fort Jean-Pierre, plus fort Jean-Pierre. Plus fort, on t'entend plus. Jean-Pierre. Jouez moins fort les autres, moins fort les autres, moins fort.

0: Christophe, c'est bon. Merci, Guillaume. Viens. Requiem de Mozart en parlotte. Guillaume. Ah bah, il est toujours là,
1: Il joue. Hein.
0: On l'entend parce qu'on entend quelqu'un qui a la musique derrière. Jean-Pierre.
2: Oui.
0: T'as pas chanté assez fort, le groupe lui a suivi, mais toi tu n'as pas suivi.
2: Le groupe était plus fort.
0: Parlant
2: de groupe, j'étais vraiment appelé, je voulais te dire par des personnes, puis on va essayer de me faire passer à FR3. Est-ce que c'est encore du bidon, je ne sais pas.
0: Ah non.
2: On verra bien. Puis je dis bonjour, puis à d'autres personnes qui se contactent sur le club Herbeux, là, dans la région 08.
0: Ouais.
2: Il paraît qu'ils ont été vers les maisons 10, mais je leur demanderai pas non plus de casser la porte.
0: Non, bah bien sûr.
2: On prête à 4000.
0: Bien sûr.
2: C'est pas comme ça qu'il faut faire.
0: D'ailleurs, on profite pour dire que durant toute la semaine, 24h sur 24, vous allez sur le site internet de Fun Radio, www.funradio.fr. Vous cliquez sur Max, ensuite vous cliquez sur le Ricky Larsen, et là vous avez un hit parade comprenant 20 titres. Et tous les lundis, entre 23h30 et minuit, il y a le classement officiel de Ricky Larsen et de toute son équipe. Sont diffusés en extrait le 10e, 9e, 8e, 7e, 6e, 5e et 4e titre classé par ordre de vote. Et que le 3e, le 2nd et le 1er du hit parade sur l'internet sont diffusés dans leur intégralité. Que Jean-Pierre, pour l'instant, dans le hit parade de la semaine dernière, tu as été numéro 1 loin devant grâce à cette chanson qui s'appelle « La fête de la musique ».
2: Voilà.
0: Et pour l'instant, je crois que tu es toujours leader. Je ne sais pas si on peut aller justement sur le... on va y aller, d'accord, ok, donc on va se balader.
2: Attends,
0: on va regarder, moi je vais découvrir en même temps en direct live. Oh, putain, l'a lu. Oh là là là là, tu sais combien t'as de votes?
2: Non.
0: T'es deuxième. Oh là là, mais t'as 4000, putain, mais on est largement... On est 10 fois au-dessus. Alors attends, on va revenir en arrière, complètement. Classé numéro 20 pour l'instant de l'Hit Parade, c'est Pino D'Angio. Classé numéro 19, Pibi, tout doucement, c'est dommage ça. Annie Cordy, 18e avec Tata Yo-Yo. Classé numéro 7, c'est Pierre Perret, le Zizi. 16e, début de soirée avec Nude Folie. 15e, La Croisière s'amuse. C'est le générique du feuilleton, hein, bien connu. 14e, Téléfoot avec... etc. 13e, c'est François Valéry avec mon pote le DJ. J'aimerais bien que ça monte ça un peu plus, s'il vous plaît. 12e, La Séquence des Spectateurs, c'est enfin contre la musique du Kiki donc. 11e dans le hit parade pour l'instant de Ricky Larsen sur le site internet Julio Iglesias, Vous les femmes. En 10e, Sacha Distel avec, il n'a toujours pas changé ça Rigo, avec L'incendie à Rio, il aurait pu le faire depuis hier quand même. 9e, Zaza avec Faites la fête, vous savez, elle a grosse, debout espèce de feignasse, le morceau préféré de Sandy. En 8e, Les Vénards et Glou et Glou. 7e, Soirée Prolo, la parodie de Max, donc votre serviteur sur son CD best-of de notre ami Boris, Soirée Disco, c'est ça, les Soirées Prolo. 6e, pour l'instant, Inspecteur Gadget qui avait été classé numéro 3.
1: Ouais.
0: Goldorak qui avait été numéro 2 dans le hit parade et pour l'instant classé numéro 5. 4e, David et Jonathan, est-ce que tu viens pour les vacances? 3e, un remix de Gérard. 2e, Jean-Pierre Sauzère, qui était ex numéro 1, avec 4234 votes. Il y avait 4257 votes, donc c'est 3 fois rien. Pour l'instant, c'est Jim Carrey, le morceau de Somebody to Love, la BO du film Disjoncté, chanté par Jim Carrey, qui est comme ça. When the truth is out. Et qu'on écoutera d'ailleurs en fin d'émission, que j'ai calé et qu'on va diffuser dans quelques minutes. Christophe,
3: oui.
0: Merci pour tout. Tu fais de la musique depuis longtemps?
3: Depuis tout petit.
0: Eh ben écoute, continue de grandir alors.
3: Tu peux demander un petit truc?
0: Ouais, vas-y Christophe.
3: Ouais, je veux savoir si sur Belfort, il y a quelqu'un qui sait jouer un peu de synthé, qui s'y connaît un petit peu, parce que je suis tout seul, j'ai plein de matos, puis j'arrive pas à jouer quoi.
0: Et pourquoi t'as pas de main?
3: Bah si, j'en ai que deux.
0: T'as perdu tes doigts? J'ai un synthé, mais j'ai pas joué. Bah écoute, s'il y a quelqu'un éventuellement, mais qu'il appelle très vite au 0803-08-5000. Bonne bourre à toi, Christophe.
3: Merci, salut.
0: Julien également, donc merci pour la guitare, t'as bien assuré. Hein.
4: Merci.
0: Et on te souhaite une bonne fin de soirée.
4: C'est cool, salut.
0: Bonne bourre, amuse-toi bien. Ouais. Guillaume, merci également pour le violoncelle, je trouve que t'en joues pas mal. Ça fait combien de temps que tu joues du violoncelle, Christophe?
5: Guillaume, fait à peu près
0: 6 ans. 6 ans, bah tu te débrouilles pas mal, t'as l'air de bien te démerder. Hein.
5: Bah ouais, j'ai eu des petits problèmes de téléphone, mais...
0: Non, ça va, tu t'en es pas trop mal sorti.
5: Pas très pratique.
0: Non, mais c'était bien.
5: Pour violoncelle, le téléphone... Pas le tenir à côté.
0: Non mais c'était bien, c'est bien.
5: Ok, merci Max.
0: Bonne bourre Guillaume, amuse-toi bien.
5: C'est Max.
0: Jean-Pierre, pour conclure.
2: Oui.
0: Bon, quelque chose à rajouter ou pas?
2: Bah, je lance un message au ministre de la Justice qu'elle fasse quelque chose, voilà.
0: Et quand est-ce que tu viens à Paris pour au moins enregistrer?
2: Ah oui, bah ça va se faire. Nicolas, il est en train de faire la musique, il va décharger dans le studio d'enregistrement.
0: Bah, qu'il décharge, hein, qu'il éjacule un bon coup sur une disquette et puis qu'il vienne, parce que là, à force de décharger...
2: te contacterai.
0: Ouais.
2: Fini,
0: hein. Ouais.
2: Et après, ben, on va la suite ensemble. Hein.
0: Bah, il n'y a pas de problème, Jean-Pierre.
2: J'aurai des projets et tout pour moi, parce que mes fans, ils me demandent quand je passe à la télé, mais moi, je ne sais pas quoi leur répondre.
0: Bah, écoute, hein. Comme tu me l'as demandé hors antenne, on peut le dire, hein, c'est que tu m'as demandé quand est-ce que j'aurai une émission de variété à la télé. C'est vrai que pour l'instant, je ne suis pas trop en pour parler pour une émission de variété. Ceci dit, dès que j'ai une émission de variété, je t'invite.
2: Tu vas dévoiler tes rêves à l'antenne quand même.
0: Bah, hein. Mes rêves, j'en ai beaucoup, mes rêves.
2: Tu es pas malade, je sais. Hein. T'es
0: pardon
2: hein. T'es pas un malade, hein. Quand on dit quand on a des rêves, on est logiquement malade.
0: Bah hein évidemment, puis non, je suis pas malade moi.
2: Non, faut les réaliser ces rêves.
0: Bah évidemment, sinon on n'y arrivera pas. Bah écoute, je te souhaite une bonne fin de nuit, Jean-Pierre.
2: Ouais, toi aussi, on se retrouvera ben, dès que tu veux. Hein.
0: Bah demain, je pense.
2: Hein, puis j'embrasse tous les auditeurs et tout, mais j'aimerais bien que tu m'écrives et que tu m'envoies une photo de toi avec ton équipe.
0: Bah pas de problème, on n'en a pas pour le moment, mais ça va arriver. Oui. Puis on rappelle que si vous voulez que Jean-Pierre de nouveau soit numéro 1 du classement du hit parade, il vous suffit de voter, mais bon, vous pouvez voter pour d'autres artistes, hein, bien sûr. Donc www.funradio.fr uniquement sur l'internet pour le moment. Ça va arriver sur le Minitel bientôt, puis par courrier. Sinon, vous pouvez toujours nous envoyer vos propositions en fonction des 20 titres proposés sur le site internet qui ont été énumérés à l'instant. Vous cliquez sur Max, ensuite sur Ricky Larsen, et puis voilà. Qu'est-ce qu'il y a ? Quelque chose à rajouter, non ?
1: Non, c'était,
0: non
1: ça,
0: c'était ça, c'est ça ?
1: Magnifique, tu t'es débrouillé comme un chef.
0: Bah écoute, merci, comme d'habitude. Alors, bah, écoute, on aura le plaisir de vous retrouver à partir de 22h, j'espère, avec Rigaud demain qui sera rétabli parce qu'il était un petit peu malade. Hein, le pauvre, il avait 38,5 de fièvre, donc il vient pas. Il avait surtout peut-être envie de prendre ta crampe. Ah, ça a changé.
1: Jean-Pierre Sauzet est repassé premier.
0: Ah, Jean-Pierre Sauzet, bonne nouvelle. Jean-Pierre est avec nous toujours ou pas ? Jean-Pierre, est-ce que tu es toujours en direct avec nous ?
2: Ouais, ouais,
0: je suis. Eh bien, Jean-Pierre, ouais. Il suffit qu'on parle de toi. Tu es passé de nouveau numéro 1 du classement du hit parade.
2: C'est super bien d'être premier ou d'être deuxième ou d'être troisième ou d'être dixième qu'on France à Valérie, mon pote. Je chantais ta chanson avant dans le temps quand j'étais jeune.
0: Bah ouais.
2: Il est sympa comme tout, mon pote Béjit. Et ma blesse comme un soleil. Toi, ça, c'est un mec que j'aime bien, François Valéry.
0: Rechante-moi cette chanson un peu, sinon tu la chantes bien.
2: Hein?
0: Rechante-moi, Jean-Pierre Valéry.
2: François Valéry.
0: François, mon pote Béjit.
2: Je t'aime. Tu as gagné, je t'aime.
0: Non, mais mon pote, là, chante la chanson de mon pote, là, que tu viens de chanter, là.
2: Ouais, mais attends, je suis prêt. Hein.
0: Vas-y.
2: Il est sympa comme tout, mon pote, les Bee-Gees. Mon pote, le DJ. C'est ça, non ? Si je prononce mal, c'est pour ça que tu me fais...
0: Voilà, mais c'est
2: François Valéry, j'aime bien. Hein.
0: Ouais, mon pote, le Bee-Gees.
1: Le
0: Bee-Gees. Pote, le Bee-Gees.
2: Quel monde nous vivons. Ça, c'est de bonnes paroles, ça.
0: Ouais, parce que c'est vrai que c'est plus chaud de ses mémoires. Hein.
2: Oui,
0: c'est un peu difficile. Hein. Aimons-nous dans le coma.
2: Ben, voilà.
0: Donc, on est entre la vie et la mort, on ne sait pas trop où on va dans ces cas-là.
2: Je te réserve des belles surprises, parce que tu vois, super disco, tout le monde me dit quand qu'elle passera, mais elle passera. Mais j'ai écrit une chanson...
0: Ah bah attends, pour l'instant...
2: J'ai écrit une chanson, le titre, c'est « Aimer, danser, chanter ».
0: Le problème, c'est que pour l'instant, Jean-Pierre, la fête de la musique était numéro 1 du Ricky Larsen depuis la semaine dernière. Ouais. J'ai bien peur qu'il soit pour la deuxième fois consécutive encore numéro 1. Hein.
2: Mais écoute, je vais te dire quelque chose. Il y a un pote qui m'a appelé, il s'appelle Basile, puis il m'a dit, bah, écoute, j'étais dans une boulangerie, Jean-Pierre, tu n'iras pas, les gens parlent de toi à Paris. Il se marre en écoutant ta chanson.
0: Mais
2: c'est super, c'est un tube.
0: Mais c'est un tube monstrueux, ce
2: truc. Ah oui, voilà. Hein.
0: C'est énorme. Jean-Pierre,
2: oui, envoie-moi les papiers de la SACEM remplis, si tu veux.
0: On s'en occupe, Jean-Pierre.
2: Ouais,
0: Jean-Pierre.
2: Pas présent, mais...
0: Je m'en suis occupé, ne crois pas qu'on ne fait que parler, on s'en est occupé, on va t'en envoyer, Fildar s'en occupe, parce qu'on a vu avec la programmation de la radio, de voir comment on devait opérer, d'ailleurs.
1: Ouais, il faut voir la grande direction.
0: Voilà, parce qu'il faut mettre un petit tampon, donc c'est...
2: Ouais, bien sûr.
0: Bon, donc si ça tenait qu'à nous, ça
2: si
0: serait...
2: Si tu veux, faut que tu dises combien de fois que je suis passé sur ta radio, parce que si tu dis que j'ai passé deux fois, je n'aurai pas de dossier à la SACEM. Hein.
0: Ouais, mais enfin, je ne vais pas non plus dire que tu es passé 70 fois, si tu as...
2: Ouais, bien sûr, mais plus de 5 fois, c'est bon, mais là, je crois que j'y suis passé plus 5 fois.
0: Ah oui, quand même, oui. Il n'y a pas de problème, Jean-Pierre.
2: Je ne fais pas ça pour avoir des sous, je fais ça au moins pour avoir toucher la SACEM, protéger mes titres, voilà.
0: Bah, complètement, il n'y a pas de problème.
2: J'aurai des sous quand j'aurai une maison 10, quand j'aurai une équipe derrière moi et tout, voilà.
0: Très bien. Bah écoute, on te souhaite une bonne soirée, Jean-Pierre.
2: À toi aussi, à ton équipe aussi.
0: Tiens, bonne bourre.
2: Je remercie aussi le patron de Fun Radio de faire confiance à toi. C'était un type super, et tes fans à toi, ils t'aiment bien, mais même aussi, voilà. Et c'est grâce à eux que tu es là. Et grâce à toi que je suis là.
0: D'accord, ok. Voilà. Bonne bourre, amuse-toi bien.
2: Merci, salut.
0: On rappelle le classement numéro 1 en ce moment du classement du hit parade qui marche jusqu'à dimanche minuit. Après, on arrêtera les votes et on remettra tout ça à zéro avec des nouveaux. Et le classement sera diffusé entre 23h30 et minuit tous les lundis. C'est comme ça. Numéro 1, Jean-Pierre Sauzet, la fête de la musique. Deuxième, Jim Carr avec Somebody to Love, la BO de Dijon Co, qui est également l'ouverture de notre émission en ce moment dès 22h. En troisième, pour l'instant, c'est un remix de Gérard. En quatrième, David et Jonathan avec... parce que tu viens pour les vacances. Cinquième, la musique de Goldorak. Sixième, c'était Inspecteur Gadget, c'est pas grave. En classé numéro 7, Max avec Soirée Prolo. Huitième, Les Vénards avec Igloo Igloo. Neuvième, Zaza, Faites la Fête. Dixième, Sacha Distel. Onzième, Rolio Iglesias. En douzième position, la séquence des spectateurs, c'est la musique du Kiki Donc. En treizième, François Valéry, mon pote, le Vigis. Quatorzième, c'était la musique de Téléfoot. 15e position dans le classement du hit parade, c'est La Croisière s'amuse. En 16e, putain, vous pourriez faire l'effort avec ça aussi, début de soirée, La Nuit de Folie. 17e, Pierre Perret, le Zizi. 18e, Annie Cordy, Tata Yo-Yo. Et elle est rentrée pour l'instant, Bibi tout doucement, mais j'ai peur qu'elle ressorte tout de suite. Et puis Pinot d'Angio avec Makela Idea, voilà également. Pinot d'Angio, c'est. Pourquoi il y a marqué deux votes?
1: Là, j'ai voté, donc tu vois, d'accord, j'ai voté trois fois, donc je peux encore voter deux fois, il me reste deux points et un point.
0: D'accord, ok, très bien. Voilà, vous votez 24 heures sur 24, les enfants. Merci Manu, merci Pauline d'être venue nous rendre une petite visite, ça m'a fait plaisir de te voir encore une fois ce soir, Manu.
4: Ah bah ouais.
0: Voilà.
4: Si, moi aussi, j'ai temps, c'était cool. On s'est bien marré.
6: C'est
0: chaud. Et elle tousse, elle est malade, je vais m'occuper de toi.
4: Eh ben, ouais, non, ça va. Ah, pardon.
0: Non, voilà, c'était pas toi quand même.
6: Ouais, quand même.
0: Voilà. Manu, bravo d'avoir remplacé Fildar comme ça aussi bien et de main de maître. D'avoir remplacé Rigaud, Fildar, bravo, bien joué. Il y a encore du monde sur l'internet, il y a du people encore.
1: Attends, je vais te dire combien.
0: Il y avait au moins. Rigaud va halluciner, mais il va dormir, on pourra quand même lui dire qu'il y a quand même plus de connectés ce soir que ça ne l'a été depuis qu'il est là, quoi. Donc.
1: 91 encore.
0: Non, bah, c'est énorme. À 1h du matin, 91 connectés, on était plus de 150 encore à 11h, 11h15, donc c'est quand même plutôt pas mal. Et puis on se retrouve demain avec Gérard pour les débats qui porteront sur les 35 heures et les collectionneurs. Et Rigaud sera de nouveau de retour avec nous dans les studios de Fun Radio. Merci encore mille fois, Sébastien, pour vous accompagner jusqu'à 6h du matin avant de retrouver Bob. Et puis on vous laisse justement avec le générique en ce moment du Star System. Jim Carrey chante Somebody to Love, la bande originale du film Disjoncté qu'il faut voir absolument et qui est pour l'instant classé numéro 2 dans le classement du Hit Parade de Ricky Larsen. Bonne bourrée, à demain 22h.
7: Alors t'es où là?
8: Je suis dans ma salle de bain.
7: Attends, je vais me prendre une petite voix d'ambiance bien sympathique.
8: Vas-y.
7: D'accord?
8: Oui.
7: Attends, si ça retrouve, parce que tout a été touché.
9: Là, attends. Là, ça marche un peu, ouais. Alors, t'es où?
8: Dans la salle de danse.
9: Ouais.
8: J'ai tamisé mes lumières, j'ai mis des bougies.
9: Mmh.
8: J'ai mis de l'encens, parce que je suis très vanille, mon surnom.
9: Ouais.
8: Et donc, encens vanille, eau parfum vanille.
9: Ah oui.
8: Et j'ai prévu l'huile pour sortir après de l'eau.
9: Bon, t'habiller comment, là?
8: Juste mes sous-vêtements.
9: De quelle couleur? Non, laisse-moi deviner, je vais essayer.
8: Vas-y.
9: Rouge?
8: Non.
9: Bleu?
8: Non.
9: Ah là là, j'ai pas le fluide avec toi. Quelle couleur?
8: C'est cannelle.
9: Camel.
8: Camel.
9: Ok. Allez, enlève ton soutif. Tour de poitrine?
8: 95
9: C. Oh là là, mazette, que ça doit donner! Ça doit être bon, ça. Tu l'as enlevé?
8: Oui.
9: Ça y est, c'est fait?
8: Oui.
9: Tu m'enlèves ta petite culotte aussi?
8: Oui.
9: C'est un string?
8: Non.
9: Non. C'est bon, tu l'as retiré?
8: Ouais.
9: Ça y est, c'est fait?
8: Ouais.
9: Tu peux nous faire juste avec ta main. Est-ce que tu pourrais te mettre à genoux devant ta baignoire et avec ta main nous faire écouter le son de l'eau?
8: D'accord. Écoute.
9: Tu l'as mis, il y a un bain mousse, il y a de la mousse, il y a quelque chose?
8: Bah oui, il y a un petit peu de mousse encore.
9: T'as mis beaucoup d'eau?
8: Bah oui, merci.
9: Bon, tu vas commencer à rentrer dedans?
8: Ouais.
9: Allez, vas-y, commence par la jambe droite. Très bien, la jambe gauche. T'es debout là?
8: Ouais.
9: D'accord, commence à t'accroupir doucement, tout doucement, mais vraiment tout doucement. Continue à suivre, doucement, doucement, doucement. Tu descends dans ton bain, d'accord? Voilà, comme ça. Il faut toujours pas que les fesses viennent toucher la surface de l'eau. Hein.
8: D'accord.
9: T'es accroupi, là?
8: Ouais.
9: Allez, maintenant, tes fesses peuvent venir effleurer la surface de l'eau.
8: Ah oui, mais alors là...
9: Très légèrement. Très légèrement, tu sais.
8: Ouais.
9: Pour qu'il y ait quelques points. Ah, voilà, tu descends encore. Vas-y, descends. Oui. Voilà, encore. Voilà. Maintenant, tu peux t'allonger, tu peux t'asseoir. C'est pas trop chaud?
8: Ah non, moi j'aime l'eau chaude, ça se
9: là. Elle me semble un peu tiède, cette eau.
8: Ah non, non, non.
9: Écoute, je te jure que je la sens, je la touche, elle me semble tiède.
8: Ah non, pour moi, je peux te dire qu'elle est chaude.
9: Ah bon, parce que tu rentres aussi facilement dans de l'eau chaude, toi, comme ça?
8: Ah oui, je prends des bains très très chauds.
9: D'accord. Tu peux t'allonger un petit peu maintenant, tu peux mettre quasiment tout ton corps. Bien sûr, tu laisses le téléphone à l'extérieur et tu t'allonges délicatement. Anne-Sophie?
8: Oui.
9: Tu es là?
8: Oui.
9: Ah, c'est bon ça. Tu es dans ton bain?
8: Oui. J'ai remis de l'eau chaude.
9: Ah. Auditeur de Fun Radio, Anne-Sophie est dans son bain. Elle a mis de l'eau chaude. Elle a mis de la mousse. Elle est surexcitée.
8: En réalité, il me manque un homme.
9: Si tu fermes bien les yeux, Anne-Sophie, je suis là. Ferme les yeux, Anne-Sophie. Imagine une main qui vient me caresser ta peau. Je viens sur tes seins. T'aimes ça, hein?
8: Oui.
9: Le bout de tes tétons deviennent durs. Dis-moi. Dis-moi de quoi tu as envie. Dis-moi.
8: Quelque chose de doux et chaud.
9: Est-ce que tu aimerais que je vienne caresser à l'intérieur dans tes entrecuisses? Hein?
8: Oui.
9: Est-ce que tu aurais envie que je vienne caresser tout autour de ton vagin?
8: Oui.
9: Est-ce que tu aimerais que je descende avec mes doigts délicatement venir toucher tes orteils?
8: Oui.
9: Que je vienne avec mes mains et par derrière, attrapé par les hanches et venir caresser mon sexe sur ton dos. Mets la tête en arrière, Anne-Sophie, détends-toi. Très bien. Pose le téléphone et mets ta tête sous l'eau. Je veux l'entendre.

0: voiture. Vous tripez, vous, même de l'autre côté. Vous aimeriez être à ma place. Anne-Sophie a un copain. Mais ce soir, elle est à tout le monde. Mais personne ne peut la toucher. Anne-Sophie, tu es là?
1: Oui.
0: Prends le savon dans ta main.
1: Oui. Oui.
0: Commence à te laver. Sur tes seins.
1: D'accord.
0: Tu le fais, hein?
1: Oui, écoute.
0: Vas-y. Voilà, sur tes seins. Descends. Oui. Sur ton petit ventre. Descends, descends. Dans les entrecuisses.
1: Oui.
0: Sur le côté.
1: Oui.
0: Le savon près de ton vagin. Allez, descends.
1: Oui.

0: doit y avoir des auditeurs jeunes.
1: On les sent. Ils sont comme des fous. Oh, ça bande de l'autre côté. Plus d'un Walbach mort à la gaule. Ils auront envie de t'attraper, mais moi je sais où tu te trouves. Mais personne n'a le droit de pénétrer à part moi. Tu sens ma présence?
0: Tu es à côté de moi, tu me touches. Mmh.
1: Tu as envie de me toucher toi aussi?
0: Ouais.
1: Fais-moi un peu de place que je rentre dans ton bas.
0: D'accord, attends. Vas-y.
1: Là, c'est bon, là.
0: Génial.
1: Oh, comme on est bien. T'as envie de me toucher?
0: Oui.
1: Dis-moi.
0: Sur ton corps. Je descends tout doucement. J'arrive au nombril. Je continue. J'arrive au sexe. Je te caresse doucement. Et je tourne. Et je remonte. Je passe mes mains dans ton dos. Et là, je passe derrière toi. Je commence à te faire un massage. D'abord par le bas des reins. Tout doucement. Et on remonte. Je suis dans ta colonne vertébrale. J'arrive aux omoplates. Je t'embrasse en même temps. Et je continue. Je m'arrête. Et maintenant, je vais te masser les pieds. Pour te décontracter.
1: Oui.
0: Je te détends toute la plante des pieds.
1: Oh, je suis bien dans ton bain.
0: Maintenant, c'est toi qui vas me faire un massage.
1: Je t'allonge. Sur le ventre. J'écarte les cuisses et viens me poser sur tes fesses. Je commence par le bas du dos, par les hanches. Et je remonte avec mes deux pouces en longeant ta colonne vertébrale. Tu deviens toute raide. Tu as la chair de poule. Tu t'étires. Mets tes bras en avant comme s'ils étaient menottés. Tu ne peux plus bouger.
0: Je ne
1: peux plus. Ah bah merci.
0: Oui, entière merci.
1: Je caresse. Je touche avec le bout de mes lèvres. Je viens t'embrasser. Tu gesticules. Tu as envie d'une relation.
0: Oui.
1: Tu as envie d'une pénétration. Mais il n'y en aura pas, car toi et moi, on le sait, c'est sensuel. Tous les vicieux qui écoutent la radio, je les vois, je les entends d'ici. Anne-Sophie me demandait à ce que j'aille jusqu'au bout, à ce que je t'attrape. Et que tout le monde puisse voir nos ébats sexuels. Mais personne ne verra rien. Tout ça, c'est dans la tête, c'est mental. C'est de l'amour spirituel. Oh, retourne-toi. Regarde-moi dans les yeux. Toi et moi.
0: Oui.
1: Allons sous l'eau.
0: Oui.

0: retournons encore une fois.
1: Anne-Sophie, tu es toujours dans ton bain?
2: Oui.
1: Moi, je suis sorti. Et j'observe. Tu les vois, là, tous?
2: Oui, je les vois.
1: Devant leur poste de radio, écoutez.
2: En train de baver.
1: Les filles jalouses qui souhaiteraient au combien être à ta place. Sans compter tous les petits jeunes qui nous écoutent au casque. Est-ce que tu veux qu'on se détende un petit peu?
2: Oui.
1: On va se détendre?
2: Oui, on se détend.
1: Allez, on se détend un petit peu, écoutez. Voilà.
3: Vous prenez bien le temps pour vous installer confortablement. En étant sûr de ne pas être dérangé. Peut-être en profitant de l'espace intime et rassurant entre les deux écouteurs de votre baladeur ou de vos parleurs. Tranquillement. En vous intéressant à votre respiration.

0: Tension superficielle pour commencer. Cela n'a aucune importance.
1: La relaxation est terminée, mais je reviendrai avec toi, Sophie. Tu restes dans ton bain?
2: Oui.
1: Je te souhaite une bonne nuit.
2: D'accord.
1: Et j'espère pouvoir te retrouver prochainement.
2: D'accord.
1: Tu es sage?
2: Oui.
1: Pas de bêtises?
2: Pas de bêtises.
3: T'as mis quoi là? T'as bien défait? Ah, mais fallait laisser la voix. Non, la voix, c'était bien avec la voix comme de dans un cube.
4: C'est
5: le micro
4: Fisher
5: Price.
3: Comme si t'étais dans le cube total. Une voix cube. Une voix.
5: Ah, c'est vrai que t'as une voix sexy quand tu vas dans le tube, c'est mortel quoi.
3: Je sais pas sur comment ça, c'est la flange.
5: Je sais pas.
3: Je laisse comme ça. Et nous, on est ensemble jusqu'à 5h du matin. Non, je sais pas.
4: Ça s'en va, il sert
3: bien. Oh pardon, merde, excusez-moi. Allez, on y va, on accélère. Hein.
5: Ah, DJ, mais le feu.
3: Voilà, on est dans un... On est tranquille, on est dans un cube.
6: Entre le sang.
3: Un.
6: Entre autre.
3: Voilà, on est parti.
4: Ah, voilà.
3: Bienvenue dans... C'est la discothèque qui s'appelle le... Comment, le cube.
7: Cube.
3: Le cube. Le cube. Le Cube Club.
7: Le Cube, le Cube.
3: Si, c'est DJ Cube. Vous êtes venus dans le Cube Club.
5: Il y a personne. Il y a personne, c'est vrai, c'est tout ça.
3: Allez, on y va, on est dans le Cube, hein, ce soir, jusqu'à 7h du matin. Oh,
4: on est là.
3: Allez, on rentre, on y va, on rentre dans le Cube. T'as tous les mecs qui sont, tu sais, t'as toute la boîte qui est pleine, il peut le DJ qui est dans le cube, et t'as tous les mecs qui dansent sur la piste, et t'as le mec qui veut absolument que les clients viennent dans le cube. Allez, on vient dans le cube.
5: Le mec qui coupe la musique à chaque fois, le cube c'est une flore.
3: On se fait plaisir.
5: Oh, quel plaisir.
3: Allez, on vient danser dans le cube, on rentre à l'intérieur, on a pas peur, on vient vous rejoindre. Eh ben, ils ont peur les clients. Alors, faut venir, allez, on y va, on s'éclate là, allez, allez. Si on a envie de venir dans le cube, on se
4: glisse. Lâche pas
3: la
4: place.
3: Ah là là, putain. Allez, on y va, on est dedans, on est dans le cube, on s'éclate.
5: Hein. Chez toi, j'en bats jamais. Hein.
3: Oh putain, qu'est-ce que t'as quand même fait d'accord.
7: Attends, bouge pas, j'arrive.
3: Attends, c'est là-dedans, il y a le cube, il y a quoi encore Oh là là, les trucs.
7: Touche pas, touche pas.
5: Putain, t'es bon.
3: Hein?
5: C'est bon, hein. Il est bon le micro là.
3: Il est bon là.
5: Regardez, hein.
3: Qu'est-ce que t'as encore à me proposer? On est toujours dans le cube là. Oh, c'est bon, les jeux de 20h, c'était un décalage.
7: Ah ouais, non mais là, ça répète
3: tout ce que je dis. Et c'est pas évident.
7: Parce que là, c'est bien. Parce que là, c'est bien faire une demi-seconde de décalage, mais faut pas que t'aies.
3: Il y a l'effet dans la voix.
4: Ah si.
5: Si, si.
4: Petite bite.
7: Ah ouais, ça marche,
5: ouais, ça marche.
7: Salope.
5: Ah, ça marche plus.
3: Ou alors, ouais, un truc bien dégueu. Hein.
5: Alors là,
3: oh, là c'est dans l'espace.
4: Bien dégueu. Oula.
3: Attends, remets dans l'espace. Dans l'espace.
5: Et il y a le micro qui a bugué là.
3: Là, l'espace.
5: Comment ça fait? Là, il y a trop de réverb. Là, il y en a trop, là, on va rien capter.
7: Ça, c'est l'impression que t'es dans. C'est que t'es au lieu de prendre l'ascenseur, quand tu descends, de prendre les escaliers, tu sais, dans une grande entreprise. Bon, moi, je vais descendre pour les escaliers.
4: Ah, cache d'escalier.
5: T'as une 14 étages.
7: Tu descends pas par l'ascenseur, Max?
3: Non, t'en mets pas.
4: Je prends les escaliers,
3: là.
7: C'est vrai, l'impression d'être dans les escaliers.
3: Comme si t'es descendu dans les escaliers. Attention, on y va, attention. Vous êtes dans l'escalier, non, non, merde pas, je prends les escaliers.
5: Allume la lumière, s'il te plaît, là. Allume la lumière, je vois que dalle.
3: Qu'est-ce qu'il y a encore? Attends, il y a quoi, là?
7: Donne-moi les noms, je te dis. Attends.
3: Un.
5: Un nouveau joujou, là.
3: Un, deux. Je sais pas, à un moment donné, il y avait un effet space, là. 1-2-1-2 test.
8: Rock'n'roll.
3: Allô. Ouais, rock'n'roll, vas-y, fais rock'n'roll un peu pour voir. 1-2-1-2, est-ce qu'on me reçoit toujours? 1-2, excusez-moi les auditeurs, on est en train de se marrer tout seul. Peut-être que de l'autre côté, ça vous fait... Ah ouais. T'as vu?
5: Ah, c'est chelou, la voix. Putain.
3: Ah. Non, mais ça fait pas grand-chose, ça. Ça fait...
5: Ah, ça fait demi-cube, là.
3: Ah, et les voix un peu space.
5: Ah, le chelou,
3: c'est quoi, quoi? C'est génial, hein, attends. Space.
5: Space Club. Bienvenue dans le Space Club. C'est France à voix douce, c'est tout.
3: Bienvenue dans le Space Club. Attends.
5: Oh la danse de feu. Eh DJ.
4: Allez, vas-y.
3: Attends, je mets un petit effet.
4: Allez.
3: Qu'est-ce que je pourrais mettre?
5: Ah, c'est DJ Space hein, qui mixe hein, ce soir.
9: T'imagines le DJ relou toute la soirée qui joue avec sa nouvelle machine pour faire les effets.
5: Ah bon, excusez, je change de micro.
9: Eh oui, comme vous avez pu le remarquer, on a un nouvel effet.
5: C'est DJ au carton, là.
3: Ah non, attends. Il y a un truc...
5: Tu mets le feu, chef. Hein.
3: Attends, je vais faire une introduction. Il me faudrait un petit effet, une petite voix. Ah bah si. Putain.
5: Ah, ça y est, là.
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3: Là, t'as la musique.
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3: Ça, c'est avant la soirée, ça.
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3: Ce que je vais faire, c'est que... Je vais imaginer, là, c'est le disque, là, il est genre, il est, il y a toujours les
5: dans
3: les
5: début, là.
3: Dans les boîtes en province, t'as un disque, puis d'un coup, le mec, il va arrêter, puis il y a le jeu de lumière qui commence,
5: ouais, tout ça, ouais, ça commence, tout ça.
3: Genre, il est vers 2h du matin, quand la boîte est bien blindée, donc là, on imagine, ça, c'est le dernier disque, et puis après, je vais attaquer le show, là.
5: Ah, vas-y.
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9: Il y a beaucoup de SMS de soutien, hein. Vous êtes lourd, tout ça.
5: Vous êtes casse-couille avec votre reverb.
9: Terrible, continue Max, plie en deux.
5: Ça y rappelle les samedis soirs.
9: Hein. Incarne-toi en sodomane.
5: Ah ouais.
9: Ah merde.
5: Ah ouais, là tu m'as bluffé là.
3: Qui es-tu?
11: Ben, je suis Petit Chou-fleur Mystère et je kiffe pour Pilda.
3: D'accord, ok, d'accord.
11: Et voilà. Donc. Et c'est un petit poème.
3: Un petit poème. Apparemment, il a l'air très content, mais il y a Fildar qui a descendu Manu avec un bruit de silencieux.
11: Un mot?
3: Petite fleur mystère.
11: Non, petite fleur.
3: Comment c'est quoi? Nathalie. Ça va, Nat?
11: Ça va, et toi?
3: J'ai reçu tes photos.
11: Ah. Tu m'as reconnu?
3: Oh bah oui, il n'y a pas de mal. Hein.
11: Ah bon?
3: T'arrêtes de boire quand?
11: Comment?
3: Non, je rigole. Oh.
9: C'est pas vrai, dans le bureau.
3: Alors,
9: j'ai kiffé en plus.
3: Bon.
11: Oui.
3: Nathalie.
11: Oui.
3: Y a un petit chauffeur mystère. Alors, comment t'as trouvé les photos, Fildar?
9: Bah,
3: je les ai pas vues, montre-les. Bah, je vais te montrer la mieux. Tiens. Non, elles sont sympas, mais bon, quand même, je suis un petit jeuneau à côté de toi. Hein.
11: Ah,
3: il y a quelque chose. Il y a quelque chose, ouais.
12: On sait pas où.
3: Mais si, je suis derrière dans les bois, regarde. Il
11: ouais,
3: y a un écureuil au fond. Il y a une photo dans la cuisine.
11: Hein?
3: Une photo dans la cuisine.
11: Oui, voilà.
3: C'est sympa, les fleurs derrière.
11: Ouais, c'est bien. Hein.
3: Non, alors, t'avais un petit poème pour notre ami Fildar.
11: Oui, voilà.
3: Alors, attention, petite musique peut-être.
11: Oh oui, pourquoi pas.
3: On y va.
11: Alors, quand tu m'as parlé au téléphone, ce que cela me procurait, tu ne peux l'imaginer. Tu ne l'entendais sans doute pas, ni même ne le sentais. Enfin, je ne pense pas. Mais de te parler, mon cœur de battre ne cessait. Depuis cela, je ne pense qu'à toi. Qu'à tes mains qui me caresseraient. Tes mains qui sur mon corps voyageraient.
3: Ah, il est oui de la tête, il est excellent.
11: Depuis cela, je ne rêve que de toi. Qu'à mes mains qui te caresseraient. Mes mains qui sur ton corps voyageraient.
3: Mais qu'il y avait un fantasme d'une femme adulte.
11: Je sais bien, tu as une copine. D'ailleurs, elle en a de la chance, cette copine.
3: Et oui.
11: Mais de rêver tout cela, me l'empêcher, tu ne peux pas.
3: C'est vrai. Regarde là, tu l'as fait rire et voilà. Sourire, c'est gagné, c'est dans la poche, fini.
5: Merci les mecs.
3: Oh là là là là là là. Alors, Nathalie.
11: Mmh.
8: Quelque chose d'autre à rajouter ou pas?
12: Oh non, rien de spécial, enfin, à part que je peux peut-être venir jeudi soir, si il veut, prendre un verre.
8: Eh ben, il n'y a pas de problème.
5: Pas. Non, c'est pas possible. Il y a plein de taf, c'est Gérard.
8: C'est bon, on va s'en occuper.
5: C'est la vie, c'est
8: une bonne confiance. Tu veux venir, confiance.
5: Bah ouais, tu veux venir pendant l'émission
8: en ou plus, être délégué de tout ce qui concerne Gérard, c'est à moi de tout faire.
5: Tu peux venir pendant l'émission ou avant?
12: On n'a pas.
5: J'ai dit oui de la tête.
8: Non, le problème c'est...
5: Non, ne dis pas que t'as dit non, tu dis oui de la tête.
8: Je dis, je ne dîne pas là.
5: Monsieur, boire un verre vers 9h15, 9h30, c'est envisageable. Café d'RTL. Fildar est tout content. Regarde. Reviens Fildar, je crois qu'il est tombé dans les pommes. Il est trop content, il kiffe.
8: Ah, nous la corde,
5: tu sais, à droite. Tu sais qu'il a fait, tu sais qu'il a fait agrandir les...
8: Attends, on va se suicider.
12: Non,
8: Fildar. Oh,
13: Philippe, descends!
8: Non!
13: Descends du toit!
8: Non!
13: Philippe!
8: Non!
5: Putain, attends, Nathalie!
12: Oui?
5: On a un problème, il y a Philippe qui est monté sur le toit!
12: Oh non!
13: Philippe!
8: Ouais!
13: Fais pas le con!
8: Non, mais j'en ai ras le bol!
5: Mais non!
13: On peut la faire venir à 8h30!
8: Je peux pas, je suis pas là!
13: Fais pas le con, Fildar!
8: Je serai plus là, de toute façon!
13: Nathalie a besoin de toi!
8: C'est terminé!
13: Oui? Fildar!
8: Non!
13: Il y a les flics, Fildar!
8: Je m'en fous!
13: T'es cerné, descends!
5: Bon mystère quand même, hein, qu'on embrasse très fort. Yasmine, 19 ans, qui est de Paris, va venir avec nous. Salut Yasmine!
14: Super!
12: Bonsoir!
5: N'aurais-tu pas vu mon stylo, Yasmine?
12: Non.
5: Non, il est là, le voilà, il était sous mes pieds, c'est normal que tu puisses le voir, on était dans le noir. Ma chère Yasmine, avant qu'on parle de ton petit souci ou de je ne sais quoi, on va terminer puisque nous étions dans les photos avec d'autres photos et puis également quelques mots qui m'ont été glissés sur l'internet, des emails qui m'ont été envoyés donc dans ma boîte aux lettres. Mais d'abord, alors on fait quoi d'abord? On va faire les photos, c'est rapide. Alors d'abord les photos, Yasmine, on va t'expliquer. Alors des photos du courrier, c'est Fildar qui s'en occupe. Attention, c'est la rubrique Fildar.
8: Rubrique courrier.
5: Ouais.
8: Magnifique.
5: Allez, courrier. Ouais, vas-y. Alors,
8: donc on commence avec les photos pour Max. Après, il en a une pour Manu.
5: Ouais. Donc, elle s'appelle Caroline. Elle a... Ouais, truc bien lourd. Vas-y, allez.
8: Elle a tout juste 25 ans. Et elle est chaude comme la braise. Et elle a envoyé une photo où elle est en teuf.
5: Non, elle a l'air minuscule, la photo. Qu'est-ce que c'est que ces photos? Yasmine, il m'envoie des photos.
8: Elles sont pas grandes.
5: C'est deux fois plus petite que des photos d'identité. Qu'est-ce que tu veux
12: choisir ça?
5: Non, c'est un pin's le truc. C'est bon.
8: Tu mates ça, c'est bon.
5: Voilà, ça va bien avec Nathalie, ça.
8: Alors.
5: Oh là là!
8: On va faire une petite lecture.
5: Allô.
8: Je suis folle de toi.
5: Ouais.
8: Et si tu le souhaites, je veux bien.
5: C'est bon, suivant. C'est bon. Je te rallume le micro.
8: Oh,
5: vas-y.
8: Je veux bien te sucer devant toute l'équipe avant mon départ.
5: On en a de la chance. Ah. Mais en ce moment,
8: je vais bientôt emménager à Paris.
5: Oui.
8: Dans le 16e.
5: Alors là,
8: viens vite, viens vite.
5: Le problème, c'est que j'ai beaucoup d'acné en ce moment sur le gland.
8: C'est
5: donc
8: pas grave,
5: on verra ça quand l'acné sera passé, ma petite chérie.
8: Et alors, là aussi.
5: La suite du courrier, Yasmine. Donc, encore des photos.
8: Là, c'est deux.
5: Ça tombe grave. En ce moment, on est gâté. Hein.
8: Ça tombe grave. Donc là, c'est David et Tommy, des Belges, qui nous ont envoyé en fait des photos d'un de leurs profs. Tommy Buzzi. Non, David et Tommy.
5: David et Tommy.
8: Tommy, je sais pas quoi. Qui nous ont donc envoyé.
5: C'est moi David, c'est moi Tony. Vas-y.
8: Qui nous ont donc envoyé des photos de leur ancien prof de je sais pas quoi. Qui s'appelle Marc.
5: Ah.
8: Et donc ils disent en fait ils font en fait une relation entre le dîner de compte avec François Pignon, genre
5: c'était bon avec
8: le compte du film.
5: Tu l'as vu, Yasmine, ce film?
12: Lequel?
5: Dîner de con.
12: Ouais, j'ai vu.
5: Avec Thierry Lhermitte, entre autres, bien sûr.
12: Non, j'ai aimé, moi.
5: T'as bien aimé?
8: Oh, ouais, film excellent, bien sûr.
12: Très
8: bon.
5: La critique unanime.
8: Et donc, ils disent que le roi des cons, c'est pas François Pignon, comme le dit le film.
5: Mais
8: c'est leur ex-prof, Marc, qui est complètement, je sais pas, à côté de ses baskets.
5: Ah bon?
8: Genre, ils nous ont laissé des exemples. Pas un taré, mais en fait, il a fait 2-3 conneries, genre...
5: Oh putain, il a un poil.
8: Voilà, il est en short, là, il a des photos.
5: Mais c'est des photos en vacances prises avec son équipe, avec son école.
8: C'est vrai. Je t'explique, Yasmine, donc ce prof en question a été pris en photo par les élèves, et on le voit à poil en train de faire un bain d'après-midi à poil. Là, il dort dans un hamac qui doit se casser la gueule, même avec un gros tronc d'arbre. Tu sais, les vieux trucs, les vieux troncs d'arbre, c'est tellement lourd qu'avant ça va se casser. Putain, il est à poil.
5: Il y a un moment, il a les couilles à l'air.
8: Bah, c'est où il dort, où il est à poil. Alors, il y a encore pire que ça, il a un bandana sur la tête. Il est assez costaud, hein. Il doit faire dans les 90 kilos, 100 kilos. Il a une guitare de sèche à la main, et puis bien entendu, il est à moitié à walpé avec juste une paire de chaussettes et des grosses pompes de randonneur. Et c'est très laid. Et il y en a une autre où il est en train de remonter son froc. et une autre. Oh là là là là là là là là là, extraordinaire. Alors je t'explique la photo quand même que vous puissiez bien la comprendre. Le monsieur en question, donc le professeur, est en train de dormir dans le hamac.
12: Voilà.
8: Il a les bras. Non, mais attends, je t'explique quand même, parce que là, c'est pas une usine. Donc il dort dans un hamac. Oh là là, c'est extraordinaire. Tu te rends compte, Yasmine? Ça, c'est un truc, c'est très très très très rare. Hein. Si un jour vous voyez un homme dormir dans un hamac, prenez-le, c'est très très très rare. C'est en voie de disparition. Donc ce qui est intéressant dans cette photo, c'est qu'il dort. Donc bien sûr, il est barbu, il a le bandana sur la tête, il a les bras croisés avec une montre sur le poignet gauche. Et il a croisé ses jambes, et en croisant ses jambes, on voit tout simplement sa bibite et sa coucougnette gauche. Donc ça, par contre, c'est assez rigolo. Mais il a la classe qu'il a quand même des Converse.
9: Genre, il a un vilain short de sens.
8: Il a quand même des Converse, et ça, c'est obligé. La grande classe. Enfin,
9: et donc,
8: voilà,
9: il a fait 2-3 conneries, genre il a inondé 3 étages de son immeuble en faisant couler un bain.
8: Là tu parles du professeur. Hein.
9: Voilà, il s'est enfermé dans une classe pour ses élèves. Il a emprunté un tuteur à un collègue pour couper une bougie. En 30 minutes, il s'était coupé les 3 doigts.
8: Enfin, c'est un Jean-Pierre en liberté, quoi. C'est un Jean-Pierre Sauzère en liberté, quoi.
9: Voilà, c'est un peu ça. Et donc, d'accord. Ils ont laissé son numéro de téléphone si on veut l'appeler.
8: Bon, pas forcément, on verra un peu plus tard. Ouais, on verra.
9: On met de côté en tous les cas et on garde les photos. Tiens, je te les redonne avec, comme tu puisses les garder. Éventuellement, tu les montres à Yasmine, aux antennes, à la fin Manu et à Pauline pour montrer à la petite demoiselle les coucougnettes de ce charmant professeur. Son prénom c'est Denis.
8: Marc,
9: très bien, on y va.
8: De Belgique.
9: Yasmine, encore pour terminer, encore quelques courriers.
8: Donc la dernière photo pour toi,
9: Yasmine, une dernière photo.
8: Destinée.
9: Tout le monde l'a vu la photo à la radio et tout le monde a craqué. Direct. Donc je te laisse quand même faire l'annonce toi-même parce que c'est ça t'est destiné. Ah bah disons, pour une fois c'est pas un ton, alors là même je dis pas qu'avant j'ai eu que ça, mais là franchement elle est très jolie. Hein. Je t'explique un peu la photo, Yasmine.
12: Ouais.
9: Donc elle a une tenue très sexuelle, plus une position qu'une tenue vestimentaire, parce qu'elle a un maillot de bain de pièces, rouge avec des petits points blancs, enfin des petites feuilles blanches, peu importe, mais par contre elle est un petit peu cambrée. Non mais c'est pas ça l'important, c'est ce qui est remarqué sur le mot, je vais pas tout dire parce que je vais t'expliquer pourquoi. On ne dit pas ce qu'elle a. Elle a un truc. Elle a les mains dans une position et elle a une coupe de cheveux un petit peu originale. Donc je ne dirai pas plus. Il faudrait qu'elle se reconnaisse pour bien être sûr que la personne qu'on demandera d'appeler soit bien elle. Max.
12: C'était punk, non?
9: Non, mais écoute bien. Elle s'appelle. Alors je ne donnerai pas son prénom non plus et ni le mot de passe qu'elle m'a laissé. Mais elle a marqué Max. Prête à tout avec toi. J'ai 23 ans, étudiante parisienne 95C. Ça c'est clair, ça on les voit bien. Les 95C sont bien présents. Hein, c'est des bons obus. Folle de toi. Mais vire Apolline, tout pour te plaire, si t'es ok, fais-moi signe, je t'écoute tous les soirs en rêvant de ton sexe. Je recule.
12: Et je suis comme de la braise.
8: Je te fais des signes.
5: Vite.
8: Je te fais des signes.
9: J'ai envie de faire des signes plus radiophoniques que visuels, écoute. Là, ce sont que mes doigts qui tapent contre le micro, mais avec l'explication que je vais dans quelques instants, c'est la coucougnette, c'est la bitasse que je vais pouvoir cogner contre le microphone. Donc, elle se sera, j'espère, reconnue. Elle dit qu'elle écoute tous les soirs. Donc, je rappelle, Max, prête à tout avec toi. J'ai 23 ans, étudiante parisienne, bien sûr, 95C, folle de toi, vire à peau. Tout pour te plaire. Si t'es ok, fais-moi signe. Je t'écoute tous les soirs en rêvant de ton sexe.
12: Voilà.
9: Rappelle maintenant, toi qui te serais reconnu, on a gardé ton prénom dans l'anonymat ainsi qu'un mot de passe qu'elle m'a laissé à la fin et que je ne donnerai pas bien sûr pour pouvoir vérifier la véritable identité de la personne si vous êtes censé vous être reconnu. Voilà ce que je voulais glisser ma petite Yasmine. Alors cette photo, c'est une pire photo, hein.
12: Ah ouais,
9: elle est belle, elle est très jolie, elle a un beau visage.
12: Bon,
9: là, ceci dit, c'est une photo d'été, donc elle est bronzée. Elle a un petit peu de forme très léger, un petit peu de pas rondelette. Elle a quelques formes mais très très légères parce que les bras sont pas forcément très très épais. Bon, là, elle met en avant effectivement ses avantages de poitrine, hein, bien qu'il faut être amateur de grosses poitrines, hein, mais n'étant pas contre. J'aime bien perdre dans cet univers et dans ce grand désert, mon petit serpent. Mais alors, qu'est blindé de venin?
8: Ah, c'est clair.
9: Il a deux gros sacs à dos derrière. Non, ils sont en dessous parce que c'est trop lourd à porter. Je sais pas si vous avez déjà vu un serpent avec une paire de couilles.
8: Oh là là.
9: Mais ça a gagné être connu. Attention, c'est pas du venin qui tue, hein. C'est du venin qui permet de se reproduire. Alors, mademoiselle, si vous êtes reconnue, il suffit de venir et puis ensemble nous pourrons boire un verre. J'avais tout prévu au cas où. Hein, on boit une petite mousse, hein, d'accord? Qu'est-ce que t'en penses, Yasmine?
14: Ah ouais, ouais, ouais.
15: Ah, je vais boire tout de suite d'ailleurs, tiens.
14: C'est bon?
15: Là, tu me passes les photos de ta femme, tu vois comment elle porte. Quoi?
16: Tu es ma meuf?
15: Attends. Non, c'est ce que je vais faire, Yasmine. Je vais essayer, dès que la demoiselle se sera reconnue, si elle appelle véritablement, je vais organiser une petite rencontre entre moi et la future femme de ma vie, donc qui est étudiante, qui a 23 ans, et celle qui est en photo, et la future femme de Phil Dard, Nathalie. Et on fera un petit dîner à samedi soir en tête à tête.
14: Oh, ouais,
15: non, mais je peux pas refuser.
16: Je peux pas être là.
15: Phil Dard, descends.
16: Coupez mon micro exprès pour que ça fasse comme ça.
15: Hilda, descends, arrête tes conneries.
17: Non.
15: Je te dis qu'on dînera ensemble.
17: Non, je
15: peux pas. Avec Nathalie. Avec Nathalie.
17: Non, sans elle.
15: C'est le bureau qui parle.
17: Non, il y a la foule de celle.
15: T'es viré.
16: Ah là là là là là, qu'est-ce qu'on peut déconner alors, hein, Yasmine.
15: Yasmine.
16: Ah, il y a encore, c'est pas terminé. Ma Yasmine.
14: Bon,
16: je vais boire un verre encore, t'as, j'ai encore soif. Mais... Ah, je sais que je bois comme un
15: porc. C'est épais en plus, hein, ce que tu bois. Hein,
16: c'est épais, bah oui, c'est large. C'est
15: donc,
16: gros.
15: Et quand même,
16: comme
15: le...
16: ta wife.
15: Il y a bien quand même encore une photo, c'est celle de la copse de Manu. Hein, ah, parce qu'il n'y a pas de raison que tout le monde est neuf sans Manu.
16: Alors, elle est où la photo de
15: Manu? Attends.
16: Oh, elle a disparu,
15: c'est
16: dommage.
15: C'est bon, elle est là.
16: Aïe.
15: Voilà.
16: Donc, elle s'appelle. Comment elle s'appelle, la petite déjà?
15: Non, bon, elle est pas
16: si. Laetitia.
15: Bah, quel âge Laetitia?
16: 15 ans.
15: Voilà.
16: Ah, c'est bon, ça, 15 ans pour notre petit Manu, elle est bien.
15: J'ai craqué pour Manu.
16: Attends, tu me diras, je préfère 15 ans ça que 35 ans l'autre.
15: Ah, oui, ça, c'est clair.
16: Dans 20 ans, elle sera comme ça.
15: Quoi? Dis pas du mal.
16: Je dis pas du mal, je dis, c'est mes goûts.
15: Hilder!
17: Il a dit du mal de Nathalie!
15: Descends, c'est rien!
17: J'excuse rien!
15: Dis Manu, qui s'excuse, Manu?
17: Manu, excuse-moi, Manu!
15: Phil!
17: Ouais!
15: Je m'excuse, reviens, fais pas de conneries!
17: C'est Nathalie comme moi! Dis-le!
15: Nathalie comme toi?
17: Non, Philippe, tu l'aimes comme
15: moi! Dis-le! Un peu!
17: Un peu beaucoup, dis que tu l'aimes, Nathalie, je t'aime, ou saute!
15: Vas-y, saute!
17: Non, ne saute pas!
15: Montez! Rinder! Déconne pas!
17: J'ai mal!
15: Yasmine!
14: Je suis tombée!
18: Oui?
15: Il est tombé pour l'amour de Nathalie!
18: Oh là là!
15: Reviens!
17: Je pourrais pas l'avoir jeudi!
15: Salut! T'inquiète pas, on lui demandera de venir mercredi!
17: Mais là, c'est pas grave, elle est à l'accueil.
15: Oh là là, elle est à l'accueil, elle est là.
17: Laissez-moi crever.
15: Elle est rentrée.
17: C'est pas grave.
16: Oh là là là là là là, Yasmine, qu'est-ce qu'on peut déconner ce soir.
18: Ouais.
16: C'était pour une plaisanterie pour les deux fans de Phil Dard, rassurez-vous, il est encore dans les studios. Ouais. Bravo Phil Dard.
18: Bravo Phil Dard.
16: Quel vraiment... du théâtre, hein, du vrai
15: vu
16: théâtre.
15: Mon costume,
16: hein.
15: C'est de Donald Carden.
16: Yasmine, malheureusement, on n'a pas encore terminé le courrier, mais on refait vite, Phil Dard.
15: Ouais, avant c'est
18: rapidement.
16: On va dire pour terminer, bouffé. Oh là là.
15: C'est pas un truc.
16: Et il s'est passé un truc extraordinaire dans le studio, c'est que Manu, qui est à peu près à 3-4 mètres de Phil Dard, lui a renvoyé la photo en lui jetant, elle est retombée pile poil dans ses mains, elle s'est carrément... Elle est venue mourir dans sa main. Donc, fabuleux. Yasmine, il s'est passé un truc extraordinaire.
18: Ah oui.
16: Digne...
15: de Sylvain Miro.
16: Donc en fait, t'as écrit un petit poème quand même, hein, pour... Manu, dans ta belle voix, chaque jour je me noie, j'aimerais tant que Cupidon, ce petit ange si mignon, vienne lancer dans nos cœurs deux flèches symboliques qui te rendrait de moi amoureux. Sans aucune critique, ta sensualité fait en moi vibrer, ta voix résonne en moi et percute mon cœur, ce qui fait mon malheur. J'ai envie de te serrer dans mes bras, de te dire tout bas, ou bien dans un soupir, combien je te désire, je t'aime.
15: Bah, voilà. Lui, ça doit être mignon, hein.
16: Quelque chose à rajouter ou pas, là?
15: Ouais. Est-ce qu'un soir, vous pourrez dire à l'antenne vers 22h30 à Jonathan que je l'aime lui aussi,
16: oh, bah,
15: que je lui fais des gros bisous?
16: Ça va. Ah, et là, à ce moment-là, il y a eu...
15: Quoi? Et ouais! Je descends au garage ce matin, j'ouvre la porte du garage, il y a deux reporters, elles étaient dans la...
19: derrière, dans la bagnole, à l'intérieur. Elle était à moitié à poil. Deux jeunes filles.
20: Ah.
19: Tu comprends un truc, toi, ou quoi?
20: Rien du tout.
16: Et quand même, Yasmine, avant qu'on parle ensemble, pour Manu, quand même, sa petite copine, comment elle s'appelle déjà?
21: Laetitia.
16: Laetitia.
21: Je sais que c'est...

0: Qui c'est que sur les trois, il y en a un qui a gagné quand même.
1: Ce soir.
0: C'est la gueule.
1: Pas dit, c'est
0: Nathalie avec Fildar. Est-ce que c'est Max avec la fameuse inconnue?
1: Voilà.
0: Ou est-ce que c'est Manu avec sa petite de 15 ans? À vous de voter.
1: Bah, le troisième, on sait
0: ça
1: qui
0: y est,
1: fait.
0: On sait qui a gagné.
1: Déjà,
0: je termine premier, comme par hasard. Deuxième, Manu, troisième, Fildar. Reviennent. Bon, ma chère petite Yasmine, mon petit bébé rose, ma petite crotte de moineau, hein, ma petite raclure. Bon, bon, hein, voilà, ma petite chérie, allons quand même. Tu touches pas à ça, Yasmine, tu touches pas à ça. Yasmine, 19 ans de Paris, qu'est-ce qui t'amène?
2: En fait, j'étais pour parler de mon travail, en fait. Je trouve vachement excitant, sensuel.
0: Attendez, excuse-moi, parce que là, il y a Fildar qui est en train de dire à Manu, très sérieusement,
1: pardon, Fildar,
0: Yasmine, je t'explique un truc.
1: Quoi.
0: Fildar profite que maintenant, je me suis concentré sur toi.
2: Oui.
0: Pour qu'il enlève le casque de ses oreilles et qu'il dit à Manu, qui est à peu près à 3 mètres de lui en face, qu'il lui dit, ouais, putain, je te préviens, tu prends pas rendez-vous avec Nathalie, tu t'écoles pas, tu la fais pas venir à la fin, hein. Là, il flippe.
1: Non, c'est pas ça du tout que j'ai dit.
0: T'as dit quoi?
1: J'ai dit, t'oublieras pas d'aller chercher un bouquet de jonquilles.
0: Pour ouais, jeudi. Bah, pour jeudi.
1: Qu'elle vienne
0: pour
1: jeudi.
0: Pour Nathalie.
1: Qu'elle vienne jeudi.
0: Tu sais qu'il est chaud, Yasmine, il est chaud comme la braise, le fil d'art. Alors, c'est quoi ton métier, Yasmine?
2: Je pose un sculpture, en fait. Voilà.
0: Il recommence, Fila. Arrête un peu, laisse-le bosser. Il essaie de prendre un petit rendez-vous pour
1: 20h. Ah, mais il n'y a pas de problème.
0: Bah, alors, ne lui dis pas qu'il ne faut pas qu'elle vienne.
1: Non, je suis où t'habites, Manu. C'est
0: il flippe comme un rat mort, le Fila. Il est persuadé qu'elle va venir, la Nathalie.
1: On est à l'abri de rien, hein.
0: Bon, ma petite chérie, Yasmine, excuse-moi, on se déconcentre, on revient vers toi, mon petit soupe d'orge, ma petite biquette d'anus, hein. Bon, Yasmine, sérieusement, alors donc.
2: Ouais, donc, bon, sérieusement, bon. Ouais, non, mais je vais parler de mon travail.
0: C'est quoi ton travail?
2: Alors, je pose dans la sculpture.
0: Ah bon, c'est marrant, je connaissais pas, ça veut dire quoi?
2: Bah,
0: c'est un peu comme la peinture, c'est le même principe?
2: Ouais, à peu près, ouais.
0: Ça veut dire qu'il filme pas ton visage, c'est juste une ombre ou un...
2: Non, c'est tout le corps, en fait.
0: C'est une forme...
2: Le corps.
0: Ouais.
2: Et c'est bien, quoi, parce que t'as vachement des poses sensuelles, c'est bien, quoi.
0: Et t'as déjà posé pour la peinture?
2: Non, la peinture, forcément, non.
0: Non, jamais, non. C'est long, c'est sur grandeur nature ou c'est minuscule, c'est quoi?
2: C'est sur grandeur nature, hein.
0: Hein?
2: Bah ouais, non, c'est pas minuscule, c'est...
0: Non, mais c'est la grandeur nature, genre, quand il te sculpte et que la statuette ou la statue est terminée, ça fait la grandeur de ton corps ou c'est
2: plus... Ça dépend.
0: Hein?
2: Non, ça dépend.
0: D'accord, ok. Et c'est mis en vente après?
2: Ouais, exactement, voilà.
0: Ça coûte combien?
2: Ah bah en fait ça dépend.
0: En euros,
2: dépend...
0: hein, j'entends, en euros.
2: Ah, en euros, c'est pas du tout, ça dépend du modèle, c'est 500 francs, comme ça peut aller, c'est le plus petit, c'est 500 francs, puis ça dépend, tu sais, ce qu'en fait je vais te dire, c'est où

0: Bah, en fait, au début, je trouve vachement séduisant, mais en fait, c'est un petit jeu, moi et lui, en fait.
1: Quoi, quoi?
0: En fait, c'est un petit jeu,
1: Ouais, mais bon.
0: En même temps, on travaille.
1: Qui a la règle du jeu? Qui est en possession de la règle du jeu?
0: Bah, disons, c'est nous deux.
1: Mmh.
0: Parce qu'en fait, quand j'arrive, je me déshabille, il va directement dans la salle de bain, il enlève son t-shirt, il mousse ses cheveux, il vient torse.
1: Tu se croirais dans Hélène et les garçons et tout, dans Nicolas de Hélène et les garçons, le petit là avec les cheveux mouillés et tout.
0: Non, c'est bien. Alors que, c'est vrai que moi aussi, je profite de la situation, donc en fait, quand il dit, mets-toi en place, donc je me mets en place et tout ça, et il me dit, bon, tu mets ta main, par exemple, sur la gauche, moi, je la mets, il me dit, mets-la en bas, moi, je la mets en haut pour qu'il vienne justement me la remettre lui-même.
1: D'accord. Et donc, il met un peu de musique ou pas? Genre, il est comme ça, et puis il fait, il arrive, il sort de l'eau, il a pas un accent italien, par hasard, il se renseigne.
0: Non,
1: il arrive pas en disant, moi, Yasmine, j'ai mis un peu l'eau dans les cheveux, j'ai les peignes, et j'ai enlevé mon t-shirt et chaud. Je vais mettre un peu de musique, hein. Comme ça, il est mieux. Alors voilà, tu poses, tu bouges pas, hein, d'accord? C'est joli, comme ça, j'ai mis la main dans la glaise. Je mets la main sur ton corps et je mets la musique. Je mets la musique fort et tu danses. Vas-y, tu bouges. Non, c'est pas comme ça?
0: Ouais, c'est vrai, ouais.
1: C'est un peu, non, c'est à peu près dans ce style-là.
0: Il
1: met quoi comme genre de musique?
0: Ben, en fait, c'est la musique du même genre que ma douche, quand on fait la musique douche, quand.
1: Ouais, comme ça.
2: Vous saurez tout sur le jeu, le vrai, le faux, le laid, le bon.
1: La la la la la la la la. Et là, il se met à bander et toi, tu lui fais.
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1: Sur le zizi.
3: Zoubi zoubi zou.
1: Dans l'arrêt des fesses.
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1: C'est pas ça? Hop. Non, c'est pas des trucs comme ça?
0: C'est bien, de vrai, ouais.
1: Et là, à ce moment-là, il en peut plus et puis il te dit.
2: Je suis éteint de toi, éteint car tu vois, c'est la première fois pour moi.
1: Et là, tu lui réponds, tu sais, moi, des boys, j'en ai vu plein, etc. Ah, qu'est-ce qu'il y a, c'était pas bien calé, alors? Bon, alors pour...
0: Non, en fait, ouais, non, il dit que, ouais, il aime bien, genre, il dit, ouais, genre, juste pour me caresser, il dit, ouais, il aime bien les courbes de mes jambes, des choses, ouais, quoi, donc...
1: Bon.
0: Et puis voilà quoi, donc je trouve que c'est vachement sensuel. Mais ce que j'aime bien, c'est les pauses par contre.
1: C'est ce que je vais te proposer, Yasmine. Parce qu'on est obligé de faire une pause. Ensuite, il y a le hit parade parce qu'on est super à la bourre. Mais ce que je vais faire, c'est que je vais te garder. Puis on va en parler un peu plus en détail après Ricky Larsen. Notre petite discussion que nous avions tout à l'heure.
0: Exactement.
1: Hein, donc on rappelle que t'es une prostituée et que tu fais du. tu fais du modélisme, tu fais du cul. Hein? D'accord? C'est ça?
0: Non.
1: Non, c'était quoi? Donc tu fais du culturisme?
0: Je pose la sculpture, Max.
1: Ah, j'ai rien compris, alors. Je croyais qu'il faisait du culturisme. Bon, je range le studio en même temps. C'est un bordel. Vous rangez rien, vous. Hein. Non, bah, Bibi, Bibi, ils auraient pu ranger quand même avant de se barrer. Hein. C'est dingue, ça. Attends, ils sont partis, là, au Macumba. Yasmine.
0: Oui.
1: Donc on a dit que tu posais, que les sculptures pouvaient coûter 500 à 3000 francs, à peu près, de souvenirs.
0: Ah, oui, ça dépend, en fait, du modèle, quoi. Ouais.
1: Et donc, toi, tu touches combien là-dessus?
0: Bah, 500, 3000, ça dépend en fait.
1: Ça dépend.
0: Hein. Mais mon sculpteur, il touche plus.
1: Ça dépend, ça dépasse. Hein,
0: ouais.
1: Comme disait l'autre, hein, dans le Père Noël est une ordure, tu connais ça? Ça dépend, ça dépasse. Hein, ça dépend comment ça dépasse. Enfin bref, Yasmine, donc tu prenais des positions. Alors, est-ce qu'il y a des positions un petit peu osées?
0: Ouais.
1: Qu'est-ce qu'il te demande de faire, hein, que j'essaie de bien comprendre?
0: Non, je sais pas.
1: Que ça m'intéresse quand même.
0: Mettre quatre pattes, moi, c'est un peu gênant quand même.
1: Alors attends, parce que là, parce que là, ça devient très intéressant. Je vais mettre un peu plus dans le noir. Pour éviter qu'on me voit trop en train de me branler, ça pourrait gêner quelques-uns ou quelques-unes d'ici. Très bien. Je vais mettre une petite musique. Boys.
0: Ah, ça c'est déjà, franchement.
1: J'imagine.
0: Et là,
1: je vais me branler. Donc, tu te mets en quelle position, là?
0: À quatre pattes.
1: Non,
0: Ah ouais, non.
1: Et tu fais... Que... Et
0: En fait, il touche, quoi, tu vois, donc...
1: Mais t'es à poil.
0: Ouais.
1: Sans déconner, mais il faut que tu sois bien foutu ou alors il...
0: Bah ouais, enfin ouais, quand même, en fait, la dernière fois, il dit que je faisais 1m60 pour 60 kilos, en fait, je me suis mal décrit.
1: Combien tu disais que tu... Ah oui, non, mais là, oui.
0: Ouais, la dernière fois, j'avais dit que je faisais 1m60 et 60 kilos, en fait, c'est que... Bah, je sais pas, en fait, je suis foutu, bon, c'est vrai que je suis 1m60... Ouais, bon,
1: mais attends, mais on te connaît, toi, t'es pas passé... t'étais passé, effectivement, il y a pas longtemps, mais c'était pourquoi? Pour qu'on vienne, non? Que tu viennes?
0: Ah non, j'avais appelé pour... J'étais chatte,
1: c'était
0: pour toi.
1: Ah oui, tu viens de te bouffer le cul, toi.
0: Ah ouais, bah ouais, tu me fâches.
1: Que quoi?

0: Que quoi?
1: Que tu me flashates.
0: Que je te bouffe la chatte, j'ai compris que je te flageole. Ah, que je te bouffe la chatte. Ouais. T'es sur Paris même, toi?
1: Ouais.
0: Ouais.
1: Ouais.
0: Non, c'est juste pour savoir, je me renseigne.
1: Ouais.
0: Et donc?
1: Et donc, voilà quoi.
0: T'as changé d'avis ou t'as encore envie?
1: Ah non, j'ai déjà encore envie, hein.
0: C'est vrai? Ouais, bah donc, ouais, ouais, en courant. Tu veux que je vienne avec ma terre glaise, là, et puis que je te scule? Et t'es avec, tu veux que je te scule, toi?
1: Ah ouais, beaucoup, ouais.
0: C'est vrai?
1: Ah ouais, ouais.
0: Bon, d'accord, je vais te dire ouais. Et donc, elle va me faire bander, elle. Tu vois, elle a beau faire 1m60 et 60 kilos, eh ben... Madame, non mais ça se trouve c'est le... Attends, mais moi ça me déplaît pas, c'est peut-être très excitant en plus, hein.
1: Ben,
0: mais alors,
1: ouais, mais... Ouais,
0: ouais, madame, que... croyez bien que je ne crache pas dans la soupe.
1: Non. Mais ce qui est chiant quand même,
0: ouais,
1: c'est que, enfin, je trouve que ce qui est chiant, bon, je sais un peu du sujet, mais ce qui est chiant, c'est les mecs, quand ils voient une paire de nichons, ça y est, ils viennent... Enfin, c'est des bons, des mecs, quoi, mais il y en a certains quand même, je trouve que c'est... Même quand ils sont avec leur nana, ils sont là en train de regarder...
0: Bah tiens, on va demander à Jules qui a 22 ans, qui est de Toulouse, qui était, qu'on a récupéré sur le Minitel. Salut Jules.
2: Salut, tu vas bien?
0: Ça va, et toi?
2: Comment
0: tu vas? Mais quel plaisir de te voir,
2: ouais,
0: franchement.
2: Mais
0: putain, mais t'as pris des couleurs, toi, mon salaud.
2: Ah,
0: t'étais
2: ouais,
0: où
2: ouais,
0: encore?
2: J'étais un peu au soleil.
0: Oh,
2: ouais,
0: merde alors.
2: Ouais.
0: Comment tu vas, mon grand?
2: Ben, je vais très bien.
0: Oh, merde alors. Merde. Quelle joie.
2: Non, arrête, tu me gênes, là.
0: Bon, Jules, je te présente quand même... Yasmine, viens là, Yasmine. Yasmine,
1: oui.
0: Viens ici, viens voir. Je te présente
1: ouais,
0: Yasmine. Jules.
2: Oui, donc c'est elle.
0: Non, Jules.
2: Hein?
0: Elle est là, elle est à tes genoux, Jules.
2: Oh, non, c'est vrai.
0: Je te présente
1: mais
0: Yasmine.
2: Oh, comment tu vas?
0: Voilà.
1: Ça va, très bien, toi?
2: Non, ben,
0: Jules,
2: charme.
0: Jules.
2: Ouais.
0: Viens voir, il faut que je te
2: vois.
0: T'es vide, nain de jardin, ça va avec ça.
2: Hein?
0: T'es vide de l'appeler nain de jardin, ça peut okay. vexer, d'accord?
2: Ok, pas de problème.
0: Ouais, je te présente donc Yasmine.
2: Ouais, salut.
0: D'accord?
2: Ouais,
0: bonsoir.
2: Ouais, salut.
0: Jules?
2: Ouais.
0: Je te parle, viens voir.
2: Ouais.
0: si elle parle, si tu lui demandes ce qu'elle fait, tu peux mal comprendre son job, c'est pas une pute, d'accord?
2: Ok, non, moi j'ai le truc de Perglaise, là.
0: Elle
2: fait des châteaux de sable.
0: Elle va dire qu'elle est à quatre pattes, mais c'est,
2: okay.
0: D'accord? C'est de l'art. Okay.
2: Ah ouais, ok, pas de problème.
1: Voilà, exactement.
0: Confonds pas d'art et fous-moi de l'art, hein, d'accord?
2: Attends.
0: Alors, Jules.
2: Ouais.
0: Donc, Yasmine.
2: Ouais.
0: Donc, Yasmine est une pute, elle fait de la sculpture à quatre pattes. Voilà, hein, elle aime la vie, elle la bouffe la vie, elle aime se faire bouffer la chatte. Enfin bon, moi j'emploie que les mots que Yasmine m'a donné tout à l'heure, hein, sinon je me permettrais pas.
1: Non, c'est vrai,
0: c'est vrai, non. Elle est coupée, ils sont coupés, tout. Comment tes poils de chatte?
1: En fait, j'rase tout, sauf le. J'rase tout, sauf je rase sur le côté.
0: Bien.
1: Sur les deux côtés, je
0: bien. Bien, bien, bien, bien, bien, bien, bien, bien, bien, bien, bien, bien, bien. En 32 triangle ou pas?
1: En triangle, ouais, tout à fait, ouais.
0: Mais léger, quoi.
1: Léger, exactement.
0: Bien. On y voit la fente?
1: Pardon?
0: On y voit la fente?
1: Eh ouais.
0: Bien. Je sais pas, Jules, toi, t'as des envies
2: J'ai des dons, j'ai pas vraiment d'envie.
0: Je parle au niveau de la chatte, attention, Jules. Hein,
2: pardon.
0: Ne nous égarons. Je parle au niveau de la coupure des poils de chatte. Hein,
2: ah,
0: de la foufounette.
2: Non, je prends tout ce qui passe.
0: D'accord, ok. Tu es un gourmand ou tu es un vilain visage? Hein, Jules et son vilain visage.
2: Non, j'ai un petit problème d'acné évident.
0: Ah, hein,
2: bon, d'accord. C'est vrai, je dois le reconnaître. Des sourcils un peu proéminent.
0: Oui.
2: Un nez...
0: Donc, si j'ai bien compris, c'est un peu comme si c'est arrivé près de chez vous, tu ne te permets rien. Tu vas d'abord te soigner cette vilaine peau, ils en sont qui te permet.
2: Ouais.
0: Très bien. Yasmine.
2: J'ai la lèvre aussi, hein, de Rémi.
0: Yasmine.
1: Oui.
0: T'es pas obligé de te mettre à quatre pattes, là, on est juste à la radio, hein. Je te le précise, parce que les gens qui sont de l'autre côté de la radio ne le voient pas, mais Yasmine commençait déjà à se mettre à quatre pattes en pensant que
1: ouais.
0: on allait l'attraper.
2: Est-ce que tu veux que je t'apporte la terre glaise, là, Max?
0: Ça va, allez, écoute, ouais. Alors là, je vais te dire, la terre glaise, j'en ai. Yasmine, est-ce que
1: oui.
0: tu travailles demain?
1: Demain, je bosse.
0: Ah, dommage, bah, j'avais déjà, je me languissais d'avoir un poil ou deux entre les dents.
1: Ah là.
0: On mettra ça un autre jour.
1: Ah ouais, bah ouais.
0: Parce que ça fait tellement longtemps que je ne l'ai fait qu'à mon avis je ferais ça comme un porc.
1: Voilà,
0: je vais être un gourmand, un fin gourmet.
1: On mettra un peu
0: Ah, ça va pas être du 3 étoiles, hein, ça va être du 5-6, moi je vais te mettre la totale, hein, Jules.
2: Ouais.
0: Est-ce que tu as les poils de la zigounette coupés d'une manière où tu laisses friser vulgairement comme on laisse pousser
2: ses cheveux? C'est un peu mon style, j'aimerais bien pouvoir le garder secret.
0: Jules et son vilain zizi.
2: C'est-à-dire que je le fais pousser à la rasta pour cacher mon vilain zizi.
0: Bien. Tu fais des tresses, des trucs comme ça, de temps en temps?
2: De temps en temps, je me la fais, des couleurs aussi.
0: Ouais, tu te fais des crêtes, un peu comme les quepons?
2: Ça n'est pas encore arrivé, c'est en vue, quoi.
0: Moi, j'avais un truc, heureusement que ça s'est enlevé, mais j'avais fait un petit tatouage qui s'enlève sur les coucougnettes où j'avais marqué « Sex Pistols ». Voilà. Ah, j'étais armé, les gars. J'étais là, le sexe, l'âme du sexe, et j'étais prêt à défourailler. J'étais prêt à...
3: Non.
0: J'étais prêt, les gars.
3: Ah, bah oui.
0: Ah, j'étais dans les tranchées. Attention, pas dans l'arrêt du cul.
3: Non.
0: J'entends bien dans les tranchées. Hein. J'avais le nez dans le caca. Mais je me battais, les gars.
4: Mais ouais, c'était
0: la guerre. C'était la guerre, c'est tout. C'était la récession, c'était pas facile. On nous donnait. Moi, je bouffais ce que j'avais devant le visage. Mmh. Et quand t'es dans les tranchées, Jules,
2: tu fais
0: pas le malin.
2: Non. Hein? Tu prends
0: évidemment, des fois.
2: Et puis entre copains, c'est normal.
0: Au début, c'est pas bon. Tu bouffes. Et puis à la fin, tu finis par prendre goût. Hein. C'est comme le McDo. C'est comme un hamburger. Au début, les parents, je sais pas, je pense que Yasmine, tes parents n'aiment pas les hamburgers.
1: Ah, pas du tout, non.
0: Non, hein?
1: Pas du tout.
0: Pas du tout, Jules, non plus.
2: Non plus, hein.
0: On est tous issus d'une génération dont les parents n'aiment pas les hamburgers.
2: Faut dire qui est.
0: Hein? Donc,
2: il n'y a plus de valeur.
0: Tout se perd, hein, je veux dire. On n'aimait pas Nirvana, ils n'aiment pas les hamburgers, ils n'aiment pas la techno, ils n'aiment pas Das Funk, ils n'aiment rien. Nous, on est une génération, on est obligé de s'adapter. Et ben voilà, c'est un petit peu comme cette histoire de tranchées. C'est de la bouffe qui n'est pas toujours bonne à la barre, même dégueulasse. Et puis on s'y fait, puis on y prend goût, puis on adore ça, quoi.
1: Exactement.
2: Du coup, on reste dans les tranchées des fois.
0: Et voilà. Alors, des fois, on bouffe des tranchées froides, chaudes. On fait pas les malins, c'est la récession. Des fois, je suis resté 6 mois dans un tranché, crois-moi. C'est pas facile. Nous, des gros nous, des gros loups, ils sortent des narines. La vie est difficile. Yasmine. Yes. Jules.
2: Uh-huh.
0: Mm-hmm. Yasmine se posait une question vis-à-vis des garçons, n'est-ce pas, Yasmine?
1: Ah oui,
0: tout à fait. Ouais. Tu t'en souviens? Tu reviens avec nous, Yasmine? Tu sors du lit quand même?
1: Oui, je sors du lit, là.
0: Oublie 2 minutes que tous les deux nous risquons peut-être un jour de faire des choses un petit peu malsaines. Et pour revenir à ta question qui était sur les garçons, qui était?
1: Je m'en vais
0: plus,
1: vas-y.
0: Et moi non plus, ma biquette. Mais heureusement, par la magie, on va pouvoir écouter ce moment fabuleux. Heureusement qu'on a ce qu'on appelle ici une écoute, hein, et on pige, c'est une pige, donc on enregistre toute l'émission, et heureusement, Fildar était déjà sur le coup pour nous rediffuser. Tu peux rembobiner un petit peu, hein, voilà. Attends, je te dirai. Stop! Voilà, et maintenant, on va rediffuser donc ce qui a été dit sur l'antenne. C'est bon, tu mets en place? Et ça tombe pas, là. Ah, c'est celui-là, alors? Comment ça se fait? Alors là, ça marche. Ainsi. Attends. Non, ça marche pas. Ça marche pas.
4: Ah là là.
0: Là, c'est pas. Quoi, là là?
4: C'est là, là.
0: Bah oui, bah voilà. Tu es un gourmand ou tu es un vilain visage? Hein? Alors, c'était encore avant, hein, quand même. Top!
4: Non!
0: Ah, si. Tu peux mal comprendre ton job, c'est pas une pute, d'accord?
2: Ok, non, mais je
0: suis. On rembobine encore. Rembobine, merde, quelle joie qu'il y a de... Rembobine, petit Philardus, tu te manges le cul ou...
4: Ouais, t'étais passé effectivement il y a pas longtemps, mais c'était pourquoi? Pour qu'on vienne, non? Que tu viennes?
1: Voilà. Ah non, j'avais appelé...
0: Yasmine. Yasmine,
1: oui,
0: t'as une pure voix quand même. Ah oui, tu viens de te bouffer le cul, toi.
1: Que quoi?
0: Par contre, t'as un beau sourire. Que je te bouffe la chatte, j'ai compris que je te flageole. Ah, que je te bouffe la chatte? Ouais. Alors, on essaye de retrouver la question que tu te posais.
1: Ouais.
4: Non, c'est juste pour savoir.
0: Donc là, on rediffuse un moment qui s'est passé il y a 2 minutes.
1: D'accord.
0: T'as changé d'avis ou t'as encore envie?
1: Ah non, j'étais déjà envie. Hein.
0: C'est vrai?
4: Arrive.
0: Ouais, donc, ouais.
4: En courant.
0: Tu veux que je vienne avec ma terre glaise, là, puis que je te scule? Alors attends.
4: Ah mais ça se trouve c'est. Attends, mais moi ça me déplaît pas, c'est peut-être très excitant en plus, hein.
0: Attends, j'avance, hein, Yasmine, ce qu'on trouve pas.
4: Eh madame,
0: ça va être là. Croyez bien que je ne crache pas dans la soupe.
1: Non. Mais ce qui est chiant quand même.
0: Ouais.
1: Je trouve que ce qui est chiant, bon, je sors un peu du sujet, mais ce qui est chiant, ça y est, ils viennent.
0: Attends, Yasmine, t'as parlé
1: ta.
0: Yasmine!
1: Oui!
0: Arrête de gémir pendant qu'on était en place sur ta question, on devine, on vient
1: écouter. Mais ce qui est chiant, c'est les mecs. Quand ils voient une pierre de méchant, ça y est, ils viennent.
0: Ah, Yasmine, ça y est, on a retrouvé la question qui était quand même très intéressante. Oui, Filda.
3: Quand un mec avec même sa copine, il gêne pas pour regarder d'autres nichons. C'était ça aussi.
1: Ouais.
3: Le truc. Voilà. C'est ça ou c'était des nichons?
1: Ça, oui, non, c'est tout à fait ça. Ouais.
3: C'est que on imagine qu'un mec a une nana et que ça continue à regarder les seins des autres.
1: Ouais,
3: tu regardes pas le cul des. Tu regardes pas les culs des mecs, toi?
1: Si, mais bon.
3: Eh ben alors, pourquoi on n'aurait pas le droit de regarder ça si tu regardes un cul?
1: C'est pas du tout la même chose.
3: Bah, attends, c'est pas. Évidemment, ça se trouve pas.
1: Déjà, c'est pas du tout la même chose, parce que je veux dire.
3: Déjà, ça n'a pas le même orthographe. Et en plus, ça se trouve pas au même endroit. Mais je peux te dire que les fesses pour un homme équivaut à une poitrine pour une femme, hein.
1: Ouais, mais non, mais je trouve que c'est pas la même chose quand même. Parce que je veux dire, quand un mec avec une nana et qui regarde l'émission, on dit rien, bon, ça nous fait plaisir, hein, quelque part. Mais tandis que moi, par exemple, je regarde une nana, je regarde un mec avec une nana, quand je regarde ses fesses, la nana me regarde, bon, je regarde plus. Alors que lui, il continue. Quelquefois même, t'as des nanas.
3: Non, mais ça, tu fais pas ça d'une manière discrète, Yasmine, parce que normalement, nous, quand on regarde une paire de poitrines, rassure-toi que le mec ne voit pas qu'on est en train de le faire, notre copine non plus ne voit pas qu'on est en train de maintenir notre paire de poitrines, quoique des fois, on n'est pas très délicat.
1: Ça m'est arrivé, et la nana, carrément, elle dit, bah, tu veux y aller avec elle, carrément.
3: Et donc, toi, ça te gêne?
1: Bah, écoute, enfin, au début, je trouve que c'était amusant. Bon, moi, je veux dire, ouais, voilà, donc, j'ai des
3: fois
1: qui faisaient mec. Pardon?
3: T'as qu'à avoir des beaux seins?
1: Bah, ouais, mais maintenant, c'est un peu chiant quand même parce que. Enfin, je veux dire, un mec, deux mecs, trois mecs, mais quand, je veux dire, un moment, bon, une fois, deux fois, trois fois, ça passe, mais quand, à un moment, chaque mec qui passe, c'est un bon moment, faut essayer de faire des trucs, non, mais ça va, quoi. Faut aller pas. Tu sais, quelque part, après, tu as l'impression que t'es un objet, tu vois.
3: Absolument!
1: Non, mais c'est vrai,
3: mais t'as raison, hein.
1: Moi, j'ai que je suis un
3: extrême. Moi, ceci dit, moi, je vais continuer à regarder. Moi, une fille, même si elle est jolie, qu'elle soit des seins, un cul ou un beau visage, si je la trouve mignonne, même si demain je suis avec une copine, je continue à regarder parce qu'on regarde et puis c'est tout. Julie, Jules.
2: Pareil.
3: Je vais demander, Jules, est-ce que tu.
2: Pareil. On peut regarder quand même. Je veux dire, ça fait partie du charme. C'est la vie en société.
3: Julie veut une compiles. Julie veut des compiles avec un S. Il en veut deux. Il veut des compiles.
2: T'as des compiles de quoi, toi?
3: Donne-moi des compiles. Je suis d'accord avec toi, Max. Jules, est-ce que toi, ça t'aide de regarder très honnêtement les poitrines des nanas?
2: Ouais, bien sûr, mais bien sûr. Bien sûr.
3: Évidemment, Jules.
2: Ouais, mais en tout bien, tout honneur.
3: Bah, évidemment. Pas parce qu'on regarde quel est un sein qu'on va y mettre les mains dessus. Non, mais j'imagine que Yasmine, quand tu regardes un cul, tu vas pas lui mettre une main au cul.
1: Bah, disons que chaque fois ça m'arrive, je fais semblant de bousculer, puis juste pour mettre ma main, quoi.
3: Oh là là. Le meilleur endroit, je pense, pour le faire, c'est quand il y a des grandes influences dans les transports en commun, genre bus, train, métro.
1: Exactement.
3: Bah ouais, Yasmine, quand même. T'as qu'à lancer une annonce. Quelle heure, quel endroit et quelle station essence, station service demain? Station de métro. Il y en a pas un qui relève, hein. Je dis station de métro, il y en a station de service,
5: C'est pas dans les stations-service,
3: c'est dans une station de métro. Excusez-moi, je me suis trompé, merci de me le dire. Bon, alors c'est une station de métro. Dans quelle station de métro, Yasmine, tu vas en général?
1: En général, les Champs, ouais.
3: Les Champs-Élysées?
1: Ouais.
3: D'accord. Quelle heure on peut donner un rendez-vous, demain ou après-demain, pour se faire mettre une main au cul par Yasmine? Pour se faire mettre une main au cul par Yasmine,
1: disons demain au Champs.
3: Non, mais est-ce que demain tu iras ou tu bluffes là?
1: Mais j'irai, non, justement, j'ai regardé l'heure, bah, justement, j'irai, je pense sûrement vers 3h.
3: Ah, l'autre, elle se marre. C'est qui se marre? C'est qui? C'est Jules qui se marre. T'es un déconneur.
2: Je t'en prends le coup qu'il va être 15 000 à attendre demain.
3: Il y a Fourmi qui réclame également si c'est possible que tu viennes te foutre faire mettre des mains au cul à Châtelet et à Franklin Roosevelt. Est-ce que c'est envisageable? Est-ce qu'on pourrait pas se faire carrément?
1: Je trouve qu'à Châtelet, il y a que des petits jeunes, j'aime pas trop. Donc
3: Yasmine? Attends, sur les Champs-Élysées, tu crois qu'il n'y a pas que des jeunes et il n'y a que ça?
1: Moi, à Châtelet, c'est carrément des.
3: Une main au cul par un gamin de 15 ou un mec de 20 ou un mec de 35, c'est pareil. Ça peut être fait plus tendrement par un garçon de 18 que par un mec de 35, hein, attention.
1: Non.
3: Bah attends, eh, tu veux pas te faire une ligne complète? Et on se ferait jusqu'à Nation, jusqu'à Vincennes. Eh, hey, Yasmine.
1: Ouais.
3: Et on s'éclate. Ouais, on,
1: ouais.
3: On s'éclate.
1: On s'éclate.
3: Et moi, j'arrive avec mon truc, là. Tu sais, j'arrive directement, j'arrive. Et j'arriverai et tout.
6: Allez, attention, 15h. Et qui veut se faire mettre des mains au cul, Yasmine? Attention, on y va, c'est gratuit. Des mains au cul, c'est tout de suite. On y va.
3: Alors, à ce moment-là, ça serait pour les plus rapides et tout, qui pourraient se faire mettre des mains au cul.
1: Ouais.
3: Attends, excuse-moi. Excusez-moi, elle est où, Apolline?
5: Je sens pas bien.
3: Elle est partie. Enfin,
5: je sens pas bien. On a comprimé.
3: Hein?
5: Elle est partie prendre un comprimé.
3: Non mais attends, c'est pas parce qu'elle va tomber dans les pommes qu'elle quitte le standard.
5: Ah ouais, mais
3: sans
5: on lui a
3: permission.
5: Dit.
3: Hein? Elle est allée crotter, puis c'est tout. Je lui ai dit, t'es parti faire ta crotte liquide, elle m'a fait
6: non. Ah quoi, tu crottes?
3: Attends, je lui ai demandé, là, il y a un problème. Là. Attends, excuse-moi, Yasmine.
1: Hey,
3: Jules!
2: Ouais.
3: Je reviens, attends, je vais passer une annonce dans le couloir.
2: Ouais, pas de problème.
3: Parce que là, l'hôtel s'est barré, elle a même pas dit...
1: Non!
2: Mais attends, excuse-moi, Yasmine, c'est ça?
6: Attends, tu crottes ou pas?
1: Non!
2: T'es modèle pour un...
3: Attendez, excusez-moi.
2: Ouais.
3: Je crois que là, attendez, il y a un jeu de scène extraordinaire d'Apo qui est en ce moment dans l'entrée du studio et qui essaie de faire croire qu'elle est loin dans le couloir. Écoutez, c'est extraordinaire, écoutez bien. Donc moi, je gueule du bureau, Apo, tu crottes, et donc Apo, qui est à peu près à 1 mètre de moi, va faire croire qu'elle est à 10 mètres. Écoutez, c'est un moment donné extraordinaire. Apo, tu crottes?
1: Non.
3: Merci beaucoup, Apo. Tu peux rester de l'autre côté.
1: Non, c'est bien.
3: Merci. Au revoir. À la prochaine fois. Ah là là, quel talent c'est Apo, alors. Hein?
5: Tu l'as vexé, là.
3: Bah, elle va crotter. Elle demande même pas l'avis du chef, quand même. Où tu vas, toi?
5: Il va la consoler un petit coup.
3: Tu vas la chercher quand même. Ouais, c'est ça, tu vas crotter, toi.
5: Il va pousser son truc là.
3: Ouais.
6: Oh Kildar, tu crottes ou pas? Kildar.
3: Je suis en train de pousser.
6: Il est en train de crotter.
3: Oh, il est à 2 mètres de moi. C'est des comédiens, c'est des acteurs.
5: Oh là là là là.
3: Vraiment, je sais pas s'ils prennent des cours grâce à Fun, mais vraiment, Yasmine, il y en a vraiment des bons. Hein.
2: C'est des acteurs nets.
3: Moi, il y en a. Ah, moi, Jules, tu m'as enlevé le mot de la bouche. À mon avis, il y en a plus d'un qui travaille avec moi qui finiront demain sur les planches ou qui seront sur le grand écran. Hein.
2: C'est le prochain Belmondo.
3: Oh, c'est des vrais cascadeurs. Yasmine et Jules, on va accueillir également tiens, Vanessa, 21 ans, qui est en Angleterre en ce moment, les enfants. Comment tu vas, Vanessa?
7: Très bien.
3: Are you English? Are you doing things?
7: Yeah.
3: Are you run from or live now?
7: Yeah.
3: Ouais, tu vois, je parle anglais un peu, Yasmine.
7: Eh ben, c'est bien.
3: Hein?
7: Ben, c'est bien.
3: Je parle arabe aussi, hein.
7: Ah ouais, mais ouais, moi je parle pas du tout.
3: Ah, dommage.
7: Nardin Mouk,
3: moi je parle. Hein? D'accord? Hein? D'accord? Alors, Yasmine, quand même. Alors. Vanessa.
7: Oui.
3: Avant qu'on parle ensemble de ta petite rubrique, parce qu'on tous les lundis on essaie de t'avoir avec quelques renseignements, quelques morceaux qui éclatent en Angleterre et qui pourront peut-être un jour se retrouver sur la programmation de Fun ou dans le hit parade de Ricky Larsen. Mais avant, Yasmine avec Jules, on va parler donc à 22 ans de Toulouse, qui était sur Minitel. Jules, qu'est-ce que tu souhaitais dire?
2: Je souhaitais faire une grande annonce.
3: Ouais. Ah oui, c'est moi qui t'ai sélectionné tout à l'heure sur le Minitel.
2: Ouais,
3: mais t'avais un autre pseudo, non? T'avais pas un autre pseudonyme? D'accord, ok, très bien. Yasmine, écoute bien Jules qui a eu un coup de foudre.
2: Parce que c'est un peu désespéré. Coup de foudre, c'est un peu gros, quoi.
3: Parle bien dans ton micro, Jules.
2: Ah, excuse-moi.
3: Quel visage! Mais c'est pour ça que je trouvais que t'avais un vilain visage. Parce que tu parlais pas devant ton combiné. Regarde-moi ça comme
2: c'est
3: beau.
2: Mais c'est pour ça que je peux pas parler plus du micro, c'est les boutons.
3: Vanessa.
7: Oui.
3: Tu le trouves comment, Jules?
7: Ah, pas mal.
3: Ah, il est mignon, hein.
7: Voilà. Ah ouais, pas mal.
3: C'est un peu Saturday Night Fever. Il y a beaucoup de... C'est une sorte de boule à facettes, mais il y a quelque chose quand même.
7: Ah, pas mal, ouais.
3: Dodo, tourne un peu. Ah, Dodo, il y a un truc.
7: Ah, Dodo, ouais, ça
3: passe bien. Il y a un truc, il y a une sorte de boss Dodo, là. C'est... Je savais pas que le vilain qui était tout en haut de, là, de sa tour, là, il avait en plus de l'acné. Hein? Notre-Dame de Paris, hein?
2: Putain, c'est immonde. En plus, avec l'annonce que je vais faire, quoi, je suis cassé, mais c'est tout.
3: Belle, avec mon acné, belle. Là, quel catar. Jules, ouais. Alors raconte-nous.
2: Bon, voilà, ce qui s'est passé, si tu veux, c'est qu'il y a, je sais pas, il y a 6 mois à peu près.
3: Mm-hmm.
2: Je prends le métro, paisible. Alors,
8: 5h du soir, tu vois, bondé, tout ça.
3: Donc paisible.
8: Ouais, paisible. Bon, généralement, je suis quand même calme, tu vois.
3: Ouais.
8: Bon, donc ça me fait rire et j'aime bien, tu vois, sourire aux gens, tout de genre. J'aime, bon,
3: à 18h, t'as envie, toi, avec le monde qu'il y a, t'es serré, ça sent le prout.
8: Ben ouais.
3: C'est marrant, les...
8: Je sais pas, ça... Je suis joyeux, si tu veux. Hein, non, je suis joyeux.
3: C'est-à-dire que si tu te retrouves dans un wagon où il y a une petite d'un mètre soixante qui fait 60 kilos,
8: j'ai noté.
3: Regarde et qui ne pense qu'à une chose, c'est se faire mettre des mains au cul au maître, effectivement, là, ça donne envie d'avoir un sourire.
8: La truelle.
3: Ouais. Maintenant, si c'est un vœu vicieux de 60 ans qui est en train de se branler et qui demande qu'une chose, c'est que tu le regardes et que ça te gêne, je sais pas où tu peux avoir du sourire et de la compassion pour ce genre de personne. Mais bon. Et donc, t'es dans le métro.
8: Et donc, je suis dans le métro, et puis, juste avant de rentrer dans le métro, si tu veux, je commence à voir une fille, elle me regarde, tout ça, puis un truc anodin, on commence à discuter tous les deux.
3: Mais comment? Parce qu'elle te regarde, moi ça m'intéresse, ça. Comment t'arrives à...
8: Écoute, grandiose, si tu veux, j'étais à la cabine téléphonique dans le métro, pour que tu saches tout.
3: Il n'y a pas besoin d'avoir plus d'explications, j'ai compris.
8: Okay.
3: C'est parce que t'étais dans une cabine que t'as eu le courage de lui parler.
8: Non, pas du tout. Et en fait, si tu veux, la personne avec qui j'étais au téléphone, je lui fais t'es chez Ikea.
3: J'ai compris, c'est bon. C'est parce que t'étais au téléphone avec une fille d'Ikea que t'as eu le courage de lui parler.
8: Pas vraiment le courage,
3: courage. Disons qu'elle m'a regardé, elle m'a dit, connard, tu me mâches sur les pieds, j'en ai profité pour lui dire, t'es belle. Bon, elle était pas vraiment belle, mais bon, disons que je vais pas vraiment marcher sur les pieds, mais disons que...
8: Hein?
3: Je vais te dire, ouais. Et alors?
8: Et alors, si tu veux, ça le... Et donc, en fait, on a passé un quart d'heure ensemble, tu vois, le métro serré à discuter de tout, de rien.
3: Mmh.
8: Et trop... Mais chouette, quoi. Chouette, sympa, tu vois. La fille avec qui tu discutes, qui a de la discussion, qui dit des trucs intéressants. En plus, elle m'a raconté un peu sa vie, elle est partie...
3: Justement, vous avez parlé de quoi?
8: Ben, on a parlé, je suis à l'université, elle était en BTS. Donc
3: d'accord, ok. La conversation à la con.
8: Non, attends, parce que non, ce qui est sympa, si tu veux, c'est que j'ai su cette fille. Elle avait fait une fac d'anglais. Alors moi, j'adore l'anglais, j'adore l'Angleterre,
3: ah, non,
8: j'adore
3: tout ça. Bon, ça, c'est sympa. Ça, c'est sympa. Ça, c'est très sympa.
8: Ensuite, la fille, elle me dit, après, j'ai bossé un an. Donc, tu vois, c'est la fille qui bouge, quoi.
3: Ouais, elle drive.
8: Caractère sympa, on a discuté, je sais pas, de rien, ouais, l'Angleterre, parce que moi j'ai passé un an en Angleterre, donc on a parlé un
3: petit peu aussi. Ouais, donc là elle tombe sur le charme, un point commun.
8: Alors ça je sais pas par contre, là tu vois, parce que
3: parle devant ton micro.
8: Ouais, excuse-moi Jules, parce que Jules, il faut dire quand même, il y a, bon, en plus d'être laid, il est aussi stupide.
3: Non, arrête de... Vous avez vu les filles, Yasmine et Vanessa, vous avez vu, ils se cassent tout seuls.
9: Non, mais non, il faut pas.
3: Réagissez les filles.
9: Non, il faut pas. T'es super. Vas-y, refais un petit tour là qu'on regarde.
3: Hein. On dit pas qu'il est super. C'est vrai qu'il est pas beau, mais, mais voilà, je veux dire.
9: Mais bon, il faut pas le dire. Donc.
3: Chaque pas beau a son couvercle.
9: Voilà.
3: Ouais. Voilà, c'est ce qu'il faut dire.
8: Et franchement, je pense que j'y arriverai un jour.
3: Ouais, évidemment. Attends, ça va. L'acné, des fois, il y a juste, ça dure quoi, 5-6 ans maximum.
8: Maximum.
3: À 30 ans, tu seras sorti de toute cette galère. Hein?
8: Alors, en plus d'une petite opération, j'essaye par-dessus.
3: Non, bien sûr, tu te refais une visage de la
8: Non, attends, sans rire, tu vois.
3: Bon, et sérieusement.
8: Dans le métro, donc tu discutes sérieux, mais tu vois, ça se passe bien, c'est sympa, quoi, je veux dire, c'est pas.
3: Donc, le quart d'heure se passe.
8: Alors, la fille, elle arrive à son arrêt. Voilà, bon.
3: Tu peux pas parler devant ton micro une bonne fois pour toutes.
8: Ouais, excuse-moi, d'accord.
3: Mais ne bouge plus, parce que tu recules au bout de 20 secondes.
8: Ouais, c'est vrai. Non, parce que, bon, la fille arrive à son arrêt, donc. Et tu sais, elle me le dit auparavant, tout ça, ouais, je vais pas parler de descendre. Et moi, quand
3: elle me dit, ah ouais, c'est ça, en gros, elle ouvre la porte. Là, je ouvre la porte, je suis en train de descendre.
9: Ouais, c'est un peu ça,
3: je suis sur la quai. Ça m'a fermé. Tu sors ou tu sors pas? À ce moment-là, il y a la porte qui se ferme et elle lui dit, et lui, il est là de l'autre côté. Qu'est-ce que tu dis? Putain, sacré Jules, là.
8: Mais non, mais c'était immonde, quoi, je veux dire. Et alors, attends, mais parce que le pire, bon, elle s'en va, toi, le regard de feu, quoi, le regard, tu vois, sympa. Et les portes se ferment, et bon, dans l'escalator, elle me fait un coucou au revoir, tu vois.
3: Oh.
8: Le petit au revoir,
3: mais attends, mais tu nous avais déjà parlé de ça, toi.
8: Ah non, sûrement pas.
3: Il y a un mec qui me s'est raconté quasiment l'histoire identique.
8: Ah bah alors, je sais pas, j'ai un double quelque part.
3: Ouais, c'était la même histoire, sur la tête de ma mère, je te jure, c'est peut-être pas un bluffeur sur la tête de ma mère, et quand je dis ça, c'est que je ne mens pas.
8: Ah ouais,
3: et tout le monde en est témoin maintenant, parce que ça me revient depuis tout à l'heure. Je me dis, mais attends, mais ça me rappelle une histoire. Un mec qui a eu un coup de foudre, il n'est pas descendu déjà, donc le crétin. Donc vous êtes deux crétins.
8: Oh, arrête, merde.
9: Ah ouais, tu vas dire, ouais, t'as descendre.
3: Et le même histoire que soi-disant la nana où il y a une histoire d'escalator.
8: Attends, Max, alors ça,
3: d'Excalibur. Elle s'était Excalibur, un truc comme ça.
4: Ah, non, mais sérieusement, je te jure, ça ne me marque que c'est un.
2: Ah, bah, une écoute, histoire. Je veux bien te croire, mais c'est la première 6 000 fois que t'appelles, c'est la première fois que je t'ai.
4: Non, mais je te crois, je te raconte que, pour dire que je te bluffe pas, je te jure qu'il y a eu la même histoire.
2: Est-ce, Fildar, est-ce que le gars l'a retrouvé là?
4: Fildar, il y a des précisions. Non, il avait demandé à passer une annonce. Il avait passé une annonce.
10: Non, il n'est jamais venu en
4: non,
10: fait.
4: Non, parce qu'en fait, il s'est dit, ouais, normalement, elle doit être au même endroit. Le mardi d'après, la même heure. Ça y est, je m'en souviens. C'est-à-dire que le mec arrêtait pas de dire que il avait dit en discutant avec elle, en fin de compte, il avait su que elle prenait souvent ce truc-là, qu'elle descendait tout le temps à cet arrêt-là. Donc il était venu témoigner de son amour et de son coup de foudre, tout comme toi. Et lui avait dit que il m'avait demandé ce qu'il devait faire. Et moi, je lui avais conseillé, on lui avait conseillé, et lui aussi apparemment, bah, c'était là en tête. Bah, c'était de revenir au même endroit à la même heure, en espérant qu'elle retombe dedans. Si c'était une étudiante, parce qu'elle allait en cours, je crois. Et il n'a jamais tombé dessus.
2: Eh ben pareil, ça fait 6 mois que tu sais, à chaque fois que je prends le métro, tu sais, je furette à 5h encore. Et...
4: Jules, elle est là, elle écoute.
2: Bon.
4: Elle doit être dans les parages, elle est loin, elle est pas loin. Je la sens.
9: Elle mouille.
4: Non. Elle mouille. Bon, qu'est-ce que tu lui proposerais, Vanessa, éventuellement? Quelle solution tu apporterais à ce garçon? Si c'était un pote à toi qui était dans l'embarras, quel est le premier conseil que tu lui donnes comme ça à froid?
9: Trop dur pour toi, là.
2: Ah, putain. C'est super sympa.
9: Non, mais il faut essayer de retourner aux mêmes horaires.
2: Mais c'est clair, mais je le fais.
9: Ouais,
2: c'est
9: ce que j'allais dire, ouais. Passe une annonce, vas-y, tu l'as décrit.
4: Parce que je comprends pas. Ce que je comprends pas, quand même. Si t'as un coup de foudre, en tous les cas, s'il y a un super feeling, pourquoi tu lui as pas donné ton numéro alors que t'as eu le courage de lui parler sans la connaître?
2: Mais parce que je suis un blaireau, Mac. Parce que pour moi, c'est pas dur de connaître les gens. Franchement, tu vois, là, j'ai l'approche facile, je discute et tout ça. Mais après, question fille, personne.
4: T'allais où? Tu te rendais où, là? Quand tu l'as vu dans le métro, tu te rendais à quel endroit? Je veux dire, t'allais en direction d'un cours, t'avais un rendez-vous.
2: Non, je rentre de cours, mais.
4: Putain, mais t'aurais dû aller jusqu'à elle, jusqu'au même arrêt.
2: Mais j'étais jusqu'au même arrêt, je vais au terminus, moi, donc, comme un con. Alors, je descends même pas.
4: Donc tu descends avec elle?
2: Eh oui, mais non, mais je l'ai refait 15 000 fois cette semaine.
4: Non, mais attends, excuse-moi, j'essaie de comprendre. Tu vas jusqu'au bout avec elle, donc elle descend au même arrêt, tu l'accompagnes jusqu'à la sortie?
2: Non, elle descend un arrêt avant moi.
4: Et toi, tu descends pas avec elle en lui faisant croire que t'es au même arrêt ou j'en sais rien, ou tu l'accompagnes comme si de rien n'était?
2: Et voilà, c'est grave.
4: Et elle t'a pas demandé son numéro, rien. T'as pas senti en elle quand elle t'a regardé
2: mais
4: qu'elle
2: si,
4: aurait aimé?
2: Mais j'étais là. Alors, c'est dans ma tronche. J'ai dit, Jules, demande le numéro.
4: Jules. Tu veux pas me chanter une chanson, puis je la mets dans une parade avec tous les trucs beaux, faire un gars, là, parce que je crois que t'es dedans, toi, hein. Toi, tu rentres directement numéro 1 du hit parade de Ricky Larsen, toi. Hein.
9: Ah, numéro 1 dès le début, là.
4: Hein. C'est Blaireau. Plus rapide que l'éclair. Putain, mais c'est dingue. Bon, enfin, je dis ça en déconnant, mais j'aimerais vraiment pas vivre ça. Ça m'arrive très souvent, quand même, honnêtement, de voir des filles jolies, dans des endroits, et des fois, je me dis, putain, je rêverais d'avoir le culot de les aborder, quitte à qu'elles me disent non, mais attendez, ça ne m'intéresse pas, ou non, pour qui vous vous prenez, mais bon, je fais pas ça d'une manière beauf, mais j'insisterai même pas, parce que je me dis que je suis quasiment persuadé, qu'il y a des potes qui le font, qui me disent, mais tu peux pas t'imaginer, il y a au moins une fille sur trois avec qui ça marche, qui accepte de discuter, qui engage la conversation, même si elles savent qu'elle s'énervera pas plus loin, ils me disent. Et il y en a au moins une sur 6 ou 7 qui accepte d'aller plus loin et de boire un café, c'est-à-dire discuter, quitte à échanger des numéros de téléphone. Et moi, je n'ose jamais le faire parce que je suis toujours persuadé. Je sais pas comment aborder la chose.
2: Mais vous craignez rien,
9: il faut le faire, justement.
4: Je sais.
9: On vous dira, voilà, et ouais. C'est tout.
2: Mais
9: on
2: est plus dur que ça, hein. Ouais, la discussion, c'est pas un problème, quoi. J'arrive, mais hyper facilement, sans rire, en plus. Mais après, problème de...
4: Ah, mais moi, je peux le faire sans rire, hein, en étant sérieux aussi, hein.
2: Ah, ouais. Ça dépend, ouais, dans le feeling, tu le sens, quoi.
4: Voilà, tu vois, je dis, je peux le faire sans rire, moi aussi, je peux le faire en pleurant, hein.
2: Ouais,
4: bonjour, mademoiselle. Là, je tape du pied. Là, me dit, t'es un pauvre gosse enfant gâté. Je lui dis oui. Dis donc, t'as du pognon. Je lui dis oui.
2: Et puis voilà.
9: Emballé, c'est pesé, hein.
4: Non, elle va à Paris, elle me dit, tu veux boire un verre au Coste?
10: Putain, mais l'autre.
4: Je lui dis, Coste toujours, tu m'intéresses. Ah là là là là. Enfin bref, la fin de l'histoire, Jules, c'est qu'aujourd'hui tu passes une annonce officielle.
2: Elle est officielle, on peut le dire.
4: Vas-y, on t'écoute.
2: Bah c'est tout. Vas-y, on t'écoute. Non, mais juste quoi, si elle s'est reconnue, quoi.
4: Non, c'est non, si.
2: Hein?
4: Tu dis non, deux secondes, tu fais si.
2: Ouais, mais je suis très indécis comme gars.
4: Bon alors, si, elle se reconnaît.
2: Et ben donc si elle s'est reconnue, bon elle appelle, il y a mon numéro.
4: Non mais il faut plus de détails gamin quand même.
2: Plus de détails, bah,
1: elle te reconnaît, c'est comment physiquement?
4: Quel arrêt?
2: Physiquement, tu vois, c'est ça qui est un peu strange maintenant parce que ça fait 6 mois quoi. Donc
1: c'est grand, petit.
4: Ah ça fait 6 mois.
2: Tu vois, elle est petite.
4: Mais non, mais pas elle, mais toi.
1: Non mais toi.
2: Ah moi.
4: Non mais attends, ça fait 6 mois, elle se reconnaît plus hein.
2: Ça fait 6 mois.
1: Pardon?
2: Banal, mais enfin je sais pas, moi j'en sais rien, moi 1m70. Je crois que c'est. Mais je sais jamais à quoi.
4: Je peux pas te dire, je t'ai demandé que je suis toujours dans le noir, je me suis jamais regardé dans une glace.
1: T'as les yeux quelle couleur?
2: J'ai les yeux marron.
4: Mais ce qui serait plus intéressant, ce qui à mon avis aiderait, est-ce que tu te souviens de la date?
2: Ouf, alors écoute, ça doit être attends, ouais, parce que j'ai pris.
4: Bon, alors quel mois? Courant
2: novembre,
4: du quel mois? Mois de novembre, 98. Ouais. C'était à quelle
2: novembre,
4: station?
2: 98,
4: quelle station?
2: Station Capitole.
4: Station Capitole.
2: Attention, à côté des cabines téléphoniques.
4: En tongs.
2: C'est ça, qui tue.
4: D'accord,
2: en
4: ok.
2: En tongs et en short.
4: Bon, très bien. C'est pas Gérard par hasard? Non, quand même pas, non, tu me rassures.
2: Une petite moustache et puis c'est fini.
4: Très bien, bah écoutez, le message est passé.
2: Juste un truc, toi, parce que.
4: Non, mais tu vas rester avec nous parce qu'après, avec Vanessa, on va aller faire une petite rubrique parce qu'elle est en Angleterre et on va en parler.
2: Ouais. Deux trucs d'ailleurs, si t'as deux secondes. Juste, parce que bon, je suis Toulousain et en même temps, Ricky Larsen, tu vois, je suis à fond dedans. Donc, une petite exclue pour Ricky Larsen. Il y a Gold et Images qui vont quand même sortir un medley de toutes leurs chansons ensemble remixées spécial boîte de nuit. Ça va le faire grave quoi.
1: Terrible.
4: Ricky Laurent White.
2: Non, normalement ça l'était. C'est la folie quoi.
4: Parole de Ricky Laurent en White Label. D'accord. Vanessa, tu ne bouges pas.
1: Ok.
4: D'accord, on finira avec toi, avec Yasmine qui va rester avec nous pour nous accompagner, Jules également. Et puis on accompagnera également notre ami Lucien qui est avec nous, qui a 40 ans, qui est de Paris. Salut Lucien.
11: Allô.
4: Ouais, Lucien, t'es là?
11: Ouais, je suis là.
4: Salut Lucien, on parlera de quoi ensemble?
11: De prostituée.
4: Bien. Yasmine.
1: Oui.
4: Tu bouges pas, on va parler de ton taf.
11: On
4: va parler de ton. Je plaisante, Yasmine, tu le sais bien. Je t'embrasse très fort, ma biquette. I love you.
11: Oui, je suis pas I love you.
4: Ouais, c'est pas à toi, c'est pas
11: à Alice. Mais c'est bon.
4: D'accord, Julien, juste avant, bien sûr.
11: Lucien.
4: Hein?
11: Lucien.
4: Qu'est-ce que j'ai dit? Julien. J'ai dit Julien, excuse-moi Lucien, excuse-moi.
11: Ah bah c'est bon.
4: Ça me colle bien Julien, c'est pas grave, pourquoi tu me le signales d'une manière aussi violente?
1: Agressive.
11: Ah bah, je suis violent, t'es genre violent, hein. T'es un peu violent toi mec.
4: Je suis pas un violent moi.
11: Bah non, mais je sais.
4: Bon alors, Lucien, Vanessa est en direct d'Angleterre, c'est une auditrice qui vit là-bas, et elle nous fait une rubrique tous les lundis, elle nous parle un petit peu de ce qui cartonne dans ce beau pays, ça peut être sous forme de musique, des vidéos.
11: Ah bah, ça m'intéresse, ça.
4: Non, bah, tiens, tu penses bien. Bien sûr. Vanessa, qu'est-ce
11: non,
4: que...
11: Non, mais c'est l'Angleterre qui m'intéresse,
4: hein. Oui, j'ai bien compris. Justement, qu'est-ce que, Vanessa, tu vas nous faire découvrir ce soir?
1: Alors, en fait, là, j'ai les trois premiers du Top of the Pops, donc c'est les ventes de singles de cette semaine.
4: Non. Alors, est-ce que tu peux nous donner les noms des artistes et ensuite nous passer l'extrait?
1: Ok, alors, en numéro 3... Il y a Eminem, donc ça commence à arriver en France, il me semble avoir entendu un petit peu ça.
4: Ouais, on joue un petit peu le soir, ouais.
1: Ok,
4: ouais.
1: Avec My Name Is, donc ça fait ça. Je vais vous le passer.
4: Donc troisième en ce moment en Angleterre, c'est le morceau qui va être passé, écoutez
1: ça
4: bien.
1: Ça cartonne pas mal.
4: C'est un peu comme ça, Precis, c'est un des rares rappeurs blancs aussi, hein.
12: Ouais, oui. C'est produit par Dr Dre, ça y fait peut-être aussi.
4: Ah bah si c'est un médecin qui est derrière, effectivement, c'est remboursé par la sécurité sociale. Bah. Il faut donc l'acheter, c'est peut-être pour ça que ça marche en Angleterre alors.
1: Ah, peut-être.
4: Donc Eminem, troisième avec My Name Is, il y a l'album aussi qui est très bien, qu'on vous conseille et qui commence à arriver un petit peu en France, on joue de temps en temps le soir et puis voilà. Deuxième Vanessa dans le Top of the Pop, c'est-à-dire le...
1: L'équivalent de single, en fait.
4: Ouais, l'équivalent du vente de single.
12: Je voulais dire aussi au niveau de Eminem, c'est que j'ai vu le clip et c'est sympa parce qu'il y a un moment, il se déguise en Marilyn Manson.
4: Il parodie
12: et c'est drôle.
4: C'est vrai. Faut pas confondre avec les bonbons, ça n'a rien à voir. Vanessa, deuxième du top.
1: Deuxième, c'est Fat and Small avec Turnaround. Donc ça cartonne aussi en France, je présume.
4: D'accord, on connaît aussi, on joue. Vanessa ?
1: Oui.
4: Ah, vas-y, continue.
1: Ok, donc ça cartonne pas mal du côté des clubs.
4: Qu'est-ce que j'ai joué la semaine dernière ? En exclusivité en venant de Techno Import. Vas-y, plus fort, Vanessa.
1: Plus fort.

0: Important à préciser quand même, parce que moi quand j'ai joué, bah, bah, l'écho du lac, j'ai joué que techno, j'ai joué deux titres house, dont celui-ci. Sauf que moi j'ai joué une phase B, il y a un maxi qui est sorti, qui est excellent, qui est disponible partout à Techno Impulse. Je l'ai diffusé la semaine dernière, ce morceau, mais une version remixée. Le remix, il y a deux remixes, oui. Dont un qui est fait par Norman Cook.
1: Oui.
0: Et Norman Cook n'est autre que celui qui est derrière le groupe Fat Boy Slim et derrière le groupe Freak Power. Enfin, Fat Boy Slim, c'est ce que vous connaissez probablement de mieux aujourd'hui.
1: Oui, surtout pour la Big Beat.
0: Et c'est Norman Cook qui a remixé, et le remix est, par rapport à la version originale, une véritable bombe.
1: Oui, c'est clair. Et le clip est très très sympa aussi.
0: Ouais, et le clip est très sympa également. Voilà. Donc ça, c'est également un truc. Donc ça devrait arriver en France. Je l'ai vu sur la, dans la programmation du samedi soir, et ça devrait, à mon avis, débarquer en France ici très peu de temps également sur la prog de fun, en tout cas pour cet été.
1: On espère, parce que c'est pas mal.
0: Et le numéro 1 du Top of the Pop.
1: Et le numéro 1 que vous ne devez pas connaître, puisque je présume que c'est une artiste anglaise, c'est un petit peu du genre.
0: Ah, tu sais, il y a des artistes anglais qui fonctionnent de temps en temps en France, hein.
1: Bah, c'est la petite de 14 ans. Pour tout de suite.
0: C'est qui?
1: Ce serait un petit peu dans le style Céline Dion, donc elle s'appelle Martine McCutcheon avec Perfect Moment.
0: D'accord, on va découvrir ça.
1: Donc, je vais écouter ça tout de suite.
0: La plus grosse vente en Angleterre en ce moment.

0: Ça fait penser plus à Janet Jackson ou à des choses comme ça, un peu R&B quoi, très léger, slow. Ça peut intéresser RFM, ouais. Ouais. Effectivement.
1: Voilà, oui.
0: Non, mais ça peut nous intéresser également. Bon, bah, c'est très bien, ma chérie. Donc, où en est Monsieur Oiseau?
1: Alors, Monsieur Oiseau,
0: non, attends, je précise, Monsieur Oiseau, qui est la publicité, tu connais Yasmine, Julien, Jules?
2: C'est pas, ça me dit quelque chose.
0: Monsieur Oiseau, c'est un artiste français, effectivement, qui avait fait la musique du dernier spot de Levi's avec la petite, peluche, là. Oui, le clip est bien. Le morceau est un peu linéaire, hein, faut bien l'avouer, sur 3 minutes 30, 4 minutes de single, oui. C'est un peu chiant. Mais il s'en est où, ça, encore, dans les classements?
1: Ça bouge très, très bien. Au niveau du classement, c'est toujours dans les 10 premiers. Si je m'abuse, ça doit être dans les 8e ou 9e. Mm-hmm. Et en revanche, en club, ça marche énormément. Encore.
0: D'accord. Et tu te les achètes, les singles exprès pour nous, ou c'est des trucs que t'aimes
1: bien
0: tester?
1: Non, tout ça, c'est soit classement radio, soit classement télé.
0: Non, mais c'est des choses que t'as mis à acheter. Tu, chaque semaine, t'achètes les premiers, tous les classements, les trucs
1: pas
0: qui sont...
1: Pas forcément les premiers. Là, en l'occurrence, j'ai le deuxième, j'ai Fat and Small, mais le premier, non, je ne l'ai pas dans ma discothèque personnelle.
0: Ah, on te l'a prêté.
1: Voilà.
0: Très bien, bah, je suis ravi.
1: Si je peux vous dire aussi que le nouveau Fatboy Slim, justement, marche très très bien.
0: Ouais, ça commence à fonctionner ici en France aussi.
1: Voilà, et puis ici, bon, il est très médiatisé.
0: Où en est Armand Van Delden, tout ça, les trucs comme ça, c'est un peu fini, c'est un peu mort?
1: Non, toujours pas mal, c'est dans les 15 premiers, je crois.
0: Ouais, donc en Angleterre, dans les 15 premiers, c'est déjà bien. C'est déjà une bonne force de vente, et en tout cas, c'est une bonne carte de visite pour aller vers l'Europe et ailleurs éventuellement.
1: Voilà, sinon ce qui cartonne pas mal, on a TLC aussi avec No Scrubs.
0: Ouais.
1: Je pense que vous le jouez sur Fun. Non, pas forcément.
0: Non.
1: Bon, sinon on a un nouveau boy band qui apparaît.
0: Ah, c'est ça.
1: Dont le manager est l'ancien leader de Boyzone.
0: Ah non, oui. Non, c'est pas là.
1: C'est pas mal aussi. Et ben ça cartonne. Voilà, ouais. Hélas pour nos oreilles.
0: Il y a des trucs qui risquent de cartonner encore.
1: Je pense, parce que là, ils sont premiers dans un classement parallèle, le classement...
0: Qui ça?
1: Donc,
0: qui ça? De qui tu parles, là?
1: De Westlife, le nouveau boys band anglais, qui est l'équivalent de Boyzone, et
0: d'accord,
1: qui est dirigé par un mec de Boyzone.
0: D'accord, très bien. Eh ben, écoute, moi, ça me fait bien plaisir. C'est bien parce que le troisième, c'était qui déjà, là, que tu avais donné?
1: Eminem.
0: Bon, ça, on commence à jouer un peu, nous, sur Fun, et surtout le soir, on était dessus. Un peu léger, mais de temps en temps, mais c'est vrai qu'on a marqué le coup. La semaine dernière, le hasard fait que je vais acheter des disques et je dis tiens, j'ai eu un import vraiment avec un remix d'Enfer, Turnaround, et moi j'avais passé le remix et là tu me dis que c'est dans les deux premiers, je savais pas du tout que c'est dans le classement des deux premiers. Et c'est marrant parce que le numéro 1, je l'ai pas. Non mais ça peut être pas mal cet été sur une prog comme on l'a nous, des trucs comme ça un peu slow R&B, ça peut être très sympa. Hein.
3: Mais ils vont refaire des remix certainement.
0: Même la version originale peut être sympathique, hein, il faut la réécouter plus en détail. Ça fait plus Janet Jackson quand même, honnêtement, que Céline Dion.
1: Niveau de la voix, moi je comparerais plutôt ça, même au niveau.
0: Ouais, mais les rythmiques.
1: Prestance, tout ça.
2: On fait ce qu'on peut. Hein.
0: Ouais, avec ce qu'on a, c'est clair. Ouais. Lucien, ouais. Tu voulais parler de prostituée, qu'est-ce que tu souhaitais dire sur cette profession?
2: Eh bien, sur cette profession, c'est une profession très spéciale.
0: Ah bon? Ça consiste en quoi, Lucien, cette profession? Parce qu'on n'y connaît rien, nous.
2: Ah bah non, tu connais rien, toi. Non, mais t'as bonne mine, toi.
0: Bah, en ce moment, ça va, je me porte bien, je fais des UV, je me fais bronzer, je vais à Honolulu dans 2 semaines, tout va pour le mieux. La définition de la prostituée pour Lucien, c'est quoi?
2: C'est un peu spécial.
0: C'est un garage à bites.
2: Le garage
0: à bites. Non, je plaisante. Non, mais j'ai l'impression que t'as peur de t'aventurer dans...
2: Non, j'ai 40 ans, je m'aventure dans ce qu'on veut, moi.
0: D'accord. Qu'est-ce que tu souhaitais dire sur cette profession? Qu'est-ce que tu souhaitais dire, tout simplement?
2: Je vais défibrer ma journée.
0: Ouais.
2: Bon, ce matin...
0: Accrochez-vous.
2: Non. Je vais dans un bureau de placement parce que je suis cuisinier.
0: Mmh. Bon, ça doit être bon, hein.
2: Comment ça?
0: Je dis, ça doit être bon.
2: Ouais, Pauline, elle rigole là où il y a...
0: Pauline, t'arrêtes un peu de rigoler là, allons quand même. Bon, alors, Lucien, on t'écoute.
2: Bon, ce matin, j'étais dans un bureau de placement.
0: Mm-hmm.
2: Je suis bon parti.
0: T'allais dans ton boubou faire ta bouffe?
2: Non.
0: Mais je rigole, Lucien, alors vas-y, dis-moi. Alors, donc, tu vas au centre de Triposto?
2: Non, pas au centre de Triposto, je suis pas comme ça. Je suis pas comme ça. Après, j'ai été déjeuner.
0: Non, rien à voir, mec.
2: Puis après, j'étais rue Saint-Denis.
0: Mmh.
2: C'est rue Saint-Apolline.
0: Mmh.
2: Ouais.
0: Donc t'avais la quéquette pleine de graines.
2: Ah ben...
0: T'avais le zizi bien huilé. Tu t'étais gardé 2-3 bouts de steak haché sur les coucougnettes. Oh. C'est bien ça, hein. T'avais le gland vif comme une vente bien saignante, comme un tartare. T'avais le gland comme un tartare.
2: Non, même pas.
0: Non, alors raconte-nous un petit peu cette journée. Je suis sûr que Vanessa et Yasmine et Julien et Jules n'en peuvent plus. Et vous non plus.
1: Ah oui, là, vraiment, on veut savoir.
0: Qu'est-ce qui s'est passé? Qu'est-ce qui s'est passé, Lucien? Tu nous fais languir.
2: Bon, j'ai bandé. J'ai eu plein de puces. Et puis une qui m'a plu.
0: Ouais.
2: Je lui ai dit...
0: Non, des putes, des putes.
2: Ah, une vraie pute.
0: Ouais.
2: Mais mignonne.
0: Ouais.
2: Style 50 ans.
0: Ah ouais. Ah, c'est une belle pute, ça. 50 ans, c'est une belle pute de métier. C'est-à-dire c'est qu'elle a franchement 30 ans de carrière. Moi, j'en ai vu une belle aussi, pas longtemps, en porte-maillot. Une jolie prostituée. Porte-maillot, il y avait une mignonne.
3: Le jour où on a fait Paris Dynamite aussi,
2: c'était super mignonne. Il y a ce qu'il fallait. Je lui ai bouffé le cul et tout.
0: Tu as quoi?
2: J'ai bouffé le cul.
0: Ouais.
2: Bon, au départ, attends, je t'explique. Au départ, elle m'a dit c'est 300 balles.
0: Ouais.
2: Bon, je lui ai dit qu'est-ce que tu me fais pour 300 balles? Elle m'a dit je te suce. Elle m'a dit je suis une bonne suceuse. C'est formidable.
0: Bah, toutes les prostituées sont généralement assez fortes dans ce genre d'exercice. Hein.
2: Oui, mais il faut qu'elle le fasse.
0: Il faut qu'elle le fasse, il faut qu'elle dose.
2: Oui. Ouais. Celle-là, elle l'a fait.
0: Ouais.
2: Bon. On est monté, tranquille, peinard. J'ai filé 400 balles. Elle m'a sucé. Je lui ai bouffé la chatte. D'ailleurs, j'ai l'odeur encore sous les...
0: Ah bah... Oh, t'es un vulgaire, Lucien, t'es un gros vulgaire. À ce prix-là, 400 francs, ça coûte si cher que ça?
2: Ah bah oui.
0: Mais t'as pas le droit d'embrasser, hein, t'as pas le droit d'embrasser.
2: Ah bah celle-là, oui. Mais non, c'est une vieille.
0: Ah, c'est parce qu'elle a 50 ans que ça veut dire qu'après, on peut tout faire sur elle, qu'elle s'en fout. L'autre, on peut tout lui faire. L'autre, la totale et tout. Tu t'assois sur son cul, tu lui fous ton cul sur sa gueule. À 50 ans, elle dit plus rien, la gamine. Elle est bonne.
2: Mais c'était pour une gamine.
0: Non, mais j'entends bien, c'est une façon de parler, Lucien, putain. C'est comme si je disais que t'étais vieux.
2: Ah ben non, elle était plus vieille que moi.
0: Oh là là là là. Eh, hey, Lucien, tu le fais exprès, t'es un comique, toi. Monsieur est un comique rigolo, Lucien.
2: Non.
0: Bon, finis ton histoire, Lucien. Finis ton histoire, parce que. Finis, hein? j'y crois pas une seconde, et nous non plus, on sent bien que c'est du deuxième degré. Finis ton histoire inventée, vas-y, mythomane, vas-y. Allez, vas-y.
2: Mais je suis pas un mythomane.
0: Je m'appelle Mytho, et je m'appelle Lucien. J'ai 40 balais, et j'habite à Paris. Je pouffe des culs en rêve. La la la la la la la. Allez, Lucien, donc t'as bouffé le cul de la nana, la prostituée. Elle t'a dit que c'était la meilleure pipeuse de Saint-Denis, de la rue Saint-Denis, j'entends bien. Tu lui donnes 400 francs, tu lui bouffes le cul. Et qu'est-ce qui se passe à ce moment-là, mon petit Lucien? Suspense. Raconte-moi, on veut tout savoir.
2: Suspense.
0: Ouais, bien sûr.
2: Et ça m'a coûté 400 balles.
0: De plus, donc 800 francs, bien sûr, tu crois qu'on va te croire, d'accord? Donc tu remets ça.
2: Non, ça me... en tout, 400 balles.
0: D'accord, donc pour 400 balles, tu te fais sucer, tu la prends en levrette, et quoi d'autre encore? Et tu lui bouffes le cul.
2: Et
0: un suce, bien sûr, ouais.
2: Et puis, c'est tout.
0: D'accord.
2: Ouais.
0: D'accord, parfait.
1: Est-ce que je peux demander un truc à Lucien là?
0: Bien sûr, vas-y, je t'en prie.
1: Est-ce que tu peux m'expliquer comment est-ce que tu fais? Non, mais comment c'est possible de se dire, tiens, je vais lui donner du fric et je vais baiser là d'ici 5 minutes. Comment t'es dans l'escalier là? Comment tu le gères ça, Lucien?
2: Ah bah c'est un peu dur.
1: c'est-à-dire
2: pas dans quel fond, mais c'est un peu dur dans la tête.
1: Et quand tu penses qu'il est possible qu'il y en ait 5, 10 ou 20 qui soient passés juste 5 minutes auparavant, comment tu fais pour gérer là aussi?
2: Ah bah ça, on n'y pense pas.
0: On pense pas, c'est bon. Jules, c'est comme un astronaute qui va... Jules. Ouais. C'est comme un astronaute qui va dans l'espace dans des moments pareils, je veux dire, tu calcules plus, tu fonces et puis basta. Non mais t'y vas, tu fonces, hein, je veux dire, les filles, vous êtes d'accord? Non mais, hein, il n'existe pas des putes hommes.
3: Si.
0: Les gigolos, mais on n'en trouve pas dans Paris, je veux dire.
3: Fine, hein.
0: Ouais, mais eux, ils aiment bien les... Ouais, mais eux, c'est particulier. C'est plutôt des trucs. Ouais, ils veulent pas juste une nana. Ils veulent ou un mec, il faut mater, c'est juste éjaculer. C'est un truc. C'est qui
4: non,
0: ce
4: mais...
0: petit.
4: Attends, excuse-moi. Ouais, gigolo, je sais pas, non.
0: C'est qui sur. Excusez-moi, parce que là, on est en train de me narguer, Rigo, avec une photo internet. C'est qui cette petite sur
3: c'est
0: internet?
3: C'est une demoiselle de l'IRC.
0: Ah ouais, faut pas
3: toucher. Faut pas toucher. Non, c'est pas ça, c'est que. C'est que si je dis son nom, ils vont tous la harceler, tu sais, ils t'entendent dire.
0: C'est zone protégée là.
3: Dire je sais pas quoi, non, oh c'est pas là, du tout c'est... ça.
5: Oh là là.
3: Dis-le hors antenne le nom.
0: Non, non, mais. Oh, elle est pas mal, mais t'aimes rien toi.
3: Elle est mignonne.
0: Elle, d'art,
3: est...
0: elle est mignonne, elle à quel âge à laquelle... On peut donner son âge ou pas
3: Bah justement, en fait, elle me l'envoie pour que je devine son âge en fait.
0: Moi je dirais 19 ans.
3: 19, ouais.
0: 19. 19. Qu'est-ce que vous en pensez, Lucien? Combien tu lui donnes à la petite?
6: Ça tire peut-être sur le 17 quand même. Hein.
0: 19, oh. 17, YouTube. Bon, d'accord, laisse tomber. Vanessa, tu lui donnes quel âge
4: 18.
0: Yasmine?
4: Un petit 17, là.
0: Un petit 17 ans, et toi, Jules?
7: Ah, moi je monte à 20.
0: 20 ans ou 20. Non, moi je dis 19 ans. 19 ans, Manu?
5: J'hésite, hein. Ça ouais. peut être un piège.
4: Moi, je dis que je pense que les nanas, elles disent, devinez mon âge.
5: C'est qu'elles sont jeunes.
4: Que, ouais, ou, enfin, je sais pas. C'est ouais. une hypothèse. À mon avis, ouais,
0: c'est
4: ça.
0: C'est souvent qu'elles ont un physique qui donne plus que l'âge qu'elles ont, et donc on demande à
4: pour savoir quel âge vous dites, et ouais.
0: Alors, quel âge elle a?
4: Moi, je donne un petit 17.
0: Quel âge t'as en tasse?
3: 20 ans, elle dit.
0: C'est marqué où?
3: Elle dit qu'elle a 20 ans. Là, dans la petite plus
0: gagne. Ah,
3: jolie.
7: Elle est trop jeune.
0: Jolie à 1h06, ça veut dire baisable. Hein.
3: Et j'en...
0: On est bien d'accord, attention. Jolie à 22h, c'est jolie. À 18h, c'est bien joué. C'est quand tu gagnes un super disque, une compile. Et quand c'est joli à 21h06, ça veut dire t'es baisable. Je rigole, hein, bien sûr. Moins 25, oh là là, depuis hier. L'autre, ça y est, le Rigo, il se lâche. Ah, depuis quoi? Depuis 1h06.
3: Depuis 1h06, vu quoi, qu'il est 1h06.
0: Bah, t'es né à minuit pile?
3: Non, mais bon, on est le 27.
0: Bah, t'es peut-être pas né, là, hein?
3: Non, je suis pas né. Ouais.
0: Bah alors.
3: Oh putain, merde.
0: T'es pas né encore? Bah, ouais. Alors.
3: Ça, c'est réservé aux proches, tu vois, le fait.
0: Ouais, c'est vrai, c'est vrai.
3: Pas né encore.
0: Et, elle est sur Paname?
3: Je sais pas. Demande-lui, elle va te répondre en même temps. Il y a un petit temps de.
0: Bébé
3: de taper. Elle est de Boulogne.
0: Bébé de. Oh là là. Paris by night.
3: Demain.
0: Non, je suis prêt à me racheter de ma méchanceté et je lui offre un Paris by night.
7: Oh, la joue fine.
0: Avec Rigo. Est-ce que tu acceptes? Tu es tunisienne?
3: Je prends quand même.
0: alors là, c'est les tunisiennes.
7: Bonne.
0: Elle me fait des briques.
7: Bonne.
0: Ah, c'est la spécialité. Bouffe, ouais. Attention, l'un des meilleurs amis de mon père est tunisien. Moi, d'origine tunisienne et c'est bon. Des briques. Marcel. Gildard, tu connais?
5: Ah, Marcel.
0: Ah,
5: numéro 1.
0: Tu connais Jules Marcel, le pote à mon père?
5: Non.
0: Hein, Jules? Il est mort, Jules. Tu le connais?
7: Jules, il est là.
0: Tu le connais? Tu le connais, non?
7: J'ai pas son heure, apparemment.
0: Yasmine, tu connais?
4: Non.
0: Non, il y a Vanessa, tu le connais?
4: Non plus.
0: Lucien, tu le connais?
7: Non.
0: Marcel, le meilleur pote à mon père?
7: Non, je connais pas.
0: Elle peut pas demain?
7: Ah mais je connais pas mal de Marcel.
3: Ben non, je sais pas.
0: Elle peut pas.
3: Non, elle peut pas.
0: Elle travaille.
3: Elle étudie en même temps.
0: Elle étudie.
3: Si t'es fort.
0: Ben, faut qu'elle étudie la question justement. Elle veut pas mercredi. Tu veux pas mercredi, madame. Ah. Je me tâte.
3: Moi, pas trop. Ça
0: pas, non mais te tripote pas. Commence pas à tripoter sur une question. C'est pas obligé de te tripoter les seins. Je te demande.
3: C'est où?
0: Allez.
5: C'est quoi ça, le petit MDR là?
0: MDR, ça veut dire quoi?
3: C'est mort de rire.
0: Mort de rire.
5: Okay.
0: Je suis MDR. Moi aussi, je suis MDR. Réponds-moi, madame. Et Arf, c'est oui ou c'est non? Allez, dis-moi, c'est ce qu'on m'a appris en tout cas. Oui, mais tu réponds pas à ma question, madame. Excusez-moi, je termine avec une demoiselle sur l'internet qui a laissé une photo pour Rigo à la base. Mais bon, moi, je suis célibataire, alors. Et puis, je te fais écouter tous mes jingles. J'en ai plein, des vieux, des batteries. Qu'est-ce qu'il y a? T'as avant la mèche ou quoi, là?
3: Non. Non, mais elle hésite à te répondre, en fait. Si tu lisais, tu verrais.
0: C'est drôle, hein. Il est drôle, lui. Non, alors, c'est oui ou c'est non, mercredi, un petit Paris by night?
3: Attends,
0: oui.
3: Je reçois d'autres photos, là.
0: C'est oui ou c'est non? Madame, excusez-nous, hein. Continuez à discuter entre vous, les enfants, hein. Alors, mettez-vous à ma place, mais il y a rien, il y a pas de mettre à ta place. Demain, tu seras à côté de moi, tu seras à ta place.
3: Non, en fait, c'est la première fois qu'elle fait de l'IRC en plus.
0: Oh,
5: mais tu sais, le IRC,
6: plus, alors faut y aller. C'est une petite vierge de... Tu nous écoutes depuis longtemps? T'écoutes depuis longtemps, Max? Tu l'écoutes depuis longtemps? Il te fait kiffer depuis longtemps? Hein? Alors, tu vas répondre depuis...
8: Moi, au niveau du dialogue, elle fait 15 ans quand même.
6: Non, elle dit qu'elle est depuis qu'elle est en France, elle m'écoute. Ça fait combien de temps que t'es en France? Depuis 4 ans et demi. Oh, bah tu sais...
3: C'est pour ça qu'elle doit être impressionnée.
6: Je t'ai vu grandir. T'étais toute petite comme ça. Maintenant, t'arrives à la hauteur du zizi.
8: Oh.
6: Ah non, je plaisante, madame. Qu'est-ce que c'est que ce travail?
3: Ça sent bien. Je t'ai dit qu'en même temps, je recevais une photo.
6: Ah, on reçoit une photo, qui c'est celle-là?
3: C'est, apparemment, elle s'appellerait Bénédicte.
6: Bénédicte, quel âge elle a, Bénédicte? Elle est sur Internet ou pas?
3: J'en sais rien, ouais.
6: Par contre, elle a les seins qui partent en couille.
3: En poire.
6: En poire, oui, je sais, mais bon. Qu'elle nous donne son âge. Bon, qu'est-ce qu'on fait avec la petite, là, les enfants, les Lucien, Jules et les autres, là, Yasmine, qu'est-ce que je fais avec la petite? Non, mais qu'est-ce que je fais? Je lui dis quoi?
8: Mais elle t'a dit oui pour...
6: Elle me dit, par rapport au fait qu'elle m'écoute depuis 4 ans et demi, la dame en question, la demoiselle, me dit, ah oh là là, que de souvenirs. Est-ce que tu veux faire un Paris by Night mercredi soir? Oui ou non?
8: Oui.
6: Non mais attends, j'attends sa réponse.
3: T'en as décroché un là.
6: Je me souviens quand j'avais 17 ans, mais je m'en fous, est-ce que c'est oui ou c'est non?
8: Là,
6: de jouer à touche pipi, là on dirait une vraie gamine de 20 ans. C'est oui ou c'est non? C'est oui ou c'est non? C'est oui ou c'est non? Je te décevrai pas, tu verras.
5: C'est vite tapé en plus.
6: Mais oui, en plus ça s'écrit facilement, ça s'écrit O-U-I. Allons, en trois lettres.
3: Je peux répondre
6: demain. Non, ça c'est pour les pisseuses. C'est pour les pisseuses, ça. C'est les filles qui se défilent et qui jouent à touche pipi. Moi, j'ai fini de courir dans le préau, même quand il pleut, je reste dehors.
3: Oh là là.
6: Voilà, alors. C'est oui ou c'est non? Et je viendrai avec un cadeau en plus, mademoiselle. Je te ferai un cadeau. Tu me stresses, mais je veux pas te stresser, je veux essayer de te speeder. Faut jouer, faut vivre dans le danger. Putain, sans déconner. T'as 20 ans, j'ai 30 ans, on a 10 ans de différence, c'est rien. Alors, aïe, c'est oui, elle s'est fait mal, elle dit aïe aïe aïe. Apparemment, elle a dû marcher sur quelque chose, elle s'est fait mal. Tu t'es fait mal? Elle va me répondre sûrement. Hein. Tu t'es fait mal? Par contre, elle est lente, hein. Parle pas bien.
5: Oh là là, c'est bon!
6: C'est Rigaud qui t'attire. Et ben, il sera dans la voiture!
5: Ouais, il tiendra!
6: Il sera là dans la voiture, il sera dans la voiture, il sera avec moi. C'est pas, mais tu peux être maqué, ouais, alors. Et alors?
5: Ça a gueulé après.
6: Quand tu fais des pauvres dessins sur un truc, ça te donne pas envie d'avoir un vrai beau tableau un jour de... Tu peux regarder quelque chose de beau, vrai. Même en étant... on sait que c'est...
3: Il y a l'autre qui est pas contente que vous ayez dit que ses seins ils partent
6: en couille. Mais non, mais comment elle s'appelle? J'ai les seins qui partent en couille. Non mais attends, Emilia, je suis prêt à les regarder. Hein, je veux dire, c'est bon.
3: Ciel, attends,
6: Elle est où? Elle est de Paname ou pas? Hein?
5: Parce que...
3: Attends, faut que je la retrouve. Ah voilà, c'est elle.
6: Elle a quel âge? T'as quel âge, Emilia? Quel âge t'as, Emilia?
3: Attends, Emilia, elle est où?
6: Et elle a quel âge? Excusez-nous, on fait notre popote là, on termine, il est 1h12 du matin, entre l'autre qui est parano sur les putes et... Alors,
8: Non, je suis pas un parano.
6: Non,
8: faut pas exagérer.
6: Ah, je me fais harceler maintenant, la pauvre. Quel âge tu as, Jessie? Quel âge tu as, Emilia? Quel âge as-tu, Emilia? Jessica?
8: Jessica, tu as quel âge?
6: Alors je tenais à dire à la demoiselle qui est amoureuse de Rigaud qu'elle dit Rigaud paraît plus calme, c'est normal parce que moi je fais mon show, mais dans la vie de tous les jours je suis très calme, très réservé, très timide.
3: Ça je peux vous le dire.
6: Et c'est vrai qu'en plus de ça, ça a été confirmé, c'est vrai, donc je peux t'assurer je suis pas le même dans la vie.
3: Elle a 19 ans,
6: celle-là. Elle a 19 ans. Elle est à Paris ou pas?
3: Je sais pas.
6: Demande-lui si elle est à Paris, si elle est du pognon, je vais refaire faire les seins direct. Je la passe en
8: soi.
6: Non.
5: Oui, elle est de Paname.
6: Elle est de Paris ou pas?
5: Ouais, elle est de Paname. Ouais. Elle est en train de dire l'arrondissement, mais elle a oublié quelque chose.
6: Elle a oublié le chiffre de l'arrondissement. Bon, merde, elle va faire un Paris by

0: la branlette à deux balles, j'ai passé l'âge. C'est juste pour du délire qu'il fallait comprendre. Il y a rien de déplaisant, il y a rien de caché derrière, il y a pas de vilain. Et je suis beaucoup plus rangé dans la vie de tous les jours que je ne le suis à l'antenne. Je tenais à rassurer les demoiselles qui pourraient de temps en temps s'inquiéter sur mon comportement. Voilà, je ne cesse de le dire, mais ça se confirmera quand vous me verrez. Peut-être pas si je suis encore dans le cadre de l'émission, mais dès que j'en sors, je suis beaucoup plus posé. Hein. Donc tant pis pour l'autre et tant mieux pour elle peut-être, parce que ça l'arrange. Lucien.
1: Oui.
0: Merci pour ta prestation sur les putes. Ou les prostituées, ça dépend comment on appelle ça.
1: Je préfère prostituer.
0: D'accord, ok, bah t'as dit pute au départ, donc tu fais attention à ton vocabulaire de temps en temps. Vanessa. Merci un milliard. Attends Lucien. Merci Vanessa de nous avoir encore une fois de plus accueillis de l'Angleterre.
2: Il n'y a pas de problème.
0: Lundi prochain ?
2: À très bientôt.
0: Avec le top 40 ?
2: Avec le top 40.
0: Enfin, les trois premiers, quoi.
2: Pas de problème.
0: Ok, alright, baby.
2: Ok.
0: Bon, très bien, bon courage.
2: You.
0: Yasmine. Merci pour tout.
3: Rien.
0: Et puis, en espérant un jour te voir, quand même, hein.
3: Eh ben ouais.
0: Bah ouais, quand tu veux, hein.
3: Eh ben d'accord. Ouais.
0: D'accord ?
3: D'accord.
0: T'embrasse.
3: Moi aussi.
0: Et Jules, bon courage pour le coup de foot donc de cette demoiselle.
1: C'est gentil pour le courage.
0: Et on te souhaite bonne bourse.
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0: Mais oui, joue le délire, voilà, joue le délire, exactement, voilà, exactement, joue le délire. Allez, Emilia, sois cool. Merde. Comment on fait? Non mais moi j'insiste pas pendant 10 ans, mais bon... Qu'est-ce qu'on fait?
5: Ça
0: finit par... Non, mais vous allez croire que là, je vais exprès pour qu'à un moment donné, tu sais, d'Emilia, mais entre Jessica et Emilia, 20 ans et 19 ans, vous en avez marre qu'on vous dit tout le temps, les filles de cet âge-là, c'est de... Pas toutes, parce qu'elles nous écoutent, elles vont toutes être mises dans le même sac, mais là, vous nous donnez un exemple du touche-pipi, de j'y vais, mais j'y vais pas, je sais pas, nanani, nanana, et le résultat est que, regardez, Jessica, elle est là, et après, ouais, mais moi, je préfère Rigo, et après, quand elle dit, bah alors, Rigo, ouais, mais mes parents, ils ne laissent pas sortir, je fais de l'internet, MDR, alors après, tu te rabats sur Emilia, l'autre, tu kiffes bien, elle a un joli visage, tu dis délire, 16e, on va déconner, ouais, mais je t'écoute depuis tes standardis, je veux pas être dessus, donc qu'est-ce qu'on en a à foutre? Même les gens que vous écoutez, que vous vénérez en tant que chanteur, n'importe lesquels, que ce soit à mon avis U2, les Stones, Michael Jackson, vous les voyez en vrai. Même Bob Marley, vous seriez déçus.
5: Il y a Bob sur l'internet. Viens enfin Paris by Night.
0: Eh ben Bob, si tu m'écoutes, Bob Marley, tu viens sur internet.
5: Non, je peux pas, mes parents ils veulent pas. Faut que j'achète.
0: Voilà.
5: Je sais pas, si jamais.
0: Moi j'y vais en fusée, je vais te rejoindre là-haut, j'en sais rien moi. Donc qu'est-ce qu'on fait avec Emilia?
5: Je réfléchis. Ah oui, mais vite.
0: Il est minuit.
5: 1h20
0: et 21, non, il est 1h21 pile, je te laisse une minute chrono pour savoir, voilà. Tu vas me traiter de pisseuse, c'est normal. Mais non, mais je trouve ça décevant que, enfin pas décevant parce que si tu veux, je dormirai bien et c'est pas ça qui va m'empêcher de dormir et de rentrer chez moi et de continuer mon émission demain, loin de là. Mais c'est des délires quoi. Là, je repars depuis une semaine dans un bon vieux délire comme avant. Emilia, je suis prêt à me mettre à genoux. Alors là. Je sais pas, écoute, Emilia, avant de venir te chercher, je vais un floriste qui est ouvert 24h sur 24, ça existe sur Paname?
5: Je suis pas sûr, moi,
0: bien sûr.
5: Dans l'après-midi, sinon.
0: Non, en pleine nuit, j'y vais direct, je vais acheter un bouquet de fleurs, je reviens, je vais te chercher, Emilia, je t'offre un bouquet de fleurs. C'est beau. Alors, vite, Emilia, vite, réponds, il te reste 10 secondes.
4: Tant de mots, t'es avec nous, ça va Nicolas?
1: Ça va très bien.
0: Nicolas, ouais. T'as entendu tout à l'heure que j'allais donc me prêter un petit jeu pour faire rire, j'allais dire la France entière, mais j'oublie la Belgique, j'oublie la Suisse, j'oublie le Luxembourg, j'oublie le monde qui est à mes pieds. Est-ce que tu es à mes pieds, Nicolas?
1: Ouais.
0: Ah oui, grâce à Internet, le monde est à mes pieds.
5: Bah ouais.
0: Je demande à ce que le monde se mette à mes pieds, s'il vous plaît.
1: Allez,
0: tout le monde, allez. Et là.
1: Allez, moi je sais alors, hein.
0: Thomas. Nicolas, je vais faire rire le monde entier. Et Rigo me dira si effectivement sur la planète Internet ça a fait rire les gens, puisque nous allons faire tout de suite le jeu de l'anglais.
1: Ouais.
0: Est-ce que tu connais le jeu de l'anglais, Nicolas?
1: Alors
0: je le précise à ceux qui ne connaissent pas, nous allons appeler un grand restaurant ou un grand hôtel dans lequel on est censé parler anglais. Je vais parler un anglais le plus déplorable possible. Mais alors, une prouesse d'animateur digne d'un grand Depardieu à l'époque où il faisait encore les valseuses.
6: Tu sais, avec Mignon.
0: Alors on y va, c'est parti. Bingo, here we go, let's go. Manu compose le numéro de téléphone. Il se compose. Et c'est parti les enfants, on rigole à plein fouet. Nicolas, on te met en attente, c'était juste pour après, on parlera avec toi de Lucie, hein, cette charmante demoiselle qui...
7: Sophie Taline Métropole, bonsoir.
0: Hello.
7: Good evening.
0: All right, yeah, thank you.

0: Can you find Tomba Mr. Brown, please? And,
1: I'm sorry? You would like to speak to Mr. Brown?
0: No. Hello?
1: Hello?
0: Yeah, what's his name of the hotel?
1: No,
0: Sofitel.
1: Sofitel, yeah.
0: Yeah, okay, thank you very much. You don't know me? No?
1: No.
0: Oh, no, okay. You fucking me in the regulate, straight on the airport, 510. On the reservation. Now. Yes?
1: I'm sorry, can you repeat, please?
0: Yeah, hello, Mr. Ledemick?
1: Mister?
0: You are Mrs. Ledemick? You are Mrs. Ledemick, no?
1: No, I'm not.
0: Ah, okay, right. This is Mr. Brown?
1: Yeah.
0: You? The receptions?
1: Yeah.
0: Thank you. And, what did you mean from in the plane right on the road again? No?
1: The plane?
0: Yeah. Please. Number room 34.
1: 20.
0: Sorry?
1: 24, room 24.
0: Yeah, please.
1: Yeah, okay, there's no room 24 here.
0: Okay.
1: It's a kilo.
0: Yes.
1: Kilo.
0: Tu m'as reconnu?
1: Tony.
0: Ouais, ça va. Je te dérange là, t'es au boulot?
1: Oui.
0: T'es au boulot?
1: Oui.
0: Je te dérange?
1: One again.
0: Ouais, t'es con. One again.
1: One again.
0: Ouais, je te dérange ou pas là?
1: One again in my mind.
0: Yeah, yeah.
1: C'est qui là?
0: Bah, c'est Tony.
1: Can I help you?
0: Ouais, qu'est-ce que je fais là?
1: De quoi? Tu fais quoi? Bah, tu viens comme d'habitude.
0: Mm-hmm. Ça vous amuse comme ça de parler à des clients comme ça?
1: Pardon?
0: Ça vous amuse de ricaner avec des clients comme ça?
1: Mais qui était l'appareil là, monsieur?
0: Un client.
1: Qui est monsieur?
0: Je vous teste, je fais partie de l'association des testeurs de réception. C'est tout.
1: Ah bon?
0: J'étais en train de vous tester, voir un petit peu l'accueil, ben, je vois qu'on parle bien anglais.
1: Testeur de réception.
0: Testeur de réception, oui.
1: Oui, moi aussi je suis testeur de réception.
0: Spécialisé dans les Sofitel Novotel. Je plaisante, bien sûr. Enfin, je vous souhaite une bonne soirée.
1: Merci, au revoir.
0: C'était France 4 pour la télévision.
1: Ah, d'accord.
0: Allez, bonne soirée, c'était un blind test. Salut, ciao, bonne bourre. On en fait un autre ou pas?
2: Ah, t'es bien là, ça suffit, hein.
0: D'accord, on reste, on met la barre très haute. Ouais, on la met très haute comme ça. Nicolas, qu'est-ce qu'on a pensé? Alors, l'internet tout de suite rigole et du côté du Japon, du Canada.
3: Le Canada, non, c'est
0: Japon.
3: Ah, ça a cartonné sec.
0: Ouais, d'accord, les États-Unis.
3: Incroyable.
0: L'Australie.
3: Ah, ils sont morts de rire.
0: D'accord, le Mexique.
3: Ah, ils en peuvent plus, ils sont par terre pliés en fait.
0: Et la France?
3: La France, ils ont pas tout compris.
0: D'accord, ok, très bien. C'est normal, ça parle pas bien français. Nicolas, on y va, 17 ans de mots, t'es plutôt pas mal.
4: Ouais.
0: Hein, Nicolas, t'es plutôt un bon vivant.
4: Ouais.
0: T'es passion dans la vie?
4: Passion, bah, je fais du sport, du basket.
0: Ouais, pas mal, donc t'es plutôt grand, t'as une grande gueule.
4: Grande gueule, bon.
0: Non.
4: Bon,
0: mais une grande taille, tu mesures combien?
4: 1m85.
0: Ouais, c'est quand même pas mal, donc tu peux aller vers les 2 mètres peut-être plus tard.
4: Ouais, peut-être.
0: On l'espère, on espère pour toi que tu seras une grande asperge. Hein, c'est tout le mal qu'on te souhaite, Nicolas.
4: Ouais, surtout pour le basket.
0: Ça. Bah, c'est très important, puis surtout pour les filles, c'est bien. Ouais. Et puis, ta couleur préférée, c'est le
4: rouge, moi.
0: Et voilà. Et donc, parce que tu fais 1m85 à 17 ans et que t'aimes le rouge, forcément, t'as un problème qui était très particulier. C'est voilà. Lucie.
4: Voilà, avec une fille, quoi. Donc, j'ai d'énormes problèmes. Ça fait un certain temps, quoi, que. Elle me parle plus, quoi, si tu veux, il y a 2 ans, on se parle encore, quoi, et puis, d'ici là, ça fait un peu de temps, quoi, qu'on se parle plus, donc j'aurais voulu savoir si t'aurais pu réparer, quoi, réparer ça, mais, ce que je peux te dire, quoi, si jamais, si tu peux appeler, quoi, je sais pas comment il va réagir le père, enfin, tu fais ce que tu peux, quoi, je compte sur toi.
0: Alors, j'avoue que si j'avais pas ta fiche devant mes yeux avec marqué sujet en 2 lignes de quoi tu veux parler, là, automatiquement, là, je deviens un pur étranger, comme tout à l'heure l'histoire du jeu de l'anglais, je comprends rien. Nicolas.
4: Ouais.
0: T'es amoureux d'elle et tu veux qu'on l'appelle, pourquoi?
4: Bah, pour lui faire comprendre comme quoi, il faut qu'elle me comprenne, quoi, parce qu'elle comprend rien et puis
0: Parle devant ton micro.
4: Elle reste toujours sur le passé, quoi, tu sais, quand je parle,
0: Elle te parle toujours au passé?
4: Ouais, quand
0: je suis content de boire un verre avec toi, mais il fut que je parte.
4: Voilà,
0: il fut temps.
2: Je suis allé.
0: Oui, ouais, je suis allé. Hein.
4: Voilà.
2: Composé.
0: Je suis, ouais, c'est ça. Bah, parfait. Elle parle jamais au présent ni au futur.
4: Non, mais.
0: Elle t'a jamais glissé dans une phrase. On se verra demain.
4: Ouais, peut-être.
0: Elle te disait toujours. Ah, on s'était vu hier.
4: Ah, c'est pas mal.
2: Le mec qui parle.
5: C'est pas mal. Ouais, il t'a pensé à l'école.
0: Eh. Hey,
4: ouais.
0: Je suis gentil présent quand même.
4: Comment?
0: Oh, allez, je suis gentil présent quand même. Hein?
2: Ça va passer.
0: Bon, Nico.
4: Ouais.
0: M'oblige pas à appeler M. Becherel, parce qu'elle a... à ce temps-ci, il dort. Mais attention, je peux le déranger à tout moment. Hein? Ouais. Donc, fais gaffe à toi quand même, Nico.
4: Ouais,
0: Nico.
4: Ouais.
0: D'accord, on y va?
4: Ouais, bah, je t'ai pas le numéro, là.
0: Mmh.
4: Ouais, donc, bah.
0: On y va, on a le numéro, il est là, il est là, le numéro.
2: Habite où?
0: Hein?
2: On y va où?
0: Filda, reviens Filda. Allez, là on déconne parce que là il est en train de marcher sur mes plates-bandes d'humour. Là, il va y partir. C'est parti.
4: Toi qui parle.
0: Hein?
4: Toi qui parle. Allô.
0: Ouais, bonsoir. Excusez-moi de vous déranger. Est-ce que je peux parler à Lucie, s'il vous plaît?
4: Vous avez vu l'heure qu'il est?
0: Je sais, je suis désolé. Je sais bien, j'appelle très tard. Je vous explique, c'est que j'ai un problème de devoir pour demain et j'aurais aimé en discuter avec elle. Je sais. Je suis désolé. C'est de la part de Stéphane. Merci monsieur.
2: Un problème de montre.
6: Allô?
0: Allô Lucie?
6: Ouais.
0: Ouais, salut, ça va?
6: Ouais.
0: Tu me connais peut-être pas Stéphane, tu me reconnais?
6: Non.
0: Voilà, je suis un ami à Nicolas.
6: T'as vu l'heure qu'il est là?
0: Ouais, je sais, mais là il en peut plus, je sais l'heure qu'il est, je sais, je suis désolé. Mais c'est un truc qu'il fallait qu'on en parle ensemble. Nicolas est au plus bas. Hein?
6: De quoi?
0: Non, je dis Nicolas est au plus bas. Il a perdu de la taille, il a perdu du poids. Et tu sais qu'il aime le basket et tu sais qu'il t'avait envoyé des fleurs.
6: Ouais.
0: Bon, et tu sais qu'un inconnu qui vous offre des fleurs, bon à la rigueur, mais un mec que tu connais qui te veut des fleurs, ça veut dire quoi? Ça veut dire qu'il t'aime.
6: Attends.
0: Dans la poche. Mmh. Et une alarme qui s'est mise en route.
6: Allô?
0: Ouais.
6: Ouais.
0: Excuse-moi. Hein. Je suis désolé d'obliger d'appeler la place de Nico. Je sais qu'il est tard. Hein,
6: Blague,
0: non, pas du tout. Non. C'est de la part. Tu connais Nicolas? Nicolas Demeaux.
6: Nicolas qui?
0: Non, ton père dit vas-y raccroche, c'est de l'amour quand même à 17 ans, je sais qu'il est un peu tard, en même temps il est 23h15, il est pas non plus minuit et demi, c'est juste pour te dire que il avait craqué sur toi, voilà. C'est...
6: Oui, ben.
0: Bah il t'avait envoyé des fleurs et puis il aimerait bien savoir...
6: Mais c'est très bien, je veux pas s'en
0: faire. Ouais, c'est vrai qu'il aime sa gueule. Ouais. Bon, bah écoute, j'aurais tenté le bise.
6: Oui.
0: Eh ben écoute, y a un problème?
6: Ouais, faut pas rappeler. Hein.
0: Non, mais je rappellerai pas. C'était juste, je sais bien, il faut pas rappeler. Je sais bien, il faut jamais déranger les gens. Les gens, ils aiment bien être tranquilles chez eux. Il faut jamais les déranger. D'ailleurs, ce qu'il faudrait, c'est que les gens n'aient plus de téléphone chez eux pour ne plus jamais te déranger à n'importe quel moment de la journée.
6: C'est quoi votre nom?
0: Jean-Denis.
6: Ouais, c'est ça.
0: De la Réunion de Paris-France. Bonne nuit, mademoiselle.
6: Au revoir.
0: C'est agaçant, les gens. 23h15, ils se couchent avec ces putains de poules.
2: Ils dorment même pas.
0: C'est les poules. Tu vois, Nicolas?
4: Ouais.
0: Non, mais les gens en général, parce que là, on prend cette famille-là, pour exemple. Mais le nombre de gens.
4: Ouais.
0: Parce qu'on fait un canular.
4: Ouais.
0: Parce qu'on les met dans une position délicate.
4: Ouais.
0: Parce qu'on les rabaisse.
4: Parce qu'on
0: se moque d'eux. Faut pas les déranger.
4: Hein.
0: Mais c'est quoi ce bordel? C'est quoi ce monde dans lequel nous vivons? Rigaud, ça se passe comment les canulars en Chine sur Internet?
3: Bien.
0: Au Mexique?
3: Pas mal.
0: Au Japon?
3: Moyen.
0: Ouais, et chez nous, pas bien.
3: Ah,
0: alors pourquoi on nous fait chier en Europe? On nous parle de l'Europe et de l'euro.
3: On nous spolie.
0: Eh ben au niveau des canulars, si on pouvait arrêter de parler en vieux canulars, et parlons de canulars européens.
2: Ouais.
0: Ben allons-y, fonçons. C'est vrai, il faut foncer dans la vie.
4: Ouais.
0: Ah, Nicolas, en tout cas, t'as la patate autant qu'elle est chiante.
4: Ouais, bah
0: donc vous auriez pu faire un beau couple, hein. Ça aurait pu être sympa. Nicolas, franchement, le problème des gens qui essaient, faut plus rappeler, faut pas déranger à cette heure-ci. Mais il n'y a pas d'heure, enfin, quand tu fais.
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8: Mais allô?
9: Martine?
8: Oui?
9: Et Didier?
8: Ah, bonsoir Didier, ça va?
9: Bien, ben je vous appelle avant l'émission, comme ça, pour discuter un petit peu.
8: Ah, d'accord.
9: Alors, comment ça va?
8: Bon, ça va très bien.
9: Bon, ça va bien, vous êtes tranquille, là?
8: Bah, je suis tranquille avec mon fils, comme ça, on peut faire ce qu'on veut, quoi.
9: Ah oui, comme ça, on fait la fête. On a fait la fête hier, un peu, Martine.
8: Ouais, un peu trop, quoi.
9: Un peu trop, ça a été arrosé.
8: Ouais.
9: Bon, comment ça se passe pour ce week-end?
8: Attendez, ce week-end?
9: Ah, je veux dire, on essaie de se voir ou pas?
8: Ah bah oui, bien sûr.
9: Parce que qu'est-ce que vous m'avez préparé à dîner ce week-end si je viens?
8: Moi, je vais pas encore préparer. Hein.
9: Qu'est-ce que vous me proposez déjà, vous m'avez dit?
8: Parce que vous voulez, je vous ai dit.
9: C'est quoi, c'est-à-dire?
8: Soit une langue de bœuf, ou avec la sauce madère, avec des pommes de terre autour.
9: Ouais.
8: Ça, c'est bon. Ou alors un bourguignon, ou alors un pot-au-feu, ou... Enfin, ce que vous voulez, quoi.
9: D'accord, parce que nous, je vous l'ai dit, on vient avec toute l'équipe de la radio. Donc, on a calculé, on est 19, hein.
8: Oh ah non, je pourrais pas.
9: Ah bon?
8: Oh, 19, c'est pas possible.
9: Donc on vient tous, c'est promis, c'est bien. On vient, on arrive vers 14h, on s'est arrangé pour les horaires. Et vous embêtez pas, on va dormir à l'hôtel. Et puis pour certains, on est comme...
8: Oh bon, non.
9: On dort 8 dans une caravane et les autres dans les hôtels. On va pas vous embêter chez vous. Apparemment, Anthony, il a dit que ça vous embêterait énormément.
8: Oh non, pas du tout, moi, non. Moi, j'adore les gens, moi.
9: Oui, mais bah, écoutez, on peut pas dormir chez vous. Hein.
8: Ah bon?
9: Non, bah, surtout qu'on a les chiens et tout, c'est compliqué.
8: Bah, au fait, on remettra la table... Excusez-moi, je parle à mon fils. On peut mettre la table de pied dehors.
10: Ah oui, nickel.
8: Et par contre, c'est des chaises qui nous manquera.
10: On va en trouver.
8: On va en trouver.
9: Bon, ça se passe comment? Qu'est-ce que vous disiez, là, à votre fils?
8: Non, je lui dis, bon, ben, on va rallonger la table pied dehors.
9: Oui. Ah, vous mettez une rallonge carrément dehors, on va manger dehors?
8: Ben non, non.
9: Oh, parce qu'on va geler les couilles, hein.
8: Ben oui, exactement.
9: Ah bah
8: oui,
9: là, non,
8: ça,
9: non, non.
8: Sûr.
9: Ah bah oui, non, là, faut pas déconner, non. Parce que votre fils, il y a votre fils Anthony qui m'a dit qu'apparemment vous aviez un grand jardin, vous alliez y mettre une énorme tente et qu'on allait manger dehors et tout ça.
8: Oui, il dit des conneries.
9: Oh non, mais ouais, mais moi j'avais prévu ça, alors moi j'ai prévenu tous les collègues comme qu'on allait manger dehors.
8: Dehors?
9: Mais oui, c'est ce que vous avez dit.
8: On va se geler les couilles.
9: Mais pareil, vous avez l'habitude d'organiser des fêtes au mois d'hiver et que vous mettez des tentes et tout, qu'il y a du chauffage. Merde, qu'est-ce que vous nous racontez? C'est des conneries ou quoi? On arrive vendredi soir, là, ce week-end, et on repart lundi. On reste 3 jours chez vous.
8: Oh, ce sera génial.
9: Bah oui, bien sûr. Mais là, je vais vous assurer, il va falloir faire un bourguignon gigantesque, hein.
8: Il va falloir combien de kilos, dites-moi?
9: Bah, je sais pas, moi. Je pense qu'il faut bien 10 kilos.
8: 10 kilos de bourguignon?
9: Pas minimum, hein.
8: Où est-ce que je vais trouver ça? Moi, j'ai pas de voiture, j'ai pas de permis. Et en plus, je suis loin des magasins.
9: Mais il m'a dit que vous... Alors, moi, je comprends plus rien. On m'a dit que vous faisiez un barbecue dehors dans une tente chauffée.
8: Oh non, ils se sont foutus de ma gueule.
9: C'est ce que dit Gérard. Écoutez, demandez-lui, c'est ce qu'il a dit.
8: T'as dit ça?
10: Bah oui, j'ai dit ça, mais bon, on va s'arranger.
9: Qu'est-ce qu'il dit?
8: Oh non, c'est pas vrai. Il est vrai, c'est vraiment un menteur. Hein.
9: Ah ouais, mais moi je suis désolé, moi j'annule. Hein. Qu'est-ce que je vous dis?
8: C'est ta faute, hein.
9: Alors ça, si j'annule, c'est vraiment sur le dos de votre fils, hein.
8: Bah oui, mais c'est vraiment un menteur, hein.
9: Ah mais moi, j'avais tout prévu et tout,
8: moi aussi.
9: Et vous voulez faire quoi? Vous voulez profiter de ma notoriété pour dire qu'après, oui, j'ai invité du monde à dîner chez moi, Didier est venu manger à la maison?
8: Ah non, moi, c'est pas pour ça, hein. Mais je vous dis, mais c'est ce que j'ai dit à mon mari et à mes enfants, que ce sera le président de la République ou vous, hein, j'aurai à dire merde, eh ben je vous dirai merde.
9: Ah, vous me dites merde?
8: Bah non.
9: Oh bah écoutez, alors là, dans ces cas-là, moi je vais raccrocher, ça sert à rien, je crois qu'on est en train de perdre notre
8: temps. Pas à vous, pas.
9: Oh bah écoutez, moi aussi je vous emmerde, hein.
8: Non mais.
9: Bah, attendez, là vous êtes en train de monter sur vos gros chevaux, c'est
8: quoi
9: ce bordel?
8: Écoutez, alors, non mais, j'ai une table dehors, donc je vais la mettre à côté.
9: Oh, il n'y a pas question, on mange dehors, moi c'est ce qui était prévu, j'ai annoncé ça à tout le monde.
8: On mange dehors?
9: Bah oui.
8: D'un temps comme ça?
9: Mais il vous a dit que vous aviez une tente qui était chauffée. Moi je comprends plus rien, écoutez, vous avez qu'à voir avec Gérard,
8: oh
9: merde,
8: non,
9: gueulez un
8: c'est
9: peu.
8: Gérard qui fait le con.
9: Bah mais dites-lui quoi, merde,
8: non,
9: moi je suis...
8: Non Gérard, écoute, pourquoi t'as dit ça?
9: Didier veut des excuses, Martine.
8: Bah c'est pas à moi de m'excuser quand même.
9: Oh, bah c'est à qui alors?
8: Bah c'est à Gérard.
9: Bah c'est
8: il
9: votre
8: a dit
9: fils.
8: Qu'il avait une... Mais de toute façon ça n'existe pas les tentes qui chauffent, hein.
9: Bon bah je raccroche. Apparemment vous avez pas envie de nous inviter.
8: Bah si.
9: C'est connerie, vous vous foutez de nous.
8: Mais non.
9: Mais si, je suis désolé Martine, je suis désolé, merde, on fait tout pour quoi, vous m'avez dit... Vous m'avez dit de venir avec du monde, je viens avec 19 personnes, m'a demandé de ne pas venir dormir chez vous, je loue des caravanes. Vous m'avez
8: écoutez,
9: dit de venir...
8: écoutez, Didier, bon, on a 2 chambres ce week-end.
9: On est 19, on va pas dormir à 18 dans chaque chambre.
8: Je sais pas où vous me mettre, moi.
9: Réfléchissez bien, on peut pas en faire, bon, par exemple.
8: Bon, bah, il y a des matelas.
9: Bon, enfin, on peut en faire dormir 4 par chambre, ça fait 8.
8: Ah non, pas...
9: 2 dans le salon, 4 dans le salon.
8: Ah oui, c'est vrai. C'est vrai, j'ai comment un canapé qui fait lit.
9: Un clac-clac?
8: Non, c'est Gérard qui a un clac-clac.
9: Non, c'est un clac-clac. Un clac-clac?
8: Oui.
9: Donc on peut mettre combien dedans? 6 personnes?
8: Bah 2.
9: Bon, on en mettra 6, quoi. On va tasser un peu. Les chiens, on les met où dehors? Dans le garage?
8: Oui, dans le garage. Il y a même des couvertures pour les bêtes.
9: D'accord. Couverture à bêtes, ça c'est bon, j'en prends note. Et donc il reste encore 7 ou 8 personnes. On fait quoi? Dans la caravane? La caravane, on la met où? On peut la mettre devant ou il y a...
8: Dans le jardin.
9: Dans le jardin, d'accord.
11: Merde, alors!
9: J'entends plus, là!
8: Ouais, moi je vous entends.
9: Non, mais moi je. Allô ?
8: Oui ?
9: Oh, elle a raccroché, elle fait chier.
8: Mais non !
9: Pourquoi elle fait ça ? Vous voyez comment elle est de mauvaise foi, cette dame ?
8: Mais j'ai pas raccroché !
9: Allô ?
8: Oui !
9: Oh là là, allô ? J'entends plus rien !
8: Moi je vous entends ?
9: Oh là là, c'est encore son fils qui doit s'amuser avec son téléphone ou qui s'amuse avec les fils, c'est pas possible, j'entends plus rien. Pourquoi elle a raccroché ? Ça me fait chier celle-là. Hein. Elle se prend tout permis, elle me raccroche au nez, elle me donne des rendez-vous, elle les annule. Elle aime pas les bêtes, cette dame. C'est pas possible. Faut pas dormir des chiens dans des garages.
8: J'ai tout entendu ce que vous avez dit.
9: En plus, elle nous ferait dormir dehors en plus. Hein. C'est grave, cette dame. Hein.
8: Non, mais écoutez...
9: Je vais la rappeler, hein, je vais lui dire. Ça, je vais la rappeler, je vais lui dire tout de suite. Hein. On va arrêter qu'elle me prend pour un con. Hein. Allô ? Ah, ça y est, allô ?
8: J'ai entendu tout ce que vous avez dit.
9: J'ai rien dit, moi.
8: Si, vous avez dit que vous me faisiez... Que je vous faisais chier.
9: Quoi ?
8: Que je vous emmerdais.
9: J'ai rien dit du tout.
8: Si. J'ai entendu tout ce que vous avez
9: ça,
8: dit.
9: Ça, vous m'avez raccroché au nez.
8: Mais non, j'avais pas raccroché en plus.
9: Ah si, vous m'aviez raccroché au nez.
8: Mais non.
9: Écoutez, merde.
8: J'ai entendu tout ce que vous avez
9: mais
8: dit.
9: Mais j'ai rien dit.
8: Sur moi.
9: J'ai rien dit.
8: Mais si.
9: Ne quittez pas, hein, je vous mets en attente. Hein.
8: D'accord.
9: Et en plus, elle dit qu'elle a entendu, tu vois, comment elle est menteuse, cette dame.
8: Bah, je suis pas une menteuse, hein.
9: C'est grave, hein, quand même, hein, comment elle est. Hein, qu'est-ce que je lui dis ? Ah bah ouais, ça, je vais lui dire, de toute façon, j'annule, hein, ce week-end. De toute façon, nous fera pas le bourguignon. Elle nous le fera jamais. Je suis sûr.
8: Ah bon ?
9: Son fils, Anthony, je l'ai eu au téléphone cet après-midi, il m'a dit qu'apparemment, elle savait pas faire la cuisine, qu'elle savait à peine faire les frites.
8: Oh putain !
9: Là, ouais, pas qu'elle savait à peine faire les frites.
8: Qu'est-ce que c'est que ce bordel ? Oh non, c'est pas vrai.
9: Vraiment, je crois qu'elle se fout de nous.
8: Je crois que
9: je me demande pas si son fils Gérard il est complice avec elle aussi. Ils vont nous donner une fausse adresse et on va se pointer là-bas, il y aura rien. Il y aura personne, c'est sûr. Je vais la reprendre là. Je vais lui reparler. Allô ?
8: Oui.
9: Oui, bon, on fait comment pour ce week-end ?
8: Bah, vous venez.
9: Ouais, pour la bouffe, qu'est-ce que vous nous faites ?
8: Vous dites, si vous voulez un bourguignon ou une langue de bœuf, ou je sais pas quoi, moi, comme vous voulez.
9: Moi, j'ai entendu dire que vous étiez pas très bonne en cuisine.
8: Ah bon ? Bon, c'est peut-être vrai.
9: Ouais, c'est Anthony qui nous a dit ça.
8: Après tout, je m'en fous, moi, de ce qu'ils disent.
9: Ah bon, quittez pas, hein. Je vais parler à un de mes collègues. Okay. Quittez pas.
8: Et Gérard ? Mon verre, s'il vous plaît.
9: Vous entendez la musique quand je vous la mets, là ?
8: Non, j'ai pas entendu de musique.
9: Vous
8: m'avez dit je vous mets en attente et vous étiez en train de parler à votre collègue.
9: Mais pas du tout.
8: Que vous lui avez dit. Elle va nous dire qu'elle va faire à manger, elle va pas le faire, elle sait pas faire la cuisine et puis c'est une profiteuse.
9: Moi j'annule hein, ce week-end. Hein.
8: Mais non, faut pas annuler.
9: Bon écoutez, je vais réfléchir avec mes collègues.
8: Est-ce que vous préférez une langue de bœuf ou un bourguignon ? Ou alors un pot-au-feu ?
9: Écoutez, je vais réfléchir avec mes collègues et puis je vous rappelle.
8: D'accord.
9: Je vous embrasse.
8: Bon bah à tout à l'heure, bisous.
11: Elle a décroché le mec de l'accueil, a dit le réceptionniste Timothée, le bonjour. Timothée, François pour vous savez, j'ai cru qu'il s'appelait le mec Timothée, et je l'appelais Timothée. Et en fin de compte, on a joué sur le fait de Timothée au lieu de Timothée. Et moi, je me suis fait appeler comment merde
12: Figella.
11: Je le note parce que je vais oublier. Tiens, si je veux le noter sur un papier, Figella. Voilà, donc on y va. Et puis, bien sûr, je vais. Enfin, vous allez. Pour ceux qui n'ont pas suivi hier, le truc à deux balles, ça s'est passé dans la dernière heure. Mais on a bien rigolé. Timothée,
13: Italie, Maria, bonsoir.
11: Timothée ?
13: Oui, c'est le Timothée.
11: Oui, Timothée. Ouh, c'est Figella.
13: Allô, c'est qui ?
11: Timothée ?
13: Vous parlez avec qui ?
11: Ouh,
13: vous appelez où ?
11: C'est Figella, c'est Timothée. C'est Timothée l'appareil ? C'est Figella.
13: Alors, je ne sais pas si vous m'entendez, mais moi, je vous entends parfaitement. Vous m'entendez ?
11: Allô ? Allô ?
13: Vous ne m'entendez pas ?
11: Si, je vous entends, très bien.
13: D'accord. Et vous voulez parler avec qui ?
11: Bah, j'aurais voulu parler, en fin de compte, au Salvador.
13: Mais vous appelez où ? Vous savez que vous appelez à un hôtel ?
11: Oui, c'est à l'hôtel, c'est ça, ouais. Je voulais aller voir la chambre 308.
13: 308 ?
11: Non, 308.
13: 308 ?
11: 308,
13: Vous voulez avoir la chambre 308 ?
11: Oui, c'est dans la chambre 308, s'il vous plaît, parce que hier, vous voulez parler directement à la personne qui est dans la pièce.
13: Je vous passe avec la chambre 308.
11: Merci beaucoup.
13: D'accord.
11: Au revoir. Hi. Elle passe la chambre, attends. Parlez la musique, t'es sérieux ? Dans l'hôtel, ils ne parlent directement les pieds, ils sont ouf. Direct, on te réveille.
14: T'as fracassé. Je vous laisse débarrasser.
11: Jamais, il n'y a personne. Sinon, tu me la rappelles si je retombe pas à l'accueil. Je me suis trompé de chambre, parce qu'on pourrait dire peut-être plus.
9: T'inquiète.
12: Moins gros numéro de chambre.
9: Ouais, elle est d'origine espagnole, non?
12: Oh.
14: Portugais.
9: Un portugais?
11: Merde, ça a pas l'air de sonner. Ça a pas l'air.
9: Merde. Attends, on va la rappeler.
11: Rappelle. On va dire, on va le refaire. Oh, elle, passe les... elle est folle, elle nous passe les tuyaux directement.
12: Elle a peut-être fait parce qu'il y a personne dedans.
9: Ouais, oui, ça se trouve, elle t'a
15: appelé. Salut, Italie Maria, bonjour.
11: Oui, c'est moi, je viens de l'appeler, là, j'ai la chambre 308. C'est pas la chambre 308, c'est la chambre 208.
15: Oui, à l'instant, s'il vous plaît.
11: Merci beaucoup.
12: Ah, si, direct, hein, je s'en fout.
11: Ah ouais, elle passe.
12: C'est encore une.
11: Sandwich. Ça me parle d'Awak. Merde, ça décroche pas. Il va falloir rappeler l'accueil. On va en faire encore une fois.
12: On va faire un petit numéro, tu vois.
11: Hein?
12: Un petit numéro.
14: C'est toujours 100. En fait, 200, ça veut dire l'étage 2 et après 210, c'est la chambre 10. Hmm. Étage 2, chambre 10.
9: Ah, mais tu dis que t'as dit 88 ou un truc comme ça.
14: C'est pour ça que 2, 3, c'est comme ça.
11: Tu rappelles?
9: Ouais,
11: putain, j'y crois pas.
14: 4 sandwich.
11: Allô? Allô? Allô? Allô? Avec la musique.
9: T'as raccroché au nez,
11: rappelle-la.
9: Sous ta gueule, chef.
11: Ah ouais, attends,
12: c'est pas sympa,
11: non, c'est pas très sympa.
12: C'est sur les pieds, là, chef.
11: Attends. Pourquoi elle décroche pas, putain?
15: Salut Maria, bonsoir.
11: Oui, bonsoir, j'ai essayé plusieurs fois, mais j'ai dû me tromper. Monsieur Da Silva, il est par là?
15: Et un instant, s'il vous plaît.
11: S'il vous plaît, parce que là, je trouve pas la numéro de la chambre.
15: S'il vous plaît.
9: Ouais. Ah, elle a une pure voix, quand même.
15: En communication avec Tim Hotel.
12: C'est qu'elle en peut plus, hein.
15: Nous efforçons d'écourter agréablement votre attente. Tim Hotel,
9: vous avez pas savoir.
11: J'ai bien écouté.
15: 3 étoiles au centre de Paris.
9: Ouais. Ça a l'air sympathique.
12: Putain, ils sont bilingues.
11: Elle va me dire qu'il y en a pas.
15: Tim Hotel. Your 2 and 3 star hotel
9: yeah.
15: In the center.
9: Ah yeah, I love you.
11: Bon, on va pas me faire patienter pendant trois plombs non plus, la petite là, parce que.
9: Attends, en attendant, on a plein d'autres, hein.
11: Hein?
9: On a plein d'autres, hein.
11: T'es tombé dessus là, attends, on attend quelques instants encore.
15: Tim Hotel, vos hôtels.
12: Sinon, tu peux rester en
9: attente. Ah, les comme vous aimez. Tim Hotel, les hôtels, comme on n'en fait plus. Ah bah tiens, on va.
12: Tu peux laisser en attente et refaire sonner le même.
9: Ouais. Tu dis, bah, on comprend pas.
15: Tim Hotel, your 2 and 3 star hotel.
12: Ah, bon, on va le savoir.
11: Bon, passe-moi, ouais, rappelle-la, mais sur un autre numéro, rappelle-la, ouais. Ouais.
15: Maria,
11: oui, j'étais en attente, là, j'attends.
15: Oui, oui, moi je trouve pas le métier que vous cherchez.
11: Da Silva. Vous trouvez pas le numéro?
15: Je trouve pas le métier que vous dites. Métier Da Silva, et je trouve pas un métier avec ces noms-là dans l'hôtel.
11: Vous pouvez me passer, c'est parce que j'ai un ami, la chambre 23.
15: Quelle chambre?
11: 23.
15: Ça n'existe pas.
11: Non, c'est ça. C'est à partir de. Il m'a dit qu'il est le numéro 123.
15: 123.
11: Voilà, 123, je m'a dit après.
15: Ça n'existe pas, monsieur.
11: Ouais, c'est ça. C'est quoi le numéro? Ça commence parce que il m'a dit le numéro, mais il est marqué sur un bout de papier et j'arrive pas à le lire.
15: Excusez-moi. Moi, je vous ai dit qu'il n'y a pas une personne avec les noms que vous m'avez donné.
11: Non, mais je sais bien.
15: Monsieur Da Silva.
11: Non. Monsieur Salva, c'est.
15: Monsieur Salva?
11: Bah ouais. Quel numéro il est sur le papier là? Je n'arrive pas à le lire. C'est qu'elle commence à partir de dessin.
15: Désolé, monsieur, mais je ne trouve pas une personne avec ce nom-là. Et moi, j'ai du monde ici à la réception. Je ne peux pas vous aider.
11: D'accord. Donne-moi la 306.
15: Non, je ne peux pas vous passer avec toutes les chambres.
11: La 407.
15: J'ai l'impression maintenant que vous voulez.
9: Raccrocher la police.
11: Non, mais je voudrais. Non, mais.
15: Non, j'ai l'impression que vous voulez juste vous amuser.
11: Ah, pas du tout.
15: Je vous parle franchement.
11: Non, mais je vous parle.
15: Parce que j'ai un groupe qui vient d'arriver, maintenant je ne peux pas m'occuper. Vous appelez dans une demi-heure, d'accord?
11: Eh bien, écoutez, madame, c'est un trou d'urgence à dire, et voilà, je l'ai.
15: Je ne trouve pas la chambre. Ou bien vous me donnez un nom, et avec ces noms, je vous donne un numéro de chambre.
11: Eh ben,
15: mais je ne peux pas vous passer avec toutes les chambres, vous comprenez?
11: Eh bien, si vous ne trouvez pas, ou dans ces cas-là, monsieur. Je ne sais pas, Monsieur Salvatore. Allô?
15: Vous cherchez une personne qui s'appelle comment?
11: Monsieur Salvatore.
15: Salvador?
11: Oui.
15: Si je ne trouve pas, je raccroche, c'est tout.
11: Ah bah ça, c'est pas très mal. C'est la chambre qu'elle a dit que sur le papier, ce qu'elle a dit, c'est les 254.
15: Ça Salvador, il n'y a personne. Désolé, mais je raccroche.
11: Passez-moi le... Allô? Allô? Bon, allez, on verra tout à l'heure, parce que là, elle a commencé à... Elle a mis du temps, elle a mis du temps à percuter, là, d'avoir plus, elle a un petit groupe. Allez, on va s'en faire un petit hôtel...
16: Tu fais un petit bec?
11: Hein?
16: Un petit bec?
11: Oh, j'ai même pas fait un petit Timothée, ça a pas fonctionné,
16: juste. C'est vrai.
11: Faut tomber sur un homme, d'abord.
16: Faut que ce soit un mec, ouais.
11: Ah ouais, Timothée.
17: Timothée,
11: mon mari, on va vous saluer. Ah bonjour, j'aurais voulu avoir la chambre 128.
17: 128, il n'y a pas de chambre.
11: 228, pardon.
17: 228 non plus.
11: S'il vous plaît, merci. Je patiente.
17: Non, il n'y a pas de chambre.
11: Il n'y a pas de chambre. Et la chambre 327, qu'il a dit qu'elle attendait là, le coup de fil.
17: Non.
11: Non, bon, la
17: on
11: chambre.
17: On
11: n'a
17: pas de chambre après 332.
11: 432, il m'a dit que lui, il attendait.
17: Non.
11: Bon, la chambre 323.
17: Non plus.
11: 812.
17: Vous allez me les faire toutes.
11: 726. 829. 22. 13. 927, 412, 318.
16: Numéro 10.
11: Il n'y a pas, non?
16: C'est le Kino.
11: Bon, il n'y a pas. Hein. Bon, bah écoutez, je vous souhaite une bonne soirée alors.
17: Bah, vous aussi.
11: Bon, je vous fais des gros bisous.
17: Au revoir.
11: Et je vous souhaite une bonne année 2004.
17: Bah,
16: nous aussi, nous aussi.
11: Au revoir. Et madame, n'oubliez pas.
17: Oui.
11: Le plaisir du plaisir. Quelle voix sensuelle, je vous embrasse.
17: Au revoir.
11: Au revoir, j'adore. Alors, on n'arrivera pas à faire un tir. Il y a que des femmes ce soir, hier on a eu des hommes.
16: C'est le week-end.
11: C'est le week-end, c'est ça.
18: Timothée Montparnasse, Jacques, bonjour.
11: Pardon ? Allô ?
18: De Timothée Montparnasse, bonsoir.
11: Timothée ?
18: Oui.
11: C'est Fidjella. Bonjour Timothée, comment ça va ?
18: Oui, ça va, c'est qui ?
11: Pardon ? C'est Fidjella. C'est Timothée à l'appareil ? Ça va, les arabes. Bon, allez, on se fait un petit bec. Un petit bec de lièvre. Bon, alors que les auditeurs connaissent pas, je transforme ma voix un petit peu en bec de lièvre. Et puis,
14: incompréhensible.
11: Hein, c'est juste,
19: le bec, je l'adore.
11: C'est l'ambiance, hein. C'est l'ambiance bec de lièvre. Voilà.
19: Je l'adore.
11: Et t'appelles quoi, des hôtels?
19: C'est des Timothées. C'est Timothée.
16: Ils vont plus en pouvoir, les Timothées.
19: Ils vont craquer, je te jure. Grosse faillite du côté des Timothées.
11: Tu lui demandes une chambre?
19: Ouais.
16: Bah ouais.
19: Il va pas la capter, il va te donner n'importe laquelle.
20: Bonsoir.
11: Ça va?
20: Allô?
11: Bonjour. J'ai demandé d'avoir la chambre 257, s'il vous plaît. Allô? Allô? J'ai du mal à garder mon sérieux.
19: Ah putain. Attends.
11: J'imagine un instant recevoir un coup de fil d'un gugus comme moi.
14: Mais je te rassure, j'en ai au standard et comme ça.
19: C'est clair.
14: C'est une horreur.
11: Oh là là, les pauvres. Ah non.
14: Voilà, Max.
11: Attention. Alors, tu me refais un petit hôtel là?
19: Ah ouais, vas-y, ouais.
11: Alors, ok, c'est parti. On me demande aussi de parler en anglais. Non, mais on va faire en français. On va essayer de redemander encore
19: un petit peu. On garde le bec. Hein.
11: Oh,
19: il
11: est
19: tellement
11: le bec de lièvre, là, le bec de lièvre.
19: Vas-y, on garde le bec.
11: Il tient 15 secondes, le bec de lièvre.
20: Tu m'as télévisé, Miguel, bonsoir.
11: Bonjour, monsieur.
20: Allô?
11: Oui, bonjour, monsieur. J'ai une limousine devant la chambre 257, s'il vous plaît. Allô?
20: Oui, Anastasia, je vous la passe.
11: Bonjour, merci.
14: Ah ben, rappelle.
11: Allez, c'est foutu ta gueule, allez. Oh, le bâtard. Attention, ça sonne.
14: Silence.
19: Il faut lui apprendre les bonnes manières, allez.
11: Bonjour, monsieur. On a découpé, hein. La chambre 257, s'il vous plaît. Allô?
20: Oui, bonsoir.
11: Est-ce que c'est possible d'avoir la chambre 257, s'il vous plaît? Allô?
20: Oui, un instant.
11: Merci. Ah, je vais l'avoir.
19: Moi, je crois qu'il a capté.
11: Ouais, je crois qu'il a capté, qu'il va me faire passer un bon bout de temps.
19: Ouais.
11: Je pense que la grèche du haut, on va se la taper un bon bout de temps. Ah, il a raccroché. On rappelle.
19: Oh, chef.
11: On rappelle.
16: Je crois que si ça se trouve, ils nous entendent quand.
11: C'est pas grave. On fait comme si.
16: C'est le même.
11: Ah, il n'a pas décroché. Ah, il est fort. Ah, il est diablement fort.
1: Bon,
11: ah,
1: ordinaire.
11: Hein, allez, on rappellera un petit peu plus tard. On va refaire des hôtels d'ici quelques minutes.
21: D'auditeur, c'est que en fait il veut savoir s'il doit il doit s'entraîner au kung fu ou pas. Je te conseille de t'entraîner au kung fu, ça peut toujours servir.
22: Ça peut toujours servir alors.
23: Et j'aurais bien voulu savoir aussi quel âge tu as. Sans indiscrétion, bien sûr.
21: Eh ben, j'ai je vais avoir 15 ans bientôt.
22: De métier, hein.
23: Super classe.
22: De métier, hein.
23: De métier,
22: ouais.
23: Voilà. Ah, quand même.
22: Voilà, Seb.
23: Ah ouais, Max.
22: Il veut pas tout dire, hein, parce que vous êtes jeune. Ce qui est marrant, c'est qu'il a 16 ans et qu'il s'intéresse déjà. Enfin, tu vois, il a l'air de bien te connaître et tu te dévoiles pas devant les jeunes. Il faut le dire, l'âge, il faut. Pourquoi t'as pas envie de donner ton âge?
21: Non, mais ça te fait chier. On a rien à foutre.
22: Bon, on en a rien à foutre. T'es venu ici pour. Si t'es venu pour donner le programme des élections, c'est passé, hein. C'était il y a un an.
21: Non, mais attends, les élections, c'est tous les 7 ans. Bientôt, ça sera peut-être tous les 5 ans.
23: Aurais-tu honte?
22: Mais non, il a pas honte.
23: Ah, ça va alors.
22: Tous les 5 ans, t'aimerais que ça soit tous les 5 ans?
21: Tu
22: préférerais?
21: Je préférerais que ce soit tous les jours, les élections.
22: Ouais.
21: En définitive, parce que bon, le président, bon, ça représente rien. Chirac, il le dit lui-même, maintenant qu'il est, il est élu, se fait chier comme tout. C'est triste d'être président. À quoi ça sert d'avoir un président de la République, d'avoir un représentant? On n'en a pas besoin, ça coûte cher. Autant pas en avoir.
22: Autant pas en avoir. Alors, bah, ça, c'est ton point de vue, hein, ça. Voilà, Sébastien.
23: Bah, ça va, merci.
22: T'es content?
23: Ah ouais.
22: T'aimerais avoir
23: ouais,
22: un Gogol comme ça en Belgique aussi?
23: Quoi?
22: T'aimerais avoir le même en Belgique?
23: Ouais, quand même, ouais.
22: Ah bah tiens, pendant
23: je serais quand même assez fier.
22: Ah bah très bien, alors...
21: Tu sais qu'il parle de rattacher... Bon, c'est un vieux truc, mais il parle de rattacher la Belgique à la France, là. T'es au courant, cette affaire, non? Il parle ouais. d'en mettre une partie avec les Flamands et une
23: bah
21: partie...
23: Bah ouais.
21: Et toi, t'es du côté Wallon, je pense.
23: Ouais, je suis du côté Wallon, un bled qui s'appelle Warizou.
21: T'as jamais vu de concert quand je suis passé en Belgique?
23: Bah non, mais le seul truc que j'espère, c'est que tu repasseras bientôt.
21: Ah bah d'accord, je vais en parler
22: maintenant. On va faire ça maintenant, Sébastien. Il y a Gogol qui voulait offrir des albums de La Planète des Dingues, qui est son 11e album. Et
21: voilà,
22: donc,
21: on va y aller. C'est normal.
22: Alors, on va y aller.
21: Il va y avoir deux questions très difficiles, bon évidemment, puisque c'est normal. Alors, la première question, sur quels albums la chanson Jean-Cule est-elle enregistrée?
22: Voilà, on l'a dit au début d'émission.
21: À mon avis, c'est pas tellement dur, mais enfin bon.
22: On l'a dit en début d'émission, donc c'est facile.
21: Donc, pour répondre à... Il y aura une autre question tout à l'heure. Pour répondre, bon, bah, évidemment, je vais donner l'adresse du Cult Club Gogol. 122-124 rue de Paris, 93-100 Montreuil.
22: Il faut qu'ils écrivent là-bas avec la réponse.
21: Voilà, ils écrivent et on va se charger de centraliser les réponses. Et puis, on leur enverra les 10, comme ça.
22: Les 10 premiers qui répondront correctement à la question. Les 50 premiers.
21: Les 20, les 30, les 50. Il y a 50, c'est bon.
22: Ah, les 50 plus rapides. Et eh ben voilà, Seb, hein.
23: Bah ça va.
22: Alors tu notes l'adresse, on va la redonner avec
21: alors,
22: la
21: réponse. C'est 124 rue de Paris, 93 100 Montreuil. Mais je signale que dans une demi-heure, il y aura quand même une deuxième question.
22: Voilà. Et puis la réponse est vite avant la saisie.
21: Montreuil en France, évidemment.
22: Voilà.
23: Ouais, bien
22: Montreuil.
23: Sûr.
22: Ok, Seb.
23: Ouais, ça va, pas de problème.
22: Ciao, bonne bourre, amuse-toi bien.
23: Ouais, merci, ciao.
22: Bonsoir, on va accueillir Eric de Champigny, 20 ans.
21: Alors Max, qu'est-ce que t'en penses de la Gola?
22: Extrêmement bon, je commence à voir le bras.
21: Non,
22: une folie furieuse.
21: Non, attention, il faut quand même savoir que Max a pas touché à une seule grappe.
22: Il n'y a pas besoin.
21: Non, mais juste goûter, regarde. C'est pas
22: mais moi, ce que j'aimerais, c'est que tu m'excites. C'est très bon, mais je n'en doute pas.
21: Je veux dire, c'est rien.
22: Ça a l'air très très bon.
21: Vas-y, mais goûte.
22: Mais est-ce que t'as le braquemar?
21: Attends, bah il faut quand même un temps de, tu vois.
22: Ah ouais, mais alors à quoi ça sert de bouffer cette chose?
21: Max, je vais être obligé de faire une grève, de la parole.
22: Non, pas la grève, hors de question.
21: J'ai amené ça exprès pour toi, vas-y.
22: Eric, attends. Eric, t'es avec nous?
23: Gogol,
22: à quoi ça me sert de manger ça si je n'ai même pas de gonzesse après avec
21: mais
22: qui
21: si, ben attends, on va passer une annonce sur l'antenne. Mademoiselle, vous êtes seule ce soir, vous avez envie de venir à Fun Radio.
22: Il faut écrire.
21: Vous avez envie de toucher Max.
22: Il faut écrire.
21: En direct, non, vous vous présentez à la station.
22: Ah non, dis pas ça, après ils vont venir, toutes les filles vont venir. On va goûter ça plus tard dans la nuit. On va goûter ça plus tard. Eric, t'as une question pour Gogol?
23: Ah ouais, j'ai une petite question. Vas-y. Alors, salut Gogol.
22: Vas-y.
23: Ouais, je vais te demander, on m'a dit que t'étais un professionnel du skateboard.
22: Ah,
23: est-ce que c'est vrai?
22: Est-ce vrai?
21: Plutôt patin à roulette. Enfin, skateboard, j'ai commencé cet après-midi.
23: Ouais, je le sais d'ailleurs, tu t'es pris en photo devant mon camion.
21: Ah, c'est toi qui as le magnifique camion, Dieu est en nous.
23: Bah ouais, entre autres.
21: Enfin, il est super, mais combien de temps t'as passé pour le peindre ce camion?
23: Bah pas grand chose, on l'a pris en photo et c'est tout quoi.
21: Non mais je veux dire, combien de temps t'as passé pour peindre ce camion? Parce que c'est un monument, bon il faut quand même expliquer la scène. Cet après-midi j'ai fait des photos en skate avec un professionnel du skate qui s'appelle Eric, qui est quand même quelqu'un qui sait faire le skate, tu vois,
22: ouais.
21: Qui a une double vie parce que c'est un champion de skateboard.
22: C'est lui là, ce Eric là en question?
21: Non c'est pas celui-là, mais un autre.
23: Ouais.
21: Donc si tu veux, on a fait des photos donc devant un camion qui était magnifique, qui est stationné devant la basilique, comment ça s'appelle déjà cette basilique? voilà.
22: La basilique de.
21: Oui, dans le 18e, le truc rond là. Tu sais, où tu vois Dieu quand tu regardes.
22: Ah non, j'ai jamais vu Dieu.
21: Bon, enfin, bref.
22: Tu l'as vu toi, Dieu?
21: Dieu, bah moi je lui parle souvent.
22: Ouais. Ah bah moi j'ai jamais vu, moi j'ai rien dû voir. Et alors, donc t'as fait des photos là-haut, là-dessus, à côté de ce.
21: Voilà, on a fait des photos cet après-midi pour. En skate, quoi. Et si tu veux, j'étais avec un professionnel du skate.
22: Et alors, le skate, que première impression?
21: Je connaissais le patin à roulettes, mais le skate, on peut se planter aussi, oui.
22: Ça fait mal, hein.
21: Voilà, ça fait mal.
22: Ça part vite, hein.
23: Mais d'un autre côté. Quand on a un chapeau, hein. Je sais pas, mais un chapeau avec des clochettes. C'est vrai que.
22: Est-ce que c'est le chapeau que tu as sur la pochette de l'album?
21: Voilà, il y a un auditeur qui nous dit que c'est le Sacré-Cœur.
22: Ah, bah voilà. Oui, bien sûr. Le Sacré-Cœur dans le 18e, là-haut, Montmartre.
21: Voilà.
22: Oh, moi, je cherchais ailleurs, moi.
21: Et donc, il paraît que, bon, pendant la prochaine tournée, enfin, c'est Gogol qui me l'a confié.
22: Ah bon?
21: Les gens qui font du skate pourront venir à du patin roulette sur scène, pourront venir traverser la scène. Ceux qui sont capables de traverser la scène pourront le faire.
23: C'est magnifique, ça.
21: Voilà, il suffira simplement de préciser à l'entrée skate, patin à roulettes, et pas de problème, on pourra venir avec son skate et skater sur scène pendant le show.
22: Ah bah ça, c'est plutôt bon esprit.
21: Voilà.
22: Qu'est-ce que t'en penses, Eric?
23: Ah ouais, mais c'est bon. Total bien.
21: Tu fais du skate, hein?
23: Bah ouais.
21: Et
23: bah,
21: tu serais prêt à... Tu serais prêt à skater sur scène?
22: Attendez, vous parlez en même temps. Qu'est-ce que tu dis, Eric?
23: Bah je dis que cet après-midi, j'étais avec un mec Zarbi, je sais pas, il se baladait avec une poussette, puis un petit bout de chou dedans.
22: Ouais.
23: Puis
21: qui faisait du skate, non?
23: Ouais, un peu, ouais.
22: Et alors?
23: Ah ben, je sais pas, je trouve que ça va, ils se démerdent pas mal.
22: D'accord. Bon, bah écoute, très bien. Et on va profiter qu'on parlait justement du fait qu'on pouvait monter sur la scène pour la tournée de Gogol. Est-ce que tu as des dates D'accord. à nous donner?
21: Oui, une ouais. foule de dates. Bon, je vais juste donner la première, puis après tu te débrouilles.
22: Ouais.
21: Donc, alors, la première date, ça sera le 30 novembre. À Apremont, au Grand-Duc, c'est juste à côté de Nantes.
22: D'accord.
21: Ça va être exceptionnel.
22: Grandiose.
21: Voilà.
22: Ça va être gogolien.
21: Exactement.
22: Ça va être gogolien.
21: Et donc, ceux qui ont un skate ou qui font du patin à roulette pourront venir traverser la scène pendant le concert.
22: Ou du rollerblade aussi, parce que la mode est au rollerblade, Gogol. Il faut te mettre à la mode quand même. Le rollerblade est accepté quand même, j'espère.
21: Oui, oui. Tant que c'est sur roulette, il n'y a aucun problème.
22: C'est du rollerblade.
21: On a tous une petite roulette.
22: Voilà. Et ben voilà, Eric.
23: Ah ouais, bah c'est cool.
22: Eh ben on donnera toutes les dates, j'espère qu'ils nous les laisseront, qu'on les recevra.
21: Non, mais je vais, bon, si tu veux, pour les gens qui veulent organiser des concerts, je vais quand même donner un numéro de téléphone.
22: Vas-y.
21: Alors ça, c'est un numéro de téléphone qui est pour les professionnels.
22: C'est dur, faut tout retenir, hein,
21: attention, alors prenez un stylo, un papier. Oui, c'est vrai que dans cette émission, il va y avoir besoin d'un stylo et d'un papier pour citer énormément de numéros de téléphone. D'ailleurs, j'ai une deux chevaux à vendre, donc je vous donnerai mon téléphone aussi.
22: Vas-y, donne le numéro.
21: Donc alors pour les organisateurs de concerts, c'est le 44 23 90 39.
22: 44, 23, 90, 39.
21: Voilà, ceux qui veulent savoir les dates de concert, ceux qui veulent organiser les associations, etc.
22: Ouais.
21: Pourquoi tu appelles si vous êtes sur le 34?
22: Pourquoi? Parce que t'as peur, parce qu'après il y a trop d'appels, c'est
21: vous
22: ça? C'est ça? Pourquoi tu te marres? Parce qu'après t'as peur qu'il y ait trop d'appels?
21: Non, c'est pas ça. Bon, c'est private joke.
22: Ah, private joke, d'accord. Voilà. Mais le private joke en radio, ça passe pas bien, hein?
21: Non, je sais bien, mais on peut pas tout dire.
22: Bon, d'accord, très bien, bon. Eric.
23: Ouais.
22: Bonne soirée à toi, tu quelque chose
23: à
22: rajouter?
23: Deux petites choses.
22: Vas-y, vas-y.
23: Ouais, alors je vais quand même dire un petit bonjour à Bruno Débauché de Raiden, parce que c'est un mec super cool.
22: Très bien, et ensuite?
23: Et puis un petit bisou à Christelle.
22: Oh là là, Christelle, oh là là, qu'est-ce qu'on l'aime celle-là alors. On t'embrasse.
23: Allez, ciao.
22: Ciao, bonne bourre. On va revenir avec Loïc. Il y a des questions pour Gogol encore. Yann qui nous parlera de la censure. Et ça, à mon avis, Gogol doit la côtoyer au quotidien. Non, ou presque. Ou il la côtoyait en tous les cas, la censure. Hein.
21: Bon, ça n'existe pas, la censure.
22: Ça n'existe pas. Bien. Très bien. Et on parlera également un petit peu de drague, un petit peu avec Elodie. Je suis sûr que Gogol, quelque part, est un grand dragueur. Extrait de l'album 11e du nom La Planète des Dingues. Voici Foutre le Bordel sur Fun Radio.

0: Ah, quelle folie ce morceau, quelle folie, quelle folie.
1: Ça pourrait être un single, ça, hein, Gogol.
2: Ouais, mais ça existe plus, les singles.
1: Ça existe plus, bah, tu te trompes, regarde derrière toi, tout ça, c'est rien que des singles, là. Super.
3: Ça s'appelle un silence. Bon, alors, il va y avoir un grand silence, parce que Max veut pas manger sa gola.
1: Et donc, t'as décidé de faire la grève de la parole.
3: Voilà, grève de la parole.
1: Ah bah, écoute, Loïc, comment on va faire Loïc de Toulouse?
3: Donc, ouais, tu vas faire Gogol, et moi, je vais faire Max.
4: Ouais.
3: Bon, alors, dis-moi, Max, ça fait combien de temps que t'es fan de Gogol?
1: Non, mais toi, t'es Max, donc tu te poses la question à toi-même. Non, non, tu te poses la question à toi-même, là, puisque toi, tu es Max, je suis Gogol.
3: Bon, alors, je suis fan de Gogol depuis 10 ans.
2: C'est ce que tu...
1: Ouais, non, mais on s'en fout. Ouais, les élections, ce qui est important, c'est le président de la République.
3: Non, mais bon.
1: Il n'y a aucun...
3: Disons, bon, alors, on a décidé que Gogoland se répandait sur Fun Radio ce soir. Et que, en fait, j'annexais Fun Radio. Et j'ai décidé d'appeler, de débaptiser Fun Radio, d'appeler Gogol Radio.
1: Voilà. Gogol Radio. Mais c'est faisable. Voilà. Pourquoi pas monter une radio Gogol Radio?
3: Bah, c'est ce qu'on est en train de faire en ce moment.
1: C'est ce qu'on est en train de faire en ce moment, ouais. Grâce à Fun Radio.
4: Allô?
1: Ah ouais, Loïc.
3: Ouais, alors c'est quoi la
1: question, Loïc? Allez,
4: bonsoir,
1: vas-y.
4: Bonsoir Gogol, bonsoir Max.
1: Salut Loïc.
4: Ouais, je m'appelle Loïc, j'ai 26
1: ans.
4: Ah,
1: c'est bien, c'est pour ça que quand je t'appelle bonsoir Loïc, tu me réponds.
4: Ouais.
1: Ça aide un peu, ouais, c'est vrai.
4: Ouais. Bon, je voulais poser une question à...
1: Mais il est là, Gogol, ah, vas-y, pose la question.
3: C'est une question indiscrète ou c'est une question...
4: Non, c'est plutôt une question sur la censure, voilà, je t'explique.
3: Voilà.
4: Il y a 10 ans, j'ai commencé mes débuts en radio.
3: Ouais.
4: Dans une petite radio locale,
3: ouais,
4: toulousaine,
3: Max, ouais. Ouais.
4: Qui a été censurée à cause de tes disques. Enfin, bref,
1: voilà. C'est enfin, dégueulasse.
4: Je pense que tu as été au courant.
3: Non, ça s'appelait comment la radio?
4: Ça s'appelait Radio Méga, l'écho des catacombes.
3: Non, mais bon, maintenant je suis
4: et
3: au courant.
4: À l'époque, c'était la haute autorité qui était dirigée bon, par, enfin, vous savez, qui nous ont interdit d'antenne pendant un moment.
1: Dans quelle région, Loïc? À Toulouse. À Toulouse même,
3: ah, d'accord.
1: Voilà. Ouais.
4: Voilà, et qui nous a interdit d'antenne parce qu'on passait des disques à toi, quoi.
1: Bah, quel disque à l'époque, justement, vise le
4: genre. Genre, tout ça, enfin, les trucs vraiment.
1: Qu'est-ce qu'ils vous ont dit? Ils vous ont dit que si vous continuez à diffuser des morceaux comme celui-ci, vous seriez.
4: Alors, ça a été des mises en demeure, hein.
1: Ah, carrément.
4: Ouais, carrément.
3: Putain, c'est grave là. Tu m'apprends un truc là, bon. Parce que bon.
1: Mais c'était.
3: C'était en quelle année à peu près?
4: C'était en 86.
1: Hein. 86.
4: 85.
1: Qu'est-ce que tu passais d'autre en dehors de Gogol? C'est quand même pas uniquement les morceaux de Gogol.
3: Pas de mal.
4: Non, il y avait pas que ça. Il y avait d'autres groupes. Bon, ben, je me souviens pas trop des titres.
3: Non, mais c'est pas grave.
1: Ouais.
4: Enfin, voilà. Moi, je
1: l'important, c'est Gogol apparemment. Il est quand même très promo Gogol. Hein.
4: Voilà. Mais je voulais savoir Gogol, qu'est-ce que tu penses maintenant des médias? Des radios, je pense que tu es d'accord avec moi. Il y a certains disques qu'on peut plus passer, mais enfin qu'on n'ose plus passer.
3: Non, moi je pense pas qu'il y ait réellement d'interdits. Si tu veux, il y a des animateurs qui font de l'autocensure, qui passent, qu'ils ont envie de passer.
1: Ah non, c'est pas vrai. Ça se passe comme ça. C'est pas les animateurs qui choisissent généralement. Il y a une programmation qui est établie parce que maintenant c'est comme ça. Moi la nuit, j'ai la chance de pouvoir mettre ce que je veux. Donc là, d'inviter Gogol parce que j'avais envie de l'inviter et quand on m'a l'a proposé, j'ai dit oui tout de suite. Moi, je passe des extraits de son album, j'en passe d'autres, mais c'est pas les animateurs qui choisissent.
4: Moi, je m'occupe d'une grosse radio à Toulouse maintenant.
1: Ouais.
4: C'est vrai que le programme est fait par un directeur des programmes.
3: Ah, ouais. Par un ordinateur. Ça s'appelle
1: non,
3: comment ta radio
1: non,
3: à Toulouse?
1: C'est
3: on
1: pas
3: peut,
1: un ordinateur.
3: Le dire.
4: Ouais.
1: C'est 8FM.
4: Ça s'appelle RBM.
1: RBM.
4: C'est la première radio locale toulousaine, si tu veux.
3: D'accord. Ouais. Ça fait un petit peu de pub sur la radio.
1: C'est pas gênant. Même donne la fréquence. On s'en branle nous.
4: 106.8.
1: Vas-y, y a pas de problème.
4: Non, mais je connais déjà un peu Fun Radio.
1: Voilà.
4: Parce que j'avais travaillé à Fun à Montauban.
1: Bon, bah, enfin, on va pas. On n'est pas là pour refaire.
4: Voilà. Et je voulais savoir qu'est-ce qu'il pensait lui maintenant des médias qui n'osent plus trop passer ce genre de chansons sur les antennes, quoi.
3: Bah,
4: à part les playlists, hein.
3: Bah, si tu veux, bon, on va peut-être pouvoir déborder un peu en parlant un peu, par exemple, bon, des. Bon, là, par exemple, j'ai fait un clip dernièrement sur la chanson Punk Rock, qui est un clip, hyper destroy, hyper fun, hyper sexe.
4: Ouais.
3: Et puis, bon, c'est vrai que c'est un peu difficile de le voir à la télé. Mmh. Alors, les gens qui veulent se l'offrir gratuitement, bah, ils ont qu'à appeler M6. Je vais donner le numéro de téléphone de M6, ils vont être heureux. Donc, ce soir, si
1: tu veux qu'on les appelle, Gogol, on va les appeler.
3: Voilà, mais non, mais à ce temps-là, c'est pas ouvert, c'est les horaires de bureau.
1: Ah ouais, d'accord, mon
3: pote. Donc, alors, les gens qui veulent voir le clip interdit, en définitive, ils peuvent appeler au 44 26 66 66. Puis voilà, ils demandent le clip de Gogol et M6 va se faire un plaisir de leur passer.
1: Ah bah, on va même appeler M6 sans plus tarder, Gogol, et on va quand même demander au mec de la sécurité si c'est possible qu'il laisse un petit message pour demain matin pour la personne concernée.
3: Bah, si tu veux.
1: Alors c'est parti, Loïc reste avec nous et avec Gogol.
3: Le numéro de téléphone de M6 pour ceux qui voudraient rappeler demain, c'est le 46. Pardon, j'ai des conneries là. 44, 26, 66, 66.
4: Hey, Gogol, ouais. T'as qu'à demander à Laurent Boyer de faire un Fréquence Star.
1: Fréquence Star spécial Gogol, ça serait bon ça. Pourquoi pas? Mais le problème, c'est que peut-être qu'il refuserait. C'est là où on lui donnerait la possibilité de le faire. Est-ce qu'il accepterait Gogol de le faire? Si Laurent Boyer te demande.
3: Si j'ai une totale liberté, pourquoi pas?
1: Si te donne la liberté de
3: le faire. Voilà, si je peux faire ce que j'ai envie de faire. Si je peux faire télé Gogol, je
1: m'apprécie. Non, mais on parle pas de télé Gogol. Il faut arrêter de mettre du Gogol partout. On te demande de faire une émission invité Gogol.
3: Télé Gogol, c'est-à-dire que quand je peux dire ce que j'ai envie de dire sans contrainte.
1: Ah, d'accord, voilà, ok.
4: Mais on ne t'a jamais proposé de faire une émission de télé?
3: Si, mais
1: dans les
3: coulisses. Contraintes.
4: Ouais.
1: Ah ouais, c'est vrai, sérieusement, c'est vrai, on t'a proposé.
3: Oui, en ce moment, bon, mais je peux pas parler de ce qui se.
1: Ah bon, d'accord. Ouais.
3: Il y a des choses
1: on peut pas dire.
3: Voilà.
1: D'accord. Ok. Bon, alors on y va. On appelle M6 et Loïc. On va demander. Donc, est-ce qu'on passe de temps en temps le clip de Gogol Premier punk rock? Voilà, on va le demander. Non, je vais le faire. Moi, je vais m'en occuper avec Gogol. On va faire ça tous les deux comme des grands. Et Loïc, si tu veux, tu nous épaules. Si on a des problèmes. S'il y a de la censure, Loïc, t'es là. Hein.
4: Ok.
1: M6. Oh merde, ils nous mettent la musique, les salauds.
3: Ah, ils nous ont mis de répondre.
1: Sinon, je peux taper la une aussi ou la deux, hein, tant qu'on y est, non?
3: Ouais, mais bon, ce temps-là, je crois qu'on va tomber partout sur un répondeur. Oui,
1: oui. Allô, M6?
4: Oui.
1: Oui, bonsoir, Fun Radio en direct, Max, avec Gogol Premier. On vous appelait parce qu'on ne comprend pas pourquoi le clip de Gogol Premier ne passe pas sur M6.
5: Alors là, je peux pas vous dire.
1: Je sais bien, est-ce que vous pouvez laisser un message?
3: Est-ce que vous aimez bien Gogol? Vous le connaissez, non?
5: Ouais, mais...
1: Est-ce que tu pourrais nous chanter une chanson de Gogol Premier qui est là?
3: Par exemple, pour gagner un CD.
5: Oui, mais j'ai pas le temps. J'ai autre chose à faire.
1: Oh, t'as pas le temps. La nuit, on glande.
3: La nuit est à nous, arrête.
1: Ah, voilà, ça, c'est la gentillesse d'M6.
3: Ça donne une idée de l'esprit.
1: Mais c'est la gentillesse d'M6. Maintenant, regarde, on va te faire une petite démonstration. On va appeler la 2. On va appeler la 2 et tu vas voir la différence. Tu vas voir un petit peu comment ils sont beaucoup plus agréables. Bon, on va essayer d'y aller un petit peu. On va y aller avec des pantoufles. On va y aller d'une autre manière. Loïc Gogol, écoutez bien. On va demander la diffusion du clip de Gogol Premier. À Télématin.
6: Oui, alors
1: France 2.
6: Oui.
1: Bonjour, Fun Radio à l'appareil.
6: Pardon?
1: Fun Radio Max à l'appareil.
6: Oui.
1: Je vous appelle pour savoir s'il y avait possibilité de diffuser le clip de punk rock de Gogol Premier demain matin avec William Limergy dans Télébonheur, Télématin.
6: De Gogol Premier.
1: Le nouveau clip de Gogol, est-ce qu'il serait possible? Parce que là, je suis en ce moment avec un coursier, on va vous le déposer, on vous le met à l'accueil, et puis on le met dans les bêtas, et puis on fait diffuser tout ça demain matin à 6h. Hein, on fait comme ça?
3: Sinon, au journal, à midi aussi.
6: Bah, écoutez, vous pouvez toujours laisser une cassette, et puis nous, on lui transmettra
1: Très bien. On le mettra
3: vous transmettrez à qui? À Gogol?
6: Non, à monsieur William Limergy.
1: Très bien. Puis à Bruno Mazur aussi, pour le passer juste avant le 20h. Ça peut faire bien avant.
6: Pas, hein.
1: Vous me casez ça entre la météo et le journal de 20h.
3: Je te remarque qu'ils sont plus sympas. Hein.
1: Et parce qu'on a appelé M6, on s'est fait jeter comme des malpropres. Mais là, vous êtes beaucoup plus sympas, hein, France 2. Hein.
6: Bah écoutez, vous pouvez toujours laisser la cassette. Hein, sans problème.
1: On n'y manquera pas. Gogol viendra après l'émission devant France 2 et vous déposera sa cassette.
6: Voilà, surtout Gogol Premier, quoi. Et c'est pas mal, quoi.
1: Alors tiens, est-ce que tu serais capable de nous chanter une chanson, France 2?
6: Les chansons même, je les connais pas, mais j'ai écouté quelques morceaux, quoi.
1: Ah, y en a qui t'ont plu?
6: Bah, c'est assez hard, quoi.
3: Hein. Oh, hard, c'est-à-dire, dis-moi.
6: C'est dur.
1: C'est dur?
3: Dur, bah oui, surtout quand on prend de la gola, quoi.
6: Voilà, c'est ça. Un peu genre Front 242, quoi.
1: Ah non, c'est pas le même style.
3: Non, ça n'a rien à voir.
1: Ça n'a rien à voir, là, tu mélanges.
3: Non,
1: Bon, tu peux rien nous chanter de Gogol, alors?
6: Non, ça.
3: Bah, attends, tu connais pas J'encule mon père.
1: J'encule
3: ma mère. Tu la connais pas, celle-là?
6: Non, je ne connais pas.
3: Et j'encule ma
1: grand-mère.
6: Plus.
1: Ah, dommage.
3: Bah voilà, maintenant tu la connais.
6: Voilà, d'accord.
1: Bon, allez, bonne soirée à toi, merci.
6: Merci, vous aussi.
1: Ciao. Et on essaiera peut-être un peu plus tard dans la nuit, si tu veux, on appellera MTV.
3: Bah, si tu veux.
1: À Londres, par contre, tu sais parler anglais?
3: Just a little.
1: Just a little.
3: My friend.
1: Parce que, bah, remarque, on a Julie qui parle couramment anglais, I don't speak English, me. Hein.
4: Mais moi, je suis sûr que Pascal Sorin serait heureux de l'accueillir dans la chambre.
3: Ah, bah oui, parce que lui, il aime bien j'encule.
1: Ah ouais.
4: Et ce serait pas possible d'appeler la boîte de production de Pascal Sorin?
1: Bah attends, à minuit et demi, je doute fort.
3: Non, mais vous pouvez le faire.
4: Non, mais même s'il y a
3: demain, vous pouvez appeler toutes les boîtes de production, il n'y a aucun problème. C'est-à-dire celui qui.
4: Ou alors à Dimanche Martin, quoi, ce serait intéressant.
1: Ah, ça serait marrant.
3: Tu sais que Jacques Martin, c'est celui qui m'a lancé dans le show business.
4: C'est vrai.
3: Moi, je vais raconter une petite anecdote. C'était en 82.
1: Ouais.
3: j'avais envoyé mon premier album à Jacques Martin, m'avait invité pour l'émission. Il croyait que j'étais un parti politique d'extrême droite. Bon, il s'était trompé parce que c'est pas le cas du tout.
1: Non, ouais.
3: Et si tu veux, il m'avait interdit le plateau de l'émission.
1: Ouais.
3: Donc en m'humiliant un peu, en me disant que j'aurais le droit de, quand même de voir le spécial Chantal Goya. Et donc je me suis pointé sous la scène après le tintin. J'ai fait le discours qu'on a entendu tout à l'heure.
1: Ouais.
3: Place à Jacques Martin. Enfin, bonjour la France, bonjour les cartes vermeilles.
4: J'ai été
3: sorti de l'émission par le service d'ordre à la fin.
1: Ah, carrément.
3: Voilà, d'ailleurs, ça existe. Il paraît qu'à la SFP, ils ont les cassettes qui sont interdites de diffusion.
1: Et t'as jamais pu récupérer un enregistrement?
3: Non, mais un jour, ça va se produire.
1: Ah, c'est possible, ouais.
3: Ouais, ouais, il suffit que le gars qui a les cassettes a envie de diffuser, quoi. Ah,
1: c'est excellent. Loïc, reste avec nous parce que tu parlais de la censure. On a, avant d'accueillir une demoiselle, on a Yann de Saint-Brieuc.
7: Ouais.
1: Salut, Yann.
7: Salut.
1: Tu voulais également parler avec Gogol.
3: Saint-Brieuc, mais c'est en Bretagne.
1: Ouais.
7: Ouais.
1: On y était il n'y a pas longtemps, nous. Alors, vas-y, Yann.
7: Ouais, c'était surtout au niveau de l'étranger, pays comme le Québec ou quoi, où la censure est vachement stricte, comme aux USA. Mm. C'était pour savoir si ça passait bien là-bas, s'ils pouvaient faire quand même vendre ses albums.
1: Ou des concerts, ouais.
3: Bah, la dernière fois que je suis venu au Canada, bon, c'était la dernière tournée canadienne. Si tu veux, le clip de Gogol est interdit à la télé, mais le gars, il a dit oui, bah alors c'est interdit parce qu'il y a trop de sexe, il y a trop de ça, ce qui fait que les gens n'ont pas vu, mais il a fait une telle publicité que les gens sont venus voir le concert.
1: Ah, c'est excellent.
3: Bah oui, parce qu'en fait, ce qu'on imagine, c'est toujours beaucoup plus important que ce qui est.
1: Bien sûr, et puis le fait de vraiment démolir quelque chose, ça, de toute façon, l'interdit intéresse toujours les gens.
3: Mais hein. Sinon, le public là-bas était assez exceptionnel.
1: C'est vrai. Ah, différent, ouais, vraiment. Et plus...
3: bah, c'est-à-dire qu'ils sont avides, ils ont besoin de quelque chose qui vient de France, tu vois, un truc différent. J'ai l'impression qu'ils...
1: Bah, c'est peut-être plus coincés, ils ont peut-être moins de liberté, donc les gens ont envie de plus s'éclater.
3: Non, puis il y avait pas mal de problèmes aussi à l'époque avec les Indiens, il y avait des problèmes, disons, de
1: territoire, tout ça, pour
3: voilà, trouver le mot. Et disons que, bon, j'avais toute la racaille de la ville qui était venue me voir, tu vois. Et puis bon, j'ai un bon souvenir, si tu veux, parce que, comment dire, ils avaient envie de bordel, quoi.
1: Ouais. Ouais. Et voilà. Maintenant, tu leur offres avec ton 11e album.
4: Et Gogol, t'as déjà fait des concerts en Corse?
3: Alors là, non. Non, c'est vrai, j'ai jamais pu traverser la mer Méditerranée.
1: Il a voulu en faire cet été, mais il y avait des problèmes avec les grèves des ferries. C'est pas évident. Il faut qu'il y aille en barque ou alors qu'il y ait un de ses potes comme ça qui le pousse avec un bateau à moteur, comme il faudrait faire le plein.
3: Mais là, ce soir, on sait qu'on est entendu encore. Donc c'est une association qui veut organiser. Il n'y a aucun problème.
1: Allez, vas-y, donne une adresse. Mais il est vraiment
3: promo. Le 44 23 90 39. Et aucun problème.
1: Redonne-le plus lentement parce qu'il a toujours peur, Gogol, qu'on va le censurer. C'est ça le problème. Alors qu'il peut dire ce qu'il veut, redonne le numéro.
3: 44-23-90-39.
1: Voilà, impeccable.
3: Ça, c'est pour les organisateurs des concerts.
4: Voilà. Quand est-ce que tu viens à Toulouse?
3: Ça va se faire là. Il y a des bonnes salles à Toulouse. Il y a le Bikini. Ouais. J'ai déjà fait le Bikini. J'avais fait une autre salle. Bon, je me rappelle plus, un peu plus grande. Mmh. Non, mais à Toulouse, il y a toujours une certaine frénésie, on pourrait dire sexuelle.
4: C'est vrai.
1: Voilà.
4: C'est vrai.
1: Voilà,
3: c'est un mélange de rock et de sexe, cette ville.
1: Ouais.
7: Et j'avais une autre question aussi, là, à propos de ce qu'il a dit il y a deux minutes sur Antenne 2 et Jacques Martin. Il a quand même une chanson, Tous les anges s'appellent Martin, qui est sortie publiquement dans un album. Et il n'y a jamais eu de problème avec cette chanson-là?
3: Jacques Martin voulait pas qu'on la diffuse, mais bon...
7: Parce qu'elle est sortie quand même partout, quoi.
3: Mais si tu veux, c'était en fait en réponse à cette question... Bon, pour remettre dans c'est une chanson que j'ai écrite en réponse à mon passage dans l'émission, puisqu'il ne voulait pas que je passe, donc j'avais écrit la chanson. Si tu veux, c'était une façon de lui répondre.
7: Voilà. Ouais, mais comme en général, tous les ce qui est médias, télé et tout, ils ont quand même des priorités sur les albums qui vont sortir, ils auraient pu te dire non, c'est
3: pas. Ouais, mais enfin bon, il faut quand même remettre un peu les pendules à leur compte. C'est que, si tu veux, le public, il est pas idiot. Les gens, il faut pas les prendre pour des cons. Tu vois, ils vont encore, ce qu'ils voient à la télé, et entre ce qu'ils voient à la télé et ce qui se passe au niveau, dans les bacs, ils vont fouiller dans les bacs, ils trouvent un disque, bon, ils lisent Gogol. Gogol, qui c'est ce mec-là, c'est un fou. Bon, ils écoutent, ils, putain,

0: uniquement ici pour rien. J'ai envie de faire quelque chose de beau, de généreux, de que ça éclate, qu'on s'amuse. Bon, on arrive bientôt à l'an 2000. J'ai l'impression qu'on est encore au Moyen Âge quand je regarde la télé. Donc, j'évite de la retélé, je la retourne, je regarde de l'autre côté. Je trouve ça beaucoup plus beau. Et je trouve qu'on pourrait faire des choses, tu vois. On arrive à une période, bon, on va plus travailler, il y a plus de boulot. Bon, eh ben, on va vivre la vie différemment. Ça va être la société des loisirs, du plaisir. On va essayer de prendre du plaisir. Je sais qu'on n'est pas habitué à ça, mais ça s'apprend, ça se discipline.
1: Ouais.
2: Voilà, Loïc et Yann.
3: Ok. Moi, je voulais savoir un dernier truc.
2: Allez, la dernière, parce qu'il y a du monde qui attend, et à chaque fois, la dernière.
3: Okay.
2: Vas-y.
3: Pour ton nouvel album, Google, ouais. Est-ce que ta maison de disque t'a dit de mettre un holà sur les paroles, ou est-ce que ils t'ont fait entièrement confiance?
0: Bah, c'est-à-dire que vu que la maison de 10 c'est moi, je me suis dit, écoute Gogol, bon alors qu'est-ce qu'on fait dans ce prochain disque? Alors, je dis bon, on va leur faire Je t'aime, tu es parti chérie. Oh non.
3: Non mais t'as pas pu t'auto-produire tout seul quoi quand même.
0: Bah si, je m'auto-produis.
3: Ouais.
0: C'est moi qui écris les chansons, donc je les autoproduis.
2: Voilà.
0: C'est le fruit de ma substance, tu vois. Okay. C'est un problème entre Gogol et moi. Okay.
2: Donc il s'est regardé dans la glace un matin et s'est dit, Gogol, tu iras jusqu'au bout, et il va jusqu'au bout, quoi.
3: Bon, ben je vous remercie.
2: Il n'y a pas de mal.
3: Et Max,
2: ouais.
3: Est-ce que ce soir.
0: Demande à Max s'il a pris la gola.
3: Ouais.
2: Il insiste lourdement là-dessus, on a l'impression que c'est Yaksa qui est omnibulé.
0: Mais non, tu vois, il y avait ton copain là qui était passé.
2: Mais moi aussi, je suis venu avec des cacahuètes, tu n'as même pas voulu en prendre une de
0: cacahuètes. Non, mais je vais t'en mettre quelques-unes de cacahuètes. Mais si tu veux, la dernière fois, il y avait ton mari. Raconter ça, une histoire. Il y avait un animateur de MCM qui est venu.
2: Oui.
0: Et
2: Miguel.
0: Voilà, Miguel. Et puis tu lui as dit, bon, moi, alors, il est. Bon, alors, pour amener la situation, parce que sinon, personne ne va comprendre.
2: Vas-y.
0: Bon, quand je suis venu dans cette émission, j'avais amené une tête de cochon à l'emblème des hommes politiques qui était percée d'une petite paille. Et donc, Miguel, je vais te proposer de goûter la cervelle du cochon. Et il a bu la cervelle du cochon.
2: Ouais.
0: Et toi, tu lui as répondu, non, je ne. Moi, je ferai jamais ça.
2: Bah, et alors?
0: Bon.
2: Je suis en train de te prouver que je.
0: Alors, j'ai pas amené de cervelle de cochon.
2: Ah bah, mais ce soir,
0: je t'ai amené quelque chose de très rare. Tu sais, c'est un truc qui. Ça coûte la peau du cul, quoi. Je veux dire.
2: Tu repartiras
0: avec une graine, tu peux acheter la moitié de la station.
2: Tu pourras repartir.
0: Donc, c'est un cadeau somptueux. Et ce soir, tu veux pas goûter la gola?
2: Justement, je suis en train de te faire la démonstration que je ne suis pas un menteur, puisque je te dis que si j'avais été à la situation de Miguel, je ne l'aurais pas fait, donc je te confirme.
0: Donc, tu es pas gaulliste.
3: Non, mais si ça marche pas, tu lui mets un coup de disco, à mon avis, ça ira.
0: Ah, ça me gonfle la bite. Monsieur, t'es connaisseur.
2: Je l'ai. Non, mais lui, il pensait disco Bee Gees.
0: Non, il pensait disco. Ça me gonfle, le beat.
2: Ça me surexcite. Ça me gonfle la bite.
0: Sex, beat.
2: Justement, attends, ça suffit. Attends, je vais parler justement par rapport à cette.
0: Ça suffit,
2: Bah, si, c'est ça, c'est que quand même, je fais ce que je veux ici. Eh, Google, sérieusement, cette chanson-là.
0: Ouais.
2: Je me gonfle la bite. Tu l'as fait en deux versions différentes, parce que moi je me souviens avoir un deuxième album.
0: C'est-à-dire qu'en fait, il y a autant de versions que tu veux.
2: Non, t'avais dans un album deux versions. Il y avait un autre album, celui d'après, qui est ressorti où tu l'as remis.
0: Moi, oui, j'ai un copain qui. Si tu veux, bon, cette chanson-là, il n'y a pas de version, c'est de l'improvisation. Tu vois, ce soir, je peux faire une nouvelle version.
2: Non, mais la
0: Max,
2: première version.
0: Ça me gonfle la bite.
2: Max,
0: tu vas la prendre ta gola. Oh, Max, tu vas la prendre ta gola.
2: Oh, Gogol, tu me surexcites, tu me gonfles la bite. Mais la première version, elle existe, puisque c'est la première. La première, c'est la version.
0: La première, c'est la première qui est sortie de ma tête.
2: Donc, c'est la première version. Mais non, mais c'est les mêmes textes, sauf que la mélodie est différente, le rythme est différent, je trouve.
0: Bah oui, parce que c'est une genre d'improvisation, c'est une forme de rap, si on veut.
2: Voilà. Et vous voulez qu'on vous la mette, la chanson?
3: Ouais.
2: Bon, bah on va essayer de vous la mettre pendant la nuit, il n'y a aucun problème. D'ailleurs, elle est même là, elle est calée, écoute. On va la mettre juste après, quoi, d'accord? Le temps de la caler. Loïc et Yann, je vous souhaite à tous les deux une bonne soirée.
3: Ouais, merci.
2: Et puis,
3: est-ce que ce serait possible de faire un direct avec toi demain soir?
2: Ouais, tu quittes pas, on va voir ça avec Florent. Parce qu'une fois qu'il passe sur l'antenne, je peux revenir demain, puis c'est toujours les mêmes en fin de compte. Et là, ça devient grave, quoi. On va accueillir enfin la première demoiselle. Tu les fais fuir, hein, parce que d'habitude, on est.
0: Non, absolument pas. On a un public très féminin.
2: C'est vrai?
0: Vous avez un public féminin? La Horde, c'est un groupe de femmes.
2: Oui, non, mais le public.
0: Enfin, c'est plutôt un groupe à femmes.
2: Un groupe à femmes.
0: Oui, parce que dans les concerts de Gogol, les filles sont devant.
2: Les filles sont devant. Voilà. Elles sont combien?
0: Donc ceux qui sont derrière les voient pas.
2: Il y en a combien devant aussi?
0: Bah, je peux pas voir, moi j'ai la lumière dans la gueule.
2: Ouais, mais enfin, tu sais quand même, est-ce qu'il y a quand même un public de femmes?
0: Oui, bon, disons un certain nombre.
2: Un certain nombre. Sur le doigt de la main, pareil, comme les signatures, ou sur les doigts de tous les auditeurs?
0: Non, mais disons que bon, c'est vrai que la Horde a un penchant pour les femmes, on peut le dire.
2: Très bien. Ah, bah justement, on va accueillir alors, allez, Elodie de Valence. Bonsoir, Elodie.
4: Bonsoir.
2: Oh là là, quelle voix. Il craque là. Hein.
4: Pardon?
2: Je dis.
0: Le disque.
2: Il craque. Le disque, ouais. Elodie.
4: Oui.
2: Une petite question ou peut-être un sujet, parce qu'on n'est pas obligé non plus que parler que de Gogol. Hein.
4: Bah moi, ça serait plutôt pour parler de la drague.
2: Ah, ça va intéresser Gogol. Gogol va te donner des petits conseils.

0: C'est pourquoi tu te sens pas assez draguée, c'est pour ça?
1: Ah bah non, au contraire, quand c'est les garçons qui me draguent, ça me bloque complètement.
0: Bah ouais, peut-être tu peux essayer les filles.
1: Enfin, je préfère les draguer en fait.
2: Enfin, les femmes.
1: Pardon?
0: Non, elle a dit qu'elle préférait draguer les garçons.
2: Ah, bah oui, bah alors à toi d'y aller.
0: Les garçons.
2: C'est à toi de devancer l'affaire alors.
1: Oui, mais en fait, ce que je voulais savoir, c'est est-ce que ça fait peur aux garçons? Parce que en fait, je suis assez jeune.
2: Ouais, t'as quel âge?
1: 17.
2: Ah ouais, 17 ans, ouais.
1: Et je drague pas mal des mecs qui ont 21, 22, voire 23 ans.
2: Oh bah dis-moi, faut que tu sois bien foutu. Bah,
0: c'est des vieux.
2: Bah, non, mais faut que tu sois, ça dépend comment t'es fait physiquement. T'es quand même plus que 17 ou tu fais femme?
1: Ah oui.
2: Tu fais la vingtaine? Ouais, et pourquoi t'es plus attiré par des hommes, enfin des garçons de cet âge-là? Mûr, ça veut rien dire, on peut être mûr à 17 et pas mûr à 32, hein? Hein, Élodie?
1: Parce que je trouve que les mecs de mon âge, c'est vraiment des gosses, quoi, des gamins.
2: Oui, mais enfin ça, c'est le discours que tu tiens, mais moi je connais des gens qui ont 35-40 ans qui sont des vrais gamins et qui sont cons comme des balais, et des mecs qui ont 16 ans et qui sont venus ici sur cette antenne et qui ont dit des choses très concrètes. Donc ça veut rien dire, c'est-à-dire que tu les choisis mal. Faut que tu ouvres les yeux dans ces cas-là, faut que tu mettes une paire de lunettes.
1: Ouais, mais la plupart que je connais, bon, ils s'intéressent à leur Brel, à leur Game Gear, ou machin chose, et puis je sais pas quoi, quoi.
2: Ah ouais,
1: et
2: qu'est-ce qu'il en pense, Gogol, la drague? La drague à 17 ans, quand t'étais jeune.
0: Essaye les musiciens.
2: Ah ouais, là, comme ça, tu vas taper dans l'âge, alors là, tu vas avoir la trentaine, là. Était-il dragueur,
0: Gogol? Non, maintenant, il y a des musiciens très jeunes, hein.
2: Ah ouais?
0: Ah oui, tu peux commencer. Moi, j'ai commencé à 5 ans. Hein.
2: T'as commencé à 5 ans?
0: Ah oui, j'ai commencé la caisse claire à 5 ans.
2: Très bien.
0: Est-ce dans que la salle à manger.
2: Gogol, est-il dragueur? T'étais quelqu'un de dragueur quand t'étais jeune? Non, pas trop. Les filles, ça t'intéressait pas?
0: Au départ, je m'intéressais beaucoup plus à la musique, tu vois.
2: Enfin, bon, il n'y a pas que la musique dans la vie.
0: J'ai toujours été.
2: Si,
0: j'aime bien. J'aime bien discuter avec des femmes, oui, c'est vrai.
2: C'est vrai.
0: Et je les trouve souvent assez sensibles et plus évoluées. Après, ça se rejoint, tu vois.
2: Ouais.
0: Mais en général, elles sont plus éveillées rapidement, ouais.
2: Ouais, ça c'est d'accord. Tu veux dire que les femmes sont beaucoup plus mûres à 17-20 ans que le sont les hommes. Enfin, les garçons.
0: Ouais, mais bon, il n'y a pas de généralité.
2: Exactement.
0: En fait.
2: Voilà, Elodie est en train de nous prouver le contraire. À 17 ans, c'est une femme mûre qui a envie d'aller.
0: Ah, mais à mon avis, tu devrais venir dans les concerts de Gogol. Voilà. Parce que là, tu trouverais un maximum d'hommes de tournage et avancer sexuellement.
2: Avancer sexuellement, voilà.
0: Voilà, parce qu'en fait, c'est ce que tu recherches.
1: Ouais.
2: Bon. Ah, ouais, mais c'est que le cul qui t'intéresse, Elodie?
1: Ah non.
0: Bon, mais à mon avis.
1: Non, mais enfin.
0: Va falloir qu'on joue à Valence, quoi, si je comprends bien.
2: Voilà, on fait ça.
0: D'ailleurs, tu pourras même monter, si tu veux trouver des garçons, je te propose quand on jouera à Valence de monter sur scène.
2: Ah, mais il faut qu'elle ait un skateboard.
0: Et tu pourras. Non, pas la peine. Elle pourra plonger au maillot de bain ou même sans maillot de bain dans le public. Et là, je te jure que tu vas trouver des mecs.
2: Voilà. Tu montes sur scène cul nu.
1: Ouais, bien sûr.
2: Voilà, Elodie. Bah écoute, je sais pas quoi te dire. Ce que je comprends pas, c'est que si tu nous dis que tu préfères draguer que d'être dragué, à toi de devancer l'affaire, quoi. Si t'aimes draguer, tu vas vite vers les garçons sans qu'ils aient. Voilà, puis point à la ligne, quoi. Je vois pas ce que.
0: Si t'aimes draguer, te jettes quand même pas dans la scène.
2: Ouais.
1: Oui, mais ce que je voulais savoir, c'est si ça effrayait les mecs quand c'est une fille de mon âge.
0: Mais non, penses-tu, pourquoi tu veux que ça les effraie?
1: Bah je sais pas, moi j'en sais rien, parce qu'il y a des mecs, je sais qu'il y a des mecs.
0: Non, mais t'as peut-être pas tapé aux bonnes portes, je sais pas moi.
1: Peut-être.
0: Voilà,
2: Elodie.
1: Ok.
2: Allez, bonne soirée à toi.
1: Au revoir.
2: On va revenir avec Clarisse qui va parler de cul avec notre ami Gogol Premier. Clarisse, bonsoir.
3: Bonsoir.
2: Ça va, Clarisse?
3: Ça va.
2: Oh là là, Clarisse, ça va être chaud.
0: Quelle voix. T'es une voix extraordinaire, Clarisse. Mais par contre, le téléphone n'est pas terrible.
2: Ah, Clarisse, tu réponds, tu parles un peu?
3: Non.
2: D'accord, ça va être...
0: Ah, on sent la boudeuse.
2: On sent le boudin. Tu bouges pas, Clarisse, on va en parler dans un instant.
0: J'ai pas dit ça, c'est Max, ça.
2: Oh, tu l'as pensé très très fort. Ensuite, nous irons du côté de Montfort-l'Amaury avec Alex. Bonsoir, Alex.
4: Salut.
2: On parlera de Gogol Premier encore, Alex.
4: Ouais.
2: Tu as une question à lui poser?
4: Ouais, sur l'Asie, quoi.
2: Oh là là, n'en dis pas plus, ça risque d'être très intéressant. Toujours extrait du nouvel album de Gogol Premier, La Planète des Dingues. On va mettre, sans plus tarder, le premier président Gogol. Et après, on vous mettra, c'est vraiment joyful, le disco. Ça te va sur Exit.
0: D'accord.

0: Soundgarden qui sont en concert avec Fun Radio au Zénith de Paris, ça sera le 9 octobre. Gogol, qu'est-ce que tu penses un petit peu de la musique? Parce qu'on a parlé musique, on a parlé de toi, mais ça serait bien de parler un petit peu des autres, ne soyons pas égoïstes. Qu'est-ce que tu aimes en ce moment, sérieusement, en musique? Qu'est-ce qui te fait triper? Qu'est-ce que t'aimes bien ou...
1: En ce moment, je peux parler plutôt de mes musiciens, tu vois.
0: Non, mais oui, d'accord, mais en dehors de tes musiciens, de ta horde et de Gogol, donc qu'est-ce que t'aimes bien? Est-ce qu'il y a des morceaux comme Black? Qu'est-ce qu'on vient d'écouter? Genre Nirvana, Soundgarden?
1: Bah c'est gentil quoi, ça s'écoute.
0: Ah mais est-ce que t'apprécies, est-ce que t'écoutes, ça te fait chier d'écouter ça, est-ce que ça te fait zapper ou est-ce que tu restes sur un morceau comme cela?
1: Bah non, c'est écoutable.
0: Voilà.
1: C'est sympa, c'est la petite mélodie, c'est gentil quoi.
0: Petite mélodie, c'est gentil. Qu'est-ce que t'écoutes en ce moment, sérieusement?
1: Alors dans les derniers trucs que j'écoutais, tant que...
0: Dans les nouveautés, les derniers trucs qui te...
1: Il y a un groupe français, un groupe français qui était pas mal. Ça s'appelle... je sais plus le nom, toi.
0: Tu sais pas?
1: Non, je sais plus.
0: Sérieusement.
1: Non, mais je te jure, je sais pas.
0: Qu'est-ce que tu penses du rock français à l'heure actuelle, là, les groupes qui sont sortis, genre les No One, Innocent depuis quelques temps, Noir Désir qui existe depuis un certain temps aussi.
1: Noir Désir, ils ont fait un bon morceau. No One, j'étais voir un concert, bon, je me suis un peu endormi.
0: Ah bon?
1: Il y a un groupe qui est pas mal pourtant, mais le nom m'échappe là.
0: Gogol.
1: Non, mais sans déconner.
0: Ah ouais?
1: Attends. Ils ont fait deux albums, tu dois connaître.
0: Ah bah ouais, mais bon, je lis pas dans tes pensées, moi.
1: Bon, enfin, c'est pas grave, ça va me revenir.
0: Ah bah c'est dommage, pour quelque chose que t'aimes bien, si tu connais pas le nom de l'artiste, c'est quand même grave.
1: Mais non, c'est pas ça, mais si tu veux, j'écoute beaucoup de disques, tu vois, puis bon.
0: Ça vient, ça passe.
1: Voilà, ça vient, ça passe.
0: Est-ce que t'entretiens des bons rapports avec des gens, comme par exemple, celui qu'on a vu beaucoup, les garçons bouchés, des groupes qui existent avant, comme la pomme Parabellum, tout ça.
1: Ouais, je les connais, bon, y a pas de problème. Quand on se croise dans les concerts, on se serre la main, on se crache pas dessus, au contraire.
0: Ouais.
1: Y a pas, tu sais, à l'époque de l'alternatif, il y avait quand même une pullulation de groupes. Bon, effectivement, maintenant on en croise un peu moins, ce qui est dommage, mais je pense qu'il y a des nouveaux groupes qui vont apparaître. Je suis toujours friand d'écouter des trucs sympathiques, tu vois, nouveaux et dans une langue que je peux comprendre.
0: Très bien. Et qu'est-ce que pense Gogol des 40% de musique française? C'est la question qu'on pose.
1: C'est une connerie, quoi. Je veux dire, ouais. 40, si c'est 40% de Johnny et de Sheila, laisse tomber, quoi.
0: Ouais, voilà, non, mais le fait d'imposer quand même sur des radios 40% de musique française, parce qu'on se plaint que les radios ne passent pas toujours, mais on
1: non, mais bon, c'est un faux problème, ça.
0: Ah bon?
1: Je pense que le vrai problème, c'est de 40% de français, 40% de jeunes. 40% de nouveautés, d'accord.
0: Il y a 40% de musique française et parmi ces 40, il faut avoir 20% de nouveaux talents.
1: Si tu veux. Je pense que les gens devraient passer des nouveautés, des nouveaux groupes, des trucs.
0: Nouveaux talents, il y a 20% dedans, obligatoire.
1: C'est un peu insuffisant, il faudrait passer plus de nouveaux. Je veux dire, bon, les autres, ils sont déjà, et ça va, ils ont leur place au soleil. Et moi, j'aimerais bien découvrir des trucs, j'adore trouver des trucs intéressants. Je cherche toujours, je vais toujours au puce ou chez les disquaires pour essayer d'écouter des nouveautés.
0: D'accord. Voilà, très bien. Clarisse, bonsoir. Tu as 21 ans, tu nous appelles de la Courneuve, donc c'est pas très loin d'ici.
1: On est en plein dans la Courneuve, là. On est à côté de Puteaux.
0: En plein dans la Courneuve. Clarisse, elle a pas fait que. Hein, elle a picolé un
2: elle
0: peu.
2: Elle a pas fait que nous écouter. Hein.
3: Avec un en petit... plein dans la Courneuve.
0: Oh là là. Clarisse, tu voulais parler un petit peu de sexe avec Gogol.
1: Clarisse, c'est la. Faut dire que. Bon, faut expliquer aux auditeurs qui connaissent pas très bien, qui viennent de découvrir la station. Clarisse, c'est la fée de la station, c'est la copine à Max, quoi.
0: Voilà, exactement. Parce qu'en plus, t'as de la chance que c'est une fidèle.
3: Non.
0: C'est Françoise, en fin de compte, hein.
3: Non.
0: Si.
3: Non.
0: Si.
1: Menteuse. Bon, allons-y, Gamon, c'était quoi la question?
0: Pose la question. Clarisse,
1: allô, fée ingénieuse. Je peux traduire, Clarisse. Je t'aime, Max, mais quand est-ce que je pourrais te rencontrer?
0: Elle me l'a demandé ce soir.
1: Est-ce que tu penses pas que Max, si tu rencontres elle, tu prends un peu de colère?
3: Qu'est-ce que je voulais dire? T'es dégueulasse.
1: Bah voilà.
0: Non, moi.
1: C'est vrai, faut le dire.
3: Non.
0: Max?
3: Non, pas Max.
0: Gogol?
4: Tranquille, 18 ans de Bruxelles.
5: Ouais, c'est ça.
4: J'ai passé le nouvel an à Bruxelles, moi.
5: Où ça?
4: Moi, je vais passer le nouvel an à Bruxelles.
5: Ah, bah ouais, tu peux venir ici à la Marolle, là.
4: Pardon?
5: À la Marolle.
4: Bah, je sais pas, tu me dis quoi? Qu'est-ce qu'il faut que je fasse là-bas, le nouvel an?
5: En fait, tu prends le bus 48.
4: Je prends le bus 48, Alors, je prends le bus 48, ouais.
5: Bus 48 jusqu'à la Bourdon. Et là, fais gaffe, tu vois, parce que c'est un coin perdu, quoi. Tu vois comment? Il y a des collines, il y a des vallées.
4: D'accord, ouais, ça a l'air sympa.
5: Et il y a un petit ruisseau, là, tu prends le ruisseau en bateau.
4: Ouais, bien sûr.
5: Et directement, tu tournes à droite, là, tu vois.
4: D'accord, ouais, je le vois bien, ouais.
5: Il y a un conducteur, tu vois, il y a notre chien là. Jean-Michel, il n'est pas là?
4: Jean-Michel, il est parti, mais ah, on marque en agent de sécu, on a Alex.
2: Ouais. Qui voulait faire une dédicace.
4: Ah, bah, il voulait faire une dédicace. C'est-à-dire, bah, parachute, tu peux me le parachuter sur l'antenne? Alex?
5: Ouais.
4: Oula. Bah, Abdel, t'as un agent de sécu là, si tu veux.
5: Ouais, ouais, je travaille dans le groupe 4 là. S'il veut une petite place, il y a des places au diable.
4: Tu travailles dans le groupe 4, Alex, tu travailles dans le groupe 4 toi aussi?
5: Je connais pas ça.
4: Tu connais pas? Il y a une grosse différence, Alex, d'après toi, entre les agents de sécu en France et les agents de sécu en Belgique?
5: Ouais, vachement, parce que je pense qu'ils sont vachement plus payés en Belgique, quand même.
4: Ah, ils sont mieux payés en Belgique, Abdel?
5: Ouais, ouais, ouais. Ouais, ouais, ouais, tout ça, machin, c'est bien.
4: D'accord, d'après toi, Abdel, toi, tu confirmes ce que dit Alex?
5: Ouais, c'est ça, quoi, on est bien payé. Enfin, il y a. Enfin, moi, j'ai travaillé comme job étudiant dans le groupe 4.
4: Ouais, groupe 4,
5: et
4: ouais.
5: Ça marche très très bien, quoi. Je me suis fait un bon petit 1700 euros.
4: Ah, ouais.
5: Ça va,
4: ouais. Ah, ouais, là.
5: Tranquille, quoi. Pourquoi et c'est au Dial, quoi. Il y a. T'es là sur une place entre les chips et les Danone. Et donc, il n'y a pas de problème, quoi. Ah.
6: Mais ça va, c'est pas trop dur?
5: Non, ça va, ça va.
4: C'est passionnant d'écouter deux agents de sécurité.
2: Surtout avec un vieux bip.
4: C'est de l'exclure qu'on vous offre ce soir, hein, quand mais même, là. Ouais. La fusion entre un agent de sécu de Belgique et un agent de sécu de France, ça c'est fort. Alex,
6: c'est bien, c'est tous une famille, ils ont une sécurité.
4: C'est ça qui est ouais, merveilleux.
5: On est Alex, tous soudés.
4: Ouais, c'est ouais. Ça. Ouais. Il faut, de toute façon, on n'a pas le choix. Alex, avant que je revienne sur Abdel, Alex, tu te sentirais de quitter ton pays, la France, pour aller vivre, par exemple, à Bruxelles, pour gagner plus de pognon?
6: Ouais, ça pourrait se faire, ouais.
4: Ouais.
6: Vous j'habitais à la frontière aussi, pareil. Ouais,
4: pas très très loin, hein, faudrait que. T'es d'où, Alex, toi, déjà, rappelle-le-moi.
6: Moi, je suis Trouville en Meuse.
4: Dans Trouville.
6: Ouais. Ah, pas... côté de Bar-le-Duc.
4: Ah oui, pas Trouville, non, t'es Trouville,
2: non, t'as. Trouville, d'accord.
6: Trouville,
4: parce que je me disais Trouville dans la Meuse. Meuse. Joli. C'est pas du tout dans la Meuse, je me posais des questions. Trouville à côté de Deauville, non, c'est Trouville.
2: Non, parce que Trouville, c'est joli.
4: Ah oui, il y a trop du cul et Trouville.
2: Il y a Trouville.
4: Rien à voir.
2: Ça va,
4: c'est l'humour d'agent de sécu, là, on se lâche direct, hein.
2: Ça parle de trou, ça y est.
4: Bah, évidemment. Alors, Alex, t'avais une petite dédicace à passer à toute la profession.
6: Ouais, je voudrais passer, déjà, merci, Newfun Radio. Je voudrais passer un gros bonjour à mes collègues.
4: Qui sont fiers de t'entendre ce soir et de dire, c'est un mec qui représente bien la profession.
6: Mon chef de poste, Fabrice, Nad, Fab. Fab, Jérôme.
4: Ah non, GG, bah non, si tu dis Sab, Fab, à ce moment tu dis Jeb, Ger, on va faire que des abréviations, il faut y aller, hein, là.
6: À Jérôme et à Kingswood et à.
4: À qui? À qui?
6: Kingswood, c'est un pote.
4: Attends, j'ai pas, parce que ça parle très vite. Redis-moi, tu me dis?
6: C'est Kingswood.
4: Kingswood? Mais attends, mais c'est pas un acteur de cinéma, ça?
6: Ouais, il a joué dans les films.
4: Dans lesquels il a joué dans Kingswood?
6: Bon,
4: c'est cool.
2: C'est une blague.
4: C'est une blague.
2: C'est pas vrai.
4: Ah là, celui-là, on en a un bon là.
6: Quoi?
4: Non, je disais, non, parce qu'on parlait d'autre chose. Ligne de mire, donc, hein.
6: Ah ouais, il est bon.
4: Oh, ben ça, Lindwood.
2: Il est pas
4: Mais tu regardes
6: un truc avec.
4: Qu'est-ce que t'as vu comme
6: western aussi.
4: Qu'est-ce que t'as vu comme film de Clint Eastwood?
6: Les westerns au départ.
4: Lesquels? Genre.
6: La brute sur le truand.
4: Ouais.
6: Puis un autre truc.
4: Il était une fois dans le sud-ouest.
6: Ouais, peut-être, ouais.
4: Ouais. Tu l'as vu? Il était une fois dans le Nol.
6: Ouais, tu l'as pris. Ouais, c'est.
4: De toute façon, c'est que du bon, hein, c'est que du bonheur. Hein.
6: Ah, bah,
4: tu l'as déjà vu celui-là aussi? Il était une fois dans le Nord-Pas-de-Calais?
6: Non, celui-là, j'ai pas vu.
4: Ah, d'accord. Bon, bah.
2: Il est mortel celui-là.
4: Non, ouais.
6: Je dis rien, celui-là.
4: Ah, non, si, mortel. Tu l'as déjà pas vu? Il était une fois au sud-sud-est? Il était une fois dans le sud-sud-est. Non, tu l'as pas vu celui-là.
6: Ah, mais je regarde pas trop la télé.
4: Ah ouais.
2: Il bosse.
4: Voilà, bon, ben.
6: Il faut voir les études.
4: Donc, c'est vrai que.
6: Si tu bosses pas, tu te fous dehors. Comme avec Jean-Michel.
4: Voilà.
6: Et puis, voilà.
4: Donc, pour toi, le film référent de. Comment il s'appelle déjà ton pote?
6: Clint Eastwood.
4: Clint Eastwood. Donc, Clint Eastwood. Le bon, la brute et le mutant, c'est ça?
6: Ah, le truand.
4: Ah, c'est un truand, le mec. Ouais. Ah, d'accord. Mais tu parles de Clint Eastwood.
6: Prince Mood. Ah, faut pas.
4: Non, faut pas
6: écorcher les noms.
7: Il était du dans le sud-est.
4: Il l'a vu là-dedans.
7: Ah, c'est un western qui se passe à Nice.
4: Nice Cannes, c'est pour ça que c'est dans le sud-est.
7: Sur la croisière.
8: Il y a un homme qui murmurait à l'oreille des.
4: Ah ouais, je sais plus quoi, des poneys. Hein?
6: Bonjour.
4: J'ai jamais vu ça, l'homme qui murmurait à l'oreille des bassets.
6: Non, ça me dit rien.
4: Ah, il est trop intelligent. Ah, je te le conseille, hein, ça c'est avec toute l'équipe, hein, ils sont tous là.
6: Ouais, hein. Chris Wood.
4: Chris Wood, John Bain.
6: Bruce Willis aussi.
4: Hein?
6: Une Bruce Willis.
4: Bruce? Qui?
6: Une Bruce Willis.
4: Une Bruce Willis? Une grosse Willis.
6: Ah, une Bruce Willis.
4: Il a fait quoi, lui, comme film?
6: Une grosse Willis
4: avec
6: l'armée des douze singes. Bah alors les gars.
7: Bah ouais, l'armée des douze singes.
6: Ok, c'est très bien.
4: Je suis nul, Alex.
7: Pourquoi
4: tu ouvres pas une vidéothèque?
7: Bah ouais.
4: Tu veux dire le mec qui vend des DVD, t'as chez lui le soir? Normalement le dimanche.
6: Ouais, je sais pas, faut déjà beaucoup d'investissement.
4: Investissement, ouais.
7: Ah ouais.
4: C'est ce qui est bien parce que généralement quand tu vas louer un petit vidéo avec ta nana, généralement tu lui dis je reviens dans 5 minutes, généralement tu descends presque en peignoir. Le temps d'aller chercher, mettre la pièce, si c'est ouvert encore, tu vas chez le mec, tu le connais, normalement ça te prend 2 minutes. Tu choisis ton
7: billet,
4: tu reviens. Sauf que le problème avec lui le dimanche, ça arrive à 18h, à mon avis, à 23h, t'es toujours pas remonté avec ton film.
7: Bah, tu cherches Eastwood, hein, il existe.
4: Alors, qu'est-ce que tu cherches? Winswood.
7: Pas W.
4: Je vais regarder ça sur mon ordinateur. Eastwood. J'en ai plus. Par contre, je peux.
6: C'est quand même connu, ça.
4: Ah ouais, bien sûr. Sinon, je peux te proposer comme utiliser l'autre Grosse Willis, il a fait des bons films.
6: Ouais,
4: qu'est-ce qu'il a fait d'autre, Bruce Willis? Enfin, un paquet, hein, putain,
6: l'enfer. Un film de guerre,
4: là. Ouais, qu'est-ce
6: qu'il a? L'arme du soleil.
4: L'armée du soleil, ouais. Ouais, ça, c'est bon. T'aimes le cinéma, toi?
6: Oh, ça va, je regarde.
7: T'as connaissance. C'est le 7e art qui le tient.
4: Pardon?
6: J'aime bien les DVD de temps en temps, hein, mais bon, t'es pas tout le temps télé, hein.
4: Non, bien sûr, t'aimes bien aller au cinéma, T'as vu quoi?
6: Des fois, je vais.
4: Qu'est-ce que t'as vu dernièrement, des bons films, des grosses productions américaines?
6: Ça fait longtemps que je suis pas allé.
4: Mais,
7: le dernier.
4: S'il y avait 2-3 films en DVD que tu conseillerais aux gens avec les acteurs, ça serait qui?
6: J'aimais bien aussi un dessin animé, Nemo.
4: Ouais, d'accord, ouais.
6: Sinon, un film bien. Là, j'ai vu.
4: Avec qui, Nemo?
6: Avec une grosse Willis, ça c'était. Les larmes du soleil, il était bien.
4: Les larmes du soleil avec une grosse Willis.
7: Des larmes.
4: Ouais.
6: Et puis.
4: Alors, Nemo, c'est avec qui, Nemo?
6: Ouais, c'est des dessins animés.
4: Ouais, d'accord, c'est pour les enfants, ça.
7: Ça parle de
6: quoi?
7: Ouais,
6: mais du coup, c'est rigolo.
4: Ouais, ça parle de. Ça parle de cul, hein.
6: Non.
4: Ça parle pas de tu, hein. D'accord. Et encore un ou deux trucs avec en western. Qu'est-ce que tu proposes avec, quel acteur avec quel western?
6: De toute façon, l'acteur c'est Chris Wood, obligé. Mais bon, je sais plus le titre exactement. C'est bien.
4: D'accord, ouais. Pour une poignée d'euros.
6: Non,
7: je connais pas.
4: Pour une poignée d'euros, non?
6: Ah non.
4: Hein? Les 7 berceries, tu l'as pas vu ça aussi?
6: Non, je connais pas ça.
4: Bah écoute, note.
6: Moi j'aime bien, mais bon, comme je te dis, hein, je regarde pas tout le temps la télé, hein.
4: Alors note.
6: Attends.
4: Ah ouais, on va noter là.
7: On va lui donner des idées.
4: Là, je crois qu'on est parti dans du gros délire. Ouais. On va récupérer Abdel tout à l'heure. Hein,
7: et si vous avez des idées pour lui, hein, 61-386,
4: là, c'est un espace. Le tirage au sort pour les 150 euros, bien sûr.
6: J'ai un crayon.
4: Alors, tu notes?
6: Vas-y.
4: Parce que si tu vas à louer des DVD, tu leur dis c'est de ma part, hein, d'accord? Ça, je te le conseille, c'est un très bon western, donc il y a les 7 mercenaries. D'accord? C'est bon, ça?
6: C'est écrit comment?
4: Les 7 mercenaries, et 7, le chiffre 7, et des mercenaries. Écris-le comme tu sens que ça t'écrit. Les 7 mercenaries.
6: Ouais.
4: Mercerie. Les 7 merceries, donc ça c'est avec alors ça il y a dedans il y a Eastwood.
7: Ouais.
4: Donc ça tu peux le
6: noter. Ouais, il faut, hein. T'as pas un bon western,
4: S'il n'y a pas Eastwood, il n'y a pas un bon western. Il y a quand même Yul Miner qui joue dedans. Bruce Myler.
9: Ah ouais, il déchire. Lui.
4: Bruce Myler, tu le notes? Bruce Myler, hein, hein, donc Yul Brynner pour les connaisseurs, mais sinon pour lui, voilà. Et puis il y a aussi quand même celui qui avait fait, comment il s'appelle
6: Myler, c'est comment?
4: Hein, hein
6: comme,
4: Et il y avait comment bah oui, le fameux... Steve Quinn. Steve McQueen, mais Steve Quinn. Dans les 7 merceries. D'accord. Ça, tu l'as noté?
6: Tu quoi?
4: Steve McQueen. Steve McQueer.
9: Steve McQueer.
6: Ouais, c'est bon.
4: Voilà, comme, bah, comme les queers de
6: ça,
4: TF1.
6: C'est très bon, ça.
4: Ah, bah, c'est très très bon, avec, bien sûr. Alors, un autre film avec Gros Willis, ça, c'est très très bon, c'est pour une poignée.
6: C'est très bon aussi.
4: Très très bon, ça. Alors là, c'est un gros gros duo, ça. Alors, ça, c'est avec Robert Meniro. Robert Meniro.
6: Oh. Oui, je connais.
4: Bah, lui,
9: ah ouais,
4: un très bon acteur.
6: Ah bon.
4: Alors Robert, ça c'est un très bon duo, ça. Tu vas me noter ça tout de suite parce que ça j'ai un film là, ça vient de percuter. Parce que
6: j'aime
4: que t'aimes bien les westerns. Alors là t'en as un très bon. Ça c'est Robert.
9: De Piro.
4: Hein?
9: De Piro.
4: Non c'est Robert De Miro.
9: Hein?
6: Ouais.
4: Robert Le Miro.
6: Ouais.
4: Ça c'est très bon Robert Le Miro avec un duo avec Al Chino. Al Chino, ben c'est l'autre acteur, Al Chino, le mec qui a joué dans les tontons, les parrains. Les parrains 1, 2, 3. Donc tu le notes, hein, tu le notes, hein.
6: Ouais, c'est ouais.
4: Ben, non, il est pas mal.
6: Ça, hein.
4: Non, alors ça s'appelle pour une poignée d'euros. Pour quelques euros.
6: Ouais.
4: Voilà, puis il y a une petite apparition de ben, l'incontournable.
6: Attends.
4: Note-le, ça, parce que toi, tu vas me le regarder, ça, ce week-end, on va s'appeler lundi, tu vas me dire ce que t'en as pensé. Et c'est bien, il y a toujours,
6: ça se trouve partout, c'est connu, parce que...
4: C'est en DVD.
6: Ils font pas tout, hein.
4: C'est les plus grands films de western, alors, je vais te dire. Et puis, bien entendu, l'homme qui murmure à l'oreille débattée.
6: Oui, ce que tu disais tout à l'heure.
4: Voilà, l'homme qui murmure à l'oreille débattée. Alors là,
10: T'as pas oublié, autant on emporte le gland.
6: Il est bassé.
4: Oui, alors l'homme qui murmure à l'oreille débattée. D'accord.
6: Ouais.
4: Alors, bien sûr, avec l'incontournable Eastwood.
6: Ouais.
4: Eastwood.
6: C'est bon, ça, c'est bon. Et puis, il y a quoi d'autre?
4: Bah, il y a dedans. Il y a bien sûr aussi.
6: Il est bon ou pas?
4: Hein?
6: Il est bon ou pas?
4: Celui-là, c'est le meilleur. Ah, bah attends.
9: Allez,
4: celui-là, c'est le meilleur pour la fin, ça. C'est l'homme qui a murmuré à l'oreille des bassets avec le Eastwood et. Chris Wood. Et Gross Willis.
6: Mm-hmm.
4: Voilà. Et dedans, je crois qu'il y a Robert Belford. Et Robert Belford. Voilà.
6: C'est
4: bah Belford, comme une belle voiture, mais c'est une Belford. Voilà. Les gens ils connaissent. Ça, si tu vas au tu vas aller au magasin de DVD pour les louer, là, les mecs, il y a nos malaises. Tu peux me refaire un petit peu le point, là, avant qu'on se quitte, vite fait, qu'est-ce que je t'ai conseillé comme film?
6: Alors, il y a l'homme qui murmurait aux oreilles du bassé.
4: Ouais, ça, c'est bon, ça, ouais. Avec qui?
6: Avec un gros Willis, Alford.
4: Ouais, t'as du mal à te relire, là, dis donc. Ouais. Et avec l'incontournable...
6: Clint Eastwood. Ouais.
4: Franchement, ça, c'est le meilleur. Alors, ensuite, il y a un autre film que je t'ai conseillé, c'est quoi? T'as du mal à relire, c'est ça? T'as du mal à te relire? Qu'est-ce que je t'ai conseillé?
6: C'est bon.
4: Voilà, c'est bon. Il ouvre les dossiers.
9: C'est bon. Ça va être intercalaire.
4: Il va arriver au magasin, bonjour.
9: Ouais, j'ai du boulot pour toi, c'est genre.
6: Ouais, mais c'est pas bon, de toute façon, c'est bon, je trouverai. Hein.
4: Non, mais n'oublie pas, il était une fois dans le film. Alors, avec Al Pacino. Al Chino.
6: Ouais.
4: Et qui d'autre?
6: Bruce Willis.
4: Bruce Willis. Écoute, je crois qu'on a fait le tour, Alexandre.
6: Ouais, c'était super sympa.
11: Bah écoute, j'ai comme l'impression qu'on a, aura l'occasion de se recroiser. Je sais pas pourquoi je le sens.
6: Voilà, j'ai l'impression qu'on a si tu veux, je t'envoie mon numéro en SMS.
11: D'accord, mais j'ai l'impression qu'on va être copains tous les deux.
6: Y'a pas de problème.
11: Ça me fait plaisir. Et un jour, on se fait une petite soirée ciné.
6: Ah yes.
11: Hein, sur un petit, ouais. Un petit DVD à la maison.
6: Ah oui, je veux bien.
11: D'ailleurs, si je dois, pour conclure, s'il me reste 30 secondes, donc c'est vraiment tant que j'y suis, je vais jusqu'au bout. Si demain je viens passer un week-end à la maison, quel est le film que tu me montres?
6: Oh.
11: Wow. Ça serait lequel?
6: Un bon.
11: Un bon quoi?
12: Un Clint Eastwood.
11: Alors?
6: Moi, je pense, si t'aimes bien Clint Eastwood, il n'y a pas de problème. Moi, j'aime bien les lignes de mire. Même si c'est pas un grand western.
11: Ça n'a strictement rien à voir avec un western, parce que c'est quand même un. Comment dire?
12: Une guerre et tout.
11: Ah non, mais c'est un. Non, non.
12: C'est un agent de sécurité.
11: C'est un agent de sécurité.
6: Le président.
11: Voilà, qui veut.
12: Il garde le corps.
11: Il garde le corps du président. On est un peu loin du western. Mais c'est avec qui ce film?
6: Avec Clint Eastwood.
11: Et voilà.
12: Bah voilà,
11: c'est tout.
0: Alors Rémi, 27 ans de Saint-Dié, avec toi on va faire un petit canular.
13: Ouais.
0: On va appeler qui?
13: Salut Max, on va appeler mon supérieur hiérarchique qui est assistant de direction.
0: Ouais.
13: Et je travaille dans un hôtel.
0: D'accord.
13: Et on voudrait lui annoncer qu'on vient d'avoir un bus de 50 personnes.
0: Ouais.
13: Et le problème c'est qu'ils veulent manger aussi.
0: Ouais.
13: Alors donc normalement on termine notre service à 22h30, que la réceptionniste est complètement paniquée, qu'elle est à deux doigts de la crise de nerfs. Et qu'il faut absolument qu'ils descendent pour filer un coup de main. Hein.
0: D'accord.
13: Il n'y a aucun problème normalement.
0: C'est quelle nationalité on va dire le bus?
13: On va dire hollandais.
0: Hollandais?
13: Ouais.
0: On y va, c'est parti.
13: On y va, c'est parti.
0: J'espère que tu vas pas te faire engueuler par ton supérieur après.
13: Ah bah, je vais peut-être me faire virer, on verra bien. Oh, je pense pas.
14: Oui, allô.
13: Allô, Frédéric?
14: Oui.
13: Oui, c'est Rémi.
14: Ah, bonsoir.
13: Et écoutez, on a un gros problème là. Il y a un bus qui vient d'arriver.
14: Oui.
13: De 50 personnes.
14: Oui.
13: Et puis le problème, c'est qu'ils veulent manger encore en plus.
14: Non.
13: Et ils sont arrivés à 10h25, ils veulent tous des notes individuelles, et puis tous, Magali, elle est complètement paniquée, hein, à la SEDA. Hein.
14: Ouais, mais 11h10, ils veulent manger à cette heure-ci?
13: Mais non, mais ils sont arrivés à 10h25, là, déjà, Magali, elle est en train de taper des notes et tout le bordel, hein.
14: Oui, mais ils dorment là, ou pas?
13: Oui, ils veulent dormir là. Attendez, il est là, le responsable.
14: Oui.
13: Il est là, le responsable, je vous le passe, hein.
14: Oui.
0: Tenez. Je le prends là?
13: Voilà.
0: Allô? Allô?
14: Oui.
0: Bonjour monsieur.
14: Oui, bonsoir monsieur.
0: J'ai parlé un peu français. Et vous, c'est possible de manger? Parce qu'on me dit que c'est pas possible.
14: Ah non, c'est pas possible, parce que là vous arrivez, vous êtes combien de personnes là?
0: Nous sommes 38, je crois, personnes.
14: Ben 38 personnes, monsieur, on prévient à l'avance. On n'arrive pas dans un restaurant à 38 personnes sans réserver. Ça, c'est pas possible.
0: Mais nous payons monsieur.
14: Ben je suis d'accord que vous payez, mais il faut prévenir à l'avance quoi. 38 personnes, on n'arrive pas comme ça à 38 dans un restaurant, surtout à 5 minutes de la fermeture.
0: Oui, mais nous avons juste sacoterie, des trucs comme ça, des trucs légers, puis après nous allons faire dodo. De toute façon, nous partons demain matin à 8 heures. Moi, je suis avec un bus des Hollandais. Moi, je suis le personne qui s'occupe du driving et je suis belge et je suis désolé, je suis très déçu.
14: Bon, des chambres, c'est pas un problème parce que les hôtels Ibis, c'est d'abord un hôtel. La restauration, c'est un service à la clientèle, bon, qui fonctionne jusqu'à 22h30, mais 38 personnes à
0: 22h25. Il était 22h25, monsieur, quand nous sommes arrivés.
14: Je sais, mais 38 personnes à 22h25, ça s'est jamais vu, ça.
0: Eh ben, c'est une première, c'est bien pour vous, ça vous fera souvenir.
14: Ah, bah oui, c'est une première.
0: Ça nous fera des souvenirs, monsieur.
14: Ah oui, vous parlez d'un cadeau.
0: Non, vous avez un problème de tolérance, monsieur. Permettez-moi de vous dire, vous avez un problème de tolérance, vous n'écoutez pas et vous n'en faites qu'à votre tête. C'est toujours la même chose, les clientèles, vous n'en avez rien à faire.
14: Mais pas du tout, monsieur. Au contraire, nous, notre hôtel marche très très bien toute l'année. On a une très forte clientèle. Mais ça se prépare, un groupe, ça se prépare.
0: Mais nous avons téléphoné à 10h.
14: À 10h. Et vous avez dit que vous alliez manger?
0: Que nous étions sur la route. Non.
14: Ah non.
0: Mais non,
14: ah,
0: mais parce
14: d'accord.
0: Que...
14: Alors vous voyez, donc les chambres, je viens de vous dire, c'est pas un problème, ça je vous l'ai dit. La restauration, c'est une autre chose.
0: Il nous faudra, voilà, j'espère qu'on aura au moins les 38 chambres, hein, parce que c'est chacun des groupes à part. Hein.
14: Quoi, c'est des chambres de une personne?
0: De une personne, 38 chambres, nous avons téléphoné il y a 20 minutes, hein. Pour demander en arrivant, on nous a dit qu'on allait avoir 38 chambres.
14: Oui, bah, je pense que ça doit être possible. Hein.
0: Mais j'espère bien, monsieur, pour vous, je préfère.
14: pense que ça doit être possible. 38 chambres, oui.
12: Parce que là, je ne laisserai pas passer. Hein. S'il n'y a pas les 38 chambres, nous dormons sur le palier. Hein.
14: Non, mais écoutez...
12: Nous ne partirons plus, nous sommes fatigués, écoutez, nous sommes éreintés.
14: Vous qui faites la loi dans mon hôtel, d'accord?
12: Je n'ai jamais dit que vous me faisiez la loi, mais
14: je vous préviens, c'est pas vous qui faites la loi dans mon hôtel. C'est clair et net. Si vous voulez 38 chambres, je pense qu'on peut vous les
12: donner. Si vous n'êtes même pas là pour gérer votre problème, vous êtes chez vous, vous êtes bien. Nous sommes fatigués, nous sommes 38, nous voulons 38 chambres.
14: Mais qui est-ce qui m'a dit qu'à 22h, 38 personnes allaient débarquer? Personne.
12: Bah ça, c'est parce qu'il y a une mauvaise gestion de chez vous et qu'on vous passe pas les mots, monsieur. Je ne suis pas si vous êtes responsable. Vous avez une lacune au travail de la direction, c'est tout.
14: Mais certainement pas.
12: Mais bien sûr que si, monsieur.
14: On n'a jamais vu un organisateur de voyage, et je dis bien organisateur, débarquer dans un hôtel et demander 38 chambres.
12: Moi, c'est ma
14: de l'inconscience de débarquer avec un.
12: C'est la première fois que j'organise, c'est la première fois que je fais.
14: Ça se voit que c'est la première fois, monsieur. Alors là, je suis désolé de vous le dire.
12: Moi, on m'a dit que je pouvais être reçu cordialement. Je suis reçu.
14: Je suis reçu.
12: C'est limite si on ne me met pas un coup de pied dans les fesses pour demander qu'on ne peut pas manger.
14: Ce que je vais faire, moi je vais venir à l'hôtel là, parce qu'il y a des conditions à mettre en place, notamment au niveau du règlement, parce que vous arrivez comme ça, on ne sait même pas qui va payer, comment ça va être réglé.
12: Alors ça nous réglons, c'est ça après, c'est la société qui paye, c'est...
14: Quelle société qui paye?
12: Notre société d'organisation.
14: Qui va payer quand? Demain matin?
12: Non, ça c'est un règlement qu'on verra
14: ensemble. Alors je suis désolé, il n'y a pas de chambre sans règlement sur place, c'est clair et net.
12: Pardon ?
14: Il n'y a pas de chambre sans règlement sur place, ça c'est clair et net.
12: Qu'est-ce que c'est que cette histoire ?
14: Il n'y a pas de qu'est-ce que c'est que cette histoire, vous avez...
12: Écoutez monsieur, je ne parle pas d'ici, je veux 38 chambres et je veux dîner.
14: Vous avez une prise en charge pour les 38 chambres écrites ? Vous avez faxé quelque chose ou envoyé un courrier ou envoyé des arts ? Non.
12: Non, c'est vrai.
14: Il n'y a pas de paiement sur place, il n'y a pas de chambre. Bon, de toute façon, je descends tout de suite.
12: Je vous repasse votre responsable, ça ne va pas se passer comme ça, monsieur.
14: Justement, je descends et si vous nous créez des problèmes parce que vous ne voulez pas régler, moi je vous préviens, j'appelle le commissariat et je vais vous mettre dehors tout de suite.
12: Eh ben bravo la clientèle, bravo la France, bravo, bravo.
14: On n'a pas à vous donner de chambre sans paiement.
12: Bravo l'hôtel Vivis, bravo l'hôtel Vivis, bravo l'organisation, bravo. Alors là, je veux dire, monsieur, je ne sais pas à qui j'ai affaire, mais ça ira loin cette histoire, monsieur.
14: Mais moi aussi, ça ira loin.
12: Je ne quitterai pas ce lieu sans avoir les chambres.
14: Si vous ne voulez pas payer, il n'y a pas de chambre, c'est clair.
12: Non-respect de la clientèle, ça ira loin.
14: Mais quel non-respect de la clientèle, vous dites que vous, il faut envoyer la facture, on n'a aucune garantie.
12: Ben écoutez, garantie, c'est moi la garantie, faites-moi confiance.
14: Mais je ne vous fais pas confiance, monsieur.
12: Oh, vous me traitez de qui?
14: Mais je vous traite de rien, je vous dis que...
12: Je ne suis pas un voleur, monsieur. C'est vous qui nous volez pour l'instant.
14: On est en droit de vous faire payer même d'avance, c'est clair?
12: Je ne veux plus vous parler, je ne veux plus, je vous reparle votre collègue.
14: Bon, d'accord, passez-moi le... Frédéric?
15: Oui.
14: Ouais, c'est le nouveau moi. Bon, vous dites à Magali qu'elle lui donne pas une seule chambre, je descends tout de suite parce qu'en plus il faut envoyer...
12: Moi je veux les chambres, hein, monsieur, je vous préviens, vous dites à votre directeur, je veux les chambres.
14: Il n'y a pas de chambre, je descends tout de suite, d'accord?
15: Vous descendez comment?
14: Tout de suite.
15: Non mais n'écoutez pas ce qu'il dit, c'est pas grave. Moi je suis quand même annoncé là-dedans, je vais dire à Magali...
14: Mais qu'elle donne pas une seule clé, pas une.
15: Ouais, qu'elle donne pas une seule clé.
14: Ils veulent 38 chambres, elle fait la facture pour 38 chambres.
12: Je veux les chambres, je vais les poser les vêtements. Je veux les chambres, je veux poser les bagages, je veux manger.
14: Frédéric. Non.
12: Petit
15: Frédéric,
12: déjeuner.
15: Non mais écoutez-moi Frédéric.
14: Oui, j'écoute.
15: Le principal, est-ce que je les accepte pour manger?
14: Mais est-ce qu'il a de l'argent pour payer?
12: Vous pouvez l'entrer, on va manger. Venez, rentrez tout le monde.
14: Si ils ne veulent pas payer, vous ne leur servez rien du tout, c'est
15: donc
14: clair.
15: Je ne leur sers rien du tout s'ils ne veulent pas payer.
14: Non.
15: Hein?
12: Tout le monde rentre.
15: Non mais c'est pas grave. Donc s'ils veulent pas, je dis à la bonne société.
12: Nous ne partirons pas sans avoir mangé. Mais on va manger, c'est bon. Le monsieur a dit qu'on allait manger, c'est bon.
14: Il ne mange pas, il n'y a pas de clé, c'est clair. Ou alors il paye d'avance.
15: D'accord, il paye d'avance.
12: Mais ça, qu'est-ce que vous faites de ça? Faut essayer de score alors.
14: Mais d'où il sort ce cinglé là?
15: Que vous descendiez pour ça.
14: Ah si, mais je vais descendre tout de suite là.
12: Bon monsieur, c'est bon, nous allons pouvoir le dîner, c'est bon, vous avez discuté.
14: Je vais aller chercher les flics tout de suite.
15: Non, bah, Frédéric.
14: Mais il est malade ce mec.
15: Non, mais Frédéric.
14: Il est malade.
15: Oui, je sais.
12: On discutera demain.
14: Je descends, j'appelle les flics et je descends tout de suite. Et de toute façon, dites à Magali qu'elle leur donne pas une seule clé.
15: Frédéric, je voulais vous dire. Frédéric,
14: oui.
15: Vous êtes en direct sur Fun Radio National là, avec Max. Hein.
14: Ah bah c'est super.
15: Ah. Ouais, vous êtes en direct sur Fun Radio avec Max.
14: Ah bah c'est super.
12: T'as été très fort.
14: Ah bah écoute, moi je connais mon droit, alors je me laisse.
12: Bah évidemment, t'imagines s'il y avait comme ça un groupe de 38 qui venait à cette heure-ci, quelle horreur.
14: C'est de la folie quoi. Évidemment,
16: ce n'est pas mon nom, c'est une surnom. J'écoute très souvent votre émission et j'avoue qu'elle sort un peu de l'ordinaire. En fait, je suis tombé sur la photo, notamment sur celle de Manu. Et là, je suis tombé sur le C, donc j'imagine sur le Q. Il n'y a rien à dire, il est terriblement charmant. Je suis loin de Paris, mais s'il a l'occasion, je voulais me passer un petit coup de fil, no problemo. Je ne suis pas retente pour répondre, voilà, j'ai joué à ma photo, voilà, donc avec le numéro de téléphone. Tu dis que tu as 24 ans, après tu as 23 ans, il faut savoir
3: ta carte. Non, parce que, attends, je suis dans l'année des 24 ans, je suis 75 moi.
16: Mmh.
3: Je suis de fin d'année, je suis novembre 75.
16: Mmh, mon cher Manu, c'est alors que...
3: Il a quel âge, Manu?
16: Je me caresse, les fêtes de...
17: Trop jeune pour toi.
16: Ça commence à cartonner, hein. Message suivant, le fait que Nadia n'a toujours pas de réponse de la part de Manu, elle nous laisse un message un peu plus olé olé.
3: C'est pas vrai.
16: Salut mon petit Manu, je me touche les tétons, je me caresse en écoutant ta voix, j'ai beau avoir le site internet regarder ta photo, même si tu es un peu gros, mes seins le sont tout autant.
3: Viens caresser tes nénés.
16: Viens caresser tes nénés contre les miens. C'est ta princesse Jojo qui te le dit.
3: Oh non, c'est du fabuleux, c'est pas vrai, je suis pas comme ça.
16: 3 jours avant aujourd'hui. C'est toujours moi, je persiste et signe. Après m'être mis un petit doigté vers 1h30 du matin vendredi.
3: C'est pas vrai.
16: Je me l'enlèverai que lorsque j'entendrai le son de ta voix. Or, sachant que tu n'interviens pas avant dimanche soir 22h, je me mettrai un doigt bien profond jusqu'à dimanche soir 22h. A très vite, mon amour. Attends, c'est les messages que j'ai sous les yeux. En tout cas, moi, je trouve ça,
3: c'est
16: comme aller.
3: C'est pas possible.
16: Et donc, le message d'hier, et là, je trouve ça un petit peu bizarre. Oui, tu vas me dire si c'est vrai. Hein? N'ayant pas ta présence autour de moi, je me suis fait enculer par un copain qui s'appelle Manu. S'il te plaît, viens, viens, viens, car il est toujours derrière moi et ne partira que quand tu viendras.
3: C'est pas vrai.
16: C'est vraiment grade, quoi. C'est crade, crade,
3: c'est pas vrai. Non, non, non, non, c'est pas vrai. Non, non, moi j'avais écrit un mail et je lui ai dit que j'allais chanter une chanson.
16: Ah
3: et, non,
16: mais
3: il y avait rien de tout ça.
16: Est-ce qu'on
3: non,
16: m'aurait menti? On m'aurait menti alors? C'est même pas vrai. Hein.
3: Non, non, c'est vrai. Non, bon. Non, j'ai pas fait tout ça.
16: Bon, alors maintenant qu'il est là, le petit Manu, ouais. Musique.
18: Destiné.
16: Voilà. Magnifique.
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16: le bout de poule.
18: Toi et moi.
16: Destiné.
17: Elle a pondu, je crois.
16: Oh là. Approchez vos petits visages tous les deux, mettez-vous l'un contre l'autre, là serrez-vous un petit peu, serrez, encore un peu plus.
17: Ah pas trop quand même.
16: Voilà. On se serre bien les joues. Pousse un petit peu, encore un petit peu, Audrey. C'est ça?
17: Nadia.
3: Oui,
16: hein,
3: ça
16: c'est bien,
3: aller.
16: Comme ça, je te préfère en Audrey, mais c'est pas grave, on va t'appeler Nadia. Approche, approche. Non, c'est pas celle-là, c'était l'autre tranche, allons quand même. Voilà, comme ça, c'est bien plus joli. Hein. Alors, on vous laisse tous les deux, quand même ou...
3: Ben oui, à propos, comment il m'a trouvé sur photo? Bon, je suis pas une canon, mais bon...
16: Ah merde,
17: plutôt photos. Une petite mitraillette, mais sympa. Tu vas voir la photo?
19: Ben, je les ai vues, ouais.
16: Attends, je vais les retrouver. Vas-y. Elle était dans la poubelle. Voilà, elle est là. Tiens.
17: Petites origines portugaises peut-être,
16: non,
17: Nadia.
16: Non.
3: Pas vraiment, non.
16: Putain, je savais pas qu'il y avait des gens d'Avignon qui avaient la moustache, parce que c'est uniquement les gens de Portugal.
3: Oh, c'est dégueulasse.
16: Ouais, ça va un peu rigoler. Oh, vas-y. Hein?
17: Non, vous trouvez pas qu'elle fait portugaise?
16: Non.
17: Elle ressemble un peu à Bébé Rose quand même.
16: T'es ouf.
17: Ah, c'est vrai qu'elle lui ressemble un peu.
16: Mais vous êtes malade ou quoi? Vous avez picolé? C'est ton style de meuf, Manu, tu le sais. C'est vrai qu'elle fait un peu bébé rose.
17: Blanche, grave.
16: Non mais.
17: Je sais pas nager.
16: Non, elle fait un peu bébé rose, c'est dans les bijoux.
17: non, c'est du toc, moi, bébé rose, c'est du vrai. Hein.
16: Mmh, oh là.
3: C'est
17: du vrai. Hein.
16: Nadia.
3: Oui.
16: Je la plie et je la range pour que.
17: Je vais la garder précieusement.
3: Ah, mais ça va alors.
16: Mmh, bon, bah, hey, ceci dit, ça n'empêche que bon, c'est vrai qu'on peut craquer. Je comprends sur Manu.
3: Ouais, il est bien.
16: Il est super bien.
17: Ah, c'est vrai que sur l'internet, en plus, je cartonne.
3: Il est simple comme garçon, je trouve. Franchement, j'ai vu sa photo, moi, j'ai vu la montagne et tout ça, mais lui, c'est autre chose, quoi.
16: Mmh, avec le chien, il est avec son chien, non, sur la photo.
3: Non, il est pas le chien.
16: Non, il est tout seul.
3: Je connais pas toute l'équipe parce que.
16: Bon, bah, alors vas-y, quelques minutes, je te laisse, je sais pas, 30 à 40 secondes avec lui, juste avec lui, vas-y.
3: D'accord. Ben, déjà, ça va bien?
17: Oui, ça va très très bien. Oui. Déjà, t'es sûr que c'était moi sur l'internet, ouais.
3: Non, c'est clair et c'est certain. C'était marqué Manu en dessous.
17: Oh, bah j'en ai de la chance alors. Oui, mais ils font des canulars des fois.
3: Et alors, j'ai écrit une chanson.
17: Ouais.
3: Et voilà, je vais te la chanter. C'était pas du rentre-dedans, hein, ça n'a rien à voir avec ça. Hein.
17: Oh, bah non, bah non, non, non.
3: C'était juste comme ça.
1: Allez, vas-y, bon, balance. Bah, écoute, allez, vas-y.
3: Bah, en fait, j'ai la guitare, mais j'ai le téléphone de l'autre côté. Et je sais pas si ça va passer.
1: Gratte quand même, vas-y, gratte. Alors, vas-y, gratte.
3: J'ai le téléphone. Vous m'entendez?
1: Oui, on t'entend très bien, il n'y a pas de problème. Je t'entends, vas-y, on t'entend,
3: Alors, Manu, tu décroches les cœurs des filles qui t'appellent la nuit.

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0: Toi, ceci dit, c'est mignon, et oh, bravo. Non, ceci dit, c'est super mignon, et... Ah là là.
1: Et magnifique. Bah, très touché.
0: Ah, c'est vrai que c'est beau, hein.
1: Oh là,
0: c'est
1: plus touché,
0: non, mais c'est... Non, mais c'est beau, c'est bien. Non, mais c'est des belles histoires, hein. Une grosse vilaine a perdu le cœur de Manu. Une grosse vilaine est demandée à l'accueil du Star System. Merci. Non, mais c'est mignon comme tout. Mais ce qui est bien, c'est que t'as 23 ans.
2: Oui.
0: Non, mais c'est bien parce qu'on rappelle, parce qu'on pourrait croire avec ta petite voix douce et ta petite chanson, je dirais non, non, ce n'est pas une fille de 15 ans.
2: Non, j'ai plus 15 ans.
0: Mais c'est bien, non, mais c'est bien de vibrer comme ça. Moi, je dis bravo. En tout cas, moi, j'apprécie. Bon, évidemment, bébé rose, c'est bébé rose. Genre, tu peux pas lutter contre bébé rose et tu le sais, ça. Hein.
2: Mais bébé rose, ça veut dire quoi? J'ai l'air d'une gamine sur la photo?
0: Mais non, c'est pas ça. C'est que bébé rose, ça n'a rien à voir avec l'âge. C'est que bébé rose, c'est bébé rose. Genre, c'est la femme de sa vie. Il est fiancé avec elle. Il va se marier. Je veux dire par là que bébé rose, c'est bébé rose. Non.
2: Ah,
0: et on peut rigoler avec les sentiments comme ça entre 22h et 1h en ce qui concerne Manu, mais voilà. Mais c'est tout quoi. Après le reste, tu vois,
1: c'est raide,
0: tu vois, ça c'est, tu peux y aller, tu pourras lui chanter toutes les chansons à la guitare que tu veux, tu pourras gratter toute la nuit, tu pourras défoncer à trouver la plus belle mélodie. Ceci dit, c'était très joli, hein. Ça m'a fait penser un petit peu à une chanson de qui est très belle d'ailleurs. Je ne me souviens plus du titre, mais une chanson de l'affaire Louis Trio qui est très jolie, qui est pas connue, hein, qui sur l'histoire d'un enfant et qui est très beau avec un petit piano et tout. Ça te rappelle rien, ça?
2: Ah non, l'affaire Louis Trio, c'est un peu loose.
0: Ah non, pas du tout. Cette chanson-là est magnifique. J'ai déjà passé 2 à 3 fois dans un nu monologue. C'est l'histoire d'un père qui parle de son enfant avant d'aller se coucher, qui lui fait une bise sur son front, un truc, une mélodie magnifique au piano, d'une tristesse. Mais les paroles sont très très jolies et ça rend point. Comme ça il ressemble beaucoup, on peut considérer que si tu trouves que l'affaire Lustrieux est ringard, donc ce morceau, donc que t'as fait était très ringard.
2: Bon.
0: Mais gentiment, qu'est-ce que t'en penses de l'affaire Lustrieux du coup maintenant?
2: C'est
0: pas mal, hein? C'est pas mal, hein, quand même, hein, c'est de la bombe, hein, c'est quand même. C'est de la mélodie. Hein. Bon, en tout cas, Nadia, ça nous a fait plaisir. Enfin bon, surtout Manu, j'imagine. Il a attendu avec impatience, et d'ailleurs pour nous quitter, Manu m'a attendu une perche chez lui qui va nous chanter une petite chanson à lui seul, Chic Planète. Manu, de l'affaire Louis Trio,
3: Chic Planète, dansons dessus.
1: Tout ce que je connais, mais bon.
0: Bien joué, Boris. Pourquoi tu ne fais pas la
1: dessus.
0: Tu peux pas te faire la même coupe.
1: Non, la banane, il n'y a pas possible.
0: C'est même pas une banane, c'est une carte de banane. C'est juste l'épluchure. Tu fais juste l'épluchure devant.
1: C'est le début des forbans.
0: Ah non, c'est bien ça, c'est déjà pas mal. Ma petite Nadia, tu ne vas surtout pas quitter. On va te repasser notre ami Manu.
2: Oui.
0: Et on te souhaite d'avance, je sais pas, un bon l'an 2000.
2: Un bon examen de droit.
0: Examen de droit. Alors, parce que tu fais quoi dans la vie exactement?
2: Je suis en troisième année de droit.
0: Joli, bien.
2: Là, je suis en révision de partiel d'examen. Mais
0: c'est,
2: pas trop rester
0: c'est bien de garder ce côté très délirant, très spontané, tout en étant assez quand même attentive à tes études. C'est bien, bravo.
2: Mm-hmm.
0: Joli, tu prends le temps de vivre quoi?
2: Ça va de soi.
0: Ça va de soi. Qu'est-ce que tu veux faire plus tard? Ça va de soi. Écoute, on te souhaite bon courage alors. On te dit bon courage. Allez, salut.
2: Salut.
0: Ciao, bonne bourre, tu quittes surtout pas. Et nous allons revenir bien sûr au 0803-08-5000, programme dans la demi-heure, trois quarts d'heure à venir. Entre autres, Ricky Larsen, bien sûr, avec son putain de super méga hit parade avec Bibi et Bubu. Et si vous voulez faire de la radio libre avec nous, 0803-08-5000. Vanessa également d'Angleterre nous fera écouter les trois titres qui cartonnent le plus en ce moment en Angleterre dans les ventes, hein, j'entends bien. Et puis le courrier également qui a été envoyé nombreux, bien sympa.
1: Ouais, super.
0: Dans Blindé,
1: il y a des bons trucs.
0: Voilà, très bien. Donc on fera allusion au courrier ce soir. Et si vous voulez faire de la radio libre avec nous, avec moi, parlez de absolument ce que vous voulez, peu importe le sujet, il est le bienvenu. 0803-08-5000, l'émission est à vous. Et puis dans un instant également, ce qui concerne la musique, les Daft Punk ou les Daft Punk, à vous de choisir votre camp avec Around the World.
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0: Les Daft Punk à l'instant avec Around the World dans le Star System, bien sûr, sur Fun Radio. Bon courage si vous êtes en train de travailler. Et puis un petit courage aussi, puisqu'on fait moins souvent qu'avant des petits coucou à tous ceux qui sont et qui nous écoutent, bien entendu, et qu'on a pris pour perpète pour certains, sans oublier, bien sûr, ceux qui n'ont fait de mal à personne ou qui n'ont pas fait de bêtises et qui n'ont pas volé son prochain et qui sont tout simplement dans leur lit, dans leur couette, en train de réviser, car les périodes d'examen arrivent à grands pas. Merci d'être avec nous ce soir et puis bon courage, hein, parce que c'est loin d'être facile. Nous, on est là, on a le bon rôle, on est là, on est soit un bon bureau. bureau en acajou, on a des beaux micros, on a tout ce qu'il faut, du bon matériel, du son, des extraits, de tout ce qu'il faut, des bons jingles, une équipe sympathique, une machine à café, une Apolline en pleine forme, un internet, un hit parade de Ricky Larsen, un Manu avec une casquette, un rigolo avec la casquette à l'envers. Filda avec une voix enrouée cassée, mais quand même avec nous ce soir. Et si vous voulez bien sûr participer et gagner cette superbe compilation qui est mise à l'honneur durant toute cette semaine, à savoir TV numéro 1, les numéros 1 de la télévision, et bien avec à l'intérieur, combien je vais vous le dire sans vous mentir, 31 titres. Il y a des extraits de dessins animés, enfin c'est pas des extraits, il y a les dessins animés, les originaux, attention, hein, des feuilletons également qui ont marqué la télé, voire même des émissions de télévision, il y en a quelques-uns, peut-être une ou deux, il y en a plus de deux même. Si vous voulez gagner cette compilation, attention, il va y avoir des medley que nous ont préparé l'équipe de la production. 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Si vous en avez 2 sur les 3, hop là, bingo, vous gagnez automatiquement la compilation. 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Mais il faut vraiment être connaisseur, parce que sinon on ne s'en sortira pas. Donc je compte sur Apolline et Manu pour essayer, tant qu'à faire, de sélectionner un petit peu tous ces charmants bambins ou charmants bambines qui vont nous appeler pour essayer de gagner cette superbe compilation numéro 1 TV qu'on voit absolument partout, hein. J'ai été ouvert d'une pas plus tard que tout à l'heure et je peux vous dire qu'elle est bien exposée. En attendant, les enfants, au 0803 08 5000, nous avons Pascal qui a 33 ans et qui est de Savigny-sur-Orge. Salut Pascal.
6: Salut.
7: Salut Max.
6: Génial.
0: Salut Pascal. Enfin, Pascal.
8: Rappelle que Pascal sera bien entendu à la mairie. Pascal sera à la mairie de Savigny-sur-Orge pour un spectacle exceptionnel. 40 francs les places. On y va. On se préserve. On y va.
0: Moi j'en veux pas. Moi.
8: Pour l'achat de deux places, bien sûr, Pascal se donnera en spectacle des déchiants, juste avant le cirque des orgues. Alors on y va, qui veut des places? 30 francs les places, on y va pour le spectacle, on y va. Allez, on y va pour 25 francs les places. Allez, 20 francs les deux, ça fait dommage. Le grand Pascal. Le grand Pascal.

0: voir Pascal Savigny sur Orange, bien sûr, à la mairie de Paris. 10h, bien sûr, grand spectacle.
1: Il y a on vient me chercher. Hein.
0: Non, ça va pas être faisable, monsieur.
1: Là, j'y vais.
0: Allez, on y va, monsieur. 10 francs à la place. Allez, on y va. On aurait tort de se priver, là. Hein, on y va. Hein. 5 francs. Hein.
1: Non, merci.
0: Plus une casquette milk, on y va. Le chocolat milk, le chocolat qu'il vous faut, une casquette. Hein. 10 francs pour les... Avec votre famille. Allez, on y va, monsieur. Plus 5 casquettes milk. Impec. Allez, on y va, on se chauffe et on y va, on n'hésite pas.
1: Combien t'as dit là?
0: Monsieur, pour 7 francs 50,
1: plus... Avec quoi? Tu donnes quoi avec?
0: Plus 1 kilo de melon. Oh, bah. Oh, alors, on frais les melons, on y va. Allez, monsieur, on prend les melons pour aller voir Pascal à Sorigny sur Sorge.
1: Je prends.
0: Allez, monsieur.
1: Donne-en deux.
0: Allez, pour la modique somme de 5 francs plus 3 kilos de basket, on y va. Quelle pointure, monsieur?
1: 42.
2: Excuse-moi, je vais 42.
0: Allez, monsieur, pour du 37. Ah. Il ne reste plus que du 37, monsieur, on aurait tort de se priver. Ouais,
1: donne.
0: Allez, monsieur, on y va, c'est parti. Pour 50 centimes, il nous reste encore le premier rang.
1: Ah, c'est bon.
0: Qui osera être devant Pascal?
1: Non.
0: Allez, le spectacle de Pascal. Personne.
1: Non.
0: Allez, 25 centimes, on sauve les baskets, on y va, on se rue sur ces dernières places.
1: Non.
0: Allez, plus un voyage, on y va pour 25.
1: Où ça le voyage?
0: À Sorigny-sur-Gorge. Juste à côté de Sorigny-sur-Gorge. Allez, on y va, monsieur.
3: Les Bahamas, monsieur,
0: ne partez pas, monsieur.
3: Les Bahamas.
0: Monsieur.
3: Les Bahamas.
0: Pour les Bahamas, on y va, monsieur. À Sorigny-les-Bahamas.
1: Allez,
0: on y va pour du place tout l'arranger.
1: Oh là là, Pascal. Oh, Pascal a raccroché. Pascal s'est vexé.
3: Oh la couillonne.
1: Je crois que Pascal s'est vexé. Hein.
3: Oh, quel dommage. On avait un pire produit, là. Bon bah,
1: tiroir.
0: Je rappelle que toutes personnes qui ont acheté des places sont priées de les ramener. Elles ne sont malheureusement pas vues, elles ne sont plus valables. Le concert est annulé, le spectacle est annulé.
1: Quoi ?
0: Le spectacle est annulé, monsieur, allez, on y va, on vient, on récupère, on remet ses places au ticket, on recommence.
1: C'est quoi ton embrouille?
3: Il est là, Pascal?
4: C'est occupé.
3: Oh là là, Pascal, qu'est-ce que tu fous?
5: De vrai.
3: Oh.
0: Pascal, on s'excuse. Pascal, il n'y aura pas de spectacle.
1: Parce qu'il est déjà en train de répéter.
3: Merde, il a déjà vendu, c'est déjà complet. Bon, Pascal, si tu nous écoutes, raccroche, on va te rappeler, c'est bon?
4: Bah, ça sonne.
3: Bah alors, qu'est-ce qui se passe? Mets-le en air, Pascal. Oh, allez, décroche. Pascal.
6: Allô?
3: Qu'est-ce
6: Allô
3: que t'as foutu, Pascal?
6: Allô?
3: Allô, Pascal?
6: Oui, je suis là, oui.
3: Bah alors, qu'est-ce que t'as fait?
6: Attends une minute, je coupe la radio.
3: Tu m'as fait peur. Le spectacle est pas annulé?
6: Vous êtes lourd, les gars.
3: Bah, on est lourd. On pèse chacun à peu près entre 65 et 72 kilos.
6: Oh, minutes,
3: ah, pardon, excuse-moi. Entre 50, excuse-moi, peau et 75 kilos,
6: c'est
3: excuse-moi,
6: ah, Manu. 75, ouais,
3: ça va.
6: Non, bon, en fait, voilà, j'en parle aux auditeurs. Je raconte mon problème.
3: Ouais.
6: C'est que voilà, j'habite dans un immeuble de 3 étages.
3: Ouais.
6: Et je suis amoureux d'une femme qui travaille au cabinet notarial.
3: D'accord. Et t'es prêt à te jeter pour elle du troisième étage?
6: Oui, je lui ai déjà déposé une rose blanche sur le capot de sa bagnole, mais c'est pas...
0: Déconne pas, Pascal. Saute pas. On va te sauver. C'est pas le moment. T'attends 3 ans.
6: Je vous m'en dis.
0: Pascal, t'as l'âge du Christ encore toute la vie devant toi. Déconne pas, Pascal.
6: Bah ouais, mais moi je suis hyper amoureux de Christine, je voudrais bien qu'elle vienne dans ma chambre.
0: Recule du balcon, Pascal, on va discuter, recule.
6: Mais je suis au rez-de-chaussée.
3: Ah bon, d'accord, ok, excuse-moi alors, mais je ne t'avais pas vu, mais tu es grand, Pascal.
6: Bah non, je mesure 1m70.
3: Eh bah permets-moi de te dire que les 1m70 de loin, t'es tellement long ton corps qu'on a l'impression que ta tête se trouve à un étage, au troisième étage.
6: Et je peux passer un petit bonjour à...
3: Mon Dieu, est-ce que tu as un long visage, Pascal?
6: Oui, bon, ça
3: va. Je ne dis pas ça parce que j'ai fumé.
6: C'est la goutte, aussi, ou quoi?
3: Pascal.
6: C'est la goutte, toi, tu peux pas dire.
3: Un visage d'enfer.
6: C'est la goutte, j'en étais choqué. Ça me fait au monde, ça se voit, ça se sent.
3: Pascal!
6: Non, je veux revenir à mon sujet, là, pour Christine. Qu'est-ce qu'on fait? On l'appelle. Son numéro. Enfin, j'ai pas son numéro personnel, mais le numéro du cabinet notarial. J'ai tous les yeux, là, tu le veux?
3: Bah ouais, je le veux, ouais.
6: Bon, alors, attends.
3: Je veux m'occuper de son matricule.
6: Alors, oui, elle est brune, moi je kiffe que pour les brunes. Attends, le cabinet du notaire, c'est 0.
3: Ah bah non, je donne pas, on va le donner à Manu tout de suite. Il est fou, les... Je la sens bien, cette histoire, avec notre ami Pascal. Et après, on aura Vanessa. Hein. Vanessa qui nous fait sa petite rubrique du Top of the Pop. Bien sûr, le classement Top 50 anglais pour savoir qu'est-ce qui marche le mieux en ce moment en Angleterre dans les trois premiers. Et puis ensuite, on aura le...

0: fameux jeu medley sur les séries TV. Ça va, vous galérez pas trop avec les séries télé, ça va, il y a du monde qui appelle, ça appelle quand même, hein. Ça, ils appellent pour ça, hein. Ils appellent, hein. Très bien. On y va, Pascal ?
1: Oui, je suis là.
0: On y va, Pascal. On appelle Christine.
1: Allô ?
0: Oui, bonjour.
1: Alors vous l'appelez.
2: Allô ? Veuillez consulter le service des renseignements.
0: Tu nous as donné un mauvais numéro, Pascal.
1: Tu rigoles ? Bon, passe-moi en antenne, je vais te redonner.
0: Méfie-toi, car ma vengeance sera terrible. Albata, quand tu es force jaune. Alors, c'est bon là ou pas ? Y avait-il un problème de numéro, Manu, avec ton pote ?
3: Bah non, c'est moi qui l'ai peut-être mal composé.
0: Bah alors, recomposons le numéro de téléphone. On y va. Ennio Morricone recompose. C'est reparti, mon coco ! Here we go, Pascal.
2: Le numéro que vous demandez n'est pas depuis nous.
0: Pascal, qu'est-ce que c'est, une blague de mauvais goût, Pascal ?
1: Bah écoute, attends, je donne le nom à l'antenne ou pas ?
0: Mais non !
1: Bon, alors, repasse-moi en antenne.
0: Mène-toi le cul, Pascal.
1: C'est de votre faute.
0: Sinon, je te descends comme une crotte.
1: C'est ça, t'as raison.
0: Mène-toi, Pascal. Hein.
1: Allô, c'est bon ? Je peux te donner, là ?
0: Non, en antenne, vas-y.
1: Bah, vite.
0: Quoi, vite ? Dis donc, oh ! Fais attention, quand même. Après-demain, Star Wars. Ça sort après-demain aux États-Unis. Et après, demain aux États-Unis en France. Alors,
3: qu'est-ce que j'en fais de ce qu'il m'a dit hors antenne, moi ?
0: Qu'est-ce qu'il t'a dit ?
3: Bah, il m'a dit tous les noms du cabinet de
0: machin. On s'en branle, Pascal, on veut un numéro, trou du cul.
1: Mais je l'ai pas, moi.
0: Bah,
1: écoute, Manu.
0: Bon, allez, c'est pas
1: non,
0: grave.
1: C'est Manu, bon, c'est Max.
3: Demain, non, je vais chercher.
0: Ah bah tiens, ouais.
1: Allô ?
3: Non, mais je suis là.
0: Ah bah t'es là.
1: Moi, ouais, je suis toujours là.
0: Ah, Pau, tu vas chercher le numéro sur le
1: métal.
0: Non, Fildar ne décide de rien ici. Je crois que vous prenez vos aises par moment. J'ai l'impression que.
4: Je me plie,
0: hein,
4: j'y vais.
0: Hein ? Non, te plie pas parce que sinon on va mettre 10 minutes à te remettre droite.
4: Non.
0: Non, mais je plaisantais. Occupe-toi du jeu télé. C'était.
4: Tu sais, je sais le faire aussi.
0: Non, non, mais. Mais t'es en plein. Déjà, premièrement. Et puis, deuxièmement, t'es en plein jeu TV numéro 1. Reste concentré sur ton petit jeu, ton petit business d'auditeur. Ça roule, les enfants.
3: Ça
0: roule. Ça sert au phone ? Bah, de toute façon, on s'amuse à blaguer avec toute la soirée. Alors, Pascal ! Est-ce que Pascal est avec nous ? Pascal !
1: Oui ?
0: Est-ce que tu es là ?
1: Bien sûr que je suis là.
0: Pascal !
1: Je peux dire un petit bonjour quand même.
0: Non ! Va des rétros, Satanasso Pascalos ! Non ! Pascal ! Bon, Pascal !
1: Et tu veux que je passe un petit Google premier, là ?
0: Non, Pascal, on s'en fout. Allez. Pourquoi Pascal ?
1: Oui, j'écoute.
0: Dis-moi. Dis-moi que tu m'aimes.
1: Ça t'entend au téléphone, hein ?
0: Pascal !
1: Mais le 13-6-66.
0: Pascal ! Dis-moi que tu m'aimes, même si c'est un mensonge. La vie est si triste, dis-moi que tu m'aimes. Pascal ! Oh merde, Pascal.
1: C'est une Golf blanche qui est là.
0: Ouais.
1: En plus une Golf 3.
0: Pascal, est-ce que tu es avec nous ?
1: Oui.
0: Est-ce que tu es vraiment bien avec nous ?
1: Oui, le diable va pas tarder minuit lors de
0: l'heure. Est-ce que tu me reçois, Pascal ? Tu me reçois ?
1: Je vous entends,
0: Pascal. Bon, Pascal,
1: oui, alors,
0: on aura deux.
1: Christine ?
0: Non, mais attends, on est en train de chercher son numéro de téléphone sur Minitel.
1: Ah, génial, mais c'est pas le nom de famille, c'est pas le nom de famille.
0: C'est cette fille, là, Pascal.
1: Et c'est une femme, enfin une divorcée,
0: mm-hmm,
1: qui travaille au cabinet notarial.
0: Alors ça, c'est une emmerdeuse. Alors je vais te dire, c'est une fille... Excusez-moi pour celles qui sont enceintes, hein. C'est pas pour vous, hein. C'est exclusivement réservé à Pascal et à sa Christine. Cette Christine-là, c'est une source d'emmerde.
1: Tu crois ? En plus,
0: je le
1: sens. Plus que moi, je te dis pas.
0: Je le sens.
1: Bah ouais, mais mon ex, c'était pas mieux. Alors.
0: Ah oui, bah alors dans ces cas-là, alors je n'ai rien dit, excuse-moi, j'enlève ce que je lui ai dit. Oh, Pascal, est-ce que tu veux...
1: Il avait dans mon pieu demain.
0: Ouais. D'accord, Pascal, avant que tu la dérouilles...
1: Tu l'as bougé, tu vas voir.
0: Oui. Pascal, comment tu l'as-t-elle rencontrée dans une telle circonstance ?
1: Bah, c'est-à-dire que j'habite au... Bon, je dis pas l'adresse, j'habite dans l'immeuble où... à côté où elle travaille.
0: Oui.
1: Comment dire, je sais pas ce qui se passe, mais chaque fois qu'elle me voit sortir, elle me ziote. Elle me regarde quoi.
0: Bah tu sais des fois il y a des gens. Tu sais il y a des gens qui sont ils nous dégoûtent et on les regarde de haut en bas tous les jours dès qu'on les voit.
1: Je sais pas des fois elle me voit souvent filmer toi le juste en face où elle travaille et puis je le fais bien exprès quoi.
0: Mm-hmm.
1: Ouais.
0: Et alors donc le coup de foudre. Hein.
1: Ouais voilà le coup de foudre. Été, une rose blanche.
0: Oh
1: en plus,
0: voici les roses blanches. Toi ma jolie Christine. La la la la.
1: Non mais c'est galant côté, m'a dit qu'elle a 38-39 ans.
0: Ah oh alors ça c'est une femme.
1: Oui bah oui. C'est...
0: Oh là le gros morceau non,
1: parce
0: Pascal.
1: Parce que toi le problème c'est qu'avec mon ex il n'y avait pas de pipe, il n'y avait pas de sodomisation, il n'y avait rien.
0: Ah hein. Alors que là tu sens qu'à 38 ans tu peux avoir le droit à la pipe, à la sodomie hein.
1: Ah génial, super.
0: Ouais, alors ça je peux te le garantir, c'est marqué. Attends, je vais regarder quand même, par précaution, hein. Je préfère regarder quand même, attends.
1: Regarde dans le manuel. Ouais.
0: Alors, salope 38. Alors voilà, je l'ai, salope 38. Alors, tout, elle vous donnera tout. Cette femme
1: génial,
0: de
1: super.
0: Laisse-moi terminer, écoute-moi. Je m'adresse directement pas à toutes les femmes de 38, hein. C'est spécialement pour Christine. Hein. Si vous vous appelez Christine, 38 ans, vous êtes considérée comme une belle salope. Dans ces cas-là, n'hésitez pas une seule seconde. Tout vous sera accordé. Vous, homme, elle vous fera absolument tout. Pipe, sodo, elle vous lèchera, vous prendra, vous soulèvera, fera tous vos petits caprices et vos petits besoins. Vous pourrez regarder la télé, le zizi allongé. Elle vous apportera le plateau télé comme vous en avez rêvé. Le matin, le midi et le soir, vous attendra et vous préparera vos petits plats. Plus qu'à mettre simplement votre pied sous la table. Elle est là, elle vous embrasse vos pieds, vos seins, elle vous embrasse vos fesses, tout. Vous pourrez lui demander tout ce que vous voulez, vos petits caprices. Vous pourrez aller grâce à vous et grâce à ses 38 ans de petite salope, aller directement dans tous les clubs échangistes. Elle aime ça,
1: elle
0: la
1: aime
0: cochonne.
1: Les clubs échangistes aussi.
0: Nota bene.
1: Oh, c'est super. Hein? Avec mon ex, les clubs échangistes, elle n'aimait pas trop.
0: Attends, il y a un petit problème, c'est qu'il y a marqué « Attention, nota bene, surtout ne pas fréquenter des femmes qui ressemblent à ce que je viens de dire, surtout si elles ont été mariées et divorcées. » Oh là là !
1: Oh merde !
0: Oh là là,
1: bah,
0: Pascal !
1: C'est pas grave, on s'en fout.
0: Oh là là !
1: Bah, c'est juste pour me la... Enfin, excuse-moi,
0: parce que du coup...
1: pour la tirer au moins une fois dans ma chambre.
0: Du coup, ils disent se référer à la page 138, si c'est le cas, donc c'est le cas, donc hop, je regarde.
1: Attends,
0: t'emballes pas Pascal, page 138. Donc du coup, je m'en refais à 138, donc annule tout ce que je viens de dire. 138, donc femme de 38 ans, oui, divorcée, fréquentant des hommes d'un peu plus jeunes, attention. Cruche.
1: Qu'est-ce qu'ils mettent ?
0: Cruche. Pas
1: plus. Une cruche ?
0: Une cruche.
1: Oh, je m'en fous.
0: Fais gaffe quand même.
1: C'est sur ses formes.
0: Pascal ?
1: Oui ?
0: Fais gaffe quand même.
1: Oh, bah alors, qu'est-ce qu'on fait ? On appelle le cabinet notarial ou pas ?
0: On est en train de chercher le numéro de téléphone. Moi, je te conseille une chose.
1: Vous l'avez toujours pas trouvé, mais moi, j'ai les vieux papiers, là. J'ai les papiers qu'on...
0: Pascal. Moi, je te conseille en tout cas d'être très attentif à la chanson que voici, qui dure 20 secondes, et que je te conseille de lui chanter lorsque tu l'auras au bout du fil.
1: Oui.
0: Le téléphone sonne, elle décroche. Oui, allô ? Et elle a sans hésiter, tu lui dis.
1: Mais non, mais elle a pas de ligne directe.
0: Écoute. Sans hésiter, dès que tu l'auras au bout du fil.
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0: D'accord, Pascal ? 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Moralité. 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Ok, Pascal ?
1: Non, mais arrête.
0: Ah, on a le numéro, Manu ?
1: Vous l'avez ?
0: Non ? Non, tu crois pas. Donc, on est en train de voir. On va vérifier avec le numéro de téléphone qu'il nous avait donné tout à l'heure notre ami Pascal. Fida est allé récupérer sur le Minitel. Ça complote, là. J'aime pas trop, là. Qu'est-ce qui se passe ?
3: Non, mais il manque un renseignement.
0: Il te manque un renseignement. Quelle couleur, la couleur ? Donne-nous la couleur de ses yeux.
1: Oh, je sais pas, je l'ai pas vu, mais ils doivent être marron,
0: ça vert. Peut t'aider, non, pour trouver le numéro sur Minitel.
1: Oui, marron vert.
0: Marron vert.
3: Dans l'adresse que tu as donnée, c'est chez elle ou son taf ?
1: C'est son taf.
0: Ouais, attention, Fida est sérieux, là. Ça rigole pas.
1: Il est jamais chez elle. Oh, je l'en ai pas offert encore. J'aimerais bien la prendre en photo puis la peindre, mais c'est pas que ça va être possible.
0: Ouais, mais là, Pascal, non, la Fida a raison, c'est pas du boulot, merde. Putain, on n'est pas là pour rigoler, nous on bosse, quoi. Vous croyez quoi ?
1: Moi aussi, je bosse.
0: Eh, nous, on fait quoi en ce moment ? Tu crois que ça nous amuse d'être là tous les soirs à 22h et d'écouter vos conneries ? Putain, on bosse, nous.
1: Bah, vas-y, vous êtes payé pour ça.
0: Bah, ouais, mais on aimerait faire notre boulot correct.
1: Bah,
0: Putain, Fida, il se trouve le cul, elle est sur Minitel.
1: Non, mais c'est Fida, il assure pas, lui.
0: Bon, donne-nous au moins sa taille.
1: La taille, oh bah, je sais pas, de faire 1m70.
0: Bon, tu peux trouver avec ça sur Minitel.
1: Que moi, je sais pas, j'ai pas vu debout.
0: Tu peux faire quelque chose sur Minitel.
1: J'ai pas été debout à côté d'elle.
3: Elle a été opérée de l'appendicite ou pas?
1: Bon, j'en sais rien.
3: Ouais, mais là, si on sait pas...
6: Attends, attends.
3: Appendicite, non, mais avec... Elle mesure 1m70, ça peut t'aider, son Minitel.
6: Ah, mais ouais, mais il me demande appendicite, oui ou non?
3: Non, un appendicite...
1: On appelle le cabinet.
3: Non, on prend pas le risque de l'appendicite, parce que s'il se gourre, c'est un peu comme le fil vert et le fil rouge.
1: Tu veux faire appeler le cabinet ou je veux au cabinet?
3: Tu veux faire quelque chose avec le cabinet? Bon, je vais essayer de faire quelque chose. Venu, ils veulent prendre 2 secondes en antenne, là. Bon, on va essayer de voir quelque chose. Pascal, on va... Tiens, passe-moi Vanessa qui doit être sur la 4 en même temps, ça va nous faire gagner du temps. Pascal, Vanessa est avec nous. Bonsoir Vanessa.
7: Oui, bonsoir.
3: Comment vas-tu? Oh là là, on est en train de ramer avec un Pascal.
7: Oui, j'entends ça.
3: C'est une horreur.
7: Galère,
3: c'est...
7: Hein.
3: Oh, c'est une galère, je te raconte même pas. Ouais.
7: Bon.
3: Je te raconterai pas. Hein.
7: Non, vas-y, raconte.
3: Ah non, parce que là, tu m'as demandé... Non. Non, je t'ai dit que je te raconterai pas. T'es sourde ou quoi?
7: Vas-y, raconte.
3: Non, je t'ai dit que je te raconterai pas.
7: Bon, attends.
3: 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Tu connaissais ça, Vanessa?
7: Non, je connaissais pas.
3: Oh,
7: encore.
3: Serge Gainsbourg, une chanson de Serge Gainsbourg, 37 secondes chrono.
7: Très mignon.
3: Ah, tu veux la réécouter avec la Gainsbourg?
7: Allez, on la réécoute.
3: Reggae.
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3: Bon, je crois qu'on va quand même bien galérer ce soir avec notre ami Pascal, sinon on va remettre ça demain. Au pire des cas, Vanessa ensemble, 21 ans, donc qui est en ce moment en Angleterre. Où ça est déjà? J'oublie à chaque fois.
7: À Birmingham.
3: À Birmingham.
7: Je ne
3: sais
7: plus.
3: How do you do, Vanessa?
7: I'm very fine, and you?
3: Yeah, right, thank you very much. I'm very well, all right? Yeah, you're welcome. You have the new vote for the 3 premieres of the Top of the Pop. The Top of the Pop is the equivalent of the Top 50 in the année 80.
7: Yeah, with Marco Esca. Yeah.
3: With Marco Esca. Hello, Petit Claude. Hello, Will Claude. C'est ça?
7: Yeah.
3: That's it, all right. Have you the CD of the 3 premiers of the first rounds of England? Okay. Now, ladies and gentlemen, numero 3 of the classement of the Top of the Pop in England and... in France, of 1 mois, okay, Vanessa, you top of the button of the lecture.
7: Okay, you go.
3: Yeah, we go. It's à chier.
7: Do you know it?
3: No, but it's à chier.
7: It's à chier, you
3: yes.
7: Think?
3: What is the name of the star?
7: The name is 911.
3: 911,
7: yes. Yes, the name of the group.
3: Yes,
7: and
3: I know.
7: The title is Private Number.
3: Private Number?
7: Yeah.
3: Has, it's, d'accord, the artist is 911, 911.
7: Yeah, and you don't like it?
3: No, I prefer the Porsche 911.
7: Yeah, that's better, yeah.
3: Numéro 3, it's a carton in England?
7: Yeah, it's beginning to be a carton in
3: England. It's beginning, d'accord. Beginning, bien sûr, ça veut dire que c'est la fin du début, hein. C'est-à-dire que ça commence. Hein,
7: c'est la fin du début du commencement.
3: C'est la fin du début du commencement. Attention, the number, my ladies and gentlemen, now, on direct live to England, Vanessa, you put the CD and you push on the button of the play for the numero 2 of the Top of the Pop.
7: I push the button.
3: Ah, okay.
7: I push.
3: You push the button.

0: question?
1: No,
0: you
1: no.
0: You don't have it?
1: No.
0: Can you guess what it is?
1: Yes, what it is, Vanessa?
0: What it is, it's the big, big, big return of Backstreet Boys.
1: Yeah! I have the album on my bureau, and it's very good, good. Hein? Oh là là.
0: Yeah, good.
1: I have not écouted, but it is on the cellophane, but the pochette is very nice. Bon, we have entendu the three, the two, and the one of the top of the pop.
0: Yeah.
1: It's my heavy personality, but the three is a shit.
0: Yeah, totally. Two. I think so. That's why I've got some other things, you know.
1: I termine my argumentation.
0: Okay.
1: The two is the shit, and the number one is the shit. It's the top of the shit in England.
0: Yeah, this time, it's a big top of the shit.
1: Yes.
0: Boys band, I think so.
1: Boys band. Nous, we have Sardou, Notre-Dame, or Céline Dion, or Lara Fabian, or Jean... But you have the big shit in England, too.
0: Yeah, but sometimes, it's not better. Yeah,
1: yeah, it's catastrophique.
0: Catastrophic totally, là.
1: Yeah, totally. But we garde the smile.
0: Yeah,
1: you garde the smile and the sun, hein?
0: We have Antoine de Caunes sometimes.
1: Yes. With the creator.
0: Yes.
1: Yeah, couturier.
2: Gautier.
1: Jean-Paul Gautier.
0: Jean-Paul.
1: Yeah, okay. Thank you, Vanessa. And you're welcome to come tomorrow in 5 days.
0: Tomorrow in 5 days.
1: Yeah,
0: next week, perhaps.
1: No.
0: Oh.
1: No, but yes, it's a joke, Vanessa.
0: Okay.
1: It's a surprise.
0: Oh.
1: Okay, with Max Benivos. Okay, bye-bye.
0: Bye.
1: And
0: see you next week.
1: No. T-shirt, it's only small.
0: Okay,
1: thank you. Bye bye.
0: Bye.
1: Okay. Oh putain, mais je me dis des fois je me dis je parle pas anglais. Pourtant, et pourtant je cartonne bien, pourtant j'y arrive. Bon alors est-ce que vous pouvez me donner le nom des quatre personnes qui vont s'affronter dans un instant?
3: Il y aura donc Benoît, David, Edina, Gaëtan et Sophie.
1: Eh ben voilà, ça va être.
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6: Ça le fait, hein?
7: Ah oui.
6: Parce que, à la base, c'est un bon morceau, mais c'est vraiment devenu kitsch, quoi. Ce que j'adore, c'est la basse. On réécoute, tiens, quand on le met. Hop, hop. Ah, j'ai merdé sur les boutons. Quand on l'entend. Je crois que c'est quand il y a la basse. Quand la basse, elle va arriver. Pas là, pas encore. Là. C'est mortel, hein, Sonia.
7: Ah oui, c'est excellent.
6: Alors attention, petit kiki, donc on y va avec Jacques, 47 ans, du côté d'Agen, c'est ça?
7: Oui.
6: Donc tu l'as bien prévenu que ce soir, notre ami Francis...
7: Oui, je l'ai dit qu'on l'appellerait avant 10h.
6: Radio Verte, bien sûr, avant 10h du soir, il est même pas encore 10h, c'est parti, on y va, on s'éclate comme des bêtes, c'est ça? Vous nous écoutez régulièrement quand même. Des fois, je me trompe avec toutes les imitations que je peux faire, tous ces personnages. Ah, je ne sais plus où donner de la tête. Attention. Ça sonne. Dès que ça décroche, bien entendu, Sonia, pas un bruit. On veut même pas entendre une mouche voler, ni un prout, ni un pet fou. Oui, bonjour, vous allez bien? Est-ce que c'est possible de parler à Jacques?
8: Je suis Jacques.
6: Bon, je vous entends très très mal, vous pouvez parler devant votre combiné?
8: Je suis Jacques.
6: Bonjour, vous allez bien? C'est la radio qui vous appelle, vous êtes sur Radio Verte, radio locale du côté d'Agen, bien entendu, avec Sonia, votre fille, vous êtes l'oncle, c'est ça?
8: Oui.
6: Bonjour, vous allez bien? Vous êtes en direct en ce moment?
8: Oui, très bien, bonsoir.
6: Vous êtes au courant, une carte postale a été envoyée par Sonia pour un candidat sur l'île, bien entendu. On aurait dû avoir normalement hier votre maman, c'est ça?
8: Oui, sûrement.
6: Qui a mal percuté ce soir, mais heureusement, elle nous a dit, on l'a rappelé dans un après-midi, elle nous a dit banco fréquence, et directement devant Jacques, 47 ans, à côté d'Agen, c'est mon oncle, lui va percuter direct, c'est ça?
8: Oui, sûrement. Ouais.
6: Bon, d'accord.
8: Ouais.
6: Vous êtes au courant du système de l'émission, vous nous écoutez régulièrement, nous a dit Sonia?
8: Ouais, sûrement.
6: Vous nous écoutez de temps en temps un petit peu quand même.
8: Il vous l'a dit, je vais pas la comprendre.
6: Non, vous pouvez nous répondre franchement, vous êtes en direct à la radio locale, bien entendu, on est modulation de fréquence mégahertz, peut-être que nous écoutez au petit déjeuner le matin. Super. Vous ne prenez peut-être pas de petit déjeuner, c'est ça?
8: Non, c'est ça, voilà, je
6: Bon, vous êtes content d'être avec nous quand même?
8: Oui, bien sûr.
6: Hein? Qu'est-ce qu'il y a?
1: Le matin, il est agent.
6: Il est agent. Vous êtes agent? On va lui poser la question. Vous êtes agent? Vous êtes agent directement?
8: Oui, toujours. Hein? Toujours,
6: d'accord, ok. Bon, vous nous écoutez agent directement quand même, un petit peu sur la modulation de fréquence peut-être?
8: Non, je vous écoute pas, mais là je vous écoute.
6: D'accord, ok. Vous savez bien entendu que vous allez pouvoir gagner un superbe voyage pour deux personnes en Espagne, 15 jours, pension demi-complète, bien entendu, Hacienda complète, avec également pour vous la possibilité, bien entendu, si vous répondez correctement aux questions, à faire gagner, bien entendu, un maximum de bonus track en CD bonus à votre Sonia, bien entendu, un maximum de cadeaux.
1: Ouais.
6: Alors attention pour ça, bien entendu, Kiki donc, l'émission qui cartonne bien tous les soirs entre 21h et minuit, sous Radio Verte, côté d'Agen. Avec Jacques, attention, on va y aller sans plus tarder. Trois questions, bien entendu. Bien entendu, d'un joker, si vous avez la possibilité, d'accord. À vous de reconnaître les personnes qui vont arriver, d'accord. Alors, nous allons tout de suite jouer au Kiki Chant. Vous nous écoutez un petit peu quand même, Jacques, ou...
8: Oui, j'écoute.
6: De temps en temps, quand même.
8: Bien entendu.
6: Un petit peu quand même. Alors, attention, Jacques, sans plus tarder, vous allez écouter un chanteur connu qui nous interprète un morceau très connu de son standard à lui personnellement, très connu, qui a fait connaître énormément aux gens, très connu de même. À vous de reconnaître, d'accord ?
8: Oui.
6: Le Kiki chante, on y va, attention, on éteint la musique, bien entendu, concentration. Vous êtes prêts ?
8: Bien entendu.
6: Écoutez.

0: 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Vincent, tu sais, on va...
1: Alors, à votre avis, qui donc?
2: Allez, Jacques!
1: Attention, 10 secondes. C'est simple comme ça. Je vous rappelle, bien entendu, que si vous récordez correctement, bien entendu, vous avez des points de joker supplémentaires de 5. Bien entendu, accumulation totale, 8 secondes. Faites-moi des propositions, bien entendu, pour gagner ce superbe voyage au Portugal pour deux personnes, bien entendu, portion complète, avec Sonia, bien entendu, 40 CD.
3: Bien entendu.
1: Vous m'avez dit?
3: Non, je sais pas, j'écoute.
1: Vous avez pas reconnu?
3: Non, j'écoute.
1: Le chanteur? Bah oui, mais maintenant, on aurait besoin d'une réponse. C'est le but du jeu, vous savez?
3: Oui.
1: Pour pas paraître trop abruti, il faut, bien entendu, il y a une question, il faut une réponse. Est-ce que vous avez reconnu le chanteur très connu, mort?
3: Non, j'ai pas reconnu.
1: C'est pas possible.
3: C'est possible.
1: Non.
2: Allez, Jacques!
1: Vous voulez réécouter quand même ou pas?
3: Ouais, allez-y.
1: Bah, quand même, vous êtes mauvais quand même. Pour toi, c'est simple, hein. Bah, écoutez, tout le monde avait reconnu, bien entendu, dans le public.
2: Ah,
1: on réécoute tout de suite une deuxième fois.
2: Allez!
1: Écoutez bien, hein. Vous écoutez bien, là, Jacques? Écoutez.
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1: Oh ben c'est simple quand même, hein, vous devriez trouver quand même, merde.
3: Tu vois, je sais pas où vous l'avez trouvé.
1: Oh mais... bah dites donc, mais c'est une imitation d'un chanteur très connu qui est mort, bien sûr.
2: Allez Jacques,
1: bonjour. Bordel. Vous m'avez dit? Mais oui, bonne réponse, Serge Gainsbourg, couleur café. Eh bien entendu, couleur café, bande de petits vénards. 5 points supplémentaires bonus, bien entendu, pour Vincent Sonia, bien sûr. Alors vous savez, mon petit Jacques, que vous nous écoutez régulièrement quand même. Super, vous êtes un fidèle de l'émission quand même, Jacques.
3: Oui, bien sûr.
1: De temps en temps, vous connaissez. Vous connaissez un petit peu Radio Verte sur toute la fréquence plage Mégers?
3: Mais non, je ne vous connais pas, je ne sais pas
1: où
3: vous arrivez, vous.
1: Ouais, mais enfin, quand même, vous nous écoutez quand même. Et non, oui, quand même.
3: Je peux vous dire que je vous écoute, si ça vous fait plaisir.
1: Ah bah ça me fait bien lire, bon.
2: Ouais,
1: et ça me touche droit au compte quand même. Attention, deuxième questionnaire, bien sûr, pour essayer d'accumuler 10 points supplémentaires, 5 et 5, 10 points pour essayer de repartir directement pour ce fameux voyage en Grèce pour deux personnes en fonction semi-complète. Attention, écoutez bien, le Kiki répondeur. Alors le Kiki répondeur, mon petit Jacques, c'est très très simple, d'accord? Ça va être simple pour vous, d'accord?
3: Oui, sûrement, si vous dites.
1: C'est très très simple. Nous allons vous faire écouter le répondeur d'une star connue. Morte. D'accord?
3: Ouais.
1: À vous de reconnaître le nom du chanteur. Ok?
3: Ok.
1: Vous êtes prêts?
3: Ok.
1: Pour le public de Radio Verte. Vous pouvez jouer de chez vous, bien sûr! Alors attention, on y va, c'est parti. On baisse la musique et on écoute tout de suite le répondeur de cette star très connue. Jacques, soyez bien attentif. Ouvrez bien vos esgourdes.
0: Pour le moment, vous me laissez un petit message. Je vous rappellerai après l'avoir entendu. Pour le moment, faut réfléchir. Un petit message qu'il faut me laisser. Et juste.

0: connais, c'est pas simple. À votre avis, qui non, qui répondant?
1: Hey, Jacques.
2: C'est du
0: Joe Dassin. C'est du Joe Dassin, bonne réponse, il est très très fort. Il est très très fort, modulation de fréquence, bien sûr, pour tous les auditeurs. Vous nous écoutez un petit peu quand même, tous ceux qui sont de l'autre côté, vous êtes un grand fidèle, Jacques, vous nous l'avez dit. Vous nous écoutez régulièrement ou... Vous nous écoutez régulièrement ou un petit peu
2: quand
0: même?
2: Oui, un petit peu quand même.
0: À l'instant, ok, très bien. Vous savez, bien entendu, vous avez 10 points. Attention, il vous reste 3 secondes pour réfléchir. Si vous souhaitez éventuellement acquérir le point supplémentaire bonus, on vous laisse réfléchir. Attention, on écoute. Réfléchissez. Vous êtes prêts?
2: Oui.
0: Attendez, on va laisser un peu... Bonus ou pas bonus, est-ce qu'il prend le point supplémentaire à la question pour le voyage pour deux personnes bien entendu direction Nissan? Et là, c'est quand vous voulez Jacques, hein, c'est oui ou c'est non. Quand tu le sens, tu balances la réponse. Si tu acceptes, je vais te tutoyer Jacques.
2: Oui.
0: Si vous acceptez la troisième question, question bonus.
2: Oui.
0: On vous laisse réfléchir. Hein. Et quand vous êtes prêt à nous dire oui ou non, vous nous le faites savoir.
2: Bah les gens, pour une question.
0: Oui, bravo, bien joué. C'est de l'hystérie. Ah là, quelle fidèle édition, bien sûr. Alors vous savez bien entendu que si vous répondez correctement à cette question, vous repartez directement à bonus track, bien entendu, ce voyage pour deux personnes qui vous sera destiné à choix, bien entendu, l'Angleterre, France, France, Pays-Bas, avec bien entendu pas votre fille, Sonia, bien sûr. Eh bien, l'abonnement de 3 mois à Téléstar.
2: Bien entendu.
0: Vous nous écoutez régulièrement quand même, vous nous l'avez dit. La question n'est même plus à poser. Écoutez bien, l'heure est grave, Jacques. Accumulation de 10 points. Vous êtes prêts?
2: Oui.
0: Attention, écoutez bien. Je vous pose la question. Question subsidiaire. À vous de me répondre. En toute liberté d'expression. Vous êtes prêts?
2: Oui, partons.
0: Ready, ready. Vous êtes ready ou pas?
2: Oui, ready, prêt.
0: Ready, ready. Il est prêt. Il est dans les starting blocks, Jacques, bien entendu. Tous les auditeurs de Radio Verte sont sur le Kiki Vive.
2: Bien entendu.
0: Attention. Écoutez bien cette question. Qui a dit la galaxie intérieure prend son envol plus souvent que les étoiles qui brillent, mais lorsque je vois ce passé fulgurant de ces étoiles et de tout trou noir, je me dis que Kiki vont, c'est pour ça que c'est le passé à votre avis, Kiki donc, mon cher Jacques, attention, on y va 10 secondes.
1: C'est Desbrosses.
0: Vous m'avez dit
2: Desbrosses.
0: Qui ça?
2: Comment il s'appelle, Desbrosses, oui.
0: Non.
2: C'est pas celui-là? Pierre Dac, alors.
1: Allez, Jacques.
2: Non, c'est pas Pierre Dac.
0: Aïe, aïe, aïe, aïe, aïe, aïe, aïe, aïe, aïe, aïe, aïe, aïe, aïe, aïe, perdu malheureusement. Jacques, vous n'avez pas répondu correctement à cette question du Kiki.
2: Ouais.
0: Vous êtes déçu quand même?
2: Tout à fait.
0: Un petit peu quand même. Bah oui, parce que du coup, vous perdez votre voyage pour deux personnes en Islande quand même.
2: Oui, on est en Islande maintenant.
0: Pardon?
2: On est parti en Espagne, on est passé par le Portugal, par l'Angleterre, on finit en Islande.
0: C'est une émission qui voyage beaucoup. Et malheureusement pour votre petite fille Sonia, malheureusement, il n'y aura pas les 50 albums CD.
1: Oh.
0: Une photo dédicacée quand même de l'animateur, votre serviteur, Francis.
2: Ouais.
0: Bon, vous nous écoutez quand même régulièrement, vous donnez la fréquence?
2: Oui, tout à fait.
0: D'accord. Eh bien, sur ce, on vous souhaite une bonne fin de soirée, Jacques.
2: Oui, oui.
0: On transmettra bien entendu vos amitiés à Sonia, qui doit être à mon avis très déçue, qui doit écouter en ce moment Radio Verte.
2: Voilà.
0: Ne t'inquiète pas, tu repartiras quand même avec cette photo dédicacée, ce pins de Radio Verte, il n'y a pas de problème.
2: Bien entendu.
0: Quant à vous, je vous souhaite une bonne fin de soirée.
2: Bien entendu.
0: Vous serez encore plus fidèle au Kiki donc qu'avant. Vous nous écoutez régulièrement quand même?
2: Oui, tout à fait.
0: D'accord.
2: Bien entendu.
0: Très bien. Eh bien, écoutez, sur ce, vous souhaite une bonne soirée. Et puis, vive le Kiki donc, vous pouvez le dire?
2: Oui, bonsoir.
0: Vive le?
2: Bonsoir.
0: Vive le? Eh bien, c'est super. En plus, il nous raccroche au nez, c'est fabuleux. Ma petite Sonia, voilà, l'affaire est dans le sac. L'oncle Jacques a perdu.
3: Mais oui.
0: Quel plaisir, toujours, de faire ce petit Kiki donc. Quel enthousiasme. En tous les cas, Sonia, je t'embrasse très, très fort.
3: Mais moi aussi.
0: Et si vous aussi, de l'autre côté de la radio, un jour, vous avez envie que Francis, l'animateur de Radio Verte, vous appelle comme ça peut être n'importe qui, hein, votre neuneu, votre voisin, c'est pas obligé que ça soit quelqu'un de votre famille, Sonia. Hein.
3: Oui,
0: c'est
3: et pas... Max.
0: Oui, ma petite chérie,
3: je voulais juste dire à Noémie que son conseil, c'est pas bidon parce que ma voisine, elle sort ses sous-vêtements dans les sauces à salade.
0: Ah, d'accord.
3: Et elle a 70 ans.
4: Alors, Spermator.
3: Ouais.
4: Qu'est-ce qui t'arrive, toi?
3: Non, je t'ai expliqué. C'est quand je fais des rêves érotiques, quand je me réveille, des fois, j'éjacule.
4: Non, en fin de compte, t'as éjaculé. C'est après que tu sois réveillé.
3: Ouais, quand je suis réveillé.
4: Bah, c'est-à-dire que t'as fait un petit rêve érotique.
3: Voilà.
4: Qu'est-ce qui se passe dans le rêve érotique?
3: Je sais pas, moi, quand dans mon collège, il y a des filles vachement canons, puis bon, je fais plein de choses avec elles, quoi.
4: Ouais. Qu'est-ce que tu fais, par exemple?
3: Pas,
4: ah bah tu dois nous raconter, faut que tu nous racontes les rêves.
3: On est dans un lit, on fait, après on va dans d'autres endroits et tout ça, sur un canapé.
4: Ah ouais? Mais quoi exactement?
3: Bah je sais pas, elle me taille des pipes.
4: Ah ouais, à ce point-là?
3: Bah oui.
4: Hein. Alors donc, mais tu te rends pas compte que grâce aux rêves érotiques, des fois on arrive à faire des choses qu'on a peut-être encore que tu n'as jamais faites dans la vie? C'est ça que c'est de la simulation, c'est comme si t'avais l'impression que t'as pas l'impression. C'est pas ça extraordinaire?
3: Bah, ouais.
4: Non, mais dans les rêves, tu peux des fois faire des choses qui peuvent arriver dans la réalité, parce que des fois on fait des rêves où on imagine des trucs qui sont impossibles. Ouais. Mais des fois, on peut effectivement faire des rêves qui ont un trait direct avec la réalité, donc des choses qu'on vit au quotidien.
3: Ouais.
4: Et c'est bon, alors, est-ce que ça t'a plu? Une pipe, ça t'a plu?
3: Non, mais c'est.
4: Est-ce que c'est agréable ou pas?
3: Ah oui.
4: C'est agréable.
3: Ouais, mais des fois, c'est un peu chiant quand même. Tu te réveilles.
4: Voilà. Et t'es déçu parce que t'aimerais vraiment que ça soit pour de vrai et c'est pour de faux.
3: Oui.
4: Alors, qu'est-ce qu'on peut faire pour toi?
3: Tu m'avais dit que tu pouvais trouver un moyen pour que ce soit agréable.
4: Le moyen qui est agréable, effectivement, c'est d'essayer de... Ce qui est hyper agréable, c'est bon, c'est que t'arrives à te mettre dans la tête qu'effectivement, c'est un rêve érotique. Ce qui est génial, c'est de le faire sur commande.
3: Ah oui, des fois j'essaie de me dire des trucs avant de m'endormir en espérant que ça va se passer dans mon rêve. Quoi.
4: Ah bon, alors justement, de quoi tu rêves? Qu'est-ce que tu imagines? Tu imagines de rêver de quoi?
3: Que je suis avec un gros canon, quoi. Puis,
4: Un gros canon?
3: Ouais.
4: Alors, Spermator recherche un gros canon. T'es avec un pote là?
3: Ouais.
4: Il fait ça lui aussi, des rêves érotiques?
3: Non, mais lui en ce moment il est tout excité là, il a roulé sa première pelle donc.
4: Ah ouais? Il faut qu'il... Passe-moi deux secondes.
5: Allô, Max?
4: Salut, c'est quoi ton prénom?
5: Alexis.
4: Alexis, t'as quel âge?
5: Moi, j'ai 12 ans et demi.
4: 12 ans et demi, ah ouais, donc t'es beaucoup plus vieux que Spermator.
5: Bien sûr.
4: Hein?
5: Bien sûr, 6 mois.
4: 6 mois plus vieux. T'es vraiment beaucoup plus vieux, quoi. T'es de loin l'aîné, quoi.
5: Ah,
4: alors...
5: On est que copains.
4: Hein?
5: On est copains, pas frères.
4: Non, mais je sais bien. Raconte-moi.
5: Je suis le grand.
4: Eh, Spermator.
5: Ouais.
4: Alors, vous en parlez tous les deux de temps en temps des rêves érotiques?
5: Bien sûr. Et puis moi, je suis excitée, comment ça se passe dans la vraie vie?
4: Et tu l'expliques comment ça se passe dans la vraie vie?
5: Non, il raconte n'importe quoi, c'est
4: qu'un
5: seul jaloux.
4: Il a jamais couché?
5: Non.
4: Gérard?
6: Allô?
4: Ouais, qu'est-ce que c'est que cette histoire, dis donc?
6: Quoi?
4: T'écoutes pas là ou quoi?
6: Tu, j'écoute là, attends. C'est qui balance des impôts bidons?
4: C'est Rigaud là qui a récupéré ce track qu'il a donné à Fildar et qui le lit, mais c'est Rigaud qui l'a récupéré.
6: Ouais, mais Fildar, il...
4: Non, il le lit. Lui, il y est pour rien. Lui, il lit simplement le truc. Mais c'est vrai.
6: Ouais,
4: relis-le. Attends, ouais, Fildar va le relire parce que...
7: Bonsoir Gérard.
6: Soirée. Ta gueule, toi.
4: Ça va être dur, hein. S'il faut qu'il ferme sa gueule alors qu'il faut qu'en même temps il te lise.
7: Soirée poème à la halle de Martigues. Avec Gérard du Star System, un poète de renommée comique se produira devant le public Martégal, suivi d'un débat de Gérard. 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Soirée organisée par Europe 1 Martigues.
4: Oh
7: avec
4: là
7: le
4: là,
7: concours
4: Gérard.
7: De la mairie de Martigues.
4: Tu vois?
6: Ouais, c'est ça. T'as raison. Fous-toi bien de ma gueule.
4: Non. C'est Max qui te parle. Moi, je peux te dire que le track, je l'ai également sous les yeux, parce qu'il a fait des photocopies. Tu vas quand même pas travailler pour Europe 1 Martigues.
6: Ben attends, je travaille avec qui?
7: Avec beaucoup d'autres. Hein.
6: Quoi?
7: Là, j'ai une autre soirée.
6: Non, mais j'entends mal là.
7: Au Stadium de Vitrolles à 20h et au Gay Folies. Une soirée qui s'annonce très chaude, surtout pour la deuxième partie. Entrée gratuite pour les garçons non accompagnés au Gay Folies.
6: Ouais, avec c'est la... ça.
7: Avec les garçons.
6: Fildar, Tu te foutras pas de ma gueule un peu?
7: Avec la participation d'Énergie, la radio numéro 1 dans la région.
4: Oh, ça suffit, Phil Dard, là, maintenant. Hein.
8: Non, mais Gérard, c'est rigolo.
7: J'ai la liste.
8: Gérard?
6: Non, mais attends. Tu sais ce que tu fais avec tes listes?
7: Non.
6: Tu t'écarres. Tu vois, tu te les... C'est t'as pas de papier cul chez toi. Tu le prends et tu torches le cul avec, parce que j'en ai rien à branler. Maintenant, je commence à en avoir ras-le-bol de toutes vos conneries.
7: Ça, c'est clair. Ça, je suis assez d'accord avec ça.
6: Maintenant, je commence à en avoir ras-le-bol.
7: Non, mais là, on en a vraiment, on en a tous marre. On est tous au bout du rouleau, on est tous sur le point de craquer. Il faut tenir, hein, Fildar, Manu, toute l'équipe. Ouais,
6: l'autre, le Fildar, il va se calmer, lui.
7: Non, mais il faut tenir, Gérard. Ceci dit, il faut arrêter à chaque fois de mettre Gérard dans Europe 1, Martigues, Europe 1.
6: Non, mais attends, moi.
7: J'ai même entendu une nostalgie. J'ai entendu une nostalgie Metz, alors, la dernière fois.
6: Écoute-moi, Max.
7: Ouais.
6: Je vais te dire une chose.
7: Mais j'ai ta parole, quand même. J'ai ta confiance. J'espère que tu nous trahis pas.
6: Mais attends. Où tu veux que j'aille appeler Europe 1 et puis tout ça?
7: Non, mais que...
6: Attends, c'est des conneries.
7: Ouais.
6: Attends, déjà...
7: J'ai du mal quand même, parce que quand même, il y a quand même beaucoup de tracks qui circulent sur ton dos, donc à un moment donné, je vais finir par avoir des problèmes avec ma direction de radio.
8: On nous l'a dit à Marseille.
6: Moi, je vais te dire une chose, je travaille qu'avec toi. Hein? Donc, c'est avec toi que je travaille, c'est pas avec n'importe qui. Et si je veux faire autre chose, je te demande l'autorisation avant.
7: Ouais, bah, okay, bon. On nous a quand même
6: jusqu'à
7: dit
6: que... Jusqu'à maintenant, je t'ai pas demandé si je pouvais faire autre chose.
7: Ouais, enfin bon, moi j'ai entendu aussi que t'étais sur le coup de travailler éventuellement pour RTL de Vanve.
6: Non, attends. C'est quoi encore ces conneries là?
7: Non, c'est des trucs RTL Malakoff aussi, comme quoi tu bosserais pour RTL Malakoff.
6: Mais attends, c'est des conneries là.
7: C'est ce que nous a dit Manu et Fildar, qu'ils ont occupé ça sur un site internet.
6: Ils passent leur boulot correctement, d'accord?
7: Ça, je suis d'accord. Ceci dit, on aura l'occasion d'en reparler, mais bon, alors tu peux nous confirmer que tu fais rien?
6: Non, je fais rien.
7: Et voilà, je suis sûr que c'est du boulot, ça, encore. Voilà, du business, là, putain. Mais tu t'es vraiment cassé la jambe, parce qu'il y a des gens qui disent que t'aurais fait semblant pour aller faire une tournée.
6: L'autre, il va parler français avec moi, plus tard.
7: Qui?
6: Laisse-moi le.
7: Non, mais moi, non, en direct à la radio, Gérard, donc tu penseras à ta copine derrière. Il paraît que il y a des gens qui disent que tu te serais pas cassé la jambe, que c'est un prétexte pour te reposer, pour travailler avec Énergie.
6: Non, je vais te dire une chose. Alors, viens, demain, si tu veux. Et
7: viens
6: tu verras.
7: À la maison.
6: Non, mais viens, et tu vas voir, même jeudi, comment tu veux que je vienne?
7: Non, mais ça, on verra, c'est un autre problème. Arrête toujours de parler des problèmes dont on va parler hors antenne, à l'antenne. Tu mélanges toujours tout.
6: Professionnel. Il y a Henri qui est là.
7: Ouais.
6: Hein, il peut confirmer comme quoi que j'ai bien un plâtre.
7: Passe-le-moi.
6: Ouais, je te le passe.
7: Bon, là, ça va, à mon avis, ça va bien déconner.
9: Oui, Max.
7: Ouais, salut Henri. Ah. Donc, Henri, qui est quand même le manager de Gérard.
10: C'est ton producteur.
7: Tu peux nous confirmer, mais on va arrêter, non, c'est des conneries, c'est ça?
9: Ton plat?
7: Ouais.
9: Ouais, mais enfin, Sandy joue quand même à la bébête avec. Hein.
11: Henri, ça va, hein?
9: De quoi?
11: Raconte, là.
9: Tu joues avec la bébête, t'as jugé?
11: Ça te regarde.
6: Mais non, mais attends, on te demande le plat, on te demande pas.
9: Ouais, mais il est pas jusqu'à la bébête, le plat, il est en dessous.
11: Mais attends, c'est toujours la bébête.
7: Il a la bébête plâtrée.
6: Éteins-moi, lui.
7: Bon, Henri,
9: oui.
7: Tu bouges pas, donc t'es le manager de Gérard, on va en reparler dans un instant, tu vas nous raconter un petit peu comment vit Gérard son nom plâtre. Hein,
9: ouais.
7: S'il y a du business, parce que tu nous as dit qu'il y avait eu des affiches qui avaient été faites sur l'autoroute il y a pas longtemps.
9: Oh, il y a 15 jours à moi là.
6: Non, c'est Henri, bon, on en parle plus tard.
7: On va en parler dans un instant, donc tu ne bouges surtout pas, Henri, surtout. Fildar est bien sûr avec nous, Rigaud, Apolline et Manu au 0803-08-5000 en préparation Bénédicte, et puis on fera une petite barodie des grosses têtes de Philippe Bouvard avec les gros melons. Vous nous appelez 0803-08-5000 et puis il y aura un petit morceau quand même dans un instant. À tout de suite.
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7: 0803-08-5000, il dit?
13: Bah oui.
7: Ah merde, ouais, ça c'est le nouveau.
13: Bah oui.
7: Qui avait derrière Freak Power, please, le morceau qu'on a écouté? Qui est à l'initiative de ce groupe quand même, les enfants?
13: C'est un mec qui a pas de cheveux.
7: Culture musicale, qui est derrière le morceau qu'on vient d'écouter? Qui a créé ce morceau? Qui a créé ce groupe? Mec qui a eu je vais vous aider pour vous aider un petit peu, c'est celui qui a été, on peut le dire, l'artiste électronique de l'année 98, quasiment. Qui a tout raflé beaucoup.
13: Ouais, c'est vrai. Pauvre Daddy.
7: Pauvre Daddy. Pauvre Tib.
13: D'autres noms. Électronique.
7: Norman Cook. Et Norman Cook, c'est qui?
13: C'est le mec qui fait des cookies.
7: C'est le frère du capitaine. Celui qui fait de la Big Beat.
13: Ah,
10: Apolline, tu connais?
7: Mais comment le groupe là? Rock Rock Fair, machin.
14: Fat Boy Slim. Fat Boy Slim.
7: C'est lui. C'est lui. C'est lui qui a fait Fat Boy Slim. Mais c'est lui qui a fait un groupe qui s'appelle Beat International aussi à l'époque, dans les années 90. Ouais. Ça, c'est un morceau Freak Power. L'album, il est connu. Sur le temps, non. Tu connaissais pas celui-là, Rigo?
14: Si, sûrement.
7: Non.
14: Celui que t'as passé là?
7: Ouais.
14: Si, je.
7: Voilà.
14: Je savais pas qui c'était.
7: Non, mais c'est lui qui est derrière.
14: Je pourrais dire, c'est Norman Cook.
7: Norman Cook, voilà, qui est un très grand producteur et qui a cartonné pendant l'année 98, justement, avec son fameux.
10: Le groupe là,
7: Fat Boy Slim, c'est voilà. On récupère Henri, donc le manager, impresario un petit peu de Gérard, puis qui est surtout un ami. C'est celui qui l'emmène généralement dans les débats du jeudi à la radio quand on peut pas venir le chercher. Henri, t'es toujours avec nous?
15: Oui.
7: Henri, donc bon, t'es chez Gérard là?
15: Oui, on met un petit café.
7: Ah, c'est bien.
15: Ben, moi, un petit café, j'ai un coup de rouge.
7: Raconte-nous un petit peu c'est ces histoires d'il y a 15 jours, 3 semaines, t'avais, ou il y a un mois, je crois, sur l'autoroute.
15: Oui, il y a à peu près un mois, oui. Ouais, j'avais vu les affiches à Rambouillet, puisque moi j'habite à Chartres, tu sais bien.
7: Ouais.
15: Donc j'ai vu les affiches sur Rambouillet, puis j'ai des collègues qui ont vu des affiches sur Le Mans et Cherbourg. Comme quoi il y avait une soirée sodo un samedi chez GG.
7: Alors ça, t'as, c'est une soirée sodomie.
15: Ouais, non, t'arrêtes de rigoler
16: comme un con.
7: Mais c'était des... Attendez, parce qu'on essaie de résoudre ce problème, parce que c'est un grave problème, parce que... On rencontre le même...
16: Attends,
7: Gérard. Henri, ouais, demande-lui de... Tu peux calmer ton artiste?
15: Ouais, je vais essayer.
7: Bon, parce que le problème qu'on a aujourd'hui, bon, c'est vrai qu'il y avait une soirée sodo, heureusement, il y avait des 4x3, tu t'es arrêté sur le bord de l'autoroute, t'as arraché les affiches.
15: Ouais, j'ai mis des cailloux dans les affiches, puisque des affiches lumineuses que c'était, hein. Rouge et bleu. Non, j'ai mes collègues, bon, c'est pareil, ils ont arraché aussi des affiches. Et on s'est fait courser par les flics, parce qu'on n'avait pas le droit de faire ça. Alors j'étais voir le maire de Rambouillet. Et le maire de Rambouillet m'a dit, on peut pas, parce que c'est monsieur... Il m'avait donné le nom d'une personne.
7: Ah non, c'est grave, ça va loin, cette histoire. Bon, alors, on sait qu'il y a une procédure qui est en train de se faire, là, pour savoir qui a fait ça. Nous, on a rencontré le même problème en étant, dès qu'on arrivait à Marseille avec Rigo ce week-end, c'est qu'apparemment, il y a les mêmes personnes qui ont voulu organiser cette soirée sodo chez Gérard Assurène qui veulent faire la même chose, mais à Nîmes.
15: Ah oui, mais c'est gratuit ici, non?
7: Ouais, gratuit, et Aix-en-Provence aussi. Ouais.
14: Mmh. Avec énergie locale, en plus.
7: Et alors, je voulais savoir, justement, si t'étais au courant, toi.
15: Non, pour l'instant, je suis pas au courant, là.
7: Non, t'en as pas entendu parler.
15: Non.
7: Bon, et comment tu gères, donc, avec Gérard, ce genre de truc? Comment il le prend, Gérard? Parce
15: que c'est quand je vois des affiches comme ça, je lui téléphone tout de suite, hein, pour savoir. Donc, l'autre fois, il m'a demandé de les arracher. Bon, comme c'est un copain, je lui dis, bon, je vais te les arracher. Mais j'ai pas pu tout faire. Donc, j'en avais laissé 4. Et
7: La soirée a lieu quand, ou elle aurait dû avoir lieu quand?
15: C'était un samedi 18 décembre, je crois.
7: Ah oui, d'accord. Donc, c'est passé, cette soirée. Donc, personne n'est venu pour cette soirée sodo.
15: J'ai pas vu quelqu'un, c'est ça? Parce que je sais, d'après ce qu'il m'avait dit, il y avait deux personnes qui avaient téléphoné pour avoir des rendez-vous. Et il y en avait une, il devait venir à 8 personnes, parce qu'il n'y avait rien du tout dans le bled où ils habitaient. Et une autre personne qui a téléphoné le lendemain, il devait venir à 7 aussi.
7: Ah ouais, d'accord, donc c'était quand même une grosse soirée.
15: Mais je crois que la deuxième personne avait dû être des acomptes déjà à la mairie.
7: Ah, d'accord.
15: Oui, alors donc je ne sais pas si déjà il touche par la mairie ou s'il touche direct.
7: Je ne sais pas. Demande-lui ou tu nous le passes 2 secondes pour qu'on essaie.
15: Ouais, mais je vais te le passer.
7: Merci beaucoup, Henri, à tout à l'heure peut-être.
15: De rien.
7: Gérard,
10: dans le temps qu'il arrive.
15: Ouais.
7: Ouais, mais c'est quoi ces histoires d'affiches là?
16: C'est des conneries.
7: Non. C'était Henri, pas des conneries.
16: Non, c'est des conneries.
7: Ah, c'est des conneries?
16: C'est des conneries.
7: Non, mais c'est des affiches qui ont existé, mais est-ce que c'est des soirées que tu avais voulu organiser?
16: Non. Moi, il n'y a aucune soirée que j'ai voulu faire. Hein.
7: Parce qu'après.
16: C'est des conneries totales.
7: Bon, sûr, même avec Sandy, t'as pas voulu à un moment donné...
16: Mais non, attends, tu crois pas
7: que
16: je m'amusais à balancer des trucs comme ça. Et l'autre, tu diras ton connard de Sanders 10 de Fildard de fermer sa gueule.
7: Non mais il dit rien, il est pas dans le studio depuis tout à l'heure, hein, c'est Rigo qui se marre.
16: Ouais, non mais c'est pas la peine de se marrer, d'accord?
7: Non mais on se marre pas, et le problème c'est que...
16: Non, mais parce que moi ça me fait pas rire.
7: Non mais attends, tu crois... Non, c'est Henri.
14: Non mais Gérard, le problème c'est que nous, on était vers Marseille ce week-end et on a vu des affiches pour la soirée de Nîmes.
16: Ouais, mais ça c'est encore des conneries.
7: Non mais c'est des conneries, mais ça existe ces affiches, qu'est-ce qu'on doit en faire? Alors faut s'adresser directement aux auditeurs de Nîmes ou d'Ajaccio.
16: Mais non, dans ce cas-là, c'est toi qui as le pouvoir maintenant. Hein.
7: Oui mais j'ai le pouvoir, mais si toi tu fais des trucs derrière notre dos...
16: Attends, moi je m'amuse pas à aller sur n'importe quelle radio, pas en ce moment, d'accord?
7: Ah, pas en ce moment, mais d'habitude.
16: Ah. Ouais, c'est ça. Non, voilà, même. Voilà. Même. Non, non.
4: non, Fildar, t'avais raison.
7: Ah oui, je reviens là et je confirme.
16: Ouais, ouais, tu confirmes. Toi, tu as confirmé que jeudi, tu vas prendre un coup de canne, un coup de kick dans ta gueule.
7: Bon, ceci dit, donc tu dis que pour l'instant, t'as pas le temps, mais donc si t'avais le temps.
16: Non. Mais même, même que si j'ai pas le temps, de toute manière, c'est des conneries. Ça, c'est faux. Ça, c'est des branleurs. Hein, les petits branleurs qui arrêtent pas de s'amuser à faire des conneries, hein, et qui mettent ça sur mon dos. Alors ça, les branleurs, moi je vous préviens, vous arrêtez vos conneries, parce que sinon ça se termine au tribunal, ok? Et même Marcel au téléphone. Hein, parce qu'il y en a ras-le-bol. On en a ras-le-bol avec non. Sandy.
7: Ah là, je suis d'accord.
16: On est harcelé toute la nuit au téléphone.
17: Ouais. Moi, Gérard, il y a quelqu'un qui a frappé dans le mur.
4: Il y a quelqu'un qui a frappé dans le mur.
16: Ouais, c'est ma voisine.
4: Bon, parce que tu gueules, c'est ça?
16: Bah oui.
4: Bah oui, c'est normal. Mais enfin, bon, elle est peut-être pas au courant que tu organises des soirées SM et que t'es pas au courant.
16: Non, mais attends. Là, non, mais je suis d'accord. Maintenant, c'est à toi de bien préciser.
4: Il y a pas de problème.
16: Qu'il y a un ras-le-bol.
4: Bah, je vais bien le préciser qu'on en a ras-le-bol. Est-ce que tu peux m'en passer Henri juste deux secondes, s'il te plaît? J'aurais demandé un truc personnel.
16: Ouais.
4: Je te remercie, Gérard. Bravo. Et c'est bien que t'aies pris position sur tes problèmes. Henri?
18: Oui.
4: Je crois que c'est Fildar qui voulait te poser une question.
7: Ouais, Henri, cette nuit, tu sais, il y avait le match avec Tyson. Et, j'ai entendu dire que tu préparais, là, en ce moment, Gérard, pour affronter, justement, dans le prochain match, Tyson. C'est vrai ou pas?
18: C'est temps pour parler, oui. Mais j'en ai pas parlé, franchement, là.
16: Attends, passe-moi, Fildar. Passe-moi-le. Eh, dis donc, toi.
7: Ouais.
16: Et quand t'auras fini de dire tes conneries, tu me feras signe, d'accord?
7: Non, mais Rigaud m'a dit tout à l'heure sur Internet
16: Rigaud t'a dit sur Internet, espèce de petit con, espèce de petit con, t'as été chercher ça où?
7: Bah justement, on a Sylvain qui a 22 ans, qui est de Nîmes. On revient donc, là, on revient un petit peu en arrière, mais toujours sur ton histoire. Ah, ça.
4: Non, ça l'a zappé, je sais pas, j'ai mis Sylvain en air, ça a zappé Gérard.
7: Bon, c'est pas, ah merde.
4: On va rappeler tout de suite.
7: On va rappeler Gérard, donc Sylvain apparemment qui est de Nîmes et qui aurait effectivement vu des affiches dont on a parlé avec Rigaud tout à l'heure. Sylvain est avec nous?
19: Oui, bonsoir.
7: Bonsoir, on va rappeler Gérard tout de suite en direct live, bien entendu, c'est vous, bon, tout le monde a compris. Et, donc on essaie de joindre. Qu'est-ce qui se passe?
4: Non, j'ai rappelé Gérard, ça m'a zappé Sylvain, je comprends pas.
7: Merde. Problème de standard, donc c'est peut-être Apolline qui te trouble, sinon Apolline.
4: Mais non, je sais pas.
7: Non, tu sais pas, non, c'est. Ah, je te trouve. Enlève-moi ça, là.
16: Allez,
7: S'il te plaît. Pour me faire plaisir. Enlève-moi juste ça, vas-y. Putain. Enlève. Non, mais t'es 10 fois mieux. Non, mais sans déconner. Enlève ça. Non, mais j'aime bien que les filles soient jolies dans le studio. T'es belle.
17: Allez, la lumière comme ça te posera pas.
7: Mais c'est magnifique. Pourquoi tu mets ça alors?
17: Parce que j'aime bien
16: voir
17: un truc là.
16: Ça marche pas.
7: Non mais t'es. Pourquoi?
17: Parce que
7: quoi?
17: Parce que comme ça me tient chaud.
7: Mais t'as pas. T'as, il fait. On crève de chaud ici.
17: Mais j'ai pas chaud, je suis bien.
7: Enlève-le encore deux secondes, enlève-le.
4: Excusez-moi, faut que Gérard raccroche, c'est encore merdé, faut que je le rappelle.
7: Ouais. Alors, Gérard, on te rappelle. Eh bien, on a Sylvain maintenant?
16: Ouais. Oui, je suis là.
7: Bon, d'accord, ok. On va accueillir par la même occasion Bénédicte, qui a 18 ans, qui est d'Evreux. Salut Bénédicte.
16: C'est
7: chaud
16: là.
7: C'est chaud. Qu'est-ce qui se passe?
4: À chaque fois que je remets quelqu'un en air, ça me zappe les autres, quoi.
7: Bon, bah, on va prévenir la technique. Demain, on veut un standard tout neuf. Qu'on veut l'internet. Qu'on veut plus d'écho comme dans une cathédrale. Qu'est-ce qu'on veut d'autre encore pour lundi, si c'est possible, parce que ça. Et
4: le plexi
7: pour plus qu'on entende les standardistes, même quand ils parlent tout doucement, qu'on a l'impression de les entendre directement dans le micro. Qu'est-ce qu'on va réclamer encore? Des platines pour qu'on puisse mettre du vrai son et qu'il y ait du bon son. Enfin bon, hein, maintenant il va peut-être falloir passer à la vitesse supérieure, les enfants. Est-ce qu'on va pouvoir avoir deux personnes en direct?
4: Pour l'instant, on a Sylvain et Bénédicte.
7: Ah, Sylvain, t'es là?
19: Oui, je suis toujours là.
7: Très bien, merci de ta patience. Bénédicte?
20: Oui.
7: Ça va, Bénédicte?
20: Bonsoir, Max.
7: Tu fais quoi dans la vie, Bénédicte? Laisse-moi deviner.
20: Oui.
7: T'es amoureuse de moi?
20: Eh oui.
7: Ah, c'est un beau métier, ça.
20: Hein. Eh, qu'est-ce que tu crois?
7: Ah, c'est bien. Tu fais quoi dans la vie, sérieusement?
20: Non, je suis étudiante.
7: D'accord, en quoi?
20: Au Beaux-Arts.
7: Et t'as un téléphone sans fil?
20: Oui.
7: Eh bon, d'accord, on va te remettre en attente deux secondes parce qu'apparemment ça fait beaucoup d'interférences.
20: Mm-hmm.
7: On récupère donc Sylvain avec Gérard, qui est toujours avec nous, Gégé.
16: Ouais.
7: Quel exploit, ça est, ça marche. Sylvain, donc, qui est de Nîmes et qui apparemment a entendu notre appel et qui effectivement nous confirme bien qu'il y a des affiches sur Nîmes. Je t'écoute, Sylvain.
19: Oui, tout à fait, Max. En fait, donc, moi, j'étais à une soirée hier soir dans la région de Nîmes. Et lors de la soirée, il y a des jeunes qui distribuaient des prospectus.
7: Je te coupe, après, Sylvain, juste pour dire qu'il y a Rigaud qui voudrait te dire un truc après.
19: Ok. Tu me le passeras?
13: Tu sais, il va te passer en direct, là. Vous allez dialoguer.
19: Ok. Il me dit, alors donc, je suis tombé sur des tracts distribués par des jeunes qui disaient que le samedi 23, à partir de 23h, grande soirée en compagnie de Gérard de Suresnes et de sa femme Sandy. Et en fait, apparemment, c'est une soirée porte ouverte, anus ouvert, sodomie.
13: Oh là là.
19: Oui, je vous lis le tract.
13: Gérard, ça craint.
19: Je vous lis le tract. Alors, en fait, c'est écrit « La Sodo comme à la loco », avec un invité exclusif, le plâtre.
16: Et les béquilles sur le coin d'une gueule, ça fait quoi?
19: Ah, je sais pas, Gérard, y a que toi qui peux savoir ça.
13: J'ai l'impression, Gérard, que tu prends ça à la légère, que
16: non,
13: ça te gêne pas.
16: Attends,
13: oui, Gérard, oui.
16: Non, mais moi, je vais dire une chose. Pour l'instant, ce qu'il est en train de t'annoncer, le Lascar, c'est des conneries.
13: Ouais, enfin, tu dis toujours ça. Ça fait quand même 3 ans que tu te caches derrière. C'est des conneries, c'est pas vrai, c'est des conneries, c'est pas vrai. Mais bon, il y a quand même des trucs qui se sont fait.
16: Ouais, bien sûr. Bien sûr. Et puis après, je vais retrouver ça dans les cabines téléphoniques toute la nuit.
13: Quoi?
16: Oui. Oui, parce que là, ce qu'il est en train d'annoncer, le Lascar.
13: Sylvain, il anime, alors ça m'étonnerait.
16: Oui, ouais, non, mais t'inquiète pas. Si c'est mis sur Internet, tous les gens peuvent s'amuser à trafiquer.
13: En même temps, c'est vrai. C'est ouais. Vrai. On a Rigo qui va te dire un truc, Sylvain, juste 2 secondes.
1: Ouais, parce que moi, j'ai bien eu cette confirmation, wesh, sur Internet. Est-ce vrai, Sylvain? Wesh.
19: Ouais, tout à fait, Rigo.
13: Donc voilà, donc ça confirme bien.
16: Cool. Ah, bien sûr. Faudrait peut-être pas me prendre pour un con là.
13: Oui, non, enfin toi non plus, Gérard, parce que quand même des fois t'abuses.
16: Non, mais faudrait peut-être.
13: Non, mais toi.
16: Faudrait pas me prendre pour un con.
19: Mais Gérard,
16: parce que Rigo, il est sur l'internet. L'autre, son numéro de téléphone. On ne sait pas d'où il vient, et apparemment, c'est quelqu'un de la radio.
13: Non, Gérard, il faut arrêter qu'à chaque fois, tu penses que c'est des trucs truqués, parce que ça te gêne un peu de parler de ta vie privée, et tu as le droit d'organiser des soirées, mais en tant que salarié de Fun Radio, il faut simplement que tu me tiennes au courant pour que je puisse informer Axel Durul, PDG de cette station, comme quoi tu organises des soirées SM chez toi, ou des soirées
19: sur d'autres.
13: T'as le droit, mais il faut le préciser, c'est tout.
19: Gérard, c'est Sylvain.
16: Ouais, vas-y. Vas-y. Puis après, comme ça, je vais t'harceler toute la nuit au téléphone.
13: Voilà.
16: Continue. Vas-y, quoi. Vas-y, continue, Sylvain.
13: Ça, c'est du Gérard. Allez, Gérard. Ça, c'est du Gérard. C'est comme ça.
19: Ce ne sont pas mes conneries. Moi, j'ai juste eu un trac en boîte de nuit.
16: Tu crois que tu fais partie du Sud? Non, mais attends. Tu prendrais pas les gens pour des cons.
19: Non, que toi, Gérard.
16: Non,
13: ouais, c'est ça. Ouais.
16: Moi, je t'y prends pas, moi, je t'y laisse.
19: Oh, voilà. Comme c'est gentil.
13: Bien joué, Gérard.
19: Et comment je fais alors pour le 23? Je viens, moi, je voulais te rencontrer, je voulais te caresser un peu.
16: Non, mais attends, mon poing dans ta gueule, tu le veux?
19: Ouais, quand tu veux, je préfère ton plâtre dans le cul, en fait.
16: Ouais, ben, tu vas prendre deux coups de béquille dans ta gueule.
13: Voilà, mais... exactement, on va s'arrêter là. Merci Sylvain, en tous les cas.
19: De rien, pas de problème.
13: Très bien, merci.
19: J'ai un rendez-vous au 23, j'ai un go de ceinture pour samedi.
16: C'est ça. Ben, samedi, à ton merde.
13: Voilà, on va s'arrêter là, merci.
21: Je te fais un gros bisou.
13: Oh là là, dis donc, Gérard, à mon avis, quand même, il y a des soirées qui s'organisent que la Sandy, elle serait pas contre, hein.
19: Ouais, tu te sens bien, toi.
13: Hein? Ah, apparemment, Gérard est en train de gueuler sur Sandy. Gérard! Gérard!
16: Yes.
13: Gérard! Gérard!
19: Oui?
13: Bah, merci de penser à nous, parce qu'on fait quand même de la radio, donc si tu t'amuses à faire des blancs, c'est une horreur, hein. Bon, bah, écoute, quelque chose à rajouter?
16: Moi, ce que j'ai à rajouter, c'est que je voudrais que Rigo fasse le nécessaire avec...
13: Il s'en occupe.
1: Tout à fait.
16: Un dénommé, je sais pas qui, là.
13: Pourquoi? Qu'est-ce qui s'est passé encore?
16: Parce qu'on n'arrête pas d'être harcelé.
13: Oui, mais qu'est-ce que tu veux qu'il fasse, Rigo?
16: Non, mais l'autre fois, il a pu retirer les adresses et tout ça.
13: Ouais,
16: et apparemment, ça recommence.
22: Non, mais Gérard, t'inquiète pas, je vais tout récupérer. Je vais appeler la brigade... d'intervention Internet.
16: Mais t'essayes de voir avec la personne que tu connais, toi, à la radio, pour retirer.
13: Mais qui c'est encore Figeot ou... Bon, d'accord.
22: T'inquiète pas, Gérard.
13: Bah écoute, tu salues Henri de notre part, en tous les cas, t'embrasses très fort Bibi Fogg, là, derrière.

0: Si on te repasse Manu, hors antenne, Bénédicte, donc 18 ans des fois qui est avec nous, ça va Béné? Ça va Bénédicte? Bénédicte, une fois?
1: Oui, ça va.
0: Ah, elle est là ma chérie. Alors Bénédicte, qu'est-ce qui t'amène? Et ensuite on ira du côté de... des grosses têtes de Philippe Bouvard. Est-ce que tu connais les grosses têtes de Philippe Bouvard?
1: Oui, bien sûr.
0: Alors je vais te faire écouter un petit peu avant qu'on parle ensemble de quelque chose, écoute bien. Attends.
2: Est-ce que vous trouvez que M. Sim a l'air d'un loup de mer, d'un marin?
3: Il va dire non, forcément.
4: Bah, si les marins avaient des gueules comme ça, on ne laisserait plus approcher les ports. Hein. Faut déconner. Vous voyez un cargo avec 20 mecs qui ont la gueule de Sim qui approche de Brest et il y a un barrage. On préfère une marée noire.
3: Et la marine japonaise, elle a été efficace, non? T'as vu les japonais dans l'horizon? Hein? Ils sont comme ça, là. Ils ont des petits chenonnés.
4: Alors, sauf qu'il a plus l'air d'un clodo tuberculeux que d'un marin.
5: Que d'un marin à sa femme, enfin,
3: je c'est... pas jaloux de mes
4: marins. J'aimerais bien voir ton producteur, là. Pour lui donner une claque dans la gueule, parce que je n'aime pas qu'on défigure notre beau métier en t'y mettant.
6: Mais non,
3: mais voilà. T'es pas marin, toi.
4: Je peux devenir assassin.
0: Ah, écoute bien, Apolline. Non, comment, Apolline Bénédicte, écoute bien. Quoi qu'Apolline aussi, parce qu'elle n'est pas dedans.
4: Hein. Un marin assassin.
2: J'ai vu des photos de vous sur votre bateau.
3: On y croit, hein?
2: Ah oui.
3: C'est vrai?
2: Un petit bateau?
3: Ah non, c'est un gros bateau. C'est un bateau qui fait 12 mètres.
6: Et le tien, il fait combien, Olivier?
4: Un peu de foutre.
6: Voilà, il a répondu à mes questions très gentiment.
2: D'habitude. Merci.
6: On s'intéresse où
4: la haine s'installe.
2: Non, mais le bateau de Slim a cette supériorité sur le vôtre, c'est que lui...
4: Préparez-vous, ça va être drôle, le mec.
3: Moi, j'arrive toujours au port, étant donné que je pars jamais.
2: Non, mais c'est surtout qui vous appartient.
3: Ah, ouais, je suis propriétaire, j'ai pas de sponsor, moi.
6: Oui, sponsorisé par Slim.
3: Ah oui.
4: Ah, t'es propriétaire.
3: Je pense bien. Je vais le revendre, si tu veux, si t'intéresse. Je te le ferai essayer.
4: Non,
3: il n'y a pas de père que tu ne connais pas.
4: Ouais, on veut que je vois le genre de bateau qu'un mec comme toi peut avoir. Arrête.
6: Mais non, je cherche un sponsor, j'ai un ami qui...
4: Non, mais je cherche rien. Et je ne veux surtout pas avoir tes amis. Et même toi, je dois dire que tu commences à m'agacer.
0: Voilà, donc tu connais tout ça, Bénédicte. Mais t'as pas connu cette grande épave, parce que moi, j'ai récupéré... Moi, j'ai pas eu le temps de tout mettre, tout ce que j'avais envie de mettre. Moi, j'ai récupéré des vieux vinyles à l'époque des années 80, où les grosses têtes étaient quand même là au top du top. Hein. Moi, il y a des trucs que j'aime beaucoup, surtout quand il y a le fameux Olivier de Kersauzon qui a de la réplique de folie. Philippe Bouvard, Jacques Martin, Jean-Yann, Léon Zitrone, Gérard Jugnot, Philippe Castelli, Olivier de Kersauzon, Patrick Sébastien, Dominique Paturel, Charles Level et également notre ami Sim. Voilà, ils sont tous là. Des grands moments de... Depuis qu'on est à RTL, rue Bayard, on en profite, on se gave, hein. On a hâte d'aller à la cafette et de déjeuner avec Philippe et Castelli, hein. Ça va être un grand moment. Bénédicte, qu'est-ce qui t'amène?
1: Eh ben, écoute, en fait, tout à l'heure, donc j'étais dans mon bain, et
0: Et t'écoutes la radio?
1: Ben voilà, et
0: bon,
1: puis...
0: ça va, c'est sympa, hein, d'écouter parler le dimanche soir.
1: Ben oui, tout à fait.
0: Hein, ça passe le temps, on dit des conneries, on raconte notre vie.
1: Oui, je m'y attendais pas, parce que d'habitude, c'est balade nocturne.
0: À minuit.
1: Ouais, mais d'habitude.
0: Ouais, mais là, maintenant, c'est bien, comme ça, maintenant, t'es toute propre pour écouter l'émission à minuit.
1: Ouais, tout à fait. Et donc, pardon, je t'ai entendu chanter une chanson, enfin improviser une chanson sur une musique, quoi, de balade nocturne pour Apolline, et ça m'a rendu jalouse.
0: Ouais, encore, ça a été gentil parce que, bon, quand on voit la beauté d'Apolline, on aurait pu se forcer un peu plus, on aurait pu faire quelque chose de plus joli, mais là, on est allé simple.
1: Et tu me cherches,
0: j'essaie de recoller les morceaux avec Apolline parce que, en fin de compte, on était à la cafétéria tout à l'heure, et puis elle me dit, quand même, je dis... Vous êtes allé fort, hein. Parce que jeudi elle était pas très bien, elle était un peu malade et elle pensait que donc du fait qu'elle était malade et qu'elle était à laisser, qu'on allait être gentil et tout ça, et quand nous on a continué à pilonner, moi c'est vrai que j'étais un peu dur. Et
6: hein,
0: et Apolline nous a dit, bah, Apolline va le dire elle-même d'ailleurs, Bénédicte.
7: Mm-hmm. J'ai dit simplement que j'avais été peu dur.
0: C'est là où Apolline parle et puis t'entends Bénédicte, je te déteste.
1: Non, pas du tout. Non.
0: Ah bon, d'accord, ok, ouais. Tu disais donc que...
7: Bah, que vous aviez été un peu dur, comme tu l'as très bien dit, c'est tout.
0: Non, mais pas bon, faire bander,
7: c'est pas grave. Hein. Je m'en suis remise, j'ai dormi la nuit quand même.
0: Bon, ça va, t'es toujours célibataire, toi? Non, elle est pas célibataire.
7: Non,
0: ça se trouve, elle l'est même pas, les gars. On s'est fait ruser sur sa taille, on s'est fait ruser sur son permis, ça se trouve, elle est maquée.
6: Elle
0: t'es maquée, toi?
7: Mais non, je suis pas maquée.
0: T'as un mec?
7: Mais non, j'ai pas de mec.
0: Mais tu veux pas m'enlever cette écharpe là, ce froufrou là?
7: Attends, ça va.
0: Oh, Bénédicte, c'est une horreur ce qu'elle a mis là autour de ça. Mais t'es tellement mieux comme ça, enlève-moi ça.
7: Non, je l'enlève pas, j'ai froid sinon.
0: Putain, mais t'es.
1: Mais enlève-le si ça fait
0: t'es
1: plaisir.
0: T'es pas en
1: lido
0: là.
1: Attends,
0: bon, les gars,
7: on
0: vous
7: va
0: lui enlever ça.
7: Faire pour lui faire plaisir quand même.
0: Mais non, mais je demande rien moi.
7: Rien du tout.
0: Je suis pas exigeant.
7: Tu demandes.
0: Je suis pas exigeant.

0: Abidjan, moi.
1: Non,
0: simplement que vous soyez parfait. Mais ouais. C'est normal, t'es la seule fille de l'équipe, on veut que tu sois parfaite, on veut prendre plaisir à te regarder tout le temps, on veut te mettre en valeur, on veut vraiment prouver, même à Bénédicte, que bon, il n'y a qu'à toi qu'on peut chanter des chansons et à personne d'autre.
1: Non, alors là, tu me cherches vraiment.
0: Mais c'est vrai, c'est pour Apolline. Enlève-moi ce chandail que t'as autour du cou.
1: Putain, voilà. C'est bon?
0: Oh putain!
1: Mais je le remets aussi!
0: Non, les gars, vote! Manu, sérieusement, est-ce que tu la préfères avec ou sans?
2: Faut qu'elle le brûle ce truc-là!
0: Non, sans! Fil d'art!
3: Non, mais sans, mais j'ai l'impression que c'est pas son coup qu'elle l'a emprunté et qu'elle veut pas le montrer.
0: Bah allez, enlève-moi ça, enlève-le! Oh là là là là! Arrête!
1: Vous avez vu mon coup?
0: Ça va me faire bander! Tu vas y arriver, toi!
3: Montre-moi ton cou.
0: Allez, enlève ça. Mais t'as pas froid, il fait chaud, putain, là-dedans.
1: On fait pas de la télé ici, on fait de la radio.
0: Mais même, on crève de chaud.
1: Bah, tu crèves de chaud, mais pas moi.
3: Mais fais-nous ton cinéma.
0: Allez, allez, enlève-nous.
4: Allez.
0: Enlève-le.
1: Mais juste attends, ça. Mais je l'enlève.
0: Mais non, mais enlève, c'est horrible. Enlève-le complètement.
1: C'est bien pour voilà. Vous faire plaisir.
0: Mais attends, mais ça te fait vraiment chier, mais qu'est-ce que ça change?
1: Mais ça me fait pas chier, mais j'ai pas envie de le retirer, c'est tout.
0: Mais pourquoi?
1: Mais parce que j'aime bien.
0: Enlève-moi le micro.
5: Mate-moi ça un peu, le bestiau.
6: Attends, je vais filmer.
0: Ouais.
5: Yes.
0: Après, t'enlèves le reste.
1: Ouais, t'es
5: allez, fais tomber la veste
0: mais
5: maintenant. Non. Fais tomber la veste.
0: Mais ouais, je suis un taré. Mais bien sûr qu'on est des tarés. Bénédicte, elle croyait qu'on faisait que du cinéma, qu'on n'était pas tarés, les gars, tous devant un poil.
5: Ouais. Allez. Bon, vas-y, c'est parti.
6: Je me mets comme ça.
0: Attends,
6: Bénédicte, je vais filmer. Attends,
1: elle marche pas. Mais Manu, oh t'es crade.
5: Ah non, j'enlève mon fut.
6: Manu, sa allez, toute petite, sa quéquette à Manu.
0: Pourquoi c'est aussi jaune, là?
6: Hein, parce que t'as mis les fesses around.
0: Ah non, attends, je remets. Alors attendez, je vais dans quoi là? Je vais dans menu. Hop. Mais non, mais ça change rien.
6: Oh là là.
0: Attends. Effet, c'est ça?
6: Ouais.
0: Je mets ça, hop.
6: Mais c'est normal que ce soit comme ça, là, c'est normal. Hein.
0: Ah bon?
6: Bah oui, c'est la couleur.
1: Non,
6: là
1: mais sérieux, tu l'as mis.
6: Ça, c'est normal, c'est le truc qui est là. Hein.
0: Bon, et après, comment je fais là? Menu, tac, et je sors où? Oh, voilà, d'accord, ok. Voilà.
6: C'est normal.
1: Ouais, mais il faut.
0: C'est laid.
6: Mais oui,
0: bah
6: mais il peut rien. C'est
0: mais après, ça sera pas plus joli.
6: Mais si, ça sera mieux.
1: Et ça sert à quoi ça?
0: Bah,
1: mais ouais, mais filmer. Tu vas en faire quoi après?
0: Bah, tu vas voir. Après, on va mettre sur
4: on
0: internet.
4: Deal,
0: mais bah, non, c'est pour nous perso. C'est pour des souvenirs. Si on ne garde pas, au moins qu'on ait des souvenirs. Allez, les gars,
1: arrêtez
0: attention, c'est parti. Non, la touchez pas.
1: C'est chiant, va.
3: Ne touche pas.
0: Hop. Alors, Bénédicte, je filme.
5: Tu te baisses.
0: C'est artiste.
1: Max.
5: Rico, tu écartes.
0: Ouais, Bénédicte.
1: Tu m'enverras la cassette, hein.
0: Ouais. Alors, attendez. Enfin, non, attention, je vais agrosser, vous me regardez. Attention, gros plan.
5: Rigo, pousse ta jambe, on voit pas.
0: Oh là là là. Vas-y, Apolline, regarde-moi. Je sais que c'est dur, c'est gênant. Mais c'est comme ça, c'est le métier.
3: Ouais, elle pique
0: magnifique.
1: Mais ouais, c'est moi, la vedette.
0: Voilà. Magnifique. Oh là là là là. Non, je vais me filmer.
1: Bon, maintenant, je vais me
0: faire. Oh, rigole. Oh là là, on peut travailler un peu, Apolline.
1: Vous avez fait quoi de mon truc?
0: De quoi? Merde, je continue à filmer là. Hop, faut que j'arrête peut-être. Comment je fais pour arrêter ce bordel là? Ah oui, c'est vrai que j'arrête.
4: Stop ou pause.
0: Bien. Bon, Bénédicte.
1: Oui.
0: Sérieusement.
1: Bah oui.
0: Donc, est-ce donc t'as été jalouse? J'y peux rien. Qu'est-ce qui.
1: Moi, j'y suis toujours et encore plus, non?
0: Ah oui, mais bon, qu'est-ce que tu veux? Hein, on a la meilleure, hein, on a les essais. Hein. Oh. Il y en a d'autres la semaine prochaine, attention, hein, il y en a encore d'autres à venir, hein, Bénédicte, avant tout de souffrir. Il y en a... Qui c'est qui vient lundi et mardi?
5: C'est Ariane.
0: Ariane, après mercredi, jeudi?
5: Je sais plus comment elle s'appelle. C'est l'autre, hein, je
0: Marie.
5: Sais plus.
0: Marie,
5: c'est la semaine d'après.
0: Ah bon, d'accord.
1: Faut s'inscrire où pour venir
0: D'abord, faut être majeur.
1: Mm-hmm, bah, je le sais.
0: Oui, mais dans ta tête. Parce que majeur carte d'identité, même Apolline qui a 21-22 et tout ça, là, c'est dur, hein, attends, c'est un rythme de folie. On est quand même. Quatre mecs durs, quoi.
1: Mm-hmm.
0: Ça rigole pas beaucoup, hein.
1: Nous sommes très durs.
0: Ah, très durs. Non, mais on essaie
1: ça me fait pas peur, moi.
0: Ah, non, tu fais partie, on filme, machin. T'as te fait pas peur, toi?
1: Ah, non, pas
0: ouais,
1: du
0: mais
1: tout.
0: Elle disait tout ça, et puis finalement, quand t'es dedans, quand tu le vis, c'est fatigant, hein.
1: Non, mais.
0: Gaëlle pourrait te le dire, c'était pas évident. Non, c'est pas facile, on n'est pas des faciles.
1: Mais je m'en doute.
0: Voilà.
1: Mm-hmm.
0: Donc, Bénédicte, quelque chose à rajouter, non? Ou.
1: Oh bah non.
0: Non.
1: Pas vraiment. Bon, bah, j'aurais bien vu que tu me chantes une petite chanson quand même.
0: Ah mais là on va aller vers une petite parodie des grosses têtes, hein?
1: Bon.
0: Tu veux, à la rigueur on te garde, t'écoutes et puis après on fera ça un peu plus tard, d'accord? Ou alors je fais encore mieux. Pour Balade Nocturne à minuit, je te dédicace l'heure.
1: Sérieux?
0: L'heure pour Bénédicte Dévreux, 18 ans. Toute l'émission, je la fais peut-être pas en pensant à toi, mais je te la dédicace.
1: C'est vrai?
0: Direct. direct carte sur table.
2: Max,
0: oui.
2: Un truc qui me ferait super plaisir, tu vois, c'est que tu mettes Nova Nova.
0: Ah non, non, non. Oh, c'est marrant parce que j'ai filé les musiques de nuit à Pauline qui les a écoutées. Et elle a écouté que la 1, mais elle a bloqué sur le Nova Nova, le 13, le fameux morceau 13 qui s'appelle Tons. C'est vrai qu'il est beau ce morceau. Hein.
2: Bah ouais.
0: Ça sera à venir, là, il est pas au programme ce soir. Au programme, est-ce que je peux balancer 2-3 noms ?
6: Allez, bah.
0: J'osais pas dire.
3: C'est mieux.
0: Kevin Kern. Kevin Kern qu'on a écouté tout à l'heure au piano. Mozart. On a Reminiscent Drive, par exemple. Si vous avez aimé justement Nova Nova, c'est sur le label de F Communication, label français. Et bien Reminiscent Drive aussi. Winmerston.
3: Il est là, lui, ce soir.
0: Billy McLaughlin au guitare.
3: Oh là là.
7: Oh, McLaughlin.
3: Billy, il est là.
0: Michael Gettel pour ouvrir.
3: Oh là là, ça va. Oh.
0: Philippe Sard. Et un truc de ouf. 12 minutes. Mandrake. Attends, c'est un truc de fou. Attends, je vous fais même écouter.
3: Non, mais je connais.
7: Ouais, c'est un magicien.
3: C'est béton, Rigo. Je te dis que c'est béton.
7: Ouais, je sais, c'est béton.
0: Écoute bien. Comment elle s'appelle déjà, Bénédicte?
2: Oui.
0: Écoute bien le truc.
2: Ok.
0: Apolline aussi, tout le monde là, vous vous concentrez, vous allez. Ça, c'est le morceau que je voulais justement vendre quand, en démarrant Balade Nocturne à minuit. C'était le morceau sur lequel j'avais envie de communiquer. Et il est assez spécial. Hein. Il y a une petite nappe au début, on a l'impression que c'est un truc bizarre. Juste ça. Et là, ça n'a pas l'air, c'est tellement fort, il n'y a que ça. Hein ?
1: Plutôt cool.
0: Ah mais attends, tu vas voir après, écoute le morceau, tu vas voir comment ça va arriver. Donc là, j'avance un petit peu, ça va être comme ça, donc ça va être comme ça. Ouais, c'est un peu spécial hein, quand même. Il n'y a rien là.
2: T'es sûr que tu t'es pas trompé ?
0: Non, c'est ça. On a entendu quelques sons là ? Ils ont l'œil, l'équipe, ils ont l'oreille. Là, il est déjà en train de se dire avec quoi je pourrais plus mixer.

0: Ah là par contre faut refoutre le piercing là. Ah là c'est bon là. Oudlin. Les gros Zidien. Ça pour un sample de hip-hop. Le 9-4 dedans. Spécial 4 dédié 9-4, mon braque. Ce serait de la compile numéro 1 fantasy ambiante pour le 9-4. Mandrake. Ah mais c'est SP mais.
1: Mais c'est SP.
0: Hein?
1: Mais c'est SP.
0: Bah, quand t'es avec une nana, que t'es dans le noir et que tu décides de te brûler, tu sais quand tu prends de la bougie et tu te fous du.
2: La cire.
0: C'est voilà, tu te brûles et tout, t'écoutes ça, c'est mortel.
3: Ouais.
0: Ah ouais, c'est le truc ça. Bon bah voilà, je te remercie beaucoup Bénédicte.
4: Une autre chose.
0: Oui alors deux secondes hein, parce que là on y va après. Hein.
4: Ouais. Je voudrais te faire un petit cadeau.
0: Ouais.
4: Donc je voudrais savoir ce qui te ferait plaisir, quoique je te l'envoie par la poste si c'est possible.
0: Bah tu sais moi je voulais l'installation je voulais l'installation THX chez moi. Mais il y en a un qui pour 50 000 balles donc j'hésite
4: oui, bien
0: un peu.
4: Sûr. Non.
0: Qu'est-ce qui me ferait bien plaisir? Je sais pas, vous soyez moins con de l'autre côté. Non, ça va être dur. Ça. Oh, rigole.
2: Trop cher, ça, c'est trop cher.
0: Qu'est-ce que. C'est vrai, qu'est-ce qui pourrait me faire plaisir, Fildar?
2: Mais rien. À tout, alors. Rien.
1: Déjà, t'as un vilain chandail à côté de la platine, ça peut peut-être te faire plaisir.
0: C'est quoi ça?
1: Regarde, là, à côté de la platine.
5: Oh ah, mais je l'ai cherché.
6: Ah,
5: il était là.
2: Oh, que c'est vilain.
5: Il pue, sérieux?
0: Parfum.
5: Non, c'est pas vrai, j'en ai pas mis.
2: Bah, c'est vrai que t'es belle comme ça.
0: La franquette.
5: C'est vrai que ça te va bien. Mais pourquoi tu le retires pas?
2: Bah dis donc.
0: Hein?
5: Pourquoi tu le retires pas?
0: Mais parce que j'ai froid. Quand j'ai je le ah voilà, deux secondes. Je le remets. Ouais. Regarde, voilà, je t'explique. Regarde, vas-y, dis-moi. Demandez Franck.
2: Mais pourquoi tu le retires pas?
0: Tu me demandes gentiment au début. Tiens, retire-le, tu serais bien.
2: Bah vas-y, Franck, tu sais que tu serais pas mal si tu retirais ton vilain
0: bois. Ouais, je vais te dire, ouais, pas de problème. Ouais. Ouais.
2: Bah t'es bien, tu vois, t'es bien comme ça.
0: Ouais, ok, ouais, ouais,
2: c'est sensuel.
0: Voilà. Donc je l'ai enlevé là, mais toi. Voilà, Pauline.
5: C'est bien, c'est beaucoup mieux. Comme
0: bah voilà, c'est beaucoup mieux.
4: Bah moi je vois pas.
0: Ouais. Je te montre. Bon, je t'embrasse, Bénédicte. Okay. Et j'ai besoin de rien.
4: Tu veux rien?
0: Non, tu veux des converses en 8,5. Moi, tu es américaine. Ok.
4: Ok.
0: Bon, bah je t'embrasse.
4: Moi, je te fais un gros bisou.
0: Fais-moi un paquet de bonbons, tiens, de trucs.
4: Okay.
0: Tu sais, avec, je sais pas, tu mets une cinquantaine de millionnaires, une dizaine curly, de bancos, une trentaine de morpions. T'emmerdes pas, fais pas un truc trop cher.
4: Ok.
0: Tu vois?
4: Mais pas de problème.
0: Allez, je t'embrasse. Okay. Allez, bisous, ciao.
4: Salut.
0: Donc, attention, maintenant, on va essayer de faire quelque chose qu'on n'avait pas prévu de faire au début. On va se remettre un peu dans le noir quand même, parce que là, il y a trop de lumière.
1: Ouais, c'est.
0: Hein? Désagréable. Ouais. C'est parce que
1: ah, là, c'est
2: j'ai pas
1: besoin
2: de me concentrer si je vois Pauline.
0: Hein?
7: Ça va.
0: C'est vrai que ça déconcentre.
2: Ouais.
0: Non, on va y aller. On va faire. C'est un truc qu'on n'avait pas prévu quand on a fait une impro la dernière fois, mais on s'adurait comme ça. De Madame Denise de Pouf.
1: Ouais, c'est marrant ça.
0: Non, on va rester comme ça. Oh, ça fait bizarre. Oh, à chaque fois quand ça redescend, ouais, bah. C'est mal réglé leur business. Ça sature, puis après ça met un petit peu de temps avant de redescendre. Attention. Hein. Bonjour les grosses têtes
2: on l'a refait. Les gros melons.
0: C'est les gros melons qu'on avait dit.
1: Rattraille.
0: Ah, moi je suis dedans. Hein. Ça se trouve ils enregistrent en bas, non?
2: Non, l'après-midi.
0: C'est à l'après-midi. Bonjour les gros melons aujourd'hui d'RTL avec Simbabwe. Bonjour Sim.
8: Bonjour à tous.
0: Fildar Castelli.
9: Bonjour.
0: Apolline Mergo.
10: Salut.
0: Et Rigo Cassono.
11: Ouais, bonsoir.
0: Va falloir qu'on bosse quand même.
2: Ouais. C'est bon, ça vient.
8: Un peu de taf.
0: Les grosses têtes avec...
2: Les gros melons.
0: J'arrive pas.
8: Fais-le.
0: Ah bah attends,
2: change les jingles, change le nom des jingles.
0: Avec Fila. Live. Attends, on va reprendre. Tu vois comment tu fais?
2: Je vais.
0: Bonjour, aujourd'hui au Gros Melon, nous accueillons Simbabwe.
8: Bonsoir à tous.
0: Aussi, Apolline Mergo.
10: Salut.
3: Nous avons aussi Fildar Castelli. Bonjour. Et nous avons aussi Ringo Carsozo.
1: Ouais, bonsoir.
3: Alors, ah, tout se passe bien. Nous avons aussi...
0: Je vais peut-être les faire un jour, moi.
6: Ah bah, ça serait bien, oui.
0: Ah, ça serait bien quand même qu'on les fasse. Alors,
3: alors, attention de Madame Collier de Nouilles qui a dit « Ce qui fait rester les femmes sur la peur qu'on soit tout de suite consolé par leur départ. » Alors, question simple de Madame Collier qu'on embrasse au passage.
7: Ta sœur.
3: Alors là, Philippe, vous m'étonnez.
0: On n'y arrivera pas.
3: Oh alors, bon. Philippe, vous m'étonnez beaucoup. Hein.
7: Bah pourquoi? Pourquoi ta sœur, elle serait pas comme ça?
3: Ah, monsieur, je sais pas, Sim, vous avez une petite idée, non?
9: Non, non, non, bah non.
0: Alors, faut qu'on t'a fait gras.
9: Il y a du boulot.
7: Sinon, j'en ai une bonne.
3: Alors, on vous écoute, mais il faut quand même trouver cette solution parce que sinon, ça va nous coûter quand même 500 francs. Hein.
7: Ouais, mais on va faire fait. C'est alors, l'histoire, sinon, j'en ai une bonne. C'est l'histoire d'un retraité qui sort de chez lui et manque de peau, il a oublié ses clés.
3: Elle est bonne.
1: Ah, elle est bonne, ouais.
3: Ouais, elle est très bonne, très très bonne, mon ami Castelli. Alors attention, merci. On rappelle quand même la question de Madame Collier de Nouilles. J'ai très bien que vous trouviez une solution. Ce qui fait rester les femmes sur la peur qu'on soit tout de suite consolé par leur départ.
1: C'est pas Maïté qui a dit ça?
3: Non, ce n'est pas Maïté, mais vous n'en êtes pas loin. C'est un homme, est-ce qu'il est vivant? Posez des questions.
7: Ça, hein. Ça dit-elle?
3: Non, mais posez des questions.
7: Il est de ce siècle?
3: Il est de ce siècle, effectivement.
7: C'était un acteur de cinéma?
3: Il a fait un peu de cinéma, effectivement.
1: Est-ce qu'il avait les cheveux longs?
3: Il a eu dans son temps, probablement, les cheveux mi-longs.
7: Oui, Tarzan?
3: Non,
7: Tarzan.
3: Non, je n'ai pas... Pardon?
7: Il a fait de la chanson?
3: Non. Ou alors, en tous les cas, je n'en ai pas entendu parler.
7: Est-ce qu'il est encore vivant? Excuse-moi, Rigo.
3: Non, il n'est plus avec nous.
1: Ah. Quand il a écrit ça, il était à Jean, quoi?
3: Je crois qu'il était à Tarbes, même.
1: Ah.
7: Alors, à tout hasard, je dirais Sacha Guitry.
3: Vous avez dit?
7: Sacha Guitry.
3: C'est une bonne réponse de Fildar Castelli.
7: Merci,
3: effectivement.
7: Merci.
3: C'est
1: la forme,
3: effectivement,
1: Castelli.
3: C'est Sacha Guitry qui a fait du cinéma, du théâtre, qui a les cheveux mi-longs et qui a vécu du côté de Tarbes, même s'il était à Jeun. Alors attention de Monsieur Mickey d'Euro Disney qui a dit la parole n'a pas été donnée à l'homme, il l'a prise.
1: Alors, c'est toi qui as dit ça? C'est toi qui viens de le dire. Max Bouvin.
3: Non, non, non.
7: Un homme, une femme?
3: C'est un homme, Sim. Effectivement, c'est un homme.
1: Maïté?
3: Non, alors, faut arrêter avec Maïté, parce que ça sera notre invité la semaine prochaine.
1: Ah bon, on va bien se marrer.
3: Mon cher Carsozon.
7: Bah moi, j'aime bien Maïté, parce que.
3: Ouais, Castelli, ouais.
7: Elle est bonne, Maïté.
3: Ouais. Allez, posez des questions, parce que sinon, on va être obligé de donner 500 francs à Mickey.
7: Est-ce que c'est un homme ou une femme?
3: C'est un homme, on vient de le dire, hein. Ça a déjà été dit, mon ami Castelli.
7: Excusez-moi. Est-ce qu'il est encore vivant?
3: Écoutez, non, je ne crois pas. Peut-être, je ne sais pas.
7: Non, il peut
3: y avoir des noms dans le dictionnaire de Boutin, mais non, si c'est le vrai, non.
7: Non, je sais pas.
1: Est-ce qu'il a fait l'armée?
3: Non, il n'a pas fait l'armée, non.
7: Je sais pas, peut-être qu'une fille serait mieux, et toi, la salope, là. Tu sais peut-être?
1: Ouais, pour une fois que tu l'ouvriras, ce sera pour quelque chose.
10: Ah oui, ça va, ouais.
3: Alors, est-ce que vous avez une solution ou pas? Eh bien voilà, votre incompétence nous coûte 500 francs,
7: oh, bah
3: on peut
7: merde,
3: dire Monsieur Mickey d'Euro Disney.
1: Comme si il avait besoin de nos 500 balles, celui-là.
3: La parole n'a pas été donnée à l'homme qui l'a prise, c'était Guillaume Apollinaire.
7: Oh bah bien ah sûr ben.
3: Attention, de Madame Trouduc de Anus, qui a dit... Attention, qui a dit la parole n'a pas été donnée à l'homme qui l'a prise?
1: Maïté?
9: Un homme, une femme?
3: C'est un homme.
1: Donc c'est pas Maïté?
7: Si, si. Il est encore vivant?
3: Non, non, non, enfin, sauf si son nom est dans le dictionnaire du Bottin, mais celui-ci doit être mort.
7: Ah bah peut-être qu'une fille saura répondre, toi la salope là, tu sauras peut-être.
1: Pour une fois que tu l'ouvriras, ce sera pour quelque chose.
5: Oh ça va.
0: Ouais. Ah vous êtes dur, vous êtes dur.
7: Surtout le matin au réveil.
1: C'est pas assez. Ouais.
0: Eh bien, votre petite incompétence nous coûte 500 francs. On peut applaudir Madame Moncul. C'était Guillaume Apollinaire.
1: 500 francs pour mon cul.
0: Alors, attention, de Monsieur Géjacule de Queux, qui a dit « La parole n'a pas été donnée à l'homme qui l'a prise ».
1: Ah, ça, je sais. Ça,
2: un homme, une femme
0: C'est un homme.
1: Non.
7: Est-ce qu'il est encore vivant?
0: Bah écoutez, vu son nom, à moins qu'il soit dans le dictionnaire du bottin, celui-ci doit être mort, effectivement, mon cher Castelli.
1: Incroyable.
0: Tout à fait, mon cher Carsozon.
1: J'aurais dit... Qu'est-ce que t'allais dire, toi,
7: c'est
1: encore
7: pas, c'est peut-être
1: connerie.
7: Une question pour une femme. Alors toi, la salope, là, qui l'a
1: vas-y,
7: pas
1: ouvert. Vas-y, ouvre-la,
5: ça va, ouais.
1: On va arrêter de lui demander.
0: Ah ben, votre petite incompétence nous coûte encore 500 francs. On peut applaudir, monsieur Géjacule.
2: Que
0: de chez que, effectivement, c'était Guillaume Apollinaire. Attention, de monsieur Véru du cul qui a dit la parole n'a pas été donnée à l'homme qui l'a prise.
7: Je sais, Guillaume Apollinaire.
0: C'est une bonne réponse.
7: Merci.
0: C'est une bonne réponse, répété, effectivement.
2: T'es moins con que t'en as l'air. Hein.
0: Effectivement, donc monsieur Véru, malheureusement, vous ne repartirez pas avec vos 500 francs.
7: Tu restes au cul.
0: J'en profite, monsieur Carsozon, vous partez pas en bateau bientôt
1: hein? Si, bientôt, un petit tour autour d'Autour.
7: Et ce qui serait bien, c'est que tu reviennes jamais.
0: Ah là, je vous trouve un peu dur, monsieur Castelli. Tiens, vous avez pas
2: une fois qu'il est dur,
0: une petite blague
7: Ouais, c'est l'histoire d'un retraité qui sort de chez lui. Il manque de peau, il a oublié ses clés.
0: Elle est très très bonne, effectivement. Vous êtes toujours à l'écoute d'RTL 3.
7: Merci.
0: C'est toujours les gros melons. Alex Simbe Baboué.
2: Bonsoir, merci.
0: Philippe Fildar Castelli.
7: Merci, mes fans.
0: Apolline Mergo.
5: Merci.
0: Et Rigo Carsozon.
1: Merci.
0: Voilà.
2: C'est bien.
0: C'est taf, c'est
5: c'était transcendant.
7: Ah bah surtout toi t'as...
1: Ah mais je savais
5: pas.
7: Toi, mais toi t'as cartonné.
0: Omniprésent
7: à la cartonné.
5: Toi, ouais,
1: par contre j'ai appris plein de trucs, je savais pas qu'Apollinaire il avait écrit autant de choses.
2: Guillaume Apollinaire, ouais.
0: En tout cas il a du boulot les gars.
7: Ouais, non mais
0: là il faut écrire hein.
2: Un peu de write.
1: Ah mais tu sais pourquoi?
0: En plus c'est bien c'est que ça a été writer, alors c'est seulement Fildar qui est censé être le writer officiel et surtout du dimanche et puis je vois de l'écriture de Manu.
2: Non mais c'est pas grave.
7: Non, le problème c'est que je lui ai demandé de chercher des trucs qui ne m'intéressaient pas donc j'ai refait des trucs de mon côté.
0: Ah puis au lieu d'aller dans les histoires drôles, vous avez vraiment pris Jean Cocteau.
7: c'est pour ça que j'ai recommencé.
0: Toi t'as pris des trucs vrais pas drôles quoi.
7: J'ai pris du Guitry et j'en inventerai ça.
0: Ah ouais non mais il faut. Non mais je. Voilà. Je crois que je vais reprendre mon job à plein temps.
1: Qu'est-ce que tu fais toi là-bas? Elle a repris son vilain bois.
0: Mais pourquoi tu remets ça? Mais attends, c'est laid, sans déconner. Mais pourquoi?
2: Bah, explique au moins.
0: Mais oui, mais faut expliquer, faut pas être coincé comme ça tout le temps.
1: C'est parce que tu l'avais pas que t'étais mauvaise.
2: Il y a un souvenir.
5: Voilà, c'est parce que sans mon boa, je peux rien faire.
0: Non, mais pourquoi, sans déconner, explique.
5: C'est ma grand-mère qui me l'avait offert quand j'avais 2 ans.
0: Oui, d'accord, mais.
5: Et je m'en sépare pas, tu vois.
0: Oh, arrête, tu ne me dis pas que tu couches avec quand t'es à Walpé, tu ne me dis pas que t'as toujours ça autour du cou.
5: Si.
0: Non, mais
5: je prends mon bain avec.
0: Non, mais soyons sérieux.
5: Ouais.
0: Mais pourquoi t'as besoin de ça là? C'est pas une question de provocation, c'est une question d'essayer de comprendre. Il fait chaud.
5: Non, honnêtement.
0: T'as un pull à col roulé qu'on explique aux gens. T'as une veste et par dessus tu remets ton boa. Donc c'est quoi l'explication?
5: Bah il y en a pas. J'aime bien en point quoi.
0: Oui mais tu l'enlèves. Moi aussi j'aime bien mon blouson, mais je le mets pas pendant l'émission. Je le remets après en sortant.
5: Ah ouais.
0: Bah ouais.
5: C'est comme
0: alors
5: ça
0: pourquoi?
5: Qu'il faut faire.
0: Non mais je veux savoir. Je me suis dit t'as vraiment froid ou c'est que tu peux pas.
5: Mais non, j'ai pas froid. Mais c'est tout quoi.
0: Mais t'es tellement mieux encore sans ça.
5: Mais ouais, mais voilà.
0: T'es
5: quoi.
0: Sans sas.
5: Ouais, sans sas.
0: Non, c'est vrai, je te trouve belle.
5: Ah, merci.
0: Toi, Rigo, je te trouve pas
1: c'est
0: mal.
1: Manu, c'est Manu.
0: Non, mais je voulais dire des trucs. Et Manu, fais voir. Mon Dieu,
2: tu kiffes un peu? Tu kiffes la bête?
0: En plus, tout à l'heure, pendant... enlève-moi le casque, 2 secondes.
2: Oh, merde.
0: Et mets-moi la casquette comme tu avais tout à l'heure de travers.
2: Comme ça, là. Comme ça, là.
0: Attends, oh, à qui il fait penser? Alors, non, sans déconner.
2: Non, putain, ça y est.
0: Non, mais... C'est Laurel et Hardy. Laurel. Je t'en déconne, tu ressembles à Laurel de Laurel et Hardy.
6: Ouais, bah bien sûr.
0: Laurel, c'est moi Laurel, c'est toi Hardy, c'est toi le goût, le petit. On les a d'ailleurs, le Laurel et Hardy, là, je dois l'avoir ici, le bordel, là.
7: Ouais.
0: Il y en a pas pour longtemps. Tintintin. Moi, je sais plus où c'est, mais c'est pas grave.
7: Ouais, on va le laisser se débrouiller pour une fois. C'est pas grave. Faut que tu arrives tout seul.
0: Je sais qu'il est là. C'est pas que je suis pas capable, c'est qu'il faut que je retrouve où ça peut se trouver, ce truc-là.
7: La banque.
1: Le bon bouton.
0: C'est la banque 4 ?
7: Oh, l'aide pas.
0: On va vérifier, Non, ne m'aide pas. Attends, je vais vérifier. Ah, putain, il a raison, ce con. Et il connaît tout sur le bout des doigts. C'est sa machine.
7: C'est ma bécane.
0: Ah, putain, c'est clair.
7: C'est ma bécane.
0: Oh, ce que ça fait ? Ah, j'adore.
6: Salut, Laurel.
7: Salut, Arnie.
0: C'est un comédien, lui.
7: Ah, bah, grave.
0: On sent que c'est lui qui va prendre la lettre. Il commence à jouer tout le rôle et tout. C'est un killer, celui-là.
6: Ça va, Laurel ?
7: Ça va ?
6: Bien,
7: bien, bien. Bah ouais, je vais te dire ouais.
0: Bah ouais ?
7: Bah ouais, c'est bien.
0: Bah ouais,
7: bien.
0: Alors, je sens que le duo Manu Apolline.
7: Ah, ça va faire
0: je vois le truc, s'ils devaient entrer ensemble, c'est que je vois le truc où il faut les prévenir une semaine avant de ce qu'on a l'intention de faire, sinon c'est la panique totale. Non,
6: on a un grand projet café théâtre.
0: Quand on a demandé à Apolline d'improviser, de faire Apolline Margot, alors là, ça a été. Alors, comme ça. C'est pas compliqué, elle parle comme ça. C'est pas qu'elle zote d'autres
5: comme ça.
1: Comme David.
0: Le est plein de bave.
7: Tiens, sieur.
1: Comme David de Saint-Etienne.
5: Qu'est-ce que c'est que de conneries ? J'ai rien fait, c'est pas moi,
7: c'est
5: ça.
7: C'est pas possible.
5: C'est pas possible, elle parle comme ça.
0: Elle parle comme ça et elle dit que des conneries. Elle dit jamais quelque chose d'intelligent.
5: Ah.
0: Vas-y.
5: Mais je sais pas le faire.
6: Si, dire quelque chose de pas intelligent, tu
0: peux. Non, ouais, non, ça, ouais, fais le malin, toi. Fais le malin, toi. Viens, c'est Mbaboué.
6: Oh, merde.
0: Salut, Noréo.
7: Salut, Hardy.
0: Et il prend l'accent, tout, il y a tout.
6: Salut Laurel, comment
7: salut
6: ça
7: Arnie,
6: va?
7: Ça va bien toi? Wesh wesh.
1: Le pas dedans, c'est plus.
0: Putain, quel nul celui-là. Non. C'est grave, c'est quand même
7: fait
0: grave.
7: Tout mon charme.
0: Ah là là là là là là là là. Quoique, dans Rigaud, t'as été par contre dans Kersauzon, t'as été. En plus, on a donné à Rigaud celui qui est censé avoir le plus de réparties.
7: Bah ouais, mais bon.
1: Bah ouais, mais fallait bien que j'en laisse aux autres.
0: Ah ouais, là, t'as tout laissé même. T'as laissé une très grosse part. Enfin quoi, ça va être le melon, ça va être les gros melons, ça va être Philippe Bouvard et Castelli, les deux. Ça va donner toujours, on va être comme des porcs, on va être transpirés avec Phil Dahl et tout là.
7: Ouais.
0: Parce que dans les grosses têtes, des fois, ils parlent pas. Enfin, ils essaient pas toujours de trouver des solutions. Hein. Des fois, ils parlent d'autres choses. Hein. Ils taquinent un peu. Il va falloir peaufiner, les gars. Il va falloir surprendre le public parce que sinon, ils vont aller de nouveau sur RTL pour écouter les vraies grosses têtes. Hein. Quand tu parlais tout à l'heure du courrier, Phil Dahl, t'avais tout terminé parce que j'ai l'impression qu'en fin de compte, on n'a pas tout fait.
10: Si, on a tout fait. J'ai seulement reçu une lettre aussi d'un mec en prison encore qui voudrait de la correspondance.
0: Mmh.
10: Donc, il s'appelle Idir. Il a 24 ans. Je suis d'origine kabyle. J'habite dans la banlieue de Charleville-Mézières.
0: Ouais.
10: Je suis actuellement en détention dans le sud de l'Aube. C'est-à-dire qu'il est en fait dans une prison à côté de chez moi.
0: Ouais.
10: J'imagine que tu veux savoir ce qui m'a mené derrière ces hauts murs. Eh bien, disons que la cigale ayant flambé tout l'été se trouva bien cramée lorsqu'elle voulut alléger un certain écureuil. Donc, à mon avis, il a voulu braquer une caisse d'épargne.
0: Ouais.
10: Et donc il s'est fait choper. Et donc, si vous voulez correspondre avec lui, il se décrit, bien sûr.
0: Les filles, écoutez bien, ça peut peut-être vous exciter.
10: Donc, célibataire endurci, mesurant 1m74 pour 75 kilos, les yeux bruns en amande, les cheveux auburn, court avec un corps d'athlète, et une grande envie de faire la fête.
0: Ouais.
10: Il laisse son adresse au standard parce qu'il veut pas qu'on la dise à l'antenne.
0: Voilà,
10: mon avis, c'est chez lui, vraiment personnellement.
0: Donc, très bien. Bon, on en profite pour passer un petit coucou à tous ceux qui sont dans les onzons et qui nous écoutent extrêmement nombreux. On peut pas les appeler, c'est impossible. Hein.
10: Non.
0: Il y a pas un numéro, on peut passer un petit message.
10: Non.
0: Parce que ce qui serait bien, c'est que ceux qui sont aux onzons et qui nous envoient du courrier, on peut rappeler l'adresse d'ailleurs au passage, Fun Radio 20 rue Bayard, 75 008 à Paris. C'est vous nous donniez le numéro administratif de la zone dans laquelle vous vous trouvez, puis on peut essayer d'appeler, puis essayer de rentrer en contact avec vous, et même si on le sait pas, de vous passer un petit message.
10: Ouais.
0: À moins que ça craigne, récupérer la petite photo.
10: Ouais, le cul.
0: Ah, le recul, ouais.
5: Apolline, bon, toi, je l'ai récupéré.
0: Apolline,
5: on va la mettre sur ton pêle-mêle dans ton bureau.
0: Bon.
5: Avec toutes les autres fesses et.
0: On même pas des.
6: C'est immonde.
5: Le quoi, c'est immonde.
0: Vous me l'appelez, elle, ou.
1: Ah, bah, demande au standard.
6: Bah, donne-moi le numéro, coco.
0: On peut pas l'appeler, là.
10: Vous une abusez, petite, là. Les mecs, hein. Ça doit être là le numéro. Elle doit être, il doit être de ton côté.
0: Non, non, non, non, non, non.
1: C'est qui, c'est Émilie.
0: Et comment elle s'appelait, Émilie, ouais.
10: Émilie. Ouais.
0: J'ai la photo. Quoi, j'ai encore le.
10: Ouais, certainement, ouais.
0: Non, non, non.
10: À moins que ce soit Manu.
11: Ça m'étonnerait.
0: Moi, je l'ai pas en tout cas. Hein. C'est une photo qu'on avait envoyée. Attends. Non, ça c'est l'américaine dont on n'a plus de nouvelles du tout. D'ailleurs, au passage, là c'est terminé.
1: Ah, si, ça se trouve,
0: je m'appelle Nicole et
1: ah,
0: tout ça.
1: Il est possible qu'on ait des nouvelles, mais
0: parce que elle, c'est la bombe par excellence.
1: Comment on peut pas aller les récupérer les nouvelles?
0: Peut-être qu'il y aura une photo de toi, Pauline, que je puisse la mettre avec les autres là, avec Gérard et tout ça, et avec mais Vincent de Bulle.
5: Il y en a une de photo de moi, Chris, prise sur
1: ouais,
5: Internet.
1: Voir,
0: ah bon,
1: je vais regarder si elle a été mise.
0: Elle doit pas être, enfin c'est pas, elle est rouge.
5: Ah ouais, c'est Rigo qui l'a pris.
0: Non, c'est pas ça, c'est parce que tu dois avoir les yeux rouges.
5: Ouais, bah écoute.
0: Voilà. Et moi en échange, je te donne la mienne et tout.
5: Ouais, surtout qu'elle est géniale, celle-là, elle est top.
0: Elle est top, hein.
5: Ah ouais, il était quelle heure, 6h du mat?
0: Je sais pas, ouais. Pourquoi je suis cassé là? J'ai l'air cassé?
5: Ouais, t'as vraiment l'air cassé.
0: Ah bon? Non,
5: dans
0: ça va.
5: Dans la gueule, t'as les yeux explosés.
0: Oh non.
5: Non, franchement.
0: Bon, arrête de conneries.
5: Oh, ça va.
0: Peut-être un peu fumé, mais voilà.
5: Un petit peu.
0: Tu vois une photo de moi, regarde, voilà. Voilà, c'est ça. C'est à ça que je ressens ma
5: gère.
0: C'est
5: Gérard.
0: Ouais, c'est Gérard, je connais, hein, tout ça. Bon, on va nous montrer à Pauline là. Je me dis qu'un jour, je viens dimanche, je suis fatigué avec vous, c'est fini, je suis mort. Hein. On met plus de musique que de tchatch là. Hein.
10: Attends, je suis en train de chercher justement le truc d'Emily là.
0: Parce qu'à la longue, si on met pas de disque et qu'on veut faire un nouveau concept et qu'on veut déconner, il va falloir combler, il va falloir me raconter des choses. Hein. S'il va falloir que je vous tire les verres du nez à chaque fois, ou alors je vais faire une soirée avec. Juste avec Fildar.
10: Ouais, mais ça
0: je vais vous mettre en vacances le dimanche, vous, parce que j'ai l'impression que je vais perdre mon temps là. Je vous préviens tout de suite, hein, je vais vous mettre la barre assez haute. Hein. Là, c'est la première, on est gentil, c'est un premier rendez-vous. C'est quoi ça?
11: C'est la photo
5: c'est
11: du
5: les
11: cul.
5: Fesses, ouais.
10: Mais ça, il en veut plus, vous laissez tomber. Hein.
5: Oh non, t'es nul.
0: Regarde, j'ai fait en plein milieu de l'arrêt du cul.
5: Une pour toi, une pour Fildar.
0: Voilà, une en plein milieu de l'arrêt du cul, quoi. Bah, montre-nous une photo de ton cul, et puis voilà, hein, Pauline.
5: Et tu vas en faire quoi? Tu vas la déchirer en deux?
0: Je la mettrai dans mon portefeuille.
7: Ouais.
5: Wow.
7: Une dans chaque poche.
5: Côté ouais, une dans chaque poche.
0: Oh là là, on peut rigoler un peu. Ouais. Bon alors, qu'est-ce que t'as à me dire, Fildar, là? Il me reste une minute.
10: Bah moi, ce week-end, j'ai acheté Canal+. Donc j'ai regardé le
0: attends,
10: combat.
0: Je vais pas te demander de m'enregistrer des trucs. Il y a plein de trucs. Souvent,
10: si
0: il y a des reportages sur les animaux. En plus, souvent, c'est
10: ouais,
0: des fois sur les... La dernière fois, il y en avait un qui était d'enfer. C'est sur les serpents, sur les croates, là, les...
10: Ah, les cobras.
0: Les crotales.
10: Ah, les crotales, ah oui, d'accord.
0: Ouais, non, les serpents, les trucs à queue.
10: Ouais, les trucs typiques, quoi.
0: Ouais, les trucs typiques.
10: Et ouais. Donc, si tu veux, et j'ai regardé le combat Tyson avec le buffle, là, je sais plus comment
0: ça. Et alors, ça a donné quoi, qui a gagné?
10: Bah, c'est Tyson à la 5e reprise, mais c'était un combat.
0: Truqué?
10: Non, pas truqué, mais on sent que le Tyson, c'est plus le Tyson des
0: moins
10: années 90.
0: Moins combatif qu'avant?
10: Ouais, et en fait, il l'a eu sur un seul coup de poing parce que l'autre s'est fait surprendre, et comme il a un punch d'enfer, ben, il l'a niqué
0: ouais.
10: En un coup.
0: Et t'as regardé ça, c'était à quelle heure? Ça a été diffusé? Ça, c'était dans la nuit, là?
10: Non, c'était à 5h, mais ils l'ont diffusé à midi. Donc, j'ai regardé les meilleurs moments. C'était les meilleurs moments, et donc, on a vu
0: ça. Ah, mais ça, faut le vivre en direct, ça. Faut profiter de Canal pour le vivre en live. Non, mais c'est vrai, il faut se forcer à se lever des grands événements comme ça ou des finales de NBA et tout. Si tu le vis en live, en direct, ça c'est fabuleux. Oh là là, que t'es belle.
11: Moi, je voulais savoir si t'avais maté le coffret South Park.
0: Non, j'ai pas eu le temps, j'ai maté Apolline toute la soirée, mais. Okay. Non, j'ai regardé. J'ai un cadeau pour toi, j'ai déjà regardé le 1, je te
10: fais. Oh, fais c'est fort.
0: Ah ouais, mais moi,
10: t'es grandiose,
0: moi.
10: Chef.
0: Moi, je fais pas que parler, moi. T'as faut que ça avance. J'attends qu'on me demande. Tu vois, moi, je fais les questions et les réponses. Tu vois, Pauline, c'est comme ça, ça travaille avec moi.
5: Attends, c'est sous-titré, ce truc-là.
0: C'est en français. Et alors, d'ailleurs, on profite. Parce que moi, je voulais acheter le VO, je me suis gouré parce que j'avais vu en VO sur Canal. Eh ben non, vous allez être surpris. En version française, ça donne grave.
10: Ouais, je l'ai vu.
0: Moi, je l'ai vu en version française, South Park, alors que vraiment en VO, c'est très bien. Mais en version française, tu verras, les voix ne sont pas du tout décevantes par rapport au VO. Et je connaissais un petit peu, mais sans plus. Là, il y a deux dessins animés. Il y a un coffret donc qui est sorti. Il y a volume 1, 2 et 3. Sur chaque cassette, il y en a deux. Mais c'est génial. Vraiment, là, j'ai regardé la 1 et la 2. Il y en a un qui se fait prendre par des extraterrestres et qu'on lui fout une sonde dans le cul. Et donc, ce qui fait qu'il a. À chaque fois qu'il pète et tout, ça fait de la fumée. Enfin, ça crache et tout. C'est très, très fort.
11: Excellent.
0: Pauline, je te montre toi en privé.
5: Ok, ça marche.
0: Ça fait beaucoup de temps qu'on doit te montrer en privé, toi.
11: Cartman a une sonde anale.
0: Ouais, exactement, ouais. C'est un peu ça. Ouais. On a un magnétoscope, on va mettre du
5: c'est
0: son.
5: Mais
0: ouais. Allez, on va caler, on va revenir dans un instant. Les gars
10: ouais.
0: On va
10: souffler du truc.
0: On va revenir, on va se mettre un petit disque. On va se mettre un petit disque après quand même. On fait une petite pause de temps en temps. Alors attention, qu'est-ce qu'on pourrait se mettre? Ça vous dit de la soul de Rolling Scratching Machin Saturday?
5: Non. Ouais,
10: ça me dit grave.
0: Quoi?
10: Je sais pas ce que c'est, mais.
0: Qu'est-ce que tu veux, Pauline?
5: Je sais pas, un truc plus.
11: Elle veut une sonde dans le cul quand même.
5: Oh, ça va.
11: Bah alors.
0: Non, mais qu'est-ce que tu veux, Pauline?
5: Mais je sais pas, t'as quoi?
11: Bah
5: ouais, mais je vais te dire un truc, tu vas me dire, je n'ai pas, on n'est pas la FNAC.
0: Non, mais quel
5: ici,
0: style de musique alors
5: un truc. Parfait, c'est génial.
0: Eh ben, c'est parfait alors.
10: Eh ben, ça arrive.
0: Eh ben voilà, c'est ce qui est prévu tout à l'heure, Apolline. Rien que pour toi, bébé, plus spécial dédicace. Donc, les De La Soul, comme quoi, t'as ton mot à dire. 0803 08 5000. Faut me dire ce que tu veux. Moi, je peux pas me permettre de.
5: Non, mais je te l'ai dit 10 fois et t'as pas été fichu de le ramener.
0: Ah non, mais ça, c'est un truc qu'on écoute à la maison.
5: Ah oui, ok. Bon, comme ça marche.
0: Je sais même pas de quoi me parle. C'est quoi?
5: Arrête de me regarder. Mais avec tes beaux yeux bleus.
10: C'est Renault.
5: Mais
10: Renault.
5: Non, c'est pas Renault.
2: Marchand de cailloux.
0: Arrache ta spise. Je sais pas, mais de quoi? C'est quoi?
5: Mais
0: c'est quoi,
5: si, le truc Lorena McKenna.
0: Ah ouais, non, mais ça, c'est un truc entre nous. C'est un truc qu'on va pas mettre
5: mais
0: ça.
5: Mais si, mais au contraire.
0: En privé.
5: Au contraire.
0: Non, puis il y a Balade Nocturne qui arrive dans moins d'un quart d'heure, les enfants. Donc j'ai failli envoyer la pub locale au départ satellite. Top satellite.
2: Top satellite. En route TPS.
0: Il y a trop de boutons sur cette console, je vais me planter. De La Soul à venir, et puis on vous fera écouter un petit peu ce qui est South Park pour ceux qui ne connaissent pas sur Canal+. Bon, donc on a un monsieur Canal+ ici. Mmh. Ah, ça va être chaud.
12: Enfin, si je vais essayer, parce que je suis un homme.
13: Oui.
12: D'accord. Bon, mais connaissant un petit peu la femme, donc qu'est-ce que tu veux savoir?
13: Savoir pourquoi elle ressent
12: ce besoin. Et c'est très simple.
10: Déjà, elle voudrait savoir ce que c'est. Elle sait pas ce que c'est, Julie, la masturbation.
12: La masturbation?
13: Mm-hmm. De quoi?
12: Comment t'expliquer? Tu sais, dans la vie...
13: Oui, mais je sais ce que c'est, la masturbation.
12: C'est quoi?
13: C'est quand une femme, elle se touche, elle...
12: Voilà.
13: Voilà.
12: Est-ce que tu es une femme?
13: Bah oui.
12: Oui, d'accord. Alors, et donc, tu veux savoir si c'est normal?
13: Non, je voudrais savoir pourquoi elle ressent ce besoin.
12: Pourquoi elle ressent ce besoin?
13: Oui.
12: Bien. Tu sais, dans la vie, cocotte, il y a des fois où il est préférable que... Le mec, il veut vraiment pas répondre. Bah, pourquoi elle en a besoin? Parce qu'elle en a besoin, c'est... Je vous remercie encore.
2: Rien.
12: Comment expliquer? Non, mais pourquoi elle en a besoin? Parce que bon, elle a goûté, elle a essayé... Hein? Bah, elle se découvre déjà, c'est une bonne réponse de Fildar, j'allais le dire, c'est qu'elle commence à apprendre son corps. Et toi, ça veut pas dire que si t'as le même âge qu'elle et que tu le fais pas, c'est pas elle qui est normale ou toi t'es du retard, c'est que, tu sais, il y a des garçons à 12, 13 ans, ils ont déjà une première relation sexuelle, et puis c'est vrai, il y en a à 15 ans, ils ont des poils, ils ont de la barbe, ils ont de la moustache et tout ça. Puis il y en a comme moi, à 15 ans, ça commence seulement à apprendre la vie. Et c'est, alors sur le coup, on se le reproche, on dit qu'on a du retard parce qu'on compare avec les autres, et puis finalement, on s'aperçoit que c'est tout à fait normal, chacun est différent. Ta copine, elle a 12 ans, elle est peut-être un peu plus mûre ou avancée que toi, ou peut-être que dans son entourage, est-ce qu'elle a des grandes sœurs?
13: Non.
12: Non, mais elle a peut-être des gens dans son entourage, ou des choses dont elle a entendu dire, ou des choses qu'elle a vues que toi t'as pas vues pour X raisons, et donc forcément elle a des idées qui lui travaillent plus pendant dans la tête. Et puis voilà, c'est peut-être une fille qui a plus besoin de ça, elle a appris, et puis voilà, elle s'est masturbée un petit peu, et voilà, elle prend du plaisir à ça. Et maintenant quand tu me demandes pourquoi elle en a besoin, bah c'est un plaisir que tu peux te donner, comme tu prends plaisir, toi je sais pas, tu fais du sport, tu fais quelque chose, tu fais quoi Julie, c'est quoi tes passions?
13: Je fais de l'équitation.
12: Bon bah voilà, en imaginant que demain, t'as envie de. Si demain on te proposait d'aller quasiment tous les jours faire du cheval, alors on va me dire, attends, qu'est-ce qui compare, mais c'est la même chose, c'est-à-dire que c'est un plaisir que t'as, et si tu sais que tu pouvais te le procurer et te l'offrir tous les jours, bah tu te l'offrais, sachant que dans ce qu'elle fait, il n'y a rien de mal là-dedans, quoi. Ça peut paraître un petit peu bizarre et choquant d'en parler parce que vous êtes jeune, mais dans ce qu'elle fait elle, il n'y a rien de choquant, il n'y a rien d'anormal, quoi.
13: Ah.
12: Bah oui, et même si. D'autres vont dire de l'autre côté, ou toi, tu pourrais penser, oui, mais enfin, elle a 12 ans, bah, ça, elle est peut-être un peu plus mûre, ou un peu plus prête que toi à vivre ça. Toi, ça viendra peut-être d'ici 6 mois, 1 an, 2 ans. Pour l'instant, ça ne te travaille pas. Peut-être que tu trouves ça un peu choquant. Est-ce que ça te choque? Qu'est-ce que ça te fait?
13: En fait, rien, parce que je connais plein de filles qui le font, mais...
12: Vous en parlez entre vous?
13: Oui.
12: C'est vrai? Comment viennent ces conversations comme ça?
13: Non, d'abord, on parle de la femme, et après on vient aux hommes, et après on vient à la masturbation.
12: D'accord. Et toi, t'as jamais essayé? T'as jamais été tentée du fait... Pourquoi? Ça te repousse?
13: Non, c'est un dégoût.
12: Tu trouves ça dégoûtant?
13: Voilà.
12: Ah voilà, parce que pour l'instant, t'es pas prête, quoi. Ça veut pas dire que... À un moment donné, tu le feras quoi qu'il arrive. Il y a des mecs qui aiment bien, tu vois, se faire du plaisir très régulièrement. Plusieurs fois par jour, d'autres qui le font une fois de temps à autre, d'autres qui ne le font jamais. Ou extrêmement rarement. Et pour les filles, c'est la même chose. Hein. Donc, que tu trouves ça dégueulasse pour le moment, oui, bah, on peut comprendre. Hein. C'est pas, je te dis, ce qu'elle fait, il n'y a rien d'illégal, il n'y a rien de mal, il n'y a rien de sale. Et en même temps, je comprends tout à fait qu'on puisse trouver à ton âge, surtout, trouver ça un peu écœurant. Peut-être que tu te dis que c'est pas de son âge.
13: Voilà, ouais.
12: Peut-être plus ça que trouver ça écœurant. Tu te dis peut-être qu'aujourd'hui, à l'âge que t'as, c'est pas un acte qu'on doit faire à cet âge-là.
13: Voilà, et puis...
12: Est-ce que c'est pas ça?
13: Puis se toucher...
12: Oui, mais est-ce que c'est pas un problème d'âge, plus que d'un problème de l'acte?
13: Non.
12: Julie?
13: Un peu, quand même.
12: Ouais, un petit peu. Tiens, il y a Marlène, qui est une femme, 22 ans de Saint-Etienne, qui veut nous aider, enfin, qui veut essayer de nous aider un petit peu là-dedans. Tu peux baisser la radio derrière, Marlène, si tu as la radio derrière, merci.
14: Ouais, je l'ai baissé, là.
12: Oh putain, et puis toi, t'as le droit de t'éloigner de ton micro, parce que tu satures dans tous les sens. Alors, Marlène, bonsoir.
14: Bonsoir.
12: Bah, baisse la radio, quand je dis baisser, c'est pas la poser par terre, hein, c'est baisser le son. Hein.
14: Ben, coupe-la carrément.
12: Ouais, baisser le son, ouais, voilà, comme ça, un petit peu, s'il y a des gens qui... Saint-Etienne. Alors Marlène, qu'est-ce que tu souhaites dire?
14: C'est bon avec ça.
12: Bah ouais, mais je suis désolé, on en a eu que deux ce soir pour l'instant. Alors Marlène, qu'est-ce que tu souhaites dire à Julie?
14: Ben, je vais lui dire que c'est quelque chose de tout à fait normal. Moi, je me rappelle la première fois en fait que j'ai éprouvé du plaisir, c'était j'étais en train de jouer dans ma chambre. J'étais, je sais pas, je devais avoir 8-9 ans. Et je jouais j'étais assise sur un ballon. Et je jouais à faire rouler le ballon, si tu veux. Je sais pas si vous voyez ce que je veux dire.
12: Ouais, ouais, ouais.
14: Et j'ai commencé à éprouver du plaisir, alors j'ai continué, et puis j'ai fini par prendre mon premier orgasme à cet âge-là.
12: Ouais.
14: Et bon, dès que tu vois que tu commences à prendre du plaisir, ben, tu continues, quoi.
12: Voilà, c'est ce que je disais tout à l'heure, quand il y a un truc que t'aimes bien. Mais quand tu dis que c'est normal, mais on peut comprendre également que, bon, bah, c'est pas parce que toi tu l'as fait à 8 ans que maintenant que Julie en a 12 et que sa copine le fait, qu'elle dit qu'il faut absolument que quand elle est raccrochée, dans le mois qui vient, elle le fasse.
14: Ouais.
12: Et moi personnellement, je pense que. Si Julie, aujourd'hui, t'as pas culpabilisé et à t'angoisser parce que toutes tes copines ou une bonne partie le font, que toi tu ne l'as encore jamais fait, qu'en plus de ça, tu trouves ça dégueulasse, quoi. Je pense que c'est plus un problème pour toi de te dire, putain, c'est encore jeune pour faire un truc pareil, c'est pas de votre âge, quelque part, que de l'acte en lui-même.
14: Oui.
12: Franchement, je pense que le problème, il est là, quoi. Et quand j'utilise le mot problème, c'est même pas un problème. C'est comme ça, hein.
13: Mais on se sent un peu intrus dans la bande.
12: Quoi?
13: Je me sens un peu intrus dans la bande.
12: Tu te quoi? Bah, à cause de ça?
13: Pourquoi
12: vous passez votre journée à parler que de ça?
13: Non.
12: Bon alors.
13: Enfin,
12: parce que maintenant tout le monde sait que tu l'as jamais fait, et c'est ça?
13: Enfin, il y a une petite cafeteuse qui l'a dit à peu près à tout le monde. Et
12: bah, alors, une petite cafeteuse, mais là ça devient gamin, tu vois. Alors c'est là on en revient à Barbie Christelle et Barbie Diamant. Hein. T'as qu'à ce moment-là, t'as qu'à être plus intelligente qu'eux, à ce moment-là tu leur dis que tu l'as fait, voilà, même si tu l'as pas fait, voilà. Non mais sérieusement, après qu'est-ce qu'elles vont te demander? Alors ah ouais, on te croit pas, prouve-nous, dis-nous ce que t'as ressenti. Bah tu dis que t'as pris du plaisir, que t'étais bien, que tu te sentais légère, que t'avais des frissons, que ça t'a c'est pas, ouais, c'est ce que ça procure, hein. C'est que tu te sens bien, t'éprouves un plaisir mental, enfin t'es à l'aise, tu te sens toute molle, je sais pas, tu peux très bien leur dire ça, que t'es sauté comme dans du coton, que t'étais toute frêle. Bah non mais t'as qu'à leur dire ça de ma façon, ça reste notre petit secret. Et crois-moi que quand tu vas leur dire ça, tu vas les scotcher, elles vont te dire, bon, apparemment elle l'a fait, parce que c'est comme ça qu'on ressent les choses. Alors oui. Tu l'auras pas fait.
13: Oui.
12: Bah ouais.
13: Oui.
12: Marlène.
14: Ouais.
12: Qu'est-ce que tu souhaites rajouter là-dessus?
14: Ben, moi je pense qu'elle devrait pas avoir à s'en faire, avoir honte, quoi, et puis ça lui viendra de toute façon à un moment ou à un autre, elle va s'éveiller à ça, ça va lui venir tout simplement.
12: Voilà.
14: Et elle n'aura pas besoin de se préoccuper de
12: voilà, ça ne fait que répéter, confirmer ce que je viens de dire. Et voilà. Pourtant c'est une femme, Marlène, qui l'a fait à l'âge de 8 ans avant ça, en se frottant avec un ballon.
14: Voilà.
12: Elle a son premier orgasme avec un ballon. C'est pas merveilleux? Hein, Julie?
13: Bof.
12: Ouais, mais tu vois, comme quoi, hein. On n'est pas obligé de faire ça avec les doigts ou des choses comme ça. On n'a même pas besoin d'avoir un mec, tu vois, Julie.
13: Oui.
12: Un orgasme avec un ballon. Je sais ce que je vais faire, tiens. Dès demain, je vais acheter un ballon de football à ma meuf. Je vais dire, attends, je suis désolé. Moi, il y a une auditrice qui est passée sur l'antenne. Elle se roulait dessus. Elle a son orgasme.
14: Alors, non, mais quand... si tu veux, depuis le temps, j'ai quand même changé de technique.
12: Non, mais d'accord, mais bon, si un jour elle se plaint, si un jour elle me balance dans la gueule avec toi, j'ai jamais d'orgasme, je dis, bah tiens. Je vais chercher le ballon de football dans le placard. Tiens, t'as qu'à te rouler là-dessus. Moi, t'auras de l'orgasme. Voilà, comme ça, moi, je suis peinard. Je vais lui acheter un gros ballon de basket, et puis voilà, quoi. Bon, ma Marlène, merci pour ces petites précisions. Enfin, bon, t'as pas précisé grand-chose, mais enfin, ça n'a fait que confirmer ce qu'on disait. Voilà, bah, c'est très bien. Comme ça, au moins, ça évite de dire, oui, c'est un mec qui a parlé, mais est-ce que les meufs pensent vraiment la même chose, tu vois, Julie? Donc, j'avais plus ou moins bien capté la chose.
13: Oui.
12: Et je pense que le petit problème est là, et on arrêtera là-dessus. C'est plus un problème du geste que le problème de le faire. Mais que de l'âge, quoi, voilà.

0: Voilà, vous l'avez entendu en exclusivité ce soir, Jean-Pierre Sauzer, Jean-Pierre in the Wonderland, Jean-Pierre Sauzer qui est avec nous ce soir dans les studios.
1: Salut Max.
2: Dans le micro, Blaireau, putain, puis je lui ai dit en plus.
1: Salut Max.
0: Comment ça va?
1: Ça va très bien.
0: Rock and roll.
1: Rock and roll attitude.
0: Donc Jean-Pierre va rester une petite heure avec nous.
1: Voilà, oui.
0: Hein,
1: pas de problème.
0: On va parler de femmes.
1: De femmes. Où sont les femmes?
0: Et on va discuter, on va terminer. Alors je ne sais pas du tout où j'en suis. Je crois que c'était terminé avec Sébastien de Marseille. On n'avait pas terminé encore ou pas, je ne sais
3: non,
0: plus.
3: Il devait passer une annonce.
0: Oui, ah voilà, oui, c'est vrai, Sébastien, mais oui, mais il devait passer une annonce. Mais elle a été passée l'annonce, hein, Sébastien.
4: Ouais, elle était passée, mais bon, t'as pas assez insisté, Maxou.
0: Bah c'est toi, je t'ai demandé de te.
4: Bonsoir à Jean-Pierre.
1: Bonsoir.
4: Ah, c'est de la bombe ta chanson avant là.
1: Bah bien sûr.
4: Je kiffe à mort.
1: C'est un tube.
4: Sérieux.
0: Voilà.
4: Enfin non, mais, bon, Francky.
0: Non mais Sébastien, tu dis que j'ai pas assez vendu, c'est toi. Je te dis vas-y vends toi. Tu dis bah c'est pas. Je cherche une fille entre 14 et 17 ans sur Marseille.
4: C'est mignonne quand même.
0: Bah oui, mais enfin bon, ça c'est des annonces, tu sais, ça marche jamais ça. Hein.
4: Ah bon, tu penses?
0: Bah c'est comme les mecs qui passent sur les radios, c'est pas pour casser comme ça, mais même dans la journée quand j'entends la radio ou ailleurs, ici ou ailleurs, quand j'entends un mec dire ouais on est deux, on cherche des meufs sur machin, attends, les meufs elles appellent jamais.
4: Non, mais attends, moi c'est pas pour une relation bidon quoi.
0: Bah ouais, je sais bien, mais enfin.
4: T'es pas. Je peux pas être le fil rouge.
0: Mais Seb, non, il y a pas de fil rouge. Soir, attends, mais tain, il se croit où, Jean-Pierre? T'as vu comment ils prennent?
1: Ah, ouais, bah...
0: Ils prennent l'émission d'assaut, hein?
1: Voilà.
0: Hein? Comment
4: je croyais que c'était l'émission, c'était Max vous rend service, non?
0: Bah oui, bah, je te rends service, mais on rend pas service pour rendre le fil rouge. Alors il y a un mec qui va dire oui, je peux pas être le fil vert, moi je peux pas être l'animateur cette soirée. Ouais, Max vous rend service.
4: Ok, mais je sais pas, où est-ce qu'on en est en fait, quoi?
0: Bah on en est que pour l'instant zéro, nada, rien.
4: Nada. Putain,
0: mais non, t'as pas bien vendu. Mais non. C'est que t'as pas bien vendu ton business.
4: Comment tu veux que je le vende? Vas-y.
0: Bah je sais pas. Non, mais regarde-moi. Voilà, tu te te comporter comme ça, voilà, tu te mets droit,
4: ouais.
0: Fais propre sur toi. Jean-Pierre, comment conseiller un jeune de 17 ans qui est dans la merde et qui veut se brancher des nanas? Quel est le conseil que tu peux donner à Sébastien pour qu'il puisse faire bonne impression et que toutes les nanas de Marseille aient envie d'appeler pour le rencontrer?
1: Bah, moi je l'ai dit, t'as chanté, hein, moi canot.
0: Ouais.
1: Toute la musique que j'aime, elle vient de là, elle vient du blues.
0: Voilà.
1: Et tu sais, gars, c'est chacun son truc.
0: Voilà. Ouh. Voilà, là, il est en forme, Jean-Pierre, ce soir. Sébastien, j'ai pas de conseils à te donner, moi c'était à toi de te vendre, je ne te connais pas, moi malheureusement, je vais pas encore te dire pour la énième fois, bah t'as qu'à te décrire physiquement, tu fais ce que tu veux. On n'est pas obligé de décrire le physique, c'est mentalement, dire voilà, j'aime lire, j'aime bien le ciné, je suis un passionné de ceci, j'aime bien les expos, j'aime bien me balader, Marseille, j'aime bien ce coin-là. Je sais pas, faut donner envie aux filles de dire oh putain ce mec-là il a l'air vachement intéressant en tous les cas, tu vois, bah oui, dire comment. Mets-toi à la place des filles contre 14 et 17 ans. Elles entendent un mec, Kay Valentine, salut, bon bah j'ai perdu ma nana, mais j'en cherche une autre, comme si on cherchait un porte-clés entre 14 et 17 ans, ou un porte-clés ayant entre 1 et 6 mois, plutôt propre, voilà, en plus plutôt belle. C'est-à-dire que la fille, il faut qu'elle essaie de deviner si elle est belle.
4: Ouais.
0: Non mais c'est mortel.
4: Bah, elle le sait quand même si elle est belle.
0: Ouais. D'ailleurs là, il y a 2-3 boudins de Marseille qui essaient de nous joindre, vous pouvez raccrocher. C'est pas la peine les boudins, on a dit les belles filles, pas les boudins. Voilà, ouais. Très bien. Donc non, oh là là, elles insistent, mais c'est à croire qu'il y a des boudins sur Marseille. Il n'y a que des boudins qui appellent. Hein.
4: Eh ben, faut croire.
0: Alors les gros boudins de Marseille, vous nous lâchez. Pour l'instant, on ne veut pas que vous nous appeliez. On veut simplement des appels. Voilà. Il y a une jolie fille de Marseille qui essaie de nous joindre et forcément ça s'en occupait. Pourquoi? Parce qu'il y a au moins une quinzaine de boudins qui essaient de nous joindre sur Marseille.
4: Eh ouais.
0: C'est incroyable ça, Jean-Pierre.
1: C'est vrai, c'est incroyable.
0: Hein. C'est incroyable.
1: Que
0: bah je sais bien, c'est rock and roll.
1: C'est rock and roll.
0: Bon bah très bien. En tout cas Sébastien, si il y a des filles rock and roll sur Marseille entre 14 et 17 ans, qu'elle nous appelle. Olivier, 17 ans de Dunkerque, est avec nous. On va parler un petit peu de comiques. Tu connais un petit peu les comiques? Quels sont ceux qui te font rire, Jean-Pierre?
1: Bah à l'époque j'ai connu un mec, moi, qui s'appelait Laurent Violet.
0: Ouais.
1: Je sais pas ce qu'il est devenu, c'est pas fait joli lui. Et toujours le comique, on a vu parler de lui là.
0: Ah Jean-Pierre, si il est sur il est sur Europe 1,
1: d'accord,
0: je crois.
1: D'accord.
0: Il fait des trucs sur Europe 1.
1: Okay. Ah il a du talent ce mec.
0: Ouais. Et Olivier qui a 17 ans de Dunkerque, dimanche soir on a parlé des comiques, je crois que c'est avec Manu, et on a parlé de Bosso, on n'a pas dit des choses bien méchantes, si ce n'est qu'il nous faisait pas rire.
5: Oui Max.
0: Et je confirme qu'il nous fait pas rire.
5: Oui bah ça m'a un peu révolté parce que.
0: Oh bon.
5: Oui, parce qu'en fait moi personnellement j'ai vu ces deux spectacles,
0: ouais.
5: Le premier qui s'appelait Les Talons Devant,
0: ouais.
5: Et le second là qui s'appelait qui s'appelle Bosso Exagère Trop.
0: Alors c'est vrai qu'on n'a pas vu les spectacles mais qu'on l'a vu tellement de fois à la télé en tous les cas dans Comédie.
5: Ouais mais comment dire, à la télé en fait il représente mal.
0: C'est vrai, c'est vrai.
5: Il représente mal.
0: Je veux bien le croire, mais quand même quand on voit des sketchs, le peu de choses qu'il a fait, même quand il est fait de je sais pas quand il. À part s'il avait pas son accent, moi j'ai l'impression. Enfin pour moi c'est personnel Olivier, hein, et c'est pas une attaque méchante contre lui. Hein. Parce qu'il a l'air adorable, mais putain, s'il avait pas l'accent, mais là, qu'est-ce qu'il y aurait? Il y aurait rien. Enfin, pour moi, il y aurait rien.
5: Oui, mais comment dire,
0: perso,
5: pas.
0: Hein.
5: Moi personnellement, quand t'as dit ça, j'ai trouvé que ça c'était vraiment injuste parce que c'est un mec qui a bien galéré.
0: Ah mais attends, là n'empêche pas.
5: Ouais, ouais, ça n'empêche pas l'autre, mais
0: c'est pour replacer
5: des trucs. Bon, il a quand même pas mal galéré.
0: Mais Olivier, ils galèrent tous. Tout le monde galère dans la chanson, ouais, dans la radio, dans la télé.
5: Jean-Pierre Sauzère est un exemple frappant. Hein.
0: Mais bon, malheureusement, c'est un mec qui me fait pas rire. Mais c'est pas pour ça que j'ai dit que c'était un connard, un merdeux, que c'était naze, c'était un chien.
5: Mais éventuellement, va le voir en spectacle.
0: Oui, peut-être, oui.
5: Parce que bon, c'est vachement, son premier spectacle, c'était Jean-Michel Ribes qui l'avait mis en scène. Donc c'est un mec de théâtre, tout ça, vachement connu. Et son spectacle, son premier spectacle, c'était très, très, il y avait beaucoup de textes et c'était vraiment très poétique. C'était super, quoi.
0: Bah oui, mais reconnais quand même, mais ça c'est un truc personnel.
5: Ouais.
0: Quand tu vois un comique, bon, en dehors des émissions de comédie, bon, c'est vrai qu'il était un peu présentateur, mais quand même, il était censé faire rire et amuser la galerie. Bon, moi, ça me faisait pas marrer. Quand en plus, je l'ai vu dans 2-3 fois dans des émissions où il avait des sketchs ou tout ça, où il est censé faire rire pour donner envie aux gens de dire, tiens, on va aller voir son spectacle, il a l'air d'être drôle. C'est quand même son but.
5: Mmh.
0: Bon, bah moi, malheureusement, je te le dis, chaque fois que je l'ai vu dans des prestations télé, j'ai pas rigolé. Donc, j'ai pas non plus dire, oh, putain, il est pas drôle du tout. Mais ça me fait sourire sans plus. Donc, ça me donne pas envie d'aller.
5: En fait, je voulais réagir parce que j'avais vu ces deux spectacles. Et, bon, le dernier, le deuxième, là, il est un peu plus populeux. Parce que, bon, c'est Pierre-Martin Laval qui l'a mis en scène. Donc, c'est un mec des Robin des Bois.
0: Ouais.
5: Donc, ça vole pas très haut, d'accord, les Robin des Bois, mais c'est un peu plus populaire. Mais par contre, faut aller voir, quoi. On passe un bon moment.
0: Non, mais sûrement, mais bon, moi, malheureusement, il m'attire. Enfin, tu vois, c'est obligé de. Il m'a pas donné envie, quoi. Sur toutes les prestations que j'ai pu voir, aussi bien en invité qu'en présentateur qu'en autre chose, il est censé faire rire, en tout cas, et de représenter son humour et son style à lui, et ça m'attire pas du tout. C'est comme certains mecs qui va chanter à la télé et qui fait un ou deux morceaux, et puis voilà, ça te donne, t'entends des chansons, ça te fait pas délirer, ça te donne pas du tout envie d'aller le voir en concert. Mais c'est vrai que peut-être qu'il y en a des fois on est surpris, j'avoue, mais je crois pas que je m'éclaterais à ce genre de spectacle.
5: Par contre, si je peux faire une différence, moi j'ai vu le spectacle de Jamel, quoi.
0: Ouais.
5: Et franchement, bon, 5 minutes, c'était Jamel de Canal+. Quoi.
0: Ah, mais moi,
5: Jamel,
0: c'est pareil, hein, on est dans le...
5: Exactement pareil.
0: Ah bah là, on se tient, là, on est d'accord.
5: 5 minutes, j'en ai mangé, quoi. J'ai vachement adoré 5-10 minutes, mais pendant une heure et demie, ça te prend la tête, c'est incroyable.
0: Pareil, hein, non, mais pareil.
5: Tandis que Bosso, franchement, je vous assure, si les auditeurs, franchement, son deuxième spectacle, je veux pas faire de la pub, mais c'est quand même un mec qui a bien galéré.
0: Non, mais ça n'a rien à voir, là, on s'en fout qu'il ait galéré.
5: Son deuxième spectacle est vraiment...
0: De toute façon, ça a l'air de marcher parce qu'il est au Palais des Glaces, d'après ce que j'ai cru entendre.
5: Au Palais des Glaces pendant 2 mois, je crois. Donc
0: ça tourne bien pour lui, c'est clair. Mais qu'il ait galéré, ils ont tous galéré. Alors, s'il te plaît, c'est...
5: Bon, Jamel, bon, il a été parachuté, quoi.
0: Non, mais ça, c'est pas des vrais comiques, ça. C'est des gens qu'on allait chercher, je parle de comiques, des gens qui ont envie de faire rire, vraiment, à la base. Des Muriel Robin, des Palmade, des Bigard, ils ont fait 10-15 ans avant d'y arriver.
5: Ouais, c'est clair.
0: Donc, ils sont passés par des étapes... Mais tu sais, pour eux, c'est pas... Enfin, bon... Après, on va pas parler à leur place, mais d'après ce que j'entends, d'après ce qu'ils disent, mais tout comme nous, hein, quand on voit aujourd'hui, j'ai fait 10 ans ou 9 ans ou 8 ans avant d'arriver là, mais c'est pas des galères, c'est des bons souvenirs, c'est des bons moments, c'est des galères parce qu'on fait des petits spectacles et qu'on mange pas toujours à sa faim, mais c'est des bons moments. Jean-Pierre qui lui a du talent, t'as galéré, mais quand même, t'en gardes des bons souvenirs de tous ces moments-là.
1: Bien sûr. Mais moi, ce que je veux, c'est réussir.
0: Ouais, tu vas réussir. Ouais, dans le rock'n'roll.
1: C'est mon avenir, voilà.
0: Voilà, mais... exactement. Bon, Olivier, donc au Palais des Glaces, allez voir Bosso.
5: Ça vaut le coup, et c'est un mec super sympa, quoi.
0: Oui, mais ça, oui, c'est clair, oui.
5: Voilà, mais son spectacle est très très bien, quoi.
0: D'accord, et demain, en parlant de comique, on aura... l'incontournable, parce que maintenant il fait vraiment partie de la famille, parce que quand il veut, il m'a appelé dans la semaine, il m'a demandé s'il pouvait passer, parce qu'après il fait une tournée encore en province, tu devines, qui c'est qui doit venir dans les studios, non, je sais pas.
5: Ben oui, c'est un certain
0: Franck Dubosc, effectivement.
5: Si éventuellement, si tu le vois demain...
0: il sera là demain dans les studios. Hein.
5: Oui, si tu le vois demain, éventuellement, si il pourrait me filer une place pour Lille...
0: je me démerderai pour voir ce que je peux faire éventuellement.
5: Oui, parce que bon, comme en plus sa copine est dunkerquoise, je crois...
0: Oui.
5: Bon, il faut peut-être... si tu le vois, que s'il peut me filer une invite, ce serait sympa, quoi.
0: Ouais, ou que tu sois solidaire et que t'achètes tes places pour qu'il se fasse un peu de blé. Tu seras encore plus sympa. Bon, allez, bonne bourre à toi, Olivier.
5: Ok, je te remercie, Max.
0: Ciao. Jean-Pierre, quand même, merde. Donc, dans les studios avec nous depuis je sais pas, vers 17-18h, t'es arrivé ici.
1: Oui.
0: Alors, tes effets, tout ça, d'avoir vu Manu, Fildar, Max, les studios, t'as enregistré 3 titres? 4?
1: Ouais, 4.
0: 4? Et alors ?
1: Et alors, c'est super bien, je vous remercie, toute équipe et tout. Et
0: ouais.
1: Je m'aperçois que t'as du talent ?
0: Ouais.
1: Tu vois ? Tes potes avec toi aussi ?
0: Ouais.
1: Mais tu t'aperçois aussi que moi j'ai du talent et que j'en veux, moi.
0: Exactement.
1: Et que je suis pas surpris par te voir, tu vois.
0: Non, t'as pas été du tout impressionné.
1: Pas du tout.
0: Non, t'es resté très

0: D'accord. Bah écoute, passe ton annonce, elles sont là, elles écoutent, elles sont
1: alors
0: toutes
1: voilà, libres. S'il y a une fille de 30 à 40 ans libre, qu'elle se présente à la radio.
0: Si elle est libre.
1: Si elle est libre, oui.
0: Oui.
1: Ça reste intéressant en plus.
0: Ah ouais, ça serait génial ça.
1: Vous faites Brigitte, je sais pas, c'est dans le coin, non?
0: Non, elle est pas. Elle nous écoute probablement.
1: Elle nous
0: Brigitte.
1: Écoute, bah ouais, mais je pense à elle, voilà.
0: Brigitte, bien sûr, la procureure.
1: La procureure.
0: Bien sûr.
1: C'est sérieux, voilà. Moi je ne sais pas si c'est à tel de faire ce qu'il faut, voilà. Moi j'ai fait le nécessaire, moi.
0: Bah ouais, c'est vrai.
1: Je suis devenu rock'n'roll sur la chanson. Je veux réussir. Tu comprends?
0: Ouais, bah, bien
1: faut
0: sûr.
1: Pas que ça se termine mal, parce que tout à l'heure c'est Brigitte qui est tout à l'heure qui va. M'avoir en face elle.
0: Ouais.
1: Pas pour la même chose.
0: Ouais.
1: Donc vaut mieux que je passe dans le showbiz. Mais peut-être que Brigitte avant, si c'est possible.
0: Si c'est possible.
1: Voilà.
0: Non mais ça serait bien d'ailleurs.
1: C'est vrai, j'ai eu tort, j'ai refusé certaines filles.
0: Ah bon, ouais. Carrément pour elle. Ouais. Pour comment ça se fait?
2: J'avais amour,
1: ça. Comme ça.
0: Comment
1: je sais pas, parce que moi je me dis, bon, on s'est croisé, bon, je l'ai vu.
0: Ouais.
1: C'était le 17 mars au palais. Mais elle m'a pas jugé, elle. Moi j'ai insisté pour Elisabeth Seno.
0: Ouais.
1: Le substitut, il a pas compris, lui.
0: Ouais.
1: Donc il dit, ouais, mais... Elisabeth a m'a dragué un peu. Enfin, en somme. Elle fait quelque chose. J'étais dans la parc d'attraction, tu vois. Puis voilà, moi je dis pas la suite.
0: Bah si, vas-y.
1: Mais si j'ai pas voulu draguer Elisabeth comme ça, c'est vrai, bon... Je faisais les 400 coups, tout ça. Je faisais que ça dans la gendarmerie. Un coup, Elisabeth, elle m'a poursuivi carrément. Puis bon, c'était un délire. Ça n'a pas été juste beau. Tu comprends, mais c'était juste après qu'elle m'avait dragué, voilà.
0: Mm.
1: Et moi, quand j'ai vu Elisabeth, et tant qu'elle m'avait fait ça, dans un parc d'attraction, tu vois, il y avait autre chose mieux qu'elle, que je peux pas dire. Si elle l'a vu, tant mieux. Voilà.
0: Qu'est-ce qui s'est passé dans ce parc d'attraction qu'on peut pas dire?
1: Je veux rien dire, je peux pas parler de ça sur l'antenne.
0: Mais si, bah attends, vas-y, allez,
1: les
0: vas-y.
1: Ils vont dire, ils disent ce mec-là, mais...
0: Qu'est-ce qui s'est passé dans ce... Tout le monde écoute la radio,
1: de toute façon, tu vois, c'est comme la Sainte Vierge, il y en a qui l'ont vu apparaître, tu vois.
0: Ouais.
1: Bah, le jour que Elisabeth Seno m'a dragué, moi, juste à côté, un peu plus bas, après tant que je suis parti, tout ça.
0: Ouais.
1: Bah, j'ai vu une nana, une toute blonde, et elle a paru devant moi. Voilà.
0: Mais c'est une apparition.
1: Une apparition, bah, je sais pas qui c'est.
0: Ouais.
1: Tu vois.
0: Et qu'est-ce qu'elle t'a dit, cette blonde?
1: Elle m'a rien dit, hein, juste qu'elle m'a regardé, c'est tout, voilà, et... Je veux pas te répondre, moi. Je suis pas scientifique, moi. C'est des tickets, des dicus délire, je délire, voilà.
0: Ouais.
1: Mais moi je les emmerde après ce qu'ils m'ont fait, voilà. C'est des cons, c'est des tarés. C'est comme mon avocat.
0: Ils t'ont fait souffrir.
1: Il y a de la magouille, il a été payé.
0: Ton avocat?
1: Pour avoir fait ce qu'il a fait.
0: Pourquoi?
1: D'accord,
0: tu...
1: qu'il m'a aidé, mais il m'a pas aidé, non.
0: Qu'est-ce qui s'est passé?
1: Il a été payé pour le procès de... Moi je porte plainte, moi. Tu comprends ce que je veux dire, Max?
0: Bien sûr.
1: Hein, je prouve ceci, cela. Hein, même le maire de mon village, il comprend pas, il y a de la magouille. Derrière tout ça. Et c'est sérieux. Alors, j'ai pas eu réparation. Le ticket, moi j'en ai une, le ticket, elle m'a dit, elle a fait des lettres et tout, et ils n'ont pas écouté, voilà. Les tickets espères sont plus forts qu'elles. Ils sont dingues. Tant que je raconte qu'on m'a fait ça, on m'a fait ça,
0: mm-hmm.
1: Ben on m'a fait ça. Voilà.
0: D'accord, ok.
1: Mais moi je me dis que les tickets est taré, Dieu est seul juge. Et voilà.
0: C'est Dieu qui commande pour toi?
1: Et Dieu, il me vengera, il n'y a pas de problème.
0: D'accord.
1: Et si je veux la procureure, bon, c'est pas à rapport à ça, non plus. Il y a autre chose. Voilà.
0: C'est quoi les autres choses? Il faut que tu le dises ce soir.
1: Non, mais moi je ne sais pas. Moi, tu vois, je ne veux pas toujours non plus de parler de la procureure et tout. Moi, je voudrais parler d'une chose, comme je t'ai dit, je veux réussir. T'as promis de m'aider.
0: Ouais.
1: J'ai du talent.
0: Ah bah attends, je t'ai fait venir sur Paris.
1: Je suis pas parano. T'as dit la France entière nous écoute.
0: Bah oui.
1: Tu m'as dit toutes les radios se sont foutues de ma gueule, se sont servies de moi.
0: Bah t'as pas fait toutes les radios
1: non
0: plus.
1: Non, bien
0: moi,
1: sûr.
0: Moi j'ai dit que j'allais t'emmener en studio, que t'allais venir à Paris. T'es venu aujourd'hui, t'es à Paris. On a enregistré des titres aujourd'hui dans l'après-midi. On va travailler dessus. Et en plus, le 4 avril, tu reviens pour ce fameux concert qui aura lieu. Hein, tu peux en parler de ce concert le 4 avril?
1: Oui, bien sûr, je te l'ai dit. Mais tu m'as dit que tu pouvais me produire, toi.
0: Après l'album, on verra.
1: Mais
0: après
1: je pense que tu peux pas me produire tout seul. Enfin, je ne sais pas. Il faut une maison de 10, tu vois. J'ai du talent.
0: Je l'ai pas la maison de 10. Il faudra que le.
1: Bah, il m'écoute.
0: Bah, le 4 avril, ils attendent le 4 avril.
1: Ouais, je te comprends, bien sûr.
0: Alors, parle un peu du 4 avril pour donner envie aux maisons de 10 et à tous les fans de t'écouter.
1: Bah, je voudrais dire que le 4 avril, on fait une soirée en direct. Et c'est le jour de mon anniversaire. J'ai 34 ans. Voilà.
0: Et
1: c'est
0: donc
1: RTL. À 21h.
0: Enfin non, sur Fun Radio.
1: Sur Fun Radio.
0: Dans le studio d'RTL.
1: Dans le studio de RTL, sur Fun Radio, 21h, voilà.
0: En direct.
1: En direct.
0: Le 4 avril.
1: Avec l'équipe de Marx, et voilà.
0: Ça va être chaud, hein. Et Noémie, bien sûr.
1: Ah, et Noémie, ouais, bah c'est vrai, tu me dis prends-la, mais moi j'en veux pas de Noémie, moi.
0: Bah, je te pas du prends-la, je te dis si tu voulais l'essayer, c'est pas pareil.
1: Non, mais non.
0: Si elle te plaît pas, tu la prends pas, hein.
1: Non, mais elle me plaît bien, mais bon, je sais pas, moi.
0: D'accord. Donc, on l'a annoncé cette annonce, il y a une demoiselle.

0: Si vous êtes demoiselle et que vous avez envie de voir Jean-Pierre Sauzère ce soir, il est dans les studios jusqu'à une certaine heure. Il va pas rester non plus peut-être jusqu'à la fin parce qu'après on a plein de choses à terminer. Donc profitez-en, il est là ce soir jusqu'à au moins 23h. Vous voulez le rencontrer, 20 rue Bayard dans le 8e arrondissement à Paris. Il est chaud comme la braise, il a mis voilà. Un costard noir. Il est beau comme... t'es beau comme une...
1: C'est vrai, tu es beau, ouais.
0: Ouais.
1: Voilà.
0: Ouais. Bah ouais, t'as le droit de le dire.
1: C'est vrai.
0: Ouais.
1: Mais bon... Je suis peut-être pas si heureux que ça non plus, tu vois, il y en a qui sont beaux, il y en a qui sont moches.
0: Toi t'es beau, mais t'es pas heureux.
1: Je suis pas tout à fait heureux dans ma vie, non.
0: Non, qu'est-ce qui te manque?
1: Ce qui me manque, moi, c'est... Ben, c'est... Ce que je veux, c'est réussir, tu vois.
0: Ouais.
1: Après tout ce que j'ai eu, faut que je réussisse, tu vois.
0: Très vite et vite.
1: Sinon, c'est pas la peine que j'aie Brigitte.
0: Bah oui, je comprends bien.
1: J'en veux pas, sinon. Sinon, Dieu me prend, voilà. C'est ma seule vengeance envers tous ceux qui m'ont fait ça. Et c'est comme ça, ça se terminera.
0: Ah non.
1: Bien sûr.
0: Ah non.
1: Bien sûr.
0: Je suis
1: rock'n'roll, moi.
0: Ah, mais rock'n'roll, justement.
1: Mais enfin, moi, je passe sur l'antenne, tu vois. Ce soir, je suis venu et tout, je suis enregistré.
0: Ouais.
1: Bah, il faut vraiment parler de ce gars-là, comme on dit, c'est vrai. Parce que c'est ça qui va ouvrir les portes. Il faut peut-être pas non plus précipiter les choses en disant que tu vas m'aider ou pas m'aider.
0: Bah, tu vois, mais c'est
1: tu
0: toi qui...
1: Tu peux faire certaines choses. Non, mais il y en a qui me disent, bon, Marc, je sers de toi et tout. Tu sais très bien.
0: Oui, je sais.
1: Les nazis qui disent ça, les tickets à la con. Là.
0: C'est normal, parce que...
1: C'est normal, ils sont jaloux, ils veulent pas que j'arrive.
0: Voilà, exactement. Ils veulent détruire notre amitié. Voilà.
1: Bah ils veulent détruire surtout ma vie, moi. Ils veulent pas que j'y arrive. Tu vois?
0: Mais tu vas y arriver.
1: Je suis à bout, tu vois, mais il y a une force en moi, tu vois.
0: Qui te pousse et qui te dit...
1: Qui me pousse pour dire faut que j'y arrive, mais...
0: D'accord.
1: Tu vois ce que je veux dire?
0: Tout à fait. On accueille Pierre avec nous, 17 ans de Versailles. Bonsoir Pierre, comment vas-tu? Ça va?
2: Salut Max, salut Jean-Pierre.
1: Salut
2: tout le monde.
0: Ouais.
2: Ça me fait super plaisir d'avoir Jean-Pierre.
0: En plus, ce soir vous êtes des privilégiés. Bah pour ceux qui vont passer à l'antenne dans les trois quarts d'heure à venir, vous allez avoir la chance d'avoir Max et Jean-Pierre Sauzère.
2: Voilà, là, je suis super content. Alors... Je m'attendais pas à l'avoir, c'est la super surprise. D'ailleurs, je compose un petit peu et Jean-Pierre, je voudrais savoir comment tu fais pour trouver des paroles aussi poignantes et aussi belles.
1: Je sais pas t'expliquer, je sais pas, par moi-même.
2: Il y a
1: deux jours, j'ai écrit...
0: Tu pourras nous venir avec des textes.
1: Chansons,
0: tu pourras nous faire des textes tout à l'heure, des choses, enfin des... Nous faire lire des textes.
1: Bah, je les ai pas là. Si, je les ai dans...
0: Que je puisse les lire, moi, pour toi, pour les autres, ou que toi, tu les lises.
1: Voilà, oui.
0: Alors, Pierre, qu'est-ce qui t'amène, toi?
2: Alors, moi, c'est un problème avec ma copine. C'est-à-dire que, si tu veux, moi, je voulais coucher avec elle. On s'est vu samedi soir, on est sorti en boîte et je dormais chez elle. Et puis, on était tous les deux dans le même pieu. Et puis, elle m'a dit, non, je peux pas coucher en ce moment. Je préfère attendre le mariage. Et donc, je voulais savoir s'il y avait des personnes qui avaient eu le même problème. Et je voudrais bien...
0: Excuse-nous, on a un petit peu de mal à se concentrer parce qu'il y a Jean-Pierre qui recule du micro. Puis, il fait un oui de la tête comme si rock'n'roll. Et puis, il me fait un pouce, genre... Tout se passe bien.
2: Ah ouais.
0: Tout se passe bien.
1: Bah, tu vois, je suis pas timide, en face de toi.
0: Je sais bien, mais je sais bien.
1: J'ai pas l'habitude de dire que je suis un rock'n'roll, mais je suis tel que je suis, parce que tant qu'on veut réussir, faut pas avoir peur de tes adversaires, tu vois. Il faut se battre. Voilà. Je suis tellement battu, j'en ai eu des plaintes et tout, mais bon, c'est pas grave, ça.
2: Ouais.
1: C'est le risque du métier. Et tant qu'on veut réussir, on est prêt à tout, voilà.
2: Quand on aime le rock, on y va.
1: On y va.
0: Bien sûr.
1: Ça passe ou ça casse.
0: Revenons sur le sujet de Pierre, Jean-Pierre, si tu le veux bien.
1: Oui.
0: Donc toi, ta copine, donc t'as voulu coucher avec elle samedi soir, elle n'a pas voulu pour...
2: Pour le mariage. En fait, elle préfère attendre, rester vierge jusqu'au mariage.
0: Ah oui, bah alors c'est une famille très catholique.
2: Ouais, plutôt. Ouais.
0: Et alors, donc pour toi, ça t'a coupé l'herbe sur le pied, ça t'a fait débander, ça t'a excité
2: Je sais pas trop. Déjà, je voulais pas brusquer parce que je suis quand même bien amoureux d'elle et je la respecte.
0: Ça fait combien de temps que t'es avec elle?
2: Ça fait depuis 6 mois.
0: 6 mois, oh là là.
2: Ouais.
0: Toi, t'es puceau?
2: Moi, non, je l'ai. Non, j'ai fait ça qu'une fois. Mais non, je le suis pas. Mais bon, enfin, je le suis. Ouais, c'est un peu chaud, quoi.
0: Je comprends pas. Attends, t'es puceau ou t'es pas puceau?
2: Non, je suis pas puceau.
0: C'est un peu chaud. Ça, tu peux pas en parler sur l'antenne. Tu lui as fait voir qu'elle est.
2: Non, j'ai déjà couché une fois avec une fille, mais.
0: Une fois, oui.
2: C'était vraiment. Si tu veux, je la considère vraiment comme la femme de ma vie, mais ça me fait chier de voir. Devoir attendre, vu que j'ai 17 ans, qu'elle en a 16.
0: Alors là, je me fais encore l'avocat du diable. Est-ce qu'il est bien raisonnable aujourd'hui? Parce qu'à chaque fois, je vous le dis et je vous le redis, c'est bien de dire des choses comme l'autre qui a 20 ans, il veut faire des plans de carrière, il a plein de projets alors qu'il a 20 ans. C'est la femme de ta vie. Parce que c'est la femme que t'aimes aujourd'hui, mais il faut surtout dire que c'est la femme de ta vie.
2: Ouais,
0: parce que
2: je sais bien, mais
0: c'est super dangereux, mais tu te rends pas compte. Si un jour tu tombes, mais tu vas te faire mal.
2: Ouais, je sais bien.
0: Vous allez trop vite, vous brûlez les étapes. Oh là là là là là là. Vous utilisez des mots qu'on utilise quand quand on a, je sais pas, 30 ans ou quand ça fait un temps d'années qu'on est ensemble.
2: Ouais, je sais bien, mais tu sais, t'as des pulsions, quoi. Tu
0: non, mais c'est
2: bien,
0: beau, ouais. Non, mais c'est beau, mais évite d'utiliser ces mots parce ouais. qu'après, ils te trottent dans la tête et après, tu crois que t'es dedans, tu crois réellement que c'est la femme de ta vie et je te le souhaite. Mais si un jour elle se barre ou que ça se passe pas bien, un jour tu vas, oh, ça va te faire mal.
2: Ouais, c'est clair.
0: Que ça soit la nana que tu kiffes et que t'as envie d'avoir plein de, t'as envie de faire plein de choses avec elle, c'est bon, mais dis pas que c'est la femme de ta vie.
2: Ouais, c'est bien.
0: Enfin, je dis ça, c'est pour toi, c'est, ça n'engage que moi ce que je dis, mais c'est plus un truc perso entre potes, tu vois, je te dis ça en copain, que le fait de donner une leçon et de te dire, voilà, c'est vraiment, c'est parce que tu vas venir pleurer peut-être dans 3 mois, en disant, ça va être une horreur. Ouais. Mais bon, alors maintenant pour revenir à ce petit problème, qu'est-ce que tu veux que je fasse?
2: Ben moi, je voudrais bien avoir des contacts sur l'antenne, savoir si c'est déjà arrivé et qu'est-ce qu'ils ont
0: sinon
2: fait.
0: Tu pendant qu'elle dort, tu la pénètres pendant qu'elle dort.
2: Ouais.
0: Ou alors, parce que moi, qu'elle est vierge, tu lui mets juste un doigt ou deux, puis comme ça, elle va saigner, puis on dit, ah ben voilà, t'es plus vierge maintenant, on peut attaquer.
2: Ouais.
0: Non, je plaisante, mais là, ou alors faut vous marier très vite.
2: Ouais, bah à 17 ans, je préfère attendre encore un peu.
0: Bon, on est bien
2: mais
0: d'accord.
2: J'ai commencé bien à la caresser samedi, c'est ouais. bien chaud.
0: Peut-être que tu vas la faire changer d'avis à un moment donné. Tu sais, quand les nanas, elles sont bien chaudes, quoique bon, là, si elle a vraiment décidé avant le mariage, t'en as parlé avec elle, qu'est-ce qu'elle t'a dit?
2: Bah, elle m'a dit, non, je préfère, tu sais, j'ai fait un petit cuni, tout c'était bien chaud samedi soir.
0: Ouais.
2: Et puis, donc, je commençais à remonter, machin, je pensais je vais me la faire. Et puis, elle m'a dit, non, je préfère, je suis pas chaude du tout, je te dis franchement, je préfère attendre au mariage.
0: Et avant ce moment-là, tu ne le savais pas qu'elle était dans ce...
2: Si, je le savais, mais justement, je voulais forcer un petit peu parce que, moi, elle m'avait
0: d'accord.
2: bien chauffé. Et...
0: D'accord. Et ça, c'est religieux.
2: Ouais.
0: D'accord, bah ouais, mais ça va être impossible à changer ça. Hein. Et, ouais. c'est tout. Enfin, faut respecter ça. Hein.
2: Ouais, je le respecte complètement.
0: Alors qu'est-ce que tu vas faire?
2: Bah je sais pas, justement je voulais en parler ce soir à l'antenne, savoir s'il y avait des personnes à qui c'était arrivé, et savoir ce qu'il faut faire, si on peut en parler, si ça peut changer des choses ou tu vois.
0: D'accord, ouais, non mais tu sais, enfin ouais, bon. Je vois pas comment quelqu'un va appeler on va avoir le témoignage de quelqu'un qui va nous dire qu'il a vécu la même chose que toi.
2: Ouais.
0: Ben qu'est-ce que ça va te faire? Ça va te rassurer, mais il y en a plein de gens comme non, ça.
2: Ça peut me rassurer, mais savoir si lui il a réussi à faire changer la vie de sa
0: oui,
2: copine
0: mais...
2: et comment quoi.
0: Ouais. Enfin bon. Bref. Ouais, je veux bien essayer, mais enfin bon, j'y crois pas trop, et puis ça sert pas à grand chose. Mais enfin, pour le fun, comme ça, pour remplir de l'antenne, ma foi, pourquoi pas. Franchement, autant il y a des moments, c'est intéressant d'avoir des réactions des gens pour vraiment apporter des solutions. Autant là, si la nana, c'est la religion, je vois pas qui pourra te faire changer. Et en plus, s'il y en a un qui va dire qu'il a réussi, ça, c'est tellement particulier ce genre de truc que c'est pas qu'est-ce que quelqu'un il a eu une technique que ça va marcher sur l'autre. Hein. C'est à mon avis sur ce truc, la religion, machin, c'est chaud. Hein.
2: Ouais,
0: c'est 6 mois, t'en as pour un sacré bout. Mais pour le fun, puisqu'après tout, t'as envie d'avoir des témoignages et t'as envie d'être rassuré, ouais. On va demander aux gens de nous appeler au 0803 08 5000 très rapidos. On espère que Manu et Filda vont pouvoir faire le nécessaire et donc trouver un mec qui a vécu ou une fille éventuellement, qui était vierge et qui pensait ne rien faire avant le mariage pour X raisons, la religion entre autres, et qui finalement a changé d'avis, qui nous explique pourquoi. Mais bon, à mon avis, c'est pas pour ça que ça marchera de ton côté, Pierre. Ceci dit, on lance l'annonce. Si vous voulez participer au jeu des trois mots éventuellement, quoi que je pourrais jouer contre toi, Jean-Pierre, ce soir.
1: Toute la musique que j'aime, tu peux la mettre, celle-là.
0: Ouais, on la mettra plus tard, mais le jeu des trois mots, tu veux jouer au jeu des trois mots, tu connais?
1: Tu veux, ouais.
0: Ah, on jouera l'un contre l'autre.
1: Ok, ouais.
0: Tout à l'heure, tu disais une bataille, on va se batailler, on va se battre tous les deux.
1: Bataille, oui.
0: D'accord, on va voir qui entre Jean-Pierre Sauzère et Max de Fun Radio va l'emporter. On aura Océane, 21 ans, de Grenoble, qui sera avec nous. Bonsoir, Océane.
3: Oui, salut, Max.
0: Ça va bien?
3: Oui, ça va, oui.
0: Très bien. On parlera de quoi, Océane, dans un instant?
3: Pardon ?
0: On parlera de quoi ensemble ?
3: De petits problèmes sentimentaux.
0: Oh bah dis donc.
3: Voilà.
0: Bah Jean-Pierre Sauzère est là pour éventuellement te remonter le moral, on ne sait jamais, peut-être que ça va pouvoir le faire. On rappelle que Jean-Pierre est dans les studios et que Jean-Pierre recherche une femme. Donc si vous êtes une femme d'une trentaine d'années, ou moins 25, 20 ans même, exceptionnellement pour une soirée, tu peux t'éclater avec des filles de 20, c'est génial hein, avec les filles de 20.
1: Okay, ouais.
0: Hein, je t'en dis pas plus. Eh ben, vous venez dans les studios, mesdemoiselles. Vous êtes les bienvenues au 20 rue Bayard. Faites vite parce que à minuit pile, même avant, enfin tout le monde va se barrer. Donc face à Jean-Pierre Sauzère qui est avec nous ce soir dans les studios. Tout va bien pour l'instant.
1: Tout va bien, oui.
0: Hein, pour le moment, il me rabâche toujours la même chose aux antennes. Il est bien. On se disait peut-être qu'aux antennes, peut-être que Jean-Pierre c'est un extraterrestre.
1: Tu sais pas.
0: Ah. C'est marrant parce que quand il est aux antennes, il dit
1: non,
0: que c'est un extraterrestre.
1: De toute façon, j'en ai rien à foutre des gens ce qu'ils pensent, moi. Moi je me dis, si je réussis pas, ma vie elle est bientôt finie. Voilà,
0: et tu vas et tira ailleurs.
1: Et
0: on en a discuté, t'as dit que t'étais même prêt à faire une carrière sur une autre planète.
1: Je dirais d'une manière ou d'une autre que on peut pas être seul dans l'univers comme Alain Delon disait, tu vois. Et oui.
0: C'est Alain Delon qui disait ça?
1: Mais bien sûr.
0: Ouais.
1: Mais là, ce soir, c'est pas une émission sur les extraterrestres qu'on va faire.
0: Non,
1: c'est... Moi, je te dis, je suis prêt à tout, moi.
0: Je sais, t'es prêt à n'importe
1: pour
0: quoi.
1: Pour réussir.
0: Alors, on va recontinuer, donc c'était pour dire ça, qu'on aura également, bien sûr, le hit parade de Ricky Larsen. On verra si Jean-Pierre Sosa est classé dans les trois premiers à la fin de ce hit parade. Qu'est-ce qu'il y a? Qu'est-ce qui te fait marrer, Fildar? Qu'est-ce qu'il y a? Qu'est-ce
1: bah, qu'il y a, Fildar, il voit que j'ai du talent et
4: mais
1: que...
4: Ouais, putain, ça me fout en l'air, moi.
0: Ça, ah
4: ouais, ça me fait chier, moi.
1: Et il comprend pas pourquoi que j'ai pas Brigitte.
4: Ah ouais, merde.
0: Brigitte, si tu nous écoutes, s'il te plaît, Brigitte, s'il te plaît, fais vite, réponds.
1: Moi, qui m'écrit, qui me donne une réponse, au moins.
0: Quelque chose. Justement, en parlant de réponse, on avait Pierre qui tout à l'heure. Donc, Pierre, t'es toujours avec nous en direct lives.
2: Ouais, ouais.
0: Jean-Pierre, donc, Pierre, pardon, ton problème, c'est que ça fait 6 mois que t'es avec ta copine. Samedi soir, tu devais lui grimper dessus, au moment donné où tu devais lui faire l'amour et la pénétrer. Et elle t'a dit, non, Pierre, ce n'est pas possible, pas avant le mariage. Et là, ça t'a un petit peu déstabilisé, bien que t'étais déjà au courant de cette petite nouvelle. On a demandé à des réactions. Eh ben écoute, surprenant, Stéphanie très rapidement a réagi au standard de Roubaix, 22 ans. Bonsoir Steph.
5: Bonsoir.
0: Bonsoir. Alors toi, t'es de quel côté? T'es du côté de la nana qui attend le mariage ou t'es c'est ton copain qui veut pas baiser avant le mariage?
5: Non, non, moi c'est j'ai attendu jusqu'au mariage.
0: Putain. Donc on se marie tôt du coup?
5: Je me suis mariée à 18 ans.
0: Ah bah tiens, eh bah tiens.
5: Mais il s'est barré.
0: Mais oui, mais c'est une erreur, mais bien sûr, je l'aurais répété
5: bah
0: mille fois.
5: Justement, c'est pour ça que je téléphone, pour dire que quand on dit que l'amour de sa vie, eh ben, il n'y a pas d'amour de sa vie, déjà d'une, je ne crois plus.
0: Non, attends, mais, non, mais alors, bon, alors là, je vais me permettre de te couper avant même que Pierre ne réagisse.
2: Ouais.
0: Stéphanie, déjà, bon, l'amour de ta vie, quand on a 18 ans, on peut avoir la personne de... Enfin, je ne sais pas, l'amour de sa vie, c'est vrai, tu dis on ne l'a pas parce que toi, tu as eu la déception, tu as cru l'avoir et tu t'es fait avoir. Je pense qu'on a plus de maîtrise à imaginer l'homme ou la femme de sa vie après avoir eu quand même pas mal d'expérience. Déjà dans
5: ouais,
0: la vie.
5: Quand je l'ai rencontré, j'avais 15 ans.
0: Donc... Oui, mais c'est pour ça que je te dis que quand quelqu'un qui, je sais pas, moi, peut-être que je bourlingue et que je galère dans tous les sens, mais si un jour je rencontre la femme ou en tout cas quelqu'un avec qui j'aurais suffisamment bourlingué dans la vie pure, sans parler de la vie professionnelle, mais de la vie pure et de la vie amoureuse pour pouvoir être un peu plus sûr de moi.
5: Oui, mais maintenant, ma religion disait que je me marierais avec l'homme.
0: De ta vie.
2: T'étais catholique?
0: Bah oui.
5: Et donc je suis divorcée depuis 3 mois.
0: Alors tu te rends compte la totale, hein, normalement
5: la
0: on a
5: totale, pour... mais c'est pas encore ça. Le pire, c'est que je lui ai donné un joli bébé.
0: Oh là là là là là là.
5: Au mois de janvier de l'année dernière.
0: On n'a pas le droit de divorcer normalement dans cette religion catholique également.
5: On n'a pas le droit. Eh, oui. Et quand il se barre avec. Il a rencontré l'autre amour de sa vie en fait.
0: Ah bah voilà.
5: Voilà.
2: Donc... Lui, il avait quel âge?
5: Lui, il avait 26 ans.
0: Ah oui, quand même.
5: Oui, il avait 4 ans de plus que moi.
0: Et tes parents étaient d'accord pour que vous. Pour le mariage à 18 ans
5: C'est que j'avais pas le droit de sortir, j'avais le droit de rien faire, et donc je me suis jetée en fait. J'avais quand même 18 ans, pas le droit de sortir, pas le droit...
0: Mais tes parents étaient contre?
5: Mes parents étaient contre.
0: D'accord.
5: Et j'ai attendu qu'ils partent au Portugal pour me marier.
0: Oh, t'as fait ça pour avoir de la liberté, pour pouvoir...
5: Pour avoir la liberté, hein. Mais je l'aimais, et d'ailleurs, malgré qu'il est avec une autre femme...
0: Tu l'aimes toujours?
5: Je l'aime toujours.
0: Ah, et donc lui, c'était quand même l'homme de ta vie?
5: C'était l'homme de ma vie, je sais qu'il me fait beaucoup de mal, peut-être qu'il viendrait frapper, pas maintenant parce qu'il fait de nuit, il viendrait frapper à ma porte et qu'il me dirait...
0: Excuse-moi, pardonne-moi, je veux reprendre tout depuis le début, tu serais capable de le faire?
5: Je serais peut-être capable de le faire.
0: De lui pardonner.
5: Parce que c'est l'homme que j'aime.
0: Ah, puis c'est dans la religion aussi catholique de pardonner, hein?
5: Oui, mais.
0: On s'en sort plus, c'est ça qui est.
5: Pardonner 2 fois?
0: Bah oui, mais bon, on peut pardonner 10 fois, hein.
5: Non, mais là, je ne sais pas. Mais bon, je alors... pense d'abord à ma fille.
0: Bah oui, elle a quel âge?
5: Elle a 14 mois, mercredi.
0: Mercredi, putain.
5: Mais c'est le plus beau cadeau de la vie.
0: Bah, j'en doute pas un seul instant, mais alors tu vois, Pierre, dans quel... Bon, alors déjà, quand Stéphanie te disait, quand tout à l'heure, donc t'es d'accord avec moi, quand j'ai dit attention, c'est l'amour de ma vie, c'est l'homme de ma vie, c'est
5: voilà,
0: la femme de ma vie.
5: Faut faire très attention.
0: Ah oui, ça, faut se méfier.
5: Fils, moi, il me l'a dit, mais pour finir, il a rencontré une autre personne, que c'est... il me l'a dit que c'était l'amour de sa vie.
2: Ouais, mais
5: peut-être que dans un mois, il dira, bah, c'est un autre amour et...
2: D'accord, mais quand tu dis qu'il n'y a pas d'homme de sa vie ou de femme de sa vie, ça c'est faux, parce que tu...
5: Non, parce que, bon, là, t'es amoureux d'elle, t'es vraiment amoureux. Mmh. Quand on est amoureux, mais peut-être que dans un mois, tu vas avoir une autre fille, tu vas me dire, bah, et que tu vas t'entendre super bien avec, et tu vas réfléchir, et tu vas peut-être penser que c'est elle qui est mieux pour toi.
2: Bah, pour l'instant, ouais, enfin, pour l'instant, moi, je vois, c'est... Pour moi, ça l'est, quoi. C'est vraiment la femme de ma vie pour l'instant.
0: Ouais, ouais, ouais.
2: Mais quand tu dis que ça n'existe pas, les hommes de la vie, moi, je suis pas d'accord, parce que tu vois vraiment des couples qui ont 30 ans de mariage et tout se passe super bien. Au bout de 30 ans de mariage, c'est...
0: Non, mais c'est évident, mais il est plus intelligent d'aller dire que... Enfin, de penser, que tu te mettes dans la tête que pour le moment, c'est la femme que tu aimes, peut dire que c'est la femme de ta vie, quoi.
2: Non, c'est bien, ouais.
0: C'est ça,
5: c'est
0: le danger.
5: C'est la femme que tu aimes, c'est pas la femme de ta vie.
0: Ouais. Alors peut-être que ça l'est, on ne sait pas, hein, parce que toi-même Stéphanie, tu dis que c'est encore l'homme de ta vie, que demain s'il frappait à ta porte, tu...
5: Oui, mais avant, je ne sais pas, en fait, dans ma tête, c'est un peu brouillé, mais j'y crois plus à l'amour de... Parce que il m'a pas aimé comme il a dit, en fait.
0: On va demander à Jean-Pierre Rock'n'Roll, qu'est-ce que tu penses de tout ça par rapport à Pierre et Stéphanie, etc. Le fait de ne pas coucher avant le mariage, et après le mec qui se barre avec une autre alors qu'il a une gamine.
1: Bah, il dirait qu'il couche maintenant, parce qu'on est dans la troisième millénaire maintenant.
2: D'accord, Jean-Pierre, mais...
5: Et moi, j'ai jamais couché avec personne d'autre.
1: Oui.
2: Mais t'es gentil, mais si c'est... Il faut
1: tu peux coucher avec moi.
5: Ah non, je peux rester pur. Maintenant, c'est fini, les hommes.
0: Ah, tu veux rester pur, c'est sûr que là, c'est vrai qu'on est couchant.
5: Mais pour l'instant, je reste comme ça, je suis bien. J'ai ma petite vie avec ma fille, je pense à elle avant tout.
0: Et en couchant avec Jean-Pierre, tu deviens vraiment très crade, hein.
1: Bah, bien sûr.
0: Ah là tu te purifies.
5: Par
0: plus,
5: contre,
0: tu
5: j'ai
0: deviens
5: bien aimé
0: des...
5: sa chanson.
0: Ah, elle est belle,
1: c'est
0: hein.
1: Gentil ça.
0: Jean-Pierre Sauzère.
5: Elle est vraiment
2: les
5: bien.
2: Paroles, elles sont magnifiques, hein,
0: ouais, les paroles sont magnifiques, c'est vrai.
1: On me réclame, on m'attend dans les bacs.
5: Tu sors un CD.
2: Et d'ailleurs Jean-Pierre,
0: attendez, vous parlez tous, vous parlez tous, attendez, vous parlez tous en même temps.
1: Tu peux en acheter deux CD même.
0: Alors Stéphanie, qu'est-ce que vous voulez dire?
5: Je disais, s'il sort un CD, je l'achèterai.
0: C'est gentil.
1: C'est gentil de ta part. Si t'es vraiment fan, tu en achètes deux, comme ça tu colles la pochette sur le mur.
5: Ouais. Non, je préfère accrocher la photo de ma fille quand même.
1: Voilà, mais tu fais comme moi, quand j'achète les albums d'Hallyday, j'achète deux paires d'eux, moi.
0: Mais t'es pas obligé de poser que la photo de ta fille, tu peux mettre ta photo de ta fille et la pochette de l'album de Jean-Pierre.
5: Non, je crois pas.
0: D'accord, bon, Stéphanie,
1: déjà,
0: si t'avais un peu d'humour...
5: Je t'ai pas vu, donc...
0: Non, mais tu t'en fous de ça, deuxième degré, la radio, humour. Tu dis oui, puis basta, qu'est-ce qu'il peut y avoir des gens premier degré? Par contre, t'as pas l'air d'être drôle, toi,
5: Si.
0: Oh là là, bah alors, et humour, c'est pas parce que tu vas dire quelque chose à la radio qui n'est pas vrai qu'on va prendre ça comme premier degré.
5: Non, mais bon.
0: Bah, deuxième degré. C'est le truc qui est très important pour moi, parce que quand je dis à quelqu'un un truc et puis elle dit non, alors qu'on lui dit bon, qu'est-ce qu'il en a à foutre, c'est par téléphone, on délire, hein, Stéphanie, on te demande pas réellement d'aller acheter deux CD et d'aller réellement en mettre une sur le mur. C'est pour déconner. Gag.
2: Déjà acheté un CD.
1: Déjà un CD, c'est déjà pas mal.
5: Ouais,
1: déjà,
5: CD, oui.
0: Faut déjà qu'ils sortent en plus, c'est encore plus compliqué. Pierre, tu voulais dire quelque chose?
2: Je voulais dire, Jean-Pierre, je pense beaucoup à toi parce que j'ai une tante qui sort un peu le même genre de musique que toi. Elle a sorti un CD, mais ça marche pas. Je voudrais te le faire écouter un petit peu, je sais pas si t'as dit.
0: Allez, vas-y, alors fais écouter.
2: Alors, déjà la première chanson.
0: Et Jean-Pierre va pouvoir donner une critique.
2: Comme le tien de la fête de la musique, je te fais écouter. Déjà, ça commence à peu près comme pour toi. C'est un peu le même genre, hein. Ça fait depuis 95 qu'elle l'a sorti, mais ça marche pas.
1: Quand la mer se retire.
2: Ouais, alors à un moment ça pulse, parce que là c'est un peu tout naze.
0: Allez, vas-y, mets Pierre, le moment où ça pulse.
2: Quand ça pulse.
0: Vas-y, mets quand ça pulse.
2: Ah. Voilà, c'est merde, putain. Bon, je l'ai loupé. Putain, je te le remets. Attention, hein, Jean-Pierre, là t'as de la concurrence, là.
1: Bah, je vais continuer.
2: La solo de guitare, c'est tout. Moi, je trouvais Jean-Pierre qui a cette
0: On a rien entendu. Qu'est-ce que veux qu'on se fasse une idée de ça?
2: Je remets un petit coup, alors.
0: Ah, c'est de la bonne merde, ça. Oui, bah, d'accord, merci Pierre. Très sympa, hein. Merci Pierre. Merci Stéphanie, bon courage, merci de nous avoir appelés en tous les cas. Je t'embrasse très très fort et merci Pierre. Et puis bon courage à tous ceux qui veulent faire des enfants à 18-19 ans, qui divorcent, qui se retrouvent avec le marmot dans les mains, qui vont nous appeler après pendant toute la semaine. Prudence Jean-Pierre, hein.
1: Bah j'ai dit bonne chance.
0: Toi t'as pas d'enfant toi?
1: Non. Peut-être. Bon, Marouane, une fois que j'ai baisé, oui. Ça s'appelait Linda. Maintenant je peux le dire.
0: Ouais, c'est vrai.
1: C'est vrai, elle m'a dit si ses frères ils savaient ça, ils m'auraient pété la gueule.
0: D'accord.
1: Non mais c'est sérieux, mais ça finissait Marouani, mais c'était un i. Voilà. Il faut pas se plaindre un coup s'il y a de la mafia. Il y a quelqu'un qui m'a appelé un coup. Bah, si vous voulez me venger, vous pouvez le faire. Ok. Voilà. Et la mafia, la raison d'hésiter, pour certaines, tu vois ce que je veux dire, Max? Parce que moi, je me dis que tant qu'on va emmerder le monde, on peut. Moi, je suis rien aujourd'hui, j'essaye de y arriver, je veux me battre, je veux réussir. C'est pour ça que je suis prêt à péter ma vie. Tu vois, je suis là ce soir, Marc, je suis prêt à péter ma vie, moi, pour réussir, moi, tu vois. J'en ai assez ramé. Mais je vais y arriver, c'est chouac et nouveau. Voilà. Et tant qu'on voit quelqu'un qu'on descend comme un préfet ou quoi que ce soit, tu vois, bon, je devrais peut-être pas parler de ça à la radio, mais moi je le dis, moi, je suis franc, je suis combat à la vanne, on tue pas un préfet pour rien parce qu'il y a de la magouille dans tout ça, ok? Et moi, si on décidait de tuer les deux psychiatres de ce qu'on va faire, là, ben allez-y, voilà, faut pas s'empêcher de le faire, et je le dis à la radio en direct, ok? Voilà. C'est tout à fait normal, hein, parce que Dieu, c'est le juge. Alors, il n'y a pas de problème. Tu vois, Keno, je suis peut-être désolé de parler comme ça ce soir, mais je parle parce que j'ai envie de parler, de dire ce que j'ai au fond de mon cœur, parce que c'est vrai, les gens, ils disent pas ce qu'ils pensent tout bas, mais il faut le dire. Tu vois ce que je veux dire, Max? Les gens, ils parlent. Ils disent pas que les autres, tu vois le sens de ce que je veux dire.
0: Oh oui, non, oui, tout à fait, oui, si on gratte un peu.
1: Il faut foncer, parler ce qu'on pense tout bas, voilà ce que je veux dire. Pour certaines choses, voilà. C'est vrai. Mais je pense qu'on changerait le milieu de la politique et tout. Bon, je ne vais pas faire de politique.
0: Ah oh si, vas-y, pendant qu'on est dedans.
1: Il y a beaucoup à faire quand même.
0: Qu'est-ce qu'il y a? Qu'est-ce qui va pas dans la politique, Jean-Pierre?
1: Bah moi, je vous dis, de toute façon, moi, d'avant, je vais vous dire tous que, bon, j'en fais pas de politique, mais je sais que Jacques Chirac, il va repasser déjà d'une, voilà.
0: D'accord.
1: Hein, okay. Si je me trompe. Moi, je sais que c'est vrai. Il faut laisser le temps s'installer, mais il ne faut pas que ça dérape au bout de 7 ans après, parce que je crois que ça finirait mal. La France serait mal barrée, tu vois. Voilà, parce que souvent, c'est les artistes qui réussissent et qui font des associations, qui aident et tout, mais tout le monde ne fait pas ça. Voilà. Moi, j'ai dit, je vais être chanteur, c'est pas pour le fric, mais j'en ai besoin aussi pour vivre, pour réussir. Et tant que je raconte que je veux Brigitte ou quoi que ce soit, c'est pas du délire. La radio, c'est du délire, mais enfin, de toute manière, Brigitte, je la mets un peu de côté, parce que je suis taré pour réussir avant et je suis revenu taré de nouveau. Voilà.
0: D'accord.
1: Et je sais, de toute façon, que je suis suivi par le centre de probation, mais le type, il m'a dit, moi, je veux que tu réussisses. Voilà, je suis tellement honnête que je lui dis, j'allais casser la gueule, tu vois. Je ne serais pas ça à dire ça à la radio, mais je le dis quand même, il est gentil ce type, parce que je me suis disputé avec lui pour certaines choses. Puis il m'a dit, Jean-Pierre, je veux que tu réussisses, voilà. Il peut pas m'aider, mais il m'encourage, il aimerait bien un jour me voir en gala, tu vois. Mais des fois, à dire ces choses-là, si j'ai dit ça, c'est parce qu'on me pousse à bout, puis voilà. Voilà, puis il y a de la magouille, puis lui, pour rien, comme on dit, t'as un avocat, prends un autre, mais je laisse tomber, je prends plus d'avocat. Je me défends plus contre ce qu'on m'a fait, et on verra bien comment ça finira. Et voilà, s'il y en a qui veulent me manger, ben qui peut toujours me trancher, on verra bien. Voilà. Bon, c'est pas la solution, d'ailleurs.
0: Ah, mais c'est sûr, c'est pas
1: mais la solution.
0: Sûr.
1: Pour moi, c'est de réussir des enculés tous comme ça, ben, seule façon de réussir à avoir des tripes pour moi et me battre comme un battant.
0: Voilà, bravo. T'as la rage, hein, quand même.
1: J'ai la rage de vie, la rage de vaincre.
0: Ouais, t'as pas envie de laisser tout tomber comme ça du jour au lendemain?
1: Ben non.
0: Non.
1: Des fois, j'ai envie de ne plus chanter, mais c'est à cause de cet arrêt, là.
0: Ouais.
1: Mais si je chante plus, je suis fini.
0: Ouais, je comprends. Je comprends tout à fait, tout à fait.
1: Je vais pas m'amuser à harceler ma Rouanine de nouveau, non?
0: Non, bah non, on va pas
1: recommencer. Ça fait un an
0: bah tu vas pas enculer, ça sort, je sais pas quoi, ce que tu vois.
1: Mais non, mais ça faut. Bon, j'ai dit ça tout à l'heure, comme ça.
0: Ouais, mais c'était pour déconner, hein, puis on s'était pas les Marouanis.
1: Voilà, moi je veux dire que de toute façon, il faut faire attention à ce qu'on dit l'antenne, comme on dit, mais.
0: Bah oui, parce que là, t'as dit n'importe quoi tout à l'heure, ouais.
1: Je dis des choses vraies quand même.
0: Non, là, tout à l'heure, là, t'as parlé de politique, toi, t'as dit des belles choses. C'est vrai que t'as dit des belles choses.
1: Bah ouais, mais je suis pas. Il y en a de longs qui disent des belles choses. Il n'y a pas que moi, il y en a beaucoup qui voient des artistes qui disent des belles choses.
0: Qu'est-ce qu'il a dit de beau, de long?
1: Bah, j'ai pas retenu ce qu'il a dit à l'époque, mais.
0: Il en a dit des belles quand même à l'époque. Même si on s'en souvient pas.
1: Et même Yves Montand, tout ça.
0: Ils ont tellement marqué ces choses-là.
1: Voilà.
0: Ça a tellement marqué ce qu'ils nous ont dit qu'effectivement, on s'en souvient même pas.
1: Bah non, mais moi je fais pas de politique, mais je vois certaines choses et je vois mes difficultés et d'autres difficultés aux jeunes, c'est vrai, on dira, mais toi tu es là et tout, et voilà. Et moi je veux dire aussi, il y a des pourris dans l'administration, tels que la Coctorette, voilà. Parce qu'un coup j'ai 24 et le ticket il m'a dit, tu seras pas chanteur, tu seras jamais chanteur. Et ils ont tous abusé de moi et j'allais péter la gueule, ce mec. C'est des enculés, la Coctorette de Rouen, là. Voilà. C'est tout, moi je le dis franchement, et comme pour couper ma pension, j'ai rien à branler, parce que j'ai déjà voulu l'arrêter, mais ils m'ont mis une pension d'un handicapé que je devrais pas avoir,
0: ah ouais,
1: et ils ont fait des expériences, voilà. Et ils ne seraient pas encore une personne qui m'a dit, c'est vrai ce qu'on t'a fait, c'est pas bien, mais j'ai pas
0: fait,
1: son
0: nom. On a fait des expériences sur toi, médicales.
1: Non, mais on a voulu m'effacer la mémoire, parce que j'ai toujours voulu être chanteur.
0: Puis pour que tu oublies tes textes.
1: Ils ont estimé que je devrais pas y arriver, parce que je suis pas calé pour, j'ai pas de bac, j'ai pas de diplôme, j'ai rien, et voilà, faut être intelligent pour réussir.
0: Voilà.
1: Maintenant. Et c'est pas bien ça. Parce que maintenant, il y en a qui ont des diplômes, mais qu'est-ce qu'ils font avec?
0: Ils font rien. Ils font que de la merde.
1: Ils font le germain, non?
0: Voilà, exactement.
1: Alors, il faut une France nouvelle pour demain, voilà, pour l'avenir des jeunes, voilà. ce que je veux dire.
0: Ah là, très bien. Jean-Pierre est en pleine forme, vous l'avez entendu, c'est du monologue, hein. Ça peut parler pendant des heures, un truc comme ça. Hein. Ça a des choses.
1: Bien sûr, parce que moi je pourrais passer sur France 2 et tout, dire des choses, mais moi je préfère les dire en chanson comme Balavoine, tu vois.
0: Ouais. Je comprends. Bah d'ailleurs, tout à l'heure, tu pourras t'exprimer en direct. Hein. Tu vas pouvoir chanter une petite chanson et on récupérera, c'est promis. Je suis désolé de te faire patienter aussi longuement. Ma petite Océane qui doit être avec nous. Océane, je suis désolé. Hein.
3: C'est pas grave.
0: Mais c'est promis, dès qu'on revient, qu'on fait la pause, on revient avec toi. Et ensuite, avec Jean-Pierre, on fera le jeu des trois mots. C'est promis, juste après toi. Donc Océane, le jeu des trois mots. Jean-Pierre nous chante une petite chanson. Et après, on accueillera Mickaël et tout ça. On va continuer normal l'émission. Donc t'es prêt pour chanter une... Ça sera quoi comme chanson?
1: Bah... Toute la musique que j'aime, et je suis prêt à fermer ma gueule.
0: D'accord.
1: Et on ne peut rien dire sur les choses que je viens de dire. Voilà, maintenant, il faut voir l'avenir. Hein, on verra bien. Moi, j'ai dit, ça finira bien, ça finira mal, mais j'en ai rien à foutre. Ça finira comme ça finira. Dieu, c'est mon destin. Dieu, voilà.
0: Les enfants, que demain, entre minuit et 2h, nous prolongerons la soirée Star System avec un spécial 100% classique mix, 100% programmation disco funk, et vous ferez l'intégralité de cette programmation entre minuit et 2h, comme on l'avait fait la voix d'avant. Donc, si vous êtes amateur de funk, bien sûr, rendez-vous. Minuit, 2h, la soirée classique mix, ça va être de la balle, comme la dernière fois, je l'espère. Je viendrai avec le maximum de disques et vous les demanderez au standard. Si je les ai, on les diffuse. Et en plus, vous pourrez les dédier à la personne que vous voulez en direct et nous expliquer pourquoi vous avez fait le choix de ce disque. Océane est avec nous, 21 ans de Grenoble. Et ensuite, Océane, avec Jean-Pierre, nous ferons le jeu des trois mots. Et ensuite, Jean-Pierre va nous chanter une petite chanson. Océane, on t'écoute.
3: Oui, ben voilà.
0: Oh là là, t'es loin, rapproche-toi, oh là là, t'es super loin là.
3: Là, ça va mieux?
0: Ah oui, devant le combiné, voilà, très bien, c'est, okay, ça fait plaisir avec une bouche pareille. Allez, vas-y.
3: Donc, par quoi commencer? Ben, c'est un peu compliqué tout ça.
0: Mais t'es où là? Excuse-moi, t'es où?
3: Je suis dans une cabine.
0: Ah oui, quelle horreur. Alors, parle bien devant ton micro, hein.
3: Ouais, voilà.
0: Ah bah voilà.
3: Et ferme bien, combiné.
0: Et voilà, et ferme bien la porte.
3: Ouais.
0: Voilà, il y a l'aspirateur derrière, quelqu'un qui fait des travaux, il y a quoi?
3: Il y a des voitures.
0: Ah d'accord, ok, très bien.
3: C'est la cata.
0: D'accord, oh, c'est la cata, ça bouge, Grenoble, c'est embêtant, c'est pénible une ville qui bouge à 23h. Hein.
3: Oui, bah oui, non, d'un côté ça peut être pas mal, quoi. Mais là, effectivement, dans une cabine, ça le fait moyen.
0: Ça le fait moyen, bah Océane, t'as qu'à avoir comme tous les jeunes un portable.
3: Eh oui, bah oui, mais j'en ai un, quoi. Mais
0: d'accord.
3: Quand on paye plus, plus de portable. Hein.
0: Eh bah je préfère que t'appelles d'une cabine. Alors Océane, qu'est-ce qui. Alors tu veux parler d'un homme, je sais pas quoi, j'ai pas tout compris, d'un mec.
3: Oui, en fait, c'est un type que je connais comme ça par l'intermédiaire de copains, quoi, si tu veux. Donc, j'ai bloqué dessus comme ça une soirée techno, notamment, qu'on avait fait du côté d'Annecy.
0: Ouais, mortel.
3: Ah, c'était assez terrible, ouais.
0: Ah ouais.
3: Et donc, depuis, il m'arrive de le recroiser de temps à autre sur Grenoble, et ça fait 2 ans qu'il est avec sa copine maintenant, tu
0: vois. Ouais.
3: Et alors, je trouve la situation un petit peu désespérée, parce que j'ai focalisé dessus quelque chose de pas croyable.
0: Ouais.
3: Et bon, j'ai l'impression que c'est un peu...
0: Parle devant ton micro parce qu'il y a un bruit, parle bien devant le combiné.
3: Oui, j'ai l'impression que c'est un peu inaccessible.
0: Ah oui, t'as l'impression, d'accord, ok. T'es pas sorti avec, c'est que tu l'as fréquenté comme ça.
3: Oui, voilà, on se connaît vaguement, quoi.
0: D'accord, ouais. Vous êtes revus après cette soirée techno d'enfer à Annecy, vous êtes revus?
3: Ben, on s'est recroisés dans Grenoble, voilà.
0: Ouais.
3: On s'est recroisés.
0: Vous avez des amis en commun?
3: Comment?
0: Vous avez des amis en commun?
3: Ouais, voilà, ouais, on a des amis en commun.
0: Et vous avez, t'as jamais eu l'occasion d'aller fréquenter, enfin de voir quelqu'un que vous aviez en commun et d'aller de vous donner un rendez-vous et de s'arranger pour qu'il soit là?
3: Disons que j'ai pas trop essayé de faire quelque chose comme ça, quoi.
0: Non, je t'entends plus là, excuse-moi.
3: Oui.
0: Oui, non, mais reste avec nous, concentré, avec le même timbre de voix, qu'on t'entende bien, parce que tu baisses d'un ton, tu redescends, tu remontes. J'entends rien malheureusement, parce que.
3: Ok.
0: Non, mais je t'entends bien là maintenant.
3: D'accord.
0: Ouais, donc tu disais quoi?
3: Oui, non, en fait, ça, l'occasion s'est jamais vraiment présentée, quoi.
0: Oui, d'accord, mais justement, il faut la provoquer, cette rencontre.
3: Oui, il faut la provoquer, mais disons qu'il y a toujours sa pouffe dans les parages, donc c'est un peu embêtant.
0: Ah, là, sa pouffe, d'accord, ok. Donc c'est la copine, hein, pour expliquer à Jean-Pierre,
3: voilà,
0: qui est avec nous.
3: Voilà.
0: Bien faire, hein. Ah, tu crois que je peux faire quelque chose, toi?
3: Ah, je sais pas.
0: Bah, donne-moi son numéro de téléphone et je vais l'appeler.
3: Son numéro?
0: Bah, c'est le seul moyen. Arrête, Jean-Pierre, t'allumes le micro, fil d'art, réveille-toi un peu.
3: Ouais,
0: voilà, merci.
3: Moi.
0: Non, mais à un moment donné, pour que je puisse faire avancer les spielblicks, pour moi, le plus simple, c'est quand vous vous plaignez de quelqu'un, ou vous avez envie de rencontrer quelqu'un, ou vous avez machin, c'est d'avoir les numéros de téléphone.
3: Ouais, bien sûr.
0: Ah, bah oui, pour moi, c'est plus simple, c'est de la radio, comme ça, je l'appelle, et puis on essaie de discuter.
3: Ouais, mais là, non, c'est pas le cas.
0: Ah, bah là, j'ai aucune solution. Comment je peux pas, il faut quand même pas croire que je puisse trouver l'idée, comment plaquer la nana, comment le mec, faudrait que je l'ai au téléphone.
3: Ouais, bien sûr.
0: Ah ouais, non, mais là, c'est trop complexe.
3: C'est clair que c'est logique, ouais.
0: Ah non, mais là, je suis pas Superman, moi, hein, je peux pas...
3: Ouais, mais
0: il y a eu une époque,
3: moins,
0: peut-être.
3: On essaye par-ci par-là de me donner quelques conseils, quoi. Parce que j'en ai parlé à des personnes, à mon entourage assez restreint, quoi, si tu veux.
0: Quel genre de conseils on t'a donné en restant devant le micro, si ça ne te dérange pas pour la quatrième fois?
3: Je vais me faire taper sur les
0: Mais dents. Non, mais c'est pour qu'on t'entende mieux, parce que t'es dans une cave, c'est horrible.
3: Quel conseil on m'a donné?
0: Ouais.
3: Ça a été les conseils assez franco du style rentre-lui dans l'art, n'hésite pas. Oui, non. Je suis pas grande gueule, mais à ce point-là...
0: Ça, c'est pas ton truc. C'est pas ton truc, d'accord. Et c'est quelqu'un qui a le même âge que toi, un peu plus âgé, plus jeune?
3: Ben, disons que c'est plus âgé, quoi.
0: Plus âgé.
3: Moi, disons que j'ai des amis qui ont entre 27-30 ans, quoi. Par
0: ouais,
3: là, donc,
0: ouais.
3: Donc, ils font encore bien la fête, d'ailleurs.
0: Oui.
3: Et donc, oui, bon, bah, c'était le style de conseil qu'on me donnait. Mais n'hésite pas, profites-en en une soirée, passe, hop, tu lui rentres dedans, on n'en parle plus. Ouais, super.
0: Mais il faut déjà que tu le rencontres de nouveau, il faut qu'il y ait de nouveau cette rencontre entre toi et lui, quoi.
3: Ouais, voilà.
0: Bah oui, si t'attends que ça se passe, ça risque de durer longtemps, quoi.
3: Apparemment, bon, bah, tout ce que je sais, c'est que le style est d'Annecy, quoi.
0: Mm-hmm.
3: Et donc, à chaque fois qu'on se croise en soirée, disons qu'il y a tout le temps sa pouffe, quoi. Il n'y a pas moyen de faire 2 mètres sans qu'elle lui soit collée au cul, quoi.
0: Ah ouais, bah, elle se méfie, elle a peut-être raison, et elle a bien raison, puisqu'il y a des filles qui lui tournent autour et qui aimeraient bien le fréquenter.
3: Et ben ouais.
0: Et donc, toi, tu veux remplacer, ça sera peut-être donc toi, demain, la pouffe.
3: Bah disons que moi je dis c'est la bonne guerre quoi et puis bah chacun pour sa gueule donc à la limite tu vois si je peux tenter quelque chose.
0: Non mais je dis demain toi tu vas devenir la pouffe donc en question tu veux remplacer la pouffe pour devenir la pouffe.
3: Ah mais ça je m'en fous à la limite.
0: Non mais c'est ce qu'ils vont penser, c'est ce que il y a des
3: mecs. Ouais
0: bah alors là quoi faire Océane, je n'en sais rien mais rien rien. Mais non parce que tu te bouges pas, il faut provoquer. Si t'as de la chance d'avoir en commun des amis, il faut absolument que ces amis là puissent être à moins.
3: Oui voilà, faudrait que j'arrive à m'appuyer sur eux.
0: Au moins un parmi ceux-là avec qui tu pourrais être de confiance et forcément de mèche.
3: Ouais.
0: Et qui organiserait un rendez-vous avec plusieurs personnes pour pas qu'il y ait l'impression qu'il y a juste la nana, toi et lui, et là ça ferait un peu cheap. J'ai 7 ou 8 personnes, un samedi après-midi ou un dimanche, j'allais boire un café, quelque part, rendez-vous à 16h au centre de Grenoble. Mm-hmm. Le truc tout classique, tout le monde se donne, puis vous êtes autour d'une table, tu t'assois à côté, et puis voilà, vous engagez la conversation, et là tu vas voir un petit peu. T'as discuté avec lui, tout ça, il te plaît?
3: Ouais, carrément. Ouais.
0: Ou c'est carrément que physique et que...
3: Ah non, pas du tout, non.
0: D'accord.
3: C'est pas du tout purement physique.
0: Devant ton micro, oh, putain, c'est la dernière fois au scène.
3: Oui, d'accord.
0: Mais non, mais reste devant ton micro, oui. Bordel, pense à la... Mais on n'entend rien.
3: D'accord.
0: Ouais.
3: Non, c'est pas purement physique. Ça c'est déjà plusieurs fois qu'on s'est parlé.
0: Ouais.
3: Bon, en soirée, c'est pas génial parce qu'on est un peu tous à l'ouest, quoi. Mais bon, c'est voilà quoi.
0: Pas d'échange de numéro de téléphone. Vous êtes pas dit ça serait sympa qu'on se revoie. Non, des choses comme ça, rien.
3: Ben non, pas vraiment. Non, là, j'ai vraiment la grosse timide. Hein.
0: Ouais, là, alors que d'habitude, t'es pas comme ça?
3: Alors que d'habitude, non, pas du tout.
0: Alors ça, c'est bon.
3: J'ai pas arrêté de respirer quand même. Je veux dire, je continue quand même à vivre et puis à rencontrer des gens autour de moi.
0: Oui, mais enfin, bon, c'est quelqu'un qui te prend quand même pas mal de place dans ta tête en ce moment.
3: Voilà, c'est ça le gros problème.
0: Tu me rappelles quand est-ce que c'est passé cette soirée?
3: Oula, ça remonte au mois de décembre.
0: Oh putain, ben non, t'es pas une speed, toi, hein?
3: De quoi?
0: Bah dis donc, pour le revoir, je pensais que ça datait d'il y a 15 jours, 3 semaines.
3: Ah non,
0: ça date du mois de décembre. Oh là là là là, mais il faudra te réveiller ma chérie, parce que là, bah oui, parce que là, à mon avis, il pense plus du tout à toi. Tu crois qu'il a flashé un peu ou qu'il s'est passé quelque chose? C'est difficile à répondre.
3: Moi, c'est ce qu'on m'a dit.
0: C'est ce qu'on t'a dit. Mais enfin bon,
3: c'est ce qu'on m'a dit, mais je me fie pas trop non plus à ce qu'on me dit.
0: Oui, parce que si lui non plus, il a pas fait quelque chose pour venir te revoir, c'est pas très bon signe non plus. Quoique lui, il est peut-être en attente également, comme toi, hein.
3: C'est une question que je me pose aussi. Ouais.
0: Et puis lui, l'avantage par rapport à toi, c'est que lui, comme il a déjà quelqu'un, si tu veux, à la rigueur, ça trotte moins dans la tête, quoi. Il peut se contenter de sa poufiasse ou de ça. Comment tu dis?
3: Sa pouffe,
0: tout simplement. Oui. Mais il faut absolument que tu puisses le revoir comme ça dans un cadre décontracté entre amis que vous avez en commun et basta. Il y a pas de solution. Ou alors pareil, un de ses amis qui aurait ce numéro de téléphone et que tu puisses l'appeler et demander à le revoir. Mais bon là c'est pareil, c'est osé. Si déjà tu dis que si en temps normal t'es plutôt une fille rentre dedans et que là t'es très timide, je sais pas si tu oseras effectivement l'appeler et lui dire voilà, au mois de décembre on s'était vu, j'ai récupéré ton numéro, j'aimerais bien te revoir.
3: Là
0: il va se douter qu'il se passe quelque chose.
3: Ouais je pense aussi. J'ai pas envie de prendre justement des distances, quoi. J'ai pas envie non plus que ça l'éloigne si on a l'occasion de se revoir en soirée.
0: Ouais. Mais je crois que quand tu te prends trop la tête, comme souvent on se prend trop la tête dans ce genre de situation.
3: Mais c'est terrible,
0: je sais, mais moi ça m'est arrivé de me prendre la tête pour un oui, pour un non des fois. Arrêtez de vous marrer. Mais je parle pas forcément de la situation d'aujourd'hui, je parle en règle générale des fois.
6: J'ai rien dit.
0: Il faut foncer, vraiment. C'est dommage que t'aies mis autant de temps, parce que là on est mi-mars, ça fait 3 mois quoi.
3: Ouais, bah ouais.
0: Ah ouais, 3 mois pour commencer à te dire tiens, je vais essayer de trouver une solution, tu m'appelles ce soir. Oh, c'est hallucinant.
3: Mm-hmm. Surtout qu'en plus de ça, j'écoute jamais la radio. Je vais te dire un truc, c'est vraiment la seule émission que j'écoute sur la radio.
0: Ouais.
3: C'est parce que j'aime bien, voilà, donc je me suis dit.
0: Non, mais d'accord, mais que t'aies mis 3 mois pour appeler, pour en parler.
3: Ben, ouais.
0: T'en as jamais parlé à personne de ton entourage ?
3: Non.
0: Ah non, jamais personne.
3: Non, jamais personne.
0: Ah, c'est marrant.
3: Ouais.
0: Et pourquoi ce soir là ? Pourquoi t'en... Donc ça veut dire que là t'es à bout, t'en peux plus, tu veux vraiment trouver une solution ?
3: Bah j'aimerais vraiment, ouais, voilà, c'est soit prendre une grosse claque, tu vois, et puis bah basta, on n'en parle plus.
0: Mais t'aimerais savoir, quoi, t'aimerais vraiment le rencontrer pour savoir.
3: Voilà,
0: t'aimerais
3: être
0: fixé. D'accord. Bah ouais, donc il faut faire ça, c'est dommage que t'aies pas son numéro, parce qu'on aurait pu l'appeler, mais voilà. Est-ce que tu te sentirais le courage quand même de l'appeler, toi, personnellement ?
3: Me sentir le courage ? Franchement, je ne pense pas.
0: D'accord, donc en imaginant que t'es le numéro dans les jours à venir, là, tu serais pas capable de le faire.
3: Ah, je pense pas, non.
0: Par contre, tu serais assez partante si, comme je disais tout à l'heure, très lourdement, pour me répéter et terminer là-dessus, si par contre, durant ce week-end, là, il y a un rencard qui est organisé à plusieurs et que lui est dans le groupe sans sa pouf,
3: ouais.
0: Là, t'y vas et en plus de ça, t'essaies de t'arranger pour savoir si y a quelque chose de possible entre toi et lui.
3: Bah disons que oui.
0: Ou tu resterais très soft.
3: Vraiment, j'emploierais les gros moyens, je vais sortir l'artillerie, quoi, ouais.
0: D'accord.
3: Ouais.
0: Sachant que, étant donné qu'il a une copine, il va pas te sauter dessus. Si c'est quelqu'un de relativement clean, il vaut mieux, parce que si demain il te saute dessus, c'est-à-dire que demain t'es avec lui, il pourra faire pareil avec une autre.
3: Ouais, ça c'est sûr.
0: Bah ouais, c'est ça dont il faut.
3: À la place de la pouffe, hein, n'est-ce pas ?
0: Non mais c'est de ça dont il faut se méfier, c'est que, c'est que des fois on dit putain génial, eh oui. Là, tu serais prête éventuellement à sortir le grand jeu, voir en tout cas s'il y a une possibilité entre toi et lui.
3: Si je vois qu'il y a une ouverture, ouais, je pense que je sauterai sur l'occasion.
0: Bah il faut vraiment que tu t'y mettes, parce que 3 mois, t'appelles ce soir, t'en as parlé à personne, tu m'en parles à moi. Je pense que là, il va falloir vraiment que tu sois au moins fixé, quoi, parce que tu dis que tu penses à plein d'autres choses, mais à mon avis, ça doit quand même très souvent te trotter dans la tête.
3: Ça prend une grosse place.
0: Ah, tu vois, alors que tout à l'heure, tu me disais, tu vois,
3: Oui,
0: tu changes d'avis, parce que je le sais bien, je le sens. Quand je fais l'analyse en 2 secondes, mois de décembre, mi-mars, 3 mois que ça dure, tu m'appelles ce soir, t'en as parlé à personne. Enfin, je suis la personne avec qui tu veux qu'on en parle, parce qu'on se connaît sans se connaître, etc.
3: Ouais.
0: C'est que tu as vraiment envie de savoir maintenant si tu veux qu'on trouve une solution, donc tu as besoin de savoir réellement s'il peut se passer quelque chose entre toi et lui.
3: Ouais,
0: c'est
3: voilà,
0: sûr.
3: C'est ça. Voilà.
0: Et il faut que tu le saches vite.
3: Bah, assez vite, ouais. Assez vite.
0: Au même titre
3: parce
0: que Jean-Pierre.
3: J'arrive pas à tenir une relation avec quelqu'un, tu vois, depuis que j'ai vu ce gars, quoi. C'est terrible, mais je suis omnibulée. Et j'arrive pas vraiment à me lancer dans une relation, quoi. Donc pour moi, pour l'instant, mes relations, ça se base sur des rencontres éphémères, quoi.
0: Ouais, je peux comprendre. Pas de problème.
3: Ouais.
0: Bah écoute, je n'ai trouvé aucune solution, car il faut pas s'attendre à une solution miracle avec baguette magique.
3: Non, mais des conseils, tu vois.
0: Jean-Pierre, oui.
1: Bah moi je dirais une nana pour vivre avec moi c'est difficile.
0: Non mais en dehors de toi.
1: À part une procureure, c'est ma vie, y a
0: oui,
1: pas de problème.
0: D'accord. En dehors de toi, Jean-Pierre.
1: On a l'habitude d'avoir des tarés, tu vois. Enfin,
0: pour Océane, quel conseil que tu peux donner pour Océane ?
1: Ouais, bonne chance.
0: C'est un bon conseil, ça.
1: Voilà.
0: Ça, c'est un bon conseil. Ça, on aimerait en avoir des plus souvent, des comme ça. Max, est-ce que tu peux me donner un conseil ? Bonne chance. Ah là, je peux te faire une émission pendant 3 heures où tout le monde appelle, tu exposes ton problème, je trouve une solution en te disant bonne chance. C'est bien, Jean-Pierre, comme conseil.
3: Ah, c'est toujours mieux que rien.
0: Ah, c'est toujours mieux que rien, mais enfin là, c'est quand même pas grand-chose.
3: Là,
0: hein.
3: C'est pas grand-chose, effectivement.
0: Bah, enfin, moi non plus, j'ai pas trouvé la solution miracle. Hein.
3: Non, mais c'est pas grave, je m'attendais pas à une solution miracle. Hein. Non, t'es pas divin non plus. Quoi,
0: non.
3: Moi, je m'attendais, tu vois, un simple conseil.
0: Une petite discussion, des fois, ça fait du bien parce qu'on a besoin d'en parler. Hein.
3: Et t'as besoin de te lâcher, et puis.
0: Voilà, exactement.
3: Et puis, bah, maintenant, c'est fait, tu vois, et là, déjà, fouf.
0: C'est vrai ? Ah, c'est vrai, carrément.
3: Non, bah oui, quand même, depuis le mois de décembre, t'es d'accord ?
0: Ah bah c'est lourd, ça c'est clair que... C'est vrai que ça commence à causer. 3 mois, c'est long, hein.
3: Ah bah ouais.
0: Moi, ça fait 3 mois que je suis dans le privé, là, c'est long, 3 mois, c'est bien, 3 mois. Hein.
3: C'est long, 3 mois, c'est beaucoup de patience.
0: Ah oui, comme tu dis, oui. Effectivement, ouais, c'est beaucoup de patience, oui. C'est pas tout de le dire.
1: J'aimerais savoir...
0: Oui.
1: Comment qu'elle s'appelle déjà ?
0: Océane, c'est joli. Hein.
1: Océane, voilà.
0: Océane, ouais. Océane, comme océan.
1: Océane.
3: Oui.
1: Qu'est-ce que tu penses de mes chansons, franchement ?
3: De tes chansons ?
1: Ouais.
0: T'as le droit de dire si c'est de la merde. Hein.
3: Alors franchement, moi je vais te dire, c'est peut-être pas forcément mon style.
1: Oui.
3: Par contre, je trouve que tu persévères.
0: Ouais.
3: Voilà. Que t'as du courage.
0: Ouais, c'est bien.
3: Et bon, bah voilà, moi je suis tout cœur avec toi pour ce que tu essaieras d'entreprendre, quoi.
1: Voilà.
0: Et t'achèteras ces disques ?
3: Pourquoi pas ?
0: Bah écoute, c'est gentil.
1: On peut pas plaire à tout le monde, c'est vrai.
0: Non, mais tu vois,
1: j'ai des gorilles qui vont aimer Sardou, d'autres qui vont pas aimer du tout, et voilà.
3: Mais on sent que tu en veux et que tu as de la volonté, donc en voilà, cas-là, continue.
0: Hein. Voilà, exactement. Merci. On va, tiens, Océane, reste avec nous 2 minutes.
3: Ouais.
0: On va, je sais pas si tu... Donc, puisque t'es la seule émission que t'écoutes sur la bande FM, donc t'as peut-être déjà entendu parler d'un jeu qui s'appelle le jeu des 3 mots. ouais. Une liste de trois mots que je vais donner à Jean-Pierre et une liste de trois mots pour moi. On va donc s'affronter l'un contre l'autre. Ces trois mots, on doit essayer de les faire dire à la personne au bout du fil en une minute maximum. Jean-Pierre, pour le moment, parce qu'il est quand même collé à sa guitare, si tu pouvais la lâcher deux secondes. Non, tu restes avec ta guitare ?
1: Rock'n'roll.
0: D'accord, ok, tu vas pouvoir chanter après, Jean-Pierre, ne t'inquiète pas. Donc, on a une liste de trois mots. On va appeler chacun des radios. Hein, Jean-Pierre, t'écoutes okay, bien
1: ouais.
0: Chacun, donc, une liste de trois mots. Ces trois mots, il faut les faire dire à la personne au bout du fil. Tu connais le jeu ?
3: Ouais.
0: Hein, une
3: ouais.
0: petite minute maximum, Jean-Pierre, tu connais toi aussi ?
1: Il faut que j'arrive à faire dire
0: ces trois mots.
1: Ouais.
0: Alors, je sais pas si tu vas pouvoir les retenir. Les trois mots, on lui donne, on lui note sur un... Tu peux lui renoter, Manu, ouais. au fil d'art, sur un bout de papier ? Alors, c'est quoi ? Putain, mais vous êtes allé loin, là, hein ? Moduleur ? Pff, oh là là là là, c'est puissant, ça. Donne-lui
4: c'est
0: ça.
4: C'est pas moduleur, c'est modulé.
0: Modulé ? Même moduler, c'est super compliqué.
6: Modulation,
0: voilà. C'est souvent, c'est compliqué. Moduler, réseau. Tu as marché ça ? Attends. Et merchandising. Oh là, salaud. Vous êtes allé loin, là. Hein.
3: Ouais.
0: Moduler, réseau, merchandising. Ces trois mots, c'est Jean-Pierre Sauzère qui doit les faire dire à la personne au bout du fil. On appelle une radio quelque part en France. Une radio locale, régionale ou nationale, je ne sais pas. Hein, Jean-Pierre, donc tu n'as pas le droit de dire ces trois mots.
1: Moi, j'ai pas le droit.
0: Et tu dois les faire dire.
1: Bah ouais, mais je sais pas comment m'y prendre, là, tu vois. Là.
0: Mais si, tu vas pouvoir comment t'y prendre. Merchandising, c'est les t-shirts, les que ça, ouais. tu demandes ça. C'est, d'accord. Et puis moi, après, j'aurai production, tranche et badge. Attention, ça sonne.
4: Bah, Océane.
0: Ok, attention, Océane, pas trop de bruit. Ok, on l'a mis en attente. D'accord, Océane, t'es là ?
3: Oui.
0: D'accord, pas trop de bruit. Hein. On appelle Europe 1. La pêche Europe 1. On appelle Europe 1. Attention, ça sonne.
7: Europe 1, bonsoir.
1: Bonsoir.
7: Oui, je vous écoute.
1: Voilà. J'aimerais vous demander une chose.
7: Je vous écoute, monsieur.
1: Ben... comment m'y prendre aussi, voilà. Comment qu'on fait pour avoir un maillot.
7: Ah, vous leur téléphonez.
1: Un maillot football.
7: Ah, il n'y en a pas ici, monsieur.
1: Il n'y a pas, non.
7: Non.
1: Non, mais enfin... Comment faire, hein? Comment vous expliquer? On m'a mis un piège. Je peux vous poser une question?
7: Éventuellement.
1: En quelle année la Tour Eiffel a été construite?
7: C'est pour l'exposition universelle de 1899, si j'ai bonne mémoire.
1: Voilà. Et qui c'est qui a eu l'idée de faire la Tour Eiffel ?
7: La personne qui porte son nom.
1: C'est pas son nom.
7: C'est...
0: Eh oui. Europe 1 ?
7: Oui.
0: Oui, c'est Fun Radio à l'appareil.
7: Encore vous ?
0: Ah oh, bah encore nous, de temps en temps, il faut bien, eh oh, on est obligé.
7: Non, je suis pas d'accord.
1: Comment ça, pourquoi ? C'était Gustave Eiffel.
0: Pourquoi vous êtes pas d'accord ?
1: Max.
0: Attends, pourquoi vous n'êtes pas d'accord ?
7: À votre avis.
0: Bah hein, pourquoi ?
7: La logique. Qu'est-ce que ça voudrait la logique ?
0: Quelle logique ?
7: On est concurrents, c'est tout.
0: Oh, qu'est-ce que vous parlez de concurrents ? Oui, entre agents de sécurité d'RTL et d'Europe 1, mais pas entre nous, entre Europe 1 et Fun Radio, il n'y a pas tellement de concurrence.
1: Ah ben moi, je vais être concurrent Fun Radio bientôt.
0: Attendez, je ne savais pas. On a une bonne nouvelle, on a un scoop. Fun Radio serait un concurrent d'Europe 1, est-ce vrai ? Ça nous fait plaisir, ça, ce que vous nous racontez.
7: Parce que Europe 1, c'est le groupe Lagardère, donc il y a trois radios.
0: Ah ouais. Et donc
7: Europe 1, Europe 2, RAS.
0: Donc on est concurrents. Voyez-vous comment ils parlent en face, alors que nous c'est des amis, c'est des collègues de travail, et pour eux on est des concurrents.
1: Ben voilà.
0: Très bien, eh ben écoutez, c'est une radio concurrente de Fun Radio, du groupe RTL qui vous appelait pour Europe 1. Voilà, radio concurrente. Bah, ceci dit, on vous salue quand même, on vous aime bien. Mais je ne pensais pas qu'Europe 1 réagirait en disant, tiens, vous êtes des concurrents, donc ça nous fait pas plaisir d'être sur l'antenne de Fun Radio, alors qu'il aurait pu faire de la pub et de la pêche d'enfer. Bravo encore Europe 1, bravo la sécu d'Europe 1. Sympathique, hein. Enfin bon, pas méchant non plus, mais tout de suite, j'aime bien. Bien, ça me fait marrer, ils me font marrer. Hein, Océane, tu vois, on essaie de parler. Elle est là, Océane, mais laisse-la moi en direct. Voilà. Océane.
3: Toujours là, oui.
0: C'est ça qui est fabuleux avec. Si on est des concurrents.
3: Ouais, bah ouais.
0: En plus, Europe 1, c'est à 500 mètres d'RTL. Hein.
1: Ouais.
0: Ah, c'est juste à côté, hein. C'est rue François 1er, voilà, nous on a rue Bayard. Ouais. Tu fais 500 mètres, Océane, c'est un jour tu viens à RTL, tu fais 500 mètres et hop, tu te retrouves à Europe 1.
3: Bah, disons que je me rends compte d'une chose, c'est que je suis pas déçu de pas les écouter, en fait.
0: Bah, on est des concurrents, c'est quand même hallucinant, quoi. Mais c'est les gens de la Sécu, parce qu'ils généralement, ils représentent mal le produit sur lequel ils travaillent, parce que les gens d'Europe 1, on les voit traîner dans RTL, les mecs de Fun, moi, ça m'arrive de traîner dans les locaux d'Europe 2 ou de RFM, parce que j'ai des amis là-bas.
3: Genre
0: de...
3: bon voisinage.
0: Mais oui, mais il y a des gens d'RFM, j'ai déjà vu traîner dans les locaux d'RTL 2, et lui, il dit que c'est des concurrents, donc ça lui fait pas plaisir.
3: Ah,
0: ouais, bien sûr.
3: Mais non. La compétition, attention.
0: Oui, c'est, enfin, c'est lui qui a dit que c'était la compétition. Bien sûr que c'est de la compétition. Lui, ouais. Mais attends, hein, les gens de TF1, ils doivent traîner dans les locaux des fois de France 2, et etc.
1: Ouais, et puis ils vous font ensemble, de toute façon.
0: Bah, évidemment, bah, voilà. C'est les gens du showbiz.
1: C'est comme la politique.
0: C'est comme la.
1: On s'y remet les pattes, puis on dîne ensemble.
0: Allez, c'est à mon tour maintenant. Dis donc, t'as été très mauvais, Jean-Pierre. Hein.
1: Bah ouais, mais non, tu m'as piégé, moi.
0: Bah, j'étais piégé, dis donc. Je pensais que t'as de la gueule, là. T'arrêtes pas de parler, mais là. Ah bah tu m'as déçu.
1: Moi je peux te payer aussi. Moi,
0: attention. On a payé une autre radio en France. Les trois mots que je dois faire dire à la bout du fil. Donc tranche, badge et production. Allez on y va. Bah t'appelles qui là? T'en rappelles pas Europe 1 quand même? Ah bon, ah quand même. Mickaël, on l'aura quand même, il a patienté le grand.
6: Bah oui, il est là.
0: Génial. Puis après, on aura Léa de Nantes également.
8: Ouais.
0: Oui, bonsoir.
8: Attends, on est en insert, Max. Hein.
0: Pardon?
8: On est en insert, tu quittes pas.
0: D'accord, ok. Oh bah oui, mais là.
9: Dans l'internet, il y a des nanas, il y a des mecs.
0: C'est qui que t'as appelé? C'est qui que t'as appelé?
6: C'est énergie.
0: Ah bah il nous écoute.
6: Il me dit que c'est la ligne directe, le numéro.
0: Bah là je vais gagner.
6: Bah vas-y, gagne. Hein.
0: Ah ouais, je vais gagner. Oh merde, ça va être long. Merde. Ah, il fallait pas appeler la ligne directe.
6: Je ne savais pas que c'était la ligne directe.
0: Ah, vous ne savez pas, bah, on a les lignes directes.
9: Parce que moi j'ai un super plan.
0: Ah oh, merde, attends, ce qu'il dit, attends, bah attends.
9: J'ai un super plan pour aller chez les nanas sans se faire gauler.
10: Ah bon?
11: À l'aise. Bon, vous avez choisi quoi comme titre?
0: Ah, dans le studio, là, en même temps. C'est écoutez, là.
11: D'accord, bah écoute, le message est passé. Et franchement, ouais. Hein, si t'as l'occasion, rappelle-moi, moi je viens vous rejoindre.
9: Oh,
11: à plus.
9: Ouais, salut.
11: Ciao.
0: Oh, il va nous reparler là.
8: Max.
0: Ouais.
8: Quitte pas, je te passe.
0: Ah cool, merci.
11: Allô.
0: Ouais. Oh, je mettais énergie, je t'écoute en même temps.
8: Ah bon.
0: Voilà. Non, parce qu'on est en train de faire un jeu, on devait appeler des radios et l'autre ils appellent la ligne directe du studio, donc forcément on a tout perdu ce soir.
8: Bah pourquoi tout perdu?
0: Parce que on joue au jeu des trois mots, une connerie avec un auditeur à moi qui est dans les studios, Jean-Pierre Sauzer, le roi du rock'n'roll, qui est venu chanter deux trois chansons. On a fait un jeu et voilà, on a appelé Europe 1, on s'est dit tiens, on va appeler l'autre, enfin je savais pas qu'ils appelaient énergie, ils appellent énergie, Manu t'appelles énergie, mais Manu tape la ligne directe.
8: Bah mais moi je veux bien jouer hein.
0: Ouais mais c'était à moi d'essayer de te faire deviner trois mots en une minute, je vais essayer mais ça va être difficile,
8: mais
0: on va voir. On va voir, mais bon oui, mais le maintenant tu sais quoi, c'est le truc du jour, on va juste voir pour le fun comme ça.
8: D'accord.
0: C'est quand on lève un, ce qu'on appelle ça un potard, en fin de compte le potard c'est sur une...
8: tranche.
0: Voilà, très bien, les agents de sécurité, généralement, tu sais, ils ont un truc collé, c'est comme un pins, mais c'est grand, c'est un...
8: un insigne.
0: Ouais, presque, ça c'est quand on dit on a son...
8: On a son quoi?
0: C'est pour rentrer quand t'as des portes magnétiques, on appelle ça, c'est quand
8: un badge.
0: Un badge, voilà. Et quand tu vas faire des jingles, tu sais, tout ça,
8: ouais.
0: Ça s'appelle... Bon, t'as la rédaction.
8: Faire de la prod.
0: Ouais, ça s'appelle la prod, c'est l'abréviation, mais le mot en entier c'est...
8: La production.
0: Voilà.
1: Voilà.
8: Bah t'as gagné.
0: Bah j'ai gagné, oui et non, parce qu'à cause de Manu. Mais pourquoi t'as fait le numéro de la ligne directe?
6: Mais y en a qu'un, j'étais pas censé savoir moi,
8: Manu,
6: normalement
8: c'est crains, le Manu, en bas ça.
0: Manu, on n'est pas censé avoir la ligne directe d'énergie maintenant.
6: Putain, mais je savais pas moi.
0: Bon.
8: Bah si.
0: Vous avez pas besoin de
6: nous. On est tous potes. C'est
0: vous avez pas besoin de nouveaux talents de chansons françaises par hasard.
8: Pourquoi tu chantes?
0: Bah non, parce qu'on a Jean-Pierre Sauzer qui est un auditeur à nous, qui est un taré, un extraterrestre. Jean-Pierre, t'es là.
1: Toi.
0: Voilà.
1: Et Jean-Pierre. Non mais crains, tes extraterrestres sont... Nous, hein.
0: Ah oui, mais lui, c'est
1: un problème.
0: Jean-Pierre est un taré de première qui chante je te mets pas la bourre là, tu vas pas faire des blancs et tout ça. Hein.
8: Non, mais en plus, là, j'ai du taf dans le genre.
0: Merde, parce que j'ai la radio, je te mets la radio derrière, je te mets ta radio derrière si tu veux. Hein. Donc t'as pas le temps là.
8: Non, carrément
0: oh,
8: pas.
0: Oh merde.
1: Allumer le feu.
0: Vas-y, deux secondes, vas-y. Vas-y, fais une démo, vite fait de Johnny, vite fait un truc en deux secondes.
1: Que je t'aime, que je t'aime.
8: J'adore.
0: Ah bah oui. Bon, on va te laisser, on t'enverra une cassette de Jean-Pierre Sauzer. Mais je te l'enverrai, promis juré, je t'envoie une cassette. Tiens, bonne bourre à toi, amuse-toi bien. Salut. Bon voilà, on était en direct sur Énergie. Ouais. Voilà l'exemple. Un agent de sécurité de tout à l'heure, gentil. D'Europe 1, qui, sous prétexte ce qu'on appelle Fun Radio, du groupe Lagardère, lui, nous, RTL, machin, donc on est des concurrents, donc ça lui fait pas plaisir, et donc on a appelé quelque part, alors là, vraiment, une radio qui pourrait être concurrente, qui est considérée comme une radio en compétition avec Fun Radio durant toute l'année, on tombe sur un animateur, entre animateurs, et ça reste décontracté, ça reste bon esprit, on est là, on se marre, voyez-vous, et on se prend pas la tête.
3: Ouais.
0: Hein ? Et là, ça fait plaisir au CERN, t'es pas d'accord ?
3: Ouais, c'est clair.
0: Et là, ça donne envie de se dire... J'ai envie d'aller voir mes potes d'énergie à minuit, tu vois, d'aller. Bah ouais, d'aller boire le champagne, quoi, d'aller s'éclater.
6: Ils ont pas des fontaines à eau là-bas, ils ont des fontaines à champagne.
0: Mais j'aime moins les studios dans lesquels ils sont. J'aimais bien les studios où ils étaient avant parce que quand t'allais dans le petit studio, c'était un tout petit studio minable qu'ils avaient, faut le dire. Hein. C'était un tout petit studio tout rikiki, tout naze pour une radio qui cartonne, quoi, qui brasse et qui brasse des millions. Par contre, ils avaient une petite terrasse derrière où ils fumaient des pétards, les animateurs d'énergie à l'époque. et ils regardaient et ils avaient la tour Eiffel derrière eux. C'est Anne ?
10: Oui.
0: T'es avec nous là ?
10: Ouais, ouais.
0: C'est quoi qui passe derrière là ?
10: Un peu perturbé par le tram.
0: Ouais. Ah ouais, d'accord, ok, très bien. Donc j'étais en train d'expliquer un truc qui à l'époque était fun, alors qu'aujourd'hui, bon, là-bas, c'est tout rigide.
6: Mais
0: comme nous. Voilà. Qu'est-ce qu'il y a ?
6: Ah bon. Je reconnaissais plus ma voix, j'ai flippé.
0: Ouais, t'as une grosse voix, t'as une belle voix, ouais. Océane, on va te laisser là, en tous les cas, bon courage. Et puis,
10: Je voulais te demander quelque chose.
0: Ouais, ouais, ouais.
10: Max, voilà, j'en profite. En fait, je voulais savoir si t'avais l'intention, un jour ou l'autre, de passer par la Suisse pour aller faire des petites teufs techno.
0: Bah oui, mais il paraît qu'en plus là-bas, c'est une horreur dans les boîtes parce qu'au niveau du son, il n'y a plus de son dans les discothèques.
10: Ah bah disons qu'il faut savoir où aller quoi.
0: Non parce que il paraît que dans les boîtes maintenant c'est limité ce qu'on appelle à 95 dB qui est excessivement faible dans les clubs.
10: Ouais.
0: Ce qui fait que quand au milieu de la piste tu peux te parler comme si tu étais dans un bar.
10: Bah disons qu'il n'y a pas seulement que les boîtes.
0: La règle hein, il paraît que les lois là-bas sont vraiment très dures au niveau du son dans les discothèques.
10: Ouais.
0: Donc pas grand intérêt d'aller dans... Moi je vois rien qu'en boîte ils ont limité à ce qu'on appelle 105 dB donc ils ont
10: ouais.
0: réduit.
10: Ouais.
0: Et déjà pour la musique électronique ça la tue parce que forcément cette musique a besoin d'être rendue suffisamment fort pour qu'elle dégage de l'énergie
10: mm-hmm.
0: et ça gâche un peu le truc. Non pour le moment la Suisse c'est pas au programme.
10: Ah bon ?
0: Malheureusement.
10: Parce que sinon je t'aurais bien envoyé une cassette. Mais bon à mon avis je pense que tu l'as déjà.
0: Une fait. Cassette de quoi ?
10: Une cassette de Trance Progressive.
0: Devant ton micro que j'entende ?
10: C'est de la trance progressive.
0: Ah oui, mais tu peux envoyer ça, il n'y a pas de problème, bien sûr, avec plaisir.
10: Avoir ton avis, par exemple, ou
0: essayer écoute.
10: De t'inciter quand même à venir, parce qu'il y a aussi des teufs en plein air qui sont...
0: Bien sûr, mais tu sais, quand je vais en teuf, c'est pour y aller y mixer, et quand j'ai un week-end où j'ai pas de soirée,
10: ouais.
0: c'est pas pour retourner en soirée, surtout pas d'aller jusqu'en Suisse, je reste chez moi tranquille, ou alors où je pars loin avec ma copine.
10: Oh, c'est dommage.
0: Ah bah oui, bon, enfin bon, non, c'est pas dommage. Non, c'est pas dommage, parce que j'ai pas besoin d'aller là-bas. Je fais autre chose qui me fait bien plus plaisir que d'aller dans des teufs en Suisse.
10: Oh,
0: oh largement. Ah bah largement, je préfère être en petit week-end tranquille sans parler de musique électronique que je fais toute l'année.
10: Oh, c'est clair.
0: Ah bah ouais, quand ouais. je fais 4 dates d'affilée,
10: ouais.
0: quand je fais 3 week-ends d'affilée non-stop, quand j'en ai un, c'est pas pour aller retourner en Suisse, refaire une soirée pour écouter du son trans.
10: Mm-hmm.
0: C'est pour me retrouver sans musique, sans rien, au calme,
10: mm-hmm.
0: et pouvoir profiter un petit peu de mes amis et de mon entourage proche.
10: Bien sûr.
0: Voilà.
10: Rien contre.
0: Non, non, mais bien sûr, c'est pour ça que tu dis, mais non, c'est dommage. Mais non, ouais. c'est pas dommage. Non, non, non. Un petit peu de vie privée, ça fait du bien de temps en temps. Océane, je t'embrasse très fort.
10: Gros bisous.
0: Eh, Jean-Pierre, arrête pas de dire oui de la tête. Dans un instant, Jean-Pierre, tu vas pouvoir chanter.
1: Ouais,
0: hein.
1: bien sûr. Hein.
0: Et puis, puisqu'on parle de soirée, vendredi soir à la loco, si vous voulez éventuellement assister à la soirée, je mixerai en bas au sous-sol. Apparemment, c'est dur, la musique électronique à la loco, ça devient dur. Par contre, si vous voulez venir, je jouerai toute la nuit, 23h, 6h du matin, en bas au sous-sol. Eh bah ouais, on va donner hein, carrément 7 heures de mix. Si ça vous branche de venir, il y a des places qui vous attendent au standard, au 0803 08 5000. Et samedi soir, qui vient, je serai à la Mare au Diable à Caen. Voilà, en ce qui concerne le programme des soirées à venir du Star System. On va revenir avec Michael de Champigny. On reviendra également avec Léa de Nantes. Et Jean-Pierre Sauzère va nous interpréter une petite chanson en direct. Ça sera laquelle ?
1: Gabriel.
0: Ciao Michael, bonsoir.
12: Salut Max, salut Jean-Pierre, ça va ?
1: Salut, ça va.
0: Voilà, il est en pleine forme Jean-Pierre Sauzère. Il est content d'être avec nous en tout cas. Michael, on t'écoute.
12: Bien écoute, il y a exactement 2 semaines, je suis actuellement en terminale.
0: Ouais.
12: Et j'ai réussi à avoir le numéro d'une de mes anciennes profs d'électrotechnique qui s'appelle Daniel.
0: Ouais.
12: Donc on était un samedi comme ça avec des copains et puis donc on aime bien faire des canulars et on a décidé sur un gros délire de l'appeler. Pensant justement qu'elle allait nous reconnaître, donc j'ai pris un air bien sérieux. Et il s'est révélé qu'elle a marché mais à fond comme jamais on peut imaginer.
0: Qu'est-ce que tu lui as fait croire ?
12: Ah, je lui ai fait croire que je m'appelais Philippe,
0: oui.
12: Que j'avais 37 ans, que je faisais une carrière dans le mannequinat et que donc que j'avais un diplôme d'ingénieur en électrotechnique.
0: D'accord.
12: Et je savais qu'à la 53-54 ans, je savais qu'elle jouait au golf et donc j'avais dit que je l'avais rencontrée sur le trou numéro 16 d'un parcours. Donc,
0: et elle y a cru.
12: Ah mais elle y a cru mais à fond quoi.
0: D'accord.
12: Il s'est révélé que c'est quelqu'un de très seul qui est en instance de divorce depuis 5 ans.
0: Oh putain les putes.
12: Qui a une fille, exactement, qui a une fille de 28 ans.
0: Ouais.
12: Donc son gendre qui travaille à la Cogema. Donc je sais qu'elle est allée à la Plagne en février dernier faire du ski.
0: Mmh.
12: Donc c'est une femme qui a cheveux courts, poivre sel.
0: Ouais, enfin bon bref, tu veux en venir où ?
12: Et donc il s'est révélé par exemple que je lui ai fait avouer si elle avait déjà eu des expériences avec des anciens élèves.
0: Ah putain.
12: Et que 4 ans après, elle était sortie avec un ancien élève qu'elle cherchait justement quelqu'un. Donc moi, étant donné que j'ai 37 ans, qu'elle a 53 ans, je lui ai demandé si ça lui dérangeait pas une différence d'âge. Parce que la valeur n'attend pas le nombre des années.
0: Oui, oui, oui.
12: Et donc elle a marché, mais comme jamais, quoi. Mais je l'ai tenue pendant un quart d'heure et j'étais obligé de raccrocher je lui ai dit que j'avais une séance photo, quoi, donc j'étais obligé de raccrocher, mais
0: d'accord.
12: J'ai dit que normalement ce que je voulais faire c'était lui donner rendez-vous un mercredi après-midi justement pour essayer de la voir et de l'essayer de la fringuer, histoire un peu de me foutre de sa gueule, mais il s'est révélé que plus on parle avec elle et on s'aperçoit que les profs sont des êtres humains.
0: Bien sûr, bah attends, bah pourquoi tu crois que c'était pas des profs? C'est vrai qu'on peut penser au début quand on est en cours que c'est pas des êtres humains. Enfin pour certains, parce qu'il y en a qui sont cool. Ah, t'as cru qu'à un moment donné c'était quoi? Des extraterrestres aussi?
12: Non mais souvent quand on est au collège, quand on est au lycée, les profs et les élèves c'est différent.
0: Bien sûr, bah ouais. Et donc
12: c'est quelqu'un qui avait beaucoup de problèmes et qui disait qu'il était vraiment dévoué à son travail, que c'était la seule chose qui lui restait et que ça se voyait que c'était quelqu'un qui avait vraiment besoin d'affection, d'amour, quoi. Et
0: ouais,
12: donc
0: ouais.
12: Au début on était vraiment pour partir pour se foutre de sa gueule et
0: ouais,
12: puis,
0: je comprends, ouais.
12: Après,
0: puis après
12: j'avais vraiment des regrets, quoi.
0: Bon ouais, en gros tu vas en arriver où, Mickaël? Bon c'était juste pour nous dire ça, quoi.
12: Non mais justement je vais vraiment bien l'appeler, quoi.
0: Quoi, maintenant?
12: Ouais.
0: À 11h30?
12: Bah écoute, tu es toujours en train de travailler le soir.

0: Non.
1: Ah non, mais tu dis non, toi, t'en as rien à foutre, tu sais même pas de quoi je te parle, mais moi je te dis si.
0: Ok.
1: Ah ouais, non, mais je te le dis carrément, hein. Sinon je balance ton numéro sur internet. Direct, voilà quel rôle, comme dirait Jean-Pierre. Allez, on y va, on appelle et on va voir ce que ça va donner quand même.
0: Ok.
1: Et après, on va faire chanter Jean-Pierre, parce que ça va être super ultra speed, quoi.
0: Attends, Max, je voulais savoir si ça te dirait, quoi, si je suis en galère de te faire passer, ce que je peux dire que j'habite chez mon frère, donc tu peux te faire passer pour mon frère.
1: Ouais, éventuellement, ouais.
0: Ok.
1: Ouais, éventuellement.
0: Je m'appelle Franck.
1: Ouais.
2: Oui. Allô.
0: Daniel.
2: Oui.
0: Bonsoir, c'est Philippe. Vous vous rappelez de moi?
2: Oui.
0: Je vous avais appelé il y a 2 semaines. Excusez-moi de ne pas vous avoir appelé. J'étais parti en déplacement faire une séance photo. Je suis désolé de vous appeler une séance tardive, vous savez, dans ce
2: pays. Attendez, vous parlez pas tellement fort, donc j'étais en train de regarder un vieux film.
0: Vous étiez en train de regarder un vieux
2: Comment
0: film?
2: Comment?
0: Ça va sinon?
2: Oui.
0: Moi, je voulais savoir comment vous alliez.
2: Ben, je vais bien.
0: Vous jouez toujours au golf?
2: Non, j'y suis pas allé parce que j'étais à Chinon.
0: Vous étiez à Chinon?
2: À Chinon, il y avait un meeting international de présidente de club, donc je suis allé là-bas. Et j'ai eu un temps magnifique et c'était très beau. Donc j'ai passé un très bon week-end quand même.
0: Mm-hmm. Moi, j'avais pas pu vous rappeler parce que... Après, je vous ai rappelé, justement, j'ai eu un coup de fil et je devais partir absolument en Amazonie faire un déplacement. Et je vous avais pas dit que... Bon, j'ai 37 ans, mais actuellement, j'ai un fils Alan.
2: Oui.
0: Et donc, il est en 5e et j'ai dû partir avec lui. Donc là, je suis divorcé avec mon ancienne femme.
2: Vous pouvez parler un tout petit peu plus fort. Attendez, je vais regarder si mon téléphone n'est pas sur la position basse.
1: Parle plus fort. Hein.
2: Ah voilà, il était sur la position basse, c'est pour ça. Oui, alors vous disiez que vous aviez un fils.
0: Ouais, j'ai un fils de 12 ans, quoi. Donc je voulais savoir pour que ce soit clair entre nous, que ce soit basé...
2: Tout est normal pour moi. J'ai eu un enfant et je trouve ça très beau d'avoir un enfant, c'est tout. Donc
0: oui,
2: je
0: vous
2: félicite d'avoir un enfant.
0: Moi, je voulais savoir justement, en parlant d'enfant, comment ça allait en tant que professeur.
2: À quel niveau enfant?
0: À quel niveau, si ça se passait bien avec vos élèves? Vous m'avez dit justement que des fois, ils vous tournaient en bourrique.
2: Oui, mais moi, ça me passe par-dessus la tête. Quand je suis au lycée, je traite ces problèmes-là. Et quand je le quitte, je n'y pense plus.
0: Mm-hmm. Mais sinon, vous avez parlé que vous étiez en instance de divorce actuellement.
2: Oui, exact.
0: Où s'en est maintenant?
2: Mais là aussi, ça ne me perturbe pas.
0: Ça vous perturbe pas?
2: Mais non, pourquoi voulez-vous que ça me perturbe?
0: Non, je sais pas.
2: Mais bon, je suis plus âgé que vous, donc je serais peut-être plus raisonnable. Mais toute sa vie, on fait un choix. C'est pas parce qu'on est avec quelqu'un que tout va bien. J'ai des choses où je suis très contente de ce que j'ai fait. Et puis, je ne regrette rien à l'heure actuelle. Moi, j'ai rempli un contrat. J'ai eu une enfant, je l'ai élevée, et un point, c'est tout.
0: Mm-hmm. Sinon, si on parlait un peu de golf...
2: Oui.
0: Pour détendre un peu l'atmosphère. Vous avez joué récemment?
2: Non, j'ai pas joué depuis la dernière fois que vous m'avez vu. Alors je sais pas. Si vous voulez, vous m'avez fait poser beaucoup de questions parce que j'ai téléphoné à un ami pensant que c'était sa voix.
0: Mm-hmm.
2: Donc je lui ai dit bonjour Philippe. Mais en fait la voix n'est plus la même. Donc vous voyez, je m'étais imaginé une voix entre vous et une voix d'un ami qu'il pouvait avoir. J'ai cru que c'était une blague, vous ne rappeliez pas.
0: Mm-hmm.
2: Donc je l'ai considéré comme une blague. Mais je l'ai bien pris. Hein. Alors là, vous appelez. Je voulais filtrer parce que je voulais pas entendre une amie qui m'appelle et elle téléphone 2 heures. Donc en regardant l'heure, c'est pas 2 heures, ça fait tard le matin.
0: Mm-hmm.
2: Donc je voulais filtrer, vous voyez, j'ai pas filtré.
0: D'accord.
2: Mais qu'est-ce que vous voulez savoir de plus?
0: Qu'est-ce que je voulais savoir?
2: Je joue au golf? Je sais pas, c'est comme vous voulez, si on peut aller jouer au golf. Si vous voulez qu'on se rencontre sur un parcours de golf ou devant un verre, moi ça me dérange pas.
0: Oh, mais il n'y a pas de problème.

0: C'est vrai que j'aimerais maintenant mettre un visage sur la voix et... Non ? Vous me connaissez, moi je ne vous connais pas.
1: Tout à fait. Voilà, je suis actuellement, je suis chez mon frère.
0: À quel endroit ?
1: Bah, à Nogent-sur-Marne.
0: Mais pourquoi vous habitez Nogent ? Parce que moi je travaille à Nogent.
1: Vous travaillez à Nogent ?
0: Mais bien sûr.
1: Là, je suis avec mon frère Franck.
0: On ne connaît pas le frère Franck.
1: Ah, attendez, je sais pas.
2: Hein ?
1: Ah, il rentre.
2: Ouais, t'es avec qui ?
1: Salut Franck, ça va ?
2: Ouais.
1: T'as passé une bonne soirée ?
2: Ouais.
1: Tu rentres du taf là ?
2: Ouais.
1: Alors, qu'est-ce que tu fais ? Qu'est-ce que tu racontes de beau là ? Je suis au téléphone là.
2: T'es avec qui ?
1: Voilà, je suis avec une amie là, Danielle.
2: Ouais.
1: Tu veux que je te la passe ? Elle est très sympa.
2: Tiens, je te la passe. Je la connais pas moi.
1: Bah attends, elle est pas cool. Ça va Danielle ?
0: Oui, ça va très bien.
1: Ouais, impec.
2: Allô ?
0: Oui, ouais. Bonsoir.
2: Ouais, Franck.
0: Enchanté.
2: Salut.
0: Deux hommes que je ne connais pas, mais à qui je parle, c'est pas mal.
2: Ah, c'est sympa, hein ?
0: C'est sympa.
2: Vous parliez de quoi ?
0: De comment, de la vie.
2: Ah bah oui, bah alors tout un programme alors.
0: C'est tout un programme.
2: Ah ouais, c'est long. Peut-être pas se résumer ça en deux minutes.
0: Non, on peut pas résumer ça, mais c'est sans importance. Il y a, il y a toujours moyen de changer de conversation.
2: Ah bah oui, vous voulez qu'on parle de quoi alors ?
0: Non, c'est pas moi qui ai appelé, donc...
2: Ah, c'est qui ? C'est mon frère ?
1: Ouais, c'est moi, Franck.
2: Ah, et tu parlais de quoi là, à l'instant, avec elle ? Parce qu'on a pris les deux téléphones, hein, c'est pour ça.
0: Non, mais qu'il avait un frère qui venait de rentrer. Donc l'action est faite, passons à la suite.
2: D'accord, ok. Vous parliez de quoi donc
0: Bah du quotidien, de ce que.
2: Ah bah c'est passionnant tout ça.
0: Ah bah c'est extra.
2: Ah ouais, c'est extra, ouais. Bah je vais pas vous déranger plus longtemps alors, hein.
0: Bah bonne soirée.
2: Bah au revoir madame, au revoir.
0: Merci, à bientôt.
2: Oh là là là, raccroche. Elle était relou, c'est nul.
1: C'est clair, elle est folle, hein.
2: Mais c'est toi. Attends, mais elle est folle. D'où tu vois qu'elle est folle? Tu téléphones à une personne que t'as eue et qui serait prête à boire un verre, tu trouves qu'elle est folle? Mais non, mais je pense que c'est un truc... Ouais, c'est tout bidon ton truc, tu parles de golf et tout, prout.
1: Bah elle est comme ça, hein.
2: Bah elle est comme ça, non, moi je m'attendais...
1: Tu croyais que...
2: Moi j'en sais rien, moi, mais je croyais rien du tout, moi je pensais que tu préparais un truc, moi, je t'entends parler comme si je vois pas l'intérêt, moi, ça a aucun intérêt. Bah je m'attends à du rentre-dedans ou un truc un peu drôle ou un truc, ça passe à rien.
1: Tu m'as dit justement qu'il fallait pas aller trop loin.
2: Non mais faut pas aller trop loin, mais enfin t'es là à discuter de golf et attends quand même, il y a d'un côté puis il y a de l'autre et là t'es complètement, t'es hors piste là.
1: Bah tu voulais pas que je parle de sexe quand même.
2: Non mais j'en sais rien moi, tu te démerdes, mais j'en sais rien moi, je savais pas, j'ai pas su ce qui s'était passé avant, tu racontes, tu fais un petit résumé, ah non bidon.
1: Oh mais là c'était plus la chaîne dernière fois.
2: Hein ?
1: Elle s'était plus lâchée.
2: Bah ouais, mais enfin toi t'es coincé, t'es trop soft, t'es trop. Bah ouais, mais là, mais non. Bon allez, bonne nuit à toi. Non, il m'a déçu, lui. Poubelle, c'est toi qui as sélectionné ça encore ? Tout bidon,
3: ouais,
2: ça.
3: C'était sympa.
2: Oh là là, elle est plus là, la petite Léa, la raccrochée ?
3: Oui.
2: On va peut-être être perturbé par le hit parade de Ricky Larsen. Je ne vous le cache pas. Hein. J'espère que vous serez pas trop déçus ce soir, puisque Jean-Pierre Sauzard est encore là. Et Jean-Pierre voudrait quand même fredonner une petite chanson. Il a eu le toupet de prendre la guitare, qu'il n'a plus que trois cordes dans le bureau. Alors tu vas pouvoir fredonner un petit truc ou pas ?
4: Je vais essayer.
2: Yeah, tu vas essayer alors, vas-y.
4: Faut essayer de vivre.
2: Allez, vas-y. 3, 4.

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1: Ouais.
0: Ouh.
1: J'ai refusé.
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1: Quel talent, quel talent, quel talent, quel talent. Et on a amené également un petit CD karaoké. Et ce qu'on peut faire, c'est passer un petit morceau, tu vas nous la chanter. Yeah, il range la guitare, il la donne à Fildar, bien sûr, qui va y faire... Fais-y très attention à cette guitare. Ben Jean-Pierre y a touché maintenant. Alors attention. Attends, tu veux peut-être... Je pensais à un truc, peut-être que tu serais peut-être mieux si t'étais debout, tu préfères être debout?
2: Non, ça va là.
1: T'es sûr que tu veux pas être debout? On te mettrait debout,
2: Non, ça va.
1: Debout avec le micro.
3: Tiens,
1: là.
3: Ton micro debout, non. Il est grand. Enfin, il est amovible.
1: Ouais, mets-le debout.
3: Non, mais lève-le, il est pas collé.
1: Vas-y.
3: Voilà, tu peux te lever, tu te mets debout, voilà.
1: Ça va peut-être plus à l'aise, je préfère. Jean-Pierre Sauzère est debout.
2: Je vais réussir. Rends-moi avec le micro là.
1: Ah ouais, vas-y, prends le micro sur tes mains.
2: C'est bon, c'est bon. Mets le micro plus fort et tu m'entends là.
1: Approche le micro alors peut-être. Tiens lui, ouais. Ah il est debout Jean-Pierre, c'est là.
2: Ouh,
1: écoutez putain.
2: Tout le monde debout Gilles. Toute la musique que j'aime. Et il y a de l'art, et il y a des blues.
1: Ah il est en debout dans le studio.
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1: Ouais.

0: Solo. C'est grand.
1: Ah, Jean-Pierre est surexcité.
0: Hein. Après, on dirait que j'ai pas de talent avec ça. Je vais aller balayer des campagnes.
1: Allez, monte le son de la radio de l'autre côté comme d'hab. Et attention, c'est parti, Jean-Pierre Sauzère, en direct dans les studios de Fun Radio.
0: Toute la musique que j'aime, elle vient de là. Tu sais qu'elle vient du Joaquin Wow. 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

0: Toute la musique que j'aime. Ouh. Merci beaucoup.
1: Wow. Quel talent, quel talent.
0: Si on continuait avec le rock and roll, attitude.
1: La rock and roll attitude, on va voir si on a le temps, mais on n'aura peut-être pas le temps de la mettre jusqu'au bout. Hein.
0: Un tout petit bout.
1: Un tout petit bout, allez, d'accord, ok, alors attention.
0: Parce qu'il n'y a pas de problème.
1: On a Léa qui doit être avec nous. Hein.
0: J'ai trouvé Léa, le style qu'il me faut pour réussir.
1: Léa, t'es là?
2: Oui.
1: D'accord, ok, parce que tu voudrais un peu remonter le moral à Jean-Pierre. Hein.
2: Oui, exactement.
1: D'accord, pour le moment, ma petite chérie, on a 3 minutes, on va écouter Jean-Pierre démarrer sur Rock'n'Roll Attitude.
2: Ok.
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0: Le Rex, c'est ça.
1: Seules les passions de cire sont gravées mon métis. Rock and roll attitude du rock and roll.
0: Yes.
1: Ouais.
0: Il a pris le micro et s'est mis debout. Woo! Le roi du rock and roll est là ce soir dans les
1: rock
0: studios.
1: Rock and roll attitude.
0: Voilà, bravo. Bon Léa, qu'est-ce que t'en penses?
2: Disons que ça ressemble énormément, c'est vachement bien.
0: Ça ressemble à du Johnny, on dirait du Johnny. Hein.
1: C'est-à-dire, il faudrait que je fasse des chansons adaptées sur la tonalité d'Hallyday, mais je ne suis pas l'idée, c'est ça. Je chante 6 chansons à lui, mais c'est pas mon truc en fait. Il y a qu'Hallyday qui sait le faire. Moi, mon truc, c'est vrai, j'ai la même tonalité de voix de lui. Mm-hmm. Autant en profiter et faire des chansons, comme je disais à Nicolas, là, qu'avec moi. Là.
0: Ouais, qui fait les musiques.
1: J'ai écrit un titre, c'est Quand ça donne Walk and Woe.
0: Bon, on en parlera tout à l'heure, d'accord?
1: Et voilà. D'accord. Parce que moi, c'est pas mon truc de chanter les chansons d'Hallyday, parce que le fait beaucoup mieux que moi,
0: On a 20 secondes.
1: C'est le roi du rock and roll.
0: On a 20 secondes, Jean-Pierre. Donc, Léa, faut voir quand même que Jean-Pierre a beaucoup de mimiques très rock and roll quand il part derrière le micro. Et Léa, tu lui remonteras le moral à Jean-Pierre, d'accord?
2: Oui.
0: Dans tout juste 3 minutes. Donc, on va en profiter. Et malheureusement, le hit parade de Ricky Larsen ce soir ne sera pas là. Mais rassurez-vous, on fera ça peut-être un autre jour dans la semaine ou la semaine prochaine, c'est sûr et certain. Ne bougez pas. Suite et fin de Ricky Larsen, puisque Jean-Pierre Sauzère est un invité qui, un peu surprise, hein, parce qu'il est resté beaucoup plus longtemps que prévu ce soir. Et pour terminer, on a Léa de Nantes, 17 ans.
2: Oui.
0: Léa, t'es là?
2: Oui.
0: Voilà, fais un petit effort, je te l'ai dit hors antenne, elle n'en fait aucun. Hors antenne, je dis aux gens, faites un effort, parlez un peu plus fort. Et elle arrive, elle te dit oui. Et une fois qu'elle arrive en direct, elle te dit oui, je vais faire un effort.
3: C'est pas un job facile.
0: Je sais que c'est pas un job facile, mais c'est peut-être pas facile pour eux de retenir des trucs aussi compliqués que ça. C'est compliqué.
3: Vrai, c'est vrai que c'est hardcore.
2: Mon petit Max.
0: C'est compliqué pour vous?
2: J'ai compris ce que tu m'as dit.
0: Bon, bah voilà.
2: Il y a mon père qui est en bas.
0: Ah oui, d'accord. Bon, alors parle bien devant ton combiné parce que Jean-Pierre t'entend mal.
2: D'accord, là ça va?
0: Parfait. Tu l'entends bien, Jean-Pierre?
1: Bonsoir.
0: Bonsoir.
2: Bonsoir.
0: Eh ben vas-y, Léa.
2: Alors mon petit Jean-Pierre, je voulais te dire, parce que tu as dit quelque chose tout à l'heure qui m'a choqué.
1: Ouais.
2: Parce que tu as dit que si tu mourrais, tu t'en fichais.
1: Bah ouais, parce que tu n'es pas ma vie.
2: Comment?
1: Oui, c'est mon sens de ma vie à moi, parce que tu n'es pas ma vie, parce que tu n'es pas mon âme, parce que tu n'es rien. Et c'est vrai, on n'a pas le droit de mettre fin à sa vie, c'est vrai, je suis d'accord avec toi.
2: Comment?
1: Ok. Non, parce que tu voulais me dire. Comme ça, que... C'est vrai, tout à l'heure, j'ai parlé à l'antenne, tout ça, j'étais prêt à mourir, oui, c'est vrai. Mais d'une certaine façon que tu peux pas comprendre. Voilà.
2: Oui, je peux le comprendre parce que c'est vrai que j'ai pas eu les mêmes choses que toi. C'est pas du tout ce qui s'est passé.
1: Non.
2: J'ai eu des épreuves quand même assez difficiles.
0: Non, mais toi, t'as jamais voulu sortir avec une femme procureure, Léa.
2: Comment?
0: T'as jamais voulu sortir avec une femme procureure?
2: Non, mais mon père est un homme de droit.
0: Bah oui, mais enfin bon, ton père est un homme de droit, mais enfin, toi, t'as jamais eu la mauvaise expérience de rencontrer une femme, un coup de foudre comme ça. Tu t'es jamais retrouvé au tréport avec un coup de foudre. C'est tout. Lui, il a vécu des choses très dures, c'est qu'il a été... Voilà, il a eu un regard, tu pourras peut-être raconter en deux mots, Jean-Pierre, on peut raconter...
1: Bah écoute, de toute façon, je verrai bien que Brigitte, c'est elle qui verra, moi... J'ai dit sur l'antenne, tu vois, j'en suis arrivé à en parler sur l'antenne de ça, voilà, mais... Bon...
4: Oui, bonsoir.
5: Bonsoir, quel est ton prénom?
4: C'est Julien.
5: Bonsoir, Julien.
4: Star System FM Max Radio Libre, sur Internet, sur Facebook, c'est génial, voilà. Et Max, bravo, bravo à toi, franchement.
5: Merci.

0: Non,
1: on est dans les choux.
0: Et après,
1: on est dans un hôpital. Mais au début, on
0: t'étais déjà malade quand t'es né, hein.
1: Pardon?
0: T'étais déjà malade quand t'es né?
1: Oui, j'étais déjà malade. Moi, je suis né dans un hôpital et non pas dans une clinique.
0: D'accord.
1: Voilà.
0: Mais ça, c'est le Minitel qui branche.
1: Ah, c'est la musique de Pérou, mais expérimentale.
0: Et dans Pérou, il y a roux et c'est tout.
1: Voilà.
0: Il y a papé.
1: Et il y a paix également, non? D'accord. Donc, Didier, coucou mon petit mage, je voudrais juste te faire d'énormes bisous tout partout et n'oublie pas d'en laisser quelques-uns à ton petit fil d'art, profites-en, Didou,
2: la musique,
1: 17 ans, sympa. Oui, bien sûr, oui. Max dit à Didier que c'est mon pote. Et vive les Belges, c'est de la part de Sirius qui est également belge. Il y a beaucoup de Belges, hein, Rigaud, hein, je crois, hein, qui vont venir à cette soirée là. Et j'espère que ça va être blindé, hein. Ouais, c'est éclaté comme des bêtes.
2: J'ai rien entendu parce que, je n'ai pas baissé de son de.
1: Alors on disait avec Karine que c'était quand même musicalement assez fort. Et c'était quoi le nom de l'artiste? Que ça intéresse beaucoup de gens. Ils aimeraient voir les références
2: Deuter,
1: du morceau.
2: Deuter, D-E-U-T-E-R.
1: Note Karine, hein.
0: Deuter, ouais, c'est une musique avec The Rebel, non?
1: Voilà, Yves de Reuter, voilà, The Rebel.
2: Au Pérou,
1: c'est la musique
2: quand même. Pour l'avoir, écoute.
1: Didier. Oui, après on arrête là, hein. Et après, on aura Jean-Pierre Sauzère ou pas ce soir?
3: Ouais, il est là.
1: Il est là. Jean-Pierre est là, on peut avoir Jean-Pierre avec Karine. Attention, Karine, tu vas avoir deux malades, hein.
0: Oui.
1: Mais un gentil. Salut Didier. Jean-Pierre.
4: Salut les gars.
3: Jean-Pierre.
1: Jean-Pierre est déçu, il est encore numéro 2, il n'est pas numéro 1 du hit parade.
0: Ah bah non.
1: Jean-Pierre, t'es où? Je t'entends pas, t'es trop loin.
4: Oui, je suis sur la terre, comme toi.
1: Mais écoute, mets-toi plus fort, je t'entends pas.
4: Devant. Tu m'entends mieux?
1: Mais parle devant ton combiné.
4: Mais je te parle.
1: Bah ouais, bah alors c'est l'autre avec sa musique de Pérou, là.
4: Il couvre tout,
1: bon,
4: là.
1: Alors, coupe-moi le péruvien, là.
3: Coupe-moi le péruvien, ça y est.
1: Ah, je crois que j'ai jamais vu un belge aussi taré, hein.
0: Ouais, c'est vrai. Dans le genre, il était assez costaud, quand même.
1: Alors, on n'a rien contre les belges, loin de là. Non, c'est vrai que là, on fait une image encore des belges, les pauvres, avec Didier, qui dit, ça va encore passer pour des cons. Mais rassurez-vous, on en a en France aussi, on en a bien plus qu'il doit y en avoir en Belgique.
0: Oh, il y a le même pourcentage dans tous les pays, je pense.
1: Ma petite Karine, avant qu'on parle ensemble, tu peux remonter un petit peu le moral à notre ami Jean-Pierre, il n'a pas l'air d'avoir le moral.
0: Bon, JP, je sais que t'es sur la terre, comme nous, mais là, il faut se reprendre, là, hein, allez. Hop, on t'écoute. Allez, vas-y, JP, lâche-toi. JP?
1: Jean-Pierre,
0: oui.
1: Bah alors, elle te parle, Karine.
4: Pour faire attention, là.
1: Oh là là, dis donc, t'entends pas bien, toi, hein.
0: C'est vrai, moi, on m'entend bien, je sais pas, je parle assez fort, mais...
1: Non, toi, t'es impeccable, t'es bien, toi.
4: Oui, bah, qu'est-ce qu'elle me disait, ça m'a parlé.
0: Non, je te disais que t'étais sur la Terre comme nous, mais qu'il fallait quand même être un petit peu plus présent, quand même.
4: Ouais, je suis présent.
0: C'est vrai que c'est intimidant de passer à la radio et tout ça, mais bon... Faut se dire qu'en fait, que c'est comme si c'était une conversation à toi, quoi.
4: Mais bon, je vais les faire passer, là.
0: Hein. Eh?
1: Qu'est-ce qu'il y a, Jean-Pierre?
4: Je te dis, j'ai un message à laisser à passer, puis voilà.
0: Oui, bah, la alors, vérité est ailleurs.
1: Attention, alors, tu permets, Karine, avant qu'on parle de Gogo Danseuse, du message, parce que ça peut être important et ça peut être pour le bon déroulement de cette émission.
0: D'accord.
1: Jean-Pierre, c'est quoi le message à passer?
4: Bah, j'ai un message à passer à Mademoiselle Séno, procureur de la République, voilà. Je voulais sortir avec elle, sinon je compte plus passer sur la radio. Voilà. C'est ma vie, de toute façon elle le sait.
1: Parle devant ton micro, mais qu'est-ce qu'il a sur ton
4: temps? Je sais pas ce qui se passe. Hein.
1: Sur ton microphone, c'est ton.
0: Parle doucement,
1: c'est ton
4: parle normalement, hein, comme avant. Hein.
1: C'est ton téléphone alors?
4: Peut-être, ouais, il y a quelque chose, je sais pas quoi, mais bon, enfin bref,
1: c'est peut-être les ondes.
4: Tant mieux là, non?
1: Bah, c'est peut-être le procureur de la République qui est en train de nous interdire l'accès à l'antenne.
5: Oui, hein. Oui.
1: C'est possible.
4: Pas de dire.
1: Alors vas-y, donc c'est quoi ton message?
4: Alors je voudrais dire, je vais sortir avec elle et voilà, et le parquet Dieppe, ils le savent, et m'encourage que je sorte avec elle.
1: Ouais,
0: mais t'as quel âge, Jean-Pierre?
4: Moi, ouais, j'ai 32 ans, je vais avoir 33 ans, là, le 4 avril.
0: Et ta fiancée, elle est jeune?
1: 4 avril, tiens, noté.
4: J'ai personne. J'ai personne, voilà.
0: Oui, mais la fille à qui tu déclares ta flamme ce soir, elle a quel âge? Elle a ton âge ou elle est plus jeune?
4: Tu regardes pas.
0: Bah, c'est pour savoir, attends, moi c'est pour t'aider, oui!
4: Mais ça, ça fait un âge. Voilà. Moi, je. C'est comme je suis comme ça, et voilà. Et je suis prêt à ne pas signer avec les maisons 10 avant qu'elles sortent avec moi. Et c'est fini,
1: d'accord.
4: Ma carrière.
1: Donc, Jean-Pierre, On tu sais quoi, on va rappeler Jean-Pierre tout de suite parce qu'on a un problème de ligne. Hein. D'accord, ok Jean-Pierre, tu raccroches, on te rappelle tout de suite.
0: Ok, ouais.
1: Ok, parce qu'on a un problème avec la ligne. Karine, bah, oui. On va parler des gogo danseuses ensemble.
0: D'accord.
1: Tu fais ça depuis combien de temps?
0: Ben moi j'ai commencé un petit peu vers 94-95 en.
1: Non mais pas ton tour de poitrine, hein, je te demande ton. Depuis combien de temps t'as fait ça? Alors.
0: Non, j'ai commencé en teuf un peu comme ça, de temps en temps, parallèle à mes études.
1: Ouais. Alors qu'est-ce qu'une gogo danseuse?
0: Ouais, et puis depuis un an et demi, je tourne régulièrement avec une copine.
1: Ouais.
0: Et depuis le mois de septembre, je suis intermittente du spectacle. Donc d'accord. J'ai commencé à rentrer dans le chemin légal, en fait, du métier, quoi.
1: D'accord. Alors qu'est-ce qu'une gogo danseuse?
0: Alors une gogo. Alors, il y a plusieurs sortes, en fait. Il y a celles qui font du topless.
1: Alors c'est quoi? Je comprends rien.
0: Alors topless, c'est string et les seins à l'air. Et bon, putain.
1: Ouais, faut être bien foutu là. Hein.
0: Pardon?
1: Là, faut être bien foutu. Hein.
0: Ouais, bah, ça dépend. Tu sais, tu vois des nanas, des fois, tu te demandes. Elles ont que le nom de gogo, quoi, parce qu'elles ont pas vraiment un rythme, elles sont pas souriantes. Ouais. On dirait que ça les fait chier de travailler.
1: Des gaga danseuses.
0: Ouais, c'est les gogoles. Ou alors les grosses danseuses.
1: Non, des gaga danseuses. C'est comme des filles quand on dit, t'es un peu gaga, toi.
0: Ouais, hein. Tu n'es qu'un
1: gogo. Une gaga danseuse. Une gaga danseuse, ouais.
0: Et donc voilà, en fait nous, avec ma copine, donc déjà celle qui coud, qui fait tous les costumes, donc ça nous permet d'avoir une création un petit peu plus originale.
1: Mmh.
0: On reprend pas mal de thèmes, style le cinquième élément, mais, Tomb Raider.
1: Oui, mais Karine, tu disais, pour finir la définition d'une gogo danseuse, tu disais qu'il y a celle qui est en string, topless, machin,
0: ouais.
1: Et puis apparemment... Donc
0: ça,
1: et donc c'est pas ton cas?
0: Non, et puis celles qui sont plutôt axées sur le côté suggestif,
1: on s'en fout de ça, putain, quand on déballe, quand on défend 10 francs ou 100 francs qu'on voit une gogo danseuse, on veut repeindre la... On veut refaire on veut refaire le caleçon.
0: Ouais, mais attends, t'as des établissements où c'est généraliste, où la clientèle est super jeune, et puis...
1: Bien sûr,
0: je veux dire, ils sont pas du tout réceptifs à ce genre de délire, quoi.
1: Bien sûr.
0: Ils vont traiter de salopes, ou des trucs comme ça, quoi.
1: Et ce qui est bien, non, pas forcément, ça peut être des spectacles où tu vois ça à l'air, c'est pas pour ça qu'on va les traiter de salopes. Ceci dit, ce qui est bien, c'est que si t'es bien foutu et tout ça, et qu'on ne peut pas voir ce qui s'y cache en dessous, c'est vrai que ça
0: a un côté... Ouais, c'est beaucoup plus excitant, quoi.
1: Grave.
0: Il y a plusieurs sortes de réactions quand je bosse. T'as souvent les nanas qui sont un peu jalouses, qui t'insultent de loin. Et puis bon, t'as les mecs qui sont vachement curieux, qui se mettent juste en bas du podium et puis qui attendent.
1: Salope, t'es bien foutu, t'es qu'une salope,
0: ouais,
1: t'es belle, t'es
0: bien
1: moi, t'es une salope. Ouais, si j'avais une queue, je te la foutrais dans la bouche.
0: Attends,
1: non, c'est comme ça que les nanas. C'est pas ce qu'elles disent, c'est ce qu'elles pensent.
0: Ouais.
1: Jean-Pierre est avec nous de nouveau. Hein.
0: D'accord, salut Jean-Pierre.
1: Jean-Pierre, t'es là?
5: Oui.
1: Putain, mais.
0: On
1: l'entend
0: toujours pas très bien.
1: Ah, mais il est complètement
5: c'est
1: dans
5: lui qui parle pas fort.
1: Non, mais il est dans le désespoir, Jean-Pierre. Il a décidé d'être désespéré, donc, laissons-le dans son trip.
0: D'accord. Et donc, ouais, puis bon, après, les gens voient que tu changes de costume, parce que nous, on fait plusieurs passeurs, on change de costume à chaque fois. Et ils voient que tu te déshabilles pas, puis donc, en fait, après, ils sont plus cool, quoi. Ils font moins attention à toi, ils t'harcèlent moins, et ils sont plus dans le délire à te regarder danser, à délirer, à te faire des sourires et tout ça, quoi. C'est sympa.
1: Ouais, non, mais c'est sûr, ouais. Et tu fais ça, donc, tu gagnes bien ta vie avec ça?
0: Ça va, ouais, c'est tranquille. C'est pas évident, le statut d'intermittent, mais...
1: Tu gagnes combien, sans être indiscrète? Je me mets à ta place, hein, donc je me mets tout au féminin. Hein.
0: Ouais.
1: Sans être indiscrète, tu fais combien?
0: Par soirée, ça se
1: passe. Non, de tour de poitrine.
0: Ah, tour de poitrine.
1: Mais non, combien?
0: Non, moi, je suis pas trop développée à ce niveau-là. J'ai fait un 90.
1: Ah. Non, je voulais savoir combien tu gagnais.
0: Par soirée?
1: Oui. Non, mais au total, par mois, ça te revient...
0: Ah, par mois? Ça dépend, en fait. T'as des mois qui sont un peu creux, comme...
1: le mois de février, il y a moins de jours, oui.
0: Voilà. Ou le mois de février, ça dépend, entre 10 000 ou 8 000, je sais pas.
1: Ouais.
0: Et par soirée, ça va de 800 à 1000 francs par fille, avec les frais de transport et l'hébergement, la bouffe. En principe, on bouffe avec l'équipe de la boîte.
1: T'as moyen de faire un peu plus d'argent et plus de soirées?
0: Non, je pense que c'est pas la peine de forcer trop à ce niveau-là, parce que
1: dommage.
0: C'est un métier qui est très fatigant.
1: Dommage, je me serais occupé de toi, tu vois.
0: Ouais.
1: J'avais
0: non,
1: la musique,
0: va.
1: J'avais tout ce qu'il y avait, tout, la musique de cirque. Hein. Approchez, messieurs dames, approchez. La gogo danseuse non salope qui ne se fout pas le string dans le cul.
0: Ouais, le string comme ça, le chat, il s'amuse.
1: Venez acclamer un petit 90A comme jamais vous n'en verrez. Non, madame, non, je n'ai pas vulgaire. Non, elle n'aime pas se faire critiquer. Voici la belle Karine. C'est bon, il y a un rideau qui se lèverait et tout à l'intérieur.
0: Les clownies.
1: Je te foutrais un vieux balai et puis tu te frotterais dessus.
0: Ouais.
1: Hein?
0: Ce serait super.
1: Bah, je pense qu'on pourrait faire quelque chose avec.
0: Ouais, ouais. C'est un peu l'image qu'avait ma mère en fait. Parce que mes parents, si tu veux, quand je leur ai fait plus ou moins comprendre que je voulais faire ça, Bon, c'est pas qu'ils sont très vieux, mais c'est pas des gens qui sortent en boîte, tu vois. Donc, pour elle, le go-go dancer, c'était go-go girl, genre dans les films de M6, la fille en string avec les dollars de, dans le string, en train de se frotter au bar, comme dans les séries américaines qu'on voit sur la 6, quoi. Mmh. Et c'est vrai que quand elle, ses amis lui demandaient, Karine, qu'est-ce qu'elle fait maintenant? Elle est danseuse en boîte. Alors, de suite, cette image vachement sulfureuse, genre,
5: tu vois. Oui, enfin, danseuse en boîte, ça fait plus entraîneuse,
0: ouais,
5: salope.
0: Hôtesse, bar américain, bar à pouf.
5: Ah bah oui, milieu de la nuit, forcément, ouais, on se dit déjà, elle a une mauvaise fréquentation, ouais, la drogue, la boisson, ouais, et elle est là pour aguicher les clients et finir leur soirée avec.
0: Alors que c'est un
5: Apolline,
0: avant, en fait,
5: tu pourrais pas faire gogo danseuse?
6: Non. Non, ça me branche pas trop.
5: Non, ça te branche pas trop.
6: Non, mais c'est sympa.
5: En privé.
6: Je critique. Ah, en privé, ah, c'est différent.
5: Genre en privé, en
6: non,
5: privé.
6: Non, mais je critique pas du tout ce métier, mais ça me branche pas. Non,
5: tu me balanceras un petit string ou pas en privé ou pas?
6: Un petit string en privé, pas à toi déjà.
5: Non, pas à moi, mais en privé, tu mettrais un string ou pas?
6: Un string, j'aime pas les strings, tu devrais le savoir.
5: Oui, non, mais non,
6: je sais pas. Il y a une belle polémique sur ce fameux string d'ailleurs.
5: Ah bon? Ah, de la dernière fois, là. Non, mais je parle d'un vrai string, pas celui
6: non,
5: que...
6: Non, je mets jamais de string.
5: Non, jamais, non.
6: Non, franchement, non.
5: Non, plutôt de culotte, bâton.
6: C'est celle culotte en coton blanc.
5: Oh là là, quelle
0: horreur. Ouais, mais ce qui est avec les culottes en coton, c'est que ça marque sous les jeans,
5: oh
0: les tarques et les trucs comme ça.
5: Un manque de chic, tu fous, quand tu fais
0: ça,
5: puis
0: d'un c'est bizarre, quoi.
5: Putain. Ouais. Ça peut avoir de temps en temps son petit côté sympa.
0: Ouais, non, moi je sais que j'aime bien les grosses culottes en coton, mais selon comme tu te tringues, c'est clair que ça fait trop...
5: Chaque fois, se taper des petits bateaux, ça devient pas gros. Hein?
6: Ouais, quel jeu de mots.
5: Non, mais c'est vrai, de temps en temps, mets un peu de dentelle, tu mets un peu
6: mais
5: de dentelle,
6: ouais,
5: à peau.
6: Ah, bah, j'ai pas de culottes jolies. Hein. Ouais, non, mais si, ouais, en dentelle.
5: J'ai pas eu chance de l'avoir, malheureusement, je suis tombé au mauvais moment, une période a été plutôt coton que dentelle.
6: Ah bon? J'en souviens plus de ça.
5: Et non, mais justement.
6: Ah oui, à cause du fameux soutien-gorge.
5: Non. De quand l'époque on était ensemble.
6: Ah ouais, ben. T'as pas vu ma culotte, je l'avais déjà retirée.
5: Ah non, ça je m'en souviens pas. Alors, ou alors vraiment, sur là, j'avais dû prendre beaucoup de drogue. Je devais être calé parce que j'ai rien compris. Mais non, mais Karine, mets un peu de dentelle.
0: Qui moi?
5: Bah oui.
6: Elle met que ça, Karine.
0: Ah non, moi je mets des shorts en vinyle. Échancré, mais pas de string, tu vois.
5: Ça, c'est pas mal, ça, c'est bon. Alors, t'as forcément un beau corps, faut avoir des belles formes.
0: Ouais, c'est assez musclé, ouais, en fait.
5: Non, mais t'as un cul qui rebondit bien, t'as un joli cul, quoi.
0: Vaut mieux avoir une bonne santé, un bon physique, quoi, pour faire ce métier. Parce que c'est clair que c'est assez fatigant.
5: Ouais.
0: Non, mais c'est... Disant, la nuit, c'est un phénomène de lassitude, c'est pour ça que, comme disait la jeune fille, je me rappelle plus son prénom.
5: On s'en fout.
0: Elle respecte, mais c'est un métier hyper. Je compare pas au Valentina, mais.
5: T'es en train de faire des exercices là ou t'es avec un mec?
0: Là, je suis avec un bon copain.
5: Ah oui, d'accord, il est en train de te tripoter là, non?
0: Voilà.
5: Très légèrement, non?
0: Bah, en fait, il m'a plus tripoté pendant que j'attendais au téléphone parce que j'ai attendu
5: d'accord.
0: Pas mal de temps.
5: Pourquoi faut-il? Alors qu'on a 24 heures sur 24 heures en général. Au moment où tu passes à l'antenne sur une radio, il faut qu'il vienne t'emmerder. Mais tu peux pas lui demander, les pattes et te concentrer.
0: Mais non, mais il m'emmerde pas.
5: Non, il te tripote. Je l'ai senti te tripoter. Je t'ai senti bouger à un moment donné, un mouvement. Et j'étais persuadé qu'il se passait un truc.
0: Ouais. Là, il vient de s'allonger sur moi.
5: Voilà, je le sens, mais évidemment.
6: En live.
5: Regarde, là, elle parle même plus. Ça y est. Tu veux qu'on te laisse? Il va te bouffer la chatte, c'est bon?
0: Non, ça y est, c'est déjà fait.
5: Il t'a bouffé la chatte pendant qu'on parlait?
0: Ouais.
5: Non, tu déconnes.
0: Non, pendant que vous parliez, mais j'étais pas à l'antenne.
5: D'accord, mais maintenant, est-ce qu'il pourrait te rebouffer la chatte pendant qu'on parle tous les deux, là?
0: Ouais, ça se pourrait, ouais.
5: Bah, non, ça se pourrait pas, demande-lui.
0: Est-ce que tu pourrais me bouffer la chatte pendant qu'on parle à l'antenne?
5: C'est faisable?
0: Oui, ça peut le faire.
5: Au lieu de dire que ça pourrait, faut qu'il le fasse, juste comme ça.
0: Non, mais là, disons qu'on est pas, j'étais allongé sur le ventre et il était en train de masser.
5: Tu sais ce qu'on va faire?
0: Ouais.
5: On va continuer à discuter.
0: Mm-hmm.
5: Et puis lui, il va se faire un cunnilingus.
0: D'accord.
5: Et on va voir si tu peux rester concentré.
0: D'accord.
5: D'accord?
0: Ok.
5: D'accord. Et comment il s'appelle le prénom de ton pote?
0: Philippe.
5: Philippe, il m'entend?
0: Non, il t'entend pas parce que c'est le téléphone de l'hôtel et
5: Ah, vous êtes dans une chambre d'hôtel?
0: Ouais.
5: D'accord. Tu peux demander au client. Excuse-moi. Tu peux demander à ton client de...
0: Non, c'est pas mon client.
5: Non, ton mec,
0: fiancé.
5: Ton fiancé, de te faire un cunnilingus et de lui expliquer que pendant ce temps-là, on va continuer à discuter et voir s'il est capable de te déconcentrer.
0: D'accord.
5: Alors, on y va.
0: Alors, il faut que tu me fasses un cunnilingus pendant que je passe à l'antenne pour savoir si tu es capable de me déconcentrer.
5: Ouais. Alors, je réponds à sa place.
7: Ouais, ça peut se faire.
0: Ouais.
7: Ça peut se faire.
5: Donc, il est en train de le faire, là?
0: Non, encore? Là, non.
5: Il le fait pas?
0: Non.
5: Ah merde.
0: Ben, je t'ai dit, on a déjà tout fait pendant que...
5: Oui,
0: que
5: ben, en fait,
0: quoi.
5: Parce que vous l'avez fait une fois, que vous le refaites plus, ne me dis pas que t'as fait l'amour une seule fois dans ta vie avec lui, qu'après vous l'aviez fait, vous avez plus jamais refait.
0: Oui, justement.
5: Bon. Alors, vas-y, allez. Écarte-moi ces guiboles, enlève-moi ces
1: vulgaire culotte et qui vient de te foutre le nez dans la grotte.
0: Hein? Je suis tout nu.
1: Bon, bah alors écarte-moi ces guibolles. Et tu me fais ça gentiment, voilà. Ce qui serait bien, c'est que lui se mette au milieu et voilà. Qu'il vienne te tondre. Allez, qu'il te tonde la pelouse. Bon, voilà. Oula, t'as du mal à te concentrer?
0: Non, ça va.
1: Ça va, il te fait quoi, là, pour le moment?
0: Non, pour l'instant, il me caresse le dos.
1: Ah, mais t'es sur le ventre?
0: Mais oui!
1: Ah, mais mets-toi sur le dos!
0: Mais non!
1: Monsieur, allez, fais-moi plaisir, Karine.
0: Je vais te calmer, hein?
1: Non, mais juste pour me faire plaisir.
0: Ah, pour te faire plaisir. Et toi, qu'est-ce que tu fais pour me faire plaisir?
1: Ah, bah moi, pour l'instant, je suis debout, et si tu veux, après, je pourrais me branler en tête. Déjà, je devais faire un Paris by Night, et finalement, là, je suis pas parti, là, je sais pas ce que j'ai, là.
6: Demain.
0: T'es pas en forme?
1: Non, mais si, ça va, mais j'ai une séance de photo avec Capo dans les chiottes pour faire la photo de ses seins pour la mettre sur Internet.
6: J'ai
1: Il faut
6: oublié.
1: Absolument qu'on le fasse et voilà, quoi. Donc, tu t'es mis sur le dos ou pas?
0: Non.
1: Allez, mets-toi sur le dos.
0: Ah, mais de toute façon, je pourrais te dire oui, puis je pourrais le
1: Oui, non, mais évidemment. Évidemment, le délire, c'est de jouer le jeu, hein,
0: ouais,
1: effectivement.
0: C'est
1: sinon, c'est pas. Évidemment, tu peux faire semblant, j'ai rien pour vérifier, mais c'est le fun, c'est ça qui est marrant.
0: D'accord.
1: Tu joues le jeu pour déconner avec ton mec juste deux minutes, c'est juste pour tester un truc.
0: D'accord, moi je suis sur le dos.
1: D'accord, tu te mets vraiment sur le dos?
0: Ouais.
1: Bon, alors demande-lui, je sais pas, ou même pas forcément te faire un cuni, mais je sais pas, tu vois, te caresser les seins. Il se peut s'asseoir sur toi?
0: Ouais, non, mais c'est pas trop confortable, non, je préfère rester comme ça, c'est tranquille.
1: Non, mais toi oui, mais lui qui s'assoit sur toi.
0: Disons qu'après, j'ai d'avoir un peu...
1: Envie. Ah mais quand t'en as marre et que t'as vraiment envie de lui, à ce moment-là, tu me dis je te lâche et puis tu raccroches et quand t'en auras...
0: Non, mais au départ, téléphoné pour parler du gogo, bon ça si ça t'intéresse pas,
1: hein. Ah ouais, bah maintenant on parle d'autre chose quoi.
0: Ouais, surtout ça, ouais.
1: D'accord.
0: Bon alors gogo. La Belgique, c'est comment?
1: Pardon?
0: La Belgique.
1: On y va ce week-end.
0: Ouais.
1: Mais ce qu'il est en train de te faire, ton mec, en ce moment, c'est comment?
0: C'est bon, c'est romantique, c'est doux, c'est plein de tendresse.
1: Mais qu'est-ce que vous foutez à l'hôtel par contre?
0: Ben, parce qu'en fait, si tu veux, moi je suis venue le voir et il travaille dans la région, là, il est directeur d'une discothèque.
1: Ouais.
0: Et comme ils vont bientôt réouvrir, il prépare ça pour le mois de mai.
1: Il doit s'en faire des meufs pendant que t'es pas là alors.
0: Ah ben ouais, moi je pourrais dire pareil alors.
1: Bah oui, non, je sais bien, mais un patron de boîte, attention, ça y va. Moi,
0: non,
1: tous les patrons.
0: Patron, directeur.
1: Bon, bah, c'est encore pire, les gérants, c'est ceux qui mènent la boîte, c'est eux qui mènent. C'est eux qui ont l'argent, c'est eux qui prennent dans la gueule dès qu'ils n'ont pas les résultats, mais pendant qu'ils ont les résultats, c'est eux les kings.
0: Ben en fait, quand j'ai téléphoné hier soir, c'était pour un peu pour parler, pour revendiquer. Les problèmes qu'il y a dans
1: Qui tripote pas trop, hein, qui tripote pas trop parce que des fois tu te déconcentres, hein.
0: Non, je me déconcentre pas du tout, je cherche mes mots.
1: Ouais,
0: pour être clair et audible. C'est-à-dire que le milieu de la nuit, comme tout le monde le sait, c'est un milieu très masculin.
1: Mettre la gaulelle. Non, pas toi particulièrement, c'est le principe, c'est la situation dans laquelle tu te trouves.
0: Et donc en fait, ce qui se passe souvent, c'est que par rapport aux mecs de la sécurité dans les discothèques, j'ai remarqué qu'il y avait un peu un abus de pouvoir. Et c'était vraiment surtout remarquable dans le sud, quoi. C'est vraiment, t'as l'impression que t'as des milliards à l'entrée, quoi.
1: Oui, c'est
0: genre
1: vrai.
0: Le mec, il arrive, tu passes, tu viens de finir ton passage, tu descends, t'es encore en tenue, en costume. Le mec, il t'attrape par le bras, quoi, il te tire. S'il attend, je te présente quelqu'un, tu le connais, lui? Et moi, non, je le connais pas. Et le mec, et moi, tu me connais? Et moi, non, je te connais pas. Le mec, ouais, heureusement que tu me connais pas. Hein. Vaut mieux pas que tu saches qui je suis.
1: Pourquoi?
0: Et
1: ah oui,
0: fait,
1: d'accord,
0: mec, c'est un
1: problème
0: de la sécu. Gros loup, tu sais, qui fait le mia, style, attends, je vais te présenter une nana, toi t'arrives, tu passes par là, tu te fais emporter par le bras, mais tu sais pas d'où ça t'arrive.
1: Je veux dire,
0: c'est puis même par rapport aux jeunes clientes, quoi, des fois t'as des nanas qui vont en boîte, qui sont assez jeunes, assez impressionnables, elles ont un peu vu, je veux dire, devant un mec plein d'autorité, un peu balèze.
1: Oui, non mais bien sûr, mais c'est vrai, mais en même temps on aura beau le dire, et c'est vrai qu'on le dit à chaque fois, il faut quand même faire attention. Je dis pas qu'à ce moment-là la fille n'y est pour rien, mais elle est aussi quand même, les parents acceptent qu'elle sorte, donc les recommandations des parents, effectivement ce sont que des phrases, et après on dit toujours oui, et puis on le fait pas, mais faites attention à ça, ouais, c'est vrai qu'il faut être super prudent, parce que... Ah, Rigaud !
8: Il l'a trouvé !
1: Je l'ai, Rigaud ! Non, j'ai trouvé, je cherchais un truc. Non, mais quand même, les filles, c'est vrai que quand elles sont à 16-17 ans, il y en a des mignonnes. À 18 aussi.
0: C'est des filles qui osent pas dire non, quoi, qui osent pas refouler les gros relous,
8: certes,
0: quoi, en fait.
1: Voilà, donc,
0: c'est eux les plus dangereux, quoi, parce qu'en fait, ils sont pas méchants. Mais il suffit de leur dire un non catégorique, franc et net. Et puis bon, ils comprennent de suite où ça va, quoi. Je veux dire, le mec, à la limite, il m'aurait demandé, tu sais qui je suis, j'aurais pu dire non, t'es un gros con.
1: Ouais.
0: ça m'intéresse pas de savoir qui tu es.
5: Des fois, il y a des noms de filles qui sont un peu bourrées. Fait, non, mais c'est... après, tu vas me sauter, après, tu m'aimeras plus. Tu me suis, alors que je suis là, la
0: confiance, mange-moi.
5: Mais si, puis après, tu fais comme les filles qui avaient témoigné une fois qu'ils se faisaient sauter dans les chiottes de boîte et tout. Quelle horreur.
0: Non, chacun fait ce qu'il veut avec ses cheveux, mais bon, il faut avoir un minimum de respect d'un bon propre pour sa personne.
5: Non, évidemment, avoir du sperme dans les cheveux, ceci dit, ça colle bien, c'est un peu comme. On a vu ça dans Marie à tout prix, pour ceux qui ne l'ont pas vu ce film.
0: C'est Moving Sculpting.
5: Ouais.
0: Ouais.
5: Bon, enfin voilà. Bah, t'as l'air d'être déconcentrée, ma petite Karine, à cause à cause de ton patron de boîte, là.
0: C'est toi qui fantasme, en fait. Je suis toujours allongée sur le ventre.
5: Non, je ne fantasme pas. Je préférerais que tu sois sur le dos. Ça m'exciterait beaucoup plus.
0: Ouais.
5: Mais c'est parce que t'as pas grand chose à montrer au niveau des seins que tu te mets sur le ventre.
0: Voilà.
5: Hein, que tu te mets sur le dos. Voilà. Bon, en tout cas, t'as un très joli cul, je tenais à te le dire. Non, franchement, et t'as bien fait de te mettre de dos. Et d'ailleurs, pour toi et ton copain, vous n'avez pas la radio derrière vous aussi?
0: Non.
5: Ah bon, d'accord. Non. C'est dommage, parce que là, tu vas rater un truc, parce que du coup, tu m'as donné envie de mettre un extrait d'une face B d'un Bob Sinclair. C'est un monsieur qui fait de la house.
0: Ouais, je connais.
5: Il a sorti un maxi sur une face B, il y avait un morceau qui s'appelle L'autostoppeuse.
0: Ouais.
5: Et en fin de compte, c'est pas du tout un morceau, c'est un extrait de film de cul. Uh-huh. Il démarre tout doucement où c'est un mec qui prend une autostoppeuse et commence à lui parler. Finalement, il va dans la forêt. Et au début, c'est gentil et après, ça devient très, très violent.
0: Ah ouais.
5: Donc. Public jeune, s'abstenir d'écouter la radio à ce moment-là, on vous aura prévenu. Bien qu'il soit minuit et demi passé, que vous devrez déjà être couché, donc il faudra
0: un
5: suppôt et au lit. Par contre, si vous êtes d'un certain âge, fille ou garçon, et assez vicieux ou vicieuse, si vous aimez le sexe, c'est le moment d'écouter très attentivement cet extrait, car vous demanderez peut-être de remettre ça ce week-end en live et d'enregistrer. Mmh. Et vous serez récompensé avec une musique de nuit dont je plaisante. Voilà, ma chère Karine, je t'embrasse.
0: Oui.
5: Très fort, à bientôt, bonne nuit. Et sois sage. Dans un instant avec Apolline, nous allons aller du côté du courrier,
6: bien sûr, en pleine forme, Apolline.
5: Et si vous voulez faire la dernière ligne droite de cette radio libre du Star System, les enfants, Manu vous attend au standard. Je veux que les 24 lignes sonnent, sinon je me casse. Il n'y en a que 7 ou 8 qui sonnent. 0-803-08-5000. Tiens, je mets même pas l'autostoppeuse tant qu'il n'y a pas les 24 lignes qui sonnent. Donc ça va être très vite. Donc si vous voulez en plus l'enregistrer,
6: oui,
5: voilà.
6: Ça arrive,
5: bien sûr que ça arrive. Mais les 24 lignes ne sonnent pas encore.
6: 5000, oui.
5: Voilà. Et vous continuez à les faire sonner, bien entendu, avec dans le but de venir défoncer l'antenne de la radio. 0-803-08-5000. Et les filles, on vous défoncera le cul. Enfin, je veux dire, l'autostoppeuse. Et puis juste après, un bon vieux souvenir. Tu viens de ça, Hugo? Mel Brooks.

0: Attendez que je baisse un peu la radio, on s'entend pas. Vous avez eu de la chance de me trouver. C'est plutôt désert par ici.
1: Je désespérais quand j'ai entendu votre voiture.
0: Quelle chaleur.
1: C'est orageux. Ça me rend nerveuse. Je n'arrête pas de transpirer.
0: Vous n'êtes pourtant pas très couverte.
1: Ça vous choque?
0: Ça me donnerait plutôt des idées.
1: Je sais que faire du stop comporte quelques risques.
0: Ligre, ça grimpe.
1: Vous croyez que c'est nécessaire de mettre la main entre mes jambes pour changer de vitesse?
0: Votre peau est moite.
1: Je suis chaud. Ça ne vous dérange pas que je remonte un peu mes jupes?
0: Quelle question.
1: Mais regardez devant vous. Vous allez rentrer dans un arbre. C'est la vue de mes seins qui vous congestionne à ce point.
0: On sera mieux dans ce sentier.
1: Pourquoi y faire, mon Dieu?
0: Tu me fais à ce point bander que je ne peux plus conduire.
1: Oh, mais je suis une fille sage.
0: On va voir ça. Oh, tes seins sont brûlants. Pointe toute humide.
1: Oh, arrêtez.
0: Menteuse. Tes cuisses sont trop de désir.
1: Oh,
0: tu n'as pas de culotte?
1: Oh, jamais. Ces chaleurs, ça m'irrite.
0: Oh, je vois la naissance de ta chatte.
1: Oh, tu déchires ma jupe. Attends.
0: Tes poils sont noirs comme l'ébène. Oh, oh, branle-moi, mon petit.
1: Oh, redresse-toi un peu. Je peux pas défaire ta braguette. Oh, oh, t'es patient. Ton slip est déjà trempé.
0: Oh, dépêche-toi. Oh,
1: comme tu as une grosse bite.
0: Suce-la. Elle est pleine de toi. Ah, ah. Oh, comme tu fais bien les pipes. Oh, comme j'aime. Oh, la langue à peine appuyée le long du filet. Oh,
1: baisse-moi, tu m'affoles.
0: Oh, je vais juste me branler un petit peu entre tes seins.
1: Quel est ce bruit?
0: Oh, ça n'est qu'un chevreuil.
1: Je ne les avais pas envoyés hier. Reprends mes seins avec ta queue, mon amour. Oh, que c'est bon. Parle-moi le plus possible. Fais doublement plaisir.
0: Mordis-moi le gland. Il est à l'auteur de tes lèvres.
1: Embrasse-moi les fesses. Elles sont tendues comme un tampon.
0: Oh, que c'est indécent, ces miches si blanches avec ces poils sombres qui courent le long de la raie.

0: tu décharges, petite gâtée. J'en ai plein les mains.
1: Je t'en supplie. Recule-moi.
0: Attends, il faut que je baisse ton dossier. Là. Mets-toi la tête contre le siège arrière. Là. Écarte bien les jambes. Ton cul vers le pare-soleil. Cramponne-toi à la capote.
1: Oh, que c'est bon, bichon. Tu es énorme.
0: C'est pas moi, c'est le levier du changement de vitesse.
1: Oh, viens.
0: Mais tourne-toi plus à droite.
1: Oh, pénètre-moi.

0: fait?
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2: 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Oh, mon régal. Je mords le chat de pleine dent. 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
0: Oh, c'est joli. Oh, baisse ma part de ventre. Prie-moi le ventre.
1: Oh, vite. Mets-moi le doigt dans le bal.
3: Mais c'est pas grave, je prends. Et à ce moment, j'ai la trice, j'ai envie
0: mais
3: de tirer
0: n'importe quoi. Attends, celle qui vient, là, elle va te plaire, je pense.
3: Ah non, mais la saison, non, mais...
0: Ouais, non, mais alors là, il y a Aurélie, elle a 20 ans, et elle appelle de Toulouse.
3: Ouais.
0: Et je crois qu'on l'a en ligne. Elle est un peu timide, donc elle a plein de... Mais je me suis dit, bon, Max, il va l'aider.
3: Mais non, on dirait ma sœur, là, je peux pas, elle lui ressemble trop, c'est trop le style de ma sœur, ça. Elle est là, en direct. Allô? Bonsoir.
4: Bonsoir.
3: Ça va bien?
4: Oui.
3: Bon, alors, cher Max, je découvre le courrier que je ne lis jamais, hein, je le rappelle. Mm-hmm. Alors, torche-toi le cul avec ma lettre? Putain! Je m'appelle Aurélie, j'ai 20 ans, c'est ça?
4: Oui.
3: T'auras 20 ans le 11 mars prochain, donc c'est-à-dire...
4: Jeudi.
3: D'accord, ok. Prochain, et je serai toute seule chez moi.
4: Oui.
3: Ça veut dire quoi, ça?
4: Je suis déprimée parce que mes parents sont partis à une soirée, donc voilà, j'ai passé mon anniversaire toute seule.
3: Et tes potes, bon, enfin, généralement, c'est comme ma soeur, n'importe qui, quand ça tombe pendant la période des vacances et qu'elle est au ski, tout ça, on attend qu'elle rentre, ou alors quand c'est en semaine, on attend le samedi soir.
4: Bah ouais, bon, je vais essayer d'organiser un truc.
3: Bah oui, c'est le samedi soir que ça se passe. Bon, c'est pas à toi d'organiser un anniversaire, les 20 ans! On n'a pas tous les jours 20 ans, ça n'arrive qu'une fois seulement, tu connais?
4: Oui,
3: l'occasion,
4: oui.
3: Il faut la saisir, hein?
4: Oui, oui.
3: D'accord. Voilà. Je t'en prie, viens, et puis... Tu me tires. Non, tu n'es pas ça.
4: Vulgaire.
3: Non, faire l'amour, si c'est vulgaire, faire l'amour, alors là, je suis désolé. Alors non, alors
4: d'accord,
3: là, non, alors là,
4: dit,
3: non. Alors, je t'écris, je souhaiterais que tu quoi?
4: Ah, tu me donnes des nouvelles.
3: Ah, tu me donnes, que tu donnes aux auditeurs.
4: D'accord, oui.
3: Ah oui, des nouvelles aux animateurs standardisés suivants. Arnold. Alors, Arnold. Arnold, je le vois très souvent, parce que Arnold, faut que je te le dise hors antenne, mais...
4: Oui.
3: Bon, attends, je vais te le dire hors antenne, vite fait. C'est pour elle, c'est de l'excuse, c'est son anniversaire. Je vais te dire quand même un truc sur...
5: Allez, vas-y.
0: Un scoop.
3: Vas-y. Bah oui, elle peut pas les autres, on veut.
0: Ouais, donc il coupe le micro. Oh là là,
3: on est passé dans les débats de Gérard, d'accord?
0: Wow.
3: Donc tu l'entends régulièrement sans le savoir, d'accord? Je peux pas te dire qui c'est, mais d'accord. Ok, il était jeudi dernier. Donc voilà, ça c'est une première chose. Sinon Arnold, je le vois très souvent parce que en ce moment je fréquente des gens avec qui il travaille indirectement. Donc je le vois dans les locaux, d'accord, de temps
4: d'accord.
3: en temps. Je peux pas te dire quoi parce que c'est concernant ma vie professionnelle et c'est pas encore fait. Mais c'est vrai.
4: D'accord.
3: Michael, grâce à qui j'ai retrouvé un ami, à Michael qui m'avait remplacé à la période où je faisais le matin.
4: Oui.
3: Aucune nouvelle. Pas de nouvelles, bonnes nouvelles, donc il va bien. Rigo, peut-être tu as des nouvelles, peut-être, de Michael.
6: Michael, ouais, il va très bien, ouais.
3: Ouais, c'est ça. Ouais. Tu vois, donc j'avais raison, quelque part. Pas de nouvelles, bonnes nouvelles, c'est toujours comme ça. Et enfin, Jim. Bah, Jim est toujours à fun.
4: Et il fait quoi?
3: Et il est excité, pas mal. Et quand je lui ai montré ta photo, à mon avis, il va avoir envie à ce que tu viennes lui rendre une petite visite à Paris quand tu seras là.
4: Et quel âge il a, Jim?
3: Et Jim, il doit avoir 23, 24 ans, tout comme ça, 24 ans. Tu peux l'appeler C64, Croc, enfin, tu
4: vois.
3: C'est ses petits surnoms à lui, hein, c'est.
4: D'accord.
3: Voilà, très bien. Mais t'es une très jolie fille, hein.
4: Merci.
3: Comment ça se fait que t'es célibataire?
4: Pardon?
3: T'étais pas célibataire?
4: Oui.
3: Mais comment ça se fait?
4: Ah, c'est comme ça.
3: Tu le souhaites ou pas?
4: Non, je cherche pas non plus.
3: Non, ouais, on vient, ça tombe comme ça, un peu comme une crotte de moineau qui vous tombe sur le cou, on sait pas.
4: On est bien célibataire, il y a pas trop d'avantages.
3: À qui le dis-tu? Alors là, je vais te dire, bien sûr qu'on est bien. Mais de temps en temps, d'avoir de la visite, d'avoir quelqu'un comme ça.
4: Ouais.
3: Pas trop longtemps, hein.
4: Ah non, si.
3: Parce qu'après, on se lasse, hein, ça va vite, hein.
4: Il faut avoir quelqu'un, autant avoir quelqu'un de sérieux.
3: Voilà, c'est le mot que je cherchais depuis tant d'années en ce qui concerne la vie à deux. Sérieux, quelqu'un de sérieux, voilà, pour faire quelque chose
4: sérieusement,
3: voilà, exactement, avec qui on pourrait boire quelque sérieux. Tu connais pas ce que c'est qu'un sérieux? C'est de la bière, C'est un demi, d'accord. C'est un demi-litre. C'est okay. Ça, c'est un litre de bière.
0: Ouais,
3: un litre de rien. Okay. Je me souviens d'ailleurs un copain à moi que je vois toujours, qui est grenoblois, uh-huh. et qui avait un tic, qui faisait, non, ouais, sérieux, non, tu sais, faisait un petit, et après, il y avait Danny Boone qui faisait, non, ouais, sérieux, je vous demande un petit peu de sérieux, mais lui disait, non, ouais, sérieux, c'est ces trucs de Grenoble, mm-hmm. c'est typiquement grenoblois. C'est, on était à Sainte-Maxime, et on était il avait déjà bu un ou deux sérieux. Mm-hmm. Et il y a le serveur qui vient et qui lui demande, c'est une histoire vraie, c'est une connerie, c'est pas très drôle.
0: D'accord.
3: Mais qui vient et qui demande si on avait envie de boire quelque chose, on était au deuxième verre, je fais, non, c'est bon, et toi, il fait, non, puis l'autre, il fait, non, sérieux, c'est bon. Non, sérieux. Et l'autre, il revient avec un sérieux.
4: Ok.
3: Donc, Grenoble,
0: ouais, mais c'est. Ouais, non, mais c'était drôle quand même.
3: Non, j'ai dit, ça n'était pas forcément drôle, mais c'était une anecdote. Mais c'est vrai que quand il est arrivé avec le truc, il dit, mais j'avais commandé, mais si vous avez demandé un sérieux. Et lui, il disait, mais non, c'est là, je lui ai dit, mais si, tu vois, ton tic de dire toujours, non, sérieux, bah, voilà, l'autre, il a cru que tu voulais un sérieux.
4: Bah, ouais, voilà. Ouais.
3: Je l'ai bu, je me suis défoncé la gueule. Je me souviens encore avoir vomi sur les pavés de Saint-Tropez. Oh, comme si c'était hier.
5: Non, c'était hier.
3: J'ai même dreamé que j'enculais Eddie Barclay. C'est pour te dire à quel point j'étais fracassé. Non, mais attends, j'ai fini.
5: Mal,
3: oh,
5: ouais.
3: Oh là là, j'ai fini cul nu dans un yacht, là. C'était extraordinaire, là. Enfin.
4: Ah bah, c'est bien.
3: Ah bah, c'est le soir où j'ai sucé Johnny. Hein, oui. Attention, prends pas trop de crack, hein, parce que moi j'ai pris beaucoup de crack à une époque. Hein.
4: Tu parles à moi?
3: Bah oui.
4: Mais je prends pas de crack, vraiment.
3: Les mecs ils testent et tout. Yeah. Hein? C'est oui. Comme là, tu connais pas le sketch de Sylvie Joly quand elle teste Sylvie Joly? Tu connais Sylvie Joly?
4: Oui, oui.
3: Grande comique, c'est celle qui a influencé énormément Muriel Robin et notre ami Pierre Palmade, entre autres.
4: Bien sûr.
3: Ah bah oui, parce que. Non, mais c'est vrai?
4: Ah non, c'est pas vrai.
3: Ah, c'est la vérité vraie, tu demanderas, tu verras, Pierre Palmade a été influencé, ça a été son modèle. Sylvie Joly qui dans les
5: années.
3: Il l'a dit dans Fréquence Star en plus, et je le savais.
5: Moi j'ai vu,
3: et à l'époque, elle était déjà comique, à l'époque où il y avait Guy Bedos et Raymond DeVos qui étaient déjà à l'apogée de leur truc également. Elle aussi, en 1976, a sorti un album qui est mortel, hein. Et lui, écoutez, t'es tout gamin, et si tu écoutes bien, si vous écoutez bien Sylvie Joly, à l'époque des années.
4: D'accord.
3: Au début des années 70, bah, tu retrouves exactement les mêmes intonations et le même style d'écriture que Palmade.
4: Ah.
3: Et donc, à un moment donné, elle a un sketch qui est très très drôle où il y a sa fille qui va sortir, et indirectement, elle fait, tu sors ce soir? C'est genre comme toi, t'as 20 ans, t'as envie de t'amuser, genre t'as plus de compte à rendre, t'es majeur et tout. Tu sors ce soir, hein? Tu vas t'amuser avec tes copains, il y aura des filles? Hein? Non, il y aura que des garçons? Non, puis elle dit pas comme ça, elle dit, hein? Puis tu vas boire un peu?
4: D'accord.
3: Puis tu fumeras aussi un peu? Hein? C'est la mère qui essaye indirectement de c'est le truc de l'histoire du crack que je te demandais. Ça va, tu craques un peu?
4: Non.
3: Hein?
4: Non.
3: Très bien. C'est quoi tes passions?
4: Mes passions, j'écoute beaucoup de musique, je fais du piano.
3: Fun, Max, tout ça.
4: Non.
3: Non, ça non.
4: Non, si, j'écoute depuis 5 ans, je suis une fidèle aussi.
3: D'accord, ok, une fidèle. Tu m'as jamais trompé alors?
4: Non, jamais.
3: D'accord,
4: jamais.
3: Mais t'es jamais venu, toi, à Toulouse? On a fait des soirées, t'es jamais venu?
4: Non.
3: Non, d'accord, ouais, non, ça c'est des trucs.
4: J'aime pas trop l'ambiance des boîtes.
3: Mais on s'en fout, une occasion comme celle-ci. Je viens une fois tous les 36 du mois à Toulouse, l'autre elle m'écoute depuis 5 ans et elle vient pas.
4: Ouais, non.
3: Bah t'as tort, parce qu'on s'est bien amusé. C'était où à Toulouse qu'on était? Ah, c'était oui, c'était sympa. Bah, c'est au James. Je vais y retourner d'ailleurs. C'est super sympa.
4: D'accord.
3: Ah, t'aurais dû venir. Techno, mais sympa, quoi. Bon esprit.
4: Okay.
3: C'est à l'Opéra Night, je crois que ça s'appelle, le club. Je vais y retourner avant la fin. Tu viendras, hein?
4: Bon.
3: D'accord.
4: Je promets.
3: Attends,
4: rien.
3: Je vais bien regarder la vitesse. Je vais bien regarder la lumière. Attends.
0: Il se méfie de moi, Aurélie.
3: Non, oui. Je regarde. Oui, donc je disais. On reviendra.
0: Ah.
3: Je veux dire, ça serait quand même dommage que tu viennes pas. Hein, Rico, elle est, faut dire ce qu'elle est. Elle est
0: Rico bouge, Rico
3: 20 ans, mais elle est jolie.
4: Ouais, mais ta sœur, elle est
3: elle a du charme, voilà.
4: Je ne pas à ta sœur.
3: Non, t'es dans le même esprit aujourd'hui. Je vous vois toute grande.
4: Ah oui, faux.
3: Le visage très légèrement allongé et les cheveux mi-courts, voilà. Donc c'est un peu le style en ce moment des filles d'une vingtaine d'années.
4: Oui, mais j'ai les cheveux qui ont raccourci parce que c'est une photo qui a été prise il y a un an.
3: Et malgré que t'es 20 ans, t'as une voix un peu femme. Et t'entendrais ma sœur au téléphone, elle m'a laissé un message avant-hier. Parce qu'il y a l'anniversaire de ma mère samedi.
4: Oui.
3: Et quand j'entends le message de ma sœur, j'ai l'impression que c'est une nana qui me drague. J'ai dit, putain, qu'elle laisse son numéro de téléphone et tout, tu vois. Elle me l'a pécho et tout. Ouais, c'est ta sœur, c'est Gerson. Putain, tu sais, je redescends d'un ton. Non, je reconnais sa voix. Mais attends, mais j'hallucine. Maintenant, c'est une vraie femme.
4: Eh ben ouais.
3: Et c'est vrai que c'est malheureux, mais bon, ma sœur, elle a 21 ans. Mm-hmm. Mais pour moi, ça reste, c'est vrai, c'est con, hein, je le dis à chaque fois, mais ça reste ma petite sœur.
4: Bah oui.
3: Et malgré tout, bah, je me dis, merde, elle a 21 et tout, on parle de son mec, elle va plaquer et tout, ça fait 3 ans, elle sait plus. Elle a une période, ça a été dur. Donc tu te retrouves à parler, moi j'aime bien, des fois je dis, ça va avec ton mec et tout, comme ça, des fois elle me lâche un peu, elle me crache la valda, tu vois, elle me raconte un petit peu ça. Bah ouais, parce que c'est très bien que je côtoie ça tous les soirs à l'antenne et tout, etc. Donc, je sais pas forcément aborder correctement le sujet, mais ça me dérange pas d'en entendre parler.
4: Bah oui.
3: Et quand elle raconte son truc, tu vois, je me dis putain, c'est dingue, pour dire que Elle me parle de ses problèmes et tout. Ah ouais. Nanana, nanana.
4: Elle a grandi et voilà. Elle est pas toujours ta petite sœur.
3: Voilà, exactement. Voilà. J'ai jamais demandé ses fantasmes, elle a jamais osé demander les miens, mais un jour on abordera le sujet, je sais qu'elle nous écoute.
4: C'est donc, curieux.
3: Hein?
4: C'est curieux. Hein?
3: Bon, c'est juste pour en savoir un petit peu plus sur ma petite sœur. Voilà.
4: Ouais.
3: D'ailleurs, au passage, c'était son anniversaire il y a quelques temps. Elle était au ski. Je lui ai toujours rien acheté. Je lui dis, je sais pas, qu'est-ce que tu veux? Elle me dit, non, je sais pas, machin. Qu'est-ce qu'on peut acheter à une fille de 21 ans?
4: Du parfum, j'en sais rien.
3: Non, parfum et les fringues, ouais. On peut plus. Hein. C'est.
4: Bah, comme elle devient.
3: Là,
4: femme.
3: Tu vas chez elle. Elle a une chambre. C'est la Samaritaine.
4: Ah.
3: Ah, oui, ça c'est au niveau des fringues. Il y a ma mère qui s'occupe de ça.
4: Ok. Hein. Ouais. Bah sinon tu achètes un sac qui fait femme puisqu'elle rentre dans la période femme maintenant. Un beau sac.
3: Ou alors je lui écris une lettre en disant que je suis son grand frère et que je resterai son grand frère toute sa vie. Ouais. Ça a pas de prix ça.
4: Bah ouais.
0: Claire.
3: Hein
0: ouais, ouais. Claire.
3: T'as une photo dédicacée, moi je vais la faire.
6: Ouais.
3: Tout de suite,
6: ouais. En avoir une.
3: Bon bah très bien. En tout cas Aurélie, ça m'a fait plaisir. C'est quoi ta couleur préférée? Oh, le bleu.
4: Bah oui.
3: Ah,
6: c'est pas allé.
3: Voilà. Ah, comment j'ai baisé tout le monde. Et tout le monde se demande comment il a fait. Je sais pas, j'ai dit au pif.
4: Okay.
3: Non, mais c'est le bleu?
4: Ben oui.
3: Tu vois comment j'ai devancé le truc, hein? Toi, ah, tu fais un 74, un 75, non?
4: Non, 70.
3: Ah, tu vois.
4: Tu veux mes mensurations aussi?
3: Ouais.
4: Alors, je vais commencer qu'à partir de la taille.
3: Non, on s'en fout de ça, on s'en fout ça.
4: Bon, ouais. D'accord.
3: Si, c'est important la taille, quoique des fois vous avez des trucs et puis. Enfin, vas-y, la taille.
4: 60 de tour de taille.
3: Ouais, d'accord, ok.
4: Et 85 de tour de hanche.
3: Ouais, voilà. Et le bonnet?
4: Non, ça on dira pas.
3: Hein? Non? Bon, alors la cagoule alors?
4: Non, pas du tout.
3: Non plus. Bon, c'est du petit ça. Hein. Ouh là là, tout de suite, parce qu'elle sait que j'aime le 90. De toute façon, c'est simple pour moi de savoir, parce que quand je commence à aborder des sujets qu'elles veulent pas et qu'elles me connaissent par cœur, ça veut dire qu'elles savent que j'aime les. Si elles disent non, j'en parle pas, ça veut dire que.
4: Bah, tu vois, Gaëlle, ça devait être à peu près la même chose.
3: Ok,
4: pense.
3: Au revoir. Aurélie, tu ne quittes pas, hein, d'accord? On va revenir dans un instant, parce qu'on est très pressé. Curtis pour la musique dans un instant avec.

0: Tiens.
1: Attends, j'enlève.
2: 100 francs.
1: Là, 100 balles, 100 francs.
3: C'est pas 100 francs.
1: Non, non, non.
3: Je crois pas, je le crois pas.
1: C'est un vieux mensonge, ça, ça, si.
3: Non, c'est pas vrai.
0: 130 000.
4: Alors,
1: Valérie, pour l'instant, eh, sans déconner.
5: C'est le combien?
1: 115 francs, quoi. Attends, 3 morts.
2: Manu, alors attends, je te donne quand même mes 10 balles.
4: Bien.
1: Alors attendez, 100 francs, là il y a 10 francs.
3: Tiens, 10 francs là.
1: Là, 10 francs, qui dit mieux?
3: Mais pas, il y a de la thune de partout.
4: 15 francs.
1: Attends, mais
4: francs.
1: c'est hallucinant.
0: Tiens, 10 francs et 5 francs.
1: Encore là?
0: Ouais.
1: Non, t'as gagné aussi à Pau?
0: Ouais.
1: Oh putain, mais tiens, c'est chaud.
5: Je te vois venir plus souvent, je trouve.
4: 100, c'est de la chance.
1: 100, 110, 120.
3: Eh ben.
1: Alors attendez, 120, 130, 130, là c'est combien? 130, 135, là c'est combien?
0: 10 francs.
1: 135, 145,
0: 10 francs.
1: 155,
0: 5 francs.
1: 160 francs. 160 francs.
3: Hein? C'est joli, hein? C'est bien ça.
1: Bon, voilà. Alors, donc voilà, plus le reste? Les autres?
4: Ouais, mais d'ailleurs, je comprends pas parce qu'on avait un gros tas et il diminue tous les jours. Je vois qu'il...
1: C'est vrai?
4: Ouais, donc on se demande si Manu n'achète pas ses clopes avec les trucs à gratter. On se pose des questions.
3: Je crois que j'ai besoin de caillasse, moi, mais je suis blindé, cocotte.
4: Ouais, je sais pas qui, alors. Sildar pour ses vacances, j'en sais rien.
1: Non, mais tous les... Excuse-moi, Valérie, mais... Oh, Valérie!
4: Ah non!
1: Tu te prends pour qui? Ah, c'est vulgaire, ça.
4: Ah,
1: bon, ça va, j'ai eu peur.
4: Ah, non, non.
1: Ah, je déteste ça. Oh, ta bouche, toi, putain, tu peux pas lui demander de fermer sa gueule.
4: Ah, ça pue.
1: Ah, ça pue.
4: Bon. Ah, moi, j'ai trop d'oignons, là.
1: Où est-ce qu'on a? Je la coupe deux secondes, c'est comme sous l'aile. Qui c'est qui a piqué les morts?
4: Qui j'ai mangé?
1: Je m'inquiète pour ta santé, hein.
4: Ah, merci.
1: Non, sérieusement, je m'inquiète pour ta santé, hein.
4: Mais, Oli.
1: Oh, mais vous êtes malade ou quoi?
4: Mais attends, il arrête pas de me toucher, Olive. Pour une fois qu'il vient dans le studio, il faut qu'il me touche.
1: Ah, mais il est excité, tu l'as excité.
4: Ah ouais, ouais.
1: Voilà. Hein.
4: Alors son petit air lubrique.
1: Mmh. Il est chaud comme la braise, le gamin. Valérie?
4: Oui.
1: Bon, ça y est, t'es calmée?
4: Oui.
1: Il faut que je te tège.
4: Ah non, mais franchement, je sais pas ce qu'il a pris, mais là, je me suis isolée de la pièce.
1: Bon.
4: Parce que là.
1: Valérie, de quoi
4: allons-nous.
1: Valérie?
4: Oui.
1: De quoi allons-nous parler?
4: Ben en fait, je voulais dire que j'avais besoin de toi.
1: Ouais, alors que t'es avec un copain qui rentre, bah tu parles, ça donne vachement
4: mais
1: envie.
4: Non,
1: alors,
4: mais
1: tu
4: non,
1: parles,
4: mais je le connais pas.
1: Ouais, tu le connais pas, mais il est avec toi.
4: Mais il est avec moi, mais je le connais pas.
1: Il est où alors? T'es où là? T'es dans un appartement?
4: Ouais. Et alors, en fait,
1: il est descendu de la cheminée, il est tombé comme ça du ciel.
4: Il est venu avec un copain. Je sais même pas c'est qui.
1: Attends. Alors.
4: Et après, tu n'as pas confiance.
1: Il est venu avec un copain. Que lui, le copain, tu le connais.
4: Je le connais, ouais.
1: Bon, alors, tu me fous ça dehors. Tu me fous ça dehors et après, je vais t'expliquer ce qu'on va faire tous les deux. Parce que moi, j'ai ma bagnole et ce soir, j'avais envie de sortir, je vais venir te rejoindre. Alors, tu me fous ça dehors.
4: Allô?
1: Tu me fous ça dehors, Valérie.
4: Ça y est, il est parti.
1: Non, mon cul, ouais.
4: Je te promets, il est parti.
1: Tu me le fous dehors de l'appart.
4: Il est parti de l'appart.
1: Bon, ça y est. Tu vis seul, Valérie?
4: Bon, attends deux secondes, je vais le faire sortir.
1: Ouais, tu parles, c'est des conneries tout ça.
4: Non, je te promets.
1: J'aime pas ça, les cravateuses.
4: Mais
1: comme
4: attends,
1: ça.
4: Justement, je fais ça, c'est pour être seule.
1: Moi, j'ai
4: avec
1: confiance
4: toi.
1: En toi, Valérie.
4: C'est pour être seule avec toi.
1: Ouais, mais justement, j'ai confiance en toi, ne me trahis pas.
4: Non, je te trahis pas, je te promets.
1: Je te promets à 600 euros, même à 50 mètres.
4: Non, je te promets, tu vas rien sentir.
1: Ouais, tu parles.
4: Tu vas faire que moi.
1: C'est que j'ai ma. Je suis venu avec ma caisse
4: et
1: aujourd'hui.
4: Moi aussi, je vais te sentir.
1: Quoi?
4: J'ai dit, moi aussi, je vais te sentir.
1: Ouais, c'est ça.
4: Tu t'attends deux secondes, je le sors.
1: Ce Colombe, c'est à combien de kilomètres de Paris?
3: Ah, Colombe, mais c'est tout.
1: C'est juste à côté.
4: Ouais, c'est pas très loin.
1: Donc je peux venir?
4: Oui.
1: Bah oui, je vais venir avec un pote peut-être, donc fous-moi ça dehors.
4: Ça y est, c'est foutu dehors, je lui ai dit là.
1: D'accord.
4: Il m'a entendu par le téléphone, je l'ai laissé, il est parti.
1: Ah, maintenant...
4: En fait, je le connais pas à la base, hein, donc là, je l'envoyais chier, quoi.
1: Oh, ok. Maintenant, tu commences à bouger un peu ton cul, c'est beau, c'est artistique, c'est pour la radio, tu fais ça. Hein, c'est pour la valise RTL, fais-moi ça pour la valise RTL.
4: Ça y est.
1: Voilà, encore un petit peu.
4: Voilà,
1: tranquille.
4: Voilà, ça tourne de tous les côtés.
1: Très bien.
4: Et droite,
1: voilà.
4: Et gauche,
1: voilà,
4: et droite.
1: T'as la tête qui tourne ou pas?
4: Un petit peu, ouais.
1: Bon, c'est qu'est-ce que j'ai dans la poste?
4: Comment?
1: Des bidis.
4: C'est pas
1: des
4: vrai.
1: Bidis dans le cul, sur la fesse droite et sur la poche gauche, j'ai de l'encens. T'as déjà fumé de l'encens ou pas?
4: Ouais.
1: Ah oh, putain. La dernière fois, je me suis défoncé le crâne à la cannelle. Je me suis pris un petit cannelle, je me suis fumé un bidis et je me suis défoncé au bidis. Tu fumais des bidis, Rigo, à une époque? Moi, je fumais des bidis.
2: Ah, c'est dégueulasse.
1: C'est ce qu'ils m'ont donné de fumer des joints, d'ailleurs.
4: Eh, dis-moi, Rigo, il a du matos?
1: C'est
4: Il a du matos, je vais dire.
1: Avant de fumer des joints, faut fumer du bidis.

0: Matos du matos, mais tu le prends pour Ikea ou quoi, lui?
1: Sérieux?
0: Non, mais attends, vous rigolez ou quoi? Vous appelez aux heures de bureau pour avoir du touch, entre 14h et 21h. Après, c'est tout. Arrêtez les commandes un peu. Non, faut arrêter parce qu'on a eu des problèmes avec la... Oh, l'autre, elle va faire comme la gamine au début d'émission. Là. Oh, Valérie!
2: Oui!
0: Bon, calme-toi.
2: C'est oui, cool.
0: Avec Rigo, on a eu des problèmes. La dernière fois, je l'ai pas dit, ça s'est pas ébruité. Rigo, il était pas au courant, mais quand il y a eu REM qui est venu à RTL, il y avait la Sécu, mais ils étaient pas venus parce que pour, s'ils sont arrivés, ils m'ont dit, bon, toi, on t'a repéré tout de suite, on sait très bien que tu travailles dans ta bande, il y a un mec qui s'appelle Rigo, je te préviens tout de suite, s'il vend du buzz à REM, on le saccage. Voilà. Par contre, s'il avait un gramme de coke pour le chanteur, ça lui ferait bien plaisir. Donc, je me suis démerdé comme j'ai pu, j'ai pris ce que j'avais, du Viacal, je me suis démerdé avec, je lui ai dit, écoute, je peux pas, il peut pas le sniffer, il a qu'à le boire. Il a bu du Viacal, il est là, c'est bon, ça. Viacal,
2: mais non, mais c'est la cigarette du bonheur, moi je dis. Hein.
0: Le Viacal, c'est aussi efficace que le Dragée Fuca, hein. Tu peux y aller. Hein. Bon, Valérie,
2: oui.
0: Ça sent le trou du cul qui est derrière toi. Ah, ça sent pas, ça pue le trou du cul qui est derrière.
2: Donc, ah non,
0: si,
2: non,
0: si,
2: non.
0: Si, je l'ai entendu.
2: Mon appart, il est totalement parfumé.
0: Non, mais je sais bien, mais je dis le trou du cul, pas ton cul à toi, mais mon Dieu, qu'elle est con, elle.
2: Mais j'ai
0: le problème des ados, tu vois le problème des jeunes,
1: Ouais, je t'écoute, ouais.
0: Non, mais tu vois le problème, tu vois, tu m'écoutes.
1: Ouais,
0: pas le problème des jeunes, tu vois, c'est ça. C'est que Valérie, elle est sympa. Elle dit, c'est toi l'autre.
2: Non, le gars qui vient parler.
0: Ça te regarde pas.
2: Non,
0: pas du tout. Qu'est-ce que t'en sais rien du tout. Tout ce que je peux dire, c'est que tu vois, on est là, on discute. Quand je te parle des trous du cul, c'est tes petits copains qui sont derrière.
2: Mais je les ai sortis.
0: Moi, je voulais faire quelque chose de sérieux avec toi. C'est-à-dire que j'étais prêt à m'engager à aller te rendre une petite visite, à partir.
2: Sérieusement, là, je commence à en avoir marre. Franchement, je dis sérieusement, il n'y a personne.

0: Allez, ça pue.
1: Ouais, encore.
2: Oh, Olivier.
1: Ouais.
2: Tu m'as fait le DJ.
1: D'accord.
2: Ça, c'est l'effet DJ, ça.
1: Comment?
2: C'est dans la guerre des étoiles, ça. C'est DJ dans la guerre des étoiles.

0: Ouais, c'est cassoulet. Ouais. Bon, alors, qu'est-ce qu'on fait, Valérie? Tu fais quoi dans la vie?
1: Étudiante.
0: Ouais, en quoi?
1: En sciences humaines.
0: Hein?
1: En sciences humaines.
0: Non, mais sérieusement, tu fais quoi?
1: Moi, je suis étudiante.
0: Bon, là, tu sais que si je fais un Paris by Night et que je sors, si je commence à prendre l'air, moi, je peux pas me permettre de perdre mon temps avec des boudins. Hein.
1: Tu le sais, ça, Valérie,
0: que j'ai pas le temps de perdre mon temps avec des boudins.
1: Pas moi qui rattrape. Hein.
0: Qu'est-ce que c'est que ce truc? Hey, attends, mais tu me fais un truc dans une cave là. Allons. Hey, Valérie.
1: Oui.
0: Bon, on passe à un autre jour, c'est pas grave. Hey, Valérie. Tu le sais, ça, Valérie. Hein.
1: Ouais, c'est ça.
0: Tu l'avalais bien.
1: Comment?
0: Tu l'avalais bien.
1: De quoi? Ouais, c'est bien, ouais. Allô.
0: Ah oui, je fais une petite parenthèse que j'ai Manu qui transpire de la moustache et c'est pas bon. Les Mongoliens qui appellent au 0803-08-5000, s'il vous plaît, vous appelez dans la journée, vous appelez Difool, mais l'hôpital psychiatrique, c'est de l'autre côté que ça se passe, c'est pas chez moi, d'accord?
1: Oh, bien parlé.
0: Non, mais là...
1: Bien parlé.
0: Là, je commence à en avoir ras-le-bol, d'accord?
1: Ah. Je t'adore quand tu parles comme ça.
0: Là, je commence à en avoir ras-le-bol, d'accord? Non, mais franchement, je commence à en avoir ras-le-bol.
1: Oh, j'aime trop quand tu parles.
0: Ouais. Je te fais kiffer un petit peu.
1: Ah ouais, là,
0: bon, d'accord, ok, très bien, ça va. Non, mais là, sérieusement, arrêtez de nous faire chier, soyez cool. Hein?
1: À qui tu parles?
0: Mais aux gens, à lui, oui, à toi. Pas à toi,
1: moi?
0: Non, pas toi, non, mais je regarde. Je te sens pas visé à chaque fois que je te montre du doigt. Je montre les gens qui sont derrière, mais tu restes devant. Alors comment veux-tu? Pousse-toi. Voilà,
1: ça
0: merci.
1: Voilà,
0: c'est bien. Mets-toi sur le côté.
1: Ça
0: donc,
1: y est.
0: Je disais, mets-toi complètement sur le côté.
2: On peut pas faire gauche-droite.
1: Je suis complètement sur le côté.
0: Ah, pour elle? Alors, allez, vas-y, parle.
1: Je suis complètement sur le côté.
0: Ah, mais là, moi aussi. Ah, voilà. Donc, mets-toi là. C'est bien comme ça, t'es bien?
1: Ouais, je suis très bien.
0: Voilà, comme ça. Donc, moi, je disais, non, mets-toi plutôt de l'autre côté parce que, voilà. C'est mieux?
1: Voilà.
0: Ouais, là je préfère comme ça.
1: D'accord.
0: Voilà, donc comme ça, parce que. Et donc je vous disais, hein, n'est-ce pas? Quoi?
1: J'ai dit je bouge.
0: Ne reste
1: plus,
0: pas
1: hein.
0: Devant.
1: Non, mais tu m'as
0: voilà,
1: dit sur le côté.
0: Voilà,
1: ça y est, je suis là.
0: Voilà, t'es sur le
1: je
0: côté. Oui, mais là t'es sur le côté.
1: Ouais, là je suis sur le côté.
0: D'accord. Donc je disais à vous, donc public adoré, qu'il serait peut-être temps que vous puissiez vous réveiller au bout de 6 ans d'émission. Je pense que maintenant vous avez compris le système que. On ne peut pas se permettre de prendre des gens qui ont un QI inférieur à 50. On l'a fait à une époque, hein, on en était obligé, c'était notre gagne-pain, je le reconnais, mais maintenant il faut arrêter. Donc, QI de moins 50 ou moins de 18 ans, au 0803-08-5000, vous lâchez l'affaire, hein Valérie?
1: Bah,
0: tu peux revenir au milieu, hein, tu peux.
1: Moi, je suis... ouais,
0: ah bah
1: bon.
0: Voilà, c'est bon, voilà.
1: C'est bon, ouais, je suis pas concerné, ça
0: voilà,
1: va.
0: Voilà, c'est bien, oui. Donc, Valérie, t'es open bar.
1: Comment?
0: T'es open bar.
1: Mais non, mais je voulais te poser une question.
0: Ouais, bah ça tombe bien celui-là, ça tombe bien, tu vois.
1: Est-ce que t'as une grosse bite?
0: On me dit pas long, mais on me l'a dit large.
1: Large, ouais.
0: Voilà, épaisse.
1: Ouais.
0: Voilà, ouais. Quand
1: épaisse,
0: je pénètre, ça griffe.
1: Épaisse comment à peu près?
0: Pardon?
1: Épaisse comment à peu près?
0: Pardon? Épaisse comment?
1: Ouais, à peu près.
0: Non, c'est en diamètre, en fin de compte, toi, ça c'est... Je sais pas, tu vois un lance-roquette?
1: Parce que là, je me touche.
0: Ouais, c'est bien, ouais, je vais te dire, ouais.
1: Ça me fait...
0: Ouais. Tu peux demander, vraiment, ça, c'est très important, parce que franchement, en plus, il a une sale gueule de boutonneux. Tu peux demander au trou du cul, vraiment, morveux de mes deux qui est derrière toi, vraiment, de sortir de la pièce.
1: Mais il est sorti.
0: Non, mais il regarde par le judas, et j'aime pas trop. Si tu peux demander au sale boutonneux qui nettoie d'abord son... Voilà.
1: Vas-y, il est à côté, laisse-moi parler tranquillement.
0: Voilà.
1: C'est bon, arrête.
0: Tu demandes au gros vilain qui est derrière qui...
1: Ça y est.
0: Qui s'occupe de son acné et ensuite on discutera. D'accord?
1: Voilà, tu m'écoutes quand je te parle.
0: Voilà, exactement. Tais-toi, écoute et enregistre comme disait si bien notre ami. Voilà. Donc déjà, t'es une sale petite menteuse parce que tout à l'heure tu m'as dit qu'ils étaient partis et là tu viens de nous prouver qu'ils ne l'étaient pas.
1: Mais il est revenu entre temps.
0: Donc ce qui veut dire que tu es une pauvre souverette et que tu n'arrives pas à donner des ordres à un homme.
1: Attends, j'ai pas remis la porte à la clé.
0: Et moi mon fantasme c'est de me faire dominer.
1: Je n'allais quand même pas te quitter toi pour aller voir ce crapule.
0: Mais bien sûr que si. Et mon fantasme à moi c'était mon fantasme ça serait de me faire dominer. Donc une femme qui aurait.
1: Dominer mais je te préfère mille fois à toi que lui.
0: Bah oui mais moi pour être convaincu qu'une femme puisse véritablement.
1: Mais lui là il se croit chez lui putain mais.
0: Mais putain, exactement, c'est le mot, putain, mets-le dehors, fous-le dehors.
1: Mais oui, mais ça y est, j'ai foutu dehors, là. Mais franchement, il m'a trop fait chier. Hein.
0: Bah ouais, bah écoute. Mais moi, je venais en plus, hein. Je viens, c'est ça qui est le pire, c'est que.
1: Mais attends.
0: Tu bois un truc peut-être, non? T'as soif?
1: J'aurais marqué exprès welcome.
0: T'as soif?
1: Ouais.
0: La bière, ouais. Il fait aimer la bière. Tu sais quand tu fais une sorte de bar, tu viendras en tigresse dessus. Hein, tu viendras ou pas?
1: Bien sûr.
0: Ah ouais. Ça fait combien de temps que tu m'écoutes à... Comment tu t'appelles déjà?
1: Valérie.
0: On s'en fout, Valérie, ça fait combien de temps?
1: Ça fait pas très longtemps en fait.
0: Combien? Combien?
1: Bon, un mois.
0: Un mois? Ah
1: ouais.
0: Ouais, ma pauvre.
1: T'as début, hein, maintenant je suis obligé de quitter. Hein.
0: Non, mais.
1: J'ai craqué sur toi à la loco.
0: Mais tu sais que.
1: À la loco, j'ai craqué.
0: Faut que tu te méfies, Valérie, parce que j'ai l'air gentil comme ça, mais je suis un cinglé. Hein.
1: Non, on m'a pas dit ça.
0: Oh là là, ok, t'as dit quoi?
1: Non, je suis renseigné.
0: Les pauvres gars qui viennent à la loco et qui sont des auditeurs ne me connaissent pas. Ils ne connaissent que ce que je leur donne, c'est à l'antenne et derrière une disque, derrière des pauvres platines.
1: Non.
0: Personne ne me connaît personnellement, à part mes vrais amis, mais tu ne les verras jamais à la loco. Tous ceux qui viennent à la loco et qui viennent ne sont que des amis, mais c'est pas des gens qui connaissent ma vie.
1: Okay.
0: Ne crois pas ça.
1: Mais bon, je sais que c'est quelqu'un bien, c'est modeste. Hein.
0: Et méfie-toi tout particulièrement d'un grand d'un mètre 85 avec les cheveux rasés. Hein.
1: Ah, c'est qui?
0: C'est l'organisateur de la loco. Voilà. Celui qui pense tout savoir, celui qui aime tout savoir et qui ne sait jamais rien et qui déforme tout. Méfie-toi de lui parce qu'il a tendance à inventer. L'organisateur de la locomotive est un parano. Et un mytho. Il invente des choses. Il est à lui seul ce qui est Paris Match et VSD et Gala, c'est-à-dire qu'il prêche le faux pour avoir le vrai. Ah, c'est vrai?
2: C'est complètement vrai.
0: Voilà, il faut le dire, faut le dire. Méfiez-vous. Hein.
1: T'es méchant.
0: Hein. Ouais.
1: Non, t'es méchant là.
0: Ouais. Non, je suis pas méchant.
1: Mais si, t'es méchant.
0: Mais non, j'ai une muselière, je ne crains rien, je peux pas griffer, je peux pas mordre. C'est que toi, je vais te.
1: J'aime quoi?
0: Tu sais que ce truc, pourquoi je veux mettre.
1: J'aime quoi? C'est ta phrase. D'accord.
0: Écoute bien, j'ai un
1: truc. Ta phrase.
0: Bah non, mais justement, je vais te. Venez ça.

0: beaucoup mieux, elles peuvent relever le niveau, elles vont faire ça dans un instant, mais attention, pour le moment.
1: Quoi, c'est pas mieux que moi?
0: Ah bah oui, Océane est avec nous, je pense, hein, d'ailleurs, hein, à ce propos. Océane, t'es là?
1: Oui, oui, je suis là. Oui.
0: C'est Océane que je connais?
1: Oui, oui, oui.
0: Voilà. Attention, danger, hein.
1: Pourquoi danger?
0: Mais non, ça rappelle des bons vieux souvenirs. Attention. Vous connaissez Ertakit?
1: Non,
0: ouais, personne.
1: Ouais, ouais.
0: La grande tigresse, écoutez bien, écoutez, écoutez. J'aime bien, j'adore sa voix. Ah, c'est le maxi, hein.

0: moi, ce qu'il faudrait que vous me fassiez là, il y a un truc qui est marrant, c'est d'avoir juste le. Merde, c'est d'avoir juste le début. C'est possible ou pas?
1: De quoi mettre l'intro en boucle?
0: Non, c'est ça. Pas ça. Prends juste.
2: Max.
0: Max. Oui.
2: Tu m'as manqué.
0: Comment tu vas?
2: Ça va.
0: Bien en forme?
2: Attends, là, à mon avis, elle se plante. Hein. Elle pense que tu lui parles, mais.
0: Là, qui c'est qui me parlait là?
2: Là, c'était Valérie, mais là, moi c'est Océane. Hein. Franchement, Valérie, elle est naze et.
0: Qu'est-ce
2: que tu racontes, toi?
0: Mais Océane, tu n'as pas 20 ans.
2: Tu sors d'où, d'abord?
0: T'as 20 ans?
2: Ouais, pourquoi? C'est qui, toi, d'abord? T'es qui?
0: Mais t'es la Océane de Neuilly?
2: Tu te prends pour qui, là, parler comme ça?
0: Ah, ouais, putain, je me disais, mais attends, je
2: dors,
0: je crois
2: que... Océane, t'as dit tout. Comment tu te sens sur Terre, hein? Tu te prends pour qui, parler comme ça? Attends, mais tu te comme ça?
0: Non, attends, rien. Oh, les pucelles, là. Oula, oula, là. Oula, là. Oula, là. Oula, là. Oula, là. Oula, là. Oula, là. Oula, là. Oula, là.
2: Attendez,
0: Valérie et Océane.
2: Non, mais je vais pas la virer là parce que je peux pas parler.
0: Océane.
2: Oui.
0: On se connaît nous.
2: Non, mais on connaît de l'antenne. Elle connaît pas l'école.
0: On se connaît de l'antenne, d'accord. Parce que voilà. Je pensais que c'était la Valérie, que la Océane que je connaissais, qu'on était allé une fois filmer et tout.
2: Non, pas
0: d'accord,
2: du tout.
0: C'est pas la même.
2: Ceci dit, vous pouvez venir me filmer, il n'y a aucun problème.
0: Non, parce qu'on avait filmé une fille à l'époque, c'était très très chaud avec un.
2: Elle a une sale voix.
0: Elle était venue chez elle, je m'en souviens en direct live.
2: Et moi, j'ai pas de nazes derrière qui sont.
0: Ceci dit, mais la blague, Oh, vos gueules, putain, les filles, merde. Putain, vos gueules, s'il vous plaît. Mm-hmm. Merci, ça me vient une idée, Océane.
2: Oui.
0: Je vais te faire des Paris by Night comme je l'ai fait 4-5 fois.
2: J'aime bien
0: la ferme. J'aime bien me renouveler. Ce que je vais faire, c'est que.
2: Pas
0: une mauvaise idée, ça.
3: Vas-y.
0: Caméscope. Je filme Paris comme je le vois quelqu'un conduit quand il y aura Fildard de retour. Et j'irai faire des Paris by Night. Dans le sens où j'irai chez les gens et je filmerai. Comme là, Océane me proposait, toi, elle m'a donné une idée. Je vais avec mon caméscope, je vais en rencontre de quelqu'un et je filme et après on met sur Internet. T'es d'accord?
3: Ouais.
0: Ok?
3: Ouais.
0: Ça vaut quoi? Ça vaut deux boulettes, ça? Bon, alors, tout de suite.
2: Arrêtez pas là que c'est débile.
0: Allez-y, les filles, c'est bon, vous pouvez y aller.
2: On peut y aller.
0: Attendez. Je vais pas mettre celle-là. Attendez.
2: Tu manques de classe, hein, sérieux? Je manque de classe. Tu t'es regardé ma petite chérie. Comment? Tu t'es regardé ma petite chérie? Là, pardon, là. J'ai dit, tu t'es regardé, ma petite chérie?
4: Ouais, bah
2: Et va te laver les oreilles, parce que...
4: Ce pauvre ridicule, avec tes deux nasses derrière...
2: Deux nasses derrière? Mais qu'est-ce que tu racontes? Mais tu te prends pour qui, là? Tu crois tout savoir?
4: Ouais,
2: c'est... Mais t'es rien, quoi.
4: Ouais, bah toi non plus, hein. T'es ridicule.
2: Je suis ridicule, mais t'es qui pour me juger? T'es qui pour dire que je suis ridicule? Tu me
4: connais? Attends, mais si tu veux, on propose à Max de nous juger chacune, et franchement, c'est pas sur des mots que t'arrêtes pas d'aligner.
2: Non,
4: c'est un vocabulaire
2: entre toi et moi, ma chère. C'est entre toi et moi.
4: Mm-hmm.
2: Dis-moi, c'est quoi le problème, là? Tu te prends pour qui de me juger comme ça?
4: Non, mais je trouve que sur l'antenne, ça devient lourd, ce que tu dis, donc je voulais quand même relever le niveau.
2: Mais qu'est-ce
4: que tu as trouvé lourd? Comment?
2: Vas-y, parle, c'est trop intéressant, vas-y, on t'écoute.
4: Ouais, mais
2: qu'est-ce que t'as à dire?
4: Je pense que je relève plutôt l'audience.
2: Vas-y, je t'écoute.
4: Ok.
2: Silence complet, vas-y.
4: D'accord, déjà, tu fais quoi, toi, dans la vie?
2: Je suis étudiante.
4: T'es étudiante en quoi?
2: En sciences humaines.
4: Ah, bah, c'est intéressant.
2: Ouais.
4: Ouais, c'est bien. Et t'appelais pourquoi, exactement?
2: J'ai appelé pour parler avec Max.
4: D'accord. Et tu penses que ce que tu disais, ça l'intéressait? T'as pas remarqué qu'il se prenait pour une débile, quoi?
2: Non, excuse-moi, c'est plutôt toi la débile, tu vois.
4: Ouais, c'est ça. Mais t'as pas remarqué ou je sais pas, tu... T'as pas capté que...
2: Mais c'est quoi? Je repense que je viens de dire, là, qu'on voulait t'écouter.
4: Je propose de venir te voir et...
0: Je pourrais pas m'immiscer dans votre dialogue, les filles, mais entre les trois qui sont à l'antenne, c'est encore ok que je préfère. Écoutez la musique, là.
2: Stop dans la tête de
4: Océane et ça résonne.
0: Non mais l'idée qu'Océane, c'est pas l'idée qu'elle va s'éliser, elle m'a dit ouais je suis prêt à me faire filmer, why not quoi.
4: Ah ouais mais il n'y a aucun problème hein. Bon, surtout vous pouvez venir, vous pouvez déjà venir prendre un café.
2: Ah ouais, je viens prendre un café.
0: Oui, ça m'intéresse. J'aimerais bien faire comme à la bonne époque. Hein.
4: Ouais, mais franchement, vous pouvez, mais laisse-moi parler.
0: Pour ça, il me faut mon pote Zofil là. C'est quand même lui qui est de corvée. Généralement, c'est lui qui monte, il voit comment ça se passe.
2: Je fais le moteur. Je
4: m'intéresse pas, putain. J'en ai marre de toi.
0: Oh là. Et qui c'est qui parle là ?
4: Mais ça c'est l'autre, là. Elle est grave. C'est Valérie qui parlait.
0: Bon, Valérie.
4: Oui.
0: Bon, on va te laisser avec tes copains.
4: Mais je suis pas avec mes copains.
0: Attends un peu, ça va.
4: Je te promets, ils sont sortis. T'as vu comment je lui ai parlé ?
0: Ça sent le boutonneux derrière, dis pas.
4: Non, mais je t'assure, il y a personne dans la pièce.
0: Ça sent l'ado.
4: Non, ils sont sortis, je te promets.
0: Ben c'est vrai que t'as pas mis le niveau très haut.
4: Comment je peux te prouver?
0: Non mais même, t'as pas mis le niveau très très haut. Alors c'est...
4: Quel niveau?
0: Je sais pas, montrer que t'es quand même pas avec n'importe quoi. Je veux dire, j'ai quand même 10 ans de différence, donc il faut quand même avoir un niveau un peu plus élevé que...
4: Ouais mais tu m'aides pas.
0: Mais je t'aide pas, c'est toi qui appelles à l'antenne, nom de Dieu, c'est toi qui me demande.
4: Ouais, mais tu me casses, là.
0: Mais non, pas du tout, tu me dis je suis chaude, machin, on veut déconner, puis tu t'aides derrière, j'entends... Ouais, des copains derrière.
4: Mais attends, mais ils sont cons, ils sont sortis, là.
0: Mais non, sans déconner, moi je voulais sentir l'encens à la poire, je voulais...
4: Mais non, mais moi j'ai une bougie à la vanille.
0: Je voulais une bougie tamisée.
4: Une bougie à la vanille, dérange la merde.
0: Hein?
4: Océane, tu veux pas te casser là?
0: Non. Océane reste ici pour le moment.
4: C'est gentil, mais...
0: Valérie.
4: Bah écoute, je vais vous laisser hein, si vous voulez rester tout seul. Hein.
0: Mais c'est pas une question de rester tout seul, Valérie.
4: Non, mais attends, à la base, je vais parler avec toi. Je veux pas d'une Océane au milieu. Hein.
0: Valérie.
4: Surtout elle, quoi.
0: Ça va. Eh oh, les filles, ça va. En plus, d'une scène de ménage.
4: Ah, mais j'ai rien dit, moi.
0: Valérie.
4: Quoi, tu m'as rien dit?
0: Valérie.
4: Ah, mais toi, je te jure, si je te voyais dans la rue, je savais que c'était toi. Oh là là. Je te dis, tu manques de classe, hein, c'est bon. Je manque de classe.
0: Valérie.
4: Avec toi, il faut bien que je me mette à ton niveau. Hein.
0: Non mais ton merde, on m'entend plus ou quoi?
4: Oui, Max.
0: Valérie.
4: Oui, Max.
0: Soyons sérieux.
4: Oui, mon bébé.
0: Non. Commençons pas là-dessus. Non. Valérie.
4: Non, mais vas-y.
0: Océane.
4: Non mais vas-y, oui. C'est quoi Max?
0: Océane.
4: Oui, Valérie. Allonge-toi et c'est mieux pour la voix, quoi. C'est bon pour la voix.
0: Oui. Bon, alors, je vais m'allonger. Valérie.
4: Et moi, tu peux me salir. Hey, Max. Moi aussi, je suis allongée, là.
0: Oh là là là là là là. Ça me rappelle, vous savez quoi? J'aime bien parce que, en ce moment... Valérie, je vais te dire une chose maintenant. Attends, on va essayer d'être plus clair, je vais arrêter de déconner. D'accord. Si tu fermes pas ta gueule, j'excuse d'être vulgaire, si tu fermes pas ta gueule quand je parle, et que tu te contentes de Valérie et que j'ai l'impression de parler dans le vide, il me faut une demi-seconde pour demander à Manu à ce qu'à ce moment-là, on te mette hors antenne et qu'on arrête.
3: Il n'y a pas de problème.
4: Ah mais tu pourrais parler plus gentiment déjà.
0: Ça fait 10 fois que je te demande Valérie, ça fait 10 fois que tu continues à faire Océane,
4: Océane.
0: Non, elle t'agresse pas du tout. C'est pas vrai, le coup est parti d'ailleurs.
4: Ah mais franchement, elle m'embête.
0: Le coup est parti d'ailleurs, c'est d'un Toulousain, je ne dirais pas qui c'est. Il s'est montré du doigt, il s'excuse. Je disais juste.
4: D'accord, je te laisse parler, vas-y.
0: Voilà, donc tu la fermes.
4: Non mais tu vas pas comme ça, je te laisse parler.
0: Et tu la fermes.
4: Non, tu dis pas la ferme.
0: Je vais compter jusqu'à 3, tu fermes ta gueule, et si tu fermes pas ta gueule dans les 3 secondes qui suivent, je te dis au revoir définitivement. 1, 2, 3. Donc, Valérie, ta gueule aussi, à vous.
5: Ok.
0: Donc, je disais que, de l'autre côté de la radio, je suis intimement persuadé que ça n'a ni queue ni tête et que vous nous pensez qu'il y a une chose, c'est que ça zappe. Et ça ne zappe pas, parce que je sais qu'à ce moment-là, c'est là où je fais ma force et que j'excite tout le monde dans le sens où je les hérite. Mais en même temps, ça me rappelle des bons vieux souvenirs d'il y a 2-3 ans où, pas le fait qu'il y ait deux filles, machin, par rapport à moi, le principe de côté un petit peu, on se rentre dedans, on s'aime pas, on... Voilà, c'est tout ce que...
6: Ah, c'était beau.
4: Bravo. C'est fort. Ah, mais tu peux continuer, c'est pas bien.
0: Et...
6: Ça va retourner.
0: Ah,
6: ça m'a retourné.
0: C'est pour moi, c'est du flashback souvenir. C'est un petit peu comme quand on dit à quelqu'un Kajagougou ou Axel Bauer, tout de suite c'est 82-83. Ben moi, pour moi, c'est 95-96. Ouais. Voilà, c'est tout. C'est comme ça. Et quand je repense au Paris by Night dont je parle depuis plus d'une semaine, dès que mon chauffeur sera revenu de vacances, il aura pris des couleurs. Ça va être génial.
4: Et moi, je suis sur la liste.
0: Hein. Et je viendrai avec mon caméscope et je filmerai non seulement ce qu'on va voir dans Paris. Mais en plus, les personnes avec qui nous serons en contact. Oui.
2: Max, tu vas aller voir Océane, là?
0: Là, non.
2: Mais t'as l'impression
0: d'aller
2: la voir.
0: Oh, et vous savez quoi, les filles, vous allez rester aux antennes.
2: Attends, j'ai rien dit, Max, je suis désolée. J'ai pas pu te parler encore.
0: Non, j'ai dit, vous restez hors antenne. On va. Moi, j'avais l'intention avec...
2: Elle aime sucer, toi. Elle aime sucer, Océane. Ouais, c'est ça, bien sûr.
0: C'est vrai?
2: C'est ça, bien sûr.
0: Et toi, Valérie?
2: Ouais, mais moi je suis honnête.
0: Bon, d'accord. T'aimes bien sucer?
2: Ouais.
0: Eh ben alors... Tu sais, c'est gagné.
2: Oh, c'est la petite veine. La caresse avec le doigt, la petite veine.
0: Oh là là là là là là là là là là là là là.
2: Il y a vulgarité.
0: Oh là là là là, non.
2: Vulgarité, mais n'importe quoi, c'est naturel.
0: Non, arrête.
2: Océane, là, tu connais rien à la vie.
0: Tu sais, quand un homme de l'âge, à l'âge que j'ai, Océane, quand j'entends une fille, même si c'est dans le cadre d'un délire du fantasme, le fait de parler à un homme d'un certain âge comme moi et de me parler comme ça, ça me laisse pas indifférent, tu sais. Moi, je vieillis, je suis à... Tu sais que dans le double de mon âge, je ne banderai plus. Je ne banderai plus dans le double de mon âge. Donc, faut que j'en profite. Donc, dès qu'on parle de fellation, de sucée, de cunilingus, de seins, de cul...
2: Je t'ai proposé, tu vois, parce que je voudrais participer au concours sur les seins. Et le problème, c'est que je peux pas me prendre... Enfin, c'est pas évident de se prendre en photo, donc je peux aussi te proposer de...
4: T'as l'air coincé, toi, hein,
2: de venir prendre une photo.
0: Mais moi, je vais filmer tout ça.
2: Ouais.
0: Eh ben, c'est pour ça qu'Océane, quand je disais, je me souviens d'une Océane à Neuilly où une fois je me rappelle et je crois que Filda était déjà de l'école et il y avait un autre pote, on était parti au caméscope, je ne sais pas si Rigo écoutait la radio à cette époque-là, on l'avait fait à un moment donné qui était très chaud, je ne sais pas si tu te souviens Olivier ou Manu, on était allé à Neuilly chez une fille qui s'appelait Océane, on est allé, on a fait une libre antenne avec un casque et un micro, on s'est retrouvé chez elle, dans un bunker, dans un truc, et on a commencé en direct à danser chez elle, on était fracassés, mais ça va me reprendre, c'est sûr. Et à un moment donné, elle a commencé à se dessaper et tout, et nous, on filmait au caméscope, on était allongés, j'étais allongé dans le lit. Oh là là là.
2: Max? Max?
3: C'est extra vieux quand même, hein, c'est vieux.
0: Ça a 3-4 ans, mais ça peut se refaire.
3: Ah bah oui, ça arrive.
0: Ça peut se refaire et ça va se refaire parce que là, ça me redonne trop envie, là. Même d'aller filmer avec le caméscope, avec le matos que j'ai, là. Oh là là, pour peu que l'autre, il va me filer 2-3 bits déjà roulés. Je vais me faire un rigot. Et puis, on va faire fumer tout ça aux petites, hein. Là, on va, attention, il y a de la bonne pelouse sur les terrasses d'RTL. Bon, Océane et Valérie.
2: Oui.
0: Vous n'allez pas bouger toutes les deux, parce que j'avais quand même dans le but, non pas de faire un by night ce soir, mais de me balader un peu dans Paris avec mon pote le chauffeur.
2: Ouais, bah vous pouvez venir chez moi.
0: Il s'appelle Olivier. Mon pote le chauffeur. Donc, Olivier va faire chauffer le moteur, on va y aller. On va m'appeler sur le portable. Et puis, on aura Med également, 22 ans d'Épinay-sur-Seine. Salut, Med. Med?
5: Oui.
0: Ça va bien?
5: Ça va, tranquille.
0: Bon, bah, je vais bouger dans Paris, mais on va discuter ensemble du portable dans la bagnole.
5: Ouais.
0: Je vais me balader un petit peu, juste comme ça, pour le plaisir, juste pour voir un petit peu ce qui s'y passe.
5: Ouais.
0: Et on récupérera Océane et Valérie également, d'accord?
5: Ok, y a pas de problème.
0: J'aimerais quand même, les demoiselles, que vous puissiez faire la paix entre vous.
5: Ouais, parce que
0: moi, j'ai un fantasme avec deux nanas, quand même.
5: Ouais.
0: Une que j'attrape et l'autre qui regarde. Hein.
5: Parce que le QI, il est vraiment
0: bon. Allez, filles.
2: Moi, tu m'attrapes, alors.
0: Alors, vous bougez pas. Allez, vous bougez pas, on revient dans un instant pour la suite de cette radio libre 0803-08-5000. Vous nous appelez en masse, les garçons et les filles, bien sûr, je vais aller dans Paris. Peut-être que si vous avez une idée ou deux de choses que vous aimeriez que je fasse, je sais pas, montrer mon cul aux passants, ou alors, je sais pas, moi, je sais pas, fumer un Bounty. Tu vois ce que je veux dire, Hugo? Un Bounty.
3: Enfin, un 9-4 by night.
0: Voilà. Hein, pour que dans ma tête, j'ai un peu le goût de paradis.
3: 9-4 by night.
0: Voilà. Vous appelez dès maintenant au 0803. Non, j'ai des fesses, c'est bon. 0803-08-5000. Et puis un extrait de balade nocturne de musique de nuit, pardon, volume 4. Avec.
5: Bien. Yeah.
2: Voilà.
5: Ouais, Danseur Rouge-Rou, Pompon-Orléans.
2: Exactement.
5: Bon,
0: il y a Rigo
5: qui est derrière.
0: Il est présent,
5: Hein?
0: Ah bah dès qu'il n'y a plus l'internet.
5: On est allé avec comment il s'appelle déjà, c'est le truc des cartes de France là. Hein? On a une identité derrière.
2: Bah faut s'équiper, hein.
0: C'est Michelin.
5: Ouais, très bien. Tu fais quoi dans la vie?
2: Je suis étudiante.
5: D'accord. Et en quoi déjà tu m'as dit?
2: En médecine.
5: Oh là, bah oui, d'accord, ok. Wow. Donc on pour remémoriser hein, aux gens, hein, donc je suis dans la voiture avec Olivier et avec Rigo également, c'est une petite sortie, il pleut, enfin pas dégueulasse sur Paris, je sais pas quel temps il fait. T'es d'où toi, Matt, t'es ?
7: Moi je suis d'Épinay, moi.
5: Oh donc t'es dans la banlieue aussi ?
7: Bon, il flotte. Ah,
5: dans la banlieue
8: 95. Parisienne.
5: Et là c'est vraiment pas bon, on est près de la Concorde, on l'a dépassé, mais en ce moment ça roule pas terrible. Alors, je sais pas Rigo, c'est quoi la direction à prendre ?
9: Là le mieux c'est de tourner à droite, arriver à la Concorde.
5: Ah, à la Concorde à droite, d'accord.
9: Et d'aller vers boulevard Saint-Germain, les Gobelins.
5: Ok, tout ça quoi. Bon, c'est là, on s'approche de chez toi en fin de compte, hein, mine de rien.
4: Ah bah écoutez, franchement, voilà. Si vous voulez passer pour pour prendre un café ou je sais pas, mais.
7: Ça commence par un café et on sait pas comment ça finit. Hein.
4: Oui, mais c'est pas grave, il y a tout ce qu'il faut.
7: Ah bah c'est bien.
5: Il faut des capotes multipliées par trois parce qu'on est trois. Hein.
9: Non, deux s'il vous plaît.
5: Ah, pardon, excuse-moi, d'accord, ok.
10: Non, une seule.
5: Ok.
4: Ouais,
9: apparemment une seule.
5: Ah, une seule, bon bah alors une seule capote alors.
4: D'accord.
5: Donc, bah, ça, une fois il y a besoin de faire bander, problème il est là. Vous n'avez pas recharger les batteries, c'est vieux, hein. Oh. Même le gasoil.
4: Ouais, mais je sais.
5: C'est plus le gasoil que Super 98. Hein.
4: Et il y a tout ce qu'il faut, il y a tout l'équipement ici.
5: Il y a tout l'équipement ?
4: Ouais.
5: D'accord, ok, très bien. T'aimes bien te faire fouetter ?
4: Ouais, bien sûr.
5: Apparemment, elle aime bien se souhaiter. Si tu voulais accélérer un tout petit peu, j'aimerais bien vite arriver. Hein, d'accord. T'aimes bien te faire insulter, genre, salope, t'aimes ça.
4: Ouais, j'adore.
5: Non, sans déconner.
4: Non.
5: Tu détestes ça?
4: Ah, ouais, complètement. Je suis pas d'accord. Du tout dans les relations, ça doit être.
5: T'es très câlin.
4: Ouais, plutôt, ouais.
5: Ah, d'accord. Médée.
7: Ouais.
5: Comment ça se passe?
7: Bah, ça se passe tranquille, quoi.
5: T'es sur l'antenne, hein. Tu vas avec nous, Océane, et donc avec Médée, on parle ensemble de.
7: Ah, mon parnasse.
5: C'est pas grave.
7: D'accord.
5: Ils vont se perdre. T'es juste derrière,
7: hein,
5: quand même.
7: Ouais, c'est vrai.
5: Bon, alors, vas-y, Médée.
7: Ouais, donc je t'appelais, parce que j'ai 22 ans, là, je suis en train de bosser, bien sûr.
5: Tu fais quoi?
7: Je suis agent de sécurité.
5: Ah, oui, wouh!
7: Donc voilà. Donc en même temps, un petit message à notre ami Gégé.
5: Oui.
7: Il faut savoir que Gérard dit que les agents de sécurité travaillent 7 jours sur 7.
5: Ouais.
7: Et il faut savoir que les agents de sécurité sont en service 7 jours sur 7, 24 heures sur 24, non-stop.
5: Ah bon ?
7: Voilà.
5: Donc vous dormez jamais ?
7: Bah on dort, si, on dort quand même.
5: Vous êtes comme des pompiers, quoi. C'est-à-dire que si on a besoin de vous, vous devez venir.
7: Voilà.
5: D'accord, ouais.
7: Donc c'était un petit message à lui dire, comme ça, ça lui éclaircira un petit peu les idées.
5: Mais quand vous dites que tu dois travailler 24 heures sur 24, c'est-à-dire qu'on peut t'appeler, c'est au cas où il faudrait remplacer au dernier moment un collègue qui serait malade.
7: Voilà.
5: D'accord. Mais
7: donc,
5: c'est pas...
7: Si on est en train de bouffer, on t'appelle, faut qu'il y aille, quoi.
5: Non, mais on t'appelle pas en cas d'urgence, si.
7: Bah ça peut arriver.
5: Si il y a un problème sur le terrain, quelqu'un qui a besoin de renfort, tu peux venir. Aussi, on t'appelle pour ça.
7: Voilà, ça peut arriver, mais bon, faut qu'il y ait vraiment une grosse merde, quoi.
5: D'accord, ok. C'est pas comme les pompiers, on peut travailler pour un oui, pour un non.
7: Ouais, voilà, non.
5: D'accord.
7: Voilà. Donc moi je t'appelais pour avoir quelques conseils.
5: Ouais, ça tombe bien.
7: Donc je suis...
5: On aura des conseils en ce moment.
7: Ah bah c'est bien.
5: Ah, okay.
7: Donc si tu veux, moi j'aimerais avoir une expérience avec une femme de 40-45 ans.
4: Oh là, mon pauvre.
5: Tu quoi?
7: J'aimerais avoir une expérience avec une femme de 40-45 ans.
5: Je maîtrise le sujet parce que j'ai un de mes meilleurs potes qui a 26 ans, qui a traîné pendant un an et demi ou deux avec une fille de 50 balais, et là maintenant il va se marier avec une fille qui en a 40 et quelques, donc il a à peu près 15 ou 20 ans de moins qu'elle.
7: Putain, c'est de la balle, ça.
5: Non, bah c'est de la balle. Oui, il dit que c'est de la balle, lui.
7: Ouais, ça doit être le pire, franchement.
5: Et généralement, des jeunes comme toi qui ont envie d'avoir des relations avec des femmes plus âgées comme ça, ou c'est dans le cadre d'un enfant. Si ça veut être plus sérieux, c'est des gens qui ont eu des problèmes avec leur maman, manque affectif.
7: Ah non, moi, il n'y a pas de problème de manque affectif avec ma mère.
5: C'est quoi le délire, alors, de d'être avec une nana?
7: Bah, je sais pas, c'est une expérience, c'est un petit fantasme, quoi.
5: Ouais. Attends, excuse-moi, ce qu'il faudrait, c'est que Apolline récupère Océane Orandaine et qu'elle puisse nous donner l'adresse, afin qu'on puisse quand même trouver exactement où ça se trouve, parce que là, on va pas pouvoir donner l'adresse en direct.
4: Ça roule.
7: Ouais, c'est clair.
5: D'accord, ça roule.
8: Et elle va la redonner à Rigo, comme ça va être nickel.
5: Exactement, elle va la redonner à Rigo, exactement. Et sur le coup, le menu, ça va, t'es tranquille, t'es chef, menu?
8: Ah, je suis bien, moi.
5: C'est bien. T'en penses que ça se trouve avec Apolline, ça va?
8: Ouais, c'est cool.
7: Il se prend pour le boss.
8: Bah non, mais bon, on est bien là.
5: Ah bah oui. Donc ton délire c'est quoi avec,
7: Bah moi c'est déjà que tu me donnes quelques conseils, parce que bon, j'ai
5: mais
7: déjà...
5: Mais quels conseils? Je veux dire, si tu vois bien les conseils que tu vas avoir, déjà il faut trouver des endroits. Ce qui est plus compliqué comparément aux nanas, c'est trouver... Parce qu'on peut pas accoster une nana de 40 ou 50 balais dans la rue de la même manière qu'on accosterait une nana.
7: Ouais, ça c'est clair.
5: À 22, 23 ans.
7: C'est clair.
5: Donc par définition, il faut que, si vraiment on est intéressé par ce genre de relation, c'est où t'as quelqu'un de ton entourage qui a une mère ou quelqu'un qui connaît un peu plus âgé dont on sait qu'elle est célibataire ou parce que son mari est divorcé ou décédé ou machin et qu'elle recherche en ce moment le mâle, plus jeune.
7: Ah ouais, mais il n'y a pas moyen. C'est déjà essayé, il n'y a pas moyen.
5: Hein?
7: Il n'y a pas moyen, c'est déjà essayé tout ça.
5: Bon, ou alors il faut carrément traîner dans des endroits, des discothèques, des bars où on sait qu'il y a des nanas d'un certain âge qui sont intéressées par rencontrer des jeunes. Maintenant, est-ce que c'est des nanas qui ont envie de rencontrer uniquement des mecs pour des histoires de cul ou pour effectivement créer quelque chose de sérieux? J'en sais rien. Toi, tu veux juste une histoire de cul?
7: Bah, ouais, pour l'instant, ouais.
5: Et puis, alors, il y a encore mieux, et après, ça va beaucoup plus simple, et ça s'appelle des putes. Ah,
2: mais
5: là, non, ça va beaucoup plus rapide.
2: Les jeunes filles de 20 ans peuvent s'occuper de ça très bien. Hein.
5: Oui, mais lui, apparemment, veut autre chose. Lui, il veut une histoire. Il a le droit, en même temps, d'avoir une histoire, un fantasme. Au même titre qu'il y a des mecs qui ont 40 balais, des fois, qui ont envie de sortir avec des nanas.
2: Ouais, mais il ne faut pas forcément les réaliser pour autant, quoi.
5: Non, mais là, c'est pas un fantasme. C'est pas un fantasme quand on dit... Il y a fantasme et fantasme. Quand on dit qu'un fantasme ne se réalise pas, je pense qu'il y a des fantasmes qui sont vraiment dans le cadre d'un fantasme pur. Je sais pas, genre dire, je veux faire l'amour dans l'espace, je veux faire l'amour en plein air sur un deltaplane, dans un avion, là oui c'est le cas du journaliste, parce que c'est dur à réaliser maintenant. Dire moi mon truc c'est une nana, mon fantasme c'est de me faire une nana, c'est plus de dire c'est un rêve. C'est pas le même.
2: Bah, écoute, quand tu vas me voir, je pense que ça va être ton fantasme.
5: Oui. Peut-être, oui. Non mais t'as une très jolie voix, en tout cas t'as l'air... Non, ce que j'aime bien c'est que t'as l'air correct.
2: Oui, tout à l'heure. Je pense correct. Que quand tu vas me voir, je pense que tu vas effectivement me trouver correct.
5: Non mais correct, pas physiquement, je parle correct, t'as l'air...
7: Mon langage, ouais.
2: Oui, voilà,
7: langage,
2: c'est exactement, ouais.
5: Voilà, exactement. Donc voilà, t'as préparé quand même les gâteaux, les machins, les strings,
2: J'ai pas trop ça, mais j'ai du café, attends, j'ouvre mon placard. Café, j'ai des petits grillés, je sais pas si j'ai...
5: Tu veux bien que je convienne chez toi, mais t'avais rien prévu au cas où.
2: En fait, c'était un petit peu improvisé, mais je pensais à des petites tours.
5: Tu voulais, mais t'avais pensé que quelque chose, c'est des draps propres, quoi.
2: Ouais, exactement, ils sont tout propres. J'ai d'ailleurs bien refaire mon lit pour bien entendre les draps et tout, c'est plus agréable.
5: D'accord.
2: Voilà.
5: Okay.
2: Mais non, vous me direz ce que vous voulez, quoi. Enfin bon, vous servirez, quoi. Vous êtes des grands, hein.
5: Bah, en tout cas, si ça se passe bien ce soir, on reviendra à ce moment-là officiellement lors d'une nuit spéciale où on ira dans les rues se balader à ce moment-là.
2: Voilà.
5: Ah,
2: ouais. Exactement.
5: Hein? Non, on est en repérage.
2: Voilà, exactement. Ouais. Vous êtes en repérage. Et
5: voilà.
2: Ça vous
5: exactement.
2: Coûte rien,
5: comme,
2: café.
5: Exactement.
2: Voilà.
5: Exactement. Quoique le café, après on va aller se coucher. Moi je bois beaucoup moins de café qu'avant. Médé.
2: Une tisane
5: Médé, t'es toujours avec nous?
7: Ah ouais, toujours, ouais, toujours.
5: On va finir avec Médé, on viendra après.
2: Oui,
5: si
2: pardon,
5: tu veux. On a toute la nuit devant nous.
2: Oui.
5: Non, je disais donc, voilà le truc, non, mais pourquoi pas. Donc il faut que tu ailles dans des endroits comme ça. Mais c'est pour une histoire de cul, j'ai pas trop bien compris, parce que j'entends mal, mais c'est vraiment. Et pourquoi tu veux
7: si
5: une nana à cette là?
7: C'est bon, c'est déjà au début pour une histoire de cul. Bon, si je vois que la personne accroche, bon, j'accrocherai peut-être aussi, quoi.
5: Mais c'est juste dans l'histoire de... Pourquoi? C'est pour l'expérience?
7: Ouais, pour l'expérience.
5: Ou c'est pour apprendre d'autres choses? Parce qu'il y a des nanas qu'on va comme Océane ou plus, qui ont d'expérience autant qu'une femme de 40 ans. Hein.
7: Ouais, mais moi, je vais dire, franchement, pour l'instant, je me suis pas gratté, franchement, au niveau d'aller à droite, à gauche. Et à chaque fois, j'ai grave été déçu.
5: T'as grave été déçu?
7: Ouais.
5: Ouais.
7: Ah ouais?
5: T'as été déçu pourquoi? C'est que si elle est pas assez rapide, elle était trop coincée?
7: Ouais, trop coincée.
5: Ça arrive souvent.
7: Comment on pourrait dire? Trop réservé, des trucs, ça y est, tu lui parlais d'une petite levrette, ça y est, la nana, on la rougissait, quoi, elle en pouvait plus, donc. Donc c'est pas bon, quoi.
5: Bah ouais, mais enfin, en même temps, si tu gères des histoires de cul, tu le sens dans le comportement de la fille lorsque tu commences à l'aborder pour la première fois ou la seconde fois et tu commences un petit peu à parler, tu sens si c'est une nana qui est plutôt vive et puis qui va au pieu bouger ou si tu sens que c'est une fille plutôt timide, réservée, et dès que tu parles de cul, elle est un peu plus gênée, tu te dis, bon bah voilà, ça risque pas d'être le délire au départ et que ça peut le devenir après.
7: Ouais, mais moi je veux dire,
5: c'est à toi de le voir et de le comprendre, de le ressentir aussi, non?
7: Ouais, bah
5: vous en pensez quoi, les gars?
10: On est d'accord,
5: il y a un truc avec
10: l'adresse là,
5: Océane.
2: Ouais. Oui,
5: on a une galère là, pour avec l'adresse là.
10: La rue, j'ai trouvé la rue, mais elle est pas du tout dans le 14e.
2: Ah bah si, attends, alors on va...
5: Alors, parce que je rappelle qu'on est en direct sur Fun Radio, bon, ça c'est...
2: Et vous êtes où là? Vous êtes où exactement?
5: On est dans ma voiture.
2: Oui, non mais d'accord, mais alors quel endroit de Paris, je veux dire?
5: À quel endroit? On est dans Montparnasse.
2: Bon bah c'est pas très loin. Allez les voitures d'enfer.
5: Bon, on va te récupérer en antenne de nouveau.
2: Ouais.
5: D'accord, ok. Est-ce qu'on pourrait...
11: Ça marche.
5: Je vais récupérer une ligne pour qu'on puisse me repasser la petite Valérie quand même. Elle est encore là ou pas?
11: Elle doit être là, je sais pas, où elle est là, Valérie? Ouais, elle est là, elle arrive.
5: Bon, Valérie, t'es là?
12: Oui, je suis là.
5: T'es calmée?
12: Bah, j'ai toujours été calmée, hein.
5: Quoi?
12: J'ai toujours été calmée, hein.
5: T'as quoi?
12: J'ai toujours été calmée.
5: Ah bon, parce que t'avais l'air... Donc, Valérie...
12: En fait, je voulais te dire...
5: Oui.
12: Parce que bon, peut-être que t'as pas envie de me venir me voir ou quoi.
5: Mais t'es
12: non, mais bon, j'ai envie de
5: te
12: rajouter un morceau.
5: T'es à Courbevoie.
12: J'ai envie de un morceau.
5: Mais j'aimerais.
12: J'ai envie, hein, j'ai envie de réveiller mes voisins, je vais mettre ça à fond. J'ai trop envie de les réveiller là.
5: Vas-y, vas-y, mais.
12: Je te fais écouter. Hein.
5: Attends, attends, moi aussi je vais mettre de la musique après.
13: Oh là là. Oh là là, eh oh, oh.
5: C'est bon ça.
13: Hé, hey, les chronodromes là.
12: Allô?
5: Ouais.
12: T'aimes bien?
5: Bah c'est sympa ça.
12: C'est sympa, hein?
5: Ouais, c'est super adorable.
12: Pourquoi tu fais pas ça à la loco? Pourquoi tu fais pas ça à la loco?
5: Pourquoi je fais pas ça à la loco?
12: Hein?
5: Pourquoi je fais pas ça à la loco?
12: Ouais.
5: Parce que ça c'est bon pour être écouté simplement entre 3h et 3h05. Et que Max il a pas de la musique caca comme ça chez lui malheureusement.
12: Bah, tu viens de dire bien.
5: Non, je déteste ça.
12: Ah bon?
5: Non, là, c'est trop violent. Pour les voisins, mais je déteste ça. Mais dans une soirée, non, non, et pas question. Ah, téléphone, apparemment les affaires.
12: Attends, j'ai un autre truc là, faut que je cherche.
5: Bon, ouais.
12: Si je le retrouve, c'est cool parce que c'est là.
5: Ah, on va revenir avec toi, Médé.
12: Tu vas aimer, hein.
5: Vas-y.
13: Vas-y, c'est quoi?
12: Je cherche. C'est de la trance.
5: La trance?
12: Ouais.
5: Ouais, c'est trance.
14: Ça l'est grave.
5: Ouais, grave. En parlant de trance, hein, je profite pour dire qu'on sera en Belgique, hein, avec Rigaud. Ah, tu le savais, ça m'aidait, Med?
14: Ouais, je le savais, mais comme je bosse, je peux pas venir, je suis bien vénère.
5: Merde, on sera à Pondron, dans une salle qui s'appelle le... Comment ça s'appelle, Silda, Manu?
13: Je ne sais plus.
5: J'ai dit deux, trois fois dans la soirée. Comment ça s'appelle la salle, déjà, où on va jouer?
13: Bah ouais, mais je me souviens plus.
15: C'est à Pondron, mais je me rappelle plus du nom de la salle.
5: Ça s'appelle...
13: Je sais que c'est pas loin de pas loin du tout de Namur.
5: C'est à combien de kilomètres de Namur? À 40 kilomètres de Namur, à peu
13: c'est
5: près.
13: C'est ouais, une quarantaine de bornes de Namur et de Liège, 150. Voilà.
5: Ah, bon, ok. Alors, on a retrouvé le chemin, Océane. Hein.
12: Ah. Ok, d'accord.
5: Là, ça y est, on vient de redémarrer. C'est reparti. En plus, je suis venu avec mon pudding parce que j'ai acheté une part de
15: Salut, Mime. Est-ce que
12: Allô,
5: Il me reste combien de temps, là, Manu?
13: Il te reste combien de temps? Avant quoi?
12: Max, je veux dire.
5: On voulait jouer à la chasse au trésor. Oh là là là là. Il est complètement à l'ouest.
13: Hein?
5: Manu, si tu n'écris pas le texte 24 heures avant.
13: Mais non!
5: Mister Impro.
13: Mais ouais, j'avais pas capté.
5: Oui.
12: Max?
5: Oui, Océane.
12: Oui, ça y est, Non, c'est Valérie. Hein.
5: Valérie, oui.
12: Ne me confonds pas avec elle, s'il te plaît.
5: Non, mais laisse tomber la musique parce que je suis avec mon portable dans la bagnole.
12: Non, j'ai trouvé. Regarde, deux secondes.
5: Non, mais j'entends rien.
14: Mais on t'a dit non.
5: J'entends rien, Valérie. Valérie.
13: Oh là là,
14: mais elle fume, elle.
5: Bah, vous que si vous venez vendredi soir à la loco, d'ailleurs, j'en profite pour dire que je joue avec Jean-Marie Caestambec également. Et que ce genre de musique, c'est beaucoup, beaucoup techno. Oui.
12: T'aimes bien?
5: J'entends rien, je suis avec mon portable. Tu chantes toi quand même, hein. C'est vrai. Hein.
13: Grave.
12: Mais non, mais attends.
5: Valérie, tu viens vendredi ou pas? Valérie, tu viens vendredi?
12: Vendredi, à la loco.
5: Oui.
12: Ouais.
5: Tu viens?
12: Quoi, tu seras là?
5: Bah oui, je joue.
14: Bah oui, il sera là. Il le dit à chaque fois.
5: Non mais là il va jouer. Là je mixe, ça va être techno, ça va être très techno.
12: Ouais, bah ouais. Bah, alors c'est clair que je viens. Hein.
14: Et moi je bosse.
5: Bah toi tu bosses.
14: Et moi
5: toi, tu fais quoi?
12: Moi rien. J'ai un baby sitting.
5: T'as quoi?
12: Un baby sitting.
5: On se connaît nous non?
12: Non, pas du tout.
14: Mais t'as qu'à emmener les enfants avec toi là-bas, la loco, ça leur
5: fait penser à quelqu'un. Je te connais pas du tout.
12: Non, bah écoute, non, hein, on s'est jamais vu, tu vas me voir pour la première fois.
5: Ouais, bon, d'accord. C'est là qu'on voit l'affichage, tu vois. T'as Valérie qui dit, tu fais quoi? Ouais, je viens à la loco, c'est clair, c'est techno. Bah ouais, je viens, et t'as l'autre qui dit, tu veux venir? Ah, je peux pas, j'ai un babysitting.
12: Bah ouais, faut se faire de l'argent, c'est ça.
5: Bah ouais, t'aimes les enfants, toi, hein.
12: Oui, j'adore.
5: Tu me fais penser à une copine. Tu me fais penser à une copine qui va venir justement vendredi à la loco, avec qui je serai, qui est une très jolie fille, et qui comme toi, qui a 20 ans et qui aime bien aussi les enfants, qui fait du babysitting et tout ça.
12: Ouais, mais.
5: Elle a représenté, tu vois, comme deux gouttes d'eau.
12: Eh ben écoute,
5: si t'es aussi jolie qu'elle.
12: Ah,
5: oui, Valérie.
12: Je voulais te dire, je te fais écouter un même morceau et après je te laisse tranquille.
5: Ah non, mais j'entends rien. Arrête avec tes morceaux, j'entends rien, je suis avec le portable.
12: Ah ouais?
5: Ouais.
12: Bon, bah c'est pas grave.
5: Bon, alors vas-y, alors mets fort et on va mettre fort dans la voiture.
12: Attends, je le mets, hein.
5: Allez, vas-y, mets-le!
12: Ça arrive! Deux secondes, je règle.
5: Oh là là, on serait dans Star Trek.
15: Tu dois avoir un bouton secret sur ton téléphone.
5: Mais non, ça marche pas.
12: C'est prêt!
5: Mais vas-y, putain!

0: Valérie.
1: Vous êtes fou?
2: Oui.
0: Océane. Océane.
2: Oui, oui.
0: Je plaisantais.
2: J'ai pas trop entendu ce que t'as dit.
0: Je disais qu'on arrivait, qu'on allait défoncer le cul, mais c'était pour les connaître.
2: Oui, mais de toute façon, je pense qu'on peut toujours essayer, vous allez voir.
0: Elle dit qu'on peut toujours essayer, qu'on verra. Bon, allez, soyons sérieux deux minutes. Faites peut-être de la chance, Valérie, parce qu'aujourd'hui, je suis particulièrement bien sapée, j'ai mis la veste à gonzesse. Hein.
2: Oh. Pas avec moi, excuse-moi.
3: Valérie.
2: Moi, je suis pas hyper bien, faut peut-être que je me prépare, là.
0: Ouais, ça serait bien, parce que là...
2: Tu dégonfles, là, heureusement.
0: Bon, Valérie. M'aide.
4: Ouais.
0: À vous, quand même, c'est barré, là.
4: Hein?
0: Avoue quand même qu'on est un peu barré quand même.
4: Bah ouais quand même.
0: Ah un peu quand même. On est un peu Wayne's World un peu. On est un côté très Trainspotting dans notre tête. Hein.
4: Ouais quand même.
0: En parlant de Trainspotting, j'ai une part de diplomate, un peu de pudding.
2: Mais
0: ouais. Sans manger. Oui.
2: Alors t'as aimé le morceau ou pas?
0: Ouais, remets-le à fond.
2: D'accord, je remets à fond.
4: Mais ça y est, t'en passes.
0: Je vais mettre à fond la bagnole, ça va l'arsener avec mon portail, vous allez voir, je vais vous faire du nouveau son, vas-y.
2: Oh, tu te fous ma gueule là.
0: Allez, vas-y, mais allez, écoute la radio.
4: Allez, fiche-toi.
2: D'accord, écoute, je le mets.
0: Allez, vas-y, mais
4: est-ce qu'elle est longue en plus?
0: Attention. Attends, on va attendre.
4: Ouais. Ça fait des blancs là. Ça fait des blancs.
0: C'est long avec elle.
2: Oui,
0: on ne sait pas des blancs quand ça va en boîte parce que.
2: Ça y est, c'est prêt. Attention.
0: C'est bon.
2: T'as entendu?
4: Putain, je crois, c'est technoparade.
0: C'est la musique.
2: C'est pas mal, alors,
0: c'est ça qui est Valérie, c'est qu'une gamine, on peut rien, c'est toutes les demi pour venir à l'ordre. Fais ci, fais ça. Fallait laisser la musique, putain. Que vous avez entre 19 et 20 ans, 21, 22, 3 milliards, c'est que.
2: Je te la remets, toujours, si tu veux,
0: fais ci, fais ça, putain, mais.
4: Le QI, il est 10.
2: Écoute, je te la remets tout de suite, hein. Écoute.
0: Non, c'est fini, écoute, c'est trop tard.
4: Hein. Regarde, ça fait Rainman.
2: Écoute, je l'ai.
0: Attends, on est carrément. Eh, Océane.
2: Oui.
0: On est arrivé quasiment.
2: Ah, bah écoutez, je mets l'eau à chauffer alors.
0: Tu sais comment je le sais qu'on est arrivé quasiment?
2: Non.
0: C'est la boule.
4: Eh ben,
0: j'ai super la gueule, les gars, c'est qu'on est vraiment.

0: J'entends rien du tout. Ok.
1: Merci à toi.
2: Ah, voilà. Ça fait du bien.
3: Ouais, ça va.
1: Tout se passe bien.
3: Très bien.
1: Bon, on a, tu lui dis t'embrasses Valérie, tu lui dis à vendredi, tout ça, pas de problème. Hein. Alors attendez, c'est la merde ici.
0: Vous êtes où alors? Vous êtes loin là finalement?
1: Bon, quoi?
0: Je disais, vous êtes loin de chez Océane?
1: On est quasiment arrivé, hein, on est quasiment arrivé. Bah, on est où là? On est arrivé, vous savez pas lire un plan ou?
4: Qu'est-ce qu'on fait? C'est que les rues sont à sens unique.
1: Les rues sont à sens unique.
3: Ah bon? Mais attends,
1: mais regarde. Ah ouais, on est dans le noir. Putain, alors on va s'adresser directement à Tibéri, à Lume Paris. Allume-nous ce putain de Paris, bordel,
5: Paris by night. Dans la boussole.
1: Non, mais on fait un Paris by night dans le noir, qu'est-ce que c'est ce bordel? Tu déconnes?
0: Ça sent le traquenard quand même. Hein.
1: Ça sent le traquenard, hein. J'ai l'impression. Moi je vais voter socialiste la prochaine fois. Je vais plus voter RPR. Hein. On se fout de notre gueule. Hein,
5: Max,
3: oui.
1: On demande à Poli, tu demanderas à Tibéri quand même quand tu revoteras la prochaine fois qu'il t'allume un peu, parce que quand il y a des Paris by night avec fun.
3: Ouais, écoute.
1: C'est quoi la rue? Comment s'appelle la rue?
4: C'est bon.
1: Attends, c'est quoi la rue? Stop.
3: Ne dis pas le nom, s'il te plaît.
1: J'allais demander, ça va. Ouais.
3: Ne dis pas le nom, s'il te plaît, ça va.
1: Non, mais on a le nom de la rue. Ah oui, c'est vrai que je suis. Ouais, que je suis.
4: Tu peux aller à gauche.
1: Mais ouais, pour moi, je suis au téléphone avec ma petite, quoi.
0: Déjà.
1: Hein?
0: Non, je disais déjà, tu vas vite.
1: Ouais, déjà. Alors, Med.
6: Oui.
1: Comment on fait pour ton histoire de nana, là?
6: Moi, ce que je propose, à la rigueur, oui. C'est que, parce que là, je te téléphone.
1: Propose juste que tu comptes faire, parce que ta vie nous intéresse énormément. Passionne.
6: Ouais, à la rigueur, moi ce que je te propose, je laisse le numéro de téléphone de la société où je suis là ce soir.
1: Ouais.
6: Je le laisse là au standard.
1: Tu penses qu'il y aurait des gros de Linas d'une cinquantaine d'années qui seraient intéressés par ton annonce?
6: Ah non, attends, pas une grosse gignasse, attends, ça va pas, non.
1: Combien tu veux, quel âge?
3: La Françoise.
1: Quel âge tu veux, quel âge?
6: Hein?
1: Quel âge tu veux dans les combien?
6: Je sais pas, 35-40 ans, quoi.
3: Françoise.
6: Voilà. Donc moi ce que je propose, si il y en a qui doivent écouter, ça c'est clair, hein, c'est même sûr. Moi ce que je leur propose, je vais laisser le numéro de téléphone au standard, d'accord? Ouais. Là je t'appelle avec le téléphone de la société et le problème c'est que c'est une ligne.
1: Je me suis appelé avec le numéro de téléphone de la société.
6: Aïe, voilà. Et donc le problème c'est que c'est une ligne d'urgence. C'est une ligne d'urgence. Donc s'il y a une urgence, je suis un peu dans la merde.
1: Bien
6: donc
1: sûr.
6: À la rigueur, moi ce que je vais faire, je vais laisser le numéro de téléphone au standard.
1: Ouais.
6: Il y en a qui entendent, et ils vous appellent, et après, ils ont qu'à m'appeler, et on s'arrange même un rendez-vous si elles veulent dans la nuit, parce que moi, je suis là toute la nuit.
1: D'accord.
6: Ok.
1: Ok, écoute, Apolline va te récupérer au rampaine.
6: Ok.
1: T'es toujours là, Apolline?
3: Ouais, je suis toujours là.
1: Ah, t'es là.
6: Mis à point.
5: Je suis là, moi aussi, hein.
6: Mais toi, c'est pas grave, moi, j'ai pas fait rapport, moi, elle a une belle voix, pour.
1: Rigaud, si tu pouvais justement me trouver vite fait la rue.
5: Ben on y arrive là, c'est juste que Paris c'est plein de sens unique.
0: Ouais, un peu,
5: voilà. Là c'est à droite.
3: C'est facile à partir.
5: Oh, mais t'inquiète, on va arriver.
1: Attention, le mec il traverse, ça peut pas l'écraser.
0: C'est pas grave, tu traces.
1: On va en écraser. Ouais.
5: Donc là tu vas à droite.
1: Ok, m'aider, on te récupère en tête, bonne bourre à toi.
6: Ok, ciao, salut.
1: Ciao. Bon, Océane.
3: Oui.
1: On est quasiment arrivé, on rappelle qu'on est en direct dans ma voiture sur Fun Radio.
3: D'accord.
1: Max à la place du mort, au volant de la voiture, Olivier de la production et Rigaud bien sûr derrière qui est en train de faire le chauffeur, d'expliquer un petit peu Monsieur Bison Futé.
5: Alors Olive, tu vas tout droit et là tu vas voir une rue en biais en face.
1: Et on arrive chez une auditrice qui s'appelle Océane, qui est en direct, hein, Océane, t'es toujours là?
3: Oui, bien sûr.
1: Et on arrive chez toi d'ici très peu de temps.
3: D'accord.
5: Voilà, t'as une rue en biais,
1: ouais.
5: Et ce sera une impasse qui est sur la droite.
1: D'accord.
5: Ce sera d'ailleurs la deuxième à droite.
3: Bingo.
5: Voilà, tu prends celle-là et c'est la deuxième à droite.
1: Et
5: là on est au parc Montsouris.
1: Ce qu'on fait là, même on va. Faudrait faire des cassettes pour avoir Stern aux États-Unis pour qu'on lui envoie ce qu'on fait, parce que je suis sûr que ça lui est en train de faire ça sur New York. Non, New York, il aurait peut-être envie de faire ça. Non? Bon, Manu, lui,
0: quoi,
5: moi, je t'ai dit,
1: Manu, je suis en train de noter.
5: Attends, c'est peut-être celle-là.
1: Sinon,
5: si c'est une impasse,
1: si vous voulez nous appeler, bien sûr, et nous proposer des choses à faire pendant. Oh putain, c'est joli par là. Hein. 0803-08-5000, je sais pas si le standard est mort, Apo, si ça s'appelle encore un petit peu.
0: C'est moyen, c'est très moyen.
1: Moyen. Ah,
5: ça doit être ça.
1: Alors, bande de nains.
3: C'est pour ça que je suis là.
1: Bon, alors, 0803-08-5000. Oh putain, mais t'habites où, toi? T'es friqué?
3: Mais écoute, tu verras.
1: Non, tu vis chez tes parents?
3: Non.
1: Ah d'accord, mais tes parents ont du pognon?
3: Non, pas spécialement.
1: Ah
3: mais...
1: bon, d'accord, ok, mais c'est sympa par là. Oh, c'est la rue là ou pas? C'est une rue piétonne, c'est une petite rue pavée.
3: Ouais, voilà, exactement. Bah écoutez, je vais vous voir la fenêtre.
5: C'est celle qui est juste avant, on peut se garer là. Hein.
1: Non, mais c'est juste là. Alors nous on a.
3: Ouais, garez-vous peut-être en bas et puis ouais, vous montez d'accord. À pied.
1: Bah, on va pas se garer en haut, on va pas monter à l'étage avec ma caisse, ça c'est pas question.
5: On pourrait.
1: On va mettre la voiture dans un ascenseur, ça c'est clair.
0: Océane,
1: donc pour dire que si vous voulez éventuellement venir faire les cons, toujours avec nous, 0803 08 5000, on déborde un petit peu. Regarde là, tu peux te mettre là par exemple, ça c'est impeccable. Regarde juste là. Je me la bousille pas.
5: Entre nous.
1: Ah, tu fais ça proprement, sinon je le fais. Hein.
3: Et est-ce que qu'est-ce que vous voulez que je vous prépare là, pendant qu'on y est là?
1: Bah, une, pour moi, ça sera une pipe.
3: Oui.
1: Je vais me remettre à fumer, ça, je crois. Vous voulez dire? Hein?
3: Oui, bien sûr.
1: Ok, puis non, mais rien. On va arriver, on va venir, on va passer parce qu'il y a déjà une heure, hein, mine de rien. Vas-y.
3: Bon.
1: Ah, tu me fais ce créneau, oh là là. Là tu
2: sens bien.
1: Oh là là.
2: Pas ça, monsieur.
1: On dirait, putain, Mimimati.
3: Ok, bah,
0: oh, bah non.
1: Je ne suis pas. Quand tu es dans une mégane, on a l'impression que tu es dans un bus.
3: D'accord.
1: Ok, non, mais vous restez classe là, toi, Olivier.
0: tu gardes la voiture, Olivier.
1: Bon, Olivier, tu peux laisser.
2: Elle se ferme même plus.
1: Là, mais tu restes un petit peu ouverte, mais comment elle se ferme plus?
3: Vous êtes dans la voiture, là, ou pas?
1: Voilà. Quoi?
3: Parce que là, je crois que je vous vois de la tête.
1: Tu nous vois, t'es où?
3: Moi, je suis en haut, là.
1: Jusqu'au combienième étage?
5: Non, mais c'est pas celle-là, c'est celle d'après.
1: Ah, c'est celle d'après, d'accord, ok. Elle joue toujours aussi avec la voiture. Elle est toujours avec son portable, c'est génial. Dire qu'on est en direct sur une radio nationale. Dire qu'on passe là dans toute la France. Ouais. On passe dans toute la France et la Belgique, et nous... Qu'est-ce que tu fais? Ah, parce qu'il y avait les warnings.
0: Oh là là.
1: Attends, il faut éteindre les warnings, là, sur le côté. Là, à la place du volant. Non, c'est à côté du... Attends, je vais le faire.
2: De merde.
1: D'accord. Ah, tu l'avais mis, là. Je sais pas ce que t'as.
7: Parti, alors on y va, Libertine. On compose le numéro de téléphone et on met Gabriel en attente. C'est parti. Chauffe. C'est bien, Burning.
8: Oui.
7: Bonjour, vous allez bien? Allô?
8: Oui.
7: Oui, bonjour, c'est la radio qui vous appelle.
8: Ah, ben je vous appelle.
7: Bonjour, nous allons vous appeler, bien sûr.
8: Oh, c'est gentil, ça. Je me suis dit, ça y est, c'est un beau bar, c'est une histoire.
7: Vous allez bien, vous êtes en direct sur Radiophonie. Vous êtes en direct, voilà. Radio locale putonnoise. Vous êtes en pleine forme?
8: Oh, formidable.
7: Bon, quel est votre prénom?
8: Moi, je m'appelle Libertine.
7: Quel âge avez-vous?
8: Oh là là, d'après vous.
7: Super.
8: Je suis né après la guerre, c'était la liberté.
7: Attendez. Attendez, avant la quelle guerre? 1870,
8: voilà,
7: 1515 Marignan.
8: Mais alors, vous savez que vous appelez une mamie quand même.
7: Pardon?
8: Vous appelez une mamie.
7: Ah, je ne m'appelle pas mamie, moi.
8: Non, non, moi,
7: chez
8: je
7: mamie.
8: M'appelle mamie.
7: Chez mamie.
8: Je suis une mamie. Comment qu'on appelle ça?
7: Ah, une vieille grand-mère, une grand-mère.
8: Ah, voilà, une grand-mère.
7: Vous êtes superbe, oui. Vous êtes superbe.
8: Ouais, la chanson, là.
7: Ouais, c'est bon, c'est bon.
8: Voilà, là.
7: Ok, oui. calme ta joie.
8: Et dis maman, vous comprenez? Ah, vous avez pas compris.
7: Si.
8: Oui.
7: Si, vous êtes en direct à la radio, quand même.
8: Voilà.
7: Vous êtes une fidèle de l'émission, vous écoutez de temps en temps la radiophonique.
8: Ah, bien sûr,
7: vous êtes
8: sûr.
7: Sur la fréquence mégahertz,
8: ah,
7: plus,
8: oui.
7: Bonne fréquence mégahertz, quand même, hein.
8: J'ai un petit-fils qui l'écoute beaucoup.
7: Oui, c'est d'ailleurs lui qui nous a envoyé votre... Dis-donc, vous êtes bavarde, hein. Alors vous savez bien.
8: Je vous écoute.
7: Eh bien, vous savez quand même que vous allez gagner peut-être un superbe voyage ainsi que des places pour aller à votre club préféré sur les Champs-Élysées, le club du Queens. Pour faire plaisir, parce que c'est quand même, hein.
8: Oh, c'est gentil, ça.
7: Vous avez entendu en public, hein.
8: Oh, c'est super.
7: Alors, il paraît que quand même. D'accord.
8: Je vous écoute.
7: Ouais. Alors attention, Libertine, vous savez bien entendu que la règle du jeu, vous voulez peut-être que je vous la rappelle, vous êtes une fidèle du Kiki donc.
8: Oui.
7: D'accord. Jusque-là, tout va bien. À votre avis, combien?
8: C'est-à-dire?
7: Alors attention. Installation des jokers. Nouvelle règle de jeu, bien entendu. Hein, vous savez bien entendu que vous avez le droit de... Vous êtes muni d'un dictionnaire ou...
8: Oui.
7: Vous l'avez... Est-ce que vous l'avez en votre possession?
8: Ben j'en ai un, bien sûr.
7: Est-ce que vous pouvez aller le chercher?
8: Il faut que j'aille le chercher.
7: Il est loin?
8: Ah oui, il est loin.
7: Il y en a pour combien de temps? Dites-moi, attention, combien? Un petit peu quand même.
8: Comment?
7: Combien de temps ça vous prendrait-il?
8: Ah, voilà, il faut que j'aille le chercher.
7: Où ça? Ou
8: ah, il me faut bien 5 minutes.
7: Combien ?
8: 5 minutes.
7: Oula, apparemment, vous avez
8: c'est
7: des... Bah oui, ça veut dire que vous avez des problèmes pour vous déplacer, parce qu'il est juste à côté. Hein.
8: Oui,
7: alors dites-nous,
8: oui.
7: On va s'en passer quand même. Hein. On vous posera pas de questions concernant le... la bibliothèque, d'accord ?
8: Ah, voilà.
7: Vous êtes une finale de l'émission, m'a-t-on dit ?
8: Ah, voilà.
7: Alors attention,
8: ah,
7: vous
8: oui.
7: Savez que, bien entendu, vous avez commencé en 3 questions supplémentaires. Plus l'indice bonus Jack, bien sûr, que vous avez utilisé dans TZ. Vous êtes abonné, Patine, non ?
8: Oui.
7: Complètement.
8: Voilà.
7: Et c'est bien entendu, dans la mesure du possible, que vous avez 3 questions, que vous allez vous voir directement en suspension, bien sûr. Ah, vous êtes une fidèle.
8: Ah, vous allez m'aider, hein ?
7: Absolument, absolument pas. Le public, attention. Attention, c'est parti. Donc, vous êtes dans le Joker, bien entendu, de sponsor, hein, d'accord ?
8: Mm-hmm.
7: Jusque-là, tout va bien ?
8: Très bien.
7: Vous êtes une fidèle, vous nous écoutez régulièrement ?
8: Ah oui,
7: vous êtes, dans le suspense ?
8: Un petit peu. Et même le trac.
7: Pardon ?
8: Et même le trac.
7: Vous avez même le trac ?
8: Ouais.
7: Ah, le trac, c'est bon, ouais. Ça attention, première question qui va peut-être vous permettre de gagner 50 CD pour votre petit-fils et éventuellement l'acquisition directe d'un point de joker vous permettant d'aller pour un petit voyage. Ça vous dirait d'aller en Irlande ?
8: Ah ben c'est sûr, j'ai...
7: Eh bien écoutez, on a 2 places pour vous pour aller directement en Écosse. L'Irlande est juste à côté, hein. Vous n'avez qu'à plus prendre le train, vous démerdez, mais enfin vous avez des billets pour 2 personnes. Alors bien entendu, pension demi-complète, vous serez là-bas logé bien entendu dans un superbe Formule 1.
8: Mm-hmm.
7: Pour 2 personnes bien entendu, hein.

0: menteuse, elle a dit 72 tout à l'heure, hein.
1: Ah non, non, non, non, je suis née en 19.
0: Ah, prends-moi.
1: Après la guerre.
0: Prends-moi pour un con.
1: De 14.
0: Bon, ah oui, d'accord, ok. Alors attention, première question, le Kiki a dit. Attention, la limande est un plus sur plus de toutes les avances perçues avant l'autre. À votre avis, Kiki donc, Libertine. Attention, je répète peut-être la question.
1: Oui.
0: D'accord.
1: C'est un poisson, la limande.
0: Non, non, non, dites pas de conneries.
1: Ah.
0: Réfléchissez, il y a quand même 50 CD et un voyage, bien entendu, pour deux personnes en Hollande. Attention, la limande est un surplus de toutes les avances perçues avant l'autre. C'est une ruse, je vous demande qui a dit ça. À votre avis, Kiki donc, Limertine. Allez, réfléchis à voix haute et le public a le droit de pas vous aider. Hein.
1: Ah, voilà. Il aide le public.
0: Non, justement, il n'a pas le droit. Non, le public.
1: Ah, ah.
0: Le public a trouvé la réponse. C'est pourtant simple. C'est un écrivain contemporain.
1: Voilà. Oui, oui, oui. Hein, j'y suis.
0: Dites-moi.
1: Ah, ça va venir.
0: Il reste deux secondes. Vite.
1: Aïe, aïe, aïe. Un écrivain contemporain, c'est pas Dormesson ?
0: Oui. Dormesson. Jean Dormesson, bien sûr, vous avez la bonne réponse. Vous le saviez, comment ça se fait?
1: Ah, ben parce que j'ai vu la télé hier soir, j'ai vu toute son émission.
0: Et bien voilà, il est passé à la télé. Et bien voilà, Dormesson, hein, hein.
1: Avec tous ces bouquins, je les connais tous.
0: Voilà, hein. Alors ça vous fait quand même une bonne réponse?
2: Ouais,
1: bravo.
0: Ah, bah c'est vous qu'il faut saluer quand même, dites donc, vous êtes bonne, hein, dites donc. Vous êtes bonne, hein.
1: Non, mais j'ai de la chance, c'est tout.
0: Si vous êtes bonne, alors il n'y a pas d'âge, attention. On va jouer bien entendu à la deuxième question. Est-ce que vous êtes prête? Est-ce que vous prenez notre joker?
1: Je prends le joker.
0: Et elle prend le joker! Vous êtes en pleine forme quand même, Libertine. Est-il utile de le rappeler? Vous êtes une fidèle de l'émission.
1: Ah oui, écoutez, ce soir, j'ai pas été au queen à cause de vous. Hein.
0: Ah, vous écoutez...
1: Je vais aller à la soirée avec mon fiancé.
0: Ah, vous écoutez la radio régulièrement.
1: Ah, et voilà, alors ce soir, je suis resté pour vous.
0: Attention, il y a 4 places pour aller au Queen Discothèque, qui se trouve du côté de Orly. Attention, est-ce que vous êtes prête?
1: Voilà.
0: Deuxième question, vous êtes prête ou pas?
1: Oui, oui.
0: Alors attention, concentrez-vous bien, le public a envie de vous encourager. Attention, on va jouer tout de suite à la Kiki Naissance. C'est presque tout comme, hein. Il y a un public d'à peu près d'une quinzaine de personnes. Attention, écoutez bien ma chère Libertine, vous êtes en direct à la radiophonie. Vous êtes la Kiki Naissance, on arrête la musique et c'est bien joué. La Kiki Naissance, Kiki est né le 17 décembre 1529. Kiki est né le 17 décembre 1529. Pour vous aider, d'accord, on vous met sur la voie.
2: Allez, t'es sur la voie, Libertine.
3: Allez, vas-y.
1: Alors, Kiki.
0: Kiki. 17 décembre 1529. La Kiki naissance, le 17 décembre 1529. Le public a trouvé, je
1: t'en
0: souffle pas.
1: Alors, le joker.
0: Attention, c'est... pour vous...
1: C'est pas Jésus-Christ, non?
0: Non, non, non, dites, vous êtes con là. Vous dites des bêtises, hein, quand même. Attention, pour vous aider, c'est l'arrière-grand-père d'une personne très, très connue du show business des années 1700. Je peux pas vous en dire plus, hein. Il a fait beaucoup de tubes, on peut dire qu'à l'époque c'était l'homme tube. C'est un peu le Didier Barbelivien des années 1700. Voilà, là il vous reste 2 secondes au hasard. Il fait du classique, il est quand même 1700, on peut dire que c'est le... Hein, on peut le dire, c'est le Didier Barbelivien des années 1700. Et s'il y avait, s'il y avait eu la SACEM, il serait millionnaire.
1: C'est un noir ?
0: Pardon ?
1: C'est un noir ?
0: Non, ça n'existait pas encore à cette époque.
1: Ça n'existait pas.
0: Allez,
1: aidez-moi.
0: Il reste plus qu'une seconde.
1: Le public.
0: Le public, attention, une demi-seconde.
1: Aidez-moi.
0: Attention, c'est un artiste très connu des années 1700, donc classique, ma chère Libertine. Attention, c'est facile.
1: Classique.
0: Ah bah, classique.
1: Comme...
0: Non, non, dites pas de conneries non plus. C'est le plus grand des plus grands. C'est le plus grand des classiques. C'est l'arrière-arrière-grand-père de... Vite. Oh, le grand... Aïe. Attendez, aïe, je me suis fait mal.
2: Ça va aller, ça va très bien.
0: Alors attention, c'était pourtant très simple. Le Kiki naissance, Kiki est né le 17 décembre 1529. On l'a dit que c'était l'arrière-arrière-arrière-grand-père de celui qui plus tard en 1700.

0: était le plus grand star de la musique, c'est-à-dire Mozart. Il s'agissait de Benoît Mozart, l'arrière-arrière-arrière-grand-père de Jean-Luc Mozart.
1: Mozart, le grand... que j'adore.
0: Vous l'aimez bien? Eh bien, écoutez...
1: Que j'adore, que j'écoute, parce que je suis femme de musicien, mère de musicien,
0: grand-mère
1: de musicien.
0: Si la famille Mozart nous écoute, on lui passe leur bonjour. Bonjour. S'ils écoutent, quand même, ils habitent en banlieue parisienne.
1: C'est un petit trou.
0: La dernière question quand même, est-ce que vous jouez bien sûr tous ces crocs là, il n'y a plus du tout de voyage, il n'y a plus rien du tout. Hein.
1: Non quand même.
0: Oui, m'emmerdez pas, c'est la règle du jeu. Hein. Dites donc, elle est capricieuse la libertine. Hein. La dernière question, la Kiki Mélodie. Est-ce que vous jouez pour la Kiki Mélodie?
1: On va essayer.
0: Alors écoutez plutôt, retrouvez-moi le nom de l'artiste qui va être entendu tout de suite. Écoutez bien, hein. C'est très facile parce qu'apparemment ça a l'air d'être votre tasse de thé, hein, si je peux me permettre ce mauvais jeu de mots. Alors, à votre avis, qui donc, Libertine, c'est simple.
1: Écoutez, remettez la chanson encore.
0: Oh, dis donc.
1: Une autre fois.
0: Oh, j'ai fait chier. Attention, public énervé quand même. Vous êtes juste avant, quand même, petite question qui me paraît comme ça anodine. Vous êtes une fidèle de l'émission quand même. D'accord. C'est facile. Alors, vous dites.
1: Carlos.
0: Pardon?
1: Carlos.
0: Ah non, vous dites. Passe-moi, mère. Continuez, allez, vas-y. Pardon?
1: Pierre-Péry.
0: Attention, là, on joue pour deux voyages à Tahiti. Un voyage à Tahiti reste 8 secondes.
1: C'est
0: Pierre-Péry. Non, ça vous chauffez, là. Hein.
1: Oh là là.
0: Il reste 5 secondes.
2: Allez, aidez-moi.
0: 3 secondes.
2: Oh.
1: Allez,
0: non, on n'a pas le droit.
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0: Attention, il vous reste un quart de seconde, donc vous avez encore le temps, liberté.
1: Oh, yalla, yalla.
0: Non, pas yalla, yalla, c'est halla, la, la.
1: Oh,
0: une seconde.
1: Allez, aidez-moi. Aidez-moi sur la piste.
0: Il reste plus qu'un quart de seconde.
1: Qu'est-ce qui chante encore?
0: Non, vous n'irez pas sur la piste, que vous n'aurez pas votre voyage.
1: Donnez-moi
0: vous...
1: une autre chanson.
0: Non, non, non. Dis donc, t'es nerveuse, toi, hein?
1: Une autre chanson, une autre chanson.
0: Il vous reste encore un 16e de seconde, donc vous avez largement le temps. Aïe, aïe, aïe, on l'écoute une dernière fois, public. Oh, c'est facile pourtant, quand même, hein.
1: Ah,
0: vous l'avez où?
1: C'est le bout de la langue.
0: Eh bien, dites-le nous, alors. Allez, vite, vite, vite, vous allez de vite, vous allez devant une glace, vite, tu sors une glace, vous tendez la langue, vous tirez la langue et vous avez le titre. C'est pourtant pas compliqué, tirez la langue et vous avez le titre. Alors là, malheureusement, on peut plus vous en donner plus, hein, malheureusement. Vite, vite, une demi-seconde.
1: Oh là là, dites-moi, dites-moi.
0: 8 secondes. Aïe, aïe, aïe, aïe, aïe, aïe, aïe, aïe, aïe, aïe, aïe, aïe, aïe. Ma chère Libertine.
1: Ah oui, oui, oui.
0: Vous saviez, ça s'agissait de...
1: De, oui, vous m'avez dit.
0: Les Vénards.
1: Les Vénards.
0: Eh oui, est-ce qu'il n'est pas votre cas quand même, Libertine? Permettez l'expression, vous repartez la queue entre les jambes. Vous me permettez l'expression.
1: Ah oui, alors faites un petit effort. Hein.
0: Bah, j'arrête
1: alors,
0: pas.
1: Je suis resté pour vous. Pour la radio. Bon, pour la radiophonie. Alors faites un petit effort.
0: Pour radiophonie.
1: Gabriel Matin.
0: Pour
1: un voyage.
0: Gabriel, bien entendu, doit être très désespéré.
1: Ah,
0: bien
1: oui,
0: sûr, il nous écoute. Je sais que c'est un fidèle de l'émission.
1: C'est vrai.
0: Mm-hmm. Radiophonie, bien sûr, ne vous laisse pas partir les mains vides, ma chère Libertine.
1: Ah, c'est gentil.
0: Puisque vous repartez directement, et ça vous fera plaisir, à mon avis, avec la cassette vidéo de Mylène Farmer, Libertine.
1: Ouais, merci, merci la radio.
0: Bien entendu,
1: merci.
0: Ça vous fait plaisir?
1: Oui, bien sûr.
0: Alors, bien entendu, pour avoir cette cassette vidéo, bien entendu, vous envoyez un chèque de 700 francs. Bien entendu.
1: Mmh.
0: Avec un abonnement d'un an, bien entendu, des pins. Et vous verrez, bien entendu, acquérir directement un abonnement en voyage pour la modique somme de 7 850 francs. Ça vous fait plaisir?
1: Ah oui, c'est sûr.
0: Donc, vous nous envoyez le chèque très très rapidement d'une valeur de 8 757 francs en radiophonie. Vous en recevrez donc la cassette.
1: Oui.
0: Avec. De Mylène Farmer. Attention, un truc que je vais vous dire avec le making of.
1: Oh oh,
0: vous verrez Mylène Farmer à la cantine.
1: Oui. Oh, super.
0: Mylène Farmer qui arrive à l'hôtel.
2: Oh, ouais.
0: Qui repart de l'hôtel.
2: Oh.
0: Qui s'engueule avec le réa.
2: Oh.
0: 1 minute 30 d'image inédite.
2: Oh.
0: Tout ça pour une valeur de 8 750 francs. Vous nous envoyez ça très rapidement, bien entendu, un chèque postal. Hein, bien entendu. Ok.
1: Merci,
0: écoutez,
1: Radio Fini.
0: On vous souhaite une bonne fin de journée.
1: Merci, Radio Marante. Au revoir.
0: Eh bien, Radio Marante, effectivement. Et vive le Kiki, je veux vous entendre le dire alors.
1: Vive le Kiki.
3: Bon alors, Manu.
4: Très simple, j'ai dormi.
3: C'est vrai, t'as fait que ça.
4: J'ai fait que ça.
3: T'as rien vu, machin.
4: J'ai regardé un peu la télé, mais bon,
3: ouais.
4: Des conneries, quoi.
3: Bon.
4: Et non, j'ai rien fait, mais
3: pas
4: rien
3: du tout,
4: hein.
3: Bon.
4: Dormi.
3: Très bien.
4: Reposer va mieux.
3: Très bien.
4: Voilà.
3: Bah, écoute, il y avait à peine quand j'ai donné l'antenne que déjà sur le meeting, ils disaient, oh là là, ça va être le moment le plus délicat du dimanche soir.
4: Ouais,
3: Manu qui va nous raconter son week-end. Fildar, j'imagine quand même deux trois petits trucs, non?
5: La croustillance.
3: Ah bon?
5: Non. Bah moi vendredi en fait j'ai fait comme Manu, j'ai dormi parce que j'étais malade.
3: Ah ouais, c'est vrai que t'étais pas très bien, on finit des débats. Ouais. Faut dire c'est éreintant. Hein. Déjà quand on n'est pas bien physiquement, on fait les débats de genre, ça épuise complètement. Hein.
5: Non, c'est clair. Donc voilà, vendredi je suis resté au chaud. Le soir en fait j'ai regardé les volte-face. Parce que je l'avais jamais vu. Et
3: ah,
5: en fait,
3: génial.
5: J'ai récupéré la vidéo et c'est vraiment sympa.
3: Il y a un passage qui est fabuleux. C'est au début, c'est vrai qu'on est beaucoup plus attiré par le personnage de Nicolas Cage que Travolta. Ouais. Et quand en fin de compte, Nicolas Cage rentre dans la peau de Travolta, enfin qui reste quand même Travolta joué. Au moment donné où il y a la fameuse scène où il est avec le journal et pique là et son visage change parce qu'on sent qu'il est devenu dans la peau de Nicolas Cage.
5: Non mais
3: c'est le doublement de personnages, les deux, comment ils inversent le rôle du méchant gentil, gentil méchant, c'est bien foutu.
5: Non mais c'est bien foutu, ouais. Et
3: des bons acteurs.
5: Et ce qui est sympa aussi, c'est
3: la première scène là sur l'aéroport là, quand il est avec le vent là.
5: Ouais, ça pète un peu.
3: Ah bah ils ont voulu faire pareil avec Puff Daddy là, quand il a fait le truc dans la voiture, c'est la même scène.
5: Ouais. Mais moi, ce que j'ai le plus aimé, c'est.
0: Oh là, tu prends de la coke ou quoi?
5: J'ai le nez qui va couler. Donc
0: il est là, il parle, il fait.
5: Ouais. J'ai le nez qui va couler. Ouais. C'est le moment où en fait ils sont donc en fait ils ont interverti leur visage et ils se retrouvent en fait chacun de leur côté de chacun d'un côté d'une glace. Et tu sais, en fait, ils ont plus qu'une balle. C'est à la fin. C'est
0: ah oui, oui, quasiment.
5: Et en fait, ils veulent se tirer en fait dessus, mais ils ont leur reflet.
0: Ouais, donc
5: et
0: ils
5: c'est
0: peuvent.
5: C'est vachement bien pensé. C'est faut réfléchir. C'est psychologique.
0: Mais c'est vrai.
5: C'est de la philo. C'est en fait
2: faut ils se tirent dessus, merde. Mais.
0: Ben c'est vrai.
5: Moi ça m'a ému.
0: Bah voilà, bah d'ailleurs il y a des gens sur Minitel qui réagissent effectivement, comme Platini qui fait excellent en volte-face, très très bon avec oui. Nicolas Cage et John Travolta. Hein.
5: Ouais.
0: John Travolta, ça vous dit quelque chose peut-être?
6: Ah ouais, ça me dit quelque chose.
0: Gareth,
6: ouais.
0: C'est qui?
7: Wiz.
0: Hein?
7: La fièvre du samedi soir et voilà. Justement.
0: Et qui et quoi? Fièvre du samedi soir et.
7: Gwiz et.
0: Gwiz.
7: Puis l'autre, je sais plus ce.
0: Ah c'est ça, c'est ça.
5: Ça donne la.
0: Justement.
7: Ouais.
0: Quoi t'as dit?
7: Ouais. En plus, je vais le voir demain.
0: Il y a pourquoi? Il y a quoi demain?
5: Tu vas Travolta demain?
7: Demain soir.
0: À quelle heure?
7: Il vient boire un thé.
0: Il vient chez toi?
7: Non, à 13h50, il y a.
5: Il vient chez toi à 13h50.
7: Regardez la formule.
0: Il y a quoi demain?
7: À 13h50, tu vas être ici, toi.
0: Il y a quoi demain? Il y a quoi?
6: Tu seras levé pour 13h50?
7: Bien sûr, je serai levé. Qu'est-ce que tu me chantes, toi?
0: Ouais, il sera levé. Ça va être encore Bibi qui va être obligé d'enregistrer.
7: Non, Bibi, elle va pas enregistrer.
0: C'est quoi le film?
7: Le film, c'est Allô, maman, ici, bébé.
6: Ah ouais, c'est bien ça.
7: Il est super comme film.
0: Il est génial.
7: En plus, il joue le rôle d'un chauffeur de taxi. Mais alors, faut le voir conduire dans les rues de New York. C'est la catastrophe.
0: On se marre d'avance.
7: Il se tape un chantier.
6: Aïe.
7: Et puis la nana.
0: Oh non, arrête, vous devez faire mouille, arrêtez.
5: C'est en hiver et tout.
7: C'est celle qui va devenir sa femme après.
6: Ouais, celle qui est enceinte après.
7: Ouais.
6: Ouais.
0: Et New York, donc, en plus, ça va vous rappeler comme un film de vacances.
7: Ah ouais, bah surtout les rues de New York,
6: c'est le taxi jaune aussi.
7: Hein? Un taxi.
0: On rappelle quand même que New York.
7: Ah ouais, ouais ça.
6: Godzilla. Ça c'était bien. Hein.
7: Godzilla.
6: Pardon. Ah, la bête.
5: Ah, prononce bien, merde.
0: Excuse-moi.
7: Bétail.
0: Godzilla, c'était bien. Hein.
6: Surtout Godzilla. Hein. La bête. Hein.
0: Ah, et pareil, il y a un imbécile qui dit qu'il adore le film dont tu parles, mais qui dit que le 2 est le meilleur encore, c'est encore mieux. Mm. Et il paraît qu'ils sont en train d'enregistrer le 3 en ce moment.
7: Bon, je sais pas, parce que.
5: Faut pas dire qu'ils meurent tous à la fin, par contre.
7: De quoi?
5: Dans le film.
0: Ils meurent à la fin, Travolta ouais. Ou pas?
7: Dans quel film?
5: Bah, dans le film, là.
7: Dans Allo, ici, maman bébé, il meurt pas, espèce d'andouille.
5: Mais si, il glisse sur un espèce de truc par terre.
7: Ouais, toi, tu premier de glisser sur
0: route. Ah, mais c'est bien, il paraît que c'est un très très très bon film, ça à voir et à revoir, franchement. Ça parle de quoi, ce film, d'ailleurs?
7: C'est une nana qui est enceinte. Et c'est lui qui à peu près qui l'emmène à la clinique, il joue un rôle super bien
6: puis il l'amène au gynécologue aussi non?
7: Ouais
6: pour voir l'état du bébé et tout ça.
7: Ouais parce que là
0: c'est fort ce film.
7: Non mais faudrait que tu le regardes parce que
5: il y a du scénar.
7: Faudrait que tu le regardes parce que c'est un truc à voir à pas manquer demain à la place des Peu de l'amour.
0: Ah, et d'ailleurs demain à la même heure il va y avoir concurrence parce que demain il y a quand même le retour du Jedi qui passe et vers 13h30 sur France 2, 13h50 ou un truc comme
7: ouais.
0: Et après il repasse le retour du Jedi, enfin l'Empire contre-attaque et après le retour du Jedi, les deux, le retour du Jedi à 16h30 ou un truc comme ça, ouais les deux. Ouais. Et oui, donc un bon programme en perspective, la guerre des étoiles ça commence un petit peu à chauffer, hein, on commence à mettre la pression, hein.
5: Ouais.
0: Hein, ça va être bien aux États-Unis.
5: Tu vas à New York?
0: Tu vas y aller, ouais.
5: C'est en mai.
7: Ouais, tu me la payes.
5: Pour l'avant-première.
7: Tu me la payes?
0: Ouais, il y aura une OP.
5: Ouais, avec ça.
7: Ouais, tu me la payes. Ouais, c'est toi qui débourses, c'est pas.
6: Oh, c'est pas trop cher.
0: Non. Aujourd'hui, il y a des prix. J'ai vu quand même Paris-New York, 2000 francs.
5: Ouais, 1700 balles.
0: Moi, 1700, t'as vu? Oh là, c'est un super sortir, là.
7: C'est bon, il peut les débourser parce que sans arrêt, il dit paye-moi mes amendes. De toute manière, maintenant, il a plus de caisse, alors je sais pas
6: quoi. Tu parles des amendes à manger ou?
0: Sandy, elle est partie, Sandy.
7: Non, mais
0: allez,
7: ça y est, toi, vas-y, est. Tu te lâches là, ça y est, vas-y.
6: Ah ouais, ça y est, tu me lâches.
0: Te lâche pas complètement quand même, Sandy, hein, dans le studio double, on a fermé quand même à double tour. Donc ce week-end.
5: Donc en fait, donc voilà, vendredi, j'ai regardé Volte-face, c'est sûr que c'est pas aussi bien qu'Allô maman ici bébé, mais regardez-le quand même.
0: Allez-y,
5: essayez au moins, quoi. Samedi, en fait, j'avais rendez-vous avec ma mère parce qu'en fait, c'était l'anniversaire de mon frère.
0: À Troyes? Non, à Paris.
5: Enfin, j'avais rendez-vous avec ma mère à Paris pour qu'elle m'emmène à Troyes parce que c'était l'anniversaire de mon frère. Il faisait une fête demain, enfin hier soir. Donc j'y suis allé et donc on a fait la fête hier soir.
0: La zeb.
5: Non, enfin oui, mais bon. Il y avait pas mal de monde, donc voilà. Et
0: ça met l'herbe du stade et tout.
5: Non, c'était dans une salle des fêtes.
0: Ouais.
5: Enfin, une salle pour sourds et malentendants.
0: Ouais. Ah bon?
5: Ouais.
0: Comment ça?
5: Bah, en fait, c'est une salle qui appartient à un comité de sourds et malentendants, mm-hmm. où ils font leurs fêtes. Et comme nous, on les connaît, comme c'est mon oncle, en fait, qui tient le truc.
0: Ah, il fait plein de trucs, ton oncle. Il conduit des motos.
5: Un autre oncle.
0: Encore?
5: Qui est sourd et muet. Qui est sourd et muet, donc il est président de cette association. Donc, ouais. En fait, ils ont une salle, ils nous la prêtent, et donc on a fait la fête dedans.
0: Je te crois pas, on va l'appeler.
5: Mais il y a les lumières rouges qui va biper.
0: L'autre, on l'appelle. Bon, c'est bon, on vous croit. Au revoir.
5: Et donc, allez, dégage toi, dégage Manu.
0: Mais on peut très bien lui parler, on peut.
5: Non, mais il vit sur les lèvres, tu peux le faire venir.
0: Bah, par téléphone, ça suffit.
5: Ouais, mais il faut un visiophone.
0: Mais comme ça. Bon, on embrasse très fort tous ceux qui nous entendent pas.
5: Hein. Ouais. Et ceux qui peuvent pas nous répondre aussi.
0: Tous les soirs, on les salue très fort, hein, voilà.
5: Ouais, donc c'était ses 20 ans hier, donc il y avait tous ses potes et c'était très drôle. Ça m'a rappelé mes 20 ans quand on avait fait la fête dans cette même salle.
7: Mais parle devant ton micro.
5: J'ai le nez bouché, ça s'entend.
0: Ouais.
7: Bah, on s'en fout.
0: Donc sympa.
5: Bah, donc musique, sympa.
0: T'as mixé et tout.
5: Non, parce qu'ils avaient pris un DJ.
0: Et alors, Stéphane?
5: Yves le DJ.
0: Et alors, folklorique?
5: Bah ouais, sympa quoi, mais bon, il a pas capté que c'était des jeunes de 20 ans et pas des gens de 40 ans, mais bon, quand même, ils ont dansé, même s'ils ont mis, enfin même s'il a mis des trucs un peu ringards. Mmh. J'ai entendu un remix de Spaceman, là, je sais plus comment il s'appelait le mec, un truc...
0: Spaceman, c'est Babylon Zoo,
5: voilà,
0: ouais.
5: Spaceman Babylon Zoo en trance.
0: Oh là là, ça doit te donner ça.
5: Un truc ignoble, une crotte. Il a mis ça à 22h lui. Bon, c'est clair que personne dansait, mais bon, il s'est bien rattrapé. J'ai fait les 2-3 disques.
0: Ah,
5: mais
0: un truc.
5: Ouais. Non, mais il était sympa, Yves. Mais bon, il faisait pas ça la semaine, donc ça se sentait.
0: Ouais.
5: Et donc voilà. Et donc, après le dimanche, j'ai déjeuné avec ma mère et puis j'ai pris le train pour venir.
0: Oh, ta mère. Elle va bien. Elle est en forme.
5: Ouais, super.
0: Quand est-ce qu'elle vient une émission là, voir un petit peu comment ça se passe le bordel, le boui-boui là.
5: Elle était venue à Neuilly, mais bon.
0: Ouais, mais quand même, on l'a vue comme ça vite fait.
5: Non, mais le problème c'est qu'elle vient que le week-end à Paris, donc elle peut pas venir.
0: Un dimanche soir là, resterait lundi de Pâques. Elle aurait pu rester dimanche, non?
5: Bah non, parce que bon, elle préfère être à la campagne qu'à Paris.
0: D'accord. Quoi. Le Spaceman, voilà. C'est 5e dimension, ça s'appelle, dit imbécile. Voilà.
5: Ah bon?
0: Ouais.
5: C'est de la crotte.
0: La crotte. Hein, c'est de la crotte. C'est vrai que ça, je veux bien le croire.
5: Et donc voilà quoi.
0: Bon.
5: Week-end
0: tranquille, pépère.
5: Ouais,
0: t'es rentré cet après-midi?
5: Sous le signe du mouchoir.
0: Ouais. Bon. Ah ouais, toujours. Ouais, c'est enrhumé.
5: Bah oui.
0: Bon, il va faire beau, je crois, hein, cette semaine. Il devrait pas faire trop mauvais.
5: Demain,
0: hein,
5: c'est sur Paname.
0: Demain et après-demain, ça devrait aller.
5: Demain,
0: ah ouais. Même ils annoncent pour ce week-end. Bon. Pas un temps extraordinaire, mais ça va, correct. Hein, correct.
7: Bon, faut pas se plaindre aujourd'hui. Hein.
0: On n'est pas les plus malheureux, comme disait Coluche, on va pas se plaindre non plus, hein. On n'est pas les plus malheureux, voilà.
7: Ah, moi, je veux te dire, je suis comme ça.
2: En t-shirt du matin au soir.
7: Oh, ta bouche, elle te commet d'or.
0: Non, bah non, alors on va te parler, t'arrêtes pas de le dire, c'est vrai.
7: Ah, mais moi, t-shirt, moi, je m'y connais, moi. J'en ai pas assez.
5: Tu dors avec les t-shirts aussi, ou t'as un pyjama?
7: Non, je dors avec un t-shirt.
2: Ouais. Ouais, tu dors avec un t-shirt, ça
7: bon, toi tu dors avec un pull.
2: Non,
7: attends, dis donc.
0: Non, fais pas ça, vas-y.
2: Vas-y.
7: Toi tu dors en caleçon, pull, plus.
2: Ouais.
7: T'as autre chose, je sais plus quoi.
5: Pull.
7: Pull.
5: Caleçon.
7: T-shirt.
2: Ouais.
7: Caleçon.
2: Non, je mets jamais de t-shirt. Jamais.
7: Ouais, ben, tu dors avec ton truc tout déchiré.
0: Ah, ben,
2: il y a des trous, c'est pas de ma faute.
7: En plus, et la culotte, elle dort avec 5 trucs.
2: Ah, bah,
7: et quand je vais la voir dans la nuit pour y faire un petit câlin, elle me dit, casse-toi, tu me tiens chaud.
2: Ah,
7: ouais,
2: c'est normal, hein.
0: Plus
2: la couverture, plus ce que je porte.
0: Attends, il fait chaud, là, vous êtes fou ou quoi? T'es folle, là, tu dois crever de chaud.
7: Moi, je suis
2: un peu, mais on est obligé d'ouvrir la fenêtre un peu, mais comme il y a les volets fermés.
0: Et pourquoi t'enlèverais pas, tout simplement, une de tes trois affaires, là, au lieu d'enlever, t'enlèverais un pull, ou de la couverture, attends, t'aurais moins chaud?
7: Quand elle dort, je t'explique pas. Et en plus, les trois quarts du temps.
0: En plus, tu transpires, tu dois avoir chaud, en plus, non?
2: C'est pas moi qui transpire, c'est
7: toi. Ouais, toi aussi.
2: Attends, une fois,
7: je t'ai vu dormir. Carrément avec un pantalon en velours.
6: N'importe quoi.
7: Ah si.
6: Ah non.
7: T'as dormi en velours cette semaine.
6: Non, ça va pas.
4: C'était de la mousse sur le matelas.
6: Non, c'était un caleçon noir. C'est parce que t'as dû confondre avec le caleçon.
3: T'as confondu avec une autre nana.
4: C'est Apolline qui dort.
7: Et ton pantalon là, en espèce de ton pantalon.
3: Parle devant ton micro et rapproche-le. Arrête de le.
6: Ça s'appelle un pantalon militaire.
3: C'est fou ça.
7: Ton pantalon militaire, tu dors avec aussi la nuit. Hein? Alors non, moi je veux te dire une chose, moi je dors pas en pantalon ni en jean. Moi je dors en slip et en t-shirt et ça me suffit.
4: On va voir ton slip un coup là.
7: Non.
3: Quand vous faites l'amour, par exemple, que vous êtes à poil, à un moment donné, vous êtes bien obligé, comme tout le monde.
7: Attends, que je termine
3: ce que j'ai à dire. C'est après une fois que vous avez fini l'amour, vous vous rhabillez, vous faites quoi? Vous restez à poil, vous vous endormez à poil?
7: Non, à se rhabiller.
6: Moi, je sais pas ce que je fais. Ouais, je me rhabille. Ouais, c'est ouais. Ça. Ouais. Non. La première chose que je fais, je prends une douche. Si.
7: Quand?
6: Ah si.
3: Ah, il fait un gros doigté en direct.
6: À chaque fois, tu veux prendre une douche avec moi et moi je te dis non, je préfère prendre ma douche toute seule, tranquille.
7: Bah bien sûr, voilà. De toute manière, je sais même plus si tu m'aimes alors.
6: Morette. Mais qu'est-ce que tu vas raconter encore?
3: Ceci dit, un couple commence à battre de l'aile lorsque la personne ne veut plus prendre de douche avec l'autre.
4: Ouais.
7: Les oiseaux font leur nid. Donc moi qu'est-ce que j'ai fait de mon
3: non, mais tu crois que tu doutes sur son amour encore quand même?
7: Ouais.
6: J'ai
7: des doutes.
3: Elle t'aime, merde.
6: Mais arrête.
7: Ta gueule, toi.
3: Mais elle t'aime, c'est ça.
6: Tu crois que je serais venu ce soir? Sinon, je serais pas venu. J'aurais mis les clés sur la porte et puis c'est
7: tout. Déjà vendredi, quand je t'ai dit que Max, il nous invitait à l'écho du lac, tu m'as dit, je sais pas si je vais venir. Alors arrête.
6: Voilà, mais j'ai dit que je savais pas.
3: Peut-être qu'elle voit quelqu'un d'autre ou.
4: Bah ouais.
7: Moi je m'en fous maintenant. Si Max il m'invite dans une soirée, j'y vais. Tu viens pas et c'est tout. Tu resteras là enfermé. Tu resteras dans les quatre murs de l'appart.
4: Ouais.
7: Moi maintenant.
4: Les trois murs, il y en a un qui est tombé ce matin.
7: Ouais, puis toi tu fais le quatrième. Espèce de Shadok.
6: Mais de toute façon, tu crois ce que tu veux, hein.
7: Moi,
6: si je te dis que j'ai envie de rester avec toi, c'est que j'ai envie de rester avec toi. Maintenant, si toi tu vas dire autre chose que je dis à l'antenne,
7: Moi, si le chef il me dit on va quelque part, je le suis. Ouais. Parce que maintenant.
6: Qui te dit que je vais pas y aller?
7: On sait pas.
6: On sait pas,
7: parce que de toute manière, tu me dis plusieurs fois, comment que ça se fait qu'il y a que nous qui allons quelque part, pourquoi pas les autres? Eh ben, maintenant, tu l'as en face de toi, tu vois, il va te regarder droit dans les yeux, et tu lui demandes pourquoi nous? Pourquoi pas les autres? C'est tout!
6: Bah oui, Max, pourquoi nous alors? Je sais pas.
3: C'est délicat, c'est une question un peu indiscrète, hein. Non, respect, mais je préférais, bon, si vous écoutiez pas, ça m'arrangerait, quoi. Et pour ceux qui écoutent, bon, c'est entre Sandy et moi et Gérard. Pourquoi les gens demandent à vous voir, c'est une bonne question.
6: Oui, mais par rapport à moi, je comprends pas pourquoi moi. Parce qu'avant, quand il était avec son ex, là, je comprends pas pourquoi moi plus qu'elle.
4: Elle refait pas.
3: Ouais.
6: C'est pas pour être méchante.
3: Mais
6: pourquoi moi plus que les autres?
3: Bah, disons qu'il y a déjà un truc qu'il faut savoir, parce que tu fréquentes peu les boîtes, mais déjà, il y a un problème de sécurité, déjà. À partir du moment que Christine rentre dans des boîtes, genre à ce moment-là, non, mais ça nécessite déjà, tu es obligé d'être en contact permanent avec les pompiers.
4: C'est un faux planté et tout, c'est chaud. Il y a des câbles et tout.
3: Moi, j'ai fait des choses dans des boîtes où c'était dans des, non, mais il y avait de la poutre et tout au premier étage et tout.
7: Toi.
3: Qu'est-ce qu'il y a, Gégé? Non, sérieusement.
7: Mais tais-toi, arrête tes conneries.
3: Gérard, il le sait, c'est un professionnel. Gérard, il va te le dire pourquoi.
6: Oui, pourquoi, Gégé? Alors, vas-y.
7: Pourquoi? Parce que bon, bah, maintenant, à vrai dire.
6: Tu cherches tes mots, hein. Ça va pas, hein.
7: Non, mais si, ça va très bien. Madame la marquise.
6: Merci.
7: Donc, pourquoi nous? Ben, c'est à lui de te répondre, mais comme apparemment il a pas...
6: Et t'as pas une petite idée, toi, ou quelque chose, ou...
7: Non, mais pourquoi nous, plus que Françoise ou Alain Lebec?
3: Moi, je peux répondre, hein, c'est pas un problème, hein, moi, je peux te dire...
7: Bah, dis.
3: La différence qu'il y a, en fin de compte, c'est que les gens, ils demandent, quoi.
6: Ouais, mais je sais pas qu'est-ce que j'ai de spécial par rapport aux auditeurs et aux filles qui nous écoutent.
3: Bah, je sais pas, Gérard peut te le dire, il le sait, lui. Enfin,
6: est-ce que c'est ma voix? Est-ce que
3: non.
6: C'est...
3: Non, franchement, c'est pas...
7: Tu... Elle a un gros cul.
4: Mais non, j'ai pas dit ça, j'ai dit son corps.
7: Mais... On n'est pas le jeudi, alors fais gaffe.
4: Mais ce que je veux dire, c'est que c'est une femme, et quand les gens, ils entendent une femme à l'antenne,
3: c'est clair.
4: Ils fantasment sur une voix, et ils ont bien envie de voir la personne.
3: C'est normal.
6: C'est vrai, je suis d'accord avec toi.
7: Mais attends.
0: Mais pourquoi, Gérard, tu sais pourquoi? Pourquoi?
7: Il y a un truc que je comprends pas. C'est pourquoi qu'avec Christine, tu faisais pas tout ça?
6: Ah, là, ça m'a chauffé.
4: Hein? Elle a peut-être pas une belle voix.
7: Non, mais pourquoi qu'avec Christine, tu fais pas tout ce que tu fais pour nous déjà, pour commencer?
0: Parce qu'il y avait des problèmes de normes, il y avait des problèmes de normes, il y avait des problèmes de sécurité. Aujourd'hui, on est organisé parce qu'il y a l'OTAN et l'ONU, tout ça, donc on peut faire des belles choses, hein, on peut défendre. Mais non, mais Christine, elle vient dans une soirée, le mec.
8: Non, mais
0: c'est même pas ça, c'est que le mec il oublie pour l'assurance, c'est double. Hein.
7: Non, mais regarde.
0: C'est double. C'est double.
7: Regarde. Non, mais il y a un truc que je comprends pas. C'est que dès que j'ai connu Christine.
0: Ouais.
7: Bon. Combien.
0: C'était fou d'amoureux, quoi.
4: C'était fou amoureux.
7: Combien de fois dans les soirées tu m'as emmené? On a fait combien de soirées du temps que je la connaissais avant que je connaisse.
0: Il est vrai. Une chose est sûre, c'est qu'à l'époque où tu étais avec Christine, dès qu'on allait dans les soirées, on disait j'espère qu'il est pas venu avec Christine. Alors que dès que t'es sorti avec Sandy, que tu venais dans les soirées, on nous demandait putain mais elle est pas là Sandy.
6: Bah oui mais qui sait, je vais peut-être venir.
0: Non mais c'était content hein, mais ils se posaient la question que tu sois pas là.
7: Regarde, il y a un truc que j'ai pas trop aimé, c'est l'histoire des signatures. Tu vois, elle était où Christine? Elle était restée dans le sas. Avec moi qui était dehors pour signer. Non,
8: elle était bloquée. Hein,
0: moi, ce que je vais vous proposer, Monsieur Gérard et toute l'équipe et vous qui nous écoutez bien entendu, c'est qu'on va revenir sur ce détail d'histoire des signatures pour remettre ça dans le contexte. Il y a 3 ans, on racontera ça en détail pour que les auditeurs comprennent bien.
7: Ouais, mais là, on n'est pas assez nombreux. Le jeudi, on est plus. Alors, je voudrais. C'est pas parce que c'est exceptionnel aujourd'hui qu'on soit là depuis 22h avec Sandy. Moi, je voudrais qu'il y ait un peu plus de monde que 150. Alors. Allez-y, foncez.
6: Voilà, foncez, allez-y, n'ayez pas peur, hein, parce que là.
7: On vous mange pas, de toute manière, on a déjà mangé, alors n'ayez crainte.
6: Soyez plus sur Internet.
0: Hein. Et bien entendu, il y a déjà des gens sur Minitel qui disent foncez, et qui refont allusion au pont de l'Alma.
7: Non, mais ça, on en a rien à foutre du pont de l'Alma.
0: Ouais, alors là, sur Minitel, ça y va fort, ouais, on va foncer dans le pont de l'Alma, dans le 13e poteau, enfin bon.
7: Ouais. Ça, on s'en fout.
0: Voilà,
7: je
0: d'accord.
7: Dire, tant que c'est pas dans ailleurs, je m'en fous.
0: Voilà.
6: Ce qui est fait, quoi. Voilà.
0: Non, et tout ce qui est fait n'est plus à refaire, Sandy.
7: Voilà.
0: Sandy, justement, tiens, qui a peu pris la parole ce soir. Qu'est-ce que vous avez fait ce week-end? Racontez-nous.
4: Je voulais revenir sur l'histoire des signatures.
0: Ah oui, exact. Excuse-moi, désolé. Bien sûr, t'as bien raison. On avait fait un petit happening comme ça pour nous mettre en haleine avant qu'on attaque aussi les conseils qui vont arriver d'ici 20 minutes, une demi-heure. Hein.
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10: Depuis presque 2 ans. Ah non merde, parce que je suis dans le noir, j'arrive pas à lire là du coup, parce que j'ai mis du fluo et je me suis mis dans le noir. Alors, âgé de bientôt 28 ans, j'ai la chance de vivre depuis presque 2 ans avec mon prince charmant. Après plusieurs galères sentimentales, je m'étais promis de ne plus habiter avec un homme. J'avais appris à ne plus avoir d'horaire, à vivre seul, sans contrainte. Et puis, jusqu'au moment où la perle rare est arrivée, elle est entrée dans ma vie, tout s'est bousculé. Depuis, je ne regrette pas une seule fois la liberté de célibataire. Donc, ça c'est le témoignage d'une première lectrice qui a dit que quand on vit avec quelqu'un, c'est forcément 24 heures sur 24, même dans la salle de bain. Ça, c'est un point d'interrogation. C'est la question qu'elle se pose. Ça, c'était une lectrice qui s'appelle Bénédicte. Il y a une autre lectrice du magazine du même nom qui dit, alors, la vie en solo, quel malheur. Tant mieux pour toutes celles qui se sentent épanouies comme ça, donc le fait d'être célibataire, mais pour moi, le bonheur, s'il existe, ne peut pas être dans la solitude, car la solitude, jour après jour, ça finit par me ronger. Rien, ni le travail, ni les relations amicales, non rien, ne peut remplacer une histoire d'amour qui, enfin, ne finira pas mal, puisqu'elle ne finira pas. Donc ça c'est une autre demoiselle, donc celle-ci est un petit peu différente, c'est que elle dit que, si t'as bien compris Fabrice, que elle félicite les filles qui arrivent à vivre seules, mais pour elle c'est pas possible d'imaginer une vie sans un homme, quoi, et sans amour. Et il y en a une dernière, célibataire, ce n'est pas un défaut. Vivant en solo par défaut depuis 1 an après une passion houleuse et douloureuse, même si on ne choisit pas de vivre seul, oui, on peut en tirer bénéfice. Donc ça, c'est aussi des possibilités qu'on peut avoir. Et c'était de la part de Eugénia, également une lectrice du magazine Elle. Et Julie, elle aussi a repéré quelques petits trucs assez sympas sur la vie de célibataire.
11: Non, c'était dans l'article en fait original qui s'appelait La vie en solo, le bonheur. Donc c'est quand même un article pro célibat.
10: Ouais.
8: sur lesquels il y a des témoignages et j'ai fait des petits statistiques.
10: Donc on vend les mérites du célibat.
8: Célibat, voilà. D'accord. J'ai fait des petits statistiques.
10: Oui, Fabrice est là avec nous, mais oui.
8: Les témoignages qu'on a.
10: Oui, attends, Fabrice veut dire un truc, oui.
11: Ouais, mais toi, t'as connu peut-être un rayon, Max, alors la vie en célibataire, non?
10: Oui, c'est moi, ouais. Comment, bon, c'est moi, Armina, par rapport à certains qui le sont depuis toujours, hein.
11: Ouais, comme
10: moi. Oui, par exemple, comme toi aussi, mon pote.
11: Ouais, mais moi, j'ai 18 ans, quoi.
10: Ouais, mais enfin, ça fait 18 ans que t'es célibataire.
11: Eh ben, toi, ça fait 28, quoi, en gros.
10: Non, ça fait pas 28 ans, moi, ça fait 6 mois.
11: Ouais.
10: Je suis sorti avec quelqu'un pendant 5 ans, là,
11: hein. Ouais.
10: Ouais, d'accord.
11: C'est Ruth Ferrer, non?
10: Hein?
11: C'était qui, déjà?
10: Ah non, une femme intelligente, hein. Ah.
8: Donc, il y avait donc des témoignages de femmes et d'hommes sur la vie en célibataire. Et en fait, en faisant des petites statistiques, à peu près 7 hommes sur 10 ne sont pas pour la vie en couple. Et 6 femmes sur 10 ne sont pas. Enfin, des témoignages. Mais comme c'était un article pro-célibat, ils ont quand même pris des témoignages de gens qui préféraient largement le célibat.
10: Ouais.
8: Pour des arguments pas mal. Et ils donnent ensuite 13 recettes pour célibatantes, parce que c'est un journal féminin. Enfin, ouais. C'est pour les célibataires en général. À savoir tout ce qu'il faut faire pour être...
10: Oui, mais là, c'est spécialement pour les nanas. Aussi, là, c'est ciblé pour les nanas.
8: Ça va pour les mecs aussi, ça va.
10: Bon, alors, vas-y, dis-les, mets devant le micro, qu'on les entende bien.
8: Voilà, par exemple, ils te disent d'avoir un appart, un petit appart bien à soi où il fait bon rentrer.
10: Ouais.
8: Et d'être agréable tout seul. Sans
10: c'est mon cas.
8: S'entretenir impeccablement de la tête aux pieds, donc les fringues, la gueule, rasé pour les mecs, maquillé pour les nanas. Se moquer une fois pour toutes du regard des autres. Donc de la famille qui attend désespérément des petits-enfants, les copines casées qui vantent les charmes de la vie à deux et compagnie. Tout ça, on en voit chier. Rester connecté avec ses amis, rappeler régulièrement ceux que l'on a perdu de vue. Bref, entretenir sa nation.
10: Bah, sur ce genre-là, on les rappelle mais parce qu'on revient en contact avec une fois qu'on s'est fait plaquer, qu'on est devenu célibataire. Quoi. Donc pour entretenir des relations, là je suis pas d'accord, il faut, même quand on est maqué, il faut continuer à entretenir des rapports, surtout avec les personnes qu'on aime bien pour pas après retourner sa veste.
8: Quand t'es célibataire, t'as plus le temps.
10: T'as plus le temps, mais faut pas négliger ses amis au lieu d'une fois par semaine, une fois tous les mois et demi, deux mois, quoi.
8: Voilà, il faut prendre n'importe quel prétexte pour organiser une soirée chez soi, une teuf, un anniversaire, n'importe quoi.
10: Oui, mais ça, c'est plus pour montrer qu'on n'est pas seul, quoi. Pour pas sentir la solitude.
8: C'est
10: un peu double sens, ouais.
8: Faut avoir toujours le congélateur bourré pour les dîners de dernière minute.
10: Ouais, ou pour simplement bouffer. Ou alors, tout simplement, parce que généralement, Fabrice est d'accord, quand on est célibataire, quand on se fait bien chiant, on a tendance à plus bouffer devant la télé.
8: Ils mettent un petit truc, avoir toujours des rochers Suchard dans son placard pour les coups de blues nocturnes.
10: Voilà. Donc, c'était un peu l'histoire du frigo, quoi, à la base.
8: Non, mais enfin, ouais, non, c'est pour les coups de blues. Quand les nanas, nous, on va pas bien, et qu'est-ce qu'on fait? On mange du chocolat.
10: Ouais, c'est vrai. Donc, on conclut, qu'est-ce qu'ils font en conclure? Les filles qui sont grosses, qui ont un gros cul, c'est des filles célibat?
8: Non, parce que le chocolat ne fait pas forcément grossir.
10: Ah bon, ça fait quoi? Ça fait maigrir?
8: Non, ça fait pas maigrir non plus, ça fait pas forcément grossir. Tout dépend comment tu le manges, à quelle dose et tout.
10: Ah ouais, bah, c'est sûr, si tu le manges par les oreilles, ouais.
8: descendre chaque matin, prendre son petit déj au café du coin, c'est beaucoup plus chaleureux. Ça, bon.
10: Mais ça veut dire qu'on assume. Non, mais là, tous les conseils qu'ils donnent, c'est des conseils pour ceux qui n'assumeraient pas d'être célibat.
8: Peut-être.
10: C'est la peur de la solitude. Ah bah ouais, mais c'est plus ça qu'autre chose, là. C'est plus ça que je dis.
8: Il faut enregistrer tous les épisodes des oiseaux se cachent pour mourir pour l'hiver.
10: Oui, bon, là, c'est clair, c'est vraiment fait pour ceux qui ne supportent pas la vie de célibat, quoi.
8: Voilà, il faut toujours avoir son portable branché, ça, tu en sais quelque chose.
10: Oui, parce que toi, c'est toujours branché, toi. Mais toi.
8: Non, je suis jamais branché, moi, je te signale.
10: Non, mais toi, tu passes à peu près. Tu dois bien essayer 4 fois dans la soirée entre 22h et 2h dans un petit bureau à essayer de joindre ta messagerie pour voir si t'as eu un message.
8: Je l'interroge 2 fois.
10: Ouais, 2 fois par nuit. Tu te rends compte? Non, mais ça c'est pour semer. Je sais pas ce qui se passe pendant la journée. Tu dois l'interroger au moins 10 fois dans la journée.
8: Non, c'est branché.
10: Oui.
8: Ouais. Bon, il faut être au mieux avec son concierge ou avec son voisin. On a toujours besoin d'un homme à portée de main pour les petits travaux de bricolage. Ça c'est pour les nanas. Se connecter à Internet pour avoir plein d'interlocuteurs dans le monde entier. Ou alors avoir conscience à chaque instant de tout ce que nous offre cette liberté, pouvoir partir une semaine au soleil sur un coup de tête, bouquiner toute une nuit, héberger une bonne copine en déroute sentimentale et compagnie.
10: D'accord.
8: Voilà.
10: Fabrice, toi, qu'est-ce que tu...
8: Mais il y a aussi des inconvénients et moi j'en ai plein à dire.
10: Voilà, donc on va lancer une petite étude, débat, très bon esprit, deuxième degré, filles et garçons, bien entendu, sur la vie de célibataire. Donc là, c'était des articles, Fabrice, tu l'as bien compris, bien que tu n'étais pas très attentif sur sur ça. Et si vous avez envie de témoigner là-dessus, filles comme garçons, si vous êtes ex... futur, si vous rêvez d'être célibataire, si vous rêviez de l'être et que vous l'êtes et que finalement vous le vivez mal, enfin bon, toutes les situations possibles et inimaginables. Fabrice, tu t'imagines demain, toi tu as déjà une idée un peu de ce que tu veux faire plus tard pour ta vie sentimentale, je veux dire par là, est-ce que tu souhaites absolument avoir une femme, des enfants, ou tu sais pas trop
11: Je sais pas trop ça.
10: Non mais il y a des jeunes, si, à 18-19 ans, ils disent, bon, ils ont pas dit...
11: toujours des idées ou quoi que ce soit, mais... Tu peux pas prévoir.
10: On est là, hein, Fabrice. Si tu veux parler devant ton combiné, on t'entendra mieux. On en profitera plus.
11: T'entends mieux là?
10: Bah, c'est plus agréable.
11: Ouais, bah, non, moi je disais que je veux dire, tu peux pas avoir.
10: Quelle voix sensuelle! Oh là là, les filles doivent craquer dans leur poste de radio, mon pote, en ce moment, Fabrice. Oh là là là là là. Moi je suis à moitié allongé, je te jure, tu me donnes presque envie de. Enfin, oui. tu vois ce que je veux dire?
11: Ah ouais?
10: Non, mais sérieux, donc.
11: Non, bah non, je veux dire, on peut pas prévoir comme ça à l'avance, quoi. Mmh. Faut laisser faire le temps, quoi, je sais pas.
10: Avec le temps va, tout s'en va.
11: Ah ouais, en fait, c'est ça, je suis allé voir, on connaît la chanson, là.
10: Donc, hein?
11: Je sais pas si tu connais le film, là.
10: Baisse la culotte, ouais, baisse d'accord. La culotte. Non, c'est pas ça, c'est quoi?
11: Non, c'est on connaît la chanson, bah, je sais pas si tu connais, c'est un film qui est sorti aujourd'hui.
10: Ça s'appelle?
11: On connaît la chanson.
10: On connaît la chanson, c'est quoi ça, ça alors? Le gros cochon que celui-ci, que Max, ça, tu le connais bien. Bon, allez, trêve de blabla, trêve de plaisanterie, montre-moi tes seins. Il continue, hein. Venir les ploter. Non?
12: Bah, non, pas trop.
10: Attends. Non, bah, pas trop, ça veut dire un petit peu.
12: Non, pas du tout.
10: Non, bah, pas du tout. Alors voilà, comme ça, c'est beaucoup plus clair. Magali, qu'est-ce qui t'amène?
12: Eh bien, j'ai...
10: Toujours les montagnes. Quand même. Non, on a Mazo Hard, 32 ans, qui voulait témoigner par rapport à Willy tout à l'heure. À ce qu'il disait, effectivement, il disait que, s'il te plaît, je viens d'écouter Willy, il est gentil, mais il a encore pas mal de choses à apprendre, je n'en doute pas un seul instant. Notamment que le terme SM recouvre les tripes de domination et soumission. Que tu as bien illustré par les bruitages et le trip sadomaso qui rentre en ligne de compte, c'est la maîtrise du corps. Et d'ailleurs, t'as laissé ton numéro de téléphone, on va t'appeler tout à l'heure après le débat sur la vie de célibat. Donc si Mazo Hard veut bien raccrocher, en plus on aura le témoignage également pour le SM d'une ancienne prostituée. Ça sera tout à l'heure. Je vais boire une petite gorgée, je vais accueillir Tony.
13: Oui, bonsoir.
10: Noémie.
13: Ah,
10: yeah, it's all right. Bonsoir, Noémie. Bonsoir, Noémie.
14: Bonsoir.
10: Bonsoir, Sophie.
14: Bonsoir.
10: Bon, salut, William.
13: C'est pas dur de passer après les deux filles. Hein.
10: Bonsoir, Marie.
14: Bonsoir.
10: Bon, et puis salut, Laurent.
13: Salut, Léo, c'est un système.
10: Ouais. Allez, non, mais je suis en train de boire du Joker, alors discutez entre vous deux secondes, je bois une grande gorge.
13: J'étais un foin.
10: Allez-y, parlez, allez-y.
14: Ouais, j'en profitais pour dire que c'est dégueulasse parce que j'ai bouffé au moins 200 Kit Kat avec des copains et on n'a rien gagné du tout comme place de ciné.
10: D'accord, puis alors là, tu dois avoir, en ce moment, tu dois avoir le cul comme le visage plein de boutons.
14: Non, il n'y a pas que moi, on était une trentaine.
10: Qui c'est qui parle là?
14: Noémie. Hein.
10: Oh, Noémie, oh là là, tu dois avoir de l'acné, non?
14: Non.
10: T'as un beau visage? Est-ce que ton visage est aussi beau que ton prénom, Noëlle?
14: J'en sais trop rien, mais enfin, c'est pas horrible.
10: D'accord,
13: ok. Je demandais en rentrée à mon avis, c'est pas bon.
10: Alors, on va parler ensemble, un petit peu ensemble, tous ensemble, regroupés pour une fois, parce que vous êtes habitués comme moi en ce moment à la vie de célibataire, donc bien souvent seul et délaissé.
13: Ouais,
10: oui, depuis 6 mois, ouais, depuis 6 mois, tu vois. Mais je ne tarde pas à redevenir marié d'ici peu de temps.
13: Il serait temps que tu t'affoles quand même un petit peu.
10: Alors, j'ai une auditrice là tout à l'heure que j'ai eu en antenne qui va peut-être rentrer dans le débat tout à l'heure, qui m'a envoyé une photo d'elle nue, mais qui s'est trompée, qui l'a envoyée au 144 de l'avenue Charles de Gaulle. Et en ce moment, il y a un mec en train de se piner sur la photo de ma future femme, et je t'encule, mec, toi qui nous écoutes, parce que elle va venir demain me déposer des photos et tout, je vais la ramener chez elle, je m'occupe de ton matricule, tu vas
13: voir. Max, célibat, toi ça te branche pas?
10: Pardon?
13: Max, célibat, toi ça te branche pas?
10: Oh, bah tu... Non, pourquoi?
13: Ça fait 6 mois, on y prend goût.
10: Non, mais oui, c'était pas voulu, hein. Ouais, parce que si tu poses la question si le célibat ça me branche, c'est quelque chose à ce moment-là que quelqu'un provoque. Mais moi, je cherchais pas à être célibataire. Je l'ai été un peu à cause de moi, mais aussi contraint et forcé. Donc, c'était un choix qui était obligé, quoi. J'étais obligé de passer par là.
13: Donc toi, tu préfères la vie de couple?
10: J'aime les deux. Enfin, quand j'apprécie les deux. Non, j'apprécie les deux. Mais on va en parler parce que ça dépend. On peut vivre en couple, mais sans vivre ensemble. Chacun de son côté. Chacun de son côté, comme dirait l'affaire Louis Trio. Alors, le courrier des lectrices du magazine dont on a cité le nom tout à l'heure. Alors, on rappelle qu'il y a âgé de 28 ans. J'ai la chance de vivre depuis 2 ans avec mon prince charmant. Après plusieurs galères sentimentales, je m'étais promis de ne plus habiter avec un homme jusqu'au moment où, hop, je suis tombé nez à nez avec, comme pour m'entendre dire, celui qui était l'homme de ma vie, qui a changé ma vie, etc. Alors d'abord, donc vous m'avez dit tous les 6 que vous étiez célibataire.
13: Oui.
10: Tony,
13: oui.
10: Par exemple, toi, c'est contraint et forcé ou parce que t'as personne en ce moment, tu t'es fait plaquer dernièrement, c'est quoi l'histoire?
13: Bah, c'est plutôt que ça serait contraint et forcé plutôt. Parce que, bah oui, ça a cassé après les vacances d'été, là. Donc ça fait que je suis célibataire, mais c'est pas...
10: Bon. Putain, il nous fait chialer dès le début, lui.
13: Non, c'est pas mon but.
10: On peut passer aussi quand même, merde.
13: J'aimerais donner une lueur d'espoir bonjour aux jeunes qui nous écoutent.
10: Petite pause pub, on se retrouve juste après.
0: Okay. Les Kleenex vous souhaitent une bonne journée à l'écoute de Fun Radio et de Star System. Tout de suite, la suite du débat avec Kleenex. Oh, on ne pleure plus pour un rien. Alors Tony, vous
13: avec
0: disiez...
13: Avec Durex, on rigole.
0: Ouais, alors donc Tony, sérieux, donc contrat est forcé.
13: Oui. Non, enfin, contrat est forcé d'un commun accord, si tu veux.
0: Ouais.
13: Et bah le enfin en fait le célibat je trouve qu'à 20 ans enfin 20 ans dans la vingtaine quoi 20 à 28 ans c'est plus grave hein. Je dis pas ça pour toi Max. Bah c'est quand même bien parce que il faut des temps de pause, réfléchir qu'est-ce qui s'est passé, faire le point sur le la vie passée et après repartir d'un bon pied vers l'avenir.
0: Noémie, des célibataires depuis combien de temps?
15: Depuis que j'ai 16 ans.
0: Oh là là. Ah ouais,
15: non, célibat. Enfin non, je vis toute seule depuis que j'ai 16 ans mais dernière histoire, ben, ça fait 2 semaines, quoi.
0: D'accord, donc des histoires de cul.
15: Ouais, en gros, ouais.
0: En gros, c'est ça, quoi. D'accord, mais on peut dire que tu te considères comme célibataire, mais quand t'avais juste des histoires de cul, t'as jamais eu une véritable histoire d'amour.
15: Si, mais enfin, ça m'a passé.
0: Donc. D'accord, Sophie, toi, de ton côté, célibataire depuis combien de temps?
16: 2-3 mois.
0: 2-3 mois, d'accord. Non. Tu le vis bien?
16: Pas de problème.
0: Pas de problème?
16: Non, mais franchement, ça va.
0: Non, parce que c'est toi qui l'as voulu, peut-être.
16: Ouais, plus ou moins,
0: plus c'est compliqué. Hein. D'accord, bah tu vas nous expliquer tout ça, ce que ça nous intéresse. William, toi, célibataire depuis longtemps?
17: Oh, depuis un an à peu près.
0: Ah ouais, alors là, tu le vis comment?
17: Très très mal, ça commence à être lourd un peu.
0: Devant ton combiné, quand ça t'entendra mieux.
17: Ouais, comment ça va, là?
0: Ouais.
17: Ouais, bah ça fait un an, ça commence à être lourd quand même, hein, après 4 ans avec une personne.
0: Ah ouais, d'accord, ok, on va rentrer dans les détails. Après, Marie, toi de ton côté, 32 ans, célibataire voulu ou...
18: Un petit peu par accident, quoi. En fait.
0: Ah, d'accord, ok. Sur un autoroute, tu l'as paumé, comme ça, dans un accident de voiture, et tout, il est parti, il était sur la contre-allée, puis il s'est sauvé. Je suis célibataire, d'ailleurs, ça fait 4 ans que je vis au péage de Tarbes, et si quelqu'un pouvait venir me récupérer.
18: Disons que l'autoroute faisait 1m75, tu vois. Elle était bien une belle fille, 1m75, donc c'était. Il l'a croisée, pof, puis voilà.
0: Ah, d'accord, ok. Donc, ça faisait longtemps que t'étais avec lui?
18: 8 ans, ouais.
0: D'accord.
18: Ah
0: oui. Oh putain, sans déconner, ils vont tous nous faire chialer ce soir. Laurent, toi, 22 ans, célibataire depuis longtemps?
19: Ouais, depuis toujours au départ, et puis contraint au départ, et par choix ensuite.
0: D'accord, ok. La première question que je vais vous poser suite donc à cet article est une réponse du courrier d'une demoiselle qui s'appelait Eugénia et qui nous écoute peut-être, hein, de Valence. Célibataire, ce n'est pas un défaut. Elle disait donc vivre en solo défaut depuis un an après vivant en solo par défaut depuis plus d'un an après une passion douloureuse et houleuse. Même si on n'a pas choisi de vivre seul, oui, on peut en tirer des bénéfices. Si vous aviez de nombreux... Non, mais attends. Si vous saviez le nombre de mes copines mariées qui m'envient quelquefois, et donc ça peut se comprendre. Alors, et quand elle dit également, je lis l'article parce que j'abrège bien entendu, elle disait, je ne supporte pas les réflexions du genre, ma pauvre chérie... qui vit toute seule, ça doit être compliqué.
20: Oh mais attends, t'as l'effet inverse aussi, ce que tu disais que les toutes ces copines qui envient sa liberté, t'as aussi toutes les nanas célibataires qui envient la vie de famille où tu rentres, t'as plein de bruit dans la maison, c'est le bordel, la vie de famille si tu veux.
0: Oh, parce que justement, quand on est célibataire, il n'y a pas de bruit, donc on rêve d'avoir un petit peu plus de présence.
20: Voilà, t'as l'inverse qui se fait aussi.
0: D'où le fait de dire, d'avoir toujours un frigo plein pour faire la fête avec des amis, pour avoir... Quand on est célibataire, des fois c'est vrai qu'on a tendance à vouloir avoir pas une cour autour de soi, mais de temps en temps avoir une présence pour savoir qu'on est aimé, apprécié, ou en tous les cas qu'on est des amis.
19: Confond pas célibat et solitude, ça n'a rien à voir.
0: Non, mais on tombe dans la solitude quand on est célibat par moment. Moi, ça m'est arrivé. Alors, il y a des gens comme toi, peut-être jamais. Il y a des gens comme moi, ça m'arrive plutôt des coups de blues, mais ça dure 2 heures, 1 heure, le temps d'une nuit quand tu cherches à trouver le sommeil. C'est tout seul un dimanche après-midi devant ta télé. Donc, le fait d'être célibataire, oui, peut te faire tomber dans la solitude. Ouais.
19: Justement, en fait, ce qui m'a fait aimer le célibat, c'est que en tant que célibataire, je suis beaucoup plus entouré, j'ai beaucoup plus d'amis et je m'éclate en fait beaucoup plus.
0: Parce que c'est beaucoup plus simple, mais quand demain t'as une copine, même si tu décides de garder beaucoup d'indépendance, ce qui était mon cas aussi, forcément ça t'enlève quand même du temps libre sur tes amis, c'est obligatoire. Toi t'as de la chance peut-être d'avoir un tempérament qui oblige la fille à accepter que t'as envie de t'éclater. Simplement t'es tombé sur des filles qui étaient tolérantes, mais il y en a certaines qui quand même te demandent très rapidement que tu laisses tomber tout ce qui est autour de toi, et si t'es vraiment amoureux d'elle, et bah tu le fais.
19: Bah justement,
13: mais là, t'as oublié de choisir entre passé un certain âge aussi, le célibat est mal vu, parce qu'il y a des termes péjoratifs comme on dit vieille fille ou vieux garçon.
0: D'accord, donc moi je suis considéré, Tony, comme un vieux garçon.
13: Non, pas du tout.
0: Non, mais Tony, c'est bon. Tony, de toute façon, je t'ai reconnu, c'est toujours les mêmes.
1: Alors,
21: toujours les meubles, c'est les habituels. Non, non, mais elle était belle ma phrase quand même.
1: Non, non, mais je suis d'accord avec toi, mais je sais pas si s'il y a forcément un âge.
21: Moi,
1: 28 ans, je m'alarme pas, quoi, par exemple. Hein.
21: Je disais plus la quarantaine, la cinquantaine.
1: Quoi ?
22: Non, mais.
21: Bah, c'est une question d'âge dans son esprit, c'est pas une question d'âge.
22: Ouais, voilà, il y a 20 ans, ça y est, si à 25 ans, t'étais pas maquée, c'était vieille fille, puis maintenant, si à 30 ans, t'es pas maquée.
21: Je veux dire, à 16 ans, je me disais, oula, à 20 ans, je serais vieux, à 20 ans, je me dis, à 25 ans, je serais vieux, quand j'aurai 25 ans, je me dirais, à 35 ans, je serais vieux.
1: Mmh. Alors, Sophie, toi, tu vois 5 ans, parce que t'es quand même la plus jeune d'entre nous, t'as 18 ans, le célibataire, le témoignage donc de dans ce magazine d'une fille qui dit que ça donne des avantages et qu'une femme mariée, etc., de temps en temps, envie les moments de célibat de ses copines, mais je pense que c'est des moments pris bien précis dans la journée, quoi.
22: Mm-hmm.
1: Ok, merci beaucoup, Sophie.
22: Déjà, je voulais dire par rapport à tout à l'heure quand
1: d'accord.
22: vous parliez de...
1: Le monsieur te demande...
22: déjà, quand vous parlez juste d'une question, vous savez, des amis et tout,
1: oui.
22: Déjà, je trouve déjà faut trouver le juste milieu par rapport à ses copains et à ses petits copains.
1: Mmh.
22: Non, mais je sais pas, le célibat, c'est quelque chose qu'on vit bien. Mais non, mais tout dépend dans l'état d'esprit dans lequel t'es aussi.
1: Mais, bien, on est bien d'accord, mais... toi, tu le... Je sais pas moi, tu te vois plus tard, est-ce que tu t'étais fait déjà une idée de ta vie de demain, sans savoir quand ça tombera, mais est-ce que tu veux absolument avoir des enfants, être marié, avoir une vie de famille, ou tu sais vraiment, vraiment pas où tu veux mettre les pieds plus tard, déjà?
22: Ah non, mais j'espère évidemment avoir des enfants, être marié, être le mieux possible plus tard. Pour l'instant, je sais pas trop, parce que c'est vrai qu'à 18 ans, t'es quand même vachement mal placé pour répondre.
21: Profites-en.
22: Ouais, tu prends les choses pas mal bien de toute façon. Hein,
1: oui,
22: pas,
1: non. Non, mais t'as quand même l'idée d'avoir ça. C'est comme quelqu'un qui a 18 ans et qui se dit demain je rêve d'avoir une BMW, ça changera peut-être qu'à 40
22: mais
1: ans,
22: bien
1: mais dès 18 ans, son rêve c'est de l'avoir.
22: Heureusement, mais.
1: D'accord.
22: Je sais pas, quoi, c'est clair, je voudrais avoir plein de trucs plus tard, mais de toute façon, bon, ça va, j'ai 18 ans, je me sens pas, je suis pas trop vieille.
1: Non, t'es pas vieille à 18 ans, non, parce que sinon, c'est 18 ans, tu te considères qu'elle est vieille, qu'est-ce que je dis moi à 28 ans? Alors, j'imagine même pas Marie à 32, la pauvre. Marie qui n'a pas encore parlé, donc 32 ans, t'as vécu 8 ans avec quelqu'un, et raconte-nous un petit peu plus en détail ce qui s'est passé et comment tu vis aujourd'hui ton célibat. Oh, ça fait combien de temps que tu m'as dit que t'étais célibataire, Marie?
22: Ça va faire 6 mois.
1: 6 mois, raconte-moi un petit peu tout ça.
22: Dans la mesure où le célibat est un état d'une personne non mariée, moi j'ai toujours été une célibataire. Ça, c'est clair parce que j'ai jamais été mariée.
1: Oh non, on
21: joue pas sur les mots, mademoiselle.
1: Oui, là on joue pas sur les mots, non, parce qu'on considère que oui.
22: Disons que ça me rassure quelque part, parce que
1: ça te rassure quelque part, mais alors quand tu vas dans une soirée et que tu sortais avec ton mec depuis 7 ans, moi je viens t'accoster, je te demande si t'es célibataire, tu me réponds oui parce que t'es pas mariée.
22: Disons que je vis en couple. J'ai un partenaire, j'ai un ami,
1: Oui, t'as un copain, mais bon, si le mec il te demande t'es célibataire, tu lui réponds non, je ne suis pas célibataire.
22: Oui.
1: Célibataire, c'est être seul dans la vie, c'est-à-dire ne pas avoir un compagnon, peu importe que tu sois marié avec, que tu sois dans ton lit ou...
22: Si on veut être direct, ok, à ce moment-là, je suis célibataire.
1: D'accord.
22: Mais,
21: L'amour libre.
22: C'est vrai que bon, ça fait 6 mois quoi, que la chose est arrivée.
1: Mmh.
22: L'accident, si on peut dire.
1: Ouais.
22: Bon, je le vis au quotidien, bien, mal, ça dépend des jours, en fait.
1: Mmh.
22: Il y a des jours où on peut être très bien, où on se trouve totalement libre, on a plein de projets dans la tête, on voit plein de gens.
1: Quels sont les moments? C'est des moments où tu es seul, où tu penses vraiment à ça, et quand tu dis il y a des moments où on oublie dans la journée, c'est vraiment quand t'es entouré d'amis et que à cause de ça ou grâce à ça, ça te permet de pas y penser.
22: Voilà, surtout le soir tard, en fait.
1: Ouais, bah c'est sûr, bah c'est ce que je disais, c'est ce que je disais à l'autre tout à l'heure en disant les moments de solitude en étant célibat, tu dis c'est pas la même chose. Moi, ça m'arrive quand même de temps en temps, c'est obligé, on peut pas y échapper malheureusement, même si on le vit bien, et moi c'est mon cas, ça va quoi. Quand t'es vraiment seul et que tu peux te permettre.
22: C'est une espèce de rechute, en fait.
1: Oui.
22: Une espèce de rechute, alors on a. En fait, c'est comme si le corps répondait à une demande qu'on n'a pas, une présence.
21: Oui, exactement.
1: Mais voilà, une présence. C'est une présence.
21: C'est surtout les massages, parce que moi je suis obligé de me gratter le dos tout seul, là, comme un beurre.
1: Et on n'y arrive pas, c'est vrai.
21: Ouais, contre le mur.
1: Pour se gratter, Ouais, c'est vrai.
21: Il y a une cloque qui a sauté, ça. J'ai mis du sang partout.
1: Oh.
21: C'est dégueulasse.
1: Oh, alors que le
21: petit massage avec des doigts de fée.
1: Évidemment, Tony a toujours le mot juste. Toi, Noémie, de ton côté, ça se passe comment?
22: Ah, moi, ça se passe très bien. Je suis mariée, entre guillemets, avec une bande de copains. Et quand je quijarte, ils jartent et je suis tranquille toute seule. Et puis, quand ils viennent.
1: Bon, enfin, toute ta vie, tu penses quand même pas, c'est pas eux. Parce que eux, de leur côté, ils ont peut-être leur copine, donc c'est bien gentil. Ils t'entourent et puis ils ont chacun leur petit truc. Et puis, voilà, quoi.
22: Mais c'est assez cool. Enfin, moi, pour moi, perso, c'est cool, quoi. Parce que bon, bah, les moments de solitude, quand il y a un moment de solitude, bah, tu sors, machin, elle peut pas toujours sortir, c'est ça. Oh, ben vous, y a, enfin, moi je me dis oui, sérieux, quoi, mais
2: Y a quand même tout.
3: Au début, tu te dis ça, au
22: contexte,
3: début.
22: Ouais, mais au début.
3: Voilà, au début, tu dis que tu veux sortir.
22: Toujours, enfin, pour ceux qui travaillent le lendemain, par exemple, quand on bosse, quand on doit se lever à 7h du matin et qu'on a un coup de dose à 3 ou 4h du matin, bon, c'est dur de s'habiller puis d'aller en boîte, quoi, je veux dire.
3: Ouais, c'est pénible. Non, mais t'es pas obligé d'aller en boîte tout seul.
22: Non, alors
3: tu
22: manges
3: des choses.
22: Alors, c'est vrai que, bon, bah, l'homme manque, en fait.
3: Mais c'est ça, pas vous. Non, mais je comprends pas. Vous êtes jeune, vous avez tous 20 ans, là. Vous êtes célibataire, mais moi, je laisse mon adresse hors antenne. Venez chez moi, fouettez-moi, fouettez-vous, là. Passez-moi, faites des trucs, là.
0: Allez-y, allez-y.
3: C'est quoi, ça?
0: Bah là,
3: ça, 20 ans, là.
0: Non, mais c'est vrai, il a raison, Tony. Il faut quand même, il faut s'éclater. On va accueillir dans un instant une autre demoiselle, Sophie, que je connais bien, 22 ans de Neuilly, qui nous parlera du célibat. Elle en connaît un rayon là-dedans aussi. Comment ça va sinon?
22: Ah, mais ça va très bien.
0: La vie est belle, sinon vous êtes content. Laurent, toi t'as pas encore témoigné, je crois que c'est toi qui ne le vis pas très bien.
5: Non.
0: Non, c'est William peut-être alors.
5: Oui, c'est moi.
0: Alors William, toi tu dis que tu le veux. Tout à l'heure, quand je t'ai demandé si tu le vivais bien, si ça allait, tu me t'as dit non, pas du tout, ça va pas très bien.
5: Ouais, parce qu'en fait, moi je suis resté 4 ans avec une fille, donc ça s'est très mal terminé. Maintenant je suis en appartement, enfin j'ai gardé l'appartement. Et c'est vrai que là c'est le plus dur, c'est parce qu'en fait au départ, c'est vrai qu'on est célibataire. Et en fait, on se dit, j'ai l'appartement, je vais inviter des copains, je vais faire des soirées, je bouffe à l'heure que je veux. C'est vrai qu'on a tout ça, ce qui est bien, c'est qu'on a ça en plus.
0: Bah ça c'est mon cas, ouais.
5: Voilà, ça c'est le top, là, on peut écouter la musique, on n'a pas besoin de se battre pour la télé.
0: Mais
5: c'est des choses qui font qu'en fait, c'est...
0: Oui, mais
5: génial,
0: ça c'est si tu vivais avec elle, ce qui était ton cas.
5: Ouais, voilà.
0: Oui, moi c'était pas mon cas, oui.
5: Non, mais ce que je veux dire, c'est que c'est des petites choses, on mange à l'heure qu'on veut, on rentre à l'heure qu'on veut, on peut sortir. Et là, c'est vrai, c'est dans ces moments-là où on n'a pas besoin de choisir entre c'est la liberté de masque.
20: Mais après, ça peut très bien. Ça peut très bien, tu peux très bien faire la même chose avec ta nana, c'est-à-dire que tu te mets d'accord, si vous mettez d'accord, t'as faim, ouais, t'as faim, pas faim, on bouffe.
5: Non, je suis d'accord.
20: Vous êtes pas forcément, parce que vous habitez ensemble, obligé de bouffer ensemble au même
0: soir. Non, mais bon, moi personnellement.
20: Vous trouvez un terrain d'accord, quand tu prends un magnéto, vous regardez le truc et vous enregistrez l'autre truc. Et puis
0: non,
20: voilà.
0: Mais quand moi personnellement, j'ai envie de venir avec mes amis la nuit, c'est vrai que là, je me disais, en vivant à deux, en vivant le train de vie que j'ai aujourd'hui, je peux pas le faire avec quelqu'un, quoi, c'est clair. Parce que.
20: Tu as surtout dans la chambre, c'est l'envie de dormir et point barre.
0: Ouais, enfin bon, tu la réveilles.
22: Trop de liberté tue la liberté aussi. Attention.
5: Non, mais il y a plein de problèmes différents aussi. Il y a d'une part le fait d'être célibataire par opposition à vivre en couple, par opposition à avoir un copain et une copine, et il y a le fait aussi d'être célibataire, c'est-à-dire vivre ensemble ou vivre tout seul, c'est pas du tout la même chose. On peut avoir une copine et pas vivre avec elle, et en fait, bon, personnellement, pour moi, ce serait l'idéal, mais bon, chacun ses choix.
3: Non, mais moi, ce que je veux dire, c'est que je suis fort, enfin, c'est pas assez du forcé, puisque moi, je cherche autour de moi à avoir quelqu'un, justement. Bon, le problème, c'est que j'arrive pas à trouver. Je travaille même en discothèque le vendredi et le samedi. Et c'est à la rigueur, beaucoup d'amis me disent que là-bas, je pourrais trouver.
5: Mais William,
3: c'est très dur. Et ce que je veux dire, c'est que je sors. Moi, j'essaie d'en profiter au maximum. J'ai trouvé un petit boulot.
22: Ouais, mais William, c'est pas un bon coup, il paraît.
3: Comment?
22: C'est pas un bon coup, il paraît.
5: Non, mais William, le truc, c'est que tant que tu cherches, tu trouveras pas.
3: Non, mais ça, je suis d'accord avec toi. Mais ce que je veux dire, c'est qu'il y a un moment où t'en as marre, justement, de chercher, et tu laisses tomber.
5: Mais justement, tu laisses tomber, et c'est là que, qu'en général, tout te tombe dessus, et c'est là que
3: c'est génial. Non, je suis pas d'accord avec toi, parce que justement, le problème, c'est que tu vas attendre sans faire attention, on va dire. Tu vas attendre, et à un moment, tu vas en avoir marre d'attendre. Et c'est pour ça que moi, je le vis très mal. C'est parce que ça fait à peu près un an maintenant que je suis célibataire, et au bout de 6 mois, tu commences à te dire, attends, qu'est-ce que j'ai? Je m'appelle le bossu? Attends, il y a un problème, j'ai pas joué dans Alien. Mais ce que je veux dire, c'est pas ça, c'est qu'il y a un moment où tu commences à en avoir marre d'être célibataire et tu le vis très mal. Et c'est dans ces moments-là où la liberté que tu avais au départ,
5: elle te pèse.
3: Commence à te retourner en négatif en disant, c'est vrai qu'en fait j'étais bien quand j'étais en couple.
0: De toute façon, tu ne profites même plus de ta liberté, puisque tu t'amuses même plus à rentrer chez toi à 4h du matin avec des potes, à les accueillir, à faire un couscous. T'as même plus envie de regarder des films jusqu'à plus soif, jusqu'à 8h du matin. Donc voilà.
3: Et là, la solitude arrive très très vite.
0: Je vais m'adresser directement à Noémie. On va accueillir Sophie, une autre 22 ans de Neuilly. C'est cette fameuse Sophie. Bonsoir Sophie.
23: Bonsoir Sophie.
0: I love you. Comment allez-vous?
23: Ça va très bien, and you?
0: Ah, je me suis gouré. Ça peut arriver. Donc, je vais m'adresser directement à Sophie, à Noémie et à Marie. Mais bien entendu, William, Laurent et Tony, vous écoutez bien. Dans le témoignage, donc, toujours dans ce magazine, il y avait une fille, Julia.
1: Juliette sans Roméo qui disait, donc c'est à propos de la vie en solo, quel malheur. Alors ça c'était le titre, et qui disait tant mieux pour toutes celles qui se sentent épanouies comme ça, donc le fait d'être célibataire, mais pour elles, le bonheur s'il existe ne peut pas venir de la solitude, de cette solitude qui jour après jour me ronge. Rien, ni le travail, ni la relation amicale, non, rien ne peut remplacer une belle histoire d'amour qui enfin ne finira pas mal, quel que soit, enfin qui ne finira pas quoi. Alors, donc ça, pour cette fille, elle félicite et encourage les filles qui aiment ça et elle leur dit bravo, mais en tout cas, elle ne peut pas imaginer et envisager une vie célibataire et que pour elle, pour le bonheur et le fait de plus être solitaire, enfin, c'est pour être heureuse, quoi, il est hors de question de finir sa vie seule. Alors, j'imagine que pour Marie, Noémie et Sophie, vous êtes d'accord?
2: Tout à fait. Oui, tout à fait, d'accord.
1: D'accord. Sophie, toi, donc, Noémie, 22 ans, combien de temps que t'es célibataire?
2: Depuis le mois de juin.
1: Quoi?
2: Ouais.
1: Mais tu m'as trahi.
2: Pardon?
1: Mais tu m'as trahi.
2: Comment ça, je t'ai trahi?
1: C'est en direct que j'apprends que j'ai été trompé.
2: Comment ça, je t'ai trompé?
1: Je sais pas, moi. Je pensais que tu m'aimais. Tu m'as abandonné comme une vieille chaussette.
2: Ah, bah, qu'est-ce que je devrais dire?
1: Hein? Qu'est-ce que je devrais dire, Lida? Bon, raconte-moi, alors, qu'est-ce qui t'est arrivé?
2: Non, là, j'ai l'impression d'arriver un petit peu tard par rapport, dans le débat.
4: Mais non.
2: C'est vrai que... Non, mais c'est pas ça.
1: Déshabille-toi.
2: C'est pas ça.
4: Mets-toi à l'aise.
2: Ouais. Non, mais en fait, c'est vrai que moi, j'apprécie énormément ce principe de liberté, à savoir dîner à n'importe quelle heure, pas me prendre la tête à... Enfin, je sais pas, si par exemple, j'ai envie de me faire un surgelé, hop, au micro-ondes à n'importe quelle heure. Si j'ai envie de mettre ma musique à fond, telle musique, eh ben, je mettrai telle musique. Mais d'un autre côté...
4: Écouter la musique toute seule et bouffer le surgelé tout seul.
2: Exactement. C'est vrai que j'apprécie cette liberté. Et d'un autre côté, c'est vrai que j'aimerais bien aussi partager mes petits plats tous les soirs avec quelqu'un, etc.
4: Moi, je te ferai une assiette de pâtes.
1: Bon, allez, Tony, t'es sur Paris. Noémie, c'est la même chose. Voilà. William, on va tous chez Sophie tout à l'heure.
2: Ouais.
1: On va profiter d'un bon plat. Après, on va bien manger.
4: On va congeler des Findus. On va se faire une super.
2: Non, mais justement, en plus, c'est ça aussi d'être célibataire, c'est de pas se prendre la tête sur.
1: C'est ça. C'est que si j'ai envie de venir chez toi avec mes potes là et mes copines, on peut venir.
4: Bah oui.
1: Comment ça? Bah voilà.
2: Ça m'emmerderait. Ouais.
1: Pourquoi?
2: Là.
4: Nous, on
1: fait pas de suite. Et tout de suite qu'on a des crados, on pètera pas, on fera rien, on enlèvera nos chaussures à l'entrée s'il le faut, je le fais bien chez moi.
2: Mais je sais que
1: c'est un
2: problème.
1: Bon. Donc là, ça t'emmerde qu'on vienne. Madame a sa petite vie de célibataire, il faut pas qu'on vienne la déranger, hein.
2: Voilà.
1: On accueille une autre personne également. Christa, bonsoir, 24 ans de Valenciennes, ça va?
6: Bonsoir, ça va et toi?
1: Ouais, juste avant, il y a Spermator 11 ans qui dit ouais, mais la solitude c'est comme le paradis après la mort car l'enfer c'est ici.
2: 11 ans.
4: Bon, si vous commencez à faire de la philo, je raccroche tout de suite.
1: Voilà, 11 ans, ça promet, à mon avis. Il y a Marie, 30 ans, département 11, sur le 3615 Code Fun TV, qui dit célibataire depuis 12 ans et mère célibataire depuis 5 ans. J'aime ma vie j'aime ma vie telle qu'elle. Ah, pardon. Et même s'il n'y a pas de coup de cafard, être célibataire, ça ne veut pas dire sans homme. Voilà, donc ça c'était de la part de Marie. Hein?
6: Elle est mère.
1: Non. Elle dit qu'elle est célibataire depuis 12 ans et... Ah oui, d'accord, c'est ça. Et mère célibataire depuis 5 ans, ouais. Voilà, excuse-moi.
6: Ce que tu disais tout à l'heure, c'est toujours la même chose. C'est que des fois, on a envie de retourner chez ses parents justement pour entendre le bruit, les histoires, les engueulades. Parce que chez nous, en fait, quand on habite, bien sûr, dans un appartement tout seul, quand on est célibataire... C'est le calme, quand on rentre, c'est le calme.
1: Ouais, mais ce qu'on recherche surtout, c'est d'avoir une présence permanente.
2: Voilà, il y avait un truc...
1: Oui, ouais. Oui, Sophie.
2: Noémie,
1: oui. Oh, Noémie, quelle voix.
2: Ben, merci beaucoup. Non, moi, j'espère que c'est la vie en couple, quoi. Mais moi, j'ai vécu pendant un an avec un bon copain. Et c'est assez cool parce que chacun s'agit.

0: Il est 11h du soir, idem pour ton copain, quoi, c'est vrai, je sais pas, enfin, tout ça, ça change, quoi, est-ce que tu peux te le permettre? Enfin, non.
1: Attends, il y a plein d'autres inconvénients, Sophie, tu dis débarquer chez toi avec des copines, mais regarde, quand tu veux te maquiller, peinard le matin dans la salle de bain, tu te fais engueuler parce que tu restes une heure dans la salle de bain. Quand tu veux traîner le week-end en pyjama, pas t'habiller, rester avec tes grosses chaussettes, ton jogging, et pas te maquiller, pas t'habiller, pas te coiffer, tu te fais engueuler parce que pareil, faut continuer à prendre.
0: Je sais pas, j'ai jamais.
1: C'est lourd, fait.
2: C'est normal parce qu'on s'habitue tellement à vous voir maquiller que quand vous ne l'êtes pas, on dit mais là t'es laide, fais comme t'es dans la journée, tu sais, là, quand t'as ton peinture sur la gueule.
1: Dans le saut du lit, comme hyper maquillé pour une soirée, c'est pareil.
2: Ouais, dans le saut du lit, mais dans le noir, quoi, sans ouvrir les volets, sans rien.
0: Mais par expérience, j'aimerais bien connaître ce.
1: T'as plein d'inconvénients comme ça, le fait tu dis ouais je veux pas traîner en pyjama,
2: moi j'ai donné moi hein.
1: Machin, je me mine le cul dans la salle de bain,
2: une fille
1: le
2: maquillée mec, matin au réveil, c'est bon, t'as l'impression d'être entretien avec un vampire. Je rigole, on a bien se maquiller jamais.
1: Le mec qui laisse ses poils partout, qui pisse à côté,
2: c'est bon ça. Là c'est plus vie, là
1: qui nettoie, qui fait pas la vaisselle, qui nettoie, qui gueule quand il y a pas à bouffer.
2: Attendez, les filles célibataires,
1: il y en a, moi j'ai une liste.
2: Là vous parlez de vie célibataire, mais toujours du mec qui vit ensemble.
1: C'est
2: alors
1: ça, c'est la vie à deux, c'est la vie.
2: Ouais, c'est la vie à deux, ouais, c'est ça, c'est la vie de couple, la vie à deux.
1: T'as d'autres avantages, quoi. T'as plein d'autres avantages, c'est que t'as quelqu'un qui parle quand ça va pas, t'as quelqu'un qui s'occupe de toi, t'as quelqu'un qui.
2: Sans déconner,
1: qui
2: va faire pour ça vous manque pas quand même sérieusement une fois célibataire les poils de cul sur la cuvette.
1: Non, mec. Ça non.
2: La traînée de chiasse un peu parce que ça n'a pas été nettoyé avec le quand même merde.
1: Mais c'est ça. Il faut être réel.
0: Il n'y a pas que ça.
2: C'est beau la vie.
1: Non, il n'y a pas que ça. Il y a plein d'autres avantages.
2: La vie, c'est beau comme un poil de cul sur une cuvette.
0: Et Max.
2: Oui.
1: Vas-y Marie.
0: C'est Marie à l'appareil.
2: Oui.
0: Oh. C'est bon.
2: Vas-y Marie, vas-y.
0: Oui, c'est bon. Bon. Ouais, je disais que là vous parliez de tout ce qui est domestique, quoi. Bon, c'est vrai qu'il y a la vaisselle, il y a ceci, il y a le ménage. Mais quand on a une vraie vie de couple pendant quelques années, moi je crois qu'il y a tout l'aspect matériel et de la vie sociale aussi qui rentre.
2: Ouais, exact.
0: En ligne de compte. Parce qu'en fait, bon, quand on est jeune, quand on a 20 ans, 22 ans, 23 ans, bon, c'est vrai que c'est un peu romantique, on découvre tout ça, alors c'est un peu à l'eau de rose. Mais après, bon, bah, il y a tout l'aspect matériel, il y a plein de choses à voir et on n'est peut-être pas toujours forcément d'accord. Et c'est ça qui peut aussi détruire tout l'aspect un peu idyllique d'une relation.
3: Moi, si on me fait un message, je fais la cuisine, je repasse, je lave les
0: carreaux. Non, mais ça, c'est l'aspect domestique. C'est bien. Moi, j'ai vécu avec un homme qui était, qui faisait toutes ces choses-là, qui participait à
3: William.
0: Les tâches de la maison, tu vois. Mais bon, il y a l'aspect social, il y a l'aspect du travail, il y a toutes les responsabilités.
4: Le partage des frais, etc.
0: Oui, voilà, il y a toutes les responsabilités qui rentrent en ligne de compte. Et puis, il suffit qu'on vive une période de chômage ou une période difficile. Eh bien, tout l'aspect relationnel du couple, jusqu'à l'aspect sexuel d'ailleurs, peut en souffrir. Et je crois que c'est ce qui m'est arrivé, quoi.
3: Oh là là, t'es gravement atteinte.
0: C'est vrai, à un moment donné, il y a une espèce de distance qui s'installe. On communique mal, on parle mal, on s'explique mal, on se trompe.
1: Mais c'est ce que j'allais dire, Marie. À partir du moment où tu vis avec quelqu'un tous les jours, etc., finalement, tu te dis, c'est plus la peine de parler puisqu'il est à côté de moi. Alors que quand tu ne vis pas avec la personne, tu prends le temps de téléphoner, de se voir et finalement tu racontes mais 100 fois plus de choses que quand t'es vraiment avec la personne tous les jours,
0: oui,
1: si tu veux.
0: Parce que tu partages pas
1: les trucs intimes. Et c'est vrai qu'une fois que t'as la personne avec toi, quand tu vis avec elle vraiment, tu te dis bon bah c'est pas la peine que je lui raconte vraiment ce qui m'est arrivé, machin, mes petites peines de corps, ce que j'ai sur le cœur. Et c'est une connerie parce que je pense que c'est hyper important pour un couple de continuer à dire putain aujourd'hui il y a machin qui m'a fait chier, j'ai ça qui me fait chier, j'ai mes ragnagnas.
2: Ah bah oui, bien sûr, mais c'est très important.
3: Ça pour ça vous êtes forte.
1: Il faut que ça continue. C'est des trucs que tu dis quand t'habites pas avec la personne et une fois que tu t'installes avec elle, je pense qu'il faut que ça continue. C'est vrai qu'il y a beaucoup de personnes qui oublient de le faire et qui justement.
2: Moi, j'aurais plutôt l'impression que moi, j'en parlais un petit peu comme ça, mais que je pense que si je m'étais installé avec, j'en aurais parlé encore bien plus.
1: C'est des trucs qui s'installent, ce que disait Marie, dans le quotidien.
2: Il suffit
1: qu'il y ait un coup de barre, un moment où ça va moins bien, et là, ça pète parce que justement, on n'avait pas dit et qu'avant, ça allait pas.
2: C'est à ce moment-là de montrer quand justement, tu sens, moi, je sais pas si j'avais vécu avec quelqu'un, que quand elle rentre et qu'elle est pas bien, c'est à moi, à ce moment-là, lui demander pourquoi et ne pas faire comme si de rien n'était, dire je vais pas l'emmerder avec ses problèmes et ne pas en parler, c'est l'erreur.
1: Il y a des couples qui s'installent plein dans la routine et c'est, ils rentrent, c'est bonsoir chérie, ils font même pas attention à savoir si ça va, ça va pas, t'as passé une bonne journée. On s'en fout, qu'est-ce qu'il y a à bouffer et on y va, quoi.
2: Ouais, c'est clair.
0: Et ça, c'est dommage, parce qu'on bâtit quelque chose et puis on le détruit aussi vite.
2: On va faire intervenir Christophe, 24 ans, bonsoir de Valenciennes. Salut Christophe.
3: Bonsoir.
2: Qui était bien calme là. Hein, on a dû quitter Laurent qui reviendra juste après. Christophe, donc, on écoute ton témoignage.

0: Ce que tu souhaitais dire sur ce débat.
1: Ce que je souhaitais dire, c'est que moi, je suis installé donc sur Valenciennes depuis le mois d'avril, donc ouais. en couple. Hein.
0: Tu peux parler un peu plus fort, parce qu'on n'entend pas bien les inserts sur Fun. Donc,
1: D'accord, donc moi je suis installé... Ça va mieux, là ?
0: Oui, parfait.
1: Voilà, donc je suis installé sur Valenciennes depuis le mois d'avril, là, hein. Et donc je vis en couple avec ma copine, ça faisait longtemps qu'on se connaissait, ça faisait quand même 7 ans.
0: Ouais.
1: Et effectivement, moi, aujourd'hui, je peux pas concevoir une vie de célibat, quoi. Parce que...
2: Attends, ça fait combien de temps que tu vis avec elle ?
1: Non, depuis le mois d'avril que je vis avec elle. Officiellement avec elle, hein.
0: D'accord.
1: J'ai emménagé dans un appart, quoi.
0: Ouais.
1: Mais sinon, auparavant, on était chacun chez nos parents, on se voyait une fois toutes les 15 jours pendant les week-ends. Parce qu'on habitait assez loin l'un de l'autre.
0: D'accord.
1: Et aujourd'hui, c'est clair que je ne saurais pas concevoir une vie de célibat, parce que bon...
0: Oui, parce qu'aujourd'hui, c'est... tu t'imaginerais même pas partir une semaine et la quitter pour pouvoir justement retrouver ce côté liberté et t'amuser sans... Et où tu te dis que tu n'as besoin de faire aucune concession.
1: Partir une semaine comme ça pour retrouver... Non, j'ai pas besoin de ça. Franchement, j'ai vraiment pas besoin de ça, parce que à ce niveau-là...
0: Mais t'étais avec elle depuis le mois d'avril, là, officiellement ?
1: Officiellement,
0: oui. Oui, bah c'est hyper frais, on en parlera dans un an.
1: Ouais, non, mais je veux dire, on vit ensemble depuis le mois d'avril, quoi.
0: Oui, mais c'est pour ça, oui.
1: Je veux dire, à ce niveau-là, au niveau des libertés, je me sens pas prisonnier, quoi, complètement.
0: Mais au début, là, évidemment, t'es dans un conte de fées, là, parce que tu la voyais que tous les 15 jours, et maintenant, t'as la chance de pouvoir la voir tous les jours, ce qui était probablement ton rêve et le sien pour le moment. Et je te souhaite que ça dure et que ça fonctionne. D'ailleurs, je vois pas pourquoi ça ne marcherait pas, mais à mon avis, normalement, à moins que ça soit un coup de foudre et que vous passiez l'un de l'autre, t'auras envie de temps en temps d'avoir un petit peu de liberté, quoi.
1: C'est vrai qu'il y a des moments où on apprécie forcément d'être un peu seul.
0: Surtout si on vit dans un 40 ou 60 mètres carrés, on finit vite par taper sur la gueule, quoi.
1: Non, à ce niveau-là, ça va, quoi. Je veux dire,
0: d'accord.
1: Un appartement qui n'est pas trop petit, donc ça va. Quoi.
0: D'accord, très bien, tant mieux.
2: Il y a Noémie qui essaye de caser un mot depuis une heure.
1: Mais.
2: Vas-y, Noémie. Non, j'ai juste une question.
0: Vas-y, Noémie.
2: Mon mec qui parle, je crois que c'est Christophe, je ne sais plus trop.
1: C'est ça, ouais.
2: Ouais, t'as pas peur que ça se casse la gueule, je sais pas, dans un an et demi.
0: Ah, mais ça, oui, non, mais.
2: Oh, lui porte pas la poisse, papa. Super, quand on emmène
1: les J'ai pas compris la question.
0: Elle demande si d'ici un an et demi, t'as pas peur que ça se casse. Je pense pas qu'on pense à ça. Hein.
2: Quand même. Hein.
0: Quand t'emménages avec quelqu'un, c'est pas pour te dire. Mais ça se trouve, dans un an, ça va se casser la gueule.
1: Ouais, mais je veux dire, pour l'instant, on est le 12 novembre 97.
0: Exact, bonne réponse.
1: On verra ce qui se passera dans un an et demi. Pour l'instant, on n'y est pas encore.
3: Et si ça se trouve, elle te trompe déjà. Donc.
0: Puis deuxièmement, on est passé au 13 depuis 1h20. Hein, donc tu fais quand même.
1: On est passé au 13 depuis 1h20. Non, mais je veux dire, on verra ce qui se passera pour l'instant.
0: Noémie, toi, quand tu te mets avec quelqu'un, dès le premier jour, tu te dis, putain, dire que tu t'imagines déjà que ça va casser ?
2: Ah non,
0: bon, voilà.
1: On va pas directement par négatif.
4: Mais c'est vrai qu'on dit souvent que la première année, c'est toujours tout rose, tout beau, etc. Et qu'après la première année, finalement, ça finit par s'apercevoir de tous les petits défauts du quotidien de son partenaire ou de sa partenaire. Ouais.
0: Ça peut être plus long, moi. C'est au bout de deux ans et demi que ça commence un petit peu à bouger.
4: C'est là que ça commence à se dégrader vraiment, parce qu'on a tellement pris l'habitude que bon, on dit plus rien. Et puis bon, c'est des petits trucs, on a tellement rien dit au début parce que c'est tellement beau, tellement tout rose, et t'es tellement content que finalement, on n'ose pas.
0: Non, mais ça se passe au-dessus de tout ça, ouais. On passe au-dessus.
4: Ça s'énerve et ça finit par des engueulades. Pour des conneries, quoi.
1: Je sais pas du tout, parce que...
0: Ça dépend des tempéraments de chacun. Moi, je me suis jamais engueulé, hein, vraiment, officiellement, j'ai jamais eu une engueulade sérieuse, oui.
1: Il arrive de s'engueuler, mais ça fait partie de la vie, quoi, je veux dire. Et il arrive... je pense pas que ça puisse en arriver à ce point, parce que, bon, on a des choses à faire chacun de notre côté, et quand on se retrouve ensemble, on est que très rarement dans l'appartement, quoi. On est toujours en vadrouille, quoi.
2: Mmh.
1: On est toujours dehors, etc., quoi.
2: Max et Marie.
0: Oui.
2: Et comment on peut expliquer, enfin je vais demander aux auditeurs là, mais comment vous expliquez par exemple des personnes comme c'est William, c'est ça ton...
1: Oui, c'est moi.
2: Ouais.
1: Parce que c'est moi que tu veux parler.
2: Ouais, le nouvel auditeur vient d'arriver là.
0: Ah, c'est Christophe.
2: Ah, c'est Christophe, pardon. Comment vous pouvez expliquer que des personnes, par exemple, peuvent se connaître pendant 5 ou 6 ans, se marient et puis au bout d'un an divorcent, hein, par exemple. Ça s'est déjà vu de nombreuses fois. Le mariage tue par exemple la vie de couple.
1: C'est vrai. Non, c'est vrai que c'est une question qu'on se pose beaucoup, mais à mon avis, la réponse,
3: moi, je m'en fous,
1: aller la chercher loin, quoi.
0: Ouais.
1: Je sais pas, peut-être que...
2: Peut-être chiquité, comme si c'était gagné d'avance, un acquis, on a l'impression qu'il n'y a plus d'effort à faire en fait.
0: Mais il est vrai, mais c'est vrai qu'aujourd'hui les gens qui ont tendance à se marier aujourd'hui, c'est pour très vite après y faire un enfant, donc là rentre une troisième personne, après on peut avoir des problèmes.
2: Non mais après,
0: tu demandes pourquoi les gens bout d'un an, un an et demi divorcent après alors qu'ils se soient mariés ou deux ans. Après, généralement, il y a l'enfant qui arrive ou qui vient d'arriver. Donc, on se marie des fois par contrainte parce qu'on précipite, en fin de compte, le mariage par le fait d'avoir un enfant. Donc, tu peux très bien avoir le projet. Bon, moi, je peux très bien avoir le projet d'avoir envie de me marier avec quelqu'un. Et puis, l'enfant arrive plus vite que la date d'avoir été la date. Donc, c'est vrai que des fois, les gens ont tendance à provoquer le mariage. Donc, c'est pas vraiment voulu à 100%. On le fait surtout pour l'enfant. Ensuite, ce qui peut arriver, c'est que, bon, la logique normale, tu viens de te marier. Très vite après, les gens, je sais pas si tu le remarques, mais moi j'ai remarqué autour de moi quelqu'un qui est marié dans l'année qui suit, ils ont un gamin. Et puis le fait d'avoir un enfant déjà, ça commence à modifier pas mal de choses. C'est-à-dire c'est toujours une bouche de plus à nourrir financièrement. Aujourd'hui c'est plus compliqué, la vie de tous les jours est plus compliquée. Et demain tu peux rencontrer, il y a des gens qui se marient, puis pour qui la vie est belle, le mec gagne 20 à 25 000 francs, 30 000 francs par mois, elle gagne, elle est très bien. Puis du jour au lendemain il perd son boulot, il a un gamin, puis ça se passe pas bien. Puis tu tombes dans ce qu'on appelle le chômage et ça peut détruire très facilement.
2: Non, mais tu as certainement raison et moi j'ai encore l'impression, enfin c'était encore pire parce que l'impression que j'ai eue, c'est qu'en fait.
0: Des fois tu peux te tromper.
2: J'ai eu le petit, il n'a plus été materné comme avant en tant qu'homme. Tu vois ce que je veux dire? Les hommes aiment
4: le bébé prend la place.
0: Absolument. La question que tu posais, c'était pourquoi les gens peuvent divorcer un an et demi après avoir après s'être mariés. Attention, des fois, il ne peut pas avoir d'enfant. Il y a aussi des gens, on en a parlé hier ou avant-hier, et souvent, et c'est vrai que ça arrive à 99%, c'est pour les hommes, c'est que les hommes changent complètement de caractère façon de voir les choses. Une fois mariés, ils ont l'impression d'avoir réussi à avoir quelque chose. Maintenant, ils ont comme l'impression que tu appartiens, là, redevient le côté macho, le mec. Et c'est pour ça qu'au bout d'un an et demi, la nana, elle n'en peut plus, elle se barre, elle se dit, je me suis trompée, quoi. Le mec était vraiment le plus gentil, génial, et puis le jour où tu te maries, le mec, il se dit, ça y est, c'est fait. Cette fois-ci, je suis sûr de l'avoir pour la vie, elle a pu se barrer, et là, le mec redevient lui-même.
2: Écoute, ça dépend des mecs.
0: Non, mais ça dépend des mecs.
2: Je ne veux pas être méchante avec les hommes. J'adore les hommes, ils ont des très bons côtés, mais il y a toujours ce côté où ils aiment être maternés. S'ils n'ont plus la femme pour les
0: complètement.
2: Il y a quand même quelque chose qui leur manque, et puis il y a des choses qui changent.
0: Ce qu'on dit là, à mon avis, est un grand pourcentage de gens qui divorcent au bout de entre un an et deux ans. Si on divorce au bout de 5 ou 10 ans de mariage, à mon avis, c'est pour d'autres choses.
1: J'aime pas beaucoup, j'ai horreur de ça, moi. Quelqu'un qui est toujours autour de moi en train de materner, j'ai horreur de ça. Il y a des moments où j'apprécie.
0: Non, mais toi, tu le sais dès le départ, mais un mec aime bien ça, et qui, une fois marié, t'as un enfant, et forcément, la mère a tendance à aller plus vers l'enfant. Il y a des hommes qui peuvent mal le prendre. Il y en a d'ailleurs certains, parce qu'ils adorent ça, et ils disent, tu t'occupes plus de ton gamin que moi, on te voit jamais, t'es toujours avec ton gamin. On a déjà entendu même dans Love in Fun une femme qui disait que depuis qu'elle a eu un enfant, elle n'avait plus du tout envie de rapport sexuel. Ça arrive aussi des femmes qui pendant 6 mois, 1 an après avoir eu son enfant n'a plus envie de rapport.
2: Moi j'ai vu le contraire.
0: Mais il y a ça aussi, ce qui provoque des fois aussi le problème. Mais pour en revenir au débat de vivre à deux machin et après d'être célibataire, donc compliqué quand même.
2: Il faut qu'on s'organise. Il y a un truc qui peut être pas mal à faire, c'est parce que mon père...
0: Qui parle ?
2: Noémie. Hein.
0: Ouais.
2: Parce que mon père fait avec la belle-mère, quoi. Et en fait, ils vivent vachement à côté. Il y a deux immeubles, un truc comme ça. Chacun, ils ont leur appart, mais ils passent pas mal de temps ensemble, mais chacun a son truc, quoi.
5: Ah ouais, c'est pas mal.
2: Et donc...
5: Moi, je retiens.
2: Ils vont peut-être se marier, sans du tout.
0: Tu retiens, c'est simple. Hein. C'est le fait d'avoir chacun son propre appartement. Moi, c'est ce que j'ai fait. Hein. C'est... C'est bien, mais c'est très dangereux. Hein. Moi, ça m'a pas aidé non plus, hein, par moment. Hein. C'est pas toujours évident. Moi, ça va, je le vivais bien, mais elle le vivait déjà beaucoup moins bien à la fin, au point où je lui avais dit qu'on allait s'installer. Et puis, à un moment donné, on aurait dû le faire. J'ai craqué, quoi, parce que, en fin de compte, j'avais peur de perdre tout ce côté un peu célibat. Donc, justement, de cette indépendance, de faire venir avec des copains à 4h du matin, de faire du bordel, de rentrer à 7h du matin après la loco ou 8h. Je savais que j'avais quelques petites concessions à faire, ce qui sont normales, quoi, tout en gardant ma liberté. Mais je sais que, par exemple, au lieu de faire probablement peut-être des fois 4 ou 6 soirées par mois, je savais que j'allais réduire à 3, quoi, parce qu'il fallait que je sois plus souvent présent, ce qui est normal, et j'en avais envie aussi, mais je perdais d'un côté, quoi. Pour récupérer de l'eau probablement sur la longueur, mais au début je le vivais mal. Au début tu fais une concession, tu prends pas plaisir à le faire, tu faisais de la concession. Moi ça a été mon cas, peut-être qu'aujourd'hui je raisonnerais autrement, même sûrement, mais à l'époque en tous les cas pour moi c'était faire une concession, c'était revenir en arrière, et ça me faisait vraiment chier quoi.
2: Peut-être que
0: là je dilate, maintenant je le ferai pas, et puis peut-être qu'une fois de plus encore je vais pas avoir envie de le faire, parce que à ce moment-là je vais me dire, je suis vraiment fait pour ça. Je suis vraiment fait pour être indépendant jusqu'à encore peut-être 1 an, 2 ans, 3 ans, 4 ans.
2: Ouais, mais
0: jusqu'à
2: tu es jeune, Max, c'est 28 ans, tu es jeune.
0: Oui, non, mais bien sûr,
2: Oh, faut pas rigoler avec ça.
1: C'est vrai, mais à titre de comparaison, donc là, je t'expliquais que avant que je m'installe directement avec ma copine ici à Valenciennes, on vivait chacun de notre côté chez nos parents. Elle habitait à Lens, moi j'habitais Maubeuge, ça fait déjà un bout, ça fait plus de 100 bornes. Et c'est vrai que de ce côté-là, il y a toute c'est complètement différent, parce que finalement on a un côté un peu plus c'est un peu plus libéral, dans le sens où on peut bouger comme on veut. Il y a un aspect financier, parce que financièrement moi à l'époque je pouvais me permettre de m'acheter par exemple de me faire toute une collection de CD, ou de me racheter de la hi-fi, ou etc. Elle pareil de son côté, quoi, je veux dire. Et quand on s'aperçoit qu'on est ensemble, il y a des concessions à faire à ce niveau-là, tout, de ta même manière, quoi, de la même sorte, quoi.
0: Ouais.
1: Et c'est vrai que à part...
0: c'est clair, ma grosse télé reste dans ma chambre.
1: Au début,
0: devant le lit, hein.
1: C'est clair. Au début, t'as intérêt de faire attention, quoi. Je veux dire, pour pouvoir arrêter les extravagances, quoi.
0: Ouais.
2: Et Christophe,
1: oui.
2: elle t'a parlé d'avoir un enfant?
0: T'as mal en ce moment, mon pauvre Tony.
3: Oui, j'ai mal partout.
1: Déjà abordé le sujet.
3: J'ai un manque de massage.
2: Attends, mais bon. Mais Christophe.
0: Je vais venir.
2: Christophe.
3: Réponds
2: à ma question. Est-ce qu'elle t'a parlé d'avoir un enfant?
0: Donc Christophe, est-ce qu'elle t'a parlé d'avoir un enfant?
1: Elle a déjà abordé le sujet, mais
0: Bon, non, mais tu sais, tu peux avoir envie de demander simplement comment le mec avec qui tu vis envisage l'avenir. Ça veut pas dire avoir un enfant. Est-ce que tu vas avoir, je veux un enfant dans les 6 mois?
2: Je parle de ça, Max. Elle a suggéré d'avoir un enfant l'année prochaine, par exemple.
1: Ah non.
0: Moi, la mienne m'a déjà dit qu'elle voulait avoir des enfants, mais moi aussi, hein, donc sans me parler de date ni de me dire j'en veux un dans un an, me dire plus tard j'en veux. Bah, je lui demandais combien elle en voulait, elle me disait 3, bah, j'ai dit tiens, ça tombe bien, moi aussi, puis ça s'arrêtait là. On n'a pas dit on va aller faire un 29, un 33 et un 35 ans.
2: Non, mais tu vois, ça veut dire on tombe dans le rite du couple avec les enfants et ceci et cela, c'est beau.
0: Oh là là, les massages pour Tony. Oh là là, l'huile d'olive. L'huile d'olive.
3: Je recherche une jeune fille. Ouais. Préférence la vingtaine.
2: Avec une grosse.
3: Je laisse mon adresse au standard et puis voilà.
0: Il y a Noémie qui est là, hein.
3: Oui, mais Noémie, j'ai pas leur antenne, ça.
0: D'ailleurs, on va appeler la petite là qui voulait passer une annonce, qui est seule sur Paris, parce qu'il y a des célibataires. Il y en a une sur Paris, à mon avis, Tony, ça va te faire plaisir.
3: Okay.
0: Hein. Ouais, bon. Y a.
3: Bien.
0: Ouais.
3: Je la recommande.
0: Oui, Sophie.
2: Oui. Par curiosité, je voulais savoir, Christophe, vous avez quel âge l'un et l'autre?
0: Elle est célibataire aussi, Sophie.
1: Alors moi, j'ai 24 ans et elle en a 22. J'ai 24 ans et elle en a 22.
2: Bon,
0: ça t'intéresse, Sophie?
2: Non, pas du tout, c'est par curiosité, parce que je vois dans mon entourage de plus en plus de copines, de copains qui ont mon âge.
0: Tu chasses en ce moment, Sophie, ou pas?
2: J'attends.
0: Oh merde, quoi? T'attends quoi?
2: J'attends le même avis.
0: Mais t'as le temps.
2: Mais non, j'en ai marre.
0: T'en as marre, Sophie, tu veux trouver?
2: C'est pas ça, j'en ai marre d'entendre t'as le temps, t'es jeune, amuse-toi, c'est pas moi, c'est pas ça. Et...
0: C'est pas toi, d'accord.
2: Ah non.
0: D'accord.
2: C'est la vieille qui parle, là.
0: Sinon, Sophie, il sent pour moi, mais tu viens à la loco, tu vas, je vais te présenter Gérard.
4: Pardon? T'as pas plus de respect pour Sophie?
0: Tu viens à la loco, je vais te présenter Gérard.
1: Bon, tu retournes au combat et c'est bon.
2: Hein? Tu vas être gâtée, hein.
3: Ça va te faire un choc.
0: Elle le connaît, en plus, tu le connais.
2: Elle m'a présenté, oui.
0: Bon, physiquement, quand même.
2: Ah bah oui, quand même.
0: Hein?
2: Elle a de l'expérience, hein. Et puis les odeurs.
0: Ah, et puis ils sont bons, le PQ, et sous les aisselles. Ah, il est bon. Non, mais c'est vrai, en plus, hein. Une fois, il faudrait, en fin de compte, Gérard, simplement, ce qu'il faut, c'est que, sous les aisselles, on lui mette, les arbres magiques, là, l'arbre, c'est qu'on met dans les voitures, là.
2: Ah, les sapins?
0: Ça s'appelle un arbre magique, là. Il en met un sous chaque aisselle, et puis c'est bon, l'affaire est dans le sac, hein.
2: Il y a des glands magiques aussi.
0: Ouais,
3: ça, c'est moi.
0: Qui a remplacé qui, là? C'est Christophe qui est parti.
3: Non, c'est moi.
0: Hein? William est parti, on accueille Stéphane, 26 ans, de Metz. Bonsoir, Stéphane.
5: Bonsoir, Max.
1: pour tout le monde.
0: Voilà, et ensuite on va à la petite là qui voulait parler vite fait pour le.
4: On a rauriné, mais je voulais juste prendre Stéphane parce que je trouvais qu'il a un témoignage très très particulier.
0: Je vois que ça valait le coup.
2: Alors,
0: ah, bon, voilà.
2: Stéphane.
0: Alors,
1: ah,
0: vas-y.
1: Ok, Max, ben voilà, moi je téléphone parce que bon, j'écoute le débat, j'écoute tous les soirs Fun. Moi je voulais expliquer, j'ai 26 ans, je me suis installé avec une fille qui avait 13 ans.
0: Oh, oh, oh, oh. T'avais quel âge à l'époque?
1: Ça fait 9 ans qu'on vit ensemble, hein, tu fais le calcul?
0: Ça fait 9 ans.
1: 19 ans,
0: d'accord, 19 ans, d'accord.
1: Ouais. 19 années.
0: Ouais.
1: C'est une fille que j'ai connue dans le Pas-de-Calais.
0: Ouais.
1: Moi je suis dans le département 57 à la Moselle.
0: Ouais.
1: Bon, on s'est pris d'amour et puis mon cœur a fait boum boum, donc j'ai compris que c'était la femme de ma vie. Et ce qu'il fallait faire pour l'avoir à mes côtés.
0: Ouais.
1: Bon, c'était un dur combat parce qu'elle était mineure.
0: Ouais.
1: Donc au niveau des parents, ils ont eu du mal à m'accepter.
0: Oh bah c'est clair, t'as même eu de la chance qu'ils aillent pas un peu plus loin et qu'ils traînent pas devant les tribunaux.
1: Ah,
0: ou que
1: mais j'ai failli, hein.
0: Ah oui, c'est clair.
1: Ils m'ont menacé de détourner mineur et tout. Hein.
0: C'est clair, d'accord. Ouais.
1: Bon, comme je l'aurais dit, au pire, bon, j'irai en prison et puis je sortirai, j'irai quand même la chercher, votre fille. Je la veux et je l'aurai. Et à l'heure actuelle, ça fait 9 ans qu'on vit ensemble. Elle m'a donné une petite fille de 3 ans et un petit bébé, un petit garçon qui va avoir 1 an le 26 janvier.
0: Et elle a quel âge aujourd'hui?
1: Elle a 22 ans.
0: D'accord, ouais.
1: Et ben c'est vrai que pour moi, je suis un grand solitaire. J'adore la solitude, je suis un ancien routier. Mon métier, je le faisais à fond.
0: Ouais.
1: Moi, j'adore la solitude, j'adore la route. Maintenant que je suis avec ma femme, ça fait 9 ans qu'on vit ensemble. Quand je vois des amis qui vivent seuls, qui se sentent bien comme ça, moi, pour rien au monde, je retournerai dans ce monde-là.
0: Mmh.
1: Pourtant, je suis un grand solitaire. J'ai mené un grand combat pour avoir ma femme à mes côtés. Bon, maintenant, on est ensemble. C'est vrai que j'ai mes petits moments de solitude. Mais je vois quand elle est partie à la maternité pour le deuxième, elle est partie une semaine, mais j'avais un vide à la maison, mais c'était phénoménal.
0: Ouais.
1: Et pour rien au monde, je retournerai dans le monde des célibataires.
0: D'accord, tu t'entends bien aujourd'hui avec elle, c'est l'amour parfait, quoi.
1: Ah, mais alors, on est complices à 100%.
0: Vous n'avez pas peur tous les deux, parce que toi aussi, ça a été quasiment l'une des seules vraiment sérieuses, et puis elle, c'est carrément, t'es le seul mec de sa vie, quoi.
1: Ah oui, je suis vraiment le premier. Hein.
0: Ah bah évidemment, j'imagine bien. Alors avant, vraiment, c'est du big bisou, là, c'est vraiment du Carlos. T'as pas peur? Vous avez jamais discuté de ça, qu'un jour, qu'elle a envie d'aller voir ailleurs pour essayer, ou alors vraiment, tu te forces, tu sais que tu vas devoir te forcer à la combler pour que jamais elle ait envie à un moment donné d'aller voir ailleurs?
1: Non, on en a énormément discuté.
0: Je te demande, hein, si tu t'es posé la question, si vous en avez déjà abordé le sujet.
1: Non, on en a énormément discuté. C'est vrai que moi, c'est surtout ce que j'ai craint, comme je lui ai dit. J'écoute, t'as pas vécu ta jeunesse, tu n'as connu qu'un mec. Quand tu vas rentrer vraiment dans la fleur de l'âge, c'est-à-dire 18-19 ans, hein, c'est la discothèque, c'est les sorties et autres.
0: Tu l'as laissé faire, ça, c'est pas vrai, parce que Marc, tu le diras, toi aussi, t'avais encore envie de sortir, t'avais 22 ans, t'avais envie aussi.
1: Voilà, donc on a pas fait d'enfant tout de suite. On a un peu profité de la vie ensemble. Bon, moi, c'est vrai qu'auparavant, j'avais pas mal bourlingué, j'étais un salaud comme tous les mecs, hein. Donc là, on a un peu profité de la vie ensemble, et puis je lui ai fait comprendre que est-ce qu'elle va pas rechercher la liberté, les discothèques et autres, quand elle va vraiment rentrer dans la fleur de l'âge. Et bon, apparemment non, vu que elle pense avoir trouvé l'homme de sa vie.
2: Et
1: je peux poser une question?
0: Ouais, attends, juste avant, pour terminer, parce que tu parlais de ses parents tout à l'heure, et ses parents, justement, aujourd'hui, comment tu vis ça, comment ils vivent ça va, ça se passe bien?
1: Ah ben maintenant, j'ai mon beau-père qui m'a, ouais, c'est tout récent, il y a à peu près un an de ça, on a eu une série de discussions ensemble, et puis il m'a avoué franchement qu'il avait un peu peur que je prenne sa fille, que je la salisse, et puis que je le mette sur le trottoir, ou je lui fasse tout simplement du mal, quoi.
0: Et aujourd'hui, il s'aperçoit qu'elle est heureuse et que tu lui as donné du bonheur, quoi.
1: Ben, aujourd'hui,
0: et pour te remercier, tu as offert un tracteur, non?
1: Voilà, il est heureux parce que bon, il est grand-père de petits-enfants.
0: C'est clair.
1: Il voit que sa fille est épanouie, quoi.
0: Génial. Alors, encore là, avant qu'on ait quelqu'un pose une question, demain, non, tes enfants, quand ils vont apprendre que vous étiez, que vous avez commencé à sortir ensemble et qu'elle avait 13 ans, est-ce que si demain, je sais pas, attendez, c'est peut-être un peu loin, j'imagine, mais que tes enfants à 14, 15 ans, pareil, même délire, qu'est-ce que tu ferais? Tu les laisses vraiment faire ou?
1: Le garçon, ça
0: c'est dur
1: de ma part, mais bon, le garçon, oui, parce que, comme je dis toujours, le garçon, au pire, il viendra m'annoncer que je vais être grand-père, mais je pense que le plus dur, ça sera ma fille, parce que je voudrais pas, bon, c'est pas une erreur, loin de là, mais disons que j'aimerais, ma fille, c'était ma première, bon, c'était mon rêve d'avoir une fille, quand j'étais jeune, j'ai toujours dit, si le bon Dieu veut me donner une fille, je l'appellerai Tatiana,
0: ouais.
1: Mon rêve a été exaucé, ma fille est venue en premier, bon, je l'appelais Tatiana, c'est... Bon, j'ai pas de préférence pour mes gosses, mais c'est vrai que j'ai dit que le garçon aura plus de tolérance que la fille.
0: D'accord.
1: Bon, le garçon, il vient, je vois là, j'ai vu un reportage là, un garçon de 14 ans qui a mis sa maîtresse enceinte, c'est une histoire de procès et tout. Alors, je discutais avec ma femme là, bon, le garçon, il est bien, il me dit, papa, j'ai mis une femme de 20 ans, 30 ans enceinte. Je dirais que je serais tolérant. Par contre, la fille, elle vient, elle me dit, papa, à 14 ans, je suis enceinte, je veux...
0: Non, mais pas être enceinte, attention, parce que ta copine à 13 ans, 14 ans, elle était pas enceinte, mais si ta copine de 13 ans dit qu'elle sort avec un mec de 19, 20 ans, comment tu vois la chose par rapport à ce que t'as vécu avec ton beau-père?
1: Ben, disons, j'apprendrai à, avant toute chose, j'apprendrai à découvrir la personne.
0: Ouais, tu feras pas l'erreur qu'a fait ton beau-père?
1: Non.
0: D'accord.
1: Parce que, ben, le fait, c'est qu'il a, entre guillemets, il a un peu perdu sa fille parce qu'il y a eu un laps de temps où il n'y a plus de relation entre parents-enfants.
0: Ouais.
1: Donc, je ne courrai pas ce risque-là.
0: D'accord.
1: J'essaierai d'accepter la personne, d'apprendre à la connaître.
0: D'accord. Mais tu la mettras, enfin, disons que le copain de ta copine à 14 ans, tu le mettras sur tes gardes en lui racontant ce que toi t'as vécu et tu vas lui parler de ton expérience, surtout de pas être violent, je parle au niveau de sexuel, c'est-à-dire d'attendre qu'elle le fasse quand elle en aura envie et de la respecter comme une femme de l'âge du copain, d'accord?
1: Voilà, qui la considère pas comme une gosse et surtout qu'il la salisse pas parce que bien souvent,
0: c'est bah ouais, parce que... Gars, c'est vite fait, parce qu'à 14 ans, elle est légère, tu la pousses, elle tombe dans la boue, elle est salie, la fille. C'est pour que c'est les fringues du samedi, machin.
1: Ben, moi, c'était pas même cas de figure aussi, parce que bon, il y avait ça.
0: Il n'y avait pas de boue à cette époque.
1: Il y avait 500 km qui nous séparaient. Je faisais ma semaine de boulot, je rentrais le vendredi, je posais le sac, je me changeais, je me lavais, et je faisais 500 km pour aller la voir.
0: Donc, c'est bien, parce qu'il y a des gens qui oublient de se laver des fois.
1: Non, non, mais moi, j'oubliais pas ça.
0: D'accord, ben c'est bien. Qui voulait poser une question?
1: Et moi, je voulais poser une question.
0: Oui, allez-y, jeune homme.
1: Donc, moi, j'allais rebondir sur ce que Max disait tout à l'heure. Si, effectivement, il t'arrivait d'avoir ta fille qui aurait 13 ans et qui rencontrerait une personne beaucoup plus âgée qu'elle, je veux dire, est-ce que l'erreur qui est à pas commettre, enfin, l'erreur qui, enfin, ce qui est à faire, c'est directement d'assurer un suivi justement de cette relation. Je veux pas dire les suivre comme des petits chiens, comme des petits toutous, mais de suivre un peu la relation, de poser des questions, de s'intéresser un peu de plus près, sans pour autant jouer les policiers, quoi. Déjà avant toute chose, j'apprendrai à découvrir la personne. Mm-hmm. Je ferai entre guillemets une petite enquête pour savoir si vraiment cette personne est sérieuse ou pas.
5: Ça c'est normal.
1: Deuxième des choses, il faudra que cette personne prouve vraiment l'amour pour ma fille.
5: Ouais, bien sûr.
1: Si je vois que c'est vraiment un amour sincère, bon là je laisserai la relation se poursuivre, tout en étant entre guillemets en essayant de la gérer, ouais. Pour que la personne qui côtoie ma fille n'essaie pas de lui faire du mal. Moi j'ai pas fait cette erreur là, mais bon je pense qu'il y en a d'autres qui essaieraient, qui le feraient. J'étais comme tous les gars, j'étais salaud, j'en ai sali, puis j'aurais promis vent et merveilles, puis rien ne s'est passé.
0: Ouais.
1: Bon j'ai rattrapé mes fautes parce que je jouais à peu près le même jeu avec cette fille-là, et on a eu une coupure de 6 mois quand on commençait à se voir, et elle m'a envoyé un courrier, et en bas de la lettre, elle a marqué PS, entre guillemets, et une tâche de ne plus jouer.
0: N'oublie pas de la... D'accord.
1: Et bien alors, elle m'a...
0: N'oublie pas de la laisser.
1: C'est incroyable. Et c'est à ce jour-là que j'ai compris qu'une fille, ça se respectait, et ce n'était pas à jouer.
0: D'accord. Ok, on va vite terminer avec Oriana, vite fait, 22 ans de Paris. Bonsoir Oriana.
6: Bonsoir Max.
0: Voilà, c'est donc la future femme.
6: Oui.
0: Bon Oriana, sérieusement.
6: Oui.
0: Alors.
6: Oui.
0: Bah, tu voulais réagir dans le débat, t'es célibataire, tu me l'as dit hors antenne, donc ouais. Puisque t'es célibataire, ça a un rapport avec le débat et tu cherches des hommes plutôt musclés.
6: Voilà, ouais, voilà. Ouais. Non, en fait...
0: Je pourrais pas lever le doigt malheureusement, mais c'est tant pis.
6: Mais c'est mignon Max, toi.
0: Voilà. Alors vas-y, dis ce que t'as à dire.
6: Non, mais en fait, quelqu'un de très simple ou quoi, parce que jusqu'à présent, je n'arrête pas de rencontrer que des gens, c'est assez frustrant. Là, dernièrement, j'ai rencontré un mec de... Un mec de 50 ans, quoi. Donc,
0: Ah oui, d'accord, oui.
6: Donc, bon, le mec, quand il dit, Oriana, tu peux venir vivre chez moi, gros cochon, bon, ça va, quoi. Je veux dire, moi, je suis pas très matérialiste, donc moi, ce qu'il y a, ça ne m'intéresse pas du tout.
0: Ouais.
6: Moi, ce que je veux, c'est quelqu'un de simple, correct, et que, en fait, je voudrais vivre en couple libre. C'est-à-dire que si je dois vivre avec quelqu'un, c'est moi, j'ai envie de sortir le soir, tu me poses pas la question, oui, tu vas avec qui, qu'est-ce que tu vas faire, enfin bon, tu vois, des détails comme ça, quoi.
0: Enfin, des petits détails, moi, je suis pas tout à fait d'accord avec toi, moi, je t'empêcherai pas de sortir, mais enfin, si je te demande, tu fais quoi, soit tu me dis, écoute, ça te regarde pas, on s'en sort plus, là, quand même.
6: Non, ok, qui pose la question.
0: Oui, attention, hein. Non, vas-y, rien à finir, après.
6: Non, bon, d'accord.
0: Non, mais j'ai compris ce que tu voulais dire.
6: Moi, si lui a envie de sortir un soir sans moi, bon, je vais pas dire non, quoi, je vais pas dire...
0: Bah, évidemment.
6: Tu vois, oui, mais bon, jusqu'à présent, moi, je n'ai que ça, quoi, et donc, ça commence vraiment à me... C'est vraiment imposé dans un couple.
0: Oui, qui veut parler? Il y a un garçon, oui, c'est qui?
5: Stéphane.
0: Oui, Stéphane.
5: Oui, je voulais intervenir là sur ce que...
0: On va faire très vite, on arrête dans deux minutes, donc voilà. Vas-y.
5: Moi, ce que je voulais dire, c'est qu'une vie de couple se conçoit à deux. Donc,
0: ils sont rarement seuls, hein. Très rarement seuls, hein. C'est comme la solitude à deux, je connais pas non plus.
5: Moi, d'être quand on prend des décisions, on les prend toujours à deux. Pour qu'un couple fonctionne bien, moi je vois, ça fait 9 ans.
0: On doit les prendre. Alors, on les prend pas toujours. On doit les prendre, normalement. La logique voudrait, mais c'est pas toujours le cas.
5: Et des fois, on est devant le fait accompli.
0: Oui.
5: C'est clair. Moi, je sais que personnellement, avant de prendre une décision,
0: je consulte
5: à ma femme, j'ai bien à avoir son avis.
0: Ça demande des choses.
5: Là, je fais ce que j'ai envie de faire.
0: Oui. Quand tu lui dis que tu vas aller jouer 50 000 francs au casino et que tu vas mettre toute ta fortune, ouais, c'est vrai qu'au moins qu'elle soit au courant, c'est savoir au moins où te joindre si t'es à Deauville ou si t'es à Angers.
5: Non mais moi c'est un principe, c'est tout promis qu'on disait tout. Donc si moi je lui dis,
0: ouais, mais ça dépend parce que moi souvent elle était en train de bouffer, je me levais, elle me disait quoi, je dis je vais faire caca, je reviens. Et elle me dit autant j'aime bien que tu me dises tout, il y a des choses quand même tu les gardes pour toi, parce que moi c'est vrai que souvent dans les couloirs je dis je reviens, je vais pisser ou je vais faire caca, je reviens. C'est vrai que ça m'arrive de le dire, et quand on commence à tout dire à tout le monde, c'est un peu gênant. Quand t'es dans le micro d'ordre, que t'arrives à l'accueil et que tu dis c'est un micro, tu peux parler directement dans les couloirs, ça se fait plus aujourd'hui. Mais à Fun Radio il y avait à l'accueil comme ça, il y avait un micro, tu parlais puis tu demandais quand tu... Monsieur, voilà, Max est demandé à l'accueil. Max, quand on n'arrivait pas à me trouver dans les postes, on prenait les micros la nuit, puis je fais ouais c'est Max là, je vais faire caca.
5: Non mais Max, ce que moi je voulais dire,
0: moi, c'est
5: que
0: courant.
5: Si on veut que ça fonctionne super bien, il faut avoir une grande complicité, il faut rien se cacher. Avoir une entière confiance mutuelle, et je te garantis, ça fait 9 ans que je suis avec ma femme, bon...
6: Ouais, mais il y en a toujours un qui domine l'autre, hein, faut pas exagérer quand même.
5: Ah non, ben moi, personnellement, dans mon couple, il n'y a pas...
6: Ouais. Il faut quand même garder un petit genre avancé. Parce que quand ta femme aura 26 ou 27 ans, qu'elle aura pris de la maturité, qu'elle aura élevé ses enfants, elle te tiendra peut-être un autre langage.
0: Non, une femme mature, 40-45 ans.
6: Oui,
0: pas 26 ans.
6: Mais les hommes, je t'en parle pas, Max.
0: Hein. Non, bah non. M'en parle pas alors.
6: Tu peux rajouter.
0: Non, m'en parle pas. T'as dit que t'en parlais pas. Tu vois, tu mens. Et oui, si mentent en plus, elles disent qu'elles vont en parler, elles en parlent.
6: J'ai un grand nez.
0: Bon, en tout cas, c'est très sympa. Donc, Oriana, tu recherches des mecs.
6: Ouais.
0: J'ai levé le doigt tout à l'heure.
5: 57 alors.
0: J'ai déjà levé le doigt tout à l'heure en antenne. Hein.
5: Max.
0: Oui.
5: Pour
0: conclure, Oriana, un petit truc à dire, non, peut-être.
6: Non, enfin, pas grand chose. En fait, comme je dis, je me charge des mecs, enfin, mecs aussi, quoi, sur Bastille, enfin, sur Paris, voilà.
0: Voilà, c'est pour ça que tu m'as envoyé ta photo. Que je n'ai jamais reçue.
6: Non, mais enfin, il y a une erreur.
0: Enfin, il y a un mec qui se branle sur ta photo tous les soirs.
6: Ça fait un peu flipper, quoi.
0: Ben, il n'y a pas à flipper, je suis là maintenant. Hein?
6: Ouais, non, t'as mis ton adresse au dos, hein.
0: Voilà, exactement, ouais.
6: Comment? T'as pas mis ton adresse au dos?
0: Si, elle s'en est fait un tatouage, alors qu'elle se fout à poil, et puis dessus, sur son dos, il y a marqué son numéro de tatou et tout.
6: Moi, j'ai mis deux numéros portables et téléphone.
0: Stéphane, 26 ans, donc la conclusion, Stéphane?
5: Ben, pour moi, la conclusion, c'est que former un couple, c'est bien. Avant de se marier, parce que j'écoute pas mal de fun, j'en entends là, qui se marient au bout de quelques mois de vie commune.
0: Ouais.
5: Moi, ça fait 9 ans que je suis en vie commune, ça marche super bien. J'ai ma femme qui, ça fait 3 ans qu'elle parle de mariage. Je suis encore celui qui est vive, je réfléchis un petit peu, mais avoir une longue vie en concubinage afin d'apprendre à bien se découvrir, et à partir de là, si on juge qu'on est vraiment fait l'un pour l'autre, à partir de là, envisager le mariage, mais pas se précipiter.
0: D'accord, ok, très bien. Christophe, de ton côté, ta petite conclusion?
7: Ma petite conclusion, c'est de dire que la vie de couple a toujours des aspects qui sont très intéressants, quoi, et qui donnent beaucoup d'expérience.
0: Mmh.
7: Et en conclusion aussi, je voudrais dire à Gérard qu'il arrête de mélanger le caca dans les chiottes de la loco, quoi.
0: Ça lui fera plaisir, à mon avis, nous entend. Et comme dirait Gérard, un bon entendeur. Salut Sophie, de ton côté, Neuilly, 22 ans, ta conclusion, je t'écoute.
6: Ma conclusion, ce serait de... Enfin, la vie de couple idéale, pour moi, ce serait de réussir à garder, à conserver une certaine indépendance qu'on avait dès le départ, avant de s'installer.
0: Mmh.
6: Et voilà.
0: Ça, c'est la Sophie, ça, c'est... Très bien, Tony est parti, mais Noémie doit être encore là.
6: Ouais, ouais.
0: Ta conclusion?
6: Un peu la même que Sophie, et puis faites ce qui vous plaît, quoi.
0: Ouais, Sophie de Château est partie, William de Paris est encore là? Non, Marie, 32 ans de Tarbes?
8: Ouais, ma conclusion, c'est en espérant que tous les jeunes célibataires qui ont parlé trouvent l'âme sœur, et puis moi en priorité, quoi.
0: Très bien, Laurent est encore là aussi de Rennes? Non, il est parti également. Bah écoutez, merci en tous les cas d'être venu comme ça débattre sur ce petit sujet. Il y en aura d'autres. Hein. Là, ça part pas, et en plus, faut passer tes disques.
9: Bah ouais.
0: Non, mais
9: attends, Attends.
0: Non mais c'est ça. Non mais tu te crois.
9: Ouais,
0: où,
9: non mais attends.
0: On est pas chez mes mères.
9: On est pas chez mes mères. Attends.
0: Ouais, ouais.
9: T'es même pas capable de me défendre sur toute ma
0: mais
9: mère.
0: Mais je peux te défendre, mais t'es tout le temps en train de gueuler.
9: T'es même pas capable. La semaine dernière, t'en as eu du courrier, tu ne l'as même pas dit.
0: Attends, j'ai pas entendu. Tu m'as dit que j'étais quoi, hein?
9: Non, non.
0: Tu m'as dit que j'étais, hein?
9: T'es même pas capable de me défendre. Je t'ai même pas insulté, hein. Désolé. Bah, viens.
0: Je suis incapable.
9: Ouais.
0: Tu dénoreras avec ton avocat ce soir.
9: Ok.
0: Je vais des avocats.
9: Voilà.
0: Normalement, tu vas
9: faire
0: les débats calmement, on va se calmer, parce que là, ça a plus
9: possible,
0: parce que là, j'ai la honte.
9: Ouais. Dans ce cas-là, je préviens une chose, que personne t'envoie du courrier de merde chez moi, avec des publicités mensongères, c'est pas la peine. Alors, non, on parle pas de tribunal, ok?
0: Ah oui, tu veux pas.
9: Alors maintenant, je préviens une chose, je reprends le prochain débat à 2h05. Je vais essayer de me calmer.
0: On va se calmer, on va essayer de reprendre ça calmement.
9: Hein? Alors moi, j'en ai ras-le-bol.
0: Mais tu penses bien qu'un mec, si tu lui dis que c'est interdit, si c'est interdit de mettre du courrier chez toi, ils vont t'en envoyer encore plus. C'est évident qu'ils vont t'envoyer encore plus
9: de
0: courrier.
9: Ouais, mais dans ces cas-là, l'œil de l'un, c'est le fesse de babrin. Qu'il ait le courage d'appeler. Ils sont même pas...
0: Est-ce que j'y suis pour quelque chose, moi, qu'ils appellent?
9: Mais ça fait rond rouge. Il a même pas le capable d'appeler.
0: Attends, même si Max, le Star System, ton ami, vient pour leur dire appeler, est-ce que tu crois qu'ils vont appeler?
9: Mais tu crois qu'ils vont pas les appeler parce que Julie et Gal vont pas laisser le...
0: Mais arrête de parler de Julie et Gal, elles sont pas là, ça n'a rien à voir.
9: Elles vont pas les sélectionner. Je suis désolé.
0: Mais non, parce qu'elles veulent les sélectionner quand t'es là, mais quand t'es là, c'est pas elle au standard, c'est Manu et Manu,
9: Mais comme par hasard.
0: Je suis pas au courant, moi, Gérard. Déjà, il est pas au courant, déjà, premièrement.
9: Ouais. Non, mais il est pas au courant déjà, il va se calmer. Il va faire ce que je vais lui dire, lui aussi.
0: Non, mais si tu te calmes pas, tu te rends compte qu'il est 2h du matin.
9: Et alors?
0: C'est plus la radio libre, c'est la radio trash, là.
9: Ouais, mais moi, je vais dire ce que j'ai à dire sur le cœur. Parce que j'en ai ras-le-bol.
0: Je suis d'accord avec toi.
9: Moi, j'en ai ras-le-bol de recevoir du courrier comme ça chez moi.
0: Mais tu nous dis chaque semaine, moi aussi, j'en reçois chez moi, nous aussi, on reçoit des messages.
9: Non.
0: Écoute, je te le dis. Si moi, tu ne le crois pas, Gérard...
9: Je sais avoir le courrier d'hier.
0: Gérard, écoute-moi bien. Si tu me crois pas, j'en reçois du courrier chez moi. Moi, je ne te crois pas que tu reçois du courrier chez toi.
9: Ouais, et les numéros... Personne n'a donné ton numéro de téléphone à l'antenne.
0: Non, mais tout le monde l'a sur Minitel, il y en a plein qui
9: le donnent.
0: Bah oui, Gérard.
9: Bon, t'arrêtes avec ton flash, là, s'il te plaît.
0: Alors, on peut reprendre le débat, parce que là, pour l'instant, il ne s'est rien passé.
9: Ouais, mais il ne s'est rien passé. Pour l'instant, il va se passer quelque chose. C'est que moi, maintenant, ça va être simple. Oh, t'arrêtes, s'il te plaît.
0: Arrête, s'il te plaît. On va peut-être même arrêter la caméra pendant à peu près un quart d'heure. Donc on va la poser, on va se calmer complètement, on va refaire de la radio en faisant un vrai débat sur des questions qui sont intéressantes. Pose les questions que tu n'as pas posées et que les gens y réfléchissent.
9: Ouais, si je retrouve les thèmes.
0: Non mais ils sont là, elle est là, sous les yeux. Non, c'est celui que t'as sous les yeux, c'est la feuille que tu viens de balancer là.
9: Non, non.
0: Si.
9: Non, c'est pas les portables.
0: Ah bah voilà, mais là t'as tout jeté alors.
9: Ah bah oui.
0: Ah bah oui, mais c'est ta faute mon grand, si tu sais même pas...
9: Non mais attends.
0: Ah bah bravo. Bah, t'as rangé ça, pas déchiré des fois.
9: Il y a des limites aussi à...
0: Limites, toi t'en as des limites, toi t'arrêtes pas de gueuler toutes les 5 minutes. Avant tu gueulais jamais, maintenant tu gueules toutes les 2 minutes.
9: Oui, pourquoi? Parce que j'en ai marre de recevoir des saloperies dans ma boîte.
0: Tout à l'heure ça, c'est le débat maintenant.
9: Oui, mais pour l'instant quand je te l'ai dit tout à l'heure, tu te marres derrière la
0: Maintenant, parce que tu me fais rire, c'est comme si moi à chaque fois qu'on me chie dessus à l'antenne, le lendemain je reviens en parlant du mec d'hier en disant ouais, il y a un mec qui m'a chié dessus, et puis après je vais dire avant-hier, il y a un mec qui m'a chié dessus. C'est bon, c'était tout à l'heure, on en a parlé, t'as fait l'ultimatum.
9: Et ça?
0: Mais c'est rien ça.
9: Alors?
0: Oh là là, mais il est où ton débat?
9: J'en sais rien.
0: Eh ben ouais, parce que t'es mal organisé en plus de...
9: Ouais, je suis mal organisé.
0: Ouais, bah écoute, je suis désolé, tu nous en fais la preuve. Alors c'est pas possible.
9: Regarde toi, avec ta caméra, t'as pas besoin de savoir ce qu'il y a dans ma mallette.
0: Oh là là, Brège, il est 2h, y'a rien, on en fait plus qu'un débat. Eh oh.
9: Eh ben on en fera plus qu'un, on finit sur les portables, elle est terminée, mais moi je...
0: Comme ça, tu verras Stéphanie, parce qu'il y a que ça qui t'intéresse, t'as Stéphanie là-haut, comme ça tu pourras aller la voir, comme ça tu seras tranquille. Comme ça tu pourras t'occuper d'elle.
9: Attends, Stéphanie là-haut,
0: Il y a que ça qui t'intéresse, toi, c'est qu'elle soit dans les studios à côté de toi.
9: Trouvez-vous cela utile, point final à la ligne.
0: Les autres questions.
10: Ouais, moi je trouve ça.
9: Non, mais on met un disque, c'est tout.
0: On met un disque, oui. On met un disque, hein.

0: Question numéro 5. Qu'est-ce qu'un cousin? A. Insecte à métamorphose complète, à deux ailes, dont la tête est munie de pièces buccales en forme de trompe, servant à piquer et à sucer. B. Frère et fils de la sœur de mon oncle. Frère du fils, pardon. De la sœur de mon oncle. Et C. Petit énergumène malodorant, de poils longs, sous l'appendice nasal et poussant des cris du style « Mon marron ». Là, il vous reste encore un joker, je le précise. Hein, si vous voulez absolument.
1: On trouve, c'est...
0: l'appelle un moustachu.
1: C'est
0: inconnu.
1: Ça serait une couche, c'est une femme, ça.
0: Ouais.
1: Une trompe, oui.
2: Prête à piquer, prête à sucer, c'est quand même. Okay.
0: Piquer du blé.
2: Je crois que ça dépend si c'est un insecte que je vise.
1: Le frère du fils de la sœur de mon nom, c'est pas possible, c'est pas un cousin, il s'appelle Jean-Pierre.
0: Non, puis ça.
1: Ouais, c'est bon. C'est pas ça. C'est pas forcément pas ça.
0: Ouais, dans ce cas-là, moi, c'est mon demi-frère.
2: Mais ouais. Moi j'ai pas de frère.
1: Ouais, donc ça serait.
0: Donc
1: ça serait ridicule.
0: C'est une argumène.
1: C'est une argumène malodorant, ça m'a tellement. Tellement.
0: C'est sûr.
1: Poil long sous l'appendice nasal, ça c'est plus.
2: Sans des cris, bon.
1: C'est quoi le cri? Bon
3: marron.
1: Bon marron.
3: Bon
1: marron.
0: Utilisez votre joker. Vous avez encore un joker. Rappel quand même pour les téléspectateurs, il y a l'appel à un moustachu inconnu.
1: On va prendre pas de risque.
0: Vous prenez votre joker.
1: Appel à un moustachu inconnu.
0: Pourquoi vous prenez votre joker, Franck?
1: Parce qu'on n'est pas sûr.
0: Pas sûr de quoi? Vous hésitez entre quoi et quoi là?
1: Bah, nous on hésiterait entre le A et le C.
2: Mm-hmm. On est donc pas sûr de la réponse.
1: Et le B.
0: Vous hésitez entre les trois possibilités,
1: ouais,
0: de réponse.
1: Ouais.
0: Moi j'hésite moins pour le B. Hein, parce que...
1: Mais moi j'hésite moins pour le C. Et
4: Buccal, nasal? Ouais, buccal ou nasal?
1: Enfin, ah, on hésite pour les trois en fait.
0: J'hésitais, ouais, pour les trois.
1: Ouais, on sait pas du tout.
2: Moi j'hésite plutôt entre la A, quoi.
0: Sachant qu'il vous reste plus qu'une réponse et un joker, vous voulez bêtement utiliser votre joker, Franck.
1: Bah, c'est-à-dire que si on répond bien là, on n'aura pas utilisé notre joker.
0: On peut le ramener chez nous? Non, peut-être.
1: Autant l'utiliser, quoi.
2: Elle a un moustachu, ça peut être sympa.
0: Parce que votre mission aussi. Qui veut des euros?
1: Bah, c'est pas d'ailleurs, tu
2: penses que
1: tout le monde.
0: Moi, j'en veux bien. Tout le monde veut des euros.
1: On veut tous.
0: Donc on va appeler le moustachu inconnu.
1: D'accord.
0: Qui allons nous appeler?
1: Un moustachu inconnu.
0: D'accord. Nous allons donc appeler un moustachu inconnu. On appelle. On veut qu'il soit là. Allô?
5: Allô?
0: Oui, bonjour monsieur. Je vous laisse avec Franck qui lui posait la question.
1: Bonjour moustachu.
5: Oui, bonjour.
1: Vous êtes vraiment moustachu?
5: Oui.
1: Et inconnu?
5: Oui.
1: Mais moustachu, comment?
5: Moustachu.
1: Avec moustache?
0: Il reste une minute, il faut poser la question.
1: Ah, d'accord.
0: Il faut poser la question.
1: On a une question. Si vous pouvez nous aider, la réponse c'est: qu'est-ce qu'un cousin? Petit A. Un insecte à métamorphose complète, à deux ailes, dont la tête est munie de pièces buccales en forme de trompe servant à piquer et à sucer. Petit B. Le frère du fils de la sœur de mon oncle. Petit C, petit énergumène malodorant, muni de poils longs sous l'appendice nasal et poussant des cris du style « Bon, bah... » Moustachu ?
5: Ouais, là, je fais...
1: Petit A, insecte à métamorphose complète.
0: Ah ouais, mais là, vous avez été beaucoup trop long, malheureusement. Eh ouais. On remercie quand même ce moustachu inconnu qui a pas pu nous aider.
1: Merci, moustachu.
2: J'ai mal au cœur. À barbouiller.
0: On a bien été quand même là.
4: Ouais. C'est bon, calme.
0: Ah, maintenant, Franck,
2: bon, bah,
0: on n'a peut-être pas été.
2: Bon, bah. Ouais.
0: Bon, bah.
1: Bon, bah.
0: Il faut une réponse sur cette question, hein, 15,32€.
2: Moi, j'éliminerai la B, hein, quand même.
0: C'est pour ça que je vous dis qu'il est
1: déjà tout de suite. Facile. Enfin, a priori, pour moi, un coussin, c'est quelque chose sur quoi on s'assoit.
0: Non, oui, mais c'est pas ça, un coussin, faut que c'est un cousin.
2: Il n'y a qu'un S.
1: Ah, un cousin, c'est un insecte à métamorphose complète, à deux ailes, dans la tête et munie de pièces buccales en forme de trompe, servant à piquer et à sucer, normalement.
0: C'est comme un moustique.
1: C'est un moustique, c'est ça.
0: Ah oui, un coussin.
2: Un coussin, c'est pour s'asseoir.
1: C'est pour ça que je comprenais pas. Je me disais, j'hésitais avec petite énergumène malodorante pour s'asseoir.
0: Oui, bien sûr, mais.
1: Ah oui, donc ça doit être là, alors. Ah, moi, j'irais là.
0: Votre réponse?
2: Ouais, là.
1: C'est-à-dire.
2: On peut réfléchir un peu, mais...
3: On peut sortir sur l'intello de l'équipe, Anne-Catherine.
4: Je sais pas, moi, cousin, ça finit par 1.
2: Ouais.
4: La fin de la du C, c'est bon, ben... 1, 1.
2: C'est pas con, c'est
4: peut-être un truc, je sais pas. Moi, c'est la A ou la C, hein, c'est
1: bon. Et en même temps, donc, cousin, il y a cou, ça n'a pas de cou, un stylistique. Mais il y a où,
3: Franck, il nous faut une réponse. Vous avez voulu utiliser votre joker.
2: Bien piège.
3: Je sais pas, on fait un plouf plouf.
2: Ça, par contre, un moustique, ouais, ça suce. Hein. Donc, je pense que le cousin suce.
3: Un moustique, ça suce.
1: Un cousin, c'est le cousin suce.
2: Le cousin suce. Moi, j'en avais.
3: Alors, un cousin de forme humaine qui suce.
2: J'en avais dans le Nord qui suçait, ils n'arrêtaient pas.
1: Et il y a des cousines aussi qui.
3: Toi.
1: Bon, bah, on va répondre. On répond à l'insecte.
3: J'ai tombé, j'ai fait laisser tomber.
1: On va répondre.
3: Attendez.
1: A. Réponse A.
3: Attendez. Donc, ça veut dire que vous laissez tomber le frère du fils de la sœur de mon oncle, ça, c'est oublié.
2: Ouais.
3: Et vous mettez également de côté le petit énergumène malodorant, lui de poils longs.
1: Ouais, qui fait bon
3: Ça, vous êtes sûr? Pour vous, c'est pas ça. C'est...
2: Non.
3: Là, pour vous, ça serait autre chose.
1: Donc, ce serait ni le B ni le C. Alors,
2: voilà.
1: On hésite avec la.
3: Il faut une réponse, Franck, maintenant. C'est la mission qui veut des zéros. Il nous faut une réponse. Vous utilisez tous vos jokers. Malheureusement, vous pouvez plus en utiliser un autre.
1: Non,
3: vous vous arrêtez là. Vous laissez tomber, vous êtes joueur et vous décidez de répondre à cette dernière question et prendre le risque de tout perdre ou de gagner 15,32€.
2: Et si on arrête, Jean-Pierre, on gagne combien?
3: Rien du tout.
2: D'accord. Donc ça mérite la réflexion.
3: Si vous arrêtez là sans avoir répondu.
2: Oui.
3: Ah si, vous repartez avec vos 10,23€ de
2: pas mal,
3: la
2: déjà.
3: Question passée.
2: C'est déjà bien.
3: Partagé à
2: 3. Très bien.
3: Je viens de penser un truc.
2: 4, ça fait pas baiser.
3: J'ai un indice. Anne-Catherine, dans Anne-Catherine, il y a un A. Dans Franck, il y a un A. Dans Emmanuel, il y a un A. Et dans Philippe, il y a un A. Donc ça doit être la réponse A.
1: Bon bah.
2: Bien vu.
3: C'est peut-être un indice qui peut nous aider.
2: Franck, il faut une réponse.
1: Moi, je vais me pencher. C'est vraiment un indice incontournable. Je pense que je le dis sans. Je veux dire,
3: dans le cousin, c'est un insecte.
1: Sans hésiter.
3: Ouais. Sans hésiter.
1: C'est pas un insecte, mais c'est dans nos noms, en tout cas. Oui.
3: C'est ça.
1: Sans hésiter.
3: Franck, est-ce que vous confirmez votre réponse? Vous confirmez?
1: Oui, Jean-Pierre Delbadois. Je confirme.
3: On ne peut plus revenir en arrière. Maintenant, il va falloir une réponse. Et nous allons la voir. Tout est gagné ou tout est perdu.
2: Aïe.
3: Je me mets à chialer.
2: On reprend un peu dans ton verre.
3: Là-bas. Qu'est-ce qu'un insecte, ils ont choisi? Le cousin était un insecte. Plutôt qu'un frère du fils, la capacité d'argument malodorant, voici la réponse à cette question. L'ambiance est à son maximum.
6: C'est gagné, effectivement, bien joué, c'était exactement ça, c'était bel et bien l'insecte. Eh ben écoutez, super. Quel plaisir ça. C'était chaud, mais vous y êtes arrivé. Bravo Franck, bravo la famille, on peut encore les applaudir.
2: Merci, ouais.
7: C'est parti.
8: Oh là là.
7: Attention, vous allez prendre des coups là. Ça y est, la chorégraphie est lancée, les auditeurs de Favre, c'est chaud. C'est parti. Attention, c'est parti, la star est partie. Oh là, la chorégraphie qui tue là. La chorégraphie est forte ce soir. Just beat it. Attention, c'est parti, la chorégraphie. C'est un truc hallucinant. Hein. Mardi sur le net. C'est là, on va se détendre un peu. Ouais, je crois que là, on peut lui faire une standing ovation. Il est là, il réclame des applaudissements. Allez pour les fans, allez pour la mauvaise. Il Il a les yeux fermés. Il a les bras en croix. Et ce soir, c'est de la folie dans les studios sur Fun Radio. Alain de Brest est avec nous ce soir.
8: Coup de feu pour le radio.
7: Coup de feu. C'est de la folie furieuse ce soir dans les studios de Fun Radio. On a rarement eu une ambiance aussi folle dans les studios. Et en plus d'avoir comme ça Alain qui nous fait la première des 2-3 chorégraphies à venir ce soir, car il y en aura d'autres, on aura le droit au Moonwalker.
9: Il se remet là, il se remet. Hein.
7: Ça va, ça y est, tu t'y remets un petit peu là, ça va l'émotion? Ça va aller?
9: Si t'as besoin de quelque chose Alain, tu le dis. Hein.
7: De l'eau? Non, peut-être de l'eau, un coca?
10: Non,
9: une douche?
7: Ça va aller? Une douche? Plus tard dans la soirée, non?
10: Non, allez, ça m'empêche pas de... On va faire un petit défi. Absolument, baby, là, de ça, ce départ. If I go into the world, I'm not saying no, I'm a miracle, and the miracle jumping tonight. But you think about my baby, it don't matter if you black or white. I pray my message is a Saturday sun. I have to tell about the second to none. At all about quality, and if you eat her, walk on your white.
7: Président,
9: oui,
7: oui.

0: Alain apparemment apprécie les standing ovations quand il y a des standing ovations. Faut quand même le préciser, il est debout, il a les bras en croix et il ferme les yeux fermés, très important.
1: Ouais. Mais un petit peu, quoi.
2: Pour faire le vide un petit peu.
0: Voilà, faire le vide et profiter.
3: Je peux vous interrompre pour passer un message très personnel?
0: Bien sûr.
3: Faudrait qu'on ramène de l'encens.
1: Voilà, oui,
0: dans les studios, dans les bureaux, il doit y en avoir. On va des encens de Michael Jackson, bien sûr, pour avoir une meilleure ambiance de Michael Jackson. Alors Alain, ce que je te propose, c'est de reprendre ta petite chaise, de t'installer, de remettre le casque sur les oreilles. Est-ce qu'on va faire pour les... notre ami Alain et puis pour tous les auditeurs qui nous écoutent ce soir, nous sommes allés, comme le disait Mélanie, dans la rue
1: faire un petit micro-trottoir
0: et nous avons récupéré donc quelques petites interventions d'auditeurs fans de toi Alain, et dès qu'on leur a dit que tu étais dans les studios ce soir, voilà ce que ça a donné en exclusivité micro-trottoir rien que pour toi, Alain Debrest sur Fun Radio, on écoute.
4: Ouais Alain, je voulais te dire, moi je suis fan à fond de ce que tu fais, ça fait depuis le début je te suis, t'es mieux que Michael, tu mérites plus que lui, en tout cas tout le public est conquis, t'es le meilleur.
5: Hey, it's Dennis. I'm from Los Angeles, and I just want to say, when you get back to Michael Jackson, I know you're best friends. Can you please say hello to him for me?
2: Ouais, là, franchement, je te kiffe, franchement, toute ma cité et tout, on est au taquet sur toi, mon gars. Franchement, Michael Jackson, c'est une peine à côté de toi, garçon, vas-y, mets le dawa ce soir, on t'entend sur Fun Radio, là, vas-y, gars.
6: Alain de Brest, bonjour, donc c'est André et Collégram à l'appareil, patron d'Epic. Écoutez, donc, je suis au courant donc, de votre carrière, qui est qu'on peut comparer, en tout cas, au niveau français à celle de Michael Jackson dans le monde. Évidemment, donc tout d'abord vous féliciter pour votre parcours, vous dire que c'est quelque chose d'exceptionnel. Rarement au niveau mondial on a connu une telle évolution de carrière.
2: C'est pas très difficile, hein.
6: Vous dire qu'évidemment Michael Jackson, qui n'a pas pu être là ce soir, vous dit merci. Merci de le servir aussi bien, merci de l'aimer autant. Voilà, c'était André Collégram.
1: Alain Debrest, ah mais ouais, je connais vachement bien. En fait, j'avais suivi une conférence de presse de Michael à Paris il y a quelques années et il nous avait parlé d'Alain et ça m'avait assez intriguée, donc je suis allée à la page aux infos et puis maintenant je suis grave red dingue fan de ce mec là et Michael il est aux oubliettes maintenant, quoi. Vive Alain.
4: Alain de Brest, votez pour lui, wesh gars.
7: Oui, c'est Jean-Pierre Breton, maire de Brest. Je voulais moi vous parler d'Alain de Brest justement pour vous dire merci Alain d'apporter à la ville de Brest cette renommée, cette crédibilité et ce sens du spectacle qui transpire de vous à travers vos cheveux, vos ongles et vos vêtements. Donc au nom de la ville de Brest et des Bretougnards, bravo. Et je finirai par vous dire bravo à la de Brest. Vous êtes la verrue sur le pouce.
0: Ah bravo. Ça c'est une belle phrase. Vous êtes la verrue sur le pouce. Et d'ailleurs, il faudrait que les sandwichs Paris-Brest soient peut-être rebaptisés à la de Brest. Je voudrais un Alain de Brest. Ça serait quand même beau.
1: Alain,
0: petite réaction, Alain. Alors, on a entendu le maire de Brest et puis surtout le c'était qui le
1: monsieur Collégram, patron d'Epic.
2: Ouais, c'était sidéré. Ah ouais, il y a une émotion, c'est obligé, quoi.
0: Voilà, et concernant surtout le maire de Brest, monsieur Breton.
2: Disons que Jean-Pierre Breton, je connais pas. Non, c'est comme François Cuyandre, le nouveau maire, mais là je vois pas.
1: Ah, alors, c'était l'ancien peut-être, ou le futur.
2: Parce qu'il y a eu Jacques Berthelot, il y a eu Pierre.
0: Ah non, mais là c'est le futur maire, ça c'est le maire 2008, hein, je crois qu'on a eu au téléphone. Ouais. On l'a eu en exclusivité, c'est le prochain maire, ça, hein, des prochaines élections.
1: Très, très enrhumé. Hein.
0: D'ailleurs, le maire lui-même ne le sait pas, oui, il est très enrhumé, il doit être le pollen là-bas, le pollen de Brest, mais il avait le nez pris apparemment, le maire. On écoutera ce micro-trottoir dans la soirée parce que.
2: Ça fait plaisir quand même, non.
0: Parce que les auditeurs là, on vient d'entendre, mais
2: cette ambiance chaleureuse, ça
0: fait plaisir.
2: Ça fait plaisir, voilà.
0: Effectivement.
2: Pour le meilleur de moi-même.
0: C'est gentil Alain.
2: Pour toujours, donnez-le pour que Fun Radio soit la number one FM.
0: Je dis ça parce que
2: il y a bien sûr
0: il y a Johan qui est avec nous de 19 ans de Brest qui est avec nous. Tu voulais peut-être
1: poser des questions.
0: Ouais, qui voulait te poser des questions. Salut Johan.
8: Ouais, c'est
0: Radio U.
8: De Michael Jackson, quoi.
0: Voilà, de Radio U.
8: Ouais, mais je suis fan à
2: donf. Tu m'as eu plusieurs fois à l'antenne.
8: Ah ouais, mais je t'ai entendu. Je t'ai même vu à Landerneau. Je suis vraiment fan de toi.
0: Ah, Landerneau. Landerneau, un gros concert qui avait été donné. Hein, c'était ça où le Stade de France avait choisi.
2: Contre la guerre, là. Et qu'on...
0: Ah, carrément, ça c'est bon.
2: Et on m'a reconnu.
0: C'est bien. Johan, quelle est ta question pour Alain, s'il te plaît, parce qu'on est très speed.
8: Une question, en fait, c'est pour savoir est-ce qu'il avait une alimentation spéciale, en fait, pour avoir une aussi belle voix.
0: C'est vrai. Alors d'abord, comment ça se passe,
2: Tu bois pas d'alcool, tu fumes pas. Non, pour garder un timbre de voix intact, et puis travaille beaucoup sur les vocalises.
0: D'accord.
2: Indispensable.
0: Donc, et ton alimentation, tu fais attention, tu manges quoi tous les jours? Des échardes ou...
2: Non, bah la viande, mais des choses simples, beaucoup de laitage aussi, quoi.
0: Beaucoup de laitage.
2: La laitue,
8: c'est ça? Moi, j'ai essayé le gingembre, en fait, mais ça marche pas trop.
1: T'as essayé quoi, toi?
8: J'ai essayé le gingembre, en fait, ça marche pas trop. C'est en bas que ça travaille, c'est pas trop de la voix.
0: Tu manges de la viande, toi, personnellement, Alain, ou pas?
2: Ouais, bien sûr.
0: Ouais, de l'eau, c'est de l'eau plate.
2: Mais non, je prends.
0: Du sport aussi, tu veux du sport?
2: Ouais, je.
0: T'as vu quoi comme film dernièrement?
2: Du footing.
0: T'as acheté des disques?
2: Recordman de natation.
0: Oh là là, oui, c'est vrai, recordman de natation. Faut quand même le préciser. Ouais. C'est un sportif complet, Alain de Brest. C'est pas seulement une voix, c'est aussi un corps et c'est aussi des muscles. Donc, c'est quoi comme sport que tu pratiques aujourd'hui?
2: Bah, pour le moment, disons que. Bon, comme je t'ai dit aussi, j'ai appris tout seul le kung-fu.
1: Tout ça
2: pour moi c'est pour c'est développer une plus grande polyvalence, la beauté du geste et avoir un meilleur mental et faire abstraction à la violence ou
0: ouais, ça c'est beau,
2: c'est
0: ça
2: tout. C'est parce que c'est être sain dans son corps et dans son esprit.
0: D'accord.
2: À travers cette arme, et justement tous les pratiquants ont la même, on doit avoir
0: du
2: la même chose,
0: on en parle, oui.
2: pour qu'ils vivent intensément leur la pratique de leur sport. J'en parle à
0: ordre. Quels sont les quatre quatre éléments, je sais qu'il y a des éléments importants pour... Ouais,
2: chaque signe zodiacal est dominé par un as composé de quatre éléments, l'eau, la terre, l'air et le feu, et l'homme a besoin de se défier par rapport à ça pour
0: d'accord.
2: trouver ça.
1: Avant de faire...
0: Ah bah oui, ça en fait. Multicasquette, hein, il faut quand même le préciser. Hein. En plus d'être sportif, il a également écrit des poèmes. On en parlera tout à l'heure, des livres. Il parle en japonais, il parle plusieurs langues.
1: Il sait tout faire, finalement.
0: On a eu en exclusivité sur Fun Radio Mélanie. Ça, c'est une exclu. On pourra le mettre dans la presse demain. Qui avait quand même eu Michael Jackson en direct de Los Angeles.
2: C'est fou.
0: Et qu'on est sur le point d'avoir tout à l'heure George Michael ou Elton John au piano qui va nous interpréter un petit titre. Hein, et peut-être que là, tu vas nous interpréter un petit a cappella, quelque chose, mais de doux. Avant de faire la petite pause obligatoire, il nous reste 2 minutes. Ça, c'est quoi?
2: The girl is mine.
0: The girl is mine.
2: Oui.
1: Respect.
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0: Johnny Gandeschal sur Fun Radio Alain de Brest. Il va y en avoir d'autres dans la soirée, ne vous inquiétez pas, il va se décontracter un petit peu, il va retourner dans sa loge, juste le temps de se reposer un petit peu. Et on va se retrouver en direct sur Fun Radio. Mélanie, toujours tes réactions dans lundi.
1: Toujours lundi. Oui, toujours lundi. Oui.
0: Voilà, et vous n'êtes pas encore au bout de vos surprises car il y a d'autres chansons encore à interpréter de Michael Jackson les dernières, les Jackson 5 également, ABC, I Want Your Back. Enfin, encore un petit medley va venir dans la soirée. Je suis très perturbé parce que côté des lunettes, il y a eu quand même qu'il y a les petits motifs encore qui sont restés sur les verres de Michael Jackson. Ce sont des lunettes de Michael. Hein.
1: Oui.
2: Je sais pas, c'est
0: d'accord.
2: La réplique exacte que Michael porte.
0: Voilà. Et ben écoutez, c'est
2: avec le logo donc de
0: MJ.
2: MJ, voilà.
0: Exclusif. D'accord.
1: Exclusif.
0: Et ben nous allons revenir dans un instant pour la suite de la radio libre avec Michael Jackson, Alain de Brest, le meilleur ami. Si vous souhaitez lui poser des questions, vous n'hésitez pas. Il y a également les SMS. Vous connaissez la musique par cœur. On fait la courte pause. On revient tout de suite.
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4: Star System FM, bonsoir à tous, bienvenue, c'est Tony Slims, content de vous retrouver sur la web radio 100% Max, la web radio non officielle, hein, on le précise, puisque on a pas mal de messages privés sur Facebook qui nous parlent de Max, Max, Max, tiens, Max, j'ai ça, mais nous ne sommes pas le vrai Max, nous sommes la page non officielle. On est là pour partager des archives du Star System et de l'époque 90. Et là, ce soir, une émission spéciale Max et Rafaela. C'est un auditeur qui s'appelle Christophe qui nous a filé ses archives. Et on va commencer la soirée tranquillement avec Max qui se prend pour Balavoine. Vous allez voir, c'est une auditrice qui appelle pour parler de Daniel Balavoine. Et Max s'en fout complet, il fait même un morceau... en improvisation, spécial Balavoine, c'est parti, on s'écoute ça. Et juste après, il y aura du rock, puisque ce soir, ça sera une programmation spéciale rock. Et on s'écoutera un morceau de Candlemass. Le morceau s'appelle Solitude. Bienvenue sur Star System FM, émission spéciale Max et Rafaela. C'était en 1995.
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6: Nouvel album pour Balavoine, rentrée septembre.
7: Ah bon?
6: Tourne hélico tourne, ça s'appellera.
7: Non, ouais.
6: Si?
7: Non, c'est vrai?
6: Ah, un inédit, tourne hélico tourne.
8: Olivia.
7: Je m'appelle pas Olivia, c'est un pseudonyme, je t'ai dit.
8: Dans les étoiles filantes.
7: Tu peux pas mettre un CD Daniel?

0: d'amis.
1: Mais je suis ton ami déjà.
0: Olivia. Les enfants du paradis.
1: T'as fini?
0: Son main dans la main. Avec.
1: Max.
0: Pidibule.
1: Putain. T'as fini de déconner?
0: Regarde, Olivia.
1: Oui.
0: Regarde, c'est la fée Clochette.
1: Oui, d'accord.
0: Peter Pan de nos mains.
1: T'es fatigué, toi. Allô? Putain, mais je voulais te parler de quelque chose de très sérieux, alors écoute.
0: Je m'appelle Peter Pan.
1: Ouais, d'accord, et moi aussi. Hein.
0: Je suis d'Aix-en-Provence.
1: Ouais, d'accord.
0: Et tous les jours à table, je mange des raviolis panzani.
1: Oui, bien sûr, moi aussi.
0: Rejoins-moi sur le Minitel, 3615 Nestlé.
1: Ouais, d'accord.
0: Je ferai plein de petits amis. Allez, viens. Olivia.
1: Max.

0: Tu sais, je n'ai jamais été aussi loin que ce matin-là.
1: Ouais, d'accord, moi aussi.
0: Nous marchions sur une plage, un peu comme celle-ci. C'était l'automne. Un automne où il n'en existe encore que peu. Il faisait beau.
1: Allô ?
0: Une saison qui n'existe que dans le nord.

0: 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Tu vois ?
1: Max ?
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1: Max ?
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0: 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Je me souviens, oui. 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Je me souviens très bien de ce qu'elle a dit ce matin-là. 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Tu te souviens, Olivia ?
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0: matin. En couleur, on était indiens. Ce morceau, Olivia, il est pour toi.
1: Ouais, d'accord.
0: Toi, ma tulipe, mon sucre d'orge, mon kiki, ma fleur d'anus, mon cocktail Molotov. Sans toi, je n'y suis rien. J'ai besoin de toi. Alors je t'en supplie, Olivia. Donne-moi signe de vie, ne serait-ce encore une fois.
1: Bonjour.
0: Ce n'est pas suffisant. Olivia.
1: Oui.
0: Je t'aime.
1: Ouais, d'accord.
0: Olivia.
1: Oui.
0: C'est à la vista.
2: Christian.
3: Ouais.
2: C'est les muscles.
3: Les muscles, voilà. Voilà.
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0: Candlemass à l'instant sur Star System FM avec le morceau Solitude. Programmation spéciale rock ce soir. Dans un instant, on va écouter un morceau de Chevel. Mais juste avant, puisqu'on est dans le rock, on va écouter tout de suite une archive spéciale Max et Raphaël. Là, c'était en 1995. On fait un gros big up à Christophe pour ses archives et on va s'écouter Max avec un auditeur qui veut parler de rock et Max va lui faire découvrir du vrai rock.
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4: Mais rock'n'roll, c'est pas ça, rock'n'roll ?
5: C'est quoi le rock'n'roll ?
4: Mais c'est ça le rock'n'roll, mon pote. 1, 2, 3, 4.
5: Oh là là là là !
4: C'est ça le rock'n'roll !
5: Arrête-moi ça tout de suite ! Tu veux que je t'en mette, moi, du rock'n'roll ? Arrête-moi ça tout de suite ! Oh là là là là ! Infâme !
4: C'est pas ça le rock'n'roll, mec ?
5: Ah non, tu veux que je t'en mette, moi, du rock'n'roll ?
4: Mais non, mais vous parlez de musique, vous connaissez même pas les termes musicaux. Rock'n'roll, c'est ça le rock'n'roll ?
5: Mais le rock'n'roll, c'est vaste, en fait.
4: Mais non, soit c'est du rock progressif, du rock alternatif, mais rock'n'roll, non, mais... c'est ça. Mais tu me mélanges avec les Beerus et Punk, tu me mélanges avec les Clash, n'importe quoi.
5: Les Clash,
4: ça,
5: les
4: mecs.
5: Oh là là là là, laisse-moi ça tout de suite. Oh là là,
4: Arrête, s'il te plaît.

0: rasé Patrick. Vas-y, arrête de crier, mets-toi à danser. Tu dois vibrer, tu dois transpirer.
1: Vas-y
0: Patrick, fais-nous, vas-y,
1: fais-nous.
0: Vas-y, fais-nous vibrer.
1: Oh là là là là.
0: Rouillez des mains de cul nu, ça ne nous dérange absolument pas.
1: Mais je suis déjà cul nu là, je suis dans mon lit.
0: Alors vas-y, danse, danse, danse. Danse, danse.
1: C'est là, oh là là.
0: Hop, hop, hop, dans mon lit. Hop, hop.
1: Arrête-moi ça, s'il te plaît.
0: Fatigué, envie de pisser. C'est mardi, hop, hop, hop, hop, hop, hop, hop. Allez, vas-y.
1: Arrête
0: de parler.
1: Oh là là.
0: Tu es en train de tout faire. Tu es en train de massacrer. What? Voilà, ça c'est du rock and roll.
1: Oh là là. Non, moi en fait, ce que je voulais, quoi, c'est de parler d'un groupe qui vient de Ris-Orangis, qui est en train de monter à l'heure actuelle. Oh là là là là, non, c'est pas possible.
0: Allez, vas-y,
1: ah non, non, je déprime,
0: allez,
1: là, c'est pas possible.
0: Vas-y, mon petit patou.
1: Oh là là là.
0: Vas-y, vas-y, fais-nous le beau. Allez, vas-y, monte pas patte, non pas clou.
1: Aïe, aïe, aïe, aïe, aïe, aïe.
0: Allez, vas-y, lâche tout. Vas-y, vas-y, Patrick.
1: Horrible.
0: Vas-y, mets-toi cul nu.

0: mon patou. Voilà, ça c'est de la zig, non?
1: Ah non, non, moi je crois pas là, franchement.
0: Ah, tu voulais parler de quoi?
1: Bah, moi je veux parler des Silmarils, quoi. Parce que franchement, ça c'est du rock'n'roll, quoi, mais le rock'n'roll. Oh là là là là, non, c'est pas possible, là je vais m'endormir, là, c'est pas possible. Trop mou, quoi, trop mou.
0: À moi.
1: Ah mais tu sais que là ça se trouve il y a au moins 10 000 auditeurs qui sont en train de s'endormir. Oh là là là là, horrible.
0: Mon amour.
1: Oh là là, bientôt tu vas me mettre du balavoine là.
0: Love me tender, aime-moi.
1: Oh là là.
0: Oh,
1: j'y crois pas, c'est pas vrai.
0: L'amour. Mais si ça c'est du rock'n'roll.
1: Oh là là. Non attends, eh, franchement Max, deux secondes, je peux te mettre un morceau de rock'n'roll.
0: Mais tu voulais parler de quoi toi?
1: Mais moi je voulais parler des Silmarils quoi. Mais en... Oh là là là là, c'est pas possible. Mais pas que des Silmarils en général quoi. Le rock'n'roll, mais le rock'n'roll des années 90. Pas ce truc là, j'étais même pas né quand c'est sorti ce truc là.
0: C'est lundi.
1: Oh là là là là.
0: Vas-y mon chéri. Vas-y.

0: Patrick.
1: Bon allez Patrick.
2: Ouais.
1: Bon on est désolé, on est en train de déconner, on peut déconner deux secondes quoi.
2: Ouais non mais franchement là c'est vraiment horrible quoi. C'était quoi, c'était Elvis ça?
1: Non non non, c'était Chuck Berry.
2: Chuck Berry, ok d'accord.
1: Bon alors donc toi tu voulais parler de qui?
2: De Silmaril. You ain't nothing but a hand. Oh là là là. Eh mais en fait t'es en train de me lâcher sur ma tête là.

0: avec des corniches. Bah c'est ça, Patrick. Putain, c'est
1: écoute
0: pas là.
1: Écoute ça, écoute ça, Matt.
0: Attends. Moi, je voudrais savoir une chose avant.
1: Quoi?
0: À part Silmarils, qu'est-ce que t'aimes?
1: À part Silmarils, qu'est-ce que j'aime? Bah, tout ce qui bouge. Oh là là. Non, c'est pas possible.
0: Allez, Patrick, vas-y, lâche-toi, je suis sur ta vie.

0: on n'entend rien.
1: T'entends rien?
0: Bon, alors vas-y, remets, allez, vas-y, on va écouter.
1: Attends, attends. Parce qu'en plus, elle est trop bien cette musique.
0: Alors, vas-y, fais-nous l'écouter, je crois qu'on va
1: mettre. Je sais pas si tu connais, c'est OTH.
0: Vas-y.
1: Ah, mais je peux pas mettre trop trop fort, parce que les vieux vont gueuler.
0: D'accord, bah nous aussi, on va mettre pas trop fort alors.
1: Allez. Écoute.
0: On met pas trop fort. Faut pas réveiller les gens qui dorment.
1: C'est bon là?
0: Ouais, c'est impeccable, on entend hyper bien. Ouais, c'est grave. Ah, c'est éclatant, c'est génial. Excellent. Ah ouais, ça bouge bien ton truc quand même. Ah ouais, c'est bien. Ah ouais, ouais, ouais, ça pète, ça a son pesant d'or, ça tape, hein, ça pète. Hein. Patrick! Ouais, c'est bien. Ah, c'est bien ce qu'il fait.
1: Ah, c'est du rock'n'roll.
0: C'est Mouton. Finalement, on est un peu sur le cul, quoi, on n'en revient pas. Hein.
1: Non, sérieux, franchement.
0: Non, non, c'est bien ça.
1: Non, non, mais attends, non, sérieux, franchement. Deux minutes, non. En fait, je voulais parler de ce groupe-là, là, les Silmarils, parce que franchement, j'ai été les voir encore en concert samedi. Oh non, c'est pas possible, il prend un yop sur ma tête. Non, Raphaël, arrête-le, s'il te plaît. Arrête-le. Casse la platine, c'est quelque chose.
0: Bon, allez, on peut déconner deux secondes.
1: Ouais, non, mais ouais, sérieux, franchement.
0: Alors?
1: Non, mais écoute, franchement, ouais, voilà, donc les Silmarils, j'ai...

0: Si après.
1: Oh là là là là.
2: Oh là là, ça fait penser à tous les bons trucs de la bonne. Tu te rappelles de comment il s'appelle, Jesse Garonne?
1: Oh là là là, Jesse Garonne.
2: Dit, hop hop, dans mon lit, fatigué. Envie, tu sais, du TT.
1: Ah non, c'est pas possible, j'y crois pas.
2: Et si, pourtant, t'es en direct sur Fun Radio, mon gros, il faut y croire, t'es bien en direct avec
1: Ouais, non, mais c'est pas ça, je crois pas, quoi. Ça, je le sais, je m'entends, mais quoi, mais c'est justement sur Fun Radio, écouter de la musique comme ça, non, j'y crois pas.
2: Ouais, alors, qu'est-ce que t'aimes d'autre, quoi?
1: Bah, moi, je sais pas, mais des trucs qui bougent, quoi, en
2: mais
1: fait.
2: Mais quel genre, du style?
1: Bah, du style, je sais pas, les Clash, les Sex Pistols, Tout le grand rock.
2: J'en ai déjà
1: fait.
2: Mis du clash, j'en fais des double fun Sex Pistols, j'en ai déjà mis la nuit.
1: Ouais, mais c'est rare quoi, je veux dire. Oh là là, écoute-moi ça là, oh là là, je déprime là.

0: Bad Drake.
1: Je crois qu'il veut pleurer là.
0: Toutes les filles viennent pour s'amuser, pour rigoler.

0: Ah non, je crois pas, il a pété les plombs, Max.
1: Patrick, je t'aime.
0: Ouais, hey, c'est quelle cigarette que tu fumes là?
1: C'est le carrelage de la moquette.
0: Ah ouais, ouais, vous la tringue la rideau, ouais. Ah non, c'est infâme. Qu'est-ce qu'il nous met? Oh là là là là.

0: mon petit chouchou. Maintenant voilà. Ou jamais.
1: Ah non, non, non.
0: Juste toi et moi. Sur cette plage. Face à la mer.
1: Ah non.
0: Main dans la main. Je me sens bien.

0: jamais. C'est pour la vie. Patrick?
1: Ouais.
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0: Aïe aïe aïe aïe aïe, quel tuerie ce morceau de Chevel, Blank Earth, extrait du tout premier album sorti en 99, Point One. On continue la spéciale Max et Rafaela sur Star System FM avec un répondeur trash. Vous allez voir, c'est hardcore. C'était bon l'époque fun dans les années 95.
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2: Bonjour, je suis maîtresse Lady Amanda. Si tu appelles ce numéro, c'est qu'on ne se connaît pas encore. Ne raccroche pas à la fin de ce message.
3: Non, non, non.
2: Tu auras mon numéro personnel.
3: Ouais.
2: Âgée de 30 ans, dominatrice par passion, par amour et non par mépris des hommes. Jolie, mince, longue chevelure, belle poitrine, je suis femme jusqu'au bout des ongles. La femme qu'on aime, la femme qu'on sert, qu'on vénère, la garce qui punit, la perverse qui s'amuse. Dans mon donjon, univers de cuir, de vinyle, de latex, entièrement équipé en salle d'initiation ou en salle de dressage,
3: ouais.
2: Tu seras mon objet, ma soubrette, mon chien, ma salope ou ma putain.
3: Voilà.
2: Tous tes fantasmes sont réalisables. Dans l'entretien que nous aurons à ton arrivée, nous déterminerons tes limites que je respecterai scrupuleusement.
3: Je n'ai aucune limite.
2: Je suis conciliante avec les débutants, mais c'est être à la hauteur des plus aguerris. Chez moi, tu découvriras ce qu'est un véritable donjon. Et que tu recherches du soft ou du hard, de la solide, de l'inavouable, tu repartiras toujours comblé. Tu connaîtras la jouissance anale, la sodomie avec gode manuel ou ceinture, petit ou gros cabaret. La dilatation, les lavements et le fist. Si tu es plutôt maso ou crois l'être, je t'initierai progressivement. Tes seins, ta queue, tes couilles et aucune autre partie de ton corps ne seront épargnées. Chez moi,
3: oui.
2: Tu trouveras la croix fixe, la croix rotative, cage, carcan, chevalet, cachot, cravache, martinet, fouet, pince, poids,
3: cagoule, baillon
2: et bien d'autres accessoires. Si tu es plus soft, tu seras ma soubrette. Tu effectueras mon service sexuel, tu auras mon bidet.
3: Oui. Oui, ma chérie.
2: Adepte du travestissement, j'ai à ta disposition une salle de maquillage, une garde-robe complète comprenant.
3: Oui.
2: Bas, escarpins, cuissardes, perruques, vêtements et sous-vêtements de toute taille.
3: Ah, c'est long, hein.
2: Mais pourquoi écouter ce répondeur? Viens plutôt.
3: On pourrait faire pareil, nous aussi. Salut.
4: C'est bien sur mon répondeur.
3: Salut Gwendoline. Vous êtes bien sur le répondeur de Max sur Fun Radio. Tu veux te faire insulter sur l'antenne. Tu veux te faire fouetter en direct. Je sais tout faire. Le DJ. Elephant Max.
4: Elephant
3: Je sais
4: Max.
3: Également me faire prendre pour le Star System. Si t'as envie, toi aussi, de te faire insulter, je connais toutes sortes d'insultes. Saperlipopette. Crotte, zut. Va te faire voir. T'embête, tu m'ennuies. Tu as vu la tête que tu as, ta mère est passée sous un tracteur. Et bien plus encore, si tu souhaites te faire insulter en direct, tu m'appelles à mon numéro personnel et chez moi. Ici, tout est en cuivre, en or, en acier et en diamant. Je suis là pour assouvir tous tes besoins. Si tu veux te faire insulter, appelle-moi tout de suite au 05 70 5000. Si tu veux écouter de la musique ringarde, si tu veux en prendre plein tes oreilles, si tu veux sodomiser tes oreilles, tu m'appelles également et avec un coton-tige, je t'en ferai voir de toutes les couleurs. Appelle-moi tout de suite.
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0: Un bon vieux Metallica à l'instant sur Star System FM, extrait de l'album Master of Puppets. On continue la spéciale Max et Raphaëla en 1995. Encore une fois, un gros big up à Christophe pour ses archives, pour le taf, pour le rip et tout ça. Gros big up à toi, il se reconnaîtra. Et nous, on continue donc avec Max et Insultator.
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2: Je vais vous insulter en direct, hein?
3: Attends, on se prépare.
2: Vous êtes prêts?
3: Je suis prêt.
2: Nicolas et Vincent.
3: Oui.
2: Vous nous appelez de Massy.
3: Oui.
2: Je vous demande de rester debout.
3: Attends, on se lève alors.
2: Lève-toi.
3: Oui, maître.
2: Nicolas.
3: Oui.
2: Tu veux te faire insulter?
3: Ouais.
2: Ici.
3: Oui.
2: Tout peut se réaliser.
3: Oui,
2: il n'y a aucun tabou.
3: Oui.
2: Tes voeux seront exaucés. Tu as téléphoné à la bonne ligne, le bon numéro, le 05 70 5000.
3: Merci.
2: Nicolas, je vais t'insulter.
3: Cool.
2: Zut. Ça perd l'hippopète. Idiot. Méchant, vilain garçon.
3: Réfléchis.
2: Pour qui te prends-tu?
4: Dark Vador.
2: Tu es méchant.
3: Non, pas trop.
2: Ne dis rien, Nicolas, ce sont des insultes. Je te déteste. Je te trouve idiot.
3: Pourquoi tant de haine?
2: Grotte. Caca. Manqueur de respect. Insultator. Crétinator.
3: Oh non.
2: Je vais venir avec un ami qui s'appelle Claclator.
3: Non.
2: Des claques de partout vont partir.
3: Non.
2: Elles vont voler.
3: Non.
2: Clac.
3: Non.
2: Clac.
3: Non.
2: C'est Claclator.
3: Non.
2: Vilain garçon.
3: Non.
2: Dégénéré.
3: Non.
2: Tu es un peu décuit.
3: Non.
2: Tu es idiot.
3: Non.
2: Méchant.
3: Non.
2: Prout, prout et reprout.
3: Non.
2: Ça perd l'hippopète.
3: Non.
2: Zut.
3: Non, pitié, non.
2: Dévergondé.
3: Non.
2: Ah, t'aimes ça, hein?
3: Oui, ça va, c'est cool.
2: Pampan cucu.
3: Non, j'aime pas ça.
2: Petit kiki.
5: J'ai une grosse bite.
2: Tu dois te laisser, Olivier, tu ne dois pas te laisser influencer par ce que tu penses. N'essaie pas fait de faire croire aux gens des choses que tu ne penses même pas.
3: Si, je pense.
2: Vilain. Donne tes doigts.
3: Tiens,
2: prends ça.
3: Aïe.
2: Tiens.
3: Aïe.
2: Tiens.
3: Aïe.
2: Et tiens.
3: Aïe.
2: Vincent, tends tes doigts. Tiens.
3: Aïe.
2: Tiens.
3: Aïe.
2: Tiens.
3: Aïe. Ça, c'est rude.
2: Vous devez être repenti.
3: Oui, ça va.
2: Allez.
3: Oui, ça va, ouais, c'est cool.
2: Max n'est pas si méchant que ça. Nicolas, baisse ton pantalon.
3: Attends.
2: Montre-moi tes fesses.
3: Regarde.
2: Allez, un petit bisou sur les fesses.
3: Merci. Ça pue pas trop.
2: Vincent. Approche-toi et montre les fesses à Max.
3: Ouais, voilà.
2: Allez, bisous.
3: Mais regardez-moi ces fesses. Ouais.
2: Voilà.
3: Merci.
2: Si toi aussi tu veux te faire insulter, Minitel, 3615, code Fun Radio, rubrique direct, et mon numéro de téléphone privé, le 05 70 5000. Petit vicieux, petite vicieuse, toi qui nous écoutes, comme Vincent, et Nicolas, si tu vas te faire insulter, appelle-nous. Tous les moyens sont bons. 56 francs la minute. Appelle-moi vite. Appelle-moi vite.
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0: Allô?
1: Oui, Fabien?
0: Oui.
1: Bonjour, je suis de la ville.
0: Tu es?
1: Je suis de Mâcon.
0: Oui.
1: Je me baladais on se connaît pas, hein? Je me baladais donc sur Mâcon cet après-midi. Quand je t'ai entendu parler de racisme, avec une blague. Hein, tu as crié à plusieurs reprises elle vote Le Pen, elle vote Le Pen. Or, je trouve ça un peu dommage, puisque je la connais un peu. Elle est de prénom Latifa.
0: Mais tu délires, toi.
1: Et je voulais te dire que j'étais donc présent au meeting de Jacques Chirac. Je voulus à plusieurs reprises aller aux toilettes. Je n'ai pu y aller pour une bonne et simple raison, c'est qu'il y avait des filles enfermées à l'intérieur, dont ma copine Latifa. Je me permets donc de t'appeler, car j'ai eu par elle, ton numéro. Donc je m'insurge ouvertement, et je pèse les mots. Donc je voulais savoir si, en tous les cas, il y avait d'autres meetings de Jacques Chirac en prévision. Avant les élections.
0: Avant quelles élections?
1: Méridionales.
0: Mais je sais pas quoi. Enfin, je sais pas qui t'es, faut être présenté déjà.
1: Je m'appelle Alain.
0: Alain? Oui.
1: J'ai 22 ans.
0: Oui.
1: Et je suis sur Paris, j'étais sur Mâcon il y a quelques temps.
0: Tu serais pas un peu coincé, non?
1: Ouais, un petit peu peut-être, le problème n'est pas là. Donc je reviens sur l'histoire de notre ami Latifa.
0: Oui.
1: Latifa, qui est black, hein, donc n'ayons pas peur des mots, je crois qu'on on peut même dire elle est noire.
0: Elle est très noire, oui.
1: J'ai trouvé que tu avais une façon un petit peu archaïque d'en parler, et qui plus est sur le trottoir, je veux dire, c'est un peu dommage. Hein. Donc, je tenais à te dire que je m'insurge. Hein.
0: Oui.
1: Je ne irai pas jusqu'à crier ma haine.
0: Mais crie ta haine, je t'en prie.
1: Mais je trouve qu'il y a des limites. Et que les limites, non, pas encore, mais elles vont être dépassées. Je vais donc appeler pour te dire toute ma sympathie.
0: Oui.
1: Et en gagnant ma méfiance, qui reste, ceci dit, très compréhensible. Donc, je voulais savoir si on pouvait se voir.
0: Ah oui, on peut se voir, oui.
1: Quand? Je suis sur Mâcon, à compter de vendredi.
0: D'accord.
1: 16h. Oh. Train 837, wagon 26, voiture B.
0: Je peux aller te chercher à la gare, si tu veux.
1: Si c'est possible.
0: Comment je pourrais te reconnaître?
1: Je suis donc blond. Hein, oui. Avec la raie au milieu, cheveux plaqués, je porte des lunettes, hein,
0: oui.
1: Ne me prends surtout pas pour un intello, j'ai également une veste bleue,
0: oui.
1: Un jean, oui. Et des chaussures aux pieds.
0: Mais tu serais pas de droite?
1: Tu me connais.
0: Comment?
1: Effectivement, je suis de droite.
0: Effectivement, oui.
1: J'ai donc été de droite.
0: Oui.
1: J'ai un peu donné à gauche et j'avoue que je pense pour des idées un peu centristes et je souhaiterais t'en parler.
0: D'accord. Bien, sans problème.
1: Est-ce qu'on peut se voir?
0: Pas de problème.
1: Je monte moi-même un parti.
0: Oui.
1: Le parti?
0: Oui, lequel?
1: Le mien.
0: Comment il va s'appeler?
1: Je ne peux te le dire.
0: Pourquoi?
1: Car j'ai peur qu'on soit sur écoute. Je préfère donc garder mon anonymat. Hein, je crois que l'idéal, c'est d'en parler sur une terrasse. Hein,
0: terrasse d'un café.
1: À la cafétéria de la gare.
0: D'accord.
1: Je suis de passage. Je m'appelle Alain. Hein, et est-ce qu'il serait possible aussi d'avoir un rencard avec Latifa, je veux dire.
0: Là, je te le conseille pas.
1: Je veux dire, ça serait cool. Je suis donc passionné également d'automobile. Hein, et j'apprécie également le VTT. Voilà. Donc ça, ce sont pour mes passions. J'aime également la musique, le classique, le rap, tout style confondant à la technologie. Voilà. Je suis propriétaire d'un appartement sur Paris. Hein, donc si tu souhaites venir pour méditer et pour militer, oui, je veux dire, tu peux me joindre tous les jours.
0: Et je peux te poser une question.
1: Oui.
0: Es-tu homosexuel?
1: C'est faisable.
0: C'est faisable.
1: Je suis bi, je touche à tout. Donc si tu souhaites
0: si ça m'intéresse.
1: Infinité, je suis disponible. J'aime sucer. Ouais. J'aime me faire sucer. Je pratique également la fellation. Hein. Et j'aime me faire fêler. Enfin, me faire la fellation qu'on appelle ici se faire fêler.
0: Là, je te conseille d'en parler à la TIF.
1: Je suis également un briseur de.
0: D'accord.
1: Hein. Je te donne donc rendez-vous. Ok. De la gare, près du port. Ok.
0: Près du port, quel port?
1: Le port de Mâcon.
0: Il n'y a pas de port.
1: Non, mais le port, le bar.
0: Le bar du port.
1: Il n'y a pas un bar qui s'appelle le port
0: pas
1: à Mâcon. Ah, je suis désolé, mais il en existe un. Hein. Donc, tu renseignes, tu rappelles, je te laisse mon numéro.
0: Oui.
1: 05.
0: Oui.
1: 70. 5000.
0: Mais je t'ai reconnu.
1: Pardon ?
0: Max, je t'ai reconnu.
1: Ah bon ?
0: Oui.
1: Ah, comment se fait-il ?
0: Ta voix est reconnaissable, quoi. Même quand tu fais le petit bourgeois égoïste de droite.
1: En es-tu sûr ?
0: Oui, j'en suis sûr.
1: Sûr et certain ?
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1: Les Rage Against the Machine à l'instant avec le morceau Know Your Enemy. Et juste avant, il y avait une archive de Max, c'était Max Le Bourgeois, voilà, dans les années 95. Encore une fois, gros big up à Christophe pour ses archives datant de 95. Max et Rafaela, la bonne époque. Et là, on va continuer avec, avec un nouvel extrait. C'est Max qui pénètre dans la couette de Maya. On va parler un petit peu de cul là maintenant pour terminer l'émission. Juste après, il y a un extrait qui dure une vingtaine de minutes, mais on se le fera en deux parties. Avec un puceau notamment, c'est un grand moment de Radio Libre. Mais pour le moment, c'est Max qui pénètre dans la couette de Maya, c'est parti.
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3: Allô ?
4: Bonsoir.
3: Bonsoir. Nous sommes bientôt ensevelis. Je vais dans quelques instants pénétrer sous la couette de Maya. Attention, c'est parti. Il y a

0: une ambiance assez étrange. Un mélange d'urine et de transpiration. Je vais essayer
1: de surmonter.
0: Je sais pas si vous nous recevez toujours, mais il y a des interférences dues à quelques gouttes d'urine qui viennent comme ça se coller contre
1: Max,
0: contre mon corps.
1: Remonte, Max.
0: Je vais essayer de me diriger vers cette crevasse. Crevasse appelée la Maya. La Maya est une grotte.
2: Oh, c'est intenable.
0: Vous me recevez toujours ?
1: T'es dégueulasse.
0: Attention, dégueulasse. Je vais... je commence à grimper, je ne suis plus très loin, je suis à quelques mètres de ce cratère avec des arbres noirs tout autour et ce qu'on appelle...
1: D'abord, je suis épilé.
0: Des crustacés ou, si vous préférez, vous là-haut, des morpions. Il y en a de partout et de toutes parts. Je suis à quelques centimètres. Je me penche pour regarder. Oh là là, quelle odeur, c'est insupportable. Ça pullule l'urine dans tous les sens. Je vais essayer de descendre délicatement dans cette foufoune appelée la Maya. Je descends. Oula, attention, je vais. Oula. Attention. Oh putain, merde. Aïe. Ah. Ah.
3: Nicolas ?
1: C'est les morpions.
3: Nicolas ?
1: Il a été enseveli.
3: Nicolas, vous êtes là ? Est-ce que vous nous recevez, Nicolas ?
0: Absolument.
3: Vous vous trouvez où, là, Nicolas, en ce moment ?
0: Eh bien, je suis enfermé. Je suis juste enseveli dans une sorte de mare très vaseuse. Je vais allumer ma torche si je la trouve. Voilà. C'est un liquide jaune collant. Je vais goûter. Ah, il n'y a rien à dire. C'est de l'urine de première qualité. Ce sont des poches d'urine qui sont un petit peu partout collées sur la paroi. Il y a également des restants de sperme coagulé qui ont une couleur assez très bizarre. Et on nous retrouve également quelques flaques de sang.
1: Wow.
0: Il y a dû y avoir une percée de règles il n'y a pas très longtemps. Nous sommes à peu près à 1m50 sous terre dans cette grotte appelée la Maya. Je tiens à vous dire que personne encore n'est venu par là. Je ne sais pas par où je vais essayer de ressortir. Je crois que malheureusement, comme dans toutes les grottes, il va falloir que je repasse par l'issue de secours, celle de derrière. Mais on me dit que, enfin, en tous les cas, si si mes souvenirs sont bons, car on m'en a très souvent parlé dans des bars congolais, comme quoi la sortie extérieure de la grotte de Maya était fort mal fréquentée par ce qu'on en appelle des crottes. Les crottes sont des petites boulettes marron qui sont bien souvent elles aussi collées sur des parois et qui viennent un tout instant venir se coller. Et il peut y avoir des vents très puissants, ce que l'on appelle des vents avec des une odeur très particulière, sorte de trou d'air exactement. Et je vais essayer de me sentir, je vous ne cache pas que je suis enlisé dans une grosse flaque, un peu un mélange. Je marche, j'essaye, je crois revoir une sortie, je commence à voir un petit bout derrière de l'extérieur. Je marche. Je suis en ce moment à 2 mètres, 2 mètres 50 de profondeur, je suis redescendu très très bas. Et c'est 50 cm, ça doit être ou du sperme ou alors peut-être autre chose. Si je regarde avec ma torche, non. Ça doit être... Ouh là là là là.
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0: Nirvana sur Star System FM pour terminer l'émission. Max et Rafaela en 95. Encore une fois, un grand grand merci à Christophe qui nous a filé ses archives. Encore une fois, si vous possédez des cassettes de l'époque 90 du Star System, n'hésitez pas à nous contacter sur la page Facebook Star System FM. N'hésitez pas à nous contacter si vous avez des cassettes et vous ne pouvez pas les ripper. Eh bien, nous, on peut le faire. Vous nous les envoyez et puis on pourra les ripper et vous filer les MP3. Voilà, je vais y arriver. Voilà, donc gros big up à Christophe. N'hésitez pas à nous contacter si vous possédez des archives du Star System. Et là, on va terminer l'émission en apothéose avec un auditeur qui s'appelle Ken. Le sujet, normalement, il vient parler de techno, je crois, et il dit qu'il est puceau dans le monde de la techno, et puceau en vrai, dans la vraie vie, quoi. Donc, il a 21 ans, et vous allez voir, avec Max, être puceau à 21 ans, c'est pas facile.
1: Ouais, je voudrais parler de techno.
2: Ouais, vas-y.
1: Ouais, parce que je connaissais pas, en fait, avant.
2: Ouais.
1: Et c'est carrément d'enfer, quoi.
2: Oh, super, tout ça.
1: Oh,
2: okay,
1: non, super.
2: La techno.
1: Oh, bienvenue.
2: Non, mais c'est bien, la techno, ouais.
1: Bah ouais, c'est pas mal, hein.
2: Mais t'apprécies, c'est sympa le morceau qu'on a passé là, le Chaz.
1: Ouais, c'est pas, mais c'est pas assez rapide.
2: Ah oui, non, mais c'était un peu ambiante, quoi.
1: Ouais, mais bon.
2: Ça te paraît un peu mou de la bite pour toi. Non, mais c'est vrai, dis-le.
1: Ouais.
2: Bah dis-le, bah dis-le.
1: Ouais, mais de toute façon, je suis encore puceau, alors si tu veux.
2: Non, mais bon, alors.
1: 21.
2: Oh là là, ça c'est bon pour Rafa. Tu vois qu'elle veut.
3: Attends, mais là c'est pas pareil.
2: Parce que tu crois, ouais, il peut partir vite, quoi. Il peut. Non mais partir vite, c'est justement, il peut très bien avoir envie tout de suite de bien comprendre plus facilement. 21 ans, t'es quand même plus mûr.
1: Ah ouais, avec Rafaela.
2: Ah, ça intéresse Rafaela.
1: Ah ouais.
3: Non, mais attends, moi je suis une pucelle, je redonne une pucelle.
2: Ah ouais, mais moi aussi. Ah bah si.
1: Qu'est-ce qu'elle dit? Je m'entends pas.
2: Ah ouais. Elle est redevenue pucelle.
1: Ah ouais.
2: Ah ouais, elle a envie de se faire défoncer la chatte, quoi. Non mais faut parler comme on... faut le dire clairement, quoi. Elle veut se faire exploser la cramouille. Elle veut, ouais. Elle veut qu'on lui blanchisse la caverne.
3: J'aime pas cette expression.
2: On va blanchir la caverne, c'est sympa.
1: Bah ouais, mais bon.
2: Ah ouais, ouais.
1: Je suis trop timide.
2: Hein?
1: Je suis un peu trop timide.
2: Il a la tremblote sur la voix, l'autre.
1: Ah ouais, je suis carrément stressé, là.
2: Non mais tu te rends compte, sans déconner, tu pourrais mettre un coup de caquette. En plus, tu le mettrais dans Rafaela.
1: Ah ouais, le fantasme, là.
2: Hein?
1: Ah ouais.
2: Ça te fait bander, quand même, sérieux, là.
1: Ah ouais, ça y est.
2: Ça te met pas le braquemar, sans déconner. Sans déconner, Ken, il va Ken. Tu pourrais presque Ken. Rafaela, quoi.
1: Ah oh, putain.
2: Tu te ferais dépuceler par Rafaela de Fun Radio, qui travaille avec Max et tout, avec Ginny et tout ça. Ça te fait bander, ça t'excite quelque part.
1: Ouais.
2: Ça fait... Là, tu bandes pas, là.
1: Non,
2: t'es pas
1: non,
2: excité,
1: pas
2: là. T'es pas excité, là.
1: Non.
2: Qu'est-ce que tu lui ferais, Rafa? Comment tu démarrerais, alors?
1: Oh, putain.
2: Est-ce que c'est lui qui devrait prendre? C'est quand même toi qui pourrais lui apprendre. Parce que lui, tu serais bloqué, Ken.
1: Plutôt, ouais.
2: À poil dans le lit avec Rafaela.
1: Oh, putain.
2: Tout nu. Ah, attends, tout nu, sans déconner, dans le lit avec Rafaela, tu bloques, Ken?
1: Carrément.
2: Hein? Okay. Alors, quand qu'est-ce, Rafa, qu'est-ce que tu fais? Des caresses?
1: Ouais, je commence par l'embrasser.
2: L'embrasser, mais où? Sur la bouche ou l'embrasser partout sur le corps?
1: Dans le cou, sur la bouche.
2: Ah ouais, bien, bien, bien, petit.
1: Je lui lèche les seins.
2: Ouais, t'aimes bien ça, Rafa?
3: C'est pas mon kiff.
2: C'est pas son kiff, mais ouais, ok, ok.
1: Bon, moi, tant pis.
2: Elle prend.
1: Bon.
2: Ensuite.
1: Bon, je descends tout doucement.
2: Ouais.
1: Sur le ventre.
2: Lèche le nombril, ils aiment bien ça, généralement les filles, tu viens un peu dans le nombril.
1: Je remonte sur
2: ouais.
1: Les seins.
2: Ouais, t'as oublié la foufoune, bon, on descend,
1: oh bah attends,
2: on descend après, on remonte vers les seins.
1: Ouais.
2: Remontons vers les seins, t'as raison, faut pas brusquer les choses, c'est bien déjà Ken, je trouve que c'est bien. Tu leur mords le lobe de l'oreille, elle adore ça.
1: Ah ouais?
2: Ah là, tu vas avec la langue un peu dans l'oreille, dans le creux de l'oreille, ça chatouille, ça
1: fait...
2: Alors ça, ouh, c'est d'impression d'avoir des frissons. Ça Ken, écoute, sans déconner. Si tu veux être sûr d'assurer...
1: Ouais.
2: Un petit coup de l'échouille.
1: Dans l'oreille.
2: T'es sûr? Et je t'aime.
1: Oh,
2: mais tu ne penses pas, c'est pas grave Ken, tu le dis quand même. T'en penses pas un mot, tu fais comme nous, le trois quarts du temps au début, t'en penses pas un mot. C'est juste pour te dire comme ça, c'est sûr que je peux la sauter. je t'aime avec une petite léchouille dans le creux de l'oreille. Ça marche à tous les coups. Elles y croient, les grossettes. Elles y croient, Ken. Je te jure. Après, tu peux carrément fourrer à l'intérieur. C'est bon. Il n'y a plus besoin de préliminaires. C'est bon. Je t'aime. Une petite léchouille dans l'oreille. Tu peux y mettre le... Tu peux y mettre la saucisse, c'est bon.
3: Ken, ceci dit, ce que vient de te dire Max, c'est la vérité.
2: Mais c'est la vérité en plus.
1: Non, mais
2: dans l'oreille, le fait de venir un petit peu mordiller, mais très légèrement le lobe de l'oreille, puis de venir avec ta langue un peu. C'est de. Comme quand tu ferais sur un clitoris. Bon, on va pas s'aventurer pour une première, le pauvre qui trouve un clitoris. Hein ? Il connaît pas, ouais.
1: Non, pas du tout.
2: Ah ouais, non, mais voilà. Tu fais ça, un truc, après, tu prends la fille, tu la remets donc sur le ventre. Mmh. Elle a donc, tu vois, cul nu, hein.
1: Ah ouais.
2: Ah, on est déjà qu'une nuit, tout le monde est à poil, hein, Ken. Et là, tu viens, comme on disait, tu viens avec ton sexe, tu viens te poser très délicatement sur l'arrêt des fesses.
1: Ah putain. Le top.
2: Ça me donne pas envie, Ken.
1: Ah putain, avec Raphaël en plus.
2: Ah ouais, en plus, alors là.
1: Qu'est-ce qu'elle dit ?
2: Quoi ? Brun ou blond ?
1: Brun.
2: Brun. Elle aime bien, alors apparemment c'est bon.
1: Je serais plutôt pour Jenny.
2: Voilà. Non mais c'est bien, bras. Raphaël, elle prend un puceau de 21 ans, Chalon-sur-Saône, bras, elle prend. Hein. Si t'es prêt à cul nu, si tu peux y poser ton sexe sur sa raie des fesses, c'est bon.
1: Hein.
2: Et tu viens délicatement comme ça, tout doucement, tu viens frôler en fin de compte, tu viens effleurer la raie des fesses. Car attention, tu vas pas comme un sévère.
3: Est-ce qu'il a le bras?
2: Bah ouais, je sais pas, tu bandes là?
1: Ah ouais, ça commence là.
2: Ça touche un peu, touche. Mais caresse-toi, Ken, vas-y, n'hésite pas. On est les seuls à te voir, hein. Les autres, ils nous écoutent, mais ils nous voient pas, hein.
1: Non, je sais.
2: Même là, il y a plein de jeunes, là, tu sais, en mine de rien, on t'a pris comme cobaye, puisque tu t'es prêté à ce jeu, mais il y a plein de puceaux qui nous écoutent en ce moment, hein.
1: Ouais.
2: Ils s'imaginent tous dans l'arrêt des fesses de Raphaël, il doit y avoir au moins une cinquantaine de kékettes dans l'arrêt des fesses à 3h10. Tu sais que mine de rien, enfin, il y a du poids là, c'est qu'il y en a de la quéquette là. Ah, il y a de la viande là dans l'arrêt des fesses là, attention hein. Parce que là il y a celle de Ken, mais il y a celles qui sont derrière qui écoutent là. Voilà quoi. Moi aussi je veux bien ma quéquette venir se la poser comme ça sur l'arrêt des fesses de quelques demoiselles qui nous écoutent en ce moment.
1: Ouais.
2: On pourrait même pousser le vice jusqu'à plus loin. Je veux dire, Raphaëlla et moi on pourrait fermer les yeux. Moi je m'imaginerais là en ce moment avec des filles peut-être cul nues dans leur lit. Et moi, je viendrais comme ça me poser délicatement contre vous, alors que Raphaël, elle serait allongée sur lui et imaginerait des auditeurs venir se poser sur ta raie des fesses. Voilà, tous les auditeurs, mais on sélectionne, toi, tu sélectionnes un auditeur, à la rigueur, tu choisis Ken, moi, je vais choisir une auditrice qui nous écoute là, en ce moment. Là, je me vois bien, là.
1: Mais il y en a 3-4 000 cul nus, là. Mais il y en a, là, ouais.
2: Sur des lits. Et puis moi, j'arriverais comme ça, puis je viendrais tâter comme ça, je viendrais ploter les culs pour choisir sur lequel j'allais mon sexe viendrait se poser. Ah là là, les culs bien ronds quand même. Pas de poils, pas de boutons sur le cul. Hein. Ah non.
1: Un petit furoncle,
2: tout ça, moi je peux pas. Alors, je viens de m'éclater juste avant, quoi. Ah non, mais je peux pas. Hein. Ah, moi je viendrais comme ça, puis
1: tu viens de poser comme ça.
2: Devant Miss Lard. Tu viens comme ça, putain mais c'est excellent ça. Tu viens comme ça dans la défesse. Au lieu de mettre le doigt, que le doigt vienne se glisser, tu mets le sexe. Comme ça, délicatement, tu viens de frotter. Attends, c'est excellent. C'est bon ça. Comme ça, ce qui fait qu'à la fin ça mouille comme ça. Et ça revient au même que d'y mettre la langue sur l'anus. En fin de compte, c'est le sexe qui vient se poser contre l'anus. C'est pas pareil. Mais bon, quand il est bien dur le sexe, quand il n'a pas donné depuis un paquet de temps, il est bien dur.
3: Je sais pas, moi,
2: allez, comme ça, puis tu viens comme ça te frotter, comme ça.
1: Putain, t'aimes le cul, toi.
2: J'ai pas fini, justement.
1: Ouais,
2: à un moment donné, quand ça commence.
1: Calme-toi un peu, là.
2: Quand ça commence à bien chauffer, tu redescends comme ça, puis tu repasses en dessous, sous la foufoune. Et là.
1: Dans la merde.
2: Ah non, mais t'es pas dans la merde, justement. Je parle pas de l'anus, c'est que toi, tu risques de te tromper de trop, mais tu vas vite t'apercevoir qu'il y a quelqu'un qui va te dire non, quoi. Et puis d'un coup comme ça, puis tu descends, mais tu enlèves l'arrêt des fesses comme ça, Ken. Écoute-moi quand je te parle, nom de Dieu.
1: Oh.
2: Là, t'as ton sexe sur l'arrêt des fesses, et puis elle vient passer en dessous comme ça. Et puis d'un coup, tu viens comme ça frotter, enfin, compte, tu viens frotter les lèvres, les clitoris. Mais en dessous, mais t'es toujours sur elle, quoi.
1: Ouais.
2: C'est compliqué, hein, pour toi, Ken. Hein? C'est à la limite du désagréable, quoi. Comme disait Wantu, j'espère que tu prends des notes, hein. Comme ça, je te jure, à un moment donné, quand ça mouille bien... Du beurre.
1: Du
2: beurre, je te jure, de la margarine. C'est de la margarine, je te jure. Beurre doux, salé, demi-salé, ce que tu veux. T'es dedans, il faut que t'es dedans, t'es bien. Hein, Ken?
1: Ouais.
2: Et là, après?
1: Et après.
2: T'envoies la machine. C'est-à-dire que tu donnes l'impression que t'as envie de reculer, puis au moment donné où tu sens que t'es... Le gland va bientôt sortir, tu fais oh putain, j'y retourne. Puis après tu te dis oh putain, je ressors, puis je rentre, puis je ressors, puis je rentre, c'est ça. Un mouvement de va-et-vient, faut que tu fasses travailler tes hanches, Ken.
1: Ouais.
2: Faut que tu fasses travailler tes hanches.
3: Il y a un petit coup de rein à voir.
2: Voilà, il y a un petit coup de rein à voir. Il y a plein de trucs merveilleux.
1: Moi j'en doute pas, ouais.
2: Hein? Et je te dis, il y a plein de trucs extraordinaires. Je sais pas, qu'est-ce qu'on peut lui donner? Qu'est-ce qu'il y a comme position alléchante en dehors de celle qu'on apprécie là, quand vous êtes dessus, qu'on est en dessous?
1: Par derrière?
2: Ah ouais, non mais tout ça, ouais, on en a déjà parlé plein de fois, mais ça, là mon pote, là tu vas t'exploser la tête là, Ken. Tu t'allonges.
1: Bah ouais, mais tu t'allonges.
2: Mais discute pas, tu t'allonges, t'es cul nu là, t'es à poil, tu t'allonges, discute pas, putain, allez, allonge-toi.
1: Oh là là.
2: Allez, t'es allongé là.
1: Ouais.
2: Bon alors, Raphaël arrive et puis... Elle commence à écarter les cuisses, puis elle commence à... Mais ça, y a rien de drôle, là, Ken.
1: Ouais.
2: Tu vas t'exploser la tronche, tu vois. Je vais t'exploser la tête, moi, avec cette position, t'as compris?
1: D'accord.
2: Ok. Ta caquette, elle va dire oui tout le temps. Ok.
1: Ouais.
2: Alors, tu fermes les yeux, Ken. Tu discutes pas, tu te mets tout nu,
1: ouais,
2: allongé
1: ouais.
2: sur le lit. Raphaël ouais. est là.
1: Ouais, vas-y.
2: Bon, t'es allongé, là, t'es cul nu, t'as...
1: Ouais.
2: T'as le gars qui regarde le ciel, t'as le gland qui dit bonjour aux étoiles.
1: Ouais.
2: Et t'as Raphaël qui arrive dans le lit, d'accord?
1: Ouais.
2: Elle commence à vouloir se mettre sur toi.
1: Mmh.
2: Elle est pas dessus encore, pourquoi tu cries? Arrête de miauler, elle est pas dessus. Hein? Elle va se poser sur toi, peut-être.
1: Oui.
2: Et elle va se poser sur
1: Vas-y.
2: Toi.
1: Vas-y.
2: Et là? Elles sont. Mais non, mais.
3: Ah non, pas comme ça.
2: Doucement, bon alors doucement, parce que t'es plus saut, Ken.
3: Oui.
2: Hein? Mais tu vas t'en prendre plein la tête. T'as compris?
1: Ouais.
2: Cette position-là, elle est mortelle. Pour toi, mon mec, parce que toi, t'as rien à faire, c'est la fille qui bosse,
3: voilà.
2: C'est elle qui prend son pied, et toi, le fait de savoir qu'elle prend son pied, tu t'éclates comme une bête. Tu comprends ça, Ken?
1: Oui.
2: Hein? Alors, t'es allongé, t'es cul nu, t'as le gland qui dit bonjour aux étoiles. Et t'as la Raffaella qui vient, qui écarte les cuisses, et qui vient s'empaler. Non, mais ça a l'air vulgaire comme ça, mais c'est très beau à voir.
1: Non, mais bien sûr.
2: Hein?
1: Ouais.
2: Tu t'empales comme ça.
1: Ouais, et vas-y.
2: Tu prends tes mains. Et tu viens comme ça, enfin quand ta main gauche vient prendre sa hanche droite, bien qu'elle soit face à toi gauche, ben elle est à droite.
1: Ouais.
2: Et inversement avec l'autre main. Et elle, connaissant, ça fait longtemps qu'elle n'a pas pratiqué, mais elle connaît bien. Enfin, tu verras, elle va très vite donner. Elle va remonter, redescendre. Et pareil, la sensation d'enlever ta quéquette, de la fessine et de la remettre. Et tu rentres et tu descends. Là, t'imagines la Ken?
1: Oh là là.
2: Et là, tu prends ton pied grave, mon pote. Et une fois qu'elle a pris le mouvement et que c'est parti, la cadence est lancée, tu peux à la rigueur enlever tes mains. Et tu reviens avec tes mains et tu remontes en fin de compte près du nombril. Tu reviens comme ça, tu remontes. Et tu le malaxes les seins. Hein, Ken? Malaxe les seins.
1: Oh putain.
3: Oh là là là là là, Ken!
1: Ça y est, je bande.
2: C'est bon ça, hein?
1: Ah là là là là.
2: C'est excitant, sans déconner, hein? Maintenant, il y en a une dernière, on pourra en faire une dernière. Qu'est-ce qu'on pourrait lui faire comme position qui est rigolote? Ah là là là là là là.
1: Vas-y, je t'écoute.
2: Qu'est-ce qu'on pourrait lui proposer? Il y en a une qui est bien aussi, qui est bien.
3: Une bonne fellation.
2: Une bonne fellation? Ou alors tu te fais en fin de compte, elle est allongée également. Elle est allongée sur le lit, elle est face à toi, elle est sur le dos, d'accord?
1: Ouais.
2: Toi tu te mets sur elle,
1: ouais.
2: Normal, la position classique jusqu'au moment où toi tu commences à te mettre à genoux, sur les genoux.
1: Ouais.
2: Tu commences à te mettre sur les genoux, sur le lit, sur le matelas, comme ça. Et tu lui prends les hanches, pareil, tu commences à la soulever. Et tu la soulèves comme ça. Et elle se fait qu'elle est complètement courbée, elle a plus que la tête qui vient toucher l'oreiller, quoi. Et enfin, tout son corps, même les épaules à la rigueur, faut qu'elle soit légèrement. Faut qu'elle frôle le matelas tout juste. Et enfin, ouais. Faut que le corps soit bien courbé, quoi. Hein? Et là, tu prends les hanches, là par contre, faut que tu tiennes, faut que tu fasses un effort, hein, faut que tu sois. Hein? Et là, pareil, toi, c'est un mouvement, c'est juste un petit mouvement de hanche, quoi. Et comme ça, à la fille, tu lui donnes. Faut qu'elle reçoive, la fille, tu comprends? Et là, tu lui donnes, délicatement. Mais il y en a plein de positions, même par derrière, c'est excellent. Ah non, mais Ken, tu vas t'en prendre plein la gueule, quoi. Le jour où tu vas le faire, tu vas t'exploser, quoi.
1: Oh,
2: tu vas t'exploser. Ah non mais c'est génial mon pote, tu peux pas savoir. Surtout quand tu le fais la première fois que t'en vois, Bon, ça se calme un peu, puis quand ça repart, la deuxième. Ouh ! Parce que tu comprends ?
1: Ouais.
2: La première, t'es un peu sous l'excitation, machin, donc
1: ça
2: tu vois,
1: vite.
2: Ça peut partir vite. Mais alors après, la deuxième, t'entends un peu, c'est ça s'estompe, t'as le kiki qui retombe. Puis quand le kiki revient, attention, hein. Tu vois, pour peu que t'en voyais beaucoup, bon bah elle va nettoyer un peu là-dedans, elle fait le ménage, elle remet tout au propre, tu vois. Ah ouais, parce qu'il peut y avoir une deuxième intrusion, mais c'est la deuxième, et c'est toujours la même personne qui déjà connaît bien l'endroit, quoi. Et toi, tu reviens, et là, putain, t'as le kiki, si tu veux, t'as le nerf derrière qui commence à être bien chaud, quoi. Ah ouais, t'as le nerf qui est hyper chaud, quoi. Et t'as envie de t'amuser, quoi. Et ensuite, t'as envie de lui faire plaisir, c'est normal, c'est,
1: bah ouais.
2: Tu l'aimes. T'as envie de donner, t'as envie de faire plaisir, quoi. C'est normal, Ken, quoi. Là, tu fais plaisir, tu commences à balancer, tu en mets une deuxième fois, là. Et là c'est long mon pote et tu t'éclates grave quoi. Parce que là tu peux commencer à jouer un peu avec elle. Tu comprends?
1: Ouais.
2: Plaqué contre le mur. Voilà. T'as un peu de force, tu la soulèves un peu, puis là tu lui donnes quoi. Tu lui fais plaisir. Tu comprends Ken?
1: Tout à fait.
2: Ah non mais là faut que tu t'éclates grave quoi. Faut que t'arrêtes faut que tu fasses un dépucelage rapido, ça avant cet été. Hein.
1: Non mais.
2: Attends, mais tu plaisantes, parce que là tu vas rater plein de choses, tu vas passer à côté de plein de choses. Si t'es dépucelé, après t'auras vu un peu ce que c'est, après tu vas pouvoir faire ça sur la plage. Ah non mais tu te rends pas compte de ce que c'est toi. Ah mais tu t'en rends pas compte quoi. Quand la fille elle est cul nue et qu'elle est allée dans l'eau comme ça un petit moment de minuit, qu'elle revient comme ça s'essuyer sur la serviette, qu'il y a des petits grains de sable qui viennent comme ça. Bah attends mais tu plaisantes.
1: Quelle
2: horreur. Mais tu plaisantes ou quoi? Quand ton kiki il vient comme ça, venir comme ça, mais tu t'en rends pas compte toi. Tu passes à côté de plein de choses hein.
1: Ouais.
2: Pour peu qu'elle ait une grosse poitrine et que tu viens comme ça immiscer entre ses deux gros seins. Ta merguez. Il y a plein de choses sur lesquelles tu vas. T'as une fellation, Ken. Même pas une fellation. Quand je pense, t'as 21 balais, t'as même pas connu ça.
1: Mais alors?
2: Ah, tu sais pas ce que c'est, toi, mon pote. Hein.
1: Bah non. Bah si, j'ai une copine, mais ça n'a pas été plus loin, quoi.
2: Ah ouais, mais t'as. Je veux pas en dire aux gens qui nous écoutent qu'il faut le faire, mais c'est vrai que c'est bien.
1: Ah, une fois que t'as goûté, c'est sûr.
2: Non, mais.
1: Ça doit être bien.
2: Ah ouais, non, mais des fois, ça peut. Quand c'est bien fait, faut que ça soit bien fait, attention. Hein.
1: Ouais.
2: Parce qu'il y en a qui le font, qui font pas mal, il n'y a pas les dents, il n'y a rien, ben alors aucune sensation zéro. Hein. Ah mais je suis entièrement d'accord, mais bien sûr, mais je parle pour Ken, je veux dire, parce que lui il croit que c'est bien, mais il faut que ça soit bien fait, quoi. Par contre, quand c'est parti mon pote. Parce qu'il y en a, c'est des gourmands, hein, t'es bon jusqu'au bout. Hein.
1: Ah les salopes.
2: Ah il y en a des fois, t'as peur que ça disparaisse et que ça revienne jamais. Hein. T'as l'impression d'avoir une foufoune des fois. Tu sais, quand elle descend tellement bas, tu vois plus que les poils, tu te dis putain, t'as l'impression d'avoir une foufoune quoi. Et puis elle la garde longtemps dans la bouche, hein, avant de remonter à la surface. Ah, mais Ken, tu vas t'éclater quoi. Tu sais pas ce que c'est quoi.
1: Bah non.
2: Hein, puis d'aller fourrer ta langue dans la foufoune, c'est pareil quoi. T'as jamais embrassé un clito, rien, tout ça, t'as.
1: Non, non.
2: Hein? Même pas?
1: Bah non.
2: Rien du tout. Mais t'as jamais mis un, je veux dire, sans être vulgaire quoi, t'as mis un doigt, machin, rien du tout.
1: Non, rien.
2: Rien.
1: Non.
2: Donc t'as jamais mis un doigt et tu veux sniffer ton doigt. Ah, ça c'est excellent ça. Tu mets un doigt et... Ah, tu prends une claque, hein. Ah, ouais. Ah, Ken, Sandek, tu mets un petit doigt et... Tu viens sentir ton doigt. Le majeur, mets le majeur.
1: Ouais.
2: Ah, Ken, sans déconner, t'as pas le braquemar là?
1: Ah putain.
2: Ça donne envie là. Hein. Non, c'est génial.
1: Bah ok.
2: Alors. Alors quoi?
1: Bah plus rien.
2: Hein? C'est tout?
1: Bah ouais.
2: Ah bon, c'est tout, ça te fait pas plus que ça.
1: Bah. Bah ok. Allô?
2: Oui.
1: Oui, allô?
2: Oui.
1: Allô?
2: Oui, Ken?
1: Allô?
2: Oui.
1: Allô?
2: Oui.
1: Allô?
2: Allô?
1: Allô? Allô?
2: Allô?
1: Max?
2: Non.
1: Max?
2: Non.
1: Allô?
2: Allô?
1: Allô?
2: Allô?
1: Je t'entends plus, là.
2: Allô?
1: Max?
2: Allô?
1: Oui.
2: C'est qui?
1: Oui.
2: C'est qui?
1: C'est qui?
2: Allô?
1: Allô?
2: Allô?
1: Oui.
2: C'est qui?
1: Allô?
2: Allô?
1: Oh.
4: C'est...
2: Allez.
4: C'est...
2: Allô.
4: Oui, je... Oui,
2: je... Oh les gogoles.
4: Oui, je...
2: On les a tous ici, on se les tape tous, hein.
4: Oui, je...
2: Ken.
4: Allô.
2: Ken.
4: Allô.
2: Ken.
4: Allô.
2: Ken.
1: Oui.
2: Allô. Ken.
1: Oui.
2: Bonne soirée.
1: Bonne soirée.
2: Salut.
1: Salut.
2: Ciao. Oh, ils sont graves.
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0: 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Voilà, j'espère que vous avez bien kiffé ces petites soirées spéciales. Max et Raphaëlla en 1995. N'oubliez pas, si vous avez des archives du Star System, contactez-nous sur la page Facebook Star System FM. Passez une bonne nuit et à la prochaine pour une nouvelle émission spéciale. Je sais pas, peut-être avec vos archives ou alors une spéciale GG, je sais pas, on va réfléchir à tout ça. Allez, à plus, bonne nuit, ciao ciao.

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1: La jeunesse est-elle égale à la beauté d'une rose éclose? Ton sourire nous fait-il penser à celui d'une enfant naissante? Ton regard me fera-t-il flasher si nous nous rencontrons?
2: Ça, c'est magnifique. À mon avis, ça s'adresse directement à une femme intellectuelle. Donc, pour ceux qui n'auraient que un ou deux neurones dans la tronche, vous laissez tomber parce qu'à mon avis, Nicolas a mis la barre très, très haute. Et Nicolas, je ne résiste pas au plaisir de le réécouter une deuxième fois.
1: Ah bon, alors je recommence?
2: Non, non, non.
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4: J'ai pas de retour. J'ai pas de retour. J'ai rien dans le casque. Ah si, il m'a fait, lui. Mais j'ai que dalle, là. J'ai que dalle. Punaise. J'ai que dalle.
5: Mais regarde, là, t'as pas fait ça.
4: Mais y'a rien. Y'a rien du tout dedans. J'ai que dalle.
6: Allô? Ah bah si, moi j'entends.
5: Allô?
4: J'ai que dalle. Ah si, c'est maintenant, ouais.
5: Alors?
7: Putain, mais Gérard.
4: Oh, ta bouche à toi, Médor. Bon, il n'y a que ça à faire, j'espère. Bon, ça y est? Ce soir, chez Max, c'est soirée prolo. Je préviens tout. Putain, mais il va fermer sa gueule, le macaque, là-bas.
8: Bon, Gérard, sérieux, c'est deux phrases différentes, donc tu t'enchaînes pas les deux.
4: Eh ben, ce soir, c'est soirée prolo. Toc, après, je reprends. Je préviens toute personne. Mais c'est bon, là. Oh. Soirée prolo, soirée prolo. Soirée prolo. Voilà. Ou sinon, on va mettre porno, ça ira plus vite, hein. Ça serait peut-être mieux, ouais. Ce soir, chez Max, c'est soirée porno. Bah, tu dis chinois, c'est comme ça qu'on parle le chinois, tête de pioche.
5: En tout cas, s'il y a un truc qui est sûr.
9: En tout cas, s'il y a un truc que je suis sûr, c'est que Dallas va arrêter.
5: Et je suis directement pas d'accord.
9: Et je ne suis...
5: Tu dis, je suis directement pas d'accord.
9: Et je ne suis certainement...
5: Non, faut dire directement, François, c'est ton mot.
9: Ah, directement?
5: Pas d'accord.
9: Ah
5: bah,
9: vas-tu. Voilà. Directement pas d'accord. Bonjour, je suis l'emmerdeuse de Dallas. Mais on panique, hein? Bonjour, c'est l'emmerdeuse de Dallas, Françoise. J'ai appris par des... C'est pas évident. Ben, s'ils arrêtent, c'est vraiment des fumiers, hein. Parce que je ne suis pas d'accord. Mais entièrement pas d'accord. Ouais, c'est dur, votre truc, là. En fait, je t'ai même pas dit bonjour.
4: Bon, ben, c'est pas grave. Ça va?
9: Ouais.
4: T'es au courant, Françoise, il y a un CD qui va sortir.
9: Ah
4: un
9: bon
4: best-of. Un best-of qui va sortir. attends, je la reprends. T'es au courant, Françoise, il y a un best-of qui va sortir.
9: Ah bon? C'est quoi un best-of?
4: Il va y avoir des chansons, des parodies, des recettes, des Jackie Lécroix Chanchot, des Ricky Larsen. Tu vas l'acheter, j'espère.
9: Ah, je serai la première à l'acheter. Et toi, tu l'achètes aussi?
4: Ah, je vais te suivre, ouais. Il y a pas de Ricky Larsen? Oh, punaise. T'es au courant, Françoise? Ça y est, Max, il a sorti son best-of.
9: Ah bon? C'est quoi un best-of?
4: Ben, il y aura des Kissy Dong, des parodies, il y aura des Jackie Lécroix Chanchot, des canulars, et même ta recette de la moule.
9: Ah bon? Même ma recette de l'amour?
4: Eh ouais.
9: Est-ce que ça va sortir en disque?
4: Ouais, ça va sortir en disque, en CD très prochainement.
9: Ah, oh, c'est super! Je vais l'acheter tout de suite.
4: Ah ben, moi aussi, tu me suis?
9: Ah oui, tout à fait. Qu'est-ce qu'on fait, Gérard, maintenant?
4: Eh ben, si on se l'écoutait un petit peu, là. Allez, c'est parti! Envoyez la musique! T'es au courant, Françoise? Ça y est, Max a sorti son best-of.
9: Ah bon? C'est quoi un best-of?
4: Il y aura des canulars, des Jackie Lécroix Chanchot, des Kissy Dong, et même la recette de la moule.
9: Ah bon? Même la recette de la moule? Oh, c'est super! C'est quoi? Ils vont sortir ça comment? En disque?
4: Faut pas le dire, ça. Faut pas que tu dises, il va sortir en disque.
9: Ah ouais, mais ça... Bah, il faut pas que je parle de disque.
4: Voilà, tu l'évites. Ça y est, c'est parti, ça y est, ça va sortir. Max a sorti son best-of. T'es au courant, Françoise?
9: Ah non, pas du tout. C'est quoi un best-of?
4: Il y aura des Kissy Dong, Jackie Lécroix Chanchot, la recette de la moule, des canulars et des parodies.
9: Ah bon? Il y aura même ma recette de la moule?
4: Eh ouais, il y aura même la recette de la moule.
9: Ah bon? Et...
4: Tu vas l'acheter.
9: Et tu vas l'acheter?
4: Ben ouais, je vais te suivre.
9: Ah, super! Alors, qu'est-ce qu'on fait, Gérard, maintenant?
4: Et si on se l'écoute un petit peu? Allez, c'est parti, faites péter la musique!
9: Avec plaisir!
0: Alors, vas-y, on y va, c'est parti, tu vas donc faire le DJ sur les Chemical Brothers, on t'écoute. Vas-y!
7: Les Chemical Brothers! Les Chemical Brothers! On est radio, fan radio, fan radio! Rock, rock! Tous en boîte, tous en boîte!
0: Et le, titre, et le titre de la rade, et le titre de la chanson.
7: Les Wicked War Brothers.
0: Avec Black Rockin' Beat.
7: Wicked Beat. Je cartonne.
0: On va se le refaire. Alors c'est les Chemical Brothers.
7: Ouais, pourquoi tu mets pas la question en entier? Tu vas voir, ça donne.
0: Alors je mets deuxième extrait, ensuite tu nous fais le DJ sur les Chemical Brothers. Deuxième intervention de DJ Maxime sur ODS Radio.
10: Alors c'est toi qui vas annoncer le titre tout de suite. On retrouve sur ODS Radio tes animateurs, les Chemical Brothers, avec t'attends, les Chemical Brothers avec Block Rocking Beats en direct sur ODS Radio, vas-y.
7: Les Block Rocking Beats.
10: Non. Les Chemical Brothers avec Block Rocking Beats.
7: Les Block Rocking Beats avec Block Rocking Beats.
10: Les Chemical Brothers avec Block Rocking Beat.
7: Avec une Block Rocking Music, avec des Block Rocking Beat.
10: Non, les Chemical Brothers avec Block Rocking Beat.
7: Avec les Block Rocking Music, avec les Block Rocking Beat.
10: Allez, une dernière fois, les Chemical Brothers avec Block Rocking Beat.
7: Avec Block Rocking Music, avec les Block Rocking Beat.
10: A tout de suite.
7: A tout de suite.
0: Et à un moment donné, on sait plus qui est l'animateur et qui est DJ Maxime. Ils avaient aussi plus
7: puissant
0: l'un
7: que l'autre. Après, je fais un karaoké spécial.
0: Ouais, mais là, on a passé que ça, hein, attention. Hein. Donc, malheureusement, on pourra pas aller plus loin. Alors, on va essayer de faire comme l'animateur. Hein.
7: Ouais, on va mettre un peu le feu.
0: Alors vas-y, tu dis les Chemical Brothers avec Block Rocking Beat.
7: Les Wackers avec les Kicking Beat.
10: Non, les Chemical Brothers avec Block Rocking Beat.
7: Les Wackers avec les Kicking Beat.
10: Non, les Chemical Brothers avec Block Rocking Beat.
7: Les Wackers avec les Kicking Beat.
10: Non, les Chemical Brothers avec Block Rocking Beat.
7: Beat, les Wackers avec les Kicking Beat.
0: Voilà, bah dis donc, tu te débrouilles bien, mon salaud, dis donc.
7: On met le feu ce soir, dit ta mère, HMP.
0: Ouais, attends, t'as... Hey, Manu.
11: Oui.
0: Hey, tu peux nous le faire, toi?
11: Oui.
0: Il est grave. Alors, les Chemical Brothers avec Black Rockin' Beat, tu peux le faire ça, tu crois ou pas?
11: Oui.
0: Ah, attention, on va le faire, attention. 3, 4, 12. Vas-y.
11: Les Chemical Brothers avec Black Rockin' Beat.
0: À toi, Manu.
11: Les Chemical Brothers avec Black Rockin' Beat.
0: À toi, Maxime.
7: Les Wackers and Girls avec Black Rockin' Beat.
0: À toi, Manu.
11: À toi, les Chemical Brothers avec Black Rockin' Beat.
0: Non, les Chemical Brothers avec Black Rockin' Beat.
11: Ah ouais, les Chemical Brothers avec Black Rockin' Beat.
0: Ah non,
11: c'est parti.
0: Attention, comment c'est parti. Maxime, vas-y.
7: Les Wackers avec Ticket Beat.
0: Non, c'est pas bon. Manu, à toi.
11: Les Wackers avec Ticket Beat.
0: Presque. Maxime.
7: Les Wackers avec Ticket Beat.
0: Non, Manu.
11: Les Wackers avec Black Ticket Beat.
0: Non, les Chemical Brothers avec Black Rockin' Beat. On recommence, Maxime.
7: Les Wackers avec Ticket Beat.
0: Manu.
11: Les Chemical Brothers avec Wackers Ticket Beat.
0: Maxime.
7: Les Wackers avec Ticket Beat.
0: Manu.
11: Les Wackers avec Ticket
0: Beat. Maxime, à toi. Manu.
7: Les Wackers avec Ticket Beat.
0: Manu.
11: Les Chemical Brothers avec Wackers Ticket Beat.
0: Eh ben dis donc, vous êtes des vrais brels tous les deux. Hein.
7: Je peux te dire quelque chose, j'ai envie de mettre le feu ce soir.
0: Tant mieux. Alors DJ Maxime, on a entendu deux de tes interventions sur ODS Radio et également nous avons une intervention de DJ Maxime qui se fait passer, Manu d'Aix-en-Provence pour le top 50. Écoutez.
12: Salut,
0: c'est hyper branché, hein, Manu. Hein.
7: Et ouais, c'est super, c'est de la balle, Manu.
0: Attends, on va écouter encore, attends.
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0: Et c'est toi Manu, mais t'as fait ça sur une radio, c'est comment ça se passe?
11: Ben non, j'ai fait ça sur un atelier simple. J'ai fait ça aux 3 biceps qui avaient créé cet atelier.
0: Un atelier qui fait quoi? Qui fait la DJ?
11: Ben, c'est un atelier qui fait des DJ, qui en prend un petit morceau de musique qu'on a choisi, et c'est une construction musicale, ça s'appelle l'atelier sample.
0: Ah, c'est génial ça, hein.
12: Max.
11: Eh oui.
0: Ouais, qu'est-ce qu'il y a?
12: Ben, j'espère que tu vas la garder, cette cassette.
0: Ouais, elle est mortelle.
12: Elle est mortelle.
0: Ouais.
12: J'ai envie de mettre le feu avec toi, Max.
0: Ouais, bah justement, je suis en train de te caler des trucs, là.
12: Ah oui, ta mère m'a jampé, l'ouvre-moi, tu en robe 2.
0: Bon, attention, c'est parti, tiens. La mouche. La mouche.
12: Je me déchire, plus de tempo. Bonjour à Mathieu et à Ludo. Tous en boîte là.
0: Attends, merde, ça part pas.
12: Tous en boîte là. La détaille. Pardon, la détaille. La tête, je dors sur la route, je dors dans la chambre.
13: Les grosses, elles se trouvent en voiture 35, les grosses voitures.
12: Les grosses, il y a plein de chiens partout qui traînent.
0: Allez,
12: la tête,
0: il est vraiment
12: phénoménal.
0: Allez, Manu, vas-y. Ah, je vous vois bien partir avec. Oh putain, l'autre il connaît partout. Vas-y.
12: Dans le journal de
11: Claire
12: Chazal.
0: Alors t'as Manu qui est là, qui la chante plutôt du style. La la la la la. Putain, la la la la la. Mais bon, c'est très bien.
12: Mais j'aime plus.
0: Exactement. Bon, Maxime et Manu, en tout cas, merci pour votre cassette.
12: J'ai envie de rester un petit moment avec toi.
0: Tu quittes pas, on va te récupérer en antenne. Il y a nos malaises de ce côté-là. On salue notre ami Manu et également notre ami Maxime.
13: Entendu directement destiné que vous pouvez composer quand vous en avez envie. Donc si vous en avez envie, bah faites-le, ne vous gênez surtout pas une seule seconde. On a Christelle donc qui a été très patiente, 22 ans de Saint-Malo.
14: Oui.
13: Alors Christelle, j'ai bien peur. Bon, c'est vrai que là il y a peut-être des gens qui viennent seulement de t'entendre, mais tout à l'heure on a discuté très brièvement avant la pause de ton sujet de ce soir et j'ai peur que tu aies déjà tout dit. Donc il va falloir que tu nous remémorises ce que tu nous as dit tout à l'heure et que tu rentres un peu plus dans les détails.
14: Je remémorise.
13: Donc il y a quelque temps tu m'avais appelé parce qu'on t'avait offert un god, c'est ça?
14: Ouais, voilà.
13: Un copain pour un délire, c'était ça?
14: Oui, pour un délire, oui.
13: Bon, ensuite on avait discuté d'autres sujets, t'avais donné ton nom de famille sur l'antenne, on était tombé sur ton nom.
14: Voilà.
13: Des gens regardaient sur Minitel et ont récupéré ton adresse et depuis, voilà. Et depuis ces gens-là t'envoient des gods.
14: Voilà. Bon. Mais bon, auparavant, faut dire que j'en ai rencontré quelques-uns.
13: De gods?
14: Non, oui, bah aussi, bah maintenant je suis mais tu en face tous les jours maintenant les gods.
13: C'est vrai, mais est-ce que tu les utilises?
14: Non,
13: jamais.
14: Fait, non, ils sont vraiment costauds quand même.
13: Ils sont costauds.
14: Costauds,
13: d'accord.
14: Très costauds.
13: Très costauds.
14: Et donc, non, mais bon, auparavant, je restais discuter avec les personnes que tu m'appelles. Bon, je trouve ça sympathique et marrant à la fois, quoi.
13: Mais t'en as rencontré, donc, de ces fameux auditeurs qui t'envoyaient.
14: Et alors? Ceux qui me paraissaient à peu près potables, entre guillemets.
13: Tu veux dire potables ou pas trop fous dans leur tête?
14: Pas trop fous dans leur tête, voilà.
13: Il y en avait des tarés?
14: Oui, et bah le problème, oui, c'est que même les moins fous, à mon premier regard comme
13: ouais,
14: ça,
13: ouais.
14: ils étaient très très cinglés, donc j'imagine les autres, ceux que j'avais.
13: C'est vrai que c'est très dangereux.
14: De suite, quoi.
13: Ouais, et alors, donc raconte-moi, qu'est-ce que tu vas me dire là-dessus?
14: Donc j'en ai rencontré, oui, quelques-uns. Donc le premier, sympathique au téléphone, quoi. Donc j'arrive dans le troquet. Bien sympa, quoi, normal.
13: Mmh.
14: Et donc, je vois cette personne. Déjà, je m'attendais pas du tout à ce genre de personne. Il m'avait dit qu'il était, il avait 26 ans. Et là, je voyais personne de cette tranche d'âge, quoi, dans le café. Donc, j'arrive au bar.
13: Mmh.
14: Et là, il y a une personne toute seule. Je lui demande par hasard si c'était pas le prénom de cette personne. Il fait oui, c'est moi et tout. Je suis d'accord, bien. Là, déjà, on est mal.
13: Mmh.
14: Il avait 26 ans, d'accord, mais il était vraiment très jeune. Bon, dans sa tête, pas très bien non plus, du style, quand je t'entendais à la radio.
13: Et donc, lui, t'avais offert un god?
14: Lui, non, par la suite.
13: D'accord.
14: Je suppose que ce soit lui, ouais.
13: Mm-hmm.
14: Et donc, à mon avis, ça a dû se savoir de bouche en oreille, je veux dire, avec ses potes ou son cercle de potes.
13: Ah, de chat en cul, tu veux dire, pour un god.
14: De chat en cul, comme tu dis,
13: ouais.
14: Ça a dû se savoir.
13: Ouais.
14: Et résultat, j'en ai reçu,
13: combien?
14: Par la suite, quoi.
13: Combien t'as de god aujourd'hui chez toi, grâce
14: là,
13: à...
14: j'en ai 5 vrais. Et il y en a un qui a sculpté la chose, c'est en pâte à sel, je suppose que c'est la pâte.
13: Donc t'en as 6, mais vraiment véritablement 5 que tu pourrais t'en fournir. Pas forcément que dans le derrière, c'est, un bête, c'est pas fait que pour ça non plus. Hein. C'est fait pour les longues soirées d'hiver.
14: Voilà. Et j'ai rien par chez nous.
13: Et donc voilà, donc c'est ça l'histoire, Christelle. Passionnant. Passionnant. Ah, Saint-Malo, sa vie, hein.
14: Non, bah attends, heureusement que non, j'étais pas à Saint-Malo à l'époque, quoi.
13: Ah, bah, d'accord, parce que je me disais, trouver un god
14: donc
13: à Saint-Malo, ça doit être...
14: à Saint-Malo.
13: Trouver un god à Saint-Malo, ça doit être dur, hein.
14: Non.
13: C'est faisable de trouver du god à Saint-Malo?
14: Oh oui, bah une fois, on avait fait un délire avec une amie.
13: Ouais.
14: On avait essayé d'aller dans un sex shop.
13: À Saint-Malo, il y a des... Ah, pas dans la vieille ville, alors?
14: Oui, dans Intramuros, il y a des sex
13: shops. C'est pas vrai. J'ai jamais vu ça, tiens. Oui. Je suis allé deux fois.
14: La rue.
13: Ah bah je veux bien, ouais. D'accord. C'est quoi la règle? Tu peux nous la donner là? Tu la connais la rue? La rue, l'adresse?
14: Non, la rue, non, je connais pas.
13: Quel dommage.
14: Mais bon, voilà.
13: Bon, bah s'il y a quelqu'un de Saint-Malo qui est prêt à nous donner l'adresse ou en tous les cas de se déplacer, carrément d'être devant dans la petite Roye, c'est joli, et Saint-Malo, c'est tout beau.
14: Ouais. Et donc,
13: oh, ça me.
14: Pour continuer.
13: Oh oui.
14: Donc on arrive dans ce sex shop et
13: t'avais un petit sas
14: et un rideau rouge sur la droite.
13: Hein. Mm-hmm.
14: Bon, qu'est-ce qu'on fait? Nous on ouvre le rideau puis on voulait déconner, voir déjà les gens qu'il y avait là-dedans. Et en fait, on a eu un espèce de nazi qui a ouvert le rideau, mais hyper grand, vraiment pas aimable. Il nous a fait, qu'est-ce que vous voulez faire, vous? Ben, on vient regarder vos différents ustensiles.
13: Ouais.
14: Et là, il nous a répondu en nous claquant le rideau au nez, si je puis dire, c'est pas un musée ici, cassez-vous.
13: D'accord.
14: Donc, on n'avait pas profité de l'emploi, donc après, bon, on s'est dit, on te reviendra avec truc en cuir, bouche bien pulpeuse et tout.
13: D'accord, vous ne l'avez jamais fait.
14: Non, pas encore, mais ça va pas tarder. Peut-être ce soir, tiens.
13: Christelle, tu ne vas pas bouger.
14: Oui.
13: Car j'aurai également besoin de tes services, enfin donc de tes témoignages avec Marine qui patiente également. Donc je vais te laisser avec elle en antenne. Je vais accueillir Sophie. Une fois que j'aurai terminé avec Sophie, je lui demanderai également de rester avec nous et avec toi, Christelle et Marine. Je vous parlerai du baiser sur la bouche, d'accord?
15: Juste le temps d'un B,
13: effectivement. C'est le copain Christelle qui est là?
14: C'est celui qui m'a offert le premier god.
13: D'accord, ok, très bien. Bah, tu vas lui demander de fermer sa gueule, à la rigueur, tu lui fous le god dans la bouche. Dans la bouche, voilà.
14: Des baguettes à défaut, là.
13: D'accord, ok. Bah, tu ne quittes pas Christelle, on te retrouve dans un instant, d'accord? On va accueillir donc Sophie, 22 ans de Neuilly. Sophie, je t'écoute.
16: Oui, alors, donc je voulais te demander comment s'était passé ta Saint-Valentin.
13: Bah, pourquoi? Elle s'est passée comment pour toi?
16: Ah, très calme.
13: Très calme, c'est-à-dire?
16: Avec une amie.
13: Bah, alors, c'est déjà pas mal.
16: Mm-hmm. Et toi?
13: Voilà.
16: Quoi?
13: Mais rien, il s'est rien passé. J'étais avec une copine.
17: Avec Philippe.
13: qui est venu dîner chez moi avec trois copains. Enfin, quoi, il y avait Philippe, Cyril, l'ancien de la caméra et également, comment il s'appelle, Rigaud.
16: Ah oui, qu'est-ce qu'il dit en fait?
13: Pour l'instant, il dit rien. Voilà, et Rigaud, qui mixait avec nous, qui va revenir d'ailleurs de temps en temps nous rendre une petite visite. Il était là également avec Claude, donc ils sont venus, on a bouffé chez moi, on a fait une pirade, voilà. Et il y avait une nana, effectivement, que vous ne connaissez pas.
16: Mm-hmm.
13: Voilà.
16: Ok.
13: Qui est très charmante.
16: Mm-hmm. Oh, c'est bien.
13: Mais ça s'arrête là pour le moment, donc... c'est pas du pipeau, c'est la stricte vérité, je vous aurais dit la vérité. Si j'avais été en tête à tête avec elle, je vous l'aurais dit, mais j'étais chez moi, et voilà, donc rien passé d'extraordinaire.
16: D'accord.
13: Extraordinaire, non.
16: Okay.
13: Voilà, te voilà rassuré.
16: Pas spécialement, non.
13: Bon, alors pourquoi t'as besoin tout le temps de savoir tout sur moi?
16: C'est vrai, à ce point-là,
13: c'est vrai.
16: C'est vrai,
13: tu veux que je te le dise le jour à l'antenne où je suis véritablement avec quelqu'un?
16: Ouais.
13: Tu veux vraiment que je l'annonce?
16: Si le cœur t'en dit, ouais.
13: Pardon?
16: Si le cœur t'en dit, oui.
13: Bah, de toute façon, ça se saura, même si je le dis pas, de toute façon, j'arriverai à le cacher probablement pendant 15 jours, 3 semaines, et puis après, ça va se savoir, parce que tout se sait.
16: Pourquoi? Parce que t'es sur le point de...
13: Non, du tout, non. Il est vrai que j'ai rencontré une fille très charmante, et voilà, quoi, mais... Me connaissant, étudier la personne sous toutes ses formes, parce que j'ai pas envie de m'engager comme ça, et puis qu'au bout de 3 semaines, on dit tout le temps que je fais mes courses, et que c'est un caddie, et que je suis là, puis oui, puis non, puis je change d'avis toutes les 2 secondes, puis je fais non, puis non. Je suis quand même dans un emploi du temps, un métier assez bizarroïde, avec peu de temps à consacrer des fois, donc je me vois pas m'engager envers une personne pour finalement lui dire que c'est pas envisageable, quoi. Donc, voilà, quoi. Si d'ailleurs elle m'écoute, j'espère qu'elle le comprend. Hein, petite fille qui m'écoute, j'espère que tu comprends. Mais je suis persuadé que oui, quoi. Mais c'est pas facile, hein.
16: bonjour.
13: Hein, tu comprends ça, hein, oui. Tu peux comprendre que c'est pas facile pour moi, quoi. Parce que elle, peut-être qu'elle attend, peut-être que moi
16: tu
13: aussi,
16: comment,
13: je
16: sais.
13: Pardon? Enrhumé en ce moment, très enrhumé, je ne sens pas grand chose, hein, ma Sophie, je ne te le cache pas, hein.
16: Non, mais sérieusement.
13: Je sais pas, je peux pas te répondre parce que très honnêtement, je n'en sais foutrement rien.
16: Ah ouais.
13: Non, je ne sais pas trop sur quel pied danser aujourd'hui.
16: Mm-mm.
13: C'est quoi, ça fait extrêmement longtemps que tu n'es pas été vraiment avec quelqu'un sérieusement. Quand tu te retrouves à imaginer que tu pourrais le redevenir, ça perturbe un peu finalement, parce qu'on ne sait pas si on sera à la hauteur, on ne sait pas si finalement on apprécierait réellement à ce qu'on repart vers une véritable histoire d'amour, quoi.
16: Mm-hmm.
13: Et étant donné que j'ai pas envie que ça dure, si je m'engage avec quelqu'un au bout de 3 semaines à voix, me retrouver à lui dire écoute finalement laisse tomber, ça tient pas la route, c'est pas envisageable, ou ça va être n'importe quoi, ou qu'elle-même me dise que finalement elle a pas envie, qu'elle s'est gourée, etc. Donc tu vois. Je prends mon temps. J'essaie d'accorder ma guitare le plus correctement possible pour aller venir lui chanter une petite sérénade comme ça devant chez elle. Je t'aime des seins, etc. Parce qu'elle habite quand même à une certaine hauteur. Parle moins fort, Gaëlle, on entend que toi. Voilà.
15: Excusez-moi.
13: Bah, c'est pas grave. C'est bien, Manuto, on ne t'entend jamais, c'est parfait.
18: Merci, chef!
15: Putain, voilà. Et comment, vous avez vu comment vous me traitez? Je suis la seule fille.
13: Une voix d'homme.
15: Bon, alors déjà, voilà.
13: Une voix d'homme, il te faut.
15: Bah non.
13: Mais non, pour que comme
15: ça. Pour aller avec le reste?
13: T'en penses comme ça, on prend comme ça, tu descends comme ça, tu. Mets tes épaules, mets ta tête dans tes épaules, comme ça tu vas parler étouffé et on n'entendra rien. Vas-y, essaye pour voir. Voilà, parle.
15: Comme ça aussi,
13: là. Ah, là. comme ça, tu parles comme ça. Sophie, parle comme ça. Vas-y, passe, Sophie.
16: Oui.
13: Voilà, tu vois, elle y arrive, la Sophie. Même la Sophie, quand même. Hein? Même Sophie, elle y arrive. Donc, franchement, Sophie va bien?
16: Sophie va très bien.
13: D'accord. Mais... elle a trouvé un homme aussi, elle de son

0: Vous êtes terminé?
1: Je sais pas à quelle heure t'as terminé.
0: 4h30.
1: Oh, moi, je suis partie un tout petit peu après.
0: Oh là là là là, ah, un petit peu après.
1: En fait, j'étais au sous-sol, mm-hmm. et à un moment donné, je suis montée, mm-hmm. au central.
0: Ah, t'as entendu que ça soit terminé, que j'ai fini de jouer pour remonter.
1: Et t'étais encore au platine.
0: Mm-hmm.
1: Et donc, on est resté un peu au central.
0: Mm-hmm.
1: Et après, on est redescendu, puis mm-hmm. on est remonté. Enfin, bref, mm-hmm. on a fait des allers-retours.
0: J'étais particulièrement agité derrière des platines ce soir-là.
1: Ouais.
0: Hein?
1: Ah,
0: on doit bien le reconnaître quand même.
1: Non, c'était très sympa avec le percus.
0: C'était sympathique, hein?
1: Ouais.
0: Non, je me suis bien amusé, bien éclaté. Bah écoute, Sophie, donc on ne se reverra probablement jamais, hein, puisqu'à chaque fois quand tu es tout près de moi, tu fais tout pour m'éviter aussi. Comment veux-tu qu'un jour on ait l'espoir d'être ensemble si on ne se voit jamais? Mais non, tu fais tout pour pas qu'on se voit, pour qu'on se revoie. Non mais c'est vrai, en plus Gaëlle n'arrête pas de me dire putain elle est super canon, elle est super canon, elle est super canon. Je sais que c'est pas vrai, mais t'inquiète pas, je suis pas con. Mais Gaëlle, là, c'est normal, solidarité entre nanas, je sais que t'es pas bien. Mais c'est pas grave, elle me le dit, donc j'ai envie juste de me confirmer le fait que je suis d'accord avec ce que je dis.
1: Mais t'as pas besoin de me voir pour confirmer.
0: Mais si, mais si.
1: Non,
0: mais pareil, t'en vas. Oh.
2: Là, tu vas aller avec ses.
0: Mais je sais qu'elle est bien, je l'ai revue la dernière fois, on s'est revue. Même, je t'ai vu.
1: Ah
0: t'es,
1: oui, con.
0: T'es bonne, mais si la dernière fois qu'on s'était vu à la loco.
1: Ah oui.
0: Oh là là là là là là.
1: Ouais.
0: Oh. Bon, j'avais tellement pas la tête à ça à cette époque d'être avec une fille, tu sais, c'est vraiment dans ma période célibat, j'ai envie de m'éclater, je veux pas me prendre la tête avec les filles. Donc là, mais là, tu sais très bien, tu l'entends bien sur mon discours, tu me suis régulièrement, tu sais qu'en ce moment, j'ai la fièvre.
1: Oui.
0: Ah, tu sais que je veux me caser là. Hein. Je suis en période de. Pas de reproduction, mais je suis en période d'avoir. Non, je suis en période de. Mais je suis
1: ouais,
0: pas
1: obligé,
0: non, attention.
2: Et Max d'ailleurs, ça
0: non,
2: fait
0: mais
2: un
0: attention.
2: An.
0: Non, pas tout à fait. Non, c'est au mois d'avril. Mais moi, c'est pas le sexe pour le sexe. Moi, j'ai envie d'en trouver quelqu'un pour être avec quelqu'un, quoi. J'ai envie d'être
1: c'est
0: avec quelqu'un.
1: Raison.
0: Mais ouais, c'est ça. Sans déconner, ça me donne envie.
1: Non, mais là, je sais pas, je te sens bien là.
0: Bah ouais, moi aussi, en ce moment, je suis en plus, je suis en bon esprit en ce moment. J'ai une. Putain de sale période, je crois, hein, quand même.
1: Puis en plus, t'en parles avec sérieux, donc je sais pas, t'as un peu plus crédible.
0: Ouais, c'est vrai qu'avant, je mettais ça comme ça, ça rentrait en deuxième ou troisième sujet. Aujourd'hui, c'est vraiment le sujet numéro un. Hein. C'est vrai que là, ça me tracasse dans ma tête, ça me prend une bonne partie de la journée. Hein. Tiens, Sophie, reste donc avec nous. On reprend de nouveau Christelle de Saint-Malo. On réaccueille également Marine de Paris.
1: Oui.
0: Voilà,
1: oui,
0: Marine est toujours là, Christelle aussi.
1: Oui.
0: Donc, il y a une petite étude qui a été faite sur les Françaises et le baiser.
1: D'accord.
0: Où on dit, et vous allez me dire où vous vous êtes retrouvé là-dedans, que 47% des filles, donc 47% d'entre vous, n'embrassent pas un homme qui a une mauvaise haleine. Est-ce exact?
1: Exact.
3: C'est clair.
1: C'est sûr que c'est dur.
3: Ah ouais, c'est clair. Ouais.
0: Alors, imaginez un garçon qui vous plaît véritablement, il approche à vous, là, il a une haleine de bouc.
1: Oh.
0: Marine, qu'est-ce que tu fais dans des cas comme celui-ci?
1: Ah mais ça gâche tout, mais j'embrasse.
0: T'embrasses pas.
1: Ah non,
0: ça te repousse, d'accord.
1: Sérieusement, oui.
0: Christelle,
1: oui.
0: Parle devant ton combiné, Marine, je t'en supplie, que... Christelle.
1: Mais comment?
0: Je parlais bien devant ton combiné, surtout Marine, parce que ça, on n'entend rien.
1: Mais en fait, je crie dans mon combiné.
0: Non, mais pas crier, parle devant, simplement, comme là, c'est parfait. Christelle, toi?
1: Oui.
0: D'accord.
1: Ça le fait?
0: Sophie?
1: Non, ouais, ça m'est jamais arrivé, mais je crois qu'honnêtement, ça me bloquerait. Oui.
0: D'accord. 59% affirment que l'homme est celui qui embrasse en premier. Est-ce que vous êtes d'accord avec ce chiffre ou pas? Sachant que bon, ça a été posé sur, je sais pas, une centaine de filles ou peut-être 1000 personnes. Qu'est-ce que t'en penses, toi, par exemple, Christelle?
1: Oui.
0: T'es d'accord?
1: Oui.
0: T'es d'accord que c'est le garçon qui embrasse en premier, qui approche ses lèvres plus que la fille?
1: Oui.
0: Ah ouais. Moi, j'adorerais, moi, qu'une fille me, tu sais que bon, elle sait que c'est, et qu'elle, hop! Elle me chope. Ouais, mais bon, elle sait que ça, que le mec que je vais pas reculer. Oh là là, ça me ferait délirer ça. Qu'est-ce que t'en penses, Sophie, toi? 59%.
1: En règle générale, ouais, ça se passe comme ça.
0: Et Marine?
1: En règle générale, ça se passe comme ça.
0: Et oui. Est-ce que vous seriez aujourd'hui, évidemment, c'est une question un peu compliquée entre guillemets, mais vous imaginez quand même vous faire le pas de vous retrouver à embrasser le mec s'il le faut, si vraiment vous le voulez?
1: Oui.
0: Ouais, sans déconner.
1: Oui.
0: Ouais.
1: Dur, mais oui.
0: C'est pas évident?
1: Très très dur.
0: Pourquoi c'est dur?
1: Non, c'est pas dur. Enfin, pour moi, en tout cas, c'est dur.
0: Ouais.
1: C'est clair.
0: Parle devant ton combiné, putain.
1: Oui, mais je suis devant mon combiné.
0: Là, c'est parfait,
1: Bah, par chez nous, c'est pas dur parce qu'on assiste à des partouzes de langue, nous.
0: C'est vrai? Qui dit ça?
1: Christelle.
0: Que c'est-à-dire?
1: Donc, c'est-à-dire que bon, personne n'embrasse quiconque le premier puisque tout le monde s'embrasse en même temps. Disons qu'on tire la langue environ 5 mètres avant. Hop, on se vire d'un clin d'œil ou de quoi que ce soit.
0: C'est quoi, c'est la tradition là-bas?
1: Voilà, oui.
0: Vous donc tirez la langue?
1: On se concerte, c'est comme un signe, je veux dire.
0: Ouais.
1: On est prêt à emballer l'autre, quoi, ou les autres du moins.
0: Ah, vous tirez la langue?
1: On est en cercle, genre, ils ont les chaperons, bref.
0: Ouais, mais ça, c'est une tradition.
1: Oui,

0: une vieille tradition, mais dans les jeunes, t'es en boîte.
1: C'est purement local.
0: Quand t'es en boîte et tout sur une piste, d'un coup tu tires la langue à une fille, ça veut dire oh putain celui-là veut m'emballer, il est prêt à faire le premier pas.
1: Du groupe et hop, et du coup on se retrouve tous en forme et boum, galoche, ça tire l'arigot.
0: D'accord.
2: Eh ben,
1: et c'est super, il n'y a pas de 59% ni de 41%.
0: Non, non, mais là, c'est des.
1: 100% tous en même temps. Encore.
0: D'accord. Dans cette étude encore, il est dit que 6% pensent qu'un ascenseur est l'endroit idéal pour embrasser. Ça, c'est 6% des filles.
1: Oui, bah oui, c'est vrai que bon, assise dans les ascenseurs, bon, enfin, dans un ascenseur, c'est vrai que bon, là, c'est parfait.
0: À quoi?
1: Assise dans un ascenseur.
0: Non, c'est 6%, hein.
1: Oui, non, mais 6 aussi, parce que nous, on est 6 quand on fait nos partouzes de galoche, donc.
0: D'accord, mais en dehors de tes partouzes de galoche, si tu pourrais les mettre de coller, ne serait-ce que quelques instants, Christelle.
1: Mais je veux absolument revendiquer notre droit à la peau partouze de galoche.
0: Si tu pouvais éviter, parce que tout à l'heure, tu veux nous dire que tu te fais lécher le cul par 5 langues aussi, c'est ça?
1: Non.
0: D'accord, ok.
1: Les partouzes de galoche, c'est simplement pour la partie supérieure du corps, pour les parties inférieures, c'est autre chose.
0: D'accord.
1: C'est un autre rituel, bon, j'en parlerai.
0: D'accord. Et là, attention, le pourcentage qui me semble le plus important, parce qu'il en reste 3. Parmi vous, mesdemoiselles, enfin en France, 46% des femmes pensent, sont persuadées que celui qui sait embrasser, sait également faire correctement l'amour.
2: Ah non, faux, non.
0: Alors, faux. Sophie.
2: Ah ouais, non, alors ça veut rien dire.
0: Ça veut rien dire.
2: Ah oui, non.
0: On est bien d'accord.
2: Ah, hein. On est bien d'accord.
0: Quoique, le mec
2: c'est
0: de la.
2: C'est systématique, mais.
0: Le mec de la manière dont il va amener la chose, c'est-à-dire que s'il va faire ça d'une manière assez, tu vois, assez sexuelle, parce que tu peux très sexuellement embrasser quelqu'un, même pas sensuel ni fort, mais très sexuel quand même, tu sais, avec la langue, venir mordiller un petit peu. Hein?
2: Non, c'est très bon, c'est clair.
0: Ouais. Non, mais on ne parle pas si c'est bon ou pas, on parle de,
2: mais
0: de la manière d'embrasser.
2: Mais ça veut pas forcément dire qu'après ce sera bon.
0: D'accord. Bon, vous êtes pas très intéressante, hein. J'aurais dû demander ça, j'aurais dû demander à des filles qui nous écoutent de l'autre côté du poste, parce que je me suis gouré. J'ai voulu pas regarder les trois, j'aurais mieux fait de me casser une jambe.
2: En gros, c'est pas parce qu'un mec embrasse bien qu'il va bien lécher, voilà.
0: D'accord. Voilà, très bien. Est-ce que 20%, quand on vous dit que 20% des femmes se lavent les dents avant de faire l'amour, est-ce que c'est votre cas?
2: Avant de faire l'amour?
0: Ouais, c'est ce qui a marqué, hein. Sophie?
2: Avant de faire l'amour?
0: Oui, avant.
2: C'est
0: avant,
2: pas c'est... parce que je vais faire l'amour que je vais me laver les dents.
0: D'accord, Christelle?
1: Bah nous à ce moment-là c'est les partouzes de Freedance.
0: Ah oh, ta gueule avec tes partouzes, tu nous fais chier putain. Fous-toi tes gottes dans le cul, tu te feras une partouze toute seule et nous emmerde pas avec tes seins. Oh là là, Christelle. Ouais, c'est dégueulasse, j'en doute pas, ce lancement c'est une gourmande la Christelle.
2: Et
0: Maxime.
2: Quoi, Max?
0: Mais là c'est un truc sur
1: mais
0: les
1: oui,
0: filles.
1: Mais oui, parlons-en de toi,
0: Max. Ah oh, bah moi...
1: Je peux t'expliquer.
0: Bah je vais y répondre si vous voulez, mais Maxime...
2: Marine,
0: pardon.
2: Ouais, non.
0: Non, ben moi non plus, hein, me laver les dents, non. C'est comme le mec qui dit, attends, il va se prendre une douche, il va se laver la queue, ou il va se prendre une douche juste avant de faire l'amour, c'est le truc le plus débile, ou que j'allais faire une douche, prendre une douche juste après, non. Ensuite, 87% des jeunes filles, embrassent la bouche dès la première rencontre, si elles sont amoureuses. Bon là, je pense que oui, quand même.
2: Dès la première rencontre.
0: Bah, enfin, je veux dire, je sais pas, dès que vous vous sentez prête à vouloir sortir avec le mec, oui.
2: Oui.
0: Ah, bon, je pense que là, c'est un truc un peu débile. Bon, voilà, les filles passionnantes, hein. Oh là là là là là là.
2: Attends, t'as vu les questions, Max? Oui. Par contre, tu nous as pas dit, hein.
0: Qu'est-ce que vous voulez que je réponde à toutes les autres là, ou par rapport au pourcentage? Alors, la première c'était 47%, je suis pas une femme, hein, mais je vais essayer de me mettre dans le corps d'une femme. Donc 45% d'entre vous embrassent un homme, moi non, une mauvaise haleine là, c'est un peu la même chose. Ce qui est très embêtant, c'est imaginer, je m'imagine mal, tomber véritablement amoureuse d'une fille qui me fait craquer, avec qui je parle. Quoique déjà, en parlant avec elle, avant donc de pouvoir apprendre à la connaître, si je vois déjà qu'elle pue de la gueule, déjà ça me repousserait, donc j'aurais peut-être pas envie de continuer à lui faire croire qu'elle pourrait sortir avec moi. 59% affirment que l'homme est celui qui embrasse le premier. Oui, ça a été le cas. C'est vrai que là, c'est un peu 50-50, quoi. Ça se fait des fois en même temps, qu'on se regarde dans les yeux, puis y en a un qui approche plus que l'autre. Maintenant, j'ai jamais bondi sur une nana pour l'embrasser. J'ai jamais vu une fille me retirer dessus pour m'embrasser non plus. 41% ont été... Attends, c'est quoi le truc? C'est 6% dans l'ascenseur. Ah oui, par rapport à l'endroit, l'ascenseur. Ouais. Bon, il y a plein d'endroits que j'aime bien. L'ascenseur est devenu un endroit assez mythique, hein, maintenant, pour baiser. Ma chance que c'est le principe d'embrasser, ça va vite et tout. On est dans un endroit assez particulier. Ouais, bon, c'est pas vraiment un endroit qui me passionne particulièrement. 46% sont persuadés qu'embrasser était, ça oui, pour savoir bien faire l'amour. Bon, là, oui, pareil avec vous. Je pense pas que savoir correctement embrasser, c'est comme on dit que quelqu'un qui sait jouer correctement de la batterie ou qui connaît quel rythme dans la peau au niveau de la musique, il sait forcément bien faire l'amour dans le rythme et tout. Là, c'est pareil, hein, ça veut rien dire, hein.
2: Un petit peu quand même.
0: Non, mais ça aide, c'est vrai, pour la rythmique, c'est vrai que t'as une cadence, que tu sais, plutôt que d'être saccadé, de partir dans tous les sens, un coup j'accélère, un coup je m'arrête, un coup, c'est vrai que tu peux me tenir le rythme. Maintenant, ça me ferait chier pour Phil Darb, parce que ça voudrait dire qu'il s'est pas baisé, parce que lui, le tempo, si tu veux, il l'a pas vraiment dans la peau. Et, donc ça m'inquiète pour lui, ça m'inquiète quand même pour bon nombre d'animateurs ici qui, quoique moi aujourd'hui, mais j'ai quand même un bon nombre d'animateurs, tu lui mettais un disque, et puis, pour faire le claquement et le tempo, et le rythmique, et faire un disque dans le tempo, ils étaient mal barrés. Mais ça, je veux bien croire à la rigueur. Plutôt que le tempo, ça te permet d'avoir une certaine cadence, une rythmique, quoi.
2: Il n'y a rien de plus horrible qu'un mec qui danse très mal. Hein.
0: Ouais. Ah. Alors là, de ce côté-là, depuis qu'on m'a vu, alors là, la télé, on peut pas dire que je sache pas danser.
3: Rien à dire.
2: Plutôt qu'un personnage, je m'en fiche, mais.
0: Non, mais oui, mais moi, je parle du mien, ça ne te dérange pas. Hein.
2: Comment?
0: Je dis, moi, je parle du mien, ça ne te dérange pas. Hein.
2: Non,
0: d'ailleurs,
2: non.
0: Souvent, quand je suis à loco, je bouge beaucoup du derrière. On me dit, oh putain, celui-là, il a un déhanchement.
2: Sophie,
3: je confirme.
0: Ça tortille du cul, hein.
2: Ça,
0: mais je suis sûr que c'est une cochonne, là, Sophie. Je suis sûr que c'est une cochonne. Hein, Sophie?
2: Mais tu as de belles fesses, Max. C'est
0: pardon?
2: Tu as de belles fesses.
3: Non, elles sont plates.
0: Sophie, non, oui, tu ne les connais pas, c'est derrière un jean, elles sont bien. Il y en a certaines qui l'ont touché, mais tu ne les toucheras pas, toi.
2: Non, je ne les toucherai pas.
0: Non, je parle pas à toi, je parle à Gaëlle. Regarde bien d'où je regarde, toi.
3: Ah, pourquoi moi j'y touche pas et...
0: T'es une cochonne, toi.
2: C'est clair.
0: C'est clair. Ah non, mais j'en suis sûr en plus.
2: Bien sûr.
0: Ouais. Non, tu ne l'es pas comme ça, mais je suis sûr que tu pourrais très vite le devenir. Hein? Tu vas bien avec 2-3 bites dans la bouche. Oh, on peut rigoler. Oh, ça va. Tout ça parce qu'on veut parler avec les copains, on peut déconner. Donc, Sophie, Christelle et Marine, je vous embrasse toutes les trois.
2: Oui.
0: Amusez-vous bien.
2: Oui, toi aussi.
0: Non, voilà. Bah tiens, pourquoi t'inviterais pas? Pourquoi Sophie, tu viendrais pas avec nous? Il nous reste 2 places pour I Love Techno. Tu veux pas venir avec nous dans le bus, Marin, vendredi?
2: Je bosse vendredi.
0: Bah, hein?
2: Je bosse vendredi.
0: Bah tu prends ta journée.
2: J'ai déjà pris le vendredi.
0: T'as pas de couilles.
2: J'ai déjà pris le vendredi.
0: T'as pas de couilles. Bon allez, je t'embrasse, à bientôt.
2: Aussi,
0: ciao. 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Donc faites vite, mademoiselle Hubert, qui est avec des potes, qui a 18 ans, qui est de Bourgneuf-la-Forêt.
2: Hein? Merci.
0: Alors, première, je vais demander, tiens, Myriam, tu serais d'attaque pour démarrer?
4: Pas de problème.
0: Allez, 30 secondes, c'est parti.
4: Donc voilà, je m'appelle Myriam, j'appelle de mon portable, vous avez été super sympa, vous m'avez rappelé. Donc j'ai 20 ans, j'habite dans les environs de Créteil, je t'écoute depuis un petit moment, dans le sens où mes amis m'ont fait aimer la techno, donc maintenant je suis bien dans le trip, et puis bon, j'aimerais éventuellement faire un coup d'état dans le bus si c'était possible, mais bon, je sais pas si ça va être possible, je vois que les filles sont vachement en train, donc on verra bien, voilà.
0: Oh bah ouais. Bon, Delphine, de ton côté, 30 secondes, vas-y, pour te présenter.
5: Voilà, je m'appelle Delphine, j'ai 18 ans, j'habite dans la région parisienne, j'adore la techno et c'est grâce à toi que j'ai découvert. Donc j'aimerais bien partir avec toi à cette I Love Techno.
0: Ils me font bander toutes.
5: Hein? Ah, t'es chiant quand même. Hein. Et puis bon, voilà, j'ai rien d'autre à dire, je suis un peu dynamique et puis un peu... Voilà, un peu oui.
0: 20 secondes et ça perd déjà les pédales, 30 secondes.
5: Non, c'est pas ça, mais.
0: J'imaginais quand je vais vous venir, je vais vous faire venir à la radio, puis je vais vous demander de parler, de faire une nuit monologue, pendant 3 heures à parler dans le vide.
5: C'est toi, Laurent,
0: ouais, non, mais vous allez parler.
5: T'as du courage de faire une nuit monologue.
0: Tu m'étonnes.
3: Ouais, t'es vachement courageux.
0: Ouais, tu sais, pour 20 000 balles de prime supplémentaires, ça vaut le coup quand même, hein. C'est que c'est un peu le cul de temps en temps de raconter des conneries. Karine, c'est parti.
6: Alors bonjour, moi j'ai 20 ans et j'aimerais bien découvrir la techno, enfin je la connais déjà un peu, mais j'aimerais bien aller la découvrir avec toi en Belgique, ça ferait vachement plaisir, mais je suis un peu réservée, donc les 20 secondes ça va pas les faire quoi.
0: Ah c'est dommage, j'espère que tu réserveras au moins ta soirée dans ces cas-là.
6: Bah j'espère.
0: Hein. Hein bon, ouais, mais vous pouvez vous décrire plus, ce que vous faites dans la vie, tout ça. Hein. Bon Céline, à toi.
6: Ok. Bah moi j'ai 25 ans, donc je suis la vieille du groupe là.
0: Non, non, j'en ai 28, je veux bien moi.
6: Oui, non, par rapport à toi, ça n'a rien à voir. Donc bon, j'ai 25 ans, j'adore la techno, que j'ai connue grâce à toi aussi. Et puis, que dire, que je ne te plairai pas physiquement, à part ma poitrine. Le reste, je suis un peu petite, un peu ronde, un peu rouquine, ça ne te plairait pas trop. Mais bon, il y a juste la poitrine. Le reste, on en reparlera peut-être dans le but.
0: Dans le but, tu te mettras derrière moi, comme ça tu me frotteras le dos.
6: Pas de problème, on en reparlera donc dans le bus.
0: D'accord, bon, pas mal. Julia ?
7: Alors, salut tout le monde, moi c'est Julia, donc j'ai 18 ans, j'habite dans la région parisienne. Et bah, comme tout le monde, j'ai découvert la techno grâce à toi et j'ai très envie donc d'aller vendredi à la soirée. Et puis donc je suis étudiante et puis voilà quoi. Parce que je peux pas parler que de moi non plus parce que ça intéresse pas grand monde quoi.
0: Bon, t'as ça?
7: Ouais, non mais les filles elles sont pas originales du tout là. Bon, moi j'ai 19 ans. Alors, je suis brésilienne.
0: On t'a gagné, bon, alors dans le bus, déjà.
7: Je suis brésilienne. Deuxième raison, j'ai mon anniversaire, c'est le week-end, donc je voulais j'allais me faire chier un peu, donc j'ai décidé d'appeler, de passer le week-end avec toi. Et je suis fan de toi et de techno, donc voilà, ben, appelez et votez pour moi, quoi.
0: D'accord. Tu bouges pas pour mon standard, d'accord? Non, mais c'est dommage, c'est parmi vous, il y en a aucune qui a dit, voilà, je suis passionné de ceci, j'aime ça, ma couleur, mon chat, je sais pas, moi, essayez de se vendre. Là, vous vous vendez en donnant votre prénom. Et l'envie de venir me voir vendredi, enfin de venir à faire la soirée et de dire
7: ah
0: que vous aimez la technique grâce à moi.
7: On va faire la fête là, on va
0: non,
7: faire
0: mais
7: la fête,
0: je m'attendais à, je sais pas, à, genre, j'aime ceci, j'aime la musique, en dehors de la techno, j'apprécie beaucoup ça, j'aime les sorties. Je vous demande de vous décrire, enfin de vous vendre en 30 secondes. Donc,
7: attends,
0: vous
7: vend... 30 secondes, on va pas compter notre vie, quoi.
0: Non, mais c'est pas assez, au bout de 15 secondes, vous êtes déjà en train de me dire, ça
6: mais
0: fait
6: bon,
0: déjà
6: mais
0: que.
6: Si c'est jamais assez, 30 secondes.
0: C'est bien, c'est que c'est 30 secondes, et au bout de 15 secondes, de toute façon, je tiendrai pas les 30 secondes.
7: Attends, on prend notre temps pour tout, nous.
0: Bon, alors, attends, des questions qui vont être très brèves, mais comme ça, qui vont me. Qui vont... Je suis obligé de sélectionner, donc ça va être des questions très bas. Très bâtard, non mais je vais voir très rapidement, à chacune de répondre très rapidement. Je voulais juste savoir, parce que Julia, ta couleur préférée c'est quoi?
6: Bleu.
0: Ouais, Céline?
6: Noir.
0: D'accord. Taïssa?
8: Orange.
0: Orange. Ok, Karine?
9: Le vert.
0: Le vert, ouais. Delphine?
10: Le mauve.
0: Le mauve, d'accord. Myriam?
11: Moi c'est le marron.
0: C'est le marron, d'accord. Myriam, déjà un point. Parce que pour l'instant, j'avais mis Karine et j'avais mis Julia, mais c'est Myriam qui prend un point. Parce que moi, le marron et le beige, j'en porte quand même assez régulièrement. Parce qu'en plus, j'ai un jean marron. J'ai des Converse beige ce soir en plus.
3: Non, c'est il est beau, il est
0: souvent
3: magnifique.
0: Marron, beige et blanc cassé. Enfin,
3: beau comme un dieu.
0: Merci, c'est gentil.
6: Ah, mais point dit, bah, je ne te plairai pas, par moi, Patrine.
0: C'est Myriam?
6: Non, ça c'est Céline.
3: Non, mais attendez. En noir, alors bon.
0: Alors, je vais être très sincère. Je me fous totalement de la beauté des personnes. On est là pour aller faire la fête. Si on est tous dans le bus à déconner. Si on est là pour.
7: Ouais, le marron c'est triste. Moi, je sais pas.
3: Moi aussi, j'ai un plus marron.
0: Non, mais attendez. J'ai pas dit que Myriam avait gagné. J'ai dit que là, pour l'instant, elle prenait effectivement un point.
7: Ouais, alors bon, ça m'a joué beaucoup, toi, les soirées techno qui vont habiller en marron.
0: Mais c'est pas grave. Je ne demande pas. Je ne demande pas d'être habillé de sa couleur préférée. Moi qui aime le marron, ça m'arrive de ne pas en avoir sur moi pendant toute une semaine.
7: On va pas à l'enterrement, quoi. Mais... Je sais pas, on va mettre noir, marron.
0: Mais attends, c'est tout aussi laid d'être habillé tout en violet lors d'une soirée. Vous avez qui a des mots violets. Bon, alors, allons.
3: Bon. Deuxième question.
0: Mais oui, on a tout le temps, les filles. Je vais m'occuper de vous. De toute façon, on n'a rien au standard. Tout est pourri. Les gens appellent, ils ont rien à dire. Donc, je suis en très bonne. Je sais, moi, j'en ai rien à foutre des gens qui écoutent la radio. Là, je suis en très bonne compagnie. Je suis avec 6 filles. Donc, ça va, ça se passe plutôt pas mal. Bon, alors, on va voir un truc. C'est tout con. Hein. De toute façon, c'est des trucs totalement débiles. En plus, c'est un truc que je fais jamais. Là, je suis en train de réfléchir à des questions complètement idiotes. Et connaissant d'avance la réponse, je veux ça. C'est du total hasard, ce que je vais vous demander. Hein, d'accord? Mm-hmm. Delphine, donne-moi un chiffre.
12: 28.
0: Alors d'accord, tu peux le noter Gaëlle, Delphine, donc ouais, parce que je sais que de mémoire, Taïssa
12: 22.
0: D'accord, Céline
13: 7.
0: D'accord, Karine
13: 3.
0: Ouais, Julia
13: 5.
0: Et Myriam
14: 12.
0: Et bah cette fois-ci c'est Taïssa qui prend un point, parce qu'elle a dit 22 et je voulais et de mémoire, celui qui se rapprochait le plus du chiffre 21 qui est ma date de naissance.
7: Et bah 21, c'est 22, c'est mon anniversaire.
0: Ah bah voilà, donc tu vois, donc ça fait un point pour Taïssa. Voilà. Non, c'est juste comme ça, c'est pour me faire des idées. Hein. Attention, je sais pas. Qu'est-ce qu'on pourrait poser comme question ensuite? Qu'est-ce qui pourrait... Par curiosité, comme ça, vous allez me dire à chacune... très rapidement, par exemple, quelle est la destination de vos rêves en vacances? Delphine, t'aimerais aller où? Si demain t'avais les moyens, ton mec ou même toi, personnellement, t'aimerais aller où? Quel est ton...
8: Personnellement, j'aimerais bien aller en Italie, quoi.
0: En Italie, d'accord. Ouais. Tu as un endroit particulier?
8: Sur la côte adriatique.
0: D'accord. Céline?
10: Oh, ben, y a plusieurs endroits. Ben, l'Australie, la Grèce.
0: Non, mais un. Par exemple, je te dis, allez, je te paye tes vacances, on va où tu veux, tu vas aller où?
10: On commence par la Grèce.
0: Par la Grèce, d'accord. Karine?
14: Ben, moi, je sais pas exactement... Les pays méditerranéens, ouais.
0: D'accord, t'as pas un pays à me citer en particulier?
14: Non, enfin, j'ai pas d'idée précise. Ce serait plutôt une croisière avec des étapes un peu partout, quoi.
0: D'accord, Julia.
15: Canada.
0: Le Canada, d'accord. Thaïssa?
16: Dans les îles Canaries.
0: Dans les îles Canaries, Myriam?
17: Moi, retourner en Italie, pareil, sur la côte adriatique à Rimini, où j'ai passé des vacances superbes.
8: Ah, ah ouais, c'est vraiment beau là-bas.
0: Mais... Alors, Delphine et Myriam vont reprendre. Alors, Delphine et Myriam, un point chacune, parce que Myriam encore un, hein. Parce que moi, l'Italie, effectivement...
18: Moi aussi, j'aime bien l'Italie, j'ai un pull marron, donc moi, j'ai deux points. Je suis désolée.
0: Mais tu veux venir? Mais ça fait 15 jours que je vous demande qui veut venir, ça fait 15 jours que personne ne me répond.
18: Non, mais je présente.
0: C'est pas, il faut le dire. Bon, Myriam et Delphine, un point.
18: Prends la mouche, toi.
0: Je vais te dire, non, parce que j'ai l'impression que t'es en train de me faire passer un message, que je t'invite pas. Alors, ça fait une semaine que je gueule dans les couloirs.
18: Il y a personne qui veut venir avec moi.
0: Non, personne veut venir avec toi, non. Bon, Delphine et Myriam, bravo, parce que bon, il y avait d'autres nations intéressantes, mais l'Italie, moi j'y suis déjà allé une fois, il est vrai que moi j'ai beaucoup apprécié, et c'est un endroit dans lequel j'aimerais bien, enfin un pays que j'aimerais bien revisiter.
19: Ouais, attends, attends, attends, tu vas aller avec ta nana là-bas, et tous les mecs vont la draguer, tu vas pas pouvoir aller.
0: Mais, ne dis pas que tu vas aller là-bas, parce que j'y suis déjà allé avec ma nana, elle s'est pas fait draguer, j'étais avec elle.
19: Mais bon, elle a été où, justement, Max?
0: J'ai fait Florence, j'ai fait Milan, j'ai fait Venise, j'ai fait Lugano également. Et,
10: Lugano, c'est en Suisse. Hein.
0: Ouais, non, mais la frontière suisse.
10: Suisse,
0: ouais,
10: hein.
0: Juste à la frontière italienne, quoi. Juste à la frontière, et je suis descendu dans une petite crique, je sais plus où c'était. Oh, je sais plus où c'était. Bon, enfin,
19: on a contredit pas Max.
0: Il y a 4-5 ans, je ne sais plus. Non, non, mais elle a raison, mais
10: non,
0: je veux dire, c'était à la frontière suisse-allemande. C'était à la frontière suisse-italienne, ouais.
19: Eh, Max, t'as pas été vers Rome?
0: Non, c'était beaucoup trop loin, parce qu'en plus, je retournais vers la côte après. Alors, tu sais, redescendre tout en bas à Rome pour revenir en voiture le 2 ou 3 jours après pour retenir sur la côte. Non, je me suis arrêté.
19: Ouais, parce que c'est vraiment beau là-bas, quoi.
0: Ouais, j'en doute pas.
19: Ouais, j'ai de la famille et tout, et c'est génial, quoi.
0: D'accord. Qu'est-ce que je pourrais vous poser comme question? Ouais, des questions genre tour de poitrine.
18: Non, remarque, ça te démange, hein, quand même.
0: Non,
18: ça te démange.
0: Non, je vais rentrer maintenant cette fois-ci, on va parler de musique. Je vais vous demander, puisqu'on va à une soirée techno, à chacune, quel est votre style de musique que vous appréciez le plus en techno? Thaïssa?
19: La Deep House.
0: La Deep House, d'accord, ouais. D'accord. Julia?
14: House.
0: D'accord. Karine?
14: House, c'est trans aussi.
0: Karine, house et trans?
19: D'accord. Ah, on a droit de musique, attends.
0: Bon, non, mais house ou trans, Karine? Si t'avais un choix. Je t'offre une compile, tu veux quoi?
14: Trans.
0: Trans, d'accord, ouais. Céline?
10: Techno-trans.
0: Pardon?
10: Techno-trans.
0: D'accord, techno-trans. Myriam?
14: House.
0: House? Oui. Delphine?
14: Trans.
0: Bah tiens, cette fois-ci, c'est Thaïssa qui va l'embrasser, parce que Deep House est un style que j'apprécie particulièrement aujourd'hui en ce moment. Donc Thaïssa, ça lui fait 2 points. Thaïssa a 2 points, Delphine en a 1, Myriam en a 2 également.
19: Ouais, Myriam.
0: Non mais attendez, c'est loin d'être terminé. Céline toujours pas, Karine non plus, Julia non plus, voilà. Alors attention, je rappelle que des très très très vilaines réponses peuvent annuler des points également à ceux qu'on a déjà.
19: Oh non.
0: Alors.
18: Chien jusqu'au bout, hein,
0: alors.
18: Le chef.
0: Alors une question très simple, vous êtes amoureuse de moi, vous répondez par oui ou par non. Le nom, bien entendu, annule automatiquement la candidature. Non, bon, qu'est-ce qu'on pourrait leur demander
18: Quand tu pars avec elle, hein.
0: Non. Qu'est-ce qu'on pourrait leur poser comme question? Il y a plein de trucs qui m'intéressent en plus. Quoi? Ah ouais, comment vous habillez, comment allez, ouais, par curiosité, c'est juste comme ça, c'est pour savoir un petit peu, c'est pour me faire une idée, je suis un peu dur, hein, mais...
19: En général?
0: Le style, ou en règle générale, vous êtes plutôt quel style? Thaïssa, tu serais plutôt... Non, on va te demander à Delphine en premier.
19: Ok, alors en général, je suis en jean, mais sinon j'aime bien les jupes aussi, encore.
0: Mm-hmm. Tu sais comment tu vas venir vendredi si tu viens?
19: Si je viens, ouais, plutôt en jupe courte. Hein.
0: Carrément?
19: Ah ouais, carrément.
0: D'accord, Myriam, t'es plutôt
10: moi,
0: comment dans la...
10: Jean, team, petit t-shirt, petit bateau.
0: Ah bien, sympa ça. Céline?
10: Moi c'est plutôt pantalon trompette et puis t-shirt moulant ou chemise transparente.
0: D'accord, Karine?
19: Moi c'est oui, jean, petit pull, petit
15: petite basket blanche ou ça dépend, bah l'hiver,
16: Julia?
15: Bah l'hiver c'est surtout le jean, pantalon quoi.
16: Non, en règle générale, tu t'habilles comment quand on a la possibilité? Il y a un style que t'apprécies particulièrement?
15: Moi c'est souvent quand même jean, pantalon.
16: Hein. D'accord, parce que moi j'attends pas l'hiver pour mettre des moon boots, hein, il était comme hiver, j'ai des baskets quand je peux. Hein. Tatiana? Taïssa.
20: Ben moi je suis assez féminine, donc jamais rien de vulgaire, mais de subtil, beaucoup de subtilité et voilà.
16: Bon, ben je vais donner un petit point supplémentaire encore à Myriam. Je suis désolée, hein.
20: Merci beaucoup.
16: Ben non, mais
20: Ben, je sais bien, je ne t'ai gagné, mais ça fait toujours un point en plus.
16: Ça fait toujours un point en plus. Quelle est... c'est encore des questions, c'est juste comme ça, par... c'est juste par curiosité pour connaître un petit peu mieux les personnes. Votre coin préféré en France, c'est quoi, Myriam? C'est quoi ton
20: mon coin préféré?
16: En France,
20: si bon, en France, si je pouvais y être encore, c'est la plagne, quoi, c'est la montagne, et si j'adore, quoi. J'étais encore au mois de décembre là-bas et j'aimerais bien y retourner, mais les sous ne peuvent pas.
16: Taïssa?
21: Ouais, la montagne, pareil.
16: La montagne?
21: Ouais, parce que l'eau, elle est trop froide en France.
16: Où ça particulièrement, Taïssa?
21: Je suis allée à Morzine et ça m'aidait beaucoup plus que j'ai fait du rafting, donc j'aime bien les sensations fortes, c'était excellent.
16: Julia?
22: La Côte d'Azur, ouais. Saint-Raphaël.
16: Saint-Raphaël, d'accord. Karine?
23: La Bretagne.
16: Ouais. Où ça exactement?
23: J'ai fait un peu Lorient, Brest.
16: D'accord. Céline?
24: Bah, je connais pas trop la France, je suis suisse. Donc,
16: D'accord.
24: Oui, donc je vais dire Paris puisque j'y vis depuis 7 ans et que j'apprécie.
16: D'accord. Et les Suisses, ils passent jamais devant leur combiné?
24: J'ai une petite voix.
16: D'accord, ok. Tu sais que pas de voix, pas de chocolat, hein?
24: Ah, mais t'inquiète pas, il n'y a pas de problème.
16: Toi. D'accord. Delphine?
25: Moi, c'est Paris. Hein.
16: Toi, c'est Paris?
25: Ah ouais.
16: C'est vrai?
25: J'adore trop Paris, quoi.
16: Bon, il y a trois filles là qui ont bien répondu. Bon, bah, Delphine, parce que Paris, tu le sais, c'est une ville que j'adore.
25: Ouais, c'est vraiment bien, quoi.
16: Ok. Julia, tu avais répondu la Côte d'Azur, Saint-Raphaël. Bon, bah, mes parents descendent chaque été, on est dans là-bas à Sainte-Maxime, donc j'aime beaucoup aussi. Je sais pour les autres, ça ne veut pas dire que vous avez des mauvais choix, hein, mais c'est par rapport à moi personnellement. Hein. Et puis Myriam, qui a carrément la plagne, parce qu'on a carrément un appartement là-bas aussi, parce qu'on a beaucoup d'argent dans la famille. Et donc, non, mais particulièrement la plagne, parce que mais on a un appartement à Belle Plagne, donc effectivement.
24: Non, j'étais à Belle Plagne en décembre.
16: Bon, alors t'as encore un point sur...
18: Écoutez, donc, moi j'ai une maison à Chamonix.
24: C'est à côté du Matafon.
16: Ah, bah
24: oui. Moi, je te dis que j'aime Paris, et non, par contre, moi, j'ai pas de points.
16: T'as dit que t'aimais Paris? T'as dit que t'as pas dit ça?
24: J'ai dit que j'étais suisse, que je vivais depuis 7 ans à Paris et que j'aimais Paris. Je confirme, elle a dit qu'elle aimait Paris.
25: Ouais.
16: Alors, je suis désolée, excuse-moi, mais tu parlais tellement peu fort, Céline.
24: Oh, tu veux que je gueule?
16: Non, Céline, un point.
24: Ah, bon, quand même.
25: Merci, Maxime.
16: D'accord. Alors, qu'est-ce qu'on pourrait faire, là? Qu'est-ce que je pourrais leur poser comme question?
18: Peut-être qu'il y en a quand même une qui a gagné, non?
16: Non, je ne bande pas, toujours pas. qu'est-ce qu'on pourrait leur poser comme question? Attention, ça va être une... Là, il y a un point pour une seule... pour une seule fille. Une question de rapidité, là. Qui sera présent dans cette soirée derrière les platines? Enfin, des noms des artistes que j'ai énumérés. Donnez-moi ça.
21: Taïssa, Cigé Bolland.
16: Alors, Taïssa, vas-y.
21: Cigé Bolland. Laurent Garnier.
16: Ouais.
21: Qui c'est que t'as dit encore?
16: Il m'en faut 4.
21: Il en manquait un.
16: Il m'en faut 4. Il m'en faut 4. Qui est capable de m'en donner 4?
24: Ernest
16: Mons. Taïssa, tu peux m'en donner combien?
24: Deux.
16: Myriam.
24: Deux seulement.
21: Ouais, mais je les ai donnés en premier.
24: Cigé Bolland est dernier, ben ouais.
16: Julia.
22: 3.
16: Vas-y, essaye.
22: Alors, Didier Bolland.
16: Oui.
22: Green Velvet.
16: Oui.
22: Jean-Marie Carr.
16: Non.
22: Non. Je ne sais plus.
16: Delphine.
25: Carl Cox.
16: Non.
25: Non, merde.
16: Céline.
24: Bah, moi, 2.
16: Vas-y.
24: Jean-Marie Garnier.
16: Oui.
24: Et toi?
16: Non.
24: Non.
21: Y a pas.
16: Moi, je joue pas, moi.
21: Non, pas Daoul.
16: Pas Daoul non plus, Karine.
24: Bah, ouais. Non, 2.
16: Vas-y.
24: Laurent Garnier, Cité
16: Bolland. Ouais. C'est dommage qu'on a donné deux autres en oubliant.
21: Laurent Garnier, Cité Bolland et Green Velvet.
16: Ouais, il y avait Green Velvet, mais là je peux pas accorder, vous êtes pas assez coin ça.
21: Oh non.
16: Ah là là, il y avait encore un autre artiste, Westbam, mais il y avait aussi Lux Slater, dont on entend beaucoup parler en ce moment.
24: Mais
16: oui, quel dommage.
24: Ouais, mais j'étais la plus rapide.
16: Darren Emerson, un membre de Underworld, également, je l'ai dit au moins 1000 fois. C'est pas grave, là je donne aucun point. Non, je donne pas de points. Là maintenant, on va rentrer un petit peu plus. Quoi qu'il y en a peut-être, vous avez tous eu des relations sexuelles?
1: Oui.
2: Non.
0: Qui n'en a pas eu?
2: Delphine.
1: Julien.
4: Karine.
0: Qui n'a pas eu? Attends, Delphine, t'en as pas eu?
4: Non, non, pas eu, elle est déjà dit.
1: Des menteuses.
0: Julia non plus.
2: Ah non, on n'est pas des menteuses. Hein.
0: Delphine, Julia non plus.
4: Moi non plus.
0: Et qui non plus?
4: Non.
0: Et qui?
4: Karine.
0: Karine. Fais gaffe, il va vérifier. Hein. Pas de mensonge.
4: Attends.
0: Ouais, c'est un peu emmerdant. Donc il y en a trois qui ont pas eu de relation.
4: Ouais.
0: Eh ben je vais vous mettre un point chacun. C'était un test.
4: Voilà. Voilà. Attends,
0: si
4: à mon âge,
0: j'en avais
4: pas.
0: J'ai un fantasme. Bah oui, mais je suis désolé, c'est un fantasme. J'ai envie de me taper une vierge, donc.
1: Ouais, c'est ça, c'est un point, on attend
0: oui,
1: autre chose.
0: Je m'en fous,
18: Excusez-moi, les pucelles, c'est pour qui?
0: C'est un peu, c'est bon, je note Delphine, Julia et Karine un point, donc ça y est.
4: Non, j'ai dit Myriam aussi, à mon âge.
0: Salope, Myriam aussi.
1: Oh, allez, c'est pas
0: bon. Alors, mais je donne deux points à celles qui ont eu des relations.
2: Oui.
0: Donc Taïssa 4 et Céline, donc tu passes à 3.
4: Wow.
0: Voilà, voilà.
4: Et les autres,
0: voilà, c'est bien. Attention, j'encule celles qui n'ont jamais eu de relation. Et quand j'encule, c'est 10 points. Non, je... Oui, mais attention, je mets du sperme sur le visage de celles qui ont déjà eu des relations, donc 15 points.
4: Ça colle.
0: Non, ça colle, bah oui, ça colle.
1: Ça fait mal.
0: Ça va coller
4: non,
0: entre
4: ça
0: nous.
4: Ça fait pas forcément mal, mais ça colle.
0: Ça va coller entre nous, les filles. C'est moi qui vous le dis. Non, mais je rigole.
4: Beauté, je sais pas si c'est.
0: Alors attention, il faut que les garçons sur Minitel. En plus, il y a un monde de ouf. J'ai pas fait gaffe. Il faut qu'il y ait beaucoup de monde là sur Minitel qui me propose des questions à leur poser. Parce que là, j'avoue que là, je commence un petit peu à perdre les pédales.
4: Vous avez une simulation?
0: Non, non.
4: Oh.
0: Non.
1: Qui c'est la coquine là? Parce qu'elles ont toutes dit qu'elles avaient pas fait drôle.
4: Simulation,
0: là. Tiens, on va parler un petit peu. Bon, les filles, là, les cochonnes, on se disperse pas. On reste serré dans le petit bus. Je vais vous demander à chacune.
4: Et encore.
0: Vous aimez, si vous en, c'est vrai que c'est pas facile de répondre comme ça de but en blanc, mais c'est pour voir si vous en êtes capable. Et sur, c'est vrai que je prends en note celle à qui je vais demander, aux deux premières à qui je pose la question, parce que les autres ont un petit peu plus de temps pour réfléchir. Je vais vous demander à chacune je vais vous laisser à chacune 10 secondes de réflexion. Vous allez me dire ce que vous attendez d'un garçon. Tiens, en trois mots, je sais pas, passionné, amoureux, délicat, machin, je vous laisse aller, je vous laisse 10 secondes. 1, 2, 3, 4, 5, 6, 8, 9, 10. Alors, ça se voit. 10 secondes pour réfléchir. Qu'est-ce que vous attendez d'un homme? En 3 mots. 1, 3, attention, c'est bon?
4: Ouais.
0: Je vais demander à Myriam en premier, parce qu'elle est en avance sur tout le monde.
4: Mm-hmm.
0: Qu'est-ce que t'attends d'un homme? Qu'il soit comment?
4: Bah, malgré qu'il soit différent, je suppose que quand je vais le connaître, il va pas y avoir forcément de points communs. Donc, qu'on s'entende un petit peu et qu'il me fasse rire surtout. J'adore qu'on me fasse rire, ça tombe tout de suite, là. Et puis bon, bah, que même si ça dure pas sur le long terme, je veux dire qu'on reste en bon contact et que. Parce que je me dis que ça peut peut-être pas être l'homme de ma vie tout de suite, donc.
0: Delphine? Ouais, d'accord, Delphine.
2: Alors, moi, je veux qu'il aille beaucoup d'humour,
0: mm-hmm.
2: de gentillesse et puis de tendresse.
0: D'accord, Julia?
1: Bah, de la compréhension. Qu'on soit sur la même longueur d'onde, quoi.
0: Quoi d'autre? C'est surtout ça que tu veux en priorité?
1: Ah oui, surtout.
0: D'accord.
1: De l'humour, bien sûr.
0: Bah, évidemment, important. Karine?
4: Bah, de l'humour, qu'on se comprenne et. Enfin, qu'on ait pas mal de points communs, des loisirs. Pas trop non plus, mais.
0: D'accord. Taïssa?
1: Ouais, bah, il faut qu'il sache me surprendre, qu'il n'y ait jamais de routine dans notre couple et que. Enfin, moi, j'essaie de faire pareil, quoi.
0: D'accord. Ouais. Céline?
4: Bah, surtout qu'ils comprennent qu'on ne se voit pas forcément tous les jours, qu'on peut s'aimer à distance, sans forcément qu'il y ait de grandes distances.
0: Mm-hmm.
4: Et puis, ben, de la tendresse quand même.
0: Ouais.
4: Et puis, une certaine, en fait, amitié très forte qui peut être plus forte des fois que l'amour.
1: Oh, c'est profond, hein.
4: Non, c'est ouais. compliqué.
18: Je précise qu'il n'y a que deux places.
0: Non, mais je sais pas. Non, mais là, je vais donner un point. Là, je vais donner un point à Taïssa. Parce que ça a été la plus spontanée à donner, c'est la plus vive. Ça, un point à Taïssa. Je sais pas de la façon dont les autres ont dit à peu près la même chose, mais de la façon dont ça a été dit, ça a été donc un point pour Taïssa. Qu'est-ce que je pourrais vous demander encore?
18: Tu notes aussi les points, Max? Excuse-moi,
0: je note à chaque fois devant les fiches. Qu'est-ce que je pourrais vous demander? Oh là, il y a des mecs sur Minitel qui disent pose-lui la question si elles aiment la saute de millet des vierges, alors. Comment voulez-vous que c'est les vierges de la chatte et les vierges du cul, hein, j'espère, hein.
4: Oui.
0: D'accord, ok. Qu'est-ce qu'on pourrait demander là, Manu, toi qui es un homme aussi, qu'est-ce que tu sais pas les questions que tu te poses, toi, non?
4: Bah,
16: Ou même rien à voir sur moi, sur autre chose, sur qu'est-ce qu'on pourrait demander Je sais pas, moi.
3: Ouais.
5: Tu nous mets en tension, là, comme ça.
16: Hein?
5: Tu nous mets en tension.
6: Tu mets grave la tension.
16: Non, mais je sais, mais...
5: Non, il faudrait te plaire, il faudrait faire du yoga, là.
16: Qu'est-ce qu'on pourrait... Putain, il y a quoi comme question?
5: En fait, il va tous nous prendre.
6: Dans quel sens, je sais pas.
5: Mais... Oh, bah, je parlais dans le car, et puis quand on est tous ensemble.
16: Faut jamais d'un paquet.
5: D'accord.
16: Putain, faut jamais des capotes, alors. non, je peux
5: pas. Max, il est généreux.
16: Attends, quoi qu'il y ait.
9: Attends, études.
16: Hein?
9: Quelles études?
16: Non, c'est pas important, ça. C'est parce qu'on a pas d'études. Je sais, des... Non, mais, c'est pas des questions à la con.
11: Merci.
16: Non mais c'est pas ça les études, bon, je m'en fous moi que les gens font des études ou pas. En plus il y en a qui en ont forcément fait plus que d'autres, il y en a qui ont 25, d'autres 18, donc ouais, non, ça m'intéresse pas vraiment, ça m'intéresse pas vraiment. Qu'est-ce qu'on pourrait poser comme question? Putain, il y en a pas un qui met sur Minitel, hein. Non mais c'est pareil, qu'est-ce qu'elles font comme boulot? Il y en a qui sont probablement, vous êtes tous étudiantes, la moitié en tout cas.
5: Ouais.
16: Hein, d'accord, ok. Pardon?
6: Il y a des petits boulots à droite à gauche.
16: Personne n'a un surnom genre gorge profonde ou un truc dans ce genre.
5: Non,
16: on
5: locataire par contre. Non,
6: moi, Zéna la guerrière.
16: D'accord. Tiens, je vais poser une question toute conne là. Est-ce que vous avez des petits surnoms toutes, oui?
6: Ouais.
16: Bon, non, il y en a qui n'en ont pas.
6: Ouais.
16: Tout le monde, il y en a qui n'en ont pas, ouais, donc on peut pas forcément. Attention, il y a un barème sur la ligne directe, on me propose éventuellement des questions. Qui c'est?
12: De la part de la production.
16: Oui.
12: Elles sont restées avec leur mec.
16: Ah oui, d'accord. Alors combien de temps vous êtes resté avec un mec? Oui, mais ça dépend. Les filles qui ont 18 ans, il serait normal qu'elles soient restées moins longtemps qu'avec une fille qui a 25 ou 20 ans. Il faut savoir
11: mais
16: qu'il y a
11: après,
16: des filles.
11: Après, c'est à toi de trancher.
16: Il y a des filles. Oui, mais je.
11: Ouais, il faut savoir départager.
16: Bon. Ok, bon, alors, Thaïssa, t'es restée combien de temps avec un mec?
21: Je suis restée un an, mais ça n'a pas été super, mais je suis restée 3 mois avec un garçon et ça a été plus intense, donc la durée, c'est bidon.
16: C'est bidon. Non, la production, c'est bidon. Bidon. Olivier, bidon, travaille sur les jingles, laisse tomber. Non, entre Manu et Olivier, là, vous faites la paire, là, attention, là, hein. Oh là là, bon, alors il faut que je réfléchisse.
11: Le plat
16: c'est
11: préféré.
16: Con parce que c'est généralement c'est quand je vais chier que j'ai le plus d'idées.
5: Ouais, ouais, bah d'accord.
16: Faut que j'aille chier, merde.
5: Va chier et puis tu reviens.
16: Faut que j'aille chier là, je suis sûr, j'aurai des idées.
5: Ouais, voilà,
16: j'ai grave envie de lâcher une crotte là. Non, je rigole.
9: Leur passion dans la vie, leur passion.
16: Non, oh! Ça y est, ça me vient, puisqu'elles aiment toutes apparemment quand on leur demande de décrire un homme, que l'homme leur fasse rire, elles vont me faire rire. Tiens,
5: non.
16: Est-ce qu'il y en a une qui a déjà une histoire?
6: Je suis pas sûre de moi.
16: Qui a une histoire là déjà?
21: Moi, j'ai une histoire.
16: Qui?
21: Moi, Thaïssa.
16: Allez, vas-y, Thaïssa.
21: Alors, qu'est-ce qui fait à peu près 2 cm, qui est rose et qui fait plaisir à toutes les filles?
16: Le permis de conduire, pas drôle, je connais
21: non,
16: par cœur.
21: Non, c'est pas le permis.
16: C'est quoi?
21: Bah, devine.
16: C'est quoi? Je ne sais pas.
21: Bah, écoute,
5: 2 cm.
21: Non, 15 cm.
5: Ah, bon sang.
16: Je ne sais pas.
5: Ce que les filles n'ont pas.
21: Non.
5: L'armée n'ont pas, les filles, voyons.
16: Alors, vas-y, Thaïssa, la réponse, c'est...
21: Bon, je la dirai à la fin, quoi.
16: Non, maintenant. Maintenant.
21: Non.
16: Elle la connaît pas, ok. Donc, Thaïssa, 0.
21: Julia.
16: Ouais.
21: Alors, quelle est la différence entre un fonctionnaire et un chômeur?
16: Un fonctionnaire et un chômeur, je ne sais pas.
21: Le chômeur, il a déjà travaillé avant.
16: Par rapport à Thaïssa, je vais faire trois catégories, drôle, moyen et pas du tout, donc Thaïssa pas du tout, parce que je connaissais la réponse, et en plus elle la connaissait même pas elle-même, ou alors c'est celle que j'ai donnée, elle essaie d'en inventer une autre, hein, c'est ça?
21: Non.
16: D'accord, donc Julia, elle est Delphine.
5: Alors c'est un petit garçon qui rentre chez lui, et il a une égratignure, et sa mère lui dit, qu'est-ce qui t'a fait ça? Alors le petit garçon il dit, ouais c'est un grand méchant. Et sa mère, elle dit, tu serais capable de le reconnaître? C'est oui, j'ai son oreille dans la bouche. C'est pas marrant. C'était la fin qui était pas marrant.
16: Céline?
5: Ouais, c'est ça.
16: Céline?
5: Oui.
16: Vas-y.
6: Alors, j'ai une histoire avec Toto.
5: En fait, moi, c'est plus ou moins une petite devinette.
16: Vas-y.
5: Alors, c'est 12 plus 11, ça fait combien? Ça fait combien?
16: Ah, ça doit faire dans les. Oh là là, si on a 160, ça fait 23.
5: Bravo, poil au doigt. Après, 23 fois 2. Non, c'est pas fini, ça. 23 fois 2.
16: 46.
5: Poil au coccyx. Et en fait, 13 puissance 3.
7: Enfin, 13, 3 fois 13, pardon. Non, 23 fois 13, la pauvre.
0: Ah, d'accord, ok.
7: Non, c'est bon.
0: Karine ?
7: Ouais, j'ai pas d'histoire qui me gêne, là. Non.
0: D'accord.
7: Bon, on est toutes marrantes.
0: Myriam ?
7: Ouais. Alors, moi, c'est une petite histoire avec Toto. À mon avis, tout le monde la connaît. C'est Toto, donc il lui a mis une petite jeune fille chez lui. Et donc, il sait pas du tout comment s'y prendre. Donc, il demande à son papa de se cacher dans le placard. Donc, le papa se cache dans le placard. Donc, toutes les 5 secondes, il va demander à son papa, qu'est-ce que je fais, papa? Donc, première chose, déjà, tu discutes, quoi. Tu t'entames pas tout de suite les relations. Bon, d'accord, discute. Papa, qu'est-ce que je fais? Tu la déshabilles. Bon, d'accord, je la déshabille. Il la déshabille. Papa, qu'est-ce que je fais? Enfonce ce que t'as de plus profond. Non, plutôt t'enfonce, ce que t'as de plus long. Dans ce cas-là, de plus poilu. Papa, je suis coincé. Donc, il a enfoncé sa tête. Voilà.
0: Ok, donc aucune ne marque un point. Excusez-moi d'avoir.
18: Je vous avais dit,
0: non, mais j'ai bien compris, mais je me suis dit.
7: C'est important de les faire rire.
0: Non, mais attends, tu sais que si vous êtes extrêmement nombreuses à demander. Non, mais si vous êtes très très très nombreuses à demander à ce que quand même un homme vous fasse rire, en tous les cas qui vous amuse, vous pensez bien que ça va aussi dans le sens inverse.
7: Bah ouais, c'est clair, mais bon.
0: Ouais, mais
7: attends, mais moi aussi. Je sais pas combien de personnes.
0: J'ai pas dit le contraire. Oh, attends, vous les voyez pas. Si tu les voyais, je dis pas le contraire.
7: Ça vient tout seul, quoi.
0: Non, mais attends, je fais pas une.
7: Oh,
0: on dirait 6 femmes de ménage en train de se battre pour savoir qui a mis le balai, dans quel balai, machin. Bon,
7: voilà.
0: Bon, sérieux. Mais ça n'empêche pas que moi aussi j'aime bien qu'on me fasse rire. Moi je sais que j'ai rencontré dernièrement des gens qui me faisaient rire.
7: Et ça vient
0: rire,
7: pour le moment.
0: Bah,
7: ça vient spontanément aussi.
0: Ah,
7: et quand on va prendre l'occasion de partir, tout d'un coup là, dans le bus.
0: Alors, il y a deux questions intéressantes là sur Minitel, dont une de Flint qui propose éventuellement quelques questions. Ouais, pourquoi pas, parce que bon, je suis pas un passionné, mais j'aime bien. Quel est votre film préféré ou votre film culte? Tiens, on va voir, c'est juste par curiosité un peu. Karine, c'est quoi ton film culte?
7: Bah, le dernier que je suis allée voir, enfin.
0: Non, je te demande pas le dernier film que tu es allée voir, je te demande le film culte.
7: Derniers...
0: Que... Non, le film que tu préfères
7: oui,
0: au monde.
7: Celui que tu préfères, j'ai compris.
0: Non, mais tu demandes, je te demande pas quel est le dernier film que tu as vu.
7: Eh bah, Titanic, parce que ça m'a le plus marqué pour l'instant.
0: D'accord, Céline.
8: Arizona Dream.
0: D'accord, Thaïssa.
8: Pulp Fiction.
0: Ouais, Myriam.
10: Roméo et Juliette.
0: D'accord, Delphine.
8: Titanic,
0: Julia.
13: Backdraft.
0: Pardon?
13: Backdraft.
0: J'ai pas vu. Bon bah Thaïssa un point parce que moi effectivement Pulp Fiction j'ai beaucoup apprécié. Un point de plus pour Thaïssa.
13: Yes.
0: N'ayant pas vu Roméo, Juliette et Titanic, forcément. Il m'est difficile de juger. On me demande. Vous savez faire toute la cuisine, hein, oui.
13: Ah oui, la cuisine brésilienne.
18: Bon alors Thaïssa, 25 points.
7: Tu vas partir, Thaïssa, ça m'énerve.
18: Est-ce que Thaïssa, tu as des gros seins aussi?
7: Et alors,
18: j'aime
7: trop les brésiliennes.
0: Pardon? Que j'aime trop les brésiliennes. Ah non, j'en connais une que j'aime beaucoup, ouais, mais. Non, mais ça, c'est pas parce qu'elle est parfaitement brésilienne que je vais la prendre.
13: Pas portugaise, s'il te plaît.
7: C'est pas la même chose.
0: De quoi?
13: Pas portugaise et pas brésilienne.
0: Non, j'ai dit brésilienne. Je sais pas parce qu'elle est brésilienne que je vais la sélectionner forcément. Je dis non.
13: Ben non. Écoute, j'essaie de me vendre.
0: Ben bien sûr, ouais.
18: Le Star System ne s'achète pas.
0: Qu'est-ce qu'il pourrait y avoir encore comme question là?
18: Plat préféré, hein?
0: Pardon?
18: Le plat préféré des jeunes filles.
0: On me le demandait aussi, quel était votre plat préféré? Tiens, votre plat préféré, Thaïssa, c'est quoi?
13: Du poulet avec une sauce au gingembre.
0: D'accord, Julia?
13: Chicken carne.
0: D'accord, Delphine?
10: Des spaghettis à bolognaise.
0: D'accord, ouais. Myriam?
10: Poulet curry.
0: Ouais, Céline.
10: Aromazave, c'est un plat malgache.
0: D'accord, Karine.
10: Moi, j'ai pas de plat préféré.
0: D'accord, bah Myriam prend un point avec Thaïssa parce que j'adore le poulet.
10: Ouais,
13: oui. Bon, Myriam, on va partir.
10: Non, mais je fais super bien le poulet au curry, je vous jure.
13: Et le poulet au gingembre.
10: Au moins, c'est sans moi, appelle plat, mais dans le poulet au curry, génial.
13: Et le gingembre, c'est aphrodisiaque.
0: Quoi?
13: Le gingembre, c'est aphrodisiaque.
0: D'accord.
10: Enfin, le poulet au curry, c'est pas aphrodisiaque, mais
0: c'est pas grave, c'est le poulet. Maintenant, on va être. Je continue encore, hein, je m'amuse, excusez-moi pour les auditeurs qui nous écoutent. Mais je veux des questions parce qu'il y a tellement. Il n'y a rien. Bon, Laurent.
10: La pression, là.
0: Non, mais là, maintenant, les questions vont être beaucoup plus violentes parce que les questions vont être à 3 points.
10: Oh.
13: Et tu comptes les points, là?
0: Bah, évidemment, là, pour l'instant, je peux te dire, Karine, tu n'as qu'un.
18: On va faire un récapitulatif,
0: Karine n'a qu'un point.
10: Oui.
0: Mais maintenant c'est des questions à 3 points donc tu vas peut-être pouvoir remonter. Et je tiens à vous préciser, je peux vous dire très sincèrement qu'il n'y en a pas une que j'espère avoir plus que l'autre dans le. Vraiment, ouais, c'est vraiment. Non, mais je suis impartial, c'est... j'ai pas une préférence. Céline a 3 points. Oui. Delphine a 3 points.
25: Wow.
0: Julia en a 2. Myriam en a 6. Et Thaïssa en a 7.
25: Ouais, là, là.
0: Mais maintenant, ça va aller très très vite, à mon avis. Vous pouvez être ceux qui sont en dernier peuvent remonter très très rapidement. Alors, qu'est-ce que je pourrais leur poser comme question?
18: Soit on a plein de questions.
25: Mais ils n'osent pas les poser.
0: Non, mais ça sert à rien parce que je vais vous poser des questions qui, en fin de compte, que j'aime bien sortir des conneries le cul.
18: Genre,
0: alors que,
18: tu sais,
25: c'est pas toi.
0: En toute sincérité, c'est pas vraiment moi. Et deuxièmement, il y en a qui ont jamais eu de relation. Je vais pas demander, par exemple, comment vous sucez ou
18: leur album de musique préféré.
0: Allez, ça c'est. Alors voilà, par exemple, je vais vous demander effectivement, tiens, bien, je vais te.
25: Ou plutôt le dernier album qu'on a acheté.
0: Non, parce que là, vous allez tous me dire un truc qui me plaît.
18: Alors, ne dites pas Marilyn Manson, hein. Ça, on oublie.
0: Non, puis là, ils me connaissent trop là-dessus, donc elles vont tous dire. Dead Can Dance, et j'attends avec vraiment beaucoup d'impatience. J'attends avec impatience l'album de Lisa Gerrard de Dead Can Dance. Mais alors, alors là, le pire, c'est quand même Musique de Nuit 3. Vivement que ça sorte, parce que j'attends que ça, je n'en peux plus.
18: Et Cybertron 6
0: Ouais. Bah, tiens, je vais vous poser quand même la question. Quel est votre artiste préféré, Myriam?
25: Mon artiste préféré?
0: Ouais.
25: Alors,
0: à 3 points,
25: ça va dépendre. En contemporain, j'aime bien Bachung.
0: Un seul, tu pars avec un album, un artiste, un CD. Bachung.
25: Le dernier de Bachung.
0: D'accord. Thaïssa.
25: Bjork,
0: très bien. Julia.
25: Prodigy,
0: d'accord. Delphine.
25: Daoul.
0: C'est vraiment, t'as un album, t'as un truc à emmener avec toi, c'est Daoul.
25: Ouais.
0: D'accord, Céline.
25: Eh ben, moi, c'est. Tu vas pas du tout aimer Florent Pagny.
0: D'accord, Karine.
25: R,
0: et ben c'est Céline qui va prendre le point, parce que je souhaitais avoir l'artiste que je détestais le plus parmi tout ce que vous avez cité. Et c'est Céline qui prend 3 points. Donc mine de rien, tu vois, Céline, puisque je savais très bien que vous alliez me proposer des artistes, j'espère pour vous très sincèrement, qui pouvaient se rapprocher à mes goûts, je me suis dit, tiens, je vais prendre carrément celle qui est complètement le plus décalée.
25: Bah, hein, donc, Florent
0: Pagny, il n'y a pas de problème, c'est vrai. Sinon, très sincèrement, si je devais choisir là, parmi tout ce que vous m'avez cité, je crois que ça serait Bachung et R,
25: ouais.
0: Parce que R est très joli et je pense que R, je m'en lasserai moins que Prodigy. Et le dernier album de Bachung, je l'ai pas écouté, mais je sais qu'il y a un morceau, il y a quelques morceaux que j'adore, dont un que je trouve succulent, c'est Madame Rêve.
25: On pourrait avoir quelqu'un. Oh, moi j'ai dansé dessus.
0: Pardon, que vous pouvez demander quoi? C'est quoi?
25: J'ai dansé dessus.
0: Non, mais l'autre, c'est quoi la question?
25: On pouvait pas avoir quelques points?
0: Ah non.
18: On ne m'en dit pas.
0: Alors une autre question à 3 points, qu'est-ce qu'on pourrait poser encore? Mais c'est dommage parce que sur Minitel là vous pourriez m'en proposer des questions là, qu'est-ce qu'on pourrait qui en rapport directement avec moi ou des trucs ou
25: quoi. Et elle a pas d'idée pour des questions?
0: Ah non.
25: Non, c'est
18: pourtant
25: c'est une fille,
18: elle
0: doit
18: faire.
0: Mais Sophie,
18: qu'est-ce que putain. J'ai déjà proposé, hein. J'ai proposé des artistes, des plats,
0: Oh là là.
25: Oui, c'est vrai. Hein, ouais, des questions de filles, c'est vrai. Non, écoutez,
18: les filles, quand je parle.
25: Non.
14: Au standard, on nous demande.
0: Attends, Manu.
14: On nous demande à quel âge elle compte se marier.
25: Quelle horreur comme question.
0: Tiens, je vous demandais à chacune, même si c'est pas forcément votre fort, imaginez de draguer un garçon, de quelle manière vous allez l'aborder. Vous me faites ça en 5-10 secondes, hein, très vite, très rapidement. Comment vous y prenez?
25: Comment?
0: Vous avez un mec là que vous avez en face de vous, moi par exemple, hein, pour prendre un bon exemple, hein, quand même quelque chose de concret qui vous fasse fantasmer. Donc non, mais vous avez un mec qui vous plaît dans une soirée, vous avez envie de vous sentez vous êtes peut-être pas d'âme d'habitude à accoster, mais là vous non, sentez que si vous le faites pas, il viendra jamais vers vous, vous y allez,
25: ouais,
0: vous y prenez.
25: Dans quelle situation, Max? Dans une soirée.
0: Dans une soirée, effectivement. Pas dans une discothèque, mais une soirée privée, dans un appartement, un pavillon, une soirée bon esprit avec des gens, des copains, des amis.
25: Un monstre, quoi.
0: Ouais. Céline, tu t'y prendrais comment?
25: Moi, bah déjà par le regard.
0: Ouais.
25: Comprendre plein de choses par mon regard.
0: Ouais.
25: Et puis, pourquoi pas aller de but en blanc vers lui, hein, lui disant que, il me plaît ou que...
0: Qu'est-ce que tu lui proposerais? Tu lui dirais comment, là? Les premières phrases, qu'est-ce que... Imagine que c'est moi, tu me dis quoi? Tu viens voir face de moi, tu me dis quoi?
25: Alors déjà, pas
0: je veux savoir la première phrase que
25: tu t'appelles comment, parce que je trouve ça trop con.
0: Mais non, mais je te demande pas de me dire ce que tu dirais pas, je te demande de me dire ce que tu...
25: Bon,
0: la surface, là, tu viens me voir.
25: Je te plais, je te regarde, et puis je viendrai vers toi, puis je lui dirai...
0: Tu me le dis carrément, maintenant les autres, vous allez préparer votre phase direct. Donc Céline, tu viens, tu vois moi, tu me dis quoi?
25: Je viens vers toi, puis je fais, ça fait depuis tout à l'heure, je te regarde, et puis j'aimerais bien parler avec toi, parce que tu m'as l'air très intéressant.
0: D'accord, physiquement, quoi. D'accord, ok. Thaïssa?
21: Comme ça, j'arriverai vers toi.
15: Non, mais tu viens vers moi là, vas-y.
21: Je serai à l'oreille, écoute, je suis fascinée par toi et ton regard m'électrifie. Voilà.
15: D'accord, Myriam, toi tu t'y prendrais comment?
24: Moi, ce serait plutôt, écoute, je ne sais pas comment tu vas le prendre, si tu vas me mettre un râteau ou pas, mais bon, voilà, tu m'intéresses, je ne sais si c'est le cas pour moi.
21: Pas un négatif déjà, moi.
24: Voilà. On sait jamais,
15: quoi.
24: Je veux dire, t'es pas obligé d'intéresser tout de suite le mec en question.
15: Vous m'avez parlé plus, c'est bon, stop! Elle sort les griffes.
24: Genre, non, physiquement, tu peux lui faire et puis.
21: Oui, mais
15: Karine, vas-y.
24: Alors, je m'approcherai.
15: Non, mais là, d'accord, tu t'es approché, oui. T'es en face de moi, tu me dis quoi, la première phrase?
24: Ne crois pas que je te drague,
15: Vous moquez pas d'elle, elle essaie d'essayer de m'influencer, genre, ah, la ringarde.
24: Non, okay. C'est mignon, justement.
15: Delphine.
17: Moi, je te dis directement, je te trouve hyper séduisant. Est-ce qu'il y a une chance entre toi et moi?
15: Julia?
21: J'essaierai de m'approcher le plus possible de lui, quoi. Et
15: Non, mais tu me dis, tu me parles, je suis à côté,
21: oui,
15: tu m'approches, t'es en face de moi, tu me dis quoi?
21: On peut toujours se rapprocher, même quand on est à côté.
15: Non, mais Julia, t'es en face de moi, là, faut que tu ouvres la bouche, tu me dis quoi?
21: Physiquement, tu me plais, quoi.
15: Bon, le problème, c'est que par exemple, il y en a quelques-unes qui n'ont pas compris le truc et qui se sont retrouvées. Bon, voilà, je m'approche, il n'y en a pas une qui m'a fait.
24: À la rigueur. Je peux t'embrasser, quoi.
15: Tu vois, il y aura Thaïssa, mais aucune m'a convaincu, là. Aucune, non. Vous êtes là, la première phrase, aucune m'a convaincu. Non, mais c'est vrai, ça. Tu vois, il n'y en a pas une qui a voulu essayer de dire, tiens, je vais faire.
18: Dire tout. Allez.
15: Non, mais un truc rigolo, faire ringard. Comme on dit souvent, le meilleur moyen, c'est de faire rire et d'arriver, comme on dit, tu me plais, je te trouve sympa. Tu vois, une fille qui rigole. Voilà, mais voyez, on vous fait rire. C'est ce qu'on dit toujours. Moi, je suis persuadé que moi, je vais dans une toge. J'avais dit, ok, super, bon. Ok, bon, je te trouve bien. Je crois que je te plais. On va boire un verre.
24: Mais le truc bête.
15: Ben oui, bête, mais ça fait, mais où vous êtes là? Bon, voilà, je te trouve mignon, je te regarde, tu me fais craquer ton regard. Est-ce que j'ai une chance? Tu vois, bon.
24: Bah non, excuse-moi, moi, je t'ai regardé droit dans les yeux, je t'ai dit.
15: Non, tu regardais ton combiné, je t'ai vu.
24: Ah, bon, d'accord. Merci.
15: Et puis, je vais te dire une chose. Quelle idée de venir avec un mec avec un combiné dans la main, c'est con!
24: Mais quelle idée, c'est vrai!
15: Ben oui, il faut les poser le combiné, vous avez le combiné à la main, tu te vois dans une soirée avec un combiné à la main?
24: Ben non, mais au moins t'as l'originalité qui fait attirer le regard.
15: Et tu crois que tu vas faire prendre
21: ouais,
15: un mec?
21: Ouais, c'est vachement original! Il y a 6 millions de Français qui ont les portables.
24: Non, mais un combiné, tu te ramènes avec juste le combiné du téléphone normal.
15: Il y a une bonne question qui m'a été donnée sur le Minitel, enfin une bonne question, disons un truc sympa, c'est-à-dire que là, que vous l'ayez ou pas encore fait l'amour, peu importe, quel est l'endroit que où vous rêveriez faire l'amour? Est-ce qu'il y a un endroit particulier ou même si vous l'avez défait, c'est où? Que ce soit fait ou déjà, ou pas encore fait. Alors là, on peut faire travailler son imagination, même si on n'en a jamais eu. Thaïssa?
21: Dans un train.
15: Dans un train, Julia?
21: Dans l'espace.
15: Dans l'espace, Delphine?
17: Dans le désert.
15: Dans le désert, Karine?
17: Sur une plage.
15: Sur une plage, ouais, Myriam.
17: Toilette.
15: Les chiottes. Céline.
24: On a le droit à deux réponses?
15: Si tu le souhaites, vas-y.
24: Ouais, d'accord, donc ce sera dans un lit d'hôpital ou alors dans une cabine d'essayage dans un grand magasin.
15: Ah ouais, non, mais alors là, Delphine et Myriam, là, chacune 3 points. Hein.
24: Wow.
15: Ouais, moi j'aime pas les endroits où on peut se faire les trucs train et compagnie, les chiottes, ça fait.
21: Attends, mais les trains c'est hyper excitant, t'imagines le train, le mouvement là comme ça.
15: Non mais c'est pas là. Non mais je vais vous dire ce que je pense, après ça n'engage que moi, mais je trouve qu'il y a des endroits dont les chiottes en particulier où là c'est vraiment baiser mais pas faire l'amour. Et là je parlais avec ma nana, je pensais pas sauter une nana, le train c'est pareil, ça va quand même un peu à la va-vite, on n'est pas
21: lavé. Tu as jamais pris les grandes couchettes? Non,
15: toi tu dis jamais pris une bite dans un bus, tu vois, ça va te prendre. T'en as l'envers à la Belgique, ça t'est jamais arrivé, ça va t'arriver, ça va te tomber sur le code de la gueule.
21: Soyons pas vite guerre.
15: Bon, alors 3 points pour Delphine et 3 points pour Julia. Hein?
18: Non, t'avais dit Myriam.
24: J'avais dit Myriam.
15: Non, je me suis. C'est Julia. Julia, tu m'as dit quoi? Dans l'espace?
24: Dans l'espace.
15: Ouais, et Delphine, tu m'as dit?
17: Dans le désert.
15: Ouais, voilà, donc c'est des endroits complètement paumés, en plein milieu de nulle part. Et au moins on est sûr de pas être surpris. Là on peut prendre tout son temps, on est tranquille, c'est bien.
17: Voilà.
18: Est-ce qu'elles apprécient toi? Est-ce qu'elles n'aiment pas?
15: Par exemple, oui, tiens, ça serait très intéressant. Ça, c'est vrai que n'ayez pas peur de me dire véritablement, enfin de me dire la vérité parce que j'ai besoin hein, pour essayer de vous comprendre. Alors Delphine, qu'est-ce que tu aimes bien en moi? Du peu que tu puisses connaître, ça fait combien de temps que tu m'écoutes?
24: Ça doit faire 2-3 ans.
15: 2-3 ans. Bon, ouais. Alors, qu'est-ce que tu aimes vraiment en moi? Il y a probablement quelque chose que quand même qui doit t'irriter horriblement. Alors, qu'est-ce que tu apprécies vraiment?
24: Ce que j'aime bien, c'est ton humour.
15: D'accord.
24: T'as pas mal d'humour.
15: Et qu'est-ce que tu aimes vraiment pas en moi? S'il y a quand même un truc qui doit t'agacer horriblement.
24: Ouais, il y a des trucs qui m'agacent. Des fois, il y a des auditeurs qui viennent avec des bons sujets, ouais, qui intéressent
25: et tu les jettes, quoi.
0: D'accord.
25: Parce que ça t'intéresse pas à toi et t'es trop caractériel, je trouve.
0: Ouais, voilà. D'accord. Oui, mais enfin, bon, le but de l'alimentation, c'est que tu viens vers moi. Après, t'essaies de, tu m'intéresses moi pour intéresser les autres. Moi, je cherche pas à intéresser.
25: Tu prends tout pour toi, quoi. Tu penses pas aux auditeurs, des fois.
0: Ah, bah, tout le temps, même. Tu diras que je pense pas aux auditeurs. Julia?
1: J'aime beaucoup ta répartie.
0: Mm-hmm.
1: Et ce que j'aime le moins, bah.
0: Il n'y a peut-être pas un truc que tu détestes horriblement, mais il y a peut-être quelque chose qui t'embête, qui te taquine de temps en temps, où tu dis merde, putain, c'est con que des fois. Non, il n'y a pas un truc.
1: Bon, ça m'a pas marqué, quoi.
0: Non, d'accord, ok, Céline.
25: Bah, c'est quelque chose, en fait, que tu espères trouver, c'est-à-dire de la tendresse et une personne qui te comprenne.
0: Et ça, t'aimes bien, ça.
25: Ça, j'aime beaucoup.
0: Ouais.
25: Et en même temps, ce qui est exécrable de ta part, c'est que dès que tu penses avoir trouvé quelqu'un comme ça, j'ai l'impression que tu te dis « Ah non, j'ai pas le temps, j'ai plein de choses à faire, etc. » et tu fuis.
0: D'accord. Myriam ?
2: Moi, ça serait plutôt le contraire de ce que je ne sais plus qui c'est qui l'a dit, mais j'adore justement quand tu vannes un petit peu les gens. On sent très bien que c'est pas, ça part pas d'un sentiment méchant, mais quelquefois, les gens arrivent avec un petit sujet, tu les jettes direct. Justement, c'est le piment, justement, c'est ça que j'adore, quoi. Mmh. Et tu les jettes, tu les vannes direct, quoi. Je sais pas, c'est peut-être un peu méchant pour les gens qui sont passés avant ou quoi, mais j'adore. Et puis, ce que je déteste, je sais pas, je te connais pas assez pour...
0: Non, mais de l'antenne, du personnage, même, de ce que je suis, Max, il y a un truc qui t'embête horriblement.
2: Non, pas spécialement, quoi.
0: D'accord. Karine ?
19: Moi, j'aime bien ta proximité vis-à-vis des gens, et ton humour, bien sûr, et par contre, c'est vrai qu'il y a parfois il y a des auditeurs qui arrivent avec un sujet ou alors qui parlent, et tu pars dans ton truc, dans ton sujet, et commences à dire quelque chose, et ouf, tout s'évanouit, et enfin bon.
0: Ça, non. Ça, pas trop.
19: Non, ça, pas trop, non.
0: Ah ouais,
19: par moment, on a envie de savoir plus ce qu'ils vont dire, et...
0: T'as ça ?
20: Ouais, ce qui me fait craquer, c'est que des fois, t'as l'air justement comme ça, vachement sûr de toi, vachement fier, arrogant, mais genre, c'est un côté tendre qui se relève en dessous qui me plaît beaucoup.
0: Mmh.
20: Et ce qui me plaît pas, c'est que t'es trop vulgaire des fois.
0: D'accord.
20: Voilà.
0: D'accord. Je pourrais malheureusement, bien entendu, pas donner de points à ceux qui n'apprécient pas que de temps en temps je jette les gens, puisque moi c'est mon dada. Donc effectivement, j'aime bien de temps en temps partir dans un côté complètement décalé qui n'a rien à voir avec le sujet, ou même si la personne, je le garde à l'antenne, effectivement, ne parle plus du tout de ce qu'il a à dire, mais doit subir ce que je dois lui dire. Donc là, effectivement, je peux malheureusement pas donner des points à tous ceux qui n'apprécient pas au fait que je jette les gens, mais bien que je le comprenne de temps en temps, ce que je me mets à votre place. N'appréciant pas moi-même à ce qu'on m'écoute pas quand je parle dans les couloirs, quand je m'adresse à mon équipe ou à d'autres personnes. Mais bon, c'est la règle du jeu, c'est comme ça, moi j'aime bien ça. Par contre, j'ai bien aimé Thaïssa, j'ai bien aimé également Myriam. Donc 3 points à Myriam et 3 points à Thaïssa. Voilà, ce qui veut... Quoique je répète, ce que vous m'avez dit les autres, c'est pas parce que ça me gêne ou que je dis ouais, ils ont rien compris, c'est que bon, ça fait partie du truc et je considère que donc à ce moment-là, c'est que vous n'avez pas encore suffisamment assimilé le truc, ou alors c'est qu'à un moment donné, on peut pas être à 100% ensemble, il y a un blocage, quoi. Enfin, ceci dit, Thaïssa t'écoute que depuis un an, d'après ce que je dis.
19: Non, Myriam... non, depuis 2 ans.
0: Ah, 2 ans, et Myriam 5 ans.
19: Enfin, moi j'écoute depuis le début, quoi.
0: Oh là là. Où sont mes lunettes et mon stylo?
18: Est-ce que t'avais des lunettes?
19: Non,
18: peut-être que t'avais un stylo, mais on a dû pas prendre.
0: D'accord, mais j'avais
19: des lunettes, jamais, mais le stylo peut-être.
0: J'avais un stylo, mais pas de lunettes. Je me suis trompé, voyez-vous.
19: Quand t'étais venu au Macumba, voilà, j'étais venu et c'était hyper chouette.
0: Ah. Alors.
19: Moi, j'ai mis à la loco, malheureusement.
0: D'accord. Encore une ou deux questions, après j'arrête. Là, je vais carrément aller hyper loin. Attends, je vais quand même redonner les points. Karine, malheureusement, elle stagne à 1 point. Mais attention, c'est pas terminé, parce que les 2 dernières questions sont des questions à 5 points. Julia a 5 points.
19: Oh non.
0: Ah si. Céline en a 1, 2, 3, on a 6.
19: Oui.
0: Delphine en a 6. Thaïssa en a 1, 2, 3, 4, 5, 6, 7, 8, 9, 10. Et Myriam en a 1, 2, 3, 4, 5, 6, 7, 8, 9. Alors là, Thaïssa et Myriam sont en bonne voie, mais bon, maintenant des questions à 5 points. Les 2 dernières questions...
19: C'est bien, elle peut nous toller là, complètement.
0: Alors, une question à 5 points, 2, et après j'arrête, après je vais faire une pause là, parce que j'ai grave envie de chier. Alors, 5 points à celle qu'on rit, parce que j'adore l'humour scato. Non, c'est pas vraiment, en plus j'ai même pas envie d'aller chier, c'est même pas mal.
25: Pour dire quelque chose.
0: Hein?
25: C'est c'était juste pour dire quelque chose.
0: Voilà, c'était pour le plaisir, effectivement. Et celle qui n'aime pas que je sois vulgaire de temps en temps.
25: Taïssa.
0: Quel dommage. C'est vrai qu'en plus, je ne le suis pas du tout dans la vie, ce qui est quand même assez hallucinant.
20: Eh ben, c'est pour ça que je t'ai dit, t'as l'air sûr de toi.
25: Bah, il est à l'antenne, quoi.
0: Ah non, mais je suis sûr de moi quand j'avais des. Je suis crume avec des potes, mais jamais en véritablement avec une copine ou machin.
20: Eh
0: ben,
20: c'est super.
0: J'adore ça. Alors, quel est le moment le plus. Qu'est-ce qu'il y a? Vous avez des questions, je vous ai dit avec des questions.
18: Putain,
0: mais il y a 30.
3: Moi, j'en ai une super importante.
0: Il y a 30 personnes sur Minitel, il y en a pas un qui me propose des trucs. Ah, Emmanuel, qu'emporterait-elle sur une île déserte? Non, un truc plus, non, on va.
3: J'en ai une. Très courte et super importante, est-ce qu'il y en a une qui gerbe dans le bus?
18: Ah, bon, ça te gerbe dans les transports.
20: Bon, un peu de poésie.
0: Non, non, on peut.
3: C'est quand même important.
0: Oui, c'est vrai.
25: C'est quand même important. Mais non, il y a des médicaments pour ça maintenant.
18: Bah, quel est l'animateur radio qu'elles écoutent après toi ou quel est celui qu'elles n'apprécient pas?

0: là.
1: Non, pas du tout. Vous voulez que je vous mette la pression, là?
2: J'en ai une autre.
1: Vous voulez que je vous mette vraiment la pression, là?
0: Non, pas la pression, mais bon,
1: Quoi, Manne-toi, t'en peux plus? Tu veux savoir s'il va ou pas?
0: C'est tout, quoi.
1: Alors, vite.
3: La chose la plus folle qu'elle ait jamais fait dans la vie.
1: Ouais, mais il y en a qui ont moins d'expérience, c'est dur,
4: Il y en a qui regardent Derrick.
1: Est-ce qu'il y en a qui se caressent la raie des fesses en regardant Derrick? Hein?
0: Moi plutôt Colombo.
1: Est-ce que vous vous comptez les poils du cul avant d'aller vous coucher?
0: À tous les matins, moi.
1: C'est en vrai? Merde, et qu'est-ce qu'on pourrait faire, putain? Oh là là là là!
0: Tu peux pas nous emmener toutes!
1: Mais non, je peux pas, j'ai que deux places, putain!
0: Non,
1: mais je peux pas! Non, je peux pas!
0: Prends pas Gaël avec toi, enfin, certaines personnes, quoi!
1: Non, mais Gaël ne vient pas déjà!
4: Il va même pas, Gaël! Bah, le petit personnel reste.
1: Ouais, Philippe, bien, mais parce que lui, en plus, il est obligé de filmer pour Fun TV. Alors maintenant, il y a l'équipe de Fun TV, mais on sucrait des places, en plus, je devrais en avoir 3 ou 4, et puis de toute façon, il y a Fun TV qui va filmer, donc de toute façon, je suis carotte, alors. Qu'est-ce qu'on peut leur poser comme question? Non, mais là, je sais plus, putain.
0: Non, mais c'est pas grave, comme il nous fait speeder, là.
5: Non, mais c'est bon, on est trop, on va tout partir, là. J'aimerais trop,
1: ouais.
0: Ce sera pas possible.
1: Allez, je vais vous mettre vraiment l'impression, là.
0: Ça fait un moment que tu nous la mets.
1: Malgré celles qui ont des points d'avance, je vais vous dire tout de suite les deux qui vont venir, et c'est pas forcément ça.
0: Ah, t'as déjà l'idée?
1: Non, ce que je vous propose. Ce que je vais vous proposer, c'est on va mettre un disque ou deux, là, très rapide. Je choisis deux questions avec mes confrères.
4: C'est nouveau, ça, non? T'es confrère maintenant. T'es con tout court si tu veux, mais t'es confrère, ça me fait mal.
1: Je choisis avec grève pour vous repartir toutes les six.
0: Solidaire jusqu'au bout.
1: Et je sais que vous êtes étudiante pour la plupart, donc surtout pas danseuse.
0: Une formation de danseuse.
1: Donc, pour dire aux auditeurs, auditrices qui nous écoutent et qui ne comprennent peut-être pas la conversation, j'écoutais hors antenne tout ce qui se disait et que ça me faisait bien rire.
0: Une formation de danseuse, c'est vrai.
1: Voilà, donc, ça a été.
0: T'es pas aux toilettes?
1: J'ai cherché une question, j'ai deux questions et je n'y arrive pas. J'ai une question quand même, mais je vais vous donner trois mots et vous allez me dire à quoi ça vous fait penser ou à qui ça vous fait penser, d'accord?
0: Ouais.
1: Si je vous dis, à moins que quelqu'un connaisse la réponse, là, quand je vais donner les trois mots, quelqu'un, elle prend la main et elle me le dit tout de suite. Si je vous dis rêve, acteur et noir et blanc, vous pensez à qui?
0: Derrick May.
1: Qui a dit ça?
0: Moi, Taïssa.
1: Alors Taïssa, t'es éliminée d'office? Non, pour cette question-là. Hein. Question à 5 points, alors on va voir ce que ça peut donner. Personne rêve, acteur et noir et blanc. Myriam.
0: Rêve, acteur et noir et blanc, quelqu'un de connu. Martin Luther King.
1: Qui a dit ça?
0: Taïssa.
1: Non.
0: Malcolm X.
1: Non.
0: Rêve, acteur
1: Et noir et blanc.
0: Noir et blanc. C'est un film.
1: Ah, je vous demande à quoi ça pourrait vous faire penser, c'est pour voir ça.
0: Pas grand chose. Charlie Chaplin.
1: C'est dommage.
0: Charlie Chaplin. Non. Hoffman.
1: Non.
0: Morgan Freeman, non.
1: Non. Pourtant, vous m'écoutez depuis Myriam, surtout devrait le savoir.
0: Ouais, mais clair, mais je vois pas là.
1: Rêve, acteur et noir et blanc. Oui, c'est un peu de subtil, hein. C'est pas, là, c'est pas.
0: C'est clair, bah oui,
1: je me suis dit celle qui, j'aurais dit celle qui aurait trouvé tout de suite, là.
0: La folie des grandeurs.
1: Non, du tout.
0: Louis Funès.
1: Non, non plus. Personne ne trouve ni sur Minitel, hein. C'est marrant, ça. Rêve, acteur et noir et blanc.
0: Noir et blanc. Ah, non. C'est noir et blanc qui me bloque, surtout.
1: Pourtant, j'en ai souvent parlé. Ouais, je vous laisse encore 10 secondes. Aucune proposition, rien?
0: Non.
1: Personne ne trouve?
0: Bourville.
1: Rêve, acteur et noir et blanc. Ah, faut bien me connaître. Hein. Je reconnais qu'il faut bien me connaître. Hein. Non, mais t'es pas loin, mais on était pas loin avec Charlie Chaplin, mais personne n'a trouvé. C'était Sacha Guitry parce que noir et blanc, ce sont des films en noir et blanc. Acteur, parce que c'est un acteur. Et rêve, parce que mon film préféré, c'est Faisons un rêve. Je pensais que Myriam allait trouver, surtout quand on a dit Charlie Chaplin. C'est vrai que Faisons un rêve, j'en fais souvent allusion. Je fais souvent donc c'est un acteur, tout le monde le sait, que c'est des films noir et blanc des années 30, 40, 50. Donc non, mais c'est juste pour savoir. Je me suis dit si quelqu'un arrive à trouver ça, parce que j'ai acheté il y a pas très longtemps le roman d'un tricheur de Sacha Guitry. Comme je suis dedans, je me dis tiens, c'est quelqu'un qui connaît ça, qui aime bien, ça aurait été fabuleux. Alors on va rester dans les films. Tiens, on va être dans les trucs hyper rapides. La question rapidité. Attention, celle qui prend la main doit automatiquement me donner tout de suite les mots. C'est pas pour après avoir 50 secondes pour réfléchir. On est bien d'accord, les filles?
0: Oui.
1: Donc quand je donne la réponse, c'est que je vous laisse le temps de réfléchir. Et celle qui a les 5, quand on a 5, attention, donnez-moi 5.
0: Attends, recommence ta explication.
1: 5 films de Louis ou Jean-Louis de Funès.
0: Myriam.
1: Myriam.
0: La Grande Vadrouille.

0: Les gendarmes et les gendarmettes, le gendarme à New York.
1: Non, non, un, la série, les gendarmes à Saint-Tropez, les gendarmes, quoi, ouais, autre chose.
0: Bah ouais, la gendarme à Saint-Tropez, quoi.
1: Ouais.
2: Delphine.
1: Non, Delphine.
2: La soupe aux choux.
0: Britannique, non.
1: Non, Delphine, la soupe aux choux.
2: La soupe aux choux, les gendarmes.
1: Oui.
2: Après, il y a la grande vadrouille, Merde.
1: Non, voilà. Allez, c'est éliminé pour elle aussi.
2: Ah non, j'ai
1: trop tard, non, vous trouvé. Il y avait le Cornio, il y avait Jo, il y avait
3: Hibernatus.
1: Oh là là, il y en avait plein, il y avait Oscar. Ah, il y en avait plein, il y avait ni vu ni connu, il y avait quoi? Fantomas, oui, il y en a plein, en fin de compte, il y en a des milliards.
2: Mais oui, il y en a trop.
1: L'avare, les belles bacchantes. Ah, il y en avait plein, en fin de compte. Qu'est-ce que je pourrais vous poser encore? Quelle question qui est en rapport direct avec moi? Vraiment que j'apprécie tout particulièrement. Non, non, non, non, non, non, non, non, non, non, non, non, non, non, non, non, non, non, non, non, non, non, non, non, non, non, non, non, non, non,
0: non,
1: non, non, non, mais je cherche. Ah, ça m'agace, ça m'agace.
2: Ils ont pas vraiment fait d'aller aux toilettes.
0: Ils se bougent pas, là, c'est au Minitel ou quoi?
1: Mais non, ils ont rien.
2: Ils auraient mieux fait d'aller aux toilettes plutôt que nous écouter.
1: Oh zut, alors Prout.
2: Prout. Ah bah voilà déjà, ça commence.
1: Oh, j'y arriverai pas, putain.
2: Prout.
3: On me propose, au standard. Donc, si justement c'est 6 personnes avec les choses à t'offrir, qu'est-ce que ce serait qui te ferait le plus plaisir?
1: Ah, ça c'est une bonne question, ça. Oula, ça c'est une bonne question, bravo. Bien joué, Gaël. Alors là, c'est vrai, là c'est une. Attention, ça veut pas dire. Bon. Ça va peut-être être assez surprenant.
2: Je peux répondre?
1: On va y aller tous les uns après les autres, hein, vous inquiétez pas, je vais demander.
2: Attends, laisse-moi réfléchir un petit peu, parce que c'est une question quand même qui est très.
1: D'accord.
2: Voilà.
1: Si vous aviez quelque chose à m'offrir, que ça soit, ça pourrait être un voyage, un bijou, ou un dîner, un truc bien particulier ou un objet bien précis, parce qu'attention, je peux. Contrairement à ce qu'on pourrait me croire, là, Myriam qui me connaît depuis 5 ans, tu pourrais peut-être être surprise par rapport à la réponse que tu me donnerais. Donc,
0: c'est clair, ouais.
1: Réfléchis bien. Me connaissant, et comme je dis souvent, et c'est vrai, j'ai l'impression déjà de tout.
2: Arrête!
1: J'ai l'impression de tout avoir déjà, c'est vrai.
2: Oh là là.
1: Je sais pas comment m'offrir quelque chose, je sais jamais quoi. Non, mais c'est vrai en plus. Mais pas blasé, genre je suis blindé d'argent parce que j'ai l'impression que j'ai suffisamment.
2: Non, blasé dans le sens où,
1: non mais je suis heureux dans la vie, j'ai tout ce qu'il faut donc j'ai pas besoin. Enfin, un truc qui me surprenne un peu. Enfin, une autre.
2: Bah, ça te surprend, ça veut dire que c'est pas toi alors.
1: Pourquoi pas, oui, ça peut être. Oui, ça peut être. Attention, je n'essaierai pas de vous aiguiller, je vous aiderai pas là-dessus. Alors, quelqu'un est prêt à répondre déjà?
2: Non,
1: Céline.
2: Attends.
1: Céline,
2: oui.
1: Céline, vas-y.
2: Oui, maman, je suis prête à t'offrir mon amitié.
1: Céline?
2: Oui.
1: Oui.
2: Je suis prête à t'offrir mon amitié, quelque chose qui est très important pour moi.
1: D'accord. Non, mais là, tu te fais plaisir à toi, pas à moi.
2: Ah non, pas forcément.
1: Qui te fait plaisir à toi?
2: Tu ne connais pas, tu peux pas savoir.
1: D'accord, bon, Céline, alors d'accord, ok. Donc, mais j'en prends note, attention, j'ai pas dit
2: non,
1: que c'était
2: attends,
1: pas bien.
2: Max, oui. En fait, ce que je t'offre, parce que c'est agréable de faire un cadeau, on est aussi heureux d'offrir que de recevoir.
1: D'accord.
2: D'accord, et moi, je t'offre quelque chose qui m'est cher, en fait.
1: D'accord, non, voilà. Mais c'est très bien, c'est très joli, c'est une belle réponse. Julia, tu serais prête à répondre?
4: Bah ouais, une paire de Converse.
0: Oh non, c'est ce que je voulais dire, c'est pas cool.
1: Qui,
2: c'est banal. Quelle couleur? Dites la couleur.
1: Non mais Julia, qui voulait répondre une paire de Converse aussi?
0: Myriam, moi je voulais t'offrir ta première paire de Converse que t'as eue toute neuve, quoi.
1: Ouais. Karine?
5: Alors, moi si bien sûr tu étais l'homme qui me correspondait, je t'offrirais ma virginité. Voilà.
1: D'accord, Delphine?
2: Bah moi j'aimerais réunir toute ta famille et te l'offrir un jour où tu t'y attendrais pas.
1: D'accord, c'est qui ça?
2: Delphine.
1: Oui. Ok, t'as eu ça?
5: Moi, une paire d'ailes.
1: Une?
5: Pour que tu puisses voler et atteindre tous tes rêves, voilà.
1: D'accord. Bon, alors je vais être très sincère, hein, parce que je réfléchis très rapidement également, je réfléchis peu, donc la paire d'ailes c'est bien, mais bon, j'y crois pas trop.
5: Ah, mais
1: c'est du fantasme.
5: Non, mais là,
1: non. Non, mais là, non, non, mais là, non, mais c'est pas.
5: Et le coup de la lune, t'y crois alors? Le coup de la lune.
1: Non, c'est différent, non, je sais pas, là ça me plaisait pas, enfin par rapport à d'autres réponses. Bon, la première paire de baskets Converse, revenir en arrière, moi je veux quelque chose de nouveau, donc c'est pas pour revenir en arrière. La paire de Converse de Julia, tout simplement une neuve, j'en ai quand même déjà près de 20 paires, donc il n'y a rien d'original là-dedans. Hein, là, je pense que je serais plutôt déçu d'ouvrir et de voir encore. Oh, encore une paire de Converse, bah dis donc. Donc ça manque d'originalité, quoi. J'ai bien apprécié la réponse de Karine, qui était sa virginité, parce que c'est un truc que j'aime bien, effectivement. Mais attention, hein, c'est pas forcément ce que j'aurais préféré, mais dans ce qui m'a été proposé, c'est ce que j'aime bien. Donc Karine, qui quand même n'avait qu'un point, se retrouve avec 5
2: points
1: de plus.
2: Ouais, Karine.
0: Ouh, Karine.
1: Où est ma paire de lunettes? Et mon stylo, elle est là. Alors,
5: c'est miraculeux.
1: Bon, alors 5 points.
5: Non, 6, elle avait 1.
1: Oui, mais 5 points, là, quand il y a 2, 3, 4, 5, ça fait 6. C'est une bonne question. Il y en a peut-être d'autres encore au standard, s'il y en a,
5: non, ouais, mais comment... c'est la dernière, là, non?
1: Comment elle s'habille? Ouais, ouais, la dernière. Comment on pourrait faire? Ah, c'est emmerdant, ça! Ah, je réfléchis trop.
5: Nous met en tension.
6: Oh
5: ouais,
6: là
5: ouais.
6: Là, là, là. Oh, ça y est, là, on n'en peut plus là.
0: Non, mais là, j'en peux plus. La chambre,
5: mais attends, mets-nous avec toi, puis c'est tout.
0: Ouais, voilà.
1: Non. Je peux pas.
5: Petite dans ta chambre.
1: Non, mais je suis très emmerdé parce que je vous inviterai bien toutes les six, mais je peux pas.
5: Mais pourquoi tu peux pas
0: aller?
1: Non, je peux pas.
5: Attends,
1: pas.
5: Tu es le grand.
1: Non, mais il y a quoi? Non, mais attends, il y a plus de place. Il y a plus de place. Attends,
0: il y a.
5: Tu peux rentrer ta voiture, on suit derrière.
0: On court derrière le car.
5: Mais bon, ça compte à l'antenne.
6: Elle est folle du désert, tu sais.
1: On a une question.
5: Mais si, pour... du désert.
0: Oui, c'est la folle du désert.
1: On me pose la question de savoir, on me dit comme question éventuellement, c'est pourquoi vous voulez venir?
5: Pourquoi on veut
1: Quel
5: venir,
1: est votre but mais... premier?
7: Non, mais juste par curiosité.
1: Excuse-moi, Olivier, je suis raccroché.
5: Le but premier de. Pourquoi
1: non, mais c'est
5: on
1: quoi, très sincèrement
5: Ouais, Delphine.
1: Vas-y, Karine, c'est quoi?
0: Bah alors, moi, j'ai jamais participé à une grosse soirée techno.
1: Ouais.
0: Et donc, ce serait la première fois. Et
1: je juste, ça, c'est juste par curiosité, c'est pas une question. Je veux juste savoir, Delphine?
5: Ouais, moi aussi, c'est pour m'éclater pour la première fois dans une soirée techno.
1: D'accord, Myriam?
0: Bah, moi, ça serait pareil. Et puis, sachant que je t'ai vu que de loin, c'est-à-dire une fois à la loco en train de mixer, donc j'aurais quand même aimé te connaître un petit peu. Quoi.
1: T'as eu ça, toi?
6: Ouais, pour avoir un super désir et vous connaître mieux, pareil.
1: D'accord, Julia?
8: Pour m'éclater, et puis pour connaître une grosse soirée techno.
1: Céline?
9: Pour danser tout mon soul.
1: Hein?
9: Pour danser de tout mon soul.
1: Yeah. Pour danser que je te saoule, j'avais compris.
9: Non, mais non,
1: genre bourré, elle ramène le max à moitié bourré. T'as pas bu depuis 5 ans, là, je t'explique même pas, j'arriverais même pas à aborder, de bah, lever ma bite d'un centimètre.
9: Bah, surtout avec imbibé d'alcool.
1: Oh,
9: non,
1: parce qu'en plus, je deviens un garçon trop facile après. Hein.
9: Ouais, non, non.
1: Alors, la dernière question, putain, une question à 7 points.
6: Oh non.
0: Oh non, pas 7 points.
1: Non, 5 points, attention.
9: Non, en fait.
1: Manu, t'as pas de questions, t'as rien. Ah, y a rien d'intéressant là.
9: Mais attends, pendant.
1: Ah là. Ah là là là.
9: Qu'est-ce qu'il nous propose?
1: Ah là là là là là là là là. Il faut une question. Oh putain, Gaël, tu as trouvé tout à l'heure avec un auditeur, t'en as pas autre chose encore à me proposer, t'as pas un autre plan. Ah, y a encore la ligne directe qui sonne. Attendez, je récupère la ligne directe. Allô. Allô.
9: Ah non, ça va être encore une galère.
1: Putain, qu'est-ce que je vais faire là?
9: Bah tu nous prends toutes.
1: Ah, oh la galère, la galère, la galère.
9: Là maintenant,
3: on avait proposé aussi de faire, excusez-moi les filles, on avait proposé de faire un espèce d'inventaire des personnes connues qui étaient passées dans ton émission.
9: Oh non.
1: Mais c'est quelqu'un depuis 5 ans, elle aura plus de chances de répondre correctement que si quelqu'un depuis un an.
3: Mais pas de bras, pas de chocolat. Hein.
1: Bah c'est vrai, pas de bras, pas de chocolat, c'est vrai à un moment donné. Non, il faut un truc... Ah là là, une question. Oh là là là là là là, les pauvres. C'est-à-dire que je les refuse toutes.
9: Ah non,
1: c'est
9: non.
1: Ça n'est pas malheureuse.
9: Non.
1: Alors qu'est-ce qu'on peut faire, putain?
6: Ouais, moi j'ai une question, enfin moi je sais pas. Qu'est-ce qu'on rêverait de faire changer dans le monde?
9: Oh non, mais ça devient de l'utopie après.
1: Oh putain!
0: Mais là, c'est de la subjectivité, parce qu'à partir du moment où une...
6: Ouais, c'est vrai, c'est la question, c'est mort, quoi. Ouais, c'est vrai.
1: Je désespère. Je peux pas, là.
6: J'essaie de faire avancer le truc.
1: Oh là là.
0: Non, c'est bien d'avoir essayé, c'est clair.
1: Qu'est-ce que je vais faire?
0: La solution, c'est de partir toutes.
1: On
3: propose tenue vestimentaire en privé.
6: Je vais danser la samba, moi.
1: Oh, vos gueules! En tout cas, une chose est sûre, c'est que vous êtes toutes chiantes.
9: Alors, nous, on parle?
1: Vous êtes chiantes.
9: Oui,
1: ça, c'est sûr. Je vais retirer des points, là.
7: En fait, que ça soit elle qui pose une question et tu choisis la question qui te plaît le mieux.
1: Allez, vas-y. Ça, c'est.
9: Quoi?
1: Qui a posé ça? C'est un auditeur?
7: Ouais.
1: Très, très bonne idée. Bravo. Là, c'est bien. Eh bien, vous allez chacune me poser une question. Et en fonction de la question que vous m'aurez posée, savoir si je vais vous répondre, bien sûr. Et je vous dirai après celle qui, finalement, la question qui m'a le plus intéressé, que je trouvais la plus intéressante à me poser. Alors, est-ce que vous voulez réfléchir à la question que vous aimeriez me poser?
9: On peut réfléchir à
0: toi directement?
1: Non, à ma mère, mais je répondrai d'abord.
0: Non, mais non, on ne veut pas caler un disque. Ça te concerne réellement, pas
1: Non, il n'y a pas de disque calé, c'est moi le chef. Je vous laisse 20 secondes.
9: Voilà. 20 secondes.
1: Bah réfléchissez, et puis s'il y en a une qui pense avoir une question intéressante.
9: Delphine. Attends, ça fait pas 20 secondes.
1: Non, mais attends, c'est pas grave. Le temps que Delphine pose une question, ça fera toujours, entre le temps de la poser et de répondre, ça fera toujours des secondes de gagner. Delphine.
9: Voilà. Que penses-tu de la vie?
1: Qu'est-ce que je pense de la vie?
9: Ouais.
1: Bon, Delphine, je crois que tu vas avoir du mal à marquer des points.
9: Oh, non.
1: Qu'est-ce que je pense de la vie?
9: Ouais, sincèrement.
1: Moi, elle me déplaît pas, quoi.
9: Tu penses que c'est une chance, alors?
1: Dans trop de pays, ça demande trop de réflexion, Delphine.
9: Mais non, c'est pas de la réflexion.
1: Non, je suis trop con.
9: Oh non, tu déconnes, là.
1: Karine.
10: Je sais pas.
6: Moi, je sais, taille ça,
1: vas-y.
10: Chez une femme, quel est le péché mignon qui te fait le plus craquer?
1: Qu'elle ferme sa gueule.
6: Oh non, c'est la question, il fallait pas répondre.
1: Alors?
6: Bah ça y est.
1: Non mais qui souhaite encore?
6: Julia.
10: Pourquoi ne m'emmènerais-tu pas en Belgique?
1: Parce que pour l'instant, tu n'as que 5 points. Céline. Myriam. Ah ouais, Myriam.
10: Ouais, compte-tu, enfin, est-ce que dans 10 ans, tu te vois encore étant Max et Star System?
6: Oh là là.
1: Impossible à répondre. Céline.
9: Alors, en fait, je te mets dans une petite situation.
1: Ouais.
9: Tu es avec quelqu'un, tu sors avec une fille.
1: Je suis désolé, c'est pas une question, ça.
9: Attends, 2 secondes.
1: Non, je suis désolé. Non, mais c'est une question. Max. Non, ça me met dans une situation, ce n'est pas une question. Je
9: non,
1: suis désolé. Le juge est d'accord.
9: Elle
1: non.
9: Elle te dit, je t'ai rendu cocu avec une autre fille. Qu'est-ce que tu fais?
1: C'est voilà, pas une question, ça. Ah. Tu me demandes de répondre à une situation. Je te pose une question.
9: Mais non,
1: question.
9: Je te pose une question.
1: Non. C'est pas, tu m'imagines.
9: Non, attends.
1: Non, Céline, je suis désolé. Je ne te peux pas t'accorder ça.
9: Oh, t'es pourri.
1: Bon, alors, les insultes, c'est combien? On a regardé, c'est 6 points en moins. Tu repars à 0. Non, c'est pas vrai. Et comment tu sais que je suis pourri d'ailleurs?
9: Ben, non, mais tu donnes l'impression quoi.
1: Mais j'en suis un en plus, c'est ça?
9: Ah, alors c'est ce que j'adore.
1: D'accord, Karine.
10: Qu'attends-tu du week-end en Belgique?
1: Me mettre au fond du bus, qu'on me foute la paix.
10: Ouais.
1: Que j'aille voir mes amis derrière les platines et pour éviter de vous voir au maximum.
9: Oh, il adore. Que je sois bien sûr dans mes frottés le dos.
1: Bon, aucune question m'a intéressé.
3: Ah, oh, t'abuses, hein.
9: Non, mais c'est clair.
1: Je fais même pas exprès. Je pense fond, aucune question, je trouvais aucune question intéressante.
3: Bah, t'as pas avec Manu, on avait pensé comme question 2 plus 2, tu vois, des trucs comme ça, quoi. Des vraies questions.
1: Ouais, voilà.
6: J'ai gagné, chef.
3: Parce que moi, il y a Manu, il peut faire la grande brune, la brésilienne, et puis moi, je peux très bien faire.
1: Si je vous dis 2 plus 2.
9: 4.
1: Karine, qu'est-ce que tu me réponds?
10: 3.
1: Céline. 6. Myriam.
10: 21.
1: Julia.
10: 20.
1: Taïssa.
6: Une partouze.
1: Delphine.
9: J'ai pas envie de répondre à ta question.
1: Delphine.
9: Jolie, comment répondre?
1: Delphine, 2 plus 2.
9: J'ai pas envie de répondre à ta question.
1: Taïssa prend encore 5 points.
9: Oui, j'ai gagné. C'était la dernière question.
1: Taïssa, il faut savoir que le 2 plus 2 est une boîte de cul, donc partouze et s'en rapproche le plus. C'est habitué, ça. Non, mais c'est juste comme ça, hein.
9: Ouais, juste comme ça, hein. Oh non!
1: La question.
9: C'est pas la dernière?
1: Et la question bonus. Son
3: éliminatoire.
1: Question à 8 points et c'est la dernière des dernières, je le jure.
6: Mais chaque fois, tu dis ça.
1: Il me reste 5 minutes d'antenne. Il me reste 5 minutes d'antenne. J'ai envie une question à 8 points.
3: Excuse-moi, Taïssa a pris combien de points donc? 5?
1: Alors,
3: 7.
1: 1, 2, 3, 4, 5, 6.
6: Moi, j'en ai 16.
1: 9, 10, 11, 12, 13, 14, 15. Taïssa.
6: Ouais, 15.
1: Delphine en a 6. Donc 6 plus 8. 14. Donc déjà, on sait que Delphine ne gagnera pas.
9: Oh là là. Pourquoi il y avait une réponse? Bah, on a peut-être déjà posé la question bonus.
1: Julia, 5 points. Donc si je rajoute une question à 8 points, tu ne gagneras pas.
9: Mais pourquoi il y a 2 places?
1: Oui, mais attends, bah justement, mais on sait très bien. Ah bah oui, attends, je suis déconné, non?
9: Bah ouais, c'est possible.
1: Ah bah oui, merde.
9: Bah non,
3: parce que 8 points, quoi qu'il en soit, façon. Non, mais
1: bah
3: même.
1: Si, du coup, elles peuvent repasser en deuxième.
3: Ouais, elles peuvent repasser en deuxième. On peut toujours donner.
1: Elles ont raison. On est très fatigués.
9: Ouais, c'est normal. Hein.
1: Bon. Alors. Il me faut une question à 8 points.
9: Attention.
11: déjà du mal avec celle de 5 points.
1: Non, mais moi je veux une question qui... Attends, mais il faut que je réfléchisse parce que je veux une question qui m'est très très personnelle.
11: Oh non.
1: Qui m'est très très personnel. Oh là.
11: Oui, du cul, ça c'est clair.
1: Pas du tout, mais
11: oh,
1: non.
11: Oh, t'as rien compris. Ah non, c'est pas moi.
1: Qui a dit ça?
11: C'est mon colocataire qui vient de gueuler du cul.
1: Qui a dit ça?
11: Mon colocataire.
1: Non, qui?
11: Céline.
1: Céline, ton colocataire?
11: Oui.
1: C'est un garçon qui vient de parler là?
11: Oui.
1: Comme par hasard.
11: C'est Céline, étonnant, hein?
1: Céline, je t'ai dans le collimateur, toi.
11: Bah, pourquoi?
1: Parce que tu es une menteuse.
11: Bah, pourquoi?
1: Parce que, alors, passe-moi ton colocataire.
11: Bah, viens, Patrice.
12: Bah, viens.
11: Il vient d'arriver en plus.
1: Ouais, bah il vient d'arriver, donc c'est pas lui qui a dit du cul.
11: Bah il vient... Non, si, il y a 5 minutes. Tiens, je te passe, c'est Patrice.
12: Salut Max.
1: C'est toi qui a dit du cul?
12: Ouais, c'est moi, ouais.
1: Bon, ça va alors.
12: Bon, tu sais, à force qu'elle me parle de toi, là, j'entends parler de Max toute la journée, et puis bon. Elle me parle toujours de cul avec toi, donc je dis, c'est du cul qui va poser comme question.
1: Eh ben non.
12: Est-ce
1: que t'as une idée d'une question que je pourrais leur poser?
12: Oh là là. Elles sont combien?
1: Elles sont 6.
12: 6? Oh là là là là.
1: Il faut une question.
3: Moi j'ai la question.
1: Il faut me sauver la vie là.
3: La méchante question, combien de fois vous êtes autour de
1: moi? Non.
3: Désolé. Ah, écoute, hein, ce sont tes auditeurs.
1: J'ai une question qui pourrait me revenir. Tu peux me la repasser, Myriam?
11: Oui.
1: Merci. Non, c'est qui alors? C'est le colocataire de qui ça?
12: Moi je suis le colocataire de Céline.
1: Ah, Céline, est-ce que tu peux me la repasser?
12: Ouais, je te la repasse. Ouais.
1: Merci. Putain.
11: Alors, il n'y avait pas un mec dans l'histoire?
1: Si, c'est bien. Comment je vais faire la dernière question? Faut que je trouve une question. Oh là là.
11: C'est pas juste, on avait dit que c'était la dernière question.
12: Oui. Ouais, c'est vrai, ouais.
11: Mais c'est quoi? On avait dit que c'était la dernière question à faire.
1: Mais on avait dit que c'était moi le chef. Hein.
11: Oh, ben, on a toujours dit que c'était toi le chef, grand chef.
1: Le chef change d'avis tout le temps.
12: Oh, the master.
1: Oh putain. Oh, comment je vais faire? Oh, comment je vais faire? Oh.
11: Comment ça, les mecs ont toujours raison?
1: Oh là. Non, j'ai pas dit qu'ils avaient toujours raison.
11: Non, c'est mon colocataire qui me sort ça encore.
1: Il me dit que je suis dans la merde.
11: Oui, il dit qu'il n'y a pas que la voix, mais moi je dis qu'il y a que ça, je vous assure.
3: Bon, les voilà. L'expression, enfin, tu sais pas, l'expression que tu fais le plus.
12: Bah, c'est les deux autre part.
1: Avez-vous chacun, j'imagine, les filles, vous avez chacun un dicton, un truc, quelque chose qui vous tient à cœur, vous avez une phrase qui.
12: Ah ouais.
1: Que vous aimez particulièrement toutes, hein?
12: Ouais.
1: Hein, toutes, hein, vous êtes toutes d'accord? Bon. Question à 8 points. En espérant qu'elle se rapproche. C'est très simple. Si aucun des dictons ne me plaît, on annule, c'est terminé, basta, on en reste là. Auquel cas, c'est Thaïssa et Myriam qui viennent avec moi. Ou alors, un dicton me plaît. Et dans ces cas-là, eh ben, je donnerai les 8 points à celle qui m'a. Alors Delphine, qui veut répondre? Qui se sent sûr d'elle?
11: Moi, Myriam.
1: Bon, de toute façon, c'est pas. Alors, Myriam, vas-y.
11: Un petit peu quand même.
1: Ouais. C'est pas un dicton, ça.
11: C'est quoi alors?
1: Un dicton. Bon, je te demande une phrase, un truc, quelque chose
12: moi,
1: vraiment.
12: Moi, j'ai un truc.
1: Non, bah, je te relaisse réfléchir, Myriam.
11: Un film, par exemple?
1: Non, mais genre. Vous n'aurez pas le droit de l'utiliser parce que c'est moi qui le dis toujours. C'est comme il vaut mieux avoir un oiseau dans sa main que d'en voir 10 sur une branche. Vous voyez, ce genre de truc.
11: Ouais.
1: Non, vous en avez
11: un
1: pas.
11: Proverbe,
1: un proverbe, un dicton, quelque chose, mais pas un petit peu quand même, pas une expression, pas.
11: Taille. Rien ne se perd, tout se transforme.
1: Mm-hmm.
11: Ça, c'est une citation philosophique.
1: Ce qui est dommage, c'est que.
11: Ça fait pas longtemps, toi, t'as eu un sujet là-dessus.
1: Je vais être très sincère avec toi, Thaïssa. Je t'avais fait travailler tes ménages, tu m'aurais dit quelque chose en brésilien, même peu importe ce que tu aurais été dit.
12: Oh, il y a ton consentement, je vous sais.
1: Non, mais trop tard, parce que je viens de te dire, tu vois, c'est ça qui m'aurait fait craquer chez toi. C'est ça l'originalité.
12: Ah, mais j'attends d'être à côté de toi.
1: Oh.
12: Je vais te le susurrer à l'oreille.
1: Hein?
12: Je vais te le dire à l'oreille, ça va être encore mieux.
1: Mais vous êtes combien à vouloir être assis à côté de moi au bus? Il va falloir faire un bus.
11: Déjà, tu vas voir tous tes gardes du corps autour, alors.
1: Mon garde du corps, j'en ai pas. Mais j'ai dit, faut le bus, faut pas le faire.
12: Bon, les filles, alors, dis-moi.
1: Tout le monde veut se mettre à côté de moi, il faut le faire horizontal, le bus.
3: Ouais, tu vas faire comment? Tu vas se battre?
1: Bah, je sais, mais je vais faire 10 minutes chacune.
3: Tu crois?
1: Bah, ouais.
13: Comment il s'appelle, Gaëtan?
14: Oui, allô?
13: Oui, bonjour! Allô, est-ce que c'est possible de parler à Gaëtan?
14: Salut, madame!
13: Bonjour, enchanté, vous êtes en direct sur Fun, vous avez été sélectionné par Jordan, votre fils de Lyon!
14: Oui!
13: Allô, bonjour!
14: Bonjour!
13: Bonjour, vous allez bien?
14: Très bien. Et vous?
13: Bien sûr, bienvenue, bien sûr à vous. Comment allez-vous?
14: Bah bien.
13: En pleine forme, très bien, content d'être avec nous. Vous avez été sélectionné, vous êtes au courant, vous avez été briefé?
14: Bah écoutez, je suis un petit peu au courant. Bon, sélectionné par.
13: Sélectionné sur la bande FM, bien entendu, la modulation de fréquence mégahertz. C'est à vous qu'a été décidé le choix permanent.
14: Oui.
13: Vous appelez Gaëtan, 41 ans, petite fiche génétique, goût et couleur. Bonsoir à vous, Gaëtan, comment ça va?
14: Bah ça va.
13: Vous êtes en pleine forme?
14: Très bien.
13: Vous nous écoutez régulièrement? Pardon?
14: Il fait beau.
13: Vous nous écoutez régulièrement quand même?
14: Bien sûr.
13: Un petit peu quand même, sur quelle fréquence?
14: La fréquence, je saurais le dire, mais la priorité, c'est que je vous écoute ici sur Nancy.
13: Sur Nancy, vous nous écoutez un petit peu au réveil le vent?
14: Au réveil?
13: Au réveil le vent.
14: Au réveil le vent, oui.
13: Vous nous écoutez au réveil un petit peu dans la journée, ça se passe comment? Comment vous nous écoutez en quelle position? Je veux dire, quel moment de journée?
14: Dans la matinée, quand je vais en rendez-vous, je vais à la radio dans la voiture.
13: Vous écoutez Richard le matin, tous les matins, entre 6h et 9h?
14: Tout à fait.
13: Eh ben très bien, on est content d'être avec vous, Gaëtan, bien sûr, en direct sur Nancy Local. Vous écoutez la modulation de fréquence, nouvelle fréquence de... Ça fait combien de temps que vous nous écoutez? Vous êtes fidèle?
14: Ça va faire au moins, 5-6 ans.
13: La radio va fêter ses 2 ans l'année prochaine, donc apparemment il doit avoir une petite erreur quant à la modulation de fréquence, mais c'est pas grave Gaëtan.
14: Non, je pense pas, parce que l'énergie est quand même connue.
13: Oh oui, mais c'est pas énergie là. Hein.
14: Non.
13: Ah non, pas du tout là. Hein.
14: Ah,
13: non, vous êtes sur une fréquence locale de Nancy, une petite fréquence radio. Hein.
14: Ah d'accord, ok.
13: Vous écoutez sur quel monde décision ou... Bien. Bien sûr, Gaëtan, je ne sais pas si vous connaissez l'émission du Kiki Donc.
14: Non.
13: Vous avez 3 questions, bien entendu, le joker qui vous permettra d'acquérir le maximum de points bonus.
14: Oui.
13: Et bien entendu, en accumulation de points à Dequanon, bien sûr, au total posé. Mmh. Hein, en fonction, bien sûr, de la réversion de la TVA qui dérive à 19,25. Mmh. Il y aura un calcul qui sera fait très simplement sur les 3 questions et réponses acquises. Plus nombre de points acquis précédents sont supérieurs, forcément, à la norme donnée, la base du plafond. Mmh. À ce moment-là, vous verrez une acquisition, bien entendu, d'un superbe voyage pour 2 personnes direction les Antilles.
14: Ah, c'est super.
13: Et bien sûr, 150 albums CD pour votre fils jour et temps, raison de sorte de 3 cadeaux CD par jour. Ça vous fait plaisir?
14: C'est bien pour lui, oui.
13: Vous nous écoutez régulièrement quand même?
14: Bien sûr.
13: Alors attention, on va y aller Gaëtan, j'espère que vous êtes très concentré.
14: Bah, on va essayer.
13: Vous êtes muni d'un dictionnaire. Bien. Alors apparemment, vous nous avez écouté. Vous êtes prêt, Gaëtan?
14: Allez, on essaye.
13: Vous avez un dictionnaire avec vous?
14: Non.
13: Pour vous faire aider quand même?
14: Non.
13: Vous avez du monde derrière pour vous faire aider?
14: Oh, il y a du monde un peu plus loin, oui.
13: Ils sont où?
14: Oh, ils sont dans les autres pièces à côté.
13: D'accord, attention, on va attaquer direct. Vous nous avez dit quand même que vous nous écoutez régulièrement quand même. Mmh. Le matin avec Richard, 6h-9h, ça nous fait bien plaisir.
14: Ah oui.
13: Attention, première question du Kiki, donc vous choisissez histoire ou géographie?
14: Là.
13: On attend pour l'instant que Gaëtan choisisse une catégorie qui se réveille. Le public, bien sûr, de l'autre côté de la radio est omniprésent, bien entendu. Tout à l'heure, il y a eu quand même un voyage qui a été gagné directement pour 2 allers-retours Mulhouse. Mmh. Séjour pour les Antilles. 2 personnes attendent que Gaëtan se décide. Histoire ou géographie?
14: On va prendre géographie.
13: On espère qu'il va pouvoir choisir vite. Histoire ou géographie?
14: Géographie.
13: Oui, géographie. Attention, géographie, on se concentre, on est attentif, bien entendu, tout le monde est concentré sur les lèvres, bien entendu, de l'anniversaire vedette, bien entendu, Jackie et tout le monde est là, les assistants, bien entendu. Attention, Gaëtan, vous êtes prêts? Géographie. Qu'est-ce que le Mont Popol? Qui c'est le Mont Popol? Ah, vous avez Kiki donc, Gaëtan?
14: Le Mont Popol?
13: Oui, dans quel pays, bien entendu? Pays de l'Est, sud-est français, pays de l'Est exotique? Allez, vite!
14: Pays de l'Est.
13: Pardon?
14: Le pays de l'Est.
13: Oui, mais quel pays exactement? Bien, vous êtes pas loin?
14: On va dire la Roumanie.
13: Non, malheureusement, vite, il vous reste 3 secondes.
14: L'Ukraine.
13: Une seconde. Non, vite, vite, vite.
14: La Russie.
13: Oui, bonne réponse, la Russie! Ah, vous nous écoutez, bien entendu, du côté de Varsovie. Vous nous écoutez, bien entendu, en fréquence. Ça vous fait 5 points quand même.
14: Ben, c'est bien.
13: Vous nous écoutez régulièrement quand même, vous nous l'avez dit tout à l'heure.
14: Ah, le matin, oui.
13: Vous aimez bien le matin?
14: Ah oui.
13: Ah, on se lève du bon pied.
14: Ouais, c'est sympa.
13: Ah, on a la gaule et tout ça. On connaît tout ça, on est des hommes. Alors je rappelle quand même qu'il y a un voyage pour 2 personnes.
14: Ouais.
13: Hein, Amsterdam, ça vous ferait plaisir?
14: Ah ouais, c'est super Amsterdam.
13: Amsterdam. Au port d'Amsterdam, il y a des marins qui chantent.
14: Ils chantent.
13: Attention, vous choisissez chanson ou médiatique. Chanson ou médiatique.
14: Allez, chanson.
13: Bravo, applaudis! C'est une bonne idée, bien entendu, avec un petit peu de plaisanterie. Attention, deux points bonus supplémentaires pour vous, Gaëtan. C'est important pour aujourd'hui qui doit nous écouter. Vous avez choisi chanson, hein. Écoutez bien cet extrait. Je répète. Écoutez bien cet extrait. Je le répète une dernière fois, ou c'est bon,
15: vous avez entendu ? Ouais, c'est bon. On a compris, là, je pense. Oui.
13: Attention, écoutez bien cet extrait, oui. C'est important pour des points supplémentaires. Un voyage pour deux personnes en Irlande. On écoute tout de suite l'extrait, écoutez. Facile.
16: Ah ouais ?
13: Vous avez reconnu ? C'est bon ?
15: On n'entend pas ?
13: À votre avis, qui est donc qui chante, mon petit Gaëtan, quand même ? Il a eu une grande période puissante entre 61 et 62. Écoutez le public qui vous chauffe dans les mains. Vous voulez qu'on réécoute l'extrait quand même ?
15: Oui.
13: Attention, silence, on réécoute. Voilà, c'est simple.
15: Là, il y a un problème. Hein.
13: Vous ne nous entendez pas ?
15: Non.
13: Ah, il y a un problème apparemment.
15: Ouais.
13: Ah, on nous dit qu'on entend de l'autre côté.
15: Ah, on n'entend pas là.
13: Vous nous entendez bien là, attention ?
15: Ah, je vous entends très bien, mais je n'entends pas la chanson.
13: C'est simple pourtant. Votre ami qui chante, mon petit Gaëtan, allez vite. Allez Gaëtan, on se dépêche. Allez, vas-y, chauffe Marcel, pour vous aider un petit peu. Vas-y, chauffe Marcel. Un grand boxeur également. Chauve Marcel, un grand boxeur. Allez, ça vous aide un petit peu quand même, Gaëtan, quand même.
15: Non, mais parce que j'ai pas entendu la chanson.
13: Il a fait qu'un titre, il a fait que celui-ci, mais c'est un grand boxeur. Et je vous dis, allez Marcel, chauffe Marcel.
15: Marcel Cerdan.
13: Oui, Marcel Cerdan, bonne réponse. Marcel Cerdan, bien entendu, l'un des meilleurs amis que j'ai, Brel. Et bien entendu, fiancé de Edith Piaf. Vous le saviez ?
15: Non, je sais pas, hein. Bon. Peut-être un autre aussi. Hein.
13: On lui demandera, mais pas. On lui demandera, d'accord ? Vous êtes un fidèle de l'émission, bien entendu, vous êtes un fidèle de la radio, Gaëtan ?
15: Oui, tout à fait, particulièrement quand je vais au rendez-vous, j'écoute, je mets la radio.
13: Ça nous fait bien plaisir ce que vous nous dites, en tout cas, c'est important pour tous les auditeurs qui nous écoutent que vous êtes un fidèle. Et Gaëtan, vous êtes en finale. Et les Kiki Master dans un instant. Question subsidiaire. Vous êtes sélectionné quand même. Hein. C'est gagné. Ah, c'est bravo. C'est sélectionné, bien sûr. Nous allons revenir dans un instant avec vous. Nous allons vous rappeler dans 5 minutes. Bien entendu, il va falloir vous munir d'un dictionnaire. Vous avez un atlas ou un dictionnaire, quelque chose ?
15: Dictionnaire, peut-être. Il faut que je cherche.
13: Eh bien, écoutez, il y a une petite pause de 5 minutes publicitaire. Et on se retrouve juste après pour la suite. Et le Kiki Master, la grande finale, bien entendu. La question qui vous permettra donc de gagner ce superbe voyage et direction l'Australie.
15: Ah, oh, super.
13: Ça vous ferait plaisir, l'Australie ?
15: Ah, l'Australie, c'est un rêve.
13: D'accord, demi-pension complète.
15: Ah, super.
13: Pour 3 personnes.
15: Pour 3 personnes ?
13: 3 personnes, carrément. Ah, bah oui, si vous répondez, vous êtes dans les kikis finales. C'est la kiki master, c'est les kikis finales. Hein ? D'accord ?
15: D'accord.
13: On vous laisse aller vous chercher votre petit kiki dictionnaire. D'accord ?
15: Bah oui, on va chercher.
13: Et soyez kiki relax. On vous rappelle, hein, d'accord, à tout à l'heure.
15: D'accord.
13: On vous rappelle dans 5 minutes. Soyez bien attentifs, bien entendu. Et dans un instant, la suite du kiki, donc, bien entendu. J'espère que tout le monde est de l'autre côté de la radio. Mon petit Jordan, tu ne bouges surtout pas. On revient dans un instant avec toi, d'accord ?
15: D'accord.
13: Allez, d'accord. La finale Kiki Masters, la kiki finale. C'est dans un instant les infos chaud comme la braise. Et je rappelle au passage que nous cherchons des taxi boys et qu'on cherche également du boulot pour notre ami Nico. On en reparlera dans un instant. Ne bougez pas. Et quoi ?
17: Double PD !
13: Et la double pénétration également, les filles. Si vous aimez vous faire double pénétration, appelez-nous 0803-08-5000. Ça pénètre.
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13: Amis, si vous voulez participer au jeu des trois mots, ce soir on va appeler le Crazy Horse. Trois mots que vous devez faire dire à la personne au bout du fil sans jamais dire ces trois mots face au Star System, c'est-à-dire moi-même. Vous appelez dès maintenant si vous souhaitez m'affronter. Fille ou garçon, les gars, qu'est-ce qu'on fait, fille?
17: Mec.
13: Allez, ce soir un mec. D'accord, c'est un mec qui joue contre moi. Jordan, toujours avec nous. On finit le kiki donc qu'on est en train de faire à ton papa.
15: Ouais.
13: Gaëtan, pour l'instant pour ton papa tout va bien.
15: Bah ouais, apparemment.
13: Et qu'est-ce que je vous souhaitais dire d'autre? Oui, c'est que donc c'est les Kiki Master et que j'aurais dû travailler pendant la pub et que j'ai rien foutu. Donc on va improviser. C'est un peu abusé d'ailleurs en ce qui concerne la non préparation de cette émission. De mon côté, j'entends bien. Car du côté de Phil Darmanus.
15: Allô.
13: Allô, bonjour. Allô. Bon. Allô.
15: Rebonsoir.
13: Rebonsoir, vous allez bien?
15: Ça va bien.
13: Et Kiki Master, bien sûr, question subsidiaire. Ouais. J'aimerais entendre le public. Est-ce que le public est avec nous quand même?
15: Oui.
13: Petit public, mais un petit comité sympathique quand même. Vous nous écoutez régulièrement, vous nous avez dit. Je rappelle aux téléspectateurs, auditeurs qui viendraient de nous rejoindre. Vous appelez Gaëtan, vous avez 41 ans, vous avez été sélectionné par votre petit-fils, s'appelle Jordan, 15 ans, qui est de Lyon.
15: C'est ça, tout à fait.
13: Qui nous écoutait sur la fréquence de Lyon locale.
15: Mmh.
13: Et que vous passez un petit coucou quand même. Bien. Alors, attention, mon petit Gaëtan.
15: Coucou, sur. Ah, Jordan.
13: Oui.
15: Jordan, Aurélie, toute la famille, quoi.
13: Super, applaudis, bravo. Ah, le culotté, passez bonjour à toute la famille. Là, il l'a placé, hein, le petit Gaëtan, quand même. Hein, 41 ans.
14: Le petit, il est pas assez petit que ça. Hein.
13: Oui, on rappelle quand même que vous avez peut-être à la clé. D'abord, important quand même. Vous nous écoutez régulièrement, quand même. Le matin.
14: Oui.
13: Tout particulièrement entre 6h et 9h sur la fréquence mégahertz de Richard.
14: Tout à fait.
13: Le moment est venu et tous les téléspectateurs radiophoniques nous sont tout oui de poser une question qui s'y tient. Trois mots, attention. Vous êtes d'accord?
14: D'accord.
13: C'est qui tout double, Gaëtan? Mm-hmm. C'est les Kiki Master, c'est la Kiki Finale, c'est la Kiki Question qui tue. Si vous répondez correctement, bien entendu, à cette question, vous êtes dans une acquisition totale de billets d'avion, pension demi-complète. D'accord.
14: Oh là, super.
13: Petit déjeuner amical.
14: Oh là là.
13: Déjeuner trimestriel. Et un dîner condensé, d'accord. Pour ça, il faut répondre à cette question. On rappelle que c'est une destination que vous choisissez au choix, qui a été choisie d'avance pour vous. On est d'accord?
14: On est d'accord.
13: Tout le monde est à l'écoute. Une destination au choix choisie que vous choisirez, que nous avons choisi pour vous. Destination de rêve. Destination cauchemar. C'est à vous de faire le bon choix. La question est importante. D'accord, Rune?
14: On est OK.
13: La question est importante parce que si vous gagnez, c'est tout acquis, c'est tout fait, c'est tout bon. Vous partez, vous emballez vos bagages. Destination choisie au ciel. Par Jet Society. Par contre, si vous ne soyez pas bon, bien entendu, tout ce que vous avez gagné, les cadeaux, bien entendu, pour Jonathan, tout s'écroule. Vous êtes d'accord?
14: On est d'accord.
13: Vous êtes concentré, vous êtes munis d'un dictionnaire?
14: Bah, on a à peu près, on a récupéré un petit peu.
13: Bien.
14: On a dans nos archives, oui.
13: Vous en avez un avec vous, comme je vous l'ai demandé?
14: Oui.
13: Vous n'en aurez pas besoin, rassurez-vous.
14: J'espère.
13: La question est suivante. On la cherche. Mais quand elle va tomber, elle va faire mal. Attention Gaëtan, vous êtes prêts?
14: On est prêts.
13: 15 secondes chronomètre, bien entendu, acquisition complète. Qu'est-ce qu'un chihuahua? Non. Non. Excusez-nous, on s'est trompé de fiche. Excusez-nous. Le public me souffle une proposition de question. Tout est préparé. Hein.
14: Oh là là, super. Oh, super.
13: Qu'est-ce que la peine? Double peine, non. Attention, vous êtes prêts? D'accord?
14: On est prêts.
13: Qu'est-ce que vous évoquez la double pseudo? Attention, c'est parti.
16: Oh, c'est facile, maintenant.
13: Attention, répondez.
14: J'ai pas compris.
13: Je vous répète la question, bien entendu. Qu'est-ce que la double pseudo, bien sûr? On vous écoute tout de suite.
16: C'est facile, tu connais.
14: On n'a pas compris, hein.
13: Pardon?
14: On n'a pas compris avec la
13: attention au public, attention. Chut. On remet le sablier au compte à rebours zéro. On annule tout. Ah, écoutez bien, Gaëtan.
14: Oui.
13: Vous êtes concentré?
14: Mm-hmm.
13: C'est parce que vous nous écoutez régulièrement quand même, le matin, qu'on va vous remettre la question. Attention, concentration à son paroxysme. Totale diffusion, programmation intégrale. Nu et UV garantie, 3 ans. Vous êtes prêts?
14: On est prêts.
13: Attention, la question. Qu'est-ce que la double pénétration? À votre avis, qui donc? On vous écoute, Gaëtan, c'est facile.
16: Hey,
13: là, il y a carrément le bonus, hein.
16: Hey,
13: hey Gaëtan.
16: Hey.
13: Aïe, aïe, aïe, aïe, Gaëtan ne croit, n'a pas entendu, malheureusement.
14: Un doux.
13: Vous avez dit un hindou. Un hindou.
14: Quoi?
13: Attention, je répète une dernière fois pour toi, il reste 3 secondes quand même. Qu'est-ce que la double pénétration quand même? Anal, bien entendu, au verbal. À votre avis, qui donc?
16: Allez, Gaëtan!
13: Allez, Gaëtan!
14: On n'a pas compris, hein. Avec la musique de fond, on comprend pas. Votre question.

0: entendu ce qu'on vient de ressentir? Et bien sûr, le château de cartes s'écroule, bien entendu.
1: Ah, bah tant pis.
0: Et quel dommage.
1: Eh oui.
0: Deux bites dans le cul, c'était la double pénétration, la double péné. Vous le saviez quand même? Vous le saviez, non? Vous étiez au courant ou... T'as déjà goûté ou...
1: Ouais.
0: En plus, vous aviez déjà goûté, quel dommage. Vous avez jamais goûté. Eh bien écoutez, malheureusement, mon petit Gaëtan, tout s'écroule pour le Kiki Donc et Kiki Master, Kiki Final. Pas de voyage, pas de cadeau pour Jonathan, pour Jordan, pour qui vous voulez, bien entendu. Malheureusement, vous êtes déçus quand même.
1: Oh, ben c'est pas grave, l'essentiel c'est de participer au jeu.
0: Eh bien, bien sûr, c'est pas ce que dira votre fils, mais bon, si vous, c'est ce que vous dites, j'espère que vous arriverez à lui faire comprendre que c'est comme ça. L'important c'est de participer, comme disait Coupe de Murville. En tous les cas, on a fait plaisir, on a été ravis de vous présenter, le plaisir de vous accueillir dans une finale.
1: Ben moi aussi, c'est pareil. Hein.
0: Eh bien écoutez, c'était réciproque, ça me fait plaisir.
1: C'était sympa. C'est qu'on a pas trop bien compris la dernière question. Mais
0: je suis désolé, écoutez, c'est pas grave, l'important c'est de participer, c'est ce que disent tous les gens et c'est ça qui est important.
1: Tout à fait.
0: C'est de faire plaisir. Vive le faire plaisir et vive.
1: Vive votre radio.
0: Bon, voilà, vous avez tout dit, vous avez tout classé. Vive le Kiki Donc, vous pouvez le lire. Vous pouvez le lire, dites-le.
1: Oui,
0: non, évidemment. Quand c'est dit avec autant de gentillesse, bien entendu, ça doit droit au cœur. Merci encore, mon petit Gaëtan. Oui. Et puis, bien entendu, vous en prenez. Je sais pas, vous êtes avec une femme de ménage derrière, c'est peut-être votre mère ou votre grand-mère.
1: Ah non, pas du tout, non.
0: C'est qui?
1: Ah, c'est une amie.
0: D'accord, ok, très bien. Ces histoires de cul, ça nous regarde pas, bien entendu. Si Jonathan nous écoute, c'est très quand même dommage. Vous avez le droit d'avoir une maîtresse, ça nous regarde pas. Vous avez le droit au cours du soir comme tout le monde. Vous avez le droit au cours du soir comme tout le monde. Allez, on va vous laisser avec votre crayon, votre gomme et tout ce qui va avec. Hein?
1: Bah voilà.
0: Des petits coups de règle sur les fesses, on connaît. À 41 ans, on a le droit de s'éclater aussi. On vous souhaite une bonne fin de nuit, merci Gaëtan, merci à tout le monde et merci, vive le Kiki Donc, encore une fois, allez-y!
1: Vive le Kiki Donc!
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0: Je ne peux pas faire plus, malheureusement, Jonathan. Hein.
3: Jordan.
1: Ouais, plutôt, ouais.
0: Je suis au maximum, hein. D'accord?
1: Ouais.
0: Bon, bah, c'était sympa.
1: Ouais.
0: Un petit album CD pour toi?
1: Ouais, ok.
0: Mais non, t'inquiète pas, y a rien, t'as perdu! Attends, je lui demande à ton père à double peiné, il est pas capable de répondre.
1: Ouais, non, mais t'es, t'abuses, quoi.
0: Quoi, j'abuse? Vas-y, dis abuse, là. Vas-y, dis abuse.
1: Attends, après, il va me sortir aussi quoi, cette radio, là, et tout.
0: Putain, qu'est-ce que t'as dit à Miss Daddy, là?
1: Qu'est-ce que je vais lui dire, moi, après?
0: Qu'est-ce que t'as dit à Miss Daddy? Vas-y, dis abuse. Tu connais pas ça, hein?
1: Non.
0: Ah, évidemment, t'es pas branché. Okay. Bah, vas-y, Blarmada. Bientôt dans les bacs. Tu connais pas tout ça, hein?
1: Non.
0: Un mec qui s'appelle Abuse. Vas-y, dis abuse. Hein?
1: Non.
0: Un mec qui s'appelait Miss Daddy. Alors on disait toujours, qu'est-ce que t'as dit à Miss Daddy? Non. Ça te fait rire, ça, hein? Tu comprends rien, hein?
1: Non, mais c'est toi qui me fais marrer.
0: Pourquoi? Pourquoi, je suis con?
1: Monsieur, mais non.
0: Je suis débile, quoi.
1: Ouais.
0: Ouais, voilà, quoi. Je suis dans mon délire tout seul, quoi, c'est ça? En gros, je suis solo, genre le mec qui fume pas, mais qui est constamment avec un pétard dans la bouche, quoi.
1: Avec les deux autres, quoi, derrière.
0: Ouais, j'ai l'impression, ouais, c'est vrai. En fin de compte, on est une balette. Je suis sûr que pour les gens, pour certains, pour des jeunes comme lui, on est une boulette de shit ambulante. En fin de compte, c'est vrai,
1: ouais, non, ça quoi.
0: Tu te dis, putain, à mon avis, t'es trop contact de ces mecs-là, même pas tu fumes, que t'es cassé quand même. C'est clair, hein. C'est
4: vrai. Profitez-en, parce que bientôt, il n'y aura plus de boulettes.
1: Pourquoi?
4: On sait jamais. Il peut y arriver,
0: exactement, ouais.
4: Un mariage, c'est vite arrivé.
0: Je peux me barrer, je peux me casser, d'accord?
1: Non.
0: Quoi, non?
1: Mais non, on est dans notre plan avec toi, t'es.
0: Et qu'est-ce qu'on va devenir sans toi? On va jamais y arriver, nous, putain. Tu te rends pas compte, toi? Déjà, ça va être super dur de passer de la troisième à la seconde. C'est même pas là, j'ai plus de repères dans la vie. Putain, moi, c'est l'escrime et Max. Putain, soit l'année prochaine, je vais peut-être que je vais partir d'équipe de cadets en escrime. Ça va être super dur, c'était plus là, qu'est-ce qu'on va devenir, Max?
1: Bah ouais.
0: Putain, mais c'est vrai, qu'est-ce que vous allez devenir? Putain, faut que j'aille à Lyon, j'ai jamais mis, faut que je retourne à Lyon.
1: Ouais, c'est quand que tu vas en fait?
0: Bah j'y suis allé une fois, j'ai une boîte au mois vendredi. Bah j'aimerais bien. Maintenant je suis capable. Bon, j'ai fait une boîte au mois vendredi, je suis ok pour faire une boîte hétéro à samedi.
1: Ouais, non, mais faudrait que tu dises quand tu retournes quoi, à Lyon, quoi, parce que...
0: Mais je te dis, j'ai fait une soirée il y a longtemps dans une boîte homo, c'était un vendredi. Il y a super longtemps, mais si, il y a longtemps.
4: T'as fait un truc dans un espèce de...
1: Ouais, non, mais c'est
0: non, c'est une belle boîte, non, c'est une belle boîte. C'est une
4: boîte. C'était pas une boîte, hein, je suis venu avec toi, donc je le sais.
0: Quoi? Bah si, c'est une discothèque, cabine et tout, avec...
4: Non. Bah, t'étais, t'étais sur une scène, une estrade et tout.
0: Ah non, ça, c'était dans une cabine, mais je suis retourné à Lyon entre-temps.
4: Ah.
0: Et
1: Une cabine...
0: À Lyon. Si, mais il a raison. Mais j'ai refait une autre. J'ai fait une boîte au moins vendredi. C'est pour ça que je te dis maintenant, s'il y a des patrons de boîte, je suis OK pour faire une boîte hétéro un samedi.
1: Ouais, plutôt.
0: Hein ? Pas plutôt, attends. C'est sympa, attends. Généralement, le milieu homo, c'est ceux qui sont les plus connaisseurs en musique.
1: Oh, attends.
0: Bah écoute, fais-toi péder le temps d'un week-end et tu verras que musicalement, tu vas t'y mettre, tu seras beaucoup plus branché.
1: Ouais, c'est ça, ouais.
0: Bah tiens, qu'est-ce que tu. Eh, ça va, hein ? Vous allez pas vous engueuler en direct ?
4: Mais merde alors !
0: Oh, tu te prends pour qui, toi ?
1: Moi ?
4: Putain, c'est mon oreille malade. Je vais porter plainte contre lui, hein.
0: Putain. Bon, hey, j'étais en train de dire que Jordan, s'il se faisait homo un week-end, il s'y connaîtrait mieux en musique.
4: Ouais.
0: Est-ce que ça vous est déjà arrivé, vous, de devenir homo le... Toi, quand t'as progressé dans le hip-hop, tu t'es fait homo ?
4: Bah, vite fait.
0: Comment ça se passe ?
4: Qu'il faut, hein.
0: Est-ce qu'il y a du...
4: Mais j'ai commencé gay, moi.
0: On va peut-être en parler à Cool Chain dimanche, parce que ça m'embête quand même. Je vais peut-être en toucher un mot.
1: Non, ouais. Mais Manu, non ?
0: Comment ça se passe, le milieu homo dans le hip-hop ? Non, bah, le milieu homo hip-hop.
4: Bah, il y en a plus qu'on croit, hein. Enfin bon, voilà.
0: Tu peux balancer ?
4: Non, je peux pas.
0: Tu peux balancer les noms ?
4: Je peux pas, non, ils vont balancer des contrats sur ma tête, t'es fou.
5: Molo, molo.
0: Non, c'est vrai.
4: Avec les mecs avec qui tu bosses, ils sont gays, pas.
0: Non. Et reggae raga, il y a de l'homo dans du reggae raga.
5: T'es fou, oh là là, non.
0: Non, pas non, pas là-dedans, d'accord, ok. Non, parce que c'est vrai qu'on sait pas, hein.
5: Non.
0: Dans le jazz, on sait pas.
1: Moi, je dis, vous devriez aller à Radio Gay quand même, quoi.
0: FG ? Bah, ils sont sympas, je les aime bien, moi j'ai des potes là-bas.
4: Il y a moins de gays là-bas.
0: Ouais, non, il n'y a pas que ça, hein, bien sûr. Non, mais c'est de savoir le milieu. On parlait du milieu homo, c'est très branché, parce que là, c'est même pas pour taquiner ou titiller dessus, mais c'est vrai. Il y a peut-être un milieu homo.
1: Voilà, un nouveau spot pour déconner.
0: Dans le rock.
1: T'appelles des gens, puis tu leur fais bonjour, c'est Radio Gay, genre kiki donc, quoi.
0: Attends, il y a peut-être dans le milieu rock, il y a peut-être des homos.
4: Mais il y en a partout, hein.
0: Quoi, il y en a partout, mais il y en a peut-être bien plus qu'on croit.
4: Ah bah ouais, le chanteur des No Doubt, là.
0: Et alors ? Parce qu'il y a un truc qu'on a complètement laissé tomber, le ska, c'était Madness. Ça se trouve dans le ska il y a des homos. Dans le punk il y a des homos.
4: Sex Pistols.
0: Dans le hard rock.
1: De toute façon, dans tous les genres de musique, quoi. T'sais.
0: Il paraît que le batteur d'Iron Maiden était homo.
4: Sepultura, tous des deps. Non, le batteur de Def Leppard. Il était homo.
0: Ah, déjà qu'il a cabral.
4: Bah ouais, mais bon, justement, il s'est mis homo. Il s'est dit ça sert.
1: Bah tu regardes Indochine, quoi. C'est un groupe de PD, quoi.
5: Ouais. Oh là là là.
0: Allez, bon, il en reste
4: allez,
0: pas beaucoup.
4: Allez, c'est bon, allez. Ça lui arrive.
0: Jordan.
1: Ouais.
0: Bon courage.
4: Pas de CD, rien.
1: Ouais, non, pochette.
0: Ouais. Nous, on n'assume pas ce qu'il a dit. Hein.
4: Ah non, mais c'est
0: pas vrai. Déjà, on cautionne pas parce que c'est pas vrai. Jordan. Il y a beaucoup de... d'homo à Lyon.
1: Ah bon ?
0: Ouais.
1: Mineur. Parisien, t'as raison.
4: Ils cherchent avec des noms américains.
0: Il y a beaucoup de gens homo à Lyon. Mineur.
4: Tous les gars lyonnais finissent en...
0: Ouais. Ah, oh, on pourrait demander, Rig.
4: Rico, il y a des homos dans le rap.
5: Viens pas, c'est un traquenard, viens pas.
4: Est-ce qu'il y a beaucoup d'homos dans le milieu hip-hop?
0: Ah, c'est vrai.
4: Non, mais ouais, mais faut savoir, le hip-hop c'est tout, hein.
0: Ah mais c'est tout,
4: c'est la danse, c'est le tag,
0: ouais,
4: voilà. C'est le graph.
0: Ah ouais, c'est, donc c'est large.
4: Il y a des get-taggers, des danseurs.
0: Non, parce qu'on parle souvent du milieu dans le milieu électronique, Jordan, mais ou la mode.
1: Jordan.
0: Mais Jordan, c'est quand tu seras aux États-Unis. Ça, pour l'instant, t'es Jordan, t'as 15 ans, t'es de Lyon et tu cherches encore ta voix sexuellement. Alors
4: attends,
0: t'es gentil, tu restes à ta place.
4: Putain, mais je suis pas
0: pédé, Putain, il est en train de me gazer. Putain, après les potes demain à l'école. Demain au CES, ils vont tous me gazer. Vas-y, Jordan, le mot. Quoi ? Qu'est-ce qu'il y a ?
1: Quoi ?
0: Qu'est-ce qu'il y a, tranche de cake ?
1: Sale pédé.
0: Quoi, sale pédé ? Viens sortir sous mes aisselles.
1: Ouais.
0: Non mais là ça devient dangereux, attention à ce que t'es en train de dire. Hein. Fais attention, hein.
1: Ouais.
0: Tiens, on rappelle son père, on va dire qu'il est homo.
1: Ouais, ferme ta gueule, putain.
0: Hein. Tu veux que je le fasse?
1: Non.
0: Hein?
1: Non.
0: Tu veux que je te gasse devant tes ramps?
1: Non.
0: On appelle ton père.
1: Vas-y, putain.
0: Vas-y, bouge, on appelle ton père.
5: Allez.
0: Putain, je vais lui dire, moi. Direct. Ah, oh, tu as cherché, tu as trouvé. Allô ? Oui, allô. Gaëtan ?
6: Oui.
0: Ouais, Jordan, c'est ton fils, il est homo.
6: Hein ?
0: Ton fils, il est homo.
6: Je le savais.
0: Alors ? Merci, au revoir.
6: Au revoir.
0: Alors, Jordan ?
6: Putain.
0: Quoi ?
6: Vas-y.
0: Vas-y, bouge, putain, j'ai mon cœur à 180. Vas-y, Max, putain, qu'est-ce que t'as dit, là ? Vas-y, qu'est-ce que t'as dit à Miss Daddy ?
6: Vas-y, non, mais...
0: Putain, mais tu te crois où, Max ? Putain, ça te fait rire, hein ? Ça te fait gaulerie, comme il dirait, ça fait gaulerie de toi. Hein ? Ça te... Même pas en rêve, ça me fait gaulerie. Hein ? Hein, Jordan ?
6: Bah non.
0: Ça te fait pas rire, là, hein ?
6: Non.
0: Ça la ramène moins, là ?
6: Non, pas du tout, quoi.
0: Ça regrette ?
6: Hein ?
0: Tu regrettes ce que t'as dit ? Parce que je peux très bien appeler ton père pour de vrai.
6: Je sais pas.
0: Faut que tu regrettes, quand même. Parce que... Je m'occupe de... J'appelle ton père, je m'occupe de lui, mais...
7: Ta mère, elle va jumper.
0: Aussi.
6: Ouais.
0: Elle va faire des bons.
6: Pourquoi?
0: Parce que je vais lui dire quelque chose sur toi qui est pas très bien.
6: Ah ouais, comme quoi?
0: Hein?
6: Comme quoi?
0: Il fume...
6: Vas-y, elle écoute, là, vas-y, dis.
0: Fume des pètes.
6: Oh bah, pff, ouais.
0: C'est vrai?
6: C'est toi qui m'as enseigné, donc je sais pas, quoi.
0: Ah non, moi j'ai toujours été contre le pétard.
6: Ah, tu m'as vendu la première boulette, quand même, quoi.
0: Oui, mais c'était simplement pour te dire que c'était pas bon. Et ouais, toi, t'y as pris goût, parce que tu m'as dit que tes parents fumaient.
6: Tu m'as incité, quoi.
0: Hein?
6: Tu m'as incité.
0: Non, je t'ai excité.
6: Non, tu m'as incité.
0: Je t'ai incité à fumer de la drogue.
6: Ouais.
0: Moi.
6: Ouais.
0: Max. M-A-X.
6: Francis, vrai. Tu préfères.
0: C'est vrai. Ouais, tu peux.
6: Ouais.
0: Toi, tu peux.
6: Ouais.
0: Y'a que les puceaux qui peuvent.
6: Ouais. C'est le PDE.
0: Quoi? Et pourquoi tu dis ça?
6: Parce ouais. que...
0: Appelle son père pour de vrai.
6: Ouais, ouais.
0: Et tu le mets en attente, lui, je veux pas qu'il intervienne, tu vas voir.
6: De toute façon, il est plus là, ouais.
0: Quand il est plus là, on va voir, on appelle ton ouais. père pour de vrai, tu vois. Ah, tu l'as cherché, tu vas me trouver, toi. Hop.
8: Bon, bon.
6: Allô?
0: Allô?
6: Oui.
0: Gaëtan?
6: Oui.
0: T'écoutais?
6: Oui.
0: Ah, merde.
6: Allô?
0: T'écoutais, Gaëtan?
6: Oui, j'écoutais, oui.
0: Oh, merde, je voulais faire une farce. Tout ceci n'était que farce et illusion, nous sommes des comédiens.
6: Ça me paraît évident.
0: Oh merde, merde, merde, merde, merde, merde, merde. Bon bah Jordan.
6: Ouais.
0: Maintenant on peut lui dire.
6: Bah oui.
0: Bon bah voilà, Jordan et Tomo.
6: Jordan ou Jordan, Jordan, Jonathan, Jordan?
0: Jordan.
6: Jordan.
0: Il est homo.
6: Allô?
0: Jordan et Tomo.
6: Ah oui, c'est vrai.
0: Voilà. Ah bon. Et d'après lui, c'est moi. D'après lui, il se droguerait, c'est moi qui lui vendrais la drogue. En plus, le culotté.
6: Ah, ouais.
0: Alors que je n'arrête pas de dire aux autres qui écoutent la radio de ne pas fumer, de ne pas boire. Je ne bois pas une goutte d'alcool, je ne fume pas. Vous n'y croyez pas?
6: Non, mais attends.
0: Vous n'y croyez pas quand même?
6: T'incites tous les jeunes à fumer.
0: Putain, le salaud. Mais comment vous pouvez laisser votre fils dire une chose pareille sur une antenne de radio? Vous êtes pas d'accord, Gaëtan?
6: Ah non, pas du tout.
0: Ah bon,
6: non,
0: voilà, vous rassurez quand même. Attends, bon, voilà, j'ai eu peur. Jordan, soyons sérieux.
6: Quoi?
0: J'ai ma direction qui écoute.
6: Ouais, non, mais si.
0: Non, mais à tout moment, il peut y avoir un quart de flic qui peut venir et.
6: Tous les flics, là, allez arrêter le dealer, là.
0: Putain.
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0: Attention les enfants, accrochez-vous, j'espère que vous êtes bien de l'autre côté de la radio, que vous allez bien ouvrir vos esgourdes, puisque nous avons ce soir notre ami Gérard de Suresnes qui est avec nous. Bonsoir Gérard, comment vas-tu? Comment vas-tu?
11: Ça va.
0: Bien en forme?
11: Ouais, ben... Ouais, je sais pas ce que c'est ton histoire.
0: Bah, c'est pas moi, on m'a demandé à ce qu'on t'appelle. Donc déjà content de t'avoir, puisque c'est déjà pour annoncer que prochainement il y aura un débat sur les JO, et que les JO c'est demain ou après-demain que ça commence, hein?
12: Non, ça a commencé ce matin.
0: Ça a commencé ce matin?
12: Ouais.
11: Donc, non, demain, espèce d'andouille.
0: Ça commence demain, je crois. Hein.
12: Ouais, mais il y avait la cérémonie ce matin.
0: Ah, d'ouverture, oui,
11: la
0: peut-être.
11: La cérémonie d'ouverture, c'est demain à 9h30 sur Antenne 2. Putain,
0: France
11: il
0: 2.
11: Est con.
0: Ouais, bah heureusement, bah, hey, c'est normal que tu sois bien informé, puisque c'est toi qui vas faire un débat sur les JO. Ça sera pas ce jeudi-là, mais jeudi prochain. Hein.
12: Bah, la semaine prochaine.
0: La semaine prochaine, Gérard. Hein. C'est ça?
11: Ouais.
0: D'accord, ok, très bien. Eh ben, écoute, sur ce, je te souhaite une bonne soirée.
11: Bah attends, qu'est-ce que c'est que cette magouille là?
0: Bah moi on m'a dit tiens t'auras Gérard pour démarrer, moi je pensais que t'avais quelque chose à me dire, moi j'ai rien à te dire.
11: Bah je sais pas, Manu il me dit ouais, il y a
0: Manu. Bah non mais c'est Fildar et Manu.
12: Non moi Anka elle m'a dit il y a un truc.
0: J'ai un message, d'accord, c'est de la part de Fildar et de Manu, apparemment il y a une surprise pour toi. Alors on va lui parler, je ne sais pas qui c'est. Allô?
13: Allô?
0: Oui, bonsoir. Allô?
13: Bonsoir.
0: Oui, qui c'est?
13: C'est Christine.
0: Oh Christine, l'ex de Gérard, comment vas-tu Christine?
13: Ouais, ça va très bien.
0: Ah, c'était ça la surprise que vous aviez préparée à Gérard? Gérard?
13: J'ai pas lui dire bonjour.
0: Gérard?
11: Ouais.
13: Bonjour Gérard.
11: Va te faire foutre toi.
13: Non, ça polie, hein. Moi je voudrais bien être calme avec toi, mais ça polie un peu, respecte un peu les gens.
11: Mais attends, tu crois que je vais te respecter après ce que tu m'as fait? Non mais tu te mets les doigts dans le cul là.
13: Faut pas s'en passer.
11: Mais non mais moi je suis pris, ça y est, ok. Alors maintenant tu...
13: J'ai un copain.
11: Ouais quoi?
13: J'ai un petit ami moi aussi.
11: Mais non mais qu'est-ce que... Je m'en bats les couilles.
13: Ça fait longtemps que je suis avec lui hein.
11: Mais je m'en fous moi.
13: Alors comment tu me parles? Je suis pas trop chien quand même.
11: Oh ouais ça va.
0: Alors, c'est de la part de Fildar et de Manu, apparemment, cette
11: surprise. Fildar!
0: Ouais, il est là, ouais.
11: Les gros cons, là. Les gros cons, le prochain coup, tu fermes ta gueule.
12: Mais attends, elle nous a appelé, c'est Christine qui nous a appelé en nous disant, bah tiens, j'ai un nouveau numéro de portable, appelez-moi, ça me ferait plaisir de vous avoir, et surtout de parler à Gérard, parce que je l'aime encore, elle me dit.
13: Non, je l'aime pas. Pour amitié, c'est tout.
12: Ah oui. Ah oui, d'accord. Mais t'as encore un petit peu. Tu penses encore un petit peu à lui, quand même.
13: Non, il était sympa avec moi au début. C'était.
12: Ouais. Bon, alors.
13: Tout.
12: Gérard,
13: on a passé des bons moments.
12: C'est vrai, Gérard.
4: Ah oui. T'es cotentige, tout ça, c'était bon.
13: Oh, c'est du passé, ça, faut pas remettre ça au passé.
12: Ouais, mais enfin, quand même, c'est vrai que c'était un grand moment, quoi. Gérard, t'as l'air de... Tu fais la gueule, Gérard ?
11: Ouais, si c'est ça, la surprise, il peut se la carrer au cul, Manu et Fulgar.
13: C'est Gérard, ça polie, quand même, vous êtes sympa, quand même.
11: J'ai pas d'ordre à recevoir d'autres personnes.
12: Non, mais c'est vrai. Non, mais parce que là, il faut quand même expliquer aux auditeurs...
13: Je te respecte, hein.
12: Alors, pour
11: moi, je te dis, j'ai pas d'ordre à recevoir. Ok.
12: Alors, pour les auditeurs qui nous écoutent et qui ne savent pas, Christine est donc l'ex de Gérard avant que, bien sûr, il tombe amoureux de Bibi. Mais ils ont eu quelques petites histoires. Et donc, Christine nous disait, Gérard, qu'elle a quand même passé des bons moments. Est-ce que toi, tu te souviens avoir passé de bons moments avec Christine ?
11: Moi, maintenant, c'est fini. Hein.
12: Non, mais d'accord, mais ça n'empêche. Je veux dire, moi, voilà, je suis avec quelqu'un aujourd'hui, mais j'ai passé de bons moments avec les filles avec qui j'étais avant. Donc, je te demande, est-ce que tu as passé de bons moments avec Christine comme elle nous le dit, ou pour elle, c'est... Ou alors, c'est pure invention, ce qu'elle nous dit ?
11: Bon, personnellement, moi, j'ai pas eu de pures sensations avec elle.
12: C'est vrai, Christine. Est-ce que toi, t'as eu de pures sensations avec Gérard ?
13: Au début, oui, mais après, c'était fini, après.
12: Ouais. C'était quoi comme sensation pure que t'avais, Christine, envers Gérard ?
13: Je m'en rappelle plus.
12: Là, tu t'en rappelles plus non plus. C'est ça, c'est qu'on a quand même... C'est quand même extraordinaire comme on peut se souvenir avec quelqu'un qu'on a eu des sensations d'enfer. Donc, quand on s'en souvient de ça, on se souvient quand même des moments d'enfer. On s'en souvient même pas, c'est quand même extraordinaire. Moi, j'ai un moment qui m'a beaucoup marqué entre toi, Christine.
13: Que j'ai mis en lui, c'est ses poèmes. Il écrit bien les poèmes, il le dit bien.
12: C'est vrai, Gérard, et tu le fais plus. J'aimerais qu'un de ces quatre, tu redescendes dans une cabine téléphonique et que tu nous relises quelques nouveaux poèmes, quand même.
11: Oh,
12: ah bah ouais, ça nous ferait plaisir. Oh bah, et quand même, moi je me souviens d'un moment très très fort que les auditeurs n'ont peut-être pas connu. C'était il y a vraiment 3, il y a 4, ça fait combien de temps que vous étiez? C'était à quelle époque où vous étiez ensemble? Quelle année?
13: Je me rappelle plus.
12: C'était quelle année?
11: Moi je m'en souviens plus, hein.
12: C'était quoi, 95, 96, un truc comme ça, en 96?
13: Hein,
12: il y a 4-5 ans, moi j'ai un moment donné énorme, je crois que Manu n'était pas encore dans l'équipe du Star System.
13: Non, il y avait Julie.
12: Non, on avait fait une séance de dédicace devant la radio, on avait invité Christine et Gérard à venir un mercredi après-midi, on avait demandé aux auditeurs de venir, et il y avait je ne sais combien de dizaines, on pourrait chiffrer quasiment centaines de personnes, pour une séance de dédicace, ça avait été énorme. Et d'ailleurs, je crois que j'ai un film de ça qui est assez extraordinaire, qu'il faudrait qu'un de ces quatre je mette sur un site internet pour que vous puissiez voir Christine et Gérard qui étaient à l'époque quand même, on peut le dire, vous étiez amoureux l'un de l'autre.
13: Ah ouais?
11: Non. C'est moi qui ai signé, alors.
12: C'est toi qui as signé, c'est-à-dire?
11: Bah, c'est moi qui ai signé les autographes, parce que Christine n'a signé rien.
12: Ouais, c'est vrai, ça, Christine, tu signais pas les autographes?
13: Si, j'ai signé.
11: T'as signé quoi? T'as signé combien de cartes?
13: Je m'en rappelle plus.
11: Ah, tu t'en rappelles plus, mais
13: moi,
11: je m'en souviens.
13: Pas mal, quand même, hein. Faut pas dire...
11: Hein, quoi?
12: Qu'est-ce que tu dis, Christine?
13: J'ai dit, faut pas dire des conneries, je n'ai signé pas.
12: Ouais, quand même, Gérard. Moi, ce que je vous propose tous les deux...
13: J'ai pas mal en lui, quand même.
12: Ouais. Et moi, ce que je vous propose...
11: J'ai pas compris ce qu'elle a dit, là.
12: Moi non plus, mais qu'est-ce que t'as dit, Christine?
13: Non, j'ai dit, je l'ai aidé un peu, quand même.
11: Hein, tu m'as aidé dans quoi?
13: Bah... À te calmer des fois, parce que des fois t'es énervé, t'es aidé à te calmer.
11: Non mais tu rêves là, tu crois au Père Noël, ma petite, ou quoi? La seule qui est en train de m'aider pour l'instant, c'est Bibi. Attends, tu m'as aidé à me calmer, non mais...
12: À l'époque, quand même.
11: Tu avais joué ça dans Spirou Magazine.
12: Ah non, Gérard, reconnais, Gérard, qu'à une époque, t'étais quand même très nerveux et que Christine, elle nous disait souvent qu'elle arrivait à te canaliser et à calmer ton humeur.
13: Il arrêtait à boire aussi, il était arrêté à boire pendant un moment, c'était bien.
11: Mais arrête, c'est pas avec toi que j'ai arrêté de boire, arrête tes conneries. Ne dis pas n'importe quoi devant des millions d'auditeurs.
12: Au début, elle disait que t'avais arrêté de boire, est-ce que c'est vrai?
11: Mais non, c'est faux.
12: Alors, Christine, qu'est-ce que tu racontes? Bon, Christine, alors donc, est-ce que tu as des souvenirs en dehors? Bon, l'histoire des... Parce que ça revient souvent, je voulais pas en parler, mais c'est des auditeurs qui nous demandent. L'histoire des cotentis dans le cube, c'était vrai ou c'était quand même quelque chose que tu avais inventé de toute pièce?
13: D'accord.
11: Alors ça, c'est bien. T'inventes des conneries? Non mais...
13: C'était pour rigoler, oh.
11: Oh ouais, bien sûr, ah bah toi ça te fait rire, bien sûr. Pour rigoler, on s'amuse à dire des conneries sur son copain, vas-y, ça s'est répondu...
12: Des conneries
11: C'est répondu dans n'importe où, et puis c'est moi qui me fais passer pour un con.
13: Toi aussi t'as dit des conneries sur moi, alors tais-toi quand même. Hein,
11: quoi, qu'est-ce que je vais te dire sur toi alors, vas-y.
13: Je me rappelle
11: à vous maintenant, à vous.
13: Sur moi.
11: À vous.
4: Alors qu'est-ce que t'as dit, vas-y Christine, dis qu'est-ce que, vas-y.
13: Je ne me rappelle plus. Hein,
4: ah mais... bah ouais.
11: Ah ouais, allez, oh.
4: Il y a des gens qui disent dans ton entourage que t'aimerais bien retourner avec Christine, est-ce que c'est vrai?
11: Dans mon entourage, je connais personne qui pourrait le confirmer, d'accord?
4: D'accord. Donc pour l'instant, Manu nous aurait dit des conneries. Et Christine, toi personnellement, t'aimerais retourner avec Gérard?
13: Non.
4: Non, vraiment?
13: Non, j'ai mon petit ami, il est mieux.
4: Est-ce qu'il se lave, lui? Quelle est la différence entre Gérard et ton petit ami?
13: Comment?
4: Quelle est la grande différence entre Gérard et ton petit ami?
13: Bah, il est sympa, il est calme et tout.
4: Il se lave?
13: Bah oui.

0: Qu'est-ce que t'as dit, Christine?
1: J'ai changé, j'ai perdu 20 kilos.
0: Ah, oh, bravo! Ah ouais, mais t'en fais combien maintenant?
1: Je pèse 100 kilos.
0: Ouais, dis donc, ça fait rire tout le monde. Mais c'est déjà bien, bravo Christine.
2: Bah ouais, bravo.
0: On est passé de 120 à 100 kilos. D'ailleurs, c'est pour ça qu'on t'en honneur ce soir, on va appeler des monsieur et madame la grosse. Hein. Bravo Christine. Donc,
1: je continue en plus, je suis obligée parce que... Sinon, je peux mourir, j'ai des problèmes.
0: Ah, d'accord. Bah, alors, non, mais, je te dis, on te souhaite bon rétablissement et bon courage, ma petite Christine. Tu sais qu'on pense souvent à toi. C'est gentil de nous avoir laissé ton numéro de portable.
1: Oui, je voudrais un CD.
0: Oui, on va t'offrir un CD. Il n'y a pas de problème. On va récupérer ton
1: numéro. De la musique de maintenant.
0: Pardon?
1: De la musique de maintenant.
0: De la musique de maintenant. T'inquiète pas, on va faire le maximum pour ça, Christine.
1: D'accord.
0: Je t'embrasse très fort.
1: Moi aussi, je te fais un gros bisou.
0: Et Gérard?
1: Aussi, je l'embrasse bien. Et qu'il soit heureux avec sa copine.
0: C'est
1: heureux pour lui.
0: C'est très gentil. Et toi, Gérard, t'as un petit message à passer à Christine?
3: Non, rien.
0: Quel enculé.
3: Attends, il y a Bibi qui veut passer un message à Christine si elle n'a pas coupé.
0: Vas-y. Bibi qui est donc la copine de Gérard aujourd'hui. Salut Bibi.
4: Oui, bonsoir tout le monde.
0: Alors, on va faire très vite, on a une minute. Alors, un message pour Christine.
4: Bonsoir à toi Christine, et puis je voulais te faire un petit coucou comme ça au passage.
0: Ah, oh, elle est sympa au moins.
4: Et te dire que c'est vrai que des fois, nous aussi, on parle souvent de toi, moi avec Gérard, on dit tiens, qu'est-ce qu'elle est devenue.
0: Alors, quand même, alors pourquoi il le dit pas Gérard? Tu vois Gérard, il t'aime bien encore Christine.
4: Bah oui, et puis pour tes problèmes de poids, bon bah tu sais c'est pas grave. Hein.
0: Ouais, elle connaît, elle connaît.
4: C'est pas pareil. Hein.
0: Qu'est-ce que tu dis Christine?
1: Les problèmes de poids, ça vient m'énerver.
0: Ah oui, c'est pour ça alors. Bon, en tout cas, on te souhaite bon rétablissement, Christine, et bon courage.
1: Oui,
0: tu peux compter
1: bon
0: sur nous. Compter sur nous. On va prendre ton adresse en antenne et puis on va t'envoyer donc de la musique de maintenant.
1: D'accord.
0: C'est promis, Gérard. On va lui faire un petit paquet de CD single des tubes du moment. Et Gérard,
4: je suis contente pour toi aussi, Christine, comme quoi t'es bien avec ton copain. Ça,
0: voilà.
4: Oui. Plaisir.
0: Très bien. Et Gérard, on le retrouve bien entendu jeudi prochain pour un débat sur les JO. Et j'espère qu'un de ces quatre, on aura l'occasion de revoir Bibi pour un spécial conseil de Gérard et Sandy.
4: Ah bah oui, pourquoi pas. Moi, je suis pas invité, moi je peux pas venir, mais si on m'invite...
0: Bah évidemment,
4: problème,
0: bah écoute, avec un grand plaisir, on organisera très prochainement un spécial conseil de Gérard et Sandy, c'est promis juré. Bisous à tous.
4: Ok.
3: J'ai encore le droit à une rose sur ma voiture. Allez, attention, je vais enlever la rose.
5: Je suis avec Philippe.
3: Quoi?
5: Je suis avec Philippe.
3: Mais putain, elle est avec Philippe, Sonia. Alors attends, passe-moi Philippe.
5: Alors je te passe.
3: Attendez, on explique quand même le truc très calmement. Donc en direct sur Fun, un petit pari by night particulier, c'est que on a Philippe, notre chauffeur de taxi, qui a récupéré Sonia du côté de Porte d'Italie pour aller chez Laurence dans un autre coin de Paris où nous allons tous ensemble pour aller manger et boire un petit verre. Vous pouvez continuer de nous appeler bien sûr au 0803-08-5000. Alors bon, maintenant je souligne Philippe, le chauffeur de taxi.
6: Oui.
3: T'es là?
6: Toujours présent.
3: Bon, alors comment elle est? Elle est mimi ou pas?
6: Allez, mimi.
3: Tu fais demi-tour.
5: Qu'est-ce que tu vas faire?
6: Elle a quelques rondeurs, mais elle est mimi.
3: Quelques rondeurs, c'est bon pour Manu. Ouais, voilà.
7: Tu donnes.
0: Allez, Bouboule, vas-y, Bouboule.
5: Mais non, je suis pas Bouboule.
6: Non, elle est pas Bouboule, elle est toute mimée. Elle a mis un petit pantalon sympa avec un petit haut, tout.
3: Très bien. Mais bon, s'il y a une Claudia Schiffer qui nous écoute, hein.
6: Si je la trouve sur la route, je te la ramène.
3: Alors bon, je profitais Sonia, Philippe, Laurence et vous qui nous écoutez. Donc je vous disais hier, si vous vous souvenez, j'avais reçu une rose sur ma voiture.
5: Et là, une deuxième.
3: Donc là, j'ai la deuxième, j'ai la suite, malgré la méchanceté d'hier, avec une photo d'une petite fille bébé. Donc en gros, c'est... Il y a une lettre que je vais vous lire. Vous êtes prête?
5: Ouais.
3: Alors... Oh putain, merde, c'est encore en anglais, c'est encore en anglais. Bon, on est quasiment arrivé, Laurence. Hein.
5: Ouais, ok.
3: T'es arrivé, vous êtes arrivé, Sonia?
5: Non, pas encore.
3: D'accord, ok.
6: On n'a pas décollé, mais par contre, il faudrait qu'Apolline me reprenne hors antenne.
3: Bon, d'accord, ok.
7: Je gère, ouais.
3: Alors, je dis la lettre en anglais, hein, d'accord? Two rows for you, second use. By the way, Max, I am not only as you... Oh, ça me fait chiant,
6: oui. Ah oui, mais bon, c'est comme ça, hein.
3: You Antonin last night... I am often said that I could be, je sais pas trop quoi, bouquette, daughter and Clotilde Carose. Sister.
6: Bon, là, ça fait banlieue.
3: Hein, bah oui, je sais bien,
6: la cinquième, hein.
3: Ça fait trop banlieue, voilà, attention.

0: Je continue. I could be Carole Bouquet, 2 heures, and Claudie, sister, je sais pas quoi.
1: Ouais.
0: Tu peux me traduire quand même à peau, hein, parce que avec l'accent que j'ai, normalement, ça devrait être easy.
1: Moi, je comprends pas trop ce que tu dis, j'entends pas trop. Vas-y, répète.
0: Laurent, tu peux m'aider?
1: Ouais.
0: D'accord. You can shoot by yourself with a picture of my token when I was one year old.
1: J'entends pas ce que tu dis là.
0: Bon.
1: En gros,
0: on va dire le PS.
1: Ouais.
0: I hope that you did not give the flower to Apolline yesterday.
1: Je
0: te redonne la rose comme j'ai fait hier pour Apolline.
1: Ouais.
0: Continue in your next use. Bon, la suite. Il y a juste un truc. Qu'est-ce qu'elle dit quand. Qu'est-ce qu'elle veut dire par là, les gars, quand elle dit I am.
1: Tu peux créer une espèce,
0: I don't know.
2: Ouais, I don't know.
0: I don't know. Écoute. Bon, Laurence.
1: Oui.
0: I could be Carole Bouquet.
1: Je pourrais être Carole Bouquet.
3: Ouais.
0: Quoi?
1: Je pourrais être Carole Bouquet.
0: Ouais, enfin, bon, allez pas faire Carole Bouquet.
1: Enfin, moi, allez pas.
0: It's a mythoman.
1: Hein?
0: It's a mythoman.
1: D'accord.
0: Moi, c'est une mythoman.
1: D'accord.
0: Comme la nana du hier, là, qui nous disait. Alors, il y a une photo d'elle. Bébé, elle est pas mal.
1: Bon, Max.
0: Voilà,
1: donc,
0: oui.
1: Ouais, là on a Steph, 22 ans, de Auxerre, qui est là.
0: Salut, Steph.
4: Ouais, salut, Max.
0: Ça va bien?
4: Ouais, très bien, toi.
0: Bah, c'est bien. Auxerre, faut que je vienne à Auxerre.
4: Ouais, c'est vrai.
0: J'ai ma belle-mère qui habite à Auxerre.
4: Ouais, elle va au foot?
0: Non, mais la mère de la copine à mon frère, donc elle vit entre Sens et Auxerre, dans ce coin-là.
4: Ouais.
0: Elle m'a dit souvent, faut que tu viennes. Et comme je dis à chaque fois, je lui expliquais que je faisais un jeu, qu'il y avait un mec qui venait le lundi, qui s'appelle Ricky Larsen, qui disait qu'il allait au Macumba Auxerre, alors qu'on sait que Macumba Auxerre n'existe pas.
4: Ouais.
0: Elle m'a dit, putain, mais faut que tu viennes dans des boîtes. Elle traîne tout le temps dans des boîtes, elle s'amuse, elle s'éclate. Donc
1: ta belle-mère sort en boîte?
0: Ouais.
1: C'est marrant.
0: C'est quoi les noms des clubs? Donne-moi les discothèques.
4: À Auxerre?
0: Ouais.
4: Il y a le Paralysier, il y a les Templiers, il y a le Stylis.
0: Ah, je sais plus, là, je crois que c'est celui-là, je sais plus.
4: Ouais, il y a le Passif. Non, le Central, il y a.
0: Steph.
4: Ouais.
0: Je te coupe 2 secondes pour dire à Laurence, on est en bas de chez toi quasiment. On est où?
2: J'arrive,
0: on cherche une place. Ok.
4: D'accord.
0: Eh, ça sent le fauve là dans la caisse, hein. C'est pas bon là.
2: Bah ouais.
0: Filou.
5: Bah ouais, il y a Rigo.
2: Non, c'est pas moi. Hein.
0: Big.
2: Non, pas moi non plus, non.
0: Bon, alors c'est moi. Ok, c'est bon.
1: C'est pas grave.
0: Non, alors, attends. Regarde qu'il y a.
2: Oh,
0: attends. Ouais, je passe là, au-dessus. Mais non, attends.
2: Qu'est-ce que tu cherches? Tu veux du parfum?
0: Ma petite boîte de parfum, là.
2: Attends, non.
0: Regarde ça, c'est ce que j'ai ramené. J'ai toujours sur moi quand il fait chaud. Non, mais ça c'est pour me foutre des choses, c'est pour la caisse.
2: C'est
0: de la pomme sur ta caisse. J'ai de l'eau de toilette Chanel. T'en veux un petit peu, Laurent, si j'en ai pas.
1: Ouais, tu m'en montres, ouais. Ok.
0: C'est bon, quoi, j'en ai. J'ai toujours un petit tube, tu sais, c'est un échantillon qu'on m'a donné.
1: Ouais.
0: Voilà.
1: Un chouette, ça.
0: Pour pas citer, c'est Apolline qui me l'a offert.
1: Ouais, pour pas citer, pas de marque.
0: Je l'ai gardé et je me dis, c'est bien parce que quand j'ai plus de parfum, je remets le parfum dedans.
2: Oh non, oh là là.
0: C'est comme ça, son corps, un petit peu léger. Là, je peux en mettre au-dessus, sur les. J'attends, je vais pas sortir, c'est pas. Oh, c'est bon, sur le t-shirt, comme ça. Oh, j'en ai pas mis beaucoup, hein. J'ai mis vraiment un embryon de dose. Hein.
1: Ouais.
0: Ça sent, évidemment, ça. Ah oui, ça sent pas, ça fait la grosse mousse, sinon je fous. C'est bon, là. Tu sens un peu, Laurence?
1: Ouais, bien sûr, c'est vachement bon.
0: L'appel de l'égoïste. L'égoïste arrive. Mais tu t'es garé où? T'es à 60.
2: Bon, on est là.
0: Stéphanie.
1: Mais Max?
0: Stéphanie?
1: Oui, je suis là.
0: C'est mon prénom préféré, ça.
1: Oh.
0: Bah oui, dans les filles, c'est Stéphanie Virginie.
1: Oh, Virginie, ça fait. T'as du bol.
0: C'est mes prénoms préférés.
1: Ah, bah c'est cool.
0: J'adore Stéphanie.
1: Ah.
0: Dis-moi, Stéphanie, raconte-moi, qu'est-ce que tu veux?
4: Je voulais juste dire un truc, c'est que. Tu sais, quand les nénettes, quand elles vont à rendez-vous pour la première fois. Elles font souvent plein de films, machin et tout, ça va être
0: super. Attends, est-ce que je suis obligé de te couper 2 secondes parce que.
2: On va regarder là.
0: Non, il sait où il s'est garé. Il s'est garé dans un truc super bourgeois juste devant une sortie et tout.
1: Il y a des bagnoles là.
5: Il s'en fout, c'est ta caisse, donc forcément il s'en fout.
0: Un parking de milliardaires à faire.
1: Max, c'est des bagnoles de luxe derrière, ouais, c'est ça.
3: Bon, Virginie, Stéphanie, tu me disais.
4: Oui, et puis donc, je disais, ouais, tu sais, quand on est nana et tout, on se fait souvent un film sur le premier rendez-vous, et puis en fait, ça tombe toujours à l'eau, quoi. Et puis, moi, il y a un truc que j'aimerais bien un jour, tu vois, quand je rencontre un mec, c'est qu'on se donne rendez-vous dans une gare où il y a plein de monde et tout, tu sais, que je descende du train, et puis qu'on court à la rencontre l'un de l'autre et tout,
3: au ralenti.
4: C'est
3: pas ça. D'accord, ouais, d'accord. Qu'on peut voir dans les films, quoi. Les trucs genre.
4: Ouais, mais ça se passe jamais comme ça, quoi.
3: Ah, vous m'entendez?
4: Oui, je t'entends. Oui.
3: Parce que ça coupe avec. Ouais, je vois ce que tu veux dire, Steph.
4: Et puis, bah.
3: T'as quel âge, Stéphanie?
4: J'ai 22 ans.
3: Putain, je sens bon, moi, je sens l'égoïsme, ça sent le parfum. Fais gaffe aux cravates, j'ai pris des cravates, là.
4: Mais Max, c'est égoïste que tu prends comme parfum?
3: Ouais, j'ai en fin de compte, la maison disque Chanel m'a offert quelques parfums, moi je mets égoïste.
4: J'adore.
3: Ouais, bah je sais, si d'ailleurs vous voulez m'envoyer des savons.
4: C'est vrai, mais j'adore ce parfum. J'ai des petits gentils.
3: Moussant, j'utilise le bain moussant, le savon, la crème à raser et tout.
4: Les goûts de luxe, quoi.
3: Non, mais non, c'est ça. Non, un savon, ça dure longtemps. Enfin, tu sais, je sens, je dis une fois à l'occasion. C'est quand je sais que je vais sortir, je vais me raser égoïste et je vais mettre du parfum égoïste, je me prends le savon égoïste. Mais sinon, j'utilise que souvent.
4: C'est la panoplie, quoi.
3: Sinon, c'est du mon savon, c'est tout con. Attends,
4: moi, j'aime bien Adzaro pour les hommes.
3: Ouais, bah, c'est ce que je mettais. J'ai Adzaro, égoïste, et je mets. Bon, l'autre, là, il y a quoi dans Chanel? Elle connaît bien Apolline.
4: Mirovac?
3: Il y a quoi? Il y a
1: Allure.
3: Platoum.
1: T'as eu Allure,
3: ouais. Allure, ouais. Et Platoum. Platoum.
4: La Zéru, c'est bon, j'en ai un échantillon, là.
3: Ah, bah là, j'ai mis du égoïste, Laurence.
4: Ouais.
3: Ça va cogner, là.
4: Impeccable.
3: Tu vas venir sentir sur mes aisselles, tu vas t'éclater.
4: Moi, je peux rien sentir d'ici, je suis un peu loin.
3: Fais gaffe à son manu. Oh, Manu, il se remonte le front, carrément. Oh, le vilain, il va cogner.
1: Simplement, Max.
3: Il est à la porte. Ouais.
1: Ouais, si Manu pouvait rappeler Philippe sur son portable, il a un problème ou je
3: Est-ce
1: sais pas
3: Manu,
1: quoi.
3: Est-ce que Manu, tu pourrais rappeler Philippe sur son portable, il a un problème. Alors, bon, alors Rigo va le faire, il s'en occupe, on va voir ça, on va checker. Putain, je vais prouter avant d'entrer chez Lance, parce qu'après je me fais engueuler. Putain. Bon,
4: ça, c'est bien un truc de mec aussi. Hein.
3: Ah, bah, je sais
4: c'est
3: bien.
4: Des trucs qu'on n'imagine pas non plus quand, au début, quoi. Et puis après.
3: Ouais, puis surtout nous, quand on est des stars, on dit, oh, c'est des stars, ils proutent pas, ils font pas comme les autres. Ils parlent, ils proutent double, eux. Tu en mets la puissance.
6: La puissance sous les draps, au maximum.
4: Moi, je dis pas prouter, je dis poké.
3: Bon, Emmanuel. Stéphanie.
4: Oui.
3: Donc, tu me disais, oui, donc ce côté très kitsch, mais c'est pour déconner, ça, tu disais ça.
4: Bah non.
3: Parce que moi, c'est le faire en plaisantant, c'est-à-dire que c'est du monde et voir la réaction des gens.
4: Non, même pas. Ouais, un peu. C'est un peu.
3: Bon, bah, donc tu veux faire
4: un peu de l'exhibitionnisme, si on veut dire. Mais
3: de se courir comme ça et de s'embrasser, c'est ringard.
4: Bah non, moi, c'est sympa. Il y a plein de...
3: C'est pas de l'exhibitionnisme. Hein. À chaque fois, alors, imagine que tu te mets un nez de clou et que tu fais rire les gens, c'est de l'exhibitionnisme.
4: Non, mais c'est un truc, c'est vachement romantique. Quoi, tu t'imagines.
3: Ah oui, bah voilà, bah, c'est romantique. Non, mais c'est un côté kitsch ringard rigolo, quoi.
4: Bah ouais, mais il y a des trucs kitsch. Un gars rigolo qui sont plus. Et puis
3: Non, mais c'est dans le cadre d'un délire, quoi. Tu dis à tiens, si on courait, toi tu vas de l'autre côté.
4: Bah non, faut pas que ce soit préparé, justement.
3: Ah, d'accord, ok.
4: Il faudrait que ce soit spontané, quoi. Tu vois,
1: mais si c'est spontané, ça va pas forcément venir, alors c'est la peine d'attendre.
3: Ouais, mais moi, tu vois, je te vois courir au bout du quai, et moi je suis de l'autre côté, je te vois courir. Tu t'attends à ce que je fasse pareil, je te dis Stéphanie, cours pas, tu vas tomber.
4: Le pire, c'est que ça arrive bien, quoi.
3: Hein?
4: Ça arriverait bien de te prendre les pieds dans les sacs et tout.
1: Ouais,
4: et
1: c'est clair.
4: Ah, bah ça voilà, termine toujours mal, quoi. Je veux
3: en
4: dire.
3: Plus, si tu dis que tu veux le faire avec plein de monde, t'imagines genre un retour de week-end au mois de février après les stations de ski, putain, genre Gare du Nord.
4: Ouais, mais toi, toi, c'est les chiottes des boîtes, des trucs comme ça. Moi, je trouve que c'est vraiment.
3: Oh non, mais on va pas courir dans les chiottes des boîtes.
4: Mais pas forcément courir.
3: On
4: c'est pas
3: un
4: truc. Genre, toi, le gars, il t'invite chez lui et tout. Mmh. Il a éteint toutes les lumières avec des petites bougies, une musique douce et tout.
3: Ouais. C'est assez marrant. Je vais vous dire une chose, c'est que quand je suis dans la rue avec mon portable et j'ai mes potes derrière, j'ai plus l'impression que je suis en radio en direct. J'ai l'impression que je suis avec une copine au téléphone. C'est
4: bah
3: vraiment,
4: ouais.
3: Non, mais c'est vrai, j'ai l'impression d'être avec une copine, je suis là en train de discuter, je rentre chez moi.
4: Je viens de voir samedi, au fait.
3: Ah, bah c'est bien. À Beaune, hein. D'ailleurs, c'est vrai que j'en ai pas suffisamment parlé. À Beaune, c'est à l'Opéra Nice Center. Hein.
4: Voilà, c'est ça, ouais.
3: Bon, bah très bien, on
4: boit. Déplacement et puis voilà quoi.
3: On va boire un petit verre ensemble.
4: Bah, pas de problème, ouais.
3: C'est où exactement Beaune? Tiens, tu peux décrire pour les gens s'ils ont encore un petit coup de mémoire.
4: Beaune, c'est.
3: Combien de kilomètres où tu te trouves?
4: 150 à peu près.
3: 150 kilomètres de quoi? D'Auxerre?
4: Ouais, d'Auxerre, ouais.
3: D'accord, ok, Auxerre.
4: Donc c'est juste à la sortie de l'autoroute en plus, la boîte.
3: D'accord, c'est vrai, Beaune, hein. N'oubliez pas de venir, hein, parce que là, avec les vacances.
4: Non, mais. Je suis déjà allé, à mon avis, tu vas être éclatée, quoi.
3: Avec les examens et tout ça, j'espère qu'on va faire un peu de monde. Hein.
4: Oh, bah, il n'y a pas de raison, hein.
3: Bah, ouais, mais c'est quand
4: même. Regarde, moi, je fais bien le déplacement, alors j'espère qu'il y a des gens qui vont le faire aussi. Hein.
3: Bah, ouais.
4: J'ai de la place dans ma voiture, hein, s'il y en a qui veulent venir.
3: Eh, hein. Bah, voilà, ça, c'est une très bonne.
4: Voilà, qui vous appelle et puis.
3: Que des nanas, que des nanas.
4: Que des nanas, ouais.
3: Ah, ouais, maintenant, mais tu vas pas. Avec des mecs, tu vas te faire chier, toi, hein, tu. C'est mieux avec des nanas, je serais plus tranquille, Stéphanie, si tu venais avec des copines.
4: Ouais, là, j'ai oublié, ouais. Regardez, là, il n'y a pas de problème.
3: Je serais plus tranquille. Mais attends, mais t'as un appartement de. T'as un grand appartement, Laurence?
4: Non, il est tout petit.
3: Putain, mais t'as une entrée de milliardaire.
4: Oui, c'est clair.
3: Putain, on est en bas de chez toi, là, on est en train de faire le code.
4: Ouais.
3: Donc là, on arrive.
4: Mais c'est tout petit. C'est tout petit, en fait.
3: 24 10, c'est ça, hein, c'est 24. Non, mais je donne pas la
4: voix. Elle est comment, Laurence, au fait, qu'on nous la décrive un peu?
1: Mais ils l'ont pas encore vue.
5: Ouais, elle est géniale. Ouais.
1: Quoi, ah, bah si, ils l'ont vu, pardon, hier, ouais.
5: Ah ouais, ils en ont parlé dans les couloirs aujourd'hui, et il paraît que c'est vraiment une bombe.
1: Qu'elle est charmante, naturelle, spontanée, tout ce qu'ils aiment, quoi. Pas ouais. Trop maquillée, petite jupe fleurie, basket blanche. Ouais. Ouais. C'est pour ça qu'ils y vont, sinon ils n'iraient pas.
4: Mais enfin, bien bon. Sûr. Mais bien sûr.
3: Donc non, voilà.
1: Ah.
5: Là, on a un petit problème de connexion avec Max, mais
4: Max.
5: Bon.
4: C'est bon.
3: Allô?
5: Ouais, c'est bon, ouais.
4: C'est bon, entendez?
5: Ouais, ouais.
3: Bon, là, on a sonné.
4: Ouais.
3: Bah, tu peux nous ouvrir le lot. Attention, le lot.
4: C'est
3: à quel étage?
4: C'est 6ème. T'as l'ascenseur en face?
3: Avec l'ascenseur, c'est bien. Putain, je vais prouter une dernière fois dans l'ascenseur. Non, je
1: peux pas. Un toxique, les garçons, ouais.
3: Ah, je pense que je vais aller crosser direct. L'ascenseur est hyper mal. Tu as pas vu qu'il fallait faire du truc? Bon, là, on attend l'ascenseur, on est devant. Hein. Bon, Stéphanie.
4: Oui.
3: À part ça.
4: Je suis toujours là.
3: Tu fais quoi dans la vie?
4: Je suis éducatrice sportive.
3: Bien, bien.
4: Voilà, et
3: ça, c'est pas bon.
4: Et je fais du sport, bah, tout le temps, tout le temps. Si t'as un peu de ventre, je te le fais perdre, y a pas de problème.
3: Attends. Bon, il va crotter dans un couloir, il veut pas sortir.
5: Qui ça?
3: C'est Fida à l'antenne.
1: Ah, Fida, ouais.
3: Bon, là, on monte de la salle, il est tout petit, hein.
4: C'est tout petit, ouais.
1: À 4 dedans, ah,
4: ouais.
1: Vous êtes serré?
3: Ouais, on va se serrer, on aime bien.
1: Frottez-vous, ouais.
3: Le Mac. Alors, ça va peut-être, je sais pas. Ah, bah, attends. T'as dit que t'habitais au combien?
4: C'est 6ème, mais t'appuies sur le 5ème et après t'es
3: plus du haut. Il y a 5 boutons, c'est pour ça. Et après, il y a un escalier.
4: Ouais.
3: Super, c'est la chambre de bonne. Ah, bah, t'es dans une chambre de bonne.
4: Bah, ouais.
3: Ah, non, j'ai foutu en bas. Ah, mais ça, c'est le truc des couloirs de fun, ça.
7: Ouais.
3: Ça, c'est la direction de fun.
7: Ouais. Donc là, on est en train de monter, là, on se croit un peu dans. Comment ça s'appelle le film? Angel Art. Avec l'ascenseur.
3: Oh, vas-y, me dis pas ça.
7: Et c'est vrai, il est bien. Ce qui est bien, c'est qu'il est silencieux.
5: Et l'immeuble est bien?
7: Moi, bah, tu sais, c'est un immeuble de Bourges. Hein.
5: Ah, ouais, d'accord.
7: Ce qui est bien, c'est que quand Max route, dans l'ascenseur, on l'entend.
3: Non, attends.
7: Putain, on sort même pas par où on est rentré.
4: Attends,
3: on
4: est. Et t'as pas peur, Laurent?
3: Ouais, ah, c'est bon.
1: Bon, Max?
3: Attends, je vais te passer là. J'ai le téléphone.
1: Ouais, c'est.
8: Où vous êtes?
1: Max, on va faire un petit point avec Sonia et Philippe là, pour voir où ils sont, si ça se passe bien.
5: L'information routière avec Apolline.
1: Voilà, alors, Philippe, dis-nous tout.
9: Oui.
1: Dis-nous tout, vous êtes où là? Vous êtes bientôt chez Laurence?
9: Ouais, on est à Notre-Dame.
1: Bon, ça va? Tu chauffes pas trop la petite Sonia?
9: Bah, c'est plutôt Sonia qui me chauffe, hein.
1: Oh là, c'est chaud ça.
9: Ah ouais, bah oui, bah écoute.
5: Elle lui a dit bonjour et puis voilà, ça, elle le chauffe.
1: Me trompe pas, hein, Philippe, tu peux pas me faire ça quand même.
9: Eh non mais attends, en plus elle est gauchère et elle a la bonne place, hein.
1: C'est vrai? Bon bah vous gérerez ça chez Laurence alors.
9: Ouais, on va.
1: Petite partouze, il y a peut-être moyen, hein.
5: Non, je crois que. Bah,
9: écoute, comme tu veux rien faire avec moi, je suis obligé de me rabattre sur autre chose.
1: T'as prévu les boîtes de capote, tout?
9: Pas de problème.
1: Les vieux chiffons, tout va bien?
9: Bien.
1: Bon voilà, bon Max.
9: J'ai du sapin dans la voiture. On arrivera propre.
1: Alors. Bon, tranquille. Ouais.
7: Bon, alors t'en es où là?
9: Bah, j'en suis où? J'arrive où, chérie, hein?
7: Eh ben, je te. En tout cas,
4: c'est pas un immeuble, c'est un building, hein, leur truc.
7: Non, mais c'est. On y est, nous. On est là-haut. Ça y est, on y est chez elle. Hein.
4: Vous êtes déjà.
9: Oui, bah oui. Attends,
7: ah, bah, non, on est chez elle. On est chez Laurence.
4: Vous êtes dedans.
7: Hein?
4: Et c'est comment alors?
7: Bah, alors c'est une petite chambre de bonne. Alors, attends, déconnez, moi j'ai des copines, j'ai déjà vu des copines dans les chambres de bonne. Là c'est la super classe, quoi.
4: Ouais.
8: c'est tout en bois, c'est des petites lattes de bois et tout.
10: La frisette.
8: Hein, la frisette. La frisette, c'est bon, de la frisette, comme dit
1: ici. Ah, mais c'est sur le mur, quoi.
8: C'est vraiment très très propre, sans déconner, c'est, elle a une petite douche et tout. Non, et son père a venu l'installer exprès.
1: Et des petits détails, je sais pas moi.
8: Oh, des petits détails, on va y venir, on va attendre que le Lascar il arrive avec, avec Sonia. Non, il y a aussi un Vélux. Putain, sans déconner. Ah, mais j'ai pas pris des cachets, ça.
11: Il y a la radio derrière.
8: Oh putain. Ah non, mais alors attends, là je vais te dire un truc.
11: Max.
8: Non, elle a une vue sur la tour Eiffel qui est hallucinante. Elle voit à partir du deuxième étage de la tour Eiffel jusqu'au dernier, mais c'est comme si tu l'avais en face de toi. Et en plus, elle voit les chiffres, elle est à l'auteur des chiffres, tu veux, donc c'est J-242 avant l'an 2000.
11: Ça, c'est bon, ça.
8: Ah, 212, pardon, avant Jésus-Christ, avant l'an 2000. Et sans déconner, elle a une vue sur la tour Eiffel qui est d'enfer. Avec la lune qui est à la hauteur quasiment du deuxième étage de la tour Eiffel, imaginez-vous. Avec, et c'est assez étonnant parce que
11: quelle heure
8: il est.
11: Peu plus.
8: C'est vrai que ça s'éteint. Il est. C'est s'éteint à 4h. La dernière fois, nous l'avons vu s'éteindre à 1h du matin. Là, c'est un 4h du matin. Elle est toute illuminée et c'est vrai qu'elle a une vue d'enfer, Laurence. Et en plus, il y a une. Enfin, c'est. Elle a bien de la chance.
1: Alors ça, c'est romantique, faut qu'elle en profite.
8: Bah, elle, c'est romantique, c'est-à-dire qu'il faudrait que je la sois sur le à côté de du bidet. Et que, bah oui.
1: C'est moi.
8: Voilà, et que si on fait l'acte, il faut qu'effectivement, on peut se prendre le Vélux dans la gueule, hein. Donc faut qu'on fasse gaffe, hein. Puis là, là tu fais une partouze d'argent, t'es mal.
10: Regardez la vue aussi.
8: Hein? On est mal, les gars. On est mal.
11: C'est beau ce que, c'est beau quand même.
8: C'est vrai, t'as vu la tour Eiffel, c'est.
1: Ouais, c'est beau ce que vous dites.
11: C'est très beau ce que tu dis quand même.
8: Ah, ouais, là je suis en train d'attraper Manu sur la tour Eiffel.
10: Ah, c'est sympa, hein.
8: C'est bien.
10: Tiens,
8: regarde. C'est bon qui disait.
10: Évolupté.
8: Qui va enlever dans mon porte-monnaie. Enfin bref, on y est là. Hein. Donc là c'est chaud. Oh, elle nous a pris le petit coca, il y a les petits panachés. Une petite croque pour Rigo. Du nougat noir pour m'éclater les dents. Oh, elle nous a pris. Non mais j'espère qu'on t'a pas non plus.
10: C'est l'antenne quoi.
8: Non mais j'ai quelque chose, je suis pas venu les mains vides, regarde. Là, avec une petite capote, une petite Durex.
11: Et un banco.
8: Et un banco de 5000. Regarde, un banco de 5000, hein.
10: Non.
8: Non, oui, non, là, regarde, montre. Tu l'as avec toi? On va montrer pour qu'elle puisse témoigner qu'on a bien eu un banco de 5000 francs.
11: Max, il y a la radio derrière ou pas?
8: Qu'est-ce qu'il y a, maman? L'autre, il appelle avec mon portable. Non, mais c'est pas la peine qu'elle lui touche quand même. 5000 francs, c'est bon. C'est vrai qu'il y a tout. Ça donne envie quand on est étudiante, hein.
1: Non. Mais quelle. Ouais, bon. C'est Max, ouais.
8: Allô.
1: Ouais, c'est
8: on
1: bon.
8: Est où là?
1: Quoi?
4: Qui a raccroché là?
8: On est en direct sur Fan.
1: Oui, ouais. Direct bon, alors, live.
8: Savez qui c'est qui est encore avec nous?
1: Bon, il y a Steph et Laurent, enfin toi quoi.
8: D'accord.
1: Voilà. On est et il y a Sonia deux. Aussi qui est toujours là.
8: Il y a qui?
1: Sonia.
8: Alors Sonia, on en est où là? Oh putain. On
1: Sonia. En est où, Sonia ah, ça discute avec Philippe là.
8: Bon alors vous y êtes ou pas?
1: Sonia. Bon, bah, je sais pas ce qu'ils font, je vais voir ça en antenne.
4: Oui, moi je suis toujours là.
8: Bon, toujours là
4: je me gêne les fesses, je suis assise sur le carrelage.
8: Laurent, ça peut témoigner, je suis le seul, j'ai mis du parfum là, ça sent quand même l'égoïste. Hein.
4: Ouais.
8: Ah, ça sent bon l'égoïste. Oh non, mais toi c'est bon, ça sent la transpi, Rigo. Ils sentent la transpi, les gars. Faites gaffe quand même. Attends, il y a une petite casquette là.
10: Oh non. Et Rudy?
4: Non.
11: Mais qu'est-ce qu'il faut? Qu'est-ce que vous faites là?
8: Bah ouais, attends, c'est pur bon ça. Non mais toi, je sais très bien que ça me va, hein, t'inquiète. Bon, alors, Stéphanie.
4: Ouais, là on est en train de faire chuter l'audience. Là.
8: On s'en fout de l'heure du matin.
11: Non mais vous faites quoi là? Vous faites quoi?
8: Du matin, on fait ce qu'on veut, on fait de la vraie radio. C'est-à-dire qu'on imagine qu'on pirate une radio et qu'on met, on sait pas comment on fait de la radio. Il n'y a plus d'happening, on n'est pas là pour combler les blancs, les machins. On n'est pas là pour donner du rythme comme à 22h, s'obliger à mettre de la pub, on s'en branle, tu vois Stéphanie à cette heure-ci.
11: Je te fous de la pub si tu veux.
4: Ouais, vas-y.
11: Je te mets de la pub si tu veux.
4: La pub.
8: Il faut arrêter avec les portables parce que ça fait des interférences de partout. T'appelles ta. Ah bon, d'accord. Bon.
1: Voilà, on a récupéré Sonia là.
8: Bon, Sonia.
4: Oui.
8: Alors, Sonia, t'es où?
4: Là, on est au pont d'Alma, donc
8: bon,
4: on est arrivé en fait.
8: D'accord. Ok.
4: Ouais. Donc, dans deux petites minutes, on arrive.
8: Ah, j'ai déjà envie de croquer. Si je prends les couleurs, ça va pas être bon.
4: Attends-nous pour croquer.
8: Hein?
4: Attends-nous pour croquer.
8: Ah, mais là, je peux plus, les gars.
4: Oh, tu peux résister.
8: Bon, c'est non, Sonia, j'attends que ça arrive alors. Hein.
4: D'accord.
8: Bon, Stéphanie.
4: Okay. Oui, je suis toujours là.
8: Tu souhaites encore aborder un petit sujet, discuter d'un petit truc?
4: Bah écoute, ouais, je réfléchis deux petites secondes là. Voyons.
8: Tu t'inquiètes pour l'audience?
4: Bah un peu, écoute, et surtout pour toi, moi personnellement.
8: On s'en branle à 1h du matin, fun s'en bat les couilles, mais grave. Si tu veux, eux, ce qui les intéresse, c'est de 22h à minuit. Passer minuit, regarde même, il y a les chiffres, mais si tu veux, ils s'en foutent.
4: Bon.
8: Okay. Eux, ce qui compte, c'est de savoir ce que je vais faire le 15 juillet par rapport au sondage du 15 juillet de l'année dernière, à la même époque, il y a un an.
4: Bon, t'es confiant?
8: Bah écoute, mon patron m'a dit la dernière fois, parce que j'étais en train de dealer un truc avec lui, mon départ, toi, est-ce que je pars, est-ce que je reste?
4: Ouais.
8: Et non, très sincèrement, et il me disait, ah, en ce moment ça a l'air de bien marcher, vous êtes quasiment au même chiffre que l'année dernière.
4: Bon.
8: Donc lui, après le contenu, que ça soit bien ou pas, je sais pas si forcément ça l'intéresse.
4: Il veut des résultats.
8: Voilà. Après, okay. S'il y a des moins bons résultats ou un peu plus faibles que l'année dernière, mais avec un contenu plus enrichissant, plus marrant, pourquoi pas? Mais non, eux ce qu'ils veulent, c'est du chiffre.
4: Ouais.
8: Mais bon, ça a l'air de marcher. Non, mais c'est pour dire qu'à 1h du matin, on s'en fout, quoi, tu vois, normalement, on s'en branle, quoi.
4: On pourrait parler de n'importe quoi, alors.
8: Oui, non, mais je veux dire, bien sûr, on peut parler de des singes en Amazonie entre 1450 et 1862 qui avaient des poils aux jambes et voilà, et des kystes sur le pied gauche, quoi.
4: C'est quoi, ça?
8: Oh là là, nous a fait une petite bougie orange Star System. Oh, comme c'est mimi. Mmh.
4: Comme ça, vous lui avez amené un cadeau, hein.
8: Quoi, j'aime la foutre dans le cul. Ben, tu sais que je peux te l'allumer direct, en ce moment, en forme comme je suis, je pète un coup, je suis sûr que je te crame la bougie. Hein.
4: Vas-y, gamin.
8: Hein? Ah, tu me l'offres?
11: Ouais, rapporte-la moi.
8: Bon, c'est pour samedi soir, tiens, à Beaune.
4: Ouais.
8: On va l'allumer.
4: Ah ouais,
8: hein?
4: Père.
8: Tu vas la ramener samedi soir, je
4: sais. Ah ouais, c'est cool.
8: Qu'est-ce qu'il y a, Fildar? Tu veux prendre une petite douche? Hein? Il est en train de se... Il est en train de prendre les mesures de la douche pour rentrer dans ses bien foutus chez elle.
4: Et comment on pourrait se retrouver samedi, par exemple?
8: Comment on pourrait se retrouver?
4: Ouais, par exemple.
8: C'est une bonne question, ça.
4: Je sais pas, tu mixes à quelle heure?
8: Oh, bah, tu vas me voir quand même quand on va m'annoncer. C'est moi, je parle pas derrière le micro, mais bon, tu vas vite savoir quand il y aura la musique, quoi. Tu vas peut-être deviner quand c'est moi vers 3h du matin.
4: Ouais.
8: Quand il y aura un mec au platine à 2h du matin ou 3h, tu vas quand même te dire, là, c'est forcément lui parce qu'il va pas quand même pas jouer à partir de 5h.
4: Ouais, c'est clair.
8: Donc je serai forcément là, quoi. Hein.
4: Ok, ouais.
8: Voilà, hein. D'accord.
4: C'est clair.
8: Et puis pour savoir si c'est toi, eh ben, je sais pas. Alors, on se donnera un petit mot de passe en antenne.
4: Un petit mot de passe.
8: Ouais. Je t'invite, tiens. Puisque tu fais 150 bandes, je t'invite à Beaune.
4: C'est vrai.
8: Tu me donnes ton prénom et ton nom, hop, comme je le fais, Apo va s'en occuper, je te mettrai dans mon portefeuille, je donnerai ça à l'entrée.
4: Ouais.
8: Je t'invite.
4: Ah bah c'est cool.
8: Tu veux venir avec des personnes, avec du monde?
4: Bah je pense que je vais remplir la voiture, ouais, tant qu'à faire.
8: Allez, toi plus trois personnes.
4: Ok, bah ça marche.
8: Ça fait deux personnes derrière, une personne devant au meilleur des cas, quoi.
4: Ouais, ouais.
8: Au pire des cas, d'accord?
4: Ouais, ok, ça marche.
8: D'accord,
4: ah bah, c'est super.
8: Que des nanas, quand même.
4: Attends, je voulais dire un truc en plus, je me souviens plus quoi, mais sur samedi.
8: Ça fait la radio, d'ailleurs, vous pouvez mettre la radio un peu en fond, hein, vous pouvez. Ça vous intéresse pas ce que je fais, c'est ça? L'autre, il est en train de bouffer. Bah, fous Sky, si tu veux, je m'en branle. Putain. Je peux mettre Skyrock, j'ai rien à foutre.
11: Mais
8: oui, Stéphanie.
4: Oui, je suis là. Et je voulais dire aussi, je suis en train de prendre des cours en ce moment pour être DJ.
8: Pour être quoi?
4: Pour être disque jockey.
8: Disque jockey. Ah ouais. Non, ça va être disque jockey.
11: Jockey.
4: DJ quoi.
8: DJ jockey, hein, c'est pareil.
4: Ouais, mais DJ quoi, c'est plus rigolo.
8: Ou comme Gérard, on dit. Un quoi? Qu'est-ce qu'il dit, Gérard?
1: DJ.
4: Oh. Il dit quoi, lui?
8: Non, non, ça va aller. Ah là là, putain. Je suis coupé en ouvrant une canette de coca.
12: Ouais.
4: Vous êtes bien assis, si vous
8: voulez. Alors donc tu me disais tu veux être DJ, hein?
4: Ouais, et puis plein d'ailleurs, je suis en train d'apprendre.
8: Maintenant, il y a plein de filles qui veulent apprendre. C'est, t'as une vue magnifique, hein, sans déconner. Excuse-moi, moi je suis assis là, juste à côté. Pendant des heures, tu regardes la tour Eiffel, c'est magnifique, quoi. Est-ce que tu as découvert des choses assez spéciales, non, par rapport à la tour Eiffel? Non, ouais, non, regardant la tour Eiffel comme ça, non, rien dessus. Ah, des gens qui prennent des photos. L'ascenseur, ouais, c'est vrai. Mais c'est vrai qu'elle est belle, hein. De toute façon, c'est tout fin, tout transparent, ça va se casser. Vous voulez pas boire un verre, vous?
11: Ouais, parle-nous encore de la tour Eiffel.
1: Bah ouais, dis-nous tout.
11: C'est vraiment beau quand tu parles de la tour Eiffel.
1: On veut tout savoir.
8: Bah ouais.
1: Alors la nuit, elle est encore plus belle? Surtout vu de chez Laurence, ça doit être le top, quoi.
4: Et est-ce qu'elle a vu
8: laquelle est à la hauteur du... Que j'ai dit la lune est à la hauteur du...
1: Dis-moi, ah. Max, là, on a Sarah, 26 ans, qui est là.
8: Sarah, 26 ans. Bonsoir, Sarah.
13: Salut. Salut, Max.
8: Bonsoir.
13: Ça va?
8: Ça va, Sarah?
13: Ouais.
8: Ouais. Ils sont excités les deux là, je crois qu'ils ont. Je crois qu'ils vont prendre le cul, faut faire gaffe, parce que je crois qu'il va y avoir une saillie tout à l'heure. Ah, 6h, faut qu'on soit. 6h, faut qu'on soit Europe 2. Oh putain, attends, pour l'instant, je suis en train de dealer. Je vais sûrement rester à Fan. Je suis en train de voir, c'est pas gagné, les gars. Bon, alors, sérieusement. Bon, Stéphanie.
4: Oui.
8: Je reste là ou je vais à Europe 2?
4: Oh bah non, tu restes là. Mais moi, j'aurais une question posée à Laurent.
8: Bon, vas-y.
4: Savoir si elle a vu le tournage d'une pub, tu sais, avec l'hélicoptère, là, si ça s'est vraiment fait sur la Tour Eiffel.
8: Oh bah, attends, je la passe.
4: Ouais. Ouais. Oui, Laurence. Mmh. Oui, c'est Steph. Je voulais te demander, tu sais, il y a une pub, je crois que c'est pour un parfum, avec un hélico, puis une nénette qui est sur la Tour Eiffel, elle embrasse un mec.
1: Ça, c'est Paris, un coup de
4: Paris. Ouais, c'est Paris. Saint-Laurent, ouais. Un truc comme ça. Et est-ce que ça s'est vraiment fait sur la Tour Eiffel, ça? T'es au courant, non?
1: Pardon, j'ai pas écouté.
4: Est-ce que ça s'est vraiment fait à la Tour Eiffel?
1: Ah, mais attends, mais c'est certain, attends. C'est obligé, quoi.
8: Attends, je me regarde. Allô, c'est Fildar.
1: Oui, Fildar. Non.
8: C'est une pub que t'as vu dans un magazine?
4: Non, à la télé.
8: À la télé, elle a pas saucé à la télé?
4: Ouais.
8: Parce que moi, j'ai vu dans un magazine et en fait, ils montent le haut de la Tour Eiffel.
4: Ouais. Bah, à la télé aussi.
8: Ouais, enfin bref. Et, mais en fait, le haut de la Tour Eiffel, quand tu regardes bien, elle est très petite.
1: Par rapport à la nana.
11: Ouais, c'est Kudai, là. Moi, je pense que c'est pas vrai.
1: Non, ouais, moi aussi, non. Comme toi, Kudai.
11: Moi, je suis d'accord avec Fildar.
1: C'est faux.
8: T'es dans le studio.
4: Oh, parce que ça fait vraiment bizarre, quoi.
8: Non, parce qu'en fait, quand tu regardes bien, le haut de la Tour Eiffel est 10 fois plus grand en réalité. Parce que on peut tenir, en fait, au haut de la Tour Eiffel, au moins, on peut tenir à 30, au moins.
4: Ouais,
8: par rapport à l'image qu'on a dans la pub, on tient à 2 à tout péter.
4: Ouais, 3-4, quoi, à chaque côté, quoi.
11: Donc, c'est faux.
1: Voilà, c'est bien ce qu'on disait dans le studio. Le duo de choc approuve.
4: Ah, vous me laissez chercher? C'est Clara qui part.
8: Non, je te repasse Laurent, je comprends plus, ça m'intéresse plus.
4: Ouais?
1: Ouais, oh, non, mais attends, ils vont arriver, mais il faudra que tu lui réexpliques que tu veux qu'ils viennent te chercher parce qu'ils n'ont pas compris, je crois.
4: Ah, d'accord.
11: Mais t'habites où?
4: Allô?
11: T'habites où?
4: Ouais, j'habite dans 77.
8: Bon, je gère.
11: Dans 77?
1: 77.
8: Bon, ouais. Manu.
4: Ouais, il y en a pour 3 quarts.
8: Je vais juste dire là, parce que pour faire. Manu, Olive.
11: Ouais.
8: Ferme les yeux.
11: Ouais.
8: Bon, imagine, tout à l'heure je te parlais de la Lune.
11: Ouais.
8: Qui était juste à la hauteur des chiffres. Ouais. Regardez en l'espace de temps qu'on est arrivé à la grimper de moins 30 mètres par rapport à la Tour Eiffel. Elle est.
11: La Lune?
8: Elle est face à moi du côté gauche, mais elle va du côté droit. Et ça bouge. Attends, ça nique à côté ou quoi? Il est à poil le mec? Ouais, impossible. Bon, bref. Et voilà. C'est bon.
4: Allô?
8: Ouais.
4: Avec qui tu parles là? Moi?
8: Je sais pas, n'importe qui, je m'en fous.
4: Bon, écoute, t'en t'écoute. Moi, c'est Sarah.
8: Alors, Sarah, 26
4: ouais.
8: ans.
4: Ouais.
8: Tu es d'où?
4: Moi, je suis Noisiel, dans 77.
8: Ouais. T'es quoi?
4: Je suis à Noisiel, dans 77.
8: Oh, c'est dur à parler là, parce qu'il y a Rigaud qui est en train de checker avec Philippe.
4: Ouais, ça move là-bas. Hein.
8: T'as Laurence qui est en train de s'approcher, le petit Philou et le petit Manu.
4: Ah, attention, ça.
11: Manu, il va la bouffer.
8: Et moi, je suis là en train d'essayer de checker, donc Sonia. C'est ça?
1: Non. Ah oui, pardon. Qui est à l'antenne, tu veux dire?
8: Oui, à l'antenne.
1: Sarah.
4: Allô?
8: Sarah. Alors, Sarah, 26 ans, t'es d'où?
4: Moi, je suis Noisiel dans 77.
8: De Noisiel dans 77.
4: Ouais.
8: Rigo s'est levé, il a fait 2 pas dedans. C'est bon. D'accord.
4: Vous venez me chercher ou pas?
8: T'es
4: Quoi?
8: T'es comme à la Grèce, toi. Tu viens me chercher ou pas? Difoul, je peux te parler ou pas, Difoul? Ah non, tu t'es trompé de radio, là. Toi, c'est pas Difoul et les Fujis, là? C'est pas là le batteur des Fujis. Il est pas là le guitariste de Menelik.
4: Ah ouais, je t'agresse.
8: Non, mais parce que t'as une façon de parler qui fait très racaille, quoi.
4: Ah bon?
8: Ça fait très Skyrock, quoi.
4: Ah bon?
8: Ouais, je te jure.
4: Ah bah dis donc, pourtant, je suis une mère au foyer, tu vois.
8: Non, mais c'est bien, non, mais d'accord, là, ça mieux, parce que tout à l'heure, tu dis, tu viens nous chercher? Non, l'agression quoi.
4: Ah, excuse-moi, t'as vraiment agressé.
8: Il a sorti le carton, il a commencé à faire 2-3 pas de break, et c'est parti.
4: Ah, excuse-moi, t'as vraiment agressé.
8: Mais non, j'ai pas dit, moi je trouvais ça marrant, je me suis pas moi personnellement senti agressé, je trouvais ça rigolo.
4: Ouais.
8: Bon, tu veux qu'on vienne te chercher?
4: Ouais.
8: T'es mère de famille?
4: Ouais.
8: T'es dans 77, tu te rends compte, tu sais où on est là? On est chez les Bourges, là, on est près de là, on est en face de la Tour Eiffel, qu'est-ce que tu veux?
4: Non, mais c'est quoi, Max? En vérité, c'est parce que moi, tu vois là, j'ai 4 enfants. Je viens de divorcer, enfin j'ai divorcé il y a pas longtemps quoi, enfin, il y a 6 mois. Et j'en ai marre quoi, j'ai envie de voir du monde, j'ai envie de bouger. J'ai galéré pendant 8 ans avec un mec, et j'ai envie de m'éclater quoi.
8: Vous avez entendu les gars? T'as, il faut quelqu'un, on peut pas avoir le numéro de Spitz, la doc, le doc. Elle a 26 ans, elle a
11: 4
8: ans,
11: hein, si
8: elle veut sortir, elle en a marre.
4: Moi aussi, je l'ai.
1: Ouais, il y a Olive qui a le numéro, sinon on peut gérer ça. Hein.
8: Non, mais là...
4: Ouais, j'ai envie de rencontrer des gens, tu vois, un petit peu, quoi.
1: Donc, au hasard, elle s'est dit Max.
4: Voilà,
1: Max. Banco.
8: Ouais, voilà, il faut checker avec Difoul et Gynico, là.
4: Pourquoi pas Max?
8: Catel et Sophie. Bon, qu'est-ce qu'on fait, là? Bon, tu veux t'éclater, c'est ça?
4: Ouais.
8: Rigo, tu peux pas t'en occuper, toi, dans la journée, avec le bus, on le prend, tu prends le 54, pour aller dans le 7-7.
12: Le 7-7.
8: Dans le 7-7, attends, Rigo, salut, le 7-7, le Rigo. Ah, tiens, oh putain, il va se la niquer, c'est parti dans les couloirs.
4: Oh. Bon,
8: on peut rien faire, là, ce soir, il est trop tard.
4: Ce soir, il est trop tard.
1: Ah, puis elle a des enfants aussi. Hein.
8: Attends, on a une caisse, on est quatre dedans, moi, j'ai une
4: voiture.
8: Ouais,
4: mais c'est pas grave, pas ce soir, une autre fois.
8: Je crois qu'on va arrêter les Paris Manet.
12: C'est Paris by night, hein. C'est pas 7-7.
8: C'est pas banlieue by night, hein. C'est Paris by night, bébé. Hein?
4: Ouais, je sais.
8: Quand
4: ouais, mais c'est pas loin, c'est à côté.
8: Bah...
4: C'est 20 minutes hein, en voiture.
8: Ah, mais là, c'est Paris by night, pas banlieue by night, je te jure.
4: Ouais.
8: Mais
11: Et avec vue sur la Tour Eiffel, parce que sinon.
1: Ouais. C'est d'un romantisme,
8: bah,
1: d'ailleurs.
8: Ça va être compliqué, ce soir, hein. Stéphanie, t'es d'accord?
4: Bah ouais, et puis elle a ses enfants, quoi.
8: Exactement.
4: On ouais. peut pas les laisser tout seuls à la maison.
8: Quel âge ils ont tes enfants, Sarah?
4: 7 ans, 3 ans, 7 ans, 4 ans, 2 ans et 1 an.
8: Trop petit. Ces gamins, tu les as voulus ou il y a eu des accidents?
4: Les deux derniers, c'était des accidents.
8: Mais t'es toujours avec le père?
4: Non, j'ai divorcé.
8: Oh là là là là.
4: Non, mais franchement.
8: Ah, je sais, il y a un mec en quel but, toi.
4: Ça me fait un enfant en moins, quoi.
8: Hein?
4: Ça me fait un enfant en moins, quoi.
8: Putain. Et tu sors un peu, donc tu peux pas en profiter, quoi.
4: Bah, c'est-à-dire que, bon, je suis sortie un petit peu, là, avec ma cousine, qui est un petit peu dans la même situation que moi, sauf qu'elle a moins de gosses. Et donc, on est un petit peu sortis, mais moi, j'ai pas de caisse, je connais personne, en fait.
8: Olivier.
4: Et moi, j'ai
8: envie... Olivier.
11: Ouais.
4: Quoi?
8: Non, vas-y, continue, je parle à Olivier, vas-y, je t'écoute.
4: Ouais, ouais, je dis, je connais personne.
8: Sors du vieux jingle Loving Fun.
11: Ouais. D'accord.
8: Et, d'accord.
4: En fait... J'ai envie de me faire un mec, quoi. Tu vois. Je vais me faire un mec parce que ça fait 9 ans que je me tape le même mec. Ça fait 9 ans que je me tape le même mec et j'en ai marre. J'ai envie de changer.
11: Je suis parti là. Hein.
4: Ouais, ce n'est pas sale. C'est ton corps qui bouge.
8: Ah, attends, excuse-moi. Olivier?
1: Et il est parti là.
8: Ah. Bon, Stéphanie?
4: Oui.
8: Sarah?
4: Ouais.
8: Fermez les yeux?
4: Ouais.
8: Bon, je suis en face de la Tour Eiffel.
4: Ouais.
8: Et tout à l'heure, je vous parlais de la Lune qui était à la hauteur. On va peut-être descendre un tout petit peu la radio parce que ça va harceler, mais je m'approche. Baisse. Voilà. Ah, non, c'est bien comme ça. Non, parce qu'il fait chaud. Alors donc, la Lune est quasiment en train de passer à 100% l'axe.
12: coaxial.
8: Bon, je reprends tout de suite. Vous fermez les yeux, tout le monde, et vous m'écoutez maintenant, hein, tous ceux qui sont à la radio.
4: On t'écoute, Max.
8: J-212 avant l'an 2000. La Lune qui était à la haute. Bon. Il y a une Lune. C'est un petit truc rond tout blanc. Non, sérieusement, c'est assez hallucinant. C'est que. Il faut que tu passes, parce que là, je suis trop à côté. Quand je suis face à la Lune, en fin de compte, du Vélux, j'ai. Bon, on reprend tout depuis le début. Stéphanie.
4: Oui.
8: Ferme les yeux.
4: Je ferme les yeux.
8: Sarah également.
4: Sarah.
8: Bon, Sarah, pour toi, t'es la banlieue, donc tu connais quand même beaucoup mieux Paname.
4: Ouais.
8: Imaginez pour ceux qui sont amoureux des beaux monuments, la Tour Eiffel allumée en face de moi. C'est comme si je l'ai dans l'axe juste devant moi.
4: Elle est jaune, hein, c'est ça?
8: C'est, jaune-orangé, je dirais, même plus orange. Ouais. Un peu, comme si c'était flamme, quoi.
4: Mmh.
8: Et dites-vous bien qu'à vol d'oiseau, je dois être à 50-100 mètres, quoi. Elle est juste en face de moi. Je suis juste à la hauteur du deuxième étage, qui est tout illuminé jusqu'au troisième, jusqu'à la pointe. Il y avait la Lune qui, quand je suis face à la Tour Eiffel, qui était sur ma gauche, qui était vraiment à la hauteur du deuxième étage. Elle est montée. Et là, je la vois bouger. Regarde, ça avance centimètre par centimètre. Elle est, attention, pile poil juste derrière la Lune, juste derrière la Tour Eiffel. Regarde comme ça avance vite. Manu, regarde-moi ça. Regarde comment ça bouge vite. Ça bouge tout seul. Regarde comment ça bouge vite. Oh putain.
4: Mais lui, il est occupé autre chose, je crois. Hein.
8: Elle n'arrête pas de bouger, elle va directement, elle est juste dans l'axe, en plein milieu de la Tour Eiffel, juste derrière, on la voit très mal.
11: C'est beau.
8: Elle est cachée par...
4: Non, ça doit être chouette, franchement.
1: Ah ouais,
11: je suis revenu.
4: Ça doit être classe.
8: Ouais. Olivier, t'as raté un truc, j'étais en train de commenter la Lune.
1: Et la Tour Eiffel.
8: Vas-y, jingle de la Lune.
11: Tu peux recommencer pour moi?
13: Je lui dirai
8: l'encule. Je m'élance et puis je l'encule. Alors attention, là, hop, derrière, elle est pile poil au centre. Ça, ça va une vitesse. Oh, trop d'émotion, faut que je mange 2-3 fingers. Non, non. Bon, il arrive, elle est où Sonia là? Apo.
1: Ouais, bah écoute, je sais pas. Hein.
8: Je croyais qu'on pouvait se faire confiance tout seul avec
1: Mais
8: Olive.
1: Vous pouvez me faire confiance. D'ailleurs, quand vous n'êtes pas là, il y a Olive qui me fait des trucs obscènes dans le studio. C'est pas mal, quoi.
8: Qu'est-ce qu'il te fait?
11: J'ai jamais rien.
1: Je sais pas, il sort la langue.
11: Je fais ça, je fais ça.
1: Écoute bien.
11: Écoute bien.
8: Il sort la langue, le cochon. Ouais. Hein. Bon, t'es célibataire, Steph?
4: Oui.
8: Ah, depuis longtemps?
4: Depuis quelques mois.
8: Ah bon, comment ça se fait?
4: Parce que, en fait, j'ai déménagé et, bon, je viens d'arriver dans la région. Je connais.
8: Pourquoi
4: je commence à connaître un peu de monde. Mais...
8: Comment t'as débarqué dans la région?
4: Comment?
8: Pourquoi t'as débarqué là-bas?
4: Bah, pour mon boulot.
8: Ah, tu fais quoi, tu m'as dit déjà?
4: Je suis éducatrice sportive.
8: Ah oui, c'est ça, d'accord, ok, ouais. Très bien. Ça se passe bien, t'es heureuse?
4: Ah ouais, ouais, j'ai un boulot super sympa.
8: T'as pas le temps de rencontrer des garçons?
4: Bah, c'est pas que j'ai pas le temps, mais...
8: C'est quoi la boîte la plus sympa dans le coin, vraiment, pour les jeunes, si je veux jouer techno dans le coin d'Auxerre, Auxerre même?
4: Ouais, techno, y a pas trop, hein.
8: Non, mais un club où tu peux me dire, bon, y a un beau cadre et je pourrais faire une bonne soirée. Tu sais, on peut faire une soirée pour une fois, un soir.
4: Ouais, non, sur Auxerre, y a pas trop de... Faut aller plus sur Dijon, Beaune.
8: Non, mais non, non, mais j'ai compris. Mais tu sais, il y a beaucoup de clubs dans lesquels on va jouer qui sont pas du tout des clubs techno, mais qui, pour un soir, me font venir et transforment la boîte ou vont prendre la salle principale en lieu de techno. Donc, quelle est la salle, quel est l'endroit où tu penses qu'une soirée techno pourrait être sympa?
4: Peut-être les Templiers, je pense.
8: Les Templiers?
4: Ouais, mais je sais pas s'ils tournent fort. Mais c'est un super cadre et tout, c'est dans une ancienne abbaye et tout.
8: Ah bah voilà, bah ça me rend. Mais moi, sans vie, c'est des boîtes qui marchent pas bien. Ouais. Fou, c'est pour m'amuser. Moi, je vais aller dans des boîtes où ça prête, où la techno est la mieux.
4: Ouais.
8: C'est pour aller dans une super boîte avec du matos finalement pourri, parce que généralement, les patrons, ils mettent pas toujours les moyens dans des belles boîtes.
4: Ouais.
8: Ils se renflouent les poches. Et si c'est vraiment beauf, beauf, beauf, non.
11: Ok.
1: Max,
8: t'appelles le Templier? Écoute. Vas-y, remets. Attends, c'est quoi le son? C'est où?
1: Ouais, Max, il faut que t'envoies Philippe ou Manu parce qu'ils sont coincés, Philippe et Sonia en bas. Je sais pas, ils attendent.
8: Philippe est descendu. Vas-y, remets-moi le jingle. Vas-y.
11: Bon, je te rebalance.
8: Vas-y.
11: T'es prêt? Tu fais le doc. Hein.
8: Ouais.

0: j'espère que tout va bien. Vous avez des petits soucis, vous m'appelez bien entendu, je suis le spécialiste de la médecine, il n'y a pas de problème de ce côté-là, allez-y, on est là pour s'éclater. 0803-085000 avec... Ah, attendez, ça frappe, attention.
1: Pas mal.
2: Ah, et mon milieu jingle, Love in Fun. Un petit jingle, Love in Fun.
3: Moi, je crois que c'est un peu d'avant, pour hasard, pour moi. Bon, alors, ils sont là, il se passe quoi, là?
2: Alors, il est là, alors voilà, on a un, Philippe, mon pote Philippe.
4: Salut, Max.
2: Sonia, bah dis donc, vous avez mis du temps, vous avez fait quoi, là?
4: Enfermé.
2: Ah, bon. T'aurais pu te coiffer, Sonia, quand même.
4: Oh, eh, il l'a décoiffé, hein, le vieux vilain, là.
3: Bah, voilà.
2: Il t'a pas fait des misères, au moins?
4: Non, c'est elle qui m'en a fait.
2: Pourquoi?
4: Bah, quand c'est les vitesses dans la voiture.
2: Oh, Lascar, l'autre est passé les vitesses dans la voiture.
1: On se demande de quelle vitesse il parle. Hein.
3: Ouais.
2: Philippe.
3: Quel levier, ouais.
2: Pour toi, ce soir.
4: Merci. Oui, c'est moi qui la ramène.
2: Non, c'est pour Apo, c'est pour la petite quéquette.
4: Ah, hein. Oui, d'accord.
2: J'ai trouvé une capote Durex, hein, pour...
4: Ok, c'est bon.
2: Tiens, je te passe deux secondes. Apolline.
3: Oui.
2: Et Sarah, c'est ça, et Stéphanie.
5: Ouais. Oui.
2: Je vous passe Philippe, le chauffeur de taxi.
5: Okay.
3: Yo.
2: Et s'il y a des portables pour les uns, parce que ça fait des interférences, ça, c'est ton portable. Non.
5: Allô, Philippe. Allô, Philippe.
6: Allô, mon amour.
5: Ouais, Philippe.
6: Oui.
3: Elles sont toutes Philippe. Folles de toi, Philippe.
6: Comment
5: toutes. T'as quel âge, Philippe?
6: J'ai 38 ans.
5: T'as 38 ans.
3: Ah, tu fais moins, Philippe, je trouve.
6: Ah bon?
3: Je sais pas, t'as une allure jeune.
1: Oh non, il fait bien plus, t'es folle.
3: Non, il fait moins. Attends, je sais pas, t'as l'air en pleine santé, la force de l'âge. Enfin,
5: la force de l'âge.
2: Kudaï, il te fait de la concurrence, Kudaï.
6: Ouais, Kudaï, attends, bouge pas, la prochaine fois, je te ramènerai ta copine.
1: Ouais, d'accord.
6: Non, je pense à toi, mon chéri.
3: Non, ouais, non, mais Kudaï, c'est toi qui veux, c'est ton corps, Philippe.
1: Mais c'est toi que je veux, Philippe.
3: T'as pas compris ça?
1: C'est toi.
6: C'est moi que tu veux.
1: Bien sûr que c'est toi que je veux.
6: Oh bah y a pas de problème. Hein.
2: Parce qu'en fait,
5: Philippe, parce qu'il a un super accent parisien, c'est trop drôle quoi.
3: Philippe, en fait, quand les garçons te ramènent dans les studios, c'est pas pour moi. T'as rien compris. C'est pour Olivier.
1: Et voilà.
6: Bah voilà. Bah oui. Mais qu'est-ce que tu veux? Je vois jamais. Il est tout le temps.
7: Philippe, je veux ton cul.
3: Tonton, okay, il veut ton cul.
6: On va le tiens, petit cul.
1: C'est gentil ça.
3: En revanche, Philippe, touche pas à Pau.
6: Pourquoi?
3: Parce que, tu vois...
1: Non, mais Apo aussi, elle est intéressée.
3: Non, Olive, non.
1: Si.
3: Non. Bon, ils font quoi, là, tous, dans la salle? Je sais pas, ils sont un peu mous, ce soir.
6: Écoute, ils sont en train de s'installer.
3: C'est la bouffe, c'est la tour Eiffel.
5: Ouais, vous êtes cool, là, mais vous êtes mous, hein.
6: Bah écoute, moi, je viens d'arriver, on a eu du mal à rentrer.
3: Philippe, secouez.
6: Ouais, bah, je vais les secouer, là, tu vas voir.
3: Il y a Olive qui m'a une belle petite
1: Moi, je mets des musiques, ça m'occupe, quoi.
3: Voilà.
1: Non, mais j'imagine ce qui se passe. J'imagine ce qui se passe dans l'appartement là-bas, c'est tout.
3: Ça bouffe, ça parle.
1: Ouais, tu vois, je suis allé mater radio.
3: Voilà, elle dit au choc dans le studio, ils s'en balancent, ils se foutent de nous, tu vois, mais grave.
1: C'est clair.
3: Nous, on est les deux pauvres cons qui restent dans le studio, on taffe pour eux pendant qu'ils se font plaisir. Ouais, Olive. On est de part, hein.
1: Enfin bon.
3: Max,
1: tu reviens quand, là? Ou si tu reviens, sinon je balance
3: sans
1: un scud.
3: Sans toi, c'est pas possible.
2: Attends, écoute, là. Va écouter le bordel.
1: Ouais, Max, en ce moment, il est comme ça.
8: Attention. Il est chaud comme la braise. Il te marre avec les mots.
1: Hey, il est là-bas, il est chaud. Il est grave chaud, là-bas.
2: Ah ouais.
1: Bon, Max. Philippe.
2: Oui.
1: Il est où, là? Qu'est-ce qu'il fait?
2: Qu'est-ce qu'il fait? Je sais pas, il est en train de manger, là. Il est tranquille, il est avec ses charmantes demoiselles.
1: D'accord.
2: Voilà, il va se mettre au milieu, là, ouais.
7: Oh.
1: Oh.
2: Attends, je vais lui rendre la capote.
1: D'accord. Bon alors, elles sont comment les filles?
3: Ouais, description là.
5: Là?
2: Attends, je rends la capote. Attends, il veut la capote. Attends,
1: Philippe.
2: Il faut qu'il mette une capote, faut que je lui explique en plus.
1: Philippe.
2: Oui.
1: Tu lui mettras la capote plus tard, mais elles sont comment les filles?
3: Ouais, dis-nous.
2: Mais les filles, elles sont toutes numies, hein.
1: Mais par rapport à Apolline.
2: Par rapport à Apolline, mais pareil.
1: Pareil.
2: Pareil.
1: Waouh.
2: Pareil.
1: On a de la bombe.
5: Allô, Max?
1: Ouais.
5: Ouais, y a pas un petit détail qui tue dans la maison, je sais pas, des chaussures, tu sais, des chaussures de nénette qui traînent, un bas dans un coin.
1: Bah écoute, non.
2: C'est pas très grand, hein, ça fait 10 mètres carrés, donc j'ai pas encore trouvé ça, j'ai pas trouvé une petite culotte.
3: Ouais, t'as pas bien cherché, Philippe?
2: Bah j'ai pas bien cherché.
3: Ou alors il faut que t'ailles la trouver sur les jambes de la gamine.
2: Hein? Non, mais le problème, c'est qu'elle se met toutes les deux en pantalon, ces vilaines. Les cons.
5: Mais il y a combien de filles là-bas?
2: Il y a deux filles.
3: Bon, ils ont l'air de bien se marrer, on veut savoir ce qui se passe là.
2: Ouais, hein, mais non, vous êtes curieuses, les filles.
5: Bah, on veut savoir.
6: Bah ouais, mais attends, t'imagines. Alors, il y a Rego, le pauvre.
1: Justement, j'imagine rien.
3: Il
1: ne
3: vaut même pas, alors.
1: Avec toi, je préfère rien imaginer, Philippe.
6: Hein?
1: Non, rien.
6: Oui.
3: Non, il a dit qu'avec toi, il voulait pas imaginer. Il veut des faits, il veut que ça se passe.
1: Voilà.
3: Donc ce soir, voilà. Ce soir, 2 heures devant
1: c'est
3: la radio, petite ligne, t'attends.
1: Bah oui, bien
3: viens,
1: sûr.
3: Philippe.
1: Bah oui.
6: Ouais.
1: Tu vas me raccompagner chez moi?
6: Ouais, bah y a pas de lézard, moi je raccompagne tout le monde, moi.
1: Ouais.
6: Hein, puis je te prendrai en même temps.
1: Oh
3: ah, dans le
6: bah, c'est ce que tu demandes depuis tout à l'heure. Y a pas de raison que je ne le fasse pas, hein.
3: Tu prends tout, toi, Philippe, les chiens, les chats,
1: bah oui, regarde,
3: les standardistes, les producteurs.
6: Je ne prends que petit cul d'ail et Capoline.
1: Ah, il est chaud, Philippe.
3: Ouais.
6: Voilà.
1: Et Manu, Bouboule.
6: Ah, Bouboule, non, Bouboule, il est occupé, là. Non.
1: Ah bon, qu'est-ce qu'il fait?
6: Oui, il est à la fenêtre, il prend le froid, là.
1: D'accord.
6: Bon, je te repasse le chef.
1: Ouais.
6: Ben celui-là, dès qu'il est avec un pot au téléphone, il lâche plus l'affaire. Hein.
1: Ah bah il arrête pas, il veut me prendre le cul maintenant.
3: Ouais, tu d'ailles aussi, ça marche.
6: Bon, Apolline.
3: Oui.
6: C'est qu'il est...
3: chaud comme la braise.
6: Il est chaud comme la braise.
3: Ouais.
6: Il le dit lui-même. C'est vrai que c'est un garçon excitant, hein. Il a quelque chose.
3: Non, mais je disais, il a 38 ans, il fait moins quand même, tu trouves pas?
6: Bah, moi je kiffe pas trop sur lui, mais toi oui, c'est normal, c'est vrai que tu nous as déjà tout un petit peu parlé, tu le trouves un petit peu agressif, mais en même temps, t'es... Elle nous a déjà parlé de...
3: Ouais, mais bon, je peux pas, quoi, j'ai...
6: Ah, de toi la nuit. Stéphanie.
5: Oui.
6: T'es pas jalouse?
5: Bah, pour l'instant, non, mais non, des fois, oui,
6: devenir.
5: Quoi.
6: Il va devenir le... Hein?
5: Oui.
3: Mon nouveau mec.
5: Ouais.
3: Comme ça, je remets tous mes trajets dans Paname gratos, grâce à Philippe.
6: À Pau?
3: Ouais.
6: Oui.
3: Ça va? C'est qui?
6: C'est Philippe.
3: Je t'avais pas reconnu.
6: Ah bon?
3: Non,
5: c'est pas la question.
6: Bah non, mais là, je suis. Je sais plus, là, je suis retourné complètement.
3: C'est
6: là.
3: Vrai? Ouais, mais tu comprends, moi j'aime bien Olive et je peux pas lui faire ça, il te veut. Ouais. Et...
1: Non, c'est pas ça,
3: voilà,
1: c'est que.
3: Je peux pas, Philippe, il faut que tu comprennes, je peux pas.
6: Non, mais attends, on a le droit d'être bi dans la vie.
1: Ah, c'est vrai, on marque.
3: Ah ouais, mais toi, ouais, mais moi, je te dis, je veux pas faire ça, Olive, c'est tout,
1: non,
3: cherche pas.
1: Vas-y,
6: non,
1: je te
6: attends, dis. Vas-y, Olive. C'est quoi la relation que t'as avec Olive?
3: Ah non, mais rien,
1: ça, on peut pas t'en parler, ça.
3: Je te laisse. C'est ça que tu comprends pas, c'est que je te laisse, Olive, et moi, il faut
6: Oui, mais moi, j'ai envie de toi.
3: Non, Philippe, c'est pas possible.
6: Mais si.
3: Je peux pas, notre amour est impossible.
6: Mais si.
3: Bon, tu me passes Max, là?
6: Bon, écoute, on en reparlera quand on fera un petit Paris by Night.
3: Ok, ouais, un jour, Philippe. On en fera un.
6: Hein?
3: Un jour, on en fera un. Oui, Philippe.
6: Ok.
3: Sur la banquette arrière.
6: Ah, ouais, sur la banquette
3: ça
6: arrière.
3: Ça va donner.
6: Tu passeras les vitesses aussi?
3: Oui. Quelle vitesse, Philippe?
6: Avec mon levier de vitesse, ouais, hein.
3: Lequel? Le tien? Rien que le tien?
6: Rien que le mien.
3: Waouh, je kiffe.
6: Hein?
3: Bon.
6: Ok.
3: Olive, plus fort la musique.
6: Ouais, vas-y, Olive.
1: Voilà.
3: Non, ça te fait quoi, ça, Philippe?
1: Bah, écoute, bon, ça suffit, les conneries, maintenant, là.
6: T'es obligé de partir, là, parce
3: que... Ouais, pars, alors.
1: Pourquoi? Parce que t'arrives plus à te tenir, là.
6: Bah ouais, j'ai plus... Ouais, il va falloir que je reprenne le taco, que je redescende à la radio vite fait, quoi.
1: Bah ouais. Bon, et qu'est-ce qu'ils font, les autres?
6: Les autres, là, bon, ils se reposent, tranquille.
1: Passe-moi un Bouboule.
6: Ouais, bah je te passe Bouboule.
3: On veut du Manu. Manu?
6: Allô, Depp?
1: Manu?
6: Ouais.
1: Alors, qu'est-ce que vous foutez?
6: Bah, on se marre, on gangbang, hein.
3: Ouais.
1: Et quoi d'autre?
6: Bah attends, ça prend du temps, gangbang.
1: Mais
6: il
1: y a une quoi?
6: Tu crois que c'est facile, hein? Le survêt de Rigaud, il y avait un élastique, on a dû le péter avec les dents. Enfin, c'était une horreur, hein.
1: C'est toi qui l'as pété?
6: Ah non, c'est lui.
3: Il avait mis le bowstring à cœur là qu'on a eu tout à l'heure.
6: Non, un petit truc en panthère sympathique.
3: Ouais. Ouais,
1: et t'as trouvé une console ou pas?
6: Non. C'est malheureux, hein.
1: C'est con, hein.
3: Il a réussi à piquer 2-3 cassettes, Rigaud, là, non?
6: Non, il vole pas, hein.
3: Il vole pas?
6: Non.
1: Il essaie de revendre, ses CD copiés, tu sais.
6: Putain, il balance, Rigaud,
1: Il vient avec 50 un stock.
3: 50 balles, le CD, 50 balles.
1: Il vient avec un stock à chaque fois, Rigaud.
6: Pardon?
1: Rien, Rigaud.
6: Rien?
1: Je disais, t'as l'air de bien t'amuser.
6: Ouais, tout à fait.
1: Tu vois South Park, quoi?
6: Comment?
1: Un peu dans le même style, quoi. C'est-à-dire que, enfin voilà, je disais que, voilà, tu t'amuses bien là-bas.
3: Il y a des pépitos, c'est cool, quoi.
1: Bon, et vous faites quoi, là? Vous revenez
6: Je mange des réglisses, c'est motivant pour les gangbangs.
3: Oh.
6: C'est top secret, ça.
3: Top secret, on saura pas, vous n'allez rien nous lâcher, là.
6: Ah, moi, je peux pas balancer l'antenne, hein, après.
1: Bon, okay.
3: Ah, merde.
1: Bon, bah, je vais peut-être
3: prenez des photos, au moins.
6: Je sais qui va mettre qui plus tard dans la soirée.
1: On va peut-être...
3: rigueur. Qui, par exemple? Non. C'est pas possible, ça. Il faut le dire à l'antenne. Nationalement, c'est pas possible.
9: Bon, on va vous laisser là, alors.
10: Attends, qui c'est que je t'ai pas passé? Ah, je t'ai pas passé.
9: Bah, Phil Lard.
3: Bah ouais, notre pote Phil Lard.
10: Quand même. Tiens, vas-y, enlève ta queue, tiens, je te passe.
11: Nous, on est en train de manguer, là.
9: Ah, ouais. Ouais.
10: Je suis chaud, là.
9: T'es chaud?
10: Ah, mais j'étais en train de m'attaquer au filou, mais il est accro, hein.
9: Il est accro de...
10: Il veut pas que je le touche.
9: Il est accro de qui?
10: Ouais. Attends, là, je discute.
5: Hey, Olive.
9: Ouais.
5: Tu viens, toi, à l'opéra samedi?
9: Non, je viens pas, non.
5: Qui c'est qui vient, alors?
9: Alors, il y aura Gérard, Françoise, Sandy, Phil Dard, Manu, Rigaud, Apolline, Max, Alvin.
3: Et la copine d'Olivier aussi.
5: Et vous buvez quoi?
9: Alors, il n'y a que Max qui boit de l'alcool.
5: Il boit quoi, le Max?
9: Que de l'alcool, lui. Il n'y a que lui.
5: Il n'y a que lui dans l'équipe. Champagne.
3: Non, il est plutôt branché gin, vodka, les alcools forts qui tapent, tu vois.
9: Très sec, très sec.
5: Ok.
3: Très sec sans glace, surtout. Et avec la truc de Chipster, et ce sera bien.
9: Les trucs qui déchirent.
10: Voilà.
5: Ah, yes.
10: Bon, alors, pour terminer, Stéphanie.
5: Oui.
10: On va prendre ton nom, voisin, pour la soirée.
5: Ouais.
10: Sarah.
5: Ouais.
10: Tu n'as pas quitté non plus. Mmh. Et on voulait passer une petite annonce qu'on a oublié de le dire hier, parce qu'en fin de compte, il y a les gens de la sécu d'RTL.
5: Ouais.
10: Qui ne peuvent pas écouter autre chose qu'RTL dans l'accueil d'RTL.
5: Ouais.
10: Et comme ils aimeraient bien écouter un peu ce qu'on fait le soir, écouter les débats de GG, s'il y a quelqu'un qui a un petit poste de radio, donc qui voudrait se débarrasser et venir dans la soirée ou dans la nuit de demain, venir avant les débats de GG, le déposer à Fun, à l'adresse d'RTL, 22 rue Bayard, ça serait cool. Donc c'est une petite annonce comme ça qu'on passait pour les mecs de la sécu d'RTL.
5: Ouais, c'est sympa pour eux quand même.
10: Et un joint de culasse également, et un joint tout court avec une barrette. Non, enfin bon, si vous avez un petit poste de radio que vous pouvez... Hein, si vous pouvez le prêter, je sais pas, jusqu'au 5 juillet, le récupérer quitte après, parce que quand on arrête les émissions, et pendant un petit mois, comme ça, aux gens de la sécu d'RTL, ça leur permettrait de nous écouter, parce que comme ça, ça leur permettrait d'écouter WRTL.
9: Ok.
10: Ouais, putain, tu fumes là-dedans, toi. La pauvre, elle fume pas, l'autre, il fume des Goldo. Oh non, tu fumes un vilain. Putain, Philippe, il s'en a pas, il a mis une clope, ouais, non, mais la Goldo sans filtre. Ah, oh, moi, j'ai une gitane sans filtre.
9: C'est une gitane.
10: Mal à la tête.
9: Le truc qui pue.
10: Oh, le truc qui pue, quoi. Il faut aimer les cigarettes, hein. Bon, bref, pour ça, donc, s'il y a des gens qui veulent apporter un petit poste de radio, ça serait cool. Et quoi encore pour terminer? Et puis, il y a Franck Dubos, non? La loco, tout ça?
9: Il y a la loco, il y a toi, Jean-Marica et Manu Locollet au percu.
10: Franck Dubos et tout ça.
3: Bah écoute, on va le faire maintenant.
10: Alors voilà, donc deux petites annonces. La locomotive, si vous voulez venir, bien sûr, demain soir, non, vendredi soir. Et pour demain, allez voir Franck Dubos. Il y a deux mecs qui nous ont plantés pour hier parce qu'ils sont pas venus. On espère qu'il n'y aura pas de problème avec les grèves. Donc si vous voulez venir voir Franck Dubos, côté de 10h demain, vous appelez dès maintenant. C'est à quoi, 8h30, 9h. C'est au tête de 10h. C'est du côté de Bigalle, boulevard de Clichy.
3: Dans le 18e.
10: Voilà, dans le 18e, 0803 08 5000. Voilà, Apolline, une petite conclusion. Stéphanie, peut-être pour commencer?
5: Non, moi je fais des gros bisous à tout le monde et puis voilà.
10: Quoi. À samedi.
5: À samedi.
10: Sarah.
5: Bah écoute, bonne soirée.
10: Et puis dès qu'on a le doc ou Diffoul, un petit Lovin Fun, on te rappelle.
5: Ok. Je
10: t'embrasse.
5: Ouais, salut.
10: Bon, petite conclusion, d'abord je vais vous passer les deux nanas. Hein.
3: Ouais. Allô?
12: Oui,
9: ouais.
3: C'est
9: oui,
3: qui là?
5: Bon, c'est Sonia là.
3: Bon, d'accord. Alors Sonia, ça fait quoi d'être avec Max? T'es déçue, t'es contente?
5: Ça fait rien de spécial. J'ai vu à quoi il ressemblait depuis le temps que je voulais savoir.
9: Et alors?
5: Ça va.
9: Ça va?
5: Ouais.
9: Ok.
3: Ça va.
5: Moi je vous rappellerai pour vous dire les filles. Hein.
3: Quoi?
5: Moi je rappellerai pour vous dire la semaine prochaine quand j'aurai vu à l'opéra.
3: D'accord.
5: Voilà, ok, ça. On fait comme ça.
9: Non mais il est hyper beau. Hein.
3: Ouais, il est... C'est un tombeur quoi.
9: Et surtout quand il est bourré.
5: Ah mais là il est pas bourré donc.
9: Non, ça va alors.
5: Non mais samedi on va faire en sorte hein, qu'on rigole un peu.
3: Tu pourras abuser de lui, il est facile quand il a bu, il paraît.
9: Ah. Ouais.
5: Bon, bah.
3: Donc tu sais ce qu'il te reste à faire, vodka bien serré.
9: Il est déjà chaud alors.
3: Et dans ton lit direct, quoi.
5: Bah, y a pas de souci. Hein,
9: ok.
5: Voilà, ok. Bah, je vous passe Laurence.
3: Ça marche.
5: Ok, je vous dis bonne soirée à tout le monde, enfin bonne nuit.
9: Bonne nuit.
3: Salut Sonia.
5: Salut. Et puis, il y a Philippe qui t'embrasse à peau.
3: Waouh, la chance. Tu lui retournes la bienvenue.
5: Un gros bisou super affectueux.
3: Waouh.
5: Bon, je te passe Laurent.
3: Ça marche.
5: Ouais.
3: Oui, alors Laurence.
5: Ouais.
3: Bon, maintenant c'est toi, qu'est-ce que tu penses d'eux?
5: Mais je l'ai déjà vu, donc je suis un petit peu...
3: Ah bah oui.
5: Ah, ça va, c'est sympa, ouais. Il y a pas de problème.
9: Oui. Mais il y a qui là à l'antenne?
3: C'est Laurence qui est là.
9: Mais non, il y a quelqu'un qui a raccroché là. Ils ont tous raccroché?
3: Ah voilà, non, bah, c'était Sarah. Elle en avait marre et puis elle attendait quand même que le doc lui vienne en aide et ah, il n'est pas venu.
9: Et comme
3: donc,
9: il n'est plus là et heureusement,
3: était un peu
9: dégoûté,
3: voilà. Quoi. Voilà.
5: Bah, moi, il y a toujours Steph, hein. J'attends Max pour.
9: Ouais, et qui d'autre à part Steph?
10: Ouais, bah, c'est toujours Laurence.
9: Ouais.
3: Ah, salut Laurence.
10: Ouais, donc Pauline, je voulais te poser une question aussi bateau.
3: Oui.
10: Ça fait quoi de bosser au standard?
3: Putain, c'est super cool, j'adore, surtout quand vous n'êtes pas là, les garçons.
10: J'ai bien capté, voilà. C'était la réponse que j'attendais.
3: J'allais dire qu'avec Petite Lune, on fait un duo d'enfer, on s'entend super bien.
9: Ouais, alors ça, t'oublies tout de suite. Donc voilà.
10: Voilà.
9: Et moi, je vais aller retourner fermer le jingle.
3: Non, non, mais Olive, après.
9: D'accord.
10: Bon, on va vous
9: ça,
10: laisser,
9: par contre, t'oublies pas ça.
10: J'ai des trucs à vous dire, je pense. Donc,
3: à faire, surtout.
10: Bah, je vous embrasse, c'était Laurence. Et bah, à la semaine prochaine.
3: Ouais.
12: C'est Nicolas, 20 ans tête pariée, salut Nicolas.
13: Salut.
12: Tu vas bien?
13: Ouais, ça
12: bon,
13: va.
12: Bon, alors vas-y, fais péter.
13: Eh ben en fait, je voulais dire que parler du spiritisme, mais les fausses, vraies fausses séances de spiritisme.
12: Oui.
13: Ouais, mais en fait, faire bouger un verre, c'est hyper simple. Alors il y a les trucs tout bêtes avec les films, en fait, c'est un petit peu voyant. Mais si tu veux détourner l'attention, par ouais. exemple, t'as prévu un verre qui va glisser sur une table à côté et tout ça,
12: ouais.
13: et t'en profites en tournant l'attention, tu fais faire ce que tu veux au verre,
12: ouais.
13: et les gens ils se retournent, tu fais putain il a bougé, des trucs comme ça.
12: Ouais.
13: Voilà.
12: Non mais c'est pas con ce que tu viens de dire.
13: Bah ouais, mais là je me souviens.
12: On se fait une petite séance là, de spiritisme là. On va se foutre une petite ambiance là, tiens, on va se foutre une petite ambiance un petit peu. Bon alors il faut qu'on s'approche là, il nous faut 400 personnes là. Hein. Alors, il nous faudrait... Nicolas reste avec nous.
13: Ah bah, ouais.
12: Prenons Momo.
13: Ouais.
12: Momo, t'es là?
13: Ouais.
12: On va faire une petite séquence de spiritisme, d'accord?
13: Je la sens mal, là.
12: Ah, mais moi aussi, t'inquiète pas, Nicolas, ne bouge pas.
14: Lionel,
12: fais péter Lionel.
14: Ouais.
12: Ça va, Lionel? T'appelles
14: ouais,
12: d'où?
14: Ça va.
12: T'appelles d'où?
14: De Nîmes,
12: t'as quel âge?
14: 16 ans.
12: Oh là, trop jeune, là, pour le spiritisme. Faut pas,
14: là,
12: faut
14: là,
12: pas
14: être... Bon.
15: C'est un tournoi de mineur.
12: Faut pas être majeur, là?
14: Ah, non, faut pas être majeur.
12: Parce qu'avec Nicolas, Momo et Florent, je te préviens, on va rentrer en contact avec des gens bizarres, hein.
14: Bah, je vous passe avec collègue, alors.
12: Non, non, mais tu peux rester si tu veux, mais je te préviens, on va rentrer dans un monde étrange, hein.
14: Ouais, c'est bon.
12: Bon, alors, s'il y a des gens qui sont intéressés par un petit peu de spiritisme, là, qui nous appellent, on va faire du spiritisme en direct. J'aimerais bien qu'on... Avec qui on rentrera en contact? Avec
16: Moi j'aimerais bien avec
12: soit
16: Jimi Hendrix, soit Jim Morrison.
12: Ou Jim Morrison, ouais.
14: Ou alors,
12: parce que ça fait au moins 15 jours qu'on n'a pas eu Napoléon.
14: Ah, Napoléon. Oui.
12: Napoléon, ça fait longtemps qu'on l'a pas vu.
14: Ah, Napoléon.
12: On aurait bien aimé avoir Hitler pour savoir exactement la vérité de ce qui s'est passé en 39-45. Hein, mais parce qu'il y a trop de gens qui restent en contact avec, moi je veux de l'exclu.
14: Ouais, mais attends, pour Napoléon, il y a une petite variante, c'est plutôt un cendrier qu'il faut plutôt qu'un verre.
12: Ouais, c'est vrai, t'as raison, ouais.
14: Il y a une petite variante.
12: Mais tu sais, pour Hitler aussi, hein.
14: Ouais, alors.
12: Zitrone.
14: Il est tout frais, là.
12: Bon, c'est un peu trop frais.
14: Ouais. Non.
12: J'ai peur. Non, il sait pas bien encore où il met les pieds là-haut. Laissons-le le temps de s'installer, de trouver ses marques, et après on le rappellera. Avec qui on va rentrer en contact? Moi, je veux de l'exclu parce que qui sait qu'il pourrait y avoir d'intéressant là, putain. Ouais.

0: Ariane.
1: Putain, déjà, déjà rien que par la pensée, je vais essayer de faire du spiritisme avec des gens de Paris, région parisienne, et des gens de la province. Ce qui est déjà un exploit. Hein? D'accord?
0: On va essayer.
1: D'accord.
2: Puis, Scarface.
1: Scarface, bonsoir Scarface.
3: Bonsoir.
1: Ça va?
3: Ça va, ouais.
1: Tu vas bien? Oh, la radio, il faut éteindre tout, la radio.
3: Ça va.
1: Aïe, aïe, aïe, aïe, pitié.
3: C'est fait, Tony Montana, c'est toujours les choses en règle.
1: Bon, alors vous connaissez la règle du jeu de spiritisme, c'est comme tous les samedis soirs quand vous êtes entre amis, il faut que parmi un de nous sept, il y en a un qui veut bien jouer le rôle de l'esprit. Alors, qui veut faire le rôle de l'esprit?
3: Bah, moi j'ai l'habitude.
1: Alors, vous battez pas, hein, comme pas tous les samedis, qui va faire l'esprit?
3: Scarface? Exactement.
1: Bon, alors on va te rappeler, on va prendre ton numéro, on va te rappeler.
3: Mais... Ok.
1: D'accord, hein, tu joues, en plus ça tombe très bien parce que t'es vraiment le plus sombre de nous tous, ça s'entend sur le son de ta voix. Donc on va rentrer en contact avec, peut-être avec Bob Marley, donc tu risques d'être Bob Marley. On te rappelle?
3: Ok.
1: D'accord. Bon, alors moi je fais la simulation la plus totale, attention, hein, c'est pas du prévu. Hein. Ah, je crois qu'on est rentré, il y a Jimmy, on est en contact avec Jimmy Rockwell, hein.
3: Oh non.
1: Ah si, il me semble.
3: Ah ouais, mais...
1: J'entends les esprits, il y a un truc bizarre ce soir, je sens qu'il y a une ambiance bizarre. Hein.
3: Faut faire la prière.
1: Hein? Ok. Bon, Florent.
4: Ouais.
1: Bon, alors nous, on n'a pas parlé à la soirée, on a amené des amuse-gueules, hein, on va faire une petite soirée cacahuète.
3: Ça passe un petit four là.
1: Et on attend la venue, comme chaque samedi soir, de nos copains et de nos copines, c'est-à-dire de Raphaël, d'Elsa, de Nicolas et de Momo. On vous met en attente, et puis... D'accord?
0: Ouais.
1: Bon, alors vous êtes tous les quatre, pour l'instant vous ne parlez pas. Putain, Florent, ce soir, putain, sans déconner, je ferais bien du spiritisme. Hein.
4: Moi aussi?
1: Putain, j'espère que Nicolas va pas tarder avec Momo, puis viennent avec leur copine, je crois, Raphaël et Elsa.
5: Ah, cool.
1: Au passage, Elsa, je me la ferais bien, mais bon.
5: Ouais.
1: Bon, ce soir, spiritisme, à fond, ça va cartonner. T'as amené les wawawettes?
5: Ouais, les wawawettes. Ouais.
1: Putain, on fait une soirée wawawettes, hein. C'est les cacahuètes chez nous. Hein. Allez. Ah, ça a sonné.
5: Tiens, peut-être qu'il
1: sonne. Ça doit être Elsa avec Nicolas ou Momo avec Raphaël. Ouais. Salut, oh bah c'est Elsa et Nicolas.
0: Salut Max.
3: Salut Max.
1: Ça va?
3: Salut Florent.
1: Ça va Nico?
4: Ça va et vous?
1: Ça va Elsa?
0: Ça va.
1: En forme? Très bien. Vous connaissez mon pote Florent?
0: Bah ouais.
1: Hein,
4: salut.
1: Ça va?
0: Salut Florent.
4: Ça va?
1: C'est un berger des Vosges. Qui est monté sur Paris pour chercher du boulot pour travailler dans un McDo, donc je l'ai recueilli. Il m'a bien aidé quand j'étais en vacances cet été aux 4 étoiles dans les Vosges. Et il m'a fait plaisir quand je l'ai vu, je le voyais tous les matins partir avec ses moutons. Oh bah,
0: et sur le dos.
1: Vous voulez des wawawettes?
3: Ah ouais.
1: D'accord, bah prenez des wawawettes le temps qu'on arrive.
3: Sympa.
1: Y'a Raphaël qui devrait pas tarder avec Momo là. Je sais pas ce qu'ils foutent d'ailleurs, putain, l'heure qu'il est. Je sais pas ce qu'ils sont en train de blander, mais putain, ils devraient pas tarder. Qu'est-ce qu'il fout être dans la vie, Florent?
5: Bah, la vie.
3: C'est le temps de tuer une moto quoi.
1: Ah, 2 secondes, téléphone. Oh là, attends, j'y vais, hein. Ouais, allô?
0: Allô?
1: Ouais, Raphaël?
0: Ouais.
1: T'as, qu'est-ce que vous foutez? On vous attend.
0: Ah, on a fait le coup de la panne, donc c'est pas grave, on arrive. Hein.
1: Il est où, Momo? Et derrière la bagnole?
3: Je pousse la voiture.
1: Va me chercher Momo, Raphaël.
0: Il est juste à côté de moi,
1: passe-moi.
0: Vas-y.
3: On l'a dit, allô?
1: Ouais, Momo.
3: Max, ouais.
1: T'es avec Raphaël?
3: Ouais.
1: Je croyais que tu voulais la plaquer.
3: Non, mais.
1: Bon, vous arrivez là, qu'est-ce que vous foutez? Vous êtes loin là?
3: Bah attends, je pousse la voiture, on est à 50 mètres là.
1: Hein?
3: On est à 50 mètres de chez toi.
1: Sans deck.
3: Sérieux?
1: Attends, mais je vais demander à mon pote là, je suis avec un pote, un berger là, et ça va lui faire plaisir, va prendre l'air.
3: Tiens, tu me l'envoies?
1: Bah attends, je vais le chercher. Attends, quitte pas.
5: Oui?
1: Tu. Tiens, t'as créé ouvert devant, il y a une bagnole qui doit pas être loin là. Elle est comment? C'est quoi comme bagnole que t'as déjà?
3: Une bagnole pourrie.
5: Oui?
1: Oui? C'est une voiture. Ça, on dirait de funesse dans le grand restaurant.
5: Ouais.
1: Et il faut aller chercher, tu vas les aider?
5: Ouais, je vais les aider.
1: Ok, bah, okay. On arrive, hein.
5: Moi j'y vais à tout.
1: Quand même le comble, le mec, il a un téléphone dans sa caisse, il a une voiture pourrie, c'est bien tous les mêmes ceux-là. Hein. Bon, tu me repasses Raphaël?
0: Oui, allô?
1: Ah, t'es là?
0: Oui.
1: T'es encore avec lui?
0: Ben.
1: Je te préviens,
0: hein.
1: Ouais,
0: galère, hein.
1: C'est la dernière fois hein, que je te vois avec lui, hein.
0: Ah ouais, non, non, mais je te jure.
1: T'as intérêt à lui dire, hein. Sinon moi je sors avec Elsa.
0: Ouais,
1: bon, à tout de suite, y a mon pote le berger qui arrive là.
0: D'accord.
1: Hein? T'as qu'à l'appeler Michel, ça lui fera plaisir.
3: Pas si ça va un berger à la maison, Max.
1: Ah, c'est bien le même, celui-là, le berger. Il aurait pas pu prendre les clés. Ouais, j'arrive. Ah, salut.
5: Ça va, ça y est, j'ai
1: des c'est bon.
5: Ouais.
1: Salut, Momo, ça va?
3: Ouais, ça va.
1: Tape dans les mains, c'est bon.
3: Ouais, voilà.
1: Donne-moi 5.
3: Va pas sur la bouche, s'il te plaît.
1: Ouais. Ça va, toi, Emmanuel? Raphaël?
0: Salut, ça va.
1: En forme?
0: En forme, la
1: bon, très
0: forme.
1: Bien. Servez-vous pour les ouais.
0: Ouais, pas trop.
1: Tu connais Momo, hein, je te présente pas Nicolas, tu connais...

0: gros stuff, quoi. Hein, d'accord, pas de problème.
1: Okay.
0: Non malaise. Installez-vous, installez-vous. Allez dans le salon, passez dans le salon. Ah ben on y est. Restez dans le salon. Vous voulez voir quelque chose? Qu'est-ce que vous voulez? Coca pour tout le monde?
1: Coca.
2: Du lait de chèvre pour moi.
0: Faut du lait de chèvre pour Michel. Pour Michel Le Berger, un petit peu de chèvre. Et puis moi, je vais prendre un petit whisky, tiens. Ça fait longtemps que j'ai pas bu, tiens. Ah là là là. Elsa?
3: Ouais.
0: Tu peux venir m'aider, s'il te plaît?
3: Ouais. J'arrive.
0: Je te préviens, qu'est-ce que tu fous encore avec ce con, là?
3: Moi?
0: Ouais.
3: Mais moi je m'en fous de lui, c'était juste pour passer la soirée.
0: Ouais, mais pour quelle idée de me le ramener à la maison, quoi?
3: Mais c'est lui qui s'est incrusté.
0: Déjà, je me pèle le berger toute la soirée.
3: Mais tu voulais que je passe.
0: Plus des pièces, salaud, putain. Hein. Parce que toi, t'as pas vu le truc, tu vois, quand il va rentrer dans la jambe, ce con il nous a ramené la brebis, hein.
3: Non. Ouais, mais c'est pour ça, alors que ça pue comme ça.
0: Putain, mais sache pas, tu crois, je peux pas lui dire, il va se vexer, le pauvre.
3: Ouais, il est assez sceptique.
0: On est combien? On est le 28 novembre, là, le 30, là.
3: Mm-hmm.
0: De toute façon, il se casse le 1er avril, donc.
3: Oh, c'est pénible.
0: Oh là là.
3: Pénible, ce garçon.
0: Bon, tiens, va apporter les coca, j'arrive le temps de me servir.
3: Je vais péter le coca.
0: Ça va me tirer à ce week-end.
1: Salut Elsa, t'as les coca?
0: Ah, la boisson, enfin.
1: Ouais, salut, merci.
0: Merci. Putain, je bois du whisky pur, je vais pas boire devant eux.
3: T'as des pailles?
0: Oh putain, ça marche. Ah, qu'est-ce que vous dites?
3: Je veux des pailles.
0: Ouais, attends, deux secondes, je suis en train de chercher un truc, là. Oh putain, le whisky, putain, ça marche. Ah, ça y est, je suis cassé.
3: Attends, après une gorgée, t'es cassé.
0: Ouais, salut. Bon, alors, on y va?
3: On essaye?
0: Ouais, hey, sinon, on faisait du spiritisme.
1: Ah cool, super.
0: Ouais, ça serait cool.
1: Ah ouais.
0: Ça faisait un petit peu de spiritisme.
4: Ouais.
0: Ça changera que de regarder toujours les cassettes, là, les bronzés, là, ça va nous changer pour un samedi soir.
1: T'as un guéridon?
0: Ouais, non, mais j'ai deux très tôt, là, attends.
1: Bon,
0: Momo, tu viens m'aider?
1: Ouais, pas de problème, j'arrive.
0: Bon, Michel?
4: Ouais. D'accord, j'y vais.
0: Tiens, tu me prends là. T'as qu'à prendre le lit, là. Tiens, on va foutre ça, on va le foutre à l'envers. Tiens, prends les. Nicolas, ouais. Va me chercher les deux tréteaux là, tu vois là au bout là.
1: Ouais.
0: Ah ouais, c'est de là là. Voilà. Attention, chaud devant les filles, poussez-vous. Bon allez, vas-y, pose. Mais attends, mais pose pas, Momo, mais qu'il est con, Nicolas. Faut les tréteaux en dessous.
3: Putain, c'était gauche, hein.
0: Mais les tréteaux, Nicolas. Oh là, ce qu'il est cru, je suis là alors. Mais les tréteaux, nom de Dieu. Bon, putain, fait chier, c'est que j'ai. Ils font un verre pour ce truc-là, non?
1: Un verre qui est pas trop cassé, quoi.
0: Non, dans l'évier, il doit y avoir un peu dégueulasse.
1: Un gobelet, c'est bon.
0: Non, j'ai pas ouais, ça, mais j'ai plus rien. J'ai plus de gobelet. Par contre, je vais récupérer. J'ai bouffé du yaourt. Il doit bien y avoir un petit pot de yaourt, ça va pareil.
1: Un pot de yaourt vide, ouais.
0: Voilà, un pot de yaourt. Voilà. Bon, on s'en fout des lettres, hein. Parce que nous, on sait avec qui on va rentrer en communication. C'est Bob Marley, on avait dit, hein.
1: Bah ouais.
0: Hein, donc on a le B, on a le O, on a tout ce qu'il faut, là.
1: Faudra peut-être qu'on fasse tourner un business avant.
0: Si tu veux, j'en ai plus, mais on va essayer d'en avoir de là-haut.
1: Ah ouais, carrément.
0: On va lui demander, tant qu'à faire.
4: Ouais, il a peut-être...
0: Putain, sans déconner. Et les gens, ils nous croient pas que ça peut exister, grave, hein. Parce que, bon, Momo,
1: ouais.
0: Et Nicolas, tout ça, là. Moi, quand je suis à l'antenne, là, d'habitude, la semaine, là, la nuit, là, les gens, ils n'arrivent pas à croire que c'est vrai. Putain, je leur dis que c'est vrai, que tous les week-ends, avec des potes à l'antenne, je leur dis. L'antenne demande à... Ouais, il y a Florence, c'est con que Florent n'ait pas pu venir ce soir, mais putain, à l'antenne, toutes les semaines, j'arrête pas de dire « Ouais, moi, je fais du spédiatisme et tout, tous les samedis, avec des potes, c'est du sérieux, c'est pas du bidon, on fait pas comme tous les autres. » Et putain, ils me croient pas, c'est con. Hein. Bah, il croit que je bluffe, ça y est, c'est Max, il fait le con, putain. Bon, Michel?
4: Ouais.
0: Mais... il est con, alors, il aime bien ça, le berger. Bon, alors, bon, on fait péter... On fait péter là?
4: Ouais.
1: Bon. Éteins la lumière.
3: Oui, il faut une petite lumière.
0: Ah non, j'ai peur. Non, vous savez, déconnez pas, j'ai peur quand on éteint la lumière. Si on éteint après, je risque d'y croire.
3: Bah, une bougie ou ton zippo.
0: Bon, alors un zippo à la rigueur.
1: Ouais.
0: Non, ça me fait chier. En plus, c'est bientôt net. Si on fait péter des crac-crac. On fait péter des crac-crac?
3: Allez.
0: Faisons péter des crac-crac, on va en mettre partout, allez. C'est parti. Bon, allez, on se concentre, on se met les doigts, là.
4: Allez, on respire bien fort.
0: Bon, je fais le médium, hein, parce que c'est qui l'a fait la semaine dernière? C'était Elsa?
3: Ouais.
0: Ouais, c'est à mon tour. Hein.
3: D'accord.
0: Ouais, c'est à mon tour. Hein.
3: T'assures que moi, j'ai assuré la semaine dernière, hein?
0: T'inquiète, moi.
3: J'ai les mains sur la table, un peu sous la table.
0: Et j'ai bu deux verres de whisky pur derrière votre dos, c'est pas pour... Tu vois, le médium, comme j'ai deux verres, ça me dit. Ah là, je vais vous la faire péter, l'imagination, moi. Oh. Allez, on y va, on se concentre, hein.
3: Ta main, Max.
0: Arrête, c'est pas bon, hein.
1: Elle est où ta main?
0: Arrête Momo, t'es lourd, tu me chasses d'où, t'es lourd. T'es lourd, arrête, t'es lourd, arrête.
1: Elle est où ta deuxième main, Max?
0: Elle est là.
1: Où?
0: Bah évidemment, vous allez vous mettre dans le noir. Tu vois rien, toi, t'es bigleux, évidemment, tu vois que dalle.
1: Non, mais elle est sous la table, elle est pas sur la table.
0: Elle est pas sous la table, bien sûr qu'elle est, elle est là. Qu'est-ce que tu crois qu'elle est où? Tu
3: non,
0: crois qu'elle
3: elle
0: est sur
3: la. Sur ma cuisse, là.
1: Ouais, bah, c'est ce que je vois aussi.
0: Sur la cuisse de qui?
3: De Raphaël.
0: Mais t'as le sud, Raphaël, tu dis n'importe quoi. Michel, j'avais pas les mains.
2: Non, non. Bon. Par contre, tu te trompes de pied, là.
0: Bon, ouais, on va détendre l'atmosphère, Michel.
2: Ouais.
0: Bip, bip.
2: Ouais.
0: Youhou. Allez, on y va, c'est parti, on se concentre.
1: Ouais.
0: Concentrons-nous. Je mets une petite ambiance, hein, parce que sinon ça va être... Attends, on se concentre.
3: Mets ta main.
0: Arrête.
3: Mais non, c'est
0: on se concentre, on se concentre, on se concentre. Nous allons entrer. Nous allons entrer dans quelques instants en contact avec Bob Marley. Arrête, t'es lourd, Momo, je te jure, arrête, t'es lourd. Voilà. Nico, il est d'arrêter, putain.
1: Concentre, c'est Momo, c'est le coup. Qui m'a tapé sur la tête, là?
0: Ouais. Concentrons-nous. Nous allons rentrer en contact dans un instant avec Bob Marley. Nous allons rentrer en contact avec Bob Marley. Juste avant, j'ai besoin de savoir si les gens qui sont autour de ma table et autour de moi sont des gens sains de corps et d'esprit.
1: Oui.
0: Esprit. Si ces gens sont sains de corps et d'esprit, je te demanderai de ne frapper qu'une fois. S'ils ne le sont pas et s'il y a un imposteur parmi nous ce soir, quelqu'un qui ne croit pas en ce que nous faisons, de frapper deux fois. Esprit, je te demande de me répondre. Apparemment, c'est bon, ça roule. Tapez pas trop fort sur la table, après vous allez me la péter, j'ai que ça. Nous allons rentrer dans un instant avec Bob Marley. Est-ce que vous êtes d'accord?
3: D'accord.
0: Est-ce que vous êtes d'accord?
3: Oui.
0: Apparemment.
3: Oh, je sens un truc.
0: Apparemment. Vous avez entendu?
3: Oui, oui, oui.
0: Chut, écoutez bien. Bob Marley, est-ce que tu es là?
5: Le 3615, code B.O.B.
0: Chut, Bob Marley, est-ce que tu es là?
5: Oui, oui. Qui m'appelle? Qui m'appelle?
0: Arrêtez! Bob Marley, ce sont des gens sains de corps et d'esprit qui t'appellent.
5: Présentez-vous, Jumbo Clap.
0: Je m'appelle Max.
3: Max, j'ai peur.
5: Quel Max?
0: Mais présentez-vous, putain!
1: Momo.
0: Mais t'as pas à avoir peur, c'est un pote.
1: Je m'appelle Nicolas.
5: Nicolas. Oui, c'est tout? Je veux cette personne autour de la table.
0: Nous sommes... Il y a Momo, il y a moi, il y a Elsa, Raphaël, il y a Nico, et
2: Michel.
0: Et Michel, et il y a une brebis aussi.
3: Et la chèvre.
0: Et la brebis.
5: Pourquoi voulez-vous me déranger? J'étais avec Ja et Agissé, c'est l'acier, en train de fumer la ganja. Pourquoi me dérangez-vous?
0: Putain, on entend, vous entendez les mecs?
3: C'est dingue.
0: Sans déconner.
1: C'est dingue, hein.
2: Oh là là.
0: Oh le délire.
5: Que veux-tu, Max?
0: On voulait savoir avec des potes si tu peux nous avoir un petit peu d'herbe.
5: D'herbe? Mais Dja est déjà en train de toute la fumer.
0: Non mais on parlait d'herbe et coq, hein.
5: D'herbe et coq.
1: Ou un peu de chien.
0: Attends, écoutez les mecs. Sans avec.
5: Tu es Max?
0: Ouais, Christophe, c'est Bob. C'est Max.
5: C'est Max?
0: Ouais, Christophe, ça va. Rien, excuse-moi.
5: Christophe. Max.
0: Oui.
5: C'est toi, Max?
0: Ouais, c'est moi, ouais.
5: Tu es sûr?
0: Ouais.
5: Je ne reconnais pas ta voix d'abruti d'animateur de Fun Radio.
0: Putain, mais aidez-moi, aide-moi, Elsa.
3: Moi, Bob, je reconnais pas ta voix, elle est trop...
1: Eh, Bob, parle-moi.
5: Vous croyez que je suis le voisin d'en dessous?
0: Non. Nous savons que tu es le vrai Bob. Bob, est-ce que tu pourrais nous mettre un morceau pour leur prouver? Moi, je sais que t'es le vrai.
5: Bob, c'est vrai.
0: N'importe lequel. Celui qui sort la compile là, tu sais, la plage 5.
5: Quelle compile as-tu? Tu t'es encore fait arnaquer dans ces pauvres supermarchés.
0: Ouais, ça y est, il a mis la plage 5 de la compile.
2: Il a mis la plage 5, ouais.
0: Putain.
3: C'est ma préférée.
0: Non, mais pas trop fort, sinon les voisins vont gueuler.
3: C'est ma préférée, Bob, on a fait de la télépathie en plus. Oui, mais Bob, on n'entend que ta musique, mais on t'entend pas chanter.
5: Je ne chante plus maintenant. Voulez-vous que je disparaisse comme le vent?
0: Non, vas-y, reste avec nous, vas-y. Vas-y, déconne pas, parce que sinon on sait pas quoi foutre. On sait qu'il y a un truc de bien à partir de minuit, c'est Metal Express sur M6, mais juste avant, on sait pas quoi faire.
1: Reste avec nous.
0: Non, vas-y, pars pas.
1: On va prendre Freddie Mercury.
0: Si on rentre en contact avec Freddie Mercury.
1: Ouais, ok.
0: Bon, à Christophe.
5: Psycho, je sais que tu es cool.
0: Hey, Bob. Oui. Tu raccroches et tu fais Freddy.
5: Je fais Freddy.
0: A tout de suite.
5: Ouais.
1: Je suis Freddy.
5: Ouais.
0: Putain.
3: Et tu le fais plus cool, Freddy.
0: Putain, ça marche.
5: Cool parce que Bob...
0: Ouais, fais plus cool parce que après les gens vont croire qu'on n'est pas crédible.
5: Ouais, après ils vont nous prendre pour des cons.
0: Ouais, ils vont nous prendre pour des cons, c'est clair.
3: Là, c'est limite, Bob. Bob un peu méchant.
5: Comment ça, Bob un peu méchant?
1: Mais t'es parti, Bob.
5: Mais je suis Freddy.
0: Mais t'es Bob, t'es parti.
1: T'es parti, on t'a pas rappelé.
0: Non,
3: mais attends, il faut qu'on se rappelle avant.
0: Arrêtez, sinon c'est pas crédible. Attention, on recommence. Non, arrêtez ou j'arrête, c'est lourd. Putain, je m'en vais, moi. Sans déconner, déjà qu'on devait pas faire ça chez moi ce soir, j'étais obligé de mettre mes parents dehors. Je vous préviens, il est colère, il est 11h30, moi, une heure, mes parents, ils rappliquent tout le monde dehors dans une demi-heure.
1: Ah, c'est tes parents que j'y vais à l'autobus, là?
0: Ah, tes conneries, ils sont où, mes parents?
1: Je vais à l'autobus.
0: Ouais, t'es lourd, ils sont pas là.
1: Ouais, je m'appelle Fred.
0: Bon, vite, on rentre en contact avec Freddy. C'est toujours les mêmes esprits, on est toujours avec le pot de yaourt là, il y a toujours Elsa, ouais. Machine et toutes les autres là, c'est des copains.
5: Ouais.
0: Freddy, t'es là?
3: Freddy.
5: Affirmatif.
3: Oh, c'est Freddy.
5: Ah, c'est Freddy. Ouais, il nous a parlé.
0: Putain.
5: Bonsoir les enfants.
3: Salut Freddy.
5: Que racontez-vous?
0: Oh, il entend chanter. Putain, j'ai l'impression qu'il est pas tout seul. Putain, il est avec Bob.
5: Oh,
0: oui. Eh les mecs, c'est une exclu, on est en train de se taper un bœuf, ça se passe là-haut, tout en haut. Allez, on arrête, ça me fait trop flipper. Allez, rallume.
2: Attends, je rallume, ouais.
0: Rallume.
2: Ouais.
0: Oh, putain.
2: Oh là là, la fin.
0: Oh, c'était génial. Oh, c'était grand.
3: Mais comme quoi, ça existe pour de vrai.
0: Ah ouais, ça existe. Je pensais que c'était faux, les trucs. Oh putain, je crois que mes parents, ils vont pas tarder à arriver, là.
3: Oh, la
0: craignos,
3: ça.
0: Ça craignos, là. Hein.
3: Oh, ils sont cool, non?
0: Quoi?
3: Ils sont cool,
0: faut le dire vite, hein.
3: Ouais.
0: Oh non, je préfère qu'on y aille. Hein.
3: Ouais, mais on peut être très avec eux.
0: Sans déconner.
2: Oh, il veut plus partir.
0: J'ai la tique dans la tête, maintenant. C'est quoi?
3: Merde.
0: Il veut plus partir. J'ai la tique dans la tête. Oh, putain, j'ai la tique dans la tête,
6: Attention.
7: Allô?
6: Bonjour, c'est Catherine.
7: Oui.
6: Bonjour, vous êtes en direct à la radio, vous allez bien? Bonjour. C'est la radio d'Avignon qui vous appelle. Allô? Ah bah c'est super, ça a déjà raccroché.
8: Oh non.
6: On rappelle.
8: Ah ouais.
6: Florent, c'est parti. Il appuie avec ses petits doigts musclés sur le petit bis.
8: Bah dis-lui que c'est pas un canular.
6: Hein?
8: Dis-lui que c'est pas un canular.
6: Bah tu rigoles ou quoi? Elle va laisser sonner. Allez, décroche, Catherine. Allô, Catherine. Excusez-nous, nous avons été coupés. Vous êtes en direct à la radio, vous allez bien?
7: Je vais très bien, mais j'étais en train de dormir.
6: Oh, nous
7: vous
6: sommes...
7: Ne dérangez pas les gens en pleine nuit.
6: Nous sommes désolés, Catherine. Un petit peu d'humour.
7: De toute façon, c'est quelle radio?
6: Pardon?
7: C'est quelle radio?
6: C'est Avignon FM qui vous écoute.
7: Génial, je n'écoute pas du tout, alors s'il vous plaît, ne dérangez pas.
6: S'il vous plaît, madame, deux secondes, maintenant que vous êtes réveillée. Vous allez bien, c'est le Kiki donc, pour jouer un petit peu avec nous. Nous sommes en direct, bien entendu, avec une émission en public. Est-ce que vous voulez quand même jouer un petit peu avec nous maintenant que vous êtes réveillée quand même?
7: Absolument pas, je m'en fous totalement.
6: Pardon?
7: Je m'en fous totalement.
6: Oh, quelle mauvaise humeur. Oh, vous êtes grise, vous avez
7: je
6: quel âge?
7: Je suis gris parce que je suis étudiante et moi, de la nuit, j'ai besoin de dormir.
6: Vous avez 20 ans, c'est le bel âge, 20 ans.
7: C'est le bel âge peut-être, mais j'ai envie de réussir mes études.
6: C'est vrai, vous faites,
7: des études
6: de quoi? Faites des
7: ça
6: études.
7: Je ne vous regarde absolument pas.
6: Bon, bah écoutez, je sais tout de vous.
7: Eh bien, tant mieux pour vous.
6: Je peux vous donner des détails, est-ce que vous le souhaitez?
7: Absolument pas.
6: Oh, qu'est-ce qu'elle est grise, Catherine? Tu fais des études d'allemand?
7: Et vous prenez ces informations où?
6: Ah, j'en ai d'autres, est-ce que tu en veux d'autres?
7: Tu as
6: 20 ans?
7: Pas tout à fait.
6: Tu es du type un peu asiatique?
7: Oui.
6: J'adore ça en plus. 20 ans, c'est mon âge préféré. Tu es plutôt brune?
7: Logique, non.
6: Tu as les cheveux courts? Logique aussi.
7: Là, je suis étonnée.
6: D'autres détails?
7: Là, franchement, ça m'étonne.
6: Tu es mince?
7: Quelle fréquence?
6: Tu es assez grande? Je vais te donner d'autres détails. Tu étais en week-end à Carpentras.
7: C'est pas mal.
6: Encore?
7: Là, il y a un truc que je comprends pas.
6: Tu as une voisine. Tu as une voisine, elle s'appelle Émilie.
7: Ok.
6: Jusque-là, ça va ?
7: Oui, oui.
6: Tu en veux encore ?
7: Et comment tu connais Émilie, toi ?
6: Hein ? Pardon ?
7: Comment tu connais tout ça ?
6: Parce que je t'observe depuis pas mal de temps et que je voulais te faire une farce avec un jeu alors que c'est pas du tout une radio, c'est un particulier qui t'appelle. Je savais que j'allais te réveiller, ça fait déjà des semaines et des semaines que je te suis. Et là j'en pouvais plus, il fallait que je t'appelle et que, ben voilà, que je te dise que j'étais fou amoureux de toi.
7: Connaître.
6: Bah, je t'ai vu, je te connais bien, tu connais rien de moi, mais je t'observe depuis maintenant quelques mois. Je t'ai rencontré complètement par hasard, et puis voilà, je t'ai vu dans la rue, je t'ai suivi jusqu'au collège et j'ai fréquenté deux, trois amis à toi qui te voient assez régulièrement, puis par eux, j'ai réussi à en avoir quelques petites informations.
7: Quels amis ?
6: Bah, ils m'ont préféré ne rien dire, quoi, mais voilà, quoi.
7: T'es de Carpentras ?
6: Oui, je suis de Carpentras aussi, ouais.
7: Je te connais pas du tout.
6: Il est possible que tu m'aies déjà vu. Je sais pas si t'as eu l'impression d'être suivi.
7: Non. Spécialement. Non.
6: Quand je t'ai vu, c'était dans un café. Je sais pas si tu connais. Enfin, tu connais le Rich Bar.
7: Oh bah oui, je connais.
6: Voilà. Voilà. Je sais tout. Je sais que. Je sais que t'aimes le hard.
7: Ah, c'est fini ça.
6: Ah bon ? Que t'as une Renault 19 rouge.
7: Ah, tu connais tout, là, t'as dressé le...
6: Hein ? Non, mais je te dis, je t'ai suivi, je suis même allé une fois à la discothèque L'Oxygène. Alors, c'est pour te dire.
7: Beaucoup de monde va à L'Oxygène.
6: Bah oui, mais bon, je te suis partout, quoi. Bon, bah voilà, quoi. Tu m'as plu tout de suite, tu m'as fait craquer, et voilà, quoi. Je voulais savoir si on pouvait se rencontrer, quoi. T'inquiète pas, je suis pas un vieux, j'ai 22 ans, je m'appelle Patrick. Et voilà, quoi. Je suis de Paris à l'origine et là, je traîne un peu sur Carpentras. J'ai pas de boulot. Tu vois, toujours tranquille, quoi.
7: Oui, ça, c'est une façon. C'est la première fois qu'on me fait ce coup.
6: Bah non, mais je sais bien, j'imagine bien. Moi aussi, c'est la toute première fois que. Voilà, quoi. J'aime bien, je sais pas, moi, ce qui m'a plu chez toi tout de suite, c'est. Tu sais, moi, j'aime bien regarder en dehors de l'attrait physique qui m'a beaucoup plu pour toi. C'est surtout ta façon de t'habiller, parce que t'as une façon de t'habiller qui est un peu classe, quoi. Un peu, j'adore ce style-là et ça m'a fait. Je trouve ça, je sais pas, ça m'a. Tu me fais carrément délirer, quoi. Non, mais faut que je te le dise carrément, quoi. J'ai véritablement craqué pour toi. Alors évidemment, le fait que tu m'aies jamais rencontré, ça doit te poser un petit peu des problèmes, puis ça doit te faire bizarre qu'on te réveille à ce temps-ci. C'est pour ça que j'ai fait exprès de t'appeler au saut du lit, parce que je savais que tu dormais, et que en ayant la tête un petit peu dans les vapes...
7: Ah oui, mais au saut du lit, c'est de très mauvaises humeurs.
6: Ah, oh, t'as passé une mauvaise journée ?
7: Non, mais c'est... La nuit, c'est sacré pour moi.
6: Ah ouais... Ça va ?
7: Ben, on commande plus, je suis malade.
6: Ouais. Comment va ton frère ?
7: Mais t'es vraiment au courant de tout, t'as des détails sur mon frère.
6: Ah ouais, ben non, mais je sais qu'il travaille à la Pizza Hut, donc je suis allé le voir, quoi.
7: Et tu lui as demandé des renseignements ou...
6: Non, mais je l'ai pas vu, il était pas là, il était un jour où il travaillait pas, mais je voulais aller le voir, quoi. Voilà, quoi.
7: Toi, à Carpentras, tu connais qui ?
6: Carpentras, je connais quasiment personne, je suis là, je te dis, enfin, quand je te dis que je te suis depuis un mois, mais entre-temps, il y a eu des week-ends où j'ai dû retourner sur Paris pour des affaires de famille. Et puis, j'avais aucun intérêt de rester sur Carpentras, mais du fait que j'avais bien flashé sur toi et que je savais où te trouver, à chaque fois, irrésistiblement, je rentrais sur Paris et je me disais, il faut que je retourne à Carpentras, donc je retournais en fin de compte juste pour te voir, sinon je te dis, j'ai rien, je dors à la Belle Étoile, enfin voilà quoi, je suis pas non plus ce qu'on appelle un SDF ni tout ça, hein, j'ai 22 ans, je travaille pendant un an ou deux, comme faisait ton frère, dans les petits boulots, je me suis fait de la thune de côté, je me suis pris une année sabbatique, quoi. Voilà, quoi.
7: Mais sinon, t'as eu ces renseignements par qui ?
6: Par des gens. Je te dis, j'ai plus de détails que tu voulais faire du kickboxing, je crois.
7: Mais j'aimerais avoir des noms, quand même.
6: Non, je peux pas. Mais je te le dirai, si tu acceptes qu'on se rencontre, effectivement, peut-être que... Il est bien évident, je te dirai qui sont ces gens, mais là, pour le moment...
7: Le kickboxing, c'est Jamel, non ?
6: Non, pas du tout. Ah non. Qui ça ?
7: Jamel.
6: Ah non. Non, je connais pas ce garçon. C'est une fille, mais bon.
7: C'est une fille ?
6: Ouais.
7: C'est une jeune asiatique.
6: Ouais.
7: Oui, ben je vois qui c'est.
6: Voilà, quoi. Alors je sais pas. Je sais pas quand est-ce que tu veux qu'on se voit. Peut-être le mardi matin quand tu vas au cours ou vendredi.
7: Mais moi je suis à Avignon toute la semaine.
6: Sauf le vendredi après-midi, d'après ce qu'on m'a dit. On m'a dit le vendredi après-midi que t'es jamais disponible.
7: Ça dépend des fois. C'est vendredi. C'est des fois je reste à Avignon, des fois je rentre. Ça dépend.
6: Ouais.
7: C'est fou, là.
6: Non, mais je sais, ça doit te faire très bizarre, mais bon, voilà, je voulais, voilà, c'est tout, quoi. Mais tu vis seule, t'es en appartement ?
7: Bah oui.
6: Ah ouais, d'accord, c'est pas trop dur.
7: Non, au contraire, c'est agréable.
6: Ah non, mais là, j'arrive, j'en peux plus, quoi. Je me dis, il faut que je lui parle, il faut que j'entende le son de sa voix, il faut que, parce que j'entendais des bribes dans le café, mais tu vois, entre le son du flipper et les gens qui gueulent et tout ça, c'était pas très... Je sais pas, je te regardais, tu me faisais penser, tu vois, c'est con, mais quand je te vois, je veux pas non plus te lancer, ni te lancer des fleurs, ni faire le gros ringard romantique, mais quand je te voyais dans le café, ta façon de bouger, de parler, tu sais, je regardais remuer tes lèvres, je sais pas, tu me faisais vraiment penser à un bouquet de fleurs, quoi.
7: Pour la voix, en tout cas, c'est râpé pour aujourd'hui.
6: Ah non, mais c'est pas grave, mais je trouve que, je sais pas, il y a quelque chose, quoi. Voilà, je sais pas.
7: Ça
6: surprend.
7: Quoi ? C'est très surprenant.
6: Bah ouais, j'imagine bien, ouais. Voilà. Tu veux peut-être que je me décrive un petit peu ?
7: Bah oui, tant qu'à faire.
6: Bah tant qu'à faire. Bah je suis plutôt grand, quoi. Je sais pas, 1m79, 80. Blond. Je dois faire dans les 72, 73 kilos, quoi. Je sais pas, tu veux peut-être plus de détails ?
7: Je sais pas,
6: c'est un peu compliqué, je sais pas, pose-moi des questions, j'essaierai de te répondre, et après si... voilà, j'ai...
7: Cheveux longs, cheveux courts...
6: Cheveux longs, enfin mi-longs, quoi, et je les ai coupés il y a 3-4 mois, et là je les fais repousser depuis, quoi.
7: Et voilà, tu ne connaissais pas ce point de moi, je suis contre les gens qui se coupent les cheveux.
6: Ah ouais, non mais j'ai il y a 3-4 mois, c'était la première fois, parce que j'avais les cheveux, ce qui était vraiment très long, et quand j'ai eu la période de vouloir prendre l'année sabbatique, j'ai voulu... Tu sais, comme quelqu'un qui veut changer un peu sa vie, quoi. Et là, depuis, je les fais repousser, mais normalement, je les ai jamais fait pousser. Enfin, je les ai jamais coupé, quoi. Ça m'a fait d'ailleurs très bizarre, ouais, je te le cache pas, quoi. Donc voilà, quoi, des petits trucs comme ça, quoi. Je bouge beaucoup. Je vais un peu en Italie, en Allemagne, quoi, et en France, que j'ai de la famille un peu à droite à gauche, quoi. Puis voilà.
7: Sinon, tu comptes faire quoi plus tard ?
6: Bah là, pour l'instant, te rencontrer, te voir, te parler. Non, mais en tout bien, tout honneur, hein, sans qu'on aille jusqu'à forcément, tu vois, que les gens pensent que ça y est, ils s'amusent à faire ça et que c'est pour se la sauter et tout ça. C'est pas du tout mon truc. Hein. Je suis pas du tout comme ça. Enfin, peut-être que t'aimes bien les mecs un petit peu virés, mais moi, je suis plutôt câlin, romantique, quoi. Voilà, quoi. Non, mais je sais pas, je peux t'inviter à dîner ou... J'en sais rien, ou si toi tu m'autorises à venir chez toi, même je te ferai la bouffe à manger. Je sais pas si t'aimes faire à manger ou pas, si t'es plutôt ou moi, ça me dérangerait pas, quoi. Moi, je te dis, j'ai un peu de blé, je peux acheter la bouffe. Il y a possibilité ou pas? Je sais pas.
7: Pour le moment, non, parce que je ne connais pas, je suis assez...
6: J'imagine bien, mais je me doute bien, mais... Voilà, quoi, je tenais juste à te le dire, voilà... J'ai un petit radio cassette si tu veux. Attends. Parce que je t'avais écrit un petit poème. Je peux te le lire ou pas? Ça te dérange, non?
7: Non,
6: tu trouves ça peut-être un peu ringard, non?
7: Non, c'est mignon. Quand
6: c'est vrai? C'est vrai? Tu trouves ça plutôt sympa?
7: Bah franchement, oui, c'est mignon.
6: Bon, bah écoute, non, parce qu'il y a beaucoup de filles. Une fois que je l'ai fait une fois ou deux à mes ex, elles m'ont envoyé chier. Donc, là, ringard, c'est fini, le temps du romantisme et tout. Basta, terminé, on n'en parle plus, quoi. Donc, non, t'acceptes?
7: Bah bien sûr.
6: Attends, je vais brancher le radio cassette. J'espère que les piles sont bonnes, sinon ça va pas, parce que c'est une musique, c'est un truc un peu piano. Donc j'espère que ça va te plaire. Ah oh merde, j'ai plus le texte. Bah je vais improviser alors. Je sais plus où j'ai foutu. Attends, merde. Attends, si je suis dans une cabine, c'est le bordel. Oh merde, bah écoute, je sais pas où j'ai dû laisser ça au camping. Attends, bah je vais improviser. Oh, je vais improviser, c'est pas grave. Attends, merde, je les ai mis... Bon, tant pis, je vais inventer sur Catherine. T'es prête ?
7: Ça y est.
6: Ah, il y a la musique à un début, attends. Ah, attends, je me suis gouré de CD. Si, c'est le bon CD, attends. Ah, zut, j'ai dû me tromper, quoi. Ah, fais chier. Attends, je regarde dans mon sac 2 secondes. Ah, zut. Tu sais ce que c'est, hein ? Ah, là, j'ai pas de chance. Ah, là. Attends, je regarde dans mon sac. T'as 2 secondes ?
7: Oui, bien sûr.
6: 2 secondes, je regarde.
9: Non, je suis avec un copain. Christophe, tu pourrais pas regarder dans le sac si le CD là, le truc que j'aime bien là.
10: Ouais.
9: Attends.
10: Non.
9: Ah zut, putain, j'ai plein de. Je suis parti, j'ai tout quitté, j'ai tout plaqué. Je cherche la boîte de ça là, tu sais, le truc de classique. Oh. Ah zut. Ah mais il doit être là, attends, je dois l'avoir dans la. Regarde bien dans le sac.
10: Dans mon sac, non.
9: Regarde. Ah oh, zut, où je l'ai mis. Ah oh, zut. Oh, je suis dégoûté, je voulais te mettre un truc. T'es là? Allô?
7: Oui.
9: Allô? Ouais, t'es là? Ouais. Attends, deux secondes, si je le trouve pas, tant pis, je peux le faire accaper là. Ah oh, zut, ça m'énerve, c'est dommage. Ah, je l'ai, ça y est, je l'ai, ouais. Je l'ai. Ah, c'est bien. Alors. Alors, j'ai cédé. Ah, j'espère. T'entends?
7: Oui.
9: J'ai jamais. Je remets l'intro au début. Catherine. Je te regarde te déambuler. Marcher sur le trottoir de Carpentras. Catherine, tu es là. Tu ne me regardes pas. Je te suis. Je marche derrière tes pas.
11: Là, Margot, non, tac.
12: Attends,
11: tac,
12: mais moi je suis même
11: tac,
12: pas au courant.
11: Tac, c'est ça? C'est ça?
12: Non, c'est coup de gueule. Voilà, juste avant.
11: Ça?
12: Hop, voilà.
13: Alors, Audrey?
7: Oui.
13: Je vais te refaire écouter. J'avais rendez-vous avec une fille qui était censée partir aux États-Unis.
7: Ouais.
13: Je sais pas si t'avais suivi l'affaire, oui, qui m'avait envoyé des photos. Elle m'avait annulé une fois pour dîner. Après, elle m'avait prévenu une deuxième fois et tout. Entre temps, elle est partie aux États-Unis.
7: Mm-hmm.
13: Donc, j'ai pris les photos d'ailleurs 10 minutes avant l'émission. Je les ai déchirées, je les ai foutues à la poubelle. Ah, et moi, quand c'est fini, Audrey.
12: Ouais.
13: Ok?
7: Ok.
13: Si un jour on est amené à être ensemble et tout, si un jour tu me quittes, à part les photos que je garderai dans le portefeuille, sinon tout le reste je jette. Hein.
7: D'accord.
13: Et donc il y a une demoiselle qui a été révoltée d'avoir entendu qu'une auditrice refuse ou alors annule deux fois d'affilée un rendez-vous avec Max. Moi, Max, Audrey. Je sais pas si tu calcules l'enfer, je sais pas si tu vois un petit peu le truc. Hein? C'est un événement, c'est un peu comme les Jeux Olympiques ou la Coupe du Monde. Donc une auditrice s'est révoltée sur le répondeur du Star System, elle a lâché ça, elle écoute plutôt.
14: Non mais c'est quoi ce bordel? On a rendez-vous avec Max de Star System, Eline, et on vient même pas alors que moi j'en crèverais d'avoir rendez-vous avec Max. Non mais attends, c'est quoi là? On va où là? Tu veux quoi là? Tu veux réagir à son système de pensée? Tu veux te conformer à ce qu'il a dit dans la nuit monologue et tout? Genre le mec compliqué et tout, ouais je me fais désirer et tout. Oh c'est quoi ce bordel?
13: J'ai jamais dit que je me faisais désirer, hein, par contre. Dans ma nuit monologue, j'ai dit que j'étais très difficile et qu'au moment donné où il y a quelqu'un que j'appréciais beaucoup, Audrey, eh bien il faut toujours que je détruise mon bonheur.
7: C'est pas bien ça.
13: J'ai l'impression de ne jamais mériter ce qui m'arrive. Aussi bien le succès que je peux avoir aujourd'hui pour les soirées, les compiles et les machins. Mmh. Et donc je me détruis tout. Et cette charmante demoiselle, là, qui m'a laissé ce message,
7: ouais,
13: m'a envoyé une lettre. Joint à cette lettre quatre photos. On peut dire qu'elle est jolie. C'est une fille très naturelle. Je t'écris. Alors, en fin de compte, elle m'avait déjà écrit fin octobre parce que j'avais déjà lu la lettre. Et apparemment, j'avais pas donné suite à son appel. En ce moment, en plus de ça, Audrey, je sais pas si t'as déjà entendu parler de Sacha Guitry. Bon, bah c'est quelqu'un que j'aime beaucoup et qui apparemment elle travaille au théâtre et elle est en train de préparer une pièce de théâtre qui s'appelle Faisons un rêve, qui est extrait d'une pièce de théâtre et d'un film de Sacha Guitry, c'est mon film préféré. Et apparemment elle incarne le rôle de la demoiselle dans le film. Et en gros elle me dit bon que c'est elle la fameuse fille en plus, tu vois, je m'en souvenais même plus, qui disait que Chaud comme la Bresse c'était un petit peu ringard et tout, effectivement, mais c'est un petit peu fait exprès. Je t'écoute depuis 4 ans, à l'époque même où tu t'appelais Alvin. Avant, elle disait qu'elle faisait une petite fixette sur deux foules et qu'elle a changé. Et quoi d'autre? Oui, qu'elle apprécie le fait que je sois un petit peu compliqué. Enfin, de mémoire, je crois que c'est un petit peu ça. Etc. Il y a quelque chose aussi qui m'a bien fait plaisir. Je sais plus. Voilà. Enfin bref, quand elle a fait ce message, elle a écouté le. Ah, comment parler en français? Ah merde.
2: Quand elle a entendu le message répondeur, elle a écrit la lettre, non?
13: Ouais, c'est ça. Non, voilà. C'est-à-dire que quand elle a entendu à l'antenne que, justement, ce rendez-vous avait été annulé, elle a écouté la fin de l'émission, elle s'est endormie le lendemain matin, je crois qu'elle s'est réveillée dès 10h. La première chose qu'elle a fait, c'est composer le 0140-521-521 pour se plaindre. Au même titre que quand on a envoyé, quand on a parlé d'elle et tout, hop, direct, elle s'est jetée sur un papier et un stylo, et elle a fait cette lettre sans vraiment y réfléchir à ce qui lui venait par la tête, sans se dire, je vais faire des belles tournures et tout ça. Ouais. Je trouvais ça, c'est toujours parce qu'on a pas mal de, pas forcément des points communs, mais des choses qui me font plaisir, comme on disait tout à l'heure, faisons un rêve de Sacha Guitry qu'elle apprécie.
2: Bah, tu vas lui dire. Ouais. Parce qu'elle doit être derrière la porte.
13: Elle doit être derrière la porte.
2: C'est pas vrai.
13: Ouais, attends.
15: Alain.
13: Ouais.
15: Elle est là.
13: Alain.
2: Oh, c'est pas vrai.
13: Alain.
15: Bonjour.
13: Voilà.
15: Donc
13: c'est, je sais plus comment elle s'appelle. En plus, je lui disais, tiens, on va l'appeler. Alors là, Audrey.
16: Ouais.
13: Là, ils m'ont baisé la gueule parce que j'ai la photo. Donc c'est toi, ça, c'est bien toi. Ah d'accord, ok. Et donc j'ai dit, comme elle avait laissé son numéro de téléphone, Aurélie, j'ai dit, tiens, on va l'appeler, on va lui faire plaisir. Et eux, ils ont bien rusé. C'est plutôt qu'on l'ait au téléphone carrément. Ils l'ont fait venir dans les studios.
2: Ah bah bravo.
13: Vas-y, on va s'installer. Elle va s'installer.
2: Ton maillot de corps.
13: Hein. Alors fais voir à quoi tu ressembles, parce que t'as besoin d'avoir une belle poitrine. Alors, est-ce que Alors je vais te dire tout de suite, hein Audrey, excuse-moi, je vais faire une petite parenthèse pour Audrey. Je vais te dire où je te préfère là sur les deux. Quand t'as les cheveux attachés, tu les as pas là. Ouais, j'aime bien quand t'as les cheveux attachés, voilà. Et tu m'as laissé quand même de peur qu'on oublie. C'est maintenant que je m'en aperçois sur la photo derrière. T'as laissé 4 fois ton numéro de téléphone, hein, de peur que ça ne réponde pas. Hein. Ça va bien Audrey?
16: Ça va toujours.
13: Ah et la petite là, la charmante demoiselle Aurélie?
17: Ouais, ça va.
13: Pas trop speed?
17: Non.
13: Ça va aller?
17: Non, j'étais un peu stressée, mais
13: bah, oui, surtout,
17: tellement contente de venir.
13: T'arrives à quelle heure?
17: Bah 10h20 quoi.
13: Ah oui d'accord, donc tu patientes depuis une vingtaine de minutes.
15: Annuler le théâtre.
17: Ouais, j'ai une pièce de Paul Claudel et...
13: Bah je te ferai un petit plaisir tout à l'heure, on passera un extrait de la pièce de Sacha Guitry, Audrey, puis on fera un kiki donc dans les secondes à venir.
16: Ok.
13: Tu bouges pas?
16: Non.
13: Eh bien très bien, vous nous appelez, c'est le Star System, bien sûr la radio libre au 0870 5000, il n'y a pas de problème, c'est des vacances les enfants. On va venir avec de la bonne zik, puisque nous aurons Storm avec Storm qui fonctionne excessivement bien en ce moment. On a Moussi également qui est en préparation, Brandy également, Roudoudou qui est la musique du film Les yeux dans les bleus, hein, dont on nous a souvent réclamé le morceau, donc il passera bien entendu avant la fin de cette émission. Et donc le kiki donc avec Audrey, le numéro est gratos, 0870 5000. Et là c'était juste l'intro du morceau qu'on écoutera dans un instant en entier.
18: 24 décembre.
13: Oh ta petite Fildar.
2: On est parti Fildar.
13: Enlève ta bagouze. Enlève ta bagouze.
2: Enlève.
13: Ah mais non, elle est très bien ma bagouze. Attends. Tu veux pas te mettre là?
2: 2 secondes.
13: Audrey, Audrey, je vais demander à Aurélie. Aurélie, si elle pouvait s'installer au standard, parce qu'on cherche une demoiselle pour. Déjà pour voir l'effet que ça donne. Donc, alors à côté, voilà.
19: Oh là là.
13: Voilà, très bien.
2: Oh, voilà. C'est magnifique.
13: Bon,
2: c'est
13: bien, vous êtes tous les deux là, côte à côte.
2: Ouais.
13: Elle met son casque, vas-y, mets ton casque, voilà. Et alors?
17: Là, j'ai. C'est très dur là.
13: Ouh là là, elle mouille. Audrey, elle est excitée, elle est chaude comme la braise. Oh t'es jolie hein. Ah c'est joli, non mais vraiment.
2: Ah, c'est pas Fildar hein.
13: Non mais vont bien. Non, vous allez bien ensemble.
17: Mais pauvre Fildar, c'est pas jaloux là.
2: Non, vas-y. Vas-y, mets ton affaire.
13: Parce que tu l'as jamais trompé, bébé Rose.
2: Bah non. Non, puis non. Non, y a pas moyen.
13: Putain, sans déconner, vous allez bien ensemble.
17: Voilà, je suis dégoûtée.
13: Je suis désolé. Oh là. Audrey, il vient de se passer un truc catastrophique. Hein. C'est que là, il y a un couple qui vient de se briser, un couple qui n'a même pas été fait. Mais je comprends pas.
20: Ouais, c'est pas cool, les jeunes.
13: Oh bon, allez. Audrey.
16: Oui.
13: J'étais en train de dire. Bon, t'écoutes pas, Aurélie.
20: Manu.
13: Ouais.
20: Elle me l'a cassé dans le colon, quoi.
2: Pendant le disque.
13: Ah, on met un disque, quoi. Qui donc, t'es pas pressé, Audrey?
16: Bah non.
13: Hein?
16: Non.
13: Tu vas me l'emballer dans le couloir quand même. Non?
2: Hein? Non. Bah tu n'en peux plus.
13: Bah non. T'en crèves d'envie même dans le noir, t'as les yeux qui brillent.
2: Non, bien sûr.
13: Non.
17: Je précise, on n'a pas allumé la lumière, donc je peux pas trop voir.
13: Mais dans le noir, il a les yeux qui brillent. Moi je te le dis, d'ici, ça se voit. Viens voir d'ici, Aurélie. Non mais c'est vrai, d'ici tu vas vite t'en apercevoir.
2: Pourquoi tu me vois douter?
13: Attention, excuse-moi Audrey. Regarde. Bon, recule, tu me fais bander là. Non, on est en train de la taquiner la peau. Tiens, installe-toi en face. Hein. On lui a offert quand même des chocolats, Audrey. Attention, on n'a pas été immonde avec Aurélie, hein, loin de là. Ne croyez pas ça, parce qu'on se dit, putain, il y a une auditrice qui vient pour une fois dans le studio. C'est vrai qu'elle m'a dit, elle a flippé, parce qu'elle s'est dit, c'est vrai que j'aime pas trop qu'il y ait du monde qui vienne dans le studio et qui vienne voir un petit peu comment ça se passe. Et là, elle est en train de tout découvrir. Et en plus de ça, elle va vivre en direct un kiki donc. Hein, quelque part, Aurélie, ça t'excite ou pas? Hein, est-ce que tu vas le micro?
17: Ouais,
13: ça
17: ouais, bah c'est une grande première pour moi.
13: Ah, elle est forte. Hein.
17: Je suis vachement émue.
13: Ah, elle est bien, elle, hein? Ouais. Tu sais, on avait rendez-vous avec des stagiaires, là. Tu me les annules? T'annules tout, là.
17: Ouais.
13: Qu'est-ce que tu fais, Aurélie? Tu cherches du boulot? T'es étudiante? Tu fais quoi?
17: Je suis en licence de droit et je fais beaucoup de théâtre et je voudrais en faire mon métier.
13: Ah, bah là, c'est pas du théâtre, ça, tous les soirs? T'as pas envie de faire du standard avec moi?
17: Si, j'aurais bien aimé parce que j'avais écrit dans ta lettre, dans la lettre que je t'ai envoyée en octobre. Ouais. J'avais dit, ouais, si t'as besoin d'une standardiste, tu es toujours là.
13: Tu sais qu'on a cherché, on cherche du monde.
17: Non.
13: Bah si, on a passé une annonce il y a quelques temps, on en a des... Bah voilà, faut lui faire faire des essais à cette demoiselle.
2: Oh, elle va te bouffer, Manu.
17: C'est pas le but.
13: Non, mais
17: c'est pas le but parce que vous êtes une équipe de 4 et vous entendez vachement bien. Moi, je veux pas.
13: Mais alors, ce qu'on fait, c'est qu'on décide qui passe le premier, c'est tout.
17: Il y a beaucoup de nanas.
2: Tu racontes pas.
13: On a une bande organisée, nous. On est une bande organisée. Ça, Aurélie, c'est celui. Bon, voilà. C'est pas obligé que ça soit toujours moi, hein. On peut changer, hein, Audrey.
18: Oui.
13: Hein? Non, on va arrêter là. On lui fait la bise quand même, on lui fait le baisement. On est désolé, je suis désolé.
17: Non, ça va.
13: Ah, je suis désolé.
17: J'ai l'habitude.
13: Ah, bonjour madame. Ah là là là là. Tu sais que, mine de rien, Audrey, la demoiselle qui va venir remplacer Philippe d'ici très peu de temps, elle va souffrir. Hein.
18: Ouais, bah oui.
13: Elles ont, c'est vrai qu'on a eu beaucoup de demandes, beaucoup de gens veulent. On a beau leur dire pendant les entretiens que bon, c'est pas facile, machin, on est des mecs, c'est masculin, c'est quand même vulgaire, violent, on est pas très intelligent non plus, on n'est pas fin.
17: Ça,
13: on est... Ah, t'es d'accord, ça tu le reconnais?
17: Ah, donc, ouais,
13: tu confirmes, elle confirme. Et en même temps, elles veulent quand même et c'est beau ça.
17: Mais Filard, tu t'en vas?
13: Hein?
17: Tu t'en vas?
2: Non, non, je prendrai des photos, t'inquiète.
13: Non, lui, Audrey, on va filer en fin de compte, on va vous le dire, voilà, il va filmer pour l'internet.
2: Ouais.
13: Voilà.
2: Je vais filmer l'écran.
13: Voilà. Il va filmer l'écran. Bon, Audrey.
17: Il va filmer Rigaud qui fait rien.
13: Attention, maintenant on va y aller très sérieusement. Allez, on attaque, Audrey, c'est parti. Kiki donc avec ta grand-mère qui s'appelle Tecla, c'est ça? Tecla, t'es la tête. Radio Verte, donc Francis. Et on va attaquer donc un petit Kiki donc qui, j'espère, va bien se passer. En tout cas, il y a une bonne ambiance. Je compte surtout Aurélie pour applaudir, mettre de l'ambiance, etc. etc.
17: Ouais, ouais, ouais.
13: Applaudir. Quoi, qu'est-ce qu'il y a? Attends, excuse-moi, attends, top, top, top. T'as l'air bien moqueuse. Très bien. Alors, Audrey,
18: oui.
13: On n'est pas pressé. Aurélie joue la grande gueule. Elle est là, genre... Aurélie, une petite démonstration d'un cours de théâtre. On t'écoute.
17: Non, j'ai rien à dire.
13: Allez, faisons un rêve, vas-y.
17: Mais je connais pas le texte.
13: Alors,
17: J'adore la pièce, mais
13: ça adore la pièce, ça raconte sa vie, ça se la pète, ça s'assoit à côté de l'homme de futur homme de sa vie, ça veut piquer la place de tout le monde, ça ramène
17: son... c'est toi qui mets standardiste.
13: J'étais bien contente. Regarde que vous allez bien ensemble, Audrey.
19: C'est vrai, grave.
13: Audrey.
18: Oui.
13: Qu'est-ce que tu penses? Qu'est-ce que vous pensez, Audrey? Vous qui nous regardez, là. Merde, Manu avec Aurélie.
17: Ouais, t'en sais rien, Audrey. J'aimerais bien t'y voir, moi.
13: Là, elle voit. Qu'est-ce qu'il y a? T'es gênée? Mais merde. Tu la raccompagnes en VTT? C'est toi qui la ramène ou pas? Ah, elle habite pas loin dans Paris, tu vas la ramener.
2: Non, mais tu dis à Bébé Rose de venir avec la caisse.
13: Ah ouais. Tiens, Bébé Rose, je te présente ma maîtresse.
2: Voilà. Et moi, je filme.
13: Voilà. Qu'est-ce que t'en penses?
19: Au moyen, quand même, hein, sur le plan.
13: Bon, allez. Lâche-toi un peu, t'as 20 ans.
19: Je peux te prêter mon vélo.
13: Hein?
19: C'est beau.
13: Et tu me prêteras Aurélie aussi?
17: Beau, ouais. Comment tu rentres?
13: Moi?
17: En fait, c'est un poids de me ramener, c'est ça?
13: Pas du tout. Mais non.
2: Ça, Manu, il va faire ça, Manu.
13: Allez, allez.
19: Mais je suis en vélo.
13: Attention, Audrey. Audrey.
18: Oui.
13: Tu choisis. Pile, on la ramène ou face, on la ramène. Audrey, c'est à toi, vas-y. Est-ce que tu préfères que ça soit pile, on la ramène, face, on la ramène pas, ou face, on la ramène et pile, on la ramène pas? Allez, Audrey.
18: Ouais.
13: C'est toi qui choisis.
17: Elle choisit bien.
13: Pile, on la ramène ou face, on la ramène?
18: Je sais pas, pile, on la ramène.
13: Alors, pile, je te ramène. Allez, attention. Oh, c'est pour toi. T'es prête? Attention, on y va, c'est parti. Attention.
19: Sur la tranche.
13: Pile, on la ramène, face, on la ramène pas, c'est ça?
18: Ouais. C'est ça.
13: Eh ben, c'est face. On te ramène pas. Faut que tu prennes le métro.
2: Aïe, aïe, aïe.
13: Ah, moins que tu viennes sur la console, mais ça va se passer.
17: Il n'y a pas de place.
13: Tu rigoles ou quoi? Viens voir.
2: Merde, au standard aussi.
13: Il y en a là, regarde là. Si, non, mais là, tu peux pas passer.
17: Ah, ouais.
13: Si tu passes là discrètement pendant que je fais un tiki donc.
2: Ouais.
13: Là, tu passes par là. Et tu me dis rien. Hop là. J'enlève déjà les boutons. Ça t'évitera de le faire. Hop, comme ça.
4: T'as fait là aussi, hein.
21: Regarde, tout est ready, hein. Y a plus que...
22: Va chercher la cam.
13: On plaisante, oh là là là là là là. Après, y a des auditeurs qui vont penser que réellement j'ai enlevé mes boutons. Mais non, pas fumer, ça, pas, je suis pas le genre de la maison. Hein?
17: Non.
13: Audrey, on y va, Kiki donc. Comment c'est ça le théâtre, c'est que tu passes du cul à une blague. C'est ça qui est bien. C'est ça
17: ouais,
13: qui
17: là, tu retardes le Kiki donc.
13: Je retarde pas, c'est le suspense de la radio. C'est ça le truc, c'est que les gens n'attendent qu'une chose, c'est qu'on se taise et qu'on attaque le Kiki donc. Et moi, je fais quoi? Bah, grâce à toi, je suis là et je tiens.
23: Et toi, la grosse, debout, espèce de fignasse là.
13: Non, c'est pas pour toi que je dis ça. Allons, Aurélie. Allez, Audrey, on y va, c'est parti, ouais. Kiki donc. Bah, toi, t'as déjà fait tout le boulot, hein. Audrey, t'as plus qu'à attendre?
24: Bah oui.
13: Alors on y va, c'est parti, en ce qui nous concerne.
24: Allô?
13: Bonjour, vous allez bien?
24: Oui.
13: Bonjour, c'est la radio qui vous appelle.
24: Oui.
13: Comment allez-vous, ça va bien?
24: Oui.
13: Vous êtes en pleine forme?
24: Oh bah oui.
13: Bien, vous êtes content d'être avec nous?
24: Bah tout à fait.
13: Le public est avec nous, est-ce que vous allez? Ouais, ouais. Ah, le public est... Ouais. Le public est en pleine forme, hein, ma chérie. Comment vous appelez-vous?
24: Je m'appelle Tecla.
13: Pardon?
24: T'éclat.
13: T'éclater la tête?
24: Ben oui, non. Voilà.
13: Vous avez quel âge?
24: 62.
13: Ah bah non, c'est un peu tard, alors. Comment allez-vous? Vous êtes content d'être avec nous? Vous nous écoutez régulièrement?
24: Eh bien, c'est...
13: Vous êtes une fidèle de l'émission?
24: Ah ben, pas vraiment, c'est surtout ma petite fille.
13: Je vous rappelle, bien entendu, que vous êtes sur Radio Verte avec Francis, l'animateur, que vous écoutez sur la méga fréquence, hein, bien entendu, en subvention, hein, en DSN+, hein, bien sûr, ma chère Delquin. Vous savez, bien entendu, que vous avez la possibilité pour vous, en munition de 3 jokers, des questions subsidiaires, qui vous permettra de partir avec un merveilleux voyage. Vous êtes contente d'être avec nous?
24: Oh bah tout à fait.
13: Ah, vous nous écoutez quand même de temps en temps régulièrement?
24: Oh
13: bah, vous êtes
24: régulièrement.
13: Vous êtes pas quand même.
24: Oui, je ne peux pas le dire. Hein,
13: pardon?
24: Sinon...
13: Ah bah écoutez, je vais vous dire une bonne chose, ne le dites pas dans ces cas-là. Hein.
24: Eh ben voilà.
13: Bien, bien, bien. Nous allons jouer ensemble, bien entendu. Est-ce que ça vous ferait plaisir de gagner un superbe voyage pour 4 personnes? Attention, indication de la saison de Belgique. Hein.
24: Oh bah évidemment.
13: Alors bien entendu, la Belgique, vous visiterez Amsterdam.
24: Ah bah oui, en Belgique.
13: Alors attention, vous êtes prête ou pas?
24: Ben allons.
13: Bon, vous savez bien entendu, vous connaissez la règle du jeu. Vous êtes une fidèle de l'émission, vous nous l'avez dit au début de l'émission. Vous savez que vous devez être muni d'un joker. Et bien entendu, d'un jeu de cartes. Vous êtes muni d'un jeu de cartes, ma chère Delcla?
24: Non.
13: Non, vous n'êtes pas du tout, c'est pas grave, le public, bien entendu. Le public vous encourage quand même. Le public est venu nombreux ce soir, bien sûr. Et qui donc, l'émission numéro 1 du côté. Vous êtes de quelle région, ma chérie?
24: D'Orléans.
13: D'Orléans, bah écoutez, vous nous écoutez, bien entendu, hein?
24: Bah oui.
13: Hein? Alors attention, je vais vous poser la première question. Est-ce que vous êtes prête, hein?
24: Oui.
13: Hein? Vous savez que si vous ne répondez pas correctement, dans ces cas-là, vous allez munir, bien entendu, un point subsidiaire que vous remettez en jeu, bien entendu. Mais vous connaissez la règle du jeu. On va jouer tout de suite au Kikidi. Alors attention, ma chère Décla, nous allons jouer au Kikidi. Alors, qui a dit ceci? La vie reste toujours naturelle, comme le sont les parasols de Deauville du Sud-Ouest. À votre avis, qui donc, Tecla? Alors, c'est un écrivain quand même célèbre qui est né en 1754 et qui est malheureusement mort il y a 2 ans.
24: Ah bah d'accord.
13: Décédé il y a à peine 2 ans. À votre avis, qui donc, bien entendu, vous pouvez sortir des prénoms. Attention, c'est très simple, hein. C'est quelqu'un qui a vécu quand même une bonne dizaine d'années du côté d'Orléans. Le public ne souffle pas, attention, on y va, c'est parti, on vous écoute, nous allons à 10 secondes, déclare.
24: Eh bien, Pierre.
25: Allez,
24: Tecla, bah oui.
13: Allez, Tecla. Hein? Éclate la tête, moi, si tu réponds pas.
24: Non,
13: un petit peu quand même, attention, alors allez-y, vous avez dit. Vous voulez que je vous rappelle la formule?
24: Oui.
13: La vie reste toujours naturelle, comme le sont les parasols de Deauville du Sud-Ouest. C'est un très grand écrivain. Ah, il a mangé dans un grand restaurant d'Orléans il y a une cinquantaine d'années, quand même, c'est simple. Je ne peux pas vous aider de plus. Le public, bien entendu, est entré. Attention, le public a déjà noté la réponse sur les banderoles. Je ne sais pas si vous les voyez bien de chez vous.
24: Eh ben non, pas tout à fait.
13: Malheureusement, vous n'êtes pas muni de système électronique télé?
24: Non, pas bon. Tout à fait.
13: Alors allez-y, on se dépêche, hein, sinon vous allez perdre des cadeaux. Et bien entendu, votre petite fille qui s'appelle Audrey, repartit,
24: ben oui.
13: Elle perdra à cause de vous 250 CD. Hein.
24: Ben oui, c'est ce qu'elle me disait aussi.
13: Alors, vite, vite, une réponse, il vous reste 2 secondes.
24: Et bien,
13: une seconde.
24: Macorlan.
13: Vous avez dit
24: Macorlan.
13: Oui. Bien sûr, Pierre-Marc Orlan, bien sûr, écrivain d'Orléans, né en 1754, mort il y a à peine 2 ans, malheureusement, il nous a quittés. Bien trop tôt, malheureusement. On aurait aimé qu'il reste encore un peu plus, mais vous savez, hein, passer 350 ans, c'est pas toujours évident, vous êtes d'accord? Vous êtes content d'être avec nous, quand même? Là, on m'a tant dit que dans le code, que vous étiez une fidèle.
24: Bah oui.
13: Bon, vous êtes contente ou...
24: Oui, bah je suis contente pour ma petite fille.
13: Oui, attendez, c'est pas acquis encore, hein. Il y a une deuxième question, bien entendu.
24: Ah, bah oui, bah oui.
13: Est-ce que vous prenez votre deuxième question, ma chère?
24: C'est clair, oui, je vais te prendre.
13: Vous avez dit?
24: Pardon?
13: Vous prenez la question?
24: Oui.
13: C'est très très rare, hein, je vous le cache pas, d'éclat. Mais attention, vous allez tout de suite jouer au Kiki Chante. Alors attention, Kiki Chante, Tecla, vous êtes prête?
24: Oui.
13: Je vais vous donner une interprétation d'un artiste mélodique, bien entendu. Vous savez, bien sûr, vous avez une mélodie subsidiaire. Vous le savez ça aussi. Et que, bien entendu, si vous restez, bien entendu, en anonymat total, vous pourrez descendre directement en apnée, d'accord? Jusque-là, tout va bien. Là où ça se complique un tout petit peu, c'est qu'il faut nous donner le nom de l'artiste. Je sais, il y a un hic, je sais bien, attention, mais les téléspectateurs auditeurs de l'émission de radio, bien entendu, modulation de Fréquence d'Orléans, connaissent la règle du jeu par cœur. Attention, écoutez bien, c'est très très simple. Ça va vous paraître un petit peu vulgaire, et pourtant, c'est une chanson très connue qui a fait ses marques.
23: Tais-toi, la grosse, debout, espèce de finiasse, là. Tu vois pas que les autres s'amusent, là. Allez, debout. Viens avec nous.
13: Oh, c'est facile, hein. Alors, à votre avis, Kiki, donc, déclare, allez, on y va. Attention, on joue pour un voyage, je vous le rappelle, en Irlande. Alors, allez-y.
1: Allez.
13: Allez, on se réveille un peu, là, on dort à moitié. Qu'est-ce que c'est, ce bordel? Hein?
24: C'est la fête. Ben oui, mais...
13: Oui, c'est la fête, c'est... Michel...
24: Michel Fugain.
13: Michel Fugain, bonne réponse. On révérifie tout de suite, on va révérifier tout de suite la bonne réponse de votre part. Attention, c'était effectivement fête la fête de Michel Fugain.
23: Tais-toi, la grosse, debout, espèce de filiasse.
13: On reconnaît bien sa voix.
23: Tu vois pas que les autres s'amusent, là. Allez, debout. Viens avec nous.
13: Vous le saviez, bien entendu. Attention, des classes, vous faites deux bonnes réponses. Alors, vous êtes quasiment en acquisition de votre superbe voyage, bien entendu, que vous reverrez repartir pour le son de l'Australie. Pour 3 personnes, en demi-pension, bien entendu, en demi-pension complète. Et attention, maintenant, vous allez jouer, si tout se passe bien pour vous, ma petite Audrey, attention, pour votre petite fille Audrey, déclare.
24: Ah bah ça, je voudrais bien.
13: D'accord ?
24: Je voudrais bien, oui.
13: Alors attention, vous allez jouer pour votre petite fille, pour un album CD. Est-ce que vous êtes chaud ?
24: Oui, hein.
13: Est-ce que...
24: Hey, à la maison, il y a du feu.
13: Ok. Tu te chauffes à la bûche. Allez, je vous drague un peu, là, mais attention, on sort un petit peu du contexte. Le public a l'air assez choqué.
24: Alors, bon.
13: On a le droit de se chauffer à la bûche quand on est chaude, hein.
24: Ouais.
13: Attention, déclat. Ration d'amour. Attention, déclat. On va jouer pour la dernière question, bien entendu, question de joker.
1: Allez,
13: vous le prenez?
24: Ben, je sais pas, j'ai le droit,
13: Je peux pas vous aider, vous savez que le règlement est informel.
24: Ah bon?
13: Vous le savez, vous êtes au courant, vous en avez entendu parler.
24: Oh bah ouais,
13: je peux pas vous dire si vous avez le droit ou pas, c'est le public qui doit vous souffler si elle doit prendre ou pas le joker.
24: Allez, je prends.
13: Qu'est-ce que vous avez dit?
24: Je prends.
13: J'ai pas entendu.
24: Oh, ouais.
13: Vous avez dit?
24: Je prends.
13: Ah, prends le joker! Je pense que vous avez fait une erreur. Mais attention, vous allez jouer, bien entendu, pour une question mathématique, histoire ou géographie, c'est à vous de choisir.
24: Oh là là.
13: Le gong a retenti, malheureusement, vous n'avez pas répondu à temps, donc vous impose directement la question.
24: Allez.
13: Question de géographie, bien sûr.
24: Oh bah voyons.
13: D'où vient le lac Cacaprout?
1: Facile.
13: D'où vient le lac Cacaprout? À votre avis, d'où vient ce pays? À votre avis, qui paye donc, déclare? À votre avis, d'où vient ce pays? À votre avis, qui paye donc, déclare? On peut vous dire que c'est un pays d'Afrique centrale.
24: Le Katanga.
13: Vous m'avez dit
24: le Katanga.
13: Non, là, vous dites des conneries, c'est dommage.
24: Ah, bah alors.
13: Ah, bah oui, mais normalement, vous savez qu'il faut être muni de. Quand même. Allez, il vous reste plus que 2-3 secondes pour réfléchir des classes, vite des noms.
24: Eh bien. Le Tchad.
13: Non, non, non.
24: Allez. L'Éthiopie.
13: Vous m'avez dit
24: L'Éthiopie.
13: Non. Il n'y a plus rien, il n'y a plus d'eau là-bas.
24: Eh ben alors.
13: Ah, vous dites, c'est dommage, parce que là, attention, tout s'écroule, bien sûr, le voyage,
24: ah oui,
13: hein, bien
24: oui,
13: sûr,
24: oui.
13: Le voyage que vous deviez gagner, hein.
24: Bah oui.
13: En pension complète dans un grand hôtel d'Orléans.
24: Oui.
13: Bien entendu, billets d'avion vous sont offerts.
24: Oui.
13: On rappelle, au passage, le d'Orléans, la musique vient d'arrêter, attention, il ne vous reste plus qu'une demi-seconde.
0: Allez, Jean-Pierre Morel.
13: C'est dommage, là, attention, hein, un quart de seconde.
0: Allez,
24: allez,
13: un huitième de seconde, dites des pays, dites n'importe quoi.
24: Bah, le Gabon, ça n'existe plus, le Niger.
13: Mm-hmm.
24: Et puis,
13: Faut arrêter de fumer des brunes, hein, quand même.
24: Non, mais fume des blondes, hein.
13: Malheureusement, vous avez entendu déclat, le public est très déçu, le gong a retenti, bien sûr, ce qui veut dire que vous venez de perdre votre.

0: Voyage.
1: Oui.
0: Malheureusement, votre petite fille ne se verra pas en utilisation.
1: Oui.
0: Bien entendu, vous savez que...
1: Je vais me faire gronder, hein.
0: Non, bien sûr que non. Alors, vous connaissez la règle du jeu. Vous savez que dans ces cas-là, vous devez nous remplir une missive, hein, bien entendu, à l'adresse ci-dessous qui s'inscrit, qui va vous être redonnée. Ou nous envoyer un petit chèque de 500 francs en communication, d'accord. Ou choisissez TPS, ou d'accord.
1: Voyons.
0: Ah, bien entendu, vous savez que vous avez le droit à une parabole.
2: Ah ouais, quand même.
0: Hein? Vous nous envoyez un chèque de 15 500 francs.
1: Oui.
0: À vous. Et un abonnement de 3 mois à Télépoche.
1: D'accord.
0: Et bien entendu, vous êtes muni de la 4 boum boum. Est-ce que c'est le cas?
1: Bah, bien sûr.
0: Ah, mais ah, ben, ça m'arrange pas. Attendez, la carte boum boum en or ou pas?
1: Ah non.
0: Ah, bah non.
2: Ah, non.
0: Bien entendu, mauvaise nouvelle encore ce soir, c'est l'hécatombe. L'hécatombe, non pas l'hécatombe, il y en a plusieurs. L'hécatombe, hein, vous savez qu'on catombe souvent dans l'émission. Et malheureusement, dès que là, vous ne gagnez rien du tout.
1: Eh ben, mais c'est pas grave.
0: Vous êtes contente?
1: Oh bah oui, alors.
0: Tant mieux, alors. On avait peur de vous décevoir, on avait peur de vous faire quelque chose. Mais si vous êtes contente de n'avoir rien gagné, eh ben écoutez, ça nous fait plaisir de vous faire plaisir.
1: Eh ben voilà.
0: On vous souhaite une bonne après-midi.
1: Ah bah oui.
0: Hein, bonne fin de journée. Je vous rappelle que nous sommes en décalage horaire total. Et puis on espère vous retrouver très bientôt sur nos lignes.
1: Entendu.
0: On vous souhaite un...
1: Eh bien, gros bisous à tous.
0: Ah, écoutez, vive le kiki, allez-y, vive le...
1: Vive le kiki.
0: Voilà, on vous souhaite une bonne nuit, mademoiselle.
1: Oui.
0: Bon, ma petite Audrey. Elle est sympa, ta grand-mère.
1: Ouais.
0: Elle casse pas des briques, mais elle est sympa.
1: Ouais.
0: Ah, elle est rigolote. Ah, c'est sûr que la dernière fois, on en a fait un, il y a quoi? Il y a 3-4 jours, on avait mis la barre très haute, hein, parce qu'on avait une grand-mère absolument fabuleuse. Hein.
1: Mais ah,
0: elle est sympa. Bah, si tu l'as pas entendu, le kikilong de il y a 3-4 jours, il sera rediffusé la semaine prochaine pour le best-of. Alors là, à mon avis, il faudra que tu sois là pour l'enregistrer,
1: ah,
0: parce que une grand-mère qui a 85 ans envie d'aller au Queen, c'est pas dans chaque coin de rue que t'en trouveras. Hein.
1: Non.
3: Elle m'a dit salut, ta grand-mère.
0: Ouais, t'as dit salut.
3: Lui ça.
0: Elle m'a fait, ouais, salut. Ouais, super, ouais, t'es super. Bon, Audrey, je t'embrasse très fort.
1: Ouais, moi aussi.
0: Plein de bisous.
1: Ouais.
0: Et puis, Manu va nous faire un petit kiki donc.
2: Ouais.
0: Vas-y.
2: Quoi? Vas-y.
0: Bonjour.
3: Vas-y.
0: Bonjour. Et tu veux que je le fasse à qui le kiki donc?
3: Comme ça, dans le vide.
0: Ah, bah, c'est facile.
3: Non, je fais la vieille, vas-y. Enfin, je fais la dame âgée, pardon.
4: Allô?
0: Bonjour, c'est la radio qui vous appelle.
4: Oui.
0: Radio Verte, vous êtes au courant?
4: Ah oui, ma petite fille, elle me l'a dit.
0: C'est un petit jeu, vous pouvez gagner un voyage.
4: Oui, où ça?
0: À Bangkok, pour 12 personnes.
4: Ouais.
0: Ça vous plaît?
4: Ah, très bien.
0: On va prendre des questions, on va commencer à jouer, d'accord?
4: Oui, maniez-vous.
0: Bah, s'il vous plaît,
3: Je vais zapper tout de suite.
0: Non. Oh, hey, fais ce que je peux, moi.
5: Il n'y a pas grand-chose.
0: Bah, ouais.
3: Non, mais là, la voix, le pence noise, là, yo.
4: Là, comme ça.
0: Bonjour.
3: Avec moi, vas-y.
0: Bonjour.
3: Ouais, vous allez bien?
0: Vous allez bien?
3: Alors maintenant, tu me mets tout d'un côté.
0: Bonjour, vous allez bien?
3: Pas mal, ça.
0: Pas mal.
3: Vous êtes contente, même?
0: Vas-y. Vous êtes contente, quand même, un peu?
3: Là, t'as pas de... Oli, toi qui fais du théâtre, vas-y.
6: Bonjour, c'est Kiki donc.
0: La nana qu'on doit choisir, il faut qu'elle parle ou pas dans le micro? D'accord, ok. Donc ça marche toujours pour le job, hein.
6: Ok, merci.
0: Fais du théâtre quand même, Aurélie.
6: Ouais.
0: Aurélie, tu fais du théâtre, tu devrais improviser là. Oh, vous ici!
3: Non, mais genre,
5: traumatisé.
3: Non, mais genre un remake de Roméo et Juliette.
0: Ouais,
3: avec
0: ouais.
3: Manu.
0: On va faire ça tout de suite.
5: Ah ouais. Je vote pour.
0: Attends, ah bah pour une fois.
5: Moi je vote contre, mais c'est pas grave.
3: Alors, il y a tout ça.
6: Oh, Aurélie.
3: Oh, vous ici.
6: Oh, Roméo. Non, je sais pas. Je connais pas Roméo.
3: Qui c'est qui va jouer le rôle de la femme?
5: Bah, Fildar, comme d'hab.
3: Manu.
5: Oh, Mina.
3: Quoi, qu'est-ce qu'il y a?
5: Non, rien.
3: T'as un truc que tu kiffes pas mon corps?
5: Bah, si, bien sûr. T'es fait le maillot en plus.
3: Oh, ma douce grosse.
5: Non.
6: Oui.
3: Oh, mon bébé, mon éléphant rose.
5: Oui, mon Roméo.
3: Je suis sous le balcon, je ne pense qu'à vous. C'est la mélodie et pour vous, écoutez-la. Oh, ma grosse, quand j'ai besoin de vous. Oh non, ne sautez pas.
5: Oh, c'est beau, je chavire.
3: Mais qui est ce nain à vos côtés? Est-ce un chien?
5: C'est mon animal préféré de compagnie.
3: Bonsoir, je suis l'animal préféré de compagnie. Alors, qu'est-ce que t'en penses, Aurélie?
6: Ouais, c'est bien, mais moi, c'est pas vraiment Shakespeare.
0: Ouais, mais on n'a pas peur d'improviser. Alors, je veux t'entendre nous faire des...

0: Adaptation.
1: Bonjour.
2: Comment, vous êtes là?
1: Non.
2: Comment non?
1: Non, enfin oui et non, c'est-à-dire je suis dans la salle de bain où je fume depuis une demi-heure, c'est devenu irrespirable, alors je sors. Bonjour.
2: Vous étiez
1: là? Oui, j'étais là. J'étais là et je vous entendais car on entend très bien de la salle de bain. Et tout de suite, mon Dieu, il faut que je vous dise à quel point je suis heureux de penser que vous aimez un peu les choses qui sont ici et qui sont parfaitement entrées une à une. Vous aviez raison de le dire, vous avez une robe ravissante. Ah, que je vous dise aussi une chose, mademoiselle Martini et moi, c'est fini, vous savez, oh, fini complètement, là, là, c'était une femme.
2: N'en dites pas de mal.
1: N'en dites pas de mal, mon Dieu, non, elle était très gentille, elle avait un petit type anglais maintenant, là, un grand type espagnol. En tout cas, c'est fini avec elle. Fini complètement. Puis vous avez...
3: Il a une belle voix, hein?
0: Ouais.
3: Ah, il est... Ah
0: ouais, mais il est un peu stress quand il va. Enfin, c'est...
3: Stress?
0: Non, non, c'est pas ça, mais...
3: Oh, non, on ne peut pas dire
0: assez
3: ça.
0: Assez rapidement.
3: Ah
0: ouais, assez rapidement, mais ça va bien dans le jeu.
3: Il
0: ça
3: parle
0: va bien
3: pas
0: dans
3: assez
0: le
3: rapidement
0: rôle. Si, il parle rapidement.
3: Ah bon, d'accord, ok. Parce que, en plus, il improvise, hein, le trois quarts du temps. Enfin, c'est de l'impro, il sait ce qu'il va dire, mais...
0: Ouais, comme c'est lui qui a écrit.
3: Et comme il joue après face caméra et tout, il y a beaucoup d'improvisation. Il y a des belles choses, hein. Ouais. Oh non, ma petite Aurélie, ne croyez pas à ça, il improvise comme ça.
0: Non, mais surtout, on croit toujours que c'est drôle, que c'est boulevard et tout, mais je trouve que...
3: Ah, celle-là, elle est drôle.
0: C'est vachement... Non, mais c'est d'accord,
3: drôle.
0: Mais...
3: Ce film est drôle.
0: Non, mais je suis d'accord. C'est pas ça, c'est que c'est hyper profond, ce qu'il dit. Sur l'amour, c'est très juste. Et...
3: Tu sais, Guitry, il avait des casquettes Nike. Quand il sortait le chien. Qu'est-ce qui est profond dans Sacha Guitry? Dans Faisons un rêve particulièrement, tu trouves, ou dans les autres pièces?
0: Je trouve que ce qu'il dit, sa théorie sur le fait qu'il faut avoir un amant et tout, parce que c'est, ça casse le quotidien et tout, il y a des choses très justes.
3: Ah ouais? Toi, demain, t'auras un amant?
0: Non, mais c'est sur l'amour, faut pas que ça soit routinier, tout ça.
3: Bah ouais, mais toi, te débrouiller pour que ça se passe bien, y a pas besoin d'aller
0: mais
3: chercher un amant.
0: Bien sûr, bien sûr.
3: Ça, c'est la sortie de secours, c'est l'issue de secours.
0: Ouais, mais il y a des choses très vraies.
3: Bah ça, c'est... Ouais.
0: Quand il dit, dans ce que t'as passé dans la nuit monologue, il dit « J'avais placé mon bonheur en somme à 3% parce que je restais avec une femme et j'avais aucun plaisir, en fait. » Et donc j'avais... Et après,
3: dans la dernière nuit monologue, j'ai passé, ouais, enfin, ça venait pas forcément de lui, attention, hein, c'était des phrases qu'il donnait, c'était des proverbes ou alors c'était tout simplement des pensées.
0: Oui, mais c'est la même pensée, c'est le même principe, c'est-à-dire qu'après il dit « Et après, je me suis rendu compte que je t'aimais, tout ça, donc je... »
3: Ah bon? Je savais pas.
0: Non.
3: Tu me l'as pas marqué dans la lettre.
4: relis. Non. J'ai envie de toi, j'ai envie. De... Viens, moi, me rejoindre sur le 36-15 du là.
3: 36-15 du là, tu travailles sur le 36-15 du là? C'est vrai?
0: Non, tu prends les choses. C'est pas vrai.
3: Belle à côté, elle, quand même. Hein. Bon, très bien, on va revenir avec toi, on va discuter, bien sûr. Détends-toi. Relax. Détends-toi.
0: Relax,
3: Max. T'es bien, non? T'es pas bien, là? Hein?
0: Ouais.
3: T'es pas à l'aise? On te met pas à l'aise?
0: Si, si.
3: Bon, on va tout faire pour, en tout cas, pendant la pause. On va revenir au 0870 5000 et nous aurons le droit à Sarah Connor, 28 ans de Paris. Ça va, Sarah?
5: Salut, Sarah Connor.
3: Quelques petites tensions. On va revenir avec toi. Elle passe une petite annonce qu'elle n'est pas de Paris et elle ne sait pas où passer le nouvel an. Donc, si vous êtes intéressé par Sarah, on aura l'occasion de la découvrir un peu plus en détail. 0870 5000. On attend vos appels, bien sûr. Tout le monde est là. Tout va bien. Tout est beau. Le Star System, la Dream Team. Et puis, vous, bien sûr, au 0870 5000 et pour la musique. On va réécouter quand même.
6: Vas-y,
3: pour le plaisir quand même, l'intervention Sarah de notre ami Rigaud, qui intervient trop peu souvent dans cette émission. Pourtant, c'est pas bon.
6: Le micro, décidément.
3: Attendez.
0: Il a un matos pété aussi.
3: Aurélie.
6: Regarde.
3: Aurélie, tu fais un truc, tu appuies sur le bouton jaune. Aurélie, tu appuies sur le bouton jaune. Voilà, c'est-à-dire que ton micro est éteint maintenant.
4: Ça y est, c'est bon.
3: On parle plus.
6: Écoute, merci. Je devrais avoir un jingle.
3: Alors écoute bien, Sarah. On va écouter l'intervention de notre ami Rigaud.
4: Attention, on y va. Attention, petit truc.
3: Attention.
7: Bonsoir.
3: Hola, Rigaud. Alors, il y a qui?
6: Alors, il y a du monde. Hein, bon, c'est les vacances, donc c'est le bordel.
3: On croit qu'il va dire.
6: Il m'a dit, tiens, tu vois, j'en ai encore pété mon micro, décidément.
3: Il pète le matos.
6: Putain, j'arrête pas.
3: Merci beaucoup, Rigaud. Sarah, 28 ans de Paris. Non, c'était bien.
6: Combien? 20 secondes?
3: Oh, même pas, non. T'as tenu, 10 secondes à tout casser. Hein.
6: Non, mais là, j'ai changé de micro. Hein,
3: d'accord, donc on fera un point dans une demi-heure.
6: Ok, pas de problème. T'oublieras pas mon jingle. Okay,
3: cool. Sarah?
5: Oui?
3: Alors, on t'écoute. Alors, Sarah, 28 ans, elle est de Paris. Tu viens d'où à l'origine?
5: De Bretagne.
3: Et hier soir, t'as passé une petite annonce que tu sais pas où passer le nouvel an, donc tu m'as proposé éventuellement de le passer avec toi.
5: Bah ouais.
3: Malheureusement, il y a une liste d'attente qui est extrêmement longue. Je crois savoir qu'Aurélie est...
0: Non, là, tu rêves.
3: Ouais, je rêve. Regarde là, l'autre. Elle va partir, elle va être là. Mais c'est possible,
0: Non, je te promets.
3: Oh, l'autre. On peut pas dîner ensemble?

0: Si, ça, je veux bien, mais hein? Le 31...
1: Oui, juste dîner. Sarah,
2: oui.
1: Ça te dirait pas de, tu peux pas l'inviter toi Aurélie parce que apparemment t'as plein de pensées que Madame fait plein de teuf alors non Aurélie.
0: Non mais c'est pas moi qui m'invite, je m'incruste enfin c'est avec les gens du théâtre avec des potes.
1: Oh, la galère.
0: Non, vous allez pas faire des pièces de théâtre
1: le 31 décembre. Là, tu vas nous faire Sacha Guitry le 31, ça va être une catastrophe.
0: Non, mais je fais pas Sacha Guitry en ce moment, je fais le site de Corneille. Donc je fais Chimène.
1: Ah, c'est bien. C'est vrai que c'est plus sympa Corneille à Nouvel An que Sacha Guitry. Hein.
0: Non, c'est moins marrant.
1: Sarah, elle a 28 ans, elle est paumée totale.
2: Paumée.
1: Non, bah oui, tu vas pas passer un Nouvel An tout seul, toute seule. T'as vu comment elle est belle.
2: Bah, c'est tout seul aussi, hein.
1: Pardon?
2: T'es tout seul aussi, apparemment.
1: Non, c'est pas dit que j'étais tout seul. Je sais pas où passer le Nouvel An. C'est pas pareil. Non. Si. Nouvel An, je vais sûrement le passer avec quelque chose ou avec.
3: Quelque chose.
1: Si.
3: Il va certainement casser un truc.
1: Avec quelque chose.
3: Il sait pas encore quoi, mais.
1: Non, le quelque chose, c'est mes parents. Alors.
3: Pardon. Oula, on savait pas. On s'excuse.
1: Tu veux quand même pas que j'appelle mon rap pour leur dire que tu leur chies dessus.
3: Voilà.
1: Donc la chose en question, c'est mes parents. Ah, j'ai peut-être passé le Nouvel An avec mes parents. Si vraiment, j'ai rien. Hein. Si vraiment, il n'y a rien.
3: De toute façon, je t'ai mis les blagues des blondes hein, de côté. Là.
1: D'accord, au cas où, ouais. Sarah, alors Aurélie, tu fais quoi, toi?
0: Moi, je te dis, j'ai une soirée avec des amis.
1: Avec des amis.
0: Voilà.
1: Où ça?
0: Et ils m'appellent, ça sera au dernier moment.
1: Ah ouais, je arrête tout. C'est la chasse au trésor, tu sais. C'est très journée dans Paris et tout. Attention, dans la cabine téléphonique du 15e.
0: Pas du tout, ça sera après Noël, je saurai ça vers le 28.
1: Eh ben c'est bien, ça vous laisse 3 jours pour vous organiser, pour vous donner rendez-vous dans Paris. Il faut pas 3 jours, hein, il faut une demi-heure en métro. Hein. C'est vite vu. Hein.
0: Ouais, ça sera pas à Paris, mais...
1: Ouais, cinéma. Ouais. Bon, Sarah,
2: oui.
1: On peut pas compter sur les copines.
2: Ben non, je vois qu'on peut compter sur personne.
1: T'es vraiment, Aurélie, franchement...
0: Mais t'as personne avec
2: toi. Non, vraiment personne.
1: Mais non. T'es chez vous ou quoi? T'as dit qu'elle était seule,
0: j'ai entendu hier ça, mais...
1: Elle est seule, la fameuse. Allons. Bon, alors on va trouver. Donc, si vous êtes intéressé par Sarah, elle est blonde, 1m75,
2: 60-90.
1: Voilà, 60-90, on vous la... Combien on loue? 500 balles? Mise à prix 500 francs? Allez, 500 francs mise à prix pour Sarah pour un Nouvel An. Oui, merci l'ordre à l'ordre de Max Star System. On va essayer de te trouver une soirée au Nouvel An, d'accord Sarah?
2: Okay,
1: dans les secondes années, parce que apparemment Aurélie nous a lâché comme une vieille chaussette.
2: Ouais.
3: Ça c'est merci.
1: Et moi, Aurélie, moi je peux venir ou quoi?
0: C'est plutôt Max qui te lâche comme une vieille chaussette.
1: Non, Sarah.
2: Oui, c'est vrai.
1: Non.
0: Si, attends Sarah, tu vois bien.
1: Hier, Aurélie. Non.
2: Je me suis dit, ça va être
1: Sarah, cool. T'es venue sur l'antenne pour me demander si éventuellement on pouvait passer le Nouvel An ensemble.
2: Enfin,
1: dit les yeux dans les yeux que je ne pouvais pas parce que j'allais probablement avoir autre chose à foutre que de passer mon Nouvel An avec les auditrices.
2: Ouais.
1: Maintenant, si tu envoies ta photo dans les 48 heures chronopost et que tu m'intéresses, c'est même pas une question de faire quoi que ce soit, c'est juste le plaisir d'avoir au bras une jolie fille parce que c'est pour me taper.
0: Et après,
1: je... Oh non, mais je vais pas un Nouvel An, me galérer avec des gens qui me plaisent pas.
2: Ah, c'est
1: eh ouais, non, t'as l'air très sympa, Sarah. Ouais. Un peu dur hier, hein, on a failli s'accrocher, on était à deux doigts de se lâcher.
2: Mais c'est toi qui n'as pas compris. T'as pas...
1: Non, c'est moi qui n'ai pas compris. Elle a voulu jouer la grande parce que madame veut pas dire que jusqu'à 23h, elle veut réviser, elle veut pas dire que donc on peut pas la joindre avant. Donc, moi je te dis que c'est pas possible. Maintenant, il y a Manu qui vient de me lancer un petit message.
4: Allô.
1: Je veux sortir avec. Ah, désolé, tu fais pas tous les râteliers, toi, ce soir, hein?
3: C'est
1: Sarah,
3: beau.
1: Apparemment,
2: Pourquoi pas?
1: Y a Manu.
2: Mmh.
3: Ouais, mais non, Manu, Manu, il a trouvé une réaction d'un.
1: Manu,
3: d'un
1: il est
3: beau
1: chaud
3: garçon,
1: comme la braise.
3: Taxi, 30 ans pour toi.
1: Il est chaud comme la braise.
3: Il est stressé, ça. Manu, il est.
1: Je suis pas stressé.
3: Toi, t'as envie de bouffer, ça
2: Pourquoi
3: sent.
2: Pourquoi c'est stressant, toi?
1: Non, Sarah, c'est parce que Manu, il a craqué sur Aurélie, l'auditrice.
3: Oh là là,
2: attends, mais pour elle, mais pour vous, mais moi.
0: Ouais, et toi, exactement.
1: Me prends pas pour un bleu, Manu.
3: Bon, s'il te plaît.
1: Tu lui écris un petit poème en fin d'émission? Tu nous prépares ça?
3: À la GG?
1: Elle a pas la GG, elle a perdu.
3: Oh là là.
1: Thierry a 30 ans, il est de Paris. Ça va, Thierry?
5: Bonjour, Max. Voilà, je téléphone pour l'annonce qu'a passée Sarah hier soir pour jour de l'an.
1: T'excites pas, gamin. T'excites pas, c'est tout doux. La cam est mise de côté. Hein. T'inquiète pas, tout doux. L'autre, il a bonjour. L'autre, il a le cœur qui bat 50 000 et tout. J'espère que je suis le premier. Alors, vas-y.
5: Oui, bon, Max, donc je te téléphone à la suite de l'annonce qu'a passée Sarah hier pour le jour de l'an.
1: Absolument.
5: Donc, je me propose de l'inviter.
1: Où ça?
5: Donc, à Paris, hein, on fait une soirée entre amis. Donc, pour l'instant, on est 4, on pourrait être 10, voire 15. Donc, pour l'instant, on est 4, c'est sûr. On fait une soirée dans un restaurant, donc avec ambiance musicale. Et puis, par la suite, soit on va bouger dans un pub ou boîte, on ne sait pas trop encore.
1: Ouais, vous connaissez pas encore le club de cul dans lequel vous allez finir la soirée?
5: Non, absolument pas. Non, absolument
1: d'accord,
5: pas,
1: 2 plus 2 au triangle, on ne sait pas encore.
5: ouais, non, mais je connais bien ces endroits-là, je t'occupe. Non, mais non, en fait, c'est une soirée sympathique. Bon, je lui propose tout simplement parce que bon.
4: Non, c'est sympa.
5: L'année dernière, je me suis retrouvé dans la même situation. Mm-hmm. Donc, c'est pénible d'être seul pour le jour de l'an. Donc, voilà, je vais proposer tout simplement.
1: Ok, ça va?
2: Oui, j'écoute.
1: Tu lui réponds?
2: Ben, je réponds, mais j'ai pas bien entendu en fait.
1: Quoi? J'ai pas... Bon, monsieur, monsieur te propose en fin de compte de t'inviter à un nouvel an. Il est avec 4 garçons.
2: Mm-hmm.
1: Voilà, il y aura, de la bière. tu vois ce que je veux dire, ça?
2: Ouais, j'ai bien compris.
1: D'accord. Donc, tu viens avec une tenue légère, un truc qui s'enlève très facilement, qui s'arrache éventuellement avec les dents. Non, mais ils t'invitent, ils sont 4. Vous êtes combien? 4 garçons, Thierry?
5: Non, on fera 3 garçons et une fille.
1: Déjà, donc comme ça fait 2, il en manque plus qu'une. Mm-hmm. Et non, mais ils vont être une dizaine, une quinzaine, ils vont faire la fête. Ensuite,
4: il y aura des chèvres.
1: Il va y avoir dans un pub. Après, ils vont dans un pub.
2: Ah, pourquoi pas?
1: Eh ben écoute, voilà, on t'a trouvé.
4: Ah.
1: Ben c'est bon ou pas, Thierry? Bon, moi, non, mais on plaisante, Thierry, mais là, franchement, c'est très sympa de ta part. Hein.
5: Non, mais c'est en toute convivialité. Hein. Je veux dire qu'il n'y a pas d'arrière-pensée. On est là pour s'amuser, pour faire la fête. Je veux dire, bon, j'ai passé l'âge d'appeler pour avoir des rendez-vous. Quoi. Non, c'est en toute convivialité. Hein.
1: Bien sûr.
5: Voilà.
1: Bah écoute.
5: Non, mais en plus, Max, tu me connais. Donc, tu m'as déjà vu une fois il y a 2 ans. Ça remonte à 2 ans. Donc, je sais pas si.
1: Un plan cul?
5: Non.
4: Et je viens de sortir de prison.
1: J'ai vu au 2 plus 2 et tout. Non, j'ai vu au Max au 2 plus 2 dans une boîte à partout.
5: Non, tu m'as vu l'année dernière, c'était il y a 2 ans. J'ai été dans les problèmes.
1: Oui.
5: Et j'étais venu l'emmener en studio.
1: Mais ton visage me disait quelque chose. Je me disais. Je t'ai déjà vu quelque part. Quand t'es arrivé sur l'antenne, j'ai dit putain, ce visage m'est pas indifférent. Effectivement, il me semble bien qu'on s'est vu il y a 2 ans.
5: Non, on s'est vu il y a 2 ans, si tu veux.
1: Tout à fait.
5: Je suis le fameux taxi qui te proposait ses services pour aller chercher les gens.
1: Oh là là, et c'est avec toi où une fois on était censé aller chercher une auditrice?
5: Voilà, tout à fait. Voilà.
1: Oh la catastrophe.
5: Tu t'en souviens?
1: Alors on rappelle l'histoire quand même. Une auditrice qui me dit oui, je suis plutôt mignonne et tout. Je dis écoute, viens à la radio, elle a pas de moyen de transport. Hop, je fais ni une ni deux, je passe une annonce sur l'antenne pour demander à des chauffeurs de taxi s'ils sont prêts à faire la course gratuitement en échange de con, on les fait descendre 5 minutes pour visiter les studios et tout. Lui, Thierry, a appelé très gentiment, il dit moi j'ai fini mon service quasiment, je suis prêt à aller la chercher et je vous la ramène à la radio. Et puis au bout d'un quart d'heure, 20 minutes, il arrive devant chez elle, il la fait monter dans son taxi. Et moi, par acquis de conscience, pour vérifier si elle était vraiment mignonne, j'appelle le Thierry avec son portable dans le taxi et je lui demande si la fille est bien sur la banquette arrière. Il me dit oui. Et je lui dis elle est mignonne, il me fait ouais bof. Je lui dis bah écoute, tu fais demi-tour et tu la ramènes alors. Et tu l'as ramenée chez elle, elle est jamais venue. Et je crois que depuis, elle m'écoute plus. Hein.
5: Non, je pense même elle t'a jamais rappelé. Hein.
1: Oui, je crois qu'elle m'a jamais rappelé. Oui, je crois qu'elle m'en vend encore parce que des fois j'ai des pointes dans le dos. Je crois qu'elle s'est acheté une petite statuette et puis de temps en temps elle fait comme les marabouts. Elle doit mettre 2-3 petits coups de cuillère. Thierry.
5: Oui.
1: Bon, on peut lui faire confiance. Hein.
5: Oui.
1: Je l'ai vu. Fait. Non, c'est vrai, Sarah, je peux te dire, c'est un beau gosse. Hein. T'as déjà vu Elephant Man?
2: J'ai vu.
1: Eh ben, c'est le même en verso, c'est la VF, c'est la version VF.
2: Non, merci.
1: Non, Thierry, quelqu'un de vraiment, en plus, passer un nouvel an dans une bagnole avec marqué taxi au-dessus.
2: Non, merci.
1: Ça, c'est un truc vraiment Paris by Night en taxi, c'est très joli. Non, mais on va vous échanger, vous allez vous échanger les numéros de téléphone pour être plus sûr. Thierry, si tu le veux bien, on va donner ton numéro de portable à Sarah.
5: Aucun problème.
1: Et puis, Sarah, tu vas voir, et puis si ça te convient pas, si t'as pas trouvé chaussure à ton pied dans ces cas-là, eh bien, on avisera, puis on repassera une annonce.
2: D'accord.
1: Je t'embrasse très fort.
2: Merci.
1: Bisous.
2: Bye.
1: Merci, Thierry.
5: Salut, Max.
1: Il bouffe à tous les râteliers. Il est toujours là dans les coups fort, le Thierry. Il est très, très fort. Hein. On va revenir dans un instant pour la suite, bien sûr, de la radio libre. On arrive sur les coups de minuit, mais on est encore là, puis on peut rigoler. Attends, ça va. T'es pas mal. Non, t'es joli, t'es très joli. Et là, tu bouges pas, là. Je suis en train de draguer ta gonzesse et tu bouges pas.
4: Ouais, c'est pas grave.
1: Bouge pas d'un poil, toi.
4: Vas-y.
1: Regarde-moi ça, là.
4: Vas-y.
1: Tu vérifies quand même s'il a le bras.
4: Regarde-moi quand même, tu me mets un
1: coup de main.
4: T'es con, quoi.
1: 0870, c'est la radio libre, tout va bien. Et puis Rigaud, vers 1h moins 10, fera un petit point.
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0: Enfin, qu'est-ce que t'as à nous dire? Vas-y.
1: Oh, c'est chaud ça. C'est comme ça que tu dis bonsoir, toi. Bonjour, ça va?
0: Oh ouais, on entre direct, quoi.
1: Je te vois bien, tu sonnes sur Rick. Ça ouvre la porte. Ouais, salut, souris.
0: Salut, t'as rien à me dire.
1: Qu'est-ce que t'as à me dire? Salut, il est minuit, qu'est-ce que t'as à me dire? Bah, rien, je suis ton voisin. Ouais, dégage, allez. Non mais imagine.
0: Ouais, c'est un peu ça.
1: Aurélie, il y a encore devant la radio, là, devant leur poste de radio, des je sais pas combien de milliers d'auditeurs qui sont là, qui à mon avis auraient déjà zappé depuis belle lurette et qui, comme ils savent que t'es là ce soir dans le studio, restent. Ils restent, ils sont là, ils sont comme des fous, ils sont accros. Tu les sens pas? Tu regardes pas? Alors, ferme les yeux. Alors, concentre-toi et je vais t'expliquer un petit peu comment ça se passe de l'autre côté de la radio parce que je vous connais par cœur, je sais très bien comment ça se passe. Évidemment, ce que je vais te dire là, ce n'est pas ce que toi tu es en temps normal, parce que je vais te parler des garçons puisque nous sommes des hommes. Il faut savoir qu'Aurélie, en ce moment, il y a au moins... Ferme les yeux! Les yeux ouverts, elle triche, c'est une tricheuse. Tu triches ou pas, Aurélie?
0: Ouais.
1: En amour aussi?
0: Non.
1: Menteuse. T'es sincère, t'es vraie? Est-ce que tu trompes ou pas?
0: Non, je suis sincère. J'aime pas jouer avec ça. Non.
1: T'aimes pas jouer avec ça? Si t'es avec un mec, tu
0: non, parce
1: tu
0: que moi,
1: pas
0: quand on
1: me
0: fait, ça me fait trop mal. Donc.
1: D'accord, ok. Donc ferme les yeux et je t'explique. De l'autre côté de la radio, il y a je ne sais combien de milliers d'auditeurs, comme je te le disais. Parmi ceux-là, il y a facilement la moitié d'hommes. Peut-être même plus que la moitié des hommes. Plus la moitié. Et parmi tous ces hommes, on va être plus simple. Allez, je vais essayer de te schématiser le truc. On va admettre qu'il y ait, allez, seulement 100 000 personnes, 10 000 personnes, 10 000 auditeurs. C'est énorme. Avec une émission aussi merdique que la mienne, c'est énorme encore d'avoir 100 000 personnes qui écoutent, 10 000 personnes qui écoutent la radio. Parmi ces 10 000 personnes, il y a, on va dire, 6 500 garçons et donc 3 500 filles. Parmi ces 6 500 garçons, Aurélie, il y a facilement 6 400 qui sont chauds comme la braise.
0: Non, deux.
1: Pourquoi sont-ils chauds comme la braise, Aurélie? Sans ouvrir les yeux, s'il te plaît, elle triche. Concentre-toi à ce que je te dis. Parmi ces 6 400 qui sont chauds comme la braise, ils le sont parce que, bien sûr, un, il y a Aurélie qui est avec nous ce soir, donc toi, et puis surtout parce que tu as une voix ravissante. Vas-y, dis-lui.
0: C'est pas Tabata Cash.
1: Non, mais dis juste bonsoir.
0: Bonsoir.
1: Non, fais-le d'une manière plus sensuelle, plus théâtrale. Fais-le comme si tu devais séduire, vas-y.
0: Bonsoir.
1: Voilà, continue à fermer les yeux. Et donc, là, parmi ces 6 400 hommes qui sont excités par ta voix, il y en a déjà une bonne centaine qui viennent de se taper une petite branlette. En étant de... Ah oui, faut le savoir. Je sais que ça fait mal, je sais que ça brûle, je sais que c'est salé, ça peut être sucré, mais c'est la vérité. Il y en a parmi ceux-là qui sont en train de se taper une petite queue et qui se disent... Et elle va pouvoir s'adresser directement à vous, les garçons, puis peut-être pas à vous, mesdemoiselles, parce qu'après tout, on ne sait pas, peut-être qu'elle est bi, peut-être qu'elle est attirée que par les filles. Elle nous le dira tout ça tout à l'heure dans ces 30 secondes de liberté.
0: Ah, non.
1: Pour l'instant, on ne veut pas en savoir plus. Et donc, ce qu'il faut encore donc savoir parmi tous ces hommes, c'est que ça se caresse... Ça s'évade. Les yeux. Oh là là, tu triches, c'est une tricheuse. Oh les gars, ouais, silence ou j'en fous dehors là. Ah, j'ai. Donc voilà, ils sont tous là, ils sont en train de s'exciter comme des bus. Ils sont. Et il y en a qui se branlent. Eh oui, Aurélie. Eh oui, oui, je sais que ça peut paraître choquant, je sais. Mais c'est malheureusement la vérité. Pense à tous ceux qui sont en prison. Rien que cela déjà. Ouais. Chauffeur de taxi qui n'a pas de client et qui attend à la borne.
0: J'ai visité la prison de Fleury-Moulin.
1: Eh ben alors, il se branle. Le chauffeur de taxi qui n'a pas de client, il se branle. L'agent de sécurité, le maître chien, qui n'a rien d'autre à faire que toutes les heures faire sa ronde avec son toutou et qui doit vérifier si tous les bureaux sont bien fermés, s'il n'y a aucune alarme qui sonne et pour voir s'il n'y a pas un feu d'incendie. Il se branle.
0: Il n'a pas la radio.
1: Un étudiant qui en ce moment est en vacances et qui écoute l'émission pour se détendre avant d'aller se coucher et qui n'a pas de fille dans sa vie ou s'il en a une, n'habite pas chez elle, donc seul. Il entend la voix d'Aurélie. Il se branle. L'animateur radio qui a demandé à sa chatte de Zanette de fermer les yeux, non pas pour lui demander d'être concentré, mais pour pas voir ce qu'il est en train de faire.
0: D'accord.
1: Il se branle.
0: On en vient enfin.
1: Est-ce qu'Aurélie, tu es prête à ce qu'on sorte du studio et qu'on te laisse à toi tout seul devant des centaines de milliers d'auditeurs? Tu as 30 secondes, pas pour te vendre, mais pour leur donner un petit peu de plaisir. Mais attention, quand je dis du plaisir, c'est pas des gémissements, c'est pas parler de cul, c'est donner du plaisir dans le sens où ils vont avoir une fille, rien que pour eux, et tu leur dis ce que tu veux. Tu peux leur dire, voilà, je m'appelle Aurélie, je fais ça, je suis très contente d'être là, ici, manin, ta. T'arriverais pas à tenir 30 secondes face à des gens que tu ne vois pas? C'est ça la difficulté qu'on sait par rapport au théâtre. Parce que le théâtre, on donne la réplique à quelqu'un qui en plus de ça est face à soi. Ou alors il y a du public devant soi. Même si on est dans le noir et qu'on ne le voit pas, on sait qu'il est présent. Alors que là, la radio, si tu fais un monologue et que tu parles seul, même si tu sais que tu t'adresses à des gens, tu ne les vois pas. Et puis malgré tout, même si tu sais qu'ils t'écoutent, tu sais pas s'ils sont concentrés à ce que tu dis, mais il faut faire comme s'ils étaient là.
0: Mais c'est juste
1: moi, je vous vois tous les soirs. Moi, je les vois tous les soirs. Moi, une voix me donne un visage. Un visage me donne une pensée. Et une pensée, ça me fait fuir. Ah ouais. Alors, tu peux ou pas? 30 secondes.
0: Ouais, ça me semble difficile.
1: 15 secondes.
0: Ouais, 15 secondes, à la limite.
1: Bon, alors, Rigo. Excuse-moi.
7: Oui, bonsoir.
1: Bonsoir, Rigo, bienvenue.
7: Jingle.
1: Bah ouais.
7: Ah. Bonsoir.
1: Tu dégages. On va sortir, tous.
7: Ok.
1: Manu. On va laisser ta copine 30 secondes tout seul.
8: Y a pas
1: de problème. Là, tu te dis, il y a peut-être bébé Rose qui écoute, et tu fais de ça.
8: Y a pas de problème. Alors, on se voit après quand même.
1: Allez, on y va. Bon, on va sortir.
7: Non mais Aurélie, si tu sais pas quoi dire, là, il y en a plein qui posent des questions.
1: Non. Elle s'adresse aux auditeurs. Tu t'adresses aux auditeurs.
7: J'ai éteint.
1: Voilà. Ok. C'est comme sur une.
8: Salut.
1: C'est comme du théâtre, c'est comme une planche.
0: Ah, je suis en période d'essai.
1: Non, c'est même pas une période d'essai, c'est un plaisir d'essayer. C'est même pas une question de te mettre mal à l'aise, parce que comme en plus tu me dis que tu fais du théâtre, je pense que c'est un bon exercice que je suis en train de te faire indirectement. Évidemment, là, je suis en train de te faire souffrir. T'es dans le studio, tu nous connais, tu nous écoutes depuis longtemps et tout, donc c'est un peu stressman. Pour justement ne pas te gêner, plutôt parce qu'on pourrait très bien toujours être présent, te regarder, et ça sera encore pire. Là, au moins, t'es tout seul dans le studio, ce sera beaucoup plus simple. Je te dis juste une chose. Et là, je te demanderai d'être très concentré à ce que je vais te dire. Ne fais pas de blanc. Parce que le blanc, généralement, dans mon émission, ça ne passe pas. Et deuxièmement, si tu fais trop de blanc, il y a une bande de sécurité qui va partir d'un autre endroit et je ne sais pas comment l'arrêter. C'est-à-dire qu'après, il va y avoir une boucle de morceaux qui vont démarrer. Et là, je pourrais rien faire. L'émission est définitivement terminée.
0: Non, c'est pas vrai.
1: Ah, je te jure, sois tête de ma mère. Ah, bah si, c'est une bande de sécurité. S'il y a trop de secondes de blanc sur une antenne, chacun choisit ce qu'il veut. Nous, ici, c'est 10 secondes.
0: Ouais, mais si tu vois qu'il y a trop de blanc,
1: t'as. Non, mais 10 secondes de blanc, tu fais pas 10 secondes de blanc quand même. 10 secondes, c'est extrêmement long.
0: Ouais.
1: 15 secondes. Est-ce que... Hilda ou Manu ?
9: Ouais !
1: Est-ce que vous avez un endroit pour écouter ?
9: Ouais !
1: Alors...
9: C'est bon.
1: On va garder la porte ouverte. On va laisser la porte ouverte. Okay. Au cas où il y a un vent de panique. Tu cries mon prénom, mais tu combles hein, quand même. Tu fais pas un blanc en disant « Max !» Et puis après, tu fais un 10 secondes de blanc en tant que j'arrive. Tu parles, tu fais « Bah là là là là là là !» Tu chantes.
0: Ok.
1: Mais t'es face à... aux auditeurs, auditrices, t'as 15 secondes. Attention.
9: Allez, je te laisse.
0: Voilà, je suis toute là, super zoomée ce soir. Donc, avant j'étais comme vous, j'étais derrière mon poste, tranquille et tout. Je me contentais d'écouter Max et de rêver, de penser. Mais maintenant, là, je suis face à ma responsabilité, je suis face au micro, donc... Donc il faut que j'assume et c'est pas évident même si je fais du théâtre parce que je fais du théâtre mais je fais pas vraiment de l'improvisation quoi, je bosse plutôt sur des scènes classiques et des scènes modernes donc la radio c'est tout nouveau pour moi et mais ça me fait vachement plaisir parce qu'en fait ils sont une équipe hyper sympa. Bon, ils sont un peu relous souvent, ils sont un peu relous quoi. Moi je pense que j'aurais vraiment du mal à bosser avec eux parce que c'est tout le temps, ils sautent de la gueule l'un de l'autre, puis c'est la glande quoi, je veux dire, ils sont derrière leur truc et ils ont plus qu'à embrayer les jingles, tout le travail est fait. Non mais je déconne Max, c'est pas méchant. Non, et voilà, non mais c'est top quoi, moi je m'y attendais pas du tout, mais le rêve peut devenir réalité, donc vous qui m'écoutez. Si vous avez envie d'écrire un Max ou d'écrire à la radio et tout, mais allez-y quoi, écrivez, lancez-vous, il faut y aller quoi. L'important c'est vraiment de s'affirmer, d'arriver avec ses trucs à dire, ses opinions, son tempérament et puis tu t'affiches quoi, même si tu te bon là ils doivent se dire que je suis une pauvre fille quoi qui se prend pas pour de la merde et qui ose prendre l'antenne comme ça tranquillement, mais pour moi c'est vrai que c'est une opportunité et voilà, je m'affiche. C'est vrai que dans mon métier, je veux dire, si je suis amenée bien sûr à devenir comédienne, n'est-ce pas, je pense que j'y arriverai parce que je suis vachement douée, je veux dire, j'arrive très bien à m'afficher. La preuve c'est que j'entre dans le star system comme ça, je suis déjà une star ici. Tu vois là, je mets les pieds sur le truc de Rigo. Non, on va peut-être se tenir quand même convenablement. Mais ça me fait bizarre de me dire que, comme Gégé ou Françoise, je suis rentrée dans le studio, quoi. Ça me fait vraiment très plaisir, très plaisir. Et je tenais à remercier Max, Fildar, Manu, Rigaud, et surtout Manu et Fildar, sans lesquels je ne serais pas là, parce que le courrier, ils étaient pas obligés de le lire, et tout ça, j'aurais jamais cru qu'on lirait mon courrier. J'ai envoyé des photos, bon, à vrai dire, j'avais qu'une envie, c'est qu'on me les rende, quoi, parce que je suis un peu emmerdée, j'en ai besoin pour mon book et tout. Donc, l'important, c'est qu'ils me les aient rendus. Je veux dire, le studio, en fait, bon, ça passe après, quoi. Je savais que je rentrerais dans le Star System. Sans problème, quoi. Sans problème. No malaise, hein, comme dirait l'autre. Avec ces expressions de merde, quoi. Ah là là. Enfin. Bon, bah, Max, tu peux revenir, quoi, parce que les 15 secondes, là, je crois que c'est bon.
1: Pas mal. Pas mal. Tu vois, finalement.
0: Ouais, finalement.
1: C'est pas si compliqué que ça.
0: Ouais, mais.
1: On a remarqué une chose, c'est que t'avais la bouche un peu pâteuse au début, et puis petit à petit c'est parti, et au lieu, tac, les mots se sont enchaînés les uns après les autres, il y avait de plus en plus naturel, et c'est vrai que ça devenait très théâtre. Tu t'es contredit en disant que c'était facile de rentrer, un coup c'est difficile, un coup ça rêve, un coup c'est facile. T'as mis les pieds où ça tout à l'heure? Parce que Rigo, ça lui a pas fait plaisir.
0: Là.
1: Ah, bien, pas mal, pas mal. Voilà, voilà, bien, bien, bien. Heureusement que je lui ai dit de pas rentrer, vous, j'allais repartir, mais oui.
10: Ah bon,
1: c'est non, mais c'est trop tard. Non, mais le charme est cassé. J'allais lui dire, je reviens, je vais les chercher, je la laisse de nouveau deux minutes.
10: Non, les mecs,
1: il n'y a que toi qui a capté, encore.
10: Bah,
1: y a
10: reviens
1: toi.
10: Pas alors.
1: Y a que toi qui a capté.
10: Non,
7: lui, il voulait revenir le plus tard possible.
1: Non, mais.
7: Il est en train de jouer à Crash Bandicoot.
1: Bon, allez voir.
10: Ah, on va voir.
7: Ok, on y va.
1: Laissez-moi ça, avec.
11: Parce que de toute façon, maintenant, il y a la deuxième étape. Alors bon, maintenant.
1: Je me désappelle.
11: Alors, donc t'es contente?
0: Ouais, je suis très contente.
11: Tu te rends compte que ce que t'es en train de faire ce soir, c'est jamais arrivé?
0: Ah oui.
11: En 5 ans.
0: Ah ouais, là.
11: Non, mais en 5 ans d'émission, j'attaque ma 6e saison. C'est la première fois qu'une demoiselle, bon, pas, ne pas rentrer dans le studio, c'est déjà arrivé, mais qui se retrouve face à moi comme ça, à qui je laisse l'antenne, ma propre émission, pendant facilement 2 minutes 30, voire 3 minutes, et qui en plus maintenant se retrouve face à moi sans mon équipe.
0: Bah, ça me fait vachement plaisir.
11: Non, mais c'est vrai, hein. C'est que c'est une première, là. C'est que tu vas. Il y en a plus d'une qui, en ce moment, sont en train de péter un plomb et qui doivent être horriblement
0: ouais,
11: jalouses.
0: Mais il faut qu'elles écrivent.
11: Pas forcément pour le plaisir de m'approcher, mais parce qu'elles auraient peut-être rêvé de faire de la radio ou, en tous les cas, de venir en faire avec nous.
0: Ouais.
11: Mmh. Ouais.
0: Ouais.
11: Voilà, voilà.
0: C'est
11: voilà.
0: Vrai que surtout, j'étais jamais rentrée dans un studio de radio.
11: Ah, faut bien parler devant son micro, par contre, parce que si tu t'en éloignes, ça peut être dangereux. Hein.
0: Par contre, je suis allée à Arte déjà.
11: Ouais.
0: Donc, j'ai vu un peu les studios de télé et tout. Mm-hmm. La radio, jamais.
11: Et alors, hein, c'est bon, hein, c'est laid. Hein.
0: Non, c'est super.
11: C'est super beau, tu trouves?
0: C'est super, mais.
11: Alors, qu'est-ce que ça va être quand on va travailler tous les deux dans le nouveau studio à RTL, là?
0: Mais c'est vrai que ça casse l'image que moi j'avais du studio, parce que forcément,
11: ouais.
0: Tu te représentes, quoi, pendant 4 ans.
11: Tout ça, alors ça a changé en 4 ans. Tu sais, déjà, on n'a pas toujours été dans ce studio-là. On a été dans celui d'à côté. Après, on est revenu dans cet endroit-là, mais c'était pas disposé de la même manière. Ah ouais, tout ce matériel qui était juste là. Excusez-moi, hein, effectivement, là, ça devient vraiment très. faut le voir pour le croire, mais tout ce qui était là, je vous jure, c'était juste ici, juste devant. Ce qui fait que t'aurais presque pas pu voir mon visage pendant toute la soirée.
0: Ah ouais, là,
11: c'est. Et au lieu de ça, j'ai fait exprès de dire Aurélie va venir. J'ai demandé à un technicien de foutre tout ça là.
0: De foutre tout ça à côté.
11: Bah, dès demain, ça va reprendre ici sa place, ici, là, juste devant toi.
0: D'accord.
11: Bah, t'es bien, là, finalement.
0: Ouais.
11: T'es
0: mais
11: contente.
0: Non, parce que tu savais pas que je venais, donc t'as pas pu demander au technicien de.
11: Je savais que t'allais venir,
0: ouais.
11: Quelque part. Mais si, c'était écrit.
0: Part,
11: c'était
0: ouais.
11: Écrit dans la lettre. Bon, non, on va être un petit peu plus sérieux.
0: Hmm?
11: Bon, parce qu'ils sont en train de jouer et qu'ils n'entendent pas vraiment ce qu'ils sont en train de faire.
0: Si, ils entendent, c'est pas grave.
11: Est-ce que t'es amoureuse de notre ami Manu?
0: Honnêtement.
11: Il faut dire la vérité, toujours.
0: Oui, mais tu vas dire que c'est pas la vérité.
11: Je veux la vérité.
0: La vérité, c'est non.
11: T'entends? C'est faux. Attends, je vais juste.
0: Tu vois, la vérité, c'est la tienne. C'est
10: attends,
0: pas la mienne.
10: Attends. Manu! Ouais!
0: Non, mais la vérité, ça doit être objectif, pas subjectif.
10: Bouger. T'énerve pas! Retenez-le! Bon. Alors.
11: Bon.
0: La vérité est ailleurs, comme dirait. Ah, bah, c'est pour Manu, ça d'ailleurs. Mais... Putain, mais. Je reviens toujours à Manu.
11: Tu
12: sais que il nous a balancé une petite érection quand il était dans le couloir.
0: Non, je crois pas.
12: Et à la gaule.
0: Non, non, non.
12: Quand il bande, elle fait 18. Quand il bande, elle fait 18.
0: Pas mal.
12: Et Rigo, comment tu le trouves?
0: Ouais, Rigo, il est pas mal.
12: Ça te plairait de...
0: Non, mais attends, je fais pas ça à l'antenne, quoi.
12: Il a une meuf, hein, mais il l'a déjà trompé, donc tu peux y aller.
0: Non, mais moi, je vais pas servir de...
12: Il te plaît un peu? Il est bien, hein?
0: Ouais, il est bien. Non, mais il est bien, Fidèle aussi, mais Manu aussi, mais...
12: Si tu lui fais un cadeau, tu lui envoyer une petite écharpe Nike, et puis il sera tout content.
0: Super.
12: Et le petit Fildar, là?
0: Fildar aussi,
12: il est vachement
0: charmant. Et pour les auditrices qui m'écoutent... Ah ouais, je suis témoin. Je suis assez difficile, en plus. Et ils sont bien, ouais.
12: Ah ouais. Tu les veux tous les trois? Tu peux te les emballer dans un papier cadeau et te les filer pour les fêtes de Noël.
0: Non, même ça si leur fera pas plaisir.
12: Hein?
0: Non, non.
12: Ça ferait pas plaisir?
0: Trois d'un coup, en plus.
12: Je viens déguisé en Père Noël. Je viens chez toi, je sonne à la porte et je te fais « Ouh, Aurélie, c'est le Père Noël !» Et là, il y a un gros paquet cadeau qui tombe. Il y a un gros paquet cadeau qui tombe. Boum ! De la cheminée. Tu ouvres le paquet et là, qu'est-ce que tu vois?
13: Ah, c'est Manu.
12: Wesh, Rigo. Fils là.
0: Non. En plus, ils sont inséparables, donc je vois pas comment l'un sans l'autre.
12: Tu sais qu'ils passent des week-ends ensemble.
0: Non, je pense pas quand même.
12: La période où ils se voient le plus, c'est quand il y a la fête à Neuneu. Alors là, ils sont tous les soirs, ils sont à la fête à Neuneu tous les soirs.
0: Le bal des pompiers.
12: Allez, vas-y, Rigo, qui fait, allez, on se fait un dernier tour de machin. Et puis t'as toujours le Manu qui fait, ouais, je vous offre une barbe à papa. Allez, vas-y, je te offre une barbe à papa. Manu, comment, Fildar, lui, c'est plus les trains fantômes, des choses comme ça.
0: Ah ouais, moi aussi, j'aime bien.
12: Oui, m'avait jamais, moi.
0: Ah bon?
12: Non, jamais, moi.
0: Non, mais toi, tu veux pas être avec...
12: Non, c'est pas vrai.
0: Distinct.
12: Non, c'est pas vrai, mais...
0: Déjà, t'es en phase 2, ils sont tous autour de toi.
12: Ma cour.
0: C'est ta cour.
12: C'est ma cour. C'est ce que m'a dit mon PDG aujourd'hui. J'ai ma cour tous les jours autour de moi. Est-ce qu'un PDG, lui, n'a pas le droit à une cour, lui aussi?
0: Bah si.
12: Est-ce qu'il a une cour, un PDG? Est-ce qu'un... D'après toi, est-ce qu'un... PDG, quand il a un directeur de programmation, un directeur d'antenne, un coordinateur d'antenne, un responsable juridique, un machin, c'est pas une cour, ça?
0: Ouais, c'est sa cour, entre guillemets, mais...
12: Alors, qu'est-ce que je vous ai dit, Axel, il voulait pas me croire. J'ai vu mon PDG aujourd'hui, je lui ai dit, mais vous aussi, vous avez votre cour.
0: Ouais, bien sûr.
12: Il m'a dit non.
0: Ah bon?
12: Toi, auditrice de Fun Radio, parce que lui, apparemment, n'écoute que les auditrices et les auditeurs. Il est là, juste en face de toi. Axel, je sais que vous n'écoutez pas, mais... Il est en train de se dire, à mon avis, va vous revenir dans les oreilles. Oh, ça sera revenu dans ses oreilles demain matin. Dis-lui que tout PDG a le droit à sa cour.
0: Oui, tout PDG a sa cour, mais il faut se méfier de sa cour.
12: Ah ! Voyez-vous, Axel ? Alors que moi, non. Moi, j'ai des gens dans ma famille qui ont des responsabilités, qui sont également patrons de société. Mm. Ils ont une cour.
0: Ouais.
12: Ils y mettent leur voiture. Ça s'appelle un parking.
0: Oui, d'accord.
12: Ah, oui.
0: Ouais.
12: À part ça, qu'est-ce que tu me racontes de beau?
0: Qu'est-ce que je te raconte? Je sais pas.
12: Mais tu bloques?
0: Bah oui.
12: Bah oui, mais... Regarde pas tes cheveux. Pourquoi tu les as pas attachés? T'es si belle avec tes cheveux attachés.
0: Parce que je peux pas les attacher.
12: Pourquoi tu peux pas les attacher? Sur tes photos, les cheveux ils sont plus longs.
0: Si, ils sont plus longs.
12: Merde alors. Bah moi, je te conseille de les réattacher. C'est pas que là, t'es pas belle. Tu es encore plus jolie quand t'as les cheveux attachés. T'es encore plus séduisant. Et vivement l'été, pour qu'on puisse te voir avec ce... Pas ce décolleté, mais... Comment on appelle ça, ce que t'avais sur la photo, là?
0: Ah, j'aurais pu le mettre, mais... Moi, je sais pas.
12: Ah là, tu m'aurais fait kiffer, là.
0: Je me suis dit, ouais, ça fait pareil que la photo.
12: Oh, c'est beau, ça! Au moins, j'aurais été sûr que c'est bien la même chose qui était sur la photo que dans le studio. Ça m'aurait fait plaisir.
0: Et non, regarde, j'ai les bagues, c'est les mêmes.
12: T'es fiancée?
0: C'est les mêmes bagues. Non.
12: T'as un mec, au fait?
0: Non, non, non. Pas de pipac.
12: Pas de pipac? Merde, c'est vrai? Pas de pipac? Comment ça se fait? Qu'est-ce qui s'est passé?
0: Non, ça s'est passé que ça a été trop rapide et que...
12: Devant ton
0: micro. Je suis assez compliquée.
12: Ah.
11: Comment ça trop rapide? C'est-à-dire que.
0: Non, mais.
11: T'as sauté dessus et tout, il a tout voulu de toi.
0: Non, mais c'est ça, parce que lui.
11: Il voulait se marier, il voulait avoir des enfants, il voulait vivre avec toi, il voulait partir.
0: Non, pas du tout, c'est quoi? Ça faisait 5 mois qu'il pensait à moi, puis moi, je l'avais pas vu depuis 5 mois, je pensais pas du tout à lui.
11: Ah oui.
0: Et donc dès qu'on s'est revus, bah lui c'était tout de suite, on s'est ensemble.
11: On s'aime, je t'aime, mon amour.
0: Non, même pas je t'aime, quoi. Même pas je t'aime. Puis il me parlait pas assez, il dialogue pas assez.
11: Ah oui, ça, ça c'est
0: le
11: gros problème.
0: Alors si c'est que les gestes, ça va pas loin.
11: Les gestes, c'est quoi? C'est salut, ça va,
0: non, mais du coup, au bout d'un moment, j'ai dit, ouais, écoute, moi je trouve que c'est pas intéressant, quoi.
11: Ouais.
0: C'est pas intéressant comme relation. Mm-hmm. Je préfère qu'on arrête.
11: Ouais. Qu'est-ce que t'attendais de lui plus quand tu dis parler? C'est échanger des.
0: Ouais,
11: partager
0: échanger,
11: des choses.
0: Échanger des propos et tout. Alors forcément, je lui ai dit oui, tu vois, on peut parler.
11: Bah, quand on est jeune, on a souvent envie d'être en bande plus que d'être seul, hein, à 20
0: non, mais
11: ans.
0: Je pense qu'il était pas. Il avait le même âge que moi.
11: Il a quel âge?
0: Il avait 22.
11: Ah oui.
0: Et je pense qu'il.
11: 22, ça fait quoi pour une fille 16 ans? C'est un peu comme le tennis. Quand t'es classé 15 en fille, ça veut dire 31 en mec. Donc le niveau est plus faible d'une fille par rapport à un mec. Mais par contre, au niveau intelligence et surtout maturité, pour une fille, on sait qu'à 20 ans, elle vaut un mec de 25.
0: Non, c'est pas ça. C'est
11: donc un mec de 22, ça vaut 15.
0: Non, mais il est changé parce qu'il avait rien à me dire. Et bon, bah, c'est très bien, quoi. Il m'apprécie.
11: T'as jamais parlé autant avec lui que t'as parlé avec nous ce soir?
0: Non.
11: Ça c'est triste.
0: Jamais.
11: Oh, est-ce que tu as pensé à lui envoyer des photos avec un petit mot?
0: Non.
11: Eh ben voilà, c'est ce qu'il aurait fallu faire.
0: Mais ça, n'importe quoi, parce que ça faisait 5 mois qu'il m'avouait que ça faisait 5 mois qu'il faisait une fixette sur moi.
11: Ah ouais, parce qu'au début c'était un copain.
0: La photo ça servait à rien. Non, mais il avait vu deux fois une soirée.
11: Ah oh, d'accord. Entre temps 5 mois et c'était passé.
0: À un moment j'ai halluciné quand il m'a téléphoné, j'étais là, mais c'est qui?
11: Ah ouais, d'accord, mais enfin t'es quand même sorti avec.
0: Oui, mais aussitôt je me suis rendu compte que c'était que je l'appréciais pas. Bah je suis sortie 2 semaines, puis j'ai dit stop, quoi.
11: Ah ouais, d'accord. Stop.
0: Non mais.
11: Bon. Et depuis célibataire. Pâques, bah, c'est quoi ça? Pâques, c'est le mois d'avril? Avril, mai?
0: Ouais.
11: Putain.
0: Mais. Ouais, non, après, il y a eu quelques trucs. Mais
11: t'es bumé, donc fait mai, juin, juillet, août, septembre, octobre, novembre, décembre. Ouh, 8 mois. Ouh.
0: Ouais, mais moi, je peux pas comme ça.
11: Ah, mais moi, attends. Un an et demi passé, moi, alors que j'ai rien. Alors, je veux dire. Je suis quasiment sur le coup d'avoir trouvé, là. Ah, mais non, je parle pas de toi. Hein.
0: Ouais.
11: Non, mais c'est vrai, hein, pas facile, hein. Je profite que t'es là d'ailleurs, putain, vivement qu'on ait une nana, parce que putain, je vais pouvoir parler de mes problèmes.
0: Non, mais.
11: Pourquoi faut-il toujours que je gâche mon bonheur? C'est-à-dire que dès que quelque chose, c'est ce qu'on a parlé dans la nuit monologue, dès que quelque chose de bien doit m'arriver, dès que je sais que c'est bon, j'ai l'impression de pas le mériter, et donc je décide, je me l'auto-détruis.
0: Non seulement il parlait, puis cette manière qu'il est.
11: Non, mais attends.
0: Oui.
11: Ma chérie, on parle plus de ton ex, on parle de moi.
0: Oui, vas-y.
11: Non, mais c'est bien ton mec, mais moi. Pourquoi? Je veux une réponse. Je veux pas que tu parles de moi et que tu dises ce que tu penses de moi. Je veux savoir quel est ton avis vis-à-vis de ce que je vis au quotidien. Le fait de détruire dès que j'ai quelque chose de bien qui peut m'arriver, je me dis je peux pas le mériter, c'est pas possible, c'est pas pour moi. J'ai pas donné assez pour ça, donc je décide de tout gâcher.
0: Bah c'est ça que j'ai entendu dire dans un monologue et c'est là où ça m'a fait tilt, quoi, parce que je pensais justement à cette histoire.
11: Ah bah oui, t'en as parlé dans le courrier, mais toi t'en penses quoi de ça?
0: Bah
11: comment faire pour résoudre ce problème? Il faut qu'à un moment donné je me jette à l'eau.
0: Ouais, faut se le jeter à l'eau, mais comment dire, moi je sais que ce que j'aime pas dans l'amour, c'est qu'au début ça fait tout le temps des pics, quoi. C'est pire que les montagnes russes, et, et c'est ça qui me fait peur, quoi, en fait, c'est de m'attacher et que ça casse d'un jour à l'autre, et en plus je fais que de me dire, ouais, ça.
11: En même temps, dans la montagne russe, on sait que quand on arrive là-haut, c'est pour très vite avoir envie de redescendre pour donner des sensations.
0: Ah, d'accord, alors que ça, c'est un point de vue de mec, quoi.
11: Bah non, moi, j'aime la pas. Véritable montagne russe. C'est un exemple, tu prends allusion à la montagne russe.
0: Ah ouais, non, mais.
11: Quelqu'un qui va dans la montagne russe, si on prend la montagne russe, c'est l'envie de monter.
0: Ouais, redescendre.
11: On n'attend qu'une chose, c'est de redescendre. C'est là la sensation, c'est la vitesse.
0: Ah ouais, mais pas en
11: pour remonter
0: non,
11: très
0: non,
11: vite.
0: Non, pas. Mais je parle même pas d'amour, je parle de. Comme ça.
11: De la vie.
0: Non, mais tu vois, avant l'amour, t'as la période de désir avant et.
11: Ouais, ça, et ben, elle est forte, celle-là.
0: Ouais, mais ça, c'est.
11: La séduction.
0: Justement, hier, il y avait une nana qui parlait des machos, mais.
11: Ouais.
0: Il faut pas. Enfin. C'est justement ça fait hyper mal. Un mec qui n'appelle pas, qui. Bon, qui joue, quoi. Jouer avec les sentiments, c'est. Non, c'est malsain, moi, je trouve.
11: C'est dégueulasse.
0: C'est pas sympa, quoi.
11: Vous êtes pas sympa, les gars.
0: Non, mais c'est pas.
11: Non, mais.
0: Faire pitié,
11: je partage ton avis. Ah, c'est ce que j'ai dit hier à la demoiselle, si t'as bien suivi attentivement.
0: Ah oui.
11: Hein?
0: Non, mais elle, elle avait fait l'erreur de se couper de ses amis.
11: C'est dangereux, mais en même temps, l'amour en aveugle, on le
0: sait. Non,
11: ah,
0: ouais,
11: si.
0: Mais...
11: Ouais, parce que toi, t'arrives à gérer tout ça, parce que toi, tu sais ce que tu veux, non. Mais il y a des gens, quand ils sont amoureux, hop, ils vont plus loin que tu sais pas ce que tu veux. Aujourd'hui, là, alors je te parle, tu sais pas ce que tu veux. À minuit 25 sur Fun en direct, Aurélie auditrice, tu sais pas ce que tu veux?
0: Si, je sais ce
11: Qu'est-ce que
0: je veux.
11: Qu'est-ce que tu veux?
0: Mais en amour, tu sais jamais. C'est fluctuant, justement.
11: Non, mais tu sais ce que tu veux. Tu sais sur quoi t'as envie d'avoir, sur quoi t'as envie de tomber.
0: Ouais, bien
11: tu
0: sûr.
11: Tu cherches quoi?
0: Bien sûr, bah,
11: tu veux l'homme comment? Il est là.
0: Juste
11: là. Là, de l'autre côté de la radio. Il est peut-être en tôle, il t'écoute.
0: Mais j'ai pas une personne idéale, moi, justement.
11: Non, mais tu veux quoi comme genre de caractère? Quelqu'un quand même de bon vivant?
0: Quelqu'un qui a de l'humour, qui parle, qui est ouvert, qui est tolérant, surtout.
11: Mais c'est tout nous, ça.
0: Et ouais, qui aime bien déconner.
11: Oh, mais là, c'est tout nous, ça.
0: Non, mais c'est évident, c'est pour ça que j'écoute l'émission. Mais je sais pas, quelqu'un qui est bien dans sa peau, qui a des idées,
11: qui a
0: des
11: opinions. On se calme à la PlayStation, on se calme. Qu'est-ce qu'il y a? On se calme, là. Oh là. On se... Attention, les gars. C'est là, il va y avoir des coups de fouet.
0: Et tu vois, toi, t'as court, tu sais la traiter.
11: Regarde, je les fais gueuler à distance, regarde, je vais les fouetter à distance, écoute bien. Je vais ouvrir la porte, je vais vous fouetter, attendez. Donc, regarde Aurélie, le pouvoir de la radio, rien qu'avec un doigt, on peut faire jouir, mais on peut faire crier. Alors on se calme.
0: Ok.
11: Écoute.
0: Oh, les pauvres, je comprends pourquoi ils sont si bien soumis et tout, bien sages. Là, il y a un blanc.
11: Ça va se blanc, mais 10 secondes de blanc, je t'ai dit, pas au bout d'une demi-seconde, sinon, putain, la bande, elle partirait toutes les 5 minutes. On va revenir avec. Peut-être qu'Arnaud est avec nous. Non, mais sinon, je vais me démerder. Ah, bébé vert! Attends, je vais y aller. Alors, allô?
14: Ouais.
11: C'est qui?
14: Arnaud.
11: Et là, il y a... Allô, bébé vert? Allô? Bébé ouais. Vert, bébé vert est là? Allô? Arnaud?
14: Ouais.
11: Ouais, bouge pas, Arnaud. Il y a quelqu'un d'autre, là?
14: Non, il y a que moi.
11: Il y a une autre fille?
15: Ouais.
11: C'est
14: moi,
11: qui?
14: Griselda.
11: Hein?
15: Griselda.
0: C'est
11: comment vas-tu?
15: Bien, d'accord.
11: Qu'est-ce que tu fous là, toi? Putain, la surprise, t'es où?
15: Non, je suis pas encore à Paris. La surprise, ça sera pour bientôt. Les bonnes choses se font attendre.
11: Oh, bah putain, je t'attendais dimanche.
15: Ouais, je suis désolé, il y a eu des contretemps et.
11: Ouais, tu parles, ouais.
15: Ouais, sois pas déçu quand même.
11: Hein?
15: Sois pas déçu, les bonnes
11: choses. Mais c'est toi qui devais être à la place d'Aurélie ce soir dans le studio.
15: Non, mais c'est pas l'heure d'aller venir, Aurélie, donc c'est bon.
11: Bah non, ça va pas.
15: Pourquoi
11: mais parce que c'est toi que je veux voir.
15: Ouais, mais ça lui donne une bonne chance à Aurélie de venir.
11: Non.
15: Désolée, Aurélie. Hein.
11: Non. C'est toi que je veux voir, Griselda.
15: Bon, t'inquiète.
11: Hein?
15: T'inquiète, on se verra.
11: Quand?
15: Tiens, surprise.
11: Mais je suis en vacances bientôt, hein?
15: Ouais, je sais, mais écoute, t'inquiète. Je suis au courant de
11: tu vas venir pour Noël, après, et c'est la surprise, il faut pas que je le sache. C'est ça?
15: Non, c'est pas ça, tu vois. Blablabla.
11: Parce que si tu viens, ou alors non, tu viens le 26.
15: Non, même pas.
11: Le 28.
15: Non, là, t'es en train de me tirer les verres du nez. Non, je te dis pas quand.
11: Tu sais que je pars en vacances et que je suis en vacances.
15: Non, je suis au courant. Mais bon. Je sais que tu reprends le 3 janvier.
11: Alors?
15: Si je me plante pas.
11: Je te regarde les yeux dans les yeux et bouche contre bouche.
15: Oui, moi aussi.
11: Ne viens pas à partir du 3, hein.
15: Non, pourquoi?
11: Parce que je serais peut-être déjà maqué.
15: Non.
11: Les meilleures choses se font attendre, mais tu sais, il y a un moment donné, quand tu laisses trop longtemps dans le four, ça finit par cramer.
15: C'est
11: et quand c'est cramé, c'est pas bon à manger. Hein.
15: Mais c'est pas grave, si j'ai ton amitié, c'est bon, quoi.
11: Ah, oui. Elle vaut de l'or, mon amitié.
0: Oui,
11: hein.
0: Ça lui plaît pas. Hein.
11: Hein?
15: Comment? Qu'est-ce que tu dis, Audrey? C'est
0: Aurélie. Là, ça lui plaît pas, là, parce que...
11: Elle voit mon visage en train de se décomposer.
0: Ouais.
11: Mais où es-tu?
0: Là, je vais lui
11: où es-tu? Où es-tu?
15: Pas de lui, hein.
11: Où es-tu?
15: Ah, devine.
11: Où?
15: Où, devine.
11: T'es à Paris ou pas?
15: Non, je suis pas à Paris.
11: Mais qu'est-ce que tu branles? T'es où?
15: Ben, devine.
11: À Clermont-Ferrand?
15: Ouais.
11: Mais qu'est-ce que tu fous là-bas?
15: Je suis de paumé, mon pauvre.
11: Quoi?
15: Ville de Paumée.
12: Mais qu'est-ce que tu fous là-bas?
15: Ben écoute, les choses que je dois faire, quoi. T'inquiète, je t'ai dit, les bonnes choses se font attendre.
12: Toi, t'as un mec, toi.
15: Hein?
12: Toi, t'as un mec.
15: Non, c'est pas vrai, mec.
12: Si, si, t'es en train de me faire une saloperie.
15: Non, sincèrement, non, c'est vrai, c'est vrai.
12: Ah, Aurélie, je t'ai jamais montré, Griselda.
0: Non.
12: Ah, est-ce que quelqu'un qui nous écoute, là, parmi les... Voilà, merci, ça va être Manu qui va ramener une photo de Griselda. Hein? Elle est pas pareille sur les photos de mode que sur les photos... Hein.
16: Oui, oui.
12: Alors, ça, c'est les photos que j'ai reçues. Je peux lui montrer, hein?
15: Ouais, ouais, vas-y. Hein,
12: je peux?
15: Ouais.
12: Voilà, alors, ça, c'est les premières photos que j'ai reçues d'elle. Et j'ai trouvé ça plutôt sympa, hein, donc voilà.
0: Ah ouais, t'es vachement jeune.
12: Ah ouais. Mais bon, elle est transparente sur la photo.
15: Ouais, ouais.
12: Hein, il faut aimer sortir avec un aquarium. Hein? Je veux dire, t'aurais bouffé du poisson tellement que les photos sont transparentes. Ouais. Et là, regarde, elle ressemble déjà à moi.
0: Mais tu fais des photos de mode?
12: Non, mais là...
15: Non, je fais des photos, enfin, pour les défilés de coiffure. Je suis très caméléon, j'ai mieux changé de coiffure et tout. Et donc,
12: elle est déjà plus pareille.
15: Voilà, quoi.
12: Là, déjà, sur la photo du balcon, elle est plus pareille. Mais, ce que j'apprécie chez elle, comme j'apprécie chez toi, Aurélie, c'est qu'elle est naturelle, comme toi, Aurélie, et qu'elle est spontanée quand elle est au micro.
15: Ouais, comme si je te connaissais depuis toujours, mais bon...
0: Mais c'est ça, on a l'impression de le connaître depuis toujours.
15: Ouais, ouais, c'est
0: ça
15: vrai,
0: fait
15: ouais.
0: 4 ans.
15: Ah, il est aimable et tout, enfin bien.
12: Ah ouais. Non, pas dans la vie, hein.
15: Ah bah dans la vie, je sais pas, je te parle
12: non, dans la vie, on peut pas dire que je sois bah quelqu'un de fort sympathique.
0: Elle va pas venir si tu dis ça.
12: Voilà, ouais, j'essaie de la décourager. Je détruis mon bonheur toujours.
0: Ah, il détruit.
12: Il faut.
0: C'est Sacha Guitry.
12: Qu'est-ce que tu souhaitais me dire encore, Griselda? Oui.
15: Bah pas grand chose, quoi. J'étais désolée de pas être venue hier, parce que hier je t'ai entendu à la radio ce que t'as dit. Et que t'étais enfin de ton expression, enfin que t'avais l'air un peu déçu, quoi.
12: Ah grave.
15: Ouais.
12: Ah grave de chez grave.
15: Mais aujourd'hui,
12: j'ai pas pu travailler de la journée.
15: Menteur.
12: Ah, je te jure. Tu peux pas savoir à quel point j'ai été déstabilisé de ne pas t'avoir vu dimanche. J'ai tellement eu de bourdon que j'ai demandé à une copine de venir et je suis resté avec elle toute la nuit.
15: Ben c'est bon.
12: Là, ça va mieux, là. Hein.
15: Et qu'est-ce que je vais dire? Cette semaine, tu vas recevoir un colis original.
12: Ah.
15: Ouais.
12: Qu'est-ce que tu m'as acheté? Un DVD?
15: Tu verras.
12: Un lecteur DVD avec la télé THX?
15: Ouais, mais en plus petit, alors. Hein. Je rigole, c'est original. Hein. C'est une idée d'une copine et de moi, tu verras.
12: Ouais.
15: C'est très original, quoi.
12: C'est moi, mes copines, elles m'offraient des trucs à bulles et tout ça, c'est pas un truc à la con, hein.
15: Non, t'inquiète.
12: Un truc qui coûte cher? Que si je le revends...
15: Tu sais, le prix... Ouais, alors là, franchement...
12: Quoi?
15: Non, c'est bien.
12: D'accord.
15: Il y a de l'imagination dans l'air.
12: Aurélie, d'ailleurs, au passage, si t'as envie de me faire un petit cadeau, rien ne t'en empêche.
0: Ouais, ça serait
15: pour une prochaine fois.
12: Pourquoi pour une prochaine fois? Ah, ça nous obligera à nous revoir?
0: Non, je déconne.
12: Ah bon, je me rassure, tu m'as fait peur. Je crois qu'on est obligé de se revoir. C'est un vent de panique en ce moment.
0: Pardon.
12: Alors, me faites pas des plans comme ça.
0: J'aime bien faire peur.
12: Ouais, me fais pas des plans comme ça. Griselda.
15: Oui, ma poule. Ouais, mon ange.
12: Ah, mais parce que là, ma poule, ça va pas le faire. Hein.
15: Excuse-moi, mon ange.
12: Ouais, mon ange, préfère. Hein.
15: Ouais.
12: D'accord, mon poussin.
15: Oui, pas de problème, mon ange.
12: Et on rappelle que le poussin mange sa merde. Hein.
15: Ouais.
12: Ah oui, il faut le savoir quand même. J'ai entendu ça à la télé une fois et c'est vrai que c'est quand même assez joyeux. Donc c'est pour ça qu'il faut jamais appeler sa copine mon poussin. Parce que ça... Pardon?
15: Vu que t'as énormément d'humour.
12: Oui.
15: Donc je le prends pas mal.
12: D'accord. Mais écoute, il faut que j'attende très tranquillement, assis sur mon siège et devant mon micro, que madame décide de pointer son cul.
15: Voilà, ouais.
12: Voilà.
15: Et bonne chance, ils sont atteints, hein, je l'ai déjà dit. Hein.
12: J'espère ne pas être déçu, parce que plus tu patientes, plus tu te fais désirer, plus je mets la barre haute. Mmh. Bah, c'est normal.
0: Même quand on te dit un film est super, puis t'attends,
12: puis voilà.
0: Ouais, t'es dégoûté.
12: Sauf une fois ou deux, j'ai été surpris. Moi, je me souviens de ne pas avoir vu voir Braveheart. Je l'ai pas vu, je l'ai vu en vidéo et je le regrette de ne pas avoir vu sur grand écran.
15: Ouais.
12: Voilà. Alors j'espère plus que tu ressembles à Braveheart qu'à Titanic.
15: Ouais, ouais.
12: C'est tout ce que je te dirais.
15: Non, j'aurais pas changé beaucoup. Hein.
12: Pardon?
15: J'aurais pas changé beaucoup. Hein.
12: D'accord.
15: Plus naturel, quoi.
12: T'as toujours envie de moi?
15: Envie de toi, ouais, on va dire entre parenthèses alors.
12: De me connaître.
15: Ouais, non, mais on peut connaître, ouais.
12: On pourra pas avoir une histoire d'amour tous les deux quand même.
15: Non, parce que les kilomètres.
12: Exactement. Je peux pas aujourd'hui, à l'âge que j'ai, me permettre encore de jouer à l'amour téléphone.
15: Voilà.
12: Je peux pas aller au café d'à côté et dire monsieur, vite, en mangeant les ongles, est-ce que vous avez une carte de 50 unités? Faut que j'appelle ma meuf. Ouais. C'est pas possible. Comme dirait Gérard, c'est pas possible.
15: Ton amitié me suffit largement.
12: Bah écoute, avec plaisir. En ce moment, j'adopte des amis, j'adopte des petites sœurs. J'en ai une à Lyon, j'en ai récupéré une d'ailleurs à Port Barca et ce week-end qui avait 17 ans, toute mimi qui me dit « Oui, je veux que tu m'adoptes comme ton grand frère ». J'ai dit « Ok ». Donc, tu peux devenir une très bonne amie.
15: Ouais, tu peux devenir un grand frère aussi. J'ai toujours voulu avoir un grand frère, j'en ai pas eu malheureusement.
12: Oui, mais alors, je veux bien faire le grand frère pour les filles de 17, mais pas pour des filles de 23 quand même.
15: Non, je rigole. Hein? C'est mon copain, ouais.
12: Voilà, je suis ton copain.
15: Voilà.
12: Reste ton copain.
15: D'accord.
12: Parce que moi, je cherche une véritable histoire d'amour, mais quelque chose qui dure. Hein.
15: Ouais, mais
12: évidemment, ça peut planter. Je peux croire qu'avec la personne avec qui je vais être demain, ça peut fonctionner pour la vie, puis ça tiendra pas. Mais mon but, en tout cas, c'est pas juste une histoire pour déconner.
15: Ouais.
12: On arrête de déconner. On déconne de 22h à 1h dans la vie, et on est sérieux de 1h à 22h.
15: Ouais, je te comprends, ouais.
12: D'accord.
15: Okay,
12: mais Aurélie, ça la fait rire, mais attention. Ok.
15: Ouais.
12: Bon, très bien. Bah écoute, je t'embrasse.
15: Moi aussi.
12: Hein. Arnaud.
17: Je t'écoute.
12: Oh là là. Qu'est-ce qui t'amène, Arnaud?
17: Ben, j'ai une chamonix.
12: Ah merde, attends, elle a coupé, attends, parce qu'elle a raccroché. Elle s'est vexée, hein. Oh, Aurélie, là.
17: Oh, la merde. Vous faites quoi, là?
12: Oh là là.
18: Il est bien, lui, il est bien.
1: On arrive.
12: Toi, t'as pas fumé que des blondes, hein? Arnaud.
17: Arnaud, ouais.
12: Ouais, on va revenir. Ouais. Arnaud, on va revenir.
17: On est à l'antenne, là. C'est ouais. Bon.
12: On va revenir dans un instant et on va parler de quoi ensemble?
17: Ouais.
12: Bouge pas, Arnaud, à tout de suite. Arnaud.
17: Oui.
12: Putain, les gars.
17: Non, merci. Mais il faut savoir quand on te savoure, on parle doucement.
12: Ouais, d'accord.
17: On est pas speed comme Paris.
12: On est d'accord.
17: Dans vos banlieues.
12: On est d'accord. Arnaud, ouais. Tu ne bouges pas. Et on va revenir dans un instant avec toi, d'accord?
17: D'accord.
12: Ok, très bien. 0870-5000, c'est la radio libre. On a reçu des remixes de Gérard. Ce que je vais vous proposer, c'est d'en écouter un tout de suite. Et juste après, on aura Rodoudou. Et si vous voulez bien entendu nous appeler, profitez-en tout comme Arnaud. 0870-5000, c'est le Star System. C'est en live et c'est bien entendu sur la bande FM.
17: Je vais rentrer.
12: Enfin, t'as quand même une voix de brebis galeuse, hein, quand même. Hein. On aimerait bien que tu retournes dans le troupeau. Hein. Arnaud.
17: Ouais.
12: Ton appartement, c'est décoré comment?
17: Très clair.
12: Ouais. Plutôt dans l'esprit quoi? C'était plutôt quoi? T'es Louis XVI?
17: Moi, mon nom de famille, c'est Louis.
12: Ah, bah oui, c'est pour ça.
17: Ouais.
12: T'es plutôt Louis XVI?
17: C'est la famille royale.
12: Ouais.
17: Alors, je te demande un minimum de respect.
12: Non, mais écoute, je respecte tout à fait ta déco. Je veux dire, si tu fais ce que tu veux chez toi, je veux dire, ça me regarde pas.
17: Hein. Non, et même ma famille.
12: Ouais, mais c'est toi qu'on parle, hein, c'est pas moi qu'on parle, Arnaud. Hein.
17: Ouais.
12: Ouais. Parce que j'ai dit Louis XVI, que je savais que tu t'appelais Louis. Hein. Ça, je ne savais rien d'accord. Du tout, Arnaud. C'est toi qui le dis, d'accord, Arnaud?
17: D'accord.
12: D'accord. Je te demanderais de me respecter aussi un petit peu plus et respecter mes parents qui souhaitent absolument à ce qu'on me respecte en m'appelant maître et non pas en me tutoyant, en me disant de me la fermer, d'accord, Arnaud? Si d'accord. Tu respectes ma famille, je te respecterai. Donc tu m'appelles maître.
17: D'accord.
12: Et je respecterai ta famille.
17: Mais.
12: D'accord. C'est comment l'intérieur chez toi, petit?
17: C'est très clair, il y a beaucoup d'aquariums.
12: Mmh. Mmh.
17: C'est très aquarium.
12: Ouais.
17: C'est très vert,
18: c'est
17: quoi.
18: Cool.
12: Ah oui, vert.
17: Ouais. Bah, je suis jardinier de métier.
18: Ouais. Il y a plein de plantes.
12: Qu'est-ce que tu fais dans la vie, Arnaud?
17: Bah, jardinier.
12: Mmh.
17: Je travaille pour la mairie, je suis jardinier l'été. Puis vu l'altitude, l'hiver, on déneige, quoi.
12: Mmh.
17: Tu vois?
12: Mmh.
18: C'est dans la poule.
17: On est à côté de la Suisse, on est à 10 km de la Suisse.
12: Mmh. Tu te défonces la gueule régulièrement ou c'est plutôt l'occasionnel, besoin de faire la fête?
1: Et il fréquente peut-être beaucoup de Suisses, c'est peut-être pour ça qu'il parle.
12: Hein. Je crois que...
18: Attends, t'es habitué où, toi?
12: Je crois que là, ma biquette, t'as pas compris où que t'étais. Je crois que tu te crois à la maison. Si tu crois vraiment chez toi, tu commences déjà par faire la vaisselle.
18: Ouais.
12: Passe un coup d'aspi dans le studio et ensuite, tu commences à l'ouvrir.
18: Il y a nos pompes à faire.
12: Non, mais attends, là, Aurélie, le talive, ouais. Auditus. En plus, c'est vraiment le truc, c'est vraiment l'ananas. C'est-à-dire, t'es là, tu parles tout doucement, puis d'un coup, t'entends... Oh, bah, attends, t'es comment? Au moins d'une manière sensuelle.
17: Moi, si tu voulais, Max,
12: ouais.
17: Écoute,
12: ouais.
17: C'est à la limite, je te dirais, t'es doux.
12: Oui, c'est vrai, je suis assez câlin.
17: Non, mais t'es doux, t'es de quelle vallée, toi?
12: Hein?
17: T'es de quelle vallée? Alors là, tu fermes ta gueule.
12: Non, je suis de...
17: Ah ouais, t'es grillé, t'es la vallée parisienne. D'accord.
12: Je t'ai demandé de respecter ma famille, d'accord?
17: Bah, respecte la mienne.
12: Mais j'ai respecté la tienne. Attends, parce que je crois qu'on n'est pas sur la même longueur, donc je te demande 2 secondes, Arnaud. Hein.
17: Elles sont passées.
12: Ah, ouais, c'est bon. Arnaud, excuse-moi de t'avoir. J'ai été un peu agressif. Moi, je suis de la mairie de Suresnes, d'accord? Ok, Arnaud.
17: Non, mais d'habitude, tes auditeurs, ils s'écrasent et puis ils t'écoutent.
12: Alors que toi, tout de suite, t'as ouvert tes lèvres. T'as ouvert ta gueule.
17: Il y en a un aussi que j'aimerais bien avoir entendre gueuler, c'est Manu le cochon.
3: C'est ça qu'il a dit ?
17: Le chaud.
3: Manu quoi ? J'ai pas compris.
17: Manu le cochon.
3: Ah ouais, d'accord.
17: Et Fildar, c'est un chaud.
12: Ouais ?
3: Ouais, c'est vrai.
17: Ça fait X années que je vous écoute.
12: Il t'excite un peu, Fildar ?
17: Non, je suis pas du tout porté là-dessus.
12: Mmh, okay.
17: Mais,
12: Arnaud, puisque t'articules. Articulons aussi. T'es plutôt homo.
17: Hein?
12: T'es plutôt homo quand même.
17: Et moi?
12: Non. Mais.
17: Non, mais nous, on est à côté de la Suisse, nous, on parle calmement.
12: Ouais.
17: Ce que je veux dire.
12: Ah bah là on est en train d'endormir tout le monde là. Je me demande, c'est le fait que tu sois aussi mou, je veux dire, c'est pas dangereux pour les radios d'en face qui eux éventuellement continueront à faire de la radio, ça va pas les endormir
17: mais
12: aussi.
17: T'as pas de concurrence. T'as pas de concurrence.
12: Ah c'est vrai.
17: Max.
12: Bien sûr.
17: Pas de concurrence, y a aucun problème.
12: Ouais. Tu me le confirmes.
17: Des nazes. De toute façon, je les écoute même plus.
12: Tu me le confirmes.
17: Bah je te l'assure.
12: Ok.
17: J'ai tous mes potes qui m'écoutent, là.
12: Ah.
17: Et tu pourrais pas m'enregistrer une cassette de la conversation?
12: Ouais, bah écoute. Puisque, ouais, alors, je vais mettre ça sur une cassette de 2 heures, vu qu'on aura parlé une demi-heure, il me reste encore pas mal de bandes. T'as qu'à me passer, passe-moi tout de suite, dis-moi tout de suite, je vais te faire une cassette pour les vacances. Dis-moi tout de suite ce qui te ferait plaisir, qu'est-ce qui te ferait plaisir? Pendant que j'y suis, parce que j'ai que ça à foutre. Ça me fait tellement plaisir de te faire plaisir. Donne-moi une cassette de tube et je vais te faire une cassette très fun, tu vois, ça va être fun. Donne-moi la liste, qu'est-ce qui te ferait plaisir?
17: Ben non, mais une cassette de la conversation.
12: Ouais, puis sur la face B, je vais te mettre un peu de musique, tant qu'à faire.
17: Et puis...
12: Tu fais une compile de tubes.
17: Ouais, moi, en musique, moi, je suis très, très rétro,
12: ouais.
17: Jacques Brel...
12: Ben, qu'est-ce qui te ferait plaisir? Alors, je te mets Jacques Brel.
17: Ne me quitte pas.
12: Ouais.
17: Et puis, Renaud.
12: Ouais.
17: Et que le vent soufflera.
12: La classe américaine, quoi.
17: Ouais, non, moi je suis très. Je reste français.
12: Sardou.
17: Ouais.
12: D'accord, François Hardy.
17: Non, quand même pas.
12: Qu'est-ce qu'il y a d'autre encore qui te ferait plaisir?
17: Ouais, bah déjà, mais moi ça, c'est un cassette, ça me ferait plaisir.
12: Ouais, d'accord, je vais te faire ça. Elle part demain. Je te fais ça tout de suite après l'émission, je rentre chez moi, je vais chercher les CD, je reviens à la radio, je te fais les copies. D'accord?
17: D'accord.
12: Hein? Alors bien sûr, tu vas la voir sur support, pas en forme de cassette, mais en forme de carotte.
17: Hein? D'accord.
12: Alors là, c'est assez long quand même, ça doit bien faire 40 cm. Ça ressemble à un god. Et à distance, tu peux déjà te la foutre dans le cul, tu vois. Mais alors, bien profond, tu vois.
17: Non, mais je voulais dire...
12: Alors, si t'as le gros cochon qui est à côté, tu veux qu'il te mette un coup de doigt pour qu'il te l'enfonce bien?
3: Pas de problème.
12: Comme ça, ça te permettra de l'avoir tout de suite en musique.
17: Cool,
12: et tout en ayant le cul...
3: C'est le cochon.
12: En ayant le cul bien plein, comme ça, tu pourras chanter tes chansons préférées.
17: Voilà.
12: Parce que tu penses peut-être que je vais te faire une cassette de la conversation et que je vais te faire une cassette avec Jacques Brel.
17: Ben, j'y pense.
12: Ouais.
17: Je pense que c'est dans tes dispositions.
12: Ouais, je vais te dire ouais. Et je vais te dire que c'est que ça fout de la journée.
17: Ben alors... Fais-le.
12: Bah ouais.
17: T'as des couilles au cul. Non, je voulais dire quand même un truc, c'est qu'il y a quand même pas mal de gens qui vont passer des réveillons de Noël seuls.
12: Et on sera là, nous.
17: Ouais, vous serez là à l'antenne.
12: Ouais, mais jusqu'à 4 heures.
17: Mais concrètement, vous serez pas là.
12: Ah bah si, jusqu'à 4 ans, on va vous tenir compagnie.
17: Alors, s'il y a quelqu'un qui veut me joindre et puis venir passer, il y a une place, il y a un lit, il y a tout ce qu'il faut.
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0: longtemps?
1: Ah bah j'ai travaillé.
0: Plus voilà. Nouvelle.
1: Ouais, j'ai travaillé.
0: Nous étions complètement perdus.
1: Oh non, non,
0: déstabilisés.
1: Non, non, non.
0: Ça va déjà beaucoup mieux.
1: Ouais, ouais.
0: T'arrives beaucoup plus facilement à parler.
1: Oh, ça dépend, voilà.
0: Ça dépend, là t'es moins stressé.
1: Voilà.
0: Donc tu te sens beaucoup mieux. T'as trouvé du travail dans quoi?
1: La plonge.
0: La plonge?
1: Ouais.
0: Ah merde, je savais pas que t'étais plongeur.
1: Bah si.
0: Est-ce que t'as déjà fait les fonds, tu les sens, tu les sens à combien de mètres?
1: Bon, non, bon, alors, c'est pas la peine.
0: Tu descends à combien de mètres, Alain?
1: Non, non, c'est pas la peine.
0: Ah putain, Alain, t'en déconner, je savais pas. Eh, hey, sans déconner, faut qu'on appelle Cousteau. Est-ce que tu connais, tu regardes les reportages de la Calypso, alors t'es un passionné de ça, toi?
1: Non.
0: Hein?
1: Non.
0: Toi, c'est pas la Calypso quand t'arrives dans la cuisine, c'est l'Apocalypse.
1: Voilà.
0: Oh non. Bon. Hein?
1: Voilà.
0: Alors, bon. Alain, on va voir vraiment si tu fais de la plonge. Essaye de deviner ce poisson.
1: Il bat.
0: Quel genre de poisson?
1: Oh, je sais pas.
0: C'était un rouget.
1: Ah bon?
0: Et celui-ci?
1: Je sais pas.
0: Une anguille. Putain, je savais pas que t'étais dans la plonge. Oh là là, si je savais que t'étais dans la plonge. Tu commences par quoi? Tu commences par y mettre les mains au début?
1: Bah oui.
0: Hein?
1: Bah oui.
0: Mais je suis sûr que toi, t'y vas, tu prends pas de filet, quoi. Toi, tu mets pas de gants.
1: Voilà.
0: Enfin, tu prends pas de gants pour faire ce genre de métier.
1: Non, non, non.
0: T'as peur de rien.
1: Voilà.
0: Tu vas dans des courants chauds plutôt?
1: Oui.
0: C'est vrai, c'est plutôt des courants chauds?
1: Bah oui.
0: Très chaud?
1: Oui.
0: Ça atteint quelle telle température des fois?
1: 80.
0: Non! Mais ça, c'est la vitesse, ça, c'est le nœud.
1: Oui.
0: Tu descends 40, ouais. Mais tu descends 40. Profond, c'est-à-dire combien? Ça peut atteindre combien? 20, 30 cm?
1: Ouais, 30.
0: 30 cm, sérieux?
1: Voilà, c'est tout.
0: Je sais pas si Florent, toi, tu descends jusqu'à 30 cm, toi, non, pas autant, hein.
2: Ah, j'ai du mal, ça fait mal aux oreilles.
0: Mais lui, il flippe quand il fait de la plonge, hein. Quand il fait de la plonge, en plongée, il met des gants, lui, hein. Mmh. Toi, tu mets pas de gants, tu vas direct.
1: Non, non.
0: T'as peur de rien?
1: Ouais.
0: Sans déconner.
1: Ouais, ouais.
0: Alors, qu'est-ce que tu retrouves comme sorte de. Quelle sorte d'objet tu retrouves, quand tu te retrouves comme ça, main nue à 30 cm de profondeur?
1: Oh là là. Les assiettes.
0: Sans deck. Ah, tu trouves des assiettes à 30 cm de profondeur?
1: Ah oui.
0: Mais t'es dans quel coin aussi? Toi, t'es dans un coin. C'est peut-être secret, peut-être qu'on n'a pas le droit de divulguer où tu vas plonger, quoi.
1: Non, non, non.
0: Tu plonges, on dit pas où tu plonges.
1: Voilà.
0: T'es plutôt, tu plonges où? Sur Versailles?
1: Voilà.
0: Ah, carrément.
1: Versailles.
0: Oh, je savais pas, mais tu vas plonger où? Derrière le lac dans le lac de Versailles, derrière le château?
1: Non, non.
0: Oh, c'est des coins secrets, ça, tu peux pas nous le dire.
1: Ah ouais, ouais.
0: Je sais pas, moi. Florent, lui, a déjà pêché des fois, il a déjà réussi à pêcher un couvert. Couteau et fourchette, t'as déjà réussi à pêcher ça, toi?
1: Ah bah oui.
0: Plusieurs fois?
1: Ah oui.
0: Oh. Ah, sérieux? Oui. Arrête, ah, sérieux, oui. Tu te fous de ma gueule, Alain?
1: Ah si. Allez, oh.
0: Oh, tu déconnes, Alain.
1: Il y a 200 couverts.
0: 200 couverts?
1: Ouais. Tous les jours.
0: Ouais, mais alors là, vous faites un élevage aussi, c'est de la gruche. Tu travailles dans un élevage de couverts. Non, vous travaillez dans un élevage.
1: Non.
0: Parce qu'il paraît que c'est hyper. Paraît que c'est une espèce en voie de disparition, le couvert. Hein. Il paraît que c'est terminé. Surtout le couvert en inox. Hein.
1: Ouais.
0: Il paraît que le couvert en inox, il est devenu. C'est un arrêt. Fais gaffe, hein, c'est hyper dangereux. Hein.
1: Ouais, je sais.
0: Qu'on te surprenne pas, que ton patron te surprenne pas à ramener ça chez toi. Hein, parce qu'il paraît que. Oh, sérieux.
1: Ça coûte cher.
0: Sérieux, l'ami. Soyons sérieux. Oh, bon. Là, je savais que tu savais pas que tu faisais de la plonge. Mais tu descends combien de temps tu peux rester tes mains en apnée comme ça?
1: Oh là. Oh là. Oh là, je sais pas.
0: Oh là là.
1: Oh, je sais pas.
0: Combien de temps?
1: Oh, je sais pas.
0: Une demi-heure, trois quarts d'heure?
1: Oh oui.
0: Facile?
1: Oh oui.
0: Plus des fois?
1: Oh oui, plus.
0: Oh, sans déconner. Et jamais elle remonte à la surface pour prendre de l'air?
1: Ah non, non.
0: Jamais?
1: Non, non.
0: En immersion totale?
1: Voilà.
0: Oh la vache! Et t'as pas un moment donné où t'as des ongles qui éclatent à cause de la pression, de la profondeur, rester aussi longtemps?
1: Non.
0: Il n'y a pas de palier, vous remontez directement après les mains?
1: Voilà, non, non.
0: Ah, il n'y a pas de palier?
1: Non, non.
0: Même c'est assez surprenant.
1: Ouais.
0: Oh là là! Oh, j'avais jamais entendu un truc pareil, Alain.
1: Ah bon?
0: Ah, mais je savais pas, quoi.
1: Mmh.
0: Je savais que t'étais peintre avant, que t'étais peintre?
1: Ouais.
0: Ah ouais, tu peins des quoi?
1: Les maisons.
0: Voilà, il peindait les maisons, lui. C'est le seul mec qui peindait, quoi.
1: Voilà.
0: Hein, tu peindais bien, quoi.
1: Ah oui, tranquille.
0: Ah oui, il peindait des trucs de fou, hein.
1: Ouais.
0: Alain, moi, je l'ai vu. Moi, je l'ai vu, Alain, une fois, sur un mur. Il peindait.

0: tout en blanc, il peindait le monsieur.
1: Ouais.
0: Pas un bribe de couleur.
1: Voilà.
0: Que du blanc.
1: Du blanc, ouais.
0: Du blanc, du blanc, du blanc, du blanc.
1: Voilà.
0: Et en bas, il signe. Eh ben, c'est balèze.
1: Voilà.
0: Et des fois, les gens sont tellement fous qu'au lieu qu'il y ait des rappels, lui remet une deuxième couche.
1: Voilà.
0: Voilà.
1: Voilà.
0: Ah, et ça, c'est les rappels.
1: Voilà.
0: Extraordinaire.
1: Toujours. Voilà.
0: Sacré Alain. Mmh. C'est que vraiment.
1: Ouais.
0: Tu nous fais rire, hein?
1: Ouais, bah oui, normal.
0: Ah, t'es le meilleur, Alain. Ah, je suis content de t'avoir entendu.
1: Ah bon?
0: Il faut pas que tu laisses comme ça tomber la plonge.
1: Oh non, non.
0: Non, non. Tu sais qu'il y a des degrés, après tu peux descendre comme ça, des fois jusqu'à des 40-50 centilitres. Hein.
1: Ouais, ouais. Ouais, comme tu dis.
0: 5 centimètres plutôt que centilitres.
1: Ouais.
0: T'es plus intelligent.
1: Ouais.
0: Ouais, mais tu me rectifies même pas quand je fais des erreurs.
1: Ouais, ouais, ça.
0: Mais alors, des fois, t'as des. Il doit y avoir des trucs immenses, des bassines de fous.
1: Tu te fous de ma gueule, hein?
0: Mais pas. Alain? Mais qu'est-ce qu'il va te dire? Qu'est-ce qu'il va? Alain, depuis le temps qu'on se connaît.
1: Ah oui.
0: C'est pas mon style.
1: Ah non, non, non.
0: Bah, ah non, tu m'as fait peur et j'ai cru que tu pensais que je me foutais de ta gueule.
1: Ouais, ouais.
0: Ah, le con, il m'a fait peur, il m'a eu. Ah, t'es grave, alors. Ah, il est génial.
1: Voilà.
0: Ah, tu m'as eu. Ah, le con, ouais. J'ai marché dans son jeu. Ouais.
1: Eh oui, normal.
0: J'ai marché dans ton jeu.
1: Normal, je suis...
0: Ah non, mais t'es rien du
1: 12,
0: tout.
1: Hein.
0: T'es le meilleur.
1: De 12.
0: T'es de 12, toi.
1: Ouais, 12.
0: Ah, t'es du 12 volts, toi. Là.
1: Ouais, ouais, voilà.
0: Et les... au niveau des amours?
1: Oh, ça va.
0: Ah bon, calme-toi alors.
1: Ouais.
0: Parce que chez Alain, quand ça va, c'est qu'il n'y a rien. Hein.
1: Voilà.
0: Quand même que chez le grand éditeur de la radio, quand il se passe rien, chez Alain, quand tu lui demandes en amour, ça va. Quand il fait ouais, ouais, c'est qu'il se passe rien du tout. Alors vraiment, c'est le calme plat, quoi. Je veux dire, il n'y a pas un embryon de vague, il n'y a rien du tout. C'est voilà. Vraiment, tu peux y aller en plongée tout tranquille, quoi.
1: Comme tu dis.
0: Oh, mais vraiment, Alain, tu es magnifique.
1: Tu as peut-être.
0: Oui.
1: Tu as reçu, ça va faire 2 mois, un collant.
0: Un collant?
1: Non, non, non.
0: Alors quoi? Arrête tes conneries, Alain!
1: Un courrier.
0: Ah, c'est pas la même chose, hein, entre un courrier et un collant.
1: Ouais, voilà.
0: C'est pas tout à fait la même chose.
1: Des poèmes, voilà.
0: Ah!
1: À toi.
0: Eh ben écoute, tu pourrais m'en lire un, peut-être.
1: Ah bah non.
0: Oh bah attends.
1: Ils sont partis.
0: Quoi?
1: Ben non, je les ai envoyés à toi.
0: Ah là, tu commences à couler là. Hein.
1: Une vingtaine. Ouais.
0: Ah là, tu peux pas partir comme ça avec les auditeurs qui nous écoutent. Tu peux pas partir sans lire un poème.
1: Ah bah non, mais j'en ai plus là.
0: Sylvie, tu l'as rencontré où, Sylvie?
2: À Jouy.
0: Oui, je sais bien. Oui, mais où tu l'as rencontré? À Jouy en Josas?
2: Le 2 janvier.
0: Ah, le 2 janvier, juste après le nouvel an.
2: Voilà.
0: D'accord, donc à Jouy en Josas?
2: Non. Ouais, je.
0: Elle était bourrée, elle était comment?
2: J'étais au restaurant.
0: Ouais.
2: La patronne.
0: Oui.
2: Elle me dit il y a une personne
0: au bout du fil.
2: Non.
0: Qui veut vous parler?
2: Mais non, c'est
0: qui,
2: pas ça.
0: Qui vous aime?
2: Il y avait beaucoup de monde.
0: C'est un monde de fou. Ouais.
2: Mais non, mais au restaurant.
0: Ah oui, d'accord. Donc.
2: Comme moi, j'étais tout seul.
0: Mm-hmm.
2: Bon, la personne.
0: Ah, vous êtes retrouvé à la même table.
2: Voilà.
0: À discuter.
2: Voilà.
0: Enfin bon, à essayer de discuter.
2: Voilà.
0: Donc.
2: Ouais, tranquille.
0: Là, t'as
3: 16h leur pas.
2: Je bégayais tout, bonjour.
0: Bon, d'accord, t'as craqué sur elle, tout de
2: ouais,
0: suite
2: ouais, bien, tranquille. Hein.
0: Coup de foudre?
2: Ah non, mais pas mal.
0: D'accord, ok. Et elle aussi, elle a craqué sur toi tout de suite?
2: Non.
0: Non, on comprend.
2: Hein?
0: On comprend quelque part, c'est normal.
2: Ah bah non, je sais. Hein.
0: Il faut prendre son temps. Bah, mon pote Alain, facilement, on se connaît bien, nous. Hein.
2: Ah ouais, je sais.
0: Alors, ce qui est joli quand même, c'est ça la fin de l'histoire, c'est que vous êtes quand même apparemment échangé les numéros de téléphone.
2: Ouais.
0: Et qui a rappelé?
2: Hein?
0: Qui a rappelé en premier?
2: Bah, c'est moi.
0: C'est toi qui as rappelé en premier?
2: Bah oui, toujours.
0: Et alors là?
2: Hein?
0: Tu vas demander à la revoir?
2: Bah oui.
0: Vous avez bu un café?
2: Oui.
0: Et alors là?
2: Elle habite à Versailles.
0: Oh, bah alors ça c'est merveilleux. Donc elle habite juste à côté de chez toi?
2: Bah oui, tranquille.
0: Elle va venir habiter chez toi?
2: Bah peut-être, je sais pas.
0: Peut-être, d'accord, ok. Donc là tu vas revendre tes chiens du coup alors?
2: Bah non.
0: Bah non, non, je plaisante.
2: J'ai
0: une bite.
2: Un chien.
0: Oui. Ah, t'as qu'un chien?
2: Une chienne, pardon. Une chienne.
0: Bah, ça t'en fera deux.
2: Hein?
0: Ça t'en fera deux.
2: Bah oui, comme je t'ai dit. Hein? Salaud.
0: Ah,
2: salaud, toi.
0: Bah, non, je suis content pour toi, mon pote. Alors, ça veut dire que tout va bien, là.
2: Ouais, ouais.
0: T'as un boulot.
2: Ouais.
0: T'as une chienne.
2: Ouais.
0: T'as ta copine.
2: Ouais.
0: Elle habite à côté, tranquille. Vous allez peut-être venir, vous allez peut-être finir par vous installer ensemble.
2: Bah, je sais pas.
0: Hein?
2: Je sais pas.
0: Et crac, crac, crac, à la boum.
2: Ah, bah, ça, ouais.
0: Ah, ça y va, hein? Ça y va, hein?
2: Comme
0: j'espère que t'es pas aussi long à décrocher un mot que tu mets ta capote.
2: Non.
0: Bon, ouais. Bah là, je suis content pour toi. Je savais que ça faisait longtemps. C'est vrai qu'on n'avait plus de nouvelles de toi.
2: Ah, oui.
0: Si t'entends la radio, c'est vrai que François se passe un peu moins souvent. Gérard, bon, est devenu une véritable star.
2: Gérard, oui, je sais. Hein? François, j'ai entendu, la semaine.
0: Ah ouais, il y avait l'anniversaire.
2: La semaine dernière, je crois.
0: Ouais, il y avait l'anniversaire de sa fille.
2: Oui, voilà.
0: Mais tu suis encore les débats de Gérard un petit peu?
2: Oui.
0: Ah, c'est gentil, ça, de temps en temps. Donc tu es au courant encore un petit peu de ce qui se passe?
2: Oui.
0: Ah, bah, ça fait plaisir, ça, alors.
2: Bah, toujours, moi.
0: Ah, bah, ça fait plaisir, tant mieux. Bah, tu sais, il y a des fois, on a l'impression, on a un peu peur que ça y est, vous avez tourné la page, et puis que maintenant, vous faites votre petite vie, puis que vous nous mettez de côté, puis voilà.
2: Ah, non, ça va.
0: Bon, bah, tant mieux, alors.
2: Tranquille, moi.
0: Ah, bah, je suis content. Alain,
2: ouais.
0: Est-ce que tu sais qu'on va voir ça avec, on va faire un petit test comme ça avec au sein de l'équipe. On va parler du tabac et des jeunes. Il y a des chiffres hallucinants qui sont sortis dernièrement. Et toi, je sais qu'Alain, tu fumes énormément.
2: Ah oui.
0: Hein, Manu fume, Apolline fume un petit peu, Fildar aussi, Rigo également. Alors, le pourcentage de jeunes qui déclarent fumer de temps en temps, 3% pour les 12 ans.
2: Ouais.
0: C'est quand même déjà pas mal.
2: Ouais, ça va.
0: 13 ans, 6,1%. 14 ans, 14,8% de gamins, à 15 ans, 25,9%, 16 ans, 35,6%, à 17 ans, 42% des jeunes, 43,4% des jeunes de 18 ans disent fumer, et 51,4% de 19 ans disent fumer. Il faut savoir qu'en France, 29% des 12-19 ans fument malgré 50 millions de francs qui sont dépensés chaque année pour la prévention pour le tabac.
2: Ouais.
0: Et que, à votre avis, alors, un garçon allume sa première cigarette vers quel âge, à ton avis?
2: 13 ans.
3: 14, ouais, 13. Allez, 13, Alain.
0: 13 ans, Alain aussi?
2: Ouais, 13.
4: 15.
0: Apo?
5: 12.
4: 14.
0: 13, eh ben c'est 13 ans. Et pour les filles?
6: Ouais!
0: Et pour les filles, attendez, pour les filles?
3: Ah, les filles, 8 ans, 7 ans, mais...
0: Non, sérieusement?
3: Non, sérieusement?
4: 17, 18.
3: Même 15. Pas, non.
0: Alors, 15 ans pour...
2: 14, ouais.
5: 15, ouais.
3: Ouais, 14, ouais. Comme Alain.
0: Ouais, 16, moi, 16.
4: Ouais, 17.
0: Ah, bah c'est Apo, c'est normal, parce qu'elle a dû voir les chiffres avant, je suis persuadé.
5: Non, mais je
0: mettrai ma main au feu que t'as vu les chiffres
5: mais
0: avant. Jure-le sur ta tête.
5: Le jure pas sur ma tête.
0: Alors elle a vu le pourcentage avant 15 ans, menteuse, t'as vu les chiffres.
5: Les trucs des garçons, j'ai pas vu déjà.
0: Non, mais je parle pas des garçons, je parle des filles, t'as été trop tout de suite. Non, 15. Je peux pas vous voir, je l'ai vu, alors.
5: Ouais.
4: Non, il y a un 5, ça fait.
0: Tu mens ou pas, là? T'arrêtes pas de mentir, tu mens.
5: Mais non,
0: ça se voit,
5: pas.
0: Mais c'est de la radio, ça s'entend, la radio, ça
5: mais
0: se voit, la radio.
5: Pas.
0: T'as menti, là, c'est... Jure-le sur ta tête.
5: J'ai dit, je jure pas sur ma tête.
0: Pourquoi?
5: Parce que j'ai vu un chiffre.
0: Mais t'as vu 15 ans.
5: Mais, ouais.
0: Mais c'était celui-ci, ouais. T'es une menteuse.
5: C'est le seul que j'ai vu.
0: Ah, tu vois qu'on avait lui tiré les verres du nez. C'est hallucinant, ouais. Les nanas allemandes, toutes, hein, c'est fou, hein. Vous réclamez toujours de notre part d'être franc et sincère et machin, il faut toujours dire la vérité. Ouais. Hein, t'étais où ce soir, t'es sorti, t'étais machin.
4: Hein,
0: t'as fumé un pétard, tu sens le pétard, machin. Mais alors pour vous,
4: bien.
0: Voilà, t'as triché, tu l'as vu, pourquoi tu le dis pas?
5: Et je le dis.
0: Non, tu le dis pas.
5: Mais c'est parce que j'ai vu qu'un chiffre.
0: Alors les garçons effectivement allument leur première cigarette à l'âge de 13 ans et les filles à partir de 15. 35% des jeunes de 16 ans allument 8 cigarettes par jour en moyenne. Et d'après une étude menée dans 27 pays, les femmes fument plus que les hommes.
4: Oh là, ça c'est sûr,
0: on sait pas pourquoi. Ah bon, tu crois?
4: Ouais, je suis sûr et certaine que les filles fument plus que les mecs.
0: Ah ouais.
4: Je sais pas pourquoi.
0: C'est marrant, c'est ça.
4: Parce que moi j'ai vu beaucoup plus de filles jeunes fumer que des garçons par exemple.
0: Par contre, chose que j'ai remarqué, je sais pas si Alain est d'accord aussi, en tout cas moi dans mon entourage, les filles qui fument, elles fument beaucoup. Mais je veux dire dans le sens club sur club quoi.
4: Elles finissent vite le paquet, quoi. En une demi-journée, on a l'impression que le paquet passe vite, alors que les mecs, moins. Enfin bon.
0: Ouais. Oh, puis il y a une autre manière de fumer, quoi. Les mecs, ils savent fumer, les filles, je pense pas.
4: Voilà, voilà, exactement.
2: Oh.
4: Et puis on peut très bien fumer des joints de temps en temps, plutôt que de fumer toujours des cigarettes, quoi. C'est vrai, moi je vous le dis, hein, fumer des joints de temps en temps, ça vous fera du bien. Hein.
5: D'ailleurs...
4: Bon, je plaisante, attends, je fume pas, moi, donc.
2: Non, vous savez.
5: Oui, d'ailleurs, en parlant de cigarettes, en Angleterre, il y a un petit boîtier.
4: Voilà, qui... t'as fait la Pauline. Grave. Putain, grave.
5: Ouais, il y a un petit boîtier qui a été mis en place,
4: ça.
5: En fait.
4: Tiens, j'ai fait un prout. Je te fais ça, tiens.
5: Tu fais pas ça, Philor?
4: Non, tu peux être prout.
5: Manu, tu fais ça?
6: Non, là, je peux pas. Hein.
5: Ouais, c'est étonnant, ça sent la pomme.
4: Ouais,
5: c'est
4: tout.
0: Attends, je vais me forcer, quand même. Ça vient pas d'y faire le cas.
4: Pourtant j'ai le trognon qui est pourri là, mais ça sent quand même la pomme, tu
5: ça
4: vois
5: sent la
4: quoi,
5: pomme,
4: quoi.
5: Ouais.
4: Ça sent.
5: Ouais. Donc il y a un petit boîtier qui a été mis en place parce que les lycées en fait en Angleterre en ont ras-le-bol de des élèves qui fument dans les
4: aussi.
5: Toilettes. Ouais.
4: Voilà.
5: Tu vas refêter ça.
4: Ouais.
5: Ça c'est fait pas de temps que ça.
4: Non, vas-y, alors.
5: Voilà, et en fait, c'est un petit boîtier qui a été mis au point. Ça a duré 18 mois pour se mettre au point.
4: On va faire la salade de fruits là.
6: Oh, de l'ananas. Ah. Un régal.
5: Donc voilà, et puis en fait...
4: De quoi tu parles là?
5: Mais non, d'un boîtier. Mais attends, bon, je recommence.
4: Ouais, on prend tout de
5: voilà, c'est en Angleterre, les lycées en ont marre des élèves qui fument dans les toilettes.
4: Ouais.
5: Donc il y a un petit boîtier qui fait fureur, ça s'appelle le cigarette. Et en fait, ça détecte les odeurs de fumée. Bon, tu vas me dire, c'est pas, on a déjà vu ça, mais là, c'est un truc très très sensible en fait.
4: D'accord.
5: Et ça fait fureur.
4: Comme le clitoris.
5: Les lycées se l'arrachent.
4: Aussi sensible qu'un clitoris, ça
5: peut. Voilà.
4: C'est vrai?
5: Ouais.
4: Elle a testé. Voilà.
5: Ouais.
4: D'accord.
5: Donc voilà, le cig arrête.
4: Donc on peut considérer que si un jour moi je vois un truc pour les cigarettes, un jour et puis que je viens le tripoter, je me dis tiens, c'est comme si j'étais en train de tripoter un clitoris.
5: Ouais, mais tu le vois pas parce qu'il est caché, il faut pas le dire aux élèves qu'il y a ce petit boîtier.
4: Ah, d'accord, j'ai entendu un autre truc en parlant d'élèves, là, rien à voir avec la cigarette, mais un truc hallucinant, en cours et tout, ils sont en train d'expérimenter ça dans un lycée ou dans un CES en France, et ça va arrêter bientôt. Maintenant, pour obliger les étudiants à faire leurs devoirs, t'as vu, quand ton boulot n'est pas fait, si par exemple t'avais un devoir à rendre et que le boulot n'a pas été fait, l'élève est sur le champ renvoyé, on appelle les parents qui viennent le récupérer, tu rentres chez toi, tu fais ton devoir et dans les deux heures qui suivent, tu reviens pour présenter ton devoir. Et c'est un truc qu'ils sont en train de faire depuis la rentrée septembre et qui a l'air de porter ses fruits. Et c'est-à-dire que les parents, au boulot, ils doivent revenir rechercher leur enfant parce que c'est les parents qui ont accepté d'accepter la règle du jeu. Mais ça pourrait être comme ça à long terme peut-être, dans certains lycées et tout. Donc d'obliger
0: certains, parce qu'à mon avis.
4: Oui, non, mais ça au 9-4, c'est sûr que ça au 9-4, 9-3, ça serait déjà.
0: Si tu veux, je rentre chez moi, d'accord, tout seul.
4: Attends, vas-y, prête-moi ta BM et puis je vais rentrer et tout, c'est comme ça.
0: Mais sans doute, tu m'occupes.
4: Voilà.
7: Où est-ce que j'en suis? Oui, c'était pour dire que dans un instant avec Guillaume, nous allons parler de sodomie. Guillaume de Alès.
8: Alès, ouais.
7: Hein, dans le Gard, c'est ça? Guillaume, il est en train de peut-être doiter. Il est en train de se faire enculer là, non? Guillaume,
9: non, je suis pas en train de me faire enculer.
7: Bonsoir Guillaume.
9: Bonsoir.
7: Parce que j'étais en train de te parler, et comme je t'entendais juste gémir, je me suis dit peut-être qu'il en caca est en train de s'occuper de lui ou.
9: Non, j'attendais carrément pas. Non, j'attendais juste que tu fasses l'intro correctement.
7: J'attendais juste que tu fasses l'intro correct. J'ai senti que c'était pas correct ce que tu faisais, donc t'avais beau m'appeler, j'attendais sagement.
9: Oh, comment tu sais.
7: Guillaume, on va parler de sodomie dans un instant, c'est bien ça?
9: Ok, ouais.
7: J'allais dire, mais avant on va faire l'appel crétin, mais c'est même pas la peine parce que. Ton sujet, mais juste avant, sachant que l'appel crétin, vu le sujet, à mon avis, là, c'est un peu danger, quoi.
9: Ouais, c'est pas glauque quand même, mais bon.
7: De quoi?
9: C'est pas encore glauque, hein, mais bon.
7: De quoi? Non, parce que... Non, t'as pas compris.
9: Le sujet est pas encore glauque, hein, attention.
7: Non, c'est pas glauque, mais comme on parle de sodomie, que quand même l'appel crétin de Martin, il a appelé des maternelles pour s'inscrire,
0: c'est pas pareil.
7: Je crois que la transition...
9: Là, évidemment, c'est
7: il faut pas voir le mal là-dedans, hein, parce que sinon on voit le mal dans tout et n'importe quoi, mais c'est vrai
9: évidemment.
7: Que, en train de te dire, dans un instant, Guillaume, on parlait de sodomie, mais avant l'appel crétin de Martin qui a appelé des maternelles, évidemment, ça n'a rien à voir avec la sodomie, strictement rien à voir.
9: Non,
7: mais je disais ça pour les auditeurs par rapport à l'appel crétin de Martin. On va écouter l'appel crétin de Martin. Dans un instant, on reviendra sur ton sujet parce que, bon, Guillaume, lui, ça le touche. Hein.
0: Ça le démange.
7: Alors, l'appel crétin, vas-y, c'est quoi
10: Ouais, on est à quoi 4 jours de la rentrée à peine maintenant, donc il va falloir y penser. Je veux bien pourrir les bahuts, hein, je rassure tous ceux qui.
7: Ah oui, parce que la rentrée des cours, quand même, va arriver là. Ne
10: vous inquiétez pas. Mais en attendant, je me suis dit, on va commencer quand même par le commencement, c'est-à-dire, j'ai voulu m'inscrire, mais pas au lycée, pas au collège, ni en primaire, mais en maternelle cette fois-ci.
7: Écoutez.
10: Ça peut marcher.
8: Allô ?
10: Oui, c'est bien l'école ?
8: C'est l'école maternelle.
10: Oui, bonjour madame. Bonjour. Je vous appelle, je suis désolé, c'est un peu tard, je sais, c'est pour une inscription pour la rentrée en fait.
8: Ah ?
10: En fait, on a déménagé cet été, du coup...
8: C'est un enfant de quel âge ?
10: C'est pour moi, je vais faire mes 21 en fait dans un mois.
8: C'est pour vous ?
10: Oui.
8: Oui. Oui, mais pour vous quoi faire ?
10: Bah pour m'inscrire à l'école.
8: Bon, pour vous inscrire à l'école ?
10: Bah oui, puis j'appelle l'école pour m'inscrire.
8: C'est une conne.
7: Ah, ça va faire rire.
10: Allô ?
8: Merci, c'est l'école maternelle. C'est pour les enfants de 2 ans à 5 ans.
10: Mais ça me dérange pas, madame. Moi, le truc, en fait.
8: Ah non, je ne sais pas. Vous verrez que la directrice.
10: D'accord. Qu'est-ce qu'il faut comme papier ?
8: Non. Livret de famille.
10: Allô ?
8: Livret de famille, carnet de
7: vaccination. Ah, ça l'avait rien.
8: Livret de famille et le carnet de vaccination.
10: Alors, attendez, livret de famille.
8: Oui, oui.
10: Pardon ?
8: Non, non, je parle pas, je vous écoute.
10: Ah, parce que j'entendais un bruit.
8: Non, non, non. Voilà, puis vous venez jeudi matin voir la directrice, elle vous dira quoi. Elle va vous dire un
10: certain. J'ai pas compris, madame.
8: C'est parce qu'il y a une dame à côté de moi qui me fait rire.
10: Ah, parce que j'ai cru que vous
8: vous voilà, oui, bah vous verrez que la directrice jeudi matin, monsieur.
10: Ok. Sur les horaires
8: 9h moins le quart midi, 1h35.
10: Pardon. Allô.
8: Oui.
10: Oui, j'ai pas
8: compris. 1h35, 16h45.
10: Le matin, c'est obligatoire ou pas?
8: Mais. C'est l'après-midi.
10: D'accord.
8: Donc c'est pour vous qui avez 21 ans.
10: Presque, hein, je ne les ai pas tout à fait encore, je vous cache pas. Mais
8: Donc c'est pour vous.
10: Bah oui, c'est pour moi, oui.
8: Donc ben oui, mais je comprends pas. Qu'est-ce que vous allez venir faire à l'école maternelle? Parce que je ne vois pas ce que vous allez pouvoir faire.
10: Comment ça, ce que je vais pouvoir faire?
8: Bah, à votre âge.
10: Ouais.
8: En maternelle, bon, c'est pour des enfants de 2 à 5 ans.
10: Ouais. Et
8: bah, vous, à 21 ans, qu'est-ce que vous allez faire?
10: Bah, ils font quoi, les mômes, chez vous, là?
8: Bah, du feutre, de la pâte à modeler, de la peinture.
10: Et vous croyez que j'ai pas le niveau pour faire du feutre, de la pâte à modeler, de la peinture, madame?
8: Alors, si, mais bon...
10: Ah, ils sont bruyants ou pas?
8: Ça dépend des années.
10: Honnêtement, hein, je m'entends très bien avec les chiens, mais il faut pas qu'ils m'emmerdent non plus. Hein. Non, mais en même temps, je sais leur parler. Hein.
8: Oui.
10: Bon, on les secoue un petit peu, ils scannent vite fait, en général. Hein.
8: Ah oui?
10: C'est fumeur ou pas? J'ai pas de nom.
8: Comment?
10: C'est fumeur ou pas dans
8: ah,
10: l'école?
8: Non, non, non, une maternelle, vous pensez bien que c'est pas fumeur.
10: Il y a même pas une classe fumeur?
8: Ah, non, non, non, non.
10: Et comment on fait? Alors, les élèves fumeurs, ils font comment?
8: Bah, en maternelle, il y a pas de fumeur.
10: Ouais, enfin, ils vous disent ça officiellement, mais enfin, entre nous, on sait très bien que...
8: Ah, non, non, non, monsieur. Ah, non, non, non. Ah non, il y aura pas, vous ne pourrez pas fumer dans la classe, ça c'est pas possible. Hein.
10: Dans la classe c'est pas possible.
8: Ah non, non, non, non, non.
10: Oh, non, mais j'en redonne pas, hein, de toute façon, le prix que ça coûte, merci.
8: Ah non, pas avec des enfants. Hein.
10: Non mais où est-ce que je fume?
8: Oh ben ça, bon, vous verrez avec la directrice, moi je peux pas vous en dire plus, monsieur.
10: Oui, mais enfin, vu que je vais être un de vos clients, a priori, à partir de la semaine prochaine.
8: Oui, bon, moi je sais qu'on fume pas dans les classes.
10: On fume pas dans les
8: classes. Ah non, non.
10: Vous pensez ou vous
8: Ah non, c'est sûr.
10: Les élèves, ils fument à la récréation.
8: Mais les élèves, ils ne fument pas, c'est des enfants de maternelle, monsieur.
10: Et alors?
8: Bah vous pensez bien qu'un enfant de 5 ans, il ne fume pas, monsieur.
10: Et un enfant de 4 ans?
8: Bah non plus.
10: Non plus, d'accord. Et 3 ans?
8: Oh bah non plus, là.
10: Non plus, d'accord.
8: Bah,
10: je sais pas. Et un enfant de 2 ans, alors?
8: Bah vous voyez un enfant de 2 ans fumer, monsieur.
10: Là, non, je... Attendez, je vais regarder. Allô?
8: Oui.
10: Non, je ne l'ai pas vu.
8: Monsieur, je vais devoir vous laisser.
10: D'accord. Vous m'avez toujours pas répondu, du coup.
8: Sur quoi?
10: Bah où est-ce que je fume?
8: Bah dehors, vous irez dehors.
10: Dans la cour.
8: Oui, bon, de toute manière, vous verrez que la directrice... Moi, je suis pas directrice.
10: D'accord. Hein, juste, la cantine, c'est un self ou on est...
8: Ah non, on vous sert.
10: Parce que je sais qu'il y a des endroits, par exemple, ils font pas le vin, faut venir avec son vin. Donc,
8: Il n'y a pas de vin.
10: Comment?
8: Non, il n'y a pas de vin.
10: Non, mais à la cantine, je veux dire...
8: Bah non, même à la cantine, il n'y a pas de vin. Bon, écoutez, monsieur, j'ai devoir recrocher, là, on m'appelle pour que je ferme les portes. Hein.
7: C'est d'accord.
10: Pour dormir?
8: Oh ben vous ne pouvez pas dormir. Hein.
10: Ah, parce que autant dans la journée, je pense que je ne serai pas trop là, autant le soir, là, je pense être...
8: Comment?
10: Moi, il me faut une chambre. Hein.
8: Écoutez, monsieur, vous verrez ça avec le directeur.
10: Non, mais oui, d'accord, mais dites-le, alors.
8: Oui, oui, je lui expliquerai tout ça.
10: Vous lui dites qu'il me faut une chambre aussi?
8: Oui, d'accord.
10: Hmm? Plutôt fumeur?
8: D'accord.
10: Avec un mini-bar, si possible.
8: Avec un mini-bar?
10: Bah, oui. Comme un bar, mais en mini.
8: D'accord, je lui expliquerai tout ça jeudi.
10: D'accord. Et si je peux avoir une petite pipe?
7: Oh, t'as été hard.
10: Non, déconnez, ça passait surtout sauf la pipe.
7: Ah non, ça, ça passait pas. Bah non. T'as dit qu'on ne fumait pas.
10: Bah,
7: t'as dit qu'on n'avait pas le droit de fumer. Donc, il n'y a pas de cigarette, il n'y a pas de pipe, il n'y a rien. C'est non-fumeur, c'est non-fumeur, bien entendu. Sans transition, le rappel crétin, bien sûr, hein, de Martin, où vous pouvez toujours l'aider, l'alimenter en idées, en suggestions, éventuellement, sur le martin@funradio.fr,
10: ouais.
7: Sur son site officiel. Rappelons
10: mon
7: que Martin. Ou ton mail, oui. Martin@funradio.fr. Rappelons que Martin sera présent lors de l'événement. l'événement qui sera la PSP qui va sortir officiellement mercredi. Il y en aura quelques-unes qui vont être à gagner, enfin surtout à empocher, à essayer de se les arracher, à se les acheter sur les champs, parce que dès minuit, il y aura l'ouverture de certains magasins qui vous permettront d'aller l'acheter. À mon avis, ça va être rupture de stock dans les minutes ou dans les heures qui vont suivre.
10: Ouais, c'est clair, il va falloir se préciser.
0: Les minutes, ouais.
7: Ça va être la folie, voilà. Donc,
10: je vais essayer d'en braquer 2-3, hein, rester dans le coin, parce que je vais essayer de...
7: Ah, ouais, moi j'annonce. On aura normalement, je le pense, hein, sans problème, l'occasion de vous en offrir quand même sur l'antenne de Fun Radio des petites PSP.
0: Ouais, c'est clair, une en plus.
7: Qui marchait pas cassé, parce que Léo en avait une, mais il l'a cassée ce week-end. Hein, donc,
0: prêtez pas vos consoles à Léo.
7: Voilà, l'intérêt d'aller l'acheter, bien entendu, en import, et ça dure 15 jours, et après on l'a fait tomber, elle est cassée. Voilà,
10: elle
7: marche
10: plus.
0: Pas de service après-vente, rien.
7: Mon petit Guillaume, sans transition, donc problème personnel.
11: Moi, tout à fait, un petit problème de sodomie en fait.
7: Vas-y, Guillaume.
11: Alors, je suis avec une fille qui s'appelle Coralie, qui est tout à fait charmante.
7: Ouais.
11: Ça fait 7 mois que je suis avec elle actuellement.
7: Ouais, Coralie, c'est vraiment au niveau sado.
11: Non,
7: ça marche pas des masses.
11: Non, en fait, le truc, c'est que Coralie de Monte-Carlo, c'est un petit jeu de mots.
7: Coralie de Monte-Carlo ?
0: Ouais, c'est
11: pas mal.
7: Pourquoi le jeu de mots ? Pourquoi ? Coralie de.
11: Pour rigoler, c'est un jeu de mots que j'ai fait tout le temps, en fait. Donc,
7: mais pourquoi ? Mais j'ai pas compris le jeu de mots Coralie de Monte-Carlo.
11: Rallye de Monte Carlo, tu vois.
7: Ah, Coralie de Monte Carlo. Ah, si, pas mal. Ah, si. Ah, si.
0: Rallye de Monte Carlo.
11: Ouais.
7: Non. Pas mal.
0: Rallye de Monte Carlo.
7: Rallye de Monte Carlo.
11: Voilà.
7: Léo a rien compris.
0: Si, j'ai compris, mais c'est super.
7: D'accord.
11: Non.
7: Et donc ?
11: Mais on pourra en venir au problème qui en devient vraiment un, en fait. En fait, ça fait 2-3 fois que j'y propose une petite sodomie, en fait.
10: Comme ça, tranquille, décontracté.
7: Ouais, voilà,
11: ouais, mais carrément décontracté, en fait. Enfin, je sais pas, enfin, les meufs que j'ai eu avant, j'ai proposé assez décontracté, ça s'est passé, elles ont accepté et tout, voilà. Enfin,
7: mais tu lui proposes comment ? Parce que tu dis, je lui ai proposé comme ça, c'est genre, qu'est-ce qu'on fait ce soir après manger, on va se faire un petit ciné, ouf. Sans une petite sodomie.
11: Non, mais genre, tu vois, enfin, je sais pas, tu sais, quand on parle de la veille, qu'on a bien tiré tous les deux, ouais. j'ai dit bon, ça te dirait pas, machin, de passer derrière et tout, machin, et à chaque fois, elle dit non, ça me dit rien et tout, machin.
10: C'est pas grave, tu lui dis qu'elle regarde pas.
7: Non, mais elle a pas compris, elle passe par derrière, elle rentre dans l'immeuble, mais derrière, elle comprend pas que c'est
11: et
7: toi
11: ouais,
7: ce que tu veux, c'est là.
11: C'est ça le problème.
7: Eh oui, toi tu veux la punir.
11: Et ouais, voilà, c'est la sortie de secours. Non, mais.
7: Toi tu veux la punir.
11: Non, je veux pas la punir, c'est franchement, c'est. Enfin, je sais pas, je sais, en plus c'est une pure vaginale, donc a priori.
7: Mais pourquoi t'as besoin de ça? C'est vital pour un mec, j'ai l'impression qu'il y a des mecs qui font focalise là-dessus, il faut passer par là.
10: À la limite, tu l'aurais jamais fait encore, on peut se dire c'est un fantasme.
7: Non, puis il y a tellement de choses à faire, maîtrise déjà correctement la chose. Enfin, je sais pas contre toi là, mais je parce que. Pourquoi tu focalises dessus? Qu'est-ce qui te donne autant de plaisir à avoir autant envie de ça?
11: Mais c'est pas ça, c'est en fait. En fait, si tu veux, bon, j'ai déjà calé des doigts quand même.
7: Et... j'ai déjà calé, ah j'adore, comment tu me parles. J'ai déjà calé des doigts, bon, ouais, j'ai quand même réussi. J'ai réussi à ruser un peu, j'ai calé des doigts, j'ai fait des trucs et tout, ouais. Et...
10: voilà, le doigt, c'est 3 points. Hein.
7: Ouais.
11: Ouais, et si tu veux, en fait elle a quand même bien aimé ça, quoi.
7: Ouais.
11: Et ça, enfin, c'est le truc que tu vois, enfin, je sais pas, c'est. Et en fait. Et en fait, le truc, c'est que, voilà, j'aimerais aller plus loin parce que, d'une part, c'est clair que c'est bon pour moi, c'est clair que c'est pas mal pour moi, tu vois, c'est quand même bien, même.
7: Bah pour toi, c'est tout bénef, hein, ouais, forcément. Ouais, hein.
11: Non, mais ça, je te le cache pas.
7: Pour ma carrière.
11: Mais le truc, c'est que, voilà, c'est bien sur un CV, mais le truc, c'est qu'en plus, je sens que ça pourrait vraiment bien donner du plaisir. Et si tu veux, les deux...
7: Mais là, t'es égoïste, ou non, mais là, tu t'entends parler, c'est qu'il y en a que pour toi, là.
11: Non,
7: mais
11: il
7: si.
11: A pas que pour...
7: Mais non, tu dis ouais, ça me ferait bien kiffer, ça me donnerait du plaisir, c'est tout bénéf pour moi.
11: Mais elle aussi, ça lui donnerait beaucoup de plaisir parce que je sais très bien que
7: tu vas pas
11: commencer à lui mettre un doigt et qu'elle commence à couiner comme une cochonne alors qu'elle faisait rien avant.
7: Oui, mais ça reste un doigt. Mais tu peux pas parler en son nom parce que sinon elle l'aurait fait naturellement. C'est-à-dire que sinon elle l'aurait fait, t'aurais même pas besoin d'en discuter avec nous. Ouais, mais alors c'est vrai qu'elle doit peut-être avoir un peu peur de ça.
10: Mais si elle a pas envie.
7: La douleur.
11: peut-être un petit peu peur, mais en fait le souci c'est pas ça, c'est que j'en ai parlé tranquillement, pas comme je t'en parle à toi si tu veux, mais
7: c'est vrai que la question qu'on peut se poser c'est que si dans les relations, quand une fille accepte quand même lors de la de se mettre faire mettre un doigt dans le cul, on peut se dire bon bah ça, c'est-à-dire que c'est une porte ouverte, disons qu'il y a ouverture, disons qu'on n'est pas y a des filles quand elles disent non, même quand tu commences à mettre même un doigt elles veulent pas quoi,
11: donc
7: il y a une possibilité, donc voilà, quand tu lui as mis le doigt, t'as pas senti qu'elle était totalement réticente?
11: Non, c'est clair, la porte était entrouverte.
6: Et tu lui as pas demandé non plus, ouais. Tu l'as fait.
11: Mais en fait, non, mais le truc c'est que j'y suis allé et puis elle était contente quoi.
7: Ouais, elle était contente, ouais.
11: Voilà, non, c'était clair et net quoi. Et le truc c'est qu'en fait, j'en ai parlé trois fois en fait, et à chaque fois, elle disait non, ça me dit pas trop, c'est pas naturel, machin, truc.
7: Et dimanche, plus, peut-être le dimanche, non?
11: Non, pas le dimanche, non, mais tous les premiers samedis du mois. Non, je rigole.
7: Parce que tu me dis ça me dit pas trop, elle te dit ouais, ça me dit pas trop, j'ai peut-être le vendredi plus.
11: Et tu sais que c'est le jeu de mots que je sors tous les jours à mes
7: collègues. Ouais, mais comme j'ai entendu tout à l'heure que t'étais ton petit jeu de mots avec Coraline Monaco, je me suis dit, bon, bah, lui, il va falloir l'attaquer de plein fouet.
11: Mais franchement, de plein fouet, il n'y a pas de... Non, mais ça, sur le jeu de mots, il n'y a pas de souci.
7: Et fin de l'histoire de là, il y a peut-être des filles qui vont avoir envie de réagir. C'est toujours pareil, moi, je demande des témoignages de Nana, c'est toujours intéressant d'avoir ce que pensent les filles dans ce genre de problème. Mais
11: c'est sûr.
7: Mais aujourd'hui, tu sens qu'il y a une possibilité avec elles. C'est quoi le...
11: Non, mais le problème...
7: C'est quoi ton problème aujourd'hui?
11: Le problème, c'est pas ça, en fait. Mais oui, mais Max, tu parles beaucoup.
7: Écoute, tu parles.
6: C'est son métier, monsieur.
7: Tu parles depuis tout à l'heure, mais je sais toujours pas pourquoi t'appelles. Donc, à part te donner du plaisir et te donner satisfaction, c'est quoi le but de ton appel?
11: Voilà.
7: Je vois y arriver parce que tu tournes tellement autour du pot.
11: Donc, je vais finir, en fait. Le truc, c'est que là, la dernière fois que j'en ai parlé, elle s'est carrément vexée, et là, plus de nouvelles.
7: Mm-hmm. Et donc ça
11: fait 3 jours que j'ai plus de nouvelles, alors que j'en ai parlé comme les 2-3 fois où elle s'était carrément pas avec sa vin, tu vois.
7: Ouais, mais bon.
11: Alors que j'en ai parlé, et puis je suis allé soft, quoi. Enfin, je veux dire, j'ai prévu, vas-y, ouais, mais... je vais t'enculer, quoi.
7: Je sais pas quoi.
11: Un truc comme ça, quoi.
7: Je pense que t'es assez intelligent pour comprendre quand même que, voilà. Une fille qui, quand t'abordes le sujet, qui veut vraiment passer à l'acte, et ce qui prouve déjà quand tu mets un doigt, ça veut pas dire qu'elle veut passer à autre chose, et puis à un moment donné, elle voit que tu focalises, ça s'entend parce que t'as l'impression qu'on te coupe, qu'on te laisse. Tu veux tellement parler de ton truc de sodomie, t'as tellement envie de l'enculer, ta meuf, que voilà, t'es omnibulé par ça, et regarde le résultat, c'est que quand tu lui en parles vraiment concrètement, bah, elle te donne plus signe de vie pendant 3 jours.
11: C'est pas ça, c'est qu'en fait, tu vois, le truc, c'est que je me gave bien sans avoir ça, et je me suis déjà gavé bien avec des meufs sans avoir ça. Donc
7: tu t'es gavé, c'est bon, comment tu parles, je me suis gavé.
11: Non, mais je veux dire, voilà, j'ai pris beaucoup de plaisir.
7: C'est bon.
11: Mais c'est vrai, mais le truc, c'est que là, avec elle, sachant que voilà, que ça se voit que ça lui ferait du bien, ouais, enfin, que ça serait bon pour elle, je me dis putain, merde, pourquoi pas, quoi.
7: Mais non, mais là je veux dire, excuse-moi, mais là, tu t'entends, enfin, tu veux essayer de nous faire comprendre, ou tu veux essayer de faire celui qui la comprend tout à fait, mais qui va que dans un sens, c'est dans le tien, quoi. Et tu te mets absolument pas du tout un instant à sa place. Toi, t'es persuadé que ça pourrait lui faire que du bien. Limite, si tu fais ça, c'est plus pour elle que pour toi. Alors que c'est pas du tout le cas. Tu nous l'as dit tout à l'heure. Hein, si tu peux te faire plaisir, si tu peux aller plus loin, si t'as envie d'aller au bout.
11: Non. Ce que je t'ai dit, c'est que ça me ferait plaisir à moi, mais que par l'intermédiaire de ses doigts, quoi, qu'il y a eu, je sens que je pourrais aussi lui donner beaucoup de plaisir, et ça me fait plaisir. Enfin, je sais pas, une relation.
7: Ah oui, c'est plus pour lui rendre service, pour lui donner encore plus de plaisir que ton plaisir à toi personnel.
11: Non, mais c'est moitié-moitié.
7: C'est moitié-moitié, ouais. Sauf que non,
11: c'est à 2 sens, t'es d'accord avec moi. Je sais pas, une relation sexuelle, c'est à 2 sens, quoi. C'est
7: ouais,
11: plus,
7: mais...
11: partagé, quoi.
7: Ouais, mais c'est alors, donc t'accepterais qu'elle te mette un doigt dans le cul.
11: Là, je serais pas jusque-là.
7: Bah, je suis pas d'accord. Voilà. Dans ces cas-là, voilà. Je suis pas d'accord avec toi, Guillaume, ouais. Parce que dans ces cas-là, il y a. Non, mais.
6: Mais si, carrément.
7: Ça ne fait que confirmer que t'es tout à fait.
11: Non,
7: Guillaume, écoute-moi. C'est que. Tu veux simplement essayer de te faire passer pour quelqu'un ouvert d'esprit qui veut donner du plaisir à sa nana, alors qu'en réalité, t'es omnibulé. Tu ne penses qu'à une chose, c'est de te donner du plaisir en espérant lui en donner aussi. Donc, tu veux essayer de faire le beau parleur en lui faisant comprendre qu'en mettant du moment qu'elle accepte un doigt, tu lui donnes du plaisir, donc toi ce que tu voudrais c'est lui apporter l'apothéose en la sodomisant, ce qui pour elle serait un apothéose, et puis pour toi aussi te rendrait sérieux, ce que tu as envie de le faire. Mais si tu dis que non, ça se fait à deux.
12: Mais si vraiment. Mais si vraiment.
7: Non. Il faut que.
12: Là, si vraiment, je sentais que c'était pas possible du tout, tu vois, que ça allait.
7: Mais c'est pas parce que tu mets un doigt que ça veut dire qu'elle accepte. Ah ouais. C'est pas parce que.
12: Non, sûr.
7: Pas parce que quelqu'un qui accepte, qui aime pas la vitesse, mais qui accepte que tu roules à 150, ça veut dire que demain, tu pourras facilement passer à 200 ou 210 et que pour elle, apparemment, c'est parti sur l'autoroute, elle a pas peur de la vitesse. C'est pas parce qu'elle aime bien se mettre un doigt dans le cul que tu lui en mets un, que ça veut dire qu'après, la sodomie, c'est une autre histoire. Et si t'étais ouvert d'esprit, surtout si t'es vraiment. Tu te mettais à la place de ta chérie si tu l'aimais vraiment. Enfin, je sais pas, moi j'ai toujours pensé que cette position c'était quelque chose que les mecs pouvaient avoir envie de faire, et ça je comprends tout à fait, mais que c'est seulement à la nana de pouvoir le décider et de le faire. Et le faire uniquement par le plaisir. Enfin, moi je te sens pas très ouvert d'esprit, contrairement à ce que tu veux essayer de nous faire croire avec le soi-disant plaisir que tu pourrais lui apporter. C'est vraiment, t'es omnibulé par ça et tu n'as envie que de ça.
12: En même temps, Max, pour rien te cacher, ça fait une dizaine d'années que je t'écoute. Et là, t'es carrément en train de prendre un faux sujet dans la gueule.
7: Ah bah d'accord, ceci dit, mais c'est pas grave, parce que de toute façon, des mecs ont un comportement comme ça, même si c'est faux.
12: On envoie un paquet, ça sert de leçon à ceux qui
7: comptent. Bah bien sûr, non mais c'est pour ça. Mais je le sentais, parce que je te sentais hyper sur la défensive.
12: Monsieur Claire, mais c'est n'importe quoi ce que je te raconte, ça se capte. Dis bon, mais qu'est-ce que tu veux que je dise, je t'ai enculé, elle se vexe. Prends le chemin.
6: Mais il y en a qui se vexent quand tu veux les enculer, c'est
12: vrai. En fait, je t'explique ce qui s'est passé. On est parti en vacances en Haute-Savoie, mon oncle, pour une croûte de pain, hein. Et donc on est du Gard, on est en Savoie. On s'est mis la tête comme des porcs là, il doit être, je sais pas, 11h du soir peut-être,
7: ouais, 11h15, ouais.
12: Ouais, voilà, et ça fait depuis 5 quarts de l'après-midi qu'on est à l'apéro, et on s'est dit, putain, mais pourquoi pas appeler Max pour lui faire un bon vieux canular, quoi.
7: Mais c'est pas, non mais déjà c'est pas un canular que tu me fais, parce que tu me mets pas, c'est pas parce que il est strictement impossible pour moi d'essayer de deviner qui va dire des choses
12: non,
7: vraies.
12: Non mais je le sais bien.
7: C'est pas un canular, c'est quand même un peu plus poussé que ça, c'est simplement un sujet que tu pourrais apporter, comme moi demain on pourrait discuter dans la rue et je t'écoute et on parle et après je te dirais que je fais semblant de m'intéresser, je m'intéresse pas au machin, donc là c'est pas un canular.
12: Non,
7: si c'est
12: non,
7: pour
12: non,
7: passer
12: c'est
7: sur l'antenne,
12: ça nous a bien fait rigoler quand même,
7: voilà,
12: parce que tu vois, il y en a, ils ont des faux sujets et t'es là, tu dis mais attends, mais lui, mais non, mais laisse tomber, c'est un faux sujet, ça se capte à 10 bornes, tu vois. Et là, quand même, on ne s'est pas fait serrer d'entrée de jeu.
7: Mais non, parce que je vois pas comment je pourrais serrer un truc comme ça. C'est pas
6: non,
7: possible.
6: Ça peut arriver.
12: Ah, mais oui, mais
7: bien sûr, parce que ce que tu racontes là, malheureusement, ça arrive. Ça, il y a des boulets comme toi. Qu'ont le comportement de boulets comme toi et qui vont véritablement avoir le discours que tu tiens. Donc c'est pas totalement incohérent. Tu m'aurais dit des choses plus incohérentes, j'aurais pu. Maintenant.
12: En même temps, je me suis jamais comporté comme ça avec une fille. J'espère que je me comporterai jamais comme ça avec une fille. Et en même temps, je comprends que ce soit un boulet avec une demi-bouteille de pastis.
7: Non, des mecs comme ça, des mecs qui ont le comportement un peu boulé et qui vont dire des choses là, donc mais je t'en veux absolument pas.
12: Je vais te dire, ça me désole.
7: De quoi?
12: Ça me désole qu'il y ait des mecs qui puissent être aussi boulés que ça. Quand
7: non,
12: même,
7: parce qu'il y en a qui vont dire ce discours, qui vont être très. C'est pour ça que finalement, je vais vraiment le plus sincère du monde, ce que tu veux. Tu veux faire le caïd, genre je t'ai bien eu, machin, tu m'as pas eu, mais.
12: Mais rigoler parce que je me disais quand même, putain, Max.
7: Non, mais ce que je veux dire, c'est que.
12: Jamais appelé.
7: Ce que je veux dire, c'est que j'apprenne que c'est un caméra ou pas, je veux dire, ça me passe par du tout à ça, je m'en branle comme de l'an 40, je m'en fous. Ce qui m'intéresse, c'est dans le sujet. Ce qui m'intéresse dans le sujet, c'est pour ça que t'es lourd. Quand je suis détecteur, tu dis que tu laisses pas parler les gens, mais t'es tellement bourré que t'es lourd. C'est que tu laisses même pas en placer une.
12: Ah, je te le cache pas.
7: C'est que voilà, même ce sujet, c'est pas grave, parce qu'il y a tellement de boulets qui sont dans cet état d'esprit-là qu'il faut de toute façon préciser les choses. Et ça fait de toute façon pour les nanas passer des messages, quoi qu'il arrive.
12: Finalement, la connerie d'alcoolique de base, je crois qu'on peut le dire, j'ai presque rendu service à des nanas. Hein,
7: bah, évidemment, t'aurais été un peu plus lourd, t'aurais été pas cohérent dans tes trucs, donc t'es pas assez bourré parce que t'es trop encore cohérent dans ton sujet.
12: Un jour où je serai clair, je te rappelle,
7: bah,
12: et,
7: oui.
12: je te bouffe au jeu des 3 mois.
7: D'accord, bah, y a pas de problème, mon pote. Y a pas de lézard. Y a pas de lézard.
12: Je voudrais passer un petit message.
7: Vas-y.
12: Tous les gardons mangent les cèpes de la Lozère.
7: D'accord, bah le message est passé, ils l'auront compris. J'ai rien compris,
12: voilà,
7: putain.
12: 48, je mange tes cèpes, c'est notre grand message de ce soir.
7: D'accord.
12: Je remercie Max de nous avoir accueillis.
7: Il n'y a pas de soucis.
12: Et j'espère qu'on n'a pas été trop lourd.
7: Mais non, pas du tout.
12: Non, mais on est lamentable là.
7: Non, mais t'as pas été lamentable. T'as pas été lamentable.
12: Tous mes collègues se prennent une cunule autour du chalet en fait. Donc je suis assez mal à l'aise.
7: À bientôt, Guillaume, à bientôt.
12: Allez, à bientôt, votre
7: ciao, et t'envoies tes potes derrière, ils sont rancunes, t'inquiète pas, il y a nos malaises.
12: Le jeu des 3 mois de ces 4, hein.
7: Ah bah quand tu veux, pas de problème. Dès que t'auras des saoulés, il y a nos malaises. Bonne bourre à toi, mon pote. Alors je sais pas, il y avait Élise et son mec qui souhaitaient réagir au sujet, mais bon, ceci dit, comme c'est un sujet qui aurait très bien pu être abordé demander très officiellement. Je sais pas si vous voulez qu'on en parle, Élise.
4: Non mais
7: Ah non, c'est pour autre chose, ça, Élise.
4: Pour autre chose, c'était pour tout à l'heure en fait, le truc qu'il y a eu tout à l'heure.
7: Ouais, mais ça c'est mort. Ça.
4: Non mais parce que on n'avait pas réussi à voir son mec. Tu sais.
7: Alors Léo, attends, c'est quoi
4: réussi, vous l'avez raccroché.
7: C'était quoi le problème? C'est quoi, Élise, le problème?
13: Ben, je sais pas, c'est en fait, apparemment, il a appelé, donc...
7: Ah, mais c'est le sujet de tout à l'heure, d'accord, ok, c'était pas pour réagir sur un sujet, c'est par rapport au problème de ton mec et tout qu'a...
4: Voilà.
7: Ah oui, d'accord, ok, bon, on va voir ce qu'on peut faire, d'accord?
13: Ouais.
7: Bouge pas. Laurent également sera de la partie de Perpignan, salut Laurent.
4: Mais c'est son mec.
7: Ah, c'est...
4: Voilà.
7: Non, Laurent, il est là, Laurent, il est...
4: C'est
7: Laurent.
4: Le mec d'Élise, qui a appelé à l'antenne et puis qui est à l'antenne avec elle. Voilà, pour s'expliquer.
13: Non, mais...
7: Laurent, mais on n'avait pas Laurent de Perpignan qui avait, je sais pas, des problèmes avec son père, ça n'a rien à voir, ça. Laurent, ah, mais il est plus là, Laurent, alors, sur la 2.
4: Mais non, ça n'a plus rien à voir.
7: Ah, justement. Ça n'a plus rien à voir.
4: D'accord,
7: d'accord, parce qu'il s'appelle Laurent aussi. Oh là là, j'y comprends plus rien. Bon, on va essayer de retrouver tout ça dans un instant, on va remettre un petit peu d'ordre là-dedans. Ne bougez pas, la radio libre au 3228. Petite pause, on revient, à tout de suite. Chez un mec, parce que je suis venu voir la mère pour lui installer un truc sur l'ordinateur et j'ai fait un bisou pour pouvoir profiter du forfait. Hein, c'est ça, Élise?
13: Ouais.
7: Bon, arrête d'être tristounette comme ça.
10: Mais si, il faut qu'elle joue, il y a son
7: c'est
10: mec.
7: Horrible, c'est horrible, c'est horrible. Papa, Élise.
13: Oui.
7: Ah non, mais là, moi, je vais m'endormir ou je vais. À un moment donné, je vais devenir triste comme vous.
13: Non.
7: Vous êtes triste à mourir, là. T'es triste, là. T'es toute triste et toute grise.
10: Hein? Non, on dirait une chanson de Cabrel.
7: Bon, Élise. Alors donc, Jonathan est avec nous parce que tout à l'heure, on n'a pas réussi à le joindre. Alors, Jonathan, c'est ton mec.
13: Oui.
7: C'est bien ça. Bonsoir, Jonathan.
14: Bonsoir.
7: Donc, on t'a laissé un petit message sur ton portable. Tu as dû l'entendre tout à l'heure.
14: Oui.
7: D'accord, très sympa. Ça t'a fait plaisir?
14: Ouais, ça va.
7: Ça va, tranquille. Ouais, ça va.
10: Ouais, ouais.
7: L'histoire, pour que je la résume pour ceux qui n'auraient pas tout compris ou ceux qui n'étaient pas là. Hein. Je vais la faire simple et rapide. Élise, t'es allée chez un des potes à Jonathan, qui est ton copain. C'est bien ça?
14: Ouais, nickel.
7: Non mais Élise.
14: Ouais.
7: Non mais Élise, c'est une catastrophe. Catastrophe. Élise, tu es avec moi, c'est à toi que je parle, Élise. Hein.
13: Oui, oui.
7: Mais tu m'entends quand je... D'accord, ok. Donc tu vas chez ce mec. À un moment donné, tu veux appeler ton copain.
13: Ouais.
7: Qui est à distance, qui est loin.
13: Ouais.
7: Et comme le copain de Jonathan, il a un forfait qui est gratuit le soir, il te dit, écoute, si tu veux, prends mon portable et appelle ton copain Jonathan.
13: Ouais.
7: Et à un moment donné, pour rester en ligne avec lui, il te dit, si tu veux continuer à lui parler, bien que c'était gratuit, il faut que tu m'embrasses.
13: Ouais.
7: Et donc, Jonathan, Élise, pour pouvoir rester au téléphone avec toi, elle a été obligée de l'embrasser. Plus autre chose, mais bon, ça te regarde pas, Jonathan. Hein, d'accord, Jonathan? Voilà.
14: Ouais.
7: Donc, parce que c'est vrai qu'après, il lui a proposé d'autres trucs pour des SMS et des MMS, mais là, bon, c'était autre chose. Hein, là.
13: Oh,
7: là, c'était plus cocasse, c'était plus câlin. Hein.
10: T'as reçu les MMS,
7: ouais. Alors, l'histoire, c'est quoi l'histoire parce que je comprends pas bien, Élise. Tu voulais simplement appeler Jonathan et le prévenir avant que l'autre le fasse.
13: Non, j'ai appelé tout à l'heure.
7: Donc, ça sert plus à rien qu'on soit à l'antenne, là, finalement. Finalement, je suis en train de me faire chier pour rien, c'est ça?
13: Si, ben non,
7: ben,
13: je sais pas, non.
7: Non, je sais pas, non, pourquoi, je comprends pas pourquoi...
13: Non, mais en fait, c'est Jonathan qui vient d'appeler, donc on m'a appelé, et voilà.
7: Ah oui, d'accord, c'est toi, Léo, qui l'a rappelé, Élise
4: Son mec nous a, enfin, m'a appelé.
7: Ouais.
4: Pour me dire, en fait, voilà, j'ai raccroché, j'étais énervé, mais bon, j'aimerais bien lui reparler à l'antenne.
7: Ah oui, en direct. Alors, d'accord, ok, je comprends mieux. Alors, Jonathan, qu'est-ce que tu voulais dire à Élise?
14: J'avais quelque chose à lui avouer, moi aussi.
7: Ah putain, c'est cool. Ah, finalement, je vais pas le regretter, alors vas-y.
14: Voilà. Elle va comprendre, c'est à propos d'une ancienne copine à elle qui s'appelle Camille.
7: Ouais, mais pareil, qui a un forfait gratos, c'est ça?
14: C'est
7: un forfait Millennium.
14: Non, même si. C'est pas un même si.
7: D'accord. Quelle est. Ouais.
10: Elle a un forfait pipé.
7: Vas-y, c'est quoi?
14: Eh bien, il y a pas longtemps, elle m'a appelé en me disant qu'elle m'aimait et tout.
7: Ouais, ça, c'est bon.
14: Mais comme je sors avec Élise, j'ai pas vraiment envie de. Enfin, j'ai pas.
7: Vraiment.
14: Disons que je suis pas arrivé à lui dire non.
7: À qui? À Élise?
14: À Camille.
7: À Camille.
10: Parce que
7: t'as pas réussi à lui dire non parce que t'es avec Élise.
14: Non, je suis avec Élise, mais j'ai pas réussi à dire non à Camille quand même.
7: Donc tu sors avec Camille et en même temps avec Élise?
14: Non, je sors pas avec Camille. Je suis pas arrivé à lui dire non.
7: Mais à lui dire non sur quoi?
14: Et à vouloir sortir avec moi, que je sors déjà avec Élise.
13: Bah en fait le truc c'est que c'est son ex, hein. Faut en dire aussi.
7: Mais je comprends pas, c'est-à-dire j'ai pas réussi à lui dire non, c'est-à-dire que tu lui as dit oui.
14: Non, je lui ai pas dit oui, mais je lui ai pas dit non non plus.
7: Bah tu dis, j'ai pas réussi
13: il
7: à lui dire non.
13: Il a rien
7: dit,
13: quoi.
7: Je comprends pas.
10: Il a rien dit.
7: Mais qu'est-ce que tu voulais dire à Élise? Qu'aujourd'hui, ton ex revient dans ta vie?
14: Pas spécialement, mais disons que c'est plus compliqué que ça.
7: Non mais là je comprends rien là. Mais attends, moi je veux bien essayer. Moi je veux bien essayer de tout comprendre. Mais Ah oui d'accord, ok, mais tu serais plutôt d'accord pour retourner avec elle alors?
14: Oui et non, mais j'aime quand même Élise.
10: Ouais, tu veux t'as juste même, la pression.
7: T'as quand même Élise, mais tu veux quand même...
14: Mais autre part, j'arrive pas à dire non à Camille.
10: Moi, je me dis que tu veux un peu coller la pression à Élise.
7: Non, mais c'est normal.
4: Ah,
7: hein,
4: un petit peu,
7: hein.
4: Moi, je suis entièrement d'accord.
10: Hein, petite vengeance,
4: petit,
10: là.
4: Petite vengeance, là, un petit peu.
7: Tu te venges, on pense, là, dans l'équipe, non?
14: Non, bien sûr.
7: Non, tu te venges pas.
14: Non,
7: c'est que c'est un truc qui était... Bah, pourquoi pas, moi je te crois, hein, Jonathan. Moi je suis beaucoup moins vicieux qu'eux. Hein. Moi je te crois tout à fait, hein, Jonathan. Bah, donc, mais qu'est-ce que tu veux dire à Élise? Parce que finalement tu veux dire rien du tout. Là. Moi j'étais tout excité, tu dis ouais j'ai un truc à lui dire, moi je m'attendais à un truc énorme, genre comme l'île de la tentation, il allait se passer un truc genre... qu'est-ce qui se passe? Et tu... Juste pour lui dire que ton ex est revenu à la charge et que toi tu sais pas encore quoi lui dire.
14: C'est pas ça, c'est que la dernière fois que je lui ai dit, elle m'a raccroché au nez, elle a pas voulu m'écouter ni rien.
7: Ah bah là, va t'écouter, Élise, donc. Qu'est-ce que t'as à répondre, Élise, à ça?
13: Bah, je sais pas, j'aimerais bien comprendre un peu.
7: Bon bah, écoutez, une fois que vous en aurez discuté entre vous, voilà, il faut en discuter une bonne fois pour toutes, là. Il va falloir faire le point, partir chacun de votre côté en vacances.
14: Mais comment vous feriez, vous?
7: Moi, je suis hyper déstabilisé, c'est sûr. Bon, il manquerait plus que ton ex, en plus, elle a un forfait gratos pour que, bon, bah là, là j'aurais envie d'y retourner avec elle. Hein,
14: mais
7: c'est
14: vous
7: sûr.
14: Pensez qu'au forfait, j'ai jamais dit qu'elle avait un forfait gratos.
7: Non, mais d'accord, mais je veux dire, en plus, elle aurait la forfait gratuit, là, ça serait l'apothéose, là, ça serait génial. Là. Du coup, je serais comme un fou, je serais comme excité, je serais comme un lion en cage, j'aurais envie de bouffer la lune, j'aurais envie de faire tout et n'importe quoi. Bon, voilà. Moi, je considère toujours que quand c'est fini, tu vois, se remettre ensemble, le casser, machin. Tu vois, moi, il m'était arrivé une fois de vouloir le faire. En fin de compte, ça sert à rien. On s'aperçoit très vite après. Au moment donné, on y croit, on a envie d'y croire, mais finalement, après réflexion, quand c'est cassé, c'est cassé. Une fois que c'est fini, quoi. Faut vraiment
14: vous
7: une
14: raison. Vous n'avez pas eu déception?
7: Pardon?
14: Je veux dire, par exemple, vous n'avez pas eu.
7: Il est très rare, Jonathan, que quand tu veux te remettre avec quelqu'un, quand tu te remets, ça soit comme avant. C'est plus comme avant. Ça change de toute façon. Donc, c'est plus pareil. On croit qu'on va retrouver la même chose qu'avant, mais ça ne l'est jamais véritablement. On peut se remettre ensemble quand on s'est séparé à cause de la distance, mais on s'est toujours aimé, il n'y a pas, mais quand on s'arrêtait, l'autre qui revient comme ça et d'un coup et qui a envie de ressortir avec toi, ça va marcher pendant 3 mois et dans 3 mois tu vas la reperdre. Et puis après tu regretteras parce que Élise, en réalité, tu l'auras quitté que pour quelqu'un qui...
10: Un forfait,
14: je
10: voilà.
14: N'ai pas envie de la quitter, c'est juste que...
7: Eh ben tu tapes les deux, il faut se taper les deux, c'est une expérience, putain, tu te seras... C'est génial,
14: mais je suis pas comme ça, moi, je suis pas comme ça.
7: Bah oui, mais qu'est-ce que tu vas lui raconter tout ça? Tu te tapes les deux puis tu dis rien à Élise, hein Élise?
13: Ouais,
7: bah oui, regarde Élise, elle sort bien avec un mec, elle l'embrasse, en même temps elle est avec toi, donc faut faire les deux.
14: Oui, non mais ça c'est une autre histoire. Moi j'ai réussi à comprendre cette histoire, mais pour Camille elle a pas réussi à le comprendre.
7: Non mais puis y a rien à comprendre dans son histoire. Qu'est-ce que tu veux essayer de comprendre? Tu dis que simplement elle est revenue à la charge et que tu dis que tu sais pas à quoi lui répondre. Déjà c'est pas bon, tu devrais lui dire oui ou non, non c'est terminé. Si déjà t'as envie de réfléchir et que t'as envie d'en parler avec elle, c'est que t'as des doutes. C'est que t'as des doutes sur l'amour que t'as pour Camille, que t'as des doutes pour l'amour que t'as pour Élise.
14: J'en ai pas de doute, c'est le problème, c'est que j'aimerais que ça reste une amie, tout simplement.
7: Et bah alors, tu lui dis non, écoute, quand c'est fini, moi j'ai pas envie que ça retourne comme avant et qu'on se quitte, donc qu'on reste bon copain, puis aujourd'hui, puis surtout, faut le dire, putain, je suis avec quelqu'un, tu peux le dire ça quand même. Tu lui as dit à Camille, je suis avec quelqu'un? Tu lui as dit?
13: Et qu'en fait, je connais bien Camille parce qu'elle est dans mon collège. Donc
7: vous avez pas l'impression qu'un peu là, on est tout à l'heure, on a eu l'appel crétin de Martin de maternelle, vous trouvez pas qu'on est dans une maternelle là? Non mais quand même, vous êtes grand, vous avez 13 ans, à un moment donné, Jonathan, il faut y aller là. En plus, bah c'est encore pire. Tu m'aurais dit 12, j'aurais dit mais 14. Là, mais là, tu vas dire à ton ex, tu dis écoute, j'ai bien réfléchi, quoique j'ai pas eu besoin de beaucoup de réfléchir. Aujourd'hui, je suis avec Élise, je suis quelqu'un avec qui je suis bien. Moi, je te veux comme...
14: Ça m'est déjà arrivé une fois, ça a pas marché.
7: Tant pis, dans ces cas-là, ça veut dire qu'elle te veut, et toi tu veux pas. Et terminé, tant pis, tu la perds, et puis c'est tout. C'est que c'est pas une vraie copine. Écoutez, ouais. Là, c'est des trucs de... Non, mais là, j'ai l'impression d'être... Attention, là, c'est Disneyland, là. Bah ouais, là, attends, un petit tour de manège, là, on n'est pas dans Peter Pan, là, on va y aller, là, on va faire le grand 8, on va faire les grands. Écoutez, Jonathan, c'est comme ça, hein. Ok?
14: Ouais.
7: Non, mais vraiment, il faut que tu bouges, là, il faut que tu... Demain, tu vois Camille, tu dis c'est terminé. Non, mais là, tu trouves pas que c'est un peu gamin, là?
14: Oui, non.
7: Non, alors, non, pourquoi? Non, pourquoi?
14: Quelque part, c'est vrai.
7: Hein?
14: Quelque part, comment vous réagiriez, vous?
7: Mais j'aurais oreillé que moi si je suis avec quelqu'un et que je suis bien, même si mon ex veut revenir à la charge et que j'en ai pas envie, bah, je lui dis non. Et puis si elle me dit ouais bah, dans ces cas-là je veux plus te voir, ça veut dire que bah tant pis tu me vois plus. Qu'est-ce que tu veux que je te dise? C'est comme ça, hein, tu sais.
14: Vous avez ce caractère-là, pas moi.
7: Mais si, tu l'as. Mais non, mais.
10: Non, alors, mais ça sera pas forcément non, mais, facile, mais.
7: Mais c'est pas facile, mais il faut le faire, il n'y a que comme ça. Dans ces cas-là, tu nous demandes pas notre avis. Si tu considères qu'à chaque fois que les gens qui vont te donner un avis ne te satisfait pas parce qu'on n'est pas dans le même caractère, il faut que tu appelles ou tu demandes des conseils à des gens qui ont le même caractère que toi. Mais les gens qui ont le même caractère que toi, ils vont forcément avoir la même réflexion que toi, c'est qu'ils vont pas savoir quoi te dire, puisque tous ceux sont comme toi.
14: Merde.
7: T'es pas d'accord?
14: Ouais, ça.
7: Et ouais, donc il faut. Justement, c'est là où t'apprends un petit peu dans la vie, c'est là où il faut justement te regarder dans la glace et puis.
14: Non, mais ce qui est clair, c'est qu'il faudrait l'avoir ou.
7: Bah ouais, mais malheureusement. Bah là, faut venir alors. Faut venir à la radio et qu'on joue ça de près.
1: En verre romain.
7: Non, même pas. Non, c'est le contraire. Si t'avais écouté, c'est non, justement, c'est que lui, je pense qu'il est beaucoup plus. Il est beaucoup plus attiré par elle et donc du coup, il prend. Il le prend pour lui comme si c'était sa copine et ouais, il a fond dedans.
1: Quoi, s'amuse avec lui, quoi.
7: Et elle, de temps en temps, parce qu'elle doit être, ça doit la faire marrer, elle lui envoie des petits mots sympas et dit je t'aime au bout. Toi, Romain, tu prends ça comme. De toute façon, à chaque fois.
1: Bah, il faut lui faire peur, quoi. Il faut qu'il lui fasse peur, quoi.
7: Mais non, mais c'est vrai que. Vous dites, j'ai eu quand même entre Sandra et Denis. Putain, on est gâtés sur les conneries. Hein. Non, mais Romain, je pense que tu prends trop à cœur et que, voilà, t'es très sensible et que t'as envie de dramatiser et de. Et je sais que tu veux nous rappeler à chaque fois, attendez, mais vous vous rendez pas compte, vous l'avez pas entendu, vous vous rendez pas compte de ce qui se passe.
14: C'est vrai, quoi, je dis pas ça pour.
7: Non, mais je comprends.
14: Quoi, c'est...
7: Sauf que bon, là, ce soir, on l'a entendu, on a eu tout l'inverse, quoi. On a eu quelqu'un plutôt rigolote.
14: Ah, c'est parce que. Enfin...
7: Oui, peut-être, mais t'as raison, oui, c'est vrai qu'on peut pas juger seulement sur un petit coup de fil, on est en direct à la radio, mais.
14: Oui, et puis en plus, t'avais senti avec elle était pas toute seule, elle était pas.
7: Non, mais fais attention aussi de pas te faire rouler dans la farine, on peut imaginer aussi que tu te fasses un peu rouler dans la farine, non?
14: Bah peut-être, je sais
7: et
14: pas.
7: Que toi, tu te fais des films tout seul aussi dans ta tête, non?
14: Bah, je sais pas.
7: Non, mais on pourrait, parce qu'on peut aussi te dire que toi, tu pourrais peut-être un petit peu prendre un peu de recul et moins prendre pour argent comptant. Et quand elle t'appelle et qu'elle te la fait genre, je suis pas bien, je sais pas, il faut essayer de la mettre au pied du mur. Des fois, tu sais, il y a des gens qui aiment bien ça, qui aiment bien dramatiser les situations, qui aiment bien être un petit peu pas bien dans leur peau, qui aiment bien le dire, ça leur fait du bien et toi t'es là, t'encaisses, et qu'en plus comme t'encaisses auprès d'une fille que t'aimes bien, bah tu prends tout au pied de la lettre, tu te fais des films, tu t'imagines qu'elle est super droguée, qu'elle a forcément des super méga fréquentations parce que t'es pas là pour voir, et forcément comme tu l'aimes bien, bah tous les gens qui l'entourent avec qui elle est, c'est que des cons, c'est que des nazes, ses copines, comme tu le dis, j'espère que c'est pas l'autre d'as, que forcément tu vas me dire que toutes les filles c'est des mauvaises fréquentations, c'est que des poufias, c'est que des nazes.
14: Pas toutes.
7: Non, mais on sent que t'es le mec amoureux.
14: J'ai pensé à quelqu'un d'autre.
7: Mais bon, non, mais j'ai compris. Mais moi, je te sens un peu trop fleur de peau et un peu trop axé sur elle et peut-être voilà quoi, Léo.
4: Sur SMS, il y a Olive de Nantes qui nous dit c'est pas lui qui a un problème.
6: C'est quoi?
4: C'est pas lui qui a un problème.
7: Ah, ouais, en disant si c'est pas lui qui aurait un problème.
4: Voilà.
7: Ah, si ça serait pas toi qui aurait un problème. Toi, tu vas bien, t'as pas de problème.
14: Bah non.
7: Non, d'accord, ok. Mais essaie de. Voilà. Dites-toi qu'aujourd'hui, cette fille-là, alors que toi, tu croyais par exemple tout à l'heure, quand tu me le disais sur les SMS, qu'elle te met des je t'aime, donc ça a dû mettre le doute dans ta tête, et comme t'as des forts sentiments pour elle, apparemment, je suis désolé, mais tu l'as entendu, pour elle, quand elle. Il n'y en a pas, c'est juste de la.
14: C'est compliqué, ça, quand même, mais c'est.
7: Oui, mais toi, tu veux que tout soit compliqué. J'ai l'impression que tout est compliqué. C'est comme si c'était une grosse affaire énorme, vous ne pouvez pas comprendre.
14: Non, mais.
7: Si, et imaginons que si tout simplement, voilà, elle te met des je t'aime pour te mettre des je t'aime et que maintenant tu sais qu'elle, voilà, elle est pas amoureuse de toi, déjà tire un trait peut-être dessus.
14: Non, mais ça, c'est déjà fait.
7: Ah bon, d'accord, bon. Bah écoute, je sais pas quoi te dire, enfin, on a essayé de. En tout cas, on l'a appelé, peut-être que le problème, il faut le régler avec elle et qu'à un moment donné, t'es quand même en droit de lui demander si des fois, elle en rajoute pas un petit peu aussi, quoi. Peut-être que toi, tu prends tout.
14: Quand je le fais, elle se voit tout de suite qu'on s'est engueulé pas mal de fois à cause de ça.
7: Bah ouais, mais parce que ça l'arrange justement que quand ça aille pas, que tu sois là pour l'écouter et qu'elle voudrait que voilà, tu te contentes d'écouter aussi. Imaginons aussi que des fois, elle puisse en rajouter un peu et qu'elle est là pour, elle se dit, j'appelle Romain dans ces cas-là quand ça va pas et je lui en parle.
14: Ouais,
7: et tu deviens son confident et tu dois l'écouter. Et toi, du coup, tu prends. T'as l'impression que tout ce qu'elle te dit, et bah, tout ce qu'elle peut te dire lui arrive, quoi. Genre, je suis pas bien, je vais mettre 20 à mes jours, je suis pas. Ah, c'est pas très bien non plus, soyons très francs, c'est un peu, entre guillemets, hein, je dis bien très bien, entre guillemets, un peu. Ça peut paraître aussi comme de la lâcheté que toujours de vouloir essayer de dire aux gens, tu vois, elle te prend comme. Elle te prend au piège, quoi. À chaque fois, elle te dit des mots qui, toi, te touchent énormément. Je vais me foutre en l'air, je suis pas bien.
10: Et puis c'est toi, pas forcément volontaire de sa part en plus. Hein.
7: Non.
10: C'est peut-être juste que justement, elle, ça lui fait du bien de se confier comme ça, et voilà.
7: Et voilà, et toi t'écoutes, et puis terminé, quoi. Mais faut pas que tu prennes pour un gens content que de croire que demain va se foutre en l'air, quoi. Ce qui veut pas dire qu'il faut pas le prendre au sérieux à la rigolade, mais.
15: Il y a des gens dont j'étais proche qui l'ont fait ou qui.
7: Ouais, ouais.
15: Et puis, c'est un truc qui me fait. C'est vraiment. Il y a des trucs, franchement, j'en ai rien à carrer, mais il y a des sujets, franchement, c'est.
7: Non, mais je comprends, attends, je dis pas que. Comme je voulais terminer, je veux dire, c'est pas parce qu'elle te le dit qu'il faut prendre ça à la rigolade, mais c'est pas parce que malheureusement ça t'est arrivé autour de toi et que voilà. Il faut aussi la mettre. Faut qu'elle soit responsable de ce qu'elle est en train de te dire, quoi.
15: Ouais.
7: T'es en droit de lui dire, attends, tu te rends compte que quand tu dis ça, à chaque fois, moi j'ai vécu ça et c'est horrible d'entendre des choses pareilles. Moi ça me fait mal. Qu'elle prenne conscience. Si tu lui dis rien non plus et que tu le gardes tout pour toi, bah là, elle appelle toutes les 5 minutes. Ouais, je vais me foutre en l'air, je vais appeler Romain. Et toi t'es là, t'es dans le dark et t'es pas bien. Et regarde le résultat, quand elle t'appelle, elle ricane, elle est avec ses copines, elle va bien. Elle a pas de sentiment pour toi et pour toi elle te dit qu'elle t'aime. Enfin tu vois, c'est.
15: Ouais, non, mais ça j'avais compris depuis longtemps.
7: Ouais, mais enfin bon, elle le fait quand même, donc dis-toi qu'on peut imaginer aussi que de temps en temps, elle se sert un peu de Romain et que ça lui fait du bien, qu'elle manipule et que, entre l'amitié, qu'il y a des moments, voilà. Tu peux aussi imaginer que toi, t'es trop gentil, trop bon et que des fois, tu peux passer un peu pour un con, quoi.
15: Mais là, tu m'inquiètes, parce qu'on me l'a déjà dit, ça.
7: Bah ouais, mais alors, moi, je t'entends dans la voix, on sent que tu veux tout le temps prendre la défense et si. Moi je te dis, méfie-toi, tu peux peut-être passer pour un con. Et la preuve, c'est que moi je suis complètement étranger à l'histoire. En 2 minutes, je lui demande, tu me dis qu'elle t'envoie des textos je t'aime, on l'appelle, elle a l'air d'être bien, elle ricane, elle te dit que non, qu'elle a pas de sentiment pour toi, pourtant elle t'écrit des je t'aime. Donc déjà, la nana, c'est pas de la manipulation, mais disons qu'elle joue un peu sur ses sentiments, elle sait que t'es quelqu'un de gentil, peut-être un peu faible, un peu, voilà, le mec qui va être là et...
15: Ouais.
7: Ouais, faut lui faire peur un petit peu, hein. Dis-lui que faut pas qu'elle t'appelle toutes les 5 minutes que quand ça va pas, quoi, qu'elle peut appeler que quand ça va aussi.
15: Ouais, non, mais c'est...
7: Bon.
15: Quand ça va, je suis là aussi quand ça va, mais...
7: Bon, tu me tiens au courant, Romain? En tout cas, on va rester en contact.
15: Ok,
7: pas. Et puis si t'as Aurélie hors antenne dans la soirée ou demain, parce qu'elle voulait pas passer en direct et que t'as des éléments, des nouvelles infos à me passer, et un truc, tu vois, c'est un plus d'informations que ça, un peu plus concrète, ouais. N'hésite pas, et à ce moment-là, on en rediscutera, quitte à la rappeler ou demander témoignage à d'autres auditeurs, d'accord?
15: Ok, pas de problème.
7: Bah, je te remercie en tous les cas de m'avoir fait confiance. Et puis on a appelé Aurélie. Et puis s'il y a un souci, quel qu'il soit, tu m'appelles, tu n'hésites pas, d'accord?
15: Ok, merci.
7: Bonne bourre à toi, Romain.
15: Merci.
7: Bon, bah, je remercie aussi Denis pour son témoignage. Hein. Merci, Denis. Hein.
16: Ouais, bah, de rien. Bah, tu peux t'envoyer en antenne ou.
7: C'est pourquoi, là?
16: Une question.
7: Bah, pose-la moi.
16: Ouais, c'est pour faire un stage, en fait, bah, la radio, quoi.
7: Ah,
16: bah,
7: moi, j'ai pas
16: compris. Comment ça se passe.
7: Bah, moi, je suis des nanas avec des gros nibards, donc là, t'es mal barré.
10: On sait jamais, attends.
7: Ah, Sandra, par contre. Oui, pardon, oui, qu'est-ce qu'il dit? Denis,
16: je mets deux ballons et puis.
7: Convention de stage, si t'en avais une, mais là, les stages, déjà, enfin, les gens, on a déjà pas mal recruté, là. Hein.
16: Ouais, non, mais tiens, un petit stage gratos, quoi, 2 semaines.
7: C'est gratuit, attends, mais.
16: Ah non, ouais, bénévole, quoi.
10: Ah, ça, faut pas rêver.
7: Ouais, mais 2 semaines, les mecs font des stages de 2 semaines, généralement, on leur donne rien à faire parce qu'on sait qu'au bout de 2 semaines, ils s'en vont, donc on peut rien leur donner.
16: Ouais, non, mais juste pour voir comment ça se passe et tout, quoi.
7: Bah écoute, on va te récupérer hors antenne. En tout cas, Léo va prendre ta candidature et on va la filer directement. À celui qui s'en occupe, on va te donner le nom de la personne qu'il faut contacter,
16: d'accord,
7: à qui il faut adresser le mot en précisant que tu es passé sur l'antenne, et puis après, s'il y a de la place, il y a de la place. Hein.
16: Ok, d'accord, ça va.
7: On aimerait bien prendre tout le monde en stage, mais à un moment donné, ce serait une entreprise, il faudrait un building, là, on serait 950 tous les jours.
10: Ah, et puis il n'y a plus personne qui écoute après.
7: Ah, ben, c'est vrai que tous ceux qui commencent à être en stage commencent à nous écouter, ils viennent après, là, on ne peut plus, là.
16: Mmh.
7: Mais ouais, t'inquiète, je fais suivre, Denis, il n'y a pas de problème, tu peux me faire confiance.
16: Ok, merci. Ah,
7: ouais, je peux pas te confirmer que ça puisse marcher. Merci Sandra aussi pour ton témoignage.
17: Bah de rien, hein, moi je suis un gros bisou.
7: Non, mais tu cries pas comme un putois. Non, mais là tu cries comme un putois, on dirait une vieille. Non, parle, éloigne-toi de ton. Non, mais éloigne-toi un peu sensuel là, parce que là tu nous l'as fait un petit peu là. Mais merci, il n'y a pas de problème. Non, tu vas me la faire. Non, mais tu vas me la faire sensuelle.
17: Non, je fais un bisou au mec de Semur et à mes copains de Courchamp.
7: Eh ben voilà, mais même tu peux le dire d'une manière sensuelle, là, tu l'auras dit comme si t'étais en train de vendre de la viande.
17: Non, bah vous êtes méchant.
7: Mais non, je suis pas méchant, ça saturait, ah, t'étais près de ton téléphone. Mais t'étais près. C'était inaudible. Genre, la première fois, même les gens à qui tu voulais adresser le message, je pense qu'ils auraient même pas compris. Non, mais c'est pas grave. Alors, quel est l'intérêt de passer un message à quelqu'un et même si tu sais qu'il l'entend pas, c'est pas grave. Quel est l'intérêt?
17: Bah, je sais pas.
7: Ah, ouais, c'est pas. Voilà. Bref, faut le dire tout de suite, ça. Hein. Je t'embrasse, Sandra.
17: Grand bisou, à bientôt.
7: Bah, bientôt. Ah, on comprend rien. Bon, bah, le Romain, on l'a eu en ligne, je crois que c'est bon. Et puis, Lucie, dans un instant, de Lille. Bonsoir, Lucie.
18: Bonsoir.
7: Ça va bien?
18: Ouais, toi?
7: Bah, ouais, ça va. Ouais, toi? Ouais, hein, du Nord.
18: Ouais, j'ai
7: un accent. Ouais, de Lille, hein, 17 ans. Lucie, on parlera de quoi dans un instant?
18: Bon, parce que je cherchais une nana, oui. Enfin, on est restés 2 mois ensemble.
7: Ah ouais, donc...
18: Ça a cassé, et puis en fait, bah, ce serait pour l'appeler, pour lui demander une seconde chance, et pour lui prouver que je l'aime, en fait.
7: Tu veux récupérer ta meuf?
18: Ouais.
7: D'accord, ok, très bien. On va l'appeler en live. On va te rappeler par contre, parce que la ligne est un peu pourrie. On t'entend un petit peu en double. Donc je vais demander à Léo de rappeler Lucie sur une autre ligne. Des fois, il y a des petits problèmes d'interférence. Lucie, tu bouges pas, on va te rappeler.
18: Ok.
7: À tout de suite. Hein.
18: À tout de suite.
7: Oh mon Dieu, que c'est chaud et c'est coquin. Et la soirée ne fait que commencer. L'appel crétin de Martin va arriver dans un instant. En rapport avec un restaurant, t'as fait une réservation d'une table, mais tu veux embarquer la table.
10: Oui, voilà, c'est ça. Grosse panique, hein. Grosse panique pour le patron.
7: Le 32-28, l'appel crétin de Martin arrive juste après la pause. Lucie de Lille, 17 ans, lesbienne, veut absolument reconquérir Laura, sa petite amie. Elle l'a plaquée au bout de 2 mois, mais elle regrette. Elle a encore envie de voir un petit peu la frimousse de sa cramouille. Et pour ça, elle aura besoin de la reconquérir. Greg David, le dernier nouveau son arrivera. Du vieux son que je vous ai calé, attention, ça c'est de la bombe atomique, Moby Go, le premier tube qui a fait connaître Moby sur la planète entière. Et puis le nouveau, le dernier, Martin Solveig.
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7: Oh oui, il est là et vous êtes de l'autre côté de la radio. Merci de passer la soirée. Je vous sens nombreux et ma foi, tant mieux. Continuez à appeler, montrez-moi que vous êtes là. Venez donc gratter un petit peu, non pas à ma porte, mais au moins au studio de la radio. Et pour ça, un numéro de téléphone que vous connaissez par cœur, que je ne cesse de vous répéter.

0: Marlène, c'est...
1: Ouais.
0: Voilà, ok. Avant qu'on appelle, je vois que ça fait aucune réaction auprès de l'équipe, c'est ce qui s'appelle le jeu de Moby total, hein, qui ne fait rire généralement que Fabien quand c'est Fabien qui la sort. Mais quand ça vient pas de lui, du coup, il se dit, putain merde, on m'a enlevé l'idée.
2: J'étais occupé, je suis sur le blog, je mets des photos.
0: Ah bah oui, alors effectivement. Alors Lucie, avant qu'on appelle Laura pour essayer de la reconquérir. Mais vous l'avez rappelé, comme je te l'ai demandé, Lucie, là, je t'ai dit, il faudrait la rappeler parce que sur la ligne, tu l'as
2: pas fait. Je viens de le faire, là.
3: Je l'ai rappelé.
0: Non, c'est parce que j'entends, on entend la voix qui... T'entends, hein? T'as pas l'interphone ou quelque chose comme ça? T'as pas le kit Malib, Lucie?
1: Non,
0: pas du tout.
1: Non.
0: T'as la chatte libre, je veux dire. Attends. Alors, Lucie, tu sais ce que je vais faire? Parce que là, moi, ça me perturbe un petit peu. Ça risque de perturber les gens qui m'écoutent. on va te rappeler, mais sur une autre ligne, parce que toi, tu l'as rappelé sur la 3.
2: D'accord.
0: Moi, ce que je veux dire quand je dis que je te rappelle sur une autre ligne, c'est pour la rappeler sur la même ligne, ça n'a aucun intérêt.
2: Non, mais ça aurait pu changer.
0: Non, ça ne peut pas. Je connais mon métier. Ça fait 150 ans que je fais ça à la radio. D'accord. J'ai commencé en 1890, Lucie.
3: Oui, monsieur.
0: Non, on va te rappeler sur une autre ligne, Lucie, d'accord?
1: Ok.
0: Et on va appeler Laura dans un instant. On va la récupérer aux antennes. Et pendant ce temps-là, je donne la parole à Martin qui va donc cette fois-ci concrétiser enfin son appel crétin de ce soir. Donc appeler un petit restaurant.
3: Voilà, pour réserver une table.
0: Logique.
3: Si tout va bien, le seul truc c'est quand je demande quand je peux passer prendre la table pour l'emporter, que forcément ça se dégrade.
0: T'es encore tombé sur une boule qui vient de me dire pas que t'as appelé les gens du Nord.
3: Non,
0: non,
3: pas de Calais.
0: D'accord, ok, rien à voir.
4: Allô?
3: Oui, bonjour madame, excusez-moi de déranger. Je suis bien au restaurant?
4: Oui, au restaurant.
3: Oui, je vous appelle, je voulais savoir si c'était possible de réserver une table, on m'a dit que vous faisiez ça.
4: Oui.
3: Pour ce soir, en fait.
4: Oui, pour combien de couverts?
3: C'est pour 6 personnes.
4: 6 personnes?
3: Oui.
4: Vers quelle heure, monsieur, vous...
3: Est-ce que je peux passer vers 19h, ça va, ça, ou pas?
4: 19h?
3: Oui, pour récupérer la table.
4: Attendez, vous désirez faire récupérer la table, comment vous...
3: Voilà, vous me réservez une table?
4: Oui, d'accord. D'accord,
3: voilà. Est-ce que, en revanche, vous avez des dimensions ou pas? Parce que moi, j'ai un kangou, mais sinon, je peux prendre le master.
4: Ah, ouais, non, je ne prête pas de table. Hein. vous désirez prendre une table chez moi?
3: Une table pour 6, voilà, oui.
4: Pour manger chez moi?
3: Ah, non, je ne me permettrai pas, monsieur. Non, comme j'ai des gens à la maison, en fait, et que je n'ai pas de mobilier.
4: Ah, ouais, non, je ne prête pas. Attendez, je ne prête pas de table. Hein.
3: Les chaises, c'est avec,
4: oui, gentil. Ah, non, faut...
3: non, c'est pas avec. D'accord.
4: Je ne prête pas de table, je ne loue pas de table.
3: Non, les chaises, c'est pas avec. Il faut
4: non, mais même la table, monsieur.
3: Je suis au téléphone.
4: Allô.
3: Si on les prend, si je vous réserve 6 chaises en plus, comme
4: non,
3: ça.
4: Non, non, je ne loue pas de chaises ni de tables.
3: Non, les chaises, il ne fait pas. Non,
4: les tables. Ouais. Allô. Ni la table.
3: Non, il est très gentil.
4: Mais qu'est-ce qu'ils font
3: Pour la table, il n'y a pas de problème.
4: Non, si, je ne loue pas de table, monsieur.
3: J'y vais à 19h, il m'a dit.
4: Oh là là.
3: Non, il n'a pas l'air de comprendre grand-chose, mais il a dit OK pour la table.
4: Allô.
3: Allô.
4: Je ne loue pas de table.
3: Oui, excusez-moi deux secondes parce que je discute avec mon épouse. Là,
4: oui, je ne loue pas de table, monsieur.
3: Oui.
4: Non.
0: C'est allô. Attends, allô.
3: Excusez-moi, est-ce que j'ai madame à côté? Elle me demande pour les couverts, en fait.
4: Non, je ne vois rien du tout, monsieur.
3: Non, les couverts, il ne sait pas.
4: Ni la table.
3: Que la table, il m'a dit.
4: Non, pas de table non plus, monsieur.
3: Bah, il dit qu'il n'y a aucun problème pour la table. Aucun problème.
4: Allô.
3: Allô.
4: Allô.
3: Oui.
4: Écoutez, je ne loue pas de table.
3: Et pour les...
4: excusez-moi, vous me téléphonez pour une table, je ne loue pas de table. Je suis restaurateur, je ne donne pas mon matériel.
3: Non, mais je vous le rapporte...
4: Non, mais je ne loue pas, de toute façon, je ne donne pas.
3: Attendez, ne me faites pas.
4: Non, mais je ne loue pas de table, c'est tout.
3: Je vous ai demandé, monsieur.
4: Ah oui, mais non, mais je ne loue pas, c'est tout. Moi, je voulais vous réserver une table pour venir manger.
3: Ah ben voilà, je réserve une table.
4: Oui, mais pour venir manger chez moi, c'est tout, c'est tout.
3: Bon, écoutez, ce qu'on fait pour la table...
4: Ah, rien, monsieur... rien. Je ne loue pas de
3: excusez-moi,
4: table.
3: Excusez-moi, parce que...
4: Je ne loue pas de table, monsieur.
3: Et si je passe vers 18h30?
4: Mais je ne loue pas de table.
3: Non, mais monsieur, enfin...
4: Mais même passer, ça ne sert à rien. Écoutez...
3: C'est-à-dire qu'il faut venir sur place, en fait. Elle reste sur place.
4: Je suis restaurateur, monsieur.
3: Oui, donc...
4: Je nous donne... Si on vous réserve une table, on vient manger chez moi.
3: D'accord, donc il faut venir chez vous. Bon. D'accord. Dans ce cas, on va venir un peu plus tard. Est-ce que 20h, c'est bon pour dîner?
4: Oui, 20h si vous voulez.
3: D'accord.
4: On peut pas louer de table, je ne donne pas mon matériel.
3: Non, j'ai bien compris. Hein. Donc, 20h, 6 personnes.
4: Oui.
3: En revanche, mon épouse viendra sûrement un petit peu avant pour faire réchauffer les plats.
4: Les plats, quels plats, monsieur?
3: Bah parce qu'elle a cuisiné quand même, donc je veux bien qu'on vienne.
4: Ah, écoutez, là ça suffit, monsieur.
3: Non, mais monsieur.
4: Écoutez-moi, là, un peu, là. Les plats cuisinés, nous on est restaurateurs, on fait des plats. Alors, c'est tout, écoutez.
3: Non, mais monsieur.
4: Non, mais... Ou quoi,
3: non, mais si vous voulez prendre l'apéro avec nous, il y a.
4: Non, rien du tout.
0: Voilà, l'appel crétin de Martin.
3: Moi je l'invite à bouffer tranquille, le mec veut même pas partager.
0: T'as été gentil, hein.
3: Ouais, sympa.
0: Ça a été répétitif, l'autre bien lourd, il attend très sagement, il attend que ça se passe. Il tient. Il y en a deux, trois qui t'ont renvoyé boule dinguée, mais non, lui ça va, il resterait patient, les gens du Nord.

0: toujours les mêmes, adorables, rien à dire. Et on dit pas ça avec Martin parce qu'on a Lucie, hein, qui est du Nord, qui est de Lille, hein, rappelons-le. Hein. C'est vrai que les gens du Nord sont quand même des gens qui sont très patients, Lucie. Hein.
1: Ah ouais, quand même.
0: Les filles aussi, ça c'est dire. Bon. Bon, je vois qu'avec Lucie, je n'arriverai à rien, ce que je comprends tout à fait, puisque Lucie est amoureuse de Laura. Hein. Ça s'est terminé il y a peu de temps à cause de la distance. Et finalement, tu regrettes et tu as envie de retourner avec elle. Hein.
1: Ouais, c'est pas moi qui a cassé en fait.
0: Ah, c'est elle. Ah, d'accord. Donc toi, tu veux la reconquérir.
1: Ouais.
0: Mais tu vas pas juste l'appeler pour dire combien tu l'aimes à l'antenne. Tu veux vraiment lui dire des choses. Il va falloir.
1: Ouais.
0: Hein, hein.
1: Bah ouais, bah en plus, c'est un de ses copains en fait, qui m'a appelé il y a 3 jours. Mmh. Puis elle était avec et tout. Puis il m'a appelé, il m'a dit ouais, elle arrête pas de parler de toi et tout.
0: Ah bah,
1: en fait, je lui ai redemandé. Puis elle m'a dit je sais pas, ce jour-là. Et ma maman m'a dit non.
0: Ah ouais, non.
1: Puis, en fait, elle sait plus trop. Puis son copain, elle m'a dit qu'elle a peut-être.
0: Ah bah, des fois, on est malheureux parce qu'on aurait tellement envie d'être avec la personne, mais on sait que la distance fait que c'est pas faisable. Donc des fois, on stoppe des relations, mais on n'a pas spécialement envie, on n'a rien à reprocher à l'autre. Et à distance, des fois, ça, malheureusement, c'est ça, quoi. C'est qu'on rêverait d'être pouvoir, pour que tout aille bien, si demain, elle se mettait à habiter à Lille ou toi, que t'allais la rejoindre, bah, vous seriez ensemble, quoi.
1: En même temps, on est tous les deux lycéens, donc...
0: Ah ouais, en même temps, on peut pas. Bon, tu lui fais un petit cunier en direct, on fait un petit truc, quoi.
1: Ouais, style.
0: Hein?
1: Ouais, style.
0: Bah, on va faire.
1: Non, mais en plus, c'est une coincée, en plus, donc...
0: Oh non, attends, ne me dis pas qu'elle fait pas ça, alors, c'est toi qui fais tout?
1: Mais c'est quand même, elle est assez coincée quand même.
0: Bon, attends, il faut la décoincer un petit peu, Lucie, là.
1: Mais j'ai essayé plusieurs fois, mais...
0: Mais elle fait rien. Toi, tu lui fais quand même des...
1: La dernière fois, ouais, c'est moi.
0: D'accord, mais elle vient rien faire, il n'y a pas de...
1: Non, c'est pas ça, c'est qu'elle pouvait pas en même temps.
0: Pardon?
1: Elle pouvait pas.
0: Pourquoi, elle est en ragnagna?
1: Ah ouais.
0: Ah ouais, d'accord, mais je veux dire, vous n'êtes pas vu qu'une seule fois dans votre vie. Vous ne me dites pas que
1: bah chaque
0: fois. Ne me dites pas que vous attendez.
1: Non, mais les autres fois, c'était non, elle ne voulait pas du tout. Mais...
0: Non, non, non. Un bon 69, même.
1: Ouais, on ne voit pas.
0: Ouais, ah, Lucie, là. Hein. C'est excitant quand même quand on parle de cul un peu comme ça. Hein.
1: Ouais, non un petit peu, mais bon.
0: Ah ouais, non,
1: en
0: mais.
1: Même temps, pour le moment, je suis toute seule, donc.
0: Non, mais je sais bien, non, mais. Oui, non, enfin bon, après, tu peux utiliser des machines, il y a du matos.
1: Non, ça va aller.
0: T'as pas de.
1: Non.
0: T'as pas de truc, t'as pas de...
2: Il ne reste pas un kit-fat.
0: Un truc qui... Une sorte de bout de bois qui tremble, un truc avec une pile dedans.
1: Non, ça un vibro, mais j'en ai pas.
0: Ah, t'en as pas, non, t'as pas de... T'en as plus, c'est-à-dire que tu...
1: Non, j'en ai pas.
0: T'en veux un, c'est ça, t'en cherches un?
1: Non, non, ça va aller.
0: Pas spécialement, non. Bon, tu te fais des petits câlins des fois? Non, mais t'es toute seule, comment t'es fait, tu...
1: Bah, une vaginette, rien,
0: en fait, tu fais quoi?
1: Bah, rien.
0: Ouais, t'attends que ça se passe, quoi, tu...
1: Ouais, on attend, hein.
0: T'attends Laura, quoi.
1: Ouais, mais en même temps, même quand elle est là...
0: Elle fait rien, voilà, exactement. Écoute, j'allais te le dire, mais effectivement, elle sait... Non, mais voilà, donc finalement, elle sert à pas grand-chose, cette fille. Enfin, bon, si, oui, mais facile, enfin, si, les sentiments, mais je veux dire... Abandonner, il faut la relation sexuelle. C'est peut-être ça aussi qu'il faut qu'en dehors de la distance, elle reste, parce qu'elle voit qu'elle est peut-être trop coincée et qu'elle te donne pas satisfaction. Est-ce que plusieurs fois, vous êtes embrouillé à cause de ça?
1: On s'est jamais engueulé, justement.
0: À cause de ça? Même pas à cause de ça?
1: Bah non, parce que...
0: Elle sent pas qu'elle a la pression, qu'elle sent qu'elle est un peu en retard, qu'elle lâchait pas, qu'elle dit putain, j'ai quand même 65 unités de retard, à un moment donné, quand je vais devoir attaquer, il va falloir que je m'y mette, non?
1: Bah, en fait, elle est assez coincée, donc quand elle disait non, j'allais pas forcer, parce que sinon, ça risquait...
0: Oh là là, ouais, voilà. Bon, d'accord, ok. Mais il va falloir me la décoincer un peu, quand même, hein, Lucie, hein.
1: Ouais, surtout qu'elle va sur ses 20 ans, quoi.
0: Pardon?
1: Surtout qu'elle va sur ses 20 ans.
0: Ah bon, en plus, non, mais là, il va falloir qu'elle mette les bouchées doubles, là, logiquement, elle devrait te donner des... Elle devrait t'expliquer comment ça fonctionne, elle devrait... Puis, non, puis là, tu devrais t'éclater comme une bête.
1: C'est moi qui explique.
0: Tu as regardé la série sur Canal, là? Moi, je l'ai suivie un petit peu, là, pendant l'été, là, Elle World.
1: Ah non, j'ai pas regardé.
0: Oh, quel dommage. C'est ça, un truc qui a cartonné aux États-Unis, qui a fait beaucoup parler de lui. C'est une série sur les lesbiennes.
1: Ah ouais.
0: Ah, c'était... Ah non, c'est bien, c'est intéressant. Non, mais franchement.
1: Moi aussi, j'aurais regardé.
0: Ah, je te conseille quand ça sortira en DVD, je crois d'ailleurs que c'est déjà fait, de pouvoir lui acheter les DVD et de les mater avec elle quand on aura la possibilité pour Noël.
1: Ouais, mais on a essayé de déconcer avec une de ses amies, en fait, en mettant les films le soir, le dimanche soir.
0: Non, mais ça, oui, mais ça, c'est... Oui,
1: mais pas le moment non plus.
0: Mais non, mais ça, c'est pas une bonne idée, parce que c'est des films érotiques hétéro, donc c'est pas du tout une bonne idée. Puis
1: ah
0: ça,
1: non,
0: les...
1: il y en a avec...
0: Ah non, pas sur M6, non, pas sur M6, non.
1: Si, je peux t'assurer, il y en a un, ça s'appelle La Guide, je peux t'assurer.
0: Ah, il a été diffusé sur M6?
1: Ouais.
0: Ah, d'accord.
2: T'as enregistré?
0: Non, mais tu devrais acheter la série, là, parce que c'est un côté psychologie, les nanas, qui sont avec des mecs mais qui sont tentés par les nanas. Il y a un bar de lesbos où les nanas se retrouvent entre elles parlent des nanas, elles parlent des mecs entre eux quand elles vont avoir des enfants. Je pense que ça peut la décoincer, ça peut peut-être un petit peu l'aider, quoi. Puis toi, tu te le fais offrir par Noël par tes parents, comme ça tu fais d'une pierre deux coups. Peut-être que comme ça tu en profites pour leur annoncer que tu l'es aussi.
1: Bah, ils sont au courant.
2: Ah, ils sont au courant, d'accord, ok.
1: Ils étaient même au courant, juste avec Laura.
3: Donc, eh bah, tu peux prendre
0: alors,
3: faire des cadeaux.
1: Pas de problème là-dessus.
0: Bah, tu te fais offrir ça pour Noël et tout, vous matez ça ensemble. Enfin, faut... Noël, c'est loin, tu me diras. D'ici là, il va falloir récupérer la Laura. Je suis en train de composer le numéro de téléphone de Laurent, on l'appelle en direct et on espère la voir et pouvoir la décoincer, quoi. Oh, si tu veux, je lui fais un petit cuni.
1: Si tu veux.
0: D'accord.
3: Oh, bah, écoute.
0: Oh, je lui fais le cuni et après, je lui dis bonsoir, d'accord.
1: Ok. Allô.
0: Bon, ça marche pas. Bonsoir, Laura. Laura.
1: Allô.
0: Oui, allô, Laura.
1: Oui.
0: Oui, bonsoir. Je suis un ami de Lucie.
1: Oui.
0: Qui est au téléphone avec moi en direct, hein, par téléphone, par satellite. Bonsoir, Lucie. Laura. Laura, Lucie.
4: Bonsoir.
0: Voilà, vous êtes là toutes les deux.
1: Ouais. Oui.
0: Lucie, t'es là.
1: Ouais, y a pas de problème.
0: Bon, Laura. Laura.
1: Ouais.
0: D'abord,
1: oui,
0: avant, je t'explique qui je suis, pourquoi, comment, quel temps il fera demain. Je vais te faire un petit bruitage, un petit son, et à toi de deviner ce que ça représente, d'accord?
1: D'accord.
0: Attention, c'est parti, concentre-toi Laura, concentrez-vous mesdemoiselles, Lucie également, hein, si tu veux juste imaginer que ce que je vais faire à Laura, ça peut être attribué pour toi, tu peux, hein, d'accord?
1: Ouais.
0: Et pour les filles, bien entendu, qui écoutent la radio en ce moment, ça peut également être pour vous, puis ça peut être sympathique. Attention, bon, je le fais pas très bien, hein, mais je le fais comme je peux, hein, forcément, hein, je le fais dans des conditions pas très très simples, maté par trois mecs, donc c'est quand même coquin. Attention Laura, tu te concentres?
3: Vas-y, prends des photos.
1: Oui, oui.
0: Bon, c'est ça devrait être, c'est plus verbal que visuel.
3: Ah si, on prend la photo,
0: Alors?
1: Mais je vois pas du tout, non.
0: Essaye de deviner.
1: Moi, je vois très bien.
0: Ah bah évidemment, toi, tu sais tout, hein, Lucie. Puis toi, t'es très excitée, Lucie. Elle prend ça pour elle.
1: Je n'entends pratiquement rien, en plus.
0: Bon, alors, je te le refais. Mais écoute bien, concentre-toi, d'accord? T'es prête? C'est bon?
1: Oui, oui.
0: Alors, on recommence. Comme une langue de serpent.
1: Non, je vois pas trop.
0: Une grosse langue. Hein? Q.
1: Oui, non, ouais, je vois maintenant.
0: Ah, c'est quoi, comment ça s'appelle, hein? Q.
1: Un
0: cuni. Un cunilingus, un cuni, voilà. Alors, bonsoir d'abord Laura, Max, hein, en direct sur Fun Radio.
1: Oui.
0: Et Lucie nous a expliqué votre situation, à savoir que vous êtes toutes les deux, que depuis deux semaines vous êtes séparées à cause de la distance, que c'est toi qui serais partie, Laura. Et aujourd'hui, Lucie. Elle n'entend pas de cette oreille et de cette foufoune là.
1: Oui, logique. Et qu'est-ce que je peux faire moi?
0: Ah bah, tu vas écouter Lucie qui va te dire quelque chose de très important, Lucie.
1: Ouais, bon, en fait, je t'appelle pour demander de me laisser une chance.
0: De me lécher, de me lécher une chance.
1: Non, laisser.
0: Ah non, c'est mieux, c'est plus sympa. De me lécher une chance.
1: Oui, ouais, mais tu préfères. J'en ai déjà parlé des millions et des millions de fois.
0: Et alors? C'est mort, c'est terminé, Laura? Parce que de ce que m'a expliqué Lucie, hein, Lucie, je prends un peu ta défense, en tout cas, de ce que j'ai pu comprendre.
1: Ouais, ça va, c'est gentil pour ta défense.
0: Non, mais je veux dire, ta défense, essayer de t'aider, hein, parce que apparemment elle nous dit qu'elle t'a expliqué des millions de fois, en gros, que c'est fini, quoi.
1: Ouais.
0: Donc, il n'y a plus aucun espoir, Laura, pour Lucie.
1: Non, franchement, je le dis.
0: Mais c'est à cause de quoi? De la distance? Paraît-il que ça serait à cause...
1: Entre autres, et que mes sentiments ne sont pas aussi forts que je le pensais, donc je vais pas continuer avec quelqu'un.
0: Ah, ça, je comprends. Que... Parce que Lucie, c'est vrai, faut être honnête, hein, tu nous as pas dit qu'effectivement, il y avait la distance, mais que elle t'avait déjà...
1: J'ai oublié de dire ça.
0: Ah ouais, ça, c'est souvent... On oublie souvent de dire le principal. Hein,
1: ouais,
0: t'as oublié de me dire le principal, comme quoi elle t'avait dit une bonne quinzaine de fois, si c'est pas plus, qu'elle avait plus les sentiments aussi forts qu'avant.
1: Entre autres, avant-hier.
0: Entre autres avant-hier, bon bah oui. Tu sais qu'on, quand on aime, hein, on perd souvent la mémoire. On dit souvent quand on aime, on ne compte pas, mais là, elle n'a pas compté le nombre de fois que tu as dû lui dire que c'était fini.
1: Elle a beaucoup perdu, oui, ça c'est sûr.
0: Ouais, mais c'est normal, hein, ça c'est comme ça. Mais bon, bah écoute, c'est dommage, hein, parce que bon, Lucie, on lui a donné 2-3 bonnes... Est-ce que tu veux qu'on essaye d'appeler des meufs là ce soir?
5: Non.
0: Allez,
5: pourquoi pas.
0: Allez, j'ai des numéros de meufs là, tiens, regarde, j'en ai une là, par exemple, qui est en direct. Je ne sais pas si c'est mytho ou pas, on fait au pifomètre, hein, je te le dis tout de suite. Là, je suis en train de composer un numéro de téléphone qu'on m'a laissé par SMS.
5: Tu te rappelles les 12?
0: Ouais, les 12, on va en faire des 12, tiens. Je suis brune, 1m78, les yeux verts, 19 ans, je suis très mignonne, mon numéro de téléphone est voici. Max, je t'adore, DJ Maxime, attention, on l'appelle, je ne sais pas qui c'est cette demoiselle, c'est peut-être du mytho, on va voir ça tout de suite, hein. Laissez votre numéro de téléphone par SMS, je vais appeler en live.
2: Putain, ça marche ou pas? Ça a pas l'air de le faire, merde.
5: On fera plus tard dans la soirée.
2: T'inquiète pas, on va en faire une autre sinon. Attends.
4: Nathalie.
2: Ah oui, Nathalie, donc ça a l'air de fonctionner. Il y a bien quelqu'un derrière ce numéro de téléphone qui n'a pas voulu décrocher. On va en faire un autre, tiens, j'en ai un autre pour toi, DJ Maxime, tu veux bien?
5: Oh, pourquoi pas.
2: Quel genre de nana tu kiffes, que DJ Maxime?
5: Je sais pas.
2: Hein?
5: Oh, je sais pas.
2: Physiquement, tu les préfères blondes, brunes, tu les préfères comment?
5: Blonde et les yeux bleus.
2: Une blonde avec les yeux bleus.
6: Mais cette voix qu'il a,
2: ah
6: ouais,
2: mais lui, c'est, il est chaud comme la braise, lui. Hein.
5: Voilà,
2: je crois que ce soir, on va faire un total avec le DJ de Lyon, là aussi, là. Comment il s'appelle, notre ami de Lyon?
6: David.
2: David,
6: David, on va prendre
5: un tout de suite. Hein. Dédicace à David.
2: Attention, hey, elle s'appelle Maureen.
5: Oui.
2: Ça se trouve, elle est très jeune. Attention, hein, faut faire attention. Hein. Les filles, laissez-moi vos numéros de téléphone par SMS, on va vous appeler. Mmh. Ah, ça n'a pas l'air de marcher non plus. Allez, ça ne fonctionne pas. Qu'est-ce qu'on fait alors sinon là? On va où? On va dans quel coin là?
6: J'en ai un sur SMS aussi, pareil, on va tenter le coup, on va voir ce que ça donne.
2: Allez, on y va. SMS 61386. Voilà, comme ça j'aime bien.
6: Il est chaud tout seul.
2: Alors?
7: Oui, allô?
5: Bonjour, c'est DJ Maxime.
2: Allô?
5: On dirait sur Radio Scoop.
2: Quel est ton prénom?
7: Martine.
2: Martine, tu as quel âge?
7: 21 ans.
2: 21 ans, on est dans lequel coin de la France, Martine?
7: Dans le sud.
2: Très bien, tu nous as laissé un petit message SMS?
7: Oui.
2: Tu cherches un mec?
7: Ben oui.
2: D'accord, tu es comment physiquement?
7: Ben je suis blonde, les yeux verts.
2: Bien sûr, c'est ça.
5: Ça m'intéresse pas.
2: Tu es une bombe sexuelle et t'es tellement belle que personne ne veut sortir avec toi, c'est ça?
7: Ben oui.
2: Comme par hasard, tout le monde dit ça, ça fait 10 ans qu'on entend toujours les mêmes conneries.
7: Oui.
2: Qu'est-ce que tu fais dans la vie, toi?
7: Ben je suis caissière.
2: Et tu peux pas, donc tu peux pas être, donc tu peux pas, non, tu peux pas être belle.
6: Oh, salaud.
2: Ah non, mais les caissières, tu n'es pas belle, tu as forcément un peu de moustache. Ah, t'es obligée. Ah bah oui, ah bah oui, c'est obligé. Je suis désolée, les filles caissières, mais c'est souvent comme ça que ça se passe. Non, je plaisante, bien entendu. Hein. Ce que je veux dire, c'est que tu dois être belle, mais pas très intelligente. Non, je rigole aussi, c'est pour plaisanter. C'est pour plaisanter, on peut plaisanter avec les caissières comme ça, quand même, alors. Hein.
7: Ben oui,
5: ça va partir en live.
2: Ça va partir en live.
6: En live,
2: ce soir, on fait de live. On est en live et non pas, oui, c'est ça, oui. C'est en live ce soir, hein, me dit Didi Maxime.
5: En live, ouais.
2: Tu veux parler avec la demoiselle?
7: Oui, oui.
2: Vas-y, vas-y.
5: Comme la braise, tu dois être mignonne. Et il faut y aller au show, il faut aller en boîte, tous en boîte, tous en boîte. Laï.
7: Ben oui, je sais.
5: Allez, on met le dawa.
8: Allez,
5: on met le dawa.
2: Bon, c'est tout ce que t'as à dire à cette demoiselle?
5: Eh, je peux te dire, caissière, bon courage pour le boulot, hein, et je te dis, t'es mignonne et je te fais une grosse bise.
2: Waouh, comme il est mignon. Qu'est-ce que t'as à rajouter, ma chérie?
7: Eh ben, je sais pas, je cherche un homme.
2: Mm-hmm.
7: Ben voilà, s'il y en a qui pourraient m'appeler.
2: D'accord, ok, mais là, avec la patate que t'as, là, les mecs, ils vont flipper, hein. T'es un peu momole, là, il faut te réveiller, ma chérie. Tu sais, pour passer une annonce, faut quand même avoir donné envie aux gens d'appeler.
7: Ben oui, ben...
2: Alors, vas-y.
7: Ben, je suis blonde, les yeux verts.
2: D'accord, tout à l'heure, t'étais blonde, t'étais...
6: Non, c'est ça, blonde, les yeux verts.
2: Je crois qu'elle avait changé.
6: Ah non, c'est bon.
2: D'accord, ok, blonde, les yeux verts.
7: Ouais.
2: Tu mesures combien?
7: 1m60.
2: D'accord, et ton tour de poitrine?
7: 85B.
2: Éliminé.
6: Oh, salaud.
2: Non, je rigole. On y va, c'est parti. C'est dans le sud de la France que ça se passe. Si vous êtes intéressé, bien entendu, par cette demoiselle, n'hésitez pas. Tiens, on va faire un autre numéro de téléphone également qui nous a été laissé par SMS. Tu veux bien, Maxime?
5: Je vais te donner un numéro vite fait parce qu'il y a un numéro de radio, ça doit être chaud. Faut que tu appelles tout de suite.
2: Attends, deux secondes. J'ai un numéro de téléphone pour toi. En plus, c'est une demoiselle qui est là et qui s'appelle Margot et qui est chaude comme la braise. Attention, on y va, c'est parti. On appelle en direct live. Ça se trouve, c'est un mail. En live.
9: Allô?
2: Margot?
5: Allô? Oui.
9: Allô? Attends, bon. C'est la radio.
2: Bonjour Margot.
9: Salut.
2: T'as quel âge?
9: J'ai 29 ans.
2: Et on est dans quel coin de la France?
9: Je suis dans l'Isère.
2: Très bien.
5: Est-ce que tu connais un DJ Maxime?
9: Eh oui, DJ Maxime. Alors, qu'est-ce que tu recherches? Tu recherches vraiment une nana?
5: Oh non, j'ai envie de mettre le feu, mettre le dawa. J'en veux pas.
9: Ah bah vas-y.
5: Tous en boîte. Pompé-nope. Mais tu es mignonne. Hein.
9: Ah, je suis très très belle.
5: Oh, et sexy comme la braise.
9: Ah ouais. Vas-y.
2: Non, vas-y, chauffe la boutique, Maxime, vas-y.
5: Tu es bien chaude comme la braise. Mais toi, tu dois avoir des beaux yeux canons. Hein.
2: Des beaux yeux canons. Allez.
9: Et des yeux marrons, ça te plaît?
2: Ça te plaît ou pas là? Tiens, j'ai une autre meuf, elle est où? C'est sur la 5, c'est ça? Qu'il faut aller chercher? Non, c'est autre chose.
6: C'est David qui arrive derrière.
2: Ah, ça, mais ça, c'est plus tard, DJ. D'accord, ok, on met ça en attente.
9: DJ, DJ Maxime.
2: Quel est ton prénom?
9: Dis-moi, Margot.
2: Margot, ouais.
9: Dis-moi, tu recherches vraiment une nana ou t'as vraiment envie de faire quoi là par téléphone?
5: J'ai envie de mettre le bordel ce soir.
9: Vas-y, ben montre-moi.
5: Tu veux que je mette comment quand je fais le feu comme d'habitude?
9: Voilà.
2: C'est le mec, genre je te fais comme d'habitude, je mets le dawa sur l'antenne de Fun Radio.
9: Chauffe-moi pour ce que ça donne.
5: Pompé-l'homme, chaud comme la braise.
2: Quel âge tu as déjà, Maxime?
5: Je vais avoir 30 ans cette année.
9: Eh bien, vous avez 28.
5: Ça passe. Tu vas avoir 29 ans cette année.
2: Ouais. Elle va avoir 29 ans, ouais.
5: Oui.
2: Elle est très coquine, hein.
5: Elle est très coquine, elle est très mignonne.
2: Tu restes là, Margot?
9: Oui.
2: Tiens, je vais appeler une autre demoiselle, tiens. Elle s'appelle Vanessa, elle fait soi-disant, hein, je dis bien. Elle fait soi-disant.
5: Hey, Margot, je te fais des grosses bises.
9: Pardon. Oui, moi aussi.
2: Mais elle reste avec nous. Attention, j'en appelle une autre, elle s'appelle Vanessa. On va vérifier si ça fonctionne. Après, j'ai Elsa. C'est une bombe qui est très très chaude. Mais pour l'instant, Vanessa, soi-disant 95C. Allez, on essaye.
4: Allô?
2: Ouais, allô? Salut Vanessa. Vanessa, oui. T'as quel âge? Oui.
4: Allô?
2: Vanessa?
4: Oui.
2: T'es en direct sur Fun, tu le sais?
4: Oui, j'ai reconnu ta voix.
2: D'accord, t'as quel âge?
4: 21 ans.
2: Enfin,
4: bientôt à la fin de l'année.
2: 95C? c'est de la mytho, ça. C'est de la mytho, ça. Ça, c'est de la mytho, ça.
4: Non.
2: Tu mets... Non, c'est vrai, dans quel coin de la France on est là? Je te présente DJ Maxime.
5: Oui, DJ Maxime, le retour à l'antenne pour mettre le dawa.
10: Il se fait son habillage.
2: Vanessa, tu cherches un homme?
4: Non, j'en ai un.
2: Tu cherches quoi alors? C'est juste pour le plaisir d'appeler comme ça, de laisser son numéro de téléphone?
4: Non, à mon avis, c'est pas moi qui ai laissé mon numéro, c'est
2: plutôt
4: mon copain.
2: Mais t'as reconnu tout de suite qu'on était en direct sur Fun, hein?
4: Ouais.
2: Bon, très bien. Qu'est-ce que tu fais dans la vie, Vanessa?
4: Je suis secrétaire, enfin, je suis en formation pour être secrétaire médicale.
2: D'accord, donc en gros, aller faire les photocopies, chercher les cafés, et puis sucer ton patron.
10: Enragé contre les métiers, tu sais.
2: Mec, il gaste tout le monde,
10: ouais, c'est ça.
2: Le mec, il va dire, bon, ok, je suis avocat. Ok, en gros, tu es là pour entuber les gens, faire du pognon sur la misère. Et tout le mec, il est là pour emmerder toutes les professions.
10: Il gaste tout le monde.
2: Bon, écoute, ma petite chérie Vanessa, tu embrasseras ton petit copain qui a dû laisser ton numéro de téléphone sur les SMS.
4: Ok.
2: Et je te souhaite un excellent week-end, ma chérie.
4: Merci à toi aussi, Max.
2: Bisous, ma chérie.
4: Salut.
2: Ciao.
11: On va aller vers Pierre, quand même, qui a 21 ans de Nantes et qui a des choses à dire. Et d'ailleurs, Cyril va peut-être pouvoir nous aider également. Il voudrait des techniques de drague.
2: Aïe.
11: Bonsoir, Pierre. Merci d'être avec nous d'abord parce que, bon, t'es pas obligé. Bonsoir, Pierre.
12: Bonsoir. Bonsoir à Gérard. Bonsoir à Cyril.
11: Bonsoir.
12: Alors excusez-moi d'arriver à l'impromptu comme ça dans votre débat de Sylvie. Moi je vous explique.
11: C'est un débat de merde.
12: Ça fait un petit bout de temps que j'ai pas entendu Gérard sur antenne.
11: Ah,
12: je suis très heureux de le retrouver.
11: Ouais.
12: Je le salue ce soir. Et je voulais lui demander tout simplement ce qu'il devient, parce que bon là j'ai appris qu'il cherchait des femmes, et lui demander ce qu'il devient, parce que moi à l'époque.
11: Alors
12: moi
11: il bouffe le cul là.
12: Ah, bon.
13: Alors je vais te dire une chose. Ce que je deviens, ça te regarde pas et je le dirai jamais à l'antenne ce que je suis en train de faire, d'accord?
12: Très bien, non mais ce que
13: voilà,
12: je
13: voulais... déjà la question, tu m'as posé la question, je t'ai répondu, d'accord?
14: Gérard, je trouve que tu vas un petit peu fort de café.
12: C'était uniquement dans un...
14: Je sais pas, Max.
11: Non mais t'as entièrement raison.
13: Moi ce qui a répondu...
11: Ce qui était quand même très agréable, Gérard, quand même, il faut le savoir, je vais lancer un scoop, c'est que il m'a dit, tiens, si je viens ce soir, ce serait bien de faire une libre antenne. Et depuis tout à l'heure, on lance des sujets avec des libres antennes,
13: non.
11: Tu veux répondre à aucune question.
13: Non mais il n'a pas besoin de savoir ma vie privée.
11: Il te pose des questions.
12: Je ne pose aucune question sur ta vie privée. Je vais t'expliquer. La simple chose, c'est que la dernière fois que je t'ai entendu... tu étais avec une certaine personne, donc j'ai appris qu'il fallait pas donner le nom ni en parler. Je t'ai laissé sur des je t'avais laissé sur des histoires de procureurs ou je sais plus quoi. Donc tu
13: quoi, quoi, quoi, quoi, quoi, quoi, quoi, quoi, quoi, quoi, quoi. Attends, Cyril. Non, 5 minutes. Attends, tu peux approfondir l'histoire du procureur, toi.
12: Non, mais je sais plus.
13: Attends, 5 minutes.
11: Non, il confond avec Jean-Pierre Sauzère, c'est pas grave. Pierre, tu voulais, quelle est ta question? Il confond avec Jean-Pierre Sauzère. Pierre, arrête de partir dans plein de directions. Ta question, c'était des techniques de drague, c'est ça?
12: Oui, alors je voulais savoir les techniques de drague. Non, excuse-moi pour la confusion. Je voulais juste savoir les techniques de drague de Gérard, parce que là, c'est...
13: Ah non, mais alors là, je vais te dire une chose.
11: Mais tu vas répondre à rien.
13: Bah non, mais moi, je réponds pas à...
11: Mais à quoi ça sert de faire une libre antenne si tu veux répondre?
13: Mais attends, déjà une! Il se gourde de personne et maintenant il me demande un technique de drague.
11: Il s'est trompé. Ben
13: mais
11: alors,
13: il est taré ce mec.
11: Mais c'est toi qui es taré, tu réponds à aucune question. Pourquoi t'es venu ce soir, on se le demande?
12: Oui, c'est vrai.
11: Bah, et t'es venu pour...
13: Bah attends, si t'es pas content, bah, je coupe mon micro, c'est tout.
11: Non,
13: c'est
11: pas ça, Gérard, je t'en conjure. T'es reparti comme avant, il lui a fallu 5 jours, et ça y est, il recommence comme avant. En fin de compte, t'as pas changé, quoi. Tu changes pas, Gérard. Je pensais que t'avais changé, je pensais que tu voulais faire des efforts, que t'avais envie de faire des efforts, tu fais aucun effort. Gérard. Gérard. Allez, putain, commence pas, tu me fatigues, putain, il est lourd. Bon, eh, Pierre, bon, oui. Apparemment, Gérard se fait prier, tu sais ce qu'il veut, il veut des gonzesses, il est tout seul, c'est tout ce qui l'intéresse.
12: Faut qu'il arrête de gueuler, faut qu'il arrête de gueuler.
11: Ouais, mais qu'est-ce que tu veux, hein, c'est quand il respecte pas les auditeurs, il les respecte pas. Il voulait faire une libre antenne, il voulait qu'on lui pose des questions, mais il veut qu'on lui pose des questions uniquement que des nanas. Qui lui disent je t'aime, je t'aime, je t'aime, je veux te voir, je veux te voir, je veux te voir.
12: Ça vient pas comme ça, ça vient pas comme ça.
11: Ah oui, hein, Cyril, qu'est-ce que t'en penses? T'es déçu là, hein?
15: Je suis un petit peu déçu. J'ai peut-être la solution une fois de plus. Gérard, tu veux lire un petit passage de Tourterelle?
12: Ah oui, voilà, s'il te plaît.
15: Non, vraiment pas?
12: Oui, s'il te plaît, oui.
15: Apparemment, c'est la langue de bois, là.
11: Ah, là, c'est compliqué, là. Gérard, tu veux faire une petite pause, peut-être? Aller boire un café, tranquille, on continue tranquille entre nous? Sans toi? Je sais pas, parce que tu veux pas répondre aux auditeurs, tu veux rien faire, je ne sais pas.
13: Non, mais, de toute manière, moi, je veux pas répondre aux auditeurs quand ils ont des questions pourrites comme ça.
11: Elles sont très
13: déjà,
11: bien,
13: une, ça, il se plante. Et puis, déjà, il a la radio derrière lui. Donc, dans ce cas-là.
12: Non, c'est faux, c'est faux.
11: Non, c'est faux, c'est faux. Puis, même moi, ça m'arrive des fois d'avoir, ça me gêne pas, moi, de faire de la radio avec des gens.
12: J'ai de la musique, j'ai de la musique.
11: En tout cas,
13: non, mais moi, je vais te dire une chose.
11: Gérard ne te respecte pas, mais moi, je te respecte, Pierre. On te respecte, nous, avec Cyril.
12: Merci beaucoup. Mais je voulais juste m'excuser encore pour la confusion.
11: Il y a aucune excuse, il y a pas de problème mon pote, il y a pas de problème.
12: En tout cas non, je voulais juste remarquer parce que
11: Karine est déçue de Gérard ce soir, hein. T'as vu comment il est, hein? Et encore ça fait que 4 jours qu'il est là, il a dit qu'il ferait des efforts. Imagine s'il reste avec nous dans 3 mois, il va être imbuvable. Imbuvable.
12: En plus, je vais te dire un truc Max, là j'ai entendu un de ses poèmes fameux d'ailleurs brillant.
11: Ouais.
12: Et il disait qu'il avait mis un quart d'heure pour l'écrire, même pas. Moi, je dis que les meilleurs compositeurs et les meilleurs écrivains peuvent s'aligner.
11: Ouais, c'est...
15: Tu veux parler de brochette?
12: Oui.
15: Brochette que t'as entendu.
12: C'est vrai il y a des fruits, là.
11: Ouais, brochette était... C'est vrai qu'il... D'abord, il a touché Cyril, hein, ça t'a touché au cœur.
15: Non, mais brochette a fait l'écart ce soir au niveau des poèmes. Je crois qu'il a...
11: C'est un des plus beaux.
15: Ah,
11: ouais, voilà.
15: C'est un des plus beaux.
11: Bon, on va arrêter
12: le premier était pas mal.
11: On va arrêter la libre antenne avec Gérard parce que, bon, apparemment... aucune...
12: Ah oui, vous allez arrêter, là?
11: Bah, aucune question ne l'intéresse, donc...
13: Non, mais moi, je veux pas...
15: Il veut des gonzesses, Gérard.
11: Il veut des gonzesses et qu'il le drague et qu'il dise, voilà, Gérard, on t'aime, Gérard,
13: non
11: on t'aime.
13: Bah, écoute, non, mais moi, je veux pas parler avec un mec qui dit je m'attaque à un procureur alors que c'est faux. Donc dans ce cas-là, des trucs comme ça, terminé.
11: Mais
13: et moi, son système de drague, il se débrouille. Mais c'est toi qui t'es trompé,
11: alors,
13: mon grand.
11: Le problème, c'est que la technique de drague, il se débrouille. Après, on aura une demoiselle qui veut des techniques de beauté. Donc on va pas la prendre parce qu'apparemment, tu vas lui dire qu'il va falloir qu'elle se débrouille.
15: Si, il veut
11: on
15: bien
11: demande,
15: ça, je crois.
11: On demande à ce que tu nous confies tes fantasmes. Donc tu vas nous dire que ça ne te regarde pas, c'est d'avis privé. Donc bien entendu, on va pas pouvoir passer sur l'antenne. Mais on a quelqu'un également qui voulait avoir des techniques pour rentrer dans le milieu de la radio. Donc c'est encore une fois plus ta vie professionnelle, ça ne les regarde pas, donc on les passe pas l'antenne non plus. Donc quels sont
13: Mais attends, t'es marrant toi.
11: Quels sont les sujets qu'on a le droit d'aborder? Les sujets qu'on a le droit d'aborder, monsieur le dictateur?
13: Non mais attends, t'es marrant. Déjà là, ce que tu m'as donné, j'ai pas les piches sous les yeux.
11: Cyril hallucine.
13: Non mais j'ai pas la feuille sous les yeux. Donc l'autre, son système de quoi, de beauté, c'est qui?
11: Non mais on va pas le faire,
13: c'est qui? C'est une nana.
11: Je zappe.
13: Si tu zappes tout le monde, bah dans ces cas-là, c'est pas la peine, on arrête et puis terminé.
11: C'est pour ton bien que j'ai fait ça.
13: Non mais dans ces cas-là, moi
11: Tu veux pas faire les techniques de drague mais tu veux faire les techniques de beauté?
13: Mais attends, son truc de beauté c'est quoi? Qu'est-ce qu'elle veut?
11: Non, c'était un mec, Flavien.
13: Ah, c'était un mec. Un mec qui veut se faire
11: T'as vu, tout c'est un mec, il en veut plus, tu vois.
13: Allez, c'est bon. Mais putain, mais les nanas appelaient!
11: Non, mais elles ont... Comment...
13: Le standard, il est en train d'exploser, vous prenez personne!
11: Mais ils appellent pour demander de fermer ta gueule parce que t'es toujours en train de critiquer les gens. Sois cool avec eux, dis-leur, voilà.
13: Mais alors, mais dans ces cas-là, c'est mon problème. Dans ces cas-là, faut dire une chose. S'ils veulent pas, eh ben, dans ces cas-là, vous faites une chose, on repart comme au départ, terminé, point final à la ligne, vous avez pu m'entendre et vous allez gueuler. C'est tout.
11: Qui va gueuler?
13: Les auditeurs, parce qu'ils vont me dire, où est Gérard, comme ça s'est passé il y a pas longtemps.
11: Oui, c'est ça.
13: Même avant-hier.
11: Oui,
13: alors ouais, ça commence à bien faire.
11: Bah oui, mais alors, si tu veux que les gens, alors qu'ils sont contents de te revoir...
13: Mais ils sont contents.
11: Alors, sois souriant à l'antenne, sois heureux d'être là.
13: Mais ils sont contents, c'est rien que des mecs. J'en ai rien à foutre.
11: Mais il y a que des mecs qui écoutent le soir.
13: Moi, il y a des nanas.
16: Pour l'instant, tu fais peur aux filles.
11: Mais évidemment,
13: ouais,
11: mais.
16: Si tu cries beaucoup, là.
13: Mais non, mais parce que je donne mon point de vue, j'en ai marre d'entendre que des mecs. C'est tout.
16: Mais alors, fais un petit appel doux.
13: C'est tout, je veux que des nanas.
15: Non, mais plus doux.
13: Terminé. Des nanas. C'est tout.
11: Putain, mais c'est grave.
13: Rien d'autre.
11: Mais c'est impossible d'avoir des nanas dans un comportement pareil, Gérard. C'est ça que je suis en train de t'expliquer. C'est pas méchant ce que je te dis. Comment veux-tu
13: Comment veux-tu que je m'en cul comment veux ouais, bon, ainsi de suite.
11: Non, mais c'est impossible. C'est impossible.
13: Non, mais moi, je vais te dire une chose. Dans ce cas-là, on va faire une chose.
11: Tu veux des nanas qui disent juste je t'aime, c'est tout ce que tu veux.
13: Non. Moi, je veux des nanas qui soient au moins sérieuses, pas des boudins ou
2: des salopes.
11: Mais des sérieuses, pourquoi faire?
13: Pour discuter.
11: Mais de quoi?
13: Mais de discuter pour savoir ce qu'ils recherchent et c'est tout.
11: Ils recherchent
13: quoi? Moi je veux discuter.
11: Et si une nana appelle pour discuter de la pollution ou justement de n'importe
13: quoi. Mais j'en ai rien à foutre de la pollution.
11: Non, donc il faut qu'elle discute toi. Il faut qu'elle discute pour toi.
13: Je veux pas faire deux heures de libre antenne sur moi.
2: Alors sur
13: je lance un appel. S'il y a des gens, des nanas, je dis bien.
2: Alors c'est pas des gens,
13: des nanas. Qui veulent discuter avec moi.
11: De quoi?
13: Sérieusement.
11: De quoi? De n'importe quel sujet.
13: De savoir si il y a une possibilité d'entendre, voire infinité, si plus, qu'ils appellent au 0825 08 5000. Voilà.
11: Donc
13: ou qu'ils écrivent au 22 rue Bayard.
11: Non, mais là, c'est pas possible. Moi, je dis non. Moi, j'interdis parce que tu fais ta popote, là. Tu fais juste ta popote. Donc, toi, demandes aux gens de faire, toi, tu viens prendre la radio avec des millions de personnes qui écoutent, mais tu...
13: Et
11: dis...
13: alors, comment tu m'as fait connaître l'autre?
11: Non, mais d'accord.
13: Parle bien de ça.
11: Oui, mais...
13: Alors, donc, j'ai bien le droit. Toi, t'essayes bien de te faire draguer en direct. Alors, donc, j'ai bien le droit aussi.
11: D'accord. Mais là, t'es en train de dire aux gens, vous êtes 90 000, je sais pas, on va dire qu'il y a 100, on va imaginer qu'il y a 100 000 personnes qui nous écoutent. Et, donc, tous ceux qui sont de sexe masculin, ils vont se faire foutre parce que tu en veux pas. Les nanas, qui ne souhaitent pas te draguer, elles vont se faire foutre aussi apparemment. Donc, c'est juste les nanas qui ont envie de te rencontrer, de boire un verre avec toi, qui t'intéressent. C'est ça? On est bien d'accord?
13: Non, mais pas boire un verre, de discuter.
11: Ouais, plus
13: et
11: infinité.
13: De boire, si plus infinité, c'est tout. Je demande pas la lune.
11: Donc, il y a que pour toi. Mais comment veux-tu qu'une fille soit intéressée par un mec, un qu'elle ne connaît pas, qui deuxièmement est constamment agressif avec les gens, donc on a l'impression que t'aimes pas communiquer avec les gens, que t'aimes pas les gens. T'aimes les gens ou pas?
13: J'aime les gens, mais ça dépend des questions qu'on pose, c'est tout.
11: Donc, mais est-ce que
13: c'est tout? Parce que même moi, dans mon entourage, quand on me demande quelque chose, je l'envoie chier. C'est tout.
11: Pourquoi?
13: Parce que y a des questions qui vont trop loin.
11: Mais quelqu'un qui simplement veut te demander des conseils en tant que grand frère, même un mec qui a envie de te demander des conseils de drague, tu veux pas le conseiller?
2: Je trouve que ça va un petit peu.
13: Mais attends, mais comment tu veux que je lui réponde?
11: Bah je sais pas, dis-lui voilà, en tout cas il y a des choses à pas faire, faut pas être vulgaire, il faut être propre sur soi.
13: Bah attends, mais de toute manière ils savent depuis le temps qu'ils m'écoutent.
11: Bah ils
13: mais
11: savent merde, surtout que quand tu t'écoutes, t'es tout seul. Donc si t'es tout seul, c'est que tu sais pas très bien draguer, c'est que t'es tout seul.
13: Bah attends, mais depuis le temps qu'on se connaît, c'est bon.
11: Bah oui, bah ils voient que t'as eu deux nanas depuis qu'on se connaît, que t'as eu deux râteaux.
13: Non mais attends, Cyril, je vais te dire une chose, je veux bien être gentil, je veux bien que tu restes avec nous. Mais quand c'est moi qui parle, t'éteins ton micro parce que sinon, si c'est pour te foutre de ma gueule, c'est pas la peine. D'accord?
2: Non, je suis tout à fait d'accord.
13: Ça va être clair et net.
2: Non, mais c'est vrai, je trouve qu'il y a des gens qui ont été trop loin avec toi ce soir.
13: Et pour me dire ce que j'ai à lire, c'est moi qui commande encore.
2: Non, mais je te dis, il y a des gens qui ont été trop loin avec toi.
11: Non, mais tu commandes.
2: Ils t'ont poussé à bout.
13: Moi, de toute manière, je suis pas d'accord.
11: Non, mais
13: moi,
11: tu commandes pendant tes débats, mais moi, je suis là, et c'est pas toi qui commandes pendant que je suis là, et tu le sais très bien, et tu sais que très bien.
13: De toute manière, on a discuté tout à l'heure, on avait dit qu'on faisait une libre antenne, et qu'on allait faire des poèmes, je t'en ai fait. Maintenant.
11: La libre antenne, ça a commencé, à savoir un mec qui voulait avoir des conseils, il voulait savoir quels sont tes fantasmes.
13: Non, mais attends,
11: c'est ça la libre antenne.
13: Mais attends, mes fantasmes, je veux pas lui dire en direct.
11: Mais pourquoi? Je le fais bien, alors c'est quoi la libre antenne pour toi? Donc, faut pas parler de ta vie privée.
13: Attends, passe-moi le...
11: Non mais donc on peut pas parler de ta vie privée.
13: Non mais attends, c'est qui? Non, mais c'est qui veut des fantasmes?
11: On peut pas parler de ta vie privée.
13: Mais attends, c'est qui veut des fantasmes?
11: Mais c'est un mec.
13: Bah qui?
11: Vulve.
2: Vulve.
13: Attends, c'est quoi encore ce nom de merde?
11: Mais calme-toi. C'est une fille. En plus c'est une fille. Vulve. Ah. Vulve.
17: Allô.
13: C'est bien, tu dis que c'est un mec et c'est une nana.
17: Mais non, Gérard.
11: Mais de toute façon, je vais te le dire tout de suite ma chérie, il te répondra pas parce que ça ne l'intéresse pas, parce qu'il y a qu'un truc qui l'intéresse, c'est que tu lui dises je t'aime bien.
13: Non, mais attends, ça dépend. Mais attends, tu permets, je réponds à Max.
11: Non, bah.
13: J'ai le droit?
11: Non, bah, vas-y.
17: Vas-y, réponds à Max.
11: C'est quoi tes fantasmes? Alors, quelle est ta question, Vulve?
13: Voilà.
17: Ben, déjà, je me présente, je m'appelle Vulve. Donc, j'ai 22 ans, je suis en Bretagne. Et en fait, ben, je suis ravie que Gérard soit revenu. Et en fait, j'ai plaqué mon mec pour Gérard.
13: Voilà. Mais pourquoi?
11: Ah, quand même.
13: Pourquoi? Pourquoi?
17: En fait, c'est ta sensibilité, Gérard.
13: Non, mais attends. Ouais, mais non, mais attends. Tu plaques un mec à cause de moi?
17: Mais oui, mais parce que j'aime tes poèmes, j'aime ton humour, je te trouve très séduisant.
11: J'aime ton slip.
17: Ça, j'ai pas vu encore.
15: Et il est magnifique.
17: Comment?
15: Il y a un magnifique slip, Gérard.
17: Je ne sais pas, je ne veux pas savoir pour le moment, je voudrais d'abord apprendre à le connaître, en fait.
13: Ah, mais quoi, Gérard? Bah, moi, je suis 1m70.
17: Oui.
13: À peu près 5.
17: Pardon?
13: À peu près 50 kilos.
17: Oui, oh, tu es bien foutu alors.
13: Ouais. Bah disons, comme moi je mange pas beaucoup, c'est normal.
17: Mm-hmm. Vas-y, continue, je t'écoute.
13: Donc, 1m70 pour 50 kilos.
17: Oui.
13: Bon, attends.
17: Oui.
13: Là, ça suffit, Cyril. C'est tout. D'accord? On est clair, net et précis. Parce que là, non, parce que il y en a un qui est au standard. Je sais pas. Non, j'ai dit non. Je réponds à la personne. D'accord? Donc, je fais 1,70, 50 kilos.
17: Oui, tu l'as déjà dit.
13: Donc, 40 ans. Les yeux marrons.
17: Oui,
13: je sais. Châtain.
17: Oui.
13: Donc, voilà.
17: D'accord.
13: Donc,
17: tu veux savoir comment je suis?
13: Ben, oui.
17: Donc, je suis brune. Je fais 1,70, 60 kilos. J'ai les yeux verts. Donc, je suis mince aussi, comme toi.
13: Ben, les yeux verts, il y a un proverbe qui dit yeux de vipère.
17: Peut-être, je ne sais pas. Enfin, en tout cas, on n'a jamais fait la réflexion.
11: Attends, dis-lui, parce que là, Cyril.
13: Non, mais c'est bon, ça y est. Oui, je continue à t'écouter.
17: Et donc, en fait, depuis que tu es revenu à l'antenne, j'arrête pas de rêver de toi. J'aimerais bien que tu me fasses des poèmes, parce que j'adore tes poèmes. Et voilà.
13: Ben, dans ce cas-là, tu fais une chose. C'est comment ton nom?
17: Moi, c'est Vulve, c'est breton.
13: Bah, dans ce cas-là, breton. Tu fais une chose.
17: Oui.
13: Tu donnes ton adresse à Karine hors antenne.
17: Oui.
13: Si tu veux.
17: Oui, tout à fait.
13: Et tu donnes deux.
17: Oui.
13: Deux noms au hasard, comme ça.
17: Deux mots au hasard ou deux noms?
13: Deux surnoms.
17: Deux surnoms? Oula.
13: Non, mais des trucs qui te viennent à la tête comme ça.
11: Genre mais brochette.
13: Non. Je te les ferai pas à l'antenne.
17: Pourquoi?
13: Non.
17: Mais non, pourquoi, non. Gérard?
13: Bah, alors,
17: je vais pas dormir de la nuit, là, si tu me fais pas un poème.
13: Bon, alors, tu veux quoi comme surnom? Allez.
17: Attends.
13: Tu sais ce qu'on va faire?
17: Oui, vas-y, je
13: t'écoute. Tu réfléchis. On va
17: D'accord.
13: faire une pause. Je bois un
17: oui.
13: café, je fume
17: D'accord.
13: une cigarette.
17: Et tu reviens en forme.
13: Tu donnes à Karine.
11: T'as vu comment il change, là? Il a le sourire, là.
13: Tu donnes.
17: Non, mais,
13: attention, oui. Vulve.
11: Et puis,
17: Oui.
13: Je te préviens.
17: Oui, préviens-moi.
13: Que ça soit pas un coup monté que tu me fais.
17: Mais non, c'est pas un coup monté.
13: Dans ce cas-là,
17: tu me laisses. Je t'adore, Gérard.
13: Tu fais une chose. Tu laisses tes coordonnées à Karine.
17: Oui.
13: Hein?
17: Oui.
13: Je te fais tes deux poèmes.
11: Et il est fait en direct. D'accord? Tu bouges pas, Vulve, hein, parce qu'apparemment, il est très loin la détente. On va revenir dans un instant au 0825 08 5000. Il y a peut-être d'autres surprises qui se préparent. Bon, Cyril, t'oublie pas d'éteindre ton micro.
15: Oui, vous inquiétez pas.
11: Hein, parce que il a tendance à perturber un petit peu Gérard. Ça t'agace un petit peu que Cyril est à côté de toi, oui?
15: Ouais. Mais je sais pas ce qu'il y a entre nous. J'ai l'impression qu'il y a de l'animosité envers moi, Gérard.
13: Non, mais surtout là, je voulais savoir quelque chose et apparemment, j'ai pas trop su. De toute manière, je vais la prendre quand même hors antenne pour un petit peu avant d'aller boire mon café.
11: Là, ça va mieux là quand même. Hein.
13: Je vais la prendre hors antenne.
11: Attention les enfants, il va y avoir du gros son, deux gros morceaux, spécial casse dédié pour Cyril. Ah, le papa, celui qui va arriver maintenant, mais celui d'après. Mais ça, c'est un truc qui va te faire plaisir. C'est la merguez partie.
15: J'adore.
11: Les musclés.
15: Ah, j'adore.
11: Et juste après, François Valéry, mon pote le DJ.
15: Non.
11: Ah, si.
15: Oh oui.
11: Juste après,
15: oh,
11: deux là, disques, là, rien là, que pour Cyril.
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11: Voilà, c'est toujours la nuit, c'est toujours Fun Radio, et il y a toujours Gérard de Suresnes qui est en train de se concentrer pour le moment. Cyril, finalement, on n'a pas eu l'occasion d'intervenir tant que ça sur l'antenne, hein, parce que bon, il y a eu le bulldozer. Non, mais c'est quelqu'un qui quand même maîtrise le métier, le sujet.
15: Non, mais c'est quelqu'un de très bien, Gérard. Et d'ailleurs, je suis tombé sur Méduse, un de ses poèmes.
11: Ouais.
15: Ah, alors voilà, non mais Gérard, si tu le prends comme ça, tu sais, je vais quitter la salle, ça va être aussi simple que ça.
11: Ah ouais, non, parce que là...
15: Gérard, vas-y, non mais qu'est-ce qui se passe entre nous là?
11: Bah, ce qui se passe, c'est que...
13: Non, mais ça c'est des trucs que personne n'a le droit de dire et c'est tout.
11: Voilà, non mais
15: non,
11: ça
15: mais,
11: c'est...
15: Gérard, j'ai l'impression que t'es pas content que je suis...
13: Non mais je qu'est-ce cherchais
15: que,
13: quelque
15: chose. Alors
13: je suis en train de chercher un truc pour quelqu'un et faut que je prépare d'autres choses derrière. Ah,
11: le truc de quelqu'un, à savoir la demoiselle avec qui tu devais le faire, ça t'aura le temps de le faire chez toi tranquillement.
13: Non, et
11: de
13: repasser à l'antenne. C'est pour ça.
11: Alors c'est pour ça. Vulve, on lui a dit au revoir.
13: De toute manière, je vais la rappeler tout à l'heure.
11: Alors il va y avoir et je tenais à le dire maintenant, on va l'annoncer, hein, le temps que tu prépares les questions. Mais là, à mon avis, il va y avoir de l'audience vilaine. Ça va faire mal ce soir sur l'antenne et sur la bande FM. Un débat de Gérard vient de se préparer, un mini-débat comme les mini-mars, 4 ou 5 questions maximum. Il est en train de boire son café. Si vous voulez participer au débat de Gérard, que vous connaissez par cœur, ça fait plus de 5 ans que ça existe, 0825 08 5000, il va y avoir une nouvelle équipe qui va donc être essayée. Il est pas sûr que Gérard les garde, parce qu'on en a fait il y a pas longtemps, il a testé une nouvelle équipe. Il a déjà licencié 2-3. Donc ce soir, il y en a qui vont être testés, ils se présenteront tout à l'heure, à part Thomas que vous connaissez. Il y a un nouveau également qui va venir nous rejoindre à l'AREA, à côté de Karine également, peut-être un petit jeune nouveau qui va être essayé et qui sera peut-être pas gardé non plus. On va voir comment ça va se passer. Gérard est extrêmement concentré. Cyril, toi qui es à côté, tu peux...
15: Bah, il a fond dedans, il a fond dans le débat, il a fond dans son boulot.
11: Il veut pas
15: quoi.
11: Que tu copies.
15: Ouais, je vois ça, ouais.
11: Non, mais il est en train de...
15: Non, mais j'ai l'impression que Gérard n'est pas content que je sois là ce soir.
11: Non, si, mais il est en train de se concentrer. Donc, le problème, c'est qu'il est en train de...
15: Gérard, on peut se parler?
11: Non, il est en train de travailler là. Hein, Gérard, c'est ça, tu veux être concentré, c'est ça?
13: Non, mais je peux.
11: Ah, pardon.
13: Je peux écouter ce qu'on dit, hein,
11: c'est voilà. Mais tu veux rester concentré, c'est ça?
13: Bah, disons, j'écoute, mais si.
11: Il prépare les questions là, il improvise, hein, c'était pas prévu ce débat, c'est moi qui lui ai demandé, et à mon avis, ça va faire mal. C'est-à-dire que bon, il y a une certaine recherche de la, tu sais, des questions.
15: Ah ouais, là, il a fond sur les questions là, la deuxième question, elle est pas mauvaise. Hein.
11: Elle est pas mauvaise, mais il va pas la donner, hein, faut pas la donner parce qu'il faut les garder. Donc là, il est très concentré. Non, mais, oh! Non,
13: bon,
11: Cyril,
15: non, mais.
11: Oh non, faut pas les dire. Ouais. Mais non, voilà, il va. Non, c'est bon, il est calme.
13: Non, mais c'est bon.
11: Je vais faire sortir Cyril, t'inquiète pas. Cyril, si tu continues à perturber comme ça, on va être obligé de te mettre.
15: Je vais voir un petit peu ce qu'il fait. Attends,
11: fini.
15: À ton travail.
11: Non, mais là.
13: Non, mais ça, c'est mon boulot, c'est pas, ça regarde personne.
11: Bon. Gérard, est-ce que tu peux faire...
13: Mon débat, c'est mes débats. Donc, ce que je prépare, c'est de l'improvisation. Donc, ça ne regarde personne. Même mes poèmes, ça ne regarde personne.
11: Est-ce que Gérard, par contre, tu peux aller très très vite pour préparer des questions?
13: Attends,
11: t'as l'habitude quand même maintenant.
15: Mais ça suffit là, avec ce que t'as, c'est bon là. On peut faire un mini débat.
13: Hein. Bah, on a que deux questions. Questions qu'il me faut.
15: Si, c'est deux questions, Gérard.
11: Combien t'en faut? 4-5? Combien 4? Au moins 4.
13: Là,
11: c'est en train de se préparer au standard. Est-ce que ça appelle grave pour les débats? Ouais, quand même. Hein. Oui, donc là, tout le monde est prêt, tout le monde est dans les starting blocks, comme on dit, Gérard. Et on attend plus que tout le monde attend plus que tes questions pour ce fameux débat à 1h37 du matin. Vous ne rêvez pas, Gérard de Suresnes est bien là. C'est lui. Il va prendre le contrôle de la radio. Il va vous aider à mieux comprendre ce qu'est la Saint-Valentin avec un débat qui risque de faire très très mal. Et pendant ce temps-là, pour patienter, voici 14 secondes de pur bonheur. Si vous voulez avoir un message répondeur, écoutez bien celui-ci.
19: Alors là, c'est un message à part le bip, et je manque pas de vous rappeler.
11: Voilà.
19: De balles.
11: Voilà. Juste le temps que Gérard finisse de préparer ces 2-3 questions, hein. On se met un petit remix de Vandame, Jean-Claude Vandame, parce que sinon on va pas combler comme ça pendant des heures. Je compte sur vous pour le débat, Gérard.
15: Il y a deux questions pour l'instant.
11: 0825-085, mais à mon avis, tu le perturbes. Donc, je vais t'obliger de te demander de quitter le plateau.
15: Bah, écoute, puisque c'est comme ça, je vais quitter le plateau.
11: Voilà.
15: C'est aussi simple que ça, voilà.
11: Moi-même, d'ailleurs, je vais quitter le plateau. Je vais mettre un petit son et toute la nouvelle équipe de Gérard et de son débat vont s'installer, bien sûr. Remercions Cyril quand même qui est venu ce soir. Et, tu reviendras. Tu vas revenir,
15: Tu l'emporteras pas au paradis, Gérard. Voilà.
11: Le 0825-08-5000, à tout de suite.
18: Bon, qu'est-ce qui t'amène?
20: Ah bah écoute, on m'a dit au standard que tu voulais te balader à Paris, et moi je te propose de venir chez moi.
18: Ah oui, non, mais je veux pas me balader, je vais aller boire un verre chez les gens, comme j'avais fait la dernière fois en fin de soirée. Pourquoi pas, vers les coups de minuit et demi, une heure, me déplacer, prendre ma voiture et puis aller me balader, quoi.
20: Bah tu prends ta petite voiture et tu viens chez moi.
18: Ma petite voiture, fil d'air. Le rêve, elle...
20: Ah,
18: moi, la Cadillac.
20: Ah, mais attends. C'est pas avantageux pour un mec d'avoir une grosse voiture.
18: Non, mais...
20: Il y a des mecs qui ont des grosses voitures.
18: Qu'est-ce qu'il dit? Qu'est-ce qu'on dit?
20: Grosse voiture, petite...
18: Ah bon, on dit ça?
20: Ouais.
18: Ah ouais, on dit que les filles qui appellent à l'antenne, connes aussi. Tu savais ça, c'est en radio, ça.
20: Ouais, mais ça, c'est bon pour les autres.
18: Ah bon?
20: Ouais.
18: Pas pour toi, quoi?
20: Non.
18: Ah ben, c'est pareil, moi, c'est bon pour les autres, mais pas pour moi.
20: Hein. Ok.
18: Ça veut dire quoi, ça? Femme à lunettes, femme à quéquettes, grosse voiture, petite bite, ça veut rien dire, ça.
20: Ok, ça reste à prouver, donc.
18: Non, ça reste à prouver, non,
2: on va te
18: mais... on va arriver les fesses à l'air, et on va voir un petit peu, je vais arriver...
2: Je vais sonner avec son sexe.
18: Avec l'objet dans les mains, je vais sonner avec mon sexe, je suis sûr que même si ta sonnerie est là, 1 mètre du plus haut que ma tête, j'arriverai à sonner quand même, hein.
20: Mmh, y a pas de problème, je t'attends.
18: Hein. Bon, alors qu'est-ce que tu nous... Ouais, mais attends, Émilie.
20: Ouais.
18: J'ai pas dit que j'allais venir comme ça, hein, mais parce que les gens se disent à chaque fois, tu sais, faut se mettre à la place de l'auditeur type qui se dit, putain, l'enculé, il a de la chance, et c'est facile, il a eu un micro, il parle dedans, il demande à ce que d'aller boire un verre chez les gens appellent, il l'invite à boire un verre, oui, soit. Mais j'ai pas dit les enfants, non, mais attends, parce que y a des filles qui s'insurgent ou des mecs qui ne comprennent pas. J'ai pas dit que j'allais boire un verre comme ça, hein. Attention, hein, Émilie.
20: Attends, mais comme ça, boire un verre comme ça, Max, hein.
18: Non, mais bien sûr, non, mais je veux dire, il faut quand même... t'es dans quel coin, dans Paris?
20: Je suis dans le 6e.
18: C'est où, ça, Montparnasse, hein?
20: Ouais, mm-hmm.
18: D'accord, tu fais quoi de beau dans la vie?
20: Je fais une école de communication.
18: Mm-hmm. Tu communiques bien?
20: Ouais, ça va.
18: Tu travailles demain? Tu travailles demain?
20: Ouais.
18: T'as quoi de boire et manger?
20: Ouais.
18: Qu'est-ce que t'as à nous proposer?
20: Ah, j'ai plein de trucs. J'ai
18: oui.
20: Du coca, du jus d'orange, des chips, des cacahuètes, des pistaches, j'ai des bonbons même si tu
18: veux. Non mais tu l'as fait pour moi là ou quoi?
20: Ouais,
18: là
20: j'ai tout fait.
18: Non mais, c'est... non mais sans déconner là, t'essaies de me... Par complaisance parce que tu l'aimes pas.
20: Mais je sais ce que t'aimes, Max.
18: Non mais t'avais prévu le coup, quoi.
20: Ouais, j'avais prévu.
18: Non mais là, car non mais tu le fais exprès, t'avais prévu le coup ou pas?
20: Ouais, j'ai des bonnes ondes, c'est pour ça.
18: Bon, Fildar, tu fais le chauffeur ce soir seulement. Il y a du thé ou pas chez toi? Attends, Fildar,
20: ouais,
18: t'as pas compris? Non, attends, excuse-moi, Émilie, je crois que Fildar n'a pas bien compris.
2: Ah, je reste dans la voiture?
18: Exactement.
2: Ah, ok, je fais chauffer le moteur
18: toute la soirée. Si tu veux, je te file une ou deux cassettes éventuellement.
2: Non, j'ai déjà vu, hein, je vais te laisser.
18: Un truc dans ce style-là, mais ce soir, là, Émilie, c'est ça.
2: Bon, bah, pendant que tu t'es chez elle, je peux prendre ta caisse et aller voir mes copines d'M6?
18: Bah ouais, lesquels d'ailleurs? Bah tu nous en as pas parlé.
20: Moi je t'invite, tu viens.
18: Oh, oh, allez, il y a Manu aussi, il y a Gaël. Qu'est-ce qu'on fait? Soit on fait la maintenance, on met une bande, on fait comment? On s'organise comment?
20: Quoique,
18: peut-être que la Gaël, un petit coup de lesbiennèche, juste pour une teuf.
20: Ouais, mais là par contre, j'adhère pas, quoi, désolé.
16: Ah, pourquoi tu enfin une fille normale.
18: Tu pourrais lécher le dindon, ça.
20: Ouais, non, là d'autres.
18: Elle est bonne, cette blague du dindon, là, que j'ai raconté avec la grosse, là. Tu l'as pas écouté, Émilie, en début d'émission?
20: Non.
18: Oh putain, elle est excellente.
2: Ça te concerne ou pas, Émilie?
20: Vas-y, faut que tu la refasses, Max.
18: Hein? Il faut vraiment que vous la redemandiez, quoi.
20: Ouais, vas-y.
2: Allez, Max, tu peux la raconter encore une fois.
18: Bon, alors, Émilie, je te la raconte quand même.
20: Okay,
18: bon, pour tous ceux qui n'ont pas suivi, qui n'étaient pas là au début, ceux qui n'étaient au début, qui, à mon avis, n'ont pas toujours tout compris ou et qui aiment bien, parce que de toute façon, je raconte tellement bien les histoires. Donc, c'est une femme... J'entends des gens qui ronflent, ça me fait pas plaisir.
20: Mais moi je suis là, t'inquiète, je t'écoute.
18: Il y a un truc qui m'a pas fait plaisir, c'est qu'il y a des gens qui ronflent.
20: Mais qu'est-ce
18: qu'il y a?
20: Pas.
18: Bon, Manu, pause syndicale. Manu n'en peut plus au standard, pause syndicale. Fais une pause. Alors, c'est une Émilie.
20: Oui.
18: C'est une femme hyper grosse. Et vraiment, bon, je suis désolé. C'est toujours un peu gênant de parler. C'est vrai qu'en même temps, bon bah c'est une blague. Donc c'est une femme qui est très obèse, quoi, qui a un cul énorme, mais qui va donc chez le médecin. Et le médecin lui dit, écoutez, j'ai vu vos analyses, il n'y a rien de spécial, il y a juste un petit traitement. Il faudrait que vous mettiez un petit suppo chaque jour. Ah non, je mets pas de diapo, je mets pas de suppo de diapo. Je mets pas de suppo, et on est hors de question. Écoutez, c'est pas compliqué, il faut que vous mettiez le suppositoire, c'est obligatoire. Bon. Donc la femme, elle paye et tout, elle descend à la pharmacie du coin, elle achète effectivement les suppos en question. Et arrivée chez elle pour s'en mettre un. Elle a un cul tellement énorme, tellement gros, tellement large, tu vois, et tellement profond, et elle a des bras qui sont pas assez longs, elle arrive pas à aller jusqu'à son trou du cul pour s'envoyer le suppo dans le cul. Et au moment donné où elle essaie de se le mettre, tu vois, au bout de 5 minutes, elle entend sonner à la porte. Ouais, mais qui c'est qui vient sonner pendant que je me mets un suppo dans le cul? Hop, elle sonne, elle ouvre la porte, et puis c'est le petit voisin, c'est le petit Fildar. Oh. À 20 à l'heure, j'ai dit le petit Manu. Okay, hein, c'est, okay. C'est le petit fil d'art, le voisin.
3: Oui, bonjour. Bonjour, madame Rodriguez. Je viens vous ramener votre courrier.
18: Et puis, la vieille, bah dis donc, pendant que t'es là, mon petit fil d'art, tu me rendrais pour un service, toi.
3: Ah, bah si, madame Rodriguez, qu'est-ce qui vous ferait plaisir?
18: Bah, c'est pas compliqué. Je te file une boîte de chocolat et en échange de ça, tu me mets mon suppôt.
3: Ah, bah d'accord.
18: Bon, alors, le petit gamin, le petit fil d'art, il rentre et tout. Là, la madame Rodriguez, elle baisse son froc, tu vois.
20: Ouais.
18: Et elle s'allonge sur le lit. C'est pour bien. Et à ce moment-là, il y a le petit fil d'art, tu vois, il voit l'objet, il voit le truc immonde, le truc énorme, le cul énorme, comme disait l'autre encore, dans un zoo, même dans la fosse au dromadaire, ou là, dans la fosse aux hippopotames, il a jamais vu ça, le mec, c'est un truc, c'est immense! Et madame Rodriguez, elle attend là-dedans, puis au bout de 30 secondes, elle fait, ben alors, qu'est-ce que tu fous, mon petit fil d'art? Et puis le petit fil d'art, avec son suppôt dans les mains, il fait, le suppositoire, je le mets où? Je le mets dans le petit trou du cul, je le donne au dindon qui est en dessous.
21: Ça me prête, je n'entends rien. Il est bien.
20: Non, t'as raison de rigoler comme un dindon.
18: Bon, elle est bien, elle est bonne.
20: Ouais, elle est bonne.
18: Non, parce que moi, je vois toujours, je le dis, je le répète, je vois le dindon quand je vois. Bon, c'est vrai qu'un clito, c'est jamais très beau à regarder. Alors, c'est vrai que quand c'est de dos, on dira ce qu'on dira. Je préfère voir le visage que le derrière d'un. Je préfère voir le visage d'un clitoris qu'un d'un vagin.
20: Non.
18: Plutôt que de voir le cul d'un vagin. Parce qu'il y a le cul d'un vagin, quand même, Émilie. Ah oui, quand même, quelque part.
20: Je savais pas, dis donc.
18: Ah, tu savais pas, voilà, tu l'as appris.
20: Voilà.
18: Bon, Émilie, nous prenons note de ta candidature.
20: Attends, mais je veux même pas d'autres candidatures, quoi, tu viens, c'est clair.
18: Description pour inscription, inscription, inscription. Si tu veux t'inscrire, il faut te décrire.
20: Mais attends, mais ça, tu verras quand tu viendras.
18: Ah, hein. Non, on ne veut pas prendre des risques inutiles.
20: Ah, mais attends, c'est même pas prendre des risques inutiles. Si je te dis de venir, Max, c'est qu'il n'y a aucun problème.
18: Tu serais pas la Alison de l'Internet, quand même?
20: Non, quand même, non. C'est ma sœur.
18: Quoique, sur Internet, tu peux vite nous envoyer une de tes photos. C'est vrai que maintenant, on pourrait gagner du temps, parce que à sa fin, on demande par courrier. Par le biais de l'Internet, est-ce qu'on peut envoyer tout de suite une photo? Est-ce que ça peut arriver dans les 10 minutes qui suivent?
20: Ouais, mais j'ai pas Internet. Hein.
18: Non, mais si tu te en admettant que tu te démerdes, on trouve un.
21: Ça devrait marcher, Manu, ouais. toi qui es le SP maintenant dans Internet.
22: Ah oui, non, mais ça marche. Ça marche, seulement faudrait qu'on ait un ordinateur.
18: Ou alors je t'envoie Manu en coursier.
21: Ouais.
18: Il va chercher une photo de toi qui revient ici à la radio.
22: Tu vas avec mes nouveaux rollers.
18: Non, mais voilà. Roller Star System maintenant, ça va être comme ça, Manu sur commande.
22: Mais dès que
20: Max,
22: je reviens, on est
18: oui.
22: Dimanche, hein.
20: Max, je t'avais appelé déjà une fois quand tu étais allé chez Cécile, c'est ça?
18: Mm-hmm.
20: Et je m'étais décrite, hein. Donc si t'as bonne mémoire, tu devrais t'en souvenir.
18: T'es comme ça là,
20: uh-huh.
18: Avec les cheveux un peu comme ça là.
20: Ouais, exactement.
18: Ouais, plutôt avec les yeux de cette couleur là, comme ça là.
20: Exactement.
18: Ah ouais, c'est toi.
20: C'est
18: ah ouais, d'accord. Donc tu feras 1m10, t'aurais pas de cheveux, et t'aurais les yeux rouges, tu te fous de ma gueule?
20: Non, je me fous pas de ta gueule.
18: Bon, comment on peut faire là? On met ta candidature de côté.
20: Non, je veux que tu viennes.
18: Non, mais là ça me gêne.
22: Elle va le bouffer.
20: Elle va le bouffer.
22: Elle va le bouffer tout cru.
18: Bon, là, petite question comme ça qui n'a pas son pesant d'or mais qui peut faire peser sur la balance.
20: Mm-hmm.
18: Ta balle.
20: Alors là, honnêtement.
22: Il y a facile 4 litres. Là,
20: t'as pas trouvé pire?
18: Quoi?
20: T'as pas trouvé pire?
18: Non, parce qu'attention, parce que là on parle en quintal, là, on parle plus en kilos, là, depuis le temps que j'ai pas. Non, mais je rigole, non, t'as pas de.
20: Deux.
18: Ça vale pas, quoi, je veux dire.
20: Quoi?
18: Ça vale pas, je veux dire, c'est clair. Moi, je veux dire. Non, mais. Et tu pars où en vacances? T'avales pas ou quoi? Émilie?
20: Oui, Max.
18: En ce moment, t'es comment? T'es célibataire? T'avales? C'est comment? Comment ça se passe?
20: Ouais, je suis célibataire, mais la question d'après, je suis désolée, je peux pas répondre. Quoi.
18: Pourquoi?
20: Mais
18: parce que j'ai la bouche pleine. Pour le moment.
20: Ouais. Attends, mais tu crois quoi, toi? Que je suis n'importe qui?
18: Quoi?
20: Tu tu crois quoi? Attends,
18: j'ai pas dit ça. Ouais. J'ai jamais présenté que j'étais n'importe qui.
20: Mais j'ai pas dit que t'étais n'importe qui non plus, mais ça dépend du mec aussi. Hein.
18: Exactement. Eh ben, c'est la question, c'est la réponse à laquelle je voulais. Bravo, tu es sélectionné. Alors là, tu viens de rentrer dans le... Je vais te dire, c'est extrêmement rare, puisqu'on attend 12 candidates, et tu fais partie des 12 sélectionnées qui auront peut-être la chance de me voir ce soir chez elles.
20: Mais c'est super, dis-moi.
18: Bon, écoute, tu fais partie de la finale. T'es finaliste.
20: Ah, c'est vrai?
18: Ouais, on rappelle que la finale opposera 50 candidates. Non, mais d'accord, ton invitation m'intéresse.
20: C'est vrai?
18: Ouais, ok, tu quittes pas?
20: Non, je ne quitte pas.
18: On va prendre, me donner un petit coup de main puisque nous avons Maud de 19 ans de Paris. C'est toi qui va, c'est toi parce que toi t'es quand même une dame qui a de l'expérience et qui va pouvoir me dire chez qui il faut absolument que j'aille. On a Maud de 19 ans de Paris. Salut Maud. Bonsoir Maud.
20: Moi c'est pas pour venir chez moi.
18: Ah bon?
20: C'est pour faire des Paris by Night avec toi.
18: Ouais, je peux pas être partout, mais. Non, bah, je vais essayer alors. Un petit Paris by Night?
20: Ouais.
18: Ah ouais, carrément. Ça fait 1000 ans que j'ai pas fait ça. Hein.
20: Justement, ça pourrait être bien.
18: Ouais, ça pourrait être très sympa, ouais. T'as de quoi boire, de quoi manger, t'as de quoi, qu'est-ce qu'on a de quoi s'amuser?
20: Vu qu'on serait dans la rue, on pourrait faire des petits pubs ou des trucs comme ça.
18: Ah non, alors je vais t'expliquer un truc, bébé.
20: Oui.
18: Bébé. Alors, déjà, je vais pas dans les pubs parce que je picole pas, donc je vais pas aller dans les pubs. Deuxièmement.
20: Oui, on pourrait regarder la rue.
18: Non, un Paris by Night, ça se passe pas dans un pub.
20: J'hallucine lunaire. On pourrait aller sur les Trocadéro et puis danser, comme ça, il y a personne.
18: Trocadéro et aller danser. Maud et Max dansent sur le Trocadéro à 3h du matin.
20: Mais c'est parce que je suis un peu impressionnée.
18: Un Paris by Night, ça se passe en bagnole, c'est-à-dire qu'on se balade dans Paris, on roule.
20: Exactement, mais on pourrait passer par.
18: Non, mais on va pas aller dans les pubs, aller danser sur le Trocadéro avec un radio cassette, il en est hors de question.
20: C'est un exemple.
18: Non, mais Maud, c'est un très mauvais exemple. Non, mais attends, tu me vois avec le boombox, avec le radio cassette. Vas-y, un fil d'art, t'envoie la musique et nous on est là. En train de danser avec Maud comme deux cons au Trocadéro, avec une descente de flics, je finis à sortir au poste. Alors Max, qu'est-ce qui s'est passé?
20: C'est parce que j'ai un peu de trac, donc voilà, je suis un peu impressionné.
18: Mais il n'y a pas à être impressionné, mais le problème c'est que si t'es impressionné déjà par téléphone, quand on va se voir en vrai,
20: c'est pas pareil, on s'est déjà vu.
18: Tu vas pas me décrire. Ah bon?
20: Ouais.
18: Oh là.
20: Donc je sais pas si c'est positif ou négatif, mais on s'est déjà vu.
18: Ah bon, où ça?
20: J'étais avec vous au mois de juillet.
18: Où ça?
20: À Ibiza.
18: À Ibiza, t'es avec nous au mois de juillet, on s'est déjà vu?
20: Oui. Mais on est à Ibiza, donc.
18: Pardon?
20: Je faisais partie des deux auditrices.
18: Ah d'accord.
20: Oui. La plus grande.

0: Hey.
1: Oui.
0: Excellent, excellent, Jacqueline. Ah,
1: oui.
0: C'est excellent ce que je viens de faire.
1: C'est
0: ça, c'est pas donné à tout le monde. Hein. Il faut lever, baisser le potard. C'est pas toujours facile. Hein.
1: Ouais,
0: bon, écoute, Maud, d'abord, on doit aller boire un verre normalement chez l'une d'entre elles. Et ensuite, on fait le Paris by Night normalement. Donc, on te met de côté, d'accord. On garde ton numéro de téléphone.
1: Okay.
0: À tout à l'heure, Maud.
1: À tout à l'heure.
0: Okay,
2: petite question du standard, parce qu'on s'est surnommé gentiment l'autiste et le manchot. C'est nous qui allons nous taper
3: le manchot,
2: le...
3: C'est moi, hein.
2: Et l'autiste, c'est moi. C'est juste pour savoir au niveau de la disposition, la réa, c'est le manchot. Puis moi, je reste là.
0: Ouais.
2: D'accord.
0: Ouais, ça se passe comme d'habitude. Ouais. Ça se passe comme d'habitude, c'est hein.
4: C'est bien un manchot.
0: Ah bah un manchot à l'arrière, c'est un peu.
2: Que Manu veuille partir avec le chef pour une fois. Ah, Philippe ne cède pas sa place.
3: Ouais, on ne peut pas te dire, j'ai pas le permis.
0: T'as pas le permis?
3: Ah non.
0: Non, c'est vrai, t'as pas le permis.
3: Non,
0: ah bah oui, mais là, moi je peux pas faire l'antenne, conduire, il faut.
2: Tu pourrais nous payer le permis justement.
0: Justement, j'allais y penser. Non mais sinon, on peut éventuellement vous mettre une petite place dans le coffre. Une fois qu'on aura installé un standard dans le coffre, on pourra peut-être vous mettre dans le coffre.
2: Avec une antenne.
0: Non, on fera de. Ce que je vais faire, c'est que je vais installer une CB et par le biais du CB, on va continuer le standard du côté du CB.
5: Oui, allô, salut, t'appelles pourquoi? Roger, 30 sur 3, est-ce que je peux avoir une photo dédicacée?
0: Avec la Gaëlle et tout.
5: 3 à 36, faut rappeler, d'accord, un autre jour, tu t'es trompé de numéro, etc., etc. Donc ça peut être, pourquoi pas, ouais, pourquoi pas.
0: Bon, on a Claire et Claire. Est-ce que c'est Claire, 21 ans, toutes les deux, de Paris 17e? Salut Claire.
6: Oui, bonsoir Max.
0: Jacqueline, toujours avec nous, Jacqueline?
1: Bonjour Max.
0: J'ai besoin de toi, hein.
1: Bien sûr.
0: D'accord. Donc Jacqueline, toi aussi, non, Claire, tu veux nous inviter?
6: Oui, voilà.
0: Parce que Jacqueline, ça peut pas le faire. Oui.
6: Pardon?
0: Non, je disais que Jacqueline, elle nous aurait proposé à venir, je crois qu'on n'aurait pas pu dire oui. Hein.
1: Ouais, ça fait long, hein.
0: Ça fait long, hein, oui, surtout.
1: Sinon, j'ai de quoi manger, je te
0: jure. Alors, d'accord. Et puis, tu dois avoir un sacré petit dindon, toi. Et tu vois ce que je veux dire. Bon, alors, Claire?
6: Oui.
0: T'es là, bébé?
6: Je suis là.
0: Bon, alors, c'est Claire, il y a deux Claires.
6: Voilà, on est toutes les deux.
0: Toutes les deux.
6: Et on voulait te proposer de venir boire un pot à la maison.
0: D'accord, ok.
6: À savoir que... expose la situation.
0: Mm-hmm.
6: Là, si tu me demandes ce que j'ai dans le frigo, j'ai de la tequila, rien à bouffer. Mais...
0: non, mais moi, ce que je veux savoir...
6: Il y a une petite épicerie en bas.
0: Ouais.
6: Donc, à la limite, tu passes la commande et
0: ah,
6: tu vas bien vivre sur un plateau.
0: Ouais, quand même. C'est-à-dire que là, quand même, par rapport à Émilie, là, je m'excuse encore pour les auditeurs, parce que là, franchement, je profite de l'antenne pour faire ma véritable popote.

0: Si quand même un peu, je dois quand même l'avouer, quand même. Bah, c'est-à-dire que là, ça va être un moment très fort et très intense radiophonique, mais alors, il faut quand même, bon. Non. Bonsoir. Oh putain. Bon, moi je suis déjà mal en point, je suis fatigué, je suis pas rasé depuis deux jours. Donc déjà moi je suis. Non, je vais être très honnête avec toi, Claire. Je suis pas en pleine forme, donc je suis pas beau à regarder. Donc si en plus de ça t'es pas belle à regarder.
1: Ça tombe bien parce que nous non plus.
0: Oui, mais justement il faudrait que.
1: Non, j'exagère.
0: Il faut faire une balance parce que je peux pas me permettre comme ça d'essayer de faire croire aux gens, tu vois, d'essayer de donner aux gens qui écoutent la radio, tu vois, qui sont quand même très très penchés sur tout ce que je vais dire et qui sont accros de tout ce que je fais, me dire putain merde le pauvre Max et tout, on l'adore, on le respecte et tout, on l'adore, et là il se retrouve à passer une sale soirée avec des gens alors qu'il perd son temps alors qu'il aurait pu nous faire quelque chose de sympa.
1: Bon, je vais te dire en deux mots, tu vois. Donc, on est deux Claire et ma copine. Elle est rousse. Tu sais ce qu'on dit sur les rousses?
0: Qu'elle pue de la chatte.
1: Non, du tout. On dit que c'est des grosses chaudes.
0: Ah non, mais attention. Non, on s'est pas compris, les filles.
1: Attendez. C'est l'exception qui confirme la règle.
0: Non, mais il n'est pas une question de bluffer sur l'antenne et dire c'est une grosse chaude, genre on va aller venir vous tirer, parce que c'est pas du tout le but de la soirée. Le but
1: pour ça, je complétais en me disant que elle, c'est l'exception qui confirme la règle.
0: Ouais, le but de la soirée, c'est quand même que vous soyez sympathique à regarder tout en étant sympathique au téléphone, chez qui on va passer un moment sympathique parce qu'il y aura quoi de boire, de quoi manger. Et il faut que ça soit une sorte de fusion entre tout ça. On peut pas se permettre, comment t'expliquer? Je peux pas me permettre de me retrouver chez quelqu'un qui ne me plaît pas physiquement. Je peux pas prendre le risque de. Il serait malhonnête de votre part de me dire que vous êtes belle et d'arriver chez vous et que vous ne le soyez pas, voyez-vous.
1: Ou alors bon, c'est pour ça qu'il serait malhonnête, donc je vais pas te dire qu'on est des super canons. Franchement, on est dans la moyenne, peut-être plus.
0: Les super canons. Les super canons ne m'écoutent pas parce que les super canons n'ont pas besoin de m'écouter parce qu'elles sont. Les super canons sont forcément super belles, donc elles ont des super mecs, donc elles ont autre chose à foutre que d'écouter la radio le soir. Au même titre que moi, si j'étais un super beau garçon, je ne passerais pas mon temps à passer une annonce, je serais déjà maqué trois semaines après en avoir quitté. Je passerais pas un an. Non, mais c'est vrai. Donc, j'ai l'avantage sur toi d'être quand même un animateur radio, d'être quand même une grosse réputation, d'être quand même le numéro 1 depuis 5 ans. Il est normal qu'un mec qui soit numéro 1 sur la bande FM à cette heure-ci réclame d'avoir le meilleur de l'auditrice bande FM World de Paris de sa banlieue. Tu comprends?
1: Tout à fait.
0: C'est pour ça que, bon, quand même, je me demande si, tu vois, si je prends
1: bon,
0: pas...
1: Bon, moi, c'est pour ça que je te dis franchement, on n'est pas des canons, disons qu'on se défend pas trop mal, et voilà.
0: Mm-hmm. Oui,
1: disons qu'on est charmante à côté de ça.
0: Oui, mais bon...
1: Maintenant, faut savoir ce que tu veux, si c'est sûr que tu veux être entouré de deux godies qui sont super mignons.
0: Pas du tout.
1: Si tu veux passer une bonne soirée avec deux filles qui sont sympas. Et puis voilà, et puis passer un bon moment. Maintenant, c'est à toi de voir ce que tu cherches.
0: Bah oui, mais moi, ce que je veux, c'est passer un bon moment ou
1: au moment. Non, mais pas des laidrons quand même. Hein, non, mais
0: c'est-à-dire qu'au moment où Manu ou Gaël vont me demander comment vous êtes physiquement, c'est que je puisse dire, bah écoutez, elles sont ravissantes en plus d'être sympas et en plus on a de quoi boire et de quoi manger quand même assez aisément. C'est-à-dire que si je suis obligé de dire, bon, physiquement c'est raté, c'est complet, c'est il y a un dérapage total. Par contre, elles ont l'air d'être hyper sympas. Je veux dire, je m'en fous. Moi, je suis pas là pour ensuite qu'on devienne les meilleurs amis du monde.
1: Non, mais je crois que c'est clair. Nous non plus, je crois, de toute façon.
0: Voilà, je crois que c'est clair. C'est votre prénom. Je crois que c'est clair. Moi, je crois que c'est Max, hein, je veux dire. Donc, moi, je veux bien faire, tu vois, mais je peux pas me permettre de... Il faut me comprendre. Je sais que là, du coup, ça va repousser plus d'une fille qui vont avoir peur d'appeler. Faut se mettre à ma place deux secondes, je veux dire. Moi, je veux bien donner le meilleur de moi-même. Je donne le meilleur de moi-même. Il est normal que je puisse avoir le meilleur de ce qu'il y a de l'autre côté de la radio, tu comprends?
1: Voilà, ben on te donnera le meilleur de nous maintenant, on reste à savoir si tu seras satisfait ou pas, quoi. Mais bon, je te l'ai dit franchement, je t'ai dit, on n'est pas des laidrons non plus, hein, donc on est pas mal, mais c'est rien de transcendant. Maintenant, si tu préfères aller voir une autre fille qui t'apportera peut-être plus au niveau physique...
0: Non, mais est-ce que moi, attention, moi j'ai pas envie, attention, parce que là...
1: Je t'ai dit franchement ce qu'il en était.
0: Non, c'est bien compris, je veux dire, moi je vais pas pour pas, ceci dit, t'as raison, je veux dire, si vous êtes sympathique, ma foi, tant mieux. Et vous, écoute, tu me sembles sympathique, ok?
1: Oh.
0: Non, mais tu me sembles très sympathique, d'accord? Ta copine aussi qui est avec Anne derrière, mais elle a très sympathique. Est-ce que je pourrais entendre le son de sa voix? Ça m'est très très important.
1: Oui, ne quitte pas, je vais tabasser. Mais
0: Jacqueline,
1: alors, elle me semble timide.
0: Jacqueline,
1: je te la parle.
0: T'es avec nous, hein? Tu me dis si j'ai tort ou raison, hein?
1: Salut Max.
0: Salut Claire. Ça va? Ça va et toi?
1: Oui.

0: J'espère te voir.
1: Bah, je sais bien, mais je comprends. Je suis. Oui, non, mais je me mets à votre place. Non, mais j'aurais envie. Je sais pas. Je me tâte. Je me demande là.
0: Mais tu tâtes pas trop quand même. Hein.
1: Non, non, faut pas que je me tâte de trop. De toute façon, il faut que dans quoi il est. Il est minuit 11. Il faudrait que dans. Faut que je tarde pas à partir, quoi, tu vois. Non, mais ce soir, je vais pas m'emmerder non plus, tu vois, à faire de la radio jusqu'à 1h du matin, à parler, bluffer, je veux dire, je vais aller m'amuser, je vais aller m'éclater, mes jours le soir me sont comptés, donc autant en profiter, tu comprends, Claire.
0: Bah oui,
1: donc,
0: tout à fait, bien
1: pourquoi
0: bien.
1: Pas aller voir Claire, et ensuite d'aller aller voir Émilie.
0: Mais oui, tout à fait.
1: Pourquoi on ferait pas d'une pierre de Émilie telle-là? Émilie.
0: Oui.
1: Pourquoi, par exemple, ou alors on va chercher Émilie.
0: Oui.
1: Et on va boire un verre chez vous.
0: Non, mais attends, moi, je veux l'exclusivité, hein. Oh, alors, Émilie, bon.
1: Non, mais bébé, t'aurais l'exclu.
0: Oh. Ouais, nous, on partage, on est déjà deux, on est papa.
1: T'aurais l'exclu. Ah non, attention, eh oh. Moi, je me fais pas sucer par trois filles.
0: Ah, bah, de toute façon, nous deux, on suce pas, donc.
1: Non, vous sucez pas?
0: Oh, non, elles sont fatalistes.
1: Claire, vous sucez pas?
0: Pas d'idée non plus, je crois.
1: Claire, vous sucez pas?
0: Oh non,
1: non, sérieux. Non, vous êtes sérieuse ou pas?
0: Je voudrais vraiment que tu aies un cul plus beau que celui qu'on voit dans Excel.
1: Non, je vous demande un tout petit peu de sérieux. Non, mais je vous le montrerai, mon cul. Vous verrez qu'il est bien plus joli.
0: Ah, bah alors ça.
1: Pourquoi
0: va.
1: Il faut avoir un beau cul pour se faire sucer par Claire?
0: Ouais, là, je crois que c'est essentiel.
1: Tu crois que c'est essentiel?
0: On est assez strict en plus à ce niveau-là.
1: Non, on peut pas. On peut pas te la venir chez vous.
0: De toute façon, t'as dit que tu voulais que ce soir, c'était très soft.
1: Ouais, non, mais quand même. Ouais, mais attention, on n'est pas à l'abri que.
0: Oui, mais alors là, nous non plus, dans ce cas-là, bon, on verra.
1: On n'est pas à l'abri que je craque sur l'une de vous. Voyez-vous?
0: Ah, mais ça, ce serait carrément étonnant.
1: Non, mais tu vois, carrément. Ah oui, non, mais là, je teste. Non, bon, alors, éliminez Claire. Oh, écoutez, on a pris plaisir. On est très. Vraiment très touchés. Je veux dire. J'en ai larmes aux yeux, presque. Voilà. Mais tu comprends bien qu'on peut pas être partout et nulle part à la fois. Je crois que là, t'as trop parlé. Et qu'à cause de toi.
0: En fait, la sincérité, ça te plaît pas du tout.
1: La sensualité, dans des cas comme celui-ci, non, dans des cas, on reste juste pour une heure, on veut pas être sensuel, on veut regarder quelque chose de joli. Moi, j'aime la peinture, j'aime le beau disque, j'aime la belle mélodie, j'aime les belles filles, voilà. Et, la sensualité, c'est une fois que t'as acheté le tableau, que tu l'as bien décortiqué pendant à peu près 3 mois. Mais moi, j'ai pas resté 3 mois à venir tous les soirs chez Claire entre 1h et 2h du matin pour vérifier si vous êtes bien sensuel, quoi.
0: Ouais, bon, écoute, l'avantage d'être clair.
1: Ah bah, autant être clair avec des clairs, c'est clair que ça me paraît plus clair. Non, mais ma foi, pourquoi pas récupérer les deux clairs, et aller, ou alors d'aller chez Émilie d'abord, je sais pas, je me tâte, je sais pas. Ouais, non, mais je me tâte pas trop longtemps, mais je suis sûr, bon, là, je fais ma cuisine, tant pis, je veux dire, je fais mes courses, je suis sûr qu'il y a des filles ou des filles qui seraient prêtes encore à nous inviter. Donc, si elles sont là, le standard explose, 0 800 75 000. Moi, j'ai besoin de savoir.
0: Écoute.
1: Comprenez, Claire?
0: Mais tout à fait.
1: Non, mais vous comprenez, comment ça se passe au standard, dites-moi, là.
2: J'ai une.
3: Ah. Pour l'instant, moi, zéro.
0: Ah, bah, tu vois.
1: T'en as une, là?
2: Ouais.
1: Vas-y, passe-moi ça, on va essayer de la passer immédiatement sur l'antenne, tu vois, ça va prendre peu de temps. Non, mais Claire, c'est pas mal. Non, mais arrête de ricaner, Manu, trouve-moi des tonanas, sinon tu vas être à la mort.
2: Autant pour moi, elle habite très loin.
1: Elle habite où?
2: Elle habite, 02, donc du côté de Tours.
1: Mais qu'elles sont cons, alors, celle-là, putain. Nine. Nine aux filles de province. Mais je veux quand même pas aller à Tours, ou aller à Orléans, ou aller à Chartres, ou même en banlieue. Moi, je reste sur Ripa, quoi, attends. Ripa by night, quand même, faut pas déconner. Bah attends, quand même, Ripa, putain. Bon, faut pas déconner, quand même. Vous avez peut-être une petite histoire, Claire, une petite histoire drôle à me raconter, là, pour essayer de me convaincre? Émilie aussi?
0: Un?
1: Deux?
0: À trois, là.
1: Quatre, à toi de jouer.
0: Vas-y, Émilie, après toi. Non, mais attends, je veux pas t'attirer des histoires drôles, hein.
1: Allez, s'il te plaît.
0: C'est pas d'histoire drôle. Je t'en raconterai quand tu viendras, je te promets.
1: Non, menteuse.
0: Ah si, c'est vrai, je te promets.
1: J'ai peur de toi, Émilie. Hein.
0: Quoi?
1: J'ai peur de toi.
0: Et pourquoi t'as peur de moi?
1: Parce que t'as tellement envie qu'on vienne que j'ai peur.
0: Attends, Max, je te propose gentiment de venir chez moi, prendre un verre. J'ai à manger et tout, j'ai tout ce que tu veux. Honnêtement, je vois vraiment pas ce que tu demandes de plus.
1: Hein. Bah, que tu sois mignonne. Je suis désolée. Je suis le mec le plus pute de la planète, l'animateur qui se la pète et machin. Vous êtes ce que vous voulez.
0: Mais Max, ça va de soi. Je t'appellerai pas si c'était pas le cas.
1: Ouais, mais
0: attends, je prendrais même pas le risque, quoi.
1: Je m'adresse quand même. Non, mais je m'adresse aux garçons ou aux filles qui écoutent la radio et qui trouvent ça un peu dégueulasse. Ça va pas.
0: C'est normal. T'es un mec. Hein.
1: Ouais. Et puis en plus, je vous dis spontanément, je pourrais mentir, dire ouais, on y va. Et puis revenir, puis on entend dire putain, alors t'étais chez une. Ah là, putain, c'est un laidron et tout. Je me suis fait yèche. Non, autant que c'est. Tu vois, comme on était chez Cécile, elle était mignonne, elle était sympa, elle avait tout, c'était le top. Moi, je veux que ça soit le top comme ça tout le temps.
0: Ben voilà, moi, je te propose le top.
1: Attends, fais Manu me met sur un coup, là. Bon, Véronique, déjà, 21 ans de Paris. Salut, Véronique.
3: Salut, Max.
1: Bonjour.
3: Bonjour.
1: J'essaie d'être le plus naturel. C'est tout. Bonjour, s'il te plaît.
3: Ouais, alors qu'est-ce que t'attends d'une nana? Parce qu'apparemment, là.
1: Mais alors, éteins la radio derrière, c'est à la radio, s'il te plaît, Véronique.
3: Ah non, elle est éteinte, alors
1: il y a quelqu'un qui a la radio derrière? Il faut m'enlever quelqu'un, ou tu m'enlèves peut-être Jacqueline ou quelqu'un. Hop, encore. Voilà. Je vais te le dire, Véronique.
3: Ouais, non, parce que là, je vois, t'arrives et tout, tu veux tous les nanas, mais toi, par contre, tu t'avances pas trop. Quoi.
1: C'est-à-dire?
3: Bah, c'est-à-dire que tu leur demandes ce qu'elles proposent, ce qu'elles vont te faire, de quoi elles vont te parler.
1: Ah non, mais je demande rien, attends, Véronique.
3: Toi, t'arrives les mains dans les poches.
1: Mais si t'es pas contente, t'appelles pas, je te sélectionne pas.
3: Je suis pas contente du tout, non, au contraire, je trouve sympa, quoi. C'est bien pour ça que j'appelle.
1: Non, mais attends, moi, ce que je demande, à part d'avoir de quoi boire et de quoi manger, moi, j'oblige personne à appeler, attention, hein, qu'on soit bien d'accord. Moi, d'accord, je reconnais, je suis pas beau gosse. Je suis fatigué, je suis maigrichon, je suis pas rasé. Je serais probablement aigri en arrivant. Mais je considère que j'ai suffisamment ramé dans la vie pour arriver à être ce que je suis aujourd'hui et que le minimum que je puisse avoir, c'est le maximum. Et le maximum, c'est quoi? C'est une fille quand même qui est ravissante, qui est mignonne. Fildar, je suis en train de dealer, je suis en train d'expliquer aux gens ma... C'est E égale M6 là, ce soir. Alors... Voilà Véronique, c'est vrai que bon, quelqu'un peut juger étant mignonne, et nous on arrive, ça nous plaît pas. Bon, on arrive à voir quand une fille a du charme, mignonne, alors que quand c'est un laidron, je veux dire, on va pas...
4: On est habitué,
1: on sait quand même, on sait sur quel pied danser.
3: Hein? Non, mais il y a malentendu, je téléphone pas du tout pour t'engueuler ou pour te critiquer, ni quoi, ni qu'est-ce.
1: Non, mais c'est pour ça que je comprends, à la rigueur, je comprends que tu te poses des questions, dire t'es bien gentil, t'arrives avec rien, qu'est-ce que tu demandes? Ben, je l'ai déjà dit, ce que je demandais à une fille qui est plutôt charmante.
3: Moi, je me demandais ce que tu proposais.
1: Mais que dalle! Non, mais attends, mais moi, je le dis, que dalle, je vais chez toi, je viens boire un verre, on fait l'émission direct de là-bas, comme ça, vous nous voyez, on est là, on déconne, ceci dit, on déconne, on est quand même sympa, attention, hein, je veux dire, Cécile, elle est à l'enfant. Cécile, on est venu chez elle, ça s'est plutôt bien passé, ensuite, on est resté une bonne demi-heure à discuter, on la connaissait, on l'avait vu une fois, elle était venue nous apporter du café, c'était vraiment très bon esprit, nous a super bien reçu, et puis voilà, ça s'arrête là, l'aventure s'arrête ici, quoi, hein, d'ailleurs, voilà, sauf si on finissait, mais bon, c'est bon, voilà, c'est tout. Bon, je me ferais bien caresser l'arrêt du cul, mais bon, ça c'est comme vous voulez. Bon, ouais, moi je viens avec un rasoir.
4: Tu viens avec ta raie déjà?
1: Je viens avec ma raie, je viens avec mon rasoir.
3: Ouais.
1: Si le cœur vous en dit de me raser l'arrêt des fesses, on va.
3: Toi, t'es partant encore.
1: Je dis pas non, c'est tout.
3: D'accord.
1: C'est tout. Je vous dis pas que je ne serai pas en paix un P ou deux, mais bon. Tu vois, ce que je veux faire en plus, c'est d'essayer d'écœurer les gens, tu vois, pour que vraiment ne reste plus que le noyau dur de nana qui aurait vraiment envie de ça, quoi. Parce que. Le fait qu'une fille, elle a envie d'appeler, elle dit, oh putain, s'il faut que je rase le cul, qu'il me pète dans le cul, qu'il me pète dans le nez, tu vois. Forcément, la nana, elle dit, bon, laisse tomber, ce mec-là, c'est un gros cadeau, en plus que c'est un con. Alors, il amène rien, c'est un con, et en plus, c'est un crado. Donc, moi, j'invite pas un mec comme ça.
3: Ouais, alors, non, moi, j'appelle pas pour avoir Max et moi, mais parce que j'aime bien les expériences nouvelles, des gens nouveaux, rencontrer des gens.
1: Bah, attends, mais qu'est-ce que tu crois que moi, c'est pour aller voir une auditrice, tu crois que j'y vais vraiment dans l'intérêt de voir s'il y a vraiment des filles canons qui m'écoutent et qui sont seules et qui sont prêtes à délirer la nuit avec moi? J'y vais pour rencontrer des gens aussi, mais rencontrer des gens. Moi, je sais que je suis un mec sympa. Je sais que je suis un mec intéressant, mais non, mais attends, mais les gens le savent, puisqu'ils m'écoutent tous les soirs, puisqu'elles m'écoutent et qu'elles appellent, donc c'est quelque part, elles sont intéressées par ça. Moi, je ne sais pas qui est Véronique, je ne sais pas qui est Claire, je ne sais pas qui est Émilie. Donc moi, je vous demande un peu plus, parce que vous me connaissez, vous connaissez le son de ma voix, vous savez quels sont mes délires, que j'aime bien rigoler, quels sont mes pratiques, mes théories sur certaines choses. Moi, je vous connais pas, donc c'est normal que j'essaie de me renseigner un peu plus.
3: Ouais, mais justement...
1: Mais merde! Putain, mais c'est normal, merde!
3: Pourquoi tu te prends mal comme ça, hey?
1: Mais je rigole, là, je suis en train de faire de la comédie. Tu vois, par exemple, Véronique, là, je m'aperçois que tu n'as pas d'humour. Donc là, toi, déjà, c'est...
3: Ah, tu te trompes, Max.
1: Ah, bah oui, mais là, si tu vois pas que je suis en train de délirer, que tu me dis calme-toi du genre premier degré. Donc déjà, Émilie, autre chose. Moi, je veux des gens qui ont de l'humour, qui me connaissent par cœur.
3: Je ne te connais pas par cœur, c'est bien ce que je te dis.
1: Bah ouais, mais moi, il faut
3: des... L'intérêt, c'est de rencontrer des gens qu'on ne connaît pas. Si on fait
1: Putain, tu vois bien que je délire quand même, merde. Pourquoi pas Véronique de Paris 26?
2: Parce qu'il a des gros doigts, c'est tout.
1: C'est t'as raccroché au nez? Espèce de gros porc. Avec ses gros doigts. Oh là là, le manchot celui-là, alors putain, sans déconner. Oh là là là là là là. Tu comprends Véronique? Il faut me comprendre. Moi je suis un mec, attends. D'ailleurs je vais pas me le cacher.
3: Non mais tu pars au quart de tour, c'est tout.
1: Mais parce que je taquine, c'est pour faire du strass, sinon on se fait chier, sinon il y aurait des blancs toutes les deux secondes à l'antenne, ma pauvre. Ah, elle est pas drôle, elle.
3: Mais si, je suis drôle.
1: Non, t'es pas drôle. Reste avec nous, mais t'es pas drôle. Véronique, 28 ans de Paris. Véronique, bonsoir.
5: Salut, Mac.
1: Ouais, ça va?
5: Ça va et toi?
1: Ouais.
5: Alors, il paraît que tu cherches un endroit pour venir boire un verre. Donc, moi, il n'y a pas de problème. À condition que vous foutez pas le bordel. Hein.
1: Non, mais attends, Filda, il dit non tout de suite. Filda, il t'a entendu dire. Ouais, bon, salut, t'as dit non tout de suite.
4: Je le sens.
1: Tu sens le coup foireux?
4: Ça foire.
1: Pourquoi?
4: Il est super lourd, Filda. Ça foire.
1: Pourquoi?
4: Parce que je le sens.
1: Ouais, mais dis-moi pourquoi?
4: Parce que j'ai le nez pour les nains, tu comprends?
1: Bon, Véronique. Ouais.
5: Laquelle?
1: Non, 28.
5: Celle qui est drôle.
1: Non, mais bon, on sait pas encore, oui, pour l'instant, ouais, enfin bon.
5: Ok.
1: Véronique.
5: Ouais.
1: Bon, tu parles devant ton esquimau, s'il te plaît?
5: Mais je suis devant.
1: Voilà, la bouche. Qu'est-ce que ça nous propose, s'il te plaît?
5: Ben, moi, j'ai fait du punch.
1: Pas d'alcool, moi, putain. Elle me connaît pas, elle me connaît pas.
5: J'ai du coca, j'ai du...
1: Ah, elle est à côté, elle est à côté, elle est à côté, elle est à côté. Oh là là là là là là. Véro.
5: J'ai la rame en bas de la maison qui est ouverte toute la nuit.
1: Oh bah c'est bien, ça va faire plaisir encore ça. La rame qui est en bas. Qui te dit que c'est pas en blague, quoi, hein?
5: Non, il est très gentil.
1: Bah d'accord, ok. Donc, je sais pas, moi, putain, je sais plus sous quel pied danser, putain.
4: On a trop, là, tu vas bon, galérer,
1: là. Véro de 28 ans, t'es dans quel arrondissement?
5: Dans le 12e.
1: C'est où, ça?
5: Place de la Nation.
1: Oh là, c'est trop loin, ça.
5: Attends.
1: Oh
5: là là.
1: Oh, ça fait loin. Non, sérieux, ça fait loin. Attends, on a Neuilly, ma chérie.
5: Moi, je suis pas loin du tout, je suis à Porte de Champéret.
1: Qui?
5: Véro, en fait. Non, bon, bref, je suis pas à Porte de Champéret, je suis avec Niancourt, désolé.
1: La pas drôle, là?
5: Ouais, la pas drôle.
1: La pas drôle, je te note pas drôle, toi, pour vous te reconnaître. Déjà, Véronique, entre parenthèses,
5: bah
1: pas
5: ouais,
1: drôle.
5: Mais là, tu te plantes, quoi. Comme quoi, tu vois des gens carrément trop rapidement. Tu te plantes grave.
1: Bah ouais, mais je m'en fous. Moi, je suis là pour faire vite. On n'a pas le temps, c'est en direct live. Il faut que dans 8 minutes, on ait choisi. On n'a pas le temps. Je vais pas faire un exposé, donner des. Je vais pas donner les notes après-demain, hein.
5: C'est clair.
1: Ah ouais, c'est clair, ouais, c'est clair, clair, clair, clair.
5: Et tu mets dans un chapeau et tu ressors.
1: Ouais, c'est ce qui va se passer. Bah, la petite Émilie, la première, elle me semblait correcte.
5: Hein? Pour les autres, hein.
1: Ah, Manu, Fildar aussi?
4: Ça, on prend, ça.
1: Bon, alors ça, on prend déjà, ça.
4: On met dans le sac.
1: Manu, c'est pas en gémissant que tu vas me trouver de la nana?
4: Il y a plus de place. Plus.
1: Bon, alors, tu me vires mémé, là, déjà.
4: Je me vire mémé.
1: Tu me vires Jacqueline, tu me vires mémé. 40, 57 ans, déjà, elle, tu me mets, tu la remercies, tu lui envoies un sonotone avec une photo dédicacée, plus un abonnement d'un an à Dentiemag. Hein? Comment le nettoyer, comment l'emmener en vacances, comment dépanner, comment une dent cassée sur un truc, comment on peut faire tout ça. Tu m'envoies tout ça plus rapidement. Hein? Et Véro... Pas drôle, mais mine de rien, le fait de se revendiquer d'être pas drôle, donc on sait que c'est une chieuse. Les chieuses sont pas mal. Non, mais tu sais, de pas être drôle, généralement, on se rattrape sur le physique. Ok, je suis pas drôle, mais je suis belle. Ah ouais?
5: Mais je suis drôle.
1: E égale M6. Non, mais là, c'est la théorie de Pythagore. Pythagore.
4: Ah oui, ouais, bah
1: si
4: ouais,
1: nous écoute,
4: ouais.
1: Qui nous appelle d'ailleurs au passage, qui nous passe un petit bonjour. T'es vraiment un fils de pute avec les nanas, me dit-on. Oui, je sais. Non, mais je sais que de ce côté-là, là, je serai intraitable. Je serai intraitable. Au même titre que Louis XVI avait été une pute avec Marguerite Duras.
4: Bien parlé, ça.
1: Ah, voilà. Bon, alors.
5: Max, dis-toi.
1: Qui c'est qui a dit ça?
5: C'est moi.
1: Laquelle?
5: C'est Émilie.
1: Hein?
5: Excuse. Ah,
4: c'est bon, toi, c'est bon.
1: Émilie?
5: Ouais.
1: Ah, mais toi, Émilie, c'est bon.
5: Ah, ok, d'accord, ouais.
1: Toi, t'es dans le seau, toi, t'es dans le sac.
5: Bah, je suis une.
1: Hein?
5: Ok.
1: Ouais.
5: Pas de non. problème. Avec... Bah, je suis une,
1: hein? T'as l'air sympa, toi. D'ailleurs, pour fêter ça, un prout. Déjà, pour commencer, déjà, carte sur table. Je prout. Parce que moi, je suis un mec correct. Je prout ici pour pas prouter là-bas.
4: C'est ça qui est sympa.
2: C'est ça qu'on aime en toi.
1: Et je vois pas pourquoi j'irais gazer les gens que je connais pas.
2: C'est
6: C'est vrai.
1: Voilà, c'est tout.
6: Et ceux que tu connais aussi.
1: Voilà. Non, mais vous, c'est... C'est pas... Non, ça sent pas.
6: On s'habitue à force.
1: Non, non, non, on s'en sent pas. Attends, c'est... Non, mais ça sent pas, ça sent pas. Émilie ?
7: Oui.
1: On prend l'adresse et tout ça, on y va, on est prêt à partir.
7: Je t'attends.
1: Bon, Claire.
7: Oui.
1: C'est...
7: Il passe.
1: Claire, c'est léger. Ah, mais attendez. Non, mais Manu, les appels, ils vont pas se prendre par le Saint-Esprit. Alors, je pense pas qu'on est sponsorisé par Dieu ou machin.
8: Bah, il faut qu'il y ait l'adresse de non ?
1: Ouais, non, mais là, tu me prends le... Voilà, c'est le gris, tu me le colles contre l'oreille.
6: Il faut par l'autre faire le cake.
1: Avec tes gros doigts, tu m'appuies sur les boutons verts qui clignotent. Ouais. Hein comme dirait Fildar, comme dirait Gérard, tu me prends sur les 24 lignes. Okay. Voilà. Et puis sinon, la libre antenne également continue toujours. On en a besoin parce que maintenant, il n'y a plus que des nanas qui appellent que pour ça. Claire, je ne sens pas.
7: Bon, mais décide-toi vite, Max. Parce que nous, on attend sur ce.
1: Qu'est-ce que je fais là ? Oh là là, je suis une pute. Vous allez m'en vouloir ?
7: Non, c'est plutôt jouissif d'avoir à choisir comme ça.
1: Ouais, mais c'est question pute quand même. Je trouve que quand même, ça me fait chier, ça fait un peu pute.
7: De toute façon, tu sais bien. Enfin, te force pas hein, si tu viens nous voir parce que bon, tu te fais chier et que tu te sens obligé, pas du tout. Hein.
1: Bon, on prend votre adresse quand même, on va voir si on passe, on garde le number, je vais appeler quand même. Non, mais parce qu'après, moi j'irai bien chez Émilie à préparer un tour. On va les déconner un peu, on va aller faire du son, on va aller voir les travelots, d'accord ? Qu'est-ce que t'en penses, Émilie ? Ah bah Emilie elle est rentaine, qu'est-ce que t'en penses Claire ? Bon alors, bon Véronique de Paris, c'est loin.
7: Laquelle ?
1: Non mais Véronique, pardon, du 12e, ça fait loin. Hein. Ça fait très loin, Véro.
7: Je suis déçue.
1: Non mais je sais bien, j'aurais bien aimé, mais Nation, ça fait très loin. Hein.
7: Attends,
1: non, ça fait loin.
7: Il y a
1: un bon petit quart d'heure facile minimum. Le temps d'aller chez les autres et tout, d'aller à Nation, c'est au bout du monde. Et après, comme on va aller du côté de Trocadéro, machin, se balader et voir les putes, on est carrément derrière et tout, ça nous fait un chemin pas possible. Non, à moins qu'il y ait un chauffeur routier qui va bien venir te chercher.
7: Attends, moi j'ai une voiture.
1: Eh ben, tu nous suis en caisse, ok ?
7: Oui, mais j'ai un bébé aussi, il dort à ce temps-là.
1: T'as un bébé ?
7: Oui.
1: T'as un mari ?
7: Non.
1: T'es toute seule ?
7: Oui.
1: Ça me branche, hé hey.
8: Sur un coup, là.
1: Elle a un gamin. Parce que j'ai vu le film, tu as vu le film avec Tony Curtis, comment il s'appelle ?
8: Jerry McGear,
1: vous l'avez vu les filles ?
7: Non.
1: Le film avec Tom Cruise qui est sorti il n'y a pas très longtemps là ?
7: Non.
1: Mortel, il tombe amoureux, en fin de compte avec une nana qui a un gosse qui a 26 ans, qui est belle à croquer. Et c'est marrant parce que Fildar, je lui ai prêté le film ce week-end, il a eu le même truc que moi. Moi je me vois bien déjà sortir avec une nana qui a déjà un gosse. C'est mon nouveau truc en ce moment.
7: C'est chouette, alors j'ai
1: méchant. Ouais, il y a ça et des Converse bleues que je cherche. Non mais c'est vrai, je cherche des Converse bleues à rayures. Je cherche une femme avec déjà un gosse. Ça me fait bien craquer là en ce moment. Ça c'est mon truc perso, mais ça c'est vraiment plus sérieusement ça.
7: C'est quoi style alors ?
1: Non mais c'est vrai, Véro, sans déconner, déjà ça t'évite de le faire.
7: Ouais, tout
1: et non, ça me plaît bien ça. C'est de prendre la femme avec le gosse.
7: Ah, papa cool.
1: Ouais, c'est pas mal ça. Bon, Véronique de Paris, 21 ans, là, pas drôle.
7: Ouais.
1: Bon. Bon, Véronique, 28, c'est bon. On va essayer de gérer ça, on prend l'adresse, on voit ce qu'on peut faire.
7: Ouais, mais pas à 4h du mat non plus.
1: Non, bah non, à 4h du mat, moi j'ai du taf, on est déjà rentré, on fait l'eau. Qu'est-ce qu'il y a, Phil, là ? Qu'est-ce qu'il y a ? Ça chauffe ? Si, qu'est-ce qui se passe ? Il est en antenne avec Émilie, qu'est-ce qui se passe ? Quand même, qu'est-ce qu'il y a ?
8: Une grosse info, mais je peux pas le dire.
1: Vas-y, balance. Balance.
8: Entre nous,
1: ah non, balance.
8: Non, c'est la surprise, quand même.
1: Quoi, je la connais ?
8: Mais non.
1: Ah bon ? Eh oh !
8: T'inquiète.
1: T'es pas
8: un.
1: Oh ! C'est pas Assurance Tourix avec le laidron et le machin et tout le bordel là, Astérix et compagnie, hein. Oh ! Enfin, laidron. C'est sûr, hein. C'est pas là où il y a la potion magique et compagnie, hein. Bon, alors, parce que là, apparemment, il y a de l'info. Bon, Véronique.
7: La pas drôle.
1: Non, la pas drôle, ouais, mais... Ah là, t'es pas drôle, pour peu que t'es pas mimi, toi. On va promener la soirée, nous, hein. Non, mais c'est vrai, attends, on a perdu, hein.
7: Bah, apparemment, t'as le choix, de toute façon, t'as plein de nanas à aller voir. Quoi qu'il en soit.
1: Bah Je sens pas le truc. La Véro, elle a pas drôle. Je sais pas pourquoi elle est pas mimi, déjà qu'elle est pas drôle, qu'est-ce qu'on va.
6: Elle est pas belle en plus.
1: Non, je sais pas, je dis, elle est pas drôle, si en plus elle est pas mimi, on va royalement se faire chier là. Hein. Ah là. Qu'est-ce que je fais là ?
8: Elle habite où,
1: toi ?
7: J'habite à Bordeaux.
1: T'habites à Barbès ? Oh là là, c'est pas la porte à côté tout ça, hein.
7: Arrête, c'est à côté, tu sors la porte de Clignancourt, c'est juste à côté.
1: Oh là, la porte de Clignancourt !
7: Max ! Max, c'est clair.
1: Oui.
7: Tu m'entends là ?
1: Oui.
7: Bon, nous, on est à la limite entre le 8e et le 17e. On n'est pas des canons, mais on est des marrantes. Ça compense carrément sur la pas marrante et en plus, elle est pas belle.
3: Oh, mais attends, pense à rien si je suis pas belle. En plus, je suis marrante.
1: Ben, ce qui peut être marrant, c'est de dire putain, c'est vraiment marrant comme vous êtes pas belle. C'est drôle comme vous êtes pas belle. C'est vrai, quoi.
3: Moi, je crois qu'il faut que tu décides, Max. Faut que tu fasses un choix, là. Bon, enfin, bah, on a deux pour le prix d'une.
1: Non, je suis pas à l'aise, là. Je suis pas à l'aise dans mes baskets, là. Non, mais je suis pas à l'aise. Je sais pas quoi faire, là. C'est lourdingue, hein. Claire.
3: Attends, tu peux me passer hors antenne parce que j'ai mon portable qui a coupé. Je vais te mettre sur celui de l'autre Claire.
1: D'accord, ok, quitte pas.
3: Ok.
1: Tiens, reprends Claire. Claire. C'est pas possible. Bon, alors. Bien joué. Alors, sur ce coup-là, bravo. Tu lui envoies une cassette, tu lui envoies une cassette vidéo. Alors, bon, Véro.
3: Ouais, Véro, la tête drôle, par contre, elle a un truc à te dire, c'est que ça peut te décider. Moi, j'adore la techno, j'ai plein de trucs de techno. Enfin, en cassette. Désolée. Enfin, j'adore la techno, donc si vous voulez en passer, ce serait carrément cool. Mes voisins sont pas chiants du tout, il y a que des jeunes.
1: Non, mais attends, on va pas passer...
6: Et le temps passe.
3: Et le temps passe, la techno non, mais le temps oui.
1: Ouais, mais bon, là... Ouais, mais là, je me tâte, là. Non, mais je me dis que, tu vois, la Véro, ça peut être dangereux, quoi. Non, mais... c'est pas une décision prise à la légère, je veux dire...
9: Bah, ce qu'on peut faire,
1: ouais.
9: Si elle ouvre la porte, on s'en pense, on se casse.
1: Même pas, on la fait venir de la fenêtre.
9: Ouh. Ouais, voilà. C'est pas...
1: Pourquoi pas ça, Véro?
3: Ouais, mais alors ça va être rude parce que moi je donne pas sur la fenêtre, quoi.
1: Ouais.
9: À la cour intérieure.
3: Bon, bah sinon vous sonnez à la porte et si je suis trop laide, vous partez en courant.
1: Oh, ouais. Ouais, mais bon, on s'est déjà fait ça avec une grosse qui nous a retenu, on était mal. Et j'ai été absent de l'antenne pendant 4 jours, hein. C'est-à-dire que j'ai été pris en kidnapping là-dedans. On m'a pas donné signe de vie et c'est au bout de 3 jours qu'ils se sont dit tiens, peut-être que c'est rapport à la nuit de la semaine dernière où il est resté chez une nana. Max, tu te crois trop important, mais je le suis trop important. C'est pour ça que je peux pas me permettre de faire une erreur comme ça, c'est stratégique, c'est un... Putain, sans déconner, qu'est-ce que je fais? Bon, Véro, alors, on y va aussi?
9: Ouais.
1: Allez, Véro, allez.
3: Vous savez vers quelle heure vous passez?
1: On va passer chercher Emily, on passe se chercher d'abord pour aller chez Emily.
3: Ok, ça roule.
1: Bon, allez, on va voir ça, ouais, ça roule, là, ça va rouler, là. Bon, allez, on récupère l'adresse, on va voir ce qu'on peut faire. Fildar, on va faire chauffer le moteur. La brasse à côté. Bon, allez, on va y aller. Nous, on va aller faire un petit tour dans Paris. On va vous commenter. Alors, bien entendu, on va continuer. Qu'est-ce qu'il y a, Gaëlle, aussi? Dur. Qu'est-ce qu'il y a?
6: Je demande une petite pause syndicale d'une minute.
1: Ah, bah oui, bah, une petite pause syndicale d'une minute pour faire une petite pause. Ah, t'en as une autre. Victoria, alors vite fait, Victoria. Bonsoir, Victoria. Bah ouais, mais... Ah, oh Fildar, mais il sabote le travail. Bon, petite pause syndicale, tu peux. Petite pause d'une minute ou deux, là, pour Gaëlle. Pause pipi. Alors, on y va. Et Manu, il a les... Oh là là, les yeux qu'il a, le Manu. Il est sur le coup, le Manu. Il est là-dessus, hein, Manu, quand même. 20 ans, ça va? Véronique, Victoria.
10: Oui.
1: Voilà, je t'entends pas, Victoria, ça va?
10: Oui.
1: Oui.
10: Oui.
1: Bah oui, qu'est-ce que tu veux?
10: Eh ben, je proposais de me joindre à Claire et Claire, qui habite pas loin de chez moi.
1: Ah oui, non, mais Claire et Claire, c'est pas bon, Claire et Claire. Hein.
10: Ah bon, bah tant pis.
1: Ça se fait pas. Au revoir.
10: Au revoir.
1: Oh, d'accord, ok, les euros, alors, elle va dire, ça c'est le bon moyen, alors, elle même pas, la fille même pas motivée, j'ai envie de bouger, mais attends, moi aussi, hein, j'ai pas dit que j'ai senti tout de suite, hein, j'ai bien vu la vie hyper motivée, ouais, bon, tant pis, au revoir. Bon, ça veut dire qu'on a strictement rien à foutre de voir nos gueules, ça veut dire que pour elle, on représente rien du tout, qu'on est du pâté de foie, de la grosse merde, on n'est pas de la merde, ok? Ça soit bien clair et net. Bon, ceci dit, continuez à nous appeler comme des fous furieux pour continuer à la radio libre que nous ferons de ma bagnole. On ira d'ailleurs un peu se balader, quitte à finir plus tôt, on s'en fout. Ah, on finit, on n'a plus pour longtemps, on termine, allez, après on se barre et tout, moi j'ai d'autres trucs à faire. 0800 70 5000 ou 0803 08 5000. Manu est là, Gaël également, on fait la petite pause syndicale. C'est extrait de la compilation, alors hein, putain, on l'a retrouvé sur tout le morceau, mais là, une compilation qui est sortie il y a tout juste une semaine, la compilation Métropole Techno. C'est Joey Beltram 3, le morceau s'appelle Forklift. Vous l'avez peut-être déjà vu dans Technomax d'ailleurs sur M6, remixé par Lux Letter. Et on se retrouve juste après pour la suite de la Radio Libre. Si vous aimez vraiment la techno, montez ça au fond parce que ça pulse, c'est assez linéaire, mais c'est très très bon.
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17: T'as raison.
18: Ouais, c'est ton sens en trompé.
17: Ils se sont trompés. Ils ont mis le féminin au lieu de le masculin. Une erreur de notre part. Veuillez nous en excuser. Merci Franck d'être venu pour ça.
18: Oui, oui, oui.
17: On lui fera écouter tous les jingles ce soir. Le mec, il dit, je veux voir. Je veux entendre tous les jingles.
18: Oui, je veux revoir tous les jingles. Repassez-moi tous les jingles.
17: 0825-08-5000 si vous voulez poser des questions à Franck Dubosc, qui sera le 4, 5, 6 octobre au Zénith de Paris, plus beaucoup de dates en province.
18: Mais partout, mon vieux, partout, j'ai oublié de prendre mes dates pour vous les dire.
17: Mais comme d'hab, t'es tellement ici, famille, tellement bien que finalement, voilà, il est à l'aise. Il a son petit Perrier, sa petite sucette, et il est bien.
18: Juste avant qu'on parte dans n'importe quoi, quand même, le Zénith, merci quand même à tous les auditeurs de Fun, quand même, parce que le début, tout le début, c'est quand même grâce à vous, grâce à toi.
17: Il n'y a pas que ça, ça a contribué.
18: Oh, ça a pas mal contribué quand même.
17: Ouais.
18: Ouais, ça contribue à avoir des gens qui venaient faire la fête et pas qui venaient en curieux, mais plus pour faire la fête. Non, vraiment.
17: Je l'ai vu,
18: puisqu'en province, souvent, plus en province encore, les gens venaient pour me dire ouais, comment va Max et machin. Donc je voyais que c'était des gens qui t'écoutaient et tout ça. Et c'était vraiment.
17: Ah bon, en tout cas, il sera.
18: Merci, je peux.
17: Il y aura Bordeaux, il y aura Montpellier. Je me souviens, il y a Cannes, il y a toutes les grosses
18: villes. Toulon, Metz, Nancy.
17: Ouais, ouais,
18: partout, il y a des zéniths et puis aussi les grosses salles.
17: Bordeaux,
18: c'est pas assez au féminin, mais je joue trois fois quand il y a des. Quand c'est des endroits, c'est pas des salles de zénith. Je joue deux ou trois figurons.
17: C'est fabuleux.
18: Du travail.
17: Que vous êtes surchargé de boulot.
18: Mais non, c'est vachement bien parce que les grosses salles, on va s'éclater.
17: Ah bah c'est clair. Ah bah c'est là, clair. Et ce sont les.
18: Attends, tu sais que j'ai 12 hommes dans mon équipe maintenant.
17: 12 hommes dans ton équipe.
18: Attends, j'ai commencé, on était deux.
17: Ouais.
18: Je te jure, on était deux. L'autre il faisait tout. C'était Max, il s'appelait faisait tout.
17: Ouais.
18: Et maintenant j'ai l'équipe, ils sont 12. Il faut rien.
17: C'est vrai.
18: Non, c'est pas vrai. Non, non, attends, j'ai l'air d'un petit chef. Et...
17: C'est bien.
18: Je te jure.
17: Mais c'est bien, c'est bien. T'as toute ta dream team.
18: Non, mais ça change bien. C'est très très agréable.
17: Alors on va accueillir les auditeurs, ils sont nombreux. Mais juste avant qu'on commence avec Hélène et avec Mathieu, 0825-08-5000, on a Alain, le fan de Michael Jackson de Brest, pour le stop ou encore grâce au message SMS. Je redonnerai d'ailleurs après comment il faut faire pour nous envoyer des SMS directs dans les studios qu'on puisse les lire avec Franck. Alain, t'es toujours là ?
19: Toujours là, Max.
17: Bon, très bien. La patate.
18: Attends, il prend de la drogue.
17: T'as fait cousser.
18: Il prend de la drogue.
17: Pick the bang. Pick the bang.
18: Il vient de me répondre.
17: Pick the bang.
18: Il est la bonne.
17: Yo.
18: Tu passes sous un tunnel là, je t'entends mal.
17: Mon petit Alain, attention, il y a eu du encore. On aimerait qu'on interprète un titre de Michael Jackson et finalement on aimerait entendre quelque chose qui bouge bien. On pensait peut-être à Wanna Be Starting Something.
19: Ah bah à la place de Dirty Diana, ok. C'est
17: d'accord,
19: parti,
17: ok. Et regarde, on n'a pas un producteur, une assistante d'enfer.
18: C'est quoi?
17: Tes dates, mon con.
18: Oh non, de
17: sur
18: dire.
17: Le net. Eh ouais.
18: C'est pas vrai.
17: Si, on va te les donner tout à l'heure. Attention, Wanna Be Starting Something. C'est parti.
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18: Monsieur, la séance est terminée. Demain, nous parlerons de votre adolescence. Hein. Je vais vous demander de régler la séance et de quitter la pièce. Suivant.
17: Bravo Alain.
18: Bravo. Il est mort là, je crois.
17: Il ne respire plus. Hein.
18: Il peut pas rester vivant.
17: Il est bleu.
19: Toujours enfant.
17: Ça va?
19: Ouais, ça va. Toujours.
18: Eh mais attends, et ça t'a coûté combien de pièces ça, dans ta cabine téléphonique?
17: C'est nous qui rappelons, hein. Ah oui, quand même.
18: C'est Fun qui paye.
17: Ah, c'est Fun qui paye. Bah, attends, c'est un show.
18: Attends, il n'appelle pas des États-Unis.
17: Ah bah non.
18: D'accord, je croyais qu'il était chez Michael.
17: Non, il est à Brest.
19: Non, je dois repartir. De toute façon, j'ai un projet avec mon manager à New York, mais là, avec mon livre, comme Franck Dubos, ce sera même un plaisir de t'en offrir un, parce que là, je viens de sortir un livre. Donc
17: je viens de lui offrir notre livre, comme ça, tu nous enverras un petit.
18: Là, volontiers.
17: Vas-y. Tu peux juste lire n'importe quelle page, une ligne, au pif, comme ça, au feeling, comme ça, juste une ligne.
18: Le chagrin.
17: Voilà.
18: On pleure le plus souvent en solitaire. Le seul moyen de cacher ces brutales et tristes émotions aux amis, aux copains, et surtout aux parents, ces êtres merveilleux qui nous ont mis au monde.
17: Oh là là, c'est du beau texte.
18: C'est la page 52.
17: C'est la page 52 du livre d'Alain qui est sorti dans le commerce. Alors très sérieusement, je vais peut-être faire un petit coup de pub, c'est aux éditions Panthéon.
18: Les éditions du Panthéon.
17: Aux éditions du Panthéon, vision littéraire de Alain Piriou, hein, parce qu'il faut le préciser, hein, voilà. Donc c'est dans le commerce et il faut l'acheter pour faire plaisir à Alain.
18: Bah, c'est
17: parce
18: bien,
17: que
18: Alain.
17: C'est du gros travail. Et c'est vrai que c'est joliment écrit en plus, en étant sérieux deux secondes.
19: Très joli texte, justement, parce que je...
18: Calme-toi.
19: Ce que je recherche avant tout, c'est...
18: Alain, calme-toi. Attends, calme-toi, tu fais ta promo, là, calme-toi.
19: Ce que je recherche avant tout, c'est trouver la cohérence...
18: Tu peux faire plus calme, Alain.
19: La cohérence, voilà. La cohérence...
17: Encore, je pense.
19: Et l'émotion...
17: Calme-toi encore un petit peu.
18: Alain, écoute-moi.
19: Oui.
18: Calme le jeu. C'est parce que ce que tu dis là, c'est bien, mais comme tu t'énerves.
19: Oui, c'est vrai que.
18: Voilà, on a l'impression que tu nous engueules.
19: Non, pas du tout, au contraire.
18: Donc,
19: je vous apprécie énormément.
18: Voilà, donc tu calmes.
19: Oui.
18: Donc tu veux parler de la tolérance, parce que tu feras pas pivot comme ça. Mais non, mais c'est vrai.
17: Alors qu'est-ce que tu voulais dire là ?
19: Non, je voulais dire donc ce livre. À la base, j'ai voulu dans chaque texte trouver une certaine cohérence pour qu'il y ait une certaine réceptibilité ensuite par le public, parce que c'est n'importe quelle œuvre qu'on fasse, que ça soit une pièce de théâtre. Ouais.
18: Laisse-moi placer des oui, Alain. Faut que tu me laisses placer des oui et des choses comme ça dans notre conversation. Tu vois, ça te permettra de respirer. Donc oui. Oui.
19: C'est comme une chanson.
18: Oui, là tu mets un point. Oui.
19: Une chanson, une pièce de théâtre.
18: Une pièce de théâtre dramatique. Tu me laisses parler.
19: Oui.
18: Entre les deux. Une pièce de théâtre dramatique peut-être.
19: Voilà, ou autre. Mais l'important, c'est trouver, c'est vraiment imprégner son personnage et donc émettre une certaine émotion pour que ça soit réceptible par le public. Et dans toute œuvre, c'est toujours le même
18: processus. Ta phrase commence à être longue là. Voilà, enfin, tu t'arrêtes un moment.
19: Voilà.
18: Donc là. Pour le public. Et alors, j'avais lu votre dernier roman, Alain Piriou, qui parlait de l'injustice en Amérique du Sud. Pouvez-vous nous en donner quelques extraits?
19: Disons que le texte n'a pas l'injustice, c'est... j'ai voulu donc dénoncer un peu toute cette oppression dont était soumis le monde et l'homme également, quoi.
18: Bien sûr.
19: Et donc, voilà, j'ai voulu trouver un texte qui a une certaine cohérence là-dessus. Qui soit beau.
17: En même temps, des vendredis soirs. Hein, celui-là, je pense aux gens qui écoutent l'émission.
18: Alors, merci Alain. Je rappelle que Vision littéraire est sorti aux éditions du Panthéon.
19: C'est ça, oui.
18: Oui. Et
19: Mais Franck Dubosc, pour moi, ce livre, c'est un message pacifiste avant tout.
17: Voilà, non, mais c'est vrai qu'il a des jeux. Non, en plus, c'est vrai que c'est quelqu'un qu'on adore ici.
18: Mais
17: là, je l'entends, j'entends sa voix, je le vois. Il a beaucoup d'émotions. Tu l'as déjà vu en vrai ?
18: Moi, je l'ai vu en vrai. Et moi, j'aime bien quand il parle plus calmement.
17: Honnêtement, c'est vrai que ça fait du bien. C'est vrai que ça fait du bien.
18: Après un peu de Michael.
17: Voilà, c'est ça. Ça fait un petit peu du bien de se poser.
18: Merci, Alain.
17: Alain, est-ce que tu nous autorises encore à faire un petit stop ou encore ?
19: Pas de problème.
17: Alors, je rappelle que si vous voulez encore du Michael Jackson d'Alain de Brest dans sa cabine, il vous suffit de dire encore ou stop si vous voulez que ça s'arrête et vous votez exclusivement par SMS. Les messages m'arrivent directement devant les yeux. Il y a beaucoup d'émotions. Pour le faire, c'est très simple. Vous envoyez vos messages au 61-386 et vous mettez Maxmel, M-A-X-M-E-L, un petit espace, stop ou encore. Et vous voyez là, donc il y a encore des messages. Alain trop fort ce soir, il y a beaucoup de gens qui ont apprécié. 61-386, à tout à l'heure Alain.
19: À tout à l'heure Max.
17: D'accord, à tout à l'heure, bisous. On va retrouver Perrin qui est dans la rue d'ici quelques instants. Mais avant quand même une ou deux questions pour notre ami Franck Dubosc. On a récupéré les dates d'ailleurs sur internet, on en parlera tout à l'heure. Alain, tout à l'heure. Et pour le moment c'est Hélène, 16 ans de Nantes. Bonsoir Hélène.
13: Wouhou, on m'a dit tu passes à la radio avec Francky.
17: Voilà, Franck Dubosc.
18: Bonsoir Hélène.
13: Oh, j'en reviens pas, je suis trop fan, quoi.
17: Là, elle fait sa fan, là.
13: Oh.
17: Elle joue la comédienne.
18: Elle fait la comédienne.
13: Ah, je suis professionnelle.
18: Tu fais ta comédienne.
17: Allez, Hélène, vas-y, parce qu'il va y avoir beaucoup de monde ce soir. Alors, si t'as une petite question à Franck, il est là.
13: Oui, bah en fait, moi, j'ai l'intention d'écrire une biographie sur Franck, donc... Donc bon, j'aurais voulu connaître un peu tes rapports au niveau de ton public féminin, par exemple.
17: Ah,
18: oui. Mes rapports, c'est-à-dire
13: par exemple, est-ce que c'est toi qui fais toi-même tes dédicaces ? Est-ce que c'est toi qui réponds aux lettres que
18: Oui, c'est moi qui réponds à mes mails et c'est moi qui réponds à mes lettres. Oui.
13: Je l'ai su tout de suite.
18: Oui. Non, mais souvent, je vais même te dire, il y en a beaucoup qui me disent, ouais, je sais pas si c'est à toi que je parle, c'est pas si c'est à toi. En tout cas, la personne qui répond, mais non, c'est moi qui réponds.
17: Ouais. Parce que des fois, les messages, les réponses sont chiantes, c'est nul et tout. Non, te prévenir qu'il y a quelqu'un qui répond à ta place.
18: Bah, il y a des fois, je fais juste un petit bisou, un machin, tout pour montrer que je l'ai lu.
17: T'aimes bien faire des bisous.
18: Non, mais pour montrer que je l'ai lu, c'est une façon.
17: T'aimes bien faire des bisous. Quoi.
18: Moi, j'aime bien faire des bisous, ça, c'est sûr. Des petites caresses, des petits bisous.
17: Tu pourras faire à Pauline tout à l'heure au standard pendant la pause.
18: Ah, moi, j'aimerais bien, ouais. Et donc je réponds ça ou alors parfois je réponds un petit peu plus longuement. Il y a des fois quand j'ai trois fois le mail de la même personne, un mail d'une même personne, je réponds une fois puis je répondrai plus tard quand elle me réécrira. C'est des choses. Tu m'as déjà écrit, Hélène ?
13: Oui, je t'ai écrit une copie double entière. Et puis d'ailleurs, vous m'aviez déjà appelé à Fun Radio, mais j'étais tombée sur mon répondeur.
17: Mais tu sais que c'est passionnant tout ce que tu nous racontes, Hélène.
15: Je me souviens pas, c'était la chieuse.
17: Ah ouais.
15: Tu nous en as parlé.
17: Non, c'est passionnant. C'est passionnant.
18: Je me rappelle, c'est un copain à elle qui nous a fait appeler sur son. C'est ça, Hélène ?
13: Ah, exactement.
17: Oh, il se souvient. C'est génial. Bien, ouais. Alors là, elle va carrément tomber le love. Alors là, déjà qu'elle est amoureuse de Tom, et là, ça va être pire que tout là.
18: Bien sûr, je me rappelle.
13: Les copines, elles vont en entendre parler.
18: Bah alors. Mais je me rappelle, bien sûr.
17: Bon alors, t'as vraiment l'intention de faire une bio sur Franck Dubosc ou ?
13: Non.
17: Ah, c'était pour être drôle.
13: Oh.
17: Ah, d'accord.
18: Non, mais c'était pour parler, elle a raison.
17: Voilà, en même temps, c'est le plaisir d'être avec Francky, comme ça, faire de la radio, être bien.
13: Exactement.
17: Bon, est-ce que tu vas aller le voir en spectacle ? Toi, t'es à Nantes ?
18: Non, je joue plus à Nantes, j'ai déjà joué.
17: Ah, t'as déjà joué à Nantes. Tout à l'heure, on donnera les dates. Hein. On va toutes les donner avec Franck.
13: Mais je suis allée le voir à Nantes déjà, mais c'était génial.
18: Quoi. Ah, t'es venu quand j'étais à Nantes ?
17: Écoute.
18: C'était bien à Nantes.
13: Et même que j'ai dit 6 quand t'as dit une demi-douzaine de dauphins, de requins, alors.
17: D'accord.
18: Ah, c'est toi qui as dit 6?
13: Ouais.
18: Coquine, elle connaissait la réponse, hein.
13: Ouais.
17: Bon, Hélène, on va pas rentrer dans les détails parce qu'après, tu sais, pour les auditeurs qui écoutent quand même.
13: Oui.
17: Mais ce qu'on fera, c'est qu'on te leur passera un petit peu hors antenne, si tu veux, Franck Dubosc. Pourquoi non?
18: Je ne sais pas, je ne connais pas la suite de ma vie. Pour l'instant, je vis un peu la minute à la minute. En tout cas, je t'embrasse très très fort, Hélène.
17: On t'embrasse, Hélène.
13: D'accord. Merci beaucoup.
17: Bisous à toi.
18: À bientôt, au revoir.
17: On a Aurore également qui a 22 ans de Perpignan qui veut absolument poser des questions à Franck Dubosc qui était avec nous ce soir, hein, rappelons-le, pour son spectacle. C'est les Der des Der. Hein. Il y a juste une tournée octobre, novembre, décembre, on en parlera. Et les dernières dates à Paris, ça sera au Zénith le 4, 5 et 6 octobre. Voilà, carton plein. Aurore, Franck Dubosc, que t'écoutes. Bonsoir, Aurore.
20: Bonsoir.
18: Bonsoir.
20: Alors, ça va bien?
17: Ça va bien. On a 3 minutes, hein.
20: Ah, ok. Ah non, c'est pour poser. En fait, ça t'est venu comment ton humour?
18: Je sais pas. En fait.
20: Au saut du lit.
17: Oh, les questions, je pensais que c'est. Et des questions sérieuses ce soir, des gens.
18: Ça m'est venu, tu sais, tu déconnes avec les copains, puis tu comprends ouais. qu'il y a un moment où tu fais rire, un moment où tu fais pas rire, alors t'essaies de sélectionner les moments où t'es rigolo.
17: Parce qu'au début, en plus, quand t'as commencé dans les séries télé, les petites apparitions que t'as pu faire dans les téléfilms, c'était pas des comédies, c'était même plutôt classique, c'était assez romantique.
18: Mais je sais pas, un jour je me suis mis à écrire des sketchs comme ça, et puis il se trouve qu'il y avait des petits trucs à sortir qui étaient pas mal.
17: Tu te souviens de ton premier sketch que t'as écrit, c'était quoi l'idée du sketch?
18: C'était un truc où je parlais d'un... il y a des vieux sketchs que j'avais écrits avec des bandes de copains où on faisait la drague en boîte, des trucs comme ça.
17: On est sérieux ce soir?
18: Mais non, j'ai écrit déjà, j'avais écrit un sketch où je parlais, c'est pas moi qui l'ai joué, c'est un copain. Je parlais d'un mec qui travaillait dans un bureau, puis alors il avait l'accent comme ça aussi, comme toi. Mais lui, il l'avait vraiment. Et il disait qu'il était amoureux de la petite Marie qui travaillait à la photocopieuse. Ouais. Et je rêvais qu'elle tombe dans la photocopieuse. Pour le prendre à la tête et la tirer. La photo. Prendre la photo et tirer la photo par
20: la
18: Il avait, je sais plus du tout le truc que c'était.
17: Bon, c'est pas grave.
18: Je le joue pas, donc c'est que ça me plaît pas.
17: Bon.
18: Mais donc voilà, c'est venu comme ça.
20: Et est-ce que ça t'a aidé dans tes relations, je sais pas, avec les filles ou quoi?
18: Non, pas spécialement. Je vais dire un truc, je vais être sérieux deux secondes. Quand tu.
17: Après, on arrête d'être sérieux, hein, parce que là, vous allez nous flinguer avec vos questions sérieuses, les enfants. Faut y aller, faut déconner, on est vendredi. Hein.
18: Sinon, on repasse à là. Hein.
17: Ah, bah ouais, non, oui, sinon, là, on peut.
20: Non,
17: ouais,
20: s'il vous plaît.
17: Non. Après, faut plus de questions sérieuses. Hein.
18: Non, c'est juste que, avec les filles, en fait, on dit souvent, ouais, quand t'es drôle, ça fait rire les filles, c'est vachement bien et tout. C'est pas vrai. Si t'es drôle, il faut que tu sois tout à coup un petit peu émouvant. Pour que les filles disent ah, en plus il est émouvant. Et si t'es quelqu'un qui est plutôt triste, faut que tu sois drôle pour qu'on dise et en plus il est drôle.
17: Ouais, c'est vrai.
18: C'est toujours la différence qui fait que tu plais ou pas.
17: Ouais.
18: Donc comme moi je suis très con, j'ai beaucoup de mal. Mais je te fais un gros bisou Aurore en tout cas. Mais je viens pas jouer à Perpignan, j'ai déjà joué.
17: Malheureusement. D'ailleurs je vais donner 2-3 dates Aurore si tu le veux bien. Je vais donner juste celle du mois d'octobre. Hein. Rapido, donc on l'a dit 4-5-6 octobre au Zénith de Paris. Ensuite le 11 octobre tu es à Bruxelles, tu restes en Belgique à Charleroi le 12, le 18 tu es à Montauban. Ensuite tu descends complètement dans le sud le 19 octobre à Pau, le 25 octobre à Metz, alors là tu remontes, et le 26 octobre du côté de Nancy, on donnera les autres dates.
18: Il y a un truc qui s'appelle Galaxy Amnéville et le Zénith de Nancy,
17: et le Zénith de Pau également. On donnera d'autres dates tout à l'heure, ne vous inquiétez pas, quitte à les mettre sur internet de Fun Radio, on le fera tout à l'heure. 0825 08 5000, et on aura également notre Perrin qui va faire juste en deux mots, qui va nous parler un petit peu de ce qu'il va faire dans les minutes à venir, parce que les gens s'inquiétaient de ne pas t'entendre ce soir. Perrin, qu'est-ce que tu fais dans un instant?
0: Je vais rentrer dans un restaurant, le bistrot en main, et je vais tenter le record du monde du 100 mètres dans un resto. Parce que vous savez que la semaine dernière, il y a eu le record du monde du 100 mètres.
17: Exact, qui a été battu, exact.
0: Mais là, je vais rentrer plein pot dans le restaurant et je vais tenter ce record du monde qui a jamais été tenté, donc je peux le battre.
17: D'accord. Perrin également qui est un... il est fort. Perrin qui est un grand comique, j'ai expliqué qui il est. C'est quelqu'un qui nous fait des fils rouges, qui est très très fort et qui va très très loin dans son délire. Dans un instant, la suite de la Radio Libre, bien sûr. On est vendredi aujourd'hui, on est tranquille, on est peinard. Franck Dubosc est notre invité. Vous pouvez lui poser des questions. Je commence à fatiguer, j'ai tellement de choses à penser. 0825 085000. On fait une très courte pause, on revient juste après. On y va, c'est parti. Ensuite, on aura Franck et Léa.
21: Salut, mon petit Franck. C'est Catherine, 25 ans des Vosges. Comme pour moi, tu es le meilleur animateur de la bande FM.
17: Et
21: tu vas avoir bientôt 31 ans. Je voulais, pour cette occasion, te faire 31 gros bisous. Joyeux anniversaire.
17: Ouais.
21: Éclate-toi et fais la teuf avec tes potes.
17: Merci.
22: Salut, c'est Johnny. Ah, tu veux aujourd'hui, c'est ton anniversaire. Alors, je te le souhaite.
23: Ouais, c'est BG Maxime. Ciao. Ciao, Max, à plus.
24: Bonjour Moussaillon, c'est les Innocents.
22: Ouais, et même en pleine tempête, sur un bateau, on te souhaite un joyeux anniversaire.
17: Oh, dis quoi.
23: Ouais, c'est DJ Maxime, ciao. Ciao Max, à plus.
25: Bonjour, c'est Joe Cocker.
22: Et j'atteste un joyeux anniversaire. Max, c'est Jean-Baptiste. Bon, j'atteste et je confirme qu'aujourd'hui, nous allons célébrer votre anniversaire. Donc, je vous souhaite un joyeux anniversaire de la part de toute l'équipe de Fun Radio. À bientôt pour de nouveaux défis pour de nouvelles blagues. Encore une fois, joyeux anniversaire, Max. Et à bientôt.
26: C'était le dernier message de la liste.
27: Oui, salut Simone.

0: C'est intéressant. Effectivement, oui. D'accord. Il le fait exprès. Ah, il le fait. Ou il a un fou rire parce qu'il demande à parler à Simone et vous les aimez. Oui. On arrête là peut-être. Non, c'est bon. Encore. Bien. Eh ben, on est gâtés ce soir.
1: Elle était bien bonne.
0: Ah oui. D'accord, la chute est excellente également, bravo. Donc voyez comme quoi vous pouvez laisser n'importe quel message, tout peut nous intéresser et c'est diffusé sur cette antenne. Il y a un deuxième message, écoutez-le. Et je l'écoute avec vous, je le découvre.
2: Ah, c'est la grosse chiasse.
0: Ah pardon, parce que là, attention, apparemment, vu l'introduction, on a besoin d'être très concentré à ce que va dire cette demoiselle. Donc on recommence, apparemment, ça a l'air d'être très sympathique vis-à-vis de la radio. Hein. Et puis à mon avis, je pense que je vais m'en prendre également plein la gueule.
2: Ta radio, c'est de la grosse chiasse. Et puis, Jean-Pierre, je sais pas quoi, c'est de la merde, tout est de la merde. Et ton amour, gloire, je sais pas quoi, c'est de la merde aussi. Mmh. En fait, ton émission, c'est de la grosse chiasse de merde.
0: Ouais, ouais.
2: De la merde.
0: Moi, je te chie dessus, moi.
2: En fait, moi, je préfère carrément Skyrock.
0: Ouais.
2: Même si, non, je sais pas.
0: Ah, bah ça, les racailles, ils aiment ça, ouais.
2: En plus, toi, t'as une voix de gros pété.
0: Ouais.
2: T'es tout le temps en train de faire chier les gens.
0: Et je t'encule.
2: Je préfère Bob, Isa et Martin que toi.
0: Ouais.
2: Alors, franchement.
0: Bien.
2: Bah retourne à la ferme des cochons gros coups.
0: Ah
2: non. Retourne au bois de Boulogne.
0: Ouais. Bah oui, j'ai rejoint tes parents parce qu'ils bossent là-bas tous les soirs depuis une bonne partie. Et moi aussi, je t'emmerde et je te chie dessus, mais je t'aime quand même. Tu peux me laisser d'autres messages sur le répondeur 01 40 521 521. Tu sais que ça m'excite ce genre de message. Attention, il y en a un troisième.
3: Bonjour, Nicolas, 19 ans, de Cambrai. Je m'appelle Nicolas. J'ai des dents en bois, une jambe en mousse,
0: oui.
3: Et je recherche une fille nue avec un gros cotonne-banque. Je vais te raconter l'histoire de mon chat Poupoune. Poupoune, je l'ai écrasé quand j'étais en vélo. Au fait, j'ai pas de copain, je coupe jamais mes cheveux.
0: Très intéressant, bravo. Alors ça, effectivement, comme on l'a appelé, c'est un mec taré. Dernière chanson. 1 minute 27 carrément de chanson, alors ça vaut le coup là.
4: Bah tu vas écouter, hein. Tu alors, peux chanter, hein. C'est toi le boss. Hein,
0: attention, écoutons.
5: Non, Pauline Béton vous interprète les livres de fête.

0: attention de comprendre mes paroles là.
1: Mais c'est pas ça qui m'intéresse. Et tu mets vraiment le monde à terre. Tu veux les livres de fesses. 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
0: Bon, effectivement, comme on dit, c'est moi le chef. Et là, effectivement, je chante. Non, mais c'est très intéressant. Mais on ne comprend malheureusement pas les paroles. Ceci dit, si vous voulez, comme d'habitude, nous laisser des messages, hein, vous connaissez le numéro de téléphone.
2: Revue pour le plaisir la soirée en Belgique, c'était très bien. D'ailleurs, on va parler un petit peu de cette soirée avant de démarrer officiellement, avant que vous arriviez sur l'antenne, que vous débarquiez. Pour encore dire que c'était une très très grande soirée, il y avait Luke Slater, Laurent Garnier, on vient de le dire, Darren Emerson d'Underworld, on a vu CG Voland, on a vu Pils également en live, vous savez le morceau Rock Me, il y avait également Green Velvet, ça c'est pour les connaisseurs également, on a vu Scanix, de la techno c'est français, il y avait Westbam, un allemand également très très fort qui sera mercredi à la loco comme ça au passage, que ça vaut vraiment le coup d'être vu, il y avait également Yves Dorotter, enfin il y avait vraiment du très très très joli monde, 13 000 personnes étaient présentes lors de cette soirée, on a eu l'occasion d'ailleurs de filmer, peut-être qu'on en montrera des images sur M6 pour la prochaine Technomax, parce que on a, avec Philippe, on a filmé, il y avait des images très intéressantes. La fête, je veux dire, c'est clair, c'est boum, boum, et puis oh là là, la claque, j'ai pris une claque. C'est-à-dire que tu reviens de la soirée, bon, moi j'avais déjà vu des événements comme celui-ci, donc j'ai trouvé ça bien, Laurent, Darren Emerson, tous les mecs étaient bien. Et puis quand tu rentres chez toi, et puis après avec du recul, il y avait le bus, les auditeurs, ça s'est super bien passé, donc le temps de faire connaissance à l'aller, après la soirée, on s'est chacun séparé, chacun a bougé, parce qu'on était quand même 13 000 dans trois hangars, et puis après t'as le retour, où on était dans le bus, où là c'était plutôt bon esprit, des nanas sympas, etc., des gens très sympas, très conviviales, on avait ramené des remixes de GG, parce qu'on avait un bus avec un magnétoscope, donc on regardait les photos de GG et tous les clips, et avec du recul, enfin quand je suis arrivé dimanche soir chez moi, dimanche, et je me suis dit, putain quand même.
3: Quand même.
2: Ah ouais, quand même. C'est vraiment pour un DJ. Enfin moi, tu vois, ça m'a
3: pas mis.
2: Ah non,
3: mais là,
2: non, pas une claque. Je dis, j'exagère en disant j'ai pris une claque. Disons que j'ai déjà vu des événements comme ça, parce que c'est un peu comme les trans musicales. Mais quand tu reviens à la maison, que t'es chez toi tout seul et que tu te souviens de l'endroit où t'étais avant, ça fait quand même bizarre. Donc voilà, je tenais à vous le dire. Et si vous avez l'occasion de nous parler de cette soirée, ça sera avec grand plaisir. La grande nouvelle quand même de cette soirée, avant qu'on démarque cette libre antenne au 0870 5000, si je vous dis café expresso sucré, café expresso non sucré, café non sucré, café au lait sucré. Ah, c'est toi. Ah, c'est lui qui puait. C'est le mec qui pétait tout le temps au fond.
4: Ouais, non, j'étais devant en plus.
2: Tel quel, toi?
4: Moi, j'avais un t-shirt dessus, c'était marqué techno barré puis trans barré.
2: Ah oui.
4: Un t-shirt un peu jaunâtre, un peu bizarre.
2: Ah,
4: non, mais Fidor, il doit me reconnaître.
2: Ah bah oui, il est en train de me dire, ah, c'était le mec, le bœuf, là. Alors, Mathieu, la soirée, sérieusement, est-ce que c'était une belle OP? Moi, je dis que oui.
4: Bah alors, c'est la première fois que je vais dans soirée techno, puis j'ai vraiment aimé, quoi.
2: Donc là, on peut réellement remercier Fun, et surtout la maison de disques qui nous a envoyé là-bas.
4: Ouais, l'organisation était super bien, quoi.
2: Il est vrai, et en plus de ça, le groupe Pils, français, sympathique. Extrêmement gentil.
4: Excellent, Pils.
2: Et la soirée, t'as vu quoi, toi, en live?
4: J'ai vu Pils, j'ai vu Luke Slater. Luke Slater, c'est excellent.
2: Et Luke Slater aussi, c'est vrai, on l'a oublié, ouais, très bien, ouais.
4: J'ai vu Desclars, que t'as pas dû voir, parce que c'était à Laurent Garnier.
2: Exact.
4: C'était pas mal aussi.
2: Bien
4: sûr. J'ai vu Darren Emerson, CG Boland. Puis voilà, c'est tout, quoi.
2: Voilà, donc, très bonne soirée.
4: Ouais, excellente.
2: Ben, c'est dommage que ça s'est terminé vers 5h. C'est le seul hic, et encore, bon. Moi, je dis dans un sens que c'est bien quand ça termine, bon là c'était tôt, mais que ça se termine à un moment donné un peu frustrant, parce que ça permet de garder une bonne image, plutôt que d'attendre que les gens s'en aillent vraiment et que t'en puisses plus, ou là finalement tu t'en souviens plus trop.
4: T'as quand même bien terminé, t'as terminé avec le champagne, Laurent Garnier, tout ça, pour la musique.
2: Non, justement, moi j'en ai pas bu, mais il est vrai, il y avait un truc qui était assez extraordinaire dans l'organisation de cette soirée, il faut quand même le dire, c'est que chaque DJ ou personne qui joue en live, quoi, donc derrière les machines, il y avait une hôtesse donc qui apportait obligatoirement une à deux bouteilles de champagne pour le DJ et son entourage et tout, et c'était quand même assez bien foutu. Le seul hic, moi, que j'ai trouvé très regrettable, c'est que les DJ, à un moment donné, se retrouvent avec les coupes de champagne, et pendant que les mecs, ils mixent, au même moment, des fois, ils touchent les potards, en même temps, ils ont la flûte de champagne à la main, et ils boivent en même temps qu'ils mixent. Et là, c'est pas que c'est un manque de respect vis-à-vis du public, mais je trouve que ça a un côté très très cheap, un peu dépassé, et quasiment tous les DJ, même Laurent, mais je trouvais ça un peu, tu sais, ça me semble que genre le mec, il est blindé, quoi. Le mec il mixe en même temps avec une main il mixe, de l'autre côté il boit son verre, il y a les copines derrière. Et ouais, alors que d'être au moins quand tu mixes, d'être concentré à ce que tu fais, de montrer que tu le vis à fond, quoi. Mais soirée extraordinaire.
4: Ouais, vraiment.
2: Et puis,
4: par contre, le lundi quand il faut reprendre l'école, c'est pas la même.
2: Et ces petites partouzes qu'on s'est faites dans la chambre là, vraiment. Un souvenir extraordinaire. Je me souviendrai toujours de Mathieu, bon, qui a pas voulu, qui s'est juste branlé en nous regardant. Et Mathieu.
4: Ouais, bien sûr. Ouais.
2: Extraordinaire, le Mathieu. Ah, c'est bien. Bon, vous avez été, parce qu'en plus, c'est là où vous êtes cons un peu les mecs.
4: De quoi?
2: Bah, on avait rendez-vous parce que la soirée se termine à 5h officiellement et donc tout le monde avait rendez-vous devant le bus à 5h.
4: Ouais, et puis vous êtes arrivé à 6h.
2: Moi je suis arrivé à 6h moins le quart, bah vu que l'émission, la soirée mix, le mix de Laurent a duré jusqu'à 5h30. Mm-hmm. Et après il y a eu 2-3 rappels, moi je suis resté jusqu'au bout.
4: Bah ouais, mais nous on en savait rien, on nous dit 5h au bus, bon bah on y va quoi.
3: Bah, ils ont raison.
2: Bah ouais, ils sont bien dressés, c'est ça les frères, c'est bien. Hein? Bah... Non, c'était bien Mathieu, en tout cas vous étiez tous bien en plus dans le bus, tous sympathiques. C'est vrai qu'il y en a avec qui j'ai beaucoup moins discuté, d'autres pas, mais bon, on s'est partagé le travail avec Fildar, c'était pas facile. On a fait un deal dès le début, moi je vais au fond du bus, toi tu vas au fond, non c'est moi, t'as qu'à. Et non, vous étiez tous très sympas.
4: D'accord, bah
2: donc, on en discutait tout à l'heure avec la direction, très rapidement dans les couloirs, comme ça, avec DJ Christian, de la programmation de Fun. Et il m'a dit pourquoi pas remettre ça. C'est vrai que dès qu'on a l'occasion de refaire une belle opération comme ça, pour une grande soirée rêve, techno, ou même dans une discothèque avec du beau monde derrière les platines, on remettra ça.
4: Ah bah ça sera bien.
2: Voilà Mathieu.
4: D'accord.
2: Ok.
4: Bah, je te remercie. Merci
2: pour ton appel. Bonne soirée, bonne bourre.
4: Bonne soirée.
2: Salut Morgane, tu nous appelles. Ah bah toi aussi t'étais à la soirée Love Techno.
5: Ouais, je voulais un peu témoigner. Je voulais dire bah, justement j'ai trouvé ça super sympa.
2: Alors qu'est-ce que t'as trouvé dans la soirée? Qu'est-ce qui t'a le plus faut donner l'eau à la bouche un petit peu parce qu'il faut quand même savoir que la moitié d'entre vous, même les trois quarts quasiment, n'étaient jamais encore allés dans des grosses.
5: J'étais jamais allé une soirée techno. J'avais vachement envie. Ça faisait 4 ans. Je disais faut vraiment que j'y aille. Mm-hmm. Et puis là ouais c'était l'occasion d'être trop contente. Quoi.
2: Alors qu'est-ce qui t'a vraiment plu? Qu'est-ce qui t'a le plus marqué?
5: Qu'est-ce qui m'a le plus marqué? Ben, déjà, les 13 000 personnes, quoi.
2: Ouais, c'est vrai. Enfin, c'était dans 3 salles, donc il y a eu un cumulé ou à peu près de 12 à 13 000 personnes cette soirée.
5: Pour l'an dernier, surtout, il y avait beaucoup de monde. C'était difficile de circuler, mais c'était vraiment excellent, quoi. Je sais pas, il y avait une bonne ambiance, et puis c'était un public...
2: Mais qu'est-ce qui t'a plu en dehors de ça? Et à DJ tout particulièrement, il y a quelque chose qui t'a fait scotcher ou rien de particulier? C'est tout en règle générale?
5: Bah, moi, je suis pas une très grande connaisseuse, donc mais qu'est-ce qui m'a bien plu?
2: Est-ce que t'as, je sais pas, plus impressionné de voir des gens derrière du matériel ou derrière des platines plutôt que de voir des lives?
5: Je trouve que le DJ de Pils, quand même, il est assez vivant sur scène, j'ai bien aimé. Mm-hmm. Qu'est-ce que j'ai aimé autrement? Bah, Laurent Garnier, évidemment. J'ai loupé Green Gazette, moi. On m'a dit que c'était vachement bien.
2: Ouais.
5: Et si, bah, j'ai vu City Bolland.
2: Ouais.
5: Ça, c'était pas mal aussi. Et puis voilà quoi.
2: Bon d'accord, ok, très bien. T'as pas l'air d'avoir tellement la pêche, hein. Passez-moi des gens qui ont envie de témoigner, hein.
5: J'ai mis 3 jours à récupérer, moi.
2: On va te mettre, faut t'arracher les mots de la bouche, ah bon? Putain, moi le soir même j'étais déjà dehors.
5: Ah non, mais j'avais pas envie de me coucher après la soirée, j'ai la patate et
2: bon.
5: Tout.
2: Ok Morgane,
5: moi,
2: bah écoute.
5: Quand tu veux.
2: Hein. Bah, ravi en tout cas de vous avoir fait plaisir, je sais que ça a plu, je pense, à tout le monde.
5: Ouais.
2: Et bah dès qu'on a l'occasion de remettre ça, peut-être pour d'autres auditeurs, à moins que vous regagniez de nouveau, ben on vous réinvitera, y a pas de problème. Oui, non, mais on fera un autre événement après, faut changer aussi. Puis ça dépend aussi du plateau, hein. C'est surtout ça, hein. C'est pas forcément l'événement lui-même, c'est aussi le plateau. Hein. Ouais. Bonne soirée, amuse-toi bien, Morgane.
5: Bah, écoute, s'il y a ceux qui étaient dans le cœur qui veulent m'appeler, qui passent au standard.
2: D'accord, ah bah il y avait Mathieu, je sais pas s'il est encore en antenne, mais on peut te filer son numéro de téléphone.
5: Un gros bisou à Amélie, tout ça. Mélissa, avec qui on va aller à la loco normalement.
2: Mm-hmm.
5: On va venir te voir.
2: Ah, mais là, tu sais que mine de rien, pour vendredi, c'est pas que pareil, là, je vais essayer d'inciter les gens à venir.
5: Ouais.
2: Mais il est clair que là, ça me donne encore des idées. Disons qu'en regardant un petit peu à droite à gauche les DJ de la façon dont ils jouaient, ça donne encore 2-3 petites idées. Et c'est très intéressant.
5: Ouais, mais je voudrais peut-être pas voir merci, tu vois.
2: Ah, oui, c'est vrai. Pourquoi pour arrêter les gens? Hop, oh, pourquoi? T'embrasse.
5: Ok, salut.
2: Amuse-toi bien.
4: Déjà, c'est le premier que j'ai acheté. Hein.
2: D'accord.
4: Et je m'étonnais de nouveau.

0: En fonction des produits, hein. Je fais pas une, c'est pas une compile française, hein. Mm-hmm. C'est une compile dans laquelle je peux mettre 10 à 12 titres si je m'en démerde bien, et je choisis les morceaux que je préfère, quoi.
1: Ouais.
0: Voilà, et en l'occurrence, ceux que j'avais choisi là, c'était des morceaux que je jouais énormément en soirée, enfin que je jouais souvent en soirée et qui avaient un bon répondant sur la piste. Oh, un peu moins fort, Gaël, parce que là, ça crie. Je fais pas attention de savoir si c'est un produit allemand, français. Je m'en fous un peu de ça, hein. C'est pas ça le plus important, hein.
1: Ouais.
0: Le plus important, c'est quand même le... C'est pour toi, ça a de l'importance?
1: Non, bah, c'était juste pour connaître un peu l'état en France, quoi.
0: Non, mais il y a de très très bonnes choses françaises en trans, quoique non, je reçois pas grand chose, hein, mis à part Total Eclipse qui est vraiment au-dessus. Après, le reste en trans, en règle générale, enfin, les bons produits à une époque venaient d'Allemagne, sinon ça vient d'Angleterre.
1: Ouais.
0: Mmh.
1: Ok.
0: Voilà.
1: Et sur Musique de Nuit, j'avais acheté aussi, sur tes bons conseils, l'album de Lisa Gérard.
0: Oui.
1: The Mirror Pool, je crois. C'est ça.
0: Oui.
1: Et je voulais savoir quel titre aussi t'aurais sélectionné pour mettre dans une compile à part Sean Vem.
0: Je pense que ça aurait été le premier morceau.
1: Le premier.
0: Je crois que ça fait longtemps que j'ai pas réécouté l'album, donc il est possible qu'il y en ait d'autres. Mais il y avait le premier morceau, je l'aimais beaucoup, ouais. Mais bon, il ressemble beaucoup à l'esprit d'Ed Can Dance, bien plus que... Elle a réussi, donc Lisa Gérard est la chanteuse de d'Ed Can Dance, pour ceux qui ne connaissent pas. D'ailleurs, rendez-vous mercredi entre 1h et 2h du matin, puisque la nuit monologue sera consacrée à d'Ed Can Dance. Donc pendant 1h, je fais un spécial d'Ed Can Dance de 1h à 2h du matin pour ceux qui ont envie de rester éveillés et qui voudront apprendre ou réécouter d'Ed Can Dance, et donc pour donc la chanteuse Lisa Gérard. Et je trouve effectivement que l'album... elle a réussi quand même, tout en gardant le style d'Ed Can Dance, à se donner sa propre identité sur ses albums solo, sauf sur un ou deux morceaux, dont le premier dont je parle, qui ouvre son premier album, où je trouve que là, franchement, elle l'aurait fait sur un CD sur un album de d'Ed Can Dance, on n'aurait pas vu la différence, quoi.
1: Mm-hmm.
0: Donc voilà.
1: Et il y en aurait un aussi qui devrait bientôt sortir, non?
0: L'album sort au mois d'avril, et elle retourne en studio vers avril-mai avec Brandon Perry pour enregistrer le nouvel album de Dead Can Dance qui devrait sortir peut-être pas en septembre, mais entre octobre-novembre ou alors tout début janvier 99.
1: Ok.
0: Voilà. Bah écoute, ouais. Eric, merci en tous les cas d'acheter toujours, et puis pour d'autres nouvelles en dehors de Lisa Gérard, et Yassi Bertrand 6 qui devrait voir jour pour le mois d'avril-mai. Ça sera d'ailleurs la dernière. Après j'arrête, et un peu moins sans Gaël, on entend toujours, on entend tout ce que tu dis, également Musique de Nuit 3.
1: Mm-hmm. Et voilà. Ils seront plus tournés vers des genres différents?
0: Pardon?
1: Ils seront plus tournés vers des genres différents?
0: Faut pas en dire trop, mais effectivement il y a toujours une ou deux modifications, ouais, il y aura... Qu'est-ce qu'il va y avoir? C'est dans la logique, quoi. Musique de Nuit 3, oui, ça va pas. Tu vas pas avoir de la rythmique, t'auras pas de techno, t'auras pas de rock, t'auras pas de tout ça, hein.
1: Ouais.
0: Ce sera un morceau d'opéra qu'on n'avait jamais entendu ni dans la 1 ni dans la 2, puis il y aura des extraits, il y aura des musiques de films, ouais.
1: Génial.
0: Voilà, donc voilà. Puis il y aura peut-être une surprise également. Je sais pas si c'est encore confirmé avec la maison de disques, mais en toute logique, les premiers exemplaires seront des doubles pour le prix d'un.
2: Ouais.
0: Avec des morceaux qui, je l'espère, j'arriverai à avoir. Je doute fort que je puisse réussir à avoir, puisque j'ai demandé des artistes qui font partie d'un concept d'album qui, à mon avis, me sera refusé. Mais j'ai demandé, entre autres, d'avoir un extrait d'un live de Keith Jarrett, maintenant, face à un pianiste. Maintenant, est-ce qu'il va accepter de me donner juste une partie du live? Est-ce qu'il ne faut pas être obligé de prendre l'intégralité? Auquel cas, ça sera infaisable. Donc, on essaie de voir ça. Si malheureusement, ça nous pose des problèmes, on laisse tomber et on fait plus qu'un simple.
1: Mm-hmm.
0: Voilà.
1: Juste un dernier truc aussi. De Musique de Nuit 2, mm-hmm. Le texte qui est...
0: Faut rien dire, merci beaucoup Alex. Eric, bonne soirée, amuse-toi bien. Alexandre, 21 ans, tu nous appelles de Cergy, bonsoir Alexandre. Idiot.
3: Non mais dis donc,
0: mais attends, est-ce que vous êtes con à Bordeaux, ou est-ce que tu vas comprendre, faut baisser pas le son de la radio, c'est-à-dire faut baisser le son, faut pas la poser par terre la radio, hein.
3: Le son il est baissé un minimum.
0: Oui, c'est ça, idiot, oui, c'est ça.
3: Non, attends, je vais réessayer encore.
0: Non, l'autre, elle est derrière, avec 150 watts derrière, mais j'ai éteint la radio, mec, je l'ai posée par terre, le truc, tu dis, je suis pas con, je suis de Bordeaux. Bon, alors, quand elle veut, j'entends pas ma voix derrière. Voilà, ça y est, bravo.
3: Non, ça y est, j'ai baissé.
0: Évidemment, bravo. Maintenant, baisse la culotte, maintenant. On va mettre la fessée, maintenant. Donc, Isabelle, quand elle est à fond, la musique derrière, elle a baissé le son. C'est quand on lui demande de monter le volume qu'elle éteint. Bon. Isabelle, nous allons revenir dans un instant.
3: D'accord.
0: Nous allons parler de quoi?
3: Du monde des non-voyants.
0: Pourquoi?
3: Parce que bon, je suis non-voyante.
0: Ah!

0: Ah, c'est pour ça, je t'ai trompé de volet. Allez, je t'ai trompé de bouton, d'accord. Jour, nuit, jour, nuit, jour, nuit, jour, nuit, jour, nuit. C'est ça qui est bien, c'est ça l'avantage avec... c'est que, ouais. Avec un non-voyant, quand tu lui demandes d'allumer et tout, mais... Allume, putain. Mais c'est allumé. Mais non. Tu dis que c'est pas allumé.
1: Oui, mais maintenant, Max, t'es démodé. Il existe un appareil pour savoir que non, la lumière, si elle est allumée ou pas.
0: Ah bon?
1: Ouais, je m'expliquerai ça après.
0: D'accord, bah tu m'expliqueras tout ça après en direct de la voiture, bien sûr, hein, parce que je serai dans ma bagnole.
1: D'accord.
0: Et ensemble, tout en fermant les yeux, je t'emmènerai te balader un petit peu dans Paris. Connais-tu Paris?
1: Oui, je suis née à Paris.
0: D'accord, on me dit que je suis pas gentille, la pauvre Casneg, mais tu comprends la plaisanterie, toi, Isabelle?
1: Ah, bah oui, ça sans problème, sinon je serais pas ici.
0: Bah voilà, sinon tu serais pas avec moi ce soir, et puis... On profite pas d'un handicap de quelqu'un pour s'apitoyer sur son sort, mais c'est pas, c'est comme ça, et c'est la vie.
1: De toute façon, j'aime pas qu'on me prenne par pitié.
0: Voilà, ben exactement. Donc plaisantons pour tout, puis c'est comme ça. Hein. Il y a des gens, il y a des gens qu'on l'a vu et qui ne voient rien non plus. Hein.
1: Ben,
0: hein,
1: voilà.
0: Ça, tu le sais. Hein.
1: De toute façon, on dit toujours que l'amour se rend aveugle, donc.
0: Là, évidemment. Ouais. Donc là, t'es vraiment amoureuse en ce moment.
1: Non, mais moi, c'est que j'ai dû beaucoup aimer pendant ma première vie, donc.
0: D'accord. Eh ben, tu ne bouges surtout pas, Isabelle, nous allons revenir, et en plus, tu seras dans ma voiture, ce qui n'est quand même pas dégueulasse. Donc, vous ne bougez surtout pas, j'espère que le matos est prêt. Il est prêt, bien entendu, puisque Olivier Fildar s'en sont occupés. Appelez-nous pour la radio libre en direct de la voiture, demandez-nous de faire n'importe quoi, et nous le ferons, nous mettre à poil, conduire, je ne sais pas, avec une casquette de flic, habillé en CRS, je ne sais pas, moi, n'importe quoi, vous serez les bienvenus, 0870-5000, 0803-08-5000, c'est la Radio Libre spéciale vacances jusqu'à 6h du matin. Et pour un petit cadeau et en musique, Goldie, extrait de son album, en duo avec KRS-One, le morceau s'appelle Digital et on se retrouve tout de même, tout juste après pour la suite de la Radio Libre sur Fun Radio. À tout de suite. Je comprends ça bien.
2: Génial.
0: Bon, très bien. Bah, moi, j'entends pas les auditeurs du tout, mais c'est pas grave. Ah, moi, je m'entends pas dans le casque. Hein. En plus, j'ai un décalage. Voilà. Non, j'ai un décalage. Je peux pas parler. Si Olivier est là, si vous pouvez demander, j'ai un décalage d'une demi-seconde dans mon deux casques.
2: Bah, Olivier, il est à côté de moi, mais. Bah, il cherche, hein.
0: Je cherche.
3: En fait, c'est le deuxième bouton qui est sur Moon TX Plus. Il faut que tu le mettes.
0: Je suis devant là parce qu'on est reparti chercher. Voilà, donc je suis devant.
3: J'arrive.
0: Ça, je m'entends pas dans le casque. T'es là, Isabelle? Allô, Isabelle?
1: Oui, oui, je suis là.
0: Ah, ouais, mais toi, tu t'entends bien, mais moi, je m'entends avec une demi-seconde de décalage. Non, c'est non. Attends, pardon. Je m'entends pas dans le casque, c'est une horreur. Bon, Isabelle, vas-y, commence.
2: Allô?
1: Bon, oui.
0: Ouais. Vas-y.
1: Alors, je voulais parler du monde des non-voyants.
0: Ouais.
1: Alors je tiens à dire.
0: Ah, mais t'as la radio. Est-ce que t'as la radio derrière toi, Isabelle?
1: Non, j'ai rien du tout là.
0: Bon, super.
2: Non, elle l'a pas, ça vient de toi. Hein.
0: D'accord, ça vient de chez moi.
2: Ouais.
0: Donc?
1: Donc voilà, je voulais parler du monde des non-voyants.
0: Mmh.
1: Et parce que en fait, il y a des fois, on se retrouve un peu jeté par les voyants.
0: Oui.
1: En fait, moi, ce que nous, on aimerait en général.
0: On m'entend plus là.
2: Si, on t'entend.
0: Ah, mais j'ai une demi-seconde de décalage. Olivier, allô. Va parler, attends, c'est la fin du réglage.
1: Oui.
3: Ah, ouais, c'est super chiant. C'est horrible, même.
2: Allô?
1: Oui.
2: Non, mais pas toi, Max.
1: Ah.
2: Bon, le chef a disparu. Bon, bah, vas-y, je t'écoute, hein.
0: Ouais, tu m'entends?
2: Ah, bah, Olive, moi, je t'entends, ouais.
0: Non, c'est Max.
2: C'est Max, là?
0: Non,
2: putain.
0: Ouais, bah il a une demi-seconde de décalage.
2: Ouais, mais là il est plus là si tu veux. Hein.
0: Ah, c'est chiant. Hein.
2: Max?
0: Ouais, il est là, il est à côté de moi.
2: Ah, ok.
0: Attends, je regarde.
4: Allez.
0: Hein. Je vais essayer de gérer, sinon ça va être dur. Hein.
4: Je gère en bas.
0: Ah, d'accord.
5: Isabelle, si tu peux éviter de respirer comme un bœuf.
2: Je crois pas que ce soit elle. Hein.
5: C'est quoi?
0: Alors,
2: Isabelle?
0: Non, mais on reste devant la radio, ça sert à rien de s'éloigner pour le moment parce qu'on pourra pas aller bien loin. C'est... Bon, en tout cas, vous me recevez bien.
2: Génial, impeccable.
0: Bon, bah, moi je reçois avec une demi-seconde de décalage, je sais pas quoi. Bon, enfin bref, Isabelle, vas-y.
1: Oui, alors voilà. Je voulais parler du monde des non-voyants.
0: Ouais.
1: Et parce qu'en fait, moi je suis un peu frustrée parce qu'il y a des fois j'aimerais partager plein de choses avec les voyants.
0: Mm-hmm.
1: Et en fait, je trouve qu'on est un peu jetés, quoi.
0: Ouais.
1: Voilà, et donc c'était pour dire aux voyants, qu'on est comme tout le monde. Du moment, je me considère comme tout le monde, j'adore aller en boîte de nuit. Allô?
0: Ouais, mais j'écoute.
1: J'adore aller en boîte de nuit, j'adore faire tout comme tout le monde, en fait.
0: Bah évidemment, ouais. Et quels sont les problèmes que tu rencontres quand, en tant que non-voyante, est-ce qu'on se...
1: Mais en fait, c'est par exemple quand on marche avec la canne et qu'on veut demander, par exemple, dans les rayons des parfums ou dans les supermarchés,
0: ouais.
1: Les personnes qui tournent carrément le dos, parce qu'on entend, parce qu'ils tournent carrément le dos, et puis ils passent leur chemin, on leur demande gentiment, et puis qu'est-ce qu'ils font? Ben, ils continuent leur chemin sans nous adresser la parole.
0: Ah ouais?
1: Ouais.
0: Bon, bah écoute, moi j'ai du mal à parler là, parce que j'essaie de régler notre truc en même temps. Je t'écoute, ceci dit, mais moi je trouve ça bien, parce que il y a quelques temps, on était où? On était dans un train, il y avait également un mec non-voyant, et c'était assez surprenant parce qu'il avait pas de lunettes. Et t'avais vraiment l'impression, t'arrêtes de renifler comme un bouc, Isabelle, merci.
1: Mais je ne respire pas.
0: Pardon?
1: Je ne respire pas.
0: Bah si, il y en a un qui...
1: C'est pas moi.
0: C'est ton mec alors qui écoute la radio aussi, quoi. Il y a deux téléphones?
1: Non, il y en a qu'un.
0: Bon. Et comme je disais dans le train, ce qui est assez surprenant, c'est que le mec, quand il parlait, t'avais véritablement l'impression qu'il te voyait, quoi, parce qu'il avait pas mis de lunettes. Toi, déjà, est-ce que tu portes des lunettes?
1: Non, je ne porte pas de lunettes.
0: Tu ne portes pas de lunettes?
1: Non.
0: Et t'es non-voyante depuis toujours?
1: Oui, depuis toujours.
0: Depuis ta naissance, quoi.
1: En fait, les non-voyants ne portent pas de lunettes automatiquement, quoi. C'est eux qui choisissent.
0: Bah, évidemment, oui.
1: Voilà. Par contre, moi, je n'ai pas de lunettes, mais j'ai autre chose pour rendre un peu plus esthétique.
0: Ouais.
1: C'est une prothèse, en fait. Mais en dessous, j'ai mon vrai œil, et c'est un coquille qu'ils ont fabriqué, quoi.
0: Ah, ouais. Alors là, je vais dire à Olivier que je m'entends plus, parce que là, je m'entends mon... Avant, je peux plus parler. C'est une horreur. J'ai l'impression d'être dans... c'est les jeux de 20h, quand on te demande de chanter avec une demi-seconde de décalage dans le casque. Je sais pas comment je fais pour pas bafouiller, là. Hein.
3: Mais ce qui est con pour toi, c'est que j'arrive pas à trouver pourquoi.
0: Ah, d'accord.
3: Bien joué, Olivier. Bah, numéro 1 ?
0: Je sais pas.
1: Mike, c'était du karaoké un peu, qu'on rigole.
0: Ah, bah j'aimerais bien, là, si tu demandais de chanter quelque chose, tu veux, je vais essayer de te chanter. Par exemple, Chagrin d'amour.
1: Allez.
0: 5 heures du match, j'ai des frissons, je monte de sang et je peux pas. Attends, je vais recommencer. 5 heures du match, j'ai des frissons, je claque des dents et je monte le son. Seul sur le lit dans mes draps bleus froissés, c'est l'insomnie, sommeil cassé. Attends, excuse-moi, attends, mais je fais de la radio. Ça va aller, merci. Donc on va essayer parce que là tout le monde essaie de... Je n'arrive pas.
1: Bon.
0: Isabelle, aide-moi. Je fais comme si j'étais non-voyant, je peux plus parler.
1: Ah, ça c'est pas d'être non-voyant.
0: Non, sinon je vais redescendre dans le studio en bas. Hein. On va pas s'emmerder, si ça peut pas, si ça marche pas, si techniquement... Ça me paraissait bizarre, ça marche du premier coup avec Fun Radio quand même.
3: il y avait
0: un truc qui me semblait bizarre. Je me suis dit, là, il y a un truc bizarre. Là. Ça marche et tout. Je trouve ça normal. Bon, bah, je vais redescendre et puis dès que ça marche, on me tiendra au courant.
3: Bah, Olive est parti voir là.
0: Ça dit, il est où?
3: Bah, je sais pas, il s'est enfui du studio. Je crois qu'il est parti dans le CDR.
0: Et si tu te remets, parce que c'est sur le. Je m'excuse, on explique aux auditeurs, mais ouais. C'est sur la table, tu te remets sur Paris tout en haut là, c'est le
3: sur
0: jack.
3: Sur Paris tout en haut. Vas-y, ça y est.
0: Voilà. Non, ça change rien.
3: Ça change que dalle.
0: Non, parce que là, je reçois ma voix avec une demi-seconde de décalage, donc dans le cas, c'est pas ça, être dur.
3: Ok.
1: Au fait, j'ai une collègue qui m'a entendu à la radio, il aimerait vous parler, c'est possible? Il est non-voyant aussi.
0: Oui, mais si c'est pour nous dire la même chose, non?
1: Non, bon, bah d'accord.
0: Non, mais si c'est pour nous dire effectivement que les non-voyants et tout, etc., c'est pour répéter ce qu'il vient de dire, mais avec une voix d'homme. Ça nous intéresse pas. Qu'est-ce qu'il fait, monsieur Sillard? Pourquoi?
4: Mais le directeur de la radio.
0: Bah ça te regarde pas. Voilà. C'est tout ce qu'il avait envie de me demander. En plus, c'est une question aussi conne que celle-là.
1: Peut-être.
0: Ah ouais, d'accord. Donc il était pas. Il a un deuxième téléphone. Vous avez deux téléphones.
1: Non. En fait, parce que moi, je lui ai tendu le téléphone. Voilà, pour qu'il puisse parler.
0: D'accord.
1: Ouais.
0: Bon, moi, ce que je vais faire, je vais te laisser, Isabelle, deux secondes avec ton colocataire, avec Ludo et avec, je sais plus, avec Manu.
3: Oui.
0: Et avec Gaël, vous allez discuter ensemble, mais là, je suis perturbé.
3: C'est
0: là.
3: Super.
0: Et vous discutez avec deux secondes et je redescends. Hein.
3: Ok.
1: Ok.
3: Donc, bah, Isabelle, tu voulais dire quoi alors?
1: Bah, alors, je vais simplement dire à tous les voyants qui sont à l'écoute, quand ils vous demandent quelque chose, par exemple, dans les magasins, ou en général, n'ayez pas peur de nous, vous inquiétez pas, c'est pas contagieux.
5: Non, mais je pense pas qu'ils ont. Je pense pas que les gens en question, tu sais, ont peur des gens, des personnes non voyantes. Mais c'est le fait, c'est que tu sais jamais comment la personne va réagir en face de toi.
1: Ouais.
5: C'est comme je t'ai déjà expliqué, c'était déjà des gens qui étaient non voyants donc de naissance ou des gens qui sont devenus non voyants par un accident. Donc forcément, je pense que les gens qui sont non voyants de par donc depuis toujours gèrent mieux le fait qu'ils ne voient pas que des gens qui voyaient auparavant et qui maintenant se trouvent frustrés. Une sensation qu'ils n'ont jamais eue. Donc je me suis dit, moi j'ai déjà fait une expérience, et bon bah c'est quand t'aides des gens à traverser par exemple dans la rue à Paris, bon bah forcément t'as des gens bon qui sont très agréables avec toi, qui vont dire c'est gentil, merci, c'est sympa, et puis d'autres qui vont t'envoyer balader parce qu'ils voudront se débrouiller tout seul, et c'est généralement des gens qui ont eu un accident ou un problème qui d'un seul coup donc leur a enlevé la vue. Donc je pense pas que ces gens-là ont peur, mais c'est une question, c'est qu'on sait pas trop comment aborder les choses. Et je pense que c'est pareil pour par exemple pour quelqu'un par exemple qui a des membres, un handicapé, enfin tous ces gens-là quoi. Ouais. On sait jamais vraiment comment aborder les personnes.
3: Le chef est
5: alors le chef.
1: Et voilà le chef.
0: Putain, pourquoi ça marche jamais dans cette boutique?
1: Parce que c'est toi qui sais pas faire marcher.
0: Mais
1: voilà.
0: Non, ça devrait marcher. En plus on n'a pas les techniques, je comprends pas, ça devrait marcher. Bah oui, mais ça marche pas. Donc je pense qu'on va résoudre le problème d'ici quelques minutes, j'espère, parce qu'on avait quand même prévu d'aller dehors cette nuit pour se balader. Donc je vais pouvoir me concentrer un petit peu mieux sur ton problème, Isabelle.
1: Voilà.
0: Alors j'ai vu et compris ton problème. Non. Non mais voilà, donc je trouvais ça assez surprenant. Je disais la dernière fois, comme j'étais dans le train, donc le non-voyant, le mec, je trouve ça assez hallucinant parce que il arrive très... Bon, c'est ce qui est normal, parce que vous avez le don, c'est que où que tu sois, tu sens vraiment par le regard du mec, parce que même si vous ne voyez pas, on voit les yeux bouger, on voit un petit peu, et on a l'impression que vous... même en regardant les yeux d'un non-voyant, il sait exactement qui parle où, à quel endroit, si t'es plus sur sa droite ou plus sur sa gauche, si t'es au centre, si t'es loin, si t'es prêt, t'as l'impression qu'il te dévisage tout le temps. Et un regard, le regard d'un non-voyant, le mec, il avait des yeux bleus, quand il fixe devant lui, et tu sais pertinemment que tu le vois que c'est un non-voyant et qu'il s'adresse à son copain d'à côté alors qu'il regarde en face de lui, c'est extraordinaire parce que t'as l'impression qu'il te dévisage, j'étais hyper gêné. Moi j'étais à mon nez, j'ai dit, c'est pas possible, il arrête pas de me regarder alors j'étais perçu, alors je savais que c'était un non-voyant, mais à un moment donné tu pètes les plombs quoi.
1: Ouais, c'est sûr.
0: Hein?
1: Oui.
0: Voilà quoi. Donc j'imagine que ton chanteur préféré c'est Gilbert Montagnier.
1: Ah non.
0: Oh
1: non.
0: Je rigole.
1: Alors celui-là non. Hein.
0: Oh attends, celui-là il a fait beaucoup de bonnes choses avec Stevie Wonder.
1: Il m'a dans la tête parce que moi je sais que enfin chacun ses goûts, moi je déteste.
0: Tu détestes, d'accord. Ouais. Okay. Stevie Wonder quand même.
1: Je connais pas.
0: Non, tu sais, tu connais pas quand même. En fil d'art, c'est pas en picolant un café que tu vas me trouver la solution du décalage dans le casque.
6: En train de gérer là.
0: Bah, on est en train de gérer, vous allez être en train de gérer. Oh ouais, Stico.
6: Je suis là, chef.
0: Bah ouais, bah. Ouais, Imas. Ah non, ça c'est pour Manu ça. Bon, Isabelle, je vais pas te déranger plus longtemps.
1: Mais tu déranges pas du tout.
0: Ah, attention, il y a une marche, toi, t'as failli tomber. Bon, alors, on peut rigoler quand même.
1: Ah. Eh bien, il faut ouvrir les yeux, faut pas laisser les yeux fermés.
0: Bah, évidemment, quoi. Donc voilà, donc sinon, la vie est belle.
1: Pour moi, la vie est très belle.
0: D'accord, ton copain est non-voyant aussi.
1: Je n'ai pas de petit copain.
0: Bah, c'est qui le mec qui est derrière?
1: C'est un collègue de la lanterne du centre où je suis.
0: D'accord.
1: Voilà.
0: Vas-y, attention. Attention! Trop tard, Pony. Fais gaffe quand même. T'es approché, Isabelle?
1: Ouais.
0: Attention, le casque. On sent qu'elle est envoyante quand même. D'un fil d'art. Fais-lui un petit tour de la radio.
6: Vas-y. Viens.
0: Attention. Bon, laisse tomber, elle va se cogner. Hein.
6: Viens.
0: Ah, ben oui, mais là, on va.
1: Bande d'aveugles.
0: Oh là là.
1: Vous avez
0: vraiment bien regardé. Bon, Isabelle, ça nous fait. Attention. Ah, Isabelle est non-voyante, c'est normal, elle se cogne. Hein.
1: Isabelle. Non, d'être un peu ton manière.
0: Attention, là, tu t'es encore cogné. Là.
1: Ouais, vas-y. Une autre fois que je connais la pièce. Je ne me cogne plus.
0: En l'espace d'une fois, t'arrives à dessous.
1: Ouais.
0: Ouais, vraiment.
1: Ouais. Et franchement, ouais.
0: D'accord. Ok, très bien, ma chérie. Bah écoute, je te souhaite une bonne fin de soirée.
1: Ok. Hein, vous pourrez me repasser un peu le standard.
0: Bah évidemment qu'on va te repasser un petit peu le standard, si c'est possible. C'est possible qu'on te repasse un petit peu le standard parce que t'as été bien sage.
1: Et j'envoie un grand bonjour à tous les non-voyants et aussi aux voyants. Et puis si vous voulez me contacter, vous demandez à Fun Radio qui vous transmette le numéro.
0: Voilà, ou sinon on vous donnera le numéro rose où vous la retrouvez tous les soirs. Isabelle, voilà. Je vous rappelle que des numéros verts, roses, enfin, je disais les numéros verts, tout à l'heure, je disais des conneries, c'est les numéros roses, hein. Extrêmement chers. S'il pouvait fermer sa gueule, ton pote derrière, ça nous arrangerait, parce qu'en fin de compte, c'est inaudible ce qu'il nous raconte à chaque fois, et généralement, c'est très chiant. Donc, si tu pouvais t'arranger pour essayer de le museler un petit peu, ça nous ferait plaisir. Donc, j'étais en train de dire que nous allons faire des numéros roses tout à l'heure, qui, à mon avis, devraient vous faire plaisir. Voilà. D'ailleurs, on va peut-être pas tarder à les faire, si on n'arrive pas à aller dans la rue. Stéphanie, bonsoir, 19 ans, tu nous appelles de Cluny. Salut Stéphanie.
7: Salut.
0: Ça va?
7: Ah oui, ah,
0: ouais, bon, je suis super énervée, hein. C'est Stéphanie, qu'est-ce qu'il y a?
7: Arrête de te dire de moi. Non, tu sais, ça fait un effet de te parler, je te dis pas. Ça fait 2 ans que je t'écoutais tous les soirs, et là, depuis 3 semaines, j'ai pas pu t'entendre. Je suis trop contente de te parler.
0: Pourquoi? Qu'est-ce qui t'est arrivé?
7: Parce que j'ai déménagé.
0: T'étais où?
7: Je suis dans le seul endroit de France où on reçoit pas fun, je sais pas ce qui m'arrive.
0: T'es où, là? T'étais où?
7: Bah là, je suis à Cluny, c'est vers Lyon.
0: Mais d'habitude, t'es où?
7: Bah avant j'étais en région parisienne.
0: Non mais attends, bah alors, en région parisienne tu captes fun, tu dis pendant 3 semaines t'as pas pu capter fun, pourquoi?
7: Non, parce que maintenant j'ai déménagé ici.
0: Où ça, ici?
7: Avant j'habitais en région parisienne.
0: Ouais.
7: Et maintenant j'ai déménagé en Bourgogne.
0: Oui, donc quel est le rapport avec Lyon?
7: Parce que j'habite à côté de Lyon.
0: T'habites à côté de Lyon, mais donc là...
7: À Lyon on reçoit, mais moi je suis dans un bled paumé qui est
0: qui s'appelle
7: loin,
0: Cluny, donc...
7: de campagne, on reçoit rien.
0: Où t'es donc à Cluny?
7: Voilà.
0: D'accord, et donc là ça fait... Donc là d'où tu nous appelles, tu nous captes pas?
7: Bah non.
0: D'accord, donc tu connais le numéro, tu continues à le composer, mais tu sais pas ce qui s'y passe.
7: Voilà, c'est
0: voilà,
7: ça.
0: Voilà, très bien. Bah sache qu'on est là jusque très tard dans la nuit. Hein, c'est pas faute de l'avoir répété à peu près 150 000 fois depuis le début de la soirée, mais c'est important de le signaler pour que les gens continuent à nous appeler au 0870 5000, ce qui était le cas, mais venir avec bien entendu pas mal de choses. Qu'est-ce qu'il y a, Gaëlle?
5: Je suis en train de perdre ma lentille.
0: Ah merde, oh la chiasse, oh là là. Et eh ben voilà notre quota de non-voyante, Gaëlle. Eh ben voilà, ça y est, Scone, c'est parti. Ah là là, ça fait 2 fois. Stéphanie, qu'est-ce qui t'amène?
7: Eh ben moi, je vais te chanter une parodie de Cabrel que j'ai fait.
0: Oh, oui, d'accord.
7: Voilà.
0: D'accord.
7: Alors, par contre, si je bafouille, tu m'excuses, hein, parce que d'accord. Je suis un peu stressée d'être
0: d'accord.
7: Là.
0: D'accord, détends-toi, ma biquette. Voilà. Détends-toi, mon amour.
7: Ok.
0: Pendant la journée, dont apparemment on peut rentrer directement en communication avec des gens, ça se passe en direct live. Donc, je rappelle que les jeunes, c'est peut-être temps d'aller vous coucher. Attention.
7: Le service est strictement interdit aux mineurs.
0: D'accord.
7: Allez, t'habilles sur la touche étoile de ton téléphone si tu veux t'éclater sur l'oreille.
0: Alors, attention, Stéphanie.
8: Là, si ça vous pénétrez le réseau de rencontres sponsorisé par 3615 téléphone et prendre contact avec les bombes sexuelles de ta région, grâce à la touche 1.
0: Alors, tu sais, toi, laquelle? Ah, vas-y, alors, on va gagner du temps. Ça nous évitera d'écouter. Manu et Fildar, surtout, on fait ça toute la journée, hein.
8: Je te sens vraiment très chaud, là. Eh bien, mon chou, tu ne vas pas être déçu.
0: Faut être sûr qu'on soit pas déçu, nous aussi, pendant 1h30, hein.
8: Dialogue au téléphone.
0: Donc, comme ça, on est sûr de pas être déçu.
8: En vrai direct, avec plusieurs femmes aussi excitées que toi. Je les entends en ce moment en train de s'éclater.
0: Ah, c'est grave, hein. Là, ils gagnent au moins 1 minute ou 2, ça coûte 3 francs. 4 francs la minute? Stéphanie, on t'entend pas, hein, si tu parles pas plus fort. Sinon, hein. On t'enlèvera, bah ouais, parce que là, on t'entend pas.
7: Hein.
0: Bah ouais, au minimum.
8: Bon, j'en
0: ai la culotte toute humide, disons, c'est ta gueule, putain, tu peux pas, tu sais pas comment ils ont fait?
8: Merde. Et si t'as envie, à n'importe quel moment, de retourner sur notre sommaire pour découvrir les autres...
0: Tu te rends compte, ça, ils sont en train de gagner 2 minutes, c'est pute, putain.
7: Il y en
0: a à dire bravo parce que vous faites dépenser de l'argent, mais s'il y a des mecs qui ont fondé ces numéros et qui nous écoutent, vous êtes des beaux enculés, quoi. Et je le pense sincèrement, c'est pas juste pour déconner, je vous le dis. Vous êtes des escrocs, des merdes. Des sous-merdes. Je vous cite...
9: Ah oui, 70.
0: Oh, ouais.
9: C'est bien.
0: Ouais, salut, je m'appelle Max. Bah ouais. Salut, allô.
7: Non, j'avais 40. Allô.
0: Vous m'entendez? Je m'appelle Max.
9: Expérience.
7: Oh non, ça va, c'est pas trop...
9: Ah non, moi non...
7: Bon,
0: allô.
7: Ça va, alors.
0: Ouais, c'est Max.
9: J'arrête après la ménopause, mais sinon ça va.
7: Ouais. Non, c'est pas encore.
0: Bon, les blaireaux, vous m'entendez?
9: Bon, alors, je passe te chercher à 6h, ok?
0: Oh, non, je suis
9: là. Voilà, tu es adorable, là.
0: Oh, les filles, là, tu m'entends?
9: Ça marche?
7: Oh, les filles, tu m'entends?
0: Ah, bah, ça y est, bah, c'est bien de répondre. Il y a un nouveau qui vient d'arriver. Salut, Max.
9: Bon, bah.
7: Attends, je t'ai pas entendu, je t'ai pas.
0: Ah, pardon, compris. Excuse-moi, Max, bonsoir, je viens d'arriver.
7: Ok, maintenant j'ai compris. Tu as quel âge?
0: 28 ans.
7: Bon, et moi, Max, je te présente Olivier, je te présente Dino.
0: Salut Olivier, salut Dino.
9: Salut. Bon, toi, Olivier, il se casse et il va finir sa nuit.
0: Bah, après.
9: Ouais, tu veux pas passer, alors.
7: Ah,
0: ah bah non, elle est payée pour te garder sans que...
9: Je sais. Mais
7: Max.
0: Ouais.
10: Elle était ici pour foutre le bordel?
0: Non, non, je suis là pour dire la vérité, mais pas pour foutre le bordel, parce que...
10: Peut-être que les gens qui viennent ici savent très bien ce qu'ils vont faire.
0: D'accord, bah alors ne fais pas croire que tu vas venir le voir si tu sais bien que tu vas pas le faire, simplement pour lui faire dépenser
10: comment
0: de l'argent.
10: Comment ça?
9: Ça fait beaucoup de temps que tu vas pas boire.
10: Bon, alors là, je vais dire un truc, bon. Toi, tu peux te mettre le doigt dans l'œil et puis le doigt dans le cul, parce que ces gens, vous allez voir Olivier, ça me donnerait pas.
0: Je préférerais dans le cul que dans l'œil, s'il te plaît. Alors justement, je viens pour parler de cul un petit peu.
10: Ouais, mais moi, j'ai pas envie de parler de cul.
0: Alors, est-ce que tu te fais enculer de temps en temps?
10: Non, jamais, surtout pas par toi.
0: Non, mais pas par moi, je te demande par quelqu'un d'autre, j'en sais rien, n'importe qui.
10: Et puis même, de toute façon, ça dérape
9: pas. Moi, Malika.
0: Mais non, on dérape pas.
10: Olivier ?
9: Ouais.
10: Si tu dors pas tout à l'heure,
9: ouais.
10: Rappelle-moi, je te dirai quelque chose.
0: Va pas dépenser ton argent pour elle, qu'elle te donne ton numéro.
10: Tu vas pas dépenser son argent pour
0: demande-lui,
10: moi.
0: Demande-lui son numéro à la demoiselle. Elle te le donnera pas.
10: Il l'aura pas parce que tu seras derrière.
0: Non, bah ça.
10: Tu vas lui donner tout à l'heure en privé.
0: Je serai derrière pour t'enculer, ouais.
10: Ah mais alors là tu veux toujours courir parce que si tu m'encules aussi vite que je cours, ben mon pote...
0: Ouais, ça va être violent.
10: Tu peux faire Paris-Montmartre.
0: Ouais, c'est clair, ouais.
9: Ouais, bon. Malika, je me cache, j'entends rigoler derrière toi.
0: Bah, ouais,
9: Dis donc, c'est techno, là.
0: Ouais, c'est clair, ouais. Technomax.
10: Allô
0: ouais.
10: Ouais.
0: Alors
10: Malika, c'est dis donc. Ouais.
9: Ça va?
10: Ouais, quand j'entends des mecs pareils...
0: Non, mais pourquoi vous parlez pas un peu de cul sur ces trucs-là? Avec le prix qu'on dépense, on va pas là pour faire des rencontres de blaireaux.
10: C'est marrant. Et mais de quoi je me mêle? Mais de quoi tu es en train de foutre le bordel là?
0: Mais non, je suis en train de
10: mais
0: voir.
10: Si, mais c'est toi qui racontes des conneries comme ça. Bah, cinéma, non?
0: Je pensais pas qu'on était tombé sur un réseau de coincés.
10: Voilà. Tu nous emmerdes.
0: Technomix, exactement. Je pensais pas qu'on était tombé sur un réseau de coincés. Bon, alors ma chérie, qu'est-ce que tu
10: racontes? Non, je suis pas ta chérie, tu fermes ta gueule.
0: Bon, ma chérie, qu'est-ce que tu racontes?
10: Je ne suis pas ta chérie.
0: Ouais, bah, qu'est-ce que tu me racontes, mon amour?
10: Rien du tout.
0: Allez, bon, alors.
9: C'est rare, toi.
0: Tu veux pas me branler
10: un
0: peu?
10: Ah oui, Gérard, viens. Ouais. Encule-moi, Gérard.
0: Ouais, je vais te branler. Alors là, je vais me branler, là. Vas-y, je me branle.
10: Ah, ouais, vas-y, branle-toi, c'est pas mon problème.
0: Ouais, c'est bon. T'appelles d'où, toi?
9: Sandy, toi.
0: Oui, Sandy, t'es d'où? Ah ouais, c'est que... En plus, c'est que...
10: T'appelles comment, Gérard?
0: Sandy.
10: Non. Pas du tout.
0: Tu t'appelles Sandy, toi?
10: Pas du tout.
9: Françoise.
0: Françoise, non?
10: Pas du tout.
0: Non? Amédée?
11: Allô?
0: Oui, Amédée?
11: C'est Lino. Ouais, Lino.
0: Baisse ta culotte, baisse ta culotte, baisse ta culotte, baisse ta culotte. Adieu, Oli. Adieu, Oli. Adieu, Oli. Est-ce que il a des vacances? Baisse ta culotte.
10: Parce que quand j'entends des mecs comme ça, il y a des nuls là.
0: Ça va, Goldo?
11: Alors, qu'est-ce que tu me racontes?
10: Hein?
0: Non.
10: Qu'est-ce que tu veux que je te raconte? Dis-nous?
11: Ouais.
10: Il y a combien de temps que je t'ai pas entendu? Il y a bien presque au moins 3 semaines à moi.
0: Ah merde, ouais. T'es pas venu dépenser ton argent depuis 3 semaines alors qu'elle allait payer pour ça, cette pute.
10: Mais ferme ta gueule, toi, espèce de connard, espèce de pédé, mec, casse-toi, va.
0: Oh, insulte-moi, j'aime ça, vas-y.
11: Allô?
0: Non, insulte-moi, ouais. J'aime
11: 08, 36, 68.
0: Hop.
11: Allô? Allô?
10: 08.
0: Ah là là là là là là. Et en plus, ça passe par l'antenne, c'est que je les coupe à chaque fois, c'est con.
11: Allô?
0: Qu'est-ce qu'elle est conne?
11: Ouais.
0: Hein.
11: Allô?
0: Pourquoi?
10: Oui, je t'écoute, Dino.
0: On a le droit de passer sur ces réseaux sans être muni d'une cervelle?
10: Hein?
0: On a le droit de passer sur ces réseaux sans être muni d'une cervelle?
10: Comment?
11: Tu me rappelles qui je suis pour toi?
10: Je
11: suis qui pour toi?
10: Que tu es quoi, Dino?
11: Pour toi, tu te rappelles pas?
10: Si, je sais.
11: Quoi?
10: Je sais.
11: Bah, dis-le.
10: Il y a trop longtemps qu'on s'est pas
11: vu. Ouais.
10: Ouais.
11: Alors,
10: tu
11: quoi?
10: Ah, t'es quoi?
11: Ouais.
10: C'est Nino, c'est pas Nino.
11: C'est Nino.
10: C'est Nino.
11: Ouais.
0: Là, on leur met un petit peu de musique, ça vous fera du bien.
11: C'est quoi pour toi?
10: Ah, t'es amie pour moi.
11: Ouais. Et t'es amie à ta pote?

0: Ouais, tu m'entends?
1: Ouais.
0: Je vais enregistrer un
1: peu. Fais-moi un autre, mets-moi un autre sur les bidons. Enfin bon, les gens étaient bidons. Mais je vois, tu me deux culs là, ils étaient en train de discuter des. C'est des coincés du derrière qui essayaient de se donner des rendez-vous bidons. Moi, je veux qu'on parle de cul. Oh là là là là là là. Je rappelle que nous sommes en direct sur Fun Radio, que c'est la radio libre spéciale vacances jusque très tard dans la nuit. Nous sommes en train de composer des numéros dans lesquels nous pouvons entrer dans des dialogues directs de cul. Maintenant, si vous voulez participer toujours à la radio libre, venir faire les cons avec moi, n'hésitez pas à continuer à nous appeler jusque très tard 0800 70 5000 et 0803 08 5000. Apparemment, ça va chauffer, d'après ce que me dit Manu.
0: Bienvenue dans le salon de la jouissance.
1: Ah, Flagada dit vive le cul sur Minitel, il est vrai.
0: Pour partager toutes sortes
1: on de peut en parler, hein.
0: Avec elle, tu pourras réaliser tes fantasmes.
1: Et on essaye de résoudre le problème du micro pour enfin de retourner dehors.
0: Ici, rien n'est tabou.
1: Ah merde.
0: Ton identité reste confidentielle.
1: Très bien, tant mieux.
0: À toi de choisir ton pseudo.
1: Mm-hmm.
0: Et si tu brûles de désir, rejoins-nous au paradis du sexe où tout n'est que plaisir.
1: Mm-hmm.
0: Je vais te présenter toutes celles qui vont te faire jouir. Julia,
1: alors
0: 22 ans, est une superbe brune qui te sucera goulûment.
1: On fait les numéros de café Phil Darcy toute la journée pendant 2 heures pour essayer, pour être sûr que ça marche bien.
0: Se prêteront à tes jeux érotiques.
1: Parce que le premier était bidon.
0: Maintenant, si tu es définie,
1: c'est bidon, c'est des messages.
0: Naomi te fera hurler de plaisir.
1: Attention.
0: Si tu veux participer à ces débats, tape sur la touche 1 de ton clavier téléphonique.
1: Alors, 1, on y va, c'est parti.
0: Je préfère seulement écouter les conversations torrides des autres partenaires.
1: D'accord.
0: Appuie sur la touche 2.
1: Non.
0: Mais si tu es un adepte du sadomaso, la perverse Barbarella t'enfermera dans un cercle infernal.
1: Non, c'est pas ça, hein.
0: Où s'enchaînent violences.
1: Non, c'est les dialogues.
0: Rejoins-la en tapant sur la touche 3.
1: Non. Après ça, non, on fera ça plus tard. Vers 3h30. Quand même. Alors ? Alors ? Alors, merde, pourquoi ça marche pas là? Oh là là. Alors, bon allez Manu, alors fais-le. C'est pas Gaëlle, c'est normal, c'est pas elle qui a sélectionné, elle nous sabote le travail là. Bon Gaëlle, sadomaso, hein, elle veut faire le 2, elle, ce qui l'intéresse c'est ça, elle veut Barbarella. Non mais c'est dingue ça. Non, c'est comme à la maison, voilà. Allez-y, allez-y, allez-y. Allez, tracez la route. Donc là, ça marche le micro là ?
2: Ouais.
1: C'était quoi le bordel ?
2: Pas un problème d'insert. Tu repassais dans l'insert, donc tu t'entendais deux fois. Le volume était trop fort. On a bidé.
1: D'accord. Ça. Ok. Les auditeurs ont droit de savoir quand même. Hein. Alors, on essaye ça et ensuite Jean-François Derek aussi quand même. Putain, il faudrait peut-être offrir des places. Hein. Un spectacle qui est. Hein ? Oh merde, putain, pourquoi ça capote ? C'est dommage, tout marchait bien depuis 4 heures quasiment. Et là, voilà qu'en 20 minutes, tout s'écroule. Merde ! Putain, s'il y en a un qui m'a jeté un sort et qui est en train de m'écouter, je te préviens, t'as intérêt à l'enlever tout de suite parce que sinon ça va chier. Hein. Attention, hein. Bon, pour vous dire encore, place pour Jean-François Direct. Jean-François Direct, pardon, c'est au point virgule. Donc ça, c'est à gagner, un spectacle très sympa. On fera les chiffres et les lettres plus tard dans la nuit. Il y a toujours la radio libre. Et puis, il y a également le Starlines plus tard dans la nuit, comme on en demande. Donc, ça risque d'être très chaud. Ça sera un petit peu plus tard, hein, sur les coups de...
3: Ah, ça marche pas.
1: Ah, alors.
3: On en fait un autre.
1: Pourquoi ça marche pas?
3: Non, il marche plus, celui-là.
1: Oh,
3: ça
1: merde.
3: C'est une ligne étrangère, faut faire... faut sortir du pays.
1: Ah oui, d'accord, ok. Alors, qu'est-ce que tu me proposes d'autre, là? Un autre truc, quand même. Un truc de cul, quand même. Hein. Tiens, Fildar, fais un peu de standard, quand même. Essaye de me trouver 2-3 appels, là. Hein? Alors, on y va, 2-3 appels, là, quand même. Comme ça, la gueule. Il faudrait peut-être que le Manu fasse la pause, aussi. Ça fait 6 heures qu'il bosse, le pauvre. C'est vrai? Ça va, là?
0: Attention. Vous avez appelé une ligne internationale d'amusement. Si vous avez moins de 18 ans, raccrochez maintenant, s'il vous plaît. Les tarifs internationaux de longue distance sont en vigueur. Consultez, s'il vous plaît, ces tarifs.
1: Alors.
4: Bonjour et bienvenue sur la ligne de discussion en tête-à-tête que vous avez choisie. Vous êtes certainement un homme au goût sexuel très positif et vous êtes bien tombé. Tête à tête en direct, sexe pur et dur comme vous l'aimez. C'est ce que vous voulez,
1: oui.
4: Et c'est ce que nous allons vous donner.
1: Eh bien, tant mieux.
4: Et en fait, si vous désirez une photo de la fille à qui vous allez parler, ou si vous préférez qu'elle vous envoie
1: bien, il y a un mec qui est sur le département 04 qui va aller me livrer une pizza. On attend des pizzas, si vous avez de quoi bouffer, s'il vous plaît, chez vous. Ça nous ferait vraiment plaisir, hein, franchement. Hein. Au camion frais et tout, ça nous ferait plaisir aussi. Hein. Salope. Oh là là, la chaude, c'est fort, c'est bien foutu leur business.
4: Vous m'êtes tout à fait à l'aise.
1: T'imagines un coincé qui a jamais de nana, un sale, les sales mecs et tout. Les sales tronches, ils jouissent avec ça, c'est un
4: obligé. Allez, sortez-la. Préparez-la.
1: Ah bah je peux pas, je suis au boulot, je peux pas montrer ma tête dans tout. Ah oh bah je peux pas.
4: Je vais vous connecter d'une minute à l'autre. Vous allez tellement vous amuser. Notre fille vous veut dans une humeur parfaite.
1: Bon, on peut pas aller directement sur le dialogue, là. Ah, les enculés, ils font fort, ils nous oublient, hein?
4: Je vais cracher d'un homme excitant.
1: Oh là là, ça je m'en fous.
4: Pour finalement jouir ensemble. Ok, mon amour.
1: Oui.
4: Dans un petit moment, tu vas entendre un bip sonore.
1: Oui.
4: Et juste après le bip, tu seras connecté à ta partenaire de sexe sans tête à tête.
1: Bon, bah d'accord, ok.
4: Maintenant.
1: Balance. Balance. Le bip, le bip. Le bip. Balance le bip. Mais putain, mais moi le bip, hein. Pas de bip, pas de bite, hein. Je te le dis tout de suite, moi. Hein. Ah, quand même. Ah, il est mortel, le bip. Allô. Allô. Ah, je suis peut-être le seul connecté, hein. Allô. J'entends rien, mais qu'est-ce que vous m'avez fait tous les deux, là? Oh. Oh.
3: Ça marchait tout l'après-midi.
1: Bizarre.
3: On a passé 6 heures dessus.
1: C'est ça, dialogue.
3: On a passé 6 heures sur les murs.
1: Mais lui, casque, fil d'art sur les oreilles.
5: Attends,
1: c'est
5: mais
1: ça.
5: Moi, quand j'étais dans la caisse, j'entendais, hein, tu dialoguais avec la grosse, là.
1: Non, non, mais je te parle là, tu dialogues, là. Ah, allô.
6: Bonsoir, c'est possible. Bonsoir, c'est possible de commander une pizza, s'il vous plaît.
3: Mais elle est au fond, là, on est en attente, c'est pour ça. Regarde, elle t'a mis en attente. C'est un standard.
6: Allô. Y'a quelqu'un dans la boîte là?
1: Ouais, y'a censé quelqu'un qui nous passe là?
6: Ah ouais?
1: Bon, oh, la pétasse là qui fait le standard, tu me balances là ou quoi?
3: Ils sont idiotes, hein, les meufs.
1: Oh, oh, oh là, la tepue là qui fait le standard!
5: Il va avoir une hôtesse
1: oh, qui
5: va par téléphone là!
1: Vas-y, enculé, je suis en train de payer, vas-y, tepue, putain, passe-moi au moins, putain, j'ai envie de jouer! Putain, elle m'a demandé de mettre dans la bite dans la main, je l'ai, j'ai envie de jouer! Putain!
7: Comment ça, t'as branlé?
1: Oui, force d'enquête, qu'est-ce que ça? Ouais, salope, hein, salope!
7: Ouais.
1: Bonsoir.
7: Bonsoir.
1: Dis-moi, tu peux me passer passer le standard, s'il te plaît?
7: Oh, oui. Pas de problème, tu ne bouges pas.
1: Ouais, tu me fais jouer, salope.
7: Ouais, continue.
1: Voilà. Qu'est-ce que tu me proposes, salope?
7: Parle-moi.
1: Non, mais là, t'es bien gentil, mais qu'est-ce que tu me proposes?
7: De l'autre côté.
1: Ouais, non, mais dis donc, salope, attends, je t'ai pas encore mis la bite dans le cul, comment tu joues?
7: Ouais, c'est bon.
1: C'est possible de t'enculer, s'il te plaît?
7: Ouais.
1: Oh, attends, j'ai pas encore commencé, pourquoi tu dis que je t'encule? Je t'encule à sec là. Je t'encule là, je t'encule. Là, je suis en train de te donner là.
7: Encore un autre. T'es seul en compagnie?
1: Je crois que ouais, je suis tout seul là. Enfin, je suis avec un copain là, mais.
7: Vas-y, passe la deux.
1: Je vais jouer, je recule.
7: Vas-y, t'en as déjà pour 15 balles. Vas-y, continue.
1: Je peux t'écarter les cuisses. Tu me fais jouer là, vas-y.
7: Je vais me gratter les corps.
1: Putain, vas-y, fais-moi jouer.
7: Ouais, bah ça vient.
1: Ouais, putain, vas-y.
7: Vas-y, joue.
1: Ah, j'arrive pas, tu me fais rien là.
7: Joue.
1: Ouais, ok, je me branle là.
7: Joue en chaussette.
1: Non, mais là, ça me fait rien, t'es connerie, putain, je suis de chatou.
7: Ouais, vas-y.
1: Vas-y, fais-moi jouer, enculé. Sale pute, putain.
7: Ouais, j'ai une pute.
1: Tu peux t'insulter ou pas, là?
7: Oui, j'aime ça, vas-y.
1: Ouais, salope. Tu pues du cul.
7: Je
1: pue du cul.
7: Ah, mais je sais, je me lâche.
1: T'exploser la cramouille. Salope.
7: Je te trouve du cul.
1: Vas-y, bouffe-moi les couilles, salope.
8: Bientôt, je vais voir les 0836 centimes.
1: Heureusement que tu prends l'initiative, hein. C'est pas les deux autres, là. Je me fais quoi, là? Je me retrouve tout seul. Putain, les numéros qui marchent pas, je me fais, c'est lequel de le dire? Je me fais enculer toutes les deux minutes, quoi. Donc ça fonctionne pas.
9: Moi, j'ai pas passé mon après-midi à faire des numéros de cul que l'après-midi, alors qu'il fonctionne même pas la nuit, hein.
8: Mais improviser, c'est ça.
1: Attends,
9: j'étais pas là, je suis désolée, je suis partie faire un petit besoin naturel.
1: Tu sais pas faire la salope. Moi, je sais le faire, donc voilà. Pas de problème.
9: Une salope,
1: regarde. Voilà. Ah, ça.
7: te bander mon bras.
10: Ah vas-y, je suis encore à l'antenne, salope, tu pues. Ah, tu pues du cul, grosse pute.
7: Comme un
10: bouc. Ouais, je suis membre pour un bouc, je t'encule, moi. J'ai envie de te prendre un sec, je te prends un sec, je te prends un sec.
7: Est-ce que t'as des cornes?
10: Hein?
7: T'as des cornes.
10: Oh, vas-y, tout de suite, non, ouais, bon, très bon, bravo, non, très bien, un très bon comédien. Donc, on va essayer de retourner faire un deuxième essai de nouveau dans la voiture et de se rebalader de nouveau. Donc, on attend toujours vos appels au 0800-77000 et 0803-08-5000. Juste le temps pour nous de s'écouter un ou deux morceaux, peut-être un morceau et après on va reprendre. Double 99 avec, comment s'appelle ça, Rube?

0: Mais décroche, que j'aille me coucher. Allô.
1: Bonjour, vous êtes bien chez monsieur.
0: Bon, bah là, hop, répondeur, un autre. Ah là là là là là là. Ils ont dû être déçus les Bordelais, hein. Je suis désolé pour tout à l'heure, hein, pour Rémi. J'en veux absolument pas Rémi, à ceux qui sont déplacés, parce que c'est eux que je remercie. Mais malheureusement, il faut bien qu'il y ait des derniers et des premiers. Et même si Bordeaux est 8e position, et tout à l'heure j'ai dit, ah bah ouais, il y a toujours du monde, mais il n'y a pas d'ambiance. J'aime Bordeaux, en tout cas c'est une jolie ville. Ville de vieux, mais c'est une jolie ville. Attention des monsieur et madame Depardieu. Ça swing ce soir, de l'autre côté de la radio, j'en suis persuadé. Hein, ça bouge, hein. Ouais, faut que... Quoi, faut que... Y a Olivier Delapro qui me dit, faut que je revienne comme il y a 5 ans. Tu me dégages. Hop, un autre. Allez, faut que ça gère, allez. Comme il y a 5 ans. Voilà, faut que je chie. Voilà, comme il y a 5 ans. Voilà, exactement. J'emmerde la direction. Là, tu me prendras un rendez-vous avec Benoît Sillard. Je veux le voir. Fildar, appelle-moi Benoît Sillard.
2: Je peux pas.
0: Si, comme il y a 5 ans.
2: Ouais, mais je peux pas, il est pas joignable, je l'ai appelé hier, il est pas là.
0: Ah bon. Écoutez bien le show.
3: Ah
0: bah oui, mais là, Depardieu Patrick, malheureusement, encore un répondeur, décidément, on n'est pas gâté. Encore à monsieur et madame Depardieu. Gérard, qui a fait beaucoup de films, hein, purée, dis donc, quand je vois la filmographie qu'il a. L'Hussard sur... Ah, carrément, L'Hussard sur le toit, je ne savais même pas. Bon, Les Anges Gardiens, bien sûr, très connu. XXL. Oui, ah pardon. Excuse me. Sur un autre Bergerac, bien sûr. Uranus, ça c'est très bon. Tenue de soirée, Jean de Florette, mais non, il a fait des bons trucs. Les Fugitifs, oh, c'est excellent. Camille Claudel, oh ben on prend trop belle pour toi, dis donc. Oh putain, dis donc, il n'y a que des répondeurs, hein, ils sont. Tu me diras, avec un nom pareil, forcément, ils doivent se faire emmerder. Ça doit arriver qu'ils doivent se faire emmerder par des gens qui doivent, non, se faire passer pour des Gérard Depardieu. Ça a dû leur arriver une ou deux fois, c'est pour ça. Allez. Encore un autre monsieur, madame Depardieu.
4: Allô.
0: Écoutez bien. Allô, madame Depardieu.
4: Oui.
0: Oui. Oui, bon, bah, oh, c'est Gérard à l'appareil, hein, bon, alors, hein, on se fait des trucs, on s'éclate, hein. Bon, alors, on se le fait ce petit film, hein. Hein. Alors, quoi, bon, alors, hein. C'est Gérard Depardieu, quoi. Pas mal. Hein. Vous m'avez vu dans Astérix, hein, avec clavier, hein. Allô. C'est Gérard Depardieu à l'appareil, quoi alors, je vous appelle, vous me dites rien. Vous n'êtes pas impressionné?
4: Du tout.
0: Hein?
4: C'est pas la première fois qu'on me fait le coup, hein.
0: Oui mais là, c'est le vrai Gérard là alors, qu'est-ce qu'on fait là?
4: Il n'y a rien d'autre à faire, hein, à minuit.
0: Bah non, c'est le vrai Gérard Depardieu. Ouais. Je suis avec Christian Clavier, là on fait la fête quoi, qu'est-ce qu'on fait là?
5: C'est ok.
0: On se le fait ce Astérix Obélix 2, on se le fait ou quoi la merde alors?
5: C'est ok.
0: Alors... On se le fait ou pas?
5: C'est hein?
0: Bon bah alors, c'est Gérard Depardieu là, c'est qui à l'appareil?
4: Vous faites chier à tel point de m'appeler à minuit. Bon, vous n'avez rien d'autre à faire à minuit.
0: Bon, on est à New York là, on fait la suite ou on la fait pas là alors?
4: Ouais.
0: Bon.
4: Mais vous avez pas l'air de la faire la fête, hein?
0: Hein?
4: Si vous trouvez rien d'autre de mieux que de m'appeler, c'est que vous faites pas la fête.
0: Bah non, non, c'est miou-miou là, merde, les valseuses, on se fait quoi là? On se fait quoi? On s'éclate ou pas là?
4: Eh ben écoutez, vous faites ce que vous voulez, moi... Je vais raccrocher, hein.
0: Bah alors, c'est Gérard Depardieu, merde alors, merde, vous êtes de la famille ou quoi? Ah quand même, ça a pris du temps, hein. Bravo à Fildar qui a tout de suite percuté et qui a fait...
5: C'est ok.
0: On s'en refait un autre.
5: C'est dingue,
0: c'est ok. Ok. Un autre monsieur et madame Depardieu. Ça swing dans les chaumières.
6: Oui, allô?
0: Allô, Depardieu?
6: Oui,
0: c'est Gérard Depardieu à l'appareil. Hein? Bon bah alors, hein, qu'est-ce qu'on fait, hein? Je suis avec Christian Clavier.
5: Dog.
0: On fait la suite là, alors qu'est-ce qu'on fait? On s'éclate là ou quoi? Tu me la montes, t'es valseuse ou quoi là alors? C'est miou-miou ou quoi à l'appareil? Hein? C'est Gérard Depardieu là à l'appareil. Alors quoi? On boit du vin là? Hein? Qu'on pense à... Hein, qu'on pense à Jean Carmé, à tous ces gens-là, avec qui j'ai fait des films, hein. Bertrand Blier, Bernard Blier, tous ces gens-là, alors. T'es là, Christian, ou pas? T'es où, Christian?
5: Je suis là, c'est ok. Dog.
0: C'est
5: bon. Dog.
0: Bon, c'est ok, là. Qu'est-ce qu'on fait, là, alors?
5: Mais qu'est-ce qu'il dit?
0: Voilà. Et deux. Pas de copine, on m'a dit que t'étais fiancée.
7: Si, j'en avais une, il n'y avait pas longtemps.
8: Ouais, disons qu'il y a justement, il y a une admiratrice, on peut dire,
3: qui peut devenir mes copines, mais enfin surtout on a un projet de travailler sur un disque ensemble, voilà.
6: D'accord. Avec ta nana, quoi.
7: Si, il avait une Josiane ou je sais plus quoi qui
6: était
7: chez sa mère.
3: On doit travailler sur un disque ensemble, mais ça je peux pas. Voilà, il y aura un disque prochainement qui va
6: révolutionner la chanson.
3: Qu'on pourra me trouver moi et dessus et elle dessus.
6: Donc, d'accord, ok. Mais toi sur elle?
3: Comment?
6: Toi sur elle?
3: Disons qu'elle elle est tellement admirative de ce que je fais. Puis...
0: Il a pas de melon.
6: L'arnaque. Pire que moi, lui. Il a un melon et il est plus fort que moi.
7: Il a un melon.
6: Ah non, mais lui, c'est carrément la pastèque. Lui. C'est plus le melon. Là, c'est la pastèque. Là, vraiment. Tu vas bientôt rentrer dans la. Tu vas bientôt rentrer dans la.
7: Courge.
6: Ah ouais, dans la rubrique citrouille, toi. Tellement t'as la grosse tête. Là. C'est vrai qu'elle est en admiration sur ce que tu fais.
3: Ah, mais je t'enverrai le CD. Je le CD vraiment.
8: Mais il y a de quoi, hein.
6: C'est hallucinant.
3: J'arrête pas d'écouter, c'est super quoi.
6: Voilà. Tu nous envoyais un petit courrier avec la photo de Michael Jackson, une photo qu'il t'a envoyée personnellement.
3: Ouais, c'est ça, ouais.
6: D'accord. Alors, dans la lettre, quand même, Mélanie, que tu n'as sûrement pas lu.
7: Bah écoute, je me suis réservé ce plaisir pour l'antenne.
6: Merci pour l'estime que vous me témoignez à mon égard, elle est réciproque. Un petit bonjour voilà, à toute l'équipe. Attention. Et là, il précise, et c'est important, je compte me rendre à Paris en juin pour échapper à mes fans.
3: Bah, c'est vrai, non.
6: C'est vrai.
3: Bah, il ne faut plus faire un pas. Il y avait des autographes.
6: Faut rappeler que t'es cul-de-jatte, hein, quand même. Hein. C'est un petit peu pour ça que t'as du mal à faire un pas.
3: Tellement admiratif. C'est la folie, quoi.
6: C'est la folie. Pourquoi tu quittes pas Brest pour aller t'installer directement dans une autre ville, là?
3: C'est ce que j'ai envie de faire. J'ai un but sur l'Orient, puis après on verra.
6: Parce que.
7: Sur l'Orient?
6: Ah, sur l'Orient?
3: Oui. Ouais, c'est là qu'elle est, la fille.
6: Ah, ouais, parce que Pauline me le disait, hein, c'est vrai, hein, sur Montpellier, t'as un succès énorme, et à mon avis, tu devrais aller dans le sud de la France, hein, Pauline, sur Montpellier.
7: Exactement, ouais.
6: C'est vrai, hein.
7: Beaucoup de mails parlent de
3: lui. Il n'y a pas qu'à Montpellier, parce qu'il y a une fille de Fun Radio qui s'est rendue à Moscou, on parlait de moi, alors.
6: À Moscou?
3: Bah, oui, c'est vrai.
6: Ah, non, mais carrément. Moi, je te conseille de descendre.
3: Grâce à vous, c'est vous qui m'avez propulsé grâce au système internet. C'est vous d'une part qui êtes cette
7: précurseur. Cette ça doit être ça.
6: Alain, est-ce que
7: t'en as lancé quand même boulé, hein.
6: Des stars,
7: mais
6: tu rigoles,
7: loin,
6: des stars,
7: toi,
6: des stars.
7: Malheureusement, ils sont toujours là.
6: Alain, je suis très fier moi de t'avoir propulsé. Oui, je vais essayer de te propulser le plus haut possible pour qu'un jour tu ne reviennes plus. Et t'es pas allé. Un jour, je vais l'emmener dans un pauvre pays. Je lui dis, il faut que t'ailles là-bas. Et je vais revenir, on sera débarrassé. À tout jamais.
7: Mais non, il reviendra toujours, Alain.
6: Ouais, nous deux.
7: C'est ça qui est chiant.
6: Ouais, donc, tu m'avais demandé d'aller au Tibet. Donc là, je suis au Tibet. Hein. Je t'appelle, je peux pas parler trop fort parce qu'il y a les moines tibétains qui dorment dans la pièce d'à côté. Je voulais juste te dire encore merci à toi et à Mélanie. Vous m'avez envoyé là-bas et depuis, j'ai un franc succès. Alain, pourquoi t'étais pas au Festival de Cannes?
3: Ouais, c'est justement les plusieurs qui me l'ont dit, ouais, avec tout le talent que j'ai. C'est vrai que. Mais bon, entre autres aussi, comme je t'ai dit, je pratique aussi. C'était question de faire le vide un peu. Je pratique les armatures depuis plusieurs années. Et donc, j'ai développé une plus grande polyvalence aussi, quoi. Et donc, j'ai besoin de. C'est une question de faire le vide aussi au fond de moi, quoi, parce qu'il y a une pression énorme, quoi, aussi.
7: Mais tu sais que t'en as qui sont pas contents d'eux, mais c'est pas son cas.
6: La question était, pourquoi t'es pas allé au Festival de Cannes?
8: Parce qu'il a fait le vide.
6: Parce que les arts martiaux, parce qu'il fallait qu'il fasse le vide en lui. C'est ça.
7: Parce qu'il a trop de pression.
3: Il y a plein de choses dans ma tête j'avais besoin de me concentrer sur.
6: Ah, ça, dans ta tête, t'as putain de sacré bordel. Hein.
7: Rien qu'une heure, j'aimerais y aller faire un tour.
6: Oh putain, mais là t'en peux plus, là t'en prends.
7: Ça suffit une heure.
6: Ah, tu prends 10 ans dans la gueule, là. Alain, donc pas de Festival de Cannes, j'imagine que y a rien cet été. Est-ce que tu seras sur Saint-Tropez?
8: Tourner des plages peut-être, non?
3: De toute façon, Hollywood vaut 100 fois le Festival de Cannes, moi je peux le dire franchement.
6: D'accord, toi t'étais à Hollywood, hein, c'est ça?
3: Ouais, puis comme on parle du Festival de Cannes, je voulais dire que c'était mon envoyé spécial qui était M. André Rivier, qui a été plusieurs fois l'envoyé spécial.
6: Du D'accord.
3: En plus, qui m'a pris plusieurs fois. Donc,
6: D'accord. Et t'es allé au Festival d'Hollywood?
3: Ah non, c'était
8: sur
3: à Hollywood, boulevard.
8: Mais qu'est-ce que t'allais branler là-bas, sérieux?
6: Qu'est-ce que t'allais faire à Hollywood, boulevard?
3: De toute façon, t'as eu ma carte d'Hollywood, de toute façon.
6: Oui, je sais bien, ouais, mais qu'est-ce que t'étais là-bas? C'est pareil que c'était de la folie?
3: Non, c'était parce que j'étais invité comme hôte d'honneur là-bas.
7: Comme hôte d'honneur. Mais par qui, Alain?
6: Par une boîte à tous.
7: Alain.
3: Oui.
7: Qui tu étais invité?
3: Disons, c'est grâce à une société de production américaine qui avait entendu qui est en relation avec Tito qui a son étoile à Hollywood, qui est en admiration de ce que je fais. Puis
6: Tito, c'est un des frères de Michael Jackson, hein, c'est ça, hein.
3: Et puis il a rencontré Michael Jackson et puis il était tellement admiratif devant ce que je fais.
6: Bah, vaut mieux, c'est son frère.
7: Mais qui le fait venir là-bas?
6: Qui t'a emmené? C'est ton fameux manager là, le mec. Comment il s'appelle?
3: Stan.
9: Mais ouais. C'est lui qui te paye ton billet, ça se passe comment?
3: Tout est pris en charge.
6: Ah bah oui, je te comprends. Toi, tu payes rien, toi?
7: Il y en a un qui doit être énorme derrière tout ça.
6: Parce que le Stan en question, quand même, que les auditeurs le sachent, même si je connais Alain depuis très longtemps, et que ça fait longtemps qu'il me tient le même discours que vous entendez là, c'est un illuminé, mais normal, c'est un mec qui est au-dessus de la norme, Alain. Ton producteur, je ne l'ai jamais vu et jamais eu au téléphone. Jamais, jamais, jamais.
3: Ah bah j'ai des photos que je pourrais te montrer.
6: Non mais je te crois, mais je me demande si c'est pas un gros manipulateur.
3: Bah non, il est unique.
6: Ton producteur, il est unique?
3: Non, il est unique.
6: D'accord, ok. Qu'est-ce que tu vas nous interpréter ce soir, comme ça, tout doucement?
3: Je sais pas, un effet de bad ou autre.
6: D'accord, on y va, c'est parti.
3: Your bird is mine, but I tell you right, to show your face, it broke the right. 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
6: Yo! Yo! Bien joué! Bravo, Alain! Voilà.
7: Et tout ça en faisant attention de ne pas réveiller la famille.
6: Exactement, très important. Encore une autre petite démonstration?
3: 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Abider.
7: C'est
3: pas ce que tu ridicule. Abider. Bien sûr, soir comme ça, on peut pas trop élever.
6: Non mais continue, vas-y, Abider. Hein. Vas-y.
3: Abider, ouais.
6: Yeah. Big the bug, the big the bug.
3: Of course,
6: big the bug, the big.
3: Yeah.
6: Attends, je fais.
3: Ouais, je peux pas trop passer.
6: Non mais vas-y, fais-le doucement, toi. Il doit être frustré pour pouvoir gueuler. Et t'es sous ta couette là?
3: Comment?
6: T'es sous ta couette?
3: Non, je suis de près de tranquille.
7: Il est en liberté?
3: Près de mon lit, là, je suis en train de faire quelques mouvements de relaxation.
6: T'es en train de faire des relaxations dans ton lit?
3: Non, à côté.
6: Il fait le vide,
7: Ça lui fait sa vie, quand même.
6: Hé. Oh putain. Et le dernier pour se quitter, c'était laquelle qui gueulait tout le temps là? Vas-y, chante là, celle-là là.
7: Earth Song.
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6: Merci Alain, en tous les cas, et rendez-vous le 6 juin, c'est important, un concert qui aura lieu en direct dans ces studios, et là tu pourras chanter vraiment très fort. Hein.
3: Ah oui, puis là, il y a tout, il y a le scoop, j'ai plein de choses à te montrer, exclusives, vraiment.
6: D'accord.
3: soirée est unique, unique.
6: D'accord, ok. Unique, unique. Eh ben, rendez-vous donc le 6 juin.
7: C'est vendredi prochain. 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
6: 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Mélanie, il va falloir le noter,
7: oui.
6: Ça
7: on vous le rappellera, hein, bien sûr.
10: Alors, je mesure 1m45.
6: D'accord, 1m45, très bien.
10: D'accord, et est-ce qu'on le voit dans les magazines People? Si on le voit beaucoup.
6: Très bonne question. Est-ce qu'on vous voit dans les magazines People avec toutes les stars, invités mystères?
10: Ça serait vrai, mais dans un pays étranger.
6: Ah, vous êtes connu dans un pays étranger?
10: Enfin, connu, c'est pas exactement le mot, hein. Disons que y a un peu.
6: Il y a un peu de quoi?
10: Ben, il y a un peu de...
11: Des conneries.
10: Non, c'est pas des conneries, non.
7: À Euro Disney, peut-être?
6: Non.
10: Non, pas du tout.
6: Non. Bon, d'accord, ok. Donc, vous pourriez être connu, en tout cas, vous pourriez être dans les magazines People, mais à l'étranger.
10: À l'étranger, mais pas en France.
6: À l'étranger, mais pas en France. D'accord, on est bien d'accord. Gaëlle, est-ce que tu as un nom ou deux, non, éventuellement, de star ou de personnalité?
11: Moi, je pensais à
6: Elise Moon. À Elise
10: Moon. Non, c'est pas Elise Moon.
6: C'est pas Elise Moon. Je suis désolé. C'est pas Elise. Gaëlle, ce n'est pas Elek Semoun.
11: D'accord.
6: Je suis désolé, je t'embrasse très fort, Gaëlle.
11: Ok, moi aussi.
6: Merci. Allez, de ta fidélité. On embrasse la Corse, bien entendu. Jeff est avec nous, JF, hein. Jean-François, j'imagine.
12: Ouais, c'est ça.
6: Salut, 17 ans, tu nous appelles d'où, Jean-François?
12: De Saint-Quentin, dans le 02.
6: Très bien, des questions pour l'invité mystère également?
12: Bah ouais.
6: Elle t'écoute, vas-y.
12: Bah, tu m'as donné un petit indice là avec l'abbé Pierre.
6: Ah.
12: Donc j'avais une petite question sur le moyen de transport de l'invité.
6: Ah.
12: Je voulais savoir s'il circulait en papa mobile.
6: Ah.
10: Non, je circule pas en patin.
6: En papa mobile.
10: Non plus.
6: Moi je vais continuer dans ta question. Est-ce que l'invité mystère a un vélo? Est-ce que donc vous aimez la pédale?
10: J'aime la pédale, mais par contre, c'est pas pour ça que je mange le vélo.
6: D'accord, donc vous aimez la pédale. Est-ce que vous en êtes une?
10: Une vraie, oui.
6: Ah, d'accord, alors là on commence
7: pédale.
6: Alors là on commence à en savoir un
9: ma
6: peu
9: gloire.
6: Plus. Alors, vous n'êtes pas ma gloire.
10: Non, je suis pas ma gloire.
6: D'accord. Jean-François, est-ce que t'as une petite idée de l'invité mystère?
12: Bah, moi, je pensais au pape, mais vu qu'il cherche le temps, papa mobile.
6: Ah, c'est une bonne question. On va quand même demander. Est-ce que c'est le pape qui est avec nous ce soir comme invité mystère?
10: Non, c'est pas le pape.
6: D'accord.
12: Là.
6: Très bien. Je suis désolé, Jean-François. Est-ce que t'as une autre question ou c'est terminé pour toi?
12: Ouais, bah non, c'est terminé. Moi, j'étais certain pourtant.
6: Non, mais on est tous d'accord. Il y a beaucoup de doutes qui ont été posés. Alors, je tiens, malheureusement, ça va être, certains auditeurs sur les SMS vont être très déçus. Ça ne peut pas être Cousteau et Dalida pour des raisons bien précises, tout comme Claude François.
7: Et Nelson Montfort aussi.
6: Mais enfin, là, c'est encore différent parce que Nelson Montfort, il est vivant, mais pour les trois autres, ils ont un point commun quand même, les trois. Hein. Voilà, c'est surtout ce que je voulais dire.
7: Arrête, donc,
6: voilà. Non, mais elle savait pas. Non, mais.
7: Le
6: problème, c'est que je vais dans une direction, elle croit et. Merci Jean-François.
12: Ouais, Max, je peux te demander un truc?
6: Oui.
12: Est-ce que je peux faire un peu de pub pour mon site internet?
6: Je t'en prie, vas-y.
12: Donc, c'est un site sur Nintendo, ça s'appelle perfect-nintendo.com.
6: D'accord.
12: Donc voilà, bah, c'était juste pour faire un petit peu de pub.
6: Il n'y a pas de malaise, c'est fait.
12: Ok.
6: Salut Jean-François.
12: Merci beaucoup.
6: Salut. De rien, à bientôt.

0: Allô? L'invité. Oui, allez-y, allez-y.
1: Oui, donc c'est l'invité mystère.
0: Oui, mais allez-y, l'invité mystère, chantez apparemment. Chantez.
1: Et puis, vous allez voir.
0: Le bon. C'est un western.
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0: monsieur. Juste un morceau.
1: Oh, bravo!
2: Ouais, Marianne James.
1: On peut l'applaudir, bravo. Steven, vous êtes convaincu, c'est peut-être un chanteur, notre invité mystère.
3: Ouais, alors moi je pensais à Robbie Williams.
1: Oh!
3: Mais finalement, je me demande si c'est pas plus Carlos ou peut-être Carlos, ouais.
1: Est-ce que c'est Carlos?
0: Non, c'est pas Carlos.
1: En tout cas, les gens disent c'est incroyable la voix qu'il a, l'invité mystère. On se croirait dans La Nouvelle Star. Est-ce que vous avez déjà participé à des émissions comme La Nouvelle Star ou Star Academy?
0: Jamais.
1: Est-ce que vous auriez aimé y participer?
0: Ah oui, j'aurais aimé, oui, ah oui.
1: Alors je pose une question à Steven, pareil dans la foulée, c'est les questions SMS. Est-ce que l'invité mystère est ou souhaiterait devenir un jour milliardaire?
0: Oui, je le souhaite et j'y compte.
1: Et comment il fait? Comment il va faire l'invité mystère pour devenir milliardaire? Comment il va s'y prendre?
0: Bon alors, il va falloir chercher avec les détecteurs de métaux. Partout en Écosse et en Angleterre.
1: Oh là, ça c'est un indice, en Écosse ou en Angleterre?
0: En Angleterre.
1: Oh, j'ai l'impression que l'invité mystère adore l'Angleterre.
0: Ah tout à fait, c'est un pays adorable.
1: Très bien, Steven, merci pour votre appel.
3: Mais de rien, ça fait plaisir.
1: Et puis vous rappelez quand vous voulez, hein, Steven.
3: C'est cool.
1: Merci.
3: Merci Max, merci toute l'équipe.
1: Merci, l'invité mystère, vous ne bougez pas, on se retrouve dans un instant.
0: D'accord.
1: Palam, palam, palam.

0: Max revient juste après ça sur Fun.
1: Nous reviendrons avec Alexis pour la radio libre. L'invité mystère, j'imagine, est toujours dans les parages. Vous êtes l'invité mystère?
2: Oui, je suis toujours là.
1: Alors, il y a deux, trois petites questions. Juste pour confirmation, il y a un auditeur qui dit sur les SMS, alors je tiens à préciser que certains ont trouvé depuis le départ et qu'on le sait, mais que voilà, aussi bien pour ceux qui appellent au 3228, mais qu'on fait ça un petit peu dans l'esprit deuxième degré, donc je tenais à le préciser pour ceux qui pensaient que on avait mis de la difficulté sur l'invité mystère. Invité mystère, est-ce que par hasard, l'invité mystère a un vélo comme moyen de transport principal?
2: Oui, j'ai un vélo de transport, oui.
1: D'accord. Une autre question par le SMS, c'est Alex qui nous demande ça de... Je suis pas, de Pinas apparemment. Est-ce que l'invité mystère a une caravane avec un lit en baldaquin?
2: Oui, j'ai une caravane avec un lit en baldaquin.
1: Ça, c'est vrai, ça?
2: Ah oui, c'est vrai, oui.
1: Oh là là.
2: D'ailleurs, pardon.
1: Oui, oui, allez-y, allez-y, allez-y.
2: C'est confirmé.
1: Pardon?
2: C'est confirmé.
1: C'est confirmé?
2: Oui.
1: D'accord. Est-ce que l'invité mystère aime le rouge?
2: Ah oui, j'aime le rouge énormément.
1: D'accord. Et une dernière question sur le SMS. Est-ce qu'avant qu'on en ait d'autres en direct, est-ce que l'invité mystère aime le bois de Boulogne?
2: Non, j'aime pas le bois de Boulogne.
1: Est-ce qu'il fréquente le bois de Boulogne?
2: Non, je fréquente pas le bois de Boulogne.
1: D'accord. Est-ce que l'invité mystère connaît quelques prostituées?
2: Non.
3: Ah si.
1: Si, on nous dit que si, nous, non?
2: Non, c'est pas possible.

0: Même pas une fois? Même pas une fois? Non, pas possible. D'accord, ok, très bien. Vous êtes seul ou vous êtes avec votre manager? Non, vous êtes tout seul dans le studio ou il y a des gens qui sont là pour... Vous avez un manager, un secrétaire?
1: Oui, il y a deux managers, oui.
0: Ah, d'accord.
1: Il est fort.
0: Je tenais à dire à l'invité mystère que M6 avait téléphoné tout à l'heure pour la nouvelle star.
2: Oui.
0: Allô?
2: Allô?
0: Oui, je disais à l'invité mystère que M6 avait téléphoné pour la nouvelle star.
2: Ah bon?
0: On vous retrouve tout à l'heure, invité mystère?
2: Oui, d'accord, oui.
0: Allez,
3: il a eu, hein.
0: Oh, les vieilles voix que vous lui faites, toutes pourries. Bon, allez, Alexis au 32-28. Ça va être difficile, on va se concentrer, mais on va le faire. Alexis, bonsoir. Alexis est avec moi. Ça va, Alexis?
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0: Nous rappelons que ce soir, à 21h, nous avons eu la chance d'une visite qui n'était pas prévue. Et il s'est transformé, cet invité, en invité mystère. Nous essayons de découvrir qui est cet invité mystère. Alors, on avait dit qu'on dévoilerait son nom à 22h30. Pour l'instant, personne n'a réussi à le trouver. Bon, on commence à avoir quelques petites précisions. L'invité mystère est toujours avec nous?
1: Oui, je suis toujours avec vous.
0: Alors, je tenais à préciser que l'invité mystère qui a chanté tout à l'heure un titre magnifique, effectivement, et comme ce soir, il y a la nouvelle star sur M6, les gens font l'association des deux et pensent qu'effectivement, on a le droit à un chanteur. Est-ce que l'invité mystère est Michel Sardou?
1: Non, c'est pas Michel Sardou.
0: Est-ce que l'invité mystère a un certain talent dans la chanson?
2: Oui, pour une grande maison, oui, je l'ai.
0: D'accord, très bien. Alors, invité mystère, attention, il y a quelques auditeurs au 32-28 qui souhaitent vous poser des questions. Et c'est promis, hein, dans 10 minutes, un quart d'heure, on va arrêter et on va essayer de découvrir qui il est. 32-28 pour lui poser des questions. On a Sébastien, 23 ans. Salut Sébastien.
5: Salut Max, ça va?
0: Ça va très bien Sébastien. Tu as quelques questions pour l'invité mystère?
5: Ouais, je voulais savoir si des fois il avait des poils dans le cou.
0: Ah, la bonne question.
5: Je sais pas, ça peut toujours aider.
0: C'est clair. Bonne question. Invité mystère.
1: Oui, c'est vrai, j'ai des poils dans le cou.
0: Oh. Ah bah dis donc, t'as le droit de poser une autre question du coup, Sébastien.
5: Bah ouais, s'il les entretient. Et comment il fait pour les entretenir?
0: Ouais.
1: Ben moi, pour les entretenir, il n'y a pas 36 solutions. Je les arrache.
0: Ah, tu les arraches, d'accord.
5: Je les arrache.
0: Ouais. Est-ce que t'as une petite idée, Sébastien, de l'invité mystère éventuellement?
5: Je pense à Raymond Poulidor.
0: Raymond Poulidor?
5: Ouais, je sais pas, avec le vélo et tout.
0: Ah oui, c'est vrai. C'est vrai qu'il adore le vélo, il se coupe les... Oui, il s'arrache les poils. Est-ce que vous êtes Raymond Poulidor?
1: Non, je suis pas Raymond... je suis pas Raymond Poulidor.
0: Mais par contre, vous confirmez que vous avez un vélo et que vous aimez le vélo? Pourquoi? Bon, on l'a compris là. Qu'est-ce que vous dites?
2: J'aime le vélo.
0: D'accord. Bon Sébastien, désolé.
5: Ok.
0: Mais on connaîtra le nom de l'invité mystère dans 5 minutes. Hein.
5: Ah ok, d'accord.
0: Merci de ton appel Sébastien.
5: Merci
0: à toi. Alors. Tiens, Virginie au 32-28 également de Bretagne, ça cartonne. Hein. On veut savoir qui se cache derrière la voix de l'invité mystère. Bonsoir Virginie.
6: Bonsoir.
0: Bonsoir Virginie. Quelques questions pour l'invité mystère. Il t'écoute ou elle t'écoute, on ne sait jamais. Hein.
6: Je voulais demander est-ce qu'elle porte toujours des chapeaux.
1: Oui, je porte toujours des chapeaux.
0: Oh,
1: pardon, oui. Max. C'est de naissance.
0: C'est quoi?
1: C'est presque de naissance.
0: Ah, c'est presque de naissance. Mm-hmm. Ah, l'invité mystère porte des chapeaux et c'est presque toujours de ça a été. C'est presque de naissance. Mm-hmm. Ça donne. Je crois que t'as une idée, Virginie.
6: Oui, oui. Geneviève de Fontenay.
0: Ah. Est-ce que c'est Geneviève de Fontenay?
1: Pardon. Non, c'est pas Geneviève de Fontenay.
0: Ah, Virginie, je suis désolé, ce n'est pas Geneviève de Fontenay. On aurait pu croire à Geneviève de Fontenay, c'est vrai.
6: Oui, j'y croyais.
0: C'est vrai, c'est vrai. Mais quel âge avez-vous, invité mystère?
1: J'ai 52 ans.
0: Ah non, parce que Geneviève, elle a quasiment le double. Donc ça peut pas être ça. Je suis désolé, c'est pas bon, Virginie.
6: Ok.
0: Désolé à toi.
6: C'est pas grave.
0: Bonne soirée.
6: Bonne soirée, bisous.
0: Alors l'invité mystère tout à l'heure, avant que d'autres auditeurs encore ne vous posent des questions, il y a Bastien et Alain qu'on va voir dans un instant. Est-ce que vous pourriez éventuellement refredonner ou rechanter quelque chose?
1: Bien sûr.
0: Alors qu'est-ce que vous voulez nous interpréter?
1: Eh ben par contre, ceci.

0: On est désolé hein, pour les auditeurs, ça maltraite les oreilles. Hein.
1: J'aurais pu continuer, il y en a d'autres.
0: Bravo, bravo invité mystère, je vous applaudis, bravo. Ah, en tout cas, ici, on est vraiment très séduit. Hein. Bravo, félicitations. Donc, est-ce qu'il s'agit d'un chanteur ou pas d'un chanteur? Ça, c'est une autre question. On sait qu'en tous les cas, il aime le vélo, qu'il aime l'étranger et qu'il serait prêt à partir longtemps à l'étranger, l'invité mystère.
1: Oui, parce que oui, je serais. C'est prévu que je parte longtemps.
0: D'accord. Est-ce que l'invité mystère a des bijoux sur lui?
1: Oui, j'ai des bijoux. Oui.
0: Quel genre de bijoux? Est-ce qu'ils donnent leur langue au chat? Presque, quasiment, encore un ou deux auditeurs. On a Bastien, invité mystère, qui patiente depuis un certain temps. Bonsoir Bastien.
2: Salut Max, salut toute l'équipe de Fun.
0: Salut, tu nous appelles d'où Bastien?
2: Lyon.
0: Lyon, très bien. Alors un Lyonnais qui va poser une question à l'invité mystère. Est-ce que d'abord l'invité mystère connaît Lyon?
3: Oui, je suis passé beaucoup de fois à Lyon.
0: Alors laissez-lui la petite voix aiguë quand même, qu'on puisse bien comprendre. Bastien, ta question à l'invité mystère.
2: Voilà, je voulais savoir s'il a eu déjà des problèmes en avion avec des hôtesses de l'air ou autre.
1: Ben, j'ai jamais pris l'avion en fait, hein.
0: Ah, effectivement, là c'est un petit peu embêtant, mais.
2: Autrement, est-ce qu'il a des dents en or?
0: Ah.
1: Non, j'habite pas dans le Nord, non.
0: Repose ta question, Bastien, il a pas compris.
2: Est-ce qu'il a des dents en or?
1: Non, j'ai pas de dents en or.
0: Non, il a pas de dents en or. Bon, toi, tu penses à qui, Bastien?
2: Joe Star.
0: Ah! C'est pas Joe Star?
1: Non, c'est pas Joe Star.
0: D'accord, désolé Bastien.
2: Bon, c'est pas grave.
0: Bah, merci pour ton appel en tous les cas.
2: Merci.
0: Merci à toi. Allez, au 3228, on a Alain de Lyon. Salut Alain.
4: Ouais, salut Max.
0: Un autre Lyonnais. Salut Alain, merci.
4: Un autre Lyonnais, Lyon en force là.
0: Ah, grave.
4: Je voulais poser une question à l'invité mystère.
0: Ouais, vas-y, t'écoute.
4: Alors, est-ce qu'il est en procès actuellement?
0: Ah, est-ce qu'il est en procès?
4: Démêlé avec la justice?
1: Non, je suis pas en procès.
0: On entend la voix qui se double derrière, je sais pas ce qui se passe, on entend une double voix. Oui, non, l'invité mystère n'est pas en procès en ce moment. Pourquoi tu pensais à qui, Alain?
4: Bah moi, je pensais à Michael Jackson.
0: Ah, ça aurait pu être Michael Jackson, c'est vrai, parce que quand on entend cette voix, mais bon. Est-ce que vous êtes Michael Jackson?
1: Non, je suis pas Michael Jackson, non.
0: D'accord, on revient, Alain, il y a d'autres questions qui viennent sur les SMS, hein. Je vais en lire quelques-unes. Tout à l'heure, tu disais que tu vivais dans une sorte de rouleau de caravane, c'est bien ça?
1: Oui, une petite caravane.
0: D'accord. On nous demande depuis combien de temps tu y vis?
1: Depuis 5 ans, 6 ans.
0: D'accord. Qu'est-ce qu'il y a? Oui, on nous demandait si c'était le... Ah oui, d'accord. On nous demande si tu as déjà entendu parler d'un certain Turing. Je vois pas trop ce qu'ils veulent dire.
1: Oui, j'ai entendu parler d'un certain Turing.
0: D'accord, parce que sur les SMS, il y a pas mal de mecs qui disent que ça serait pas le connard du Turing. Mais non, je pense pas, non.
1: Non, pas du tout, non.
5: Connard, oui, mais pas Turing.
0: Ouais.
1: Ou Omar.
0: Ouais, là, parce qu'il y a quelques SMS quand même, ça me gêne un peu, hein, mais c'est comme ça, c'est le direct. Hein. Ouais, ça serait pas l'autre blaireau du Turing de Grande-Bretagne, non.
1: Non.
0: Ça n'a rien à voir.
3: Ah, ça n'a rien à voir. Alors là, ils ont tout faux.
0: Ils ont tout faux. D'accord, ok, très bien. Parce qu'il y a beaucoup de gens qui disent depuis tout à l'heure, ouais, c'est l'autre gros con qui va avec son vélo.
1: Ils ont pas de bol, ils tapent à côté.
0: Est-ce que l'invité mystère nous demande est-ce que l'invité mystère aime les douches?
1: Bah oui, comme tout le monde, forcément, j'aime les douches.
0: Voilà, mais... voilà. Donc ouais, d'accord. Ah, c'est emmerdant parce que les gens continuent à dire, ouais, j'ai reconnu la voix, c'est l'autre trou du cul. Ils disent que c'est l'autre trou du cul avec son vélo.
5: Il y a Dark Vador qui rigole à côté.
0: Ça n'a rien à voir.
3: Non, ça n'a rien à voir, non, non, non.
0: Ah, voilà, donc beaucoup de... Je continue encore des questions, l'invité mystère. Hein?
3: Ouais.
0: Non, je me demande sur SMS si l'invité mystère ce n'est pas la vieille fiotte de... la vieille fiotte de Londres.
3: Oh non, certainement pas.
0: Ah ouais. Voilà, donc il y a des questions qui nous viennent. Mais c'est marrant, hein, les gens continuent, ils sont persuadés. Hein, pour eux, c'est dingue, hein, l'invité mystère. Hein, pour eux, ah ouais. Pour eux, c'est le trou du cul en vélo avec ses sacoches. Là. C'est ce qu'ils disent, hein, sur les SMS. Mais c'est pas ça, ça n'a rien à voir. Hein.
1: Oh, non, non. Je pense qu'il tape à côté.
0: Il tape à côté.
1: Ils n'ont pas de bol. Hein.
0: Voilà, ça c'est vraiment dommage. Hein, ça,
1: oh,
0: c'est...
1: Oui.
0: D'accord, très bien. Eh ben écoute, putain, on va pas finir par savoir qui c'est, hein, c'est très emmerdant là, putain, qui peut être l'invité mystère? Ah là là là là, est-ce qu'on continue l'invité mystère ou est-ce qu'on va finir par savoir qui vous êtes et dévoiler?
1: Ah, vous savez, on peut continuer, hein.
0: Sinon, est-ce que vous pouvez pas donner un indice ou deux?
1: Ben mon indice, c'est que bon, je suis professionnel maintenant, hein.
0: Professionnel, d'accord, professionnel dans votre métier.
1: Oui, tout à fait.
0: Mais c'est quoi votre métier? Vous êtes chanteur?
1: Ben, mon métier, c'est surtout connaître des pays.
0: D'accord. Est-ce que vous pourriez donner un indice sur le sport? Vous avez dit le vélo, hein, c'est ça, hein?
1: Oui.
0: Ouais, mais c'est ça, mais les gens continuent, hein. Les gens, ils continuent du fait que vous dites ça, ah le là, vélo et tout ça, les gens, ils disent, ah, je suis sûr, c'est le trou du cul.
3: Ouais, mais il n'y a pas que moi qui fais du vélo.
5: On parle de trou de balle.
0: Il n'y a pas qu'un trou du cul sur Terre.
3: Non, mais il y a des trous de temps aussi.
0: Pour eux, il n'y a pas de doute possible. Ils disent, ah ouais, la caravane, tout ça, bois de Boulogne, bois de Boubou. Ah ouais, pour eux, il y en a qu'un trou du cul. C'est, voilà. Pour eux, c'est dire, voilà, ça doit être le trou du cul sur son vélo qui vient en danseuse à Paris avant de partir vers l'Angleterre. On comprend plus là. On comprend pas.
3: Hein? Ils ont un peu raison.
0: Ils disent qu'ils... Ils ont un peu raison.
1: Je voudrais leur demander, est-ce qu'ils comparent pas les gars qu'ils connaissent ailleurs qui font du vélo aussi, parce que je suis pas le seul, hein.
0: Ah non, mais moi ils me disent, ouais, c'est pas le trou duc qui vient souvent dans ton studio. Et qui vient nous chanter des chansons de merde. Mais je sais pas si c'est l'invité mystère. Ils ont un peu raison, non?
1: Bah oui, ils ont un peu raison, oui.
0: Donc tu serais donc cet invité. Bon bah écoute, je crois qu'il y a quelques personnes qui ont deviné qui tu étais. Hein.
1: Ouais, ouais.
0: Ouais. Comment on fait alors? On donne la réponse ou pas, vos mystères?
6: Bon allez, on va leur donner. Ça va être perdu, allez.
5: Condition qui rentre pas dans le studio.
0: Alors, attention.
7: Bah, tant qu'à faire.
3: Il manquerait plus que ça.
0: Alors, écoutez bien. À un moment donné, il va falloir reconnaître quand il n'y a plus la voix à trafiquer. Parce que même la voix en original, on pense que la voix, elle est trafiquée. Est-ce que la voix mystère peut parler normalement?
1: Oui, on peut parler normalement.
0: Alors, prends ta voix normale, voix mystère.
7: Ben, par exemple, comme ça. Allô, maman, bobo, nanana, je sais que t'es pas beau.
0: Voilà, alors, la voix mystère, qui êtes-vous?
7: Alors, la voix mystère, qui je suis?
0: Attendez, vous êtes perdu dans une cave, là.
7: Ouais, mais j'ai pas de lanterne, gros, là.
0: Attendez, faut vous remonter à la surface, vos mystères, parce que vous êtes tombé dans un trou, là.
7: Ouais, mais il fait noir.
0: Putain, Martin.
8: Ouais. Je le vois, je crois que je vois une lumière. Il y a de la fumée, tout ça pique les yeux, c'est une horreur.
0: Il est où, là?
8: C'est
9: Ah, je sais pas, il est tombé derrière dans la machine.
0: T'as l'invité.
9: Oh, c'est un bordel, il y a des câbles dans tous les sens, merde.
6: Voilà. Vous... Et puis j'ai les rats qui me chatouillent.
0: Vous êtes tombé bas là, hein.
6: Ah, oh, oui.
0: Mais bon, alors, Martin, va nous chercher l'invité mystère.
9: Oui.
0: Ah, ça y est, c'est mieux.
9: Je vous le rapporte. Je l'amène.
0: D'accord, ok.
6: Ça y est, il m'a retrouvé.
0: Hein?
6: Il m'a retrouvé, hein.
0: Ah, bah oui. Oh, une voix de vocodeur comme ça, comme c'est beau là, un peu de flinge là, c'est mignon comme tout. Bon, voix mystère, vous êtes qui alors?
6: Bon, ben, on va leur demander, est-ce qu'ils donnent leur langue au chat?
0: Bah, pour eux, il n'y a pas de doute possible, c'est le trou du cul qui vient en vélo, il y a l'autre blaireau qui chante ses chansons de merde, je crois qu'ils ont quand même bien sur la voix.
6: Bon, ça va, les sont tombés, je suis au pied du mur, là, ça va, c'est bon, c'est bon.
10: Fond du trou.
0: Vous êtes au fond du trou, là, vos mystères?
6: Oui, là, je suis dans une espèce de cave, là,
0: ouais.
6: Où il y a des gouttes d'eau qui tombent de la voûte.
0: D'accord. Alors, qui est la voix mystère?
6: Bon, allez, je vais leur dire. C'est Bruno.
0: Non, mais qui êtes-vous, vous m'avez dit?
6: Je suis Bruno.
0: Mais c'est pas possible. Là, on dirait un personnage de la Guerre des Étoiles. Vous êtes sûr?
6: Oh, que si, j'en suis sûr.
0: Z6PO, tu sais, les vieilles voix. Mais Bruno qui?
6: Bruno du Touring de Grande-Bretagne.
0: Ah, les vieilles voix. Allô?
6: Allô? Là, je suis dans une...
0: On n'entend plus rien. Comment vous êtes en train de me le fracasser? Ça serait Bruno? Non, j'arrive pas à reconnaître sa voix. C'est pas possible. Allez Bruno, si c'est vraiment Bruno du Turing de Grande-Bretagne, chante-nous une chanson. Trouve-lui un autre effet parce que là on comprend plus rien là.
6: Ça sera pas une chanson de moi, hein.
0: D'accord, vas-y.
6: Ça sera une chanson de Petula Clark.
0: D'accord, mais t'es loin, là. Rapproche-toi du micro.
6: Mais là, je suis prêt. je peux pas manger le micro, quand même.
0: Alors, vas-y, attention, on y va. Chante une petite chanson et après, tu viendras dans le studio. On vient de découvrir l'invité mystère. Apparemment, ça serait Bruno du Turing de Grande-Bretagne. On t'écoute.
6: Oh.

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1: Ah, bravo, bravo, bravo. Il n'a jamais été déstabilisé, jamais déconcentré. Dieu sait si c'est dur, hein, de pouvoir faire tout ça avec des effets pareils sur la voix. Bruno, c'est bien ça?
2: Ouais, c'est ça.
1: Bruno du Turin de Grande-Bretagne?
2: C'est ça, tout à fait.
1: C'était l'invité mystère?
2: Oui.
1: Eh ben, l'invité mystère va venir me rejoindre dans un instant dans les studios.
2: D'accord, allez, je suis parti.
1: À tout de suite, invité mystère.
2: Oui,
1: ouais.
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5: Je voulais juste poser une question. Est-ce que Max,
6: oui.
5: Est-ce que quand Alain chante là, est-ce que par exemple Michael Jackson il touche des droits sur d'auteur?
6: Non, par contre, il y a de fortes chances pour que Michael nous écoute de son ranch avec Internet.
5: Ah oui.
6: J'espère.
5: Parce que quand même, les chanteurs touchent des droits d'auteur quand
6: ouais,
5: ça passe à la radio.
6: C'est-à-dire que tu touches des droits à partir du moment que la chanson n'est pas déformée, à partir du moment qu'elle est déformée.
5: Parce que là, l'assassin, faut qu'il puisse reconnaître quand même la chanson.
6: L'avantage avec, c'est qu'on reconnaît pas.
5: Ouais.
6: Il suffirait qu'on dise pas les initiales ou le nom de l'artiste qu'on vient de chanter.
5: Et là, on en a dit ce qu'on a
6: là,
5: dit.
6: Non, là, il n'y a pas de
5: possibilité. C'est pour le titre que c'est dur. Mais tu dis à chaque fois le titre que c'est avant, donc ça leur facilite le boulot quand même.
6: Ouais, mais après, quand ils écoutent, ils disent non, bah, apparemment, Max nous a mis en erreur. Il essaie de nous faire croire que c'est du Michael Jackson alors que c'est autre chose.
5: Parce que mine de rien, quand même, Michael Jackson, là, finalement, tu files du pognon quelque part en chantant
6: chansons. C'est normal,
5: ouais.
6: C'est normal.
5: Est-ce que lui, il fait la même chose
6: Est-ce qu'il chante des chansons d'Alain?
5: Est-ce qu'il chante des chansons de toi en radio là-bas aux States?
7: Non, mais disons que.
6: Pas tout mélanger.
7: Tout ce que j'ai envoyé, bon, bah, il apprécie. Bon, bah, il écoutait des fois des cassettes. Qui sont en dehors de ce que je fais sur Michael, mais qui l'apprécient quand même.
5: Parce ouais, mais le problème, c'est qu'il n'écoute pas avec ses vraies oreilles, c'est pas ses vraies oreilles. Il paraît qu'il s'est refaire faire les oreilles. Son visage est entièrement vrai, c'est ses oreilles qui sont fausses.
6: Ses cheveux qui sont faux.
5: C'est
6: le visage est vrai, même les oreilles sont vraies.
5: Le visage
6: le
5: est
6: nez,
5: vrai.
6: Par exemple, moi je l'ai vu la zone interdite, là, on le voit passer. Le nez, c'est clair, les gens disaient il sait faire le nez, non.
5: Non, pas du tout. Non, c'est vrai que.
6: Les gens disaient les nettes, les pommettes,
5: quand
6: la bouche.
5: On voit jeune et vieux, on voit bien que c'est juste la maturité, quoi, qu'il a pris dans le visage.
6: Mmh. Hein, et puis s'il est blanc comme ça, c'est parce qu'il y a longtemps qu'il n'est pas parti en vacances, c'est toi qu'il a besoin de prendre des vacances.
7: Non, s'il est blanc, c'est pour mieux s'adapter à la communauté. Donc c'est pour ça qu'il a fait blanchir sa peau.
5: D'accord, la communauté blanche, pas pour mieux s'adapter à la communauté noire.
7: Parce que. Voilà,
5: là, pour le coup, il a loupé son coup de l'autre côté.
6: Il a peut-être les pieds tout noirs encore.
5: Ouais.
6: Tu le connais? Tu l'as déjà vu tout nu, Michael? Non, mais ça, c'est secret. Ça.
5: Tu l'as vu torse nu?
6: Non, mais ça te regarde pas, Franck, c'est secret. On te demande pas si t'as déjà vu Bruce Willis à poil sous la douche.
5: Moi, je l'ai vu dans des films, ouais.
6: Dis donc, puisqu'il a touché là, un petit peu le truc, là. On parlait de Michael Jackson et des droits, il nous écoute. Peut-être que tu veux lui dire un petit mot en anglais?
7: Ouais, bien sûr.
6: Michael, adresse-toi à Michael Jackson.
7: Bien sûr, je m'adresse à Michael.
6: En anglais, hein.
7: Ouais, bien sûr. I would like
6: to Billie Jean.
5: Je vais traduire.
7: Je
5: voudrais te rencontrer.
7: It's a pleasure for me.
5: C'est un plaisir pour moi.
7: It's a great honor.
5: C'est un grand honneur. Pas très compliqué à traduire pour l'instant.
7: To work on your records.
5: De travailler sur tes disques.
6: Ou de marcher sur tes disques, non? Non.
5: De marcher sur tes disques.
7: That's really wonderful for me.
5: C'est Disneyland.
7: Non, that's really wonderful. Ce serait formidable pour moi, quoi.
6: Ouais. Tu parles pas anglais, laisse tomber.
7: That's really wonderful for me.
6: Ah, wonderful, ouais.
5: Ouais.
6: For what? For you, for wood.
8: For you and for me.
6: For you and for me.
5: For you and
7: for you and for me.
6: Yeah. But heal the world.
7: You are the best artist in the world. Michael Jackson.
5: T'es un gros enculé, mais je t'aime bien.
7: Non, tu es le meilleur artiste
5: dans le monde.
6: Et tu lui redonnes son nom car il aurait perdu sa carte d'identité. Michael Jackson.
7: Voilà.
6: D'accord.
5: C'était un bon moment de radio.
6: Ah non, mais là je suis ému là. Bon, qu'est-ce qu'on peut rajouter après ça, Alain?
7: Je sais pas, un petit extrait en cours.
5: T'abuses peut-être un peu le.
7: Ouf.
6: Si, vas-y.
7: Bah, j'avais écrit un petit texte sur lui.
6: Tu peux faire le rap, le Pouk Tibet et Tepak.
7: Encore un petit rap, d'accord.
6: Non, mais Pouk Tibet et Tepak.
7: Pouk Tibet et Tepak.
6: Bravo.
5: Maintenant, on met toi le micro. Hein.
6: Et traduisez ce qu'on vient de dire. Ça va pas être simple. Hein.
5: Non.
6: Qu'est-ce que ça raconte, ta chanson, ton rap, c'est quoi?
7: Le rap, c'est un...
6: Ce que tu viens de faire, là, par exemple, c'est quoi les textes?
5: C'est toi les paroles?
7: Non, quand je dis, par exemple...
6: Non, mais tic-tic-tic-tic-tac, ça veut dire quoi?
7: Non, ça c'est...
6: C'est de l'impro.
7: C'est de l'impro, ouais, voilà, c'est
6: en anglais, rappé.
7: En anglais, par exemple...
6: Move your mind.
7: Move your body, donc bouge ton corps.
6: Non, mais vas-y, fais-le. Move your mind.
7: Move your body, close your mind. Hurry, hurry, dance. If you want to stop your body, come here, your man, repress. Come here, your man, repress.
6: Put the fire.
7: Put the fire on the radio. Yo.
6: Yeah.
7: Yeah.
6: Voilà, ça c'est la signature, c'est-à-dire que c'est fini. Hein.
5: Mais tu as travaillé au States? Tu as travaillé là-bas?
7: J'étais plusieurs fois...
6: Pour travailler ou pour les
7: vacances? Non, pour...
5: Les contacts?
6: En repérage.
7: Pour les contacts, voilà.
6: Le repérage, ouais. T'as repéré du monde? T'étais fait repérer, toi, quand même. Ah oui, ça, oui, t'as dû se faire repérer, oui.
5: C'était, ouais.
6: C'est... Mais t'as rencontré du monde, des producteurs, Quincy Jones?
7: Non, malheureusement.
6: Non, malheureusement, quoi.
5: Mais t'en parlais de Motown tout à l'heure, c'est Quincy Jones.
7: Voilà, ah voilà, c'est, bah, dis donc, c'est.
6: Ah, si, oui, Quincy Jones, t'as Motown.
7: C'est le premier producteur, c'était Frank DiLeo, et après, voilà. Il y a Quincy Jones.
5: Après, c'est Quincy Jones.
6: Au début, c'était pas lui, ouais.
7: Voilà, mais voilà.
5: Après, c'est lui, ouais.
6: Voilà, mais la montagne.
7: La montagne.
6: Ouais. Le ski, quoi, le.
7: Non, Tom la montagne, ça
6: va dire. La montagne.
7: La grande société de production américaine, voilà.
6: D'accord. Tu comprends la montagne, moi, j'avais compris que c'était.
7: Non,
6: le ski.
7: Non.
6: Je crois que c'était des artistes qui chantaient dans les chalets de ski. Ah, ça n'a rien à voir.
7: La grande société de production.
6: J'ai cru savoir que Stevie Wonder avait composé sa première chanson sur Interface. D'où Tom la montagne.
5: Ouais.
6: Ah, mais il avait rencontré Diana Ross dans les œufs,
7: comme tu parles de Steve Wonder, je voudrais dire qu'il a fait un super duo, c'était Galette avec Michael Jackson.
5: C'est vrai. Là, parle-en, il te regarde.
7: Voilà, et puis je voulais vous dire aussi, bon, pas, en plus, pas seulement chanter, mais de parler de Michael, la chanson que I Just Can't Stop Loving You, qui a été...
6: Vas-y.
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6: Oh là là, quel plaisir.
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6: Bravo. Oh là là là là. Il ne s'arrête plus.
5: Dis donc, sur ta casquette, je vois que tu as des badges. Et t'as un badge de Prince.
6: Ah, des pins, c'est haut.
7: Non, c'est des pins. Non, c'est Michael de Billie Jean.
6: Ils viennent d'où, ça?
7: De Los Angeles.
6: Ah, oui, c'était Prince.
7: Tous les pins officiels.
5: Ouais. C'est les pins officiels de Michael Jackson.
7: Voilà.
5: Ah, ouais. On les trouve pas ailleurs?
7: Non. Exclu Los Angeles.
6: C'est ça qui est bien, c'est qu'il reçoit tout de là-bas. Grâce à son collègue qu'on appelle manager.
5: Comment il s'appelle ton collègue?
7: Il s'appelle Stan, que je... Je lui envoie un petit coucou, donc d'ailleurs... Voilà, et c'est lui qui traite tous mes dossiers, voilà, c'est
6: ça du boulot. Voilà, d'ailleurs Franck, t'appelles plus ton pote manager ou tu dis ton collègue.
5: Mon collègue, oui.
6: Voilà, ton collègue s'occupe de tes affaires.
5: Mon collègue qui s'occupe de mes dossiers.
6: Voilà, qui s'occupe de tes dossiers.
5: De mes dossiers.
6: Voilà, on va arrêter là, peut-être une petite conclusion de cette soirée qui a été encore une fois de plus extraordinaire.
7: Bah c'était super, mais il y a un petit texte en anglais que je voudrais dire.
6: Vas-y, je t'en prie, vas-y.
7: Un petit texte en français sur Michael, donc ce danseur et chanteur qui fait fureur dans le monde entier, qui fait exploser au cœur de toutes ces soirées, c'est l'homme aux mille facettes qui attire tous les publics. Sur un seul pas de claquette, on le trouve fantastique. On peut mettre une cassette ou un disque et prendre le risque d'écouter sa voix magique qui sort du plus profond de l'être. Il est le seul à reconnaître et associer le chant et la danse à la perfection, car il sait qu'il aura toujours de l'avance sur les autres artistes d'une autre génération. Il est prêt à enlever sa chemise comme au temps du showbiz, quand les gouttes de sueur tombent comme des terribles efforts, comme des pleurs après ces terribles efforts qui semblent sortir de son corps. Voilà.
6: Oh, bravo. C'est un hommage. Tu peux faire de même avec Bruce Willis. Sauf si tu préfères continuer à rester complètement anonyme.
5: Je peux pas rivaliser avec Alain. Je dirais Alain, c'est un texte.
6: Quel talent.
5: Il y a des rimes.
6: Il se rend compte, tu vois, il te fait un oui de la tête. Il sent que t'es pas de taille.
7: Non,
5: je peux. T'as un petit sourire moqueur vis-à-vis de moi.
7: Non,
5: je comprends.
7: Il n'y a pas de raison. Je sais pas comment.
6: Chacun a sa place.
5: Oh. Ouais, c'est vrai. Ouais.
7: Pour terminer, je vais vous réciter donc Le Soleil, c'est un j'ai d'ailleurs un diplôme d'honneur de poésie internationale qui a été publié en France et aux États-Unis. Alors je vous le récite, c'est Le Soleil. Ranime mon âme engourdie pour vaincre cette soudaine vieillesse. Pas de produit miracle pour retrouver cette jeunesse. Seulement ta chaleur pour me guérir. Tu enlèves si bien cette douleur qui m'empêche de rajeunir. Tu es comme un copain pour l'éternité. Je fais un signe de la main pour te saluer. Notre langage, c'est la diffusion de ta lumière. Le seul message entre le ciel et la terre. Je veux t'apprivoiser par un regard. Sans prendre ta liberté, sans un revoir. Voilà.
6: Non, bah, disons, avec ça, on vient de prendre un coup de soleil. Hein. Attention, mettez les crèmes, parce que ça va brûler. Hein.
5: Tu la connais en anglais?
7: Non, en anglais, j'ai pas...
5: Est-ce que ça rend aussi bien, tu sais, on t'a dit?
7: J'ai pas travaillé encore en anglais, mais...
5: Non mais ah oui d'accord. Non mais elle a été traduite pour être.
7: Elle a été traduite, ouais, voilà.
6: Ouais,
7: voilà.
6: Mais même pas dans plusieurs langues, hein, parce qu'aux États-Unis, mais aussi dans
7: le Middle West.
6: Ouais voilà.
7: Dans le Middle West,
6: pas les États-Unis.
5: Dans le Middle West.
6: Voilà. C'est traduit à la traduction Middle West.
7: Voilà, j'ai une lettre d'ailleurs de l'éditeur américain, comme quoi il m'a félicité. Donc.
6: Le préfet du Middle West.
5: Ouais.
6: Voilà, il a un document. Tu les as pas les documents avec toi par hasard?
7: Ah, ils sont dans le sac.
6: Ah, on peut pas les voir?
7: Bien sûr. Pas de problème.
6: On peut aller chercher au sac, on peut quelqu'un lui chercher son sac. C'est quoi le gros sac?
7: Ouais,
6: on va te le ramener. Garde le casque, on va te le ramener. Et après, on va laisser Evan, bien sûr, faire son émission.
7: Il y a d'ailleurs le bouquin de Dentist Notwim qui a été dédicacé par Michael.
6: Mais tu pourrais lire la lettre en anglais?
7: Ouais, lettre de Michael, pas de problème.
6: Une lettre de Michael. Pour prouver que c'est vraiment le vrai Michael.
7: Bon, d'accord.
6: C'est une lettre qui a été tapée à la machine. Ouais. Et c'est Michael qui a tapé à la machine.
8: Alain peut rester, Max.
7: C'est quand même un chulo.
6: C'est vrai, c'est pour ça.
8: Ah oui.
7: Exclusivité un chulo.
5: C'est pour ça qu'il a des sparadrails.
6: Sa force de taper à la machine. Et voilà. Exactement. Il se fait des crevasses. Il se fait des crevasses au doigt parce que, à force de taper pour ses fans ou pour communiquer avec Alain.
5: Tu savais qu'il était devenu homosexuel en fait? T'as vu ça, non?
7: Non.
6: Il y a beaucoup
7: de rumeurs.
6: C'est connerie.
7: On lance beaucoup de rumeurs sur lui.
6: C'est des rumeurs non fondées, vaut mieux pas en parler.
5: C'est pas
6: bon. Lui parle de ses rumeurs non fondées. Ouais. Mais pour en parler, mais c'est pas vraiment. Je pense pas que ça soit très bien de parler de rumeurs non fondées.
5: De rumeurs non fondées, non.
6: Ouais.
7: C'est ça le gros sac. Je voulais justement ajouter un petit truc. Je sais que. Au magazine Black and White, il y a des super trucs sur Michael, à la Magic Boutique. Mais tout ce qu'on reçoit. Non, mais.
6: Magic Boutique.
7: Non, mais c'est vrai, non, mais c'est le nom.
6: C'est le nom de la Magic Boutique.
7: Non, mais c'est. C'est le nom de la.
5: Magic Boutique.
6: Magic Boutique.
7: Non, qui n'a rien à voir avec le côté.
6: Ouais, côté. Non, c'est pas des magiciens, quoi.
7: Non, ça veut dire. La petite institution, si on veut. Enfin, le petit magasin. Qui est le marketing de Michael. Ouais. Il y a plein de choses sur Michael, mais rien de dédicacé. Tandis que moi, c'est ça la différence. C'est que moi, il y a une transition entre être fan et devenir un ami personnel.
6: Bah, t'es son meilleur ami.
7: Voilà, même si je n'ai pas encore rentré, je suis quand même son ami personnel. Je voulais quand même l'ajouter.
6: Mais c'est bien, mais t'inquiète pas.
7: Voilà. Je vais montrer donc
6: les lettres. Tu peux garde ton casque parce qu'après ça va harceler. Garde ton casque, s'il te plaît, là. Voilà, il va sortir donc.
5: Ah, dans un sac tati.
6: Ah, tous les deux, t'es dans les sacs. Il faut les protéger. Okay.
5: Allez. Tu peux regarder? Ah bah oui, tiens, bah oui.
7: Faut les dédicacer en plus.
6: Attends ton casque, attention, il y a des larcènes. Ouais. Alors, lis-nous les textes.
5: Ah oui, la photo dédicacée, merde.
6: Tu peux nous les lire, les lettres, s'il te plaît? Alain, c'est important pour la radio. Quand il a des enveloppes, il y a du Larsen, attention. Hein.
5: Ouais, Pour moi, c'est une photo prise sur.
7: Il y a une, donc, Dear Friend, have the pleasure to sign.
6: Attends, excuse-moi, attends, là, ça va aller très très vite. Ce que vous allez entendre maintenant est une lettre que Michael Jackson a tapé à la machine.
7: Que Michael m'a écrit, ouais.
6: Enfin, qu'il t'a écrit, qu'il t'a tapé à la machine pour toi personnellement.
7: Exactement, oui. Donc, Dear Friend, I have the pleasure to send you to the model of my new album, Black and White, Record Isolation Station Studio Los Angeles. It's a unique present to prove my tenderness to you. I'm confirmed by the present later your invitation to come to visit my magic board, witness my ancestor, Michael Jackson. Donc, le traduit.
6: Bon, voilà. Oui, non, ce n'est pas la peine de traduire, je crois que les mots parlent d'eux-mêmes, on a compris Michael Jackson, Los Angeles, un pleasure. Il n'y a qu'une lettre ?
7: Il y en a plusieurs, il y a plusieurs.
6: Alors, c'est impressionnant. Il t'écrit régulièrement des lettres, Michael.
7: Ouais, mais comme. Mais là,
6: ah, il a changé d'adresse, oui.
7: Voilà, donc il envoie des photos dédicacées.
6: Alors, ça, attends, hey, tu te rends compte, Franck ? Si ça se trouve, il y a un mec qui a pris ta nouvelle adresse qui reçoit du courrier de Michael.
5: Impressionnant,
6: oui. Tu te rends compte ? Le mec, il ouvre sa boîte aux lettres à chaque fois, il a dit quoi, Michael ?
7: Un petit prix en Afrique qui m'a envoyé Michael. Donc là, Dear Friend. I've received your parcel from friends and I would like to thank you and your friends for this. He will be very happy to meet you and also soon as possible. In waiting to this meeting, I say your color picture book compared by my friend and the Grand Florey, Winness Man Still Michael Jackson.
5: Là, je vois que sur celle-là, il t'invite une semaine en juin.
7: C'est ça, mais ça, c'est. Il y a eu plusieurs.
6: Ah, ouais, c'était le billet, il va commencer à être périmé. Faut faire gaffe, faut que tu rappelles Air France, là, parce que à l'habitude, ça va. Faut y aller, hein.
5: Ouais, c'est sans son parfum, en plus.
6: Parfum, qu'est-ce qu'il mettait en 92?
5: Mais papier.
6: Papier de Givenchy.
5: Papier de Givenchy, ouais.
6: Ah, c'est bon, ça. T'as encore du courrier, t'as encore des trucs à montrer?
5: Non, attends, un deuxième sac, Tati.
6: Il y en a que ça, il y a que ça. Ça sent renfermé, par contre, hein, parce que bon, il les garde bien précieusement dans un sac.
7: À cause de tous les fans qui crient par la fenebre quand ils me voient maintenant, c'est
6: ça le problème. Franck, si un jour t'as des fans qui te crient par la fenêtre, pense à mettre tes vêtements dans des sacs.
7: Non, mais c'est pas ça, c'est pas. Dès que je mets quelque chose, ouvrir un peu mes fenêtres pour aérer, de suite, ah, Michael, ça n'en finit plus.
6: Ah, autant de rien à aérer, quoi, autant bien fermer et que ça sente le
7: rentable.
5: Oh là là, non,
7: El Filo.
5: Ouais, c'est le bouquin. Ah là, pour le coup, c'est au stylo, là. With Love. Il y a trois croix, et puis il y a la signature de Michael Jackson.
6: Alors,
5: avec
6: attends,
5: la
6: guitare.
7: Et la pochette américaine d'Angelos.
6: Voilà, ça, là, il est en train de
7: montrer. Il y a exemplaires dans le monde, 10 exemplaires.
6: 10 exemplaires dans le monde.
5: Et j'en touche un, là.
7: 4 sur 10.
5: I say thank you for all. Voilà. Lots of.
6: Avec la signature de Michael Jackson et une petite araignée en bas.
8: Un cœur. Incroyable.
6: C'est une araignée en bas, non, c'est même pas un cœur, c'est une toile d'araignée, hein.
5: Non, il y a une toile d'araignée, mais il y a un cœur au-dessus.
6: Ah, il y a un cœur au-dessus, d'accord.
7: Les deux magiciens de Siegfried et Roy qui ont fait la première partie à Las Vegas.
6: D'accord, t'as plus rien à nous lire, là, t'as plus rien du tout à nous donner.
5: T'es pas sur la photo, là. Non, je cherche. Non.
7: Non, bah c'est tous les
6: bouquins, ouais. Voilà, il a tout ramené.
5: Et... C'est pas pris sur la télé. On voit bien. Non, allez.
6: Non, c'est des vraies photos.
7: J'ai aussi des contacts avec un imitateur de Michael Jackson qui s'appelle
5: Gilbert.
7: Michael Brown.
6: Michael Brown. Ouais.
7: Voilà, champion de France imitation Michael Jackson qui m'a dédicacé son truc quand même. Ouais. Il a entendu parler de moi.
5: Moi, je l'avais vu à la télé, Louis.
6: Au milieu limite, mais je sais pas chanter comme lui.
7: Ouais, c'est.
6: Vous complétez tous les deux.
5: Il est français.
6: Oui.
7: Ouais.
5: Mais il signe en anglais. Bon, pardon.
6: Et bah parce qu'il veut une carrière internationale, Franck.
5: Ouais.
6: Alors qu'est-ce qu'on fait?
5: Faudra peut-être qu'il fasse pas de faute à Sensei. Enfin, on ne sait pas vraiment pas non plus.
6: En même temps, c'est Michael, quoi. Qu'est-ce qu'on fait, Alain, pour conclure cette soirée là, parce qu'il faut s'arrêter là à un moment donné.
7: Bah ouais, encore merci Fun Radio de m'avoir invité.
5: t'énerve pas.
7: Et puis
6: on se rend rendez-vous normalement le 22 juin.
7: Et ouais, ça serait
5: le 22 juin.
6: Un concert.
7: Voilà.
5: Il y a un concert?
6: Ah, on va tâcher de faire un concert comme on avait fait à Jean-Pierre Sauzet. On va louer une salle. On va retransmettre le concert pendant une heure. Michael et 150 auditeurs privilégiés qui pourront voir le concert de Michael, de Alain, et retransmis sur toute l'antenne, donc France, Belgique, Luxembourg, Suisse.
5: Ouais.
7: D'accord.
6: Le 22 juin.
5: Et là, il y a une première partie. Hein,
6: on voulait faire ça le jour de la fête de la musique. On s'est dit non, la fête de la musique, c'est une fête. On va faire la fête à Alain.
5: Ouais.
6: Il y aura deux jours, la fête de la musique, ça sur deux jours.
5: De gâcher la fête de la musique.
6: Oui, voilà.
5: De gâcher la fête d'Alain. En chantant à la fête.
6: C'est
5: de la musique.
6: Surtout gâcher la fête de la musique dans le sens où si lui se met à chanter, je veux dire, ça va être la fête d'Alain et on va. Et après, c'est des gens comme Jacques Lang, on risque d'avoir des problèmes. Donc, voilà, vous faites le concert d'Alain au même moment que la fête de la musique, quelque part, c'est deux grosses soirées en même temps.
5: Des trucs qui
6: c'est deux grands événements, t'es d'accord, Alain?
7: Oui, mais je voulais justement, comme tu parles d'Alain, c'est lui qui a créé justement la fête de la musique et ce serait bon, justement, c'est bien de le rappeler.
6: C'est lui qui a créé la musique de Michael Jackson?
7: Non, c'est lui qui a créé c'est lui qui a créé la fête de la musique, justement.
6: Oui, voilà. C'est lui qui a tout créé.
7: Qui a développé donc ce.
6: Qui a permis à Michael donc.
7: Ce côté culturel et voilà. Et je trouve ça merveilleux parce que ça permet toujours de mettre. De découvrir de nouvelles tendances musicales et découvrir son art, de le faire partager à un public, voilà. Que ça soit dans tous les styles différents.
5: Donc demain, Alain, Brest.
7: Eh oui. Dans la fosse de mon livre.
8: Tout le monde va tomber dessus. Hein.
7: Oh, c'est sale.
8: Heureusement que tu vas rester enfermé. Hein. Enfin, je veux dire, dans le sens où tu sors pas.
7: Je répète à fond.
8: Brest, oui, là, on cartonne. Ouais. Je vais faire une soirée d'ailleurs au mois de mai, juin. Tu seras de la partie, je t'inviterai. Tu seras avec
7: plaisir.
8: Ah, ouais, c'est un carton total en plus. Brest, ça marche bien, Fun Radio là-bas.
6: Ouais.
8: Ah, oui, là franchement, on va faire un gros carton. Là. Merci mille fois.
7: C'est à toi que je remercie et puis à toute ta valeureuse équipe.
8: Franck, tu comprendras bien que ce soir-là, tu reconnais, tu ne faisais pas le poids qu'on.
5: Ah non, enfin, là, moi je suis venu en spectateur. Là, je
8: voulais que Franck vienne pour la dernière et puis pour rencontrer Alain. Ah,
5: non, là, moi c'est Alain, écoute.
8: Attends, il t'écoute plus, range son sac.
5: Ouais, c'est pour ça,
7: non, j'écoute.
8: Ah bon.
7: Bah, j'étais ravi de te rencontrer, voilà.
5: C'est quand Alain écoute, il parle. Non, merci Alain, moi aussi, je suis très heureux. T'es un personnage.
8: Ah oui, c'est sûr. C'est vrai. En tout cas, c'est quelqu'un de vrai. Qui vit sa passion à fond, qui est dedans, et voilà. Et donc, on lui donne la possibilité de venir à la radio. On va faire ce concert et Abdel va te faire des morceaux. C'est promis, on va faire son medley. Je te le promets, je te le jure. On fera tout pour.
7: Merci.
8: D'accord.
7: Ok.
8: Bon, bah, Myriam, Karim et Stéphanie, vous allez aller en discothèque?
9: Ouais, la loco.
8: Elles vont aller danser, hein. Ouais. Ça s'est bien passé. Les coquines, ouais.
5: Les coquines.
8: Célibataires, hein, les deux.
5: Bah, ça va les draguer à la loco.
8: Karim aussi, quoi, célibataire, au cas où tu voudrais, Franck.
5: Non, c'est quand même beaucoup plus mignonne que.
8: Hein. Il est pas mal non plus dans son genre.
5: Il est beau garçon, mais je suis plus sensible au charme des demoiselles.
8: C'est normal, je peux comprendre.
5: C'est adorable, toutes les deux.
8: Il est en train de ranger religieusement.
10: Tu veux pas me le laisser, Max, pour la nuit, là?
8: Ah,
10: jusqu'à 2h, là.
8: Ah non, je vais en avoir besoin. Ah non, c'est l'exclusivité Star System, Evan. Non. Ah non, moi je te.
10: Oh, tu prêtes pas.
8: Moi je te prends pas tes Dédiphones. Je te prends rien de tout ça.
10: Oh, les Dédiphones qui ressortent.
8: On a encore du travail avec Alain. Il va falloir qu'on fasse un petit peu de la danse dans les locaux pour pouvoir filmer et pouvoir faire profiter les auditeurs de sa prestation et de son talent de danse.
5: Il range délicatement.
8: Hein. Ah oui, il range. Faut voir. Hein, c'est un grand spectacle. T'es encore avec nous Ça boum.
7: Toujours. Ça boum.
8: Voilà.
5: Et un petit sac pour les.
8: C'est extraordinaire. Il range tout, mais religieusement, c'est mignon, c'est beau.
5: Un petit sac Intermarché, il met dedans, après il remet dans un gros sac. Là, je vais te dire, personne ne peut lui piquer. Hein. Alors là, il y a ses triers, donc il y a la photo, là.
8: Non, c'est normal, c'est des collecteurs. Il y a 10 exemplaires, Franck. Tu fais pas ça avec Bruce Willis, crois-moi. Hein.
5: Non, mais moi, je m'envoie pas ses photos, Bruce Willis.
8: Ouais, en même temps, c'est vrai. Ouais. Bon, allez, on se retrouve demain, 21h, bien sûr. Soyez sages. Bonne fin de nuit, éclatez-vous bien. Et voilà.
9: Bonnes vacances au chef.
8: Je voulais dire demain. Bon, voilà, on est là demain. Pour la radio libre, ça va être chaud. Le best-of, les meilleurs moments, etc. Les vacances, enfin tout ce qui va avec.
5: C'est les vacances.
10: Bonnes vacances alors.
8: Bah c'est gentil, merci.
5: Tu pars en vacances toi mon salaud.
8: Bah il faut bien par moment. On est obligé. Hein. Quand tu prends pas tes RTT, on t'oblige à prendre une semaine de vacances. Donc je le prends avec grand plaisir.
5: D'accord.
8: Je me suis même fait plaisir, j'ai pris un jour de plus, j'ai pris demain, tu vois.
5: Ah t'as pris, t'avais un pont que t'avais pas pris.
8: Ouais voilà, puis c'est pour partir en stop avec deux sœurs dans le dos. C'est plus simple de prendre 24 heures de plus.
5: Oui, il vaut mieux, oui.
8: C'est plus simple. Hein.
5: T'as trouvé un bon hôtel, non? Un petit.
8: Oui.
5: Avec un mur en
8: crépi.
5: En crépu.
8: Tout ce qu'il faut.
5: En crépu
8: avec la moquette.
5: Le gros hôtel, c'est le mur en crépu, tu sais. La moquette qui pluche.
8: Ah oui, c'est bon. Ah oui, c'est très bien ça. Années 50, 60, 70.
5: Ouais, ça, j'adore.
8: Très joli.
5: Il range toujours.
8: T'es plus avec nous, Alain.
7: Toujours Max.
8: Ici, il est encore là.
7: What's up?
8: Voilà.
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1: Est-ce que vous avez déjà participé à des jeux ou à des soirées un peu étranges?
12: Non.
1: D'accord, ok, donc c'est la première fois que vous allez participer.
12: Non, oui, parce que moi j'aime bien regarder Attention à la marche, c'est un jeu qui me plaît, l'animateur est super sympa.
1: Mm-hmm.
12: Et bon, en étant des personnes âgées, on est plus souvent à la maison devant la télé qu'ailleurs. Hein.
1: Ah oui, donc vous appréciez beaucoup Jean-Luc Leichmann.
12: Ah, beaucoup.
1: D'accord.
12: On regarde tous les jours, on manque pas une émission.
1: Ça fait plaisir, en tous les cas. Vous n'êtes peut-être pas sans savoir que bientôt les fêtes de Noël approchent, Marie-Thérèse.
12: Oui, j'ai des petits-enfants, des arrière-petits-enfants.
1: Et avec Jean-Luc, on a donc décidé, la chaîne de TF1, de faire attention à l'ascenseur aussi. Hein, donc il va y avoir des petites variantes, hein.
12: Oui.
1: D'accord, donc le même principe, c'est attention à l'ascenseur. Donc il y a un ascenseur et puis il faut faire attention de.
12: Je comprends pas. Je vous dis qu'est-ce que c'est des petites variantes?
1: Bah, c'est-à-dire qu'il va y avoir des petites modifications concernant la règle du jeu.
12: Oui.
1: Attendez, ne quittez pas deux secondes, hein, je vais vous mettre en musique d'attente. Hein.
12: Oui.
1: Thank you.
13: Allô.
12: Oui. Oui.
13: Excusez-nous, hein, donc nous allons revenir, donc on va vous inscrire. Alors, oui. Alors votre prénom, Marie-Thérèse.
12: Ah ben, vous avez mon prénom, Adam, ADAM, Marie-Thérèse.
13: Alors, Marie, non, juste le prénom, hein.
12: Marie-Thérèse.
13: Alors, Marie, M-A-R-Y, hein.
12: Non, M-A-R-I-E, trait d'union, Thérèse.
13: D'accord, trait d'union. Alors, T-R-A-I-T.
12: T-H-E-R-E-S-E.
13: Alors, attendez, parce que là, on est en fédération, là, attendez.
12: Non, Marie, M-A-R-I-E.
13: Alors, attendez, Marie.
12: M-A-R-I-E.
13: Alors, attendez, je vais voir ce que je peux faire. Peut-être taper à la machine, ce sera peut-être plus simple, si vous voulez.
12: Comment?
13: Attendez, je vais peut-être taper à la machine. Alors d'abord.
12: Allez-y.
13: Alors,
12: M-A-R-I-E.
13: Attendez, je sais qu'on doit faire beaucoup de choses là-bas, mais on va vous mettre en attente 2 secondes, hein, le temps que j'aille chercher. Hein, d'accord, ne quittez pas. Hein.

0: Allô ?
1: Allô ?
0: Allô,
1: allô,
0: allô.
1: Oui, alors, on va s'inscrire donc au jeu de Attention à la marche, hein,
0: voilà.
1: Marie-Thérèse,
0: oui.
1: Attention. Attends, je vais juste demander à un petit jeune si tu pouvais éteindre un petit peu de radio derrière parce qu'on n'entend rien. Merci, tu es bien gentil. Alors, on y va, donc c'est parti. Alors, votre prénom, Marie-Thérèse ?
0: Bah, vous êtes après le dire, Marie-Thérèse.
1: D'accord, alors, Marie, M-A.
0: R-I-E.
1: Alors, attendez, je vais le taper. On y va. Alors, je, sous-signé, Marie. Thérèse, M-A-R-I-E.
0: T-H-E-R-E-S-E.
1: D'accord, sans trait d'union.
0: Si, un trait d'union.
1: Alors, trait T-R-A-I-T.
0: Ah.
1: D'apostrophe U-N-I-O-N. Alors, Thérèse.
0: T-H-E-R-E-S-E.
1: D'accord. Donc, Marie, trait d'union, Thérèse.
0: Oui.
1: Votre date de naissance ?
0: Le 25 mai 1928.
1: Oh putain.
0: Ah, je suis pas toute jeune. Hein.
1: Non, non, ça c'est sûr. Là, vous nous le confirmez avec la date. Hein. Redites un peu pour voir.
0: 25 mai 1928.
1: D'accord. 1800 ?
0: 1928.
1: Parce que ça, je me disais, là, on a dépassé le pompon, là. Alors, 1928.
0: Voilà.
1: Très bien. Vous êtes né à Aurillac ou...
0: Oh, mais je suis pas de ces côtés, moi.
1: Vous êtes de quel
0: je
1: côté?
0: Je suis dans le département de l'Isère.
1: Ah, d'accord, l'Isère. Alors, L apostrophe H-I-V-E-R.
0: I-S-E-R-E.
1: Alors, I...
0: S-E-R-E.
1: L'Isère.
0: Isère, I-S-E-R-E.
1: Ah, Isère.
0: Isère, c'est
1: d'accord.
0: Dans 38.
1: Hein?
0: C'est le numéro 38.
1: Attendez, Isère, Yégouvine. Isère... Hein?
0: 38 690.
1: Attendez, parce que là vous êtes en train de me donner votre numéro de portable là.
0: Non. Je donne le code du pays.
1: Alors le code pour venez vous chercher, c'est vous avez.
0: Voilà, 38 690.
1: Alors attendez, alors c'est le code postal ?
0: Oui, c'est le code postal.
1: Vous nous écrivez, alors, si vous voulez nous écrire une carte peut-être.
0: Pourquoi je vous écrire une carte ?
1: Je sais pas, vous parlez
0: j'y
1: de carte postale.
0: Écrire.
1: Ah, parce que je veux vous parler.
0: Non, j'y vois pas écrire.
1: Ah, vous voulez pas écrire une carte postale ?
0: Non, mais j'y vois pas pour écrire.
1: D'accord, ok. Alors, bah écoutez, on va allumer la lumière. Voilà, tu verras mieux. Alors, attendez. Là, je fais plein de ratures. Alors, Marie trait d'union. Thérèse ?
0: Ouais. Mais moi, je vois pas l'émission pendant que vous êtes là. Parce que moi, je téléphone dans une pièce et l'émission, elle passe de l'autre côté. Alors, je vois rien du tout.
1: Bon.
0: Bon, j'entends parler Jean-Luc, c'est tout.
1: Alors, attendez, parce que là, c'est... Attendez. Vous voulez parler, parce que là, je crois qu'on sent... Vous voulez participer à quelle émission, là ?
0: Mais c'est là, Attention à la marche, ce soir.
1: Ah, mais attendez, ce soir, parce que là, on est en direct, là, en ce moment.
0: Oui, hein. Et voilà.
1: Ah oui, parce que là, on vous avait aiguillé vers les mauvais locaux, là.
0: Ah, bah bon.
1: Ah bah ouais, parce que là, on était... parce que là c'était attention à l'escabeau là.
0: Oh.
1: Alors on s'est trompé. Parce qu'on a des
0: Ah vous aimez bien déconner vous.
1: Ouais parce qu'on a les émissions sur le câble, c'est pour ça.
0: Bon.
1: Donc là c'était attention à l'escabeau, on va vous passer attention à la marche hein.
0: Ouais.
1: Alors, vous voulez participer au jeu tout de suite parce que là on est en direct là hein.
0: Oui, mais c'est bon ce soir. Hein.
1: D'accord. Est-ce que vous voulez participer en direct hein?
0: Oui, en direct, oui.
1: Non, ne quittez pas, je vais vous mettre directement en relation avec la personne concernée. Je vous demande quelques instants, le temps de concentration. Vous ne quittez pas deux secondes, je vais passer un petit coup de fil à mon supérieur. Je vais passer un coup de fil à mon supérieur. Hein. Attention, on y va.
0: Oui.
1: Allô ?
0: Allô ?
1: Oui, bonjour.
0: Bonjour.
1: Vous êtes en direct ?
0: En direct avec qui ?
1: Attention à l'escabeau.
0: Ah oui, attention. Oui, d'accord. J'entends les applaudissements.

0: tous, rendez-vous aujourd'hui avec Jean-Luc Reichmann et Anson Dubois. Attention à l'escabeau, bonjour à tous. La musique Bonjour à tous et bienvenue dans... Attendez, Marie-Thérèse,
1: oui.
0: Dans quelques minutes, nous allons nous retrouver en direct sur Attention à l'escabeau pour voir si vous pouvez arriver jusqu'à Attention à la marche, d'accord? Attention, on va prendre l'antenne dans 5, 4, 3, 2, 1. Et bien bonjour à tous, rendez-vous bien entendu sur le plateau de Jean-Luc Reichmann pour Attention à l'escabeau. Bienvenue dans cette émission aujourd'hui, Attention à l'escabeau, je me présente Jean-Luc Reichmann. Aujourd'hui, bien entendu, vous allez pouvoir nous appeler. Allô?
1: Allô?
0: Alors, nous allons voir tout de suite si on reçoit un coup de... un coup de fil dans l'Isère. Marie-Thérèse est avec nous. Bonjour Marie-Thérèse.
2: Bonjour.
0: Alors, bienvenue dans Attention à l'escabeau. C'est juste...
2: Vous aimez bien vous amuser, vous, hein? Escabeau à la marche, l'escabeau.
0: Écoutez, vous voulez participer à l'émission Attention à la marche. Pour l'instant, on va vous tester avec Attention, Attention à l'escabeau. Jean-Luc Reichmann à l'appareil.
2: Non, c'est pas lui.
0: Non, c'est Jean-Luc Reichmann, là, hein?
2: À l'appareil, c'est lui?
0: C'est, oui, c'est lui, bonjour.
2: Ah, bah dis donc, bonjour.
0: Bonjour Marie-Thérèse.
2: Bonjour Jean-Luc.
0: Bonjour, comment allez-vous?
2: Ah, mais ça va bien et vous?
0: Alors, ça nous fait bien plaisir de vous avoir aujourd'hui.
2: Ah, ben je sens bien, moi aussi.
0: Allez, on y va. Excusez-nous, parce que ce soir, le public est très claquin. D'ailleurs, on va remettre un petit peu la musique d'ambiance de Attention. Vous entendez la musique?
2: Oui, j'entends.
0: C'est pour de vrai, là, hein?
2: Oui, c'est pour de vrai, oui.
0: Allez, on y va. Je vous rappelle que nous sommes en direct et que si vous souhaitez nous appeler, vous commencez maintenant le 16-1-01-47-32-28-28-56-36-22-48. Et à ce moment-là, si vous nous appelez et que vous décrochez, vous serez en direct sur le plateau de Attention à l'escabeau.
3: Allez, on joue.
0: C'est parti. Marie-Thérèse est avec nous. Bonjour Marie-Thérèse.
2: Bonjour.
0: C'est Jean-Luc Reichmann à l'appareil.
2: Ouais.
0: Est-ce que vous êtes prête à jouer avec nous?
2: Ouais, tout de suite.
0: D'accord, on y va, c'est parti. Vous montez sur la première marche de l'escabeau?
2: Allez.
0: C'est parti.
2: Bon allez, moi j'accroche, il me passe les oreilles.
4: Ah mais quand même.
5: Putain.
4: Elle a tenu longtemps.
5: Ah, elle est coriace, hein.
6: Je savais bien.
0: Oh là là, c'est énorme, c'est énorme. On s'excuse, on va l'appeler Marie-Thérèse, bien entendu, pour lui expliquer. Il faut savoir que c'est une mamie qui a téléphoné et qui pensait avoir le standard de téléphone.
6: Dommage.
0: Malheureusement, sur le standard de Fun Radio de la Radio Libre, chose qu'il ne faut pas faire, parce que là, c'est l'erreur fatale. Ouais. Jean-Luc Reichmann avec Attention à l'escabeau. Jean-Luc Reichmann avec Attention à l'escabeau. Là, effectivement, ça fait très très mal.

0: of the Fun Radio, c'était génial cet album, j'ai adoré.
1: Très c'est bien. Vrai.
0: Oui, pas
1: bon. Ouais, ouais, ouais. À venir, oui. Ouais, le jackpot, on n'a pas oublié, on vous a
0: le
1: pas oublié.
0: Le nouveau jackpot.
1: Ouais.
0: Il faut
1: et y a également avant 21h, peut-être. Ah ouais, sinon ça sera peut-être dans Love in Fun à partir de 21h. Black Olsen de Soundgarden. Hein. Alors si vous l'entendez, vous nous appelez et vous repartirez avec un séjour au ski. Pour deux personnes.
0: Parce que c'est les Disco Fun.
1: Voilà. Sam, on te récupère, on essaie de rappeler de nouveau Liliane.
2: Okay,
0: on verra si ça marche.
1: Et cette fois-ci, tu y vas, hein, tu lui dis. Hein.
2: Ouais, c'est moi qui vais l'avoir.
0: Tu vas vite en plus.
1: Au début, dis-lui rien, tu dis, il n'y a pas un entrepreneur, il t'a appelé.
2: Ouais.
1: Oh merde, ça s'en est encore occupé.
0: On va essayer plus tard.
1: T'inquiète pas, on va rappeler plus tard vers 20h15, 20h20.
2: Ok.
1: A tout de suite, Sam.
2: Ok, à tout de suite.
0: Mais attends, la pauvre, elle est en train de flipper complètement.
1: Elle est peut-être déjà en train de péter le carrelage.
0: Oh non, Max, c'était irresponsable. Hein.
1: Julien, 16 ans de Saint-Leu.
0: Tu veux faire le mind trap?
2: Ouais.
1: Alors, on y va.
0: Donc, Julien, explique-nous d'abord, parce que j'ai vu que j'ai noté sur un feuille Mind Trap 150 francs. C'est quoi? C'est un jeu? C'est un bouquin? C'est quoi ce truc?
2: Oui, c'est un jeu, genre un jeu de société avec des cartes, et puis dessus, il y a des questions, et puis il y a 500 questions en tout.
0: Uh-huh.
2: Et il y a des questions cons comme celles qu'on pose d'habitude, et puis des énigmes.
1: D'accord.
2: Je vais éviter de vous faire les énigmes, parce qu'elles sont un peu longues et puis un peu chiantes.
1: D'accord, vas-y, alors fais ce que tu veux.
2: Alors, bon, par exemple, celle que j'ai fait à Karine. Si vous entriez dans une pièce remplie à 100% de méthane et que vous allumiez une allumette...
1: Attends,
0: si tu rentrais dans une pièce qui est remplie 100% de quoi?
2: De méthane.
1: De méthane,
0: c'est
1: ouais.
0: C'est quoi du méthane?
2: Comme du pétrole, si tu veux.
0: D'accord.
2: Et que tu allumes une allumette, qu'est-ce qui se passe?
0: Ça explose.
2: Bah non, ça explose pas.
0: Pourquoi?
2: Parce que l'allumette sans oxygène, elle ne peut pas s'allumer.
1: Ah oui.
0: Tu as dit une chambre sans oxygène?
2: Oui, bah c'est à 100% rempli de méthane.
0: Ah, exact. Malin.
1: Pas mal.
2: On continue. Alors, tiens, bah, Jenny,
0: okay.
2: D'après la Constitution des États-Unis, 5 conditions doivent être remplies pour qu'un...

0: L'individu devienne président. Le candidat doit avoir 35 ans et plus, doit être citoyen américain, doit avoir résidé aux États-Unis durant les 14 dernières années et doit être né aux États-Unis. Il y a une autre condition, quelle est-elle ?
1: Je sais pas, il faut être un être humain.
2: Faut avoir envie d'être président.
1: Il faut avoir envie, je sais pas.
0: Non, il faut être élu.
1: Ah, pas mal.
0: Alors, combien de spécimens de chaque espèce Moïse a-t-il pris sur son arche ?
1: C'était pas Moïse, c'était Noé.
0: Bien, un point pour Jenny.
1: Ouais, on a fait des
2: dire, en plus, j'allais dire, t'es sûr, c'est pas Noé. J'allais le dire, en plus.
1: On a eu ça dans un autre jeu.
2: C'était un peu mou, mais j'ai failli dire, t'es sûr que tu te trompes pas là.
0: Tu l'as déjà fait, celle-là ?
1: Non, mais quelqu'un d'autre nous a fait ces questions.
0: Ok. Alors, une autre. Dans quel cas et unique cas, on peut faire 2 plus 11 égale 1 ?
1: Pardon ?
0: Dans quel cas peut-on faire 2 plus 11 égale 1 ?
1: Dans quel cas ? C'est quoi ? C'est un truc mathématique ?
2: Ah, on faisait 1 plus... C'est comme si le 11, on faisait 1 plus 1
1: et... 2 plus 11 égale 1.
3: En binaire ?
1: C'est quoi, binaire ?
0: Non, pas en binaire, non.
1: Je sais pas.
0: Bah, je vous dis, c'est dans les heures. 11h plus 2h, ça fait 1h.
1: Ah, il est fort !
2: Ah.
1: Bien, fais-nous un autre.
0: Avant la découverte du mont Everest, quel était le sommet le plus haut de la Terre ?
2: Le sommet, il n'y en avait pas avant, parce que c'était celui-là.
0: Bah si, c'était le mont Everest.
2: Ouais, il n'y en avait pas, parce que c'était celui-là.
0: Ouais, t'as dit, ouais, c'est vrai.
1: Mais attends, je comprends pas.
0: Bah, avant la découverte du mont Everest, c'est-à-dire qu'avant qu'on le découvre, avant qu'on découvre que ça soit le plus grand, c'était lequel le plus grand ?
2: Bah, c'était quand même lui,
1: ah
2: bien
1: oui,
2: sûr,
1: ah oui, parce qu'on l'avait pas encore découvert.
2: C'est le même principe que quand tu dis t'es le dernier d'un peloton en cycliste, si tu doubles le dernier, t'es combien ? L'autre, il dit avant-dernier, mais non, quand t'es le dernier,
1: Non, on a compris, Max. Enfin, bref.
0: Oui, une
2: dernière.
0: Alors, combien de temps faudra-t-il pour scier une bûche en 10 morceaux s'il faut une minute par coupe ?
2: 9 minutes.
1: Non, 8 minutes.
0: C'est ça.
1: Ah, c'est 9 minutes.
2: Bah oui, tu coupes 9 fois pour avoir dit ce que t'as déjà un bout.
1: Exact.
2: Pas mal là,
1: j'ai bien, un pour Max, un pour Jenny.
0: Un pour Max, un pour Jenny.
1: Il faut faire le casser de.
2: C'est marrant parce que, possible qu'on se trompe après, mais quand tu en poses plusieurs au début, tu te goûtes, une fois que t'es dans le rythme,
1: tu te mets dans l'ambiance
2: de ce genre de truc. Ouais.
0: Et donc, celle-là, elle est pas mal. Quelle chose extraordinaire se produisit le 5 juin 1978 à 12h34 ?
1: Le 5 juin ?
0: Le 5 juin.
2: Ah, j'ai trouvé.
0: À 12h34.
1: Vas-y, Florent.
3: Ça fait 12h34, ça fait 1, 2, 3, 4.
0: Ouais,
3: le 5 juin, ça fait 5, 6 et 7, 8 pour 78.
1: Ah, bien.
0: Ah,
1: il est cool.
0: Ah, il est fort.
1: Bravo, Florent. Allez, un pour Florent, un pour Max, un pour Jenny.
0: Ah, mais Florent, j'ai pas. Bon, je vais marquer Florent alors.
1: Ouais, bon, note Florent. Allez.
0: Ouais. Alors, comment est-il possible qu'un homme ait été marié à la sœur de sa veuve ?
2: Comment est-il possible qu'un homme...
1: On a connu celle-là déjà.
0: Et était marié à un homme, à la sœur de sa veuve. Non, c'est pas la même, Jenny.
1: Comment est-il possible qu'un homme était marié à la sœur de sa veuve ? Mais c'est facile parce que si la femme est morte, c'est la sœur de son ex-femme, il s'est marié avec.
4: Non, c'est pas possible.
1: Pourquoi ? Ah oui, sa veuve, exact. Parce que si c'est sa veuve, ça veut dire qu'il est mort.
0: Mais non, parce que vois-tu, il se marie avec une femme, ensuite il divorce. Il se marie avec la sœur de la femme et puis il meurt.
1: Ah !
0: Il a été marié avec la sœur de
2: sa veuve. Moi, ces trucs-là, là, dès qu'il te lève dans neveu, veuve, cousin, je me mélange les pédales graves.
1: Mais ça compte toujours comme un veuve, même s'ils sont divorcés ?
3: C'est plus sa veuve, ouais, s'ils sont divorcés.
0: Non, mais il se marie et puis il meurt. Il se marie avec la sœur de son ex-femme.
1: Oui, mais ça veut pas dire qu'il est marié avec la sœur de la veuve, ça veut dire qu'il était marié avec la veuve.
0: Non, il a été marié à la sœur de la veuve.
1: Il a été marié. Non, parce qu'il était marié à la sœur. Bon, c'est pas grave.
2: Je capte rien,
1: Bon, ok, fais-lui une autre.
0: En quelle année le jour de Noël et le jour de l'an ont-ils lieu la même année ?
2: Le 25 et le 31.
0: Non, en quelle année ?
1: En quelle année le jour de Noël ?
0: Le jour de Noël et le jour de l'an ont eu lieu la même année.
2: Bah, le jour de la naissance de Jésus ?
0: Non, tous les ans.
1: Mais ils sont tous. Oui, c'est ce que je veux dire, ils sont toujours.
0: Et le 25 et le 31.
1: Exact.
2: Je l'ai dit au début alors. Je l'ai dit au début. Hein.
1: Au début.
2: J'ai dit toujours la même date, mais on n'a pas écouté. Oui, j'ai dit à la même date.
1: Mais la même date, c'est pas le même.
2: La même date, je veux dire à la même date, à la même date que Noël et Nouvel An.
1: Explique-toi correctement pour gagner un point, Max. Si ça compte pas.
2: Eh ben le jour de la naissance du Christ également, parce que quand Jésus est né, ça.
1: Mais tous les ans, c'est l'année, c'est pas la date. Tu vois, t'avais tort. Allez, Julien, un autre.
0: Alors, comment pouvez-vous vous tenir derrière votre père alors que lui aussi se tient derrière vous ?
1: Comment pouvez-vous tenir derrière votre père alors qu'il aussi tenir derrière vous ? Mais tu peux pas avoir deux pères par exemple ?
0: T'as deux pères toi ?
1: Non, mais si ton maman s'est remariée avec un deuxième mec ?
0: Non, il suffit que vous soyez dos à dos.
1: Attends, mais redis la question.
0: Comment tu peux te tenir derrière ton père et qu'en même temps ton père se tienne derrière toi?
2: Dos à dos, ouais.
0: Vous êtes dos à dos, c'est cool, hein?
1: Ah, ils sont malins.
2: Allez, la dernière.
0: La dernière, alors, il y a un crime qui est punissable s'il s'agit d'une tentative, mais qu'il n'est pas punissable quand on le commet.
1: Le suicide.
0: Bien.
1: Ouais, oui.
0: Ça fait deux pour génie, là t'as l'avantage.
1: Hein. Alors je gagne.
2: Bravo.
1: Merci Julien.
0: Voilà.
1: Ils étaient super ces questions.
0: Ah, je sais.
2: Merci Julien.
1: Bon. Merci beaucoup.
2: Bonne soirée, ciao.
0: Salut.
2: Bye. Salut, Sandrine, 21 ans de Chambéry. Bonjour Sandrine.
1: Salut Sandrine.
4: Bonjour.
1: Ça va?
4: Ça va et vous?
1: Ça va.
4: Eh bien,
2: on t'écoute, hein, Sandrine. Hein,
4: bah, moi, j'ai un petit problème.
2: Ouais.
4: J'ai découvert que mon copain était homo.
2: Ah.
1: Ça arrive.
2: De plus en plus souvent, apparemment. Hein.
4: Comment ça, de plus en plus souvent?
2: Je sais pas, de plus en plus, on entend des gens témoigner de ce genre de situation.
1: Non, c'est parce que l'homosexualité, ça devient de plus en plus accepté, à mon avis, dans la vie. Donc, les mecs, ils sont moins coincés. Donc, ils voient qu'au bout d'un moment, ils peuvent sortir de l'armoire.
2: Ça pourrait être juste une expérience qu'il ait voulu vivre, hein, pas forcément qu'il soit homo. Hein.
4: Non, parce que là, ça fait 5 ans quand même qu'il est avec. Donc.
2: Ah, d'accord. Donc, avec toi et avec lui.
4: Ouais.
2: Ça fait combien de temps que tu étais avec lui?
4: Ben, moi, ça fait 6 mois passés, quoi. Un peu plus de 6 mois.
1: Ouais. Et comment tu as appris?
2: Bah, les billes, alors.
4: Bah oui, c'est
1: non,
4: ça,
1: attends, je suis désolée.
2: Une couverture.
1: J'ai discuté avec plein de gens quand j'étais.
2: Ah, pourquoi ils sortent avec des filles quand même? C'est quoi? C'est une couverture? C'est quoi?
1: Non, je sais pas, il faut demander le mec de Sandrine. Mais à mon avis, il y a plusieurs raisons. Comme tu dis, soit c'est une couverture, ou sinon, c'est peut-être une certaine curiosité, quoi. Je sais pas, on sait pas trop et on est en train de se découvrir. À mon avis, les mecs qui sont bi, ils sont pas encore vraiment découverts qu'ils sont 100% homosexuels.
4: Ouais, mais bon, il est quand même pas tout jeune, hein. Et puis,
1: il a quel âge?
4: Il a 29 ans.
1: Attends,
2: ah ouais,
1: tu sais, il y a les mecs à 40 balais qui sont toujours mariés.
2: Mais je suis pas persuadé que quand on est bi, ça veut dire qu'on sait pas trop qu'on est encore homo. Tu peux très bien aimer les deux sexes ou aimer les deux.
1: Ah, je suis pas d'accord, non.
2: Ah, ouais, ça tu peux pas savoir, Ginny.
1: Non, mais tu sais pourquoi j'ai dit ça, pourquoi j'insiste? Parce que là, j'ai discuté beaucoup avec quelques amis aux États-Unis qui sont justement homosexuels. Ils ont tous passé par ce stade-là où ils ont sorti avec des filles et des garçons. Et ils ont tous dit, attends, c'était un bon 5-6 avec qui j'ai parlé. Bon, c'est pas le monde, mais ils ont tous dit que c'était parce qu'ils savaient pas trop, ils avaient peur, ils pouvaient pas complètement sortir. Mais quand ils fantasmaient, c'était à chaque fois sur les garçons.
4: Ouais, mais là, ça paraît bizarre quand même, parce que bon, il est vachement attiré par les gamins, et c'est pas avec son mec qu'il va avoir un gamin, quoi.
1: Non, mais d'accord, mais il y a plein de couples homosexuels qui espèrent un jour d'adopter, hein.
4: Enfin, bon, ça
2: t'as pris ça comment? Il te l'a dit ou tu l'as surpris?
4: Il l'a dit, mais moi, sur le moment, je me suis dit bon.
2: Enfin, et comment il t'a annoncé ça? De quelle manière?
4: C'est-à-dire qu'il est parti au Chili avec ce copain-là.
1: Ouais.
4: Pour skier, parce qu'on a une profession un peu.
2: Enfin, pour aller planter le bâton, quoi.
4: Ouais, ça va. c'est en plus cette circonstance. Mais. Et puis bon, quand il est rentré, il me dit bon, on devait prendre un appart pas très loin, quoi. Moi, je me suis retrouvée coincée à Paris à cause des grèves.
2: Ouais.
4: Et quand il est rentré, il me dit bah écoute, j'ai pris un appartement, mais assez loin de là où je suis, enfin 5 km, pas très loin, mais bon, quand on n'a pas de moyens de transport, c'est.
1: Ouais.
2: Ouais, d'accord, ouais.
4: Il me dit je me suis installée avec Fred, enfin avec son copain. Et
2: Tu le connaissais, lui?
4: Oui, je le connaissais.
1: Et tu savais qu'il avait des rapports ou pas?
4: Non, je pensais que c'était son meilleur ami.
2: C'est ça, il te le présentait en tant que. Mais lui, il te l'avait présenté en tant que meilleur ami
4: voilà,
2: aussi.
4: Mais ah oui. J'ai toujours parlé de cette personne-là, toujours. Et je me disais, mais bon, enfin, moi, je me disais, je le connaissais, mais c'est vrai que je l'ai très peu fréquenté le temps que j'étais avec lui. Et puis bon, bah là, il me dit ça, il me dit, bon, écoute, entre nous, faudrait qu'on fasse une petite pause parce qu'en ce moment, j'ai besoin de réfléchir avec moi-même. Je voudrais pas te lancer dans un truc où. Où tu t'en sortiras pas. Enfin bon, je sentais un truc glauque, mais moi je soupçonnais une autre nana, quoi. Je me suis dit bon, dis tout de suite que tu veux plus qu'on se voit et puis c'est tout, point à la ligne, c'est plus clair. Et puis il me dit non, c'est surtout pas ça, crois pas ça. Et puis bon, moi je descends, enfin je rencontre une amie, une très bonne amie.
1: Oui.
4: Qui me dit alors on est où avec ton copain? Puis bon, bah, je lui dis pas ce matin, il m'a dit qu'il voulait faire le break, donc on fait le break et puis on verra plus tard.
1: Uh-huh.
4: Elle dit donc t'as appris? Et moi je la regarde naïvement, connement. Je lui dis j'ai appris quoi? Qu'est-ce qu'il y avait à apprendre? Elle me dit bah qu'il fréquente, enfin qu'il marche un peu à voile et à vapeur, quoi.
1: Et t'as appris par la copine et pas pour ton mec?
4: Voilà, je l'ai appris
1: c'est
4: par ma copine.
1: Hein.
4: En fait, donc c'est elle qui m'a mis le déclic, si tu veux, parce que. Bon, on s'est retrouvés dans une situation ensemble. Il m'a dit, je me suis installée avec Fred. Il m'a dit, c'est mon binôme, c'est mon concubin, on vit ensemble.
1: Mais il a jamais avoué la fête qu'ils étaient amoureux, quoi.
4: Non.
1: C'est dur, hein.
4: Il l'a jamais dit, mais enfin, bon, il l'a dit, c'est vrai que quand il l'a dit, il rigolait pas, quoi. Il était sérieux. Mais moi, j'ai pas percuté, si tu veux.
1: Et maintenant, tu comprends, tu veux vraiment comprendre au fond de toi ou tu es toujours un peu amoureuse de lui ou comment tu sens?
4: Je suis amoureuse, quoi. Je suis même plus que jamais, mais...
1: Mais c'est normal parce qu'en plus, la réjection, il n'y a rien de mieux que ça pour être plus amoureuse de quelqu'un. Ça, c'est clair.
4: C'est
1: Mais tu sais, à mon avis, bon, c'est peut-être dur ce que je vais te conseiller, mais moi, je te dirais de vraiment laisser tomber l'affaire. Parce qu'à mon avis, s'il a vraiment pris le pas de même te laisser tomber toi, à mon avis, vraiment, il est dans le trip homosexuel en ce moment. Et la meilleure chose à faire, c'est d'essayer de continuer ta vie sans lui. Et si jamais il change de vie, qu'il m'étonnera, il reviendra encore.
4: C'est ce que je pensais faire, mais il joue au chat et à la souris maintenant. Vous les jours, parce qu'on...
1: Mais bien sûr, parce qu'il a passé des bons moments avec toi aussi.
2: Bah oui.
1: Et toi, tu représentes plein de choses pour lui, j'imagine. Tu représentes les choses normales, entre guillemets. Tu représentes la vie de couple.
2: La foufouine.
1: Mais à mon avis, c'est même pas le sexe. Hein. À
2: non.
1: mon avis, mon copain Jerry, l'homosexuel, il est souvent dans les couples mecs homosexuels et filles hétérosexuelles. Est-ce que ton mec t'a déjà fait un cunnilingus?
4: Non.
1: Parce que voilà, ça c'est le test. Si ton mec t'a jamais fait un cunnilingus, il est homosexuel. C'est ce qui m'a dit.
2: Ah bon?
1: Oui.
2: Il te l'a jamais fait?
4: Non.
2: Ah ouais.
1: Donc je sais pas, les copines, les
2: ça
1: filles.
2: Te manque pas en plus, Sandrine?
4: Ben, disons que en ce moment là où je suis, ça va quoi. Il y a de quoi faire, mais il y a du choix. Mais je suis pas trop la tête à ça en ce moment.
2: Ah oui, mais parce que depuis, ça fait combien de temps maintenant que tu te retrouves seule?
4: Eh ben, comme il est parti cet été, ça fait 4 mois quoi.
2: Ah oui, d'accord, ok. Bon, le cunnilingus, là, quand même, là, parce
1: ah
2: que
1: oui,
2: ça fait...
1: Ah oui, c'est sûr, c'est les petits tests, hein.
2: Entre les 4 mois qui se sont passés et le nombre de temps que t'étais avec lui, ça fait longtemps, ça doit commencer à te manquer, ça.
1: Oh, mais c'est pas grave, la masturbation, c'est un très bon remplaçant.
2: Ah, mais c'est bien de savoir que t'as un homme qui t'aime, qui te met la langue.
4: Ouais, mais bon...
1: Moi, ça viendra, Sandrine, t'inquiète pas.
4: Moi, enfin, bon, je m'affole pas pour ça, mais...
1: Non, mais...
4: C'est vrai que, en plus, en ce moment, je sais vraiment pas trop comment réagir.
2: Bah, évidemment, évidemment.
1: Ouais, mais...
4: Donc, tu vois, en face de moi, un jour, il me saute au cou,
1: mais
4: bonjour, le lendemain, il est dans les couloirs, il me fuit, il prend la première porte.
1: Ouais.
2: Et toi,
1: Mais je suis persuadée que quand même les choses s'arrangent pour le mieux parce que tu sais, tu voudrais pas être dans une relation que vraiment 10 ans d'ici maintenant tu apprends ça. Mieux vaut que tu apprends ça maintenant que c'est difficile et tu continues ta vie que dans 5 ans quand vous êtes mariés ou Dieu sait quoi.
4: Ouais, c'est ce que tout le monde me dit. On
1: mais c'est clair. C'est
4: du,
1: voilà, c'est dur à entendre, mais c'est vrai. Écoute, Sandrine, bon courage.
2: Tu en rigoleras dans les années à venir.
1: Oui. Et t'es pas le seul. Il y a plein de copines qui, il y a plein de copines, plein de filles à qui ça arrive. Donc
4: t'inquiète pas. J'aimerais bien
1: qu'on rencontre
4: des nanas.
2: Mais
1: Sandrine,
2: j'aimerais bien, mais rassure-toi, ça arrive.
1: Non mais attendez, j'ai pas su ça existe en France, mais aux États-Unis il y a justement une association pour les femmes qui avaient des relations avec des mecs homosexuels. Et il y a vraiment un... Attends, je t'assure parce que...
5: Mais il y a des associations pour tout.
1: Non, voilà, ouais. Florent, t'as raison. Mais quand même, ça c'est un truc qui est arrivé à plein de femmes. Et il y a des milliers de personnes qui font partie de ces associations. Donc peut-être en France, si ça existe, si quelqu'un est au courant de ça, appelez-nous pour Sandrine.
4: Ouais, voilà, c'est ça. Puis tu leur donnes mes coordonnées.
1: Ok, très bien.
2: Ouais,
1: on
2: c'est
1: va
2: ça, ouais.
1: Ça. Allez, à bientôt.
2: Et puis si vous voulez faire des cunis également du côté de Chambéry, on va donner également
1: Sandrine,
2: le numéro.
1: Attends, 21 ans Chambéry.
2: Et à mon avis, t'auras plus de réponse pour ça que pour autre chose. Hein.
1: Allez Sandrine, on t'embrasse.
2: On t'embrasse.
4: Aussi,
1: bon courage.
4: Merci, vous aussi.
2: On essaiera de rappeler Liliane avec Sam d'ici quelques minutes. Nous aurons également la visite de Julien, 15 ans de Paris. De
1: Salut,
2: quoi parlerons-nous
1: Julien.
2: Avec toi,
6: Salut,
2: Julien
6: Star System et Jenny.
1: Salut, Julien.
6: Ouais, alors je voudrais des conseils pour être Gigi.
7: Ouais, tu ne bouges pas. Tu ne bouges surtout pas. Je vais venir d'ici quelques instants. Je vais pouvoir te donner des petits conseils. Hein.
6: Ok.
7: Tu ne bouges pas.
6: Ok.
7: À tout de suite.
2: Et la musique sur Fun Radio, et que ça coule et que ça coule et que c'est bon en français. Alors c'est quoi ça?
1: Non,
2: c'est Radiohead.
1: Ah,
2: ah oui,
1: Creep.
2: C'est vrai qu'on avait dit qu'on le mettrait juste après.
8: C'est carrément dansé.
2: Et après on aura Princesse Erika avec Faut que je travaille.
1: Vas-y. Ça c'est que t'as pour toi.

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1: Exact.
0: D'ailleurs, il y aura peut-être le Doc hein, qui pourra décrocher.
1: C'est le grand scoop de la soirée, le Doc est au standard.
0: Bon.
1: Julien qui voulait être DJ.
2: Ouais, salut Jenny, salut Marc,
1: salut.
0: Alors
2: comment vas-tu?
0: Bah ça va, qu'est-ce que tu veux exactement alors?
2: Alors je voudrais que tu me donnes des conseils pour...
0: Tu voudrais réellement être DJ ou pas?
2: Ouais, je voudrais bien.
0: Ouais, non,
2: mais là c'est pour la soirée samedi, parce que j'ai dit à mes potes que je voulais bien être DJ. Et tu sais pas le faire.
0: J'entends pas, qu'est-ce que tu dis que...
2: Non, si j'assure pas.
0: Ouais.
2: Pour samedi, la soirée là.
0: Mais
2: comme je sais pas le faire.
0: Est-ce que t'as
2: alors,
0: des
2: disques? Je voudrais que tu m'apprennes des trucs. Comme Ricky Larsen en fait.
1: Attends, mais tu veux pas faire Ricky Larsen hein? Ça c'est un blague
2: ouais, mais
1: mon chéri.
2: Pour le début et après je fais sérieux.
0: Bon, on va te faire une démonstration alors.
2: Ok.
0: Attention. Ah super, vous êtes venus nombreux aujourd'hui, c'est ça qui est super. En tout cas, je suis à la 4h du matin, c'est avec Arouette la folie furieuse. C'est Julien qui vous platine avec de la funk, du disco, du jazz. Et il y aura même du rock, pour l'instant, on ira directement du côté des souvenirs, ça va être puissant. Vous êtes bien aujourd'hui?
2: Ouais.
0: Une patate de folie?
2: Ouais.
0: Ah, c'est génial. Alors, tout le monde sur la piste, on y va sans plus tarder, voici Darling avec Delegation. C'est là qu'on va s'exciter comme des bêtes, et je vous rappelle qu'on est jusqu'à 2h du matin, d'ici quelques instants. Et alors, les slow.
2: Oui,
0: allô. Alors on continue, on y va, tout le monde sur la piste, vous allez bien?
2: Ouais.
1: Allez Julien,
0: Victoria,
2: vous allez bien?
0: Ouais. Ah vous êtes super, vous êtes comme ça hein.
1: Allez Julien, c'est à toi, vas-y.
0: Allez, on y va.
2: Alors, bonsoir. Soirée méga délire ce soir. Concours de t-shirts mouillés, on monte sur les tables, on lève les bras bien haut, allez, c'est parti.
0: Ah ben là c'est le Mia là carrément.
2: Ouais mais c'est l'intro pour le Mia justement.
0: Ah d'accord, mais
2: le Mia
0: y a pas d'intro hein.
2: Non, mais c'est pour introduire le Mia.
0: Hein?
2: C'est pour introduire le Mia.
0: Ah ouais, et tu comptes vraiment faire ça avec un micro et tout?
2: Ouais.
0: Alors imagine, je sais pas moi, comment tu ferais? Ça va être quoi ton intro a cappella? Parce que tu vas faire ça à blanc alors.
2: Alors, bonsoir à tous et à toutes. François en platine. Mais il y a également Albert Algou. Voilà.
0: Ah bah c'est pas terrible Julien.
1: Et Julien, bon, alors,
0: non, mais tu comptes faire ça? Est-ce que tu comptes
2: tu
0: faire ça réellement?
2: Tu peux pas mettre une musique...
1: Non.
0: Une musique comment?
2: Un peu disco.
1: Et
2: un peu
1: disco, elle est Julien, pas plus, là, et justement, le... Julien, parlons de musique. Parce que c'est très bien de parler dans le micro et faire le con. Mais à la base, qu'est-ce que c'est un DJ?
0: C'est mettre
1: c'est
0: la musique.
1: C'est la musique, tu sais mixer.
0: Mais c'est mettre de la musique aussi.
1: Tu sais mixer, tu as les disques.
0: Pas mixer, mais ça va déjà mettre des bons disques.
1: Mais tu as même pas les disques.
2: Oui, mais c'est une soirée comme ça, faut que j'anime, faut que je les fasse bouger.
1: Mais il faut que tu aies les disques.
0: Mais il faut les faire bouger avec des disques.
1: Tu as pas la musique?
2: Si, mes amis, ils les ont.
1: Hein? D'accord, donc tu vas
0: apprécier
1: les
0: disques. Ouais. Franchement, t'es pas. Il faut... C'est ça le DJ à la base, hein.
2: Ouais, non.
0: Allez, je te mets un petit peu de disco, tu vas essayer de nous faire l'intro, hein.
2: Ouais.
0: Allez, vas-y, envoie la musique.
2: Alors, bonsoir. Alors, bienvenue à cette méga giga soirée ce soir. Vous êtes prêts pour danser ce soir pour vous éclater?
0: Ouais!
2: J'entends rien, criez plus fort!
0: Ouais!
2: Alors. Ce soir, concours de t-shirt mouillé. Vous êtes prêts pour ceci?
0: Ouais.
2: Vous êtes prêts pour cela?
0: Ouais.
2: Alors on applaudit François.
1: Tu as dit je bouffais l'intro.
2: Comment?
0: Mais attends, mais tu vas pas faire un concours de t-shirt mouillé dans une soirée, c'est dans un appartement.
2: Ouais, mais c'est pas grave.
0: Mais
1: si c'est
0: fou.
1: Grave.
0: Tout ce que tu veux, c'est simplement.
1: Si, c'est très grave.
0: C'est-à-dire que tu vas proposer des trucs à des gens que tu vas pas pouvoir faire.
2: Si, mais on va le faire.
1: Attends, comment tu vas faire ça?
2: Bah, je sais pas, on va leur renverser de l'eau.
1: Et pourquoi?
0: Aïe aïe aïe la soirée. Mais t'as rien organisé toi, tu vas arriver les...
1: Tu veux pas faire un...
2: Mais oui
1: un
2: c'est pour ça que je vous appelle.
3: Il va prendre un pistolet.
0: Alors,
1: que tu fasses un culotte mouillé aussi pour les filles hein, parce qu'il faut penser il y a des filles dans le public aussi.
0: Alors pense à acheter des t-shirts et des bouteilles d'Evian hein,
2: Pour les asperger. Pour acheter des t-shirts je peux pas les mouiller direct.
0: Tu les mouilles direct ouais mais il faut les asperger les gens.
2: Ouais.
0: Bah oui.
2: Et on peut prendre des seaux ou des bouteilles?
0: Mais prends des seaux, c'est comme ça ira plus vite quoi. Quand les gens ils arrivent, c'est tu leur ouvres la porte, puis t'as un seau au-dessus de la tête et comme
1: Julien, je t'interdise strictement à faire un concours de t-shirt mouillé.
0: Je t'autorise à faire un concours de t-shirt mouillé comme ça tu vas avoir les poitrines des fils qui te permettraient de les sélectionner.
1: Je t'interdise.
2: OK, Star System.
0: Voilà.
1: Strictement.
0: Voilà, exactement.
2: Vive le Star System.
0: Ouais, continue.
2: Vive le Star System.
1: Julien, c'est le bon Dieu qui te parle.
2: Oui, Oui, je t'entends, bon
0: Il faut
2: Dieu.
0: Faire le t-shirt mouillé.
2: Allô,
1: il faut
2: oui,
1: faire la culotte mouillée pour les garçons.
3: Ah ouais, il faudrait faire les culottes mouillées,
1: mais
3: ça,
1: oui,
3: c'est marrant.
1: Mais oui, il faut faire les deux.
3: Ouais, mais les seins mouillés, c'est mieux quand tu vois les seins.
1: Non, tu fais les deux, ou tu fais rien du tout.
2: D'accord.
1: Merde. Compris ?
2: Ouais, ouais.
3: Bah, il dit ça, tu parles, il faudra que les seins mouillés.
1: Non, mais les filles qui sont à la soirée, elles t'inquiètent pas. Hein. Si ça commence dans un côté, ça ira dans l'autre. T'inquiète pas.
2: Ouais.
3: Bon, Julien.
2: Ouais.
3: Samedi soir, ça va être chaud alors.
2: Ouais,
3: ça
2: va
3: se passer.
2: Ça va être chaud, la fièvre du samedi soir.
3: Ça va se passer chez un pote ?
2: Ouais.
3: Alors, ça va être violent ça.
2: Ouais.
3: Jusqu'à quelle heure ? Minuit ?
2: Non, 2h.
3: 2h du matin ?
2: Mais ouais.
3: Oh, la violence.
2: Mais bon, ça commencera qu'à 22h.
3: Ah, oui, d'accord. Donc, t'as 4h pour mettre le feu. Hein.
2: Ouais.
3: T'as intérêt à quand même acheter 2-3 disques. Hein, parce que sinon, je vais pas t'en sortir.
1: Et les 10 pas bidon.
2: Technique, NTM, Public Enemy.
3: Quoi d'autre ?
2: Bah, j'en ai plein d'autres. J'ai Akhenaton.
1: Ouais.
2: J'ai Cypress Hill.
3: Attends, mais c'est une soirée rap ou c'est une soirée?
2: Soirée rap un peu.
3: Ah oui, c'est une soirée rap un peu beaucoup, oui, je dirais même. Hein.
2: Ouais, mais il y aura... On va mettre un peu de rock.
3: Ah d'accord, ok. En tout cas, il y a déjà Milka qui dit que t'es carrément naze comme DJ. Hein.
2: Ah ouais?
3: Ah bah ça, sur le Minitel,
2: bah,
3: ils sont...
2: Et,
1: ouais, c'est Milka.
2: Défi.
3: Voilà, et eh ben écoute...
2: Défi DJ.
1: Un autre petit message Minitel que j'adore, Jeff, qui dit « Mes parents s'en foutent, ils dansent dans la maison, la musique à fond. »
2: Ok. Attends, alors, levez les bras.
1: C'est génial ça.
3: Très bien.
1: C'est Julien qui les fait danser.
3: Bah très bien, Julien. Merci à toi en tous les cas.
1: Bon courage.
3: Bon courage pour samedi.
2: Bonjour à Marville.
1: Ok.
3: D'accord.
2: Et vous me rappelez lundi ?
1: Non.
3: Oui, bien sûr, on va te rappeler lundi, on a que ça à faire, Julien.
2: Non, allez, sérieux.
3: Non, mais bah alors on n'est pas sérieux alors.
1: Allez.
3: À bientôt.
2: Vive le Star System.
1: Ouais.
3: Sam, on essaie d'appeler une dernière fois
1: Liliane. Parce que là.
2: Ouais, d'accord. Ouais,
3: j'espère que ça va marcher.
2: Là, ouais.
1: Pour les gens qui viennent de nous joindre, Liliane, c'est une femme avec qui on a fait un canular en tout début de l'émission. Elle n'a pas trop apprécié le personnage que Max a joué. Elle croit que les gens vont venir casser son appartement lundi.
3: Elle vient d'installer du carrelage chez elle. Je lui fais croire qu'on allait tout lui éclater le carrelage lundi. Et je suis un entrepreneur. Bon, tu lui dis, hein.
1: Tu lui dis, Sam.
3: Ouais. Au début, tu lui dis, il paraît que t'as eu un entrepreneur, ça s'en occupait. Qu'est-ce qui s'est passé ?
4: Ouais, ouais, ouais.
3: Je vais la jouer un peu. Et après, tu lui dis.
4: Ouais.
5: Allô ?
4: Allô, Lily ?
5: Oui.
4: Salut. T'as eu un entrepreneur, là ?
5: Pardon ?
4: Il t'a appelé au téléphone ?
5: Qui ?
4: Un entrepreneur qui voulait casser ton carrelage.
5: Et t'as l'appareil ?
4: Ben, Sam ? T'as embarqué mon briquet tout à l'heure. Écoute, c'était un canular, c'est Fun Radio.
1: Mais attends, tu connais même pas cette dame?
4: Si, si, c'est Lily.
3: Lily, c'est Sam. Avec qui?
4: Lily, t'es toujours là?
3: Oh là là.
1: Attends, Sam, tu nous as monté un plan. Tu connais
4: non,
1: même pas.
4: Non, absolument pas, je t'assure, c'est ma copine.
3: Mais elle t'a pas reconnu. Oh putain, l'autre elle va péter le carrelage, je vais m'envoyer des emmerdes moi.
4: Non, non.
3: Parce que si on n'arrive pas à lui dire,
4: écoutez,
3: la pauvre.
4: Je vais l'appeler, je vous la rassurer, je vous assure.
3: Rappelle, parce que l'autre elle va péter le carrelage ce week-end.
1: Non, ça va l'occuper, promis, ça va l'occuper, on est dans le merde.
4: Qu'est-ce que je peux faire moi?
5: Allô?
4: Oui, Lily?
5: Ça va durer longtemps là, qui êtes-vous?
4: Bah, Lulu, Ahmed.
5: Bah, tu dis Ahmed, c'est Sam, c'est.
4: Ben, c'est pareil, c'est mon surnom, écoute. C'était un canular qu'on t'a fait par Fun Radio pour casser le carrelage. C'est moi qui a donné tous les renseignements, voyons.
5: Ah oui,
4: il t'a raccroché 36 fois.
5: Ah, ben oui, mais moi, je viens de porter plainte parce que j'ai appelé chez Jojo pour demander s'il m'avait pas fait une farce. Et Michel, il dit non, je t'assure.
4: Ah non, c'est Fun Radio, t'es en direct sur la radio, là.
3: Il faut retirer la plainte, hein, madame.
4: Il faut retirer, Lily, parce que c'est.
1: Il faut surtout pas faire plainte, hein, Lily.
4: Non, elle a pas posé de plainte, alors, simplement, ah, elle le dit.
1: Oh, ok.
4: Oula.
3: Bravo, Sam.
4: Oh, elle est vraiment en colère.
3: Elle est vraiment en colère et ouais. Envers toi, car tu n'as pas été gentil avec elle.
1: Mais elle a fait plainte à qui?
4: Ah, pardon?
3: Avec qui? Mais elle avait pas. Non, mais du coup, elle sait qu'elle aura pu apporter plainte, mais elle voulait porter plainte, elle a dû porter plainte.
1: Tiens, on rappelle une fois, on va s'excuser, toi et moi.
4: Non, non, elle parle comme ça, mais elle le fera pas.
3: Bah, elle le fera pas, non, mais je suis sûr qu'elle a pas fait, ouais.
4: Non, mais non, comme Master C, hein, personne ne recevra sa plainte, tant pis.
3: Non, non, mais ce que tu vas faire, c'est que bon, tu la rappelles demain.
4: Non, non, tout à l'heure, là, je vais la rappeler.
3: Dans la soirée, tu lui dis que c'était. Tu lui expliques, tu dis voilà, j'ai voulu te faire une petite farce, rassure-toi, les carrelages, j'ai rien à casser. Il n'y a pas d'entrepreneur qui vient de la société, tout est bidon et. Et puis voilà quoi.
4: Ok, ben vive votre émission les gars.
3: Merci.
4: Et les filles aussi.
1: Merci
4: hein.
1: Sam.
3: Merci à toi Sam.
4: C'était super quand même. Hein.
3: Merci à toi.
1: C'était une bonne idée ton canular, merci.
4: Je vous remercie. Hein.
3: Salut
4: et
3: Sam.
4: Et bonne continuation.
3: Merci.
4: Et on vous écoutera tous les soirs.
1: Ouais.
3: Moi aussi je vais.
4: Allez.
1: Ciao.
4: Ciao.
3: Salut Sam.
4: Salut.
3: Bah, si vous avez des idées comme Sam, si vous avez écouté le canular tout à l'heure, c'est ce genre de canular dont on est assez...
1: Partant,
3: voilà, client. Je cherchais le mot, client, voilà, c'est des trucs assez friands. Alors, Igor,
1: Igor,
3: ouais. De Montpellier, 16 ans.
6: Ouais, c'est moi, ouais.
3: Salut Igor.
6: Ouais, ça va? Alors, bonne année d'abord. Hein.
3: Pardon ?
6: Bonne année.
3: C'est gentil, Igor.
1: Merci, Igor.
3: Toi aussi.
6: Merci.
3: Même si t'en penses pas un mot, c'est pas grave.
1: Eh, hey, bonne chaud, fête de. Bonne fête. C'est pas la fête des rois aujourd'hui ?
6: Ça, j'en sais rien.
3: La galette des rois, c'est quand ?
6: Attends, c'est
1: excuse-moi.
6: Ouais,
1: c'est pardon. 6, 7, on sait pas.
6: Ouais, c'est le 6.
3: C'est le 6. Ouais. Alors, qu'est-ce qui t'amène ?
6: Ben voilà, je me suis fait agresser par une vioque.
3: Ouais.
6: Dans les supermarchés.
1: Je savais. Elles sont folles dans les supermarchés. Toutes les mémés qui sont les plus douces, les plus adorables. Oui. Dès qu'ils rentrent dans un supermarché, elles deviennent les sadomaso Schwarzenegger. Je sais pas ce qu'elle prend comme pilule.
3: C'est vrai.
1: Mais dans
6: à
1: le
6: supermarché. Qu'elle m'a agressée.
1: Oh, qu'est-ce qu'elle t'a fait ? T'as coupé devant elle, j'imagine, dans la ligne. Hein? Non ? Elle t'a coupé devant elle ?
3: Qu'est-ce qui s'est passé ?
6: Non. J'étais dans un rayon et tout. J'étais tranquille. Je faisais mes courses. Tu sais, tu fais tes courses. Tu prends des trucs du cassoulet. Comme ça.
3: Ah bon, t'étais plus dans le rayon confiserie, bonbons et tout.
6: Non, cassoulet plutôt.
3: Cassoulet, d'accord.
1: Cassoulet. Tu cherchais un dîner ?
6: Pour bien péter dans les draps, ça.
3: Merci. C'est bon, ça.
1: Merci d'avoir partagé ça avec nous.
3: Est-ce qu'il y a des traces d'auréoles quand tu pètes ?
1: Oh, arrête.
6: Ouais, il y a des traces de pneus sur les slibards, ouais.
3: Ouais.
1: Allez les garçons,
7: bon appétit, Jenny.
1: Merci.
3: Quand on fait les concours de
1: non merci.
3: De trucs
1: non,
3: mouillés.
1: Merci.
3: On arrive en début de soirée, on distribue des caleçons dans des discothèques propres.
1: Non merci.
3: Propres, et en fin de soirée, on les récupère à 5h du mat dans la cabine et on va élire celui qui a le.
1: Et toi, ça c'est un premier prix.
3: À mon avis, je suis pas dans les derniers, moi.
1: Oui, donc Igor, donc t'étais dans le cassoulet.
6: Ouais, ouais. Et puis il y a une vioque, elle arrive comme ça et puis elle vient vers moi. Alors moi je la regarde, je lui dis bonjour, vous voulez quelque chose ? Elle me fait t'as pas honte et tout de voler des vieilles dames et tout. Elle commence à me tabasser à coups de sac.
1: Mais tu as voulu vraiment l'aider ou t'as
6: là.
1: Attends, Igor.
6: Ouais.
1: T'as voulu vraiment l'aider ou t'as voulu voler ?
6: Mais non, mais moi la vieille, elle vient vers moi, elle me regarde. Je pensais qu'elle voulait quelque chose en haut, alors. Et puis elle arrive, elle me fait t'as pas honte de voler des choses aux vieilles dames et elle commence à me tabasser à coups de sac.
1: Oh là là,
3: carrément, la violence.
6: Et
1: Igor, la même chose aujourd'hui, j'étais dans la poste, j'étais assise, il y avait une dame qui était assise à côté de moi, une vieille dame, et elle m'a regardée, mais pas discrètement, tu sais, comme on fait normalement, mais carrément, elle a tourné la tête en profil, elle m'a regardée comme ça, pendant au moins un bon 5 minutes. Et à chaque fois que je regardais, elle faisait semblant de ne pas regarder. Mais j'ai quoi qu'on devient vieux ou vieille, on se croit tu permis parce qu'on est plus âgé. Et bon, tant mieux quelque part.
6: Ouais.
1: Mais bon, de tabasser une jeune dans un supermarché, c'est autre chose, hein.
6: Surtout quand tu l'as rien fait, quoi. Encore, j'aurais volé, d'accord, je sais bien,
3: mais
1: t'es un garçon honnête.
3: Et qu'est-ce...
6: Bah oui, bien sûr.
3: Et tu me rappelles tu me rappelles pourquoi elle voulait te tabasser, c'est pourquoi ?
6: Ouais, elle croyait que j'y avais volé quelque chose.
3: Putain.
1: Mais tu m'as demandé, tu as dit, madame, mais qu'est-ce que j'ai volé ?
6: Ben, elle m'a dit, oui, tu m'as volé mes cadeaux, les chocolats pour mes petits-enfants, tu m'as volé des trucs, enfin, elle croyait que j'avais volé un chariot, quoi.
1: Ah, c'est triste.
3: Non, mais de toute façon, même si tu voles le chariot, à partir du moment que t'es pas passé à la caisse, de toute façon, tu vas pas pouvoir aller bien loin avec.
1: Elle peut revenir, elle peut répondre le même truc.
3: Moi, je hurlerai, je vais, oh la vieille, on se calme là ! Oh !
1: Mais sérieux ?
6: Attends, le pire, c'est pas ça. C'est bon, après, il y a la sécurité, bon, elle explique et tout.
1: Alors,
6: moi, je passe, et puis bon, il y a rien, je passe, il y a rien sur moi.
3: Ouais.
6: À la sortie, je sors et.
3: C'est elle qui avait volé des trucs.
6: Je me retourne, je me fais plaquer contre les trucs à caddie, et qui c'est que je vois ? Un mec, 1m90 environ, il faisait.
3: Ouais.
6: Et je crois que c'était le neveu ou le petit-fils de la femme. Là.
1: Oh non.
6: Et il me fait, c'est quoi ton prénom ? C'est quoi ton numéro de téléphone ? Alors de suite, j'y donnais un faux numéro, quoi.
1: Ouais, t'as bien fait.
6: Ben ouais, attends, je suis pas con quand même.
1: Ah, j'ai 16 ans, mais je suis pas con.
6: Ben oui, encore heureux.
3: Hein. Et alors, comment ça s'est terminé ? Il t'a dit quoi ?
6: Ben alors, il m'a demandé mon truc et tout. Alors, au départ, je sais pas, mais j'avais l'impression qu'il voulait me tourer des trucs.
3: Ouais.
6: Alors bon, je me suis calmée parce que, bon, mes parents, ils ont eu un resto, quoi.
1: Mmh. Ah oui, donc tu veux pas avoir des problèmes.
6: Ouais, bon, enfin, voilà. Et le mec, il vient vers moi, il me dit, t'as volé des trucs à ma
3: vieille.
6: À la vieille dame, là. Et puis, t'as pas honte de faire ça. Mais j'ai rien volé et tout, alors je lui fous un coup de pied.
1: Mais oui.
6: Enfin, tu sais où, quoi. Et il m'a lâché, et je me suis barré en courant chez mes parents. Alors après, mes parents, je les ai amenés, quoi. Je leur ai dit, venez voir et tout, et puis le mec, il a vu qu'il s'était cassé.
1: Bizarre. Mais bon, Igor, écoute, prends soin de toi. Mais c'est vrai que dans le supermarché.
3: C'est vrai que les personnes âgées, des fois, pas tous, il y en a qui sont cool, bien entendu, c'est comme il y a des cons jeunes, bien sûr, mais c'est vrai qu'il y en a des lourds.
1: Mais juste un dernier mot, ça devait faire peur quand même la transition, parce que ma mère m'a dit un truc, elle était en train de sortir de l'église une fois, il y avait une jeune qui est venue vers elle qui disait, excusez-moi madame, est-ce que je peux vous aller descendre les escaliers? Et elle lui a dit, écoutez, je devais vraiment avoir l'air vieille. Et elle, pourtant, elle n'est pas hyper vieille, elle a quoi, 62 ans, un truc comme ça?
3: Ouais.
1: Mais la transition,
3: mère,
1: ouais.
3: Bon, ta mère, elle fait vieille.
1: Mais la transition devait être difficile quand même.
3: Bah évidemment, évidemment.
1: En devenant vieux. Bon, Igor, on t'embrasse.
6: Ouais, non, attends, deux secondes, je voulais dire un truc. Est-ce que tu aimes Coolio?
1: Ouais.
6: Parce que, je sais pas, Jenny, toi t'as dû voir ça, Dangerous Mind aux États-Unis.
1: Non, j'ai pas vu le film. T'as pas encore vu, j'ai entendu parler, mais
3: Et alors
6: tu sais ce que c'est, quoi.
1: Oui, je vois
3: et
1: ce
3: alors
1: que c'est avec Michel
6: Pfeiffer. Alors, mon frère, il est allé à Los Angeles l'été dernier.
1: Ouais.
6: Et il m'a ramené la compile complète avec toutes les chansons du film et tout.
1: Oui, c'est un bon BO apparemment.
6: Ouais, et en France, à ce qui paraît, il n'y est pas.
3: Ah bon?
6: Il n'y a que le CD de titre avec Coolio dessus.
3: C'est possible, et... c'est possible.
1: Ou si, non,
3: c'est
1: ça,
3: sorti,
1: ça,
3: on n'a pas dû faire attention, ouais.
1: Ouais.
6: Mais enfin, bon, moi,
3: et alors,
6: je
3: vais
6: ramener des States.
1: Uh-huh.
6: Et puis, si vous voulez, quoi, je pourrais vous le faire écouter, mais là, je ne l'ai pas sous la main.
3: Non, mais c'est bon.
1: C'est pas grave.
3: C'est pas grave, Igor.
1: C'est pas grave, Igor.
6: Attends, je te passe à quelqu'un.
1: Non,
3: on
1: n'a
3: pas le temps, Igor. Nous sommes pris par le temps, malheureusement.
1: La personne ne rappelle 0575000.
3: On n'a pas le temps, je suis désolé. Ok, bonne bourre à toi. Passe-moi Igor.
1: Qu'est-ce qu'il a dit?
6: Attends, ça, c'est pas lui, c'est pas moi qui dis connard. Hein.
3: C'est lui.
6: Ouais, c'est l'autre enculé.
1: Ou tu dis à notre copain qui va jamais passer.
3: Tu lui dis d'aller se faire foutre, tu peux lui dire?
1: Au revoir, ouais, il a 16 ans, calme-toi. Hein. Ok, ça s'arrête là.
6: Ouais, ciao.
1: Au revoir, bye, bonne année.
3: Comment on peut avoir un mec aussi cool avec un copain aussi con?
1: Ça arrive, hein, moi je suis avec toi.
3: Oui, c'est vrai, remarque. Alors le tout de savoir qui est le con et qui est le cool.
1: À mon avis.
3: Poule, le serin, bref. Oh là, t'es bien parti pour être la conne là.
1: Ah, merci.
3: Éléonore et Thierry, ça sera à venir d'ici quelques instants. Pour le killer karaoké consacré à Serge Gainsbourg, je suis venu te dire que je m'en vais et le jackpot Fun Radio.
1: Nouvelle version.
3: Et pour l'instant, Alliance Ethnique avec Honesty et Jalousie. Et je conjugue sur Fun Radio. Je.

0: ce soir, je vais appeler des monsieur, madame, ouais. Et tu vois, j'ai dit, tiens, je vais t'appeler en faisant ouais, ouais. On te l'avait jamais faite.
1: On me l'avait jamais faite.
0: Regarde, j'avais préparé des bruitages, écoute bien. Comme si je t'appelle. Là, c'est comme si, là, comme si je te... là, c'est comme si je te sonne. Je compose le number. Ouais, ouais. Et là, je te sonne. Ça le fait ou pas?
1: Ouais.
0: Eh, hey, t'as envie de gagner un cadeau?
1: Vas-y.
2: Top grand insecte de l'ordre des odonates. Je tire mon nom du latin signifiant niveau en raison de mon vol horizontal. Parfois dit oui.
0: Ouais, t'as buzzé. Eh, t'as buzzé, ouais. Eh, ouais. Eh, ouais, il a buzzé. Ouais.
1: Ah, t'es chaud là, ça.
0: Ah, ouais, je suis chaud grave là. Ouais. Eh, tu viens de gagner un cadeau, Lascar. Écoute bien ce que tu viens de gagner.
3: Avec son design futuriste, ce grip autogonflant fera la joie des petits et des grands lors de tes magnifiques brunchs dominicaux. Ne me remercie pas, auditeur. Je vois bien dans tes yeux que ça te fait plaisir.
0: Comment je suis ouf!
1: Ah là, putain, mec, t'as un goût, franchement.
0: Ah, je suis un taré, moi, ouais, je vais loin, ouais.
1: Mais
0: ouais,
1: c'est normal, il faut être taré.
0: Ouais. Lascar.
1: Ouais.
4: Est-ce que c'est votre dernier mot? Est-ce que c'est votre dernier mot?
1: Tu pourrais faire animateur radio, toi?
0: Ouais, presque.
1: Franchement,
0: ouais.
1: T'es chaud, là.
0: Je suis chaud comme la braise.
1: Franchement, mec, faire un truc dans la radio, l'animation,
0: ouais.
1: Là.
0: Ouais,
1: là.
0: Ah ouais,
1: t'es OP, là.
0: Ah ouais, je suis OK, t'es bas, t'es in.
1: OP,
0: ouais,
1: mec. T'es OP, t'es OP. OP.
0: T'es OP.
1: Ouais.
0: Ouais, hey, t'es OP. T'es OP. Hey, t'es OP.
5: My God.
0: Ça fait non pas, là. Hein?
6: La vache, j'avais jamais vu un aussi gros cul. Ouais.
0: Bah ouais. Je suis venu avec des pozzo. T'as vu, je vais te parler cash, tu vois, direct. Tu vois, j'ai appelé de monsieur, madame, ouais. Tu vois, toi, t'es un ouais parmi tant d'autres.
7: Ouais.
0: Est-ce que les ouais sont là ce soir?
7: Ouais.
0: T'es là ou pas?
7: Ouais.
0: T'as envie de déconner ou pas?
7: Ouais.
0: Est-ce que ouais, ils nous entendent de l'autre côté ou pas, là?
1: Ouais.
0: Et si je te dis qu'effectivement t'es bel et bien à la radio?
1: Bah c'est frais, mec.
0: Ouais, ça le fait grave, hein.
1: T'es à la radio?
0: Ouais, je suis à la radio, mec.
1: Laquelle?
0: Devine, si tu donnes la bonne, attention, tu vas gagner des gros cadeaux. Sinon, attention, tu vas te faire insulter toute la nuit. Choisis la bonne, Lascar, choisis la bonne.
1: La bonne.
0: Attention, hein. Allez, ça commence par un F, ensuite il y a un U, après il y a un N.
1: Non, mais j'avais rodé Max à l'appareil.
0: Voilà!
7: Ouais!
0: Exactly, man. Soit on fait des monsieur, madame, ouais.
7: Voilà. C'est tombé sur toi, t'as vu,
0: t'as vu, tu vois, avec mes pozzo, mes sauces et tout, on a décidé. Tu vois, il y a même une fumeux qui est là ce soir, tu vois, elle est là, elle va te causer dans le stepo, vas-y, dis-le un mot.
8: Ouais.
0: Elle est dans la place, la meuf, tu vois.
1: Ouais.
0: En tout cas, ça nous fait bien plaisir. Et tu te fais pas emmerder comme ça quand t'as un nom de famille, ouais?
1: Non.
0: Non,
9: il y a qu'un connard qui a eu la bonne idée de l'appeler.
8: Il y a des idées comme ça.
0: Ouais, j'ai appelé tout à l'heure un vieux et tout. Ouais, il l'a déjà beaucoup moins bien pris, hein.
1: Ah non, mais.
0: Est-ce qu'il reste des ouais encore?
9: Bien sûr qu'il en reste.
0: Tu veux rester avec nous, ouais?
1: Bah ouais.
0: Ce qu'il faudrait qu'on fasse, un de ces quatre, ça serait cool aussi, c'est comment des tac-tac.
7: C'est ce qu'on est en train de dire.
0: Ah bon, bah j'étais en train de dire, tu vois, tac-tac, tu vois, t'as vu.
1: Bah ouais.
9: Et on enchaîne sur les tac-tac maintenant.
0: Voilà, exactement. C'est con, hein. Vous allez des monsieur, madame, tac-tac, simplement vous glissez le nom de famille toutes les 30 secondes. Allô, tac-tac, tu vois. Parce que c'est ça qu'on parle dans le hip-hop, façon tac-tac.
9: Tac-tac.
0: Ah, je suis venu avec un pote, tac-tac, tu vois, comme ça, tac-tac.
9: En plus, on appelle dans le 9-3.
0: Dans le 9-3, direct.
9: Parti.
0: Le 9 cube est en force ce soir.
9: Yes, side.
0: Ah, tu mets la musique hip-hop, direct. Oh putain. Allô?
1: Allô?
0: Ouais, tac-tac?
1: Oui.
0: Ouais.
1: Hein?
0: Yo man, hey, tac-tac.
1: Oui.
0: Yeah. Comment ça va?
1: Ça va très bien.
0: Ah, t'es tranquille, tac-tac, t'as vu, on t'a appelé, tac-tac. T'es tranquille ou pas?
1: Bien vous, monsieur.
0: T'es tranquille dans ton fauteuil, tu mates la télé, tac-tac, t'as vu, on t'a appelé avec tes sauces. Tac-tac ou pas?
1: Mais, qui êtes vous?
0: Tac-tac, wow, c'est tic-tic, t'as vu? Hey, allô? Ouais, represent, tac-tac, tu vois, on est venu avec des copains. Tac, on est allé...